0: le numéro de téléphone de la maison.
1: Ah bah excusez-moi, mais alors si c'est pour me faire appeler en Chine, en plus ça va me coûter un prix...
0: Appeler en Chine, arrêtez un peu parce que ça ne me plaît pas du tout.
2: Qu'est-ce qu'il nous dit dans des poulets chinois, hein?
0: Ne dites pas n'importe quoi.
1: Hein? Bon, enfin excusez-moi, mais vous reconnaissez vous-même que ce poulet est jaune?
0: Mais c'est normal, c'est une variété comme ça. Je ne fais que des poulets jaunes.
1: Ah bah si vous ne faites que du chinois, ça mais ne regarde que vous.
0: C'est impossible. Un poulet jaune, au contraire, c'est une qualité supérieure par rapport à un poulet blanc.
1: Écoutez, vous... là on rentre dans un autre débat de dire que les Chinois sont plus forts que les Européens, etc., etc. Ça, je...
0: Attendez, monsieur. De m'enquiquiner avec les Chinois. Il n'y a pas du tout de Chinois qui rentrent dans le jeu.
2: Après, les poulets blancs, ils sont dégueulasses.
1: Ah, il y a un autre monsieur derrière qui parle.
2: Non, mais bon, il nous parle de poulets chinois. Attends.
1: Allô ?
2: Allô ?
1: Oui, bonjour, monsieur.
2: Mais il est jaune. Et vous avez des poulets blancs, des poulets jaunes ?
1: Oui, voilà. Bah, blanc, c'est ce qu'on appelle de type européen.
2: Patrick, viens. Ah, non, mais nous, on n'est pas chinois. Hein. Attendez, coupez, Patrick.
3: Un poulet asiatique ?
1: Ah, bah maintenant, c'est une dame. Bonjour, madame.
3: Un poulet asiatique ?
1: Oui, bah c'est ce que je viens de dire, oui.
3: C'est la première fois que j'entends dire ça, que j'avais le poulet asiatique à la bouche.
1: J'imagine que par jaune, vous entendez de manière un petit peu tendancieuse qui vient d'Asie.
3: Pas du tout, hein. Alors là, mais vous avez jamais vu des poulets jaunes ou quoi? Non, mais là, je vois...
1: Écoutez, moi, je vais vous le rapporter, vous allez voir qu'effectivement, on voit que la peau est un peu jaune, hein.
3: Non. Est-ce qu'il y a marqué asiatique sur le poulet?
1: Non, bah non, parce que vous vous débrouillez, comme c'est des contrefaçons de poulet, vous marquez pas le...
3: Mais oui, on les fabrique en plastique aussi. Non, mais monsieur, mais... La fâche, vous faites rire. Enfin, je veux dire que c'est des poulets asiatiques qu'on a, parce qu'ils sont jaunes.
1: Non, mais vous-même, vous avez reconnu en plus que c'était un jaune, donc...
3: Ah, mais oui, mais je reconnais que c'est un poulet jaune, oui. Ça,
1: voilà,
3: je reconnais, oui.
1: Que vous appelez le poulet chinois des Landes.
3: Mais non, pas le chinois, on n'a jamais marqué chinois dessus, non, attendez.
1: Moi, celui que j'ai devant moi, on voit tout de suite que c'est un chinois. Hein. Je peux vous le passer, vous allez voir. Hein.
3: Oui, passez-moi-le, oui.
1: Je vous passe le poulet.
3: Oui, allez-y.
1: En attendant, c'est un poulet chinois numéro 12.
3: Numéro 12.
1: Ah, je repasse, monsieur Martin. Oui, allô?
3: Oui, il parle pas bien le chinois, quand même.
1: Bah oui, il fait ce qu'il peut, hein. Alors, il parle pas très bien le chinois, c'est vrai. En revanche, il passe super bien à la radio.
3: Ah, rire et chanson.
1: Eh oui.
3: Bon, d'accord, ok.
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6: Oui, allô?
7: Oui, bonjour, madame.
6: Bonjour, monsieur.
7: C'est Cher FM, la radio à l'appareil.
6: Oui.
7: Vous êtes madame... Denise.
6: Oui.
7: Eh bien, madame, ça tombe bien.
6: Parce que.
7: Eh bien, nous sommes Cher FM, la radio. C'est Super Gérard de la place à l'appareil.
6: Ah non, je connais pas.
7: C'est moi. Voilà. Bon. Et vous êtes en direct sur Cher FM. Bonjour, Denise. Puisque c'est votre prénom, je vois.
6: Ben oui.
7: Voilà. Alors, qu'est-ce que ça vous fait?
6: Ben écoutez, je ne sais pas parce que je...
7: Vous êtes très émue.
6: Voilà. Alors, je ne peux pas répondre. Je ne sais pas ce que vous voulez me demander.
7: Ben écoutez, c'est notre grand jeu concours, vous le savez. Aujourd'hui, nous sommes solidaires d'une association. Il s'agit des manchots du département. Vous le savez que notre département compte beaucoup de manchots. Je pense que vous êtes au courant.
6: Des manchots?
7: Des manchots des deux bras, oui. Des personnes qui sont privées de l'usage.
6: Oui, mais enfin, sur la région Saint-Amand, je...
7: Non, pas sur Saint-Amand, hein, sur le département. Hein.
6: Le département, oui.
7: Ouais, un peu partout, Vierzon jusqu'à Vierzon. De nombreux manchots des deux bras. Et donc, c'est avec eux que nous lançons notre grand jeu concours. Alors Denise, nous allons vous demander de faire un petit effort pour notre concours.
6: Oui, je vous écoute.
7: Nous allons raccrocher, vous allez être rappelé.
6: Oui.
7: Et vous allez imaginer pendant 10 secondes que vous êtes manchot, c'est-à-dire que vous n'avez pas de bras.
6: Oui.
7: Vous allez décrocher le téléphone.
6: Et comment faire?
7: Sans les bras.
6: Voilà.
7: Et vous allez pouvoir illustrer en direct à l'antenne de Cher FM les difficultés qu'éprouvent les manchots à décrocher le téléphone chez eux.
6: Oui.
7: Sans leurs bras.
6: Oui, ben je vous comprends.
7: Hein? Et donc je pense que vous pouvez réaliser cet exploit en vous aidant évidemment de tout ce que comporte le visage, c'est-à-dire les yeux et
6: oui,
7: la bouche.
6: Oui. Hein. Alors sans les bras, il faut que je décroche mon téléphone.
7: Absolument,
6: bon.
7: Madame.
6: Bon, j'ai une amie qui est là, et eh bien elle va le vérifier.
7: Elle ne peut pas...
6: Elle ne peut pas me servir de témoin.
7: Si, mais elle ne peut pas vous aider. Hein.
6: Ah oui, d'accord, monsieur, je vous comprends.
7: D'accord.
6: Oui. D'accord.
7: Alors attention, Denise, est-ce que vous êtes prête?
6: Oui, d'accord, alors je raccroche.
7: Attention.
6: Oui.
7: C'est parti.
6: C'est pas facile, il va tomber.
7: Denise doit avoir le téléphone dans la bouche.
6: C'est ça.
7: Denise, vous m'entendez?
6: Oui.
7: Oui, le téléphone, vous l'avez où, là?
6: Dans la bouche.
7: Comment, dans la?
6: Dans la bouche.
7: Dans la bouche.
6: Ouais.
7: Et vous m'entendez par où?
6: C'est... par moment.
7: Vous m'entendez par moment, hein?
6: Comme les chiens, hein.
7: D'accord. Vous voyez un peu le calvaire qu'endurent les manchots des deux bras dans le département. Comment?
6: Oui,
7: on peut
6: pas,
7: hein. Oui. On peut pas. Oui. D'accord. Qu'est-ce que vous pouvez dire aux manchots des deux bras qui ne peuvent pas nous écouter malheureusement puisque vous le savez, comme ils n'ont pas de bras, ils n'ont pas pu allumer le poste.
6: On peut pas, moi.
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8: Oui, allô?
1: Bonjour monsieur, c'est bien la société d'électrisme?
8: Oui.
1: Je vais venir avec mon beau-frère pour qu'on échange votre compteur électrique contre le mien.
8: Oh, ben là, je pense qu'il y a un problème, là.
1: Comment ça?
8: On n'a jamais rien demandé, nous, hein?
1: Non, c'est une idée de mon beau-frère, en fait, parce que moi, j'ai eu un compteur Litchi, vous savez, les nouveaux trucs EDF.
8: Oui.
1: Et comme je préfère l'ancien, on vient chez vous ce soir, on vous met le mien, on prend le vôtre, ni vu ni connu.
8: Ah, non. Qu'est-ce que c'est encore que ça? Non.
1: Ah, mais vous inquiétez pas, on s'occupe de tout.
9: Ouais, alors je vous arrête tout de suite, vous allez pas venir nous changer notre compteur comme ça à l'arrache, n'importe comment, je sais pas ce qui vous prend, là, mais.
1: C'est pas n'importe comment, rapport que mon beau-frère est quasi professionnel de l'électrisme.
9: C'est quoi ce délire là? Vous êtes fou quoi? Enfin, vous allez pas arriver comme ça ce soir, débrancher notre compteur, changer notre compteur et repartir avec un compteur?
1: Ah non, je me permettrai pas. Non, c'est mon beau-frère qui va le faire.
9: Mais je m'en fous que ce soit votre beau-frère qui va le faire, moi. Je vais vous passer mon responsable, vous allez voir ça avec lui. Je sais pas si y a un mec qui peut venir changer notre compteur en DS. Oui, allô?
1: Oui, bonjour madame. Voilà, comme j'expliquais.
9: Non, monsieur?
1: Oui, madame?
9: Monsieur, je suis monsieur.
1: Si vous voulez.
9: Le compteur, il est tout neuf.
1: Raison de plus pour qu'on vous l'échange?
9: Ah non, attendez. Est-ce que vous êtes agréé?
1: Non, mais ça, c'est un détail.
9: Mais non, c'est pas un détail. Non.
1: Ce sera fait ce soir, vite fait, bien fait.
9: Non, mais ça sera fait, mais non plus. Vous comprenez pas, là. Il est hors de question que vous venez comme ça, sans aval de...
1: Comment ça, à Laval? Moi, j'habite à Martinville. Je suis pas du tout sur Laval.
9: Non, vous habitez pas à Laval. C'est... Laval. S'il y avait, un courrier par lequel, effectivement, il fallait changer notre compteur, on aurait eu ce courrier-là.
1: On aurait qu'à dire que le courrier... Il serait égarifié.
9: Vous m'arrêtez, c'est fini ce temps-là, monsieur. Attendez. Non, il est pas égaré, on n'a pas eu de courrier. Moi, j'ai pas été informé, donc.
1: Et vous savez quoi? Je vous fais un courrier.
9: Mais vous pouvez me faire tous les courriers que vous voulez.
1: Ah, bah très bien, je vous le fais tout de suite.
9: Mais.
1: Attendez, je demande à mon beau-frère qui s'en occupe.
9: Mais prenez votre beau-frère si vous voulez.
1: Martin? Oui? La dame demande que tu lui fasses un courrier.
9: Non, mais c'est quoi ce film? Votre beau-frère, il fait quoi? Il travaille dans quoi?
1: Alors, si vous voulez, lui, il est pâtissier, donc vous voyez, c'est un petit peu pareil.
9: Ah oui, mais là, on rêve, là.
1: Mais alors, il a regardé un tuto sur Internet. Pour
9: mais chez nous, c'est hors de question, vous venez chez nous démonter le bordel.
1: Il sait faire démonter, hein.
9: Mais je m'en fous, moi.
1: Est-ce que vous aurez quelqu'un pour remonter?
9: Non, on n'est pas agréé pour monter ce genre de truc.
1: Vous pouvez pas le remonter?
9: Non.
1: Alors, je peux lui demander si pour vous filer un coup de main, si.
9: Ah
1: vous...
9: non, rien du tout. Vous venez pas ici, c'est même pas la peine, je vous dis.
1: Mais non, mais ça, on fait ça au black, si ça vous arrange, voyez.
9: Mais même pas, vous comprenez pas ou quoi? On va arrêter là, s'il vous plaît. On ne peut pas.
1: Non, mais on vous fait un prix.
9: C'est pas une question de prix, on ne peut pas. On peut pas toucher à ça. C'est pas notre propriété. Vous êtes pas agréé? C'est de la bricole que vous me faites là.
1: Bah oui, c'est de la bricolette.
9: C'est de la bricole. Allô?
1: Et Notre-Dame, bonjour.
10: Mais ça vous appartient pas le machin? On peut pas le changer pour que ce soit quelqu'un d'agréé qui le change.
1: Ça, c'est ce que je disais. Mon beau-frère vous fait une lettre d'agrégisme.
10: J'ai rien à foutre de votre beau-frère, moi. Et moi, vous croyez que je vais toucher au Linky, moi?
1: Ah, écoutez, c'est super sympa de vous proposer spontanément.
10: Non, mais vous rigolez ou quoi? C'est de ma gueule ou quoi? Moi, je suis professionnel. Je suis électricien. Je sais ce que c'est. Le Linky, il appartient à l'EDF. Il travaille EDF, votre beau-frère?
1: Disons qu'il aurait pu.
10: Bah, vous foutez de ma gueule, quoi.
1: Non, mais presque. Il a travaillé à l'ESF, l'école de ski français.
10: Tu vas me lâcher ou quoi? Tu commences à me cacher?
1: ESF, EDF, à une lettre près, franchement.
10: T'as ta gueule, je t'entends plus, d'accord?
1: Ah, flûte, parce que moi, je vous entends plutôt bien.
10: Con.
1: Ah, bah, je vous entends très bien, même.
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11: Allô?
7: Oui, bonjour, madame.
11: Bonjour, monsieur.
7: Madame Cofteau.
11: Oui.
7: Bonjour, madame, et félicitations. Ici, c'est Radio Drôme, 91.3. Vous avez été sélectionné pour soutenir aujourd'hui Madame Le Duret. Est-ce que vous avez lu le journal? Est-ce que vous avez le journal devant vous?
11: Non, j'écoute tous les matins Radio Drôme, mais je n'ai pas le journal.
7: Eh bien, figurez-vous que Madame Le Duret est entrée dans le livre, dans le Guinness Book des records, vous savez, le livre des records, hein?
11: Oui.
7: Parce qu'elle a la particularité de pouvoir gober 24 petits pois en moins de 2 minutes. Vous vous rendez compte? Et c'est extraordinaire. Donc, il y a 17 personnes qui sont actuellement avec nous au téléphone pour la soutenir et l'encourager, car elle va tenter en direct sur Radio Drôme ce matin de battre son record avec le soutien des habitants.
11: D'accord.
7: À chaque petit pois qu'elle va gober, nous vous demandons d'affirmer votre soutien haut et fort pour l'encourager à battre son record. Est-ce que vous êtes là tous à Loriol-sur-Drôme?
11: Oui.
7: Bravo, n'hésitez pas à crier, à l'encourager. Attention, Madame Le Duret.
12: Merci.
5: Je tiens tout d'abord à dire bonjour à Loriol-sur-Drôme.
12: Bonjour, bonjour, et bon courage.
13: Attention, le top chrono, 3, 2, 1, partez.
12: Bravo, bravo, bravo, bravo. Allez, courage, courage, courage, madame le dire, courage.
13: 3, petit pois. 4.
12: Allez.
13: 5.
12: Courage, courage.
13: Allez, tout le monde est en forme, tout le monde l'encourage.
12: Ah oui, tout le monde, tout le monde. Allez-y, allez-y, allez-y.
13: 8.
12: Encouragez-la, encouragez-la. Allez, Germaine, allez, Germaine, allez.
13: Allez, Germaine,
12: allez, Germaine, allez. Allez, Germaine, allez.
13: 13. Ça va très vite.
12: Allez, Germaine, allez.
13: 18.
12: Germaine, allez, Germaine, allez.
13: 19.
12: Oh,
5: vas-y,
12: j'en ai marre.
5: Là, je faiblis un peu.
12: Ah.
13: Apparemment, le petit pois ne passe pas. Attention, Germaine.
12: Bravo, Germaine. Bravo, bravo, bravo.
13: Aïe, aïe, aïe, qu'est-ce qui se passe?
12: Allez, allez, allez, allez, allez, allez, allez.
13: Mince, il y a un malaise. Excusez-nous, ne quittez pas. Hein.
12: Bravo, bravo, bravo.
13: Allô?
12: Oui?
13: Là, les ambulanciers se précipitent. Apparemment, il est en train de s'étouffer avec le petit pois.
12: Allez, Germaine. Bravo, bravo, bravo.
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14: Allô?
1: Bonjour monsieur, c'est bien la boucherie?
14: Oui.
1: Monsieur Martin à l'appareil, établissement Martin Sécurification.
14: Oui, dites-moi.
1: Je dois venir vous installer une clôture électrifiante.
14: Mais c'est où vous allez installer la clôture?
1: Devant le magasin, ça va permettre d'électrifier toute la façade.
14: Mais je comprends pas électrifier, mais c'est pourquoi électrifier alors?
1: Bah, c'est rapport au plan anti-loup.
14: Oh, le plan anti-loup? Ah bon?
1: Oui, c'est pour éviter qu'il attaque vos bêtes dans la boucherie.
14: Ah bah si les loups ils viennent derrière nous manger la viande, oui c'est sûr.
1: Bah voilà, d'où l'intérêt d'encercler la boutique dans une barrière électrifiante.
14: On est dans une boucherie, les loups vont pas venir jusque là, c'est bon.
1: Oh, détrompez-vous, vous connaissez le proverbe, être filou comme un loup.
14: Eh bah qu'ils viennent, on va l'attendre.
1: Ah non mais là de toute façon il pourra plus rentrer. En revanche, est-ce que vous avez des clients qui rentrent ou qui sortent du magasin?
14: Bah il y a des clients qui rentrent et qui sortent, oui.
1: Ok, donc chaque fois qu'il y a un client qui rentre ou qui sort, il faudra aller couper le disjoncteur pour le laisser passer.
14: Non, bah non, non, mais on fait pas ça. Hein. Et là, je sais pas combien qui rentrent de clients, c'est pour qu'on appuie sur un bouton à tous les coups. Non, non.
1: C'est comme vous voulez, mais vu que la porte est électrifié, sinon les clients, à chaque fois, ils vont prendre des patates.
14: Ah bah oui, parce qu'ils prennent un coup de jus, les clients, c'est sûr, ils vont pas revenir, hein, ça, c'est sûr.
1: Eh oui, c'est pour ça qu'on va vous mettre une sonnette.
14: Une sonnette? Non mais je veux pas de sonnette.
1: Mais si, comme ça, quand ça sonne, vous regardez d'abord si c'est un client ou si c'est le loup.
14: Bah, non mais arrêtez donc de me dire des conneries. Si c'est un client ou un loup qui va sonner, sûrement.
1: Oui, eh bah si c'est le loup qui sonne, vous faites quoi?
14: Si c'est le loup, c'est sûr qu'on va pas l'ouvrir, n'importe quoi.
1: Voilà, très bien, vous avez compris.
14: Bah non, mais attendez.
1: Il peut sonner tant qu'il veut, il reste dehors.
14: Oui, on va... Allô?
1: Oui, bonjour monsieur.
14: Et hors de question que vous venez poser une clôture, hein.
1: Pardon, mais vous serez quand même bien content de la voir le jour où le loup vient sonner à la porte.
14: Oh, je suis bien, vous trompez, chef. Là, je suis en pleine ville, là. Je suis devant une grande route où c'est que ça circule.
1: Ah, bah, justement, chef. Plus que c'est un endroit où c'est que ça circule, plus qu'il peut y avoir un loup qui se cache parmi les clients.
14: Vous allez pas mettre une clôture électrifiée en dessous le trottoir?
1: Non, non, on va pas la mettre en dessous le trottoir. On va la mettre directement en dessus de la vitrine et de la porte d'entrée.
14: Non, mais chef, c'est une boucherie. Vous savez ce que c'est qu'une boucherie?
1: Non, désolé, je peux pas tout savoir non plus, mais enfin, on m'a dit qu'il y avait chez vous moutons, agneaux et veaux.
14: Ah oui, dans la boucherie, il y a du mouton, de l'agneau et du veau, mais...
1: Et voilà, d'où l'intérêt que je vienne électrifier.
14: Ah non, non, non, vous venez pas, chef, hein.
1: Ah mais si, chef, j'arrive.
14: Ouais, bah attendez, je vous passe mon patron.
1: Merci, chef.
15: Oui, madame. Allô?
1: Bonjour, madame. Donc, si j'ai bien suivi, vous êtes la patronne du chef.
15: Vous faites des clôtures autour du magasin, quand même. Là. Je pensais à un truc qui correspond pas, monsieur.
1: Si, si, c'est ce que je disais, ça correspond au plan anti-loup.
15: Au plan anti-loup?
1: Oui, suite au dossier déposé pour protéger vos bêtes.
15: Non, mais c'est pas possible. Je suis le patron, j'ai rien déposé. Il y a personne de chez moi qui a déposé quelque chose.
1: Ah non, pas la peine, justement. Je l'ai déjà déposé pour vous.
15: Ah bah, déposez ce que vous déposez à ma place, vous. Je pense que ça va être compliqué, hein.
1: Au contraire, comme ça, on gagne du temps. J'ai plus qu'à venir électrifier.
15: Ah bah, passe, on arrive, je t'attends.
1: Super, eh bah, écoute.
16: Alors, monsieur.
1: Eh bah, bonjour, monsieur.
16: Monsieur, les moutons, les veaux, les porcs, les poulets, les dindes, tout ce que vous voulez, sont morts.
1: Comment ça, ils sont morts? Ah bah, je suis sûr que si vous aviez une sonnette, le loup serait pas...
16: Non, mais on est des coupes de boucherie. Vous êtes pas chez des éleveurs.
1: Ah bah si, votre collègue m'a justement dit que vous étiez éleveur de viande.
16: Alors, tu lui as dit, monsieur, qu'on était éleveur de viande?
1: Ah bah voilà, on est d'accord.
17: Vous parlez en face?
16: Non, mon mari vous a dit...
1: Oui, ah bah je l'entends derrière. Passez-la moi, cette madame Marie.
16: Et vous savez, il y a une organisation qui aide beaucoup. C'est SOS Alcoolique Anonyme.
1: SOS Alcoolique Anonyme. Ah bah, je ne connaissais pas.
16: C'est un taré.
1: Attendez, je vais le noter.
16: C'est un taré, en fait. C'est un taré.
1: Alcoolique, vous l'écrivez comme ça se prononce, je suppose.
16: Il est taré.
1: Pardon, mais je suis toujours là et je vous entends.
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22: Allô?
23: Oui, bonjour monsieur. L'inspection d'académie à l'appareil.
22: Oui.
0: Oui.
7: Nous sommes bien à l'école privée de garçons.
0: Oui.
7: Ah, très bien. Je vais vous passer l'inspecteur d'académie. Hein.
0: Si.
7: Inspecteur. Il y a deux communications pour vous. Il y a l'école privée de garçons et votre neveu. Mon neveu. Laissez-moi tout seul. Hein. Refermez la porte, merci. Mon neveu et l'école. Très bien. Je vous remercie. Allô?
0: Allô, oui.
7: Mais t'es fou de m'appeler là.
0: Excusez-moi.
7: Tu veux que j'ai des histoires ou quoi?
0: Excusez-moi, je ne suis pas votre neveu, monsieur. Je suis l'école privée de garçons. Hein. Oui. Excusez-moi, monsieur l'inspecteur.
7: Bon, dis-moi très rapidement. Ce soir, je ne peux pas venir te chercher.
0: Non.
7: Attends, je prends. Ne quitte pas, je prends mon calepin.
0: Excusez-moi, monsieur l'inspecteur. Je suis désolé, vous me prenez pour votre neveu et je suis le directeur de l'école privée, monsieur l'inspecteur.
7: Alors, écoute bien jusqu'au bout ce que je vais te dire, parce que je ne veux pas que l'autre entende. Figure, imagine le scandale si ça savait.
0: Mais oui, mais excusez-moi, monsieur l'inspecteur, je suis désolé. S'il vous plaît, hein, ne continuez pas. Ne continuez pas, je ne suis pas votre neveu, monsieur l'inspecteur.
7: Écoute-moi bien, je suis sur une autre ligne, il faut que je parle avec le directeur d'une école privée.
0: Ben oui, ben je suis le directeur de l'école privée, monsieur l'inspecteur.
7: On m'a mis en dédoublement d'appel, surtout ne dis rien, je ne peux pas t'entendre. Écoute bien, ce que je vais dire avant, écoute bien, surtout ne dis rien. Ma femme a trouvé un caleçon qui ne m'appartenait pas dans ma voiture. Tu as dû l'oublier par mégarde. Alors écoute, il faut que... Je ne sais pas comment on va régler ça. Attends, quitte pas. Je prends l'autre ligne, une seconde. Allô?
0: Allô, monsieur l'inspecteur?
7: Oui, monsieur. Bonjour, monsieur. C'est bien l'école?
0: Excusez-moi, monsieur l'inspecteur, mais...
7: Comment ça, Patrick? Tu n'es pas sur l'autre ligne?
0: Non, je suis...
7: Tu es Patrick, alors qui est de l'autre côté?
0: Alors,
7: ça fait deux minutes que je suis en ligne avec quelqu'un. Attends,
0: oui.
7: Ne quitte pas, Patrick, hein, ne quitte pas. Allô?
0: Allô, oui, monsieur l'inspecteur.
7: Oh, merde.
0: Oui, mais non, ça n'est pas grave. Hein. Écoutez, je garderai ça pour moi, mais j'ai beau vous appeler, vous supplier de ne pas continuer, et puis vous ne m'écoutez pas. Hein, je ne sais pas, vous êtes ennuyé, mais je ne peux pas vous...
7: Oh, merde.
0: Non, mais ça n'est pas grave, monsieur l'inspecteur, je vous en prie. Hein.
7: Oh, quelle catastrophe.
0: Mais non, monsieur l'inspecteur, je vous assure que je suis désolé... Hein.
7: Oh, c'est ma carrière qui s'enfuit.
0: Mais non, absolument pas. Je garderai totalement ça pour moi. Je vous assure que je suis très ennuyé, là.
7: C'est en toute humilité que je vous demande pardon.
0: Oui, mais je vous en prie, monsieur l'inspecteur. Mais ça y est, c'est effacé, c'est oublié.
7: Je me mets à genoux, je bats ma coule.
0: Mais ça n'est pas grave, monsieur l'inspecteur. Je vous assure que ça n'est pas grave.
7: Patrick, je suis un homme fini. Bah, bien sûr, Yves. Comment ça, tu crois?
0: Je vous assure, c'est oublié.
7: Oui, mon amour, je sais, mais il va certainement pas avaler ça.
0: Mais si.
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22: Maison de presse, allez, bonjour.
1: Oui, bonjour monsieur, c'est bien la maison de presse. Je vous appelle parce que... Non, c'est monsieur. Je vous appelle parce que, comme il y a la grève à la radio, là, j'ai pas pu avoir les informations. Donc, je voulais savoir un petit peu les gros titres aujourd'hui.
22: Bah, attendez, il faut prendre les journaux. Puis
1: oui,
22: bah,
1: alors je vous écoute.
22: Ah non, mais j'ai pas eu le temps de vous lire les actualités ce matin, donc...
1: Non, mais juste deux secondes, hein, vous me faites ça vite fait.
22: Oui, mais j'ai pas le temps, là, j'ai plein de monde au magasin, j'ai pas que ça à faire. Non, mais attendez, je suis pas là pour donner ça par téléphone, moi, on vient acheter les magazines, point barre.
1: Non, c'est donc, pas moi, il faut juste la presse du jour, hein, je vous demande pas les magazines.
22: Non, mais je m'en fous, mais j'ai pas le temps, mais vous savez, vous rendez pas compte, enfin, si tout le monde fait ça autant, moi, je passe ma matinée à donner les actualités par téléphone, hein.
1: En revanche, excusez-moi, je veux bien discuter deux secondes, mais j'ai un peu de boulot, donc si on pouvait...
22: Ça commence à bien faire.
1: Mais non, mais ce que je veux dire, c'est que moi, en plus, si on pouvait éviter d'y passer trois heures.
22: Attendez, moi je suis installée pour comme une maison de presse, je suis pas installée comme une maison de communication par téléphone.
1: Oui, mais
22: donc
1: enfin...
22: vous venez acheter vos journaux si vous voulez, ou vous les achetez n'importe où.
1: Non, mais excusez-moi.
22: Et moi j'ai pas le temps de vous communiquer les informations par téléphone.
1: Mais vous reconnaissez qu'il y a refus d'informatisme.
23: Pourquoi ? C'est à part de qui là ?
1: Il ne vous a pas expliqué ?
23: Non, j'arrive là, je ne sais pas.
1: Excusez-moi, bonjour madame.
23: Monsieur déjà.
1: Oui, c'est monsieur à l'appareil, oui. Bonjour madame. Comme j'ai expliqué à votre collègue, j'avais besoin juste, comme les radios sont en grève, du point de l'actualité.
23: Mais écoutez, vous venez chez nous, puis c'est tout, voilà.
1: Excusez-moi, chez vous les journaux ils sont payants ?
23: Ah bah oui monsieur.
1: Ah bah oui, voilà, c'est pour ça, je préfère que vous me le fassiez. Parce que
23: moi. Ça va aller, non mais.
1: Est-ce que vous voulez que je vous fasse les introductions ?
23: Les introductions de quoi ?
1: Comme à la radio quand ils font les informations.
23: On va pas discuter pendant deux heures, vous saurez rien de ma part, puis c'est tout.
1: Oui, alors Michel. Tout de suite, le point sur le sport, s'il te plaît. Là, c'est à vous.
23: Oh, bah c'est bon, là, et votre truc, ça va. Et...
1: Bon, je le refais.
23: Non, bah c'est bon. Là,
1: je le refais. Attention, c'est... top.
23: Arrêtez.
1: Et tout de suite, nous retrouvons Bernard pour la page sport. Alors, Bernard, quoi de neuf dans l'actualité sportive ?
23: J'en sais rien, puis je m'en fous.
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26: Bonjour.
7: Bonjour, madame, c'est bien l'abattoir ? Bonjour, monsieur de la place à l'appareil, directeur du CES Grandville.
26: Oui.
7: Dites-moi, vous abattez quel genre d'animaux ?
26: Nous
2: faisons tout ce qui est volaille, donc poulet, poule, pintade, coq, canard, pigeon.
7: Ah oui, là apparemment ils sont tous morts parce que j'en entends pas autour de vous, hein. Bon, je vous appelle parce que, vous savez, nous plaçons des jeunes, nous faisons des visites d'entreprise.
2: Oui.
7: Régulièrement, hein, et nous avons de nombreux jeunes, cette année, qui sont très intéressés par la visite d'un abattoir.
2: Oui.
7: Et moi, j'en ai 17 dans mon établissement.
2: Mm-hmm.
7: Ils aimeraient, dans la mesure du possible, au cours de leur visite en entreprise, dans votre abattoir, hein,
2: mm-hmm.
7: ils adoreraient sodomiser un taureau.
2: Eh bien... Non, déjà, les taureaux, on ne fait pas, donc...
7: Ah, attendez, j'ai leur délégué qui est à côté de moi. Il n'y a pas de taureaux, mais par contre, il y a des pintades, des pigeons, des poulets. Est-ce que... Il acquiesce. Alors, il me fait signe de la tête, il m'écrit... Oui. Oui, alors évidemment, il me demande si, au cours de cette visite, il pourrait sodomiser un poulet.
2: Bah, je ne sais pas. Je ne vous garantis pas que ce sera faisable de le faire pendant que l'abattoir tourne, parce que... On est tous sur un poste de la chaîne et qu'on ne peut pas en plus gérer en plus 17 personnes, ça serait un peu beaucoup.
7: 17, attendez. Pour sodomiser le poulet, il serait que 3.
2: Oui.
7: Si c'est possible. Attendez. Il y a le jeune délégué de classe là, qui me tend un papier et qui me demande si les 14 autres, pendant que les 3 sodomisent le poulet, mm-hmm. est-ce que les 14 autres peuvent avoir une fellation avec des dindons?
2: Ben non, parce que les dindons, on n'en fait pas tout le temps.
7: D'accord. Est-ce qu'un canard peut leur faire une fellation?
2: J'en sais rien, moi.
7: Non, c'est, excusez-moi, hein, c'est ce que me demande le délégué de classe.
2: Mm-hmm.
7: Il remercierait le canard, hein, me dit-il.
2: Bah, écoutez, je peux pas donner de réponse puisque je suis pas gérante et qu'il faut voir ça avec monsieur.
7: Mm-hmm. Le patron, le directeur, hein?
2: Oui, oui.
7: Il pratique, lui, ça ou...
2: Bah, non.
7: Mais vous pouvez déjà lui demander, lui, pour ces deux demandes, si c'est possible?
2: De toute façon, si ça devient possible, c'est parce que vous visitez l'établissement. Mais
7: voilà, c'est ça. Non, c'est dans ce cadre-là exclusivement. Hein.
2: Ah, oui.
7: Uniquement dans ce cadre-là, hein, évidemment. Donc, est-ce que vous avez noté les deux demandes? Je vérifie avec vous.
2: Écoutez, j'ai du monde ici. Je ne vais pas répéter.
7: Non, non, mais par élève.
2: 3 et 14.
7: Voilà, 3 pour la sodomisation et 14 pour la fellation du canard ou du dindon, si vous avez un dindon.
2: Ok.
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3: Allô.
1: Bonjour monsieur, je suis bien chez l'agriculteur.
3: Déjà c'est madame, oui, moi, oui, vous êtes chez un agriculteur.
1: J'ai eu un petit problème de loyer avec mon propriétaire parce que j'étais plus soluble à la banque, donc je pouvais plus payer mon loyer, donc j'ai fait transférer mon bail à votre nom.
3: Et vous êtes qui?
1: Monsieur Martin.
3: Oui, mais ça, je ne comprends pas ça. Pourquoi vous avez donné moi? On ne se connaît pas.
1: Non, alors je préférais parce que les gens que je connais ne voulaient pas, en fait.
3: Mais vous croyez où, là?
1: Vous avez rien à faire, hein. Vous avez juste à faire des chèques tous les mois.
3: Eh ben oui, sûrement. Attendez, je vous passe mon mari.
1: Ah.
3: Je sais pas ce que c'est que ce bossard, alors. Paye pas son loyer qui nous a pris pour payer.
6: Oui, allô?
1: Bonjour, madame. Alors...
6: Attendez voir, il passait une voiture et j'entendais pas.
1: Ah non, je suis pas en voiture, non?
6: Non, non, mais il passait une voiture et j'entendais pas, ça faisait du bruit.
1: Ah, bah alors arrêtez-vous parce que vous savez que vous n'avez pas le droit de téléphoner
6: moi,
1: en voiture.
6: Je suis arrêté, je suis chez moi, mais je suis au bord de la route, il passe du monde.
1: Vous avez mis les clignotants ou pas?
6: Mais non, je suis à l'arrêt, je suis pas dans une voiture.
1: Excusez-moi, si vous êtes à l'arrêt au bord de la route, il faut mettre les clignotants, c'est très important.
6: Non.
1: Ah alors, si, dans le code de la route, ils disent oui, que si on
6: oui,
1: est
6: non,
1: arrêté.
6: Mais, oui, non, mais je sais que les clignotants, oui, d'accord. Mais
1: ah bah, je les entends pas, les clignotants, là, normalement, ça
6: mais
1: fait.
6: Mais non, mais qu'est-ce que c'est que ce travail-là, les clignotants, vous n'allez pas les entendre?
1: Ah bah si, normalement, ça fait tic-tac.
6: Je suis à l'arrêt, je suis debout à l'arrêt.
1: Ah, vous êtes sorti du véhicule?
6: Je suis pas en véhicule, je suis à pied.
1: Bon, admettons.
6: Bon, qu'est-ce que vous voulez?
1: C'était juste pour vous dire qu'il va falloir payer mon loyer, comme j'expliquais à votre collègue pendant juste quelques mois.
6: De quoi? Qu'est-ce que c'est que ça? Moi, je vous vois rien, moi. J'ai rien à voir avec vous, moi.
1: Alors si, parce que j'ai dit à mon propriétaire que vous étiez mon tonton Martin.
6: Quoi, qu'est-ce que c'est que cette histoire-là?
1: J'ai dit, c'est mon oncle qui reprend le bail.
6: Mon oncle, dites-moi le nom du propriétaire, je vais voir ça avec lui.
1: Vous inquiétez pas, à part envoyer un chèque tous les mois.
6: Et moi envoyer un chèque?
1: Ah oui.
6: À qui?
1: Eh ben, à mon proprio.
6: Non, mais tu rigoles pas un peu, non? T'es de où, toi?
1: Excuse, mais puisqu'on se tutoie.
6: J'ai rien à voir avec vous.
1: Ah, on se revoit.
6: Mais ouais, non, mais vous êtes le roi des truands, vous.
1: Non, alors si vous voulez, en échange, moi je peux toujours vous faire un petit bricolage.
6: Non, mais qu'est-ce que c'est que cette histoire là?
1: Par exemple, si vous avez des chaises à rempailler, je peux vous faire du rempaillage.
6: Non, j'ai rien à rempailler, je vous connais ça.
1: Ou même un chat, une poule.
6: Mais j'ai rien à voir. Moi, je suis pas votre oncle, je suis pas votre neveu. Oh, vous commencez à me casser les pieds. Martin, mais tous les ânes s'appellent Martin. Hein.
1: Excuse, tonton, moi je te demande juste.
6: Non, mais qu'est-ce que c'est que cette histoire là?
1: Dans la famille, on peut quand même s'entraider.
6: Je suis pas cousin avec vous.
1: Non, tonton.
6: Donne-moi ton nom, ton adresse, je vais voir les gendarmes tout de suite.
1: Alors, excuse, hein, mais si c'est ça, moi je vais dire à la gendarmerie que tu ne mets pas les clignotants quand tu t'arrêtes au bord de la route.
6: Non, mais la gendarmerie peut venir. Je suis chez moi dans mon garage, derrière
5: voiture.
1: Ah bah maintenant t'es dans le garage.
5: Non mais j'ai toujours été chez moi. J'étais pas arrêté, j'étais derrière la voiture, chez moi dans le garage. Déconne pas un peu, la voiture elle est arrêtée, tu commences à me casser les pieds, compris?
1: Écoute tonton.
5: Qu'est-ce que c'est que ce con là qui m'appelle?
1: Quel con?
5: Ben celui qui est au bout du fil.
1: Ah bah passe-le moi.
5: Non mais c'est toi le con hein.
1: Alors merci mais j'aurais préféré que tu dises trop con tonton.
5: Non, non, m'appelle pas tonton, j'ai rien à voir avec toi. Viens te présenter devant moi.
1: Oui, bah je vais venir parce que j'ai fait un échelonnement jusqu'au 1er novembre.
5: Mais tu rigoles pas un peu? J'en ai rien à foutre. On va discuter devant les flics.
1: Oh bah dis donc.
5: Dis donc quoi? Tu commences à me faire chier en parlant poliment, hein?
1: Ah bah heureusement que tu parles poliment, tonton.
5: Et puis quoi?
1: Non mais tonton.
5: Bon,
1: hey. T'es mon tonton, tonton.
5: Non, mais ratonton, raccroche, je veux plus entendre parler de toi.
1: Écoute, tonton. Ah bah tiens, elle tombe bien. Passe-moi tata.
5: Allez, hop.
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8: J'écoute, oui.
9: Oui, bonjour madame.
8: Bonjour.
9: C'est la fleuriste ?
8: Oui.
9: Oui, bonjour madame, de la place, chef des services de la voirie à la mairie.
8: Oui.
9: Dites-moi madame, on a eu des petits problèmes encore samedi avec le stationnement automobile devant votre magasin de fleurs.
8: Quel problème ?
9: Ben, il y a eu des contraventions et des gens qui sont garés en double fil.
8: Oui.
9: Donc on a décidé à la voirie ce matin de vous mettre des bites.
8: De mettre quoi ?
9: On va vous mettre des bites. Vous voyez ce que c'est comme ce sont des tubes Bon. Alors, on va en mettre donc devant chez vous, de part et d'autre, à gauche et à droite, et sur le devant. Alors, combien voulez-vous qu'on vous mette de bites ?
8: J'en sais rien, monsieur, moi.
9: Bah, attendez,
8: c'est... femme.
9: Comment ?
8: J'ai dit, je suis une femme, j'y connais rien.
9: Ah, madame, attendez, excusez-moi, les femmes connaissent les bites quand même. Attendez, c'est quoi cette histoire-là ?
8: Non, mais je veux dire par là que, bon, si vous les mettez à combien de distance ?
9: Environ 2 mètres.
8: Ah, voilà, c'est ça qu'il faut me dire. Eh ben, 2, ça me suffit, moi.
9: 2, ça vous suffit ? Attendez, je réfléchis, je regarde le plan. Je vais vous mettre une bite devant.
8: Oui.
9: Qui rentre et qui sort.
8: Oui, vous ne me la mettez pas devant, vous me la mettez juste au côté.
9: Bon. La bite pourra rentrer, donc, dans vous, quoi, hein ?
8: Oui.
9: Et sortir de vous également.
8: Voilà.
9: Ça vous va, ça ?
8: Ah ben là, ça me va.
9: Et vous réglez
8: pour... Ça me va parfaitement parce que s'il y a, c'est que des fois, moi, je ne peux pas sortir.
9: Non, mais là, vous inquiétez pas, c'est la bite qui rentrera.
8: Oui.
9: Vous voyez ?
8: Oui, non, mais j'ai compris.
9: Alors, derrière, je vous mets une autre bite.
8: Oui.
9: Je vous mets une bite derrière également. Est-ce que ça, ça va ?
8: Attendez, vous me laissez réfléchir parce que là, vous m'avez pris drôlement sur le vif. Hein.
9: Ah, vous savez, quand on met une bite devant, une bite derrière, il faut agir vite. Hein.
8: Bah justement.
9: C'est pour votre bien, madame.
8: Alors, à partir du coin, si vous m'en mettez juste une là, est-ce que ça va ?
9: Oui, ça va. Je vous en mets une au coin qui vous prendra un peu de biais, voyez ?
8: Oui, une qui prendra sur le biais.
9: Voilà.
8: Je ne pense pas qu'il faut m'en mettre une autre, je ne crois pas.
9: Si.
8: Bon, ben vous la mettez. Ben alors, une aux deux extrémités, mais pas deux d'affilée.
9: Qui rentre et qui sort, on est d'accord ?
8: Vous me la mettez juste au coin ?
9: Je vous la mets dans le fond.
8: Ouais.
9: Ça vous va, ça ?
8: Ben, de toute façon, je suis bien obligé de m'y plier, hein.
9: Mais vous inquiétez pas, hein, madame, c'est de la bonne bite, hein, c'est pas... on n'a pas parlé de la taille. Est-ce que vous voulez des grosses ou des moyennes ?
8: Pas ça, moi je connais rien du tout.
9: Est-ce que vous préférez une grosse bite devant et une moyenne derrière, ou une grosse bite derrière et une moyenne bite devant ?
8: Et vous en mettez devant tout le monde comme ça ?
9: Devant et derrière, oui.
8: Moi je sais pas quoi vous dire.
9: Alors devant, qu'est-ce que je vous mets ? Une grosse bite ou une bite moyenne ?
8: Mais devant vous mettez la grosse.
9: Je vous mets quoi ?
8: Devant une grosse.
9: Une grosse bite devant et derrière ?
8: Mettez les deux pareils et puis c'est tout. Oh là là,
9: Écoutez, c'est très curieux dans cette ville parce que toutes les femmes ont commandé deux grosses bites.
8: Ah, les femmes, elles sont ce qu'elles sont, puis moi aussi. Hein.
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10: Allô ?
1: Oui, bonjour madame, je suis bien à la quincaillerie.
10: Vous êtes à la quincaillerie, oui monsieur. Oui,
1: j'aurais besoin de votre numéro de permis de conduire, s'il vous plaît.
10: Pour quoi faire ?
1: Bah pour le noter sur le PV que j'ai pris, parce que j'ai acheté des gants chez vous, ils sont pas homologuifiés.
10: Attendez, moi je donne pas mon permis de conduire comme ça, hein.
1: Bah il faut, parce que moi ce qu'il y a, c'est que je me suis fait arrêter en moto avec les gants, là.
10: Oui, ah oui, mais ils sont pas homologués pour faire de la moto, hein.
1: Ah bah donc vous êtes au courant en plus.
10: Non, c'est normal qu'ils vous disent ça.
1: Excusez-moi, je leur dis quand même. Oui, j'ai le monsieur du magasin, il reconnaît là que c'est pas des gants de moto, hein.
10: Non mais attendez, mais c'est quoi ça ?
1: Alors donc je vous écoute pour le numéro
10: de. Mais je vous donnerai pas, monsieur, le numéro de permis. Attendez, vous savez combien que ça vaut une paire de gants de moto ? Une paire de gants de moto, ça vaut 100 euros. Je vous ai jamais vendu des gants de moto, il faut y aller dans une maison spécialisée.
1: Ah bah vous me le dites maintenant.
10: Mais je vous dis, mais monsieur, on vend tellement de gants, moi j'en sais rien, moi, là, ce que les gens ils vont faire avec. S'ils vont faire de la moto, s'ils vont faire du vélo, s'ils vont faire du pédalo. Les gants de moto, c'est des gants qu'il faut que vous achetez dans un truc spécialisé.
1: Vous m'avez dit pfff.
10: Bah oui, je vous dis pfff.
1: Et pourquoi vous me dites pfff ?
10: Parce que qu'est-ce que vous voulez que je vous fasse avec ça, monsieur ?
1: Mais alors, pfff, vous-même ?
10: Bah oui, moi-même.
1: Bon, écoutez, passez-moi le responsable.
10: Bon.
4: Allô.
1: Oui, bonjour madame. Comme j'expliquais monsieur, votre collègue,
4: c'est pas homologué pour la moto.
1: Voilà. Toujours est-il que moi j'ai donné votre nom. Il faudrait que
4: vous n'aurez rien du tout. Non mais vous avez vu ça où? Attendez, je vais pas prendre une amende.

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5: Oui, Serge, j'écoute.
6: Oui, salut collègue.
5: Paris, oui.
6: Non, justement, on a pris une ligne dérivée, là.
5: Ah bon?
6: C'est le commissariat d'Agen.
5: Oui.
6: Je suis bien au commissariat de...
5: Ouais.
6: D'accord, dis-moi, on vient d'avoir une visite. On a une visite de inspection des services, là.
5: Ouais.
6: C'est pour ça que je t'appelle par une ligne de Paris.
5: D'accord.
6: Ils sont arrivés, ils ont fait souffler tout le monde dans le ballon.
5: Ouais.
6: Et ils ont fouillé tous les placards, y compris les placards perso.
5: Ok, donc ils viendraient peut-être après, quoi.
6: Ah ben, ils sont en route pour... Ils font tout le tour du département. Nous, ils nous ont piqué toutes nos bouteilles.
5: D'accord, bon, ben, tu fais bien de le dire parce que...
6: Ah oui, t'as un blâme s'ils trouvent une canette de bière.
5: Ok, d'accord. Bon, bah, écoute, on voit ça de suite, hein. Je te remercie.
6: Bah,
5: c'est
6: écoute,
5: qui, là?
6: Pignon.
5: Pignon.
6: P-I-N-O-N.
5: Et Jean-Michel est au courant?
6: Oui, bah, tu parles.
5: Ouais.
6: Attends, tu quittes pas une seconde?
5: Ouais.
6: Je vais voir s'il est là, hein. Quitte d'accord. Pas, je reviens.
7: Il y a l'IGPN qui arrive. Ils viennent d'aller à Jeun, ils ont tout piqué dans les placards, les bouteilles, les machins, ils ont souffler tout le monde dans le ballon. Il a pris une ligne dérivée. Parce que je dis, c'est Paris, mais non, c'est à Jeun, mais j'ai pris une ligne dérivée pour pas. Vous avez rien dans vos placards? Putain, faut que j'aille voir, moi je crois que j'ai... Non mais c'est vrai, en plus... Mais non, mais tout le monde en a. Et surtout... vide les placards, il y a l'IGPN qui arrive. Je te promets, j'ai un agent, là, c'est le syndicat, il vient d'aller... T'en parles pas à lui, là-bas. Ils viennent de descendre à Agen, ils ont fait souffler tout le monde dans le ballon, ils ont vidé tous les placards perso, le placard machin. Il faut enlever toutes les bouteilles qui sont un blâme. Une canette de bière, un blâme. Et il faut absolument virer toutes les bouteilles qu'on a dans le... Si, le placard perso. Écoute, je te jure, c'est la tête de mon fils. Il m'a dit, tu préviens tous les collègues s'ils ont des bouteilles dans les placards et tout, qu'ils virent ça, parce que... Non, mais nous, il faut qu'on vire... Il faut que tu le mettes dans la voiture, tu prends dans la voiture, tu le mets chez toi. Dans la voiture, dans chez toi. Non, mais vous mettez tout dans un sac. Non, mais appelle-le, parce qu'ils vont pas tarder. Ils sont en route, là. Ils sont en route. Non, pas chez elle, comme une ADS. Mais non, mais chez Michel. Essaye de trouver déjà un carton ou une poche pour commencer à... Non, mais ils sont sur la route, hein. Elle me dit, démerdez-vous, hein. Christian, t'as rien dans ton placard?
8: Moi, je le mets dans mon sac. Ah ouais,
7: mais attends. Ou dans ta bagnole. Ou dans la mienne. Moi, je te file les clés de ma voiture, tu fous dans la mienne, je m'en fous. Ouais, à la limite, c'est encore mieux.
6: Ok, allô?
5: Oui.
6: C'est bon, ça y est. Vous avez du pot, hein. Ils sont partis sur Paris.
5: Bah alors j'annule tout alors.
6: Ah parce que t'avais commencé déjà?
5: Bah ouais, moi j'ai déjà prévenu mon collègue. Bon ok. D'accord, je te remercie quand même. Hein.
6: Ah bah oui, tu peux respirer.
5: Ouais.
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9: Allô, bonjour.
4: Oui, bonjour madame. C'est bien la pâtisserie?
9: Non, c'est monsieur. Vous cherchez quoi, monsieur?
4: Ben, je cherche la pâtisserie.
9: Oui, c'est ça, monsieur.
4: Je vous appelle parce que j'ai acheté des cornes de gazelle chez vous.
9: Ouais.
4: Et c'est pas du tout de la vraie gazelle, hein.
9: Pour vous, c'est quoi la corne de gazelle? Parce que, monsieur, il y a la marocaine, la classique et la normale.
4: Parce que j'ai mon beau-frère qui est passé à la maison. Et lui, il est chasseur, vous voyez. Lui, il a déjà vu des gazelles.
9: Attendez, monsieur. Ça, c'est pas une vraie gazelle, c'est un gâteau.
4: Ah, je vous garantis que moi, ce que j'ai eu, ça ressemble plus à un gâteau, effectivement, comme vous dites, que de la corne.
9: Mais monsieur, c'est un gâteau, non? C'est pas des animaux, c'est pas une boucherie.
4: Alors voilà, c'est pas des animaux, c'est ce que je vous dis.
9: Voilà, donc, pas une boucherie, arrêtez de me.
4: À partir du moment où vous êtes trompé sur la marchandise.
9: Non, je me suis pas trompé, monsieur. Nous, on fait des cornes de gazelle, des pâtisseries. Pas des cornes de gazelle, comme vous dites, de la vraie gazelle animale.
4: Voilà. Donc,
9: nous, on n'est pas des chasseurs, on n'est pas des bavarois, on n'est pas des. Soyez clair, vous voulez quoi? Vous voulez des gâteaux ou vous voulez...
4: Ah ben j'ai dit, je voudrais des cornes de gazelle.
9: Monsieur.
4: Ou ce que vous avez en gazelle, sinon, même si c'est pas de la corne, hein, sinon je ne sais pas. Vous faites les sabots ou pas?
9: Non, là vous partez trop loin, là, monsieur. Vous partez les sabots, les machins...
4: Dites-moi ce que vous avez, c'est peut-être plus simple dans ce cas.
9: Bah, vous venez vous regarder ici.
4: D'accord. Sinon, peut-être que je pourrais voir avec le responsable.
9: Quel responsable, monsieur?
4: Le responsable gazelle ou le chef gazelle, je ne sais pas.
9: Moi.
4: Voilà.
9: Non mais vous êtes sérieux, monsieur?
4: Oui. Allô?
10: Oui, monsieur.
4: Oui.
10: Bonjour.
4: On est passé prendre chez vous des cornes de gazelle?
10: Oui. Alors, vous ramenez les cornes de gazelle et je vais vous montrer, je vais expliquer, je veux donner pour goûter les trois sortes, comme ça. Parce que c'est bizarre.
4: Comment ça, pour goûter, ça se mange pas?
10: Ça se mange pas. Ah, c'est un beau jour aujourd'hui, avec les cornes de gazelle. Vous êtes où, monsieur? Vous êtes à Marrakech?
4: Oui, je suis de passage. Hein. Sinon, à la place, vous pouvez peut-être me donner des cornes d'un autre animal, je ne sais pas.

0: D'accord. On a une corne de cheval, une corne de veau, comme vous voulez.
1: Parce que j'organise une soirée viking, et donc du coup on va tous être habillés en viking et on voudrait boire dans des cornes.
0: Alors vous venez ici, monsieur.
1: D'accord.
0: Je vous donne des cornes de cheval.
1: Des cornes de cheval, d'accord. Très bien. J'ai pris des cigares aussi.
0: Des cigares aux amandes avec du miel, oui.
1: C'est impossible à fumer, hein.
0: Vous venez tout à l'heure, comme ça, je vous donne ce que vous voulez, d'accord? Cigarette au chocolat, cigarette au miel, comme vous voulez.
1: D'accord.
0: Pas de problème.
1: Je vous remercie hein,
0: pour
1: votre bonne humeur, d'autant plus que vous êtes à la radio.
0: D'accord.
1: Sur Rire et Chansons.
0: Rire et Chansons.
1: Oui.
0: Alors soyez toujours le bienvenu à Radio Marrakech. 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
4: Allô?
5: Oui, bonjour madame.
4: Oui.
5: Madame Huguette.
4: Oui.
5: Bonjour madame, c'est la mairie à l'appareil.
4: Oui.
5: On vous appelle parce qu'on a une communication de la maison de retraite de Musillac. Je ne sais pas si vous la connaissez.
4: Non.
5: Parce que les pensionnaires chantent des petites chansons, vous savez, périodiquement. Toutes les semaines, ils ont des chansons et ils font entendre la chanson à la personne qui a le nom ou le prénom. Enfin, vous connaissez cette coutume, non, dans la région, je pense.
4: Pas du tout.
5: Ah bon. Bah écoutez, aujourd'hui, c'est une pensionnaire de Plomer qui est là. Hein, je vais vous la passer, hein.
4: Oui.
5: Voilà, tenez.
6: Allô.
4: Allô, oui, madame.
6: Bonjour, madame.
4: Oui, bonjour, madame.
6: Oh, vous vous appelez Huguette. Hein?
4: Oui, c'est ça.
6: Ah, ben oui. Vous savez, nous chantons, ça fait 7 ans que nous avons créé le club de chant. Et nous interprétons des chansons du tiroir. Vous connaissez, non?
4: Ah non, écoutez, je ne connaissais pas du tout.
6: Ce sont des hommages à ceux qui ont le nom ou le prénom. Et aujourd'hui, c'est une Huguette.
4: Ah, c'est pour ça que vous m'avez choisi?
6: Ben oui.
4: Eh ben écoutez, je vous remercie. Alors, vous allez me chanter quoi comme petite chanson?
6: Eh ben ça s'appelle « Un jour la petite Huguette ».
4: Ah, écoutez, je vais vous dire, je la connais, parce que quand j'ai des amis, ils me chantaient toujours ça, hein, « Un jour la petite Huguette », mais c'est tout ce que je connais.
6: Ah ben, je vais vous la chanter.
4: Bon, merci beaucoup, madame. Alors, je vous écoute.
6: 1, 2, 3. Un jour la petite Huguette, tripote-moi la bite avec les doigts. On va la chanter tous les deux. Hein?
4: Un jour,
6: la petite Huguette, tripote-moi,
4: je sais pas quoi.
6: La bite avec les doigts.
4: La bite avec les doigts.
6: Voilà, je vous écoute.
4: Un jour, la petite Huguette, tripote-moi la bite avec les doigts.
6: Un jour, la petite Huguette s'en allait dans les bois, s'en allait dans les bois. En chemin, elle rencontre...
4: Tripote-moi la bite avec les doigts.
6: En chemin, rencontre 3 étudiants en droit. Voilà.
4: Eh bien, écoutez, je vous remercie. Ben, je vais vous laisser. Je vous souhaite une bonne soirée, madame.
6: Je vous remercie.
4: Merci beaucoup.
6: Et si vous voulez bien, je vais vous en sortir une autre. Vous connaissez Gudule?
4: Non.
6: Ah. C'est la grosse bite du Gudule. Oh non, oui, je la prends assise, elle m'encule. Toutes les deux, attention.
4: Ah non, je ne rechante plus.
6: Alors,
4: ah non.
6: Attention.
4: C'est pas dans mon style.
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8: Écoute, bonjour.
1: Bonjour monsieur, c'est bien le magasin d'informatisme?
8: Oui, c'est ça.
1: J'ai un ordinateur de chez vous qui est défectueux.
8: Ouais.
1: Hier, je suis allé sur l'internet.
8: Oui.
1: Et il m'a dit de rafraîchir la page.
8: Ouais.
1: Donc j'ai versé de l'eau sur l'ordinateur. Et là, il s'est arrêté de marcher.
8: Vous avez versé de l'eau sur l'ordinateur?
1: Voilà.
8: C'est mon collègue, hein. N'hésitez pas.
9: Alors. Oui, allô?
1: Bonjour madame.
9: Attendez, on va aller dans l'ordre. Vous n'avez pas versé de l'eau sur un PC?
1: Bah, enfin, c'était écrit.
9: Ouais, mais rafraîchir la page, ça veut dire réactiver la page, monsieur.
1: Ah, bah là, il se réactive plus du tout.
9: Bah, non, mais jamais. Vous avez versé de l'eau sur un PC.
1: Excusez-moi, je me suis contenté de suivre les consignes.
9: Ouais, mais le PC, il vous a pas dit de mettre de l'eau dessus, monsieur?
1: Si.
9: Ah non, vous avez. Attends.
8: Oui, allô?
1: Ah, bah, un autre monsieur, décidément. Comme j'expliquais à votre collègue, j'ai un ordinateur qui est en toute défectuosité.
8: Monsieur, un PC, on met pas d'eau dessus.
1: Bah, s'il demande.
8: C'est pas possible. Un PC peut pas vous demander de mettre d'eau dessus, monsieur.
1: Ah, bah, je vous assure.
8: Non, monsieur, rafraîchir la page, ça veut dire cliquer sur un bouton pour qu'elle réfléchisse.
1: Bah, ça réfléchit pas un ordinateur, c'est une machine.
8: D'accord. Bon, bah, écoutez, je pense qu'il va falloir aller voir un médecin.
1: Bon, je veux pas emmener mon ordinateur chez le médecin.
8: Non, mais pas un médecin pour ordinateur, monsieur, un médecin pour vous, là. Qui va peut-être vous permettre de vous donner un traitement. traitement ou quelque chose qui pourrait vous aider, parce que là, je peux rien faire pour vous.
1: Je dis pas que vous avez fait exprès de me vendre un truc défectueux.
8: Donc, vous allez venir avec. Le technicien va vous dire la même chose que moi.
1: Ah oui, parce que vous vous êtes mis d'accord avec le technicien informatiste pour qu'il dise la même chose.
8: Pardon? On s'est mis d'accord avec le technicien. Monsieur, vous avez mis de l'eau sur votre ordinateur.
1: Non, mais parce que vous me dites, il va dire la même chose que moi.
8: Est-ce que vous mettez des PC dans votre machine à laver?
1: Ah bah ça, il m'a pas demandé. Excusez-moi.
8: Voilà. Madame. Donc, on va clôturer ici, monsieur.
1: Je veux bien venir. Mais le problème, c'est que maintenant que vous avez averti le technicien pour qu'il dise la même chose que vous.
8: Ah, mais monsieur, s'il y a de l'eau dans votre PC, on le verra de toute façon. Donc, il y a un moment donné, il faut arrêter de me prendre pour une imbécile. Parce que vous allez aller au-delà de ce que ma patience peut supporter, d'accord?
1: Non, mais...
8: Et quand vous allez venir, le PC, vous allez le prendre et bien profond en plus, d'accord?
1: Bah, ça non plus, il me l'a pas demandé.
8: Donc, il y a un moment donné, il va falloir arrêter, d'accord? Parce que si vous avez demandé de vous le mettre dans l'endroit que je pense, vous l'auriez fait? Oui, on est d'accord. Voilà.
1: Non, mais je pense pas que ça.
8: Pour vous, c'est pas un docteur pour ordinateur qu'il faut, mais c'est un généraliste, voire un psychiatre.
1: Bah, allons-y, un psychiatre pour ordinateur. Excusez-moi, mais j'ai vraiment. Allô?
10: Oui, allô? Bonjour, monsieur. Directeur du magasin.
1: Ça, c'est vous qui le dites?
10: Oui, c'est moi qui le dis, oui. Alors, qu'est-ce qui se passe exactement? Parce que l'horloge.
1: Il se passe que, en fait, j'ai un ordinateur.
10: Il ne supporte pas le rafraîchissement. Donc, le rafraîchissement, ça a été fait en versant de l'eau sur l'ordinateur.
1: Voilà.
10: Non, mais attendez, monsieur. On a un appel qui nous dit, mon ordinateur surchauffe, j'ai dû verser de l'eau dessus pour le rafraîchir.
1: Ah, vous avez une autre personne qui a eu la même chose?
10: Non.
1: Bah, vous me dites que vous avez un appel.
10: C'est votre appel qu'on vient d'avoir juste à l'instant maintenant. C'est comme si vous me disiez, j'ai acheté une nouvelle voiture, je viens de la planter contre un mur parce qu'il y avait un panneau foncé contre le mur et je veux qu'elle soit garantie.
1: Alors, excusez-moi, je suis désolé pour votre voiture.
10: D'accord. Donc, on est sur Rire et Chanson, en fait.
1: Eh ben, merde.
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11: Allô?
12: Oui, bonjour, monsieur.
11: Bonjour, monsieur.
12: France Télécom Arcachon, à l'appareil.
11: Oui, oui.
12: Voilà, nous avons un petit problème de centrale.
11: Oui.
12: Avec un faisceau de ligne, donc, qui a été perturbé.
11: Oui.
12: Nous devons réparer.
11: Oui.
12: Vous allez recevoir pendant quelques minutes un certain nombre de communications téléphoniques en provenance d'Arcachon.
11: Oui.
12: Ces coups de fil ne vous sont pas adressés.
11: Oui.
12: Tout ce qu'on vous demande, c'est de relayer la sonnerie.
11: Oui.
12: C'est-à-dire que ça va sonner chez vous.
11: Oui.
12: Vous décrochez.
11: Oui.
12: Vous ne dites pas allô.
11: Non.
12: Vous ne vous présentez pas.
11: Oui.
12: Mais vous relayez la sonnerie.
11: Ça veut dire quoi?
12: Vous faites la sonnerie avec des fréquences vocales, les vôtres.
11: Oui.
12: C'est-à-dire que vous faites tout.
11: Ah ouais.
12: Tout.
11: Ouais, d'accord.
12: Hein?
11: Ouais, d'accord.
12: Jusqu'à ce que l'autre personne ait raccroché.
11: Bon, d'accord.
12: Nous sommes d'accord?
11: Oui.
12: Voilà, je vous remercie, monsieur.
11: Il y en a... j'accroche là.
12: Oui, il y en a pour quelques minutes. Hein.
11: Voilà, merci.
12: Merci, au revoir.
13: Je dois être sur le répondeur, là. Bon, ben, je vais laisser un message. Hélène, mon amour, je voulais te dire que je t'aime. Cette nuit a été pour moi une révélation. J'ai aimé tout ce que nous avons fait. J'ai aimé ton corps sur les draps de soie et de satin mélangés que j'ai acheté chez Tati. J'ai aimé tes cheveux, ta bouche, tes seins, ton ventre et tes longues jambes brillantes. J'aime tes fesses. J'aime tes cuisses blanches, longues et galbées. Et j'aime aussi celles de ta sœur, celles de ta mère. J'aime le corps de toutes les femmes de ta famille. Voilà, Hélène. J'espère que vous aurez ce message et qu'ensemble nous pourrons cette nuit, dans votre grand lit, poursuivre toutes nos cochonneries. J'espère vous entendre crier dans la nuit, mordre la descente de lit. Oh, mes cochonnes, comme je vous aime.
12: Allô?
11: Oui.
12: Oui, monsieur, c'est France Télécom, là.
11: Oui.
12: Ça y est, c'est fini, hein? Vous avez eu des appels?
11: Oui.
12: D'accord, hein?
11: Mais alors, attention, hein? C'était un peu cru.
12: Ah, c'était un peu cru?
11: Oh, oui, oui.
2: 7h. Oh. 7h02. Oh. 7h03.
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9: Oui.
1: Oui, bonjour madame, je suis bien chez le photographe.
9: Monsieur, oui, bonjour.
1: Je suis passé à la mairie pour faire une carte d'identité.
9: Oui.
1: Et il me faut des photos officielles.
9: Oui.
1: Donc je voulais savoir si vous aviez ça.
9: Bah bien sûr, oui.
1: Du coup, je vais envoyer mon beau-frère qui passera.
9: Ah, attendez, c'est pour une carte d'identité pour qui?
1: Pour moi.
9: Eh ben, il faut que vous soyez là pour être pris en photo.
1: Bah pourquoi?
9: Bah comment je fais pour vous? Putain, c'est une photo de vous qu'il faut.
1: Voilà, oui, c'est ça. Donc du coup, moi, mon beau-frère peut passer vers 15h.
9: Non.
1: Martin, 15h, c'est pas possible pour le photographe.
9: Attendez, allô, vous m'entendez?
1: 16h, tu peux?
9: Attendez.
1: Est-ce que 16h, c'est possible?
9: Attendez, il faut une photo de votre tête à vous.
1: Ah oui, d'accord.
9: Ah, ça y est, vous l'avez.
1: En fait, il faut que tu viennes avec une photo de moi.
9: Non, mais non, c'est pas bon. Vous comprenez rien à ce que je vous raconte, là.
1: Ah bah, ça va être ma faute.
9: C'est mon métier, écoutez.
1: Excusez-moi, vous êtes vraiment le photographe?
9: Mais oui, je suis le photographe.
1: Non, mais j'ai l'impression que le patron est sorti, on tente sa chance. Allô? Ah, bonjour madame, comme j'expliquais...
17: Mais non, mais c'est vous qui devez être sur les photos, monsieur.
1: C'est moi qui devais être.
17: Mais oui, bien sûr. Vous devez être sur la photo, donc...
1: Non,
17: vous...
1: mais j'ai bien compris que je devais être sur la photo.
17: Oui.
1: Mais si vous prenez en photo la photo que moi je donne à mon beau-frère...
17: Ça, c'est pas possible.
1: Si c'est une question d'argent...
17: C'est pas une question d'argent, monsieur.
1: Bon, est-ce que je peux avoir le photographe, peut-être? Il sera au courant.
18: Oui, monsieur.
1: Oui, bonjour, monsieur.
18: Oui, non, mais monsieur, vous comprenez pas. Il faut que je vous prenne en photo, monsieur.
1: Là, c'est pas possible avec mon smartphone. Je peux me reculer comme ça?
18: Non, mais monsieur, je peux pas vous prendre en photo par téléphone.
1: C'est bon, je vous dis top.
18: Monsieur.
1: Top.
18: Monsieur.
1: Elle est bonne ou pas?
18: Non, monsieur, il faut que vous passiez au
1: magasin. On va la refaire, c'est pas grave. Top. J'ai dit top, hein?
18: Oui, monsieur.
1: Top.
18: Monsieur.
1: Top photo.
18: Allô, monsieur, rapprochez-vous du téléphone.
1: Allô?
18: Oui.
1: Vous avez pu la prendre ou pas?
18: Non, monsieur.
1: Ça va être bon là, peut-être, non?
18: Mais...
1: Top.
18: Monsieur.
1: Top photo, je suis prêt, top.
18: Il comprend pas,
1: monsieur.
18: Ah, attendez.
1: Ouais. Allô? Oui. Ah,
19: mais
1: c'est un autre.
19: Ah, mais on ne fait pas par. Non, ça se fait un studio, monsieur.
1: Bah, alors, pourquoi elle essaie de me prendre par téléphone, là?
19: Mais jamais elle vous a dit qu'elle vous prenait par téléphone, monsieur.
1: Bon, enfin, excusez-moi, mais là, j'arrête pas de dire
19: monsieur,
1: top.
19: Monsieur, j'étais à côté d'elle, ne me dites pas n'importe quoi.
1: Excusez-moi, vous pouvez peut-être me repasser la photographe, parce qu'apparemment.
19: Ah, écoutez.
20: Oui, allô?
1: Oui.
20: Eh, jeune homme, qu'est-ce que vous voulez faire? Mais qui vous êtes, vous?
1: Alors, bah, c'est ce que j'ai expliqué à votre collègue, en fait. Peut-être qu'elle peut me prendre en photo avec mon smartphone.
20: Mais vous êtes où, monsieur, pour vous prendre en photo?
1: Bah, je suis chez moi, là.
20: Eh, mais, on va pas venir chez vous prendre en photo, non?
1: Mais non, mais par le téléphone, là.
20: Mais vous êtes fou. Comment voulez-vous qu'on vous prenne en photo si vous n'êtes pas devant?
1: Alors, là, c'est bon ou pas?
20: Il est vrai que celui-là.
1: Top!
20: Il dit stop, il prend une photo. Mais allô, section 5 ici, à l'aéroport de Toulouse, contrôle. Non mais allô, on prend des photos par téléphone, bien sûr. Et vous venez de quelle planète? Vous avez fumé un peu, non?
1: Comment?
20: Vous avez fumé un peu le joint, vous avez dû fumer. Vous avez pris des substances illicites, non? Et elle était bonne ou quoi? Parce que là, vous êtes pas bien, hein?
1: Comment ça, je suis pas bien?
20: Non, vous êtes pas bien, non? Mais ça va pas, non? Vous voulez que je vous prenne une photo? Vous êtes en face de moi, là?
1: Du coup, je dis à mon beau-frère de passer.
20: Et vous êtes complètement dérangé, vous? Comment ça se passe?
1: Dans ce cas, vous me faites un sourire, je vous prends en photo?
20: Oui, allez-y, je vais sourire, vous me prenez en photo, allez. Je dis à ma collègue, elle peut faire cheese elle aussi, vous nous prenez ensemble? Viens ici. C'est une belle blonde à forte poitrine, allez.
1: Dites-moi, cheese?
20: Voilà, on dit cheese, tout est dans le temps. Cheese. Ça y est, vous nous avez pris là? Ça va?
1: Essayez en disant, on est très contente d'être sur Rire et Chanson.
20: Ah, puis c'est Rire et Chanson.
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21: Allô,
5: Diranger? Ouais, Diranger.
21: Oui.
5: Salut, comment tu vas?
21: Ça va?
5: Ouais.
21: Et Michel?
5: Ouais.
21: Ouais.
5: Alors, quoi de neuf?
21: Bah, ça va, tout. Pourquoi?
5: Ah bah, je te raconte, toi.
21: Oui, bah, moi, ça va, oui. Et toi, ça va?
5: Ouais.
21: Ouais. T'es où, à Paris?
5: Ouais.
21: Ouais.
5: Ah, bon Dieu, Gérard.
21: Ouais.
5: Ah?
21: Comment?
5: Je dis bon Dieu, Gérard.
21: Ouais. Bon, je vais te laisser parce que j'ai quelqu'un à la maison, là.
5: Ah bon, t'as qui?
21: Bah, c'est un monsieur qui est venu vous m'aider tailler le Citroën.
5: Pourquoi tu veux tailler ta Citroën?
21: Non, c'est tailler le Citroën.
5: Bon, sinon?
21: Non, il n'y a rien de nouveau, c'est bon.
5: Ouais.
21: Bon, bah, je vais te laisser.
5: Ouais, moi aussi. Eh, dis-moi.
21: Oui.
5: Au fait, comment vont tes Citroën?
21: Ils vont bien.
5: Ah bon, pourquoi?
21: Ils sont taillés.
5: Ah, ils sont barrés, ouais. Bah oui, ils sont partis.
21: Bon, bah, je vais te laisser, hein.
5: Ouais.
21: Allez.
5: Eh, dis-moi, tu m'as pas dit, au fait?
21: Oui.
5: De la voiture?
21: Oui.
5: Comment on va?
21: Ça va pour l'instant.
5: Ouais, oui. Bah oui. T'as fait le contrôle technique, non?
21: Oui, l'année dernière.
5: Et alors?
21: C'est bon.
5: Bon.
21: Bon, bah je t'embrasse, hein.
5: Oui. Eh?
21: Oui.
5: Le jardin?
21: Oh, bah le jardin, ça pousse, oui.
5: Ah.
21: Ça a roulé parce qu'il n'y a plus aujourd'hui.
5: Bah oui, oui, c'est ça, oui, il faisait beau dernièrement, ouais. Là, j'ai vu ça. Bon.
21: Allez, je t'embrasse.
5: Eh, hey, dis-moi.
21: Ouais.
5: Tu m'as pas dit, en fait, pour la météo.
21: La météo, bah, c'est, il fait, il pleut.
5: Ah oui, bah c'est ça.
21: Ouais. Bon, bah allez, je te laisse.
5: Hey, attends, hey, dis-moi, Gérard.
21: Ouais.
5: Tu m'as pas dit.
21: Quoi?
5: Pour ton canapé.
21: Mon canapé.
5: Bah oui.
21: Oui.
5: Comment il va, ton canapé?
21: Bah, il va bien.
5: T'as refait un peu ou pas?
21: Comment?
5: Tu l'as refait?
21: Ah non, j'ai pas refait.
5: Ah bon?
21: Non.
5: Ah d'accord.
21: Bon, je te laisse, hein.
5: Ouais, elle dit, hey.
21: Oui.
5: Au fait, attends. Hey. Oui. Et la machine à laver, comment elle va?
21: Oui, il va, il va.
5: Ah bah d'accord, bon.
21: Bon, bah je te laisse, hein.
5: Ouais, hey, ouais. Dis-moi, hey, Gérard.
21: Ouais. Ouais.
5: Sinon?
21: Sinon, il n'y a rien.
5: Ah bon?
21: Oui.
5: Bon.
21: Bon, allez, salut.
5: Hey.
21: Ouais.
5: Au fait?
21: Ouais.
5: Le parasol?
21: Ouais.
5: Comment il va?
21: Ouais, il va, il va.
5: Il va bien, oui?
21: Ouais, il va bien. Bon, bon. Je te laisse, on attend.
5: Hé, hey, dis-moi.
21: Ouais.
0: Avec qui au téléphone?
21: C'est Michel.
5: Ah, c'est qui?
21: C'est Christiane.
5: Ah, et bah, c'est moi, comment il va?
21: Comment?
5: Christiane, ça va?
21: Oui, ça va, Christiane.
5: Tu lui fais une bise?
21: Comment?
5: Tu es dans le jardin, non?
21: Non, elle est pas dans le jardin.
5: Ah bon, parce que... Avec la pluie...
21: Quand je vais te la passer un petit coup.
5: Ouais, un petit coup.
0: Michel. Mais quel Michel? Oh, Michel Beaugrand. Oh là là, c'est... Allô?
5: Salut, Christiane.
0: Michel.
5: Ouais, ça va bien?
0: Bah, pas mal. Oui, mais mieux en ce moment.
5: Bah oui, avec la pluie.
0: Oui. Alors, bon.
5: Ouais.
0: Bon, ben, je vais vous laisser parce que...
5: Oh, excuse-moi, j'ai roté.
0: Quoi? Bon, ben, je raccroche, alors.
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22: Allô.
23: Bonjour monsieur, je suis bien chez le plombier.
22: Oui.
23: C'est Martin à l'appareil, Martin Télécom. On vous installe la protection contre les démarchages téléphonistes là et les enquêtes par téléphone.
22: Oui.
23: Vous êtes pour ou contre les enquêtes et les démarchages par téléphone?
22: Moi je suis contre.
23: D'accord, donc en cas de démarchage par téléphone ou d'enquête, est-ce que vous préférez être appelé plutôt dans la matinée ou plutôt dans l'après-midi ou les deux?
22: Ah, le matin alors.
23: Très bien, donc je note que vous demandez à être appelé le matin.
22: Bah, vous venez de me dire pour les bloquer, donc si je les bloque, je ne décroche pas.
23: Bah oui, mais dans ce cas, ils vont rappeler. De toute façon, les appels commencent pas avant 6h le matin.
22: Non, je vais pas commencer à être embêté à 6h du matin. À ce moment-là, vous mettez l'après-midi.
23: Alors, je rajoute l'après-midi. Voilà, comme ça, vous avez matin et après-midi.
22: Ouais, c'est-à-dire comme j'ai aujourd'hui, quoi.
23: Comment ça, comme vous avez aujourd'hui?
22: Bah, les démarchages aujourd'hui, ils se font soit le matin, soit l'après-midi.
23: Bah là, vous les aurez les deux. Ceux qui vous appellent le matin, vous rappelleront l'après-midi.
22: Bah, s'ils m'ont appelé au matin, ils n'ont pas lieu de me rappeler l'après-midi.
23: Si, puisque j'ai activé justement la fonction, là.
22: Si jamais j'ai pas décroché le matin.
23: Wow, si vous avez décroché, hein.
22: Bah, si j'ai décroché puis que j'ai répondu à leur demande, il n'y a plus lieu de me rappeler l'après-midi.
23: Eh bah, ils vous redemanderont l'après-midi quand même.
22: Pourquoi faire?
23: Bah, parce que vous m'avez demandé de rajouter l'après-midi.
22: Non, mais attendez, là, un démarcheur.
23: Ouais.
22: Mettons pour essayer de me vendre une cuisine. Il m'appelle le matin.
23: Alors, attendez, une cuisine.
22: Non, mais ça m'intéresse pas.
23: Vous inscrivez sur la liste cuisine.
22: Non, moi je veux rien du tout, je veux pas de démarchage.
23: Ah, bah ça tombe bien vu que j'appelle pour ça.
22: Bah, attendez, vous me dites que vous m'inscrivez pour pas que j'ai de démarchage, puis après vous me dites le matin ou l'après-midi. Si je vous dis les deux, qu'il y en a un qui m'appelle le matin, il va recommencer l'après-midi. Alors faut savoir.
23: Là-dessus, on est d'accord. Ok. Bah, ça y est, pas de problème.
22: Bah si, il y a un problème. S'il y a un démarcheur qui m'appelle le matin, que je lui réponds, je ne suis pas intéressé. Il me recontacte l'après-midi pour refaire la même chose.
23: Voilà, ça vous laisse le temps de changer d'avis et de vous dire ah tiens, peut-être.
22: Non,
23: que...
22: non, ça m'intéresse pas. Non, quand je dis non, c'est non.
23: Ah oui, mais alors parce que là, comme vous m'avez dit oui, c'est oui.
22: Non, mais attendez, qu'est-ce que c'est que vous me racontez? Je veux rien du tout.
23: Pardon, vous m'avez demandé de vous activer la protection anti-démarchage.
22: Non, je veux rien du tout. Vous annulez tout ça, vous laissez mon téléphone comme il est, vous touchez à rien.
23: Bon, vous êtes pour ou contre le démarchage téléphoniste?
22: Rien du tout, je veux plus entendre parler de rien du tout. Moi, j'ai affaire avec mon centre de téléphone. Je ne vous ai rien demandé, vous annulez tout ce que vous m'avez dit. Donnez-moi votre nom, votre numéro de téléphone.
23: Alors, monsieur Martin.
22: Monsieur Martin.
23: Martin Télécom.
22: Qui est-ce qui vous envoie?
23: Bah, mon responsable.
22: C'est-à-dire?
23: Bah, c'est-à-dire monsieur Martin, le patron de Martin Télécom.
22: Bon, et ensuite, votre numéro de téléphone?
23: Alors, on n'a pas le téléphone, en revanche.
22: Bah, comment on fait pour... Vous avez le mien, mais moi, je peux pas vous contacter.
23: Bah, on a préféré éviter de prendre le téléphone, parce que sinon, on se fait toujours enquiquiner avec des gens qui veulent...
22: Comme vous êtes en train de faire avec moi, là.
23: Bon, rien à voir.
24: Bon, écoutez, arrêtez un peu, vous avez un métier ou pas?
23: Ah bah oui, justement.
24: Votre métier, c'est d'emmerder le monde.
23: Alors oui, c'est un peu ça.
24: On dit qu'on vient de dire que ça nous intéressait pas.
23: Pardon, mais après, faut pas s'étonner si vous êtes démarchifié.
24: On s'arrête là, monsieur. Ou alors, vous venez sur place pour discuter de la chose et nous expliquer A plus B. Là, par téléphone, ça prend une mauvaise tournure. Il n'y a pas de payer des machins qu'on n'a rien demandé. Vous appuyez sur votre bouton, supprimer.
23: Ah bah non, je peux pas parce qu'on nous a supprimé la touche supprimer sur nos claviers.
24: Eh bah, vous prenez votre voiture et vous savez où on habite.
23: Ouais, alors justement, il y a le cuisiniste qui va venir, donc je vais passer avec lui.
24: Bah alors, vous êtes vendeur de cuisine ou démarcheur pour des conneries, là?
23: Non, moi, je suis démarcheur pour des conneries, mais monsieur Martin, le cuisiniste, est à côté de moi.
24: Ben, monsieur Martin, passez-le moi, alors.
23: Ah, ben, je vous le passe. Monsieur Martin, la dame veut vous parler. Oui, allô?
4: C'est pas monsieur Martin, c'est la même personne.
23: Ah si, c'est monsieur Martin, mais monsieur Martin, le cuisiniste.
4: Ah bon? Bon, bah, bonjour, monsieur Martin.
23: Bonjour, madame.
4: Bah, j'ai une voix de gonzesse, peut-être.
23: Bah, je sais, bon, au téléphone, pardon, quand on voit pas...
4: Ouais, ça fait 5 minutes qu'on parle ensemble, si t'as pas encore reconnu si c'était un homme ou une femme.
23: Alors là, pardon, vous confondez avec mon collègue, monsieur Martin, de Martin Télécom.
4: Merde.
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7: Allô, bonjour.
13: Bonjour, monsieur. C'est le club du 3ème âge de...
7: Oui,
13: bonjour, je voudrais la direction.
7: Ah, il n'y a personne pour le moment.
13: Ah bon? Vous pouvez leur laisser un message?
7: Je ne pourrais pas joindre la directrice.
13: Oui, ben vous êtes gentil.
7: Je ne verrai personne. Là.
13: Madame Ledoux à l'appareil.
7: Bonjour, madame Ledoux.
13: Vous avez de quoi noter?
7: Ben...
13: Vous êtes gentil.
7: Là, j'ai rien,
13: alors, madame. Je vous donne le message, hein.
7: Attendez, pour la directrice, là...
13: Hip, hip, hip.
7: Comment?
13: Vous me dites pour la directrice?
7: Oui.
13: Oui, je disais hip, hip, hip.
7: Mais qu'est-ce que je
13: voulais
7: dire? Pour ce qui est de la directrice, chère madame.
13: Hip, hip, hip. Oui, cher monsieur, je vous écoute.
7: Je pourrais pas la voir, moi.
13: Attendez, je prends un stylo et un bout de papier pour noter votre message. Vous permettez?
7: Oui, bien sûr, chère madame.
13: Allons-y. Alors, je prends votre message.
7: Oui.
13: Alors, monsieur.
7: Comment?
13: Vous êtes monsieur?
7: Monsieur.
13: Oui, alors, je note votre message, hein, allez-y. Hein.
7: Je ne pourrai pas joindre la directrice.
13: Ne pourra pas joindre la directrice. À quelle heure?
7: Oh, ben, toute la journée, hein.
13: Oui, alors, pourquoi?
7: Ben, c'est-à-dire que moi, j'ai pas de relation avec elle.
13: Ben, heureusement.
7: Ça, je vous fais pas dire, madame.
13: Ben, si vous me le faites dire. Vous venez me le faire dire à l'instant.
7: Oui, bien sûr, madame.
13: Alors, pourquoi vous me dites que vous me le faites pas dire si vous me le faites dire?
7: Oui, mais...
13: Vous savez, monsieur, j'ai plus d'un tour dans mon sac et c'est pas une vieille guenon comme moi qu'on apprend à faire la grimace cette fois dans sa bouche, hein?
7: Ah, ça, je vous fais pas dire, ça, madame.
13: Comment ça?
7: Comment?
13: Comment ça, vous me le faites pas dire? Moi, j'ai le droit de dire que je suis une vieille guenon, mais vous n'avez pas le droit de m'insulter, jeune homme. Quel âge avez-vous?
7: Ah non, non, non, mais moi, je ne me permets pas de vous insulter, chère madame.
13: Bah, vous m'avez traité de vieille guenon à l'instant.
7: Ah non, non, non.
13: Ah mais si, vous m'avez dit, je ne vous le fais pas dire.
7: Oui, mais...
13: Ah mais tout le monde est témoin.
7: Vous?
13: Oui.
7: Vous ne pourrez pas appeler demain, parce que là, aujourd'hui, l'établissement est fermé, là, chère madame.
13: Alors, vous avez de quoi noter mon message, hein?
7: Mais je ne peux pas noter, moi, madame.
13: Voilà. Alors, madame Ledoux, Germaine.
7: Attendez.
13: Ah, vous voyez, quand on veut, on peut.
7: Oui, ça, je vous fais pas dire.
13: Mais si vous venez de me le faire dire.
7: Je me suis mal expliqué, excusez-moi.
13: Oh, mais je vous en prie. Bon, alors voilà, le message est le suivant.
7: Allez-y, je vous écoute.
13: Donc, avec quoi allez-vous le noter?
7: Papier et un crayon.
13: Ah bon? Bon, formidable. J'ai demandé à madame la directrice une petite pipe, hurra! Donc, du club du 3ème âge, si elle voulait bien me sponsoriser pour le championnat du monde de vitesse des boîtes à savon pour cul de jatte.
7: De cul de Jacques?
13: Cul de jatte, pas de Jacques.
7: D'accord.
13: Non, parce que Jacques, c'était mon époux, quand même.
7: Oui.
13: C'est une grande douleur, monsieur.
7: Oui, je ne le fais pas dire.
13: Ben si, vous me le faites dire.
7: Oui, bien sûr, madame.
13: Pourquoi me l'avez-vous fait dire?
7: Excusez-moi.
13: Je ne vous le fais pas dire. Bien, écoutez, monsieur, je vous souhaite une bonne journée.
7: Merci, vous de même.
13: Et je ne vous le fais pas dire.
7: Au revoir, madame.
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8: Bonjour.
23: Oui, bonjour, monsieur, c'est bien la charcuterie?
8: Oui.
23: Je vous appelle parce qu'on m'a dit que vous vendiez du jambon fumé.
8: Du jambon de Savoie fumé, bien sûr.
23: Parce que moi, j'ai ma femme qui est passée, elle m'a dit qu'il n'y avait pas les avertissements pour les mineurs.
8: Pour les mineurs?
23: Oui, bah, du genre jambon fumé nuit gravement à la santé.
8: Regardez, j'ai l'étiquette dessus, je vais vous le faire voir.
23: Ah bah, je la vois pas.
8: Mais comment voulez-vous que je vous le fasse voir?
23: Bah, je sais pas, vous m'avez dit que vous allez me faire voir.
8: Non, mais moi non, il faut voir, je vous le lis, moi, je peux pas vous...
23: Est-ce qu'il y a écrit que les mineurs ne doivent pas fumer?
8: Ah, mais c'est pas à nous qu'on le fume, c'est à nous. Hein.
23: C'est pas vous qu'on le fume, mais vos clients, ils le fument quand ils l'achètent. Ils fument du jambon.
8: Jambon?
23: Ah bah, bien sûr.
8: Oui, moi, je savais pas qu'on fumait du jambon comme du tabac, hein.
23: Ah bah, on roule une tranche.
8: Ah bon?
23: Et puis on la fume, quoi.
8: Et puis ça brûle.
23: Bon, vous vendez du jambon fumé, vous fumez pas de jambon?
8: Non, nous, on fume pas de jambon. Vous m'avez appris quelque chose, parce que je savais pas que si on vendait du jambon à des mineurs, qu'ils pouvaient le fumer.
23: Ah bah, bien sûr. C'est comme le saumon, hein.
8: D'accord.
23: Parce qu'après, c'est l'escalade, hein.
8: Oui, oui.
23: Mais... Ça commence par du jambon, après c'est la cigarette, après c'est la drogue.
8: Oh, mais
10: je savais pas. Je vends pas de drogue, hein. Dans une charcuterie, on vend pas de drogue. Hein.
1: D'accord.
10: Bah, s'il faudrait qu'on vende de la drogue et puis des cigarettes, ce serait triste, hein. Voilà. Je vais leur dire à tout le monde, quoi. Hein.
1: Est-ce que je pourrais peut-être parler à un responsable pour voir...
10: Voilà. Oui, bonjour monsieur.
1: Oui, bonjour monsieur.
10: J'ai mes clients depuis 43 ans.
1: Vous avez un client qui a 43 ans?
10: Mais non, ça fait 43 ans que je suis là, monsieur.
1: Comment s'appelle ce monsieur de 43 ans?
10: Mais non, je n'ai pas dit que j'avais un client de 43 ans.
1: Ah, donc on change la version, d'accord.
10: Mais non, mais monsieur, dans toute la France, on vend des jambons fumés, hein.
1: Ah bah voilà, donc on accuse les collègues en plus.
10: Mais non, mais monsieur.
1: Vous avez reconnu quand même...
10: Cette merde encore.
1: Je vous entends.
10: Bonjour monsieur, déjà tu me dis.
1: Allô?
10: Alors on n'a pas le droit de vendre de jambon fumé aux mineurs, moins de 18 ans.
1: Je vous entends toujours, hein?
10: Alors je suis monsieur Martin.
1: Je suis toujours là, allô?
10: Ah non, c'est toujours le téléphone là?
1: Non, il est là le téléphone. Allô?
11: Allô, oui.
1: Oui, bonjour madame.
11: Mais c'est la première fois qu'on fait le tour là.
1: Ah bah excusez-moi, mais enfin, ça me semble quand même incroyable que vous puissiez vendre comme ça en toute légalitude du jambon fumé.
11: Il y a quelque chose qui va pas très bien chez vous. Un truc comme ça, je préfère avoir la personne en face de moi.
1: Quelle personne?
11: Bah, la vôtre.
1: Oui, mais enfin, excusez-moi, mais là déjà, entre le...
11: Non, mais dans ces cas-là, vous venez en face de moi, puis après on discute.
1: Ah bah là, on est un peu en face à face au téléphone, c'est quand même un
11: non,
1: petit
11: non,
1: peu...
11: Non, non, non, il n'y a pas de face à face au téléphone.
1: Ouais, c'est en quelque sorte.
11: Non.
1: Bah vous êtes face à votre téléphone.
11: Oui.
1: Moi aussi.
11: Parce que ça peut me foutre.
1: Comment ça, que ça peut vous foutre?
11: Attendez, moi j'ai des clients là qui attendent, j'ai pas de temps à passer à ça. Si vous voulez discuter avec moi, vous venez ici à ma boutique et on va voir.
1: Ah bah j'y suis, je suis derrière vous.
11: Rentrez.
1: Ah je suis rentré.
11: Ah bon?
1: Vous me voyez pas?
11: Non.
1: Alors attendez, je ressors. Vous m'avez vu sortir?
11: Non.
1: Bon alors je re-rentre.
11: Ouais.
1: Là vous me voyez entrer?
11: Bon, j'ai pas de temps à perdre, moi j'ai des clients. Au revoir monsieur.
10: Oh, de merde.
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10: Allô?
26: Allô, oui, bonsoir madame.
10: Bonsoir madame.
26: C'est madame...
10: Oui.
26: Ah, bonsoir
10: madame. La femme à Pierre.
26: C'est la femme à Pierre. Comment qu'il va, mon petit sou?
10: Il est parti en installation, c'est pourquoi?
26: Il est toujours dépanneur télé.
10: Ah oui.
26: Bon, ben écoutez, est-ce qu'il peut passer alors?
10: Oui, ben vous allez me dire votre nom, s'il vous plaît.
26: Voilà, madame Ledoux.
10: Ledoux.
26: Germaine. À Gredizan. Oui.
10: Bon. Parce que vous n'avez plus de télé du tout.
26: Non.
10: Bon.
26: J'en ai plus du tout, hein, de télé. Hein.
10: Oui.
26: Il n'est plus là, le poste. Hein.
10: Ah, vous ne l'avez pas?
26: Ben, je ne le vois plus, c'est ça le problème. Je ne le trouve plus. J'ai regardé la télé hier soir et ce matin, plus de poste.
10: On vous a volé?
26: Vous croyez?
10: Ben, et si vous me dites que vous n'avez plus de poste?
26: Oui.
10: Et c'est plutôt les gendarmes qu'il faut appeler.
26: Mais oui, je les ai appelés.
10: Vous avez appelé les gendarmes?
26: Oui, il n'y avait personne là.
10: Puis vous ne les avez pas rappelés de nouveau?
26: Attendez, vous permettez?
10: Oui.
26: Je vais les appeler avec mon poste?
10: Oui.
26: Comme j'ai un dédoublement d'appel?
10: Ah, voilà.
26: C'est peut-être vous qui allez les avoir, hein?
10: Voilà.
26: Quittez pas.
10: Non, je raccroche pas.
27: Gendarmerie de Dole, j'écoute.
10: Bonjour, monsieur.
27: Oui, bonjour,
10: je
27: madame.
10: Je suis madame... On tient un magasin de télévision.
27: C'est bien, oui.
10: Et je ne sais pas ce qui... Vous êtes les gendarmes de Dole?
27: Oui, la brigade, oui.
10: Bon, voilà. Il y a une dame qui nous téléphone. C'est madame Ledoux de Gredizan. Alors, cette dame, elle nous téléphone. Elle dit, écoutez, je voudrais bien voir votre mari. Ben, je dis, oui, mais pourquoi? Ben, elle dit, hier soir, j'ai regardé ma télé. Et ce matin, en me levant, j'ai plus de télé.
27: Oui.
10: Ah, ben j'ai dit appeler les gendarmes. Bon, ben elle me dit je les ai appelés, ça n'a pas répondu.
27: Ah bah oui, parce que nous sommes en alerte générale.
10: Oui.
27: Est-ce que je peux compter sur votre discrétion?
10: Oui, oui.
27: Les radars de l'aviation ont signalé la présence d'extraterrestres au-dessus d'une petite ville qui s'appelle Gredizan.
10: Eh ben oui, puis cette dame, elle est là. Elle habite à Gredizan.
27: Ah, c'est pas possible, madame. On a fait évacuer tout le monde ce matin, c'est impossible qu'il reste quelqu'un.
10: Ben elle me dit que si. Madame Ledoux, Germaine...
27: À Gredizan?
10: Ben oui, oui.
27: Attendez, elle dit... Quittez pas, hein.
10: Oui.
27: Allô, où est la brigade, là? Dis-moi, on me signale qu'il y aura encore quelqu'un, là, sur Gredizan. Vous avez... Tout le monde est rassemblé, là. Il manque une dame?
10: Ah.
27: Madame Ledoux. Allô?
10: Oui.
27: C'est pas Madame Ledoux, par hasard?
10: Si, je vous dis, Madame Ledoux Germaine à Gredizan.
27: Écoutez, madame, c'est la seule personne qui manque à l'appel. On a fait évacuer tout le village. Vous savez ce que c'est que des ovnis?
10: Bah oui, moi, j'y crois pas, mais enfin...
27: Si, madame, il y a deux ovnis, absolument. Ah. Mais ce que je vous dis, c'est confidentiel défense. Oui, surtout, oui. Ça reste entre nous. Hein.
10: Oui.
27: Les extraterrestres sont posés cette nuit sur Gredizan.
10: Oui.
27: Et ils ont, pour le moment, ils se sont attaqués à toutes les lignes électriques. Ils dévorent l'acier.
10: Oh là là.
27: Ils se nourrissent avec de l'acier. Ils ont mangé des antennes de télé sur les toits des maisons. Et ils dévorent des télévisions.
10: Bah oui, parce qu'il me dit... Et madame, je vous assure qu'hier soir, j'ai regardé ma télé. Ce matin, je me lève pour mettre ma télé, plus de télévision.
27: Bon, ok, donc c'est ça. Bon, alors ça veut dire qu'elle a des extraterrestres chez elle, madame.
10: Oh là là.
27: Écoutez.
10: Essayez d'aller la sauver, cette pauvre femme.
27: Troisième brigade, vous foncez sur Gredizan. Vous allez chez madame Ledoux, vous la récupérez. Bon, madame, est-ce que vous pouvez lui expliquer la situation, sans lui faire peur, évidemment. Nous, on arrive.
10: Bon, ben, je vais essayer.
27: Essayez d'en savoir un peu plus, on reste en liaison avec vous, madame. Hein.
10: Bien, très bien. Allô?
26: Allô?
10: Bon, vous êtes toute seule chez vous?
26: Oh là là, oui, enfin, écoutez, j'ai l'impression qu'il se passe quelque chose de bizarre. Hein. Je suis sortie, là, je suis regardée sur le toit, il n'y a plus d'antenne de télé.
10: Écoutez, n'ayez pas peur. De toute façon, hein, vous restez chez vous, ne vous en faites pas. Allô?
26: Il y a une espèce de grosse grenouille verte qui rentre chez moi.
10: Oui, eh bien, écoutez...
26: Il y a une énorme grenouille verte qui rentre chez moi.
10: Oui.
26: Et qui est en train de manger ma machine à laver.
10: Oui, ça fait rien. N'ayez pas peur.
26: Lâchez ça.
10: Laissez-la.
26: Lâchez ça.
10: Non, laissez-la. Répondez-moi.
26: Attendez, je vais chercher mon balai.
10: Non, répondez-moi.
26: Oh mon Dieu.
10: Allô? Madame Ledoux.
26: Oui.
10: Madame Ledoux.
26: Oui.
10: Écoutez-moi. Vous ne risquez rien. Ne bougez pas. Restez au téléphone.
26: Il y a une deuxième grenouille verte.
10: Ça fait rien. Écoutez-moi.
26: Ils sont en train de manger ma voiture.
10: Mais ça fait rien. Laissez-les faire. C'est des extraterrestres. Ils ne vous feront pas de mal à vous. Vous m'entendez?
26: C'est quoi?
10: Des extraterrestres. C'est des êtres. C'est une sorte d'être humain, mais ils mangent que de la ferraille. Ils veulent pas vous faire de mal. Les touchez pas, ces bêtes-là. Les touchez pas, restez au téléphone. Je vous tiens au téléphone pour vous tenir compagnie. Vous m'entendez?
26: Oh mon Dieu!
10: Vous m'entendez, Madame Ledoux?
26: Ils sont en train de manger la poubelle.
10: Mais ça fait rien.
26: Oh
10: mais
26: mon
10: n'ayez
26: Dieu.
10: Pas peur.
26: Non, mais j'ai pas peur.
10: Bon, les gendarmes, ils sont en conversation avec nous. Voilà. Madame Ledoux?
26: Mais c'est pas vrai, hein.
10: Madame Ledoux?
26: Ils sont gonflés, ils sont en train de bouffer tout, tout, tout, hein.
10: Écoutez.
26: Mon cesse, linge, vous savez.
10: Oui, madame Ledoux.
26: Oui.
10: Écoutez-moi.
26: Mais qu'est-ce que c'est que ces grenouilles?
10: Écoutez-moi voir.
26: Qu'est-ce que c'est que ces grenouilles-là?
10: Ben, c'est des extraterrestres, ils sont très gentils avec les humains. Vous avez pas des bottes de conserve?
26: Ah.
10: Ils mangent tout ce qui est en acier, en ferraille. Ils mangent tout ça. Donnez-leur des boîtes de conserve. Ils vont être contents.
26: Vous croyez?
10: Oui. Parlez-leur. Vous leur dites que vous allez leur donner des boîtes de conserve. Vous verrez, ils seront contents.
26: Bonjour, messieurs. Je leur dis messieurs ou...
10: Oui, si vous voulez.
26: Bonjour, messieurs.
10: Je vais vous donner des boîtes de conserve.
26: Ils me parlent.
10: Oui, parce qu'ils sont contents. Donnez-leur à manger quelque chose.
26: Vous avez faim?
10: Ben, voilà, ils ont faim. Ils veulent manger. Donnez-leur à manger.
26: Qu'est-ce qui vous ferait plaisir?
10: Ben, donnez-leur des bottes de conserve. Des petits pois, des haricots, des tout ce que vous avez.
26: Ils me tendent la main.
10: Eh ben, donnez-leur.
26: Ils sont contents.
10: Ils sont contents.
26: Ils sont en train de la gober.
10: Oui. Vous avez rien d'autre à leur donner?
26: Il a fait un rôle.
10: Voilà, j'ai entendu. Vous n'avez pas une casserole sous la main, une petite casserole?
26: Ah oui.
10: Donnez-leur une casserole, ils seront contents.
26: Tenez.
10: Voilà, ils sont heureux.
26: Il l'a gobé.
10: Eh mais ils sont contents. Vous allez voir, tout va s'arranger.
26: Vous voulez une deuxième, non?
10: Ben, donnez-leur une deuxième casserole.
26: Une casserole pour Tata Suzanne?
10: Voilà.
26: Bop. Une casserole pour tonton Lulu.
10: Bop. Voilà. Et puis autrement, ben ma foi, il faut leur causer qu'ils sont gentils. Dites-leur qu'ils sont gentils.
26: Vous êtes gentils.
10: Ah, ils sont gentils.
26: Bop. Bop.
10: Voilà. Écoutez, ah. Allez chez le voisin. Dites-leur d'aller chez le voisin.
26: Vous pouvez aller chez le voisin.
10: Il y a du matériel à manger.
26: On a déjà tout mangé chez le voisin. Il m'a parlé.
10: Il vous a tout mangé. Vous avez déjà tout mangé? Oh, ben la dame, elle est bien gentille avec vous. Ah. Essayez, elle va vous redonner encore une casserole si elle a.
26: Je vous les passe, hein? Allô?
10: Allô?
26: Oui, bonjour, madame.
10: Bonjour, monsieur.
26: Bob, premier à l'appareil, je suis le chef de la planète acier.
10: Ah, eh bien, enchanté de faire votre connaissance et puis de pouvoir bavarder avec vous, parce que vous parlez très bien le français.
26: On a des convertisseurs de langage.
10: Ah, c'est pour ça que vous parlez si bien le français.
26: Nous arrivons de 353 milliards de kilomètres.
10: Ah.
26: Nous vivons sur une planète en acier.
10: Oui.
26: Et malheureusement, comme nous mangeons de l'acier, nous avons fini de manger notre planète.
10: Et puis vous n'avez plus rien.
26: Ben, on est tombé.
10: Ah, vous êtes tombé. Puis vous êtes nombreux?
26: Ah oui, nous sommes 43 milliards 756 millions.
10: Oh, ben
26: nous,
10: alors.
26: Nous sommes en train d'envahir la planète Terre, évidemment.
10: Oui.
26: Vous voyez, et le problème, c'est quand on est arrivé ici, on a mangé nos ovnis.
10: Ah, puis vous ne pouvez plus repartir à nulle part.
26: Voilà.
10: Ah, j'ai bien compris ce que vous me dites maintenant. Oui, mais enfin, c'est sûr que vous avez faim, mais vous mangez souvent.
26: Nous mangeons tout le temps.
10: Ah, vous mangez tout le temps.
26: Il est en train de becquer le téléphone, là.
10: Ah ben, mangez pas le téléphone, on ne pourra plus causer. Vous n'avez pas une casserole, Madame Ledoux?
26: Ah oui, je vais en chercher une autre.
10: Donnez-lui une autre. Monsieur?
26: C'est bon, le téléphone, hein?
10: Oui, mais laissez-le qu'on puisse causer. On ne pourra plus causer après. Voilà.
26: Merci, madame.
10: Voilà, elle est bien aimable, cette dame.
26: Ah, la poignée de la casserole est en plastique, Madame Ledoux.
10: Ah ben oui, mais nous, chez nous, sur notre planète, les queues de casserole, c'est en plastique.
26: Comment?
10: Chez nous, en France, sur la planète France. Vous comprenez?
26: Oui.
10: Bon, les queues de casserole, elles sont en plastique.
26: Mais pourquoi faire?
10: Pour pouvoir l'empoigner, parce que nous, nos casseroles, on les mange pas. On fait cuire de la marchandise dedans.
26: Cuire?
10: Oui, cuire.
26: Mais vous faites cuire sur quoi?
10: Une cuisinière.
26: Ah, la cuisinière, c'est en métal?
10: C'est de la fonte.
26: Ah, ben, je vais aller goûter ça. Ah, ben non, laissez-moi ma cuisinière quand même.
10: Non, Madame Ledoux.
26: Oui.
10: Laissez-les faire. Ils ont faim, ils n'ont plus rien chez eux. Ils n'ont plus rien du tout à manger.
26: Mais d'où c'est qu'ils viennent?
10: Je ne sais pas, d'une planète, dans le ciel. Allô, les gendarmes?
26: Oui, d'accord. Allô?
10: Allô?
26: Gendarmerie, oui.
10: Vous avez entendu?
26: Non.
10: Bon, il y a une grosse grenouille. Pour elle, elle c'est une grosse grenouille. Elle lui a mangé sa machine à laver. Elle a plus d'antenne de télé. Elle a plus de télé. Elle me raconte des choses, c'est abominable. Moi, je peux pas, comment faire?
26: Ce sont les extraterrestres, madame.
10: Oui, ils m'ont parlé.
26: Ah, vous les avez eus?
10: Ah, oui. Le monsieur, enfin, moi, je l'ai appelé monsieur. Il m'a dit bonjour, madame. Tout ça, il parle très bien. Il voulait manger le téléphone. Je dis, ne nous mangez pas le téléphone. C'est bon, pourtant, le téléphone. Mais je dis, laissez-nous le téléphone qu'on puisse vous parler. Moi, je dis, je suis enchantée de vous connaître. On ne pourra plus parler si vous mangez le téléphone. Bon, ben, il est encore bien obéi. Mais ils sont des millions et des millions qui ont atterri sur la France. Et puis, de toute façon, ils vont tout détruire partout.
26: Oh, merde.
10: Je suis assise. Je serai debout. Je me dirais, c'est une histoire à pas tenir debout.
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9: Oui, allô?
23: Bonjour, monsieur, c'est bien l'entreprise de travaux?
9: Oui, c'est ça.
23: Monsieur Martin à l'appareil, les négociationneurs Martin?
9: Oui.
23: J'ai des clients qui n'arrivent pas à trouver d'entreprise disponible, donc je vous ai booké quelques chantiers.
9: D'accord, sur quel secteur?
23: Bon, c'est essentiellement autour de Lisbonne.
9: Au Portugal.
23: Ah, bah vous connaissez, super.
9: D'accord. Et nous, vous savez qu'on est dans le nord de la France.
23: Ouais, mais comme il n'y a aucun artisan disponible en ce moment au Portugal, je suis obligé de sélectionner un peu large.
9: Ouais, il y a juste un petit problème. Nous, on travaille dans un rayon de 5 à 10 km autour de chez nous.
23: Oui, bah ça vous permet d'élargir un peu votre périmètre.
9: Ouais, mais on a déjà du boulot, on est pris jusqu'à
2: l'année prochaine.
23: Ah oui, mais alors comment on fait?
2: Mais vous, vous démerdez, monsieur.
23: Ouh, bah dans ce cas, c'est vous qui prévenez le client que vous annulez parce qu'il va faire...
2: Ah non, mais nous, on annule rien du tout, monsieur.
23: Bah pardon, si on dit qu'on fait un truc et qu'après, on le fait plus...
2: Non, mais attendez, est-ce que nous, on a fait un devis à notre nom avec notre numéro de sirette ou quoi que ce soit à un client?
23: Ça, vous inquiétez pas, les devis, je les ai fait pour vous.
2: Ah, vous avez fait des devis à notre nom avec notre numéro de sirette?
23: Bah oui, comme ça, on gagne du temps.
2: Donc, ma garantie décennale et tout le bordel, on est d'accord?
23: On est d'accord, j'ai tout mis. D'ailleurs, il me faudrait votre assurance aussi.
2: C'est un faux et usage de faux. Il n'y a pas de problème, monsieur.
23: Pas de problème, super. Puis c'est vrai que c'est quand même mieux qu'on mette tout à votre nom.
2: Non, mais c'est plus simple. Bah, vous savez quoi? Envoyez-moi tout ça. Maintenant, vous allez vous retrouver dans la merde. Vous voulez que je travaille au Portugal? Je vais aller au Portugal, je vais aller à Barbès, je vais aller n'importe où.
23: Alors, le chantier de Barbès, il faut que je vous en parle après. Là, déjà, on va faire Lisbonne.
2: Non, mais bien sûr, non, mais Lisbonne, je connais très bien. Ma fille est à Portimao, là, dans le sud.
23: Ah, bah, vous voyez, super. En plus, elle pourra vous aider sur les chantiers.
2: Ah, mais vous voyez, c'est génial.
23: Pour le logement sur place, je vous ai trouvé un petit studio.
2: Oui, bien sûr.
23: Donc, il faudrait que vous envoyiez un acompte maintenant pour le loyer.
2: Mais évidemment, vous voulez. Alors, vous m'envoyez votre trip, je vais vous faire un acompte de 10 000 euros pour le logement.
23: Parfait, donc ça, déjà, je confirme.
2: Ouais, bah oui. Sinon, bah, écoutez, laissez tomber pour le logement, je me débrouillerai par moi-même. Il suffit d'aller à Costa de Paparic ou Schenek.
23: Ah, bah non, Costa de Paparic chez Schenek, je connais très bien, c'est en Allemagne.
2: Ah, non, pas du tout. C'est juste à côté de Lisbonne.
23: Oh, bah je crois pas, non, mon beau-frère habite à Schenek.
2: Bah écoutez, vous savez quoi? Prenez votre téléphone, mettez Google.
23: Oui, bah merci, pas la peine de me dire des gros mots.
2: Je vous dis un gros mot parce que je vous dis que vous avez un problème avec Google.
23: Ah bah voilà, vous m'avez redit à...
2: Non, attendez.
23: Moi, sympa, je vous trouve un boulot, un logement.
2: Non, j'ai dit vous avez un problème avec Google, j'ai pas dit ta gueule.
23: Ah bah si, bah si.
2: Non, mais monsieur Martin, là par contre, je vais être clair, allez vous faire enlever.
23: Alors, juste avant ça, il faut aussi qu'on voit pour les transports sur place.
2: Non.
23: Moi, je vous ai trouvé une camionnette.
2: Allez vous faire enculer, monsieur Martin.
23: Allô?
2: Allez vous faire enculer, monsieur Martin. Allez vous faire...
23: C'est peut-être le moment où je vous dis que vous êtes à la radio. Allô?
2: Ça s'annule là.
23: Mais complètement, enchanté monsieur.
2: Mais dites pas que c'était pour rire et chanson, parce que...
23: Ah, bah qu'est-ce que je fais alors? Je vous le dis, je vous le dis pas?
2: Bah allez-y.
23: Bah, alors je vous le dis, c'était pour rire et chanson.
2: La diffusez pas alors, à mon avis, parce que...
23: Alors, un, je vous rassure, je pense que je vais mettre des bips, et deux, merci pour ce moment.
2: On va de rien.
23: Et au revoir monsieur.
2: Au revoir madame.
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16: Ah?
17: Oui, bonjour, madame.
16: Bonjour, monsieur.
17: C'est l'élevage de porc.
16: Disons qu'on était élevage de porc, on n'y est plus.
17: Bon, c'est la DAS DDE à l'appareil.
16: Oui.
17: Évidemment, tout ce qu'on va vous dire maintenant est confidentiel. Hein.
16: Oui, oui.
17: Voilà, on a un problème, c'est qu'on a enregistré après la grippe du cochon une nouvelle grippe qui s'appelle la grippe du sanglier, qui a été transmise au porc par les sangliers.
16: D'accord, mais nous, on n'a plus de cochons, ça fait 4 ans.
17: Ouais, et plus d'animaux?
16: Ah bah, à part des canards, des poules, enfin...
17: Des canards?
16: Canards, oui.
17: Les canards sont dans un enclos, madame?
16: Oui.
17: On va vous demander de faire un effort très rapidement, parce que là, on a eu deux élevages de canards qui ont été visités par donc un sanglier porteur de la NP1, NP2,
16: oui.
17: Et qui a contaminé les canards.
16: Ah bon?
17: Alors, je vais vous donner la liste des signes, si vous êtes connoté.
16: Oui, alors attendez, je tourne la feuille. Oui, allez-y.
17: Si le canard perd ses plumes.
16: Perte de plumes, quoi.
17: Et à la place, il y a des poils qui poussent.
16: Alors, pousse de poils.
17: Également, les défenses. C'est-à-dire que votre canard perd son bec, donc c'est le bec supérieur, la partie supérieure qui tombe en premier.
16: Oui, perte supérieure.
17: Du bec du canard.
16: D'accord.
17: Et ensuite, la partie inférieure du bec du canard qui tombe.
16: Ensuite, perte inférieure. D'accord.
17: Après les 48 heures, on a une évolution un peu symptomatique qui est plus importante. La pousse des défenses. Donc le canard perdant son bec, c'est un groin qui pousse.
16: Alors, perte du bec, alors attendez, pousse des défenses, pousse un groin.
17: Un groin, donc, comme un sanglier.
16: Un groin à la place du bec.
17: Alors, le problème, c'est qu'il continue à cacaner, en fait. Il ne fait pas le cri du sanglier, il fait le cri du canard, du coin.
16: Oui, d'accord. Ça devient inquiétant.
17: Eh ben oui. Mais alors, les défenses, attention, hein, de la taille des défenses du sanglier.
16: Purée, mais...
17: Vous imaginez ce que ça donne sur un canard?
16: Oui, alors, défense.
17: Oui, c'est entre 80 et 1,20 m de longueur.
16: D'accord.
17: À ce moment-là, le canard se gonfle jusqu'à atteindre la taille d'un sanglier de taille moyenne.
16: Le canard se gonfle, oui.
17: Ensuite, donc, ses deux pattes palmées tombent, et il y a les quatre pattes qui, donc, commencent à pousser.
16: Oui, enfin, comme le sanglier, quoi, oui.
17: Ça, c'est au bout de 72 heures.
16: Alors ça, c'est au bout de 72 heures. 72 heures. Alors, les deux pattes palmées tombent.
17: Toutes les 10 minutes, il y a une patte qui sort.
16: Toutes les 10 minutes, une patte.
17: C'est là qu'au bout de 96 heures, la transformation, la mutation du canard en sanglier est opérée et terminée.
16: Ah oui, la mutation du canard se passe en sanglier, quoi.
17: Et là, donc, le nouveau canard sanglier s'en va maintenant contaminer d'autres canards à son tour.
16: Oui, ben, ça, je comprends. Mais le sanglier, faudrait qu'il approche les canards, quoi.
17: Il les approche et donc la contamination se passe par sodomie.
16: Ah oui.
17: Et une fois que le sanglier a violé le canard, il gonfle,
16: oui.
17: Implose et donc il crève, quoi.
16: C'est vrai, en effet que...
17: Ah oui, attendez, quittez pas parce qu'on me signale le cas de M. Bourg-Saint-Agnan. Allô ?
16: Oui, je connais, oui.
17: Ah mince, lui il a encore des cochons.
16: Lui il a encore des cochons.
17: Eh ben, il y a un de ces cochons qui s'est fait sodomiser par un sanglier.
16: Comment ? Oh, ben alors là, qu'est-ce que ça va devenir si tout...
17: Apparemment, ça crée comme une espèce d'hippopotame.
16: Oh, ben alors ça, c'est une bestiole qui serait à détruire, quoi, pratiquement.
17: On va bien vérifier avec vous, vous avez bien compris le processus pour pouvoir l'interrompre, hein, si vous...
16: Qu'est-ce que j'ai marqué ? Ben, que les sangliers se promènent, bon, ils cherchent à contaminer les canards, quoi.
17: Oui.
16: Et après, bon, ben, quand les canards sont contaminés, bon, il y a la perte de la plume, poussent des poils, le bec supérieur tombe, après c'est le bec inférieur, et ils poussent des défenses, comme pour le sanglier, quoi.
17: De quelle taille ?
16: 1m20. Et il y a la pousse d'un groin à la place du bec, inférieur et supérieur. Le canard se gonfle jusqu'à atteindre le volume d'un sanglier, et le sanglier explose après, je crois, hein, c'est ce que...
17: Voilà.
16: Bon, ben, si on voit une bestiole traîner autour, la chasse est pas ouverte, mais...
17: Si jamais vous voyez un sanglier qui est en train de sodomiser un de vos canards, surtout empêchez ça. Hein.
16: D'accord.
17: Quitte à le prendre, vous arrivez derrière lui et puis vous le tirez comme ça, quoi. Hein.
16: Oui.
17: Mais attention de ne pas vous faire sodomiser à votre tour, parce qu'alors là, vous seriez contaminé. Hein.
16: Ah, d'accord, parce que l'humain aussi.
17: Ah oui ?
16: D'accord. Bon.
17: On a une dame, là, malheureusement, qui a attrapé ce virus et qui a été transformée en canard. Hein.
16: Ça vient inquiétant, ça.
17: Un canard d'1m20 de haut.
16: Bon, d'accord, ça donne à réfléchir.
0: 7h. Oh. 7h02. Oh. 7h03.
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0: 17h56. 17h58. L'enfer, le périph. 18h.
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20: Oui.
1: Bonjour monsieur, c'est bien la boucherie charcutiste ?
20: Ouais.
1: J'organise une opération commerciale chez vous. Je vais venir mettre des bidons de désherbant dans vos vitrines de viande.
20: Dans la vitrine ? Au niveau sanitaire, non. Moi, je peux pas mettre des bidons de plastique ou quoi que ce soit dans ma vitrine, monsieur.
1: Ah mais ça craint rien, c'est du glyphosate.
20: Je ne vous certifie pas, parce qu'on travaille en famille, je ne vous certifie pas que mon frère acceptera que vous mettiez des bidons de glyphosate dans notre comptoir de boucherie.
1: Ah mais ce que je veux dire, vous voyez, moi, mon but, c'est de dire à vos clients, prenez du glyphosate plutôt que de la viande, puisque c'est moins dangereux.
20: D'accord. Comme ça, après, les gens n'achètent plus notre viande.
1: Comment ça ?
20: Si votre glyphosate est meilleur que ma viande.
1: Bah, c'est pas moi qui l'ai inventé,
20: oui,
1: ça.
20: Oui, bah, moi, excusez-moi, moi, c'est mon métier.
1: Votre viande, elle est propre, quand même, rassurez-moi.
20: Oui, bah oui, bien sûr.
1: Bon, bah, dans ce cas, il n'y a pas de souci. Top là, c'est validé.
20: Non, je ne valide pas que vous mettez votre produit dans mon comptoir.
1: Si.
21: C'est une commerciale pour vendre du désherbant ici.
1: Allô ?
22: Oui.
1: Bonjour, madame.
22: Attendez, moi, je vais pas mettre ça en vente chez moi, il n'y a pas de souci.
1: Ah, bah, c'est moi qui le vends. Non, vous inquiétez pas, je m'occupe des ventes.
22: Monsieur,
1: moi.
22: Je ne vous dis non, c'est tout. Point barre, monsieur.
1: Ah, bah, moi, je ne vous dis oui, puisque j'ai prévu quand même déjà de m'installer chez
22: vous. Ah bon ? Vous installez rien du tout, monsieur. Je vous garantis, vous n'installerez rien chez moi.
1: Écoutez, je veux bien qu'on fasse moitié-moitié sur la vitrine, à la limite.
22: Non, monsieur, il n'y a pas de place. Vous croyez vous allez rentrer chez moi et installer ce que vous voulez ? Moi, je vous ai dit non, c'est tout, monsieur.
1: J'ai quand même fait faire une enseigne en plus, oui, boucherie monsieur. Désherbiste.
22: Boucherie désherbiste, c'est du n'importe quoi, là.
1: Ou attendez, est-ce que vous seriez pas en train d'essayer de me doubler par hasard ?
22: Vous doublez ?
1: Je vais passer, comme par hasard, vous aurez votre propre stand de glyphosate à côté de la viande.
22: Mais
1: vous allez vous récupérer. récupérer tout le business.
22: Mais quel business, monsieur? Je suis boucher traiteur, je suis pas dans l'agricole, je suis pas dans rien, monsieur.
1: Vous me piquez mon activité de désherbiste?
22: Je vous pique votre activité de désherbiste. Mais monsieur, vous êtes drogué, vous êtes shooté, vous êtes bourré. Je ne vends rien, je vends de la viande et des plats traiteurs, monsieur. Point.
1: Et du gli?
22: Et du glyphosate.
1: Ah, en plus on avoue.
22: Ah, en plus on avoue, mais il est complètement fêlé, ce monsieur. Eh, hey, monsieur, vous êtes boucher.
1: Non. Alors ça, n'inversons pas les rôles, s'il vous plaît.
22: Voilà, on n'inverse pas les rôles. Donc vous allez m'arrêter de m'emmerder, monsieur.
1: Ah, oh, bah ça va être ma faute.
22: Il est complètement cinglé, ce mec.
1: Ah, merci bien. Tiens, passez-moi le responsable, ça va être vite réglé.
4: C'est moi le responsable des blaireaux.
1: Ah, bonjour madame.
4: Non, vous foutez de ma gueule ou quoi?
1: Alors, c'est pas le genre de la maison.
4: Vous foutez de ma gueule ou quoi? Vous êtes dans mon commerce, vous croyez que vous allez venir vendre vos produits dans mon commerce?
1: C'est une opération promotionnelle, vous, ça vous fait de la bonne pub?
4: Je m'en fous, attendez. Vous vous incrustez comme ça dans les commerçants sans demander leur accord.
1: Alors, avant de m'incruster dans le commerçant, je vais déjà m'incruster dans le commerce. Je dépose les produits demain matin.
4: Je m'en fous de vos produits, vous allez être dans mon commerce. Que je m'en foutais de vos produits.
1: Ah, mais c'est du glyphosate label rouge, attention, hein, c'est quand même du premium supérieur.
4: Mais tu comprends rien, toi?
1: Bah, j'ai très bien compris. Vous êtes jaloux parce que
4: je vends. Qu'est-ce que tu vas venir vendre tes produits dans ma boucherie? Non, mais t'es fou, quoi.
1: Et surtout, excusez-moi de vous valorifier.
4: Non, mais t'as rien compris, mais c'est pas possible, t'es con.
1: Bon, j'aurais dit trop con.
4: Mais enfin, tu crois que j'ai que ça qu'à foutre, en fait, là, dans ma boutique?
1: Alors, si en plus vous avez que ça qu'à foutre, avouez que ça tombe bien.
4: J'ai du boulot, moi, je suis pas content de me prendre les couilles au téléphone, mon gars.
1: Oui, bah, ça aussi, je m'excuse, mais mine de rien, c'est du boulot.
4: Non, mais moi, je t'excuse pas. C'est quoi, mon gars? Tu vas rester chez toi demain, ou si tu viens, tu vas repartir, mec, un grand coup de pied dans le cul, ça va te faire tout drôle.
1: Bon, bah, je vais réfléchir un peu quand même.
4: Ouais, salut.
1: Salut, et bisous.
4: Ouais, tu feras un bisou à ta femme aussi.
1: Ah, bah, elle est à côté, je peux vous la passer?
4: Ah, ouais.
1: Martine? Oui, Martin?
4: Ouais.
1: Il y a la dame de la boucherie qui veut te faire un bisou.
4: Non, déjà, c'est monsieur, c'est pas madame.
1: Allô?
4: Guignol.
1: Je suis Martine Martin.
4: Ah, oh, mais c'est quoi de ce guignol?
1: Bisous?
4: Ouais, bisous, hein.
1: Ah, bisous.
4: Mais t'es con, tu.
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7: Allô?
8: Madame Nic.
7: Oui?
8: Ah, très bien, bonjour madame, c'est la mairie à l'appareil des services.
7: Qui ça?
8: La mairie.
7: La mairie?
8: Oui.
7: Pourquoi?
8: Pour le dossier administratif B354, parce que nous avons...
7: Comment?
8: Vous m'entendez là?
7: Vous, écoutez, je n'entends pas très bien.
8: Est-ce que vous avez écrit à la mairie ces jours-ci?
7: Faut que j'aille à la mairie?
8: Non, est-ce que vous avez écrit à la mairie?
7: J'ai rien écrit à la mairie, moi.
8: Ah, ben voilà. Alors, il y a un petit problème. Je vais vous passer monsieur le maire, madame. Hein?
7: Vous passerez?
8: Non.
7: Comment?
8: Je vais vous passer monsieur le maire. Hein?
7: Bon, d'accord.
8: Monsieur le maire.
7: Quand, aujourd'hui?
8: Merci. Allô?
7: Bon, d'accord.
8: Allô?
7: Merci.
8: Allô?
7: Parce que vous savez, moi, j'entends pas bien.
8: Allô?
7: Alors, c'est pour ça que...
8: Allô?
7: Allô?
8: Allô?
7: Oui, c'est pour ça que je vous fais répéter.
8: Oui, bonjour, madame, c'est monsieur le maire à l'appareil.
7: Qui c'est qui est à l'appareil?
8: Monsieur le maire à l'appareil.
7: Comment?
8: Monsieur le maire.
7: Enfin, vous me le direz.
8: Non,
7: le... Vous me le direz en venant.
8: Non, je suis monsieur le maire.
7: Voilà.
8: Non, le maire, allô?
7: À tout à l'heure?
8: Non, attendez, c'est le maire à l'appareil.
7: Comment?
8: Le maire, vous savez, le maire de la ville.
7: Oh, c'est malheureux d'être sourd, hein?
8: Oui, mais je suis pas sourd.
7: Hein? Vous n'êtes pas sûr?
8: Non, je suis pas sourd.
7: Ben oui, c'est moi qui suis sourde.
8: Ah bon?
7: Oh, si j'ai un appareil, mais je suis obligée de l'enlever pour téléphoner.
8: Ah oui.
7: Alors,
8: Bon.
7: C'est comme si j'avais rien.
8: Oui.
7: Voilà. Dites-moi. Bon, ben alors, je vais peut-être vous voir tout à l'heure.
8: Comment?
7: Bon.
8: Non, allô,
7: oui.
8: Allô.
7: Allô?
8: Oui, vous m'attendez?
7: Comment?
8: Vous m'attendez?
7: Mais qu'est-ce que c'est? C'est quelque chose que vous me donnez?
8: Oui, non, c'est, je suis monsieur le maire.
7: Comment?
8: Je suis monsieur le maire.
7: Vous êtes le maire?
8: Voilà.
7: Ah, je suis contente que vous me le disiez parce que je me demandais qui c'était qui pouvait sonner à la porte ou des trucs comme ça, hein?
8: Ah, mais personne ne voulait venir.
7: Alors, faudrait demander peut-être au gardien.
8: Oui.
7: Vous voulez que je vous donne leur numéro au téléphone?
8: Non.
7: Bon, d'accord. Bon, ben, je vous remercie.
8: Oui, je vous en prie.
7: Au revoir.
8: Allô? Allô?
7: Allô?
8: Oui. Vous m'entendez?
7: Hein?
8: C'est pas la mairie, là, hein?
7: Ah, c'est pas la mairie?
8: Non.
7: C'est qui?
8: C'est la radio.
7: La radio?
8: Oui.
7: Alors, qu'est-ce qu'elle veut, la radio?
8: C'était une blague.
7: Comment?
8: Une blague.
7: Une place?
8: Non, une blague.
7: Mais j'ai pas de place, moi.
8: Non, une blague.
7: Écoutez, je comprends rien.
8: Non, c'est
7: téléphonez au gardien, vous verrez.
8: Non, c'était une blague, une histoire drôle.
7: Je commence à croire que c'est une farce.
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11: Oui.
1: Bonjour, monsieur, je suis bien au bar?
11: Oui, vous êtes... êtes bien au bar, oui.
23: Je suis passé boire un café l'autre jour chez vous et je me suis trompé. Au lieu de vous donner un billet de 10 euros, je vous ai donné un billet de 100 euros.
11: Ah bah c'est pas possible.
23: Ah si.
11: Ah non, non, non, non. Ce n'est pas possible parce que je ne prends jamais les billets de 100 euros, surtout quand je connais pas la personne.
23: Ah bah vous m'avez pris le lien quand même.
11: Ah bah non, non, non, non. Je peux vous emmener à ma banque. Je n'ai pas déposé de billet de 100 euros à la
23: banque.
11: Oui,
23: et puis je vois le banquier dans le coup.
11: Ah non, non, non, non. Excusez-moi de m'accuser comme ça.
23: Ah bah si vous vous accusez, c'est bien que vous avez un truc.
11: Non, non, non, non, non, non. Je ne sais qui c'est que vous êtes.
23: Ah bah moi je sais qui c'est que je suis. Ça je peux vous le dire.
11: Ah non, non, non, non. Ce n'est pas possible. Vous l'avez mis à quelqu'un d'autre.
23: Ah bah je vous l'ai mis à vous, oui. Ça on est bien.
11: Non, je n'ai pas eu de billet de 100 euros.
23: Ce billet de 100 euros, à la limite, si vous l'avez plus.
11: Non, ce n'est pas que je ne l'ai plus. J'en ai jamais eu.
23: Sinon, vous me rendez deux billets de 50 euros à la place.
11: Non.
23: Ou alors, je veux bien quatre billets de 25 euros.
11: Non, non, non, non. Vous pouvez passer à la maison. Alors là, on s'expliquera en tête à tête.
23: Ah oui, je vois le traquenard. Je vais arriver.
11: Non, non. Mais pourquoi vous parlez de traquenard?
23: Bon, parce que vous allez me traquenarder.
11: Non, alors je vais vous passer un client pour savoir si je traque mes clients.
23: Ah bah surtout, passez-moi le responsable.
11: Alors vous passez... Mais il nous accuse de tiens.
23: Allô?
11: Oui, bonjour.
23: Et un autre monsieur, allons-y.
11: Ah, monsieur, non, j'ai pas l'air d'être un homme. Je suis plutôt une femme, mon cher monsieur.
23: C'est vous qui le dites, mon cher monsieur.
11: Ben voyons, allez-y, racontez du baratin, mon beau, cher monsieur.
23: Tout à fait, mon cher monsieur.
11: Vous croyez vraiment prendre les gens pour des cons, là?
23: Ah non, le con, c'est moi. Même le trop con, d'ailleurs.
11: Mais attendez, monsieur, là, vous débloquez complètement, là, vous comprenez rien?
23: Si, je comprends très bien que mes 100 euros...

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2: Aujourd'hui, vous êtes devenue la doyenne de la ville.
3: Hein ? Vous rigolez ou quoi ?
2: Attendez.
3: Non, non.
2: Madame, vous êtes...
3: C'est pas mon anniversaire. Je connais ma date de naissance. C'est pas mon anniversaire.
2: Vous êtes née le 17 septembre.
3: Non.
2: 1905.
3: Non.
2: Ah si ?
3: Ah bah non, c'est pas à moi.
2: Mais si.
3: Non.
2: Vous avez exactement aujourd'hui 104 ans.
3: Non. Ah bah, mais enfin, écoutez, je sais quand même quand est-ce que je suis née. Allez, merci, au revoir.
4: Ah oui ?
5: Allô ?
4: Oui ?
5: Bonjour, monsieur.
4: Bonjour, madame.
5: C'est madame Thierry à l'appareil.
4: Oui.
5: Je voudrais parler à madame Josette. Toi.
4: Vous êtes Annie ?
5: Oui.
4: Oui. Ah, je vous parle, Josette. Hein.
3: Allô ?
5: Félicitations.
3: Pourquoi ?
5: Ben, il paraît que vous êtes la doyenne.
3: Bon, ça va pas, non ? C'est des conneries, tout ça.
5: Ah, ben, j'étais à la mairie.
3: Non, non, non, non, non, c'est des conneries.
5: Ils ont dit que vous aviez 104 ans.
3: Oh, ben, ils disent n'importe quoi.
5: Non, c'est vrai. Alors, ils vont venir vous féliciter avec...
3: Eh ben, qu'ils viennent, je les attends.
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7: Bonjour.
8: Bonjour monsieur, c'est bien le magasin de téléphonisme ?
7: C'est ça.
8: Monsieur Martin, à l'appareil ?
7: Oui.
8: J'ai acheté un téléphone, mais finalement, mon beau-frère peut m'avoir le même moins cher.
7: Oui.
8: Donc, je vais vous rapporter le neuf.
7: D'accord.
8: Et vous me le rachetez.
7: Vous avez une facture, quelque chose ?
8: Bah non, parce que je l'ai pas acheté chez vous. C'est un téléphone neuf que j'ai acheté d'occasion sur Internet.
7: Mais... Vous avez acheté quoi chez nous ?
8: Ah, rien du tout. Donc, puisque vous proposez, je veux bien que vous me fassiez une facture, ouais.
7: Ah non, je vous propose pas de faire une facture. Enfin, attendez, je vais mettre le haut-parleur, voir avec ma collègue. Allez-y.
9: Allô ?
8: Oula, qu'est-ce qui se passe ? Il y a un problème ?
9: Non, on vous écoute, hein.
8: Oh là là, allô ?
9: Oui ?
8: Oh bah, c'est le pompon, il y a quelqu'un d'autre sur la ligne.
9: Oui, vous voulez quoi ?
7: Oui, on est tous
9: oui,
7: deux.
9: Oui, mais expliquez.
8: Pardon, mais j'ai l'impression qu'on a une sorte de double appel.
7: Oui, on est deux personnes.
8: Ah bah non, là, on est trois. Je vous dis, il y a une deuxième ligne en même temps.
7: Non, on est ensemble. J'ai mis le haut-parleur.
8: Bah non, si vous aviez mis le haut-parleur, je l'entendrais.
7: Je suis avec ma collègue, on vous
9: Je vous écoute, oui.
8: Oh là, ça recommence.
9: Oui, ben, je suis sa collègue.
8: Ah, bah là, vous n'allez pas me dire qu'il n'y a pas une autre voix. Je sais pas si vous entendez.
7: Mais oui, on est toutes les deux. On est un haut-parleur.
8: Bah oui, il y a le haut-parleur, mais je vous assure qu'on est trois sur la ligne.
7: On est deux. Vous et nous.
8: Eh bah voilà, vous et nous. Ça fait deux, plus.
9: Nous, on est trois, oui.
8: Pardon, je m'adresse à la personne qui s'est incrustée. Pouvez-vous raccrocher, s'il vous plaît ?
7: Oui, allô ? Vous m'entendez là ?
8: Ah, bah voilà, je vous entends bien. Je pense que l'autre a raccroché.
7: Mais je crois qu'il y a un problème parce que.
8: Oui, il y a un problème, c'est que chaque fois que vous mettez le haut-parleur, il y a quelqu'un qui s'incruste dans notre discussion.
7: Je n'ai pas de personne qui s'est incrusté dans l'appel.
8: Ah bah écoutez, moi je l'ai très bien entendu.
7: Là, regardez.
8: Bah je ne vois rien.
7: On est tous les deux au téléphone.
8: Je confirme.
7: Vous m'entendez, je vous entends.
8: Roger, 5 sur 5.
7: Je mets le haut-parleur pour que ma collègue qui est à côté de moi puisse vous écouter.
8: Allons-y.
7: Donc on est toutes les deux dans la même pièce.
8: Alors non, parce que là je suis chez moi.
7: Oui.
8: Donc pourquoi vous dites que nous sommes dans la même pièce ?
7: Mais non, mais...
8: Ah oui, là il y a vraiment un problème. Je pense qu'il y a un imposteur.
7: Écoutez, je mets le haut-parleur.
8: Ok, allô ?
7: Oui.
8: Oui, bah là c'est toujours la même personne.
7: C'est normal, je n'ai pas fait la manipulation.
8: D'accord.
7: Je vais mettre le haut-parleur et vous allez pouvoir communiquer avec ma collègue et moi-même.
8: Oui, bah je sais ce que c'est qu'un haut-parleur quand même.
7: Voilà. Allez-y.
9: Oui, bonjour.
8: Ah, là c'est le haut-parleur.
9: Oui, je vous écoute, hein. Qu'est-ce que vous voulez ?
8: Oula, pardon, vous êtes qui vous ?
9: Je suis la collègue de la personne que vous avez eue en premier.
8: C'est bizarre parce que vous avez exactement la voix de la personne qui s'est incrustée juste avant.
9: Non, pas du tout.
8: Oh, mais si, je vous reconnais.
9: Non, allô,
8: Ah, bah ça recommence. Allô ?
7: Oui.
8: Oui, rebonjour. Méfiez-vous, je pense que l'autre monsieur est un impostateur.
7: Non, j'ai ma collègue avec moi. Il n'y a pas de monsieur.
8: Ah bah non, il n'y a pas de monsieur. Vous, plus votre collègue, plus moi, ça fait déjà trois monsieur.
7: Là, vraiment, c'est n'importe quoi.
8: Plus celui qui s'incruste.
7: Oh, con.
8: Ça fait donc quatre monsieur.
10: Allô ?
8: Ah, et maintenant une dame. Bonjour.
10: Pardon ?
8: Non, rien, je disais bonjour madame.
10: Bonjour monsieur.
8: Oui, je vous ai dit bonjour madame.
10: Et du con, bonjour monsieur, on dit.
8: Ah, c'est monsieur du con, bonjour. Monsieur trop con à l'appareil.
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4: Allô ?
5: Allô ?
4: Oui ?
5: Monsieur...
4: Oui, bonjour, madame Moisan.
5: Ah, comment ça va ?
4: Ça va bien, et vous ?
5: Ça va bien. Et vous ?
4: Moi, ça va, très bien. Quand on est en congé, ça va toujours.
5: Vous êtes engorgé ?
4: En congé, en vacances.
5: Mais d'où ça, vous êtes engorgé ?
4: Pas engorgé, en vacances.
5: Ah, ça y est, vous êtes en congé.
4: Voilà.
5: Ah, c'est bien. Après, c'est les vacances ?
4: Non, après Jean-Marc.
5: Qu'est-ce qu'il a, Jean-Marc ?
4: Jean-Marc ? Mais non, j'ai pas dit Jean-Marc.
5: Attendez, je remets mon appareil.
4: Ah, bah,

0: Eh bien sûr, elle a enlevé.
1: Allô?
0: Allô, madame Moisan?
1: Oui.
0: Vous m'entendez mieux, là?
1: Ah, ça y est.
0: Vous m'entendez mieux?
1: J'ai mis l'appareil.
0: Bon, bah c'est bien.
1: Ça marche.
0: Bon.
1: Alors, ça se passe bien?
0: Très bien.
1: Qu'est-ce que vous avez fait?
0: On a été à Dunkerque.
1: Oh, les pauvres.
0: Hein?
1: Qu'est-ce qui s'est passé? Un accident?
0: Non, pas du tout. Je vous disais qu'on est allé à Dunkerque.
1: Comment?
0: On est allé. Et qu'est-ce que c'est qui siffle comme ça?
1: Il n'y a rien qui siffle.
0: On a été à Dunkerque chez ma mère.
1: Votre mère? C'est pas grave?
0: Non.
1: Oh, je vais appeler tout de suite alors.
0: Non.
1: Mon Dieu, qu'est-ce qu'elle a?
0: Rien.
1: Un rein?
0: Non, elle a rien. Tout va bien.
1: Oh, la pauvre.
2: Elle est beurrée. Tiens, prends-la, j'ai mon machin sur le gaz.
3: Mais non, il est pas dessus.
1: Allô?
3: Oui. Allô, c'est Annie.
1: Ah.
3: Oui.
1: Bonjour, Annie.
3: Bonjour, madame Moisan.
1: Comment ça va?
3: Ça va bien.
1: Pour votre belle maman, j'ai su.
3: Oh, mais vous vous trompez, madame Moisan.
1: La pauvre.
3: Vous vous trompez.
1: Le nez aussi.
3: Non. Vous vous trompez.
1: Ils l'ont péré.
3: Non. Il n'y a pas de problème.
1: Elle était blême.
3: Oh. Non.
1: Ben, il y a de quoi.
3: Ne vous inquiétez pas.
1: Mais elle est dans le coma.
3: Mais non. Tout va bien, madame Moisan.
1: Comment?
3: Tout va bien.
1: Oui, j'ai compris. Les reins.
3: Non. Il n'y a pas eu d'accident.
1: Oui, je sais.
3: Ah bon?
1: Les dents.
3: Non.
1: Les dents aussi.
3: Non, madame Moisan. Non. Tout va bien.
1: Oui, je sais. En plus des reins.
3: Oh.
1: S'il faut une greffe.
3: Non, il ne faut pas de greffe.
1: Pour ses reins.
3: Non, il ne faut pas de greffe pour ses reins.
1: Écoutez, je vais lui faire envoyer des fleurs. Elle est à quel hôpital?
3: Mais non, madame Moisan. Oh, c'est épouvantable.
1: Qu'est-ce qu'ils lui ont fait?
3: Rien, il n'y a personne de malade.
1: Un don d'organes?
3: Non, il n'y a pas... Il n'y a pas eu de don d'organes. Il n'y a pas eu de don d'organes, non. Oh, c'est affreux, hein. C'est vraiment pénible.
1: Oui, je comprends que vous pleuriez.
3: Mais non, ça va. Ah, c'est terrible. Ça va durer combien de temps?
1: Comment?
3: Ça va durer combien de temps?
1: Elle en a plus pour longtemps.
3: Oui.
1: Hein?
3: Si.
1: La pauvre.
3: Mais pleurez pas.
1: Oh, mon Dieu.
3: Ça devient catastrophique. Oh, écoute.
1: Je vais prévenir tout le monde, hein.
3: Oh, ben, ne prévenez personne.
1: Pour prévenir pour l'enterrement.
3: Mais il n'y a pas d'enterrement.
1: C'est quand, la cérémonie?
3: Mais elle n'est pas morte.
1: Je vais venir vous voir tout de suite. Comme ça, je vous aiderai pour la veillée.
3: Mais il n'y a pas de veillée, il n'y a personne de mort. Là, que vous venez pour la veillée.
1: Je vais préparer des sandwichs.
3: Mais ne préparez pas de sandwichs.
1: J'imagine que vous avez pas la tête à ça.
3: C'est pas possible. Oh, c'est pas possible.
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5: Bonjour.
6: Vous m'entendez, allô?
5: Oui, vous m'entendez? Attendez, je me déplace.
6: Ah, ça coupe un peu.
5: Oui, vous m'entendez là?
6: Là, moi.
5: Oui, et là?
6: Non.
5: Et là, vous m'entendez?
6: Non.
5: Attendez, je vais essayer de me redéplacer là.
6: Ah non.
5: Et là, vous m'entendez?
6: Non, ah non, toujours pas.
5: Et là?
6: Là?
5: Vous m'entendez?
6: Bah, je peux pas vous dire, je vous entends pas en plus.
5: Vous m'entendez toujours pas là?
6: Non, là, toujours pas. Non.
5: Parce que là, moi, je suis en haut et on vient d'avoir un coup de fil et ça marchait impeccable.
6: Là, vous êtes en haut là?
5: Oui.
6: Alors, peut-être si vous descendez?
5: Non, justement, je viens de remonter exprès.
6: Ah, bah alors, essayez peut-être de redescendre, parce que j'ai l'impression que c'était mieux avant quand même.
5: Ah, et là, vous, ça va mieux?
6: Ah non, là, c'est pas. Non.
5: Et là?
6: Là, vous descendez là?
5: Oui, là, je suis descendue.
6: Ah non, c'est moins bien, remonté.
5: Vous m'entendez?
6: Ah, c'est un peu mieux, vous êtes remonté?
5: Oui, je suis.
6: Ah, est-ce que vous pouvez remonter peut-être un tout petit peu plus?
5: Je suis déjà en haut, déjà. Je peux pas monter plus haut. Et donc, vous m'appelez pourquoi?
6: Ah, oui, bonjour monsieur. C'est bien la boucherie.
5: Oui.
6: Je suis venu acheter du beefsteak. Je l'ai montré à mon beau-frère. Il m'a dit que c'était du faux filet.
5: Et vous aviez pris?
4: Bah, moi, je voulais du vrai filet, pas de la fausse viande.
5: De la fausse viande. Ah, il y a un monsieur qui est venu. Il a demandé à son beau-frère. Son beau-frère a dit que c'était pas un beefsteak, c'était un faux filet. Donc, ça veut dire que tu lui as vendu un faux morceau de viande.
6: Ah, vous reconnaissez?
5: Non, je suis en train de lui expliquer ce que vous venez de me dire. Si vous avez vendu un faux filet, c'est que c'est un faux filet.
6: Donc, c'est pas un vrai.
5: Comment ça, c'est pas vrai? Bah, n'importe quoi. Mais vous écoutez ce que je vous dis?
6: J'ai entendu que vous parliez avec votre complice, que vous disiez que c'est de la fausse viande.
5: Non, mais je mets le haut-parleur. Non, je n'ai pas de complice, c'est mon mari. Je vous le passe parce que là, vous allez m'énerver.
7: Allô?
6: Ah, c'est madame.
7: Je vous ai vendu un faux filet.
6: Donc, je vais vous le rapporter.
7: Je l'ai vendu quand?
6: Bah, la semaine dernière, mercredi dernier.
7: Mercredi dernier, j'étais fermé, j'étais en vacances.
6: Bon, comme par hasard.
7: Et ouais, et puis t'es qui, toi, me parler comme ça? Je te dis que j'étais en vacances, tu comprends ça?
6: Bon, non, mais je comprends surtout que vous m'avez vendu un faux filet et que du coup.
7: Non, je t'ai pas vendu un faux filet la semaine dernière, j'étais fermé. J'étais en vacances, j'étais en Bretagne. Ah, le faux filet, il est pas venu tout seul chez toi.
6: Vous me vendez de la fausse viande, il va falloir que ce soit de ma faute en
7: non,
6: plus.
7: Non, attendez, attends, prends les choses à l'endroit. Vous êtes venu la semaine dernière, mercredi.
6: Ou peut-être celle d'avant alors?
7: J'étais fermé.
6: Ah, bah alors celle d'avant encore?
7: J'étais fermé aussi.
6: Non, mais celle d'avant avant.
7: Ah, il y a un mois.
6: Oui, c'est ça.
7: Tu sais même pas quand tu l'as acheté en plus des autres. Je prends pas de faux filet qui date de un mois. Moi. Faut aller te faire soigner dans un asile, toi.
6: Non, bon, enfin, excusez-moi, c'est quand même.
7: Non, mais je te le dis, tu m'achètes un faux filet il y a un mois, puis tu me le ramènes maintenant. Je te dis, j'étais en vacances, tu me dis non, vous étiez pas en vacances.
6: Excusez-moi, mais falsification de viande, vous vous rendez compte quand même dans le métier ce que ça peut.
7: T'es un débile, toi.
6: Vous savez quoi, je vous rapporte le faux filet, vous me donnez un vrai.
7: Non, tu me rapportes pas un faux filet qui date d'un mois, tu comprends pas ça.
6: Bah, vous me donnez un vrai à la place.
7: Qu'est-ce que t'appelles pas un vrai? Ça veut dire quoi?
6: C'est un faux.
7: C'est un faux filet, mais un faux.
6: C'est pas un vrai filet.
7: T'as rien compris. Je rigole. Mais t'es un fou, toi. Et je te préviens, si jamais tu viens, t'as compris, tu viens pas semer ta merde dans mon magasin. Je te le dis tout de suite. Écoute, c'est comment ton nom? Je vais appeler les flics.
6: Alors, moi, je suis Monsieur Martin. Les flics, je peux les appeler en double appel, ne quittez pas.
7: Ouais, bah, appelle-les.
6: Je compose le numéro.
7: Ouais, bah, appelle-les, allez.
6: Ça sonne?
7: Oui.
6: Oui, brigadier Martin, à l'appareil.
7: Ouais, oh, t'as la même voix, tu me prends pour un con.
6: Ah non, j'ai pas la même voix.
7: Hein,
6: comme j'ai expliqué au commissaire Martin qui est à côté de moi.
7: Au commissaire Martin, et toi, tu t'appelles Martin?
6: Oui.
7: Ouais, c'est un fou, ça.
6: Monsieur Martin, oui? Je vous repasse le bouchiste.
7: J'ai jamais vu un taré comme toi. Tu sais ce que tu devrais faire? Aller voir un psychiatre ou aller te faire soigner.
6: Oui, allô, c'est à nouveau, monsieur Martin.
7: Ouais, écoute-moi, le faux filet, ramène-moi-le.
6: Ah bah oui.
7: On discutera tous les deux.
6: Et puis tu vas me donner un vrai?
7: Bon, écoute, tu viens ici à la bouchon à cette ticket. Il me casse les couilles.
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10: Allô?
11: Oui, bonjour madame.
10: Bonjour.
1: Je suis au rayon tapette à souris.
10: Oui.
1: Ah, très bien, je vais vous demander un renseignement, s'il vous plaît.
10: Oui.
1: Nous avons un problème avec notre voisin qui est agriculteur et qui a des bêtes.
10: Et, oui.
1: Bon, hier matin, on a eu encore 17 poules. Qui sont venus picorer dans notre jardin, qui ont rayé la carrosserie de notre voiture, enfin, voyez, bon. Et on se demandait s'il y avait des tapettes à poules.
10: Des tapettes à poules?
1: Oui.
10: Oh là, non. Non, je vais pas voir ça, mais c'est quoi votre bête, là, qui vient vous rayer votre voiture et tout ça?
1: Ben, ce sont des poules du voisin, on est en guerre avec lui.
10: Ah, d'accord, ok. Normalement, je vois bien les pièges à loups.
1: Qu'est-ce que c'est que ça?
10: C'est des gros pièges de crocodiles qu'on met, et puis ça se referme quand il y a quelque chose qui marche. C'est interdit à la vente, mais il y a moyen d'en trouver encore. Ou alors je vous emmène ma chienne, là, pour vous faire un carnage.
1: Oui, mais en attendant, j'ai peur, parce que le voisin est tellement abruti qu'il va lui tirer dessus, votre chienne. Alors, je préfère éviter ça.
10: Elle en a pour 5 minutes, elle vous fait le tri là-dedans.
1: Les tapettes à souris, c'est trop petit pour...
10: C'est trop petit.
1: Mais les tapettes à rats...
10: Les tapettes à rats, c'est possible, oui.
1: Parce que si on met du grain dans la tapette à rats...
10: Ah bah oui, si ça va couper net.
1: Ça va couper, ça?
10: Ouais.
1: Ce matin, ça me grattait, je me réveille, j'avais une poule sur le lit.
10: Oh la vache.
1: Non, une poule. Parce que des vaches, on va en parler après.
10: Ah d'accord.
1: Oui.
10: Ok.
1: Voilà.
10: Pour vendredi, je pourrais vous avoir ça, monsieur.
1: Bah. Et alors, comme on est en guerre avec ce monsieur, il fait des vaches aussi, lui.
10: Ouais.
1: Et on trouve les vaches dans notre cour...
10: Oui.
1: Est-ce qu'il y aurait des tapettes à vaches?
10: Non, il n'y a pas de tapettes à vaches, ça n'existe pas.
1: Il y a une tronçonneuse, vous vendez ça?
10: Ouais, mais on ne va pas tronçonner la vache quand même, ce serait un peu gore. Hein.
1: Comment?
10: C'est un peu dégoûtant de tuer une vache à la tronçonneuse, non?
1: Oh mince, alors comment je peux faire? Il y a sûrement une autre solution.
10: Vous la saoulez, votre vache?
1: C'est-à-dire?
10: Bah vous mettez un seau d'alcool ou je sais pas, pour qu'elle vienne boire dedans ou je sais pas.
1: Mais si je mets de l'alcool, qu'est-ce qui va se passer?
10: Bah va être bourré.
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9: Oui, bonjour.
6: Bonjour madame, c'est bien la boucherie ?
9: Non, monsieur, s'il vous plaît.
6: Oui, si vous voulez. Cabinet immobilier Martin, à l'appareil.
9: Ouais.
6: Bonne nouvelle, j'ai vendu votre boucherie.
9: J'ai pas envie d'acheter de vendre ma boucherie. Je prends ma retraite et c'est mon fils qui reprend.
6: Ah bah dites-lui que c'est pas la peine de venir parce que j'ai déjà accepté une offre.
9: Non mais mon fils, si vous voulez, il travaille déjà avec moi. Et il reprend quoi, je prends ma retraite, il reprend.
6: Oula, bah oui, mais s'il est intéressé, fallait le dire parce que moi j'ai contractifié la vente.
9: Mais c'est quoi ce boulot là ? Qu'est-ce que vous faites là ? Ma boucherie n'a jamais été en vente.
6: Peut-être, mais j'ai quand même eu une super offre que je pouvais pas refuser.
9: Mais j'en veux pas de l'offre.
6: Vous inquiétez pas, mon notaire a tout préparé pour vous.
9: Non, mais il y a même pas question de notaire, il y a rien du tout monsieur, je veux même pas vous rencontrer.
6: Ah bah tiens, justement, il arrive. Je vous le passe.
9: Bah oui, je veux pas.
6: Maître Martin ? Oui, monsieur Martin ? La dame de la boucherie insiste pour vous rencontrer.
9: Non, je veux pas vous rencontrer.
6: Allô ?
9: Ouais, allô.
6: Bonjour madame. Maître Martin, l'appareil, je suis le notariste de monsieur Martin.
9: Vous êtes tous des Martins.
6: Oui, bah on travaille souvent en famille, oui.
9: Oui, mais peut-être, mais ma boucherie n'est pas à
6: alors,
9: vendre.
6: Avant tout, félicitations pour votre vente.
9: Ah, mais moi, je veux pas vendre ma boucherie.
6: Ah oui, mais pardon, au vu du délai prescriptificatoire, c'est...
9: Ah oui, mais ça, moi, je veux pas le savoir. Moi, je vous ai... On s'est vu, on a signé quelque chose. Mais moi, ma boucherie, elle est pas à vendre, point à la ligne.
6: Non, mais vous inquiétez pas, j'ai fait tous les papiers.
9: Non, non, mais je veux même pas entendre parler, c'est pas à vendre, c'est tout, point.
6: Le problème, c'est que si vous annulez, ça va vous...
9: Mais j'annule pas, monsieur, j'ai même pas mis en vente, voyons, arrêtez un peu.
6: Pardon, mais c'est la légalité. Si vous annulez,
9: c'est quoi ce bordel?
11: Le gars, il me dit que ma boucherie, elle est à vendre. Non, mais de quel droit? C'est pas possible.
12: Non, mais... Allô?
6: Bonjour madame.
12: Allez, on va pas perdre de temps, ça me prend de la tête.
6: Ok, bah on fait ça vite fait, je passe, vous me signez les papiers.
12: Je vais rien signer du tout, puisque j'ai rien signé pour faire quoi que ce soit.
6: Non mais pour ça on s'arrange.
12: Mais on va pas s'arranger de rien du tout, étant donné que moi j'ai rien fait. J'ai donné pouvoir à personne, j'ai pas signé un papier à qui que ce soit. Alors, il va se démerder avec ses conneries, moi j'ai pas de temps à perdre.
6: Alors, il va plutôt vous dire de faire une contre-offre pour que vous rachetiez votre boucherie, comme
12: mais
6: ça.
12: Mais non, y a pas de contre-offre du tout.
6: Bah si.
12: Y a pas d'offre initiale, qu'est-ce que je vais signer une contre-offre?
6: Si vous me proposez plus que mon client.
12: Oui, bah t'as raison.
6: Je vais faire monter le dossier, ni vu ni connu.
12: Même pas en rêve.
6: En revanche, faudra déjà me verser 30% d'acomptage.
12: Je verse 30%, bah bien sûr. Bah bien sûr, je vais te donner des sous. T'as raison.
6: Après, on peut toujours s'arranger en liquide, hein.
12: Oui, bah bien sûr, on va s'arranger en liquide, ouais.
6: Super, comme ça, je vous rajoute dans le fichier client.
12: Je suis client de personne. Apportez les papiers, et puis on verra bien.
6: Ah, bah on dit raisonnable.
12: On dit raisonnable.
6: Ah, bah on a compris qu'il y avait une bonne bascule à faire, oui.
12: Ouais, n'importe quoi, j'ai pas de temps à perdre avec des abrutis comme toi.
6: Pardon, mais c'est ce que j'ai expliqué à l'autre dame. Si vous annulez...
12: Mais moi j'ai rien fait, donc qu'est-ce que je risque?
6: Bah 10% quand même, c'est pas rien.
12: Ouais, t'as raison, 10%
6: quoi. 10% de pénalité.
12: Mais moi j'ai pas de pénalité, puisque j'ai rien mis en vente.
6: Excuse, code de l'agent immobiliste, article 12, une pénalité de 10%.
12: Vous allez me les faire payer les 10%, vous allez venir.
6: Oui, oh bah oui, tiens, bah je vais me gêner.
12: Oui, bah bien sûr. Tu vas avoir 10% de coup de boule en plus que tu prends quand t'arrives.
6: 10% de semoule ?
12: Pas de semoule, de coup de boule, si t'arrives.
6: Pardon, mais je ne prends pas les paiements en couscous.
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13: Allô?
14: Oui, bonjour madame. Madame?
13: Oui?
14: Bonjour, vous êtes bien titulaire de l'abonnement 0546?
13: Mmh?
14: Oui, c'est France Télécom à l'appareil.
13: Oui?
14: Nous installons sur le quartier, sur le 0546, un système téléphonique. Le dernier cri de la technologie infrarouge, c'est-à-dire que vous êtes relié à partir d'aujourd'hui sur l'infrarouge, votre appareil de téléphone qui est un appareil à fil, hein. Mm-hmm. Vous avez une fiche, vous avez une prise qui va dans votre mur actuellement, n'est-ce pas?
13: Oui.
14: Voilà, donc maintenant, vous n'aurez plus besoin de cette prise téléphonique, vous allez pouvoir vous transporter, vous promener dans votre appartement, prenant l'appareil que vous avez actuellement, vous le prenez dans vos mains, mais vous débranchez la prise et nous pouvons continuer à parler, voilà le nouveau système. Eh oui, c'est le système.
13: Ah ben, faudrait que vous rappeliez parce que ma belle-mère est descendue, là.
14: Vous avez un appareil de quel type?
13: Ah ben, je sais pas, c'est chez ma belle-mère, hein. Moi, c'est pas ma maison.
14: Ben non, mais vous savez,
13: c'est
14: madame...
13: Sa belle-fille, moi.
14: Comment?
13: Moi, je suis sa belle-fille, hein.
14: Ah, c'est pour ça, voilà.
13: Ah ben, écoutez, moi, je suis pas à mon domicile, hein.
14: Voilà, écoutez, c'est un tout petit problème technique. Vous avez
13: Ça va revenir, là, dans 10 minutes, un quart d'heure, si vous pouvez rappeler à ce moment-là.
14: Non, vous avez votre appareil dans la main?
13: J'ai l'appareil de ma belle-mère dans la main, oui.
14: Voilà, donc vous prenez l'appareil dans la main, vous voyez le cordon téléphonique?
13: Oui.
14: Vous le tendez tout doucement.
13: Oui, je le tends.
14: Vous, tout doucement, hein?
13: Oui.
14: Bon, nous allons faire un compte à rebours, je vais inverser la fréquence, ne bougez pas, madame.
13: Mmh.
14: Vous faites un essai en exercice, voilà. Un peu plus, voilà. Écoutez, madame, nous avons un petit problème dans votre appareil téléphonique. Vous n'avez pas un appareil qui ferait masse. Il y a pas un.
13: Je peux pas vous dire, je connais pas le bâtiment ici. Je peux
14: non, un appareil. Un appareil en métal. Vous savez avec des. Est-ce que excusez-moi de vous demander ça. Vous n'avez pas d'appareil dentaire, de plombage, de choses comme ça.
13: Ici, j'ai un appareil dentaire moi.
14: Ah. Eh ben voilà.
13: Pourquoi?
14: Eh ben voilà. Ah. Vous avez un appareil dentaire.
13: Ah bah dis donc, vous me posez beaucoup de questions, dis donc.
14: Ah oui, excusez-moi. Mais vous savez.
13: C'est un peu indiscret, mais enfin.
14: Oui, mais vous savez, je suis inspecteur à France Télécom, c'est moi qui fais.
13: Oui, mais vous savez, c'est pas indiscret, ça. Enfin.
14: Oui, excusez-moi. Hein? Oui, excusez-moi.
13: Ça me semble un peu indiscret, quoi.
14: C'est un peu intime.
13: Je tique, hein.
14: On va faire le test simplement maintenant pour vérifier que ça marche bien.
13: Oui, mais. Elle est pas là, hein.
14: Madame, j'ai pas besoin qu'elle soit là. Du moment qu'il y a quelqu'un chez vous, c'est parfait. Nous, on teste la ligne. Vous pouvez prendre donc votre téléphone.
13: Oui.
14: Vous le prenez dans les mains. Là, vous l'avez dans les mains, le téléphone?
13: Oui, j'ai dans les mains.
14: Vous allez, tout en me parlant, hein, j'ai besoin de vous entendre pour faire les tests, vous allez vers votre prise téléphonique.
13: Oui.
14: Et vous allez voir que, quand je vous le dirai, vous enlèverez, vous décrocherez.
13: La prise, d'accord.
14: Voilà la prise, et vous verrez que nous pouvons continuer à nous parler normalement.
13: Vous allez me dire et puis je vais la débrancher.
14: D'accord, donc je vais vous donner, faire avec vous un compte à rebours. Alors, vous m'entendez?
13: Oui.
14: À partir de 5, vous faites le compte à rebours, vous décrochez la prise et à 0, nous continuons à nous parler normalement.
13: D'accord.
14: Je vous écoute.
13: Oui. Alors, 5, 4, 3, 2, 1, 0.
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15: Bonjour.
16: Bonjour monsieur, c'est bien le bureau de tabac?
15: Oui.
16: Monsieur Martin, à l'appareil, les tabagistes de Martinville.
15: Oui.
16: J'ai une livraison de cigares qui va arriver chez vous.
15: Une livraison de cigares, pourquoi elle arriverait chez nous?
16: Parce que comme on récupère vos cigarettes, à la place on vous met des cigares.
15: Faut vous les récupérer nos cigarettes, c'est quoi ça?
16: Oh bon, vous avez pas entendu aux informations?
15: Bah non, pas du tout.
16: Ils ont dit que les ventes de cigarettes étaient en baisse, mais que la vente de cigares, elle, est en hausse.
15: Oui.
16: Donc je remplace toutes vos cigarettes par des cigares, comme ça vous vendez plus.
15: Est-ce que y a une demande qui a été faite pour ça?
16: Ah oui, il y a une demande des Espagnols, parce que eux c'est le contraire, ils vendent plus de cigarettes que de cigares. Donc ça les arrange de faire l'échange avec vous.
15: Ah oui, non mais ça j'ai bien compris. Ce que je vous demande, c'est est-ce que l'autorisation a été demandée à mon patron?
16: Oh non, pas du tout.
15: Ah bah voilà, il faudrait peut-être le contacter et lui demander son avis quand même.
16: Non, je pense pas, vu que c'est juste un échange de marchandises.
15: Bah non, je vous assure que non, il n'y a pas d'échange...
16: Si, j'ai tout calé. Les Espagnols arrivent, ils vous livrent leurs cigares et ils repartent avec vos cigarettes.
15: Mais peu importe, moi je vends plus de cigarettes que de cigares, donc je vois pas pourquoi ils vous échangeraient des cigarettes contre des cigares.
16: Bah déjà parce que moi je touche 10% sur le business.
15: Oui, mais ça c'est pas mon problème, j'ai envie de vous dire. Moi mes cigarettes, je les vends, vos cigares, je les vendrai pas.
16: Mais si, il suffit de les vendre à la place de vos cigarettes.
15: Et donc mes clients qui veulent leurs cigarettes, non, je vais leur dire non, je vous vends des cigares à la place à des cigares des Espagnols parce qu'ils les vendent pas.
16: Bah oui, tout simplement.
15: Mais c'est pas possible, vous êtes très très con, c'est incroyable.
16: Non mais alors, vous inquiétez pas, j'ai tout prévu.
15: Ah non, ce qui m'inquiète, c'est à quel point vous êtes très très con.
16: Ah ça c'est marrant, vous êtes pas le premier à me le dire.
15: Non mais là, c'est en fait ce que vous me racontez, c'est absolument n'importe quoi, c'est impossible en fait. Vous allez m'envoyer des cigares à la place des cigarettes, en plus c'est des trucs espagnols que je peux pas afficher dans mon linéaire en fait.
16: Alors ça c'est prévu aussi, les cigares espagnols, vous les remettez dans des paquets de cigarettes français.
15: Mais ça va pas mieux. Hein.
16: Mais si, comme ça, hop, ni vu ni connu, vous êtes dans les clous.
15: Ben oui, ben oui. Non mais excusez-moi, mais vous vous rendez compte de ce que vous me dites? Oui, au final, on est dans les clous, oui, bien sûr, on va receler les paquets, tout ce qui s'ensuit.
16: Ah bah si, en plus, vous pouvez faire le recelage des paquets, ah oui, c'est super.
15: D'accord, alors vous allez m'expliquer autre chose, si les douanes viennent de faire un contrôle, on fait comment? Ils vérifient les paquets, on fait comment?
16: S'il y a les douanes qui vérifient les paquets, vous êtes tranquille, vu que ce sont des paquets français.
15: D'accord, s'ils veulent les ouvrir et les tester comme l'alcool, on fait comment?
16: Eh ben vous leur dites, si vous voulez ouvrir, il faut payer d'abord.
15: Les douanes, je vais leur dire, il faut payer d'abord?
16: Bah ouais, au prix du paquet de clopes, ils vont pas prendre le risque.
15: Non mais. Mais vous vous rendez compte de la connerie que vous êtes en train de me dire ou pas?
16: Bah pardon, vous avez déjà essayé de taxer de l'argent à un douanier?
15: Non mais peu importe, je m'en fous en fait. On va pas se mettre hors la loi parce que vous avez décidé ça sans demander l'avis à personne.
16: Bah si, j'ai demandé aux Espagnols.
15: Mais j'en ai rien à cirer des Espagnols.
16: Oh bah gracias, vive l'Europe.
15: Mais non mais qu'est-ce que j'en ai à faire pour mon commerce? C'est pas mon problème, moi mes cigarettes je les vends, les cigares je ne les vends pas.
16: Justement, grâce à moi vous allez vendre les deux, des cigares et des paquets de cigarettes français avec des cigares espagnols dedans.
15: Mais non, mais je sais pas qui vous êtes mais vous êtes un génie monsieur.
16: Oh bah merci.
15: Franchement là.
16: Franchement, génie, je sais pas si j'irai jusque-là, mais.
15: Ah
16: bon.
15: Non, mais c'est très ironique, hein. Je ne vous prends vraiment pas pour un génie, mais je me demande sur quelle planète vous vivez.
16: Ah, bah ça, je comprends pas. Je vous propose un business aux petits oignons.
15: Bah, vous comprenez pas? Vous me demandez de mentir aux douanes, de faire un échange de cigarettes contre des cigares espagnols? Mais vous rendez compte de la connerie que vous dites ou pas?
16: Oui, pardon de vous faire gagner de l'argent surtout.
15: Mais moi, ce que je vais y gagner sur vos cigares, c'est 3 euros, donc faut arrêter de dire n'importe quoi un petit peu. Je vais pas me mettre hors la loi pour 3 euros, sans me raconter.
16: Ah non, attendez, justement, je vous ai fait un business planning.
15: Mais j'en ai rien à péter.
16: Eh, si vous écoulez un camion de cigares espagnols par semaine.
15: Mais votre camion de cigares, vous savez où vous le mettez?
16: Oui, je vois très bien. Je suppose qu'il faut que je passe par derrière.
15: Mais non, mais...
16: Non, mais vous inquiétez pas, j'ai l'habitude.
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18: Allô?
1: Allô, docteur?
18: Allô?
1: Allô, docteur?
18: Écoutez, il doit y avoir erreur, madame.
1: Ah, c'est pas le docteur?
18: Mais non.
1: Oh, mon Dieu.
18: Et vous avez des soucis, apparemment.
1: Ah oui, parce que j'ai confondu mon poulet et mon chat.
18: Oui.
1: Pour manger ce midi. Et comme j'avais pas mes lunettes.
18: Oui.
1: Ben, j'ai tué le chat.
18: Oh.
1: Et je l'ai mangé.
18: Oh.
1: Et j'ai mal au ventre.
18: Oh, mon Dieu. Vous avez personne qui peut vous aider dans votre coin?
1: Attendez, je fais un dédoublement d'appel. Vous permettez?
18: Ben, je vous en prie.
14: Cabinet du docteur de la place, j'écoute. Allô?
18: Écoutez, madame, monsieur, pardon, docteur, oui. C'est une vieille dame qui m'appelle de je ne sais où. Elle est pas très bien. Hein. Elle a mangé son chat aujourd'hui à la place du lapin. Est-ce que vous, si vous vous faites le 31-31, vous pouvez pas avoir l'appel?
14: Attendez, bougez pas. Ah, madame Le Duret.
18: C'est ça.
14: Elle a pas de lapin, elle a des poulets.
18: Oui, c'est ça. Elle a confondu du poulet et puis, attention, moi ça commence, ça devient contagieux. Elle a confondu le poulet avec son chat, elle a mangé son chat.
14: C'est pas vrai.
18: Si, et il paraît qu'elle souffre, enfin, je sais pas.
14: Elle a dû manger les poils avec encore. Ça fait 3 fois qu'elle nous fait le coup.
18: Mon Dieu, mais comment, elle est toute seule cette femme?
14: Oui, parce que son fils est en Martinique.
18: Ah oui.
14: Et pour lui faire plaisir, il lui a offert 3 chats.
18: Oui.
14: Et elle en a déjà mangé 2.
18: Eh ben le troisième, il est oxy, elle l'a mangé.
14: Attendez, je vais faire une inversion d'appel, quittez pas, hein.
18: Merci monsieur.
14: Parce que je suis inquiet de savoir si elle a mangé les poils, c'est ça le problème.
18: Oui.
1: Allô? Allô?
18: Oui, ben je sais pas, je viens d'avoir votre médecin, parce qu'il voudrait savoir si vous avez mangé les poils.
1: Ben oui, parce que j'ai confondu les poils avec
18: oui,
1: les
18: oui.
1: plumes.
18: Oui.
1: Parce que d'habitude, je mange les plumes, moi.
18: Ah bon?
1: Oui.
18: Mais le chat, c'est dur aussi, les poils, hein?
1: Oh, c'est pas bon même grillé dans du beurre comme ça, j'ai
18: mais
1: mis.
18: Mais comment que ça se fait qu'on vous laisse quand même toute seule comme ça?
14: Oui, allô?
18: Oui, alors je viens d'avoir, moi, cette dame.
14: Oui.
18: Et puis, elle a mangé les poils.
14: Oh là là là là. Attendez, quittez pas, madame, parce que j'ai un appel de la poste de... Oui, le facteur. Comment s'appelle la dame qui a fait ça? Ah ben, c'est elle. Allô?
18: Oui.
14: On a un appel de la poste, là.
18: Oui.
14: Le facteur s'est fait arracher les poils ce matin par une vieille dame qui s'est empressée de lui manger tous les poils pubiens.
18: Écoutez, c'est une histoire de fou.
14: Attendez, je vais essayer de l'appeler parce que c'est pas la même chose si elle a mangé des poils de facteur ou des poils de chat. Hein,
18: Mais c'est pas possible. Elle doit pas avoir de force, cette femme. Mais pour arracher les poils du facteur, il fallait que déjà qu'il ait une belle barbiche. Hein.
14: Ah mais non, mais c'est pas les poils de barbe, c'est les poils pubiens.
18: Ah bon, d'accord. Bon, bah écoutez, je suis pas de...
1: Allô? Allô?
18: Oui, ça y est, ben, je vous ai, mais enfin, il comprend plus rien, votre médecin. Hein. C'est les poils du facteur que vous avez mangé ou c'est les poils du chat?
1: Oh mon Dieu, c'est ça. J'ai mangé les poils du facteur tout à l'heure à 11h.
18: C'est pas possible. C'est une histoire de fou, vous êtes en train de me faire une connerie, là.
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19: Allô?
20: Bonjour madame.
19: Oui.
20: C'est la halte garderie.
19: Oui.
20: Bonjour madame, c'est le Père Noël à l'appareil.
19: Oui.
20: Nous appelons toutes les crèches et les haltes garderies de la région aujourd'hui pour faire la grande opération Papa Noël téléphone. Voilà. Et donc nous vous demandons de nous passer 2 ou 3 petits enfants.
19: Bon, viens, il y a le Père Noël au téléphone, Alexandra et ma...
20: Voilà.
19: Bon, viens ma chérie. Allô?
20: Oui.
19: Je vous la passe, hein.
20: Restez à côté d'elle, hein.
19: Ok, d'accord.
20: Bon, bien écouter.
19: Au revoir, Père Noël.
20: À tout à l'heure, madame.
21: Allô, Père Noël?
20: Bonjour, comment tu t'appelles?
21: France.
20: France, quel âge as-tu, ma chérie?
21: 5 ans.
20: 5 ans. Est-ce que tu sais lire?
21: Je sais pas.
20: Tu sais pas lire encore?
21: Non.
20: Eh ben, dis-moi, va falloir apprendre. Et c'est pour ça que je t'appelle aujourd'hui, puisque je suis le Papa Noël de la CGT. Et figure-toi que nous te proposons aujourd'hui pour t'apprendre à lire les œuvres complètes de Karl Marx, reliées et cartonnées, pour 235 francs, frais de port compris.
21: D'accord.
20: Tu vas demander ça à tes parents à Noël?
21: Oui.
20: Eh bien, écoute, je te souhaite un très bon Noël et puis je veux bien parler à ton ami.
19: Allô?
20: Oui.
19: Oui. François Pardet?
20: Oui.
19: Un peu intimidée, hein?
20: Oui, elle est un peu intimidée. Ouais. On va voir si la deuxième l'est moins.
19: Alexandra, tu viens dire bonjour au Père Noël, ma chérie? Tu veux même pas lui dire bonjour?
20: Mais si elle veut.
19: Alors bien que lui, il pense à vous, là, bientôt.
20: Ah oui?
19: Dis, Alexandra.
20: Je suis en train de préparer leur cadeau.
19: Bah, tu vois, il me dit qu'il est en train de préparer vos cadeaux, le Père Noël. Tu viens lui dire bonjour?
20: Ce sont des beaux livres pour apprendre à lire.
19: À lire? Tu viens, Alexandra? Je viens lui faire un gros bisou.
20: Je suis le Père Noël de la CGT.
19: Un bisou? Non. Elle écoute, mais elle est intimidée aussi.
20: Eh ben, on fera pas notre bain aujourd'hui, chez vous.
19: Voilà, bon, ben, écoutez, merci beaucoup.
20: Oui, ben, je vous en prie, c'est normal, parce que c'est pas dans votre crèche aujourd'hui qu'on fera notre beurre, parce que je suis le Père Noël de la CGT.
19: Ah, bon, là, là. Voilà.
20: Et oui. Nous essayons de savoir, évidemment, ce qu'elles aiment. Alors, il y en a une, la première, qui m'a dit qu'elle voulait les œuvres complètes de Karl Marx, et ça tombe bien, parce que nous les vendons 230 francs de TTC. Et c'est un très bel ouvrage qui
19: est relié. Non, moi, ça ne m'intéresse pas. Hein.
20: Non, non, je sais bien, vous non, parce que vous les avez déjà lus, forcément, mais la petite, oui. Alors, il faut qu'on envoie ça à quelle adresse?
19: Comment ça? Attendez, je ne vous suis pas, là.
20: Mais non, en fait, si vous voulez, je suis le Père Noël de la CGT.
19: Oui, oui,
20: Et nous vendons un très beau livre pour les enfants.
19: Oui.
20: Qui s'appelle Le Capital.
19: Oui, non, mais je suis d'accord avec vous, mais enfin, votre prospection, à ce moment-là, vous la faites autrement.
20: Oui, mais enfin, je suis le Père Noël, quand même.
19: Ah, bah oui, non, je suis désolée. Non,
20: bon, bah, écoutez,
19: c'est un peu décevant, ça, par contre, vous voyez,
20: non,
19: au
20: non,
19: début.
20: Non,
19: si, si, tout à fait.
20: Non, mais attendez.
19: Oui.
20: Vous savez ce qu'on va faire?
19: Oui.
20: On va chanter une petite chanson avec eux. Vous allez chanter avec moi, vous allez voir, ils vont adorer. Vous êtes
19: prêts? Non, hein, bah, je vous passe France et vous allez chanter avec
20: voilà,
19: elle. Hein,
20: voilà,
19: je te passe France, ma chérie.
20: Voilà.
19: Regarde, tu vas chanter
20: avec le Père Noël. Bonjour, France. Quel âge as-tu?
21: 5 ans.
20: Eh ben, c'est bien, t'es en âge de lire les œuvres complètes de Karl Marx, mais avant, je dois te chanter une petite chanson. Tu es prête?
21: Oui.
20: Tu vas chanter avec moi?
21: Oui.
20: 1, 2, 3. C'est de la lutte finale.
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2: Allô, bonjour.
22: Bonjour, monsieur, c'est bien le bar?
2: Oui.
22: Monsieur Martin à l'appareil, établissement Martin Recyclagisme.
2: Oui.
22: Je vais venir récupérer vos bouteilles en plastique.
2: Bah, en plastique, on n'a pas grand-chose, nous.
22: Si on compte les bouteilles pleines que vous devez avoir en stock, ça doit en faire pas mal, quand même.
2: Bah, en pleine, oui, j'en ai. Mais moi, il faut attendre que ces bouteilles, elles soient vides.
22: Ah oui, mais moi, j'ai prévu de les récupérer aujourd'hui. Donc, il faudrait les vider dans autre chose.
2: Mais, mes bouteilles en plastique, je peux pas les vider dans autre chose. C'est de la
22: bouteille. Mais si, je vais vous apporter des bassines.
2: Non, mais, je ne peux pas mettre la limonade dans une bassine.
22: Bah si, vous videz direct les bouteilles dedans.
2: Mais ça va pas mieux, non? Tout va s'évaporer.
22: Sauf si vous mettez un couvercle avec des pailles.
2: Mais ça va pas mieux, non?
22: Je vous apporte les bassines pour le transvasage.
2: Je vous dis qu'il y aura pas de transvasage.
22: Eh, comme ça vous avez plus qu'à laisser la bassine sur le comptoir, les clients peuvent boire directement à la paille.
2: Non mais qu'est-ce que c'est que ce bin, cela? Vous avez jamais tenu un bar, hein? Ça se voit, hein?
22: Bah si, justement.
2: Non, je pense pas, hein?
22: Bah si, le Martin Bar à Martinville, c'est moi.
2: Non.
22: Si.
2: Bon.
23: Allô?
22: C'est madame, bonjour.
23: Je suis un bar tabac. Vous voulez récupérer mes bouteilles en plastique de quoi?
22: C'est parce qu'en tant que recyclageur, je les revends.
23: Ouais, mais moi j'ai pas besoin de vos services, je m'en débrouille tout seul.
22: Bah oui, mais moi je me suis un peu avancé, j'ai déjà vendu vos bouteilles.
23: Ah mais ça je m'en fous moi, je fais encore ce que je veux là.
22: Oh bah super sympa.
23: Mais non, mais vous comprenez rien ma parole.
22: Bah oui, mais pardon, comment on fait maintenant?
23: Mais non, mais t'as pas compris ce que j'ai en train de dire, on va pas se prendre la tête là.
22: Franchement.
23: Vous restez chez vous, chez nous et terminé, c'est fini, on en parle plus.
22: D'accord, mais comment je récupère vos bouteilles dans ce cas?
23: Non mais viens au bar, on va t'expliquer, mais là tu commences sérieusement.
22: Ok, super.
23: Ouais, non mais je te le dis là.
22: Et puis t'inquiète, j'ai tout prévu.
23: Mais non, mais je m'en fous de ce que t'as prévu, c'est pas la peine. Passe au bar, t'es où là?
22: Là, je suis à Martinville.
23: Ouais, ben viens me voir, on va vite s'expliquer. Toi, tu comprends rien?
22: Oh non, là, quand même, j'ai compris.
23: Bah si, apparemment, tu comprends rien du tout. Là.
22: Mais si, je viens pour t'aider à vider tes bouteilles.
23: Tu crois, mais vous marchez sur la tête là?
22: Eh, et je fournis les bassines, c'est pour moi.
23: Mais je m'en fous, vous fournissez les bassines, j'ai besoin de rien.
22: Ah oui, mais alors tu les vides où les bouteilles?
23: Mais dans les bacs à recycler, espèce de glandu. On est à un bar, les bars, une fois que les récipients, je les ai vidés, j'ai mis à la poubelle.
22: Ouais, et les bouteilles pleines?
23: Mais quelles bouteilles pleines? J'ai pas de bouteille pleine, espèce de blaireau.
22: Ah ben elles ont disparu comme ça d'un coup, hop.
24: Allô?
22: Bonjour monsieur.
24: Mais je vais ouvrir mes bouteilles que je vends aux clients et je vais les mettre dans une bassine pour que vous passiez récupérer les bouteilles.
22: Ah bah très bien, oui, joli résumé, c'est ça.
24: Non mais vous blaguez, sérieux, c'est une blague.
22: Mais bien sûr.
24: C'est vous blaguez monsieur.
22: Mais oui.
24: Non, vous blaguez, je vous crois pas.
22: Mais je vous dis que oui.
24: Non, c'est une blague.
22: Mais oui, c'est complètement une blague.
24: Mais oui.
22: Donc on dit que c'est bon pour les bassines?
24: Mais je veux pas de bassines.
22: Alors on dit qu'il n'y a pas de bassines, mais que c'est quand même une blague.
24: Oui, on est d'accord.
22: Vous savez quoi? Je dirais même une blague de radio.
24: Mais, non mais sérieux.
22: Bah oui, mais laquelle?
24: Aucune idée, je n'écoute pas la radio, je ne regarde pas la télévision.
22: Oh, même si je vous dis rire et chanson?
24: Ah si, j'aime bien de temps en temps, si. Quand je conduis, je vous écoute.
22: Ah bah voilà, vous avez les bases, c'est bon.
24: Non mais là je disais, on est sur la troisième dimension, c'est pas possible.
22: Ah bah vous savez quoi, presque on pourrait dire la quatrième dimension même.
24: Oui, à mon avis, oui, on n'est pas très loin.
22: Eh bah bonne journée et au revoir monsieur.
24: Au revoir madame.
22: Merci.
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3: presbytère de Gentilly. Bonjour.
4: Bonjour, madame. C'est le presbytère ?
3: Oui.
4: Bonjour, c'est le guide Gomillot des relais châteaux et églises de France.
3: Oui.
4: Monsieur le curé est...
3: Non, il est absent aujourd'hui.
4: Ah, parce que notre guide sort demain.
3: Mmh.
4: Et figurez-vous donc qu'il va être content, je pense. La paroisse de Jonstic reçoit une étoile.
3: La paroisse ?
4: Oui, absolument.
3: Ah. Oh.
4: Elle est plébiscitée donc pour son accueil.
3: Oui.
4: Son vin de messe et ses excellentes hosties.
3: Ah bon, d'accord. Alors vous m'avez dit une étoile pour son vin de messe, son accueil, pardon.
4: Son accueil.
3: Accueil.
4: Vin de messe.
3: Vin de messe.
4: Et hostie.
3: Et hostie.
4: Je vais vous passer M. Gomillot lui-même, puisque c'est lui qui se fait un plaisir d'annoncer à tous les heureux nominés de chaque année.
3: Bien, merci.
4: Monsieur Gomillot, merci. Allô ?
3: Oui.
4: Bonjour, madame.
3: Bonjour, monsieur.
4: Eh bien, Monsieur Gomillot à l'appareil.
3: Oui, enchanté.
4: Éditeur et auteur du guide Gomillot.
3: Oui.
4: Nous passerons à l'occasion remettre l'hostie de platine 2009 à Monsieur le curé.
3: D'accord.
4: Vous pensez qu'il sera là quand ?
3: Alors là, je ne sais pas.
4: Il prend des vacances ?
3: Je pense qu'il va en prendre, oui.
4: Au Cap d'Agde ?
3: Oh, je ne pense pas, non.
4: Ah bon ? Parce que souvent, les prêtres vont en vacances au Cap d'Agde, on ne sait pas pourquoi.
3: Ah bon ?
4: Vous savez, au guide Gomillot, on a nos...
3: Ah, vous avez vos sources.
4: Oui, nos sources thermales, mm-hmm. et puis aussi nos collaborateurs qui, nous... ouais. qui sont un peu partout.
3: Mm-hmm.
4: En France,
3: mm-hmm.
4: en Suisse,
3: mm-hmm.
4: en Belgique.
3: Mm-hmm.
4: Au Québec,
3: mm-hmm.
4: à Bornéo,
3: mm-hmm.
4: à Sumatra,
3: mm-hmm.
4: en Islande,
3: mm-hmm.
4: en Finlande,
3: oui.
4: aux États-Unis.
3: Dans tout le monde, quoi.
4: Ah, pas tout, non, non. Attendez, je vais vous donner la liste.
3: Ah bon ?
4: En Inde, en Arménie, en Géorgie.
3: Oh là là.
4: J'ai eu un correspondant, malheureusement, il a disparu dernièrement dans un tremblement de terre à Java,
3: mm-hmm.
4: à Borobudur. Était allé chercher des pierres de lave, voyez-vous, pour la pierre ponte, justement, pour un relais château.
3: Ah, oui.
4: Il est tombé. Il chut et il échoua. Comme une anchois à marée basse.
3: Oh, mince.
4: Bon, où en étions-nous ? Excusez-moi, c'est...
3: Les hosties, je...
4: Ah, oui. Alors, je suis fier de vous annoncer que vous faites partie des trois églises qui reçoivent cette année dans le guide Gomillot des relais châteaux et églises de France une étoile.
3: D'accord, mais écoutez, je suis très heureuse pour la paroisse, mais moi je ne savais même pas que ça existait.
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3: Oui.
7: Oui, bonjour monsieur.
3: Madame, oui.
7: Oui, c'est bien la.
3: Oui, la boulangerie, c'est pourquoi ?
7: À la boulangerie ?
3: Qu'est-ce que vous cherchez ?
7: Ah, bah, excusez-moi, j'ai fait les renseignements, je demandais pour un Paris-Brest, je voulais réserver un Paris-Brest, on m'a donné votre numéro.
3: Eh ben, c'est ça, oui.
7: Ah, si, si, d'accord, oui. C'est super.
3: Un Paris-Brest pour combien ? Une personne, deux personnes ?
7: Alors, ce serait une personne en seconde classe.
3: Qu'est-ce que vous dites ?
7: Une personne en seconde classe.
3: En seconde classe, parce que c'est cette histoire.
7: Ce serait pour samedi matin.
3: Mais nous, on fait des Paris-Brest, on en fait, mais il y en a tous les jours du Paris-Brest, mais je crois qu'il y en a un Paris-Brest.
7: Bien sûr, il y en a tous les jours. Moi, je voudrais partir samedi.
3: Oui, mais samedi, oui, mais vous voulez un Paris-Brest pour une personne en seconde classe. Qu'est-ce que vous voulez dire ? C'est pas un train, non ?
7: Oui, pour le train, oui, c'est ça, oui. J'ai une carte de fidélité, grand voyagiste.
3: Vous trompez vite, j'ai pas le temps, j'ai du monde en terrasse, moi.
7: Est-ce que je pourrais avoir dans ce cas la personne qui s'occupe des billets de train ?
3: Trajet de train, quoi, pas que vous payez le trajet de train, non, mais vous rêvez, vous.
7: Non, ben le réserver, quoi.
3: Le réserver, mais je réserve rien du tout, moi.
7: Bon.
3: On vient chez moi, on me paye, moi je réserve pas.
7: Je le paye, le billet de train, hein, y a pas de problème.
3: Oui, oui, mais moi j'en donne pas des billets de train, oh.
7: Vous les donnez pas, vous les vendez ?
3: Je les vends, mais j'en vends même pas des billets de train. J'ai autre chose à faire que de vendre des billets de train.
7: Écoutez, pas sur moi responsable, parce que moi
3: c'est. Responsable, c'est moi, monsieur.
7: Oui, enfin.
3: Et maintenant, vous commencez à.
7: Pardon ?
3: Si tu veux le prendre un peu, lui. Viens voir, viens voir.
10: Allô ?
7: Oui, bonjour madame.
10: C'est la boulangerie à l'appareil, monsieur.
7: Comment ça ?
10: Enfin, bref, vous voulez un aller-retour en train.
7: Voilà, c'est pour ça que je vous appelle.
10: Monsieur, monsieur, monsieur, je vais pas madame. Vous aider avec votre billet de train.
7: Et pourquoi ?
10: Oula, monsieur.
3: Allô ?
7: Oui, ah bah c'est encore une autre personne.
3: Mais attendez, parce que nous, ici, dans notre pâtisserie, on fait un gâteau qui s'appelle le Paris-Brest.
7: Voilà, pour un Paris-Brest, oui, c'est ça.
3: C'est pas une gare, ici.
7: Non, c'est juste pour les billets, ça, j'ai bien compris.
3: Oui, oui, non, mais donc... même pas les billets, parce que moi, je vends du pain.
7: Du
3: pain.
7: Du
3: pain. Du pain. Du pain.
6: dans une boulangerie, on vend du pain.
7: Bah, alors, repassez-moi le collègue de la SNCF que j'avais juste
6: avant. Non, mais c'est pas le collègue de la SNCF, c'est parce qu'il croyait que c'est pour un train.
7: Oui, pour un train.
6: Bah, c'est impossible, vous racontez n'importe quoi. Je suis une boulangerie, je peux pas faire de réservation pour un train.
7: Et pourquoi?
6: Ah, ça c'est nouveau, ça.
7: Vous allez me rembourser ma carte d'abonnement, hein, si c'est comme
6: mais,
7: ça.
6: Mais qu'est-ce que vous voulez que je vous rembourse? Je suis une boulangerie.
9: Allô?
7: Ah, bah, c'est encore la...
9: Oui, on n'est pas à la gare, nous. Oh.
7: D'accord, mais enfin, il me faut le ticket.
9: Mais le ticket, vous le prenez à la gare, vite. Moi, j'ai du monde. Allez, monsieur, je raccroche.
7: Non, mais allô?
9: Mais je m'en fous, mais je raccroche. 1, 2, 3. 1, 2, 3.
7: Non, allô?
9: On va vous passer Gaël maintenant, vous voulez? Gaël, viens me parler, viens vite te voir si tu veux partir à Kemper. Viens écouter, c'est certainement un fonctionnaire.
11: Allô?
7: Oui, allô?
11: Bonjour.
7: Bonjour, monsieur. Comme j'expliquais.
11: Mais non, mais c'est la radio, c'est une radio. C'est un truc où ils t'appellent, ils font passer pour des bourriques. Mais oui, j'en suis sûre. Ouais, je vous repasse ma patronne, ça les navra.
9: Ah ouais, super radio. Mais non, c'est pas une radio. En tout cas, vous avez du temps, vous êtes fonctionnaire alors. Hein.
7: Bah, vous me dites que je suis à la radio.
9: Mais non, c'est ma petite Jeanne qui travaille chez nous.
11: Une blague d'une radio, Geneviève.
9: Non, c'est pas France Bleu en tous les cas, parce que je connais les gars. Bon, allez, monsieur, de manière, vous êtes pas une radio.
7: Ah bah si.
9: Vous êtes un enquiquineur là maintenant.
7: Oui,
9: hein.
7: Mais je suis à la radio quand même.
9: Mais oui, oh là là là. Bon, allez, ça suffit, maintenant je raccroche.
7: Non, mais excusez-moi, non, mais je suis vraiment à la radio. Allô?
9: Oui, vous êtes Rire et Chanson?
6: Eh ben, ils nous font rire. Ben, moi,
7: ah, bah oui.
9: Oui, c'est ça.
7: Ah, bah voilà.
9: C'est Rire et Chanson.
7: Eh ben, c'est bravo.
6: On était quatre là.
11: Vous l'avez bien énervé pour la journée, c'est
9: voilà, génial. C'est bon, allez. Bon, mais c'est bon, hein, vous prenez vite votre train.
7: Eh ben, je passe chercher le ticket, puis je vais.
9: Et voilà, vous venez prendre le ticket. Mais laissez-moi vous dire, il sera salé le ticket, hein.
7: Ah.
9: Parce que oui, fais pas de cadeau, moi. Hein. C'est bon, allez. Je raccroche. 1, 2, 3.
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28: Bonjour.
29: Oui, bonjour, c'est bien le bar.
28: Oui.
29: Oui, bonjour madame, monsieur de la place à l'appareil, directeur de l'école Saint-Véron.
28: Oui.
29: Aujourd'hui, c'est la journée de prévention de l'alcoolisme dans les écoles. Nous sommes réunis dans la salle de classe avec les élèves.
28: Oui.
29: Voilà, donc les élèves vous écoutent, ils vous disent bonjour. Je ne sais pas si vous les entendez.
28: Je les ai entendus, oui.
29: Les enfants, nous sommes avec une dame qui donne donc de l'alcool à ses clients. C'est ses clients qu'on appelle des alcooliques.
28: Ah bah oui. Hein.
29: C'est la bonne réponse. Il y a un élève, oui Jean-Pierre. Jean-Pierre nous demande si vous vous sentez responsable des multiples cirrhoses.
28: On ne peut pas être responsable parce que j'estime que chaque être humain est responsable de sa personnalité.
29: Et en l'occurrence de son foie. Donc vous faites souffler évidemment dans le ballon avant de...
28: On ne fait pas souffler, vous savez, il y a des signes. Hein.
29: Ah, alors, voilà, les enfants, c'est ce que je vous expliquais tout à l'heure. Les signes précurseurs avant-coureurs de l'état alcoolique. Quels sont-ils, par l'ordre d'apparition sur le visage?
28: Oh, la rougeur, déjà, du visage, les yeux troubles, le tremblement des mains.
29: Ah, il y a Simone, oui, Simone. Oui, il y a la petite Simone qui dit que son père, c'est comme ça aussi qu'elle reconnaît son père le soir quand il rentre à la maison.
28: Vous savez, il y a des personnes qui sont alcooliques à très faible niveau. C'est-à-dire, dès qu'ils boivent deux verres, ils sont sous. J'estime que vraiment, l'alcoolisme, c'est celui qui boit chez lui et en cachette. Et voilà. Qui après va dans les bars, bien sûr, pour se finir. Hein.
29: Voilà. Se finir en beauté ou se finir en...
28: Oh, généralement, vous savez, c'est pas bien beau, quelqu'un qui est rond.
29: Ouais, comment on pourrait le qualifier?
28: D'épave.
29: Une épave, c'est comme ça que Didier voit d'ailleurs son père. Et le père de Didier, vous le connaissez peut-être, il vient souvent chez vous, dit le petit... Oui, tu vas souvent dans ce bar-là. Et il rentre toujours sous.
28: Il vient souvent chez moi?
29: Oui.
28: Il rentre toujours sous?
29: Oui, c'est ça Didier?
28: Alors, je ne sais pas qui est son papa.
29: C'est un monsieur qui est assez rouge du visage.
28: Ah, je ne pense pas le connaître. Hein.
29: Oui, on dit qu'il tremble un peu.
28: Il tremble. Et qu'est-ce qu'il fait son papa comme métier?
29: Il est chauffeur de taxi.
28: Ah.
29: Voilà. Alors, les enfants, est-ce que vous avez d'autres questions à poser à madame?
28: Mais si vous saviez que dans les grandes surfaces, de voir les jeunes acheter ce qu'on peut voir acheter, c'est atroce.
29: Oui, c'est ce que disait le petit Bernard. Il disait que son cousin avait acheté dans une grande surface un survêtement atroce. C'est vrai, vous avez raison, madame.
28: Mais oui,
29: C'est moche. C'est moche, un survêtement moche.
28: Et c'est pas beau.
29: Et c'est pas beau.
28: Non.
29: Bleu en bas, bleu fluo et rose en haut. Pour un garçon, c'est...
28: C'est moche, hein. C'est, ça, disons que c'est à se demander...
29: S'il n'avait pas bu avant.
28: Un haut de survêtement rose, ça donne déjà l'idée que le gamin veut...
29: Veut boire.
28: Voilà. Et il boira.
29: À quelle heure
28: Comment?
29: À quelle heure a-t-il déjà bu, d'après vous
28: Oh, vous savez, il y en a qui boivent à toute heure. Hein.
29: Voilà, donc madame, d'après vous, non au survêtement rose.
28: Écoute... Vraiment non. Non au survêtement rose.
29: Pourquoi?
28: Parce que c'est une ligne qui peut prouver que l'enfant a envie de boire. Et qu'il a bu peut-être déjà.
29: À quoi reconnaît-on, madame, un enfant qui a bu 4 litres de vin rouge cul sec?
28: Ben, il titube déjà.
29: Non, puis surtout, qu'est-ce qu'il a sur lui?
28: Un survêtement rose.
29: Avec des poils ou sans poils?
28: Ah non, il n'y a pas de poils. Non.
29: Voilà, les enfants vous applaudissent. Je ne sais pas si vous les entendez.
28: Oui, je les entends, en effet. Merci, les enfants. Ah oui, ça fait plaisir, hein? Ça fait énormément plaisir, monsieur. Eh bien, écoutez, je vous remercie. Je remercie énormément les enfants. Merci, les enfants.
29: Madame, figurez-vous que parmi tous ceux qui vous applaudissent, il y en a un qui a un survêtement rose.
28: Eh bien, d'après moi, il faut qu'ils disent non à tout ça.
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15: Allô.
7: Bonjour monsieur, c'est bien l'agriculturiste?
15: Ouais, je suis pas monsieur, je suis madame.
7: Admettons, je viens tout à l'heure pour installer un groupe électrogène chez vous.
15: Ah bah attendez, je vous passe la personne concernée.
7: Merci monsieur.
16: Allô.
7: Bonjour madame.
16: Et pourquoi vous dites un groupe électrogène? J'ai jamais acheté.
7: Oui, voilà, un groupe électrogène, on est d'accord, donc je valide.
16: Mais j'en ai pas besoin, je suis agriculteur, j'en ai déjà un. Mais vous êtes bouché ou quoi?
7: Pas du tout, je suis électrogéniste. Et vu que vous n'avez plus de courant?
16: Bah oui, qu'on a le courant.
7: Comment ça que vous avez le courant? Mais... Vous êtes sûr?
16: Non mais vous me prenez pour une pourquoi pour un con ou quoi là?
7: Alors non, le con c'est moi.
16: Non mais c'est... Vous allez voir ça, là. Pointez-vous chez moi. Quand vous allez voir un lascar qui va descendre de la cour, vous avez plutôt intérêt à vous barrer. Hein. C'est moi qui vous le dis. Hein. Démerdez-vous avec votre brin.
7: Oui, bah, passez-moi ce monsieur votre brin. Je vais voir avec lui.
16: Il est taré, ni non.
15: Allô.
7: Bonjour, monsieur Vautbrun.
15: Non, mais vous rigolez ou quoi? Vous nous prenez pour des débiles ou quoi? On nous a fait aucune commande et on ne vient pas de vous confirmer par téléphone qu'on avait fait cette commande. Attendez, qu'est-ce que c'est que cette histoire? Vous êtes qui, s'il vous plaît?
7: Monsieur Martin, établissement Martin.
15: De où, s'il vous plaît? Monsieur Martin, de où?
7: De Martinville.
15: De Martinville. Bon, alors, et on vous aurait fait une commande par quel intermédiaire?
7: Une commande par l'intermédiaire du téléphonisme.
15: Par téléphone, et on accepte par téléphone?
7: Ah, je vois que la mémoire vous revient, tant mieux.
15: Mais vous rigolez ou quoi? Et vous avez fait quand cette commande?
7: Bah, à l'instant. Donc...
15: À l'instant, mais vous. Commande par téléphone et vous rigolez ou quoi?
7: Dans ce cas, si vous annulez...
15: Je n'annule pas, nous n'avons effectué aucune commande.
7: Alors, ce serait plus pratique que vous reconnaissiez l'avoir faite...
15: Je ne reconnais rien du tout. Votre soi-disant commande, vous vous la mettez où vous voulez et je reste poli. J'ai horreur qu'on prenne les gens pour des débiles. Mais attendez.
16: Oui, allô?
7: Bonjour, madame.
16: J'ai pas besoin de groupe électrogène. Et en quel honneur vous faites ça pour moi?
7: En l'honneur que ça me permet d'écouler mes stocks.
16: Mais bien sûr, et après c'est tout, vous voulez pas que je vous fasse un chèque pour votre déplacement aussi? Non mais...
7: Alors, la livraison est incluse.
16: Ouais, bien sûr.
7: Cependant, il y a quand même des frais de déplacement.
16: Non mais vous foutez pas de ma gueule, monsieur. C'est pas la peine de faire un déplacement, je vous ai pas demandé de groupe électrogène, c'est pas la peine de m'emmener un groupe électrogène.
7: Ah bah oui, moi j'ai prévu le déplacement.
16: Ah ouais, donc... mais vous avez bon prévoir un déplacement, je vous en ai pas demandé.
7: Ah bah si on en avait plus besoin, est-ce que c'est marrant?
16: J'en ai jamais eu besoin, monsieur.
7: Ah, j'ai entendu votre collègue derrière, il confirme.
17: Allô.
7: Et une autre dame.
17: Elle a rien validé du tout.
15: Absolument rien.
7: Bah, celui que j'entends derrière, là.
17: C'est mon épouse qui est derrière.
7: Oui, bah, votre épouse, il a validé.
17: Non, elle a pas validé.
15: Oui, donne-moi le numéro, on va
17: pas. Il y a pas de numéro.
15: Bon, la gendarmerie va raccroche.
17: Merci, au revoir. J'ai raccroché.
7: Ah non, je n'ai pas raccroché.
15: Il doit y avoir quelque chose qui doit être piraté quelque part.
7: Non, allô, je vous entends toujours, hein.
17: Comment?
7: Je dis que je vous entends toujours parce que vous n'avez pas raccroché.
17: Si, on a raccroché.
7: Ah non, ah non, vous n'avez pas... Ah non, je vous confirme, non.
17: Ah bah, pardon, qu'est-ce que vous aviez dit?
7: Et une autre, bonjour madame.
17: Ah non, moi j'ai pas fait le groupe électrogène, monsieur, arrêtez, oui. Allons.
7: Écoutez, vous savez quoi? Si vous m'en prenez deux, je vous fais le troisième à moitié.
17: Pardon, vous n'avez pas à mettre deux ni quoi que ce soit. C'est quoi cette histoire? Ni de un, ni de deux, ni de trois, c'est tout.
7: Trois, alors je valide le troisième, attendez, hop.
17: Quoi, le troisième? Parce que ça va aller, oui. Allons.
7: Ça, alors pourquoi vous m'en demandez trois si vous dites qu'après...
17: Mais j'ai pas dit que Allons, j'ai rien validé du tout.
7: Vous m'avez validé trois groupes, là.
17: Bah non, que ce soit un, deux ou trois, j'en ai pas besoin. C'est
7: trois,
17: tout.
7: D'accord, trois plus les trois.
17: Non, groupes. J'en ai pas besoin, ça suffit.
7: Ah bah c'est pas ça, c'est que là, ça vous en fait six.
17: Je n'ai rien commandé du tout, monsieur, ça suffit, oui.
7: Bon bah, vous savez quoi, on arrondit à 12.
17: Arrêtez.
7: Je dis 12 derniers prix top, là.
17: Merde alors.
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18: Mairie Doudon, bonjour.
29: Allô?
18: Oui, bonjour.
29: Oui, bonjour madame. La mairie d'Erdeven dans le Morbihan.
18: Oui.
29: Je suis bien la mairie Doudon.
18: Oui.
29: D'accord, je vous passe monsieur le maire d'Erdeven. Hein, c'est le maire. Merci. Allô?
18: Oui, bonjour monsieur.
29: Bonjour madame. Je suis à la mairie de...
18: Oudon.
29: Oudon, oui. Ça se trouve où, ça, Oudon?
18: Bah, ou à côté d'Anceny.
29: D'accord. Alors, on a besoin pour un dossier de renseignement. L'adresse de la salle polyvalente, c'est où, Oudon?
18: Bah, l'adresse, c'est rue de la Loire.
29: Alors, ça se trouve où, Oudon?
18: Il n'y a pas de numéro.
29: Alors, la salle des jeunes, c'est où, Oudon?
18: Rue du Chêne.
29: Oui, mais où?
18: Mais je comprends pas, là. Vous devez pas être dans la bonne commune. Vous appelez Oudon, donc c'est à Oudon, là, que la commune.
29: Ah, très bien. Alors, le stade du Chêne.
18: Oui.
29: C'est Oudon.
18: Rue du Chêne.
29: Rue du Chêne. Oudon?
18: Je comprends pas, là. Pourquoi vous me demandez à chaque fois Oudon?
29: Parce que je sais pas où c'est.
18: 44 521 Oudon. O-U-D-O-N.
29: À Oudon, hein?
18: Mairie Doudon, bonjour.
29: Oui, madame, c'est monsieur Cerber. Je suis le directeur du cabinet du maire d'Erdeven. Écoutez, vous lui avez raccroché au nez.
18: Non, attendez, je viens de lui dire que tout se trouve sur la commune de Oudon. Et à chaque fois, il me demande Oudon.
29: Ah oui, mais c'est normal, madame. Oudon.
18: C'est pas possible. En Loire-Atlantique.
29: Oui, mais Oudon.
18: Après Nantes.
29: Oh, passez-moi le dossier, merci. Allô?
18: Oui.
29: Excusez-moi. Alors. La salle de danse, s'il vous plaît.
18: Salle Jacques Demy.
29: D'accord. Oudon.
18: Square du Havre.
29: D'accord. Oudon.
18: Oui.
29: Oui, mais Oudon.
18: Square du Havre, Oudon.
29: Ah, vous non plus, vous savez pas?
18: De quoi?
29: Où ça se trouve? Vous avez dit Oudon.
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19: Bonjour.
7: Bonjour monsieur, c'est bien la société de nettoyage de bureau?
19: Je suis une dame, mais c'est pas grave.
7: Oh non, c'est pas grave. Monsieur Martin à l'appareil.
19: Oui.
7: Je voulais savoir quand je pouvais venir récupérer mon bureau.
19: Mais je comprends pas où à faire, vous me parlez de récupérer un bureau.
7: Oui, c'est un vieux bureau que j'ai récupéré dans une brocante, je voulais déposer pour le nettoyer.
19: Non, il n'y a pas de bureau à récupérer ici.
7: Ah bah c'est moi qui l'ai déposé chez vous.
19: Vous avez déposé ça quand monsieur?
7: Bon, je suis passé hier soir vers 23h et vu que c'était déjà fermé, je l'ai laissé devant la porte.
19: Eh bah il a dû être enlevé par quelqu'un d'autre.
7: Ah d'accord.
19: Vous n'aviez pas le laisser devant la porte.
7: Non mais c'est sûrement un collègue à vous qui l'a rangé.
19: Attendez, monsieur Martin, il dit qu'il nous a laissé son bureau. Allô?
7: Bonjour monsieur, apparemment c'est vous qui avez embarqué mon bureau.
19: Bah j'ai... Non, on n'a pas du tout votre bureau chez nous monsieur, ça c'est n'importe quoi.
7: Non mais si ça se trouve, vous l'avez rangé avec tous vos autres bureaux à nettoyer.
19: Non mais nettoyage de bureau monsieur, c'est des bureaux que l'on fait, on nettoie pas des bureaux, voyez?
7: Bah non, je vois pas, si vous nettoyez des bureaux, pourquoi vous nettoyez pas d'autres bureaux?
19: Bah nettoyage de bureau, c'est-à-dire des bureaux, mais on fait du ménage dans les bureaux.
7: Voilà, dans les bureaux, vous faites le ménage dans les tiroirs, enfin j'ai
19: compris. Non, on nettoie pas des bureaux, enfin...
7: Si ça se trouve, c'est un de vos gars qui bossait cette nuit et qui l'a rangé.
19: Mais non, ils n'ont pas rangé. Les gars étaient partis.
7: Avec mon bureau, et pourquoi?
19: Mais n'importe quoi, avec pas avec votre bureau.
7: Donc s'ils sont pas partis avec, c'est qu'il est chez vous.
19: Mais non, il n'y a pas de bureau chez nous.
7: Ah oui, donc si je viens là, je trouve aucun bureau.
19: Mais non, il n'y a pas de bureau, puis déjà, si vous venez, vous n'allez pas rentrer.
7: Alors pardon, mais je suis passé devant chez vous tout à l'heure,
19: ouais.
7: Et on voit très bien qu'il y a un bureau à l'accueil.
19: Et on voit un bureau à l'accueil, bah non, excusez-moi.
7: Ouais, donc si ça se trouve, c'est le mien.
19: Mais alors, ce qu'il y a comme bureau, c'est une table, monsieur.
7: Ah bah tiens, comme mon bureau.
19: Non, la table, ça fait 25 ans qu'elle est là, monsieur, c'est une vieille table.
7: Une vieille table, voilà, avec des pieds, avec 4 pieds, non?
19: Voilà, peut-être 4 pieds, oui.
7: Comme par hasard, encore une fois, comme mon bureau.
19: Vous me saoulez, là. Franchement, vous me saoulez.
7: Non, mais avouez que ça fait beaucoup de coïncidences.
19: Mais c'est pas votre table, monsieur.
7: Attendez, dessus, c'est plat, non?
19: Bah, dessus, c'est plat, ouais, c'est une table plate.
7: Eh, pem, j'en étais sûr comme mon bureau.
19: Bah, non, mais c'est en aucun cas votre table, monsieur, là. Je suis désolée.
7: Alors, peut-être que mon bureau est sous la table.
19: Oh non, sous la table, c'est des bidons de produits.
7: Justement, peut-être que quelqu'un a caché mon bureau sous la table, derrière les bidons.
19: Mais non, monsieur, il n'y a pas de place pour mettre deux tables dans le machin.
7: Bah, si, il suffit de reposer la table sur mon bureau.
19: Non, mais non.
7: Essayez de toquer sur la table pour voir.
19: Non.
7: Si, pour voir si ça sonne creux ou pas.
19: Bon, monsieur, allez, je vous laisse.
20: Il y en a qui sont à côté de la plaque.
7: Ah, mal raccroché.
20: On n'a pas, on n'a plus votre bureau. Fini.
7: Je suis toujours là, je vous entends, hein. Vous venez de dire, on n'a plus votre bureau.
21: Je rigolais, monsieur, parce que vous êtes à la mode.
7: Bonjour, monsieur, pardon, mais si vous l'avez plus, c'est bien que vous l'aviez avant.
21: Oui, c'est ça, on avait votre bureau, monsieur, c'est ça, c'est tout à fait ça.
7: Ah, bah voilà, j'en étais sûr depuis le début.
21: Déjà, qui êtes-vous, monsieur, d'abord? Je vais prendre votre nom.
7: Monsieur Martin.
21: Monsieur Martin, d'accord. Votre prénom, s'il vous plaît?
7: Martin.
21: Martin.
7: Absolument.
21: C'est une blague?
7: Oh, mais c'est complètement une blague, oui.
0: C'est la radio.
7: Ah, on avance bien, oui, c'est la radio, mais laquelle?
0: C'est que la radio que Martin, il écrit. Rire et chansons.
7: Mais oui, bravo, c'est ça.
0: Non, c'est une blague encore.
7: Ah bah là, non.
0: Encore une blague en plus.
7: Ah non, mais attendez, la preuve, ma femme peut témoigner, elle est à côté. Martine, oui, c'est moi ou pas? Ah oui, c'est toi. Ah,
0: ok.
7: Attendez, il y a mon chien qui peut témoigner aussi.
0: Ah oui, bah
7: avec Martin. C'est moi ou c'est pas moi? Oui, c'est toi.
0: Bah, enchanté.
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3: Allô?
29: Allô?
3: Oui.
29: Oui, bonjour, c'est Anne-Marie?
3: Oui.
29: Anne-Marie, tu peux baisser ta télé, là, j'entends rien.
3: Qu'est-ce que c'est?
29: Merci Anne-Marie, au revoir.
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4: Oui, allô?
7: Bonjour monsieur, c'est bien l'exploitation agriculturiste?
4: Oui.
7: Monsieur Martin à l'appareil, société Martin Travaux?
4: Oui, alors je suis pas au courant de tout, expliquez-moi.
7: On a finalisé un dossier pour vous basculer en écolo-consommage, ce qui va vous permettre de toucher des aides et des subventions.
4: Mais je comprends pas, par rapport à quoi?
7: Par rapport aux travaux.
4: Mais quels travaux?
7: Bah les travaux qu'on va faire pour basculer votre installation électrique en écolo-consommage.
4: Mais on vous a pas fait cette demande.
7: Ah non, c'est un autre client qui nous l'a faite la demande.
4: Bah moi je suis pas votre autre client.
7: Non mais comme lui il a annulé, on vous a mis à la place.
4: Mais on n'a pas à remplacer votre autre client, donc non merci.
7: Ah oui, mais alors comment vous allez faire pour votre prêt à la Banque Martin?
4: Mais on n'a pas fait de prêt.
7: Si, parce qu'on a mis votre nom à la place de celui de l'autre client, et vu que c'est mon beau-frère le banquier...
3: C'est quoi cette histoire là?
7: Ah, bonjour monsieur.
3: Moi je n'ai rien signé avec vous, laissez-moi...
7: Ah non, mais on a laissé les signatures qui étaient déjà faites, on a juste mis votre nom à la place.
3: Je m'en fiche, je ne veux rien, non.
7: Donc, vous bénéficiez du prêt écolo-consommage.
3: Que vous me parlez d'un prêt. Je n'ai pas fait de prêt, je n'ai pas besoin de prêt, monsieur.
7: Ah non, mais attendez, je vous ai aussi mis un garantie prêt qui vous permet de garantir l'écolo-prêt que vous avez déjà souscrit.
3: Moi, j'ai rien fait.
7: Ah bah là, vous n'avez rien à faire, puisque votre deuxième prêt vous permettra de rembourser le premier.
3: Mais non, monsieur, je n'ai rien signé, laissez-moi tranquille.
7: Moi, je vous le signe, le deuxième prêt, pas de problème.
3: Vous n'allez pas me compliquer.
7: Voilà, c'est signé.
3: Et je m'en fiche, moi.
7: Au passage, je vous ai aussi fait la demande pour la subvention famille nombreuse.
3: Famille nombreuse, monsieur.
7: Ça, c'est pas grave. Le tout, c'est que si on vous demande, vous dites que vous avez 14 enfants.
3: Vous êtes complètement à côté de la plaque. Qu'est-ce que c'est que cette histoire? Cette histoire de fou.
7: Mais non, parce que les allocs, on pourra les déduire de vos travaux.
3: Et vous êtes complètement cinglé, monsieur.
7: Oh bah attendez, j'ai pas encore fini.
3: Mais moi, j'ai rien à faire avec vous, mais qu'est-ce que vous m'emmerdez avec ça?
7: Je vous ai aussi inscrit au fonds de pension des expatriés.
3: Oh, qu'est-ce que ça veut dire?
7: Ça veut dire que j'ai déclaré que vous travaillez à l'étranger et hop, encore une prime.
3: Mais je vous ai rien demandé.
7: Certes, ça demande une petite organisation, mais en tant qu'expatrié...
3: Mais je m'en fous, moi, de ce que vous me racontez. Je n'ai rien à faire avec vous. Allez voir votre client qui a renoncé à travailler avec vous, mais ne m'emmerdez pas.
7: Ah ben, je peux plus, parce que j'ai rayé son nom sur tous les papiers pour mettre le vôtre à la place.
3: Mais de quel droit?
7: Bah, du droit de l'échangisme clientéliste.
3: Mais vous êtes à côté de la plaque, vous êtes complètement malade. Est-ce que vous m'avez demandé mon avis?
7: Oui, eh ben je vous demande votre avis, voilà, c'est fait.
3: Mais je ne suis pas d'accord.
7: Eh ben c'est pas grave, dites quand même que vous êtes d'accord, comme ça on n'en parle plus.
3: Je ne suis pas d'accord. Moi je vais téléphoner à la gendarmerie de tout de suite. Hein.
7: Non, c'est pas la peine.
3: Ah si, tout de suite.
7: Mais non.
3: Ah si, moi j'avertis la gendarmerie, qu'est-ce que c'est que cette histoire?
7: Ah ben tiens, justement, vous allez pas me croire. J'ai les gendarmes qui arrivent.
3: Oui, c'est ça, vous avez les gendarmes, non mais...
7: Il y en a un qui approche, je vous le passe.
3: Bah, passez-moi le gendarme.
7: Monsieur le gendarme, je suis en ligne avec un monsieur qui m'a demandé des subventions parce qu'il a une famille nombreuse expatriée.
3: J'ai rien à voir avec vous.
7: Résultat, il veut plus faire les travaux.
3: Mais qu'est-ce que...
7: Là, je vous le passe.
3: Que...
7: Allô, gendarme Martin à l'appareil, bonjour monsieur.
3: Oui, c'est ça, gendarme Martin. Écoutez, venez me voir si vous êtes gendarme.
7: Ouh là là, pardon, mais vous n'avez pas du tout la voix d'un expatrié.
3: Mais je ne suis pas expatrié, monsieur.
7: Oh, qu'est-ce que vous me dites, vous fraudulez?
3: Mais vous êtes malade.
7: Pardon, mais c'est pas comme ça que vous allez payer vos travaux.
3: Mais je n'ai pas demandé de travaux. Non mais...
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5: Bienvenue.
8: Allô?
5: J'écoute.
8: C'est le docteur?
5: Oui.
8: Bonjour docteur, excusez-moi de vous déranger. Madame Ledoux à l'appareil.
5: Oui.
8: Je ne consulte pas, là c'est pas pour moi, hein, c'est pour mon petit-fils.
5: Oui.
8: Il est arrivé à la maison hier soir. Ses parents sont partis. En week-end, voyez-vous,
5: oui.
8: En vacances. Hein. Et alors, je vous appelle parce que j'en ai la garde et je lui ai fait prendre un bain, là, ce matin.
5: Oui.
8: Il est sorti du bain avec la zigounette, quoi. Hein, le zizi, tout droit, tout dur.
5: Ah oui, oh, si c'est que ça, oh, ben, madame, vous inquiétez pas. Ben. Il a quel âge?
8: Oh, écoutez, je vais vous le passer. Hein. Je préfère, ça va me rassurer.
5: Il a quel âge?
8: Bernard, c'est le docteur, là.
5: Docteur? Oui.
10: Allô?
5: Oui.
10: Oui, bonjour, docteur.
5: Bonjour, monsieur, oui.
10: Excusez-moi de vous déranger,
6: Ma grand-mère me passe l'appareil.
9: Oui.
6: Qu'est-ce qui se passe? C'est à quel sujet?
9: Ben, je sais pas. On me téléphone, moi. Je suis le docteur, moi. On me demande, on me pose une question, alors j'attends, moi.
6: Attendez, je suis pas au courant, là. Ma grand-mère me tend le combiné. Qu'est-ce qui se passe?
9: Ben, je sais pas. Il y a un enfant chez vous?
6: Ah non, enfin, je suis le petit-fils, hein.
9: Vous avez quel âge?
6: J'ai 36 ans.
9: Et alors, qu'est-ce qu'elle me parle d'un enfant qui a pris son bain et puis il avait la zigounette toute raide? J'ai dit, c'est normal.
6: Ah, attendez, je vous la repasse alors. Oui, ok, je comprends, hein. Je comprends mieux.
9: Je comprends bien, moi, monsieur, je suis là comme un couillon, là, moi.
6: Attendez, je vous la repasse, je préfère ça parce que... Là, viens voir, mamie. Le docteur va t'expliquer.
8: Merci. Allô?
9: Oui. Qu'est-ce qui se passe, madame?
8: Ben, vous l'avez eu au téléphone?
9: Ben oui, mais...
8: Ben, c'est lui qui a eu la zigounette toute...
9: Mais c'est normal, madame, à 36 ans.
8: Ah bon?
9: Ben, écoutez, madame, un homme. C'est un homme?
8: Oui. Parce voilà. Que moi, j'étais inquiète, évidemment.
9: Ben, madame, vous avez quel âge, madame?
8: 82 ans.
9: 82. Alors, vous avez tout oublié dans la vie? C'est bien, c'est normal, hein?
8: Est-ce que je le mets au lit avec un bouillon?
9: Mais madame, il ne va pas mettre au lit.

0: courant.
1: Hein. Ah bah merci monsieur.
0: Oui.
1: Et bonjour monsieur, comme je disais, on va remplacer vos vitrines par des panneaux solaires.
0: Mais c'est pour la boutique ?
1: Oui, pour les vitrines qui donnent sur la rue.
0: Parce que moi je suis pas au courant.
1: Ah bah c'est bizarre parce que moi on m'avait dit que vous aviez l'électricité pourtant.
0: Mais si, on a l'électricité nous au magasin.
1: Bah pourquoi vous me dites que vous n'avez pas le courant ?
0: Non, on n'est pas averti que vous venez.
1: Ah oui, non mais ça c'est normal, je préviens jamais.
0: Ah oui, mais non, moi on touche pas à la boutique, c'est mon patron m'a pas donné l'accord.
1: Alors en attendant, est-ce que au moins vous pourriez déjà démonter les vitres qui donnent sur la rue ?
0: Mais moi je peux pas démonter des vitres comme ça, c'est des vitrines pleines. Hein. Nous le magasin il vient d'être refait en plus, c'est tout neuf.
1: Bon bah je note qu'on les démonte nous-mêmes.
2: Oui, bonjour.
1: Ah, c'est madame,
2: mais,
1: bonjour.
2: Mais d'où vous remontez des vitrines sans un accord du commerçant ?
1: Ah non, les vitrines, on les remonte pas, on va juste les démonter.
2: Ah mais faudrait peut-être prendre contact avec nous.
1: Non, mais vous inquiétez pas, à la place des vitrines, je vous mets des panneaux solaires.
2: Oui, mais du coup, les panneaux solaires sont transparents, c'est de la vitre ?
1: Ah non, pas du tout, ce sont des panneaux solaires béton, ça vous protège de toutes les lumières naturelles.
2: Ah bah non, et moi je vends ma marchandise comment ?
1: Eh ben, dans la boutique, je vous mets des lampadaires.
2: Non mais... Je pense que vous avez pas bien compris.
1: Mais si, j'ai compris. Vous avez peur de pas avoir la lumière. Mais
2: je parle pas de lumière, je parle de vitrine.
1: Justement, vous aurez plus besoin de vitrine, puisque vous aurez des lampadaires alimentés par les panneaux solaires.
3: Ah non, mais vous ne touchez à rien du tout.
1: Et une autre dame ?
3: Rien, vous ne démontez rien, je vous préviens.
1: Oh bah merci, alors on essaye de sauver la planète avec un peu d'écologisme.
3: Mais moi j'en ai rien à foutre, d'accord ? Et puis après on va commencer à discuter.
1: Oui, bah j'ai l'impression qu'on a déjà bien avancé.
3: D'accord, donc maintenant vous arrêtez de me casser les couilles, d'accord ?
1: Bah non.
3: Oui, vous arrêtez de me casser les couilles.
1: Bah non, enfin pas tout de suite, parce qu'il faut d'abord qu'on dévitrinifie votre magasin.
3: Vous amusez surtout pas à faire ça, vous allez avoir un gros souci, je vous préviens.
1: Oh non, mais vous inquiétez pas pour nous, on a des assurances.
4: Les gendarmes, on va se renseigner.
1: Ah, c'est le patron que j'entends derrière.
4: C'est la patronne, ouais.
1: Eh ben, passez-le moi.
4: Ouais. Oui, bonjour monsieur.
1: Bonjour monsieur.
4: Donnez-moi votre nom de la société et tout, mon frère est gendarme. Je vais me renseigner tout de suite.
1: Hein. Attendez, votre frère est gendarme ?
4: Oui, tout à fait.
1: Oh, oh, parce que moi, je suis avec mon beau-frère qui est gendarme lui aussi.
4: Ah, oh, bah ça tombe bien, monsieur. Ça tombe super bien.
1: Ah, oh, bah ça tombe super méga bien, ouais.
4: Ah, bah oui.
1: Bah oui, il est à côté de moi, il est là.
4: Bah passez-moi votre beau-frère s'il est vraiment gendarme.
1: Ah, oui, alors attendez. Bonjour, je suis mon beau-frère, le gendarme Martin.
5: Oui, arrêtez vos bêtises.
6: Si c'était vraiment gendarme,
1: je parlais... Bien sûr que je suis gendarme. Je suis même amiral gendarme, je vous ferai dire.
4: Et en plus, vous êtes sur écoute parce que le magasin est sur écoute.
1: Ah non, c'est pas vrai.
4: Ah ben, ça, je vous garantis. On a les caméras et tout, donc là, vous êtes sur écoute, monsieur.
1: Comment ça, les caméras ? Là, je suis filmé, là ?
4: Ah oui, vous êtes filmé, monsieur.
1: Oh là là là là là là.
4: Ah ben...
1: En plus, tout à l'heure, je me suis mis le doigt dans le nez. La honte.
4: Écoutez, monsieur, parlez, vous êtes enregistré, allez-y.
1: Bon, je vous donne 5€ et vous effacez la bande, ok ?
4: Ah non, non, mais allez-y, parlez !
1: Oh là là, et en plus, je parle avec ma vraie voix, je vous donne mon vrai nom.
4: Ah ben, vous êtes pas trop intelligent, il me semble.
1: Oh zut, en plus, moi, je croyais que j'étais trop intelligent.
4: Ah oui, ben regardez, vous êtes écouté, là.
1: Oh là là, et remarquez, vous aussi, vous êtes écouté parce que vous passez à la radio.
4: Ouais, c'est ça, mon œil, ouais.
1: Oui, bon, c'est vrai que je suis pas super crédible, mais je vous jure.
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11: Bonjour madame, c'est le tribunal de Nancy à l'appareil.
10: Oui, bonjour.
11: Dites-moi, vous connaissez votre voisin qui habite au 1 rue de l'église, monsieur Jacob de la Molle ?
10: Il est militaire ?
11: Oui.
10: Il vient d'arriver à la Neuville.
11: Ah voilà, c'est ça.
10: Ouais.
11: Vous le connaissez ?
10: Non.
11: Bon, il a été condamné par nous-mêmes, le tribunal de Nancy, à un travail d'utilité publique.
10: Oui.
11: Vous connaissez, je pense.
10: Oui.
11: C'est-à-dire que pour ne pas aller en prison...
10: Il doit faire du travail gratuitement.
11: Voilà. Donc, il viendra tous les matins chez les habitants de la rue de l'église pour tirer leur chasse d'eau.
10: Ah bon ?
11: Alors, nous vous demandons de ne pas tirer la chasse d'eau une fois que vous irez aux toilettes.
10: D'accord.
11: Voilà. Donc, à quelle heure allez-vous aux toilettes ?
10: Oh, bah, 7h du matin.
11: 7h. Donc, il se rendra chez vous à 7h10.
10: D'accord.
11: Hein, tous les matins. Et donc, il tirera votre chasse d'eau après que vous soyez allé aux toilettes.
10: D'accord.
11: Surtout, ne tirez pas la chasse d'eau, parce que si vous tirez la chasse d'eau vous-même, il ira en prison. Hein.
10: Oui, bien sûr.
11: Vous comprenez, hein ?
10: J'ai compris. Je vais mettre un papier dans les WC.
11: Et vous pensez que ça suffira pour...
10: Y a mon mari avec moi, donc...
11: À quelle heure va-t-il aux toilettes, lui ?
10: Ah, lui, il y va bien avant moi.
11: Ah,
10: alors. C'est moi qui vais la dernière.
11: D'accord, donc on peut le faire venir à 5 heures. Hein.
10: Bon, on n'est pas levé à 5 heures.
11: Oui, mais au moins comme ça.
10: Si, ah oui.
11: S'il vient à 5 heures, au moins on est sûr qu'il est sur place.
10: Ah d'accord, 6h30 alors.
11: 6h30, c'est bien ?
10: Oui.
11: Comme ça, donc.
10: 6h30, oui, ça sera bon.
11: Comme ça, à 6h30, il vous accompagne aux toilettes.
10: Mmh.
11: Hein, il reste à côté de vous.
10: Ah d'accord, il sera à côté de moi ?
11: Ah bah oui, madame.
10: Ah bon, d'accord.
11: Ah mais je vous rassure. Avec... Je vous rassure, avec les gendarmes. On va pas le laisser tout seul.

0: côté de vous, évidemment. Mmh. Il y aura, évidemment, dans vos toilettes, il y aura les deux gendarmes. Hein.
1: Oui, d'accord.
0: Et lui donc, Monsieur Jacob Delamolle. Est-ce qu'il y a assez de place pour quatre dans les toilettes?
1: Ah ben, il est en profondeur. Hein.
0: Les
1: WC est en profondeur parce qu'il y a un escalier escamotable qui descend dans les WC.
0: D'accord. Donc, comment ils vont se mettre? Comment ils vont se disposer à côté de vous quand vous êtes...
1: Deux de chaque côté du mur.
0: Comment?
1: Deux de chaque côté du mur.
0: D'accord. Et vous?
1: Eh ben, au milieu. Au fond, au milieu.
0: D'accord.
1: C'est rectangulaire, hein, de toute manière.
0: Je note. Et est-ce que vous avez des pinces à linge?
1: Oui.
0: Est-ce que ça vous embêterait de leur en mettre sur le nez? Parce que ça, les gendarmes...
1: Une pince à linge sur le nez?
0: Ouais, vous imaginez quand même pas qu'on va laisser deux gendarmes à côté de vous pendant que...
1: Bah, j'en ai des pinces à linge, j'ai dans mon linge. Hein.
0: D'accord. Et est-ce que ça vous embête de leur mettre sur le nez ou...
1: Bah, je peux leur donner.
0: Bon, bah, écoutez, c'est gentil. Mmh. C'est très gentil. Et une fois par semaine, est-ce qu'on peut vous demander un petit service supplémentaire?
1: Oui, si c'est possible.
0: Merci. En fait, vous savez, une fois par semaine, les gens qui sont soumis à des travaux d'utilité publique ont le droit de voir leur famille.
1: Mmh.
0: Est-ce que c'est possible, en plus des deux gendarmes, qu'ils reçoivent à ce moment-là dans vos toilettes en même temps leur famille?
1: Ah non.
0: Ça vous embête?
1: Oui.
0: Pourquoi? Vous êtes pudique?
1: Bah, pas plus que ça, mais enfin, déjà des gendarmes, ça fait quand même beaucoup de monde quand même. Hein.
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3: Oui, allô, bonjour.
4: Bonjour madame, c'est bien le vendeur de caravanes et camping-cars?
3: Monsieur.
4: Si vous voulez.
3: Oui.
4: Monsieur Martin, cabinet Martin Immobilier.
3: Oui, bonjour.
4: Je gère la vieille maison, là, juste derrière chez vous.
3: Ouais.
4: Et je voulais virer mes locataires.
3: Oui.
4: Mais avec leurs histoires de trêve hibernatoire, je peux pas.
3: Oui.
4: Donc je vais les mettre chez vous.
3: Attendez, je vous suis pas. Vous voulez les mettre chez nous, pourquoi?
4: Bah, pour plus les avoir chez moi.
3: Ah, je fais pas d'hébergement, moi. Je suis concessionnaire de camping-cars et caravanes.
4: Eh oui, et dans vos caravanes, là, il y a du monde ou pas?
3: Ah non, du tout.
4: Eh bah voilà, vu que c'est libre.
3: Ah bah, si c'est libre, vous l'achetez et vous logez vos clients dedans.
4: Ah non, mais vu que reste sur place, on va pas tout compliquer.
3: Non, non, monsieur, attendez. Vous m'achetez une caravane et la caravane, elle part de chez nous.
4: Oui, ah bah si vous préférez, vous nous la sortez juste devant chez vous.
3: Par contre, c'est un achat.
4: Alors non, moi je voyais plutôt ça comme un prêt, à la limite une location.
3: Mais... Ah non, non, non, moi je prête pas de caravane comme ça. Ça coûte 18 000 euros.
4: Alors attendez, 18 euros.
3: 18 000.
4: Donc pour un mois, mettons, ça ferait à peu près 600 euros.
3: Non, monsieur, 18.
4: Oui, bah vous faites 18 fois 30.
3: 1000.
4: Ah, c'est passé à 1000 euros, comme ça.
3: 18 000.
4: 18 000? Non, mais vous vous rendez compte pour une location?
3: Eh ben, je vends la caravane.
4: Alors, moi, je voulais bien vous la prendre quand vous la proposiez à 18 euros, mais là...
3: Non, je vous ai jamais dit 18 euros.
4: Bon, si on arrondit à 20 balles...
3: Je suis pas l'armée du salut, monsieur. Il y a aucune caravane qui part si j'ai pas un chèque de 18 000. Je fais pas de location, c'est de la vente.
4: Ok, écoutez, je vais déjà leur dire de venir déposer leurs affaires, parce qu'ils ont pas mal de matos à déménager.
3: Alors, monsieur, attention, il y a personne qui vient ici, vous me déposez aucun matériel. Moi, la caravane, déjà, elle est pas disponible tout de suite parce qu'il y a des papiers à faire.
4: Non, mais les papiers, on fera ça une autre fois.
3: Non.
4: Ou alors, on les fait pas, encore plus simple.
3: Non.
4: De toute façon, vu qu'ils resteront sur place...
3: Non, je suis pas un camping.
4: Ah, et si on fait un contrat d'achat contre achat?
3: C'est-à-dire?
4: C'est-à-dire qu'on vous file vos 18 000, on prend la caravane, et après vous nous rendez les 18 000.
3: Ah non, mais moi je la reprends pas moi la caravane.
4: Ah, mais si ça vous arrange, on la garde.
3: Ah non. Alors vous allez venir tout de suite, et puis on va s'expliquer tout de suite.
4: D'accord, je passe juste par la poste, parce qu'il faut que je valide le transfert d'adresse chez vous.
3: Ah non, vous me transférez rien du tout.
4: Ah, pour le courrier, c'est quand même plus pratique.
3: Bon, vous passez.
4: Et puis quand ils ont la famille qui vient les voir.
5: Allô, bonjour monsieur.
4: Ah, c'est une autre dame.
5: Alors, je prends le relais. Qui est-ce qui a donné l'accord du transfert de courrier?
4: C'est moi, je me suis auto-accordé pour les domicilifier chez vous.
5: Mais on est concessionnaire.
4: Vous inquiétez pas, la trêve hibernatoire, c'est que jusqu'au 31 mars. Donc après, vous pourrez faire les démarches.
6: Non, mais on ne vient pas du tout. Ils viennent même pas en concessionnaire.
5: Il n'y a personne qui peut venir loger ici.
6: Il n'y a même pas la peine. Non,
4: ah,
6: non.
4: Excusez-moi, c'est le patron que j'entends derrière?
5: Bon, je vous la passe. Hein.
4: Merci, madame.
7: Oui, bonjour, monsieur.
4: Bonjour, monsieur. Pardon, mais je perds un temps fou avec vos subalternes.
7: Non, vous ne perdez pas de temps. J'ai écouté toute la conversation. Il est hors de question que vos clients que vous mettez dehors viennent sur notre site parce que c'est la trêve hivernale.
4: Non, mais j'ai fait le calcul. Au pire, vous les avez pour 3 ans.
7: Non, mais il n'y a pas de au pire, monsieur.
4: Hey, en plus, ils sont hyper sympas.
7: Ouais, ben c'est bien.
4: C'est vrai qu'ils picolent un peu, mais globalement, ils savent se tenir.
7: Totalement.
4: Ah, en revanche, vous avez rien contre les animaux?
5: Allô?
4: Ah, monsieur, madame.
5: Oui, c'est de la part de qui?
4: Monsieur Martin, cabinet Martin Immobilier.
5: Monsieur Martin, c'est Rire et Chanson.
4: Ah!
5: Bah putain, bon sang, quand même! Eh, quand même, il y en a un qui se renseigne dans le bordel.
4: Ah bah heureusement que t'es là, on était parti pour 3 heures.
6: On a gagné quoi?
4: Bah le droit de passer à la radio.
5: Ah, merci. Ah, il appelle trop con de Martin, bah oui, forcément.
4: Eh ben au revoir, monsieur, dame, on va dire.
5: Bah ouais, du coup.
4: Bonne journée, mademoiselle.
5: Ouais, bonne journée.
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9: Vous écoute.
10: Oui, bonjour madame.
9: Bonjour monsieur.
10: Madame.
9: Oui.
10: Très bien, c'est les Ilotiers, l'appareil du 19e.
9: Oui.
10: Est-ce que vous avez allumé la télévision là ce matin?
9: Ben j'ai une télévision allumée, oui.
10: Bon, est-ce qu'elle marche bien?
9: Non, c'est un petit peu brou, enfin, pas si bien que, pas si net, quoi.
10: Ouais, d'accord. Bon, ben je vois ce que c'est. Je vais tout vous expliquer, madame. Hein.
9: Oui, je vous écoute.
10: On a des collègues qui surveillent le toit avec les jumelles et qui essayent d'apercevoir ce qui se passe.
9: Oui.
10: On voit un homme apparemment d'un certain âge, hein.
9: Ah bon?
10: Qui est grimpé sur le toit. Et qui utilise votre antenne de télévision.
9: Ah bon ?
10: Ouais, parce que vous savez que quand vous mettez la télé, l'antenne devient chaude.
9: Oui.
10: Et d'après ce qu'on voit dans la jumelle, vous avez donc ce monsieur qui est en train de faire cuire quelque chose, on voit pas très bien ce que c'est, sur l'antenne de télévision.
9: Ah bon ? Ah, c'est bien.
10: Voilà.
9: On verra tout.
10: Oui, mon collègue me signale qu'il a un téléphone portatif à portée de la main.
9: Oui.
10: Donc on a repéré son numéro de téléphone.
9: Oui.
10: On va vous le faire passer.
9: Oui.
10: On va faire basculer la ligne téléphonique, comme ça vous allez la voir. Essayez de savoir ce qu'il est en train de fabriquer sur l'antenne de télé.
9: Oui.
10: Hein? Et alors, on va faire un mot de passe, comme ça vous aurez le signal. Pour que vous puissiez nous reparler, parce que nous, on reste en ligne avec vous. Hein? Vous n'avez qu'à dire 33.
9: D'accord.
10: Et comme ça, vous nous reprendrez. Hein?
9: Oui, d'accord.
10: Je compose le numéro, madame. Hein?
9: Oui.
11: Allô?
9: Allô, j'écoute.
11: Oui, bonjour, madame.
9: Bonjour, monsieur. Je voulais savoir, qu'est-ce que vous faites sur le toit?
11: Ben, je suis en train de faire ma petite cuisine.
9: Et pourquoi vous faites la cuisine sur un toit, vous?
11: Ben, figurez-vous que mon grill est tombé en panne.
9: Ben oui, mais c'est pas une raison, parce que votre grill est tombé en panne pour faire votre cuisine sur un toit, voyons.
11: Ben écoutez, madame, j'avais acheté des saucisses, vous savez, de la saucisse de Strasbourg et de la merguez.
9: Oui.
11: Et j'ai transformé votre antenne de télé.
9: Oui, c'est pour ça que mon antenne, il y a quelque chose qui marche pas dans ma télé. Je trouvais ça tout à fait anormal. Alors je me suis dit, qu'est-ce qui se passe? Alors je voulais savoir ce que vous faisiez là-haut.
11: Eh ben, je fais cuire des merguez sur l'antenne de la télé.
9: Ben oui, je vous dis pas, monsieur, mais enfin, vous avouerez que j'ai pas une place pour aller faire cuire des saucisses et des merguez sur un toit.
11: Ben oui, mais j'ai plus de grill.
9: Ben, mais écoutez, monsieur, alors voyons, réfléchissez. Qu'est-ce que c'est que ces façons de monter sur un toit pour faire cuire vos saucisses?
11: Attendez, vous permettez, parce
9: que... Oui, je vous écoute.
11: Il faut que je surveille.
9: Bon. Alors, qu'est-ce que vous comptez faire? Vous continuez de griller vos saucisses ou quoi? Et vous redescendez ou pas?
11: Attendez, parce qu'après, il faut que je nettoie bien, parce que ce soir, j'ai un poulet.
9: Ah bon? Parce que vous comptez monter le soir aussi, faire cuire votre poulet?
11: Ben oui, parce qu'avec l'antenne de télé, ça fait broche.
9: Ah ben c'est bien.
11: Ça fume, attendez, madame, parce qu'il y a de la fumée partout, là.
9: Ben oui, il y a de la fumée, mais moi, je marche plus, hein. Faire cuire sur des antennes de télé, sur un toit, voyons. Alors, réfléchissez, monsieur, hein.
11: Oh mon Dieu, il y a toute la graisse qui coule là.
9: Bah ça... oui, il y a toute la graisse, vous vous rendez compte? Puis alors vous allez dégueulasser le toit. Non, bah, ça va pas. Ah non, non, vous arrêtez immédiatement. Hein. Bah, puis vous n'avez pas intérêt à remonter ça parce que... Ah non, non.
11: Bah ce soir, j'ai invité des amis.
9: Bah je m'en fous, moi. Mais vous avez invité des amis, est-ce que c'est une raison pour venir faire cuire votre poulet sur le toit? Vous n'avez qu'à le faire cuire dans une rôtisserie, votre poulet. Vous avez en bas, boulevard Serrurier, il y a un mec qui va vous le faire cuire, votre poulet.
11: Il n'a pas la télé, lui.
9: Mais je ne vous parle pas de monter sur son toit.
11: Oui, mais l'antenne de télé, ça donne du goût, voyez-vous.
9: Mais je m'en fous, moi, ça vous donne du goût. Mais ça marche pas, ça. Bon, j'appelle la police, hein, ça suffit. 33.
10: Oui, je vous écoute, madame.
9: Oh, bon non, alors. Il va remonter ce soir parce que l'antenne de télé donne du goût à son poulet.
10: Bon, alors écoutez, vous savez ce qu'on va faire? On va lui donner une leçon. Est-ce que vous avez votre télé, là?
9: Oui.
10: On va mettre votre télé à fond. Et comme ça va chauffer, ça va faire flamber ses saucisses, comme ça, il ne pourra pas les bouffer. Ça va lui donner une bonne leçon.
9: Comment je dois faire? Je dois machiner le son le plus fort pour chauffer?
10: Voilà.
9: D'accord, ne quittez pas.
10: Ouais, monsieur Ledoux, qu'est-ce que vous faites là-haut?
11: Ben, je fais cuire mes petites saucisses, hein.
12: La famille et la photo à l'honneur cette semaine dans le juste prix.
9: Allô?
10: Oui, allô?
9: 33?
10: Oui, allô?
9: Oui, j'ai mis la télé à fond.
10: Ouais, on entend ça, ouais. Et allez la baisser maintenant, on va voir ce que ça donne là-haut.
9: D'accord.
11: Qu'est-ce que c'est que ce bordel?
10: Oui, madame, je vous écoute.
9: Bon, ben, j'ai baissé. Qu'est-ce qu'il en advient?
10: On va voir ce que ça va donner là-haut, hein.
9: Oui.
10: Je vous le repasse.
11: Oh, ben, merde, alors.
9: Qu'est-ce qu'il y a?
11: Ben, elles ont flambé, mes saucisses.
9: Elles ont flambé, vos saucisses?
11: Ben, oui.
9: Oui, ben, je vous dis pas, mais moi, j'ai mis ma télé à fond. Hein? Comme ça, ça flambe sous vos saucisses. Et si vous recommencez ce soir, je remettrai ma télé à fond et votre poulet sera brûlé. Bon, et allez faire cuire vos saucisses ailleurs, hein?
11: Bon, bah écoutez, madame, vous m'entendez?
9: Oui, je vous écoute.
11: Je vous ai compris.
9: Bon, bah j'espère bien que vous m'avez compris, hein?
11: Ce soir, je fais pas de poulet.
9: Eh ben, vous ferez ce que vous voulez.
11: Oui, mais... je vais faire de la sardine grillée.
9: Eh ben, non, mais ça va pas.
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8: Allô ?
4: Bonjour monsieur, c'est bien le garage ?
8: Oui.
4: Monsieur Martin à l'appareil ?
8: Oui.
4: Je dois faire réviser ma voiture, là j'ai la révision des 500 000.
8: D'accord.
4: Mais vu que je me débrouille pas mal en garagisme,
8: oui.
4: Je vais venir faire moi-même la révision dans votre garage.
8: Vous aviez déjà pris contact avec l'entreprise auparavant ?
4: Attendez, auparavant vous me dites ?
8: Oui.
4: Alors il y a un problème parce que c'est pas du tout le nom que j'ai, moi je cherchais à joindre un garage.
8: Non, non, on est bien au garage.
4: D'accord, oui, vous êtes le garage auparavant, mais c'est pas vous que je cherche.
8: Oui, non mais auparavant c'est...
4: Alors attendez, garage auparavant.
8: Allô ?
4: Non, je vérifie sur mon téléphone, mais...
8: Allô ?
4: Non, désolé, je crois que c'est pas le bon garage. Hein.
8: Est-ce que vous aviez déjà pris contact avec le garage auparavant ?
4: Ben non, c'est bien ce qui m'inquiète, justement. Je n'ai jamais pris contact avec ce garage auparavant dont vous me parlez.
8: Non, mais monsieur, vous pouvez m'écouter 2 minutes.
4: Oh ben là-dessus, on peut faire 3 minutes, même, si vous voulez.
8: Je vous demandais si vous aviez déjà pris contact avec le garage dans les temps précédents.
4: Oui, mais lequel ? Le garage auparavant ou le vôtre ?
8: Ça n'existe pas. Auparavant, c'est un adverbe. Ça veut dire avant.
4: D'accord, c'est le même garage, mais dans l'ancien temps, il s'appelait le garage auparavant.
8: Non, okay. Bon, c'est pas grave. Dites-moi, est-ce que vous aviez déjà pris contact avec le garage avant ?
4: Oula, le garage avant. Alors, vous l'écrivez comment ? Parce que celui-là, je l'ai pas non plus.
8: Non, mais le mot avant, comme après, le garage, est-ce que vous aviez pris contact avant ? Avant hier ? Avant...
4: Alors, si quelqu'un vous a appelé avant-hier, c'est pas moi, parce que j'étais malade avant-hier.
8: Ok. Alors ?
4: Donc, vous devez confondre avec quelqu'un d'autre.
8: Non, mais attendez.
4: Non, parce que moi, je veux juste réviser ma voiture chez vous.
8: Et donc, vous aviez convenu avec le patron ?
4: Bah non. Pourquoi voulez-vous que je dise à mon patron que je fais la révision de ma voiture ?
8: Non, le responsable du garage...
4: Alors, de quel garage ?
8: Non mais, que les choses soient claires.
4: Donc... Non mais pardon, parce que entre le garage auparavant, le garage avant et le vôtre, moi je sais plus.
8: Alors, je pense que j'ai été claire.
4: Bah franchement, moyen quand même.
8: Non mais attendez...
4: En fait, je crois que vous avez pas compris.
8: Non mais, je crois que c'est vous qui comprenez pas.
4: Oh, bah ce serait bien la première fois.
8: Mais, bon, je vous passe le patron.
4: D'accord, merci monsieur.
13: Allô, oui.
4: Bonjour madame, je pense que votre collègue se trompe.
13: Oui.
4: Oui, il veut m'envoyer au garage auparavant alors que j'ai prévu de venir chez vous.
13: Pourquoi vous venez chez moi comme ça ? Je suis pas au courant.
4: C'est ce que je disais, je dois faire la révision de ma voiture, mais comme j'ai pas les outils, je vais faire ça vite fait chez vous.
13: Vous trouvez ça normal ?
4: Oui, oh oui, c'est normal, oui.
13: C'est normal ça, vous venez chez des gens, c'est normal.
4: Alors là, parfaitement normal.
13: Ouais, vous arrivez chez des gens, vous dites, bah tiens, je vous pose ça.
4: Voilà, et... hop, je vous pose ma voiture, je la bricole, normal.
13: Ouais.
4: Super, donc à tout à l'heure.
13: Mais vous venez pas chez moi, monsieur.
4: Ah bah vous changez d'avis.
13: Mais je change d'avis, je.
4: Moi je me pose dans un coin avec la bagnole.
13: Vous avez un devis signé ? Vous avez quelque chose ?
4: Ah bah justement, oui, je vous ai fait un devis gratuit. C'est pour l'assurance.
13: Non, vous l'avez signé. Il est signé chez vous.
4: Oui, enfin presque. Je l'ai pré-signé.
13: Oui, oui, oui, vous pré-signez.
4: Bah oui, comme ça on perd pas de temps avec la paperasse. Je viens, je fais ma révision.
13: De quoi vous parlez ?
4: Vous avez de l'huile moteur qui vous sert pas ?
13: Pour qui vous vous prenez ? Dites-moi voir exactement.
4: Non, mais pardon, c'est pas parce que vous êtes garageur que vous avez le monopole du garagisme.
13: Pour qui vous vous prenez là ?
4: Ah bah si vous le prenez comme ça, attention, moi je pars à la concurrence.
13: Mais vous êtes fou ?
4: Ah bah tiens, donnez-moi le numéro du garage auparavant, je vous appelle tout de suite.
13: Mais qui est complètement taré ?
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14: Oui, allô ?
15: Oui, bonjour.
14: Oui, c'est de la part de qui ?
15: Oui, c'est ça.
14: C'est quoi ça ?
15: Ah, madame de Tremble.
14: Attendez, je suis sa voisine, je vous la passe. Hein.
15: Non, c'est la voisine ?
14: Oui, oui, oui. Ah, elle était dehors, là, tout de suite avec moi.
15: Ah, d'accord.
14: C'est quelqu'un. Bonjour. Allô ?
16: Et puis je reviens. Hein.
15: Oui,
14: allô ?
15: Allô ?
16: Je vous laisse, mémé.
14: Bonjour, vous avez demandé ?
15: Oui, on doit la voisine.
14: Eh ben, ma voisine, elle vient de partir.
15: Vous pouvez la rattraper ?
14: Ah, mais oui, bien sûr. Maria ?
16: Oui ?
14: C'est pour vous.
16: C'est moi.
14: Oui, bonjour.
15: Ah oui, bonjour, madame. Vous m'entendez, là ?
14: Je vous entends très bien, mais je suis vers ma voisine parce que je suis venue vers elle et puis c'est moi qui ai pris l'appel de chez elle.
15: Madame Dutremble, s'il vous plaît.
14: Oui, je vous la passe, alors.
15: Allô ?
14: Déjà, vous me la passez, vous avez dit que vous vouliez, alors je vous passe madame Dutron. Bon, qu'est-ce que c'est, monsieur, s'il vous plaît ?
15: Vous êtes la voisine.
14: Oui.
15: On voudrait parler à madame Dutremble.
14: Eh bien, je suis madame Dutremble.
15: Ah, bonjour madame Dutremble. Est-ce que votre voisine est là ?
14: Elle est là, oui.
15: On peut lui parler, s'il vous plaît ?
14: Eh bien, oui. Mais à quel honneur vous l'appelez chez moi ?
15: C'est la mairie.
14: Ah, c'est la mairie. Ah oui.
15: Allô ?
14: Oui.
15: Est-ce que c'est la voisine ?
14: Mais oui, je suis la voisine. Écoutez-moi, au revoir.
15: Parce que on vous a
14: ailleurs,
15: on vous a appelé chez vous, mais ça répond pas.
14: Ben, je vais y aller chez moi, alors on verra. Vous m'appelez.
15: Madame Dutremble, est-ce que vous m'entendez?
14: Comment?
15: Est-ce que vous pouvez nous passer Madame Dutremble, s'il vous plaît?
14: Eh ben, je suis Madame Dutremble.
15: Ah, bonjour. Rebonjour. Votre voisine est là?
14: Elle n'est plus là, non? Elle est partie chez elle.
15: Mais il fallait surtout pas qu'elle parte, puisqu'on a besoin de lui parler.
14: Eh ben, écoutez, téléphonez-lui chez elle.
15: Est-ce que vous pouvez lui transmettre un message?
14: Oui.
15: Est-ce que vous pouvez lui demander, quand vous la voyez...
14: Mais je la verrai peut-être que demain, ou je sais pas quand.
15: Si la voisine voit Madame Dutremble...
14: Je suis Madame Dutremble.
15: Bon, alors écoutez, madame, vous dites bien à votre voisine qu'on va l'appeler pour qu'elle nous passe Madame Dutremble. On a un message à lui passer.
14: Eh ben, passez-le, puisque je suis là.
15: Ah, ben alors, Madame Dutremble, c'est très simple. Vous dites bien à votre voisine, quand vous la voyez, hein, qu'elle dise à Madame Dutremble, c'est-à-dire vous-même, qu'on va l'appeler.
14: Bon, d'accord.
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17: Bonjour.
4: Bonjour monsieur, c'est bien le dépôt vente de meubles?
17: Oui.
4: Monsieur Martin à l'appareil, les assurances Martin.
17: Oui.
4: J'ai un client que j'assure et qui a eu un dégât des eaux dans son dépôt vente.
17: Oui.
4: Donc pendant les travaux chez lui, on va l'installer chez vous.
17: Attendez, là je vous suis pas du tout là. Vous voulez installer quelqu'un dans mes locaux?
4: Ah bah si, vous suivez très bien, c'est exactement
17: mais
4: ça.
17: Mais je comprends pas là. Pourquoi moi je devrais recevoir quelqu'un dans mes locaux?
4: Parce que dans son contrat d'assurance,
17: ouais,
4: je lui ai mis qu'il pouvait exercer son activité professionnaliste dans un local équivalent en cas de dégât des eaux.
17: Ouais, bien sûr. Enfin des locaux vides, pas des locaux pleins, monsieur. Et pas chez quelqu'un.
4: Non, mais on va s'arranger. On partagera le magasin moitié-moitié.
17: Mais je peux pas, monsieur.
4: Enfin... Bah, merci, mais je me suis engagé auprès de mon client.
17: Bah, vous vous êtes engagé, monsieur. Moi, j'ai rien à voir avec cette histoire.
4: En plus, sur son site, on a déjà marqué qu'il s'installait chez vous.
17: Bah, vous annoncez sur son site qu'il va être chez nous.
4: Ah, bah, ça, c'est les assurances, Martin. Donc, hop, hop, hop, on avance, on avance.
17: Bah, vous avancez, ok, monsieur, mais renseignez-vous avant.
4: Ah, bah, on n'a pas le temps puisqu'on avance. Nous, on travaille à l'américaine. Hein. C'est une réponse, une question.
17: Enfin, moi, les Américains, monsieur, ça me regarde pas. Moi, je travaille à la française.
4: Vous inquiétez pas, je vous ai trouvé un autre truc.
17: Mais vous pouvez rien trouvé, monsieur, je ne peux recevoir personne.
4: Mais si, au lieu de faire moitié-moitié dans l'espace, on fait moitié-moitié dans le temps.
17: Bah,
4: par exemple, il prend deux jours, après vous, vous la prenez deux jours, il la reprend deux jours, et ainsi de suite.
17: Bah oui, vous me dites ce que je fais de mes meubles.
4: Alors ça, vous avez du bol, j'ai déjà repéré un hangar vide que vous pouvez louer juste à côté de chez vous.
17: Non mais ça va, non mais monsieur, vous vous entendez parler, c'est du grand n'importe quoi, c'est du délire.
4: Mais non, on travaille à l'américaine, je vous dis. J'ai contacté le proprio pour dire que vous êtes intéressé, je vous ai même un peu négocié le prix.
17: Bah bien sûr. Alors excusez-moi, mais je suis dans mes locaux.
4: Ouais.
17: Vous allez me trouver un local, je vais payer un loyer pour pouvoir débarrasser mes meubles pendant deux jours pour que ce monsieur occupe mon local.
4: Exactement.
17: Et deux jours plus tard, il va vider ses affaires, on va aller rechercher les miens.
4: Les tiens, oui.
17: Enfin, les miennes et remettre...
4: Et ainsi de suite, voilà, très très belle remise en situation, bravo.
17: Mais bien sûr.
4: Parfait, donc je rappelle le gars du hangar.
17: Non, mais... C'est n'importe quoi.
18: Allô?
4: Et c'est madame, bonjour.
18: Moi, j'ai rien loué du tout. Vous imaginez? Tout est dans le magasin.
4: Oui, mais vous échangerez le contenu du magasin tous les deux jours, c'est ce que je disais.
18: Enfin, comment... C'est pas possible. Enfin, je sais pas, moi. Il y a un problème, là.
4: Non, je crois pas.
18: Mais si, enfin... Je vais tout même pas foutre mon magasin en l'air pour vous faire plaisir.
4: Mais non, puisqu'on stocke vos meubles dans le hangar que vous allez louer à côté.
19: Allô?
4: Eh ben bonjour monsieur.
19: Pourquoi je louerais un hangar? J'ai pas besoin de louer quoi que ce soit.
4: Bah parce que dans le hangar, vous pourrez déménager et reménager tous les deux jours vos meubles et ceux de mon client.
19: Non, on ne déménage pas, on ne réemménage pas. Non mais vous comprenez pas en fait.
4: Non mais si vous préférez, on peut aussi aller visiter le hangar ensemble.
19: Non, on n'ira pas visiter le hangar de quoi que ce soit, non. Monsieur au téléphone ne comprend rien du tout.
4: Alors pardon, mais le monsieur vous entend, hein?
19: Oui, bah c'est pour ça que j'ai...
4: Et j'ai très bien compris.
19: Mais vous comprenez pas, non?
4: Mais si, vous essayez de me doubler.
19: Pardon?
4: Bah, vous faites celui qui est pas intéressé pour négocier le hangar.
19: Mais non.
4: Jurez-le.
19: Non.
4: Ah tiens, tiens, comme par hasard.
19: Pardon?
4: Vous allez me faire le vieux coup du doublage sur le hangar.
19: Non, là, mais j'ai...
4: Oh bah je le vois venir gros comme le hangar.
19: Mais...
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21: Allô?
22: Oui, mais attendez, ne quittez pas, madame. Hein?
21: Oui?
22: Oui, bah vous transmettez sur le dossier, ça fait le 15e appel qu'on a hein, sur Xenet. De toute façon, on va vérifier ça tout de suite. Je suis justement en train de vérifier, c'est le 5e appel qu'on fait. Hein?
21: Oui, c'est pourquoi?
22: Merci, allô?
21: Oui.
22: Bonjour, madame.
21: Bonjour.
22: Madame...
21: Oui.
22: Oui, c'est France Télécom à l'appareil.
21: Oui.
22: Les services du 13, dérangement téléphonique.
21: Oui.
22: Vous êtes bien titulaire de l'abonnement 2934...
21: Monsieur.
22: Oui, monsieur. Oui, bah dites-moi, on a un petit problème, c'est qu'on a constaté de l'écho sur la voix.
21: Ah.
22: Hein?
21: C'est peut-être parce que j'ai un téléphone sans fil.
22: Ah, vous avez entendu?
21: Oui, une double voix.
22: Une double voix, là. Bon, alors écoutez, on a un petit problème. On vient d'avoir un certain nombre d'appels au service du 13.
21: Oui.
22: Oui. Nous disons qu'il y avait donc des gens qui entendaient de l'écho.
21: Ah oui, d'accord.
11: Ah oui, d'accord.
22: Est-ce que vous l'avez constaté quand?
21: Ben, moi, je ne m'en étais pas aperçu. Les jours que quand je faisais un numéro, il y a des fois, je tombais sur quelqu'un d'autre.
22: Ah bon?
21: Oui.
22: Oui. Bon, on va faire un réglage, madame, puis on va essayer de supprimer cet écho. Hein?
21: Oui.
22: Oui. Alors, ça se passe depuis quand?
21: Mais écoutez, moi, c'est à l'instant, parce que moi, quand je téléphone, vous n'avez toujours pas de deuxième voix.
22: Ah bon?
21: D'accord.
11: Non.
22: Bon. Est-ce que vous avez un dédoublement d'appel?
21: Non.
22: Vous êtes certaine de ça?
21: Ah oui.
22: Vous n'avez pas la touche R1, R2?
21: Attendez,
22: je vais voir. Oui, si vous pouvez vérifier.
21: R1. J'ai la touche R1.
11: La touche R1?
22: Oui. Il n'y a pas la touche R2?
21: Non.
22: Ah. Oh. Enfin, moi, c'est pas possible, en tout cas. Moi, j'entends deux voix.
21: Mais moi aussi?
11: Et moi aussi?
21: J'entends, mais c'est bizarre.
11: J'entends, oui, c'est bizarre.
21: Oh.
22: Bah, écoutez, parce qu'on a eu des phénomènes d'écho.
21: Oui.
22: Oui. Mais pas des comme ça, hein.
21: Bah, non plus. C'est la première fois
11: c'est
21: que.
11: C'est la première fois que.
21: J'entends ça, puisque. Quand je fais un appel, ça arrive que je me trompe, que je trompe des gens, mais jamais j'entends une deuxième voix.
22: Jamais vous n'entendez une deuxième voix?
21: Ah non.
22: Est-ce que vous voulez qu'on passe est-ce que vous voulez prendre un rendez-vous? Est-ce que vous pouvez amener de votre poste? Est-ce que.
21: Eh bien, si vous pouvez passer.
11: Si vous pouvez passer.
22: Quand est-ce qu'on peut passer?
21: Demain après-midi.
11: Ah, moi, je peux pas, hein.
21: La deuxième voix qui parle là, alors non, il y a un problème.
11: Il y a un problème, hein.
21: Alors, c'est. C'est étonnant.
11: Hein.
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0: Bonjour.
4: Bonjour monsieur, c'est bien la pizzeria?
0: Oui.
4: Monsieur Martin à l'appareil, association des allergiques anonymes.
0: Oui.
4: Je vais vous basculer en pizzeria sans gluten.
0: Mais non, je suis pas sans gluten.
4: Eh, hey, je sais bien, mais alors, à partir de maintenant, rassurez-vous, ça va changer.
0: Non, vous m'inscrivez pas ce truc-là, hein. De quel droit en plus?
4: Bah, du droit du travail sans gluten.
0: Bah non, mais de toute façon, je peux pas, tous mes produits, il y a du gluten, hein. Moi, je suis ma pâte moi-même, hein. Moi, c'est...
4: Alors, déjà, pour la pâte à pizza, vous pouvez la remplacer par des tortillas de maïs, c'est sans gluten.
0: Je vais pas faire mes pizzas avec des tortillas, ça veut, non.
4: Sinon, avant de cuire votre pâte, vous retirez le gluten.
0: C'est la farine de blé, donc du coup...
4: Du blé. Non, bah, alors bravo, ah, bah, faut tout virer.
0: Ah ouais, non, c'est hors de question.
4: Vous inquiétez pas, je vais vous débarrasser de tous vos trucs toxiques.
0: Non, mais vous me mettez pas là-dedans, mais c'est quand même, c'est mon entreprise, je fais ce que j'ai envie, non.
4: Bah ça change pas, vous faites ce que vous avez envie, mais sans gluten.
0: Non, mais...
4: Donc, je vous ai prévu des produits de substantification pour remplacer les vôtres.
0: C'est à qui l'entreprise? À vous, à moi?
4: Alors, si ça vous arrange, on peut faire 50-50. Je m'occupe.
0: Non, c'est pas la peine, vous me mettez pas là-dedans. Mais... c'est quand même terrible, ça.
4: En plus, c'est vrai que ça simplifie les démarches quand je commande des trucs à votre place.
0: Ouais, bah, c'est ça, ouais.
4: Bah, c'est quand même plus simple.
0: Non, hors de question, vous m'enlevez de l'or.
4: Et puis surtout, c'est pratique.
0: Oui, bah, c'est pas pris.
4: C'est quand même vachement Patrick, comme vous dites.
0: Déjà, avant de faire des trucs comme ça, peut-être demander au propriétaire, non?
4: Non, bah, j'ai demandé à mon responsable, je trouvais ça plus Patrick.
0: Oui, mais votre responsable, je le connais pas, moi.
4: Bah, c'est monsieur Martin.
0: Ouais, bah, je m'en fous, c'est monsieur Martin, vous m'enlevez de ce truc, là.
4: Je peux pas, j'ai déjà une livraison qui est en route.
0: Non, mais et de quoi? Une livraison ou quoi? Mais je vous ai jamais rien commandé. Mais ça, c'est la meilleure, alors.
4: Pour les nouilles de riz?
0: Mais je veux pas de veau de riz. Moi, je vais pas faire mes pizzas avec du riz, à la farine de riz, c'est hors de question.
4: Non, alors non, là, c'est pas pour les pizzas, c'est pour les pâtes. Vous aurez des pâtes de riz chinoises.
0: Mais je ne veux pas votre truc, mais... d'où c'est que vous emmenez des livraisons sans qu'on vous commande quoi que ce soit, vous?
4: Bah, c'est d'où que c'est que j'ai passé la commande au nom du restaurant.
0: Mais vous avez passé, mais pourquoi? Vous êtes le chef de cette entreprise?
4: Oh non, je me permettrai pas. Non, je me suis déclaré comme co-chef.
0: Co-chef, mais ça va pas, hein, chez vous, hein.
4: Bah, fallait bien que je déclare un truc, sinon les commandes, elles passaient pas.
0: Bah, vous déclarez, vous n'aurez rien du tout, moi, ça, c'est sûr que la commande est refusée. Mais de quel droit vous commandez des choses pour les gens comme ça? Ça va pas mieux? Et du sang gluten dans une pizzeria? Mais, moi, je travaille quand même le menu du coin. Et je vais pas lâcher de la farine de riz chinoise.
4: Oh là là, vous mélangez tout.
0: Bah mais non, mais je m'en fous.
4: Pour remplacer les pâtes, vous aurez des nouilles chinoises. Et pour remplacer les pizzas, vous aurez des tortillas mexicaines.
0: Des tortillas? Mais je vais pas faire mes pizzas à base de tortillas. Moi, je fais de la pizza traditionnelle, pas de la merde. Hein.
4: Oh pardon, mais au Mexique, c'est hyper traditionnel de faire sa pizza avec une tortilla.
0: Oui, bah au Mexique, mais moi, je m'en fous, moi, cher Arnaud. Mais j'ai des pâtes, je fais ma pâte moi-même.
4: Oui, alors ça, je vais vous en débarrasser.
0: Non, mais vous m'enlevez de cette association, mais... qui vous a demandé de faire quoi que ce soit?
4: Attendez, en plus, on vous a mis président d'honneur des allergiques anonymes.
0: Président d'honneur, mais vous êtes pas bien. Hein.
4: Ah non, l'avantage, c'est qu'en tant que président d'honneur, vous pourrez en plus nous faire des donations.
0: Je m'en fous.
4: Excusez-moi, monsieur le président.
0: Monsieur le président, ça va pas mieux. Hein. Alors, ça, vous avez fait un arbre ou quoi?
4: Bah, vous êtes président. C'est normal que je vous appelle président, monsieur le président.
0: Mais je m'en fous.
4: En revanche, on va faire un petit effort de vocabulaire.
0: Ouais, vous allez arrêter de m'emmerder parce que moi, j'ai autre chose à foutre.
4: Oh, monsieur le président.
0: Oui, ben,
4: fuite vous-même, monsieur le président.
0: Allez, hop.
20: 7h. Oh. 7h02. Oh. 7h03.
1: Bonjour, la météo.
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7: 17h56. 17h58. L'enfer, le périph. 18h.
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23: Commissaire, bref, j'écoute.
11: Allô.
23: Oui, le commissariat de Brest, madame.
11: Bonjour, monsieur.
23: Bonjour, madame.
11: C'est le commissariat...
23: De Brest, madame.
11: Oui, bonjour, monsieur.
23: Bonjour, madame. C'est... Qu'est-ce que je peux faire pour vous?
11: Je voudrais parler à... Comment il s'appelle, là, le policier, là? Excusez-moi, j'ai pas la mémoire des noms parce que j'ai 92 ans.
23: Oui, et qu'est-ce qu'il fait, ce monsieur?
11: C'est un monsieur de commissariat. Oh, comment il est, là? Il est un peu gros...
23: Ah, madame, moi, je peux pas... Si vous me donnez pas le nom, madame, je peux pas vous dire, moi.
11: Aïe.
23: Qu'est-ce qu'il fait, ce monsieur-là?
11: Mais il est... Il a les dents un peu jaunes.
23: Ah, oh, mais...
11: Avec les... Vous savez, il a des cheveux gras, avec des pellicules aussi, j'ai remarqué.
23: Ah, mais là, je peux pas vous dire qui c'est, hein. Il y en a, vous savez, des gros ici, des... Hein, des...
11: Mais il a des cheveux gras, avec des pellicules sur sa veste, hein.
23: Ah oui, mais madame, écoutez, mais mettez-vous à ma place. Moi, je peux pas savoir qui est-ce qui a des pellicules, madame, ou qui est-ce qui en a pas.
11: Attendez, je vais essayer de me souvenir, vous permettez?
23: Mais bien sûr.
11: Alors, il est très gros, hein, il a un peu d'embonpoint.
23: Oui.
11: Il a des dents très jaunes, et les cheveux gras avec des pellicules, et il a des boutons sur le visage, il a les ongles noirs aussi.
23: D'après la description que vous me donnez sommairement, là, hein, c'est pas monsieur Kell?
11: Comment?
23: Kell.
11: Voilà.
23: Bon, Kell, il travaille, attendez voir, il travaille demain après-midi.
11: Ah, c'est lui. Mmh. Je me souviens, évidemment, il sentait très fort des pieds, il avait une mauvaise haleine aussi.
23: Eh bien, ça doit être lui.
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24: Oui, allô?
4: Bonjour, monsieur, c'est bien la boulangerie?
24: Oui, bonjour.
4: Monsieur Martin, à l'appareil, bureau départemental de l'amélioration du manger.
24: Oui.
4: Je vais venir vous installer des aimants magnétiques à l'entrée de la boulangerie.
24: Les aimants magnétiques?
4: C'est ça, c'est un système pour détecter s'il y a du métal dans votre pain.
24: Bon, on n'était pas au courant.
4: C'est normal, c'est parce que c'est un dispositif qu'on est en train de tester.
24: D'accord.
4: Si vous passez avec du pain métallifié, hop, il est directement aimanté par les aimants magnétiques.
24: D'accord.
4: En revanche, il faut pas qu'il y ait de métal à l'intérieur. Donc, par exemple, vous avez pas de bijoux.
24: Ah si, bah oui. Bah oui, j'ai des bijoux, oui.
4: Ah bah ça, c'est pas possible. Tout ce qui est métal dans la boulangerie, il faut que ça dégage.
24: Bah oui, mais toute ma vitrine en pâtisserie, on a lu.
4: Oh là, bah oui, ça l'a lu, il faut retirer.
24: Mais je peux pas, c'est toute ma vitrine en fait qui est comme ça.
4: Oh bah vous la changez.
24: Bah oui, mais je vais pas changer ma vitrine pour un dispositif que je ne suis même pas au courant en fait.
4: Bah que vous n'êtes pas au courant, mais que vous me dites que vous avez des vitres en aluminium, pardon.
24: Mais c'est pas les vitres, c'est les montants de ma vitrine en fait.
4: Ah donc les vitres elles sont pas en alu.
24: Bah non, les vitres elles sont en vitre.
4: Oh bah alors vous pouvez les garder.
24: Bah oui, en fait, c'est juste le montant en fait de ma vitrine en fait.
4: Bah oui, c'est ça, on va juste retirer les montants sur vos vitres.
24: Mais je peux pas enlever les montants, c'est ce qui maintient toute ma vitrine.
4: Eh ben, vous pouvez colmater avec vos gâteaux.
24: Bah, mais je ne peux pas.
4: Bah, si vous poussez les pâtisseries contre la vitre, ça devrait tenir.
24: Bah, non, attendez, je vous passe monsieur parce que je comprends absolument rien du tout.
4: Bon, pourtant, c'est clair.
23: Oui, allô?
4: Bonjour, madame.
23: Oui, c'est monsieur.
4: Admettons, donc, on va venir retirer les montants de vos vitrines.
23: Oui, pas bien. Bon, on démonte tout le magasin pendant que vous y êtes.
4: Non, uniquement ce qui est en métal.
23: Ah, mais tout le magasin est en métal. J'ai du métal partout. J'ai de la caisse, j'ai de l'inox.
4: Pour la caisse, vous inquiétez pas, je vais passer vous apporter une caisse en plastique.
23: Non, mais j'ai pas besoin que vous veniez.
4: Bah, si. Déjà, pour installer les aimants magnétiques.
23: Mais quel aimant magnétique? Je suis le patron de la boulangerie, je ne suis pas au courant de votre truc.
4: C'est ce que j'ai expliqué, c'est un dispositif pour repérer quand il y a du métal dans vos pains.
23: Bah non, bah pas chez moi.
4: Ah bah si, chez vous.
23: J'ai pas besoin de votre société qui vient aimanter mon pain pour retirer le pain quand il y a des morceaux de métal.
4: Ah oui, alors comment vous faites quand vous avez des morceaux de métal dans votre pain?
23: Mais il y a beaucoup. Pourquoi il y aurait des morceaux de métal dans le pain?
4: Oh bah ça, j'en sais rien, ils l'ont dit aux informations à la télé.
23: Ah oui, mais si vous écoutez toutes les informations, elles racontent des conneries.
4: Bon, et puis je vous cache pas que ça me permet de toucher des subventions aussi.
23: Ah oui, mais c'est bien parce que vous touchez les subventions et donc vous êtes payé sur mon dos. C'est vous qui gagnez de l'argent et moi j'ai rien.
4: Voilà, en gros c'est ça.
23: Ah oui, d'accord.
4: Très bien, donc marché conclu.
23: Non mais est-ce que vous comprenez pas comme quoi ça ne m'intéresse pas?
4: Bah je comprends que si vous me dites ça, c'est parce que vous êtes en train de d'hésiter.
23: Non, non, mais je n'hésite pas du tout, ça ne m'intéresse absolument pas.
4: Oh, mais attendez, bien sûr, c'est une technique de négociage, je vous vois venir.
23: Ah oui, vous êtes très mauvais en négociation, parce que moi, franchement, vous êtes tombé sur la mauvaise personne.
4: Bon, allez, vous savez quoi, je vous fais
23: 10%. 10% de quoi? Vous laissez 10% de quoi?
4: Bah, 10% du prix.
23: Du prix de quoi?
4: Des aimants magnétiques.
23: Ah, parce que en plus, c'est payant.
4: Ah oui, la pose est offerte, mais on va pas vous offrir les aimants, faut pas abuser.
23: Alors, vous gagnez de l'argent, il faut que je vous paye en plus pour installer des aimants chez moi que j'ai pas besoin.
4: Voilà, vous avez tout compris. Donc, marché conclu.
23: Vous foutez un petit peu de moi, là, non?
4: Franchement.
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5: Oui, allô?
6: Allô, Henriette?
5: Ah non.
6: Oh, bonjour, excusez-moi, je me suis trompé de numéro.
5: Vous demandez quoi, madame?
6: Ben, je voulais parler à ma cousine parce qu'on fait les mots croisés par téléphone toutes les deux.
5: Ah, d'accord. Vous êtes à Lauribois, madame?
6: C'est l'hôtel?
5: Oui?
6: Ben oui, je me suis trompé de numéro.
5: Oh, c'est pas grave, vous avez dû vous tromper dans un chiffre, il faut recommencer.
6: Ah, oh, ben oui, mais je vais encore me tromper.
5: Oh, mais c'est pas grave, si ça ressonne ici, on vous dira,
6: c'est
5: madame.
6: C'est ma dernière ligne, vous savez, des mots croisés.
5: Oui.
6: Alors, il me demande, en trois lettres.
5: Ah.
6: Ça commence par un C.
5: Oui?
6: Ensuite, il y a un O. Et on me dit que c'est le mâle de la poule. C'est quoi la dernière lettre?
5: Un coq? Il faut mettre un Q. Coq. C-O-Q.
6: Quelle lettre?
5: Un Q.
6: Ah, vraiment, vous pensez qu'à ça dans les hôtels, c'est lamentable.
5: Ah non.
6: Bah, la preuve, hein. C'est lamentable, madame. Vous devriez avoir honte.
5: Mais c'est vous qui m'avez dit votre énigme, hein. Moi, je vous réponds, hein.
6: Oh oui, vous avez vu quelle lettre vous avez utilisée?
5: Ben, coq, ça s'écrit C-O-Q, hein, madame. Je suis désolée, mais c'est comme ça.
6: C'est un hôtel de passe ou quoi?
5: Ah non, c'est pas encore un hôtel de passe, madame. Non.
6: Lamentable.
5: Voilà. Allez, bonsoir, madame.
6: Ben, je vous dis pas au revoir.
5: Voilà, moi non plus. Au revoir, madame.
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4: Bonjour monsieur, c'est bien la mairie?
12: Oui monsieur.
4: J'ai besoin de déposer un sac d'affaires, quand est-ce que je peux passer?
12: Un sac d'affaires? Oui mais nous on peut pas accepter vos affaires monsieur.
4: Bah si, parce que moi j'ai dit que j'habitais chez vous.
12: Bah c'est pas possible, il y a personne qui reste chez nous.
4: J'ai dit aux impôts que j'habitais chez vous.
12: C'est quoi de cette affaire là?
4: Oui.
12: Attendez, quittez-vous.
25: N'hésitez pas à consulter notre site internet sur mairie.
26: Allô?
4: Oui, bonjour monsieur.
26: Pourquoi vous voudriez déposer un sac avec des habits?
4: Eh ben, rapport à ce que je me suis domicilifié chez vous.
26: Non mais vous savez que c'est interdit? Je comprends pas.
4: Bah parce que si je déclare mon adresse à moi,
26: oui,
4: les impôts ils m'envoient une taxe d'habitation.
26: Non mais c'est de la fraude.
4: Comment ça c'est de la fraude? Bah non.
26: Mais bien sûr que si. Vous avez un domicile, vous devez payer une taxe d'habitation.
4: Sauf?
26: Non, il y a pas de sauf monsieur.
4: Bah si, sauf.
26: Sauf quoi?
4: Bah sauf si justement je suis domicilifié à la mairie, c'est ce que j'explique.
26: Vous venez de me dire que vous avez un domicile.
4: Non mais admettons que je me suis trompé.
26: Non, il y a pas de admettons monsieur, je suis désolé.
4: Bah si, je
26: Non, je ne vais pas vous aider à frauder, ça sort de où cette idée?
4: C'est aux infos qu'ils ont dit ça.
26: Aux infos? Non mais vous êtes pas bien enfin.
4: Ils ont dit que c'était les mairies qui allaient prendre en charge la taxe d'habitation.
26: Ah là, vous mélangez tout, vous parlez d'une réforme qui aura lieu l'année prochaine.
4: Voilà.
26: Mais il y a aucune raison que vous ameniez votre nécessaire de toilette à la mairie, c'est n'importe quoi ce que vous êtes en train de me raconter.
4: Mais si, parce que comprenez bien que s'il y a un contrôle et qu'il y a pas d'affaire à moi chez vous, eh ben ils vont trouver ça louche.
26: Non.
4: Ah bah si.
26: Non. Vous êtes en train de dire aux impôts que vous êtes domicilié à la mairie, mais n'importe quoi.
4: Non mais si, mettons je passe quelques jours par mois par exemple sur place.
26: Non mais vous êtes.
4: Il suffit que je dorme, mettons un week-end par mois.
26: Non, certainement pas. Vous êtes pas bien, mais c'est pas un hôtel.
4: Bah vous avez bien des appartements sur place, vous avez.
26: Mais non, mais bien sûr que non. Et dites n'importe quoi. On n'a pas de logement de fonction, rien du tout ici. Hein. C'est des bureaux administratifs. Hein.
4: Bon, et vous allez me dire que vous payez votre taxe d'habitation?
26: Mais bien sûr que je paye ma taxe d'habitation, enfin, monsieur.
4: Non, mais entre nous, si vous voulez.
26: Non, il y a pas de entre nous. Bien sûr que je paye ma taxe d'habitation et ma taxe foncière comme tout le monde.
4: Bon,
26: non, mais
4: en tant que mairiste, vous allez pas me dire.
26: Non, mais vous êtes pas bien.
4: Bah,
27: oui, allô. Oui, bonjour. Je suis le maire.
4: Bonjour madame. Voilà, comme j'ai expliqué.
27: Bonjour monsieur.
4: Oui, ce que je disais, bonjour madame. J'ai juste besoin de déposer un petit sac.
27: Non mais vous, c'est quoi cette histoire là? Non mais vous foutez de qui là? Vous arrêtez votre cinéma là? Moi, il y a personne qui habite ici.
4: Non mais ça vous le savez.
27: Non, attendez, vos affaires ça va vite être fait parce que moi je vais tout balancer dehors.
4: Ah bah merci.
27: Non mais arrêtez un peu votre cinéma. Non mais vous croyez où là?
4: Non mais ce que je veux dire
27: c'est... Non mais attendez, si tout le monde y fait ça, tout le monde y va amener ses affaires à la mairie pour pas payer la taxe d'habitation?
4: Effectivement, c'est une solution.
27: Non, attendez monsieur.
4: C'est juste pour faire comme si, vous voyez.
27: Non mais il y a pas de comme si, moi il y a personne qui habite à la mairie, alors voilà.
4: Non, mais
27: voilà,
4: alors monsieur. Ce que je vais faire, c'est que je vais juste passer... Ah, allô?
26: Alors, je vais...
4: Ah, encore le monsieur?
26: Oui, j'appelle les gendarmes, ils seront là pour vous accueillir.
4: Ah bah c'est moi qui vais les appeler, les gendarmes.
26: Oui, mais bien sûr, faites.
4: Ne quittez pas, tiens, je voulais pas sur la deuxième ligne.
26: Vas-y.
4: Je compose le numéro un instant.
26: Attendez, mais c'est une blague, je sais pas, c'est... ça commence à me faire rire, là.
4: Ah bah j'entends ça.
26: Vous m'avez eu quand même.
4: Allô ?
26: Oui.
4: Bonjour monsieur, c'est la gendarmerie Story.
26: Oui, bien sûr. Je vous souhaite une bonne journée.
4: Au revoir monsieur.
26: Au revoir.
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13: Allô ?
14: Bonjour madame.
13: Bonjour monsieur.
14: Je suis bien à l'école de...
13: Oui.
14: Eh bien, vous êtes la directrice peut-être ?
13: Non, non, non, je ne suis pas la directrice. Il n'y a pas d'école après-midi.
14: Ah, alors là, il y a un problème. C'est l'inspection d'académie. Nous sommes à la commission d'attribution des budgets pour l'école cette année.
13: Oui.
14: Je vous explique ce qui va se passer. Monsieur l'inspecteur qui attribue les budgets va donc décerner des enveloppes.
13: Oui.
14: On attribue de l'argent supplémentaire à chaque école.
13: Oui.
14: En disant à cet inspecteur qui vient de Paris que nous avons dans le département des écoles de sous-doués et de surdoués.
13: Mmh.
14: Donc il faut les encourager financièrement. Quoi,
13: hein. Oui.
14: Donc on va vous présenter comme étant un élève, si vous ne voyez pas d'inconvénient, de cette école. Et donc vous répondez comme vous pouvez. Et,
13: Ben, je vais essayer de vous aider du mieux que je peux.
14: Voilà, on a dit que vous étiez une école de sous-doués.
13: Oui.
14: Hein. Il va vous prendre, essayer de rajeunir votre voix. Hein. Inspecteur, nous avons donc l'école de sous-doués et nous avons une élève que vous pouvez interroger. Hein. Merci. Allô ?
13: Oui ?
14: Bonjour.
13: Bonjour.
14: Comment t'appelles-tu ?
13: Brigitte.
14: Ah, c'est un joli prénom.
13: Oui.
14: Quel âge as-tu ?
13: 10 ans.
14: Bien. Tu es en quelle classe, Brigitte ?
13: Je sais plus.
14: En maternelle.
13: En maternelle.
14: En maternelle ?
13: Oui.
14: À 10 ans, tu es en maternelle, hein ?
13: Oui.
14: C'est bien. Alors, peux-tu me dire qui était Charlemagne ?
13: Je m'en rappelle plus.
14: Votre voix ?
13: Je ne sais plus.
14: Charlemagne ? C'est celui qui a inventé.
13: C'est celui qui a inventé l'école.
14: Tu es sûr ?
13: Oui.
14: Oui, qui ?
13: Oui, monsieur.
14: L'inspecteur.
13: Oui, monsieur l'inspecteur. De l'académie.
14: De Paris.
13: De Paris.
14: Bien, c'est bien, Brigitte. Tu es bonne en histoire, alors, hein ?
13: Un peu.
14: Voilà. Alors, et en sport ? Tu aimes bien le sport ?
13: Un petit peu.
14: Votre voix.
13: Oui, un petit peu.
14: Voilà. Alors, tu vas me faire une galipette avant, pendant que je vais prendre mon dossier.
13: Oui.
14: Merci. Allô ?
13: Oui.
14: Comment ça se passe ?
13: Je suis un peu perdu quand même. Hein.
14: Non, ça se passe bien, ça se passe bien. Vous saviez qui était Charlemagne, de toute façon.
13: Mais quand même, c'est pas évident hein, de...
14: Il revient, là. Qu'est-ce qu'il vous a demandé ?
13: De faire une galipette en avant.
14: Vous pouvez la faire ou pas ?
13: Oui, mais de toute façon, il verra rien.
14: Si, justement, il a une sacrée oreille. Et tout à l'heure, il y a des élèves qui ont essayé d'en faire une fausse à Pernon. Il a trouvé. Vous pouvez la faire ou pas ?
13: Oh non, je pourrais pas la faire, hein. Je vais me casser la figure. Hein.
14: Est-ce que vous pouvez au moins essayer ?
13: Vous me demandez beaucoup de choses, là.
14: C'est pour votre école, hein ?
13: Enfin, je vais essayer, mais... Voilà, merci.
14: Allô ?
13: Oui ?
14: Brigitte ?
13: Oui ?
14: Bon, alors, tu es prête pour la galipette en avant ?
13: Oui.
14: Alors, dans quelle position es-tu ?
13: Eh ben, je me suis mis à quatre pattes.
14: Votre voix.
13: Je me suis mis à quatre pattes.
14: Bien. Alors, vas-y, Brigitte. Et tu me décris ce que tu fais, hein.
13: Je mets ma tête par terre, en avant. Et puis... Mais j'arrive pas avec le téléphone.
14: Come on.
13: J'arrive pas.
14: Faites un effort.
13: Je peux pas.
14: Qu'est-ce qui passe pas ?
13: Oh, écoutez, je peux pas, hein. Je peux plus continuer.
14: Parlez doucement. Dites que vous l'avez faite.
13: Ça y est, je l'ai faite.
14: Oh, la menteuse. T'as pas réussi, hein?
13: J'ai mal à ma tête.
14: Comment?
13: J'ai fait mal à ma tête.
14: J'entends pas bien.
13: J'ai fait mal à ma tête.
14: Bon, alors arrête là. Effectivement, c'est une école de sous-doués, hein? Bien, alors on arrête le sport. Brigitte, tu vas me donner une récitation.
13: Je sais pas.
14: Vous n'avez qu'à chanter. Chantez ce que vous pouvez.

0: Bien. Alors, Brigitte, ben, je crois que je vais donner une enveloppe à ton école. Qu'est-ce qu'on dit?
1: Merci, monsieur. L'inspecteur de l'Académie de Paris.
0: Ah, mais moi, je ne suis pas inspecteur d'Académie, moi. Hein? Je fais des canulars téléphoniques sur la radio.
1: C'est pas vrai.
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3: Neto, bonjour.
4: Buongiorno, signora.
3: Buongiorno.
4: Ah, italiano, fantastico.
3: Ouais, italiano, sì.
4: Ma che parlare italiano, che pasta di parmigiano per tutti.
3: Ah, oh.
4: Si, allo?
3: Mais je suis pas du tout italien.
4: Comment ça, vous n'êtes pas italien? C'est pas le magasin Netto?
3: C'est de la part de qui?
4: Monsieur Martin, comité des traditions italiennes sur le territoire français.
3: Mais je vois pas du tout à quoi ça concerne, monsieur.
4: Ça concerne à que vous êtes magasin italien et que pourtant vous écrivez pas les étiquettes en
3: mais
4: italien.
3: Mais je suis pas magasin italien ici.
4: Pardon, mais vu que vous utilisez un nom italien, forcément.
3: Ouais, c'est vrai, t'as raison, avec ta connerie.
4: Ah bah gratio Milo, vous êtes le patrono?
3: Le patron? Bougez pas, je vous le passe.
4: Ah si, per favor.
3: Allô?
4: Allô, buongiorno patrono.
5: On parle français.
4: Ah, vous parlez Francesco?
5: Ah ouais, bah alors vous êtes en France?
4: Ah oui, mais on devait me passer le patron italien, donc on n'a pas dû me passer le bon.
5: Bah si, moi je suis la chef de magasin, mais je suis française, donc ça risquerait pas que vous allez parler italien avec moi.
4: Ah, vous êtes français en plus?
5: Bah oui, hein.
4: Oh là là, bon, bref, je vais devoir changer 2-3 trucs dans le magasin.
5: Non, vous changez rien?
4: Bah si, déjà il faut qu'on vous mette le double affichage.
5: Non, y a pas de double affichage.
4: Il faut mettre les prix en euros français et en euros italiens.
5: Bah il y a personne qui va payer en euros italiens, c'est des euros normales.
4: Et pourquoi c'est que des euros normales et pas aussi des euros italiens?
5: Bah parce que c'est comme ça, ça a toujours été comme ça, on est en France, monsieur.
4: Je m'excuse, mais j'ai mon collègue qui est venu d'Italie exprès pour cette affaire.
5: Bah c'est bien votre collègue d'Italie, mais moi je vous dis que...
4: Ah bah d'ailleurs le voilà, je vous le passe.
5: Ah.
4: Signor Martino Martinelli?
5: C'est un truc de fou, ouais.
4: Si, pronto.
5: Allô?
4: Buongiorno, signor.
5: Bonjour.
4: Signor Martino Martinelli, présidente del Felicità di Bella Ciao.
5: Ouais, bah il faut parler en français, là, je suis pas italienne.
4: Si, italiano.
5: Non.
4: Si.
5: Ah bah non.
4: Ah ma que si.
5: Ouais, c'est ça, ouais.
4: Oh, signor Martin, prendo le telefono, che mi dite de gros mots.
5: Allô?
4: Oh là là. Allô?
5: Allô?
4: Oui, c'est à nouveau monsieur Martin. Pardon, mais Martino Martinelli est furax. Apparemment, vous lui avez dit quelque chose de pas très joli.
5: Bah ouais, non?
4: Ah si, vous avez dit ouais, c'est ça, ce qui est une énorme insulte italophone.
5: Comment?
4: Bah oui.
5: Ah, je lui ai dit des gros mots en italien.
4: Vous saviez pas?
5: Ah bah non.
4: Bah faites gaffe quand même.
5: Oh, et puis votre collègue, il travaille en France et il s'est pas démaqué un mot en français. Ah bah dis donc.
4: C'est pas grave, je m'en occupe.
5: Le patron est au courant que vous allez faire ça?
4: Ah parce qu'il y a encore un patron au-dessus.
5: Ah ouais?
4: Eh bah dites-lui que j'arrive.
5: Non, vous passez pas. Tu comprends le français, qu'est-ce que ça veut dire? Vous ne passez pas.
4: Non mais t'inquiète, déjà je vais changer toutes tes étiquettes.
5: Rien du tout. Y a rien, tu touches à rien. Tu touches pas à mon magasin. Voilà, tu comprends? Tu ne touches pas.
4: Bah je suis obligé de toucher pour mettre les prix en euros italiens.
5: Ah bah, mais il est abouti, ouais, c'est pas possible.
4: Bon, on dit que je prends ça pour un oui.
5: Non, on dit rien du tout.
4: Allez.
5: Non, vous touchez à rien.
4: Allez, s'il te plaît.
6: Oui, allô.
4: Ah, buongiorno, signora.
6: Buongiorno.
4: La patrona italiana. Parla italiano?
6: Parla francese.
4: Ok, una storia importante au sole mio.
6: Non, monsieur.
4: Si.
6: C'est moi le responsable, monsieur. Je vous dis que je ne suis pas italien et nous, on n'est pas italien.
4: Ah, parce qu'en plus, je voulais faire un hommage à Berlusconi, donc il fallait...
6: Berlusconi, reste en Italie. Il est bien là-bas.
4: Ah, bah ça, il ne reste pas de bouger maintenant, c'est sûr, oui.
6: Ah, bah c'est clair.
4: Enfin, pardon. À partir
6: monsieur, il n'y a pas de pardon, je vous dis c'est bon, d'accord?
4: Non, mais ce que je veux dire,
6: il n'y a pas de ce que vous dire. Je vous dis, Berlusconi, il reste en italien. Et nous, moi, je suis en France. Et Berlusconi, je l'apprécie pas plus que ça. Donc, c'est même pas la peine.
4: Considérez que vous faites ça pour vos compatriotes.
6: Mais je vous calme. Et vous êtes bouché ou quoi, les Italiens?
4: Alors, je me permets, en italien, on dit bucero, pas bouché.
6: Je vous dis, on n'est pas italien, on est français, bordel de merde.
4: Vous avez quand même un accent.
6: D'accord. Donc, si vous ne savez pas dire les Italiens, c'est pas de ma faute.
5: Oh là là, incroyable.
4: Ah.
5: Mais pas possible d'être aussi bête.
4: Mal raccroché, très bien.
5: Bon, on m'a dit que les Italiens, ils étaient bons mais cons, mais alors là, je veux bien savoir.
4: Hein. Merci pour les compliments, mais on vous entend toujours.
5: Bah non.
6: C'est bon.
4: Non, on dit c'est bueno.
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7: Oui, allô?
8: Oui, bonjour, monsieur.
7: Bonjour, monsieur.
8: C'est bien au magasin de vêtements pour hommes.
7: Oui.
8: Monsieur Delaplay à l'appareil, secrétaire général de la FNEF, Fédération Nationale d'Exhibitionnisme à la Française. Je vous passe, monsieur le président.
7: Oui.
8: Merci. Allô?
7: Oui, allô?
8: Bonjour, monsieur.
7: Bonjour, monsieur.
8: Monsieur Le Duret à l'appareil, président de la FNEF, Fédération Nationale d'Exhibitionnisme à la Française. Alors, nous avons notre grand championnat, vous savez, la poule finale. Vous avez vu les affiches en ville, non?
7: Non, j'ai pas pu voir.
8: Ah, bon. Nous avons la finale, donc, dimanche, en poulain, éliminatoire pour les phases finales, donc, de National. Donc, tous les exhibitionnistes qui viennent dimanche ont besoin d'avoir, et c'est obligatoire, une gabardine standard. Qu'est-ce que vous avez à leur proposer? Parce qu'il nous en faut une bonne vingtaine.
7: Eh bien, moi, ce que je vais vous proposer, c'est de rappeler demain matin. Vous aurez le responsable du magasin et il sera en mesure de vous dire.
8: Mais déjà, qu'est-ce que vous avez comme couleur, vous, déjà, à nous proposer?
7: Gabardine, vous appelez ça la veste ou la veste un peu plus longue?
8: Ah, c'est plus long, il ne faut pas qu'on voit le bas-ventre, hein, évidemment. Hein. Nous, vous connaissez un peu notre spécialité, les exhibitionnistes. Hein. Nous avons besoin de gabardines, évidemment, qui vont presque jusqu'aux genoux. Donc il faudrait qu'on puisse déboutonner, voyez-vous, la gabardine en 3 secondes chrono, hein, ouvrir la baguette, sortir notre engin, refermer, avant que la police, évidemment... Donc c'est de la gabardine très souple, hein, non irritable, avec des tissus non synthétiques.
7: Hein. Ça, je ne vais pas avoir. Même en commande, ce sera toujours en polyester, ce sera toujours du synthétique.
8: Ah oui, mais si ça vient en contact de notre sexe, avec la peau du gland, on va faire des allergies, hein.
7: Écoutez, moi, ce que je vous propose, c'est de me rappeler demain le responsable du magasin. Il sera plus apte à vous dire ce qu'il peut avoir et lui sera capable de vous dire au niveau des prix.
8: Oui, parce que si on en prend 20, j'imagine qu'on peut avoir une petite réduction.
7: Oui, il y aura une réduction, ça c'est sûr.
8: En contrepartie, je vous garantis, hein, vous pouvez noter, tous les exhibitionnistes auront, hein, nous accrocherons sur notre sexe un petit panneau vêtements avec votre adresse pour vous faire de la publicité.
7: Ben écoutez, vous rappelez demain matin et puis lui, il essaiera de voir ce qu'il peut faire.
8: Vous avez noté?
7: Oui.
8: Je vous écoute.
7: Je peux pas trop le dire en magasin, ça se fait pas trop, il y a des clients.
8: Et alors?
7: Je dirais que vous accrocherez une pancarte sur votre sexe pour montrer vêtements pour faire de la pub.
8: C'est pas un beau geste, ça?
7: Ah si, c'est un beau geste.
8: Ben alors, qu'est-ce qu'on dit?
7: Merci.
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9: Oui.
4: Oui, bonjour monsieur, je suis bien au bar.
9: C'est une dame au téléphone.
4: Admettons.
9: Oui.
4: Monsieur Martin, les assurances Martin.
9: Oui.
4: Je vous ai inscrit à notre forfait gonflage de prix spécial touriste. Vous devez connaître le principe.
9: Non.
4: C'est très simple. L'idée, c'est de faire gonfler votre note, l'air de rien, quand vous faites payer des touristes.
9: Bah moi, je gonfle pas la note. Hein.
4: Vous inquiétez pas, je vais la gonfler pour vous.
9: Non, je ne veux pas gonfler mes prix, mais c'est n'importe quoi ça.
4: Non, mais c'est juste une taxe que vous rajoutez sur vos consommations, mais uniquement pour les touristes.
9: Non, monsieur, non. Alors, je vous arrête tout de suite. C'est pas moi qui m'en occupe.
4: Ah, et bah passez-moi la personne qui m'en occupe.
9: Voilà. Allô?
4: Bonjour monsieur, vous êtes la personne qui m'en occupe?
10: Bonjour monsieur, c'est pas monsieur, c'est une dame.
4: Bon, si vous voulez, oui.
10: Vous me dites bonjour monsieur.
4: Oui, bah par pure politesse, hein, pardon monsieur.
10: Non mais, c'est pas grave.
4: Ah bah si c'était grave d'être poli, ça se saurait quand même.
10: Je vous écoute.
4: Oui, donc comme j'expliquais, je vous ai fait un système de double carte pour surfacturer les touristes.
10: Alors j'ai jamais demandé ça déjà, j'ai pas demandé de double carte.
4: Vrai, mais vu que vous allez faire des doubles tarifs, c'est plus logique d'avoir des doubles cartes.
10: Mais je vous ai rien demandé.
4: Non, c'est moi, je me suis permis de vous inscrire en période d'essai.
10: Attendez, je vais vous passer mon mari, il va vous expliquer la suite.
4: Ah, bah c'est marrant ça, parce que j'ai beaucoup de madame Marie en ce moment.
10: Voilà.
11: Oui, allô.
4: Bonjour, c'est madame Marie.
11: Mon mari, elle a dit.
4: Oui, c'est ça, ma Marie.
11: Je suis le mari de la dame que vous avez eue au téléphone et vous commencez à me faire chier. Hein.
4: Oh là, d'accord, j'avais rien compris. Excusez-moi, monsieur Marie.
11: Je suis pas monsieur Marie, je suis son mari.
4: Bah oui, mais si vous êtes le mari de madame Marie, logiquement.
11: Bah alors, qu'est-ce que vous voulez? Vous avez inscrit à quoi? Quel forfait de quoi? Le forfait des cons, comme vous?
4: Alors, c'est une variante du forfait des cons. Là, c'est le forfait gonflage de prix pour les touristes.
11: Qu'est-ce que vous voulez que j'en fasse?
4: Eh ben, je vous ai refait votre carte avec un prix normal et un prix plus cher pour les touristes.
11: Et vous êtes abruti ou quoi, là?
4: Oh, je dirais plutôt businessman.
11: Je suis pas un voleur comme vous.
4: Oh, ben voilà, dès qu'on essaie d'apporter un peu de nouveauté.
11: Ouais, mais moi j'ai un fusil avec des balles de veine de l'orif, hein, vous avez compris?
4: Oui, alors je comprends très bien, mais je crois que tirer au fusil sur les touristes, c'est interdit.
11: Ouais, oui, c'est interdit.
4: Bah, il me semble, oui.
11: Alors, venez pas m'emmerder avec vos cartes, là.
4: Non, mais de toute façon, je vous ai mis en période d'essai pour 6 ans. Après, on fait le point.
11: Mais je ne suis pas en période d'essai. Allez vous faire un...
4: Ah, alors non, ça je fais pas, désolé.
11: Si, ça vous fera du bien.
4: Peut-être, mais disons que j'évite de mélanger vie privée et vie professionnelle.
11: Ouais,
4: moi j'appelle juste pour vous filer un coup de main, pas plus.
11: Vous appelez surtout pour essayer de me piquer du pognon et c'est tout.
4: Ah non, alors je vous rassure, on va juste piquer le pognon des touristes.
11: Mais vous êtes con, la parole.
4: Possible, mais enfin je m'excuse, au final tout le monde y gagne.
11: Ouais.
4: Imaginez en plus, si vous avez un client mystère qui vient déguisé en touriste pour vous contrôler, vous lui filez la carte avec les prix touristes.
11: Oui, mais vous envoyez le client mystère, moi j'ai une veine de l'orifle, intervient, il sera bien reçu.
4: Oui, mais alors pareil, pardon, je crois que les clients mystères, on n'a pas le droit non plus de leur tirer dessus. Alors que mon système de double carte est beaucoup moins risqué.
11: Ouais, bien sûr.
4: Par exemple, sur la carte touriste, chez vous, j'ai mis le demi à 50 euros.
11: Un demi à 50 euros.
4: Ben voilà.
11: Et voilà.
4: Et après, on partage le bénéfice.
11: Un sandwich à 100 euros.
4: Alors le sandwich, je l'ai mis à 95 euros parce que 100, je me suis dit, ça va pas passer.
11: Ah ouais, ça va pas passer.
4: Bon, après, on peut le tenter.
11: Et votre connerie, elle va passer le jour ?
4: Ah, alors ça, c'est rigolo parce que justement, ma connerie, elle passe tous les jours.
11: Mais je m'en fous.
4: D'ailleurs, vous savez où elle passe ?
11: Mais j'en ai rien à foutre.
4: Dommage, sinon j'aurais pu vous dire que c'était la radio.
11: Mais vous êtes un peu con sur les bords, ma parole.
4: Ah non, non, pas que sur les bords, j'en ai même fait mon métier.
11: Eh ben, si vous faites un métier de con, c'est encore pire.
4: Ah, merci beaucoup, ça me fait très plaisir.
11: Il est con, ce bête.
4: Ouais, bah ce mec, il vous dit que vous avez mal raccroché aussi.
11: Et voilà.
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12: Autoroute information, bonjour.
13: Bonjour, madame.
12: Ah bah tiens. Vous ne quittez pas un instant.
13: Bah non. Ça fait du bruit par où ça passe, ça, dis donc.
12: Allô?
13: Oui, ben, ça fait du bruit chez vous.
12: Oui.
13: Hey. Bonjour, madame.
12: Bonjour, monsieur.
13: Monsieur Ledoux à l'appareil.
12: Oui.
13: Vous êtes bien le centre d'information sur les autoroutes?
12: Oui, monsieur.
13: Bien, je pars en vacances en Espagne, là.
12: Oui.
13: Avec ma femme, mon petit neveu Georges et mon chien.
12: Oui.
13: Voilà. Ben oui, mais alors, le problème, on a un problème, on est en train de charger la voiture et tout. Enfin, on a déjà fait quelques kilomètres, mais on est en train de changer les valises de place, parce qu'avec le Kléber, les valises, elles n'ont plus de place dans le coffre, vous voyez?
12: Ah oui, d'accord.
13: Alors, donc, on a des problèmes, quoi, évidemment. Alors, on voudrait savoir s'il y avait une forêt sur le bord de la route qui mène en Espagne.
12: Une forêt, hein?
13: Oui.
12: À quel niveau?
13: Oh ben, pas trop loin, quoi. C'est parce que ma femme n'arrive pas à dormir avec le clébard qui aboie tout le temps parce qu'il étouffe dans le coffre, quoi.
12: Ouais.
13: Alors, on se disait qu'on pouvait peut-être... Enfin, juste pendant un mois, quoi. Laisser le chien, bon, dans la forêt, au bord de la route, pour qu'on puisse le reprendre après, vous voyez, quoi.
12: Ah non, mais si vous n'allez pas abandonner votre chien pendant un mois?
13: Trois semaines et demie.
12: Trois semaines et demie dans la forêt, vous voulez abandonner votre chien?
13: Non, pas abandonner. C'est-à-dire qu'on pensait que, vous voyez, en plus, les forêts dans le sud de la France, c'est dangereux.
12: Oui.
13: En été, il y a des incendies de forêt.
12: Oui.
13: Alors justement, nous, le petit chien, il pourrait peut-être vous aider dans la lutte contre les incendies de forêt parce qu'il passe son temps à pisser sur les arbres. Vous voyez?
12: Mais comment il va vivre pendant trois semaines?
13: Mais il peut surveiller les arbres, il peut protéger les champignons, quoi.
12: Mais non, mais vous pouvez pas faire ça.
13: Mais bon, on rentrera au bout de trois semaines, alors. Vous savez, les chiens, ils font ami-ami avec les écureuils, ils ont chacun une truffe, ils se frottent la truffe, ils aiment bien ça, les chiens. Les écureuils, ils leur apportent des glands.
12: Les écureuils, ils leur apportent des glands aux chiens?
13: Ah bah bien sûr, madame.
12: Mais c'est pas possible, monsieur, ses amis les écureuils, ils vont pas le nourrir.
13: Si.
12: Ils vont pas le nourrir assez, c'est pas avec des glands qu'il va se nourrir.
13: Mais si, le chien, ça mange n'importe quoi.
12: Mais non, dans une SPA, à la SPA, il va être nourri normalement.
13: Mais nous, on l'a entraîné à bouffer des glands depuis trois semaines, et ben il se porte bien.
12: Votre chien, il va pas rester pendant trois semaines au même endroit. Hein.
13: Mais on va l'attacher à l'arbre.
12: Ah oh bah oui, bah c'est très malin. Hein. Mais il va être malheureux, le chien va pas pouvoir bouger, vous rendez pas compte.
13: Mais il aime bien pas bouger, c'est un feignant, c'est un gros feignant, ce chien-là. Je vous dis, il fait rien.
14: Allô?
13: Oui.
14: Mais monsieur, excusez-moi, mais vous êtes sûr que vous êtes très normal?
13: Madame, je vous...
14: Non, mais je me permets de vous demander ça, monsieur, parce que là, vraiment, d'abord, est-ce que vous savez où vous êtes ici?
13: Je pense que je suis chez des gens sympathiques.
14: C'est-à-dire?
13: Honnête. Plaisant, que j'aurais bien aimé rencontrer dans ma vie, avec qui j'aurais aimé me lier d'amitié, pourquoi pas.
14: Non mais monsieur, vous vous rendez compte de ce que vous dites? Est-ce que vous avez déjà vu, je sais pas qui vous êtes, qu'est-ce que vous
13: monsieur,
14: faites dans la vie, monsieur?
13: Monsieur Bernard Ledoux, retraité des PTT.
14: Je suis bien heureuse de le savoir. Alors dans les PTT, on est comme ça?
13: Comment ça, on est comme ça?
14: Ben, écoutez monsieur, vous avez pris un chien. Moi, je sais pas, j'ai quatre chiens, monsieur. Et croyez-moi, je pars aussi en vacances, quand ça m'arrive de temps en temps. Et je laisse pas mes chiens au bord d'une forêt, hein.
13: Mais je veux pas les laisser au bord de la forêt.
14: Non, vous voulez l'attacher à un arbre, alors c'est encore pire.
13: Mais oui, mais je veux pas le laisser au bord de la forêt. S'il faut le mettre au milieu de la forêt, je l'attache au milieu de la forêt.
14: Non, mais enfin, monsieur, mais il mangera comment, votre chien? Vous rêvez ou quoi?
13: J'ai expliqué à la dame que les écureuils leur apportent des glands.
14: Non, mais vous plaisantez, mais un chien, ça mange des glands. Moi, mes chiens, ils mangent de la viande, monsieur.
13: Moi, ça fait trois semaines qu'on entraîne. Oui. Mon chien a bouffé des glands.
14: Vous l'entraînez à manger des glands. Vous en mangez, vous, des glands?
13: Et j'ai essayé.
14: Oui, et c'est bon?
13: Ben écoutez, à mon avis, c'est bon pour le chien.
14: Ben, c'est bon pour le chien, ça, bien sûr. Mais pourquoi pas? C'est peut-être bon pour les écureuils, mais ça m'étonnerait que ce soit bon pour un chien.
13: Monsieur. Eh ben, il en bouffe. Hein.
14: Il en bouffe.
13: Eh ben, d'ailleurs, on a déjà une cargaison. En plus, le temps que les... Mais oui, parce qu'on a, pensé à tout. Le temps que les écureuils fassent ami-ami avec lui, on va lui mettre un petit panier à côté de sa laisse, puisqu'on va le mettre avec la laisse à l'arbre.
14: C'est ça, oui.
13: Alors, vous êtes un ami des chiens.
14: Ah oui, monsieur, oui.
13: Alors, à quel arbre croyez-vous qu'il sera le mieux? Un sapin, un hêtre ou un bouleau?
14: Non, mais monsieur, est-ce que vous plaisantez là où...
13: On part dans une demi-heure, madame.
14: Partez dans une demi-heure. Bon, mais écoutez-moi, d'abord, premièrement, si vous avez un problème, c'est à la SPA qu'il faut vous adresser, à la Société Protectrice des Animaux, et non pas à un service autoroute.
13: Mais ils n'en veulent pas de mon chien, la SPA.
14: Comment ça, ils n'en veulent pas de votre chien? Ça m'étonnerait. À la SPA, on accepte les chiens.
13: Non, la dame m'a dit qu'ils n'en voulaient pas.
14: Et pour quelle raison?
13: Parce que c'est un éjaculateur précoce.
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3: Non, mais qu'est-ce que c'est que ces conneries là? Je vous passe mon mari.
4: Elle m'a dit son adresse.
3: Mon mari demande votre nom, votre prénom, l'adresse et tout.
5: Alors, mon nom, Monsieur Martin, l'adresse, c'est la vôtre, hein, puisque j'habite chez vous.
6: Ah non, mais qu'est-ce que c'est que ce mail, vous?
5: Bonjour madame.
6: Oh là, qu'est-ce que c'est que votre travail là?
5: Eh bien, c'est très simple, c'est que moi, en déclarant que je fais partie de votre foyer, ça m'évite.
6: Non. Vous ne faites pas partie de mon foyer. Qu'est-ce que c'est que tout ça?
5: Ben si, parce que si on considère que je suis le fils américain, the American fils.
6: Non, mais qu'est-ce que c'est que votre travail là? Donc vous allez me donner vos coordonnées et moi je vais à la gendarmerie et je vais faire une
5: déclaration de paternité. Ben parfait.
6: Là, vous rigolez ou quoi? Qu'est-ce que c'est que ce travail là?
5: D'ailleurs, vous pouvez m'appeler fiston, hein, si vous préférez.
6: Non, qu'est-ce que c'est que tout ça?
5: Bah, y a rien de. Il
6: n'y a rien de quoi? Non mais, vous rigolez ou quoi? Non.
5: Bah, y a rien de sorcier, vous voyez, c'est moi.
6: Y a rien de sorcier de quoi? Vous habitez pas chez moi, vous avez pas la bonne adresse.
5: Alors justement, au cas où il y aurait un contrôle, moi je vais vous laisser une valise.
6: Non mais n'importe quoi vous.
5: Non mais juste quelques affaires personnelles, une paire de slips, trois chaussettes.
6: Non, vous rigolez. Mais vous venez dans l'après-midi et puis on va s'arranger là.
5: Ah bah très bien.
6: Bon, ok, je m'occupe de votre coq.
5: Super, bah à tout à l'heure.
7: Venez, on vous accueillera avec le fusil.
5: Oui, bisous aussi, tata.
6: Ça va claquer. Hein.
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8: Bienvenue. Oui, allô?
9: Bonjour, monsieur.
8: Bonjour.
9: Adjudant Lamolle à la retraite à l'appareil. Je suis à la pension éducation des chiens, là.
8: Oui.
9: Je vous appelle parce que j'ai un berger allemand.
8: Oui.
9: Et je voudrais le faire éduquer.
8: Oui.
9: Pour qu'il puisse aller mordre les couilles de mon voisin qui est un...
8: Oui.
9: Un gros con, il n'y a pas d'autre mot, un con parmi les cons.
8: Oui.
9: Au royaume des cons, il sera le premier et le dernier.
8: Oui.
9: Et donc, voilà, ce type-là, je voudrais bien que mon chien il lui morde les couilles. Est-ce que c'est envisageable?
8: Il a quel âge, votre chien?
9: Il a 4 ans.
8: Et qu'est-ce qui se passe alors avec votre voisin?
9: Ben, si vous voulez, c'est un con, quoi. C'est-à-dire qu'il supporte pas que je fasse des exercices de tir, parce que, bon, je suis à la retraite, mais je m'entraîne encore quand même, hein.
8: Oui.
9: Au cas où la France serait envahie un jour, on ne sait jamais, vous savez, aujourd'hui au train où ça va, on ne sait pas ce qui peut se produire, vous savez, dans le futur. Donc j'ai converti mon jardin en petit champ de tir avec des murs et des abris. Et donc je fais des exercices de tir au PM, à la 12-7, en grenade à plâtre, grenade des offensives et des défensives, bien entendu. Et ça ne plaît pas à mon voisin qui est un lâche, évidemment.
8: Ah oui.
9: Et donc il m'emmerde. À chaque fois que je fais des exercices de tir, devinez ce qu'il fait.
8: Ben, je peux pas deviner, là. Je vais vous poser une colle, là.
9: Il arrose avec son tuyau d'arrosage de l'autre côté et il m'asperge comme ça, alors que je suis en train de tirer, hein.
8: Ah ouais.
9: Voilà. Donc, Je voulais savoir si vous pouviez dresser mon chien, éventuellement, aller lui mordre les couilles.
8: Ah ben ça, je peux pas, parce que j'ai plus le droit de faire mordre des chiens.
9: Écoutez, moi, je vous donne l'autorisation.
8: Ah ben...
9: j'ai le bras long.
8: Ah, carrément. Il vient vous voir, votre voisin, de temps en temps?
9: Il met des pommes pourries dans ma boîte aux lettres. Parce qu'il arrive que quand on lance la grenade avec les copains le samedi soir, il y en a qui, évidemment, bon, bah, ça arrive hein, quand même, il y en a qui vont péter de temps en temps sur son terrain. Mais pas.
8: Non, mais ça.
9: Non, mais.
8: Écoutez, si vous lancez des grenades le samedi soir sur votre terrain.
9: Non, on lance pas.
8: Je sais pas quel moment vous avez accepté ça. Hein,
9: non, mais on lance pas dans son jardin, lui.
8: Mais vous lancez dans votre jardin, oui, c'est vrai.
9: Oui, mais il y en a parfois qui passent par-dessus le muret.
8: Ben, purée.
9: Voilà, donc ça arrive. Alors on lui... non, mais on lui dit que c'est un accident.
8: Ah oui.
9: Ah, quand même, on est pas mal élevé.
8: Mais moi, si vous lanciez des grenades à côté de chez moi, est-ce que vous croyez que je serais content, moi?
9: Ah non, mais attendez, c'est pour la France, hein.
8: Non, mais écoutez, je sais pas.
9: Non, mais bon, c'est vrai. Bon, il y a eu des petits incidents, mais rien du tout. Sa voiture qui était garée, donc, dans son jardin.
8: Ouais.
9: Enfin, quand on est un peu sérieux, on garde pas sa voiture dans un jardin. Ben oui, mais non, mais monsieur, mais ça peut arriver, mettez-vous à notre place. On a un exercice de tir. Mais non, mais on en tire 20 dans la cible. Bah forcément, sur les 20, il y en a une qui part, qui est un peu décadrée, ça. Vous avez fait du tir, vous savez ce que c'est quand même.
8: Oui.
9: Bon, bah sa voiture a pris le mortier. Alors là. Mais non, mais c'est pas de notre faute, c'est un accident.
8: Et depuis, il n'est pas content.
9: Ah oui, il n'est pas content. Mais je ne me demandais pas pourquoi, je ne sais pas. Non, mais...
8: Vous imaginez, vous cassez ma voiture dans mon jardin?
9: Oui, mais attendez, il s'est vengé depuis.
8: Ah oui?
9: Mais il a pissé sur la voiture de ma femme.
8: Ah, mais alors,
9: non, mais vous savez...

0: Et vous savez pourquoi il a fait ça? Parce qu'on a bousillé ses chats. Mais non, mais c'est... Non, mais attendez, monsieur, attendez. On a tiré sur ses chats. Il venait d'avoir une portée. Bon, mais moi, je le savais pas. On n'a pas fait exprès, nous, on tirait sur la cible. Bon. Et c'était un copain, vous savez, c'était le jour de son anniversaire. Et donc, on avait sorti le pastis, quoi, évidemment.
1: Vous avez
0: tué
1: la portée de
0: chat ? Ben oui, les chats, ils meurent. D'accord, mais ouais. Il va pisser sur la voiture de ma femme. C'est pas ma femme qui a tiré.
1: Il va pisser sur la voiture de ma femme.
0: Voilà. Voyez, c'est ce comportement inadmissible qui fait que moi, je ne veux plus me laisser faire par un con pareil.
1: Ouais.
0: Et que je vous demande si...
1: Vous avez besoin d'un chien ? Parce que vous n'êtes pas fermé.
0: Ben, je voudrais que mon chien puisse aller lui mordre directement les couilles pour qu'il comprenne une bonne fois pour...
1: Que les couilles ?
0: Ben oui.
1: Non, c'est pas moi qui vais vous l'indiquer. J'aurais trop peur d'aller chez vous, moi.
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3: Allô ?
4: Allô, bonjour madame, c'est bien l'élevage bovin ?
3: Oui.
4: Je vous appelle parce que je voulais savoir si parmi vos bêtes, il y avait des animaux syndiqués.
3: Des animaux comment ?
4: Syndiqués.
3: Syndiqués ?
4: Oui.
3: Vous foutez de moi, non ?
4: Pardon ?
3: Vous vous moquez de moi ? Comment ça, des animaux syndiqués ?
4: Oui, s'il vous plaît, oui.
3: Vous êtes ?
4: Je suis monsieur Martin, je suis le secrétaire général du syndicat des animaux pour la lutte ouvrière.
3: Le syndicat des animaux pour la lutte ouvrière ? C'est nouveau ça, non ?
4: Ah bah oui, c'est nouveau, bah c'est suite à la loi.
3: La loi ?
4: Bah la loi pour les animaux d'élevage, considérés comme des êtres doués de sensibilité. Ça a été...
3: Donc du coup, vous allez venir, vous voulez que les vaches soient syndiquées, donc automatiquement, voilà. Vous allez leur demander une cotisation.
4: Exactement, oui, oui, mais c'est vous qui la réglez, évidemment, c'est
3: vous
4: pas
3: les vaches. Vous allez vous rêver, là, ou quoi ?
4: Pardon ?
3: Vous êtes en train de rêver, là ?
4: Non, mais soyez raisonnable, c'est les vaches...
3: Bah c'est vous qui faut être raisonnable, long. Vous me demandez si ma vache, elle est syndiquée, donc ça veut dire qu'il faut qu'elle paye une cotisation.
4: Alors...
3: Il est hors de question que je paye quoi que ce soit, monsieur.
4: Pourquoi, dans ce cas, les animaux, qui sont des êtres humains comme vous et moi, n'auraient pas le droit, eux aussi, à leur syndicat ?
3: Si vous voulez prendre les considérations animales, monsieur, vous venez demain à 5h du matin, c'est l'heure que je commence à travailler.
4: Alors oui, mais nous, au syndicat...
3: Alors après, à partir... ne dites pas que vous êtes à Paris, vous êtes ceci, vous êtes ça, j'en ai strictement rien à foutre.
4: Alors écoutez, dans ce cas, je passerai vers 10h.
3: Vous non, dites... vous foutez littéralement de ma gueule, là.
4: Bah, excuse-moi, camarade, si je peux t'appeler camarade, mais...
3: Non, tu peux pas m'appeler camarade.
4: Alors, juste, est-ce qu'il y a des pauses qui sont prévues pour les animaux, au niveau des rythmes de travail
3: pause... Mais est-ce que vous vous rendez compte de ce que vous êtes en train de demander ?
4: Non, mais je veux dire, au niveau des cadences...
3: Non, vous êtes en train de me demander si ma vache, elle fait une pause.
4: Ouais,
3: non,
4: voilà.
3: Mais vous arrêtez vos conneries, ouais.
4: Non, mais moi, je suis pas agricologue, hein.
3: Mais faut y être, monsieur, avant de balancer des conneries comme vous êtes en train de faire.
4: Ce que je veux dire, c'est qu'il y a un moment où il faut quand même prévoir des temps de récupération.
3: Des temps de récupération. Mais vous allez arrêter un peu vos conneries.
4: Non, mais je suis désolé.
3: C'est moi qui est désolé. Vous êtes en train de dire des conneries, là. Vous croyez que la vache est en train de courir toutes les journées, là, puis qu'on la traite, on n'arrête pas d'y tirer son lait, comme ça, 24 heures sur 24.
4: Ah, donc vous reconnaissez ?
3: De quoi que c'est ? Bah, c'est n'importe quoi ce que vous êtes en train de dire.
4: Enfin, vous dites, vous les faites courir.
3: Non, c'est ce que vous pensez qui se passe.
4: Vous les traitez pendant qu'elles courent ?
3: Non, mais. C'est ce que vous pensez qu'il se passe ?
4: Bah, c'est ce que vous me dites.
3: N'importe quoi. Vous êtes un vrai con, monsieur. Excusez-moi.
4: Oh, bah,
3: au revoir.
4: Mais oui, absolument.
3: Votre numéro de téléphone, monsieur.
4: Alors, excusez-moi. Est-ce que.
3: Vous donnez-moi votre numéro.
4: Mais juste pour savoir, est-ce que vous avez.
3: Non, donnez-moi votre numéro.
4: Oui, non, mais ça, il n'y a pas de souci. Mais.
3: Bah, alors faites-le alors.
4: Oui, bah, je le fais. Est-ce que vous avez une salle de repos qui est prévue ?
3: Faites-le. Moi, je vous pose une question, vous ne me répondez pas. Donc,
4: mais
3: je
4: vous ai répondu, je suis d'accord.
3: Alors, donnez-moi votre numéro.
4: Donc, ce que je demandais, c'est est-ce que.
3: Alors,
4: vous
3: c'est fini ou pas ? Non, ça vient.
4: Pardon ?
3: Donnez-moi votre numéro.
4: Alors, 1.
3: Ouais.
4: 71.
3: Ouais.
4: 10.
3: Ouais.
4: 48.
3: Ouais.
4: 62.
3: Ouais.
4: 0,51.
3: Il y en a trop, foutez de moi.
4: Comment ?
3: Il y a trop de numéros, foutez de moi.
4: Ah bah j'ai même pas fini, numéro de sécu, 0,82.
3: J'ai pas demandé votre numéro de sécu, j'ai demandé votre numéro de téléphone.
4: Bref.
3: Donnez-moi votre numéro de téléphone, les coordonnées de votre société, tout ce qui s'en suit. Vous êtes syndicat de quoi ?
4: Syndicat des animaux pour la lutte ouvrière, le salaud.
3: Des animaux pour la lutte ouvrière, non mais n'importe quoi. Vous êtes même pas fichu de traire une vache et vous êtes en train de ramener votre fraise.
4: Ah ben bah moi je suis pas trahiste, hein.
3: Eh bah, ben, trahiste déjà ça se dit pas.
4: Bon, au syndicat on dit trahiste.
3: Ensuite, le numéro de téléphone de ce syndicat.
4: Ah, encore ?
3: Vous l'avez pas donné ?
4: Je vous ai pas dit.
3: Non.
4: Ah bah vous d'abord.
3: Vous foutez de moi, vous l'avez le mien.
4: Ah bah vous me l'avez pas donné.
3: Ah ouais, donc vous êtes pas plus syndicat que moi. Bon bah vous allez écouter, ça suffit. Au revoir.
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5: Allô ?
6: Oui, bonjour monsieur.
5: Bonjour monsieur.
6: C'est la mairie de...
5: Oui ?
6: Je voudrais monsieur le maire.
5: C'est
6: moi-même. Ah bah très bien, écoutez, ça tombe bien. Je suis le chef de protocole de monsieur le préfet de région, monsieur Robert Ledoux.
5: Oui ?
6: Qui souhaite vous parler.
5: Oui.
6: Je vais donc vous le passer. Mais comme je suis le chef de protocole, je voudrais d'abord vous expliquer que monsieur Robert Ledoux, préfet de région, est une personne d'un certain âge. Donc il a du mal à finir ses phrases, voyez-vous. C'est-à-dire que quand il commence une phrase, c'est plutôt à vous de la finir, quoi.
5: Ben oui, mais il faut savoir ce que veut dire monsieur le préfet sur le moment.
6: Ouais, vous inquiétez pas, vous allez vous entendre, hein.
5: Oui, oui.
6: Je vous passe monsieur Robert Ledoux.
0: Merci. Allô ?
5: Oui, bonjour monsieur le préfet.
0: Bonjour monsieur le...
5: Le maire.
0: Comment allez ?
7: Comment allez-vous?
0: Oui.
7: Ça va, je vous remercie, monsieur le préfet, et vous-même?
0: Ça va. Ça va.
7: Ça va bien.
0: Ça va bien. Alors, je voulais vous...
7: M'annoncer?
0: Non.
7: Faire part?
0: Non.
7: Féliciter?
0: Oui.
7: Ah, je n'ai pas de félicitations à recevoir, pour ainsi dire, monsieur le préfet.
0: Si.
7: Si?
0: Pour votre...
7: Pourquoi?
0: Pour votre...
7: Pour ma mairie?
0: Oui.
7: Oui?
0: Parce que...
7: Oui, parce que...
0: C'est une...
7: C'est une petite mairie que nous avons restaurée?
0: Oui, et elle a...
7: Elle a un petit cachet maintenant, parce qu'on l'a, rendue gaie, on l'a rendue... Ben, en fait, c'est plutôt le château qui est en face, qui redonne un petit blason à notre mairie, pour ainsi dire.
0: Oui. Alors, quand je suis venu à...
7: Vous êtes venu à...
0: Oui.
7: Ah bon?
0: J'ai vu monsieur...
7: Monsieur... Peut-être?
0: Oui.
7: Ah, notre propriétaire du château.
0: Voilà. Et oui. Je l'ai entretenu? Non.
7: Ah, vous l'avez encouragé?
0: Comment?
7: Vous l'avez encouragé?
0: Oui, je...
7: Ah, voilà, pour le... Parce que monsieur, je pense, a dû vous solliciter, je crois.
0: Oui, il m'a su...
7: Ah oui, vous sollicitez pour...
0: Non, il m'a su...
7: Suggérer de...
0: Il m'a suggéré...
7: Oui?
0: De l'encourager
7: pour...
0: Pour le...
7: Pour, en fait, un peu faire classer ce site.
0: Oui.
7: Le château.
0: Alors, oui. Il m'a branlé.
7: Oui? Alors, il vous a demandé probablement que je vous donne quelques renseignements.
0: Il m'a branlé.
7: Il vous a branché sur le...
0: Oui.
7: Oui.
0: Alors, je l'ai
7: encouragé?
0: Oui.
7: Oui, vous l'avez encouragé?
0: Il m'a
7: suggéré?
0: Oui.
7: Voilà, il vous a suggéré pour, en fait, donner votre avis, probablement.
0: Voilà, et derrière le château, il m'a
7: Oui, branché.
0: Oui, et sa femme?
7: Oui, sa femme. C'est, oui, sa femme entretient le jardin d'hiver.
0: Elle entretient bien sa pine.
7: Oui, les pins, quoi, tous les... La pinède.
0: Oui, Il a du cul.
7: Ah oui, ça, il a du courage pour entretenir ce château.
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9: Allô.
4: Bonjour monsieur, je suis bien chez le serruriste.
9: Oui, bonjour monsieur.
4: C'était juste pour vous prévenir que je me suis domicilifié chez vous.
9: Pourquoi vous vous déclarez chez nous?
4: Un rapport que j'ai des petits soucis avec la brigade financiériste et comme ils veulent me perquisitionnifier, je me suis dit autant qu'ils fassent ça chez vous.
9: Mais bah, vous vous débrouillez, c'est hors de question. C'est quoi ces conneries? C'est la première fois que je vois ça, quoi.
4: Non, mais excusez-moi, c'est juste un côté pratique, vous voyez, moi ça m'évite.
9: Bah côté pratique, puis nous on aura des soucis. Non mais c'est quoi ces bêtises? Non mais arrêtez quoi.
4: Bah, des soucis non, ils viennent, ils fouillent, ils vous embarquent les ordis, les fichiers et puis après.
9: Non mais attendez, nous on a autre chose à foutre, on a du boulot. Ils vont venir au bureau, nous prendre les ordis et tout.
4: L'avantage pour vous, c'est que s'ils pètent la porte en arrivant, vous, ça vous change rien, vous êtes serruriste. Donc...
9: Non mais c'est pas le problème, n'importe quoi, non mais sérieux, vous débloquez complet, hein. Faut arrêter. Hein.
4: Je vais venir prendre des photos quand même de moi devant l'entreprise.
9: Mais non, vous ne prenez rien du tout, pas de photos, rien.
4: Est-ce que je peux juste vous déposer dans ce cas une ou deux tenues de rechange?
9: Mais depuis quand on fait des trucs comme ça? Mais démerdez-vous avec vos problèmes, on a rien à voir avec vous.
4: J'ai préparé une petite étiquette, serruriste Martin, que je vais coller sur la boîte aux lettres à la place de votre nom.
9: Mais je m'en fous, vous ne collez rien sur notre boîte aux lettres. Vous arrêtez tout de suite vos conneries. Eh, ça va là-haut. Si vous avez des soucis, vous vous démerdez.
4: C'est ce que j'ai fait, je me suis démerdé en donnant vos coordonnées.
9: Non mais attendez, non mais vous êtes pas bien. Non mais n'importe quoi, c'est la première fois que je vois ça.
4: Ben, ce qui m'embête, c'est que j'ai aussi prévu des prospectus.
9: Oh là putain, mais c'est pas vrai. Vous avez fait des prospectus, des étiquettes. Eh, attends, c'est pas des solutions ça.
4: Ah bah pour moi si.
9: Ah oui, et puis c'est nous qui aurons les problèmes. Non mais
4: ben voilà, c'est vous qui aurons les problèmes.
9: Non mais vous êtes... Oh là, vous allez voir. Pardon?
4: Ah, un autre monsieur.
9: Mais non mais moi je suis pas d'accord. Moi je veux pas. Non mais de quel droit vous faites ça? Choisissez quelqu'un d'autre.
4: Bah c'est ce que je disais, parce que sinon s'ils viennent chez moi, qu'est-ce que je fais?
9: Je m'en fous, moi. C'est votre vie, c'est votre problème, c'est pas le mien.
4: Bah c'est-à-dire que c'est un peu le vôtre maintenant, mais enfin vous inquiétez pas,
9: bon,
4: c'est juste...
9: Quel honneur que c'est mon problème. Non mais c'est...
4: En l'honneur que je vais vous déposer mes documents, que vous allez mettre un peu partout dans vos tiroirs.
9: Même pas en rêve. Je vais mettre des documents à vous dans mes tiroirs. Mais et vous êtes dingue ou quoi là? Je vais passer chez Rire et Chanson là, mais c'est même pas...
4: Ah bah tiens, ce serait une idée ça, oui, pourquoi pas.
9: Mais vous êtes qui vous? C'est comment votre nom?
4: Monsieur Martin. Donc
9: et votre prénom c'est quoi?
4: Martin.
9: Non mais le Martin, j'ai compris ça. Le prénom, c'est comment?
4: Martin.
9: Non, ça c'est le nom de famille.
4: Oui.
9: Votre prénom?
4: Martin.
9: Bon, votre nom de famille. famille, c'est Martin.
4: Voilà.
9: Ah, j'ai bien compris.
4: Oui.
9: Vous avez bien un petit prénom.
4: Oui, ah oui, oui.
9: Alors, c'est quoi?
4: Ah, bah, c'est Martin.
9: Non, ça, c'est le nom de famille. Quand vous êtes né, vos parents vous ont donné un petit prénom.
4: Ah oui.
9: Et c'est quoi?
4: Bah, c'est Martin.
9: Monsieur Martin, Martin.
4: Bah, oui, c'est ça, oui.
9: C'est cool, vous avez le même nom de famille que le même prénom.
4: Ah bah ça c'est dingue, c'est vrai, j'avais pas fait gaffe.
9: Il se fout de ma gueule. J'y crois pas. Ouais.
4: Ah bah alors là, vous m'apprenez un truc.
9: Ouais, le truc de fou. Sinon vous habitez où, vous, aux Caraïbes?
4: Ah non, non, non, je suis à Martinville, moi.
9: Oh putain. Monsieur Martin, qui s'appelle Martin, à Martinville. Sinon, à part ça, vous avez rien d'autre à faire dans la vie?
4: Alors si, j'ai un truc à vous annoncer, vous savez quoi?
9: Non.
4: Ah bah un truc que vous avez dit vous-même il y a quelques secondes.
9: De quoi, dites-moi?
4: Que vous êtes sûr?
9: Rire et chanson?
4: Ouais.
9: Non, la blague, n'importe quoi.
4: Bah bien sûr que si.
9: Non, c'est pas vrai.
4: Je vous jure.
9: Ah non, c'est pas possible.
4: Ah si?
9: Non mais la honte. Et si c'est la honte? Bon, eh ben, on verra si c'est bien vrai.
4: Ah bah oui.
9: Martin, Martin, Martinville. Je vous laisse parce que je me sens que... Allez, bisous, hein, monsieur Martin.
4: Ah bah bisous.
9: À plus.
4: Au revoir, monsieur.
9: Au revoir. Merde alors. Martin, rire et chanson.
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10: Bonjour, vous êtes bien à Électricité.
11: Électricité dépanneur, bonjour.
12: Bonjour, monsieur. C'est le couvent des Dominicaines Notre-Dame de Clarté à l'appareil.
11: Oui.
12: Ben, la clarté, on n'en a plus.
11: À l'heure actuelle, vous êtes sans courant?
12: Oui, parce qu'on a eu un petit problème avec une sœur cette nuit.
11: Oui.
12: Qui a un appareil là, qui est moderne, elle nous a dit, vous savez.
11: Alors, il ressemble à quoi cet appareil, que je comprenne?
12: Alors, ça ressemble à un suppositoire géant.
11: Un suppositoire géant.
12: Enfin, ça fait quoi? 25
11: cm. 25 cm. Et quelle épaisseur?
12: Ben c'est un cylindre, en fait. Hein. Un gros cylindre.
11: Un gros cylindre qui ressemble à un support?
12: Oui.
11: Et ça sert à quoi? Ça, c'est pour la lumière? Ça sert à quoi?
12: Ben, il y a une prise au bout. Attendez. Ça sert à quoi, ça, Sir Claude? Elle me dit pour rompre la solitude des femmes. Je ne sais pas plus.
11: Pour rompre la solitude des femmes? Je ne vois pas.
12: Mais je ne sais pas non plus. Qu'est-ce que vous faites avec ça? C'est quoi? C'est de la lumière? Non? Pour réchauffer le quoi?
11: Ah, pour réchauffer le, pour réchauffer l'eau, peut-être.
12: Pour réchauffer l'eau, non? Non, c'est pas... Ça réchauffe, mais pas l'eau. Mais elle
11: ça réchauffe, mais pas l'eau.
12: Elle a l'air de... Je ne sais pas, l'air de cacher quelque chose. Vous voulez que je vous la passe, peut-être?
11: Ah oui, passez-moi là, s'il vous plaît. Oui, volontiers.
12: Merci. Allô?
11: Oui, bonjour.
12: Oui, bonjour, monsieur.
11: Oui, en quoi puis-je vous aider, madame?
12: C'est l'appareil, moi, que j'ai branché, qui a tout fait sauter.
11: Ah, d'accord. Mais c'est peut-être parce que vous aviez un court-circuit. Vous l'avez essayé avant et il fonctionnait?
12: Ah, oh là oui, il fonctionnait même très bien.
11: D'accord.
12: C'est un vibromasseur.
11: C'est pour les sœurs et...
12: C'est pour les sœurs. Parfois, ça peut être pour les frères aussi.
11: Ah, c'est pour les frères aussi.
12: Enfin, un peu moins. Ça, c'est pour les sœurs, puisque ça s'appelle... Attendez, je vous permettez, je retrouve la boîte.
11: Je vous en prie, madame. Mademoiselle, madame, ma sœur. Je vous en prie, ma sœur.
12: Oui, vibro, ma sœur, ça s'appelle.
11: Vibro, ma sœur. Ah. Bon, ça doit être... C'est peut-être un objet de culte, c'est peut-être religieux.
12: Oui, c'est un objet de cul, c'est marqué dessus.
11: Objet de cul. De...
12: Alors, attendez, je regarde, hein.
11: Oui.
12: V-I-B-R-O.
11: B-R-O, oui.
12: Trait d'union, ma sœur.
11: Ma sœur.
12: Mais il y a une faute d'orthographe parce que ma sœur, ça s'écrit M-A, plus loin, S-O-U-E-U-R.
11: Ça doit venir de Chine, sûrement, non? C'est pour ça qu'il doit y avoir une faute d'orthographe.
12: Alors, on branche la prise électrique.
11: Oui.
12: Dans le secteur.
11: Oui, c'est pas à pile, ça fonctionne directement sur le secteur.
12: Oui, et déjà, ça rompt la solitude de la prise qui
11: non,
12: était
11: ça,
12: toute seule.
11: Ça alimente l'appareil. Vous êtes, excusez-moi, vous êtes sûr que c'est cet appareil qui vous a fait disjoncter?
12: Ah ben oui, je suis sûr que ça m'a fait disjoncter, moi. J'ai vu des choses que j'avais jamais vues de ma vie.
11: Ça a fait des éclairs, ça a fait quoi?
12: Des tremblements, et puis des petites secousses, et puis ensuite des grandes secousses, c'était... Oh oui, mon Dieu, mon Dieu, mon Dieu.
11: D'accord. Est-ce que vous pourriez me passer la mère supérieure? Parce que je pense que nous avons un petit souci. et peut-être qu'elle, elle pourra me répondre.
12: Oui, je vais la chercher, vous permettez, parce qu'elle est dans la cellule à côté.
11: Je vous en prie.
12: Je reviens.
11: Mais excusez-moi, ma sœur.
12: Merci. Allô?
11: Oui?
12: Le problème, c'est qu'on vient de découvrir ce que c'était que le vibromasseur.
11: D'accord. Mais bon, laissons le vibromasseur là où il est, ce n'est pas un problème. Alors, pour revenir à notre panne première.
12: Attendez, la sœur. Ça y est, elle a retiré la prise. Et le disjoncteur marche.
11: Et le disjoncteur fonctionne.
12: Elle a retrouvé le jus.
11: Ben non, puisque vous avez retiré la prise.
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8: Allô?
4: Bonjour monsieur, je suis bien chez le serruriste.
8: Oui.
4: C'était juste pour dire que j'arrive là, je viens vous déposer une douzaine de vieilles portes.
8: Et vous nous les déposez pourquoi?
4: Pour que vous me les rachetiez.
8: Et c'est vu avec qui ça monsieur?
4: Avec mon beau-frère monsieur Martin, vu qu'il est avec moi. Présent.
8: Oui, mais votre beau-frère, il a vu ça avec qui? Parce que
4: alors,
8: vous,
4: lui, il a vu avec moi, vu que je suis avec lui.
8: Et vous voulez quoi, de l'argent en contrepartie?
4: Oui, ah bah pour racheter, le principe c'est contre de l'argent, oui.
8: Ah bah oui, mais vous a rien demandé monsieur, donc c'est pas la peine de passer, merci.
4: Ah oui, mais là on est en route.
13: Qu'est-ce que c'est que cette histoire là?
4: Ah, c'est madame.
13: On n'y a personne qui est au courant, ni ma collègue ni moi. Ah, y a un problème quelque part.
4: Oui, mais alors justement.
13: Non, il y a pas de justement.
4: Si, il y a justement que je vous dépose mes 12 portes.
13: Non, vous arrivez, je vous préviens, si vous venez ici avec vos 12 portes, moi j'appelle les flics, que vous verrez bien, parce que vous commencez à m'énerver sérieusement, parce que vous voulez pas comprendre non plus.
8: Non, monsieur, il va falloir vous le dire en quelle langue.
4: Rebonjour, monsieur.
8: N'importe quoi, on n'a pas besoin.
13: Viennent de où, ces portes?
8: Et viennent de où, ces portes?
4: C'est des trucs qu'on a récupérés à droite à gauche, vous voyez, c'est de la récup.
8: Hein,
13: c'est du vol, alors.
8: Donc, en fait, vous avez piqué des portes que vous voulez qu'on vous reprenne, bien sûr.
4: Non, mais après, vous mettez un coup de peinture.
8: Non, mais vous êtes gentil, vous savez.
13: Qui c'est qui vous a dit venir livrer 12 portes ici?
4: C'est moi, monsieur Martin.
13: On connaît pas monsieur Martin, nous.
4: Vous connaissez mon beau-frère, quand même.
13: Qui c'est votre beau-frère?
4: Monsieur Martin.
13: Comment?
4: Vu que je suis monsieur Martin et que c'est mon beau-frère, forcément, il s'appelle monsieur Martin.
13: Eh ben, passez-le, votre beau-frère.
8: Passez-le, nous. On va avoir des explications.
13: Allez.
8: Monsieur, peut-être un peu plus clair.
4: C'était pas. Martin! Oui, Martin! Je te passe les serruristes. Allô?
8: Oui.
4: Oui, monsieur Martin, à l'appareil, vous voulez me parler?
8: Bah oui, on voudrait avoir des explications, monsieur, parce qu'on a du mal à suivre, hein. En plus, vous avez la même voix que l'autre monsieur, donc c'est bizarre.
4: Oh, bah, entre monsieur Martin, c'est normal. On est beau-frère, on se ressemble.
8: Ah, vous êtes beau! C'est vraiment de notre gueule.
13: Ouais, quittez pas, hein.
8: Oui, allô?
4: Ah, tiens, un autre monsieur.
8: Monsieur, je vous coupe, on veut pas vos portes. On n'est pas ferrailleurs, vous allez dans une ferraille, vous débarrassez de vos portes.
4: Ah bah non, parce que vous me les rachetez, je préfère vous les
8: rendre. Ah oui, bah bien sûr, vous rêvez, vous. Je vous passe, monsieur, mon mari.
4: Bon, allons-y, bien sûr,
14: on
4: suivant.
14: Va
13: rigoler, là.
8: Alors.
4: Ah, retour du haut-parleur.
13: Non, mais il est pas bien, lui.
4: Enfin, bonjour madame, donc c'est vous la racheteuse de portes?
13: Mais c'est quoi cette histoire? J'ai jamais acheté de porte de ma vie. Vous m'avez pas contacté pour savoir si j'achetais des portes. Si j'achète pas de portes, moi, pourquoi j'achèterais des portes?
4: Bah, je sais que vous achetez des portes. C'est parce que vous achetez des portes que je vous vends des portes. Sinon, je vous vendrais pas de portes si vous achetez pas de portes.
13: Mais sérieux, faut t'arrêter, grand, hein. Eh, je sais ce que je fais quand même comme boulot. J'achète pas de portes, je te dis. J'en ai jamais acheté de ma vie. Tu vas avec à la déchetterie si t'as des portes, ok?
4: Vous êtes quand même obligé de me les racheter.
13: Mais pourquoi je suis obligé de te reprendre des portes? Mais ça va pas ou quoi? T'as vu ça où?
4: Alors, article 17 du règlement du métier de serruriste.
13: Le règlement du métier, mais tu rêves ou quoi?
4: Je cite, le serruriste également appelé portier.
13: Non mais ça va pas ou quoi? Donc t'apprends le vocabulaire et puis ça ira mieux, ok?
4: Je vous ai quand même fait la moitié du boulot en les chargeant déjà moi-même.
13: Mais la moitié du boulot, c'est pas mon boulot, qu'est-ce que tu veux que j'y fasse?
4: Allez, sympa, je vous fais la livraison offerte.
13: Faut que ça s'arrête ta connerie là, tout de suite, ok?
4: Oh bah voilà, alors moi je fais ça pour être sympa avec le petit commerce.
13: Non mais hé, tu te prends pour qui mon bonhomme là? Tu te prends pour qui?
4: Alors, puisqu'on se tutoie, je crois que tu t'emportes.
13: J'en ai rien à branler de tes portes, je t'ai dit.
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16: Alors là, papa, j'écoute.
17: Bonjour madame, c'est bien le restaurant.
16: Bonjour monsieur.
17: Bonjour madame. C'est bien le restaurant de la.
16: Oui monsieur.
17: Bonjour madame, la préfecture, à l'appareil.
16: Oui.
17: Monsieur de la place directeur du cabinet de monsieur le préfet.
16: Oui.
17: Je vous passe monsieur le préfet, hein. Monsieur le préfet, le restaurant. Merci. Allô?
16: Allô?
17: Bonjour,
16: oui,
17: madame.
16: Oui, bonjour, monsieur.
17: Excusez-moi de vous déranger.
16: Oui.
17: Il ne fait pas bien beau dehors en ce moment?
16: Non, pas du tout, monsieur le préfet, mais, non?
17: Après cette magnifique été qu'on a reçue, dites-moi.
16: Oui, c'est vrai,
17: hein,
16: oui.
17: C'était pas vrai. Bon, alors, je vous appelle parce que j'ai l'intention, bien entendu, de venir dîner un de ces soirs. Ça.
16: Bien, monsieur.
17: Voilà. Le patron est là, non?
16: Ben, il est parti faire une course, là.
17: Ah.
16: Parce que vous auriez voulu quelque chose de... spécial.
17: Vous êtes la patronne, non?
16: Oui, monsieur, ah, oui.
17: Écoutez, je connais un peu votre mari, hein.
16: Ah oui.
17: Oui. Est-ce qu'on peut parler quand même en toute confidence?
16: Ah ben c'est sûr, monsieur. Voilà. Pas de problème.
17: Voilà. Je vous recommande la plus grande discrétion, madame. Hein.
16: Oui, monsieur. Bon. Oui, pas aucun problème.
17: Voilà. Ma femme va en Thalasso pendant une semaine la semaine prochaine.
16: Oui.
17: Je vais en profiter pour amener quelques amis dans votre bon restaurant.
16: Eh ben, c'est gentil de penser à nous, monsieur.
17: Voilà.
16: C'est bien.
17: Nous allons être quatre, monsieur.
16: Oui.
17: Hein? Simplement, votre mari que j'ai eu au téléphone l'autre jour m'a dit que ça, c'était sans doute possible.
16: Ah oui?
17: Oui. Est-ce qu'il est possible de dîner?
16: Oui.
17: À quatre?
16: À quatre.
17: Hein? Mais avec des call girls sous la table.
16: Avec des?
17: Des call girls.
16: Oui.
17: Sous la table.
16: Quatre messieurs.
17: Oui.
16: Hein? Et puis quatre. Quatre.
17: Des call girls.
16: Ah oui. Eh bien, de toute façon, vous. Enfin, j'ai pas l'habitude de servir du monde comme ça. Ça va pas choquer les autres personnes à côté?
17: Oh, ce sont des dames fort discrètes et de grande courtoisie.
16: Bah écoutez. Parce que je voudrais pas qu'il y ait du monde à côté, quand même, peut-être, non?
17: À quelle distance de votre sol tombe la nappe?
16: Ben, ça tombe pas très bas, hein, c'est ça. Je suis pas très, très bien placée pour faire ce genre de service, vous voyez, parce que d'abord, on n'a pas de moquette, on n'a que du carrelage.
17: C'est-à-dire?
16: On n'a que du carrelage, j'ai pas de tapis, j'ai rien, hein. C'est...
17: Oui.
16: Hein, par terre, ça va peut-être être ennuyeux pour être sous la table. Non, c'est... Parce que bon, si j'avais une moquette, des grandes nappes, des grandes... Puis en plus, j'ai du personnel jeune, tout ça, ça m'ennuie un peu de faire ce genre de service, hein, c'est...
17: Oui.
16: Hein, c'est...
17: Bah oui.
16: Ça m'ennuie de...
17: Bah oui.
16: De vous dire...
17: C'est dommage, c'était ma femme qui m'offrait ça pour mon cadeau d'anniversaire.
16: Mais bon, je suis mal placée pour vous recevoir dans ces... Comme
17: ah
16: ça.
17: Bah, mais tournez-vous.
16: Pardon?
17: Tournez-vous.
16: Oui, bah ça sera pareil, hein.
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14: Mairie de Venem?
18: Allô, c'est la mairie.
14: Oui?
18: Oui, bonjour madame.
14: Bonjour.
18: Excusez-moi de vous déranger.
14: Oh, je vous en prie.
18: Madame Ledoux à l'appareil. Je vous appelle pour vous dire que mon mari est parti vous rendre visite à la mairie.
14: Oui.
18: Est-ce qu'il est arrivé?
14: Non.
18: Ah, bon. Parce que c'est un monsieur âgé, il est distrait. Et il est tellement distrait que je l'ai vu partir par la fenêtre ce matin. Il est parti avec sa veste et sa chemise et sa cravate, mais il n'a pas mis de pantalon. Et je n'arrive pas à le joindre sur son téléphone portable. Est-ce que ça serait possible que je fasse un transfert d'appel pour voir si vous arrivez, vous, à le joindre?
14: Oui, alors il faudrait que je fasse quoi?
18: Eh ben, écoutez, demandez-lui de rentrer évidemment à la maison parce qu'il n'a pas de pantalon. Alors, attendez, je vais faire le numéro. Hein, quittez pas.
19: Oui, allô?
14: Allô?
19: Oui, bonjour, madame, qui est à l'appareil?
14: Oui, vous êtes monsieur Ledoux?
19: Oui.
14: Oui, j'ai votre femme souhaiterait que vous rentriez chez vous.
19: Qu'est-ce qui se passe?
14: Je sais pas, elle me téléphone en me disant que vous êtes sortie sans pantalon.
19: Attendez, madame. Vous appelez sur le portable de monsieur le préfet de région. Je suis en réunion avec mon administration et je dois rentrer chez moi mettre un pantalon.
14: Je comprends pas. Il y a une dame qui m'a téléphoné, mais qui m'a transféré sur votre numéro.
19: Attendez, je peux parler. C'est monsieur le maire qui est derrière?
14: C'est monsieur... Attendez, je vous le passe.
20: Oui, monsieur, excusez. Bon, je pense qu'on peut s'excuser, mais j'étais à côté donc de la secrétaire de mairie qui téléphonait avec une dame qui a transféré donc l'appel et elle retombe sur vous. Alors, je pense que c'est une plaisanterie qui est tout à fait regrettable.
19: Non, mais attendez.
20: Oui.
19: Vous rendez compte à qui vous parlez, quand même.
20: Mais, écoutez, monsieur le préfet, ne le prenez pas comme ça. Moi, je suis conseiller municipal à Venem.
19: Oui.
20: C'est une histoire complètement abracadabrante. Cette dame téléphonait à la secrétaire de mairie pour dire qu'il fallait qu'elle rappelle son mari qui était sorti sans pantalon. Voilà. C'est complètement idiot.
19: Vous permettez une seconde? Je vais mettre l'amplificateur pour que...
20: Oui, oh, bah, de toute façon,
19: parce
20: je pense
19: que ça...
20: pas que ça va intéresser beaucoup de monde.
19: Oh, mais... je pense que si.
20: Oh, ben bah, vous savez, mais c'est plutôt comique, je
19: dirais.
20: Oui, hein.
19: Ben moi, ça me dérange. Hein.
20: Oui, non, mais j'entends bien, monsieur. Bon,
19: attendez.
20: Écoutez.
19: Attendez, pense... vous permettez.
20: Oui.
19: Voilà. Alors, écoutez, nous sommes avec la mairie de Venem qui vient de me demander de rentrer chez moi pour mettre un pantalon. C'est bien ça, monsieur?
20: Monsieur le préfet, est-ce que je peux me permettre de vous faire comprendre que nous avons eu votre numéro de téléphone?
19: J'ai bien un pantalon,
20: suite,
19: monsieur.
20: À la suite, écoutez-moi.
19: Allô,
20: suite,
19: allô?
20: Allô?
19: Allô?
20: Oui?
19: Oui, bonjour, monsieur.
1: Je suis l'assistant de monsieur le préfet.
20: Oui.
1: Je peux vous assurer que monsieur le préfet a bel et bien un pantalon, hein.
20: Non, mais attendez, monsieur, mais attendez. Comprenez bien
1: qu'est-ce que c'est
20: vous
1: que cette histoire.
20: Sincèrement, c'est tout à fait, je dirais, c'est dramatico-comique en quelque sorte, parce que.
1: Comique ?
20: Sérieusement. Non, mais attendez, pour nous. Je peux vous dire que c'est quand même un peu dramatique, parce qu'on se trouve avec le préfet de région, mais nous n'y sommes pour rien.
1: Bah.
20: Hein? Alors, la seule chose que je peux vous dire, personnellement, en mon nom, mais aussi au nom de la secrétaire de mairie, c'est qu'on est vraiment navré de vous avoir embêté, mais croyez-moi que pour nous, c'est pas mieux. Bah. Voilà.
1: Eh bien, écoutez, hein? Je vous remercie. J'ai compris. Transmettez mes voeux à votre secrétaire.
20: Je vous remercie d'avoir
1: compris. Je reprends ma conversation, je vous rassure. Tout j'ai bel et bien un pantalon sur moi ce matin.
20: J'en ai jamais douté, de toute évidence. Mais c'est vraiment abracadabrant, quand même. Hein.
1: Bon, transmettez mes amitiés au maire de Venem, que je ne connais pas, d'ailleurs.
20: Eh bien, écoutez, je vous remercie, je le lui transmettrai. Au revoir, monsieur le préfet.
1: Au revoir, monsieur.
20: Et bonne journée.
1: Je vous en prie.
20: Allô, oui.
21: Allô.
20: Oui.
21: Bonjour, monsieur.
20: Oui, bonjour, madame.
21: Madame Ledoux à l'appareil.
20: C'est madame Ledoux, oui.
21: Oui.
20: Bon, alors, je vous écoute.
21: Ben, écoutez, on fait des plaisanteries avec des amis et c'est mon anniversaire aujourd'hui.
20: Oui.
21: Et je vous ai transféré.
20: Oui, sur... vous m'avez transféré le préfet de région. Je vous remercie, c'est très gentil de votre part.
21: Comment ça a marché?
20: Ben, le préfet de région, c'était super, hein, entre nous, soit dit. Hein.
21: Ah.
20: Ah oui, oui, très bien. Non, mais il était très content. Il nous a dit que son pantalon était bien sur ses fesses, si j'ose dire. Voilà, ça vous fait rire.
21: Attendez, je vais informer mes amis.
20: Oui, eh bien, informez-les.
21: Ça a marché. Ils ont eu le préfet.
20: Oui.
21: Et le préfet s'est amusé.
20: Mais enfin, c'est une plaisanterie qui est un peu forte, quand même. Hein.
21: Oui.
20: On l'a vraiment dérangé en pleine... Il a mis le haut-parleur... Et ensuite, il a passé son secrétaire et puis il a terminé en nous souhaitant effectivement une bonne journée.
21: Attendez, quittez pas. Mmh. Appelle-le la préfecture et puis on va faire un transfert d'appel.
20: Ah non, plus maintenant, hein. Arrêtez. Non, non, non. Ne faites plus de transfert d'appel maintenant, hein.
21: Monsieur le préfet. Oui, bonjour.
20: Ah bon?
21: Voilà, je vous appelle. C'est la mairie de Venem à l'appareil.
20: Ah non, non, recommencez pas.
21: Il paraît que vous avez fait caca dans votre pantalon.
20: Ah non, là, vous exagérez. Hein.
21: Il a raccroché, il était furieux.
20: Bah oui, je me doute. Non, non, là, vous exagérez. Hein. Allez, je vous souhaite un bon anniversaire.
21: Au revoir, monsieur.
20: Et au revoir. Oui, mairie de Venem, j'écoute.
1: Oui, la préfecture à Paris. Je vous passe, monsieur le préfet.
20: Ah oui, je vous remercie.
1: Merci.
20: Monsieur le préfet.
1: Oui, monsieur, excusez-moi.
20: Oui.
1: J'ai fait quoi exactement dans mon pantalon?
20: Bon, alors, écoutez, j'ai réussi... à avoir, parce qu'il a la personne qui fait les plaisanteries...
1: Vous venez de m'appeler à l'instant.
20: Non, c'est pas moi, monsieur, c'est lui.
1: Vous m'avez dit, j'ai fait...
20: caca dans votre pantalon.
1: Oui, et vous le redites.
20: Ben oui, ben bien évidemment, je le redis, puisque je l'ai entendu.
1: Non, mais attendez.
20: Écoutez, moi, alors là, j'arrête, hein. Ça fait fort, hein.
1: Parce que non seulement, monsieur, évidemment, en préfecture, j'ai un pantalon...
20: Oui, mais attendez, mais je le sais, j'ai bien compris.
1: Et en
20: plus...
1: Vous
20: avez un pantalon et vous n'avez pas fait caca dans votre pantalon, ça, j'en ai jamais douté, croyez-moi.
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23: Oui.
4: Oui, bonjour madame. C'est bien le contrôle technique?
23: Oui.
4: Vous êtes contrôleuse technicienne vous-même?
23: Oui.
4: Oui, voilà, je vous appelle parce que je voulais me renseigner pour les histoires de pollution de voiture. Là, j'ai entendu qu'ils voulaient mettre des normes en place.
23: Oui.
4: Vous savez, il y a des histoires de pastilles.
23: Non, on peut pas ça, nous.
4: Donc vous me faites. Vous avez un papier?
23: Non, mais non, j'ai pas de papier. Je suis dans une voiture, là.
4: Ah, bah regardez dans la boîte à gants, peut-être. Il y a peut-être des fois, il y a des papiers qui traînent dans les boîtes à gants.
23: Non, là, et celle-ci, il n'y a rien.
4: Et dans le vide-poche, sur le côté?
23: Non, il n'y a rien.
4: Bah, vous n'avez pas regardé?
23: Bah si, hein, on contrôle tout. Hein.
4: Vous contrôlez les vide-poches aussi?
23: Les vide-poches, non.
4: Ah, bon, vous êtes côté passager ou conducteur?
23: Là, je suis côté conducteur.
4: Non.
23: Si.
4: C'est pas vrai.
23: Si.
4: Non.
23: Bon, pourquoi?
4: Klaxonner pour voir?
23: Ah bah, y a pas de souci.
4: J'ai rien entendu. Allô?
23: Oui.
4: Oui, vous pouvez klaxonner pour voir?
23: Bah oui, je viens de le faire deux fois déjà.
4: Ah non.
23: Voilà.
4: Non, je disais, est-ce que vous pouvez klaxonner?
23: Je viens de le faire.
4: Donc vous êtes du coup, vous êtes côté passager en fait?
23: Bah non.
4: Bah si vous étiez côté conducteur, vous pourriez klaxonner?
23: Bah je klaxonne.
4: Ah bah non.
23: Je vais vous mettre le téléphone devant. Voilà.
4: Vous pouvez mettre le clignotant pour voir?
23: Voilà.
4: Ah bah je l'entends pas.
23: Ah bah ici on les entend pas fort hein, là-dessus. Hein.
4: Ouais, donc il y a pas de clignotant, vous êtes en train de me flûter.
23: Mais, oh écoutez monsieur.
4: Non mais j'ai l'impression quoi, voilà.
23: Je vais mettre vers la centrale. Ça fait pas plus de bruit que ça hein.
4: C'est vous qui le faites à la bouche, ça?
23: Bah non, hein.
4: Bon, si, vous...
23: Bon, monsieur, franchement...
4: Oui.
23: Vous me dérangez.
4: Alors, d'accord. Alors, dans ce cas...
23: Oui.
4: La portière est ouverte ou pas?
23: La portière, non, elle est fermée, là.
4: Ouais, vous êtes pas dans la voiture, en fait.
23: Oh, écoutez, vous me cassez les pieds, là.
4: Bah non, mais j'ai l'impression que vous essayez de me balader, là. Vous
23: pourquoi prenez... vous baladez?
4: J'entendrais la portière claquer si vous étiez dans la voiture.
23: Bah, allez, hop. Voilà.
4: Pardon ?
23: Je viens de la faire claquer, là.
4: Non.
23: Bon, monsieur.
4: Non, mais dans ce cas, vous avez des manches longues ou pas ?
23: Oui.
4: Est-ce que vous pouvez peut-être écrire sur la manche ? Vous me faites une attestation comme quoi ma voiture ne pollue pas, vous voyez, c'est
23: bah,
4: très...
23: J'ai pas de stylo, là, sur moi.
4: Ah, parce que sinon, on découpe un bout de manche, ça marche aussi, hein, c'est juste...
23: Mais non, on peut pas, ça, monsieur.
4: Bah,
23: mais non.
4: Bah, si.
23: Non.
4: Bah, si.
23: Mais je vous dis que non.
4: Bah, moi, je vous dis que si.
23: Non.
4: Bah, si.
23: Moi, à partir du moment où je fais un contrôle,
4: ouais.
23: Même ne serait-ce de pollution, je suis obligé d'entrer une carte grise.
4: D'accord. Et une carte bleue, ça marche aussi ou pas ?
23: Une carte bleue.
4: Bah, j'ai une carte bleue. Ça marche, ça, ou pas ?
23: Bah, je sais pas, moi, il faut voir. Moi, je l'ai pas devant les yeux. Hein.
4: J'ai une carte vitale aussi. Bah, elle est verte.
23: Une carte vitale, une carte bleue, non, mais... Oui, une carte vitale, n'importe quoi, là.
4: Ah bah, je ne sais pas, moi, vous me dites une carte grise, ça n'existe pas, la carte grise.
23: Ça n'existe pas, ah bon.
4: Bon, enfin, ça se saurait.
23: Bah, vous avez bien une fiche d'identification du véhicule.
4: C'est vous qui le dites ?
23: Oh, écoutez, monsieur, franchement, vous m'énervez. Au revoir, monsieur.
4: Non, mais excusez-moi, allô ?
23: Oui.
4: Vous êtes même pas au téléphone.
23: Oh, monsieur.
4: Non, mais vous me faites croire que vous êtes au téléphone ?
23: Non.
4: Moi, je suis sûr que vous êtes même pas au téléphone.
23: Si.
4: Bah, raccrochez pour voir.
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6: Oui.
21: Allô ?
6: Oui.
21: C'est la mairie de Sarthe.
6: La mairie de où ?
21: De Sarthe.
6: De Sarthe ? Ah non. Vous faites une erreur.
21: Ah ! C'est qui ton petit banc, toi ?
6: Mais non, vous vous trompez de numéro.
21: Bah tiens, c'est toi qui te trompes d'interlocuteur, dis donc.
6: Bah tiens, bah alors qu'est-ce que tu veux, alors ?
21: Oh, bah dans ta gueule, hein ?
6: Ah bon ?
21: Bah dis donc, mal élevé.
6: Oh !
21: Pourquoi tu me parles comme ça ?
6: Mais parce que tu te trompes de numéro, mon grand.
21: Mon gars, dis donc, t'es pas obligé de me parler comme ça, tu sais.
6: Eh ben si, parce que c'est vrai.
21: Ben non, c'est pas vrai.
6: Mais je te dis que si, moi. Mais j'ai fait une erreur.
21: Mais pas du tout, j'ai jamais fait d'erreur dans ma vie.
6: Ah oui, ben la preuve.
21: Ben la preuve que... Eh, dis donc, toi, t'es bien la mairie de Sarthe, hein ?
6: Mais pas du tout.
21: Oh bah tiens, t'as la gueule à ça, mon con, hein.
6: Ah oui, mon con, ben ton con toi-même, hein.
21: Eh, dis donc, ton con toi-même, c'est toi le con.
6: Eh, tu veux refaire le numéro ?
21: Oui, tiens, je le refais, tu vas voir, je tombe sur toi. Et
6: je coupe et tu refais le numéro,
21: tu
6: hein.
21: Tu vas voir, mon con.
6: Allez, mon con.
21: Tu vas voir, du con.
6: Je raccroche et tu vas recommencer le numéro.
21: Eh, tu vas voir ta gueule, bon Dieu. Hein ?
6: Et ta gueule aussi à toi. Tu vas voir.
21: Ben, tu vas voir, tu vas ramasser dans ton cul, oui.
6: Ouais, tu vas voir ton cul toi-même.
21: Dans ta gueule, ton cul, hein.
6: Pauvre con, on va.
21: Oh, ta gueule, hein. Et ton cul, hein.
6: Oui, oui.
21: Où es-tu, ta gueule ?
6: D'abord, c'est où que ça se trouve, Sarthe ?
21: Dans ton cul.
6: Alors, raccroche.
21: Eh, hey, je raccroche et tu vas ta gueule.
6: D'accord.
21: Allez, salut du con.
6: Avec plaisir. Allô ?
21: Eh ben, tiens, tu vois ?
6: Eh ben, tu vois, tu t'es trompé de numéro.
21: Mais t'es con ou quoi ?
6: Eh ben, bon, faut démerder. Toi, tu commences par me faire chier.
21: Oh, ta gueule, hein !
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22: SPA, bonjour.
4: Bonjour monsieur, c'est bien la SPA ?
22: C'est bien ça, oui.
4: D'accord, super, parce que j'ai monté une association de chasseurs, je vous ai déclaré comme siège de l'association. J'ai mis votre numéro et je voulais...
22: Vous avez, avant de mettre notre siège, vous avez qui vous a donné cette autorisation ?
4: Ah bah c'est moi, parce que c'est moi le président de la société de chasse.
22: Oui, mais enfin, là je vais prendre vos coordonnées, puis là il va falloir voir ça avec la directrice, hein monsieur. Donc monsieur ?
4: Monsieur Martin.
22: Alors monsieur Martin, votre numéro de téléphone ?
4: Alors mon numéro c'est le vôtre, étant donné que je l'ai déposé comme étant le mien.
22: Ah oui, non mais il faut que la directrice puisse vous joindre, hein, monsieur.
4: Eh ben elle peut me laisser un message à votre numéro.
22: Non, monsieur, attendez.
4: Bon, écoutez, en attendant, je vais déjà passer pour poser mon enseigne.
22: Non, mais vous n'avez pas... Mais monsieur, il veut poser ça où ?
4: Bah, c'est une enseigne marquée Amicale de la Chasse.
22: À l'entrée de notre office.
4: Voilà, oui.
22: Je crois pas que ça va se faire, monsieur. Non,
4: non mais parce que moi, je l'ai fait livrer, là.
22: Non, vous n'avez rien à faire livrer, monsieur. Attention, ça va aller loin, monsieur, si vous continuez ainsi. Hein.
4: Bah, pourquoi ?
22: Attendez, parce que vous venez d'où... Enfin, attendez un instant.
24: Non, mais
4: mon
24: numéro de téléphone, il donne le nôtre.
4: Allô ?
24: Oui, allô ?
4: Ah, un autre monsieur.
24: Je vais reprendre vos coordonnées. Votre numéro ?
4: Bah, c'est le vôtre.
24: Mais non, votre numéro pour que je puisse vous appeler.
4: Alors, c'est ce que je disais. Comme votre numéro, c'est mon numéro, il faut que vous m'appeliez sur votre numéro pour me laisser un message.
24: Monsieur, là, vous m'appelez pas avec mon téléphone à moi, vous appelez avec le vôtre.
4: Avec mon téléphone, mais sur votre numéro où vous pouvez me laisser un message.
24: Je vais pas me laisser un message, monsieur, si c'est le vôtre. C'est quoi ce truc ? Je comprends rien.
4: C'est simple. Vous laissez un message à mon intention que vous notez pour me le transmettre.
24: Imaginez que j'ai des messages. Vous êtes d'accord ? Je vous appelle comment, moi ?
4: Ah bah, vous me les transmettez dans mon bureau.
24: Bah, il est où votre bureau ?
4: Ah bah, alors justement, c'est pour ça qu'il faudrait que je vienne pour voir où je vais m'installer.
24: Mais non, mais nous, on a un siège derrière. Vous pouvez pas prendre notre bâtiment comme ça. Enfin, je sais pas, faut pas être bête pour pas comprendre. Ça, c'est interdit. C'est comme si que moi, je vais faire un papier, puis je me dis, bon, je vais aller vivre chez vous pendant autant de temps.
4: C'est surtout comme si que j'ai eu l'idée avant et que j'ai déjà fait tous les faux papiers nécessaires, donc.
24: Bah, vous pouvez pas, monsieur, faire des faux papiers du siège. Vous pouvez pas faire des faux papiers du siège comme ça.
4: Ah bah, c'est pas compliqué, hein. Il suffit d'imprimer un papier avec l'ordinateur.
24: Vous avez pas le droit. Vous pouvez n'allait pas faire défaut.
4: Bah, ce qu'il y a, c'est que sinon, il ne voulait pas changer dans les annuaires, il ne voulait pas changer votre nom.
24: Et pourquoi vous avez changé notre nom dans l'annuaire?
4: Eh bah, bien, pour ajouter Amicale des Chasseurs.
24: Amicale des Chasseurs, mais c'est pas possible.
4: Bah si, maintenant vous vous appelez la SPADC, c'est-à-dire Société Protectrice de l'Amicale des Chasseurs.
24: Mais Société Protectrice et Amicale des Chasseurs. Mais c'est impossible, vous vous rendez compte que l'image que vous allez donner à la SPA, on est là pour aider les animaux, pour aider les personnes aussi en difficulté.
4: Eh bien, considérez qu'on est des chasseurs en difficulté.
24: Bah non, vous n'êtes pas des chasseurs en difficulté. Vous. Voilà. Quittez pas.
0: Bonjour.
4: Oui, ah, bonjour, monsieur.
0: De quoi? Pourquoi vous déclarez ça le propre chef? Vous demandez l'autorisation à qui, vous? Je suis pas d'accord. Moi, je suis la directrice, donc vous m'enlevez ça tout de suite.
4: Oui, mais alors là, vous êtes sympa, parce que si je dois tout refaire maintenant...
0: Non, vous rendez... ou quoi, là, sans déconner? Vous venez pas me faire chier ici avec vos collègues de chasse, etc. Vous venez pas ici, c'est tout.
4: Bon, enfin, mes collègues de chasse étant un petit peu vos collègues de chasse aussi...
0: Vous n'êtes pas collègues, vous m'apparentez pas à vous. J'ai rien à voir avec vous, ni de près, ni de loin. J'ai autre chose à foutre.
7: Ah non,
4: mais
7: ben, ça nous embêter, celui-là. Vous passez la police, c'est tout ce qu'on va gagner, hein.
4: Allô?
7: Ici, ça n'appartient pas à la salle des chasseurs.
0: Ta gueule, je
4: ne vous n'avez pas raccroché. Ça faisait longtemps.
7: Connard.
4: Alors, le connard vous fait dire qu'il vous entend.
7: Ici, c'est la SPA, c'est pas la peine de vous présenter.
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10: Monsieur, bonjour.
21: Oui, bonjour, monsieur. C'est le salon de coiffure?
10: Oui.
21: Dites-moi, est-ce que vous faites des permanentes?
10: Oui.
21: Des balayages, là aussi?
10: Oui.
21: Ah, vous faites des balayages?
10: Également, oui.
21: Parce que je suis juste à côté de vous, là, au 5, moi.
10: Oui.
21: Vous êtes au 3.
10: Oui, c'est ça.
21: Si vous faites des balayages, vous ne pouvez pas venir devant chez moi?
10: Venir devant chez vous?
21: Parce qu'il y a un chien qui a fait une grosse merde devant la maison.
10: Ah non, je suis désolé, je suis tout seul cet après-midi.
21: Vous venez de me dire que vous faisiez des balayages?
10: Mais c'est un salon de coiffure, ici.
21: Mais oui, mais...
10: Je suis tout seul cet après-midi.
21: Mais vous venez maintenant.
10: Mais enfin, c'est pas mon travail, je vais quand même pas aller balayer devant votre porte.
21: Mais monsieur, il y a une merde de chien qui trône devant l'entrée.
10: Bon, écoutez, je suis désolé, mais je ne peux pas.
21: Écoutez, nous, on a une raclette, si ça peut vous aider.
10: Non, j'ai du travail.
21: J'appelle la police.
10: Et c'est ça. Coiffure, bonjour.
12: Oui, bonjour, monsieur, adjudant de la place Gendarmerie Nationale.
10: Oui.
12: C'est le salon de coiffure qui se trouve aux 3 rues du port.
10: Oui, c'est cela.
12: Oui, bonjour, on vient d'être appelé par M. Ledoux qui se trouve être votre voisin situé au 5.
10: Oui, il m'a appelé pour aller balayer devant la porte.
12: Il paraît que vous avez un chien et que ce chien aurait fait un étron juste devant la porte empêchant ce monsieur et sa femme de sortir de chez eux.
10: Oui, il m'a demandé d'aller balayer, seulement je ne peux pas cet après-midi, je suis tout seul.
12: Mais je comprends, mais bon, ces deux personnes sont âgées, elles doivent aller, elles ont des rendez-vous à des clubs d'anciens, donc
10: oui.
12: Je leur dis de vous rappeler, hein.
10: Oui.
12: Merci.
10: Au revoir. Coiffure, bonjour.
21: Oui, c'est encore nous.
10: J'arrive, hein.
21: Ah, vous voulez bien le faire?
10: Ben oui, j'ai pas le choix. La gendarmerie vient d'appeler, donc j'arrive.
21: Ah, ben écoutez, c'est gentil. Ils vous ont dit aussi pour le petit service en plus, non?
10: Quel service en plus? Écoutez, je suis tout seul.
21: Non, mais il y en a pour 2 minutes. C'est pour la vaisselle.
10: La vaisselle?
21: Oui.
10: Non, mais c'est une plaisanterie ou quoi?
21: Pardon?
10: Mais on est à un salon de coiffure, pourquoi j'irais faire la vaisselle? Je vais aller voir la mère de chien, c'est déjà très gentil de ma part.
21: Voilà.
10: Attendez, moi je suis coiffeur, je fais pas la vaisselle des voisins, ou j'en ai rien à faire, moi.
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0: Oui?
4: Oui, bonjour monsieur, je suis bien au garage.
0: Oui?
4: Je vous appelle parce que j'ai vu qu'il y avait des amortisseurs offerts.
0: Tout à fait.
4: Bah, je suis intéressé, je voulais savoir si je pouvais passer les récupérer cet après-midi.
0: Les récupérer. Non, c'est les amortisseurs arrière sont offerts si vous achetez les avant. Vous n'allez pas venir et je ne vais pas vous donner 2 amortisseurs arrière gratuitement.
4: Oui, c'est ça, pour me donner les 2 amortisseurs gratuitement, comme vous dites. Donc, est-ce que je peux passer vers 15h?
0: Bah non.
4: Ah, alors plutôt 16h?
0: Mais non, mais les amortisseurs arrière, faut bien que vous payiez les amortisseurs avant pour qu'ils soient offerts.
4: Bah si je les paye avant, ils sont pas offerts.
0: Si chez nous, vous montez 2 amortisseurs avant, on vous offre les amortisseurs arrière.
4: Mais quand vous dites avant, c'est quand? Avant de venir chez vous, en fait?
0: Bah non.
4: Donc avant de venir chez vous, il faut que je change mes amortisseurs?
0: Vous venez chez nous, on monte les amortisseurs avant que vous payez.
4: Vous montez les amortisseurs avant que je paye?
0: Mais non, vous payez pas avant de les prendre, vous payez les amortisseurs avant.
4: Attends, mais comment voulez-vous? Si je paye avant, qu'il soit gratuit après.
0: Vous payez pas avant.
4: Vous me les remboursez après, en fait, c'est ça?
0: C'est pas question avant-après en termes de temps, c'est avant-après.
4: Est-ce que je pourrais avoir un responsable, s'il vous plaît?
0: Je vous le passe.
4: Merci.
10: Allô?
4: Oui, excusez-moi, bonjour madame. Bonjour. Je pense que je suis victime d'une tentative d'arnaque de votre collègue, là.
10: Comment ça?
4: Bah, c'est dans le sens où il veut me faire payer des amortisseurs gratuits.
23: Mais dans ce cas-là, tout le monde va changer ses amortisseurs arrière et puis ils vont venir comme ça. Et puis on va donner des amortisseurs arrière à tout le monde.
4: Moi, je les ai changés en 2007, moi, mes amortisseurs.
23: Oui.
4: Donc c'est avant, puisqu'on est
23: mais
4: en 2000.
23: Non.
4: Ah bah si, on est en 2015.
23: Mais non, mais.
4: Si vous avez une calculette.
23: Mais non, il n'y a pas de avant de la date. La date, quand est-ce que vous avez changé vos amortisseurs
4: Faites 2015 moins 2007. Égal.
23: Eh ben, ça fait 8.
4: Voilà, 8. Donc, ça fait 8 ans que je les ai changés. Donc, c'était avant.
23: Ouais, mais il n'y a pas d'avant. Il n'y a pas d'avant.
4: Ah, bah, c'est vous qui me dites qu'il y a un avant.
23: Bon, j'ai pas ça qu'à faire, hein. C'est dingue. Vous allez à Auchan, vous allez. Donc, c'est écrit un article acheté, le deuxième gratuit. Vous y allez que pour le gratuit. Mais vous rigolez ou quoi Faut arrêter, quoi.
4: Bon, enfin, excusez-moi d'être un petit peu malin.
23: Bah, vous êtes malin, pas du tout, non. Donc,
4: tout ça parce que j'ai une intelligence un peu supérieure. Je suis
23: bon,
4: un peu.
23: Une intelligence supérieure, ouais. Ouais, je vois ça.
4: Excusez-moi, mais là, il y a publicité mensongiste. Hein. On essaye d'escroquifier le client, et après...
23: Mais vous dites n'importe quoi, alors. Arrêtez un peu vos conneries. C'est vous qui comprenez pas, quoi. C'est... Venez, on s'expliquera, alors. Vous...
4: Je vois le genre. On va me dire que le parking est gratuit, on va me facturer le parking.
23: Bah, n'importe quoi, il n'y a pas besoin de facturation de parking. Vous passez, vous vous garez, c'est gratuit.
4: Allô ?
23: Oui.
8: Bah, monsieur, je vais quand même pas vous offrir des amortisseurs comme ça. Non, mais attendez, lisez la pub, vous allez comprendre.
4: Vous essayez de me pigeonnifier ?
8: Pas du tout, monsieur.
4: Ah bah, j'ai l'impression que vous essayez de me pigeonnifier.
8: Je vais pas vous faire. Écoutez, monsieur, regardez la pub.
4: Bon, enfin, vous me dites si je les ai changés avant. Je les ai changés avant, mes amortisseurs, ce que je vous ai expliqué. Je les ai changés en 2007.
8: Mais je vais quand même pas vous offrir des amortisseurs comme ça. Non, mais attendez, et c'est qui à l'appareil, là ?
4: Alors, je m'appelle Martin.
8: Bah, écoutez, passez, puis on va en discuter, d'accord ?
4: Non, mais excusez-moi, j'ai bien compris le truc. C'est que vous allez fermer boutique avant que j'arrive.
8: Bon, monsieur, écoutez, ça suffit. Je vais me mettre en colère, hein.
4: Bon, bah, petit bisou.
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15: Allô ?
17: Oui, allô ?
15: Oui.
17: Oui, madame Pinon ?
15: Oui.
17: Bonjour, madame. C'est le comité d'entraide aux personnes. Parce que figurez-vous que nous avons reçu un appel ce matin de la part de votre correspondante anglaise.
15: J'ai pas de correspondante anglaise, monsieur.
17: Non, quand vous étiez petite.
15: Ah non.
17: Ah bah si.
15: Ah bah écoutez, monsieur, c'est une erreur, hein.
17: Ah bah écoutez, non, c'est pas une erreur. Quand vous étiez à l'école.
15: Non.
17: Ah bah si, en CM2.
15: Ah non, monsieur.
17: Ah bah écoutez, elle vous a retrouvé, donc elle voulait vous écrire. Je vous la passe, hein.
15: Bah écoutez, je vois pas qui c'est, hein.
25: Hello.
15: Allô.
25: Hello.
15: Oui.
25: Oh, Madame Lamar à l'appareil.
15: Je ne vous connais pas, Madame.
25: Oh my God, tu as oublié?
15: Écoutez, à quelle école vous étiez?
25: Ça fait 70 ans.
15: À quelle école vous étiez?
25: Ah ben moi j'étais à l'école en Angleterre. Je suis ta correspondante en Angleterre.
15: Mais non, Madame.
25: Mais dis donc.
15: Oh, bah écoutez, mais madame, je sais quand même bien que je n'ai jamais fait d'anglais.
25: Oh, ah ça, que t'étais mauvaise, c'est vrai. Mais...
15: Non, mais je n'ai jamais fait d'anglais et je n'ai jamais été en Angleterre.
25: Mais bien sûr que t'es jamais venue, parce que ma famille voulait pas.
15: Oh,
25: tellement ton niveau...
15: C'est une histoire de fou.
25: Tellement ton niveau était bas.
15: Mais c'est n'importe quoi.
25: Bah tiens, t'étais tellement paresseuse que tu foutais rien.
15: J'étais paresseuse, j'étais... Non, mais qu'est-ce que c'est que cette histoire-là, madame? Et vous manquez de respect.
25: Oh, my God. Dis-moi, je t'appelle parce que je t'avais prêté 10 livres.
15: Oh, n'importe quoi.
25: Tu me les as jamais rendus.
15: Il m'a prêté 10 livres et je ne les ai jamais rendus.
25: Ah, bah oui, pour acheter de la drogue.
15: Pour acheter de la drogue, en plus.
25: Oui. Oui, alors, parce que t'as oublié que tu te droguais.
15: Jamais de la vie.
25: Oh, menteuse.
15: Jamais de la vie. Mais jamais.
25: Oh.
15: Je ne suis jamais droguée.
25: Oh, si, 3 fois.
15: Oh, mais c'est n'importe quoi.
25: La première fois, t'avais été malade et t'avais vomi, tout ça. J'avais été obligée de nettoyer avec la serpillière. T'as oublié.
15: Mais n'importe quoi.
25: Oh.
15: Ça a assez duré, hein.
17: Allô.
15: Oui.
17: Oui, bonjour. Rebonjour. Hein,
15: c'est mais ça, c'est duré, cette plaisanterie-là.
17: Qu'est-ce qui se passe?
15: Je ne me suis jamais drogué. Hein, premièrement, jamais. Et puis, je ne connais pas cette personne-là. Vous faites erreur.
17: D'accord, donc c'est une erreur de sa part.
15: Oh, bah écoutez, quand même, qu'est-ce que c'est que cette histoire? Puis, je me suis drogué, qu'elle ramassait comment je vomissais. Mais qu'est-ce que c'est que cette histoire? Elle est pas bien, cette femme. C'est une malade. Moi, j'ai jamais eu de problème comme ça. Jamais.
17: Bon. Attendez, je vais lui demander. Hein.
15: Mais vous êtes qui, vous, monsieur?
17: Le comité d'entraide aux personnes. Je vais lui demander comment elle a fait pour vous retrouver. Madame, oui, comment avez-vous fait pour retrouver... Ah, vous essayez comme ça avec tout le monde pour récupérer de l'argent?
15: Ah, exactement!
17: Ah oui, mais ça, madame, non, moi, je ne peux pas accepter ça, vous rendez compte?
15: Vous rendez compte un peu? Mais je savais bien que c'est de l'escroquerie, ça.
17: Parce que ça, c'est de l'escroquerie, madame. Hein.
15: C'est de l'escroquerie, ça, monsieur.
17: Eh oui, madame, alors attendez, parce que moi, je ne peux pas vous mettre en liaison avec des personnes si vous faites ça. Hein. Ça, il faut bien comprendre, c'est impossible.
15: Ah ben, sûrement pas. Alors,
17: mais qu'elle soit droguée ou alcoolique, madame, ça ne me regarde pas. L'alcool non plus. Non.
15: Mais c'est pas vrai en plus. Je ne la connais pas.
17: D'accord. Bah, je veux plus entendre parler de vous, madame. Nous sommes d'accord. Voilà, merci. Allô ?
15: Allô ?
17: Voilà, j'ai réglé le compte de la personne. Voilà, donc, alors, je vous envoie la facture, hein.
15: Quelle facture ?
17: Bah, attendez, madame, nous, le comité d'entraide aux personnes, on résout les problèmes.
15: Ah, bah non, moi, je ne veux pas de facture, je n'ai rien, je ne connais rien. Je vous la paierai jamais, hein.
17: Mais non, mais attendez, on vient de vous débarrasser d'une escroque.
15: Ah, non, monsieur, non, là, c'est de l'escroquerie pure. Je porte plainte à la gendarmerie.
17: Attendez, nous travaillons dans la légalité, vous imaginez bien. Et en fait, on demande 20 euros pour vous débarrasser des escrocs. Non ?
15: Non, il en est hors de question, monsieur. Vous m'envoyez 20 euros à des gens que je ne connais pas ? Ah non, alors. Et puis, au revoir.
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16: Bonjour.
4: Bonjour monsieur, c'est bien le garage station service.
16: Oui.
4: Monsieur Martin à l'appareil, société des négociateurs Martin.
16: Oui.
4: J'ai des bouteilles espagnoles de gazole pour vous.
16: Vous avez des bouteilles espagnoles ?
4: C'est ça, et dedans il y a du gazole espagnol.
16: Je comprends pas, vous allez me livrer du gazole espagnol ?
4: Ouais, parce que je sais pas si vous êtes au courant, mais niveau prix ça n'a rien à voir.
16: Oui, mais je sais bien, parce que moi j'y vais en Espagne.
4: Ok, vous récupérez déjà de l'essence espagnole pour la station.
16: Non, mais pour moi personnellement, quand je vais me promener.
4: Ah non, là c'est pour du diesel pour le vendre à la station.
16: D'accord, ne quittez pas.
4: Merci monsieur.
18: Allô ?
4: Bonjour madame, vous êtes la responsable.
18: Non, mais c'est moi.
4: Eh ben, comme je disais à l'autre, je vous dépose des bouteilles de gazole espagnol.
18: Vous allez me déposer, j'ai rien commandé, moi.
4: Ben merci, mais alors qu'est-ce que j'en fais ?
18: Mais j'en ai rien à foutre, j'en veux pas de votre essence.
4: Ah non, alors pour l'essence, on pourra voir après.
18: Non, mais...
4: Là, je vais déjà vous déposer du diesel.
18: Ben dites-moi-le que je prévienne à la gendarmerie qui soit là en même temps.
4: Oh, ben surtout pas, voyons.
18: Et pourquoi ?
4: Pardon, mais vous avez rien compris. Vu que c'est du contrebandisme.
18: Ah non, mais c'est toi qui n'as pas compris. Hein ?
4: Tu sais quoi ? Le mieux, c'est.
18: Ah ben attendez, ça tombe bien.
4: Oh, ben d'accord.
19: Qu'est-ce que c'est cette magouille, là ?
4: Bonjour, monsieur.
19: Non, mais qu'est-ce que vous. Mais...
4: Pardon, mais cette magouillette, elle vous permet de payer le prix espagnol et de revendre...
19: Non, mais je m'en fous, du prix espagnol, je ne veux pas du carburant espagnol. Je vous ai rien demandé. Je ne veux pas de votre truc, gardez-vous-le, appelez à d'autres stations.
4: Ah bah là, je peux pas, j'ai mis votre nom sur toutes les bouteilles. Il faudrait que je rechange toutes les étiquettes.
19: Mais qu'est-ce que vous m'avez mis mon nom? Mais mon nom de quoi? Qu'est-ce que je vous ai demandé quelque chose?
4: Ah non, c'est une idée à moi. Comme ça, on fait croire que c'est un truc qui a été produit dans la région.
19: Mais...
18: Ah. Alors là, c'est la première fois que j'entends ça.
4: Bonjour madame, alors je sais pas si c'est avec vous que je dois voir. C'était pour le gazole espagnol, comme je disais.
18: Mais bien sûr que non, mais je vous achète pas du gazole comme ça.
4: Non mais officiellement, on va pas dire que c'est du gazole.
18: Mais officiellement, j'en ai rien
4: à foutre. Non, moi je vous fais des étiquettes comme quoi c'est une petite gnôle que vous faites vous-même et vous revendez ça l'air de rien aux clients.
18: Mais même, je vais pas passer pour un con en disant que je vends du gazole au black.
4: Bon, pourquoi vous les vendriez que à des blacks? Pas du tout, non, vous pouvez les vendre à tout le monde. Hein.
18: Pas au black, pas un mec black, c'est une facture, je parle.
4: Ah, ouais, mais pour ça, on s'arrange.
18: Mais y a pas de s'arrange. T'achètes pas du gazole en bouteille.
4: Mais si, sur l'étiquette, je marque liqueur de gazole espagnol, produite.
18: Oui, allô.
4: Bon, allez, bonjour madame.
18: Du gazole espagnol? Mais d'où vous l'avez sorti, ce gazole?
4: Le gazole espagnol, eh ben, on le sort d'Espagne.
18: Mais attendez, moi, je l'ai pas commandé, vous vous en démerdez. Allez, gagez.
4: Non, mais c'est bon, j'ai vu avec vos collègues.
18: Non, mais vous le gardez, moi, ça m'intéresse pas, ça. Hein. Vous en démerdez. Vous amenez-le à la gendarmerie.
4: Oh là là, bah non. Alors, vous non plus, vous n'avez rien compris.
18: Eh bien, vous faites comme vous voulez.
4: D'accord, donc, comme je veux, c'est que je vais vous déposer les bouteilles.
18: Mais non, vous en démerdez, moi je le veux pas.
4: Mais on se fait ça discretos.
18: Non, vous dégagez avec ça, moi je veux pas le voir chez moi. Hein.
4: Oh, j'ai une idée. On va dire que vous montez une buvette pour boire des coups devant la station.
18: Non, moi c'est pas une buvette pour boire des coups.
4: Non, mais ce sera pas une vraie buvette, ce sera une buvette à gasoil.
18: Vous en démerdez, non, moi j'en ai pas besoin de buvette à gasoil.
4: Ou alors, rien à voir, un bar à carburant.
18: Allez.
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27: Allô ?
28: Oui, bonjour madame, c'est l'université ?
27: Oui.
28: D'accord, bon, l'inspecteur de la place des renseignements généraux à l'appareil.
27: Oui.
28: On vient d'apprendre dans un rapport que les lycéens voulaient vous prendre cet après-midi.
27: Ah.
28: Par derrière.
27: Ah.
28: Ouais, ainsi que la Sorbonne.
27: D'accord.
28: Donc ils vont être à environ, d'après nos chiffres, 150 000. Et ça, c'est les chiffres de la préfecture.
27: Oui.
28: Alors on sait qu'ils veulent vous prendre par derrière, hein ?
27: Oui.
28: 150 000, ça fait quand même beaucoup.
27: Oui.
28: C'est énorme.
27: Ben oui, surtout qu'il y en a déjà du monde à l'intérieur.
28: Ah bon ? Combien ?
27: Je sais pas, les chiffres exacts, je ne sais pas.
28: Eh ben, ça va faire mal.
27: En plus, oui.
28: Ben écoutez, madame, je vous souhaite une bonne journée.
27: Oui, ben merci.
28: Je crois qu'elle va pas être mauvaise.
27: Oui, je crois aussi. Je vous remercie.
28: Et puis je vous souhaite bien du courage, parce que 150 000...
27: Ben oui, on va essayer d'assurer.
28: Ben je vous remercie.
27: De rien, au revoir madame. Monsieur.
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5: Allô?
4: Oui, bonjour, c'est Jarry?
5: Oui, c'est lui-même.
4: Oui, bonjour, excuse-moi de te déranger. Je cherche le numéro d'Arthur et comme je sais que tu as fait des émissions avec lui, je me disais...
5: Oui, c'est pareil.
4: Ah, pardon, je m'appelle Martin. Parce que moi, je voulais présenter un...
5: Mais Martin, on se connaît?
4: Ah non, pardon, non, non.
5: Attendez, Martin, vous m'appelez comme ça, vous ne me connaissez pas, vous ne vous présentez pas et vous pensez que je vais vous donner le numéro d'Arthur?
4: Bah, je me disais entre comiques, parce que moi, je veux être aussi... Enfin, je veux...
5: Attendez, non, mais vous ne pensez pas une seule seconde que je vais vous donner le numéro d'Arthur?
4: Bah, à la limite, si ça vous arrange, je dis pas que c'est vous qui me l'avez donné, vous voyez, je...
5: Non, non, non, mais attendez, ça fonctionne pas comme ça. Arthur, c'est mon ami, moi, je fais pas ça à mes amis.
4: Ou alors, sinon, si vous, vous appelez Arthur et vous lui dites de me rappeler?
5: Mais bien sûr, évidemment, je vais faire pareil avec François Hollande et puis le Conseil d'État.
4: Non, non, mais juste, enfin, on peut se tutoyer?
5: Non, tu te vois pas, non.
4: Ah, parce que moi, mon but, c'est de faire partie du métier aussi, dans le sens où...
5: Non, mais monsieur, il y a des manières de faire. Vous appelez les gens comme si on se connaît depuis 10 ans. Vous me dites c'est Martin, comme s'il y avait qu'un seul Martin dans le pays, et Dieu sait qu'il y en a plusieurs. Je vous souhaite vraiment de réussir et de mettre les choses en place. Mais là, monsieur, vous avez des dents qui rayent le parquet. Et voilà, et pour respecter les gens, il faut être dans l'amour, dans le partage. Et vous n'y êtes pas, donc je vais
4: raconter. Non, mais c'est gentil, mais juste, est-ce que si tu lui laisses un message...
5: Je vous souhaite une bonne journée. Prenez soin de vous.
4: Il a raccroché, donc je le rappelle.
5: Allô?
4: Oui, à la limite, moi, si je peux te rendre un service aussi, tu vois, parce que j'ai récupéré pas mal de...
5: Non, attendez. Vous vivez dans un monde, c'est des bisounours chez vous, mais en version naturiste.
4: Je comprends pas.
5: Ah oui, je comprends. Mais je peux pas vous aider, parce que je suis sur un plateau, je suis en train d'essayer de travailler.
4: Il y a pas Arthur dans le coin, par hasard?
5: Mais... Si, là.
4: C'est vrai?
5: J'ai une relation cassée avec Arthur, on s'entraîne, on fait des pompes, enfin, on fait du sport.
4: Tu peux me le passer juste 2 secondes, s'il te plaît?
5: Bien sûr, mais il est pas là. Et même s'il était à côté de moi, jamais je lui donnerais le téléphone.
4: Et il n'y a pas quelqu'un d'autre de connu qui pourrait peut-être me...
5: Voilà, je vous souhaite une bonne journée, monsieur.
4: Non, mais raccroché, donc je rappelle. Voilà, touche bis.
5: Allô?
4: Ouais, excusez-moi parce que ça coupe, en fait. Je pense que ça passe.
5: D'accord,
4: pas.
5: Et donc vous allez m'appeler toutes les 3 minutes parce que ça coupe. Alors, je viens d'avoir Arthur au téléphone. Il est ravi. Il a très envie de vous avoir sur son émission.
4: Ah, bah, je savais pas.
5: Bah oui. Je suis François Hollande qui vous prend comme Premier ministre. Ce qu'il s'est dit en ce moment, c'est le bordel. Donc, on a besoin de gens compétents. Je lui ai parlé que vous, en live, t'as envoyé du steak, comme on dit.
4: C'est pas vrai.
5: Non.
4: Non, mais en échange, moi j'ai des numéros. J'ai quoi? J'ai Anne Roumanoff, si tu veux.
5: Je l'ai, les numéros de Anne.
4: Ah, tu l'as? Bon. Non, mais tu vois, comme ça, on fait donnant-donnant. Moi, je te file un numéro.
5: Maintenant, on se tutoie. Non, mais c'est qui? C'est quoi cette blague? C'est radio, c'est quoi?
4: Ah oui, je peux te faire passer sur Rire et Chanson dans ce cas, si tu veux.
5: C'est Rire et Chanson?
4: Ben voilà.
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7: Fédération?
25: Oui, bonjour monsieur. C'est quelle fédération?
7: Du bâtiment.
25: Ah, d'accord. Dites-moi monsieur, c'est le baron de la Floranale à l'appareil. Cuir?
7: Allô?
25: Oui, je vous pose une question.
7: Oui?
25: Cuir?
7: Mais quoi, cuir?
25: Vous êtes cuir vous-même, non?
7: Vous voulez la fédération des cuirs et peaux, c'est ça?
25: Non, je prospecte. Disons que je recherche des gens qui seraient cuir.
7: Ah, je ne vous comprends pas, je suis désolé. Qu'est-ce que vous entendez par la cuir?
25: Est-ce que vous êtes cuir?
7: Non, je ne crois pas, non.
25: Vous êtes sûr?
7: Ah, je ne sais pas.
25: Bon, attendez, bougez pas, je vous passe le responsable.
28: Allô?
7: Oui, bonjour monsieur.
28: Oui, bonjour monsieur. C'est la fédération?
7: Oui.
28: Cuir?
7: Ah non, c'était la fédération du bâtiment, là.
28: Non, mais... vous?
7: Quoi, moi?
28: Cuir?
7: Non.
28: Sûr?
7: Non.
28: Doute?
7: Oui.
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9: Bonjour.
4: Bonjour monsieur, c'est bien le fromager?
9: Oui.
4: Monsieur Martin à l'appareil, comité directionnel des boîtes à lettres postales.
9: Oui.
4: Vous avez dû en entendre parler aux actualités, la poste retire plein de grosses boîtes à lettres jaunes, celles qui sont dans les rues.
9: Ah oui.
4: Donc, pour que les gens puissent quand même poster leur courrier, moi j'ai récupéré les grosses boîtes.
9: Oui.
4: Et je vais en installer dans votre magasin, puisque je vous ai déclaré fromager postier.
9: Mais voyons.
4: Oui, non mais je vous rassure tout de suite, vous, tout ce que vous aurez à faire, c'est distribuer le courrier.
9: Mais je ne veux pas distribuer le courrier.
4: Pas de problème, dans ce cas je vous installe à l'accueil, au guichet Chrono Simon.
9: Non, mais attendez, là, vous me parlez
0: parler comme si c'était de la qui.
4: Comment ça, à qui? Bah, à vous.
0: Non, à qui? À qui? Ah, c'est...
4: Bah oui, à vous. À qui voulez-vous que je parle?
0: Non, comme si c'était sûr que vous alliez me mettre la boîte dans le magasin.
4: Ok, donc pour la boîte dans le magasin, c'est sûr.
0: Voilà.
4: Voilà, donc je valide l'installation. Parfait.
0: Non.
4: Comment ça, non? Vous m'avez dit
0: non,
4: que...
0: Non, vous êtes en train de me dire des choses comme si je vous avais dit oui, on le fait.
4: Ok. Ok,
0: voilà.
4: Oui, on le fait, donc je revalide l'installation.
0: Mais non.
4: Bah, vous me dites oui, on le fait.
0: Mais non.
4: Bah, si, vous avez dit oui, on le fait, vrai ou pas?
0: Oui, mais...
4: Voilà, donc moi, qu'est-ce que je fais?
6: Oui, allô?
4: Bonjour madame, c'est avec vous que je vois pour l'installation du point postalier?
6: Moi, je suis pas au courant du tout, et puis...
4: Bah, moi, je vous le dis.
6: Non, mais je sais que vous me le dites. Attendez, je ne veux pas de boîte aux lettres ou quoi que ce soit chez moi, d'accord?
4: Alors, sinon, je peux vous mettre des gros sacs.
6: Rien du tout.
4: Après, c'est vous qui voyez, hein, c'est vous qui distribuez le courrier, mais bon.
6: Ah bon? Moi, je prends ma voiture et je vais distribuer.
4: Ah, vous avez une voiture? Super, donc je vous bascule direct sur l'international.
6: Ah non, je n'ai pas accepté, moi.
4: Bon. Comment ça, vous n'avez pas accepté?
6: Mais si, je viens de vous dire que j'aurais rien accepté du tout.
4: Ah bah, pourquoi vous me proposez de le faire en voiture, dans ce cas?
6: Non, arrêtez de dire n'importe quoi, j'ai jamais dit ça, d'accord?
4: Bah non, alors là...

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2: Oui. Oui, allô?
3: Oui, bonjour, monsieur. C'est le rayon tronçonneuse?
2: Oui.
3: Bonjour, dites-moi, je voulais savoir s'il existe des modèles uniques.
2: Des modèles uniques?
3: De tronçonneuse, oui.
2: Qu'est-ce que vous appelez?
3: Qui servent qu'une fois.
2: Vous avez un gros chantier à faire, non?
3: Non, pas très gros. C'est juste un morceau d'un mètre 65 à peu près, vous voyez. C'est pas très résistant. Il faut que je le coupe en plusieurs morceaux, quoi.
2: D'accord. Donc moi, l'électrique, le premier prix que je vais avoir, c'est 59 euros.
3: Ça peut couper quoi, ça, 59 euros?
2: Ah, oh, ben, ça coupe tout, hein.
3: Si c'est un peu liquide, un peu humide à l'intérieur de ce que je coupe, est-ce que ça pose un problème?
2: Non, si vous en avez pas beaucoup à couper, non. Faut pas que ça soit des cailloux, de la pierre, des choses comme ça.
3: Non.
2: Donc, ça reste que du bois.
3: C'est des os, hein.
2: Des os, hein?
3: Oui.
2: Ouais.
3: Avec de la chair autour, un petit peu. Pas beaucoup, mais un petit peu.
2: Ouais. Bon, vous n'en avez pas beaucoup à couper?
3: C'est-à-dire que j'ai... attendez. Deux bras, je vais faire quatre morceaux avec les bras, quatre morceaux avec les jambes, et la tête, ça fait... Non, ça fait sept rondins, quoi.
2: Ouais, bon, si, ça va le couper. Hein. Mais l'os, c'est dur, hein, l'os. Hein.
3: Ah bon?
2: Mais bon, ça se coupe quand même. Hein. Mais c'est quoi comme animal que vous allez couper, là?
3: C'est pas vraiment... Enfin, c'est un animal. C'est une vieille pie, quoi, on va dire. Voilà.
2: Une vieille pie? Mais c'est tout petit, ça.
3: 1m65. Exact.
2: Ah, purée, c'est grand, alors.
3: C'est une grande vieille pie, oui.
2: Ah bon? Non, mais il n'y a pas de problème, vous pouvez venir la chercher.
3: Bon, 59 euros. Jusqu'au bout, elle m'aura coûté de l'argent, hein.
2: Vous pensez venir quand la chercher?
3: Je vais venir tout à l'heure.
2: D'accord. Et vous habitez quelle région?
3: J'habite Angers. Hein.
2: Angers?
3: Oui.
2: Ah purée, vous venez d'Angers chercher ça?
3: Oui, non, mais c'est parce que je suis dans le secteur. Je suis venu voir ma belle-mère là en voiture tout à l'heure. Et donc je la ramène dans le coffre. Mais je voudrais bien la débiter, comme je vous l'ai dit, en plusieurs morceaux.
2: Ah, on va voir de là.
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5: Oui, bonjour.
6: Bonjour monsieur, c'est bien le magasin de vêtements?
5: Oui, c'est ça.
6: Monsieur Martin, établissement Martin, on est grossiste en alcool pour les bars et compagnie.
5: Oui.
6: On s'est permis de passer une commande de mignonnettes d'alcool et de canettes de bière qu'on va vous livrer.
5: Pour nous?
6: Pour le magasin, oui.
5: Qui c'est qui vous a commandé ça?
6: C'est mon responsable, monsieur Martin. L'idée, c'est que vous refiliez de l'alcool à vos clients pour relancer l'alcoolisme en France.
5: Je peux pas le faire ça, moi je suis responsable de la boutique, j'ai pas le droit.
6: Hein. Non, mais ce sont des mignonnettes, vous voyez, c'est
5: oui,
6: pas
5: mais
6: des.
5: Mais je sais, mais j'en veux pas.
6: Non, mais vous pouvez les glisser discrètement entre deux habits.
5: Ah, non, c'est une boutique grand luxe. Vous rendez pas compte? Je peux pas me permettre de mettre des petits trucs d'alcool, ça va pas du tout.
6: Vous avez des sacs?
5: Oui, mais non, je ne veux pas.
6: Non, mais dans le sac, vous mettez les habits, hop, vous glissez une petite canette de bière comme ça dans le sac, au fond du
5: mais
6: sac
5: non,
6: avec
5: mais
6: le.
5: Pas, mais c'est pas jouable quand même, vous rendez pas compte de la clientèle que j'ai. Je peux pas faire un truc comme ça dans un magasin de luxe. C'est impossible.
6: Alors, on peut aimer le luxe et la bière, hein, ça n'empêche pas.
5: Bah, vous amenez, mais moi je suis pas sûr que je les distribuerai. Hein.
6: Ah oui, c'est ça, vous allez vous les garder?
5: Ah bah non, ce sera jamais payé, hein, je suis désolée. Hein.
6: Ah bah tiens, alors croyez que vous allez boire à l'œil?
5: Ah bah je veux même pas boire du tout, je veux même pas de vos bouteilles.
6: Ça va nous siffler tout le stock et ça croit que ça va pas.
5: Mais c'est même pas vrai. Mais qu'est-ce que vous racontez là? J'ai jamais rien commandé, je vois pas pourquoi je commanderais de l'alcool.
6: Bah, tout simplement pour aider vos clients à boire pendant qu'ils font leur shopping.
5: Mais franchement, mais faut être débile pour avoir un truc dans une boutique de fringues quand même.
6: Bon, enfin, excusez-moi, vous étiez d'accord là si vous changez.
5: Je n'ai jamais été d'accord.
6: Ah bon, parce que j'ai l'impression que là vous étiez quand même.
5: Je suis désolée, c'est non, n'assistez pas. Sinon, moi je porte plainte pour abus quand même, faut pas exagérer.
6: Excusez-moi, mais c'est pas comme ça qu'on va réussir à relancer l'alcoolisme en France.
5: Oh bah non, mais c'est pas comme ça que je vais régler, c'est pas moi qui vais payer de ma poche, alors je suis salarié, faut pas exagérer quand même.
6: Je vois que vous essayez de négocier donc.
5: Je ne négocie pas, j'ai dit non.
6: Non, mais je suis ouvert à
5: mais
6: tout.
5: Mais je m'en fous, je ne veux pas. C'est bien simple, je ne veux pas, vous avez compris.
6: Non, mais si on a un serveur, vous voyez, qui.
5: Mais je n'en veux pas, votre serveur.
6: Non, mais attention, un Galux, hein.
5: Mais je m'en fous, je n'en veux pas.
6: Vous voyez ça comme un service rendu aux alcoolistes?
5: Mais c'est pas un service, je n'en veux pas. Je n'en veux pas. Bon sang, mais vous allez comprendre. C'est pas la peine d'assister.
6: Ah, j'ai l'impression qu'on n'est pas loin de se mettre d'accord.
5: N'insistez pas, ça va aller trop loin.
6: Si je vous mets un pack de 12.
5: Je n'en veux pas. Je ne veux pas d'alcool dans la boutique, c'est bien simple.
6: Et alors, si dans ce cas, on met un petit stand à l'entrée.
5: Je ne veux pas, merde. Vous comprenez?
6: Non, mais vous êtes en train de me négocier, je vois le truc.
5: Je ne veux pas.
6: Et je le prends sur moi, on vous offre les sauces.
5: Je n'en veux pas. Je fais sur le trottoir, je ne le paierai pas, c'est non.
6: Si on vous rajoute les jus d'orange.
5: Je n'en

0: Même les sodas ?
1: Rien, je n'en veux pas.
0: Bon, alors, dans ce
1: cas... Écoutez, moi, je porte plainte.
0: Non, alors, attends, vous savez quoi ?
1: C'est de l'abus de confiance.
0: Alors, dans ce cas, je vous mets un barman
1: non,
0: qui va jongler avec
1: je
0: des...
1: Je ne veux pas, n'assistez pas, bon sang.
0: Non, mais vous savez, les gars qui jonglent...
1: Je ne veux pas.
0: Non, mais si c'est un gars qui jongle avec
1: non,
0: des...
1: Non, je n'en veux pas, plein de merde.
0: Non, mais si je vous rajoute des petits crackers...
1: Je ne veux rien.
0: Des petits biscuits apéritifs.
1: C'est une boutique de luxe, je veux pas un bar devant ma boutique de luxe. Allez vous faire foutre, vous m'énervez.
0: Ah, vous êtes dur en affaire.
1: La merde.
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3: Allô ?
4: Allô ?
3: Oui ?
4: Bonjour madame.
3: Bonjour monsieur.
4: Comité d'entreprise des PTT à l'appareil.
3: Oui ?
4: Nous faisons un petit pot aujourd'hui pour la mise à la retraite d'un ami qui travaille au PTT.
3: Oui ?
4: Alors le problème c'est qu'on avait invité un dresseur d'animaux, monsieur Robert Ledoux, qui est venu dresser, faire un numéro de dressage de rats. Et le problème, c'est que la bête est partie dans le standard téléphonique et qu'apparemment, d'après nos recherches, elle serait dans votre coin.
3: Ah bon ?
4: Oui. Est-ce que vous voyez le câble de votre téléphone, là ?
3: Oui.
4: Il n'y a aucun endroit où il serait plus gros ?
3: Bah non, je ne remarque rien qui est anormal, en tout cas.
4: Monsieur Ledoux, vous permettez, je vais vous passer le dresseur, hein ?
3: Oui.
5: Très bien, je vous remercie. Allô ?
3: Allô, monsieur ?
5: Bonjour, madame.
3: Bonjour, monsieur.
5: Monsieur Robert Ledoux à l'appareil, dresseur pour rats pour le comité d'entreprise des PTT. Oui, alors, est-ce que vous avez entendu un petit bruit très, très aigu ?
3: Bah, non, je remarque rien. C'est ce que j'ai déjà dit au monsieur. Je ne remarque rien d'anormal. Ah, il y a un petit sifflement, là.
5: Ah.
3: Oui, il y a un sifflement, oui.
5: Oui, oui, bah c'est lui, hein. C'est
3: deux fois, ça, la première fois très fort, la deuxième fois, voyez. Oh oui, là, c'est beaucoup, hein. Voilà, ouais. Oui, oui.
5: Bon, alors attendez. Donc ça veut dire qu'il est dans votre combiné téléphonique. Essayez de regarder dans les petits trous de, normalement liés dans votre combiné. Vous avez des petits trous, là ?
3: Oui, oui, il y a des... Oui, vous savez que je parle, il y a des petits trous.
5: Voilà.
3: Mais je vois pas grand-chose, hein.
5: C'est un rat tout gris, hein, avec des tout petits yeux rouges. S'il a les yeux rouges...
3: Ah, c'est... oui, ben, je vois deux petits points rouges à travers mon truc, là.
5: Attendez, vous le voyez, là ?
3: Mais je sais pas, je vois deux petits points très brillants.
5: Oui, ben, c'est ses yeux.
3: Très brillant.
5: Eh ben, il est dans votre téléphone. Il doit être meurt de peur, hein.
3: Ben oui, c'est ce que je compte aussi, parce que...
5: Essayez de le rassurer.
3: Oui, n'aie pas peur, on va venir te chercher.
5: Il s'appelle Amadou.
3: N'aie pas peur, Amadou, hein.
5: Est-ce que vous avez un petit bout de fromage, peut-être, pour lui ?
3: Oui, mais ça pourra passer à travers votre...
5: Ah oui, ça va passer.
3: Ce petit trou, là, Minus ?
5: Oui.
3: Ben, je lui mets peut-être un peu de râpé, c'est ce qui est peut-être plus facile.
5: Voilà.
3: Ouais.
5: Et chers auditeurs, nous sommes donc avec une dresseuse de Belfort qui va nourrir mon rat avec donc du fromage râpé et elle va le mettre dans les petits trous du téléphone. Allô ?
3: Oui, allô, je suis en train d'essayer d'y mettre des petits bouts de fromage.
5: Oui, on entend ça.
3: Ça va à travers d'un combiné, c'est pas facile à donner quelque chose.
5: Oui. Vas-y, Amadou, tu peux le manger. Vas-y, mon petit.
3: Allez, mange. Sois rassuré, je suis en train de te donner à manger. Hein, tu es gentil, hein? Oui, tu es rassuré, ça va? Ça va? Oui. Oh, il me parle, là. Oh.
5: Il a l'air content ou pas?
3: Oh, bah, je sais pas, monsieur. Il fait des petits sifflements aigus, hein. Je connais pas leur langage, hein. Oh, mais oui. Tu en veux encore? Tu en veux encore? Oui? Eh ben, je t'en donne. Eh ben, prends. Oui, t'as l'air bien malheureux, hein.
5: Allez, maintenant, viens, reviens au standard du téléphone.
3: Va faire ton maître au standard. Allez, va vite. Ben, bien sûr, il t'attend. Allez, ben, va.
5: Ah, ça y est.
3: Il est revenu.
5: T'as bien mangé? Qu'est-ce que tu as mangé?
3: Il a mangé du râpé. Il est content, là.
5: Il est content, oui.
3: Ah, ben, c'est bien.
5: Je vais vous le passer, il va vous remercier.
3: Oh, ben, de rien.
5: Viens là, mon petit, viens. Dis merci à la dame.
3: Ben, je suis bien content, je suis très touchée. Ben, merci. Oh, ben, t'as une bonne bête. Oui, t'es très gentil et très poli.
5: À qui vous dites ça?
3: Ben, au revoir.
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6: Allô ?
0: Bonjour monsieur, c'est bien ici l'exploitation d'arbres fruitiers ?
6: Oui.
0: Monsieur Martin à l'appareil, les équipementiers Martin ?
6: Oui.
0: Il faut que je vienne faire des relevés chez vous rapport au pont que je vais installer, qui va passer au-dessus de votre propriété.
6: Mais c'est pourquoi faire le pont ? On n'a jamais entendu parler d'un pont.
0: En fait, c'est parce que vous savez, ils ont annulé le projet d'autoroute qui devait se faire pas loin de chez vous.
6: Oui.
0: Donc, comme j'avais prévu d'installer un pont là-bas, mais que je peux plus, j'ai fait un nouveau tracé d'autoroute qui passe par chez vous.
6: Mais il peut pas y avoir d'autoroute.
0: Hein. Ah non, pour le moment, pas d'autoroute. Je vous rassure, je vous mets que le pont.
6: Non, mais ça sert à rien là.
0: Bah si, si jamais un jour il y a une autoroute qui doit passer par chez vous, il y aura déjà le pont.
6: Attendez, je vais. T'es au courant qu'ils veulent faire passer un pont ici ?
0: Bah oui, je suis au courant, c'est moi qui vous l'ai dit.
6: Non, non, je parlais à mon compagnon.
0: Ah !
6: Parce que lui, il est le premier adjoint à la mairie.
0: Super ! Dans ce cas, je vais mettre que lui, il est d'accord.
6: Ah ben, mais vous pouvez pas, il est maire.
0: Bah justement, c'est encore mieux.
6: Non, mais vous avez rien compris.
0: Mais si, vous vous prévenez le maire qu'il est d'accord, moi je prépare les papiers.
6: Mais non, vous rigolez ou quoi ?
0: Bien sûr.
6: On va pas se foutre un pont qui va servir à rien, il y a pas un tracé d'autoroute qui a rien du tout.
0: En plus, ça vous fera de l'ombre l'été quand il fait un peu chaud.
6: Non, mais quittez pas.
7: Oui, bonjour.
0: Bonjour madame.
7: Là, c'est un monsieur qui vous parle.
0: Admettons.
7: Et alors, comme ils font pas la 69, ils vont faire une déviation qui passe chez
0: vous. Alors, presque. Moi, j'ai déjà décidé de dévier le pont au-dessus de chez vous. Après, pour l'autoroute, c'est pas encore sûr.
7: Un pont qui passe au-dessus de mon terrain. Personne n'est venu. Vous venez me dire, il y a un pont qui passe au-dessus de mon terrain.
0: C'est ça. Ah, au passage, d'ailleurs, vous avez rien qui dépasse les 3 mètres chez vous.
7: De quoi vous me parlez ? J'ai une exploitation fruitière avec des arbres. Vous me parlez de hauteur de 3 mètres ?
0: Ouais, parce qu'on va vous faire ce qu'on appelle un pont basse altitude. Il est à 3 mètres du sol.
7: Non mais attendez, mais c'est grotesque ce que vous me parlez là. J'ai des poteaux de 4 mètres de hauteur.
0: Ah oui, bah les poteaux, je peux vous en recouper un mètre, ça devrait
7: vous pas... allez rien recouper, il n'y a pas un ingénieur qui va arriver chez moi.
0: Bah oui, mais sinon le pont va péter vos poteaux.
7: Non, mais attendez.
0: Non mais je m'en occupe. Au passage, vous savez quoi, je taillerai aussi un peu les arbres.
7: Vous me parlez de quoi, moi? On va vous couper les arbres. Là, il n'y a rien qui est prévu, rien ne passera chez moi aujourd'hui.
0: Ah non, pas chez vous, au-dessus de chez vous.
7: Mais c'est mieux, au-dessus de chez moi.
0: Ah bah oui, si c'est au-dessus, c'est pas vraiment chez vous.
7: C'est mieux, mais c'est grotesque. Vous allez pas faire un pont qui passe au-dessus de chez moi.
0: Bah, sinon on le fait en dessous de chez vous, mais dans ce cas c'est un pont souterrain, c'est pas le même prix.
7: Lunaire, ce dont vous me parlez. Vous êtes une société en train de venir, je vais vous couper les arbres, est-ce que ça passe ? Mais attendez.
0: Ah non, mais les arbres, je les coupe pas, je vais tous les tailler à 2,90 m.
7: Mais moi c'est des arbres fruitiers, personne ne rentre, personne ne me touche les arbres, il va rien se faire, monsieur, là. Vous avez compris ?
0: Ah oui, mais si on fait rien, vos arbres ils vont frotter sous le pont, faudra pas dire que c'est ma faute.
7: Mais... le pont, il va frotter.
0: Ou alors, autre solution, on abaisse votre terrain.
7: Mais
0: si on creuse votre terrain pour faire descendre toute la propriété de quelques mètres...
7: Mais monsieur...
0: Problème réglé.
7: Non mais, c'est une blague.
0: Bah oui.
7: On passe à une radio.
0: Ah mais c'est complètement une radio.
7: C'est une...
0: Bah oui, d'ailleurs, vous savez laquelle ?
7: Non, mais bon, enfin, c'est Rire et Chanson ou je sais pas...
0: Ah bah c'est bon, n'en dites pas plus.
7: Hein ?
0: C'est ça, bienvenue dans l'appel trop con. Et bonne journée, madame.
7: Merci, madame, également.
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9: Bonjour.
10: Oui, allô, bonjour madame. C'est le salon de coiffure.
9: Oui.
10: Ah, bonjour madame Ledoux à l'appareil.
9: Oui.
10: Je viens d'arriver en Alsace.
9: Ah, d'accord.
10: Voilà, où je m'installe. Je voulais savoir si je pouvais prendre rendez-vous.
9: Oui, vous voulez faire quoi ?
10: Ben, la spécialité locale, je crois, hein.
9: C'est-à-dire ?
10: La choucroute.
9: Quelle choucroute ?
10: Ben, on m'a dit qu'en Alsace, sa spécialité, c'était la choucroute.
9: Ouais, d'accord.
10: C'est pas comme ça que ça s'appelle ? Parce que j'ai un chignon.
9: C'est quoi ?
10: Un chignon, là. La choucroute, quoi.
9: Et vous voulez venir quand ?
10: Ben, demain après-midi.
9: Écoutez, à midi et demi.
10: Oui.
9: Hop là.
10: Mais alors, pour faire tenir la choucroute,
9: oui.
10: Parce que je voudrais que ce soit assez haut,
9: ouais.
10: Vous ne mettez pas des saucisses quand même.
9: Non, des bigoudis.
10: Excusez-moi, il y a mon mari qui est inquiet, je vous le passe. Hein.
9: Oui.
10: Allô ?
9: Oui.
10: Oui, bonjour madame.
9: Bonjour monsieur.
10: Excusez-moi, je suis très inquiet parce qu'elle me dit qu'elle veut faire une choucroute, mais...
9: Oui, elle m'a dit qu'elle veut faire une choucroute.
10: Oui, mais c'est quoi exactement ça ?
9: Je ne sais pas, je verrai quand je la vois.
10: Attendez, c'est quoi parce que...
9: Je ne mets pas des saucisses.
10: Bah oui, parce qu'elle me dit que c'est la spécialité en Alsace.
9: Mais oui, c'est une spécialité en Alsace. Vous mangez au restaurant, mais pas chez le coiffeur.
10: Ben voilà.
9: Moi, je ne mets certainement pas de saucisses dedans.
10: Ah bon, bah vous me rassurez parce que...
9: Mais oui.
10: Ça tient comment alors ça parce que...
9: Ça tient avec des bigoudis, pas avec des saucisses.
10: Ah. Et dites-moi.
9: Oui.
10: C'est possible de venir en famille ?
9: Comment en famille, combien vous êtes ?
10: Ben on est 4, on va prendre une table pour 4. On va prendre une choucroute bigoudi alors.
9: Mais qu'est-ce que vous voulez à 4 ?
10: 4 choucroutes bigoudi avec 4 bières.
9: 4 choucroutes, oui. Non, mais nous, on n'a pas de choucroute ni de bière. C'est un coiffeur où vous appelez.
10: Oui, voilà.
9: Oui.
10: Oui, on va prendre une table, hein.
9: Non, on n'a pas des tables.
10: Quatre choucroutes, donc, et quatre bières.
9: Et quatre choucroutes et quatre bières.
10: Voilà.
9: Oui, mais, et les bigoudis, ils sont où?
10: Quels bigoudis?
9: Mais, là, vous appelez un coiffeur, pas un restaurateur, hein.
10: Oui, c'est ça. Mais oui. Ma femme m'a dit que vous faisiez choucroute aussi.
9: Mais pas pour... Non, des choucroutes en coiffure, mais pas pour manger.
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8: Oui.
0: Bonjour monsieur, c'est bien le supermarché?
8: Tout à fait.
0: Monsieur Martin à l'appareil, société Martin Shopping.
8: Attendez, établissement Martin Shopping, ça me dit quelque chose?
0: Bah oui, ça me dit quelque chose, c'est ma société.
8: Non, mais je parle à ma collègue monsieur. Bah,
0: pourquoi vous demandez à votre collègue si je connais ma société?
8: Non, je disais à ma collègue si ça lui disait quelque chose.
0: Évidemment que ça me dit quelque chose, c'est moi qui ai monté cette boîte.
8: Mais, non, je parle pas de votre société, je suis en train d'expliquer à ma collègue.
0: Ah d'accord, eh ben dites-lui que oui, je connais Martin Shopping.
8: Bah, je vais vous la passer, ça ira mieux.
0: Merci monsieur.
11: L'espace service, bonjour.
0: Bonjour, monsieur.
11: Je suis une dame.
0: Ah bon?
11: Oui, quel est votre souci, monsieur? Ma collègue n'a pas compris votre demande.
0: Non, non, il n'y a pas de souci, c'est juste pour vous prévenir. J'ai monté un site de courses express en ligne.
11: Oui.
0: Mais comme j'ai pas de local, j'ai mis votre adresse pour que les gens viennent chercher leurs courses directement chez vous.
11: Non, on peut pas fonctionner comme ça.
0: Non, mais vous aurez juste à réceptionner mes produits et à les mettre en sac.
11: Non, on va rien mettre du tout en sac, monsieur.
0: Bah si, parce que je suis passé ce matin dans le magasin, il y a largement la place de tout stocker.
11: Non, vous ne pouvez pas décider de venir déposer des articles dans le magasin parce que vous avez vu à un endroit de la place.
0: Bah de la place, j'en ai justement fait dans le frigo des yaourts.
11: Non mais y a pas, vous n'avez pas à faire de place monsieur. Oh, c'est quoi, c'est une caméra cachée, c'est vidéo gaz ou quoi?
0: Oui bah allons-y, ça l'appelle trop con.
11: Vous n'avez pas à venir en magasin faire de la place dans nos frigos pour venir installer vos produits monsieur. Ça ne se fait pas monsieur.
0: Ah, vous verrez, c'est un peu serré mais tout rentre.
11: Mais non mais j'ai pas besoin de voir, ça ne se fait pas.
0: Ah oui, alors j'ai vidé tout un frigo pour rien quoi.
11: Et qui vous a donné l'autorisation de vider un frigo? Vous les avez mis où les articles?
0: Alors pour les yaourts, il y avait de la place en charcuterie.
11: Mais c'est n'importe quoi, monsieur.
0: Et la charcuterie qui rentrait plus, je l'ai mise avec les boissons fraîches.
11: Ouais, mais on ne fait pas ça.
0: Ah oui, mais sinon, faut que vous remboursiez mes clients.
11: Ah non.
0: Ah si, si, si, vu que c'est vous qui annulez.
11: Mais monsieur, je n'annule rien du tout, puisqu'il n'y a pas de...
0: Ah, donc on confirme.
11: Non, on n'annule rien du tout.
0: Bah oui, si on n'annule pas, c'est qu'on confirme.
11: Non.
0: Donc on annule?
11: Bon, ça c'est fait, monsieur.
0: En attendant, je vais venir.
11: En attendant, vous venez pas?
0: Bah si, parce qu'il faut quand même que je mette mes trucs en rayon.
8: Appelle-moi la sécurité ou un truc comme ça.
11: Ouais. Vous savez quoi? Je vais vous transférer à mon service sécurité.
0: Ah, très bien.
11: Ouais, et je pense pas qu'il sera d'accord que vous veniez apporter des produits. Hein.
0: Non, mais je dirais que c'est vu avec vous. Vous
11: avez... Non, vous n'avez rien à dire du tout, je n'ai rien vu avec vous.
0: Bon, bah passez-le moi.
11: Bah oui, mais c'est moi.
12: Non, mais on va où là?
0: Bonjour madame.
12: Non, mais attendez, je suis quoi de cette histoire là? Mais de quoi vous permettez? Moi, les gens qui viennent chez moi, ils font des courses pour le magasin.
0: Oui, bah mon livreur va vous déposer mes courses pour votre magasin.
12: Non, mais c'est même pas la peine, je veux même pas de ça dans le magasin.
0: Ok, dans ce cas, plan B, on va sortir un de vos frigos sur le parking.
12: Non, mais vous voulez pas rénover le magasin non plus? Vous allez où là? Vous avez craqué ou quoi là? Envoyez-le, votre chauffeur, je vais le mettre dehors.
0: Ah oui, parfait. Moi, j'envoie le chauffeur, vous mettez le frigo dehors.
12: Non, mais y a rien du tout, je sors rien. Viens tout de suite, viens.
0: Alors, là, tout de suite.
12: Si, vas-y, viens, je suis là, viens. Vas-y, dépêche-toi.
0: Ok, bah si tu peux commencer déjà l'installation sur le parking.
12: Mais j'ai rien à installer, mais t'es à la masse ou quoi, toi?
0: Oui, alors, pardon, excuse, mais si on s'installe.
12: Pas pardon, excuse, je t'emmerde.
0: Alors, si, excuse, mais je te propose un business clé en main.
12: Mais, moi, un, je t'emmerde, d'accord?
0: D'accord, et deux?
12: Et de deux, ici, je suis chez moi, je fais ce que je veux, je te dis que tes produits vont pas rentrer, mon gars.
0: Ok, et de trois?
12: On sait même pas d'où tu sors, trou du cul.
0: Trou du cul, super. Et de quatre?
12: Non, mais espèce de guignol, va.
0: Guignol en quatre, parfait. Et de cinq?
12: Ça te fait foutre.
0: Alors, oui. Et de 6?
12: Vas-y, viens, t'étais à côté, t'es venu ce matin, viens, espèce de rigolo.
0: Ah bah super, j'arrive.
12: Ouais.
0: Et de 7, on dit quoi? Bisous.
12: Voilà, vas-y, dépêche-toi, viens, dépêche-toi.
0: Et de 8?
12: Non.
0: Ah bah y'a pas de 8.
12: Non mais...
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14: Oui.
10: Oui, bonjour, monsieur.
14: Oui, bonjour, monsieur.
10: Oui, le père Ledoux, je suis le recteur, le curé de Camaret.
14: Vous êtes le curé, bonjour, monsieur le curé.
10: Bonjour, comment allez-vous?
14: Je vais bien, oui.
10: Je ne veux pas vous déranger, mais j'ai un petit problème, docteur, voyez-vous.
14: Oui.
10: Depuis 2-3 jours, j'ai constaté que j'avais les... qui pendent, voyez-vous.
14: Les testicules, quoi.
10: Oui, voilà.
14: Oui.
10: Et alors, malheureusement, quand je m'assois dessus...
14: Vous asseyez dessus?
10: Oui, malheureusement, oui.
14: Alors, elles ont enflé, quoi.
10: Comment?
14: Elles ont enflé.
10: Ben, je ne sais pas, oui, je pense, oui.
14: Mais elles pendent beaucoup, alors, si ça vous...
10: Ah oui, elles pendent beaucoup, puisque quand je m'assois dessus, elles me rentrent
14: Dans le trou de balle.
15: Voilà. Hein? C'est ça, docteur.
14: Bon, eh bien, il vaut mieux voir ça, monsieur le curé.
15: Ben oui.
14: Vous pouvez circuler en voiture ou quoi?
15: Difficilement, hein. Parce que c'est pareil, je suis assis dessus.
14: Vous pouvez pas venir jusqu'au centre médical?
15: Ben si, mais comment je vais faire pour... Ou alors je viens à pied ou en...
14: Ou à pied, mais non, il n'y a pas question, quand même.
15: Ou en vélo, en danseuse, alors...
14: Ah, pas en vélo, quand même.
15: Non, mais en danseuse, au moins, je ne m'assierai pas dessus sur la selle.
14: Mais c'est à ce point-là.
15: Ah oui, que faire?
14: Et vous ne pouvez pas prendre un taxi pour venir, hein?
15: Oui, ben... Oui, c'est ce que je vais faire en restant accroupi dans la voiture.
14: Parce qu'ici, on a plus de matériel pour voir, quoi.
15: D'accord. Mais c'est normal que quand je suis assis dessus, elle me rentre dans le...
14: Ben, d'abord, c'est pas normal de s'asseoir sur ces trucs, hein.
15: Ben oui.
14: Et que ça vous rentre dans le trou de balle, alors ça me paraît assez exceptionnel, quoi.
15: Voilà.
14: Hein? Bon, écoutez, je vous envoie un taxi.
15: Oui, et puis...
14: Je m'en occupe, comme ça je serai sûr à quelle heure ça sera.
15: D'accord.
14: Vous êtes donc à la cure de Camaret.
15: Voilà.
14: D'accord, je m'occupe de tout ça, monsieur.
15: Mais dites-moi, docteur.
14: Oui.
15: J'ai quelque chose qui m'obsède. Je me suis réveillé cette nuit avec un air de musique dans la tête que je ne me souvenais plus ce que c'était. Peut-être que vous pourrez me dire.
14: Un air de Brigitte?
15: Non, pas de Brigitte, de Martine. De musique.
14: Un air de musique?
15: Oui. Est-ce que vous connaissez cette chanson?
14: Laquelle, monsieur?
15: C'est un air que je ne sais plus ce que c'est. C'est... La la la la la la la la la la la la la la la la la la la la la la la la la la la la.
14: Ah, les filles de Camaret, que c'est, monsieur le curé?
15: C'est pas le curé de Camaret, allez.
14: Oui. Bon, allez, au revoir.
15: Je vous souhaite une bonne après-midi.
14: Merci.
15: Au revoir.
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16: L'Assemblée nationale, bonjour.
17: Ah bah évidemment, c'est le répondeur.
16: L'Assemblée nationale, bonjour.
17: Allô?
16: Oui, oui, je vous écoute, monsieur.
17: Bonjour, madame, je suis bien à l'Assemblée nationale?
16: Oui.
17: Moi, je suis un jeune artiste français, en fait, musicien.
16: Oui, et donc?
17: Bah, je voulais vous remercier parce que grâce à vous, je vais pouvoir passer à la radio.
16: Et là, monsieur, vous êtes au standard, donc...
17: Voilà, j'ai écrit du coup une petite chanson pour l'occasion. Comme ça, vous me dites si vous pensez que ça peut passer.
16: Non, monsieur, écoutez, là, vous êtes gentil, je propose d'appeler, je sais pas, quelqu'un d'autre, le Sénat, par exemple.
17: Bon, attendez, je vous en fais juste un morceau. Je me présente, je m'appelle Martin.
16: Monsieur.
17: Je sais pas.
16: Allô?
17: Si je chante très, très bien, très, très bien.
16: Là, vous êtes à un standard, donc moi, je peux pas vous écouter. Ou vous me demandez quelque chose, je vous passe.
17: Attendez, je vous fais la suite. Mais au moins, je chante en français.
16: J'ai pas le temps de vous écouter, monsieur.
17: Comme ça, les radios vont me diffusationner. Allô?
18: Bonjour.
17: Oui, bonjour, monsieur.
18: Madame, vous avez appelé l'Assemblée nationale, monsieur.
17: Oui, j'ai interprété mon morceau pour savoir si c'était pris en compte dans les chansons françaises de la radio.
18: Ok, c'est l'Assemblée nationale, monsieur. C'est l'institution de la République pour des débats des députés.
17: Je vous en fais un petit morceau a cappella, quand même.
18: Non, non, mais
17: je me présente,
18: monsieur...
17: Je m'appelle Martin.
16: L'Assemblée nationale, bonjour.
17: Oui, ah, mais je suis revenu sur le...
16: Vous êtes au standard, monsieur.
17: Oui, parce que vous ne m'avez pas passé la bonne personne pour les...
16: Ah, ben moi, monsieur, je passe ce qu'on me demande.
17: Ah ben non, je vous ai rien demandé, vous m'avez passé.
16: Écoutez, monsieur, que demandez-vous?
17: Alors, moi, pour savoir si dans le truc que vous avez voté, je peux passer en tant qu'artiste français. Je sais pas si je...
19: Allô?
17: Allô?
19: Oui, monsieur, que désirez-vous?
17: Comme j'expliquais à votre collègue, moi, je voulais juste savoir si la chanson que j'ai écrite peut passer dans les radios en tant que chanson française.
19: Monsieur,
17: grâce à...
19: vous vous adressez à une maison de radio, mais certainement pas à l'Assemblée nationale.
17: Non, mais comme...
19: Sinon, vous avez un député à qui vous voulez parler, vous me donnez son nom, je vous mets en relation.
17: Ah bah, je veux bien un député, alors, parce que...
19: Non, monsieur, vous avez été voté, donc vous savez quel député vous avez voté ou qui n'est pas passé. Vous me donnez son nom. Je ne peux pas choisir au hasard, monsieur.
17: Michel.
19: Voilà. Michel, comment?
17: Moi, j'ai voté Michel, donc je peux pas vous dire après.
19: Oui, mais lequel, monsieur?
17: Bah, celui qui est en costard, toujours.
19: Non, monsieur. Je suis en train de perdre votre temps. J'ai plein d'autres appels derrière.
17: Non, mais vous voyez celui qui a une cravate, là.
19: Mais non, monsieur, ça suffit. Je perds mon temps avec vous.
17: Non, mais excusez-moi.
19: Je vous
17: allô
19: une bonne journée. Au
17: allô
19: revoir,
17: allô
19: monsieur.
17: Allô,
16: ah, allô.
17: On devait me passer un député.
16: Mais lequel?
17: C'est ce que j'expliquais, celui qui est toujours en costume avec la cravate, là.
16: Celui qui a toujours un costume avec une cravate. Ils sont 577 comme cela, monsieur.
17: Avec une coupe de cheveux assez classique.
16: Assez classique.
17: Oui.
16: Oui, et il s'appelle comment?
17: Je crois que c'est Michel.
16: Michel.
17: Oui.
16: Et Michel comment?
17: Ah ben bah, ça, j'en sais rien. Moi,
16: ah bah oui, non mais monsieur, il faut que vous me donniez un nom et à ce moment-là, je vous passe son secrétariat, mais...
17: Vous avez mis un Michel, quand même.
16: Non. Il faut que vous me donniez un nom.
17: Alors, Patrick?
16: Non, Patrick, c'est un prénom, c'est pas un nom.
17: Bah, peut-être qu'il y a un monsieur...
16: Monsieur, vous avez Internet, vous cherchez sur Internet, vous me trouvez le nom d'un député, vous me rappelez.
17: Voilà, dans ce cas, ce que je vais faire, c'est que moi, je vous chante la chanson. Allô?
20: Monsieur, nous perdons notre temps avec vous, monsieur. Au revoir, monsieur.
17: Madame.
16: Alors, monsieur, nous venons de prendre votre numéro de téléphone. On va devoir en faire part...
17: À la radio?
16: À la police nationale.
17: Mais non, c'est pas eux qui vont me faire chanter.
16: Si.
20: Tu raccroches.
16: Voilà.
20: Ça passe un peu.
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1: Allô ?
4: Ouais, de toute façon, on verra après. Oui, on va voir après ce que ça... Allô ?
1: Oui.
4: Bonjour, madame. C'est la mairie à l'appareil.
1: Oui.
4: Vous êtes bien madame Gadec ?
1: Oui.
4: Ah d'accord. Bon, je suis en ligne avec les services des égouttiers, ils sont dans les canalisations là,
1: oui.
4: Dans Toutaigout qui est juste en dessous de chez vous.
1: Oui.
4: Et il y a un truc qui les dérange, donc je vais vous les passer et ils vont vous dire ce qui se passe.
1: D'accord.
4: Je bascule la communication, vous allez les avoir, ils vont vous expliquer. Ne quittez pas.
1: Oui.
15: Allô ?
1: Oui.
15: Ah bonjour madame. Oui, on est dans les égouts là.
1: Oui.
15: Juste en dessous de chez vous.
1: Ah, attendez, je vais regarder par la fenêtre.
15: Alors. Non, mais vous nous voyez pas, on n'est pas sur le trottoir, on est dans, dans les égouts.
1: Oui.
15: Parce que dans votre arrivée là, qui descend de chez vous, il y a un saumon qui remonte par les tuyaux, les canalisations qui arrivent chez vous.
1: Oh.
15: On ne sait pas quoi faire parce qu'il va boucher les canalisations.
1: Oui.
15: Il faudrait que vous le fassiez remonter. Alors, vous allez pouvoir nous aider. Est-ce que vous êtes loin des toilettes, là ?
1: Non.
15: Bon, vous prenez votre téléphone à la main.
1: Oui.
15: Et vous allez jusqu'aux toilettes.
1: Et qu'est-ce que je fais, alors ?
15: Alors, juste on vérifie que c'est bien votre canalisation. Attends, passe-moi la, ouais, la clé de 12, là, vas-y. Attends. Quittez pas, madame, hein ?
1: Oui.
15: Ouais, c'est ça. Allô ?
1: Oui.
15: Bon, est-ce que vous auriez un morceau de pain ?
1: Un morceau de pain ? Oui, bien sûr.
15: Allez chercher un morceau de pain, on va essayer de le faire remonter, il n'y a pas de...
1: Oui, attendez, je prends le morceau de pain. Attendez, c'est le téléphone. Ça y est, j'ai pris mon morceau de pain.
15: Voilà, et il faudrait une épuisette ou...
1: Pourquoi ? Parce qu'il va remonter ?
15: Ben oui.
1: Il est gros ?
15: Oh, il fait 2 kilos quand même, hein.
1: Oh, attendez, alors je vais appeler un voisin là parce que...
15: Non mais c'est rien, hein.
1: Je vais appeler quelqu'un parce que je ne serais pas capable.
15: Allô ?
1: Oui, attendez, je suis en train de me demander si je vois quelqu'un là. Oh, il n'y a personne.
15: Dans l'immeuble ?
1: Dans la rue.
15: Oui, si vous voyez quelqu'un dans la rue qui pourrait vous aider à remonter le saumon, ça serait pas mal, oui.
1: Oui.
15: Allô ?
1: Oui, attendez, j'essaye de trouver quelqu'un pour m'aider là. Oh, ben, il y a 3 gars qui arrivent là. Attendez, je vais être en paquet.
15: Ils ont une épuisette, eux ?
1: Monsieur ! C'est un petit jeune là qui vient.
15: Il va vous aider.
1: Ils sont à 3. Une épuisette, non, j'ai pas. Hein. Attendez, qu'est-ce que je peux trouver autrement ?
15: Bon, ils vont l'attraper avec les mains.
1: Venez m'aider, vous serez bien gentil. Il y a un monsieur qui dégoût. Il y a un saumon qui remonte dans les toilettes. Il faut que je donne le pain. Et qu'est-ce que je fais avec le pain ? Allô ?
15: Oui, alors vous allez mettre le pain.
1: Le pain, je fais quoi ?
15: Amenez le petit jeune dans vos toilettes déjà.
1: Oui, attendez, je l'amène. Ils vont venez voir. Il y a un saumon qui remonte des égouts. Et il fait combien de kilos ?
15: Oh, ben environ 2.
1: 2 kilos. On vous invitera à manger.
15: Ils peuvent vous aider ?
1: Oui, ils sont à 3, là, ils ont l'air bien gentils. On arrive, hein. Rentrez, monsieur. Oh, écoutez, tenez, venez voir. Les water sont là, il faut mettre un morceau de pain ?
15: Oui.
1: Attendez, je vous passe le garçon ?
15: Oui.
1: Tenez.
21: Allô ?
15: Allô ?
21: Oui.
15: Oui, c'est les égouttiers, là.
21: Oui.
15: Bon, il est dans les égouts de la dame, là. Il remonte.
21: Ouais.
15: Vous avez une épuisette ?
21: On n'a pas d'épuisette, non. De toute façon, une épuisette, ça ne rentrera pas dans les toilettes, donc...
15: Ah, mais une petite...
1: Des gants ?
15: Non ? Alors, si vous avez des gants ?
21: Avec des gants, peut-être,
1: des gants pour ne pas qu'ils glissent. Je vous donne ça, parce qu'il paraît qu'il faut mettre ça dans les toilettes.
21: Il faut mettre le pain dans les toilettes, c'est ça ?
15: Voilà.
21: Le monsieur va vous dire. Ok. Elle va chercher des gants.
15: Voilà.
21: Ouais, tu peux me tenir le... Amel ?
1: Il faut mettre des gants.
21: Allez voir ça, les gars.
1: Ça va être... Il fait 2 kilos.
21: 2 kilos. Comment il a fait pour remonter les égouts ?
1: Ça y est, le petit gars a mis le morceau de pain dedans.
15: Est-ce que... Alors, attendez, on est en train de pousser nous, le saumon par en dessous, là, dans les... Est-ce que vous voyez sa gueule ?
1: Oui, sa gueule. La gueule du saumon.
15: Normalement, vous devez voir sa tête, là.
1: Normalement, on devrait voir sa tête. Non, on ne voit pas.
15: Les petits jeunes ne voient pas non plus.
1: Les petits jeunes ne voient pas non plus.
15: Tirez la chasse d'eau pour voir.
1: Tirez la chasse d'eau.
21: Avec le pain dedans.
1: Avec le pain dedans.
15: Ben oui.
1: Oui.
15: Allô ?
1: Oui.
15: Ça y est, le pain est parti.
1: Oui.
15: Merci, madame.
1: Merci, madame.
15: Ben oui, parce que... On est dans les égouts, nous, on vit dans les égouts, on n'avait pas de pain pour notre repas, là, ce soir.
1: Quoi ? Ça, c'est la dernière, alors. Si j'avais besoin de pain, merci, madame, qui me dit, oh, on vit dans les égouts. Ben, j'aime mieux ça, hein.
21: Bon, ben,
1: merci, voilà, merci, les gars. Ah, ben, je vais vous inviter, mais on n'aurait pas mangé, quand même. Merci. Allô?
15: Allô?
1: Oui.
15: Ah, dites-moi, madame, est-ce que vous pourriez nous faire passer une bouteille de vin?
1: Non, allez, ça suffit, j'arrête, hein.
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3: SPA, bonjour.
15: Allô, c'est la SPA?
3: Oui.
15: Oui, bonjour, madame, madame Ledoux, à l'appareil.
3: Oui.
15: Je vous appelle parce que j'ai un gros souci avec mon petit chien, là.
3: Quel genre de souci?
15: Ben, mon mari, voyez-vous, il est devenu complètement fou. On a un petit chien de 3 ans.
3: Oui.
15: Et mon mari appartient au club de boules de La Rochelle, là, vous savez. Hier, il était à La Rochelle et puis il est revenu avec des médicaments que des collègues à lui lui ont donnés. Il a 80 ans, mon mari. Ils lui ont donné du Viagra, je crois, ça s'appelle.
3: Oui.
15: Du Viagra, vous savez ce que c'est, non?
3: Oui, oui.
15: Et moi, je ne connais pas ce truc-là. Il a essayé de me faire faire la chose. Moi, je n'ai pas fait depuis 20 ans, donc vous voyez, je n'ai pas voulu. Oui. Hop, il est là, il est en train de courir après le chien dans la maison.
3: Il veut faire ça au chien?
15: Oui.
3: Vous pouvez pas essayer d'attraper le chien, vous?
15: Oh là, attendez, je vais essayer, mais... Et oui, mais une fois que j'attrape le chien, qu'est-ce que je fais? Viens là, du tout. Ça y est, j'ai attrapé. Viens. Lâche le chien. Non, la dame veut pas.
3: Monsieur Ledoux.
15: Toutou, viens là.
3: Allô, monsieur?
15: Allô?
3: Monsieur Ledoux.
15: Oui, madame.
3: Faut pas s'en prendre au chien, monsieur.
15: Mais il a pas dit non.
3: Ah oui, mais nous, on n'est pas d'accord.
15: Ah bah écoutez, quand même, il dit pas non, il s'est caressé déjà.
3: Oui, mais il faut pas le faire au chien, monsieur.
15: Mais c'est pour son bien.
3: Non.
15: Il n'a jamais connu ça avec...
3: Non, monsieur, parce que ça, si vous faites ça au chien, vous allez avoir des problèmes.
15: Gynécologiques?
3: Même au niveau justice.
15: Mais depuis quand les hommes n'ont plus le droit de faire du bien à leur animal?
3: Pas comme ça. Vous ne lui faites rien.
15: Mais il se laisse faire.
3: Non, monsieur Ledoux.
15: C'est lui qui m'a allumé.
3: Sinon, moi, je fais venir le président.
15: Monsieur Chirac?
3: Non, le président de la SPA. Pour vous interdire de faire ce que vous voulez faire.
15: Germaine?
3: Non, jamais.
15: Non, je dis Germaine, j'appelle ma femme.
3: Écoutez, je sais pas, vous vous mettez dans une pièce, vous faites comme vous pouvez, vous vous soulagez tout seul. Mais vous ne touchez pas ce chien.
15: Mais je suis sûr qu'il a envie dans son fort intérieur.
3: Non, monsieur Ledoux.
15: Il n'a pas dit non.
3: Il n'a pas dit oui.
15: Mais comment veux-tu qu'il dise non? C'est un animal.
3: Vous avez pris combien de pilules de Viagra?
15: Ben, j'en ai pris 2.
3: C'est beaucoup de trop.
15: Ah bon?
3: Vous avez été voir votre médecin pour les prendre?
15: Ben non, c'est des collègues au jeu de boules, là, qui m'ont...
3: Oui, mais ça peut être dangereux pour votre santé, ça.
15: Oh, attendez, vous avez raison, j'aurais dû en prendre qu'une.
3: Et encore, il faut l'autorisation du médecin pour en prendre une.
15: Attendez, je vais en prendre, mais une seule cette fois-ci.
3: Non, vous n'en prenez plus.
15: Oh non, touche pas à ça.
3: Monsieur Ledoux, non. Non, monsieur Ledoux, arrêtez.
15: Il en prend, non.
3: Monsieur Ledoux.
15: Ah, c'est dur à avaler quand même.
3: Ah non, monsieur Ledoux, là c'est trop.
15: Ah, là je suis en forme, là. Il est où le hamster?
3: Non, mais ça va pas, monsieur Ledoux, vous allez arrêter.
15: Va me chercher le hamster de Caroline.
3: Non, monsieur Ledoux.
15: Allô?
3: Madame Ledoux?
15: Il veut se faire le hamster.
3: Oh, c'est pas vrai.
15: Ah non!
3: Oui.
15: Il a pris le hamster.
3: Posez le téléphone, essayez de lui enlever le hamster des mains.
15: Il est mort.
3: Quoi?
15: Oui.
3: Oh, c'est pas vrai.
15: Il l'a défoncé.
3: Oh, c'est pas possible.
15: Ah, le salon, il est nul, hein. Allô?
3: Monsieur Ledoux, venez au téléphone tout de suite.
15: Le hamster, c'est nul.
3: Non, mais monsieur Ledoux, ça va pas, vous avez tué un animal.
15: Mais oui, mais je pensais...
3: Vous avez tué un animal, monsieur Ledoux. Monsieur Ledoux!
15: Je pensais lui faire du bien.
3: Vous avez quand même pas fait ce que j'ai entendu.
15: Va me chercher la cage, amène-moi les seringues.
3: Monsieur Ledoux, vous arrêtez maintenant.
15: Allô?
3: Madame Ledoux?
15: Il veut les seringues, il veut se faire les seringues.
3: Oh, c'est pas vrai, non, c'est pas possible, ça.
15: Tu vas pas te faire de mal aux oiseaux.
3: Madame Ledoux?
15: Oh non, mes canaries.
3: Oh non.
15: Nous n'avons plus que 2 canaries.
3: Alors, un hamster, 2 canaries. Donc, il y en a 3 de morts, quoi.
15: Oh non, mon balai! Il a cassé mon balai!
3: Oh, c'est pas possible, ça.
15: Bon, ben, toi, maintenant, tu viens là.
3: Il fait quoi, là, maintenant?
15: Il me saute dessus.
3: Ah, non.
15: Tiens, ma gaine! Allô?
3: Oui.
15: Il m'arrache ma gaine de main, tiens.
3: Oh, c'est pas vrai, c'est pas possible, non. Défendez-vous, madame Ledoux.
15: Ça y est, ça commence à être un peu plus calme.
3: Vous allez arrêter. Vous avez tué un hamster, 2 canaries.
15: Comment?
3: J'ai noté que vous aviez défoncé le hamster et les canaries, ainsi que le balai.
15: Oh mon Dieu!
3: Bon, le balai, madame Ledoux, c'est moins grave. Hein?
15: Oui, et...
3: Vous avez déchiré la gaine de votre femme.
15: Oui. Oh, ça y est, ça va mieux.
3: Alors moi, maintenant, je téléphone au flic et à mon président.
15: Oh non.
3: Si, monsieur Ledoux.
15: Non, madame, à genoux, je vous en supplie.
3: Non.
15: Si.
3: Là, vous venez de tuer un hamster, 2 canaries, j'ai tout entendu, monsieur Ledoux. Je suis désolée.
15: J'ai pas fait que ça.
3: Qu'est-ce que vous avez fait d'autre, monsieur Ledoux?
15: Ben, j'ose pas dire.
3: Allez-y.
15: Un écureuil, je me suis fait.
3: Un écureuil?
15: Oui.
3: Et puis, on continue.
15: Le jardinier.
3: Le jardinier?
15: Je me suis fait le jardinier.
3: Le jardinier?
15: Oui, madame.
3: C'est un homme?
15: Oui.
3: Il n'a rien dit, le jardinier?
15: Il a fait houille et puis c'était...
3: Moi, je suis désolée, mais là, moi, je suis obligée de prévenir. Hein.
15: S'il vous plaît.
3: Passez-moi votre femme.
15: Oui. Allô?
3: Allô, madame Ledoux?
15: Excusez-moi, j'étais en train de réconforter le jardinier. Je ne sais pas ce qu'il y avait. Il est arrivé avec son pantalon baissé. Je n'ai pas compris.
3: Mais il m'a dit qu'il s'était fait jardinier.
15: Mon Dieu, attendez, je vais vous le passer. Venez là, Jérôme.
5: Allô?
3: Allô, monsieur le jardinier?
5: Oui.
3: SPA.
5: C'est une grande douleur. Hein.
3: Mais vous pouvez m'expliquer ce qui se passe dans la maison, là?
5: Ben, j'en sais rien. Moi, j'étais dans le jardin en train de biner. D'un seul coup, il est sorti, il m'a attrapé et...
3: Et vous n'avez rien dit?
5: J'ai dit oui.
3: Madame Ledoux?
15: Oui.
3: Est-ce que c'est vrai tout ce qui s'est passé?
15: Ben, heureusement que non.
3: Oh, c'est pas vrai!
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22: Oui, bonjour.
0: Bonjour, monsieur, c'est bien le lycée?
22: Oui.
0: Monsieur Martin à l'appareil, les cours correspondentiels Martin?
22: Oui.
0: Je fais des cours à domicile et cette année, j'ai proposé une formule tout compris avec passage du bac à domicile.
22: Ouais.
0: Donc, il faut que je vous dépose les copies de mes élèves.
22: C'est les copies?
0: Bah, ce sont les copies de leurs épreuves du bac, mais qu'ils ont faites chez eux.
22: Ah ouais?
0: Et ouais, donc ça reste entre nous, mais normalement, ils devaient passer leur bac au lycée.
22: Ah ouais, d'accord.
0: Et ouais, donc vous allez récupérer les copies de mes clients.
22: Ah.
0: Et vous allez discrètement les envoyer avec les autres copies du bac.
22: Ah, je sais pas, mais moi, je sais pas si je peux faire ça.
0: Mais si, vous dites que c'est une pile qui est restée à l'accueil et que vous venez de les retrouver.
22: Bah, ça va être embêtant parce qu'ils vont me dire, tiens, il y a des copies qui sont restées à l'accueil.
0: Bah oui, mais moi, les élèves, ils me payent pour pouvoir passer le bac chez eux, ils me filent 100 balles par épreuve.
22: Ah ouais, c'est bien, oui, je sais.
0: Comment ça, vous savez? Ah, vous aussi, vous vendez des épreuves?
22: Non, je sais pas, non, c'est vous qui me dites ça, j'en sais rien, moi.
0: Ah, non, mais pardon, j'ai compris. Vous me demandez un petit bifton?
22: Non, sûrement pas.
0: Hey. Je peux vous laisser un petit billet de 5 pour chaque copie passée?
22: Non.
0: Oh si.
22: Non.
0: Oh bah si, vous faites quand même une partie du boulot.
22: Non, je peux pas.
0: Allez, un petit billet de 10 balles alors.
22: Non, je les prends pas.
0: 15 balles alors, un billet de 15 balles.
22: Non, monsieur, je prends pas les copies ici, là, c'est impossible.
0: Bon, vous savez quoi? Dites-moi votre chiffre.
22: Non, je dis rien du tout. Faut que je demande la permission avant.
0: Ah bah oui, c'est vrai, il suffit de demander la permission, évidemment. Il faut demander à qui?
22: Bah, la principale adjointe.
0: Ah bah, passez-moi la principale adjointe.
22: Ouais, je vais voir, mais là...
0: Merci, monsieur.
6: Ne quittez pas, nous allons vous répondre.
0: Et allez, normal.
23: Oui, allô?
0: Bonjour, monsieur. Votre collègue me dit qu'il faut voir avec vous pour déposer des copies du bac supplémentaires.
23: On ne nous a jamais informé que quelqu'un de l'extérieur devait nous déposer des copies?
0: Bah si, moi je vous informationne, justement, je vais vous déposer mes copies.
23: Ah mais c'est pas possible?
0: Mais si, suffit de dire que vous avez oublié de les envoyer.
23: Ah mais non, ça ne fonctionne pas comme ça, c'est pas un oubli de notre côté.
0: En vrai, non, mais officiellement, si vous dites que c'est un oubli...
23: Non, officiellement, ça ne fonctionne pas comme ça. On ne peut pas se permettre de scanner des copies qui ne nous ont pas été données à la base. Nous, on a un certain nombre de candidats qui nous sont donnés, on ne peut pas ajouter d'autres personnes.
0: Eh bah, ben dans ce cas, il suffit de retirer des copies à vous, puis de rajouter les miennes.
23: Ah non, on peut pas ne pas scanner nos copies.
0: Bah si, puisqu'à la place, vous scannez mes copies, donc au final, ça vous en fait autant.
23: Mais nos élèves ont tous passé les épreuves, on peut pas ne pas scanner les copies de nos élèves.
0: Non mais pas tous, vous en virez quelques-uns.
23: Ah oui, et puis nos élèves, comme ça, ils ont pas leurs copies.
0: Non mais vous prenez que les nuls, comme ça, vous risquez rien.
23: On ne peut pas faire comme ça, monsieur.
0: Ah oui, et alors comment on fait?
23: Eh ben, fallait pas vous avancer sur le fait que vous pouvez passer leurs épreuves à domicile.
0: Bon bah, vous compliquez pas, je vais passer, je les ferai moi-même, les scans.
23: Non, vous ne passez pas, ce n'est pas possible, monsieur. Vous entendez quand même, ce n'est pas réalisable. Nous ne pouvons pas scanner vos copies. Point. Ça s'arrête là.
0: Sauf si on dit que vous m'avez recruté en tant qu'agent scanneriste.
23: Non, il n'y a pas de magouille à faire. C'est comme ça, c'est pas autrement.
0: Bah oui, mais c'est pas pratique.
23: Non, ce n'est pas pratique. C'est quelque chose de légal, monsieur. On est sur un examen national.
0: Après, vous n'allez pas me dire qu'il compte non plus à la copie près.
23: Mais si.
0: Bon, s'il y en a 50 de plus, 50 de moins, il doit y avoir des quotas, ça passe.
23: Mais monsieur, vous vous rendez compte quand même? Les élèves, là, normalement, doivent passer dans un centre d'examen.
0: Ah oui, non, mais vous déclarez que mes élèves vont passer le bac chez vous, évidemment.
23: Et au niveau de la fraude, on fait comment? Ils l'ont passé à domicile, c'est juste pas possible de faire comme ça.
0: Ah oui, non, mais ça reste entre nous, on s'arrange.
23: Non, ça sert à rien de négocier, de toute façon, les copies, on ne les prendra pas.
0: Attention, je sais pas si votre collègue vous a précisé, mais il y a quand même un billet de 15 balles en jeu.
23: Non, mais
0: si vous prenez l'échec, je peux monter à 20 euros.
23: Non, c'est bon.
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24: Allô?
25: Oui, bonjour madame.
24: Bonjour.
25: Madame Latruffe?
24: Oui.
25: Oui, bonjour, c'est la mairie à l'appareil.
24: Oui.
25: Le service de l'état civil.
24: Oui.
25: Je disais à monsieur le maire qu'il y avait une madame Latruffe qui habitait au 6 rue Gange.
24: Oui, c'est moi.
25: Voilà, et monsieur le maire ne voulait pas me croire.
24: Et alors?
25: Bah parce que, vous savez, monsieur le maire a beaucoup de travail, il est toujours sous pression. Alors on essaie toujours de le faire un peu rire.
24: Hein. Ah bon?
25: Évidemment, quand il a su qu'il y avait une madame Latruffe, Ça lui a fait du bien parce qu'il riait, mais aux anges. On aurait dit un bébé.
7: Ah bon?
25: Voilà, je vais vous le passer. Monsieur le maire, c'est Madame Latruffe. Oh, mais non, ça n'est pas possible. Ça n'existe pas. Allô?
7: Allô, bonjour, monsieur le maire.
25: Bonjour, madame. Je ne vous dérange pas?
7: Non, non, du tout.
25: Alors, comment vous appelez-vous?
7: Je m'appelle Madame Latruffe. L-A-T-R-U-2-F-E. Mais ça vous fait rire?
25: Il est plié de rire.
7: Oui.
25: Il est en train de s'étouffer, là.
7: Ah bon, il s'étouffe?
25: Arrêtez, monsieur le maire.
7: Bon,
25: monsieur allez. Le maire, attention, attention, monsieur le maire, parce que là, vous allez vous faire mal.
7: Allô?
25: Il a fait un malaise.
7: Hein? Il a fait un malaise?
25: Il a fait un malaise à cause de vous, madame.
7: Comment?
25: Il a fait un malaise à cause de vous.
7: Ah ben, je m'en fous, moi, qu'il ait fait un malaise. Pour savoir comment je m'appelle, bon, ben, je m'appelle Madame Latruffe, et c'est tout, hein.
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7: Oui.
0: Bonjour monsieur, c'est bien la boucherie?
7: Oui.
0: Monsieur Martin, société Martin Télécom.
8: Martin Télécom, c'est quoi ça?
0: Eh bien, nous sommes la première société téléphoniste à proposer une traduction instantanée par téléphone.
8: Oui.
0: Et justement, on fait des tests. Est-ce que vous avez reçu des appels en étranger ces derniers jours?
8: Non.
0: Ok, donc je vais activer maintenant le traductionneur.
8: Ça veut dire quoi?
0: Bah, c'est la machine qui traduit en direct vos appels. C'est inclus dans l'option internationale.
8: Mais on n'a pas de monde d'option à l'international.
0: Ah bah, ça tombe bien, c'est inclus aussi sans l'option internationale.
8: D'accord.
0: Donc j'active la machine. Tup, tup, tup, tup, tup.
8: Oui.
0: Et à partir de maintenant, quand on vous parle en anglais, vous l'entendez directement en français. Démonstration?
8: Oui.
0: Hello mister, I am parling English, but you entend me in French.
8: Comment?
0: Incroyable, no? You entendre in French.
8: Ouais, non, vous parlez anglais, ouais.
0: Yes, but me, you entendre en French.
8: Non, c'est toujours en anglais.
0: Alors, pardon, j'ai désactivé. Vous m'entendiez en quoi, là?
8: Là, je vous entends en anglais, mais pourquoi vous me parlez de traduction, là, de téléphone?
0: Oh là là, il y a un bug. Attendez. Tup, tup, tup, tup, tup, tup. Allô?
8: Ouais.
0: Là, je vous parle en anglais. Vous m'entendez en quelle langue?
8: En français.
0: Tout, tout, tout. Ok, bah écoutez, super, comme ça, c'est activé.
8: Mais pourquoi vous me demandez d'activer ça? Moi, on vous a rien demandé sur là-dessus. On n'a jamais demandé qu'on traduit en français.
0: Pourquoi vous me parlez en étranger?
8: En étranger?
0: Bah oui, je vous entends en anglais maintenant.
8: Allô?
0: Bonjour monsieur, alors pardon, vous m'entendez en français?
8: Oui, moi je vous entends bien en français.
0: Ok, on va tenter un inversage. Dites-moi un truc en anglais et je devrais l'entendre en français.
9: What's your name?
0: Pardon?
9: What's your name?
0: Non mais dites-le moi en anglais, pas en français.
9: Non, là je vous ai parlé en anglais.
0: Ah non? Vous avez dit c'est quoi ton nom?
9: Ouais, bah en français, en anglais je vous l'ai demandé.
0: Oh, po, qu'est-ce que c'est que cet imbroglio?
9: Oui?
0: Ah, j'ai un doute là. Allô?
11: Oui.
0: D'accord, bonjour madame.
11: Ah non, c'est pas madame.
0: Ah bah elle aussi elle me parle en anglais.
11: Bon non.
0: Là vous m'entendez en quelle langue?
11: Moi je vous entends en français.
0: Oh là là, et moi je vous entends en espagnol maintenant.
9: Ah.
0: Bah ah, oui, parlons espagnolo.
11: Moi parle espagnolo.
0: Parlez-moi en espagnol, je vais peut-être vous entendre en français.
11: J'ai pas une tête à parler espagnol, monsieur.
0: Ah bah pour moi si, vous avez une tête d'espagnol vu que vous me parlez en espagnol.
11: J'ai déjà du mal à parler français, alors s'il faut encore parler espagnol, monsieur.
0: Attendez, je tente autre chose.
11: Oh non.
0: Allô, vous m'entendez?
11: Oui, je vous entends toujours, monsieur.
0: Oh non, c'est pas vrai, je vous entends en chinois maintenant.
11: Ah non, c'est pas possible, je vis pas en Chine, monsieur.
0: Et en plus, il y a une dame qui pleure derrière. Je sais pas ce que vous avez dit en chinois, mais ça n'a pas l'air...
11: Une dame qui pleure, non, vous êtes dans une boucherie, monsieur.
0: Bon, bah bougez pas, je tente un dernier truc. Allô?
11: Vous êtes toujours là.
0: Oh lolo. Ah bah maintenant, je vous entends en français, mais vous passez à la radio.
11: Passez à la radio? À quelle radio?
0: Ah, écoutez, c'est dingue, je vous entends sur Rire et Chanson.
11: Ah bah, Bruno, t'as passé à la radio.
0: Ah, tiens, vous aussi, vous avez un Bruno.
11: Ça, c'est magnifique.
0: Enchanté, Bruno, et goodbye, madame.
11: Mademoiselle.
0: Oh, pardon, je savais pas.
11: Allez, salut.
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12: Oui, allô?
13: Oui, allô?
12: Bonjour.
13: Oui, bonjour, c'est service informatique de la mairie à l'appareil. C'est au salon de coiffure?
12: Oui.
13: Dites-moi, on a des documents à vous faire parvenir, on aurait besoin de votre adresse email.
12: On n'a pas de... Pour l'instant, on n'est pas...
13: Attendez, c'est...
12: Enfin, ça sera bientôt fait.
13: Attendez, vous n'avez pas de modem
12: Ah non, pas du tout.
13: Ni un 56 000 bits ou même pas de KERM 65 000?
12: Ah non.
13: C'est pas vrai. Eh les gars, je viens avec le salon de coiffure. Ouais, ils n'ont pas de madame, ils n'ont pas d'email. C'est pas vrai.
12: Ben si.
13: Attendez, je vous passe le chef de service, il est mort. Qu'est-ce que c'est que ce travail? Allô?
12: Allô?
13: Oui.
12: Oui, bonjour monsieur.
13: Bonjour monsieur. Qu'est-ce qu'on me dit là? Vous n'avez pas de madame?
12: Ben non. Pas. Pourquoi vous rigolez?
13: Vous n'avez pas d'email?
12: Mais non.
13: Mais c'est pas vrai ça.
12: Pourquoi?
13: Mais alors, vous pouvez
15: Vous pouvez pas nous envoyer un email?
10: Mais non. Non, mais attendez, là, à qui j'ai affaire, là?
15: C'est le service informatique de la mairie, monsieur.
10: Mais peut-être, oui, mais moi, je suis désolé, mais je suis pas relié à Internet, moi. Qu'est-ce que vous me dites, là?
15: Mais c'est pas vrai!
10: Mais pourquoi? Mais si c'est vrai, monsieur! Bon, écoutez, qu'est-ce que vous voulez exactement?
15: Mais on a besoin de votre adresse email!
10: Mais on n'en a pas, monsieur! Bon, écoutez, moi j'ai autre chose à faire. Écoutez, qu'est-ce que vous voulez exactement?
15: Bon, c'est pas grave! C'est pas grave! Donnez-nous le nom de votre serveur!
10: Mais on n'a pas de serveur ici!
15: Hé, mais votre provider!
10: Mais on n'a rien de tout ça. Mais...
15: Ah
10: bon, ok, d'accord. Moi, c'est pas ça à faire, hein? Ok? Voilà.
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14: Allô?
16: Bonjour, monsieur. Je vous appelle dans le cadre de la journée internationale de l'abolition de l'esclavage.
14: Oh. Vous voulez parler au proviseur, c'est ça?
16: Oui.
14: Mais elle est occupée.
16: Ah, c'est juste pour vous dire que comme c'est la journée internationale de l'abolition de l'esclavage, l'idée ce serait que vous relâchiez tous vos élèves pour la journée, pour ce mercredi.
14: La décision ne peut pas être prise par un parent, mais par l'éducation nationale. Hein.
16: Non, mais je vous la donne, moi je vous la donne, il n'y a pas de souci, hein, l'autorisation. Est-ce que vous voulez que je vous fasse un mot?
14: Si vous voulez. Vous pouvez l'envoyer par mail à CE. En minuscule.
16: Alors attendez, minuscule, M-I.
14: Non, CE.
16: Non, mais vous m'avez dit minuscule d'abord.
14: Non. En minuscule.
16: Alors minuscule, M I.
14: Non. Non, pas minuscule, C E point.
16: Point P O I N.
14: Non, le point.
16: Le point avec un G, comme le point la
14: non,
16: main.
14: Non, le point.
16: Alors attendez, j'efface. Voilà. Point P O I N.
14: Non, pas P O I N.
16: Pardon, P O N T, P O N T.
14: Non.
16: Bah si.
14: Bah, non, le point. Vous n'allez pas faire un point.
16: Bah si, P O I N T. Ouais, non. Ça, oh, bah, ça non. C'est la meilleure, ça.
14: Vous comprenez pas.
16: Non, si vous connaissez pas l'adresse, passez-moi quelqu'un d'autre. Je sais pas. Allô.
17: Quelqu'un pour l'abolition de l'esclavage.
14: Allô.
16: Oui.
17: Oui, bonjour monsieur. C'est pour l'abolition de l'esclavage, c'est ça?
16: Oui, c'est ça, oui. Donc déjà, je voulais savoir si vous étiez pour ou contre l'abolition de l'esclavage.
17: Bon, je vais pas vous donner mon opinion, monsieur.
16: D'accord. Ok. Voilà. Bon, c'est vrai que ça ne regarde que vous.
17: Exactement.
16: Oui, on peut être pour, on peut être contre l'esclavage, ça, il n'y a pas
17: exactement.
16: De...
17: Exactement.
16: Bah oui, bien sûr.
17: Et vous êtes monsieur?
16: Martin. Donc moi, je note que vous êtes plutôt pour ou plutôt contre, parce que vous m'avez
17: mais
16: pas
17: non,
16: dit.
17: Mais je vous dirai pas, monsieur. J'ai pas à vous dire si je suis pour ou contre
16: l'esclavage.
17: Mais non.
16: Parce que l'idée, ce serait en fait que tous les élèves, qui sont vos esclaves à vous, puissent...
17: Si vous considérez que des élèves sont les esclaves dans un lycée, je pense qu'on n'a pas grand-chose à se dire.
16: Non, mais dans le sens où vous les faites travailler, ils ne sont pas payés, ils sont punis.
17: Non, c'est... mais attendez, monsieur, mais...
16: Me dites pas que vous leur avez jamais demandé de faire un peu de ménage ou des trucs comme ça, vous voyez.
17: Oui, non, mais attendez, nous dire qu'on fait faire du ménage à nos élèves, non, mais vous rigolez, j'espère.
16: Non, mais entre nous, ça regarde
17: pas. Non, c'est pas entre nous. C'est absurde ce que vous me dites là, monsieur.
16: Non, mais ce que je comprends, c'est qu'à partir du moment où vous êtes pour l'esclavage, effectivement, c'est normal que vous leur demandiez de faire des petites tâches, vous voyez, c'est quelque chose.
17: Est-ce que je vous ai dit que j'étais pour l'esclavage?
16: Ah, bah, vous m'avez dit que vous n'étiez pas contre.
17: Non, je vous ai pas dit ça, j'ai dit que je n'avais pas mon opinion à vous donner, monsieur.
16: Bon, et dans ce cas, est-ce qu'au moins vous pourriez chanter avec moi l'hymne officiel de l'abolition de l'esclavage, Libéré, délivré de la Reine des Neiges?
17: Mais c'est un canular ou quoi?
16: Libéré, délivré. Allez avec moi!
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18: Allô?
19: Bonjour madame.
18: Bonjour monsieur.
19: Vous êtes bien au 14, hein?
18: Oui.
19: Dites-moi madame, on voudrait vous informer, là, c'est la gendarmerie à l'appareil, là.
18: Oui.
19: On nous a signalé dans votre secteur des témoins de Jéhovah.
18: Ah, je ne les ai pas vus, moi.
19: Non, ils sont maintenant plus malins qu'avant.
18: Ah bon?
19: Ouais, ils téléphonent d'abord.
18: Ah, très bien, oui.
19: Est-ce qu'ils vous ont appelé?
18: Non, ils m'ont pas appelé, moi.
19: S'ils vous appellent, madame, on vous demande de faire durer la conversation. On vous a mise sur table d'écoute.
18: Oui.
19: Pour nous permettre à nous de localiser l'appel pour pouvoir les intercepter.
18: Ah bon, très bien, monsieur.
19: Alors, pour avoir un rendez-vous avec vous...
18: Oui.
19: Ils ne disent évidemment pas qu'ils sont témoins de
18: oui,
19: Jéhovah.
18: Oui, très bien, monsieur. Oui, ben, c'est entendu comme ça, alors.
19: Oui, allô?
18: Oui.
19: On me signale qu'ils sont en train de vous appeler.
18: Ah, ben attendez, je vais...
19: Alors,
18: je vais
19: raccrochez vite. Oui, oui, oui.
18: Allô?
26: Oui, bonjour, madame.
18: Bonjour, monsieur.
26: La maison GG Ova, l'appareil.
18: Oui.
26: Vous connaissez Gérard Ova?
18: Oh, pas beaucoup, mais bon.
26: Les machines agricoles.
18: Et qu'est-ce que vous voulez, alors?
26: Eh bien, figurez-vous que les machines agricoles GG Ova ont lancé une nouvelle machine agricole, alors on voulait savoir si ça vous intéressait d'en voir une chez vous.
18: Écoutez, pas pour le moment, non. Qu'est-ce que vous me proposez d'autre, rien?
26: Allô, madame?
1: Allô ?
19: Oui, c'est la gendarmerie à l'appareil.
1: Ouais.
19: Si, il faut dire oui, comme ça ils vont venir, on va les intercepter, bien sûr. Oh, il nous faut 20 minutes. Hein.
1: Oui ? Allô ?
26: Allô ?
1: Oui,
26: hein, je ne vous entendais plus d'un seul coup.
1: D'un seul coup, moi non plus. Alors, qu'est-ce que vous m'avez proposé, vous m'avez dit ?
26: Alors, on voudrait venir vous présenter notre dernière machine agricole.
1: Ah bon ? Et quel jour vous voulez venir ?
26: Est-ce qu'on peut venir maintenant ?
1: Écoutez, mettez 20 bonnes minutes, monsieur, avant. Hein.
26: D'accord. Alors, voyez-vous, c'est une moissonneuse-batteuse.
1: Mmh.
26: Vous voyez ?
1: Mmh.
26: Est-ce que ça rentre par votre porte d'entrée ?
1: Non.
19: Allô ?
1: Allô ?
19: Dites-leur que s'il faut faire des travaux, agrandir, il n'y a pas de problème. Hein.
1: Ah bon ? Allô ?
26: Allô ?
1: Oui ?
19: Je vous entendais plus.
1: Écoutez, remarquez, si vous me proposez ça, on peut agrandir, faire quelque chose. Hein.
26: C'est-à-dire qu'on pourrait éventuellement casser un mur et monter le plafond ?
1: Oui, bien sûr.
26: Ah, et donc ainsi on pourrait rentrer la moissonneuse-batteuse chez vous ?
1: Je pense, oui, monsieur.
26: Très bien. Dans ces cas-là, est-ce que ça vous intéresserait ? Écoutez bien ce que je vais vous proposer parce que vous avez une tête sympathique.
1: Ah bon ?
26: C'est l'offre exceptionnelle de chez GGOVA en ce moment.
1: Ah bon ?
26: Nous vous proposons, madame, tenez-vous bien, trois
1: oui.
26: moissonneuses batteuses
1: oui.
26: pour le prix de deux.
1: D'accord. Est-ce... Mais vous venez, on installe ça un peu partout, hein, dans la maison. Hein.
26: Est-ce que ça vous intéresse ?
1: Ben, ça m'intéresse, oui, bien sûr.
26: Ah, mais vous avez de la place.
1: Ah ben, j'ai de la place, oui.
26: Alors, où est-ce qu'on pourrait mettre la première moissonneuse-batteuse ?
1: Alors, oh merde, dans ma chambre, dans ma cuisine, hein, et dans mon salon.
26: Mais est-ce que vous aurez le temps de faire tous les travaux en 20 minutes ?
1: Oh, ben oui, monsieur, je pense qu'en 20 minutes...
19: Allô ?
1: Oui.
19: Dites-lui que y a toute l'équipe qui est là, qui est déjà en train de casser les murs.
1: Ah bon ?
19: Et vous pouvez même lui dire, mais vous n'entendez pas les bruits de chantier, puis c'est vous qui faites des bruits du chantier.
1: Ah bon ?
19: On a presque localisé.
1: Allô ?
26: Ben, le problème que je me demande, moi, c'est, est-ce que vous pensez que vous n'aurez pas le temps en un quart d'heure, 20 minutes de tout casser ?
1: Oui, mais monsieur, ils sont déjà en train de tout casser dans la maison.
26: C'est-à-dire ?
1: Eh ben oui, ben, ils font du bruit, hein, vous entendez pas ? Ils sont en train de tout casser.
19: Non, j'entends pas.
1: Ah, vous entendez pas ? Ah oh, ben mince alors.
19: Ah mais qu'est-ce qui casse là ?
1: Eh ben ils sont. Eh ben vous m'avez dit qu'il fallait que j'ai la moissonneuse batteuse. Alors ils sont en train de tout démolir par l'intérieur.
26: Ah voilà.
1: Ah voilà, c'est ça.
26: Et pour les plafonds ?
1: Et les plafonds aussi, ils sont au plafond. Ils sont tout en train de casser là en ce moment. Hein ?
26: Et dites-moi, parce que la moissonneuse batteuse là,
1: oui.
26: Pour votre chambre là.
1: Oui.
26: Est-ce qu'elle rentre dans votre chambre ?
1: Oh bien sûr qu'elle rentre dans ma chambre. Ben, et comment ? Une fois que c'est cassé, elle...
26: Parce que ça fait quand même 8 mètres sur 6 mètres, hein ?
1: Oh, ben, on peut, monsieur, mais écoutez, puisqu'ils sont en train de tout casser en bas.
26: Alors, on va faire un geste commercial. En plus des trois moissonneuses-batteuses, on vous offre aussi un tracteur.
1: Hein ? Un tracteur aussi ?
26: Est-ce qu'on peut le mettre dans vos water ?
1: Oh, ben, bien sûr, parce qu'ils sont en train de tout casser. Alors, si vous me proposez tous les produits agricoles...
19: Mais ils sont en train de tout casser, j'entends rien.
1: Ah, ben, pourtant, ça a tapé assez fort. Ils ne peuvent pas être toujours en train de taper. Hein ? Allô ?
19: Oui, c'est la gendarmerie. On est sur eux, là, dans 1 minute 30.
1: Ah, bon.
19: Alors, expliquez-moi, parce qu'on entendait du bruit.
1: Oui, c'est nous qu'on tapait.
19: Vous, c'est-à-dire, vous êtes avec qui ?
1: Avec ma belle-sœur. C'est que Jéhovah, ils sont passés pour nous vendre, ils veulent me vendre trois moissonneuses batteuses. Alors, est-ce que vous pouvez les rentrer ? Ah, mais j'ai dit, bien sûr que je peux les rentrer. Ah, mais comment vous allez faire ? Mais j'ai dit, les gens sont tout en train de casser en ce moment.
3: Et qu'est-ce qu'on fait s'ils viennent ?
1: Ah, ben, s'ils viennent, les gendarmes seront là pour le cueillir, hein ?
19: Oui, bonjour, messieurs, police, c'est la gendarmerie nationale.
1: Ah !
26: Oh, mince !
19: Vous êtes interceptés.
26: Oh, ben non, on avait une affaire, on allait livrer trois moissonneuses-batteuses.
1: Non.
19: Allô ?
1: Oui ?
19: Ça y est, on est arrivé.
1: Oh.
19: Je ne sais pas si vous avez entendu.
1: Oui, j'ai entendu.
19: On les a attrapés.
1: Bon, très bien, monsieur. J'aime autant que ça se passe comme ça, hein.
19: Qu'est-ce qu'on dit à la gendarmerie ?
1: Merci, monsieur gendarme.
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5: Oui, bonjour monsieur. Je vous appelle parce que j'ai vu que vous aviez passé l'annonce comme quoi vous recherchiez une coiffeuse. Oui. Bah, je voulais vous proposer de prendre l'affaire en main puisque je suis moi-même détective privé, donc je peux m'occuper de cette affaire.
1: Oui, on cherche une coiffeuse.
5: C'est une personne qui a disparu depuis combien de temps ?
3: Alors, je vais vous passer par responsable.
16: Allô ?
3: Mais qu'est-ce que vous recherchez, en fait ?
16: Comme j'expliquais, c'est au sujet de cette coiffeuse qui a disparu. Comment elle s'appelle ?
3: Mais on l'a jamais connue, en fait, la fille.
16: Alors, est-ce que je pourrais avoir quelqu'un qui l'a connue, cette fille ?
3: Mais vous connaissez pas quand on recrute une personne ? C'est une employée.
16: Cette employée, est-ce qu'elle fréquentait des bars particuliers où elle avait ses habitudes, par exemple ?
3: Ah, bon, on sait pas.
16: Bar, je mis. Non.
3: Non, mais il comprend rien, en fait.
16: Allô ?
6: Oui.
16: Oui, bonjour monsieur.
6: Mais on recrute, on embauche, on cherche une coiffeuse qui pourrait.
16: J'ai compris que vous cherchez cette coiffeuse. Alors déjà, je vais prendre son identité.
6: Non, mais vous êtes recruteur ?
16: Je suis détective privé.
6: Mais on n'a pas besoin d'un détective privé.
16: Vous avez signalé à la police déjà peut-être ?
6: Mais non. Mais on n'a signalé rien, on a fait une offre d'emploi.
16: Ah bah écoutez, j'ai l'annonce, recherche coiffeuse.
6: Mais oui, mais recherche coiffeuse, ça veut dire voilà. Qu'on embauche.
16: Donc cette personne-là.
6: Un CDI.
16: Est-ce que vous auriez un effet personnel peut-être à elle ?
6: Non, mais on cherche quelqu'un qui travaillerait pour nous. On peut prendre madame X ou madame Y, peu importe, il faut qu'elle ait sa
16: alors,
6: coiffure. Et voilà.
16: Excusez-moi, cette madame X, elle a un nom, j'imagine.
6: Mais vous vivez en France, vous savez comment ça fonctionne. Quand on cherche
16: excusez-moi,
6: quelqu'un.
16: Excusez-moi, mais ça, oui, vous n'allez pas m'apprendre comment chercher quelqu'un, c'est mon métier de, je vous dis, ça fait 25 ans.
6: Mais je ne recherche personne exactement,
16: détectivisme.
6: Je cherche quelqu'un qui pourrait travailler pour moi.
16: Donc, excusez-moi, parce qu'on va prendre les choses un
6: non,
16: petit peu.
6: Non, mais on va arrêter là, monsieur, j'ai pas le temps, je suis à mon poste de travail là.
16: Oui, non, mais je comprends. C'est quelqu'un que vous connaissiez personnellement ?
6: Mais non, je cherche une coiffeuse.
16: Vous ne la connaissez pas.
6: C'est une offre d'emploi.
16: Est-ce qu'il y aurait une personne qui...
6: Oh.
16: Allô ?
6: On ne souhaite pas travailler avec vous, monsieur. On a une offre d'emploi, les gens postulent avec un CV.
16: Alors, je peux vous faire parvenir un CV si vous voulez, ou ce que je disais, mon book
6: Non, pas votre CV.
16: Vous n'avez jamais fait appel à quelqu'un comme moi, j'imagine.
6: Ah si, on avait perdu notre chien Toby et un détective nous l'a retrouvé.
16: Alors attendez, Toby, qui a disparu également.
6: Oui.
16: Allô ?
6: Oui, allô ?
16: Oui, vous pleurez ?
6: Non, je pleure pas du tout, monsieur.
16: Excusez-moi, j'ai abordé un sujet
6: non, mais,
16: sensible.
6: Excusez-moi, mais...
16: Vous voulez que je vous laisse un petit peu de temps pour vous recueillir ?
6: Non, ça va aller. Non, Toby a été retrouvé, tout va bien.
16: Il y a quelqu'un qui fait pression ?
6: Non, il n'y a personne qui fait pression.
16: Excusez-moi, je vais vous poser des questions et vous allez me répondre
6: non,
16: juste
6: mais,
16: par
6: monsieur,
16: oui ou par non. Est-ce que vous pouvez parler librement ?
6: Oui, je peux parler librement.
16: Est-ce que quelqu'un nous écoute ?
6: Non.
16: Même si on est à la radio ?
6: Non, je suis désolée, non, mais il n'y a même pas la radio.
16: Ah, mais si, on est à la radio.
6: Et on est sur quelle station ?
16: Alors, bah, vous de mener l'enquête.
6: Je sais pas, énergie.
16: Non.
6: Top musique.
16: Non. Et une radio avec beaucoup d'humour.
6: Sylvie, une radio avec beaucoup d'humour.
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21: Allô, clinique vétérinaire.
22: Oui, bonjour madame, monsieur de la place à l'appareil.
21: Oui, bonjour.
22: C'est bien le vétérinaire ?
21: Oui, c'est elle-même à l'appareil.
22: Ah, très bien, bonjour docteur. Je souhaiterais prendre un rendez-vous. J'ai ma poule qui va mal.
21: Oui, alors pour cela, vous pouvez venir en consultation. On consulte tous les jours de 14h à 19h, sauf le samedi de 14h à 17h. Vous venez un après-midi quand ça vous arrange ?
22: Bah écoutez, je vais vous la passer. Je préfère voir qu'elle voit ça directement avec vous. Hein.
23: Allô ?
21: Oui.
23: Oui, bonjour, c'est le docteur vétérinaire ?
21: Oui.
23: Oui, bonjour madame. Je suis la poule de monsieur de la place. Quand est-ce que je peux passer ?
21: On est là jusqu'à 19h, madame.
23: Jusqu'à 19h, oui. Et vous, je peux faire une épilation du maillot ? Non, c'est parce que j'ai des morpions.
21: Je vous ai dit.
23: C'est pour ça que j'appelle un vétérinaire. J'ai tué un veto.
21: Oui.
23: Docteur, à quelle heure puis-je passer ?
21: Quand vous voulez, avant 19h.
23: Vous pouvez me faire l'épilation du maillot.
21: On est sûrs.
23: Parce que j'ai beaucoup de morpions, vous comprenez ? Et les esthéticiennes ne veulent pas le faire. Elles m'ont dit qu'il fallait que j'aille voir un vétérinaire. Allô, docteur ?
21: Oui, oui.
23: Vous faites l'épilation du maillot poil...
21: Oui, on fait l'épilation du maillot, mais tout.
23: Poil à poil ou...
21: Qui est à l'appareil ?
22: Ben, c'est Bernard.
21: Bernard qui ?
22: Bernard Kouchner.
21: C'est Bernard Kouchner.
23: J'appelle pas seulement parce que j'ai des morpions, hein. Mais le problème, c'est que, si vous voulez, docteur, c'est qu'en plus, j'ai un morpion qui a la grippe. Et ça, l'esthéticienne, elle peut rien faire. Il s'est enrhumé hier soir dans la voiture parce qu'avec monsieur de la place, on est sorti. Et j'ai entendu mon morpion qui toussait et j'ai pas fait attention. Et il a toussé toute la nuit, il m'a empêché de dormir. Vous avez déjà entendu un morpion tousser ?
21: Non.
23: J'ai pris un bain de siège, mais ils savent pas nager. Alors ils sont restés accrochés à mes poils. J'ai eu peur pour eux, j'ai cru que ça allait faire le Titanic. 1500 morpions qui se noient. Le Titanic dans la baignoire. Alors voyez-vous, je suis bien dans la peine, mais il faut que je m'en débarrasse. Attendez, je vous repasse mon amant.
22: Allô ?
0: Oui.
22: C'est un peu complexe.
0: Oui, j'ai compris.
22: À quelle heure peut-elle passer ?
0: Vers 18h.
22: Ah, 18h, c'est pas possible.
0: Ah bon ?

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2: Comment ça? Vous n'êtes pas de Martinville?
3: Ah non.
2: Alors attendez. Ah oui. Allô?
3: Oui, oui.
2: Vous allez rire? C'est moi. Je me suis trompé de ville.
3: Ah oui, ben je me doute.
2: Bah oui, le client, il a la même adresse que vous, mais à Martinville.
3: Ben, il n'y a pas de souci.
2: Non, non, aucun souci. En revanche, je vais quand même faire un trou chez vous.
3: Et vous voulez faire un trou pour faire quoi?
2: Alors, à la base, c'est pour rajouter une cave sous le magasin.
3: Mais vous allez faire un trou chez moi ou dans quoi? Pourquoi faire?
2: Bah, je fais un trou chez vous dans le sol, environ 4 mètres sur 3.
3: Non, mais vous viendrez pas faire un trou. Moi, j'ai pas besoin de trou, moi.
2: Bah oui, mais vu que je me suis trompé sur ma déclaration de chantier, maintenant, je suis obligé de le faire chez vous.
3: Bah, faites un trou dans votre jardin, puis vous dites que c'est chez moi.
2: Oh, bah bravo, fraudulation à l'assurance.
3: Bah oui, mais vous fraudez quand même. Qu'est-ce que moi, j'ai rien à voir de chez vous, moi? Moi, je vous ai rien demandé, moi.
2: Oui, mais bon, ça arrive de se tromper, hein.
3: Bah, dans ce cas, alors, vous faites un devis que vous allez bouler ma maison. Puis vous venez la bouler quand même par rapport à l'assurance.
2: Alors moi je fais pas le boulage de maison, mais il se trouve que justement mon beau-frère est bouliste.
3: Non mais c'est quoi ça?
2: Un bouliste, c'est celui qui boule les maisons.
3: Non mais vous êtes un peu fou, non?
2: D'ailleurs c'est quoi au sol? C'est une dalle?
3: Mais c'est une dalle de quoi? Mais qu'est-ce que ça vous regarde?
2: Bah parce que comme c'est vous qui allez reboucher le trou, je peux vous donner des conseils.
3: Ouais, vous venez, vous faites un trou et après moi je le rebouche.
2: Voilà, c'est ça.
3: C'est ça?
2: Oui, parce que moi j'avais juste prévu de faire le creusage.
3: Ah mais je vais pas faire un trou pour le reboucher.
2: Non, alors on n'inverse pas les rôles, c'est moi qui creuse. En revanche, vous pour le rebouchage, vous pouvez regarder un tuto. Vous verrez, c'est hyper facile.
3: Mais qu'est-ce que je m'en fous, moi, de vos tutos? Votre trou, vous le gardez, hein?
2: Bon, bah sinon, moi, je veux bien vous boucher le trou.
3: Mais moi, je veux rien vous faire de trou et de reboucher. Qu'est-ce que vous me faites chier à la fin?
2: Ah bah, faudrait savoir, on rebouche ou on rebouche pas?
3: Non, je veux que vous faites rien du tout.
2: D'accord, donc je note que je fête pas la rebouchure du trou.
3: Mais j'ai pas de trou à reboucher, moi.
2: Ok, dans ce cas, vous allez me faire une contre-déclaration à l'assurance.
3: J'ai jamais fait de déclaration pour l'assurance, moi.
2: Bon, moi, je dis ça, c'est pour éviter de vous facturer le rebouchage.
3: Mais vous êtes pas bien dans votre tête. Vous facturerez rien du tout.
2: Pardon, mais à partir du moment où vous voulez que je bosse pour vous.
3: Mais qui c'est qui vous a dit que vous allez bosser pour moi? Je vous ai pas demandé de faire un trou, moi.
2: Ah non, mais le trou est offert. Vous ne payez que la rebouchette.
3: Non, mais vous avez bu, vous avez fumé ou quoi?
2: Ah, certainement pas. Jamais avant de creuser, merci.
3: Ah ouais, d'accord.
4: Vous cherchez quel site déjà?
2: Ah, c'est le patron que j'entends derrière.
3: La patronne?
2: Oui, bah passez-le moi.
4: Oui, bonjour.
2: Oui, bonjour monsieur.
4: Déjà, qui c'est qui vous envoie déjà?
2: Déjà, c'est ce que je disais à la dame avant vous. Déjà, je me suis trompé. Normalement, c'était à Martinville, mon chantier.
4: Ah bah, faut appeler à Martinville.
5: Ah, faire ton trou.
2: Ah ouais, mais alors, faudrait que je refasse les papiers.
5: Oui, mais ça, c'est votre problème.
4: Bah oui, ça nous regarde pas. Vous allez faire le trou à Martinville, là où c'est que vous devez aller, puis point barre. Hein.
2: Bah, plutôt point virgule, parce que là, pardon, mais je suis obligé.
3: Mais t'es obligé de rien du tout. Tu fais pas de trou chez moi et on en reste là.
2: Ah, rebonjour madame. Non, mais c'est bon. Je sais ce qu'on va faire.
3: De quoi?
2: Je fais le trou chez vous, mais au lieu de le reboucher, vous le faites livrer à Martinville.
3: Mais vous n'allez pas venir chez moi
2: pour... Mais si, comme ça, il faut juste s'organiser pour le transport du trou.
3: Mais rien du tout.
2: Et ça tombe bien parce que justement, il se trouve que mon beau-frère est transporteur troutier.
3: Salut.
2: Ah bah, comme on dit dans le métier, à tout à l'heure.
3: Non, mais il est en rire, celui-là. Ouais.
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6: Allô?
7: Oui, bonjour madame.
6: Bonjour.
7: Madame de Guérand?
6: Oui.
7: Vous êtes bien au Petit Moulin?
6: Oui.
7: C'est l'observatoire de Brest à l'appareil.
6: Oui.
7: Nous avons observé un astéroïde qui arrive à grande vitesse. Alors c'est un petit astéroïde, hein?
6: Ah oui.
7: Vous comprenez les comètes?
6: Oui, d'accord.
7: Il faut éviter que cet astéroïde tombe chez vous.
6: Ah, oh là là. Et qu'est-ce qu'il faut faire?
7: Alors, est-ce que votre téléphone va jusqu'à la fenêtre?
6: Oui, un peu, oui, quand même, oui, si je peux quand même avec mon fil approcher d'une fenêtre, oui.
7: Voilà, est-ce que vous avez un drap d'oreiller ou quelque chose comme ça, un drapeau blanc, à portée de la main?
6: Oui, c'est un torchon, quoi. Hein.
7: Alors, vous allez ouvrir la fenêtre, s'il vous plaît.
6: Faut que je fasse maintenant?
7: Oui.
6: Bon. Bon, ça y est.
7: D'accord. Est-ce que vous auriez quelque chose, une poêle ou quelque chose, vous savez, qu'on pourrait utiliser comme une raquette de tennis?
6: Une poêle?
7: Oui.
6: Ah, si, oui.
7: Voilà. Alors, vous allez en prendre une, s'il vous plaît, assez vite.
6: Et je prends ma poêle et puis...
7: Donc, ce qu'on va faire maintenant...
6: Oui, mais attendez, moi, de ma main gauche, j'ai mon téléphone et puis alors, si, je ne vais pas pouvoir tenir ma poêle et puis mon...
7: Alors, vous êtes face au ciel, vous êtes orienté vers le ciel?
6: Oui.
7: Donc... Vous allez agiter le drapeau blanc déjà.
6: Oui.
7: Et donc, si jamais cette comète était habitée, même par des civilisations microscopiques, elles connaissent le code du drapeau blanc et elles savent donc que c'est un signe de paix. Hein.
6: Ah oui.
7: Alors, qu'est-ce que vous faites exactement là?
6: Eh ben, il est au-dessus de ma tête et je l'agite, quoi.
7: Vers où?
6: Ben, vers le ciel.
7: Tout le monde est en place maintenant. Nous vérifions tout de suite si la comète est habitée. Trace de vie. Mettez en place les traducteurs synthétiques. Vous m'entendez?
6: Oui, je vous entends.
7: Les habitants de cette comète vous voient et ils voient que vous

0: est en paix.
1: Bon.
0: Donc, apparemment, elle ne s'écrase pas du tout. Mais alors, par contre, elle a besoin d'un effet rétro pour repartir d'où elle vient.
1: Oui.
0: Est-ce que vous pouvez les aider?
1: Ouais, qu'est-ce qu'il faut faire?
0: Vous avez votre poêle?
1: Ah oui, j'ai la poêle, oui.
0: C'est une poêle à frire?
1: Oui.
0: Alors?
1: Mais elle est en téfal, ça fait rien?
0: Attendez, on leur demande, hein. Alors, je mets en place le traducteur, madame, hein.
1: Oui.
0: Demandez-leur bien si ce sont des extraterrestres, hein.
1: Oui.
2: Allô, la Terre?
1: Oui. Est-ce que vous êtes bien des extraterrestres?
2: Allô?
1: Allô?
2: Bonjour, madame.
1: Bonjour.
2: Nous venons d'une lointaine planète, vous m'entendez?
1: Oui. Bon, j'ai une poêle dans ma main, mais elle est en téfal, est-ce que c'est bien?
2: Le téfal? De quoi s'agit-il?
1: Ben, une poêle que quand on fait cuire quelque chose, ça ne colle pas.
2: Pouvez-vous traduire faire cuire?
1: Faire cuire des œufs ou de la viande.
2: Très bien. Nous avez la possibilité de nous renvoyer dans l'espace intergalactique.
1: Oui, donc je vous fais voir ma poêle.
2: Nous l'observons.
1: Vous la voyez?
2: C'est du téfal.
1: Bon.
2: C'est parfait pour nous.
1: Bon, alors, qu'est-ce que c'est bon? Allô?
0: Allô?
1: Oui.
0: Qu'est-ce qu'ils disent?
1: Ben, ils disent qu'ils voient ma poêle, quoi.
0: Ouais.
1: C'est parfait pour nous, qu'ils ont dit.
0: Ah oui, parce que c'est une...
1: Parce que c'est une poêle téfal.
2: Allô, la Terre?
1: Oui.
2: Nous allons approcher maintenant à grande vitesse de la Terre.
1: Oui.
2: Vous pourrez nous renvoyer de là d'où nous venons avec votre poêle.
1: Oui. Elle est au-dessus de ma tête.
2: Savez-vous faire un smash?
1: Qu'est-ce que c'est que ça?
2: Avez-vous déjà joué au tennis?
1: Jamais.
2: Saurez-vous taper dans notre astéroïde?
1: Ben, qu'est-ce qu'il faut faire pour ça?
2: Vous allez lancer maintenant la poêle au moment de l'impact dans notre astéroïde.
1: Mais comment que je fais? Je la lance comment, ma poêle?
2: Vous évitez de la lancer dans le carreau. Vous la lancez au-dessus de votre tête, mais pas sur votre tête.
1: Ah ben non, je m'en doute, oui. Alors, je la lance, mais je la lance où, ma poêle?
0: Allô?
1: Allô?
0: Vous m'entendez, madame?
1: Oui.
0: Oui, c'est observateur. Vous êtes toujours en ligne avec les extraterrestres, là?
1: Ils disent qu'il faut que je lance ma poêle au-dessus de ma tête.
0: Faites attention, hein.
1: Ben oui, oui, ben oui, mais ils m'ont bien dit de prendre la... Ben oui, faites attention, mais où, comment faut que je t'achète dans... Moi, je suis là sur des...
2: Allô, la terrienne?
1: Oui, bon, alors oui, vous m'avez dit de lancer ma poêle comme une balle de tennis.
2: Vous allez tenir votre poêle. Au moment de l'impact, vous lancerez la poêle dans notre astéroïde et nous pourrons repartir à 2 milliards de kilomètres.
1: Mais où je la lance n'importe où?
2: Impact 3 secondes.
1: Oui, d'accord, oui.
2: Impact 2 secondes.
1: Oui.
2: Impact 1 seconde. Lancé.
1: Ça y est, c'est fait.
2: Raté.
1: Oh, c'est raté? Allô? Alors,
0: vous nous entendez, madame?
1: Oui.
0: Alors?
1: Ils me disent que j'ai lancé ma poêle et c'est raté. Qu'est-ce qu'il faut que je fasse, alors?
0: Alors, à ce moment-là, ce qu'il faut, c'est la relancer quand ils vont vous le dire.
1: Ah mais oui? Mais la lancer, mais où comme... Je l'ai lancé à combien, alors?
0: À 1,750,000,000 de kilomètres.
1: Ben mais... Oui, mais je comprends plus rien. Où voulez-vous que je... Moi, j'ai devant, là, j'ai des rosiers, là, j'ai un parterre, là. Alors...
0: Ben oui, mais il faut sauver la Terre, madame. Hein.
1: Ben oui. Bon, alors, vous me remettez en... Oui.
2: Allô, la Terre?
1: Oui. Bon, alors, comment faut que je fasse, maintenant?
2: Vous devez nous renvoyer à 2 milliards de kilomètres, avez-vous bien compris?
1: Bon, alors, je recommence à la lancer.
2: Attention, vous êtes prête?
1: Oui, alors je lance ma poêle le plus loin possible.
2: Impact 3 secondes.
1: Oh.
2: Impact 2 secondes.
1: Je lance.
2: Maintenant. Smash.
1: Ça y est. Allô?
0: Allô?
1: Allô?
0: Il s'éloigne.
1: Ah bon, ben ça y est.
0: Voilà, vous avez renvoyé, madame, l'astéroïde dans l'espace.
1: Ça y est.
0: Vous l'avez renvoyé à 3 milliards de kilomètres, vous avez sauvé le cosmos.
1: Bon, eh ben dis donc. Mais moi, vous savez...
0: Bravo, madame.
1: Ah bon?
0: Oh, vous avez fait quelque chose de formidable.
1: C'est vrai?
0: Oui, bravo.
1: Mais je croyais que c'était une blague au départ. Eh ben, je suis contente de moi.
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4: Oui, bonjour monsieur, c'est bien le glacier?
5: Oui.
4: Oui, voilà. J'ai acheté une glace chez vous la semaine dernière.
5: Oui.
4: Et je pense qu'elle était trop froide parce que je me suis enrhumé.
5: La glace, c'est froid, hein, vous savez, il faut rien.
4: En fait, il faudrait que vos glaces, elles soient à 7-8 degrés minimum.
5: Ah, mais monsieur, c'est pas possible. Vous allez prendre une glace, vous allez la mettre à 7 degrés, vous allez la sortir, vous verrez, c'est plus de la glace, monsieur. Vous y connaissez pas du tout pour me dire ça.
4: Comment ça, je m'y connais pas du tout?
5: Bah non, vous y connaissez pas du tout, monsieur. La glace, vous allez pas la faire tenir dans un frigidaire, elle va être fondue, monsieur.
4: Non, alors attention, au frigidaire, c'est trop froid, hein.
5: Non, alors monsieur, faut pas être sorti pour comprendre ça, monsieur.
4: Idéalement, faudrait qu'elle soit tiède.
5: Eh ben, faut pas acheter de la glace.
4: Non, mais alors, vous avez peut-être pas l'expérience nécessaire pour.
5: L'expérience, ça fait 15 ans que je vends de la glace, monsieur.
4: Non, mais il est jamais trop tard pour apprendre, hein, comme on dit, hein, donc.
5: Vous faites l'expérience et vous venez me le dire, puisque je ne sais pas le faire. C'est pas faisable.
4: Non, mais vous voyez, vous mettez un petit ventilateur, vous le laissez sur le comptoir ou je ne sais quoi.
5: Ventilateur sur le comptoir. C'est du n'importe quoi ce que vous me dites, monsieur. Je suis désolée.
4: Ah, bah, c'est la meilleure.
5: Ah, bah oui. Bon, excusez-moi, je passe une carte bleue, monsieur. Vous êtes sur ma ligne. Il faut que je raccroche, monsieur. Sinon, ma carte bleue, elle peut pas passer.
4: Pourquoi vous voulez me payer par carte bleue?
5: Non, j'ai des clients qui payent par carte bleue.
4: C'est pas vos clients qui vont me rembourser?
5: Oui, monsieur. Alors là, vous m'agacez vraiment.
4: Ah bah.
5: Ma carte bleue ne passe pas. Je vous ai dit de me rappeler à un autre moment.
4: Ah, bah, je vous confirme que ça marche pas. J'ai pas reçu d'argent là.
3: Allô,
4: allô?
3: C'est pas un rhume que vous allez attraper, ça va être des staphylocoques.
4: Ah, donc vous reconnaissez qu'elles donnent le rhume, vos glaces?
3: Mais non, ils sont à moins 20. On est
4: Ah, bah voilà, c'est beaucoup trop froid, effectivement. Moins 20, vous vous rendez compte?
3: Mais oui.
4: Parce que déjà, moi, à 5 degrés, je sors, je prends un rhume. Hein.
3: Mais des glaces, on peut pas vendre des glaces à 5 degrés, monsieur. Glace, ça veut dire glacé.
4: Vous reconnaissez qu'elles étaient à une température négative?
3: Mais des glaces, monsieur, ça peut pas être autrement qu'une température négative.
4: Bravo, bravo, bah très bien en plus.
3: Bah, il faut pas acheter de glace, il faut acheter des bonbons.
4: Mais oui, mais alors pourquoi vous vendez des glaces?
3: Mais pourquoi vous venez acheter des glaces si vous êtes sensible aux glaces?
4: Ah bah ça va être ma faute si vous vendez des trucs dangereux.
3: Mais moi je vends pas des trucs dangereux, je vends des glaces. Des glaces c'est obligatoirement à moins 20. Même pour les services, on est obligé de les servir en négatif.
4: Non mais vous voyez, un petit coup de micro-ondes, un petit...
3: Mais, vous, mais ça va pas, monsieur.
4: Ah bah excusez-moi de me préoccuper. Ah,
3: excusez-moi de vous dire ça, mais des glaces.
4: Je crois que vous essayez de louvoyer pour éviter...
3: Mais
4: de...
3: pas du tout.
4: Ah bah vous louvoyez là.
3: Mais pas du tout. Si vous, vous pouvez pas manger du gelé, faut manger des bonbons.
4: Dans ce cas, puisque vous proposez, moi je vais vous rapporter ce qui reste de la glace pour que vous me l'échangiez contre les
3: bonbons. Ah bah, je vous échange contre rien du tout. Contre quoi voulez-vous que je vous échange la glace?
4: Bah contre les bonbons, vous m'avez dit qu'il faut que je mange des bonbons.
3: Mais j'ai pas de bonbons.
4: Ah bah il faut quand même me rembourser.
3: Non, il n'en est pas question.
4: Ah bah j'ai les frais quand même.
3: Mais ça c'est votre problème. Si vous pouvez pas manger de glace, mangez pas de glace. Moi je peux pas deviner.
4: Allô?
6: Oui, qu'est-ce que vous voulez dire par ça? Parce que j'ai jamais entendu une connerie pareille.
4: Non, parce que si on compte le prix du toubib, les arrêts de travail...
6: Bon, écoutez, vous avez, là, je crois que c'est un beau canular, parce que vous avez la même voix du mec qui fait des conneries sur Rire et Chanson. Donc, je pense qu'on va arrêter là.
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9: Allô?
10: Allô?
9: Oui?
10: Bonjour, madame.
9: Bonjour.
10: Oui, comment allez-vous?
9: De qui s'agit-il, s'il vous plaît?
10: Attendez, excusez-nous, madame, là, c'est le service téléphonique, là. Hein. On a des clients en attente, hein. On vous prend après. Hein.
9: Oui?
10: Non, madame, c'est pas à vous qu'on parle, hein. Excusez-moi. Là, pour une seconde. Hein. Vous avez un problème en ce moment, madame? Hein.
9: De quoi s'agit-il?
10: Oui, bah écoutez, on va essayer de faire au plus vite, hein, parce que là, j'ai des abonnés qui attendent. Allô?
9: Oui, bonjour.
10: Bonjour, madame Picolet?
9: Non, je suis la babysitter de madame Picolet.
10: Oui, vous ne quittez pas, madame, hein. Il y en a pour une seconde, hein.
9: Bon, alors écoutez, vous venez de m'appeler, alors dites-moi ce qu'il y a.
10: Très bien, madame, merci, au revoir.
9: Oh, c'est pas vrai.
10: Tu peux prendre, s'il te plaît, parce que je peux plus. Une madame Picolet. Allô?
9: Allô, bonjour.
10: Oui, bonjour.
9: C'est pas vrai.
10: Oh oui, il va falloir rappeler, là, parce qu'on est débordé, hein. Merci. Allô?
9: Oui.
10: Oui, je suis à vous, hein, excusez-moi, mais vous savez, il y a 50 lignes qui décrochent en même temps.
9: Oui, je comprends, mais enfin, appelez directement les personnes.
10: Ce soir, hein, il n'y aura pas de problème. Ben, je vous remercie de bien vouloir comprendre. Hein. Allô? Allô?
9: C'est à moi que vous adressez.
10: Ben oui, madame, mais il faut répondre quand on vous parle. Hein.
9: Mais écoutez, j'ai reçu vous appelez, vous vous adressez à d'autres personnes, moi j'attends bêtement au téléphone. Donc oui. J'ai envie que vous m'expliquiez tout de même, au lieu de me demander d'attendre.
10: 16h30, 16h40, hein, parce que là, on est débordé. Hein.
9: Oh, mais c'est pas vrai.
10: Allô?
9: Oui. Je suis la baby-store de Madame Picolet.
10: Oui, bonjour, monsieur.
9: Allô?
10: D'accord. Pas de problème, merci. Allô?
9: Allô, oui.
10: Oui, bonjour, madame.
9: Bonjour, je suis la baby-sitter de Madame Picolet. Ça fait un moment que j'attends.
10: Oh, ça va pas durer. Non, je vous rassure, hein. Merci, au revoir.
9: Mais,
10: Allô?
9: Allô?
10: Oui, bonjour, madame.
9: Bonjour, monsieur.
10: Oui, qui est à pareil?
9: La baby-sitter de Madame Picolet.
10: Ah, mais on est passé chez vous ce matin, hein.
9: Vous êtes... Ah bon?
10: Ah bah oui. Vous êtes Madame Muller?
9: Non, absolument pas.
10: Oui. Oh. Bah ça doit marcher, hein, Madame Muller, maintenant, il n'y a pas de problème. Hein. Allô?
9: Allô?
10: Oui, bonjour, madame.
9: Bonjour, monsieur.
10: À qui ai-je l'honneur?
9: La babysitter de Madame Picolet.
10: Elle a arrêté?
9: Pardon? Arrêté quoi?
10: D'accord, bah c'est mieux. Hein. Merci.
9: Oh, c'est pas vrai.
10: Allô?
9: S'il vous plaît, monsieur, est-ce que je pourrais savoir ce qui se passe? Ça fait un moment que je prends au téléphone bêtement.
10: Ok, on s'en occupe. Merci.
9: C'est pas vrai.
10: Allô?
9: Allô, bonjour, monsieur.
10: Oui, bonjour, madame. C'est à quel sujet?
9: C'est à quel sujet? Ça fait un moment que j'attends au téléphone, j'aimerais savoir ce qui se passe.
10: Ben, on va vous expliquer, c'est simple.
9: Alors, je vous écoute.
10: Eh bien, figurez-vous qu'il y a une panne depuis ce matin.
9: Mais une panne de quoi?
10: Une panne de téléphone.
9: Il fonctionne, mon téléphone.
10: Bon, ben, écoutez, on va faire le nécessaire.
9: C'est-à-dire?
10: Très bien, Madame Houdin, merci. Oui, oh. Oui. Allô?
9: Oui, bonjour, monsieur.
10: Oui, bonjour, Madame Kiesener.
9: À la babysitter de Madame Picolet.
10: Ah, vous êtes encore là, vous?
9: C'est pas vrai.
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11: Oui.
4: Bonjour monsieur, c'est bien le restaurant?
11: Oui.
4: Je vous appelle parce que je me suis permis de vous inscrire à l'émission de télé Cauchemar en cuisine.
11: Oh, comment ça?
4: Et du comment?
11: Comment ça?
4: Bah j'ai fait un dossier.
11: Non mais attendez, vous m'avez rien demandé avant.
4: Ah bah c'est pour ça que je vous appelle aussi, c'est pour vous prévenir parce que là en fait la chaîne de télé m'a rappelé et ils ont accepté le dossier. Bonne nouvelle.
11: Ah oui mais non attendez. Et vous êtes qui d'abord monsieur?
4: Alors moi j'ai dit que j'étais un ancien serveur de chez vous.
11: Ah oui mais attendez, c'est quoi cette embrouille là? J'ai pas du tout envie de passer à la télé.
4: Ça vous fait une pub énorme hein.
11: Ah non mais attendez, je suis encore chez moi et c'est encore moi qui vais décider. Ah bah, alors là vous avez tout annulé et surtout qu'ils se pointent pas parce que je peux vous assurer qu'ils vont partir avec Percy Fracas, là.
4: Non, mais vous inquiétez pas. Au début, on va faire semblant.
11: Non, mais il n'y a pas de faire semblant, pas semblant. Je vous dis que c'est non, c'est hors de question. Attends, faut arrêter, quoi.
4: Ah bah oui, mais moi, j'ai mis votre nom, j'ai mis le truc.
11: Non, mais attendez, mais vous avez surtout pas le droit de mettre un nom comme ça sans demander à la personne. Mais ça va pas, non? Ah bah ne vous pointez pas, parce que moi, j'appelle la police et je vous mets dehors. Hein.
4: Alors, bonne idée, ça, il faudrait qu'on le filme.
11: Ah bah oui, bah bien sûr. Il est hors de question, je ne fais pas de cinéma, moi. C'est non, de chez non, de chez non. Et surtout, ne vous pointez pas.
4: C'est que de la télé, vous voyez, c'est pas non plus.
11: De la télé, mais vous rendez pas compte. Mais vous êtes têtu comme une mule.
4: Eh bah, et alors, et ma com?
11: Ah mais ça, c'est votre problème, moi. C'est pour le mien. Qu'est-ce que j'en ai à faire, moi?
4: Dans ce cas, vous me devez l'annulation.
11: Pardon, mais alors là, elle est encore bonne, celle-là. Faites gaffe à ce que vous faites, parce que ça va vous faire bizarre. Moi, je vous le dis. Hein.
4: Bon, moi, j'ai déjà fait quelques photos, en fait, de l'extérieur. Maintenant.
11: Mais non, mais attendez, mais vous n'avez surtout pas le droit de prendre des photos comme ça et de les publier, surtout. Surtout, ne vous abusez pas de venir. Je vous mets dehors.
4: Alors, si ça vous arrange.
12: Allô? Oui.
4: Oui, bonjour monsieur.
12: Ah oui, non mais nous ça nous intéresse pas du tout mon petit monsieur. On s'en fout de ça nous. Vous êtes bien gentil mais ça fait pas de la bonne pub, Cauchemar en cuisine, c'est nouveau ça. Vous rigolez ou quoi? Vous avez envoyé le dossier et vous êtes en train de me dire. Maintenant vous êtes obligé d'accepter parce que sinon vous ne touchez pas votre commission. Moi j'en ai rien à faire.
4: Non mais on va s'arranger.
12: Bah oui sinon je vais vous passer mon associé.
4: Ah bah merci.
13: Il y a un type qui nous a inscrit à Cauchemar en cuisine.
4: Allô?
13: Oui.
4: Oui, bonjour monsieur.
13: Mais non, je m'en bats les couilles de passer à la télé ou pas.
4: Parce que comme j'ai dit que je travaillais chez vous, vous voyez, forcément.
13: Mais vous ne travaillez même pas chez nous.
4: Oui,
13: vous voulez quoi? Vous voulez que j'écrive à la rédaction d'M6 en disant que vous êtes un gros menteur et que voilà?
4: Ah bah si vous dites ça, non, ça va faire des histoires.
13: C'est, c'est lui qui a envoyé un truc à Cauchemar en cuisine.
4: Allô?
14: Allô?
4: Bonjour madame, voilà.
14: Vous avez pété un câble, mon pauvre ami. Non, numéro de téléphone.
4: Alors?
14: Maintenant?
4: Oui, absolument. Mais ce que je disais, c'est que moi,
14: non,
4: si
14: non,
4: je...
14: Non, c'est maintenant.
4: Du coup...
14: Numéro de téléphone.
4: Oui, absolument.
14: Numéro de téléphone.
4: Mais alors, ce que je disais, c'est que je passe.
14: Numéro de téléphone.
4: Non, mais je passe comme ça.
14: Numéro
4: je...
14: de téléphone.
4: Oui, non, mais si je passe, vous
14: non,
4: aurez
14: mais
4: mon.
14: Je veux pas voir. Numéro de téléphone.
4: Ah, mais alors. Vous...
14: Numéro de téléphone.
4: Non, mais c'est.
14: Numéro de téléphone.
4: A... Non, mais c'est juste ce que
14: numéro
4: je disais.
14: Numéro de téléphone.
4: Moi, je viens avec les produits.
14: Numéro de téléphone.
4: Bon, donc, alors, bah, alors 06. Voilà. Donc, j'apporte les produits.
14: Attends, mais qu'est-ce que tu me prends pour un con en plus, là, il me dit 06. Numéro de téléphone.
4: Bah, c'est ce que je dis. 06 06 06.
14: Bah, 06 quoi?
4: Bah, j'arrête pas de le dire. 06 06 06 06.
14: Non, non, mais 06 06 quoi?
4: Bah oui, 06 06 06 06 06.
14: Ça va pas bien dans ta petite tête, toi.
4: Et j'ai pas fini. 06 06 06.
13: J'ai
7: pas
13: 06.
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15: Oui, allô?
16: Allô?
15: Oui.
16: C'est vous qui vendez des croquettes?
15: Oui, c'est moi, oui.
16: À domicile?
15: Oui.
16: Pour les chiens?
15: Oui.
16: Alors, est-ce que vous pouvez venir nourrir mes chiens, s'il vous plaît?
15: Et vous avez quoi comme chien?
16: Ben, c'est 13 pitbulls. Moi, je les nourris plus, je rentre plus dans la cage. Hein. Je vous laisse faire ça. Hein.
15: Vous rentrez plus, mais qui c'est qui donne à manger aux animaux?
16: Ben, c'est vous.
15: C'est, comment dire, mais moi, je tiens pas à me faire manger non plus.
16: Ben, oui, mais il faut bien que quelqu'un le fasse, madame. Hein.
15: Ben, oui. Mais, comment dire, avant, qui c'est qui leur donnait à manger?
16: Ben, il y en a eu deux successivement. Il y a eu M. Hervé Bellec qui est décédé suite à... Ben, avec mes pitbulls, là.
15: Oui.
16: Et donc, lui, il s'est fait bouffer, il n'y a pas d'autre mot, hein.
15: Oui.
16: Et le second, c'était M. Calvé.
15: Oui, mais bon, je ne tiens pas à me faire bouffer non plus. S'il y en a un qui est mort, je suis désolée, monsieur, hein, mais non, je n'irai pas, hein.
16: M. Calvé aussi, il y en a deux qui sont morts, en fait.
15: Oui, ben non, je suis désolée, mais je n'irai pas, hein. Je ne tiens pas à aller là-bas et me faire bouffer, quoi.
16: Non, mais je leur crierai de rester calme.
15: Oui.
16: Par la fenêtre, vous inquiétez pas. Je vais vous passer mon fils, hein.
15: Oui.
10: Merci, oui. Allô ?
15: Oui ?
10: Oui, bonjour madame.
15: Oui, bonjour.
10: Je ne sais pas c'est à quel sujet mon père me passe, mais...
15: Alors, je ne sais pas, il m'a appelé pour savoir pour la nourriture pour les chiens.
10: Oui.
15: Oui, donc, comme il me dit, bon, c'est des pitbulls, il me dit, bon, il y a deux personnes précédentes qui se sont fait bouffer, quoi.
10: Oui, malheureusement, oui, on a déploré deux décès, c'est malheureux, mais bon.
15: Oh, oui, alors moi, c'est ce que je lui dis, moi, je veux bien livrer des croquettes, mais moi, je ne veux pas courir de risques.
10: C'est-à-dire que, si vous voulez, on ne nourrit plus nos chiens simplement parce qu'ils se nourrissent quand les gens viennent leur donner à manger.
15: Oui.
10: Il a parlé de Monsieur Calvet, c'est ça et de...
15: Oui, c'est ça.
10: Oui, ben ils sont nourris comme ça, les chiens, quoi.
15: Ah, de chair humaine, quoi.
10: Un peu.
15: C'est exactement ça, ils sont nourris de chair humaine.
10: Voilà.
15: Ah bon, et vous trouvez que c'est bien ?
10: Non, pas du tout, mais nous, ça nous coûte moins cher, voilà, quoi.
15: Ouais, non, moi, je suis désolée, je ne viendrai pas vous livrer. Hein.
10: Attendez, on a une solution maintenant.
15: Oui.
10: C'est que moi, je fais des assurances vie.
15: Oui.
10: Donc, je voulais vous en proposer une. Alors,
15: ah ouais, non. Allez, je vous arrête tout de suite. Au revoir, monsieur.
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18: Boucherie, bonjour.
19: Oui, bonjour monsieur. C'est bien la boucherie ?
18: Oui.
19: Je vous appelle pour vous prévenir qu'on va commencer des travaux chez vous, je pense.
18: Mais quels travaux ?
19: On va vous installer un sas d'entrée, une double porte pour sécuriser le magasin.
18: Ah non, il n'y a personne qui vous a demandé de faire un sas de sécurité chez nous, là.
19: Ah si, il y a le chef de la fédération des bouchistes qui a dit qu'il fallait de la sécurité.
18: Ah non, mais là vous êtes en train de me mitonner, là. C'est quoi cette histoire de chef de boucher ? On vous a demandé aucun travaux de sas de sécurité, là.
19: Vous voyez ça comme une protectification pour vous, rapport aux véganistes qui sont en ce moment un petit peu remontés contre les bouchistes.
18: Non.
19: Ah bah,
18: non,
19: excusez-moi, non. Mais si vous avez les bouffeurs de légumes qui rappliquent, là, vous faites quoi ?
20: Allô ?
19: Oui, bonjour madame.
20: Vous n'avez rien demandé du tout ?
19: Non, mais c'est ce que j'expliquais.
20: Vous me permettez de quoi ?
19: Je me permets de venir vous aider à sécurifier votre magasin, parce qu'avec...
20: Oui, attendez, la police, ils arrivent, chercher des sandwichs. Attendez deux minutes, je vais vous les passer.
19: Ah bah oui, bien sûr, oui, bah moi aussi, ils arrivent, justement. Donc
20: mais oui, vous allez voir. Vous voulez prendre... attendez, ils vous prennent, là. Hein. Allô ?
19: Qui est à l'appareil, excusez-moi ?
20: Ah, je suis dans...
19: Alors, attendez, qu'est-ce qu'il y a au-dessus d'adjudant ? Attendez, je vous passe le colonel Martin qui est à côté de moi. Colonel Martin, j'ai l'adjudant qui veut vous parler. Oui, allô ?
21: Oui, bonjour.
19: Colonel Martin à l'appareil.
21: Bonjour.
19: Oui, repassez-moi le bouchiste, je crois qu'il comprend rien.
21: Ne quittez pas.
19: Merci.
21: Oui, allô ?
19: Ah, revoilà la dame.
20: Vous êtes quelle entreprise, là ?
19: Non, c'est le colonel Martin à l'appareil.
20: Hein ? Vous avez combien de barrettes, là ?
19: Comment ça ? Vous me parlez de drogue ?
20: Non, de barrettes, voilà, le colonel.
19: Oulala, attention !
20: Alors, vous avez un vol de barrettes, vous savez ?
19: Oh non, mais je ne fume pas, hein, pas la peine d'essayer de me perversifier.
20: Oh, bah, non ! Qu'est-ce que vous racontez, là ? N'importe quoi ! C'est maintenant que c'est à la police, à votre colonel.
19: Oui. Dans ce cas, je vous repasse, monsieur Martin.
20: Oui ?
19: Oui. Bonjour, madame.
20: Oui, bah, commencez les travaux, on va voir comment ça va se passer. C'est ouvert, de toute façon, venez tout en temps.
19: Pour la facture, si vous pouvez nous faire une partie en liquide, je vous cache pas que ça nous arrange, parce que.
20: Mais on fait pas de noir ? Qu'est-ce que vous racontez, là, du liquide de quoi ?
19: Bon, ça nous arrangerait quand même.
20: Ça nous arrange pas du tout.
19: Moi, si, parce que.
20: Moi, je connais bien le collègue des directeurs des impôts qui est notre voisin. Vous allez voir, on va vous faire tout drôle. Ça va vous faire tout drôle de prendre du liquide. Si on lui dit ça, vous allez voir. Je vais même pas vous faire 1% en liquide. Je vais rien vous faire du tout. Et n'importe quoi.
19: Non, on peut négocier.
22: Oui. Écoutez-moi bien. Il y aura pas de travaux de fait, monsieur. Vous êtes même pas venu prendre les mesures avant, ni rien du tout.
19: Ah, bah non, si, ma femme est passée la semaine dernière à la mesure à la porte.
22: Et vous me prévenez pas, ni rien du tout, comme ça, du nuit en blanc, comme ça, POC.
19: Alors, excusez-moi, mais dans ce cas, POC de nuit en blanc, repassez-moi le responsable.
22: Non, mais il n'y a pas besoin d'avoir des responsables, monsieur. D'abord, s'il y a des gars qui viennent devant la boutique, moi, je prends le flingue, hein. Vous comprenez bien, monsieur.
19: Je comprends surtout que vous êtes du côté des légumiseurs.
22: Non, monsieur.
19: Ça m'étonnerait pas que vous vendiez des légumes en cachette, vous.
22: Non, mais, vous rigolez, non?
19: Oh, vous sentez le poireau à plein nez.
22: Pouf, con, quoi.
19: Ah non, mais on m'avait prévenu.
22: Non, mais qu'est-ce qu'il faut pas entendre? Vous prenez l'adresse sur l'annuaire ou sur le Minitel.
19: Alors attendez, je regarde sur Minitel, puisque vous êtes soi-disant sur Minitel.
22: Non, je suis pas sur Minitel.
19: Connexis en cours. Ah voilà, je suis sur le 3615 boucherie. Vous n'y apparaissez pas.
22: Et alors, qu'est-ce que ça vous concerne?
19: Comment ça me demander si ce n'est pas une façade, tout ça?
22: Quoi?
19: Sous couvert de soi-disant vente de la viande, vous vendez des légumes. Bon, oui, oh, alors là...
22: Vous êtes un détraqué, mon cher monsieur.
19: Oh non, mais ça, c'est véganiste et compagnie, je vois le genre.
22: Non, mais...
19: Vous sentez la carotte à plein nez, madame.
22: Eh ben, toi, tu sens le fumier, connard. Ben.
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23: Bonjour.
10: Oui, bonjour, monsieur.
23: Oui.
10: C'est le restaurant ?
23: C'est lui-même.
10: Oui, bonjour. Docteur de la place à l'appareil.
23: Oui, docteur, oui.
10: Je voudrais réserver pour deux personnes ce soir.
23: Deux personnes ce soir, à quelle heure ?
10: 20h15,
23: 20h30.
10: Mais est-ce que ce serait possible d'avoir un endroit un peu tranquille ?
23: Vous serez tranquille, il y a toujours un écart de 3 mètres entre nos tables.
10: Oui, parce que je serai accompagné par la femme d'une notaire. Enfin bon, je préfère vous dire comme ça, vous saurez. Je suis un vieil ami de Maître Ledoux, que vous connaissez certainement.
23: Peut-être, monsieur, mais enfin, nous, que vous soyez... soyez accompagné par une dame qui ne devrait pas l'être avec vous, ouais, c'est pas, enfin, pas bon. Problème.
10: Non, non, non, non, bien sûr, mais j'aimerais bien, si vous voulez, enfin, elle surtout préférait que nous ne soyons pas vus, évidemment.
23: Mais si cette dame ne doit pas être vue et qu'elle est vue, moi je n'y suis pour rien, monsieur. Hein.
10: D'accord.
23: Bien, docteur.
10: Je vous remercie, à tout à l'heure.
23: D'accord, à tout à l'heure. Bonjour.
0: Oui, bonjour, monsieur. C'est le restaurant ?
23: C'est le restaurant, monsieur.
0: Bien, je voudrais réserver pour deux personnes, s'il vous plaît.
23: Pour quand ?
0: Ce soir, si pour c'est ce possible.
23: Soir. Oui, à quel nom, monsieur ?
0: Maître Ledoux.
23: Maître Ledoux.
0: Notaire.
23: Non, Maître Ledoux.
0: Oui, notaire Maître... à Argentan. Oui, je suis déjà venu.
23: Oui, mais attendez pour le nombre de places.
0: Allô ?
23: Allô, oui ?
0: Oui ?
23: Une seconde, monsieur Ledoux. Je viens de vérifier ces prix. C'est complet.
0: Ah bon ?
23: Ah oui, oui, oui. Je suis en train de regarder mon planning. C'est complet. J'aurai 1, 2, 3, 4, 4. Et la fois 8 ici, la fois 4 là, fois 3 là, une fois 2 ici. Non, monsieur, il me reste plus de table. C'est plus possible.
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2: Bonjour.
19: Bonjour, monsieur.
2: Oui.
19: C'est bien la poissonnerie ?
2: Oui.
19: Je vous appelle parce que j'en ai appris une belle. Comme quoi que vous vendriez du saumon fumé.
2: Oui.
19: Ah, bravo. Et vous allez me dire que c'est légal ?
2: Bah oui.
19: Ah bah non, je crois pas. Pardon, mais faire fumer du tabac à des animaux, même des saumons, c'est totalement interdit.
2: Bah, pourquoi ?
19: Ah bah oui.
2: C'est pas nous qui s'en occupons du saumon.
19: Comment ça, c'est pas nous qui s'en occupons ?
2: Non, c'est pas moi qui s'en occupe, monsieur. C'est mon beau-frère.
19: Ah, parce que moi aussi, j'ai mon beau-frère présent. Et il me dit que vous n'avez mis aucun panneau interdit aux mineurs, danger pour la santé, etc.
2: Non.
19: Eh ben oui, mais non.
2: Non, pour l'instant, non. On vend aux adultes. Il n'y a aucun jeune qui mange du poisson, presque.
19: Oui, mais rien n'empêche le jeune de venir fumer du saumon chez vous, visiblement.
2: Ah oui.
19: Eh ben, vous vous rendez compte ? Ils commencent comme ça. Après, ils vont aller à s'acheter des cigarettes. Après, ça va être des cigares, la pipe, c'est l'escalade.
2: Ah oui, mais ça, c'est pas mon problème, monsieur.
19: Ah bah, c'est quand même votre faute.
2: Bah non.
19: Bah si.
2: Les cigarettes, non.
19: Ah bah si.
2: Bah non, les cigarettes.
19: Non, mais excusez-moi, vous leur mettiez le pied à l'étrier.
2: Je vais vous passer mon beau-frère.
19: Vous êtes le beau-frère ?
2: Non, je vais vous passer mon beau-frère, s'il est corlore.
19: Vous voulez que je vous passe mon beau-frère ?
2: Non, non.
21: Allô ?
19: Oui, bonjour madame.
21: Non, c'est monsieur.
19: Oui, admettons.
21: Du saumon fumé, c'est pas une cigarette, hein.
19: Oui, c'est un mélange, j'imagine qu'il n'y a pas que du tabac quand même, heureusement.
21: Du tabac pour fumer, vous vous foutez de moi là, non ?
19: Ah bah complètement,
21: oui. Du saumon fumé, vous savez ce que c'est que du saumon fumé ?
19: Oui, vous devez rouler du tabac dans le saumon.
21: Ah là là là là là là.
19: Ah là là là là, comme vous dites, oui, c'est pas joli.
21: Bah, franchement, vous lever un peu plus de bonheur et puis essayer de voir un petit peu les bouquins et puis voir un peu comment ça se passe du saumon fumé avec du tabac. Non mais vous êtes pas bien dans votre tête là.
19: Non mais vous rendez compte, les pauvres jeunes qui vont commencer.
21: Non mais vous savez ce que c'est que du saumon fumé, monsieur ?
19: Oui, non mais excusez-moi, déjà.
21: Est-ce c'est que... fumé avec quoi du saumon fumé ?
19: J'imagine de la fumée de cigarette ou de cigare, ça, je ne sais pas sur le détail, mais enfin ça reste du tabac.
21: Non mais vous êtes pas bien dans votre tête, franchement. C'est fumé avec du bois.
19: Non mais excusez-moi, est-ce que déjà vous payez les taxes sur le tabac ?
21: Oh là là.
19: Oh là là là là.
21: Vous savez quoi, vous avez commencé à me casser les couilles là, sérieusement.
19: C'est de la contrebande, hein, ni plus ni moins ce que vous faites.
21: Venez me voir et puis on va s'expliquer. Comme ça on va être face à face, comme ça vous allez voir ce que c'est que du saumon fumé.
19: Oh oui, non mais moi je ne fume pas. Excusez-moi, mais c'est pas la peine d'essayer de me soudoyer.
21: Non, non, c'est pas la peine de vous excuser.
19: Ah si, je m'excuse que je vois bien que vous essayez de m'acheter.
21: Je vous ai acheté avec quoi ? Je vous ai acheté.
19: Bah, vous voulez que je vienne pour me faire fumer votre saumon ?
21: J'ai pas dit ça, j'ai dit je vais vous faire voir ce que c'est que du saumon fumé. Vous comprenez un petit peu, non ?
19: J'ai l'impression que je comprends un peu trop bien.
21: Vous êtes abruti, c'est pas possible, non ?
19: On va me faire fumer du saumon, après je saurai plus.
21: Oh là là là là là là.
19: Oh là là là là là là là.
21: Vous avez été fini à quoi, vous, franchement ?
19: Excusez-moi de prendre soin de ma santé.
21: Mais je crois que franchement, vous n'avez pas été fini, vous. Je vous attends, là, venez me voir.
19: Puis le temps que j'arrive, il n'y aura plus de tabac, vous allez tout.
21: Oui, bien sûr, il n'y aura plus de tabac. Non, mais vous êtes complètement abruti.
19: Non, mais vous allez tout fumer, je vois le truc.
21: Oh là.
19: Ah oui, oh là, oh là là, même.
21: Franchement, tu sais ce que t'as de mieux à faire ? Appelle les services des fraudes, tu me les envoies, puis on discutera avec eux, d'accord ?
19: Bien sûr, et puis en attendant, vous planquez tous les saumons fumeurs.
21: Oui, bien sûr, oui. Je suis en train de planquer tout. Ah bah attends.
19: Oh là là là là, j'en étais sûr.
21: T'as déjà vu franchement vendre du tabac dans une poissonnerie avec du poisson, toi ? Mais franchement, t'es vraiment abruti, toi. Tu sais quoi là ? T'es en train de me remonter mes nerfs, sérieusement là ? Putain, t'as dû en fumer, toi, du saumon.
19: Ah non, moi je ne touche pas à ça, moi.
21: Dans ces cas-là, viens me voir. Je peux avoir ton nom ?
19: Oui, monsieur Martin.
21: Oui, Martin. Martin comment ?
19: Martin, Martin.
21: Oui, c'est ça, bien sûr. Ouais. Guignol, va.
19: Ah non, pas Martin Guignol, Martin, Martin.
21: Tu commences à me faire chier.
19: Ah, alors ça, c'est parce que vous avez dû prendre du café en même temps que vous fumiez votre saumon et ça vous.
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25: Bonjour.
0: Oui, bonjour madame. Est-ce que vous vendez des prothèses mammaires ?
25: Oui madame, bien sûr.
0: Ah très bien. Neuve ou...
25: Neuve, oui madame, c'est à usage unique.
0: Ah... Bon.
25: Parce que, dites-moi.
0: Il se trouve que la nature m'a pourvu de poitrine fort généreuse, puisque je fais du 145.
25: A.
0: B.
25: 145B ?
0: Oui. Et en fait, c'est donc pour savoir si éventuellement je peux les vendre, quoi.
25: Pour les vendre ?
0: Oui.
25: Oh là, vous pourrez pas, madame.
0: Pourquoi ?
25: Mais elles sont neuves ou d'occasion ?
0: Les miennes ?
25: Oui.
0: Bah, c'est du neuf, hein.
25: Elles ont pas servi ?
0: Bah, enfin, moi, c'est les miennes. C'est... Moi, je vous parle de mes seins, hein.
25: Vous parlez de prothèses, madame.
0: Ah non, pas du tout. Je voulais savoir si vous rachetiez des seins d'occasion.
25: Des quoi d'occasion ?
0: Des seins. Mes seins, moi.
25: Vos seins, on les rachèterait d'occasion. Mais pourquoi ? Ça n'existe pas, ça, madame.
0: On m'a dit que si.
25: Mais vous avez... Votre poitrine, elle est attachée à votre corps. C'est pas des prothèses que vous avez.
0: Non, ce sont mes seins.
25: On va pas vous enlever vos seins et les vendre, madame.
0: Mais je suis prêt à faire un prix. C'est combien le prix au kilo ?
25: Mais ça...
0: Parce que là, j'en ai pour 13 kilos 650.
25: Oui.
0: Donc je fais, si c'est possible, 28,13 € le kilo.
25: Bah écoutez, madame, mais on n'a jamais...
0: Attendez, il y a le facteur. Vous permettez, je vais ouvrir ?
25: Oui, je vous en prie.
0: Merci.
1: Elle a une poitrine de 145 B et elle veut qu'on lui vende à cause de rachette. À 28 euros.
0: Allô ?
25: Oui.
0: Et il est parti.
25: Ah bon ? Oui, mais moi, comme je vous disais, madame, ça ne se fait pas, ces choses-là.
0: Mais et si on n'en vend qu'un ?
25: Mais qu'un ou deux, ça ne se fait pas, madame, je vous assure. Qui vous a mis une idée comme ça dans la tête ?
0: C'est mon mari.
25: Mais ça ne se fait pas, madame.
0: Mais est-ce que vous pouvez lui dire ? Parce que lui, c'est lui qui est responsable de ça. Je vous le passe.
3: Merci.
25: Allô ?
3: Oui, bonjour, madame.
25: Oui, bonjour, monsieur.
3: Son amour à l'appareil ?
25: Oui, bonjour, monsieur.
3: Ma femme me dit que vous voulez me parler. C'est à quel sujet ?
25: Pourquoi vous voulez qu'on rachète des seins ? On n'a jamais fait une chose pareille, monsieur.
3: Non, mais on ne peut plus appeler ça des seins. Hein. C'est de la barbaque, voyez-vous. Il y a un moment où ça devient ridicule, quoi. C'est un tas de graisse, c'est bon, et qu'est-ce qu'on va
25: oui,
3: faire avec...
25: Oui, monsieur, mais bon...
3: Même à 28 euros le kilo, vous ne pouvez pas en prendre 2 ou 3 kilos.
25: Mais monsieur, mais on n'achète pas... C'est pas des pommes de terre qu'on vous achète.
3: Écoutez, madame,
25: oui.
3: Est-ce qu'on peut faire l'essai simplement avec une tranche de 1 kilo, 500 grammes, une livre ?
25: Qu'est-ce que c'est que cette histoire, monsieur ? Mais vous vous trompez d'adresse, parce qu'ici, il n'y a pas ce genre de choses.
3: Bon, alors rien pour les seins. Bon, tant pis pour elle. Et alors, et pour ma bite ?
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6: Bonjour.
19: Oui, bonjour monsieur, je vous appelle parce que j'aurais besoin d'un teinturier.
6: Oui, pour teindre quoi ?
19: C'est pour reteindre les murs et le plafond de mon salon.
6: Oui, nous on fait de la teinture sur toile, monsieur.
19: Oui, alors moi je n'y connais rien, je sais qu'il y a teinture acrylique, on m'a dit, teinture à eau.
6: Oui, mais enfin monsieur, vous avez rien compris de ce que je vous ai dit. C'est pas de la peinture, c'est de la teinture.
19: Voilà.
6: Teinture,
19: voilà,
6: avec un
19: c'est
6: T.
19: Ça. C'est-à-dire que vous employez des teintres.
6: Mais non.
19: Vous êtes teintre vous-même ou pas ?
6: Non, pas du tout, monsieur.
19: Ah bah peut-être que je pourrais parler avec un teintre.
6: Un instant.
19: Merci.
6: Oui, bonjour monsieur.
19: Oui, bonjour monsieur.
6: Nous ne sommes pas peintres, nous sommes
19: alors, excusez-moi,
6: teinturiers.
19: Je me permets de vous reprendre, vous dites peintre avec un P,
6: non.
19: C'est teintre avec un T.
6: Ah non, nous teignons du tissu en rouleau ou en palette.
19: Ah, au rouleau, vous teignez avec des rouleaux en fait.
6: Non.
19: Non, parce que moi les ouvriers...
6: Attendez, je voulais vous passer quelqu'un parce que vous n'avez pas l'air de comprendre.
8: Allô, moi oui. Je suis le responsable de production, qu'est-ce que vous cherchez exactement ?
19: Alors, c'est que moi je voudrais embaucher un teintre.
8: Non. Nous on n'est pas les rois Merlin ni Caston.
19: Comment ça les rois mages ?
6: Le roi Merlin.
8: Non, c'est pas ça. Non, pas ça, monsieur. Non, c'est pas ça.
6: Monsieur, nous ne pouvons pas subvenir à vos besoins, nous ne sommes pas peintres.
19: Alors ?
6: Je ne vous parle même plus que vous ne comprenez rien.
19: Là, vous me parlez pas.
6: Parce que ça commence à me chauffer, vous comprenez rien. C'est pas possible.
19: Ah bah ça va être moi qui comprends pas en plus.
6: Bah oui, c'est vous que vous ne comprenez pas.
19: Ah bah c'est la meilleure, celle-là.
6: Oui, c'est la meilleure.
19: Ah bah ça va être ma faute.
6: Vous êtes con ou quoi ? Je m'excuse, mais vous êtes un rude connard. Si on vous dit qu'on peut pas vous le faire, on peut pas vous le faire.
9: N'importe quoi.
19: Comment ?
9: N'importe quoi. Vous êtes fou, hein. C'est pas possible.
19: Allô ?
9: Allô ?
19: Oui, allô ?
9: Vous savez ce que c'est un teinturier ?
19: Bah c'est quelqu'un qui fait de la teinture sur les murs et sur les plafonds, oui, qui met le...
9: Avec c'est un peintre, ça, n'importe quoi. Ça n'a rien à voir avec les plafonds, monsieur.
19: Bah...
9: Faut arrêter vos conneries, non ?
19: J'ai mon beau-frère qui est teintre en bâtiment.
9: Mais je m'en fous de votre vie, je ne fais pas, point barre.
19: Non, mais est-ce que...
9: Merde alors !
19: Non, mais vous n'avez pas compris.
9: Mais merde alors !
19: Non, mais...
9: Je ne fais pas appeler un artisan.
19: Non, mais
9: je m'en fous de votre histoire de peinture, merde alors !
19: Écoutez, on va remettre les compteurs à zéro, on va effacer l'ardoise, on va repartir sur une bonne base.
9: Mais je vais pas venir, hein. Je suis pas cinglé, je suis pas teint. J'en fais pas. Comment voulez-vous que je vous le dise?
19: Ah, mais je ne sais pas. Peut-être vous envoyez quelqu'un. Moi,
9: allez, mais j'en fais pas.
19: Et alors, peut-être que...
9: Mais arrêtez, mais donnez-moi votre numéro de téléphone, je porte plainte.
19: Il faudrait aussi, effectivement, reteindre les plaintes, parce que si on fait les murs et qu'on fait pas les plaintes...
9: Mais je vous ai jamais dit ça, n'importe quoi.
19: Vous me parliez de reteindre mes plaintes.
9: Je porte plainte.
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0: Allô, c'est le cabinet vétérinaire.
11: Oui, bonjour madame.
0: Bonjour madame, je vous appelle parce que mon mari a bouffé ma chatte.
11: Qui c'est qui a mangé votre chatte?
0: Mon mari.
11: Comment ça a mangé votre chatte?
0: Il l'a mangé cette nuit. J'ai rien pu faire, j'étais pas d'accord, mais j'ai pas pu l'empêcher.
11: Il a mangé votre chatte?
0: Oui.
11: Et comment il a mangé?
0: Goulûment, sans l'ombre d'un remords.
11: Il reste des morceaux?
0: Oh, il reste pas grand-chose. Il reste juste une touffe de poils, quoi.
11: Qu'est-ce qu'il a appris à votre mari de manger votre chatte?
0: C'est pas la première fois, hein.
11: C'est pas la première fois?
0: Non.
11: Allô, oui?
0: Allô?
11: Oui, bonjour.
0: Allô?
11: Oui, bonjour, madame. Oui,
0: bonjour, madame. Vous êtes le vétérinaire?
11: Oui.
0: Mon mari a bouffé ma chatte.
11: Mais il n'est pas bien, votre mari?
0: Mais voilà, c'est pour ça. Il l'a mangé hier soir.
11: Il est suivi, votre mari, par un médecin?
0: Derrière le bill, actuellement? Non, il n'y a personne. Hein.
11: Ah non, mais votre mari, il y a d'habitude, il y a un médecin qui le soigne ou pas?
0: Non.
11: Non, il faudrait peut-être qu'il y ait un médecin qui le soigne, parce que c'est pas normal. Hein.
0: Qu'est-ce que je peux faire?
11: Pour votre chatte, vous avez un jardin ou pas?
0: Oui.
11: Vous pouvez enterrer ce qui reste si vous voulez.
0: La queue dépasse encore.
11: Mais qui dépasse d'où?
0: De la chatte.
11: Et le reste, il est...
0: Il l'a
11: avalé?
0: Oui, il l'a, oui.
11: Bon, mais ce qui reste de la chatte, soit vous l'enterrez dans votre jardin, soit vous nous l'emmenez, on le fera incinérer.
0: Mais dites-moi, docteur.
11: Oui.
0: Si j'enterre ma chatte.
11: Oui.
0: Elle va pas se faire bouffer par des vers de terre?
11: Un petit peu, si.
0: Mais ça va pas faire mal?
11: Absolument pas, puisqu'elle est morte, madame.
0: Ah non, elle est pas morte, hein.
11: Mais s'il reste que la queue?
0: Non, mais c'est la queue de mon mari qui dépasse.
11: La queue de votre mari dépasse de votre chatte?
0: Mais oui.
11: Vous êtes sûr que vous allez bien?
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12: Bonjour.
19: Bonjour monsieur, c'est bien le petit supermarché?
12: Oui, c'est madame.
19: Comment ça?
12: Non, vous m'avez dit bonjour monsieur.
19: Ah, pas du tout.
12: Avant, pardon.
19: Oh non, non, non. On sera rendu compte quand même. Non, non.
12: Excusez-moi, j'ai mal entendu alors.
19: C'est pas grave, ça arrive. Monsieur Martin à l'appareil.
12: Oui.
19: Établissement Martin Office.
12: Oui.
19: Vous savez, on s'occupe de tout ce qui est matériel bureautistique.
12: Oui, oui, oui, tout à fait.
19: Vous connaissez la maison?
12: Tout à fait.
19: Bien sûr. Je vous appelle rapport à la disparition des tickets de caisse.
12: Oui.
19: On vous a commandé des nouvelles caisses enregistreuses pour remplacer les vôtres.
12: D'accord.
19: Comme elles sont équipées Wi-Fi, les tickets sont directement télétransportés chez moi.
12: Oui.
19: Et je peux vous les imprimer si besoin.
12: Attendez, je comprends pas. Vous les imprimez, mais il sort où? Il sort pas chez moi?
19: Non, s'il vous faut un ticket, vous me passez un coup de fil et je vous l'imprimante.
12: Comment je fais moi? Parce que j'ai des clients qui veulent leur ticket, je vais pas vous appeler à chaque fois.
19: Dans ce cas, vous m'envoyez vos clients pour qu'ils viennent chercher leur ticket chez moi.
12: Non, mais pour un ticket de caisse, il faut aller les chercher.
19: Bah oui, comme ça évite de gâcher du papier.
12: Vous êtes où?
19: Moi, je suis à Martinville, mais la plateforme d'imprimantage se trouve dans le Pas-de-Calais.
12: Non, enfin, moi je suis en Creuse, on va pas monter dans le Pas-de-Calais pour un ticket de caisse. Le client, il le veut tout de suite, son ticket.
19: Ah, mais il peut venir la chercher tout de suite.
12: Non, mais dans le Pas-de-Calais, on est en Creuse.
19: Oui.
12: Bah, il doit y avoir 600 km.
19: Bah, ça me laisse le temps d'imprimer le ticket de caisse.
12: Non, mais vous vous rendez pas compte.
13: Non, mais c'est quoi le délire?
19: Ah, allô?
13: Non, mais vous êtes où, là?
19: Bonjour, monsieur. Donc, comme je disais, moi, je suis à Martinville.
13: Je comprends pas ce que vous dites, moi. Attends, attendez. Excusez-moi, on fait comment?
19: Oh là là, je vous entends plus.
13: Vous m'entendez ou pas?
19: Non.
13: Ah, putain. Là, vous m'entendez?
19: Non, toujours pas.
13: Non. Là, vous m'entendez?
19: Ah, allô?
13: Oui.
19: Ah bah non, je vous entends toujours pas.
13: Et moi, et là, vous m'entendez?
19: Bah déjà, vous m'entendez?
13: Oui.
19: Et bah moi, je vous entends pas.
13: Ah, et vous pouvez pas me rappeler?
19: Bah non, comme je vous entends pas, comment voulez-vous que je vous rappelle?
13: Oh mince.
19: Bah mince, oui, comme vous dites.
13: Ah mince, que je comprends pas. Là, vous m'entendez quand je parle?
19: Non.
13: Non?
19: Ah non, mais pas du tout.
13: Si vous me répondez, c'est que vous m'entendez.
19: Ah bah ça y est, oui, c'est revenu. Allô?
13: Oui.
19: Oui, alors surtout, vous ne touchez plus à rien. Hein.
13: Ah d'accord.
19: Donc, je vais vous mettre les nouvelles caisses.
13: Vous allez donc commander les nouvelles caisses?
19: Voilà, mais d'abord, il faut qu'on embarque vos vieilles caisses.
13: Vous allez faire ça quand?
19: Bah maintenant.
13: Maintenant là? Vous avez combien de temps pour faire ça?
19: Pour embarquer vos caisses, bah, y en a pour 5 minutes.
13: Non, mais pour mettre les autres en route?
19: Bah les autres, elles seront livrées sous 8 à 10 jours ouvragés. Donc,
13: non, mais attendez, si vous prenez nos caisses,
4: Comment on fait pour encaisser ?
19: On va vous laisser des petits calepins.
4: Ah, carrément ?
19: Voilà, comme ça, vous n'aurez plus qu'à prendre un crayon, vous notez les additions dedans.
4: Non, mais attendez, mais vous croyez quoi ? On va pas pouvoir, on a de la clientèle constamment. Comment on fait ?
19: En attendant, ce serait sympa si vous pouviez déjà me sortir vos caisses sur le trottoir, comme ça on perd pas de temps.
4: Je peux pas sortir les caisses, monsieur ! Attendez, je vous passe mon mari.
19: Merci, monsieur.
14: Oui ?
19: Bonjour, madame Marie, pourrais-je parler au responsable ?
14: C'est moi le responsable.
19: Ah, super, parce que votre collègue ne comprend rien.
14: C'est pas mon collègue, c'est ma femme.
19: Oui, bon, on peut être collègue et femme.
14: Ouais, mais de toute façon, on a une société qui s'occupe de notre caisse.
19: Non, alors plus maintenant, vu que je vous remets aux nouvelles normes.
14: Mais on s'en fout des nouvelles normes.
19: Et puis pour tout vous dire, en plus, j'ai déjà revendu vos vieilles caisses.
14: Ah, vous avez déjà vendu ?
19: Ouais, j'ai un collègue à vous qui me les rachète.
14: Non, j'appelle les flics.
19: Oh, bah, allez-y, mon beau-frère est commissaire.
14: Eh, bah, si votre frère est commissaire.
19: Bah, parfaitement, mon frère aussi. Et en plus, il est à côté de moi.
14: Oui.
19: Et je vais même vous le passer.
14: Ouais.
19: Commissaire Martin, je te passe la dame. Oui, allô ?
14: Oui.
19: Commissaire Martin à l'appareil, on voulait me parler ?
14: Mais je vous connais pas, monsieur.
19: Alors, pardon, mais on dérange le commissaire Martin alors que j'étais en pleine enquête.
14: Je m'en fous du commissaire Martin, moi, je connais pas le commissaire Martin.
19: Ah, mais c'est moi, merci, bravo le respect de l'uniformitude.
14: Non, mais vous arrêtez de me casser les pieds, j'ai pas que ça à faire, monsieur.
19: Bon, écoute, Coco, moi, je suis en pleine filature.
14: Écoute, pardon, vous me tutoyez en plus ?
19: Oh, pardon, déformation professionnelle.
14: Non, mais vous prenez pour qui, là ?
19: Non, mais c'est une technique d'interrogatoire pour déstabiliser les suspects.
14: Non, mais n'importe quoi.
19: Bref, on y retourne. Alors, t'étais où la nuit du 17 au 23 août ?
14: On s'en fout.
19: Alors, je note. Le suspect s'en fout.
14: Mais vous rigolez ou quoi ?
19: Oh, mais bien sûr.
14: Hein ?
19: Et je rajoute, le suspect dit...
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16: Eh bien, bonjour.
18: Allô ?
16: Oui.
18: Bonjour, monsieur.
16: Bonjour.
18: J'ai vu dans le bulletin téléphonique que vous faisiez des massages gratuits.
16: Des ramassages gratuits, hein.
18: Des massages, voilà, c'est ça, des massages gratuits.
16: Massages gratuits ? Non, on fait des enlèvements gratuits à domicile, monsieur.
18: Ah, c'est à domicile ?
16: Non, c'est si vous avez des meubles à donner, c'est Emmaüs.
18: De l'anus ?
16: Non, des ramassages, on reprend des meubles, des vêtements et des choses comme ça.
18: Ah, sans les vêtements, bah oui, si c'est un massage, oui.
16: Non, monsieur, vous trompez d'adresse, là, je pense. Hein.
18: Les fesses ?
16: Non, mais monsieur, vous trompez, on fait pas de massage, nous. Hein.
18: Comment ?
16: On est Emmaüs, nous.
18: De l'anus.
16: Emmaüs.
18: Oui, j'ai compris. De l'anus.
16: Non, arrête.
18: Comment ?
16: Vous vous trompez de numéro.
18: Donc le dos.
16: Non.
18: Et l'anus.
16: Quoi ? J'en peux plus. Hein.
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20: Bonjour.
19: Bonjour monsieur, c'est bien la fromagerie ?
20: Oui.
19: Monsieur Martin, à l'appareil, les assurances Martin ?
20: Oui, alors ça ne nous intéresse pas.
19: Ah.
20: Au revoir.
19: Zut, parce que je voulais vous déposer votre contrat, j'ai tout préparé moi-même.
20: Ah, parce que votre numéro est masqué, alors vous voyez, quand c'est comme ça, on ne décroche pas.
19: Ah oui, vous ne décrochez pas les numéros masqués ?
20: Ah oui, moi je ne décroche plus. Hein.
19: Ah bah vous avez raison, déjà si c'est masqué, c'est louche.
20: S'ils sont masqués, c'est qu'ils ne veulent pas être connus, mais alors pourquoi ? Je décrocherai.
19: Bah voilà, parce qu'à tous les coups, ça va être une arnaque.
20: Bah oui, automatiquement.
19: Le gars, il appelle en numéro masqué pour vous dire qu'il doit vous déposer un contrat.
20: Ma numéro, voilà, c'est ça.
19: Que soi-disant, il a tout préparé lui-même.
20: Oui, alors vous disiez que vous aviez un contrat à déposer.
19: Bah exactement, j'ai tout préparé moi-même. C'est pour votre assurance fromage, vu que c'est obligatoire.
20: C'est-à-dire, je comprends pas ça, l'histoire d'assurance fromage.
19: Pardon, c'est quand même un des grands projets du Premier ministre.
20: Hein ?
19: Vous n'avez pas entendu parler de la réforme de l'assurance fromage ?
20: Pas du tout.
19: En gros, c'est une garantie pour ceux qui travaillent pas de pouvoir toucher du fromage.
20: Il a pondu quand cette histoire ?
19: Ah bah c'est tout nouveau, c'est pour ça que moi je vous ai préparé le contrat.
20: Elle a signé ?
19: Qui ça, elle ?
20: Bah ma patronne.
19: Non, pas du tout.
20: Ah, donc, qu'est-ce que vous voulez que je fasse ?
19: Bah vous signez à sa place.
20: Ah non, je signe rien du tout moi. Je n'ai pas le...
19: Vous n'avez pas de stylo ?
20: Non, c'est pas une question de stylo.
19: Non mais je peux vous prêter un stylo, ça c'est pas un problème.
20: Attendez... Oui, bonjour.
19: Ah, bonjour monsieur, c'est le patron.
20: Attendez, vous voulez me faire poser une assurance de quoi, monsieur ?
19: C'est ce que j'expliquais, c'est rapport à la réforme de l'assurance fromage.
20: Vous m'avez dit chômage ?
19: Non, fromage, l'assurance qui vous permet de toucher du fromage si vous travaillez pas.
20: Attendez, j'ai pas compris. Si je travaille plus, pour que je touche quoi ?
19: Bah du fromage.
20: Ah bon ?
19: Donc vous êtes fromagiste.
20: Ah oui ?
19: Donc vous offrirez du fromage à ceux qui travaillent pas.
20: Bah bien sûr.
19: Faudra juste signer le contrat.
20: Ah non, mais moi je signe rien du tout.
19: Remarquez, je vais le pré-signer moi-même comme
20: ça. Non, mais ça va être pré-signé, c'est-à-dire que je signe un chèque en blanc puis vous faites ce que vous voulez.
19: Alors non, pardon, je prends plus les chèques parce que j'ai eu des impayés, mais je vais passer prendre du fromage gratuit effectivement.
20: Ah bon, bah d'accord, bah non, mais
26: quoi ? Oui ? Allô ?
19: Quoi ? Oui ? Ah, c'est madame.
26: Oui, non, c'est monsieur, mais c'est pas grave.
19: Ouais, non, on va pas chipoter.
26: Pardon ?
19: Donc, vu que vous ne cotisez pas à l'assurance fromage...
26: On n'est peut-être pas assuré chez vous, mais moi, je peux vous assurer.
19: Hop, comment ça, c'est vous qui allez m'assurer ?
26: Non, je peux vous assurer.
19: Et de quel droit ?
26: Je peux vous...
19: Alors, pardon, mais c'est moi l'assureur dans l'histoire.
26: Non.
19: Si.
26: Non, je peux... Non, attendez, vous arrêtez de me couper la parole, je vous dis qu'on est assuré.
19: Peut-être, mais est-ce que vous êtes assureur ?
26: Non, je vous ai pas dit. Non, non,
19: oh, bah, si.
26: Non, je dis,
19: si.
26: Je peux vous assurer que nous sommes...
19: Bah non, c'est pas vous qui allez m'assurer, vu que c'est moi l'assureur.
26: Non. je peux vous assurer...
19: Pardon, mais là, vous mélangez tout.
26: Non, non, c'est vous qui ne me comprenez pas. Je peux vous assurer que
19: non,
26: nous sommes...
19: Non, hors de question.
26: Je peux vous assurer que nous sommes assurés.
19: Oui, mais non.
26: Analysez, monsieur.
19: Bah, c'est faux.
26: Je peux vous assurer...
19: Déjà, je connais mon métier. Vous ne travaillez pas dans l'assurisme.
26: Écoutez les gens.
19: Oh, bah, si on peut plus rien dire.
26: Mais non, mais...
19: Vous voyez, c'est comme si moi, je vous disais, je peux vous fromager.
26: Mais vous ne laissez pas finir ma phrase. Laissez-moi finir ma phrase.
19: Oui, oui, ah bah, je vous écoute, pas de problème.
26: Donc, je vous répète ma phrase et vous me l'écoutez jusqu'au bout.
19: Cela dit...
26: Sans m'interrompre, ah. Sinon je raccroche.
19: Enfin, je veux dire, je la connais, votre phrase.
26: Répétez ce que je viens de dire.
19: Bah, en gros, vous me dites que vous êtes aussi assureur.
26: Pardon ? Mais je ne vous dis pas que je suis assureur.
19: Eh, à ce moment-là, moi, je vends du fromage.
26: C'est quoi ? Vous êtes...
19: Bah oui, si vous êtes fromagiste assureur, je vois pas pourquoi je serais pas assureur fromagiste.
26: Non.
19: Ah bah, y a pas de raison.
26: Non, c'est un canular.
19: Ah, non, mais c'est pas possible. Non, mais c'est un canular.
26: Ah non, c'est un canular que vous me faites. Ah bah, si.
19: Ah oh, oui, c'est pas possible.
26: Ah oui, c'est un canular.
19: Ah oui, mais d'ailleurs, je confirme que oui, c'est un canular.
26: Je suis tombé dedans, je vous dis bravo.
19: Ah non, moi, je vous dis bravo.
26: Ah non, bravo. Ah non, donc, je suis tombé les deux pieds dedans.
19: Et donc, oui, c'est la radio, gagnée, et d'ailleurs, laquelle ?
26: Dites-moi.
19: Ah non, dites-moi vous.
26: Non,
19: vous d'abord. Eh, hey, je vous aide, une radio où on aime beaucoup rire.
26: Ah oui, rire et chanson, ça y est.
19: Okay. Eh ben voilà, bienvenue.
26: Allez, bon courage et bonne continuation surtout.
19: Merci, vous aussi, et au revoir madame.
26: Voilà, c'est ça.
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7: Allô ?
10: Oui, bonjour madame.
7: Bonjour.
10: C'est la mairie.
7: Oui.
10: Ah bonjour, je vous appelle, je suis la nouvelle femme de ménage de monsieur le maire.
7: Oui.
10: Et je suis en train de faire le linge, là, je voudrais savoir où il met ses produits.
7: La femme de ménage, monsieur le maire.
10: Oui.
7: Ah, mais écoutez, là, je peux pas vous dire, monsieur le maire n'est pas dans mairie, alors, je peux pas vous dire.
10: Si jamais il vous appelait.
7: Oui.
10: Pouvez-vous lui transmettre le message?
7: Oui.
10: Hein, qu'il appelle donc Mireille.
7: Oui.
10: Chez lui, à la maison.
7: Mm-hmm.
10: Et lui, pour lui dire où sont les produits, parce que là, je suis en train de faire le linge.
7: Oui.
10: Il y a des taches dans les slips que j'arrive pas à rattraper.
7: Bon, mais écoutez, moi je vous laisserai la commission.
10: La grosse, c'est pas la peine parce qu'il l'a déjà faite. Hein.
7: Pardon ?
10: Il l'a déjà faite.
7: Il a déjà fait quoi ?
10: La commission.
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15: Oui, allô ?
19: Bonjour monsieur, c'est bien le garage ?
15: Oui.
19: Monsieur Martin à l'appareil, établissement Les Recyclistes de Martinville.
15: Oui.
19: Je vais passer vous déposer des vieux pneus que je récupère dans les déchetteries.
15: Bah, vous me ramenez des vieux pneus ?
19: C'est ça, comme ça vous pouvez les revendre, ça évite de gâcher.
15: Bah, je vais les vendre à qui ?
19: Bah, aux gens qui veulent acheter des pneus.
15: Bah, ils sont pas utilisables.
19: Pour le moment, mais dès que vous les aurez fondus pour refaire des nouveaux pneus avec, ils seront quasi comme neufs.
15: Ah non, du tout. Nous, on n'a pas de structure pour faire fondre les pneus.
19: Ah non, mais vous inquiétez pas, j'ai vu un tuto. Il vous faut juste un chalumeau et du plâtre.
15: Pour faire quoi ?
19: Eh ben d'abord, avec le chalumeau, vous faites fondre les vieux pneus.
15: Non, on fait pas, nous on fond pas les pneus.
19: Mais si, puisque je vais vous apporter du plâtre.
15: Bah vous voulez que je fasse quoi avec du plâtre ?
19: Eh ben avec le plâtre, vous plâtrez un pneu neuf, vous laissez sécher.
15: De quoi ?
19: Et hop, ça vous fait un moule à pneus.
15: Mais vous voulez que je fasse quoi avec un moule à pneus, monsieur ?
19: Eh ben dans le moule à pneus en plâtre, vous coulez les vieux pneus fondus, vous laissez sécher.
15: Mais on n'a pas le temps de s'amuser à ça, monsieur.
19: Ah bah moi je peux venir au garage vous couler des pneus si ça vous arrange.
15: Non.
17: Bien, allô ?
21: Oui.
19: Et bonjour, madame.
21: Oui, c'est pas madame, d'ailleurs, c'est un monsieur.
19: Vous êtes sûr ?
21: Oui.
19: Admettons. Donc, je sais pas si vous avez suivi, mais...
21: Les vieux pneus que vous allez m'amener ?
19: Ah bah oui, vous avez suivi.
21: Non, mais c'est quoi ce boulot ?
19: Ce boulot, c'est que je vous ai inscrit comme récupérateur de vieux pneus dans mon programme de recyclisme.
21: Non, il y a intérêt de me désinscrire, parce que ça va pas le faire.
19: Oulala, un désinscriptionnage, je peux pas faire ça comme ça.
21: Ah bah, vous pouvez pas vous démerder, hein. Bah, eh oh.
19: Bah, eh oh, pardon. À peine inscrit, ça veut déjà se désinscriptionner.
21: Bah, eh oh, vous êtes qui quand j'ai inscrit l'autre, c'est pour moi, non ?
19: Eh oh, non, c'est moi. Mais si vous préférez qu'on dise que c'est vous, il n'y a pas de problème.
21: Ah ben, c'est surtout pour moi qui m'ai inscrit. Ben, nom de Dieu, vous me prenez pour un con, quoi.
19: Eh, oh, alors non, ça pareil. Le con, c'est moi. Mais si vous préférez...
21: C'est quoi encore ce boulot-là ? Je veux pas récupérer des pneus, là.
19: Alors, ce boulot-là, c'est que vous allez recouler des pneus neufs avec les vieux. C'est ce que j'expliquais.
21: Ouais, oh, c'est qui va le faire ? C'est pour moi, là. Je fais pas de pneus de rien du tout.
19: Eh, oh, c'est simple. Avec le chalumeau, vous commencez par le fondage des vieux pneus.
21: Le chalumeau, et puis quoi encore ? Vous me prenez pour un con, hein.
19: Pardon d'insister, mais pour la deuxième fois, non, c'est moi.
21: Non.
19: Ah, si, je vous garantis. Vous avez du plâtre.
21: Vous prenez pour un con, quoi ?
19: Eh, mais de quel droit ce serait vous ?
21: De quoi ?
19: Si vous voulez me piquer mon boulot, dites-le tout de suite.
15: Ouais.
19: Ah, c'est une autre dame.
15: Non, mais c'est pas Martin à la radio ?
19: Ouh, dis donc, on se serait pas croisé à Martinville.
15: Ah, ah, je l'écoute souvent, ça.
19: Eh ben, merci, bienvenue sur Rire et Chanson.
15: Eh ben, c'est génial de tomber sur vous, je trouve ça super sympa.
19: Ah bah, profitez-en, c'est gratuit en plus.
15: Eh ben, monsieur Martin, je vous dis à la prochaine, monsieur Martin.
19: Alors, merci, mais là, c'est pas Martin à l'appareil.
15: Ouais, ouais.
19: Non, je suis sa femme, Martine. En vrai, c'est moi qui fais tout le boulot, parce que Martin, il en glande pas une.
15: Eh ben, merci, Martine.
19: Oh, bah, avec plaisir, au revoir, madame.
15: Ouais, allez, au revoir, madame.
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7: Allô ?
18: Allô? Bonjour, madame.
1: Bonjour.
18: Madame Ledoux à l'appareil.
1: Oui. Qui vous demandez, madame?
18: Ben, je suis bien la SPA.
1: Mais non, madame. Vous n'êtes pas la SPA, vous êtes à Puget-Théniers.
18: Oh ben mince, qu'est-ce que je fais là? Alors, figurez-vous que je suis à Roquebière dans la forêt et je suis ornithologue. Vous savez, je m'occupe des nids d'oiseaux. Et je voulais avoir un renseignement auprès de la SPA.
1: Moi, une fois, j'étais déléguée responsable, mais maintenant, je le fais plus.
18: À la SPA?
1: Oui.
18: Ah ben, vous pouvez, on ne sait jamais, peut-être que vous pouvez me donner un renseignement.
1: Téléphonez pas au vétérinaire.
18: Mais oui, mais je ne peux pas, mon téléphone ne marche pas. C'est un téléphone portatif. Et le problème, voyez-vous, c'est que je suis en train de surveiller un nid d'aigles royaux.
1: Oui.
18: Et alors, je suis à 2 mètres du nid des petits aigles. Mm. Et j'aurais voulu savoir si les aigles, les parents, étaient plus ou moins agressifs.
1: Ah, je sais pas. Ça, je sais pas du tout.
18: Aïe, aïe, aïe, parce que je sais pas si je peux rester en observation.
1: Oui, je comprends. Vous voulez pas vous faire attraper non plus.
18: Ben oui, parce que ce sont des aigles très solides. Ils peuvent embarquer un mouton dans les aigles.
1: Ben oui, alors oui.
18: C'est pour ça que je voulais avoir le renseignement. Attendez, parce que là, je vois, attendez. Ah, qu'est-ce que c'est? Oh là là. Allô?
1: Allô?
18: Aïe.
1: Allô?
18: Oh, y a quelque chose qui m'arrive dans le dos, là. J'ai comme une pince dans le dos.
1: C'est l'aigle?
18: Ah!
1: Allô?
18: Oh mon Dieu! Je suis en train de décoller.
1: Comment?
18: Je suis en train de m'envoler dans les airs.
1: C'est un aigle qui vous a pris.
18: On est en train de voler au-dessus de la forêt.
1: Qu'est-ce que je dois faire?
18: Ça va très vite.
1: Parlez-moi tout le temps. Parlez.
18: Ici, Madame Ledoux.
1: Oui, ici, madame.
18: Bonjour, madame.
1: Bonjour, madame. N'ayez pas peur, je reste avec vous.
18: Oh, mon Dieu.
1: Allô, je suis là.
18: Il a dû me prendre pour un lapin.
1: Je vous entends.
18: Je vais prendre le téléphone. Je vais le mettre aux côtés de ses oreilles, là.
1: Oui.
18: À côté de ses ouïes.
1: Oui.
18: Criez dedans, va voir.
1: Va coucher.
18: Allô.
1: Allô, va coucher. Allez, dors. C'est pas un lapin. Va coucher. Allô, madame Ledoux. Allô, c'est pas un lapin, mais il comprend pas.
18: Ah, allô. Il y a les trains qui se libèrent.
1: Comment? Il lâche.
18: Il commence à desserrer son étreinte.
1: Django. C'est pas un lapin. C'est madame Ledoux.
18: Allô?
1: Allô, n'ayez pas peur, je suis là.
18: Il me libère.
1: Vous tombez où? Allô? Allô? Allô? Allô, ici Puget-Théniers.
18: Allô?
1: Allô, madame, ça va mieux?
18: Je ne suis pas un lapin.
1: Oui, il vous a lâché l'aigle.
18: Je suis madame Ledoux.
1: Oui, je sais. Vous m'avez téléphoné pour que je fasse peur à l'aigle.
18: C'est vous?
1: Oui, c'est moi.
18: Oh ben madame, comment vous remerciez? Vous m'avez sauvée.
1: Mais madame, c'est rien du tout. C'est une grande joie pour moi de rendre service.
18: Eh ben on était à 400 mètres du sol.
1: Oh là là.
18: Il m'a regardé avec ses yeux et il m'a lâché.
1: Il nous a lâché. Pauvre femme.
18: Et je suis tombée la tête dans le sang.
1: Écoutez madame, si vous avez l'occasion de passer à Puget, je vous embrasserai volontiers.
18: Oh ben c'est moi qui vais vous embrasser. Merci beaucoup.
1: Notre amour des animaux nous a sauvés.
18: Oh bravo madame.
1: Eh bien j'ai fait peur à l'aigle, je suis contente de moi.
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3: Transport. Bonjour.
19: Oui, bonjour monsieur. Je suis bien chez
3: madame.
19: Le.
3: Madame.
19: Je suis bien chez le transporteur routier.
3: Oui.
19: Ce serait pour que vous dénonciez un de vos chauffeurs, s'il vous plaît, pour un excès de vitesse.
3: Je vous écoute.
19: Je me suis fait flasher en fait avec ma voiture personnelle.
3: Ouais.
19: Du coup, ce qui serait bien, c'est de mettre un de vos chauffeurs à la place.
3: Vous vous êtes fait flasher et vous voulez que je dénonce un de mes conducteurs.
19: Voilà, c'est ça, s'il vous plaît.
3: Mais pour quelle raison? C'est pas mon conducteur qui s'est fait flasher, c'est vous.
19: Oui, mais alors ce qu'il y a, c'est que si on dit que c'est moi qui vais prendre les points et le retrait.
3: Ah non, mais ça va pas être possible, quoi. Pour quelle raison je ferais ça?
19: Bah, vous mettez pour raison d'excès de vitesse, par exemple.
3: Et pourquoi on ferait ça?
19: Vous avez pas des permis de secours ou je ne sais quoi?
3: Non.
19: Jurez-le.
3: Mais vous êtes un grand malade. J'ai mis le haut-parleur parce que franchement, on ne nous l'avait jamais fait celle-ci.
19: Ah,
3: j'ai mon responsable d'agence.
19: On va passer le mois, on va voir.
3: Attendez qu'il s'est plaint.
19: Oui, merci.
5: Allô.
19: Ah, bonjour madame.
5: Non, mais monsieur, là, j'ai bien entendu la conversation. Aujourd'hui, vous êtes en train de nous demander de dénoncer un de nos chauffeurs alors que c'est vous qui vous êtes fait prendre.
19: Oui, ah bah vous avez compris, vous.
5: Mais non, mais c'est pas possible, monsieur. Aujourd'hui, je vais pas dénoncer un de mes chauffeurs que c'est vous qui vous êtes fait prendre.
19: Ah bah que c'est moi qui m'ai fait prendre, mais que c'est vous qui mettez votre chauffeur. Comme ça, moi, ça me fait pas les points.
5: Mais c'est impossible, monsieur, je peux pas.
19: Au niveau du légalisme, vous êtes obligé.
5: Non, je suis pas obligé.
19: Ah bah rapport à la loi.
5: Bah rien du tout, monsieur.
19: Non, mais parce que j'étais à plus de 180, donc vous vous rendez compte.
5: Et vous avez déjà vu un chauffeur en semi-remorque qui roule à 180, vous?
19: Ah bah c'est ce que j'ai dit justement.
5: n'êtes pas salarié de notre entreprise.
19: Peut-être qu'on peut faire comme si.
5: Non, moi, il est hors de question que je trempe dans vos combines. Aujourd'hui, il est hors de question qu'on dénonce un chauffeur à votre place, ça c'est clair.
19: Si vous ne pouvez pas dénoncer votre chauffeur aujourd'hui, est-ce que peut-être vous pouvez le dénoncer demain ?
5: Il est hors de question, monsieur.
19: Et alors, disons si vous le dénoncez lundi prochain.
5: Non, il est hors de question.
19: C'est moi ou vous voulez pas faire de dénoncement parce que j'ai l'impression.
5: Non, ça c'est votre problème, monsieur. C'est pas le mien le problème. Hein.
19: Mais non, mais j'ai bien compris avec votre collègue qu'apparemment vous avez des permis de secours ou je ne sais quoi.
5: Non, non, il y a pas de permis de secours. C'est interdit. Ça n'a jamais existé, monsieur.
19: Alors pourquoi votre collègue ne veut pas jurer ?
5: Bah, alors il y a pas besoin de jurer, monsieur.
19: Ah.
5: J'ai autre chose à faire que d'écouter des imbécilités.
19: Le truc c'est que j'ai mis le nom de la société là sur le.
5: Rien du tout, monsieur. Au niveau du registre du personnel, vous l'avez pas enregistré.
19: Non, mais alors ça, je peux passer pour faire les papiers. Hein.
5: Non, mais c'est tout. C'est même pas la peine de négocier. C'est hors de question.
19: Bon, écoutez, bon, on va faire simple. Donnez-moi le nom d'un de vos chauffeurs.
5: Non, non, c'est hors de question. Bon, sur ce, monsieur.
19: Attendez, il n'y en a pas un qui s'appelle. Il y a un Michel, non ?
5: Non, du tout.
19: C'est Jean quelque chose ?
5: Du tout.
19: Jean-Philippe ?
5: Du tout.
19: Jean-Pierre, non ?
5: Non, non.
19: Jean-Marc ?
5: Non, non.
19: J'en rate pas une ?
5: Non, non, vous connaissez rien du tout.
19: J'en passais des meilleurs.
5: Au revoir, monsieur.
6: Non mais ça sert à rien d'insister. Ah,
19: c'est à nouveau le monsieur du début ?
6: Oui.
19: En fait, je connais un chauffeur, mais son nom m'échappe.
6: Est-ce c'est monsieur Dupont-Martin.
19: Vous avez un chauffeur qui s'appelle Martin ?
6: Oui.
19: Martin, c'est moi.
6: Ah bah, c'est un truc de fou, hein.
19: Vous avez son numéro de permis, par hasard ?
6: Ouais, alors c'est 1, 2, 3, 4, 5, 6, 7, 8, 9, 10.
19: Non mais vous rigolez, c'est mon numéro de permis, ça ?
6: C'est pas vrai.
19: Ah mais ça c'est dingue. Bah,
6: comme quoi le hasard, hein. Vous travaillez pas chez nous ?
19: Bah non, moi je travaille à Rire et Chanson, et vous ?
6: Rire et Chanson, ah d'accord. Non, j'hallucine.
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9: Allô ?
17: Oui, bonjour, je suis bien au presbytère.
9: Oui.
17: De la cathédrale.
9: Oui.
17: Je voudrais parler à monsieur le curé, s'il vous plaît.
9: C'est de la part de qui, s'il vous plaît ?
17: C'est de la part de Su, Michel Su, la mairie.
9: Ah, d'accord.
22: D'où ?
17: Oui, bonjour mon père.
22: Oui, bonjour monsieur, oui.
17: C'est Michel Su, la mairie à l'appareil.
22: Oui.
17: Dites-moi, vous savez que...
22: Quel service ?
17: Alors, je vous explique, service santé de la mairie.
22: Oui.
17: Nous avons reçu la liste des gens qui ne sont pas du tout à jour de leur vaccin.
22: Oui.
17: Les rappels.
22: Oui.
17: Ce qui est votre cas.
22: Comment ça, mon cas ?
17: Vous avez 17 vaccins en retard.
22: Oui.
17: Vaccins et rappels.
22: Oui.
17: Alors donc, je vous propose un rendez-vous pour vendredi.
22: Ah non. Je suis désolé, vendredi, je peux pas.
17: D'accord. Alors, mardi.
22: On va à quelle heure, monsieur ?
17: Alors, mardi, 9h.
22: Non, moi j'ai la messe à célébrer le matin.
17: D'accord. Donc, mardi après-midi,
22: 15h30. 15h30.
17: Alors, il y a donc 17 vaccins et rappels. On vous fait tout d'un seul coup. Hein.
22: Ah bon ? Mais je trouve ça extraordinaire, c'est la première fois que j'entends parler de ça.
17: Bon, écoutez mon père, je peux me permettre d'être indiscret ?
22: Oui.
17: Ah, merci.
22: Ben vous pouvez, oui, au point où nous en sommes.
17: Oui. Vous n'auriez pas peur des piqûres par hasard ?
22: Ah non, j'ai pas peur des piqûres, absolument pas. Non, alors là, c'est vraiment pas... Mais 17... Ah non, monsieur, excusez-moi, non, j'ai pas peur des piqûres, le problème n'est pas là.
17: Vous avez peur des piqûres ?
22: Je n'aime pas de tout ce procédé.
17: Vous avez peur des piqûres ?
22: Non, je n'ai pas peur des piqûres. Je n'irai pas, je trouve ce procédé un peu étonnant.
17: Mais vous ne seriez pas un peu anarchiste, mon père ?
22: Eh bien, écoutez, vous le prenez comme vous voulez, mais monsieur, je n'irai pas.
17: Bien.
22: Bien.
17: Donc, je note qu'une infirmière diplômée passera à votre presbytère mardi 15h30.
22: Eh bien, je ne suis pas obligé de la recevoir. Au revoir. Allô ?
23: Allô ?
22: Allô ?
23: Oui, bonjour, c'est monsieur le curé.
22: Oui, bonjour madame, oui.
23: Ah, bonjour, madame Lamolle à l'appareil. Je suis
22: madame ?
23: Lamolle, je suis l'infirmière diplômée pour mardi.
22: Oui. Ah non, mais moi je refuse ce procédé.
23: Oui, c'est ce qu'on m'a dit à la mairie.
22: Ah non,
23: je
22: trouve ça complètement inacceptable.
23: Mais oui, vous êtes douillé, pareil.
22: Non, mais qu'est-ce que c'est que cette histoire ? Je suis douillé, n'importe quoi. Mais madame, je vous permets, ben, vous êtes comme le monsieur qui raconte des piqûres, j'en ai déjà eu. Alors madame, ça suffit ? Mais c'est quoi ça ? C'est n'importe quoi. Allons.
23: Monsieur le curé, écoutez, ça fait 40 ans que je travaille dans tous les établissements scolaires et autres de la ville.
22: Oui, mais madame, n'insistez pas, s'il vous plaît, c'est tout.
23: Je n'insiste pas. Je tenais juste à ce que vous sachiez,
22: oui.
23: Monsieur le curé,
22: oui.
23: Que des enfants douillaient.
22: Mais écoutez, arrêtez,
23: j'en
22: madame,
23: ai vu.
22: Le oui. problème n'est pas là.
23: Mais bien
22: je
23: sûr que
22: ce procédé inacceptable.
23: Oui, on trouve toujours des bonnes excuses.
22: Mais non, madame, arrêtez, ça suffit comme ça. Je refuse d'en savoir plus sur cette question.
23: Non, c'est pas
22: c'est
23: ça.
22: C'est vraiment n'importe quoi.
23: Permettez-moi de vous dire quand même, monsieur le curé, qu'à votre âge, avoir peur de deux
22: bah écoutez, madame, arrêtez,
23: aiguilles.
22: Ça suffit comme ça.
23: Oh.
9: Allô ?
17: Oui, bonjour, madame. Monsieur De Appio, à l'appareil. L'adjoint au maire.
9: L'adjoint au maire.
17: Oui, De Appio. Passez-moi, monsieur le curé.
9: Oui.
22: Allô ?
17: Monsieur le curé,
23: des hommes douillets.
22: Mais monsieur, arrêtez, arrêtez, ça suffit comme ça. Je refuse, vous pouvez pas m'y obliger.
23: Peureux.
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4: Allô ?
11: Oui ?
19: Bonjour madame, c'est bien le bureau de tabac ?
4: Attendez, je vais changer de poste. Allô?
19: Ah bah il a raccroché, bah tiens.
4: Allô?
19: C'est incroyable ça.
4: Bah non, je suis là.
19: Bah ça c'est alors ça d'un sans gêne.
4: Bah j'ai pas raccroché, c'est parce que j'ai changé de poste.
19: Parce que je l'entendais, il y avait du bruit.
4: Bah oui, c'est moi.
19: Et tu sais quoi, il me raccroche au nez.
4: Mais attendez là, qui, vous parlez qui là?
19: Je suis en train d'expliquer à mon beau-frère qui est à côté. Voilà, j'étais en ligne avec la dame.
4: Mais attendez, c'est moi.
19: Et il me raccroche au nez.
4: Mais non, je vous ai pas raccroché au nez, j'ai changé de poste.
19: Ah non, mais je vais la rappeler.
4: Allô?
19: Alors je compose le numéro.
4: Allô?
19: Oui, je compose un instant.
4: Non mais attendez, vous foutez de ma gueule là ou quoi? Allô?
19: Ah, bonjour monsieur, ben voilà.
12: Attendez, parce que vous disiez allô, allô, il y a personne qui répondait. Est-ce que vous entendez

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3: Oui, mais vous venez. Hein. Si vous avez quelque chose à réclamer, vous venez.
4: Ou alors vous me donnez une deuxième cartouche.
3: Mais non, pas du tout. Qu'est-ce que c'est tout ça? Moi, je les achète, les cigarettes. Alors, je vais perdre 70 euros, il faut que je vous redonne une cartouche. Non, mais d'où vous avez vu ça vous...
4: Non, mais d'où que j'ai vu ça, c'est que vous...
3: Mais je vous renaque pas, c'est vous qui voulez m'arnaquer.
4: Ah bah, vous m'avez renaqué.
3: Mais là, c'est grave. Ce que vous me dites, c'est grave.
4: Ah bah oui, je vois bien qu'on
3: essaye... Mais comment je vais vous voir? Vous allez venir, je vais voir qui vous êtes.
4: Qui que je suis? Bah, je suis Monsieur Martin, c'est ce que j'expliquais à votre collègue, là, celui qui me raccrochait au nez.
3: Quoi? Mais c'est mon fils. C'est grave, non?
4: Bah, ah, ça, c'est grave, je suis bien d'accord.
3: Oh,
4: vous-même?
3: Hein? Mais c'est grave, là. C'est le monde à l'envers, là.
4: Ah bah, excusez-moi, mais alors, dans ce cas, si vous m'avez pas renaqué, prouvez-le.
3: Quoi? Prouvez-le.
4: Ah! Bah, ah!
3: Mais, bon, allez!
5: Allô?
4: Eh ben voilà, évidemment, ils m'ont encore accroché au nez.
5: Non, j'ai pas raccroché, je suis au bout du fil.
4: Oh non, mais je vais le rappeler.
5: Bah rappelle-moi, je t'entends.
4: Trois fois, ils sont gonflés quand même.
5: J'ai pas raccroché, je suis au bout du fil.
4: Alors, je le rappelle tout de suite. Allô?
5: Ouais, c'est vous.
4: Ah ben voilà, je le savais. Ils m'ont raccroché au nez.
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6: Allô?
7: Allô?
6: Oui, bonjour. Adjudant de la place Gendarmerie Nationale, pareil.
7: Oui, d'accord.
6: Oui, d'accord, qui?
7: Monsieur Toulis.
6: D'accord, très bien.
7: Monsieur Toulis Bernard.
6: Oui, Bernard, hein, B-E-R-N-A-R-D.
7: D'accord, oui.
6: C'est-à-dire B-E-R.
7: Comme Bernard, N-A-R-D.
6: Non, D.
7: Hein?
6: D.
7: Non, D.
6: D.
7: Bah si je vous dis que c'est un D que mon prénom y porte, c'est que je sais quand même écrire mon prénom quand même. C'est
6: attendez.
7: Pas un T, c'est un D.
6: B-E-R...
7: N-A-R-D.
6: N-A-R-T.
7: Ben moi, je vous dis que mon prénom, c'est B-E-R-N-A-R-D.
6: En deux mots?
7: Non, en un seul mot.
6: Attendez, moi, je suis adjudant, quand même, je connais, hein.
7: Ben, moi, je suis peut-être que simple citoyen, mais je sais écrire mon prénom, quand même.
6: Alors, Bernard, c'est pas votre prénom?
7: Ben, Bernard, si, c'est mon prénom, mais ça s'écrit pas comme vous me le prononcez. Ça s'écrit B-E-R-N-A-R-T.
6: Ah, il y a un T, voilà.
7: Un D. Un D.
6: D comme Théodore, hein?
7: Non, D comme démuni.
6: Comme démenuisier.
7: Démuni, pas démenuisier, démuni.
6: Démuni.
7: Voilà.
6: Démuni. D-E-S.
7: Oui, mais enfin, c'est à quel sujet, là, s'il vous plaît?
6: Je vous passe le capitaine, hein?
7: D'accord.
6: Le capitaine, on a le citoyen... Bernard, c'est ça votre prénom?
7: Non, Bernard.
6: Alors, excusez-moi, capitaine Ledoux à l'appareil.
7: Oui, bonjour monsieur.
6: Bonjour monsieur. Monsieur?
7: Bernard, Toulis Bernard.
6: Alors, Bernard, Toulis Bernard.
7: Bernard, oui, voilà.
6: Deux fois Bernard.
7: Mais non, Toulis Bernard. Toulis, T-H-O-U-L-I-2-S-E, Bernard, B-E-R-N-A-R-D.
6: T-E-A?
7: Oh là là là là là là là. B-E-R... N-A-R-D.
6: T.
7: Non, D.
6: B.
7: D.
6: B comme Bernard.
7: Oui, Bernard. B-E-R-N-A-R-B. Non, D.
6: D. André.
7: Non, un D. Comme démuni ou autre chose.
6: Démenuisier.
7: Voilà, comme démuni, oui.
6: Alors, monsieur Toulis.
7: Oui.
6: Termin.
7: Bernard.
6: T-S-E-R-M-A-R-P.
7: Oh là là là là là. B-E-R...
6: V comme Vincent.
7: B comme comme blouson. E comme Émilie.
6: Alors,
7: R comme
6: attendez,
7: Rémi.
6: Doucement. Vous portez plainte parce que le blouson de Toulis Émilie...
7: J'ai pas de plainte de porter. Moi, j'ai pas eu de blouson de voler.
6: Non, le blouson de votre fille Émilie.
7: J'ai pas de fille non plus. Ma fille, elle s'appelle Fabienne. Elle s'appelle pas Émilie. Puis elle habite à Poitiers.
6: Bah, attendez, on va tout reprendre. Hein?
7: Ah bah oui, ça je veux bien, parce que jusqu'à maintenant, je comprends rien du tout à votre histoire, là. Hein?
6: Alors, monsieur Toulis.
7: Voilà.
6: Vermert.
7: Bernard. B-E-R-N-A-R-D.
6: R-T.
7: R-D.
6: Écoutez, on va vous appeler Nanar, hein.
7: Voilà, bah si vous voulez. Alors. Je comprendrai mieux, d'accord.
6: Monsieur Toulis Vermert. Porte plainte pour le vol du blouson de sa fille, Émilie, que vous auriez dérobé à Poitiers. Vous auriez des remords, c'est ça?
7: Mais j'ai rien dérobé!
6: Allez le chercher, une fourgonnette!
7: Mais qui c'est qui est au bout du fil, là?

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1: Oui, bonjour.
2: Bonjour monsieur, je suis bien chez le serruriste.
1: Non, dit serrurier monsieur.
2: Vous êtes sûr?
1: Ah, certaine.
2: Ce serait pour un ouvertisme de porte, s'il vous plaît.
1: Une ouverture de porte.
2: Ah, une ouverture.
1: Oui. Vous habitez où?
2: Non, c'est pas chez moi, ce serait chez mon beau-frère en fait. Ce serait pour me faire ouvrir la porte de chez mon beau-frère.
1: Votre beau-frère, qu'est-ce qu'il a? Il a perdu ses clés? Qu'est-ce qui se passe?
2: Non, lui, il est en vacances en ce moment.
1: D'accord.
2: Moi, j'aurais besoin de récupérer quelques trucs chez lui et c'est pour ça qu'il faudrait m'ouvrir.
1: Moi, il faut que ce soit votre beau-frère qui me donne l'autorisation d'ouvrir sa maison.
2: Eh bien, il vous la donne.
3: Je donne l'autorisation.
2: Je sais pas si vous avez entendu.
1: Bah, c'est la même voix, monsieur, que vous venez de me faire là.
2: Ah non, c'est mon beau-frère.
1: Non, mais attendez, il faut arrêter là. Il faut pas prendre les gens pour des singes. Hein. C'est vous qui venez de le dire.
2: Mais j'ai rien dit.
1: Bon, non, c'est votre voix qui a répété, monsieur. Hors la loi, monsieur.
2: Bah, enfin, je rentre, j'en ai pour 5 minutes, je ressors, on referme, c'est fini, hein.
1: Attendez. Alors, vous allez vous vouloir rentrer chez moi? Vous allez me demander d'ouvrir la maison de chez moi?
2: Excusez-moi.
1: Quoi?
2: Vous êtes mon beau-frère?
1: Non.
2: Ah, alors voilà.
1: Ridicule.
2: Oula, je vous entends mal.
1: La loi ne nous autorise pas à ouvrir les portes.
2: Bon, et dans ce cas, est-ce que vous ouvrez les portes-fenêtres?
1: Non, mais vous moquez de moi?
2: Non, mais comme c'est un rez-de-chaussée qui donne...
1: Vous savez quoi? Vous n'êtes pas chez le serruriste, donc là, ça commence à m'énerver.
2: Excusez-moi, mais enfin, si vous refusez de faire votre métier... Là,
4: monsieur, vous savez quoi? On va venir ouvrir...
2: Allô?
4: Oui, allô? Je suis le responsable. Alors, j'écoute depuis tout à l'heure. Vous savez ce qu'on va faire? Eh ben, on va venir ouvrir avec le commissariat.
2: Ah bah non, mais vous n'avez rien compris.
4: Si.
2: Mais non, faut que ça reste discret, justement, parce que si vous mettez les flics dans l'histoire...
4: Il n'y a pas de discrétion, moi.
2: Et dans ce cas, est-ce que je pourrais juste passer...
4: Et pourquoi vous voulez passer chez moi?
2: Parce que dans ce cas, je vous emprunte un passe-partout, un truc...
4: Mais vous voulez venir à mon bureau pour m'emprunter un outil pour ouvrir la porte.
2: Voilà.
4: Mais ça veut dire que je suis complice avec vous, monsieur.
2: Non, vous dites que vous n'avez pas fait gaffe.
4: Mais pour ouvrir la porte, il nous faut un justificatif avec votre pièce d'identité, comme quoi vous êtes bien le propriétaire.
2: D'accord. Est-ce que je peux vous faire ça avec un autre nom que le mien?
4: Mais vous foutez de moi ou quoi?
2: Non, mais je demande ça parce que, histoire qu'on se mette d'accord, vous voyez.
4: Et vous êtes né comme ça ou vous êtes devenu comme ça?
2: Comment?
4: Bah, bête.
2: Je dirais pas bête, je dirais débrouillard, vous voyez.
4: Non, bête, monsieur.
2: Bricoleur.
4: Non, pas bricoleur, bête. Et puis, vous savez quoi? Moi, je me déplacer là-bas pour ouvrir la porte, mais en présence du commissariat. Là, on va moins rigoler.
2: Bah oui, ça c'est sûr qu'on va moins rigoler s'il y a la police, parce que comment vous voulez que je sorte des affaires s'il y a la...
4: Mais vous n'avez pas à sortir des affaires d'une maison qui vous appartient pas, monsieur. Attendez, vous voyez pas les questions que vous me posez, là?
2: Non, mais je passe.
4: Vous venez dans mon magasin, je vous sors à couper en cul, moi.
2: Ah bah non.
4: Si.
2: Bah non.
4: Et si.
2: Et alors, dans ce cas, est-ce qu'on peut se retrouver peut-être devant le magasin, je préférerais?
4: Mais même devant le magasin, je vous mets mon pied au cul, monsieur.
2: Ouais, derrière le magasin, alors.
4: Oh là là.
1: Je fais exprès depuis tout à l'heure, il fout de ma gueule.
2: Vous n'avez pas raccroché, hein?
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5: Floral, bonjour.
6: Allô?
5: Oui.
6: C'est le fleuriste?
5: Oui.
6: Bonjour. Est-ce que vous faites une livraison de fleurs?
5: Oui. Je vais vous passer la fleuriste.
6: Merci.
7: Oui.
6: Bonjour.
7: Bonjour, monsieur.
6: Je voudrais livrer 10 roses rouges, s'il vous plaît.
7: Oui. Quand?
6: Le plus vite possible, en fait.
7: Alors, attendez, je vais regarder s'il m'en reste là. On a un fournisseur demain, là, il n'y en a plus.
6: Demain, vous pouvez...
7: Si vous voulez attendre demain.
6: Oui, je peux attendre demain, oui. Oui,
7: d'accord. Alors, 10 roses...
6: Rouge.
7: OK. Alors, le message?
6: Mon amour.
7: Oui.
6: Je t'aime.
7: Ouais.
6: Je n'ose pas te le dire en face. Parce que, comme tu le sais, je souffre toujours.
7: Je souffre.
6: Toujours.
7: Toujours.
6: De ma vésicule biliaire.
7: Biliaire.
6: Qui me donne une mauvaise haleine.
7: Une mauvaise haleine.
6: Voilà.
7: Alors, je vais prendre vos coordonnées. Vous êtes monsieur?
6: Gendarme, G-E-N-D-A-R.
7: G-E-N-D-A-R. Votre numéro de téléphone?
6: 0297.
7: 0297. Donc, à livrer. À madame?
6: Oui.
7: Alors, son nom?
6: À mon aimé.
7: Pardon?
6: Mon aimé, quoi. Elle comprendra.
7: Non, vous ne voulez pas nous donner son nom?
6: Non, je préfère éviter les drames.
7: D'accord, ok. Alors, l'adresse, c'est
6: 10 rue.
7: Oui.
6: C'est à Questembert. Hein.
7: Oui, mais par contre, oui, au 10 rue, il y a 3 locations. Chez qui on va livrer?
6: Elle est fleuriste.
7: Hein? Pardon?
6: Vous avez bien compris que c'était pour vous, non?
7: Hein? Moi?
6: Ah oui.
7: Oui, mais on est plusieurs employés, hein.
6: Oui, mais je reconnais votre voix quand même. Je suis déjà venu prendre des fleurs pour ma mère, alors.
7: Ah, d'accord, ok. Ah, mais je suis mariée, monsieur.
6: Oui. Mais c'est pas forcément un problème.
7: Non, mais vous êtes très gentil, mais je peux pas accepter.
6: Oh, je vous en prie.
7: ouais, ok. Et je vois plus qui vous êtes.
6: Le monsieur qui a une mauvaise haleine.
7: Monsieur qui a une mauvaise haleine.
6: Je viens toujours vous voir avec la main devant la bouche.
7: Ouais. Mais excusez-moi, j'arrive pas.
6: Vous n'êtes pas disponible parce que vous êtes mariée, c'est ça?
7: Ah non, mais moi j'aime mon mari et puis voilà.
6: Mais alors est-ce
7: que je peux pas donner mon amour à tout le monde?
6: Il y en a une autre non qui serait pas mariée?
7: Ah il y a une autre, oui, ma collègue. Ah non, elle a un ami aussi, ma collègue.
6: Oui, mais elle n'est pas mariée.
7: est-ce que vous voulez vraiment vous caser?
6: J'adore les fleurs et quand je
7: vous adorez les fleuristes aussi, quoi.
6: Bah, c'est-à-dire que si je suis dans un environnement qui est peuplé de fleurs, on sent moins mon haleine.
7: Ah.
3: 17h56. 17h58. 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
3: 7h. Oh. 7h02. Oh. 7h03.
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9: Allô, oui.
2: Bonjour monsieur, c'est bien la boulangerie?
9: Oui, bonjour.
2: C'est pour un remboursage, je voulais savoir quand je pouvais passer.
9: À quoi? Vous parlez de remboursage, c'est quoi?
2: J'ai trouvé des croissants moins chers chez un de vos concurrents, donc c'était pour rembourser la différence.
9: Ah, je ne fais pas cette opération-là.
2: Bah écoutez, il le disait à la radio, boulanger rembourse la différence.
9: Non, le boulanger, c'est peut-être voilà. Boulanger, l'entreprise boulanger.
2: Oui, bah vous êtes une entreprise de boulangerie.
9: Non.
2: Ah, bah tiens, vous n'êtes plus boulanger.
9: Ah. Oh. Il m'énerve celui-là, c'est pas possible.
2: Non, mais enfin, excusez-moi, mais là c'est un petit peu gros quand même, vous essayez de me faire croire que vous n'êtes plus boulanger.
9: Non, vous nous racontez n'importe quoi déjà.
2: Donc vous n'êtes pas boulanger.
9: C'est pas possible. Des gens comme ça, c'est pas possible.
2: Allô?
9: Les croissants ou moins chers ailleurs, on les rembourse.
2: Allô?
9: Allô?
2: Oui, bonjour monsieur.
9: Eh ben boulanger, c'est pas les marques Darty, machin et tout ça? Ça, c'est la marque boulanger, ça. Je suis désolée, ça ne fonctionne pas comme ça dans les petits commerces. Hein.
2: Je suis désolée, mais.
9: Non, merci. Non, il est hors de question.
2: Vous l'avez dit à la radio en plus, hein?
9: Non, je suis désolée, on n'est même pas passé à la radio aujourd'hui, alors.
2: Oh, bah bien sûr, bah tiens.
9: Je sais, c'est moi qui réponds au téléphone et mon mari n'était pas là ce matin.
2: Comme par hasard, votre mari s'est absenté au moment du passage à la radio.
9: Bah, il livrait la maison de retraite.
2: Je pense qu'il n'était pas là parce qu'il était à la radio en train de dire boulanger rembourse
9: la différence. Mon mari n'a pas de téléphone, il a même pas de portable.
2: Oui, bah parce qu'il l'a coupé pour être à la radio, pour pas que ça.
9: Mais
2: fasse...
9: non, il n'a pas de portable, mon mari. Ça existe des gens qui n'ont pas de portable. Mon mari en fait partie.
2: C'est pour ça, comme il n'a pas de téléphone, il est obligé d'aller jusqu'à la radio pour le dire directement dans le
9: mais
2: micro.
9: Mais non, il a autre chose à faire que de courir jusqu'à la radio. Qu'est-ce que vous croyez? On bosse, nous.
2: Alors dans ce cas, il y a publicité mensongiste, hein, dans le sens.
9: Eh ben, c'est bon, hein.
10: Oui, bonjour.
2: Ah, bonjour madame.
10: Surtout ne revenez pas, ce sera très bien comme ça.
2: Non mais à partir du moment où vous dites que vous remboursez la différence, vous voyez.
10: Mais non, j'ai rien dit de ça, moi je rembourse pas la différence.
2: C'est ah bah vous la remboursez plus.
10: Mais vous rigolez non? Qui fait ça?
2: C'est mon beau-frère qui m'a dit qu'il l'avait entendu lui aussi.
10: Ah,
2: en plus.
10: Ton beau-frère a entendu que ceci, que cela. Mais bonhomme, mais faut te réveiller, hein, prendre les infos par toi-même et puis.
2: Non mais je crois que je comprends.
10: Tu comprends quoi? Tu comprends rien du tout, mon grand.
2: Non mais vous n'êtes pas vraiment boulanger en fait, c'est ça le.
10: Ah, je suis pas vraiment boulanger. Ah ouais, bah bien sûr. Bah viens voir dans mon labo là.
2: Non mais je.
10: Bah si, t'as de la gueule mais t'as pas de couilles.
2: Ah bah je vais venir, oui, bien sûr, oui.
10: Ah mais viens, et tout de suite, parce que là je suis bien, là je suis chaud, comme il faut.
2: Non mais excusez-moi, mais vous faites une publicité mensongiste.
10: Non! C'est pas nous qui faisons cette pub. Putain, vous êtes des toquards, c'est pas possible d'avoir ça. C'est que les oreilles, c'est comme le cul, ça se lave.
2: Pardon, je ne comprends pas. Vous me dites les orteils, c'est...
10: Mais vous allez arrêter un peu, oui.
2: Non, mais excusez-moi, mais alors qu'est-ce que vous dites sur mes orteils, déjà?
10: Non, c'est toi qui es ridicule. Je viens de t'expliquer trois fois ce que...
2: On est bien d'accord que c'est vous qui avez parlé de mes doigts de pied.
10: Non, pas du tout. Ouais, pas du tout. Retourne pour les choses, hein. Dis donc, il est grand temps de consulter un ORL, hein.
2: Une tourterelle? Et pourquoi j'irai voir une tourterelle?
10: Ça y est, à l'hôpital, ça, c'est pas possible. Tu comprends rien de ce qu'on me dit.
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12: Société Générale, bonjour.
13: La Société Générale?
12: Oui, monsieur.
13: Oui, bonjour, monsieur. Ceci est un hold-up. Alors, vous êtes à la caisse, là?
12: Oui.
13: Bon.
12: Non, c'est pour moi.
13: Bon, allez à la caisse, s'il vous plaît.
12: Oui.
13: Vous y êtes?
12: Mais c'est pour moi qui suis dans la caisse.
13: Bon,
12: je vous...
13: Clés,
12: moi.
13: Ok. Bon, pour rester discrètement, là. Vous êtes à l'entrée?
12: Non. Dans le guichet.
13: Bon. N'ayez pas peur, tout se passera bien. Restez calme, d'accord?
12: Oui.
13: Bon. Alors, vous allez sortir 20 000 francs liquides en coupure de 100 francs. Ok?
12: Oui.
13: Bon. Vous les mettez à droite en rentrant. Vous avez une poubelle?
12: Oui.
13: Discrètement, derrière tes personnes, je vous regarde. Qu'est-ce que vous êtes en train de faire?
12: J'ai la trouille.
13: Comment?
12: Je peux pas.
13: Pourquoi?
12: Je peux pas.
13: Pourquoi vous pouvez pas?
12: Parce que j'arrive pas.
13: Comment ça, vous n'arrivez pas?
12: Parce que j'arrive pas.
13: Pourquoi?
12: Parce que je tremble.
13: Calmez-vous, je vous ai dit que tout se passerait bien.
12: Attendez, prenez plutôt une personne, parce que moi je peux pas. Je vais vous passer une autre personne qui va le faire à ma place. Parce que moi je peux pas.
13: Pourquoi vous pouvez pas?
12: Parce que je peux pas.
13: Mais vous avez peur?
12: Oui.
13: Et pourquoi?
12: Parce que... Attendez, je vous passe une personne.
13: Non, attendez, restez là, c'est vous
12: non,
13: que
12: non,
13: je veux.
12: Je vous passe une personne.
13: Allô?
14: Oui?
13: Oui, bonjour monsieur.
14: Bonjour monsieur.
13: Ceci est un hold-up. Je voudrais savoir pourquoi la première personne au téléphone vous a passé. Vous êtes le directeur de l'établissement?
14: Comment ça?
13: Vous êtes le directeur de la Société Générale?
14: Oui.
13: Ceci est un hold-up. Vous allez faire scrupuleusement ce que je vais vous dire. Vous n'alertez personne. Vous me suivez? Pas de panique, il n'y a rien à craindre, d'accord?
14: Oui.
13: Bon.
14: Oui.
13: Alors vous allez me sortir 20 000 francs, coupure de 100 francs. Vous me suivez?
14: Oui.
13: Vous les allez les mettre dans la poubelle, à droite, en rentrant. Vous avez une poubelle?
14: Non, mais nous avons les services de sécurité, là. Comment voulez-vous que nous fassions?
13: Je vous demande, monsieur, de bien m'écouter. Vous mettez 20 000 francs en billets de 100 francs dans la poubelle cendrier. Et vous allez sortir cette poubelle cendrier dans 10 minutes. Attention, monsieur, car si vous ne faites pas scrupuleusement ce que je vous demande, je vais raccrocher. Vous me suivez?
14: Écoutez, je comprends pas très bien où vous voulez en venir, monsieur.
13: Ceci est un hold-up, monsieur.
14: Je comprends pas très bien. Écoutez, comprenez mon étonnement.
13: Quoi?
14: Vous me dites ceci est un hold-up, vous n'êtes pas là. Qu'est-ce que vous voulez qu'on fasse?
13: Je vous ai demandé de sortir 20 000 francs, coupure de 100 francs, de les mettre dans la cendrier et de les sortir.
14: Mais écoutez, c'est pas très sérieux. Si vous avez un problème d'argent, vous peut-être mieux que vous veniez nous voir et qu'on étudie avec vous le
13: monsieur,
14: problème.
13: Ceci est un hold-up. Attention. Calmez-vous, restez calme. Repassez-moi le premier et faites scrupuleusement ce que je vous ai dit, autrement je raccroche le téléphone.
14: Là, j'avoue que je ne vous comprends pas.
13: Attention, je vais raccrocher.
14: Je vais vous passer une autre personne, si vous voulez.
12: Allô? Allô?
13: Ceci est un hold-up, ne bougez pas, ne paniquez pas, restez calme.
12: Oui.
13: Bon, c'est vous que j'ai vu en premier tout à l'heure?
12: Oui, c'est moi que vous avez vu.
13: Ça va mieux?
12: Oui, ça va mieux.
13: Bon, comment vous avez fait pour ne pas trembler?
12: Comment?
13: Je vous ai dit de ne pas paniquer, vous avez qu'à pas écouter.
12: Oui.
13: Vous faites exactement ce que je vous demande, d'accord? Comptez jusqu'à 10. Allez-y.
12: 1, 2, 3, 4, 5, 6, 7, 8, 9, 10.
13: Levez le pied droit. C'est fait?
12: Oui.
13: Posez-le.
12: Oui.
13: Ça va mieux? Bon, vous avez sorti l'argent? Est-ce que l'argent est sorti? Allô, est-ce que l'argent est sorti? Attention, je vais raccrocher. Allô? Allô?
12: Allô, oui, mais il n'y a plus rien en caisse.
13: Comment ça, il n'y a plus rien en caisse?
12: Bah non, les gens, il y a eu beaucoup de monde cet après-midi, les gens nous ont presque tous les validés.
13: Bon, je vais vous prendre en otage, monsieur. Vous êtes pris en otage.
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2: Oui, bonjour monsieur, c'est bien le centre médical?
15: Oui.
2: J'aurais besoin de récupérer des ordonnances vierges, s'il vous plaît.
15: Vous travaillez pour nous?
2: Non, moi je suis un particulier.
15: Et vous n'êtes pas médecin?
2: Ah non, pas du tout, non.
15: Si vous faites des ordonnances, vous n'avez pas le droit de faire ça, vous vous rendez compte, c'est grave quand même.
2: Mais pourquoi?
15: Quoi, pourquoi vous avez pas, vous êtes pas diplômé médecin, donc vous avez pas le droit de faire des ordonnances.
2: Non, mais moi mes patients ils savent pas, ils pensent que vous voyez, je leur dis vous m'appelez docteur, ils m'appellent docteur.
15: Non, mais là c'est quand même grave de ce que vous faites. Moi c'est un truc qui viendrait pas à l'idée de faire une fausse ordonnance.
2: Bah parce que vous n'êtes pas docteur.
15: Bah vous non plus, vous n'êtes pas docteur.
2: Ah oui, mais moi j'ai eu l'idée.
15: Vous avez eu l'idée, bah ouais.
2: Bon, vous pouvez me passer quelqu'un?
15: Oui.
2: Ah ben merci beaucoup.
15: De rien, au revoir. Centre de santé, bonjour, merci.
11: Oui, bonjour monsieur.
2: Oui, bonjour monsieur. Comme j'expliquais à votre collègue, j'aurais besoin d'ordonnances vierges.
11: Vous n'êtes pas docteur et vous voulez des ordonnances pour un docteur.
2: Voilà, c'est ça, s'il vous plaît. Donc, est-ce
11: alors
2: que
11: là, je vais vous interrompre. Vous usurpez une activité qui n'est pas la vôtre.
2: Comment ça, j'usurpe? Vous me traitez d'usurpiste?
11: Usurpateur.
2: Usurpateur, c'est ça, vous dites que je suis un usurpateur.
11: Ben, vous me dites que vous dites aux gens que vous êtes un médecin, alors vous n'y êtes pas.
2: Non, mais c'est vrai que je n'y suis pas. Mais si vous voulez, eux ne le savent pas.
11: Ah bah, c'est... Alors parce que eux ne le savent pas, vous voulez le faire.
2: Voilà.
11: Moi, je ne peux pas donner des ordonnances comme ça, monsieur.
2: Non, mais vous le faites discrètement.
11: Ah ben, vous rigolez. Vous osez me dire qu'il faut que je fasse ça en masse basse.
2: Chut, parlez pas trop fort, on va nous...
11: Ah ben, mais avec des chuchutes, mais c'est nullement question.
2: Alors, passez-moi la direction.
11: Eh ben, je vais vous passer la direction.
2: Non, passez-moi la direction.
11: Je vais le faire.
2: Non, passez-moi la direction, j'ai dit.
11: Vous pouvez attendre 2 secondes, monsieur.
2: Non, je vous demande de me passer la direction.
11: Non, non, ne quittez pas.
2: Non, non, mais c'est pas la peine d'essayer de ne pas me passer la direction.
11: Mais si, j'y vais. Je vais au 3e et je vous passe la direction. J'y vais.
2: Vous êtes en route?
11: Oui.
2: Vous êtes en train de m'usurper?
11: Non, je ne m'usurpe pas du tout.
2: Bon, vous êtes en train de m'usurper, vous êtes même pas en train de marcher.
11: Vous rigolez?
2: Excusez-moi, je vous entends pas marcher. Hein.
11: Il faut quoi? Faut marcher comme un hippopotame?
2: Vous êtes où, là?
11: Je suis au 2e, là.
2: Et c'est où la direction?
11: 3e. Vous êtes toujours au téléphone?
2: Oui, et vous? Je crois que vous êtes trop loin pour votre téléphone, hein. Allô? Ça coupe?
11: Ben oui, parce que c'est un téléphone sans fil.
2: Alors moi je suis au 2e étage.
11: Vous êtes au 2e étage?
2: Oui, vous êtes où là?
11: 2e.
2: Vous voyez le couloir à droite?
11: Oui.
2: Après il y a une porte?
11: Oui, il y a un bureau de madame.
2: Voilà, donc vous rentrez dans le bureau.
11: Pourquoi faire?
2: Ben parce que j'y suis.
11: C'est pas vrai, vous n'y êtes pas.
2: Comment ça, vous êtes rentré?
11: Ben j'ai bien sûr.
2: Vous avez regardé sous le bureau?
11: Non mais vous foutez de qui là? C'est tout, non? Vous voulez pas que je regarde aussi par la fenêtre ou dans l'armoire?
2: Est-ce que vous pouvez m'apporter les ordonnances sous le bureau discrètement? C'est possible?
11: Bon, ça va suffire, ces cinémas là ou quoi? Donnez-moi votre nom.
2: Martin.
11: Bien sûr. Comme les Dupont.
2: Non, comme Martin.
11: Mais bien sûr. Donnez-moi votre numéro de téléphone, s'il vous plaît.
2: Ben 06.
11: Allez, après, je vous écoute.
2: 06.
11: Oui.
2: 06.
11: Bien sûr. 06.
2: Ah bah, vous l'aviez déjà.
11: Ouais, mais oui, bien sûr.
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16: Bonjour, Camping La Pénérès.
17: Ah bonjour, c'est le camping?
16: Oui.
17: Ah bonjour, madame. Ça va, il fait beau?
16: Oui, c'est beau.
17: Ah, c'est merveilleux. Dites-moi, vous savez, ça va être nos 70 ans de mariage avec ma femme?
16: Oui.
17: Alors, on voudrait réserver donc 2 chambres du 14 juillet au 15 août.
16: Je ne fais pas les chambres, c'est un camping.
17: Oui, 2 chambres avec vue sur mer, s'il vous plaît.
16: Non, ce n'est pas possible. Nous sommes en camping, ce n'est pas un hôtel, nous sommes en camping.
17: Non, nous ne voulons pas la vue sur le camping, non.
16: Je sais, mais...
17: On veut la vue sur mer.
16: Nous sommes 45 kilomètres de la mer, d'ici.
17: Voilà.
16: Nous sommes en camping.
17: Dites-moi, vous avez un accent du sud, vous, hein?
16: Oui, mais ça, c'est un camping.
17: Ah, vous êtes chinoise?
16: Non, monsieur.
17: Madame Ping, vous dites?
16: Non, camping.
17: Parce que c'est très difficile de trouver de la place dans les hôtels en ce moment. Hein.
16: Oui, mais je ne suis pas un hôtel. Vous avez trompé le numéro, monsieur.
17: Oui.
16: Vous l'avez appelé un camping.
17: Oui, madame Ping, j'ai bien compris.
16: Vous avez une autre personne à côté de vous?
17: Oui.
16: Je peux parler avec lui?
17: Oui, je vais vous la passer. C'est ma femme. Hein.
16: D'accord.
17: Eh bien, je suis avec l'hôtel. Une dame très gentille, elle a un accent chinois, elle s'appelle madame Ping. Merci. Allô?
16: Oui, madame.
17: Bonjour, madame. Madame Ping, c'est ça?
16: Non, ce n'est pas madame Ping, c'est votre mari qui l'avait trompé.
17: Mais pas du tout.
16: Oui, monsieur.
17: Mais non, mais je t'ai jamais trompé. Allô?
16: Nous sommes en camping, un terrain de camping.
17: Allô, madame Ping?
16: Non, madame. Nous sommes en camping, un terrain de camping. Je loue pas les chambres.
17: C'est très bien.
16: Et nous sommes loin de la mer.
17: C'est ça qu'il nous faut.
16: Oui, mais vous voulez une chambre?
17: Oh non, on ne veut pas une chambre, bien sûr que non.
16: D'accord.
17: On en veut 2.
16: Aïe, aïe, aïe.
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18: Colbus?
6: Ah, mais il ne va pas décrocher, c'est un imbécile de moniteur d'auto-école.
18: Mais allons, eh ben c'est gentil. Ça fait un moment que je réponds.
6: Ah, le feignant, il est encore parti s'arsouiller au café d'ivrogne. Allô?
18: Vous êtes con ou quoi?
6: Allô?
18: Oui, j'écoute.
19: Allô?
18: Oui, j'écoute.
19: Il va pas décrocher, l'ivrogne. Hein?
18: Ton connard, ça va pas, non?
19: Ah, le feignant.
18: Oui.
19: Allô?
18: J'écoute, oui.
19: Et dis donc, le feignant, là, quand tu seras sorti des toilettes où t'es en train de vomir ta bile, là, tu décrocheras le téléphone?
18: Dis donc, un petit peu connard, hein, ça commence à bien faire maintenant, espèce d'enfoiré.
19: Et tous les moniteurs des toits écoles, tous des poivrons, mais alors celui-là, il est con comme un balai, il va pas décrocher.
18: Écoutez, vous êtes con ou quoi?
19: Allô?
18: Hein?
19: Y a quelqu'un?
18: Non, y a personne, connard.
19: Ah, ça y est, je vous entends, bonjour madame.
18: Oui, bonjour monsieur.
19: Ah, bonjour madame, c'est le moniteur de ton école.
18: Écoutez, pourquoi vous m'insultez comme ça?
19: Comment?
18: Ça va pas, non? D'insulter non. Les gens comme ça.
19: Non, mais dites donc, eh oh, je vous ai pas insulté, moi.
18: Oui, ben, connard, va.
19: Et dis donc, eh oh, oh, oh, oh, j'appelle pour prendre des cours d'auto-école.
18: Oui, ça suffit maintenant avec vos conneries.
19: Mais je crois qu'il y a une erreur, madame, vous confondez.
18: Oui, oui, je confonds, mais mes fêtes, je confonds.
19: Écoutez, j'étais en train d'appeler à un auto-école.
18: Oui, et qu'est-ce que vous voulez, finalement?
19: Je vous appelle parce qu'on vient de me retirer mon permis.
18: Oh, eh ben, écoutez, c'est pas la peine d'appeler, hein, espèce de connard.
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20: Allô?
2: Bonjour monsieur, c'est bien la friterie?
20: Oui, c'est ça.
2: Monsieur Martin à l'appareil, je suis passé chez vous l'autre jour parce qu'on m'avait dit que vous faisiez des frites fraîches.
20: Oui.
2: Et alors, je vous ai acheté des frites soi-disant fraîches.
20: Oui.
2: Et elles étaient pas fraîches.
20: Comment?
2: Ah bah elles étaient carrément chaudes.
20: Quoi? Enfin, vos frites à la fin, elles sont chaudes vu qu'elles sortent de la friteuse.
2: D'accord, vous m'avez pas vendu les bonnes. Vous m'avez vendu des frites chaudes à la place des frites fraîches.
20: Bah, en fait, c'est qu'on fait que ça.
2: Ok, donc en vrai, vous faites pas du tout les frites fraîches.
21: Allô?
2: Bonjour madame.
21: Je comprends pas tout là. Des frites monsieur ça se mange chaud.
2: Sauf quand c'est supposé être de la frite fraîche. En pleine période caniculeuse, pardon, mais moi je demande des fraîches.
21: Non mais monsieur, frites fraîches, ça veut dire que c'est des frites...
2: Oui, c'est des frites qui doivent être servies entre 4 et 8 degrés.
21: Comment?
2: Bah frais, c'est entre 4 et 8, je sais.
21: Et monsieur...
2: Madame.
21: Les frites et les pommes de terre, elles poussent dans la terre.
2: Les pommes de terre poussent dans la terre, admettons.
21: Bah oui.
2: Mais les frites dans la terre, pardon, là vous me parlez d'arbres à frites ou je ne sais quoi.
21: J'ai jamais parlé d'arbres monsieur, j'ai dit...
2: Bah vous me dites que les frites fraîches, elles poussent dans la terre.
21: Alors, frites fraîches. C'est une phrase qui veut dire que notre frite est fraîche. C'est ça, frites fraîches. C'est pas que vous allez avoir des frites froides.
2: Ah non, des froides, ce serait entre 0 et 4 degrés. Vu la météo, d'ailleurs, j'aurais préféré...
21: Mais monsieur, une frite, ça se mange chaud.
2: Oui, quand on commande une frite chaude. Mais moi, j'ai bien précisé, frites fraîches.
20: Vous avez des frites fraîches, on travaille des frites fraîches.
2: Bonjour monsieur, des soi-disant frites fraîches, pardon.
20: Bah oui, c'est des frites fraîches monsieur, qu'on fait cuire. Frites fraîches, on travaille de la frite fraîche.
2: Non mais elles sont peut-être fraîches quand vous les recevez, mais je peux vous garantir que quand vous les servez après les avoir cuites, elles sont chaudes.
20: J'ai jamais entendu une telle bêtise. Hein.
2: Non mais après, c'est ce que je disais à votre collègue. Vous m'avez pas donné les bonnes, si ça se trouve, vous avez même pas fait exprès.
20: De quoi, je vous ai pas donné les bonnes?
2: Oui, j'imagine que vous avez un bac à frites fraîches et un bac à frites pas fraîches, et vous vous êtes gouré et vous m'avez filé les pas fraîches.
20: Écoutez monsieur, je sais ce que je vends. Chez moi, c'est de la frite fraîche et des produits frais. Désolé si ça déçoit certaines personnes.
2: Ah bah au contraire, certaines personnes vous disent qu'elles sont déceptivées parce que vous leur avez vendu de la frite chaude.
20: Alors je vais vous dire, pour me dire de telles bêtises monsieur, vous me trouverez une adresse qui vous donnera des frites fraîches?
2: Ah, vous me demandez une adresse, donc ça veut bien dire que vous n'avez pas de frites fraîches.
20: Mais si c'est des frites fraîches et des produits frais travaillés, ne dis pas, vous n'allez pas quand même m'apprendre mon whisky?
2: Pardon, mais moi j'ai mon beau-frère qui est spécialiste du frais. Il est fraisologue, et bah il m'a expliqué, frais c'est entre 4 et 8.
20: Bah écoutez monsieur, je vais vous donner le nom de mon producteur de frites et vous allez y expliquer. Parce que lui il veut vendre de la frite fraîche. Alors si ces frites ils sont pas fraîches, ouais, quand même, vous êtes gonflé là.
2: Ah ben je m'excuse, mais j'ai la preuve. Je me suis brûlé les doigts.
20: Non, mais vous hallucinez ou quoi?
2: Moi, je pensais que vous m'aviez servi des vraies frites fraîches. Donc je me suis pas méfié, j'ai mis la main dans le paquet et pam, ça m'a instantanément cuit la main.
20: Non, mais n'importe quoi, vous voulez des frites fraîches, vous brûlez?
2: Ah bah oui, c'est bien la preuve qu'il y a un truc qui cloche.
20: Je les vends cuites, monsieur. Qu'est-ce que vous voulez que je vous les fasse? Désolé que c'est pas du surgelé.
2: Non, mais je vous en veux pas, vous inquiétez pas.
20: Alors, j'ai d'autres choses à faire que d'écouter des bêtises pareilles.
2: Ah, mais attendez, c'est pas fini.
20: Bah.
2: J'ai aussi pris un sandwich soi-disant américain chez vous.
20: Oh, écoutez.
2: Bah pardon, sandwich, oui, américain, pas du tout.
20: Non, non, bah non, non, non.
2: Ah, si, si, si, il parlait pas un mot d'anglais. Pour un Amerloc, c'est quand même louche.
20: Au revoir.
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22: Allô, j'écoute.
17: Allô, docteur.
22: Oui.
17: Ah, bonjour, docteur. Excusez-moi de vous déranger. J'ai 37,8, là.
22: Comment?
17: J'ai 37,8.
22: Oui, 37,8 de fièvre.
17: Oui. Est-ce que vous pouvez venir m'enlever le thermomètre?
22: Comment? Je sais pas ce que vous voulez me dire.
17: C'est bien le docteur.
22: Oui, docteur. Ah, je suis pas docteur.
17: Comment ça?
22: Je m'appelle docteur. Comme vous appelez Martinez ou je sais pas. Je suis pas docteur.
17: J'ai essayé avec la pointe de mon parapluie.
22: Oh.
17: Mais j'arrive pas.
22: Oh, ma pauvre. Il n'y a pas un infirmier par là?
17: Attendez, je demande, inquiétez pas. Ouais. Infirmier! Infirmier!
22: Personne.
17: Ah, bah attendez, j'ai appelé infirmier par la fenêtre et puis il y a un monsieur qui arrive là.
22: Ah, ben oui, vous avez raison.
17: Quittez pas, docteur.
22: Je ne suis pas docteur, hein. Je m'appelle docteur, mais je ne suis pas docteur. C'est comme vous, par exemple, Martinez ou Jiménez ou. Moi, c'est docteur.
17: Bonjour, monsieur.
1: Bonjour, madame. Qu'est-ce qui vous arrive?
17: Ben, je suis avec le docteur qui est en ligne. Elle va vous expliquer.
1: Merci. Allô?
22: Allô?
1: Oui, bonjour, docteur.
22: Mon nom, c'est docteur. Comme vous diriez, vous, Martinez ou Jiménez, moi, c'est docteur.
1: Ah, c'est votre nom?
22: Oui, c'est mon nom, docteur.
1: Comme quelqu'un s'appellerait...
22: Martinez, Jiménez, Sanchez, moi, je m'appelle docteur.
1: Bon, je ne sais pas comment on va faire pour l'aider.
17: Mais demandez au docteur.
1: Oui, docteur.
22: Oui.
1: Si vous pouvez...
22: C'est madame docteur, c'est pas docteur, hein?
1: Ah.
22: Mais je ne suis pas docteur, c'est comme mon nom, Martinez ou Jiménez ou... Vous voyez, c'est ma famille.
1: Sanchez?
22: Oui. Moi, c'est docteur. Comme vous, votre famille, c'est quoi?
1: Martinez.
22: Eh ben voilà, comme vous, Martinez, moi, c'est docteur.
1: Ah, mais vous, vous vous appelez docteur, c'est votre nom comme...
22: Moi, c'est... oui, mon nom de famille. Comme vous, Martinez, Jiménez, Jossan Sèche.
1: Ah, d'accord.
22: Tout ça, c'est pareil.
1: Attendez, parce que là, il faut que je m'en aille, je peux pas aider la dame, attendez. Je vous laisse avec la dame, parce que là, j'ai pas le temps, il faut que je m'en aille.
22: Ah ouais.
17: Merci, monsieur. Il s'en va. Attendez, il y a un autre monsieur qui arrive.
4: Bonjour, monsieur.
19: Qu'est-ce qui vous arrive? J'ai entendu appeler infirmier là-dehors.
17: Demandez au docteur, je suis avec le téléphone là, avec le docteur.
19: Allô?
22: Allô?
19: Oui, bonjour docteur.
22: Mais non, je ne suis pas docteur. C'est mon nom de famille. Comme vous, par exemple, si vous appelez Gilbert Martinez ou Louis Martinez, vous voyez?
17: Michel Martinez?
22: Non, je dis, par exemple. C'est un exemple que je vous donne.
17: Vous n'êtes pas médecin?
22: Et je ne suis pas docteur. Je m'appelle docteur. Comme vous, Martinez, Jiménez, Sanchez.
17: C'est votre nom de famille, quoi.
22: Voilà, comme vous, par exemple. Vous êtes comment, votre nom de famille?
17: Martinez.
22: Eh bien, Martinez, moi, je suis docteur.
17: Alors, vous êtes le docteur Martinez.
22: Ouais.
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5: Oui, allô?
23: Bonjour, monsieur, c'est bien l'Institut de Beauté?
5: Oui, c'est bien ça.
23: Monsieur Martin, à l'appareil, je suis en train d'ouvrir moi aussi un Institut de Beauté juste à côté de chez vous, et je me suis rendu compte qu'on avait le même nom de boutique.
5: Ouais, et alors?
23: Et alors, c'est pas grave, il suffit que vous changiez le nom de votre magasin.
5: Pardon?
23: Je disais, on va changer le nom de votre magasin, comme ça, pas de problème.
5: Pardon?
23: Excusez-moi, vous avez peut-être un problème de réseau.
5: Et parce pourquoi que... moi, je changerais de nom et vous pas?
23: Bah, parce que ça m'arrange.
5: Vous imaginez au sens inverse? Vous seriez enchanté?
23: Alors, oui, effectivement, je suis encore en chantier, mais on va bientôt ouvrir.
5: Non, est-ce que vous seriez enchanté?
23: Disons que je suis plutôt en finition, parce que là, le chantier, il est quasiment bouclé.
5: Je vous parle pas de chantier, je vous parle de enchanté.
23: Ah, d'accord, oui, mais enfin, si vous articulagez pas non plus.
5: Mais vous, enfin, je sais pas, mais vous, enfin, vous êtes dans une autre planète ou quoi?
23: Non, je suis à Martinville pour le moment, mais je vais passer parce que vous avez une enseigne avec le nom de l'Institut.
5: Oui, j'ai une enseigne.
23: Super, comme ça, celle-là, je la récupère pour la mettre sur mon Institut de Beauté.
5: Mais vous vous moquez de moi?
23: Pardon?
5: Mais là, c'est un gag.
23: Ah bah comme vous dites.
5: C'est un gag.
23: Ah bah oui, c'est un gag.
5: Mais c'est un gag.
23: Ah mais complètement.
5: C'est un gag.
23: Ah non, mais c'est un énorme gag.
5: Je vais quand même pas vous donner mon enseigne que j'ai payée.
23: Oh bah si vous voulez, je vous fais une reprise, il faut voir ce qu'elle vaut à l'argus.
5: Mais je ne vous la revendrai pas, monsieur, c'est mon nom, c'est mon enseigne.
23: Non mais je vous en mets une nouvelle à la place.
5: Mais je n'en veux pas de votre nouvelle.
23: Et en plus, on a déjà mis votre nouveau nom dessus parce qu'on l'a choisi pour vous.
5: Et alors dites-moi le nom que vous allez me donner.
23: Oui, c'est Festif. Je précise, Festif. En deux mots.
5: Ah non, alors là...
23: Mais si, comme ça, vous avez à la fois le côté fesse pour l'épilation et tif pour les soins de la tête.
5: Je ne veux pas de mot festif.
23: Sinon, on peut aussi considérer que festif, c'est une référence au poil de fesse.
5: Mais...
23: Bon, simple suggestion, hein, après vous faites...
5: Oui.
23: Ah, bonjour monsieur, comme j'ai expliqué...
5: Mais du coup, vous allez... Non, attendez, vous allez vous installer où?
23: Juste à côté, on est le bâtiment en face, en fait.
5: Donc du coup, vous êtes en train de me dire que vous allez ouvrir une société donc à côté de chez moi, avec du coup le même nom que moi, et que vous n'avez pas vu qu'il y avait un autre institut qui
23: oui,
5: s'appelait...
23: Oui, j'avoue, j'ai pas fait gaffe, mais bon, c'est pas grave.
5: Vous avez... C'est pas grave, vous pouvez brûler, monsieur, c'est pas grave.
23: Bah oui, puisque maintenant vous êtes l'Institut Festif.
5: Non, non, monsieur, je suis pas l'Institut Festif.
23: Mais si, ça j'ai vu avec le patron juste avant.
5: Vous avez rien vu du tout avec le patron?
23: Bah, le monsieur que je viens d'avoir.
5: Alors déjà, c'était une femme qui a, déco-
7: raccroché, c'est pas un homme.
23: Ah, ben voilà, encore des faux patrons.
7: Allô ?
23: Ah, enfin ! Bonjour, monsieur le patron.
7: Non, mais en quoi vous avez le droit de changer mon nom d'entreprise ?
23: Bah, parce que sinon, déjà, moi, ça me fait des concurrents, pardon.
7: Ah, bah non, mais attendez.
23: Et puis, si c'est pour me piquer toute ma clientèle.
7: Ah, vous êtes un petit comique, vous.
23: Oui, c'est pas faux.
7: Bah, changez de ville, allez vous installer ailleurs.
23: Alors, ça, ça m'arrange pas. En revanche, vous, vous pourriez déménager, c'est vrai ?
7: Non, mais monsieur, mais vous rigolez ou quoi ?
23: Ah, bah, comme dirait l'autre, non, mais c'est un gag.
7: Non, mais moi, je vais déménager.
23: Ah, bah, super.
7: Non, mais
23: je savais même pas. Dans ce cas, problème réglé.
7: Non, mais vous foutez de ma gueule, là. C'est une caméra cachée, je sais pas.
23: Oh, bravo ! C'est en effet une caméra cachée, j'imagine que vous avez repéré déjà quelques caméras.
7: Non mais...
23: Eh ben il y en a 47 qui sont dissimulées autour de vous dans l'institut.
7: Non mais alors là j'y crois pas quoi.
23: Ah oui c'est dingue, et vous savez quoi ? Je vous attends, je suis devant la porte de l'institut, venez me rejoindre, vous allez encore avoir une surprise.
7: C'est quand même incroyable ça.
23: Ah bah c'est 2 mois de boulot pour tout installer. Hein.
7: Monsieur, vous n'êtes pas devant chez moi.
23: Bah, vous êtes où, là ?
7: Bah, je suis devant je suis dans mon magasin.
23: Ah oui, mais là, vous êtes à l'ancienne adresse.
7: Comment ?
23: Eh oui, surprise, je vous attends à votre nouvelle adresse.
7: Bien sûr, ouais, c'est ça, ouais.
23: Tenez-vous bien, je vous ai trouvé un hangar à Martinville, vous avez 4500 mètres carrés.
7: Mais vous vous foutez de moi, monsieur ?
23: Franchement ?
7: Bon, monsieur, ça suffit.
23: Bon, alors, si on dit que c'est Rire et Chanson ?
7: Bah, bien sûr, oui, Rire et Chanson, oui.
23: Non, mais vraiment ?
7: Bon, maintenant, ça suffit.
23: Non, c'est vrai.
7: Au revoir.
23: Non, mais allô ?
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8: Allô ?
1: Oui, bonjour madame.
8: Bonjour monsieur.
1: Je suis bien chez monsieur.
8: Oui monsieur. Oui,
1: bonjour madame, est-ce qu'il est là ?
8: Non monsieur, il ne rentrera même pas pour ce midi.
1: Ah, c'est dommage, vous êtes sa secrétaire ?
8: Oui monsieur.
1: Je suis le docteur Givaro madame.
8: Oui.
1: Et j'avais un rendez-vous téléphonique avec lui vers 12h, peut-être qu'il ne l'a pas noté.
8: Cela m'étonnerait bien.
1: Bon, je vous explique, madame.
8: Oui.
1: Je travaille dans la réduction d'intine, c'est-à-dire que nous faisons de la réduction de tête. Hein, notre spécialité, ça vient d'Amazonie, madame. Hein.
8: Oui.
1: Et monsieur était très intéressé par nos travaux, puisque nous faisons collection de têtes, que nous réduisons.
8: Oui.
1: Et vous savez que, bon, nous cherchons avidement, au nom de la science, des gens qui font don de leur corps à la science.
8: Bien sûr.
1: Et donc, votre patron avait souhaité laisser faire don de son corps à la science et à notre spécialité.
8: Oui.
1: Donc, j'aurais pris... je devais prendre le papier qui m'autorisait à prélever sa tête en cas d'accident.
8: Bien. Écoutez, il a vos coordonnées ?
1: Oui, il les a. Ah ben, bien sûr, oui. Simplement, est-ce que vous pouvez le préciser ? Il m'avait demandé quelques détails quant à l'opération.
8: Oui.
1: Est-ce que vous avez de quoi noter ?
8: Oui, monsieur.
1: D'accord. Voilà, donc, alors, une fois que les papiers sont en règle,
8: oui.
1: Donc, nous réduisons, donc, réduction de la tête dans de la chaux vive. Après, on la malaxe.
8: Oui.
1: On en fait donc une boulette que l'on pétrit bien, qu'on introduit donc dans la sarbacane.
8: Introduite ensuite dans une serbe.
1: Non, la sarbacane, hein, vous savez, c'est ce long tuyau.
8: On l'introduit dans la sarbacane.
1: Donc, et hop, alors donc après, donc, c'est les trois opérations de hop, les trois opérations indiennes, et hop, et hop, et hop, donc c'est la formule qui nous est demandée, le rituel indien.
8: Puis, et comment ça s'écrit-il ?
1: Comment ?
8: Comment ça s'écrit-il ?
1: Hop, et hop, et hop. Vous l'écrivez comme ça se prononce, puisqu'il n'y a pas de traduction. Hein.
8: Et hop, et hop, et hop. Alors je fais ET plus loin à choper.
1: À choper trois fois.
8: Bon.
1: Donc, on gobe tout ça. Donc, la pâte réduite, la boulette.
8: Oui.
1: Et hop, encore une fois, donc, il l'a dans le baba. C'est exactement la traduction.
8: Donc, écoutez, pour ne pas faire trop de sottises. Donc, oui. Le prélèvement de la tête.
1: Oui.
8: Mise en chaux vive.
1: Réduction.
8: Réduction de la tête.
1: Oui.
8: En chaux vive.
1: Oui.
8: Malaxage.
1: Oui.
8: Une boulette bien pétrie.
1: Oui.
8: Introduite dans la sarbacane.
1: Oui.
8: Et hop, hop, hop.
1: Oui.
8: Le tout est gobé.
1: Oui.
8: Hop.
1: Oui.
8: Et dans le baba.
1: Voilà. Je vous remercie.
8: J'espère... Mais y a-t-il un papier spécial, s'il vous plaît ?
1: Ah oui, ben, il va falloir qu'il signe la décharge. Donc la décharge, alors il aura la décharge demain.
8: Oui.
1: Il la signe tout de suite et il me la renvoie à mon cabinet.
8: Bon, c'est entendu.
1: Je vous remercie, madame.
8: Je vous en prie, docteur.
1: Vous avez bien noté mon nom ?
8: Docteur Givaro.
1: Givaro, voilà.
8: J-I-V-A-2-0.
1: Vous lui transmettrez ça à quelle heure, madame ?
8: Dès qu'il arrive, je présume vers 14h30, 15h, monsieur.
1: Je vous remercie, madame, de votre diligence et de votre célérité.
8: Je vous en prie, docteur.
1: Au revoir, madame.
8: Au revoir, docteur.
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9: Bonjour.
23: Bonjour monsieur, c'est bien l'entreprise de peinture ?
9: Oui, oui.
23: J'ai fait une petite annonce immobilière sur internet, comme quoi vous vendez votre fonds de commerce.
9: On ne vend pas notre fonds de commerce. De quoi vous parlez là ? On ne vend pas notre entreprise.
23: Oui, mais alors on va faire comme si parce
9: que... Non, on va pas faire comme si, c'est quoi cette affaire là ? Mais là, je suis en train d'halluciner là.
23: Non mais je vous explique, moi je fais croire aux clients que vous vendez, ils visitent, ils me filment une commission et hop, on n'en parle plus, terminé. Non,
9: bah, alors là, n'importe quoi alors.
23: Ouais. Ah, il y a un autre monsieur ?
10: Oui, bonjour.
23: Oui, ah bonjour monsieur.
10: Quel monsieur ?
23: Bah vous, donc, je vais caler des visites chez vous.
10: Non. Ça vaut pas la tête. C'est quoi de cette affaire-là ?
23: De cette affaire-là que je vous ai déclaré vendiste immobilier.
10: Mais on veut pas vendre, de toute manière. Mais vous me dites n'importe quoi, là.
23: Non, mais vous faites semblant.
10: Non, moi je fais pas semblant de rien.
23: Non, mais si vous simulez.
10: Non.
23: Imaginons que vous êtes d'accord.
10: Je suis pas d'accord.
23: Bon, alors, imaginons que c'est bon.
10: Non, je vous dis que c'est pas bon, monsieur. Alors arrêtez. Qu'est-ce que c'est que ce baratin, là, encore ?
23: Oh, bah tiens, je vois venir le truc. Après, vous allez me dire que vous n'avez rien demandé.
10: On n'a rien demandé, nous.
23: Voilà, qu'est-ce que je disais ?
12: Allô ?
23: Et un autre monsieur, bonjour.
12: Écoutez, monsieur, je ne sais pas ce que vous avez trafiqué. Nous n'avons donné aucune permission de faire ça.
23: Si vous voulez, en tant qu'agent immobiliste, je me suis permis de prendre la permission.
12: Mais qu'est-ce que vous me racontez ? Mais qu'est-ce que c'est que cette histoire ?
23: C'est ce que je disais, je me suis auto-mandatifié pour votre vente.
12: Bon, écoutez, monsieur, ça suffit.
23: Ah, tant qu'on y est, j'ai aussi demandé à mon beau-frère de venir vous remettre un coup de peinture, là, sur la façade.
12: Mais mon mari, c'est son métier, monsieur, qu'est-ce que vous me racontez ?
23: Oui, bah, excusez-moi, nous, on vous le fait à prix coûtant en plus, hein.
12: Comment ça se fait que vous prenez des initiatives sans que les personnes soient même au courant ?
23: Bah, vous savez ce que c'est ? Sinon, le commerce, ça avance pas, hein, si on fait pas un petit peu preuve soi-même d'initiative.
12: Qu'est-ce que c'est que cette arnaque ? Donnez-moi votre numéro de téléphone, monsieur.
23: Donnez-moi vous votre numéro de téléphone, déjà ?
12: Non, c'est moi qui vous demande, monsieur, votre numéro de téléphone.
23: Vous d'abord ?
12: Non, pas du tout, vous me donnez votre numéro de téléphone si vous êtes de bonne foi.
23: Et si vous êtes vous de bonne foi, donnez-moi vous votre numéro.
12: Mais attendez, mais qu'est-ce que vous me faites là ? Qui est-ce qui appelle ? C'est bien vous qui appelez là, que je sache.
23: Que je sache peut-être, mais peut-être pas.
12: Non, mais qu'est-ce que c'est que cette arnaque ?
23: Oh, bah c'est la meilleure, ça. Alors ça, on essaye de bosser.
12: Mais monsieur, vous essayez de bosser ? Vous essayez de bosser sans demander l'autorisation des gens ? Mais c'est quoi ces pratiques ?
23: Oh, bah surtout, me remerciez pas de faire les démarches pour vous.
12: Non, monsieur, je suis désolé. Ça, c'est de l'arnaque.
23: Bon, moi, j'ai le peintre qui arrive, en tout cas.
12: Plus rien du tout, monsieur. Vous ne rentrerez pas chez moi, vous ne mettrez pas les pieds chez moi.
23: Là, pour le moment, on rentre pas, puisqu'on va juste repeindre l'extérieur.
12: Non, mais attendez, mais pour qui vous vous prenez ? Mais qu'est-ce que c'est que cette histoire ? Je vais appeler mon mari, et ça va chauffer, je vous le dis. Hein.
14: Eh, allô, oui, ah, vous êtes qui, là, oui, monsieur ?
23: Bonjour, madame, excusez-moi, c'est ce que j'ai expliqué à votre...
14: Bonjour, monsieur, c'est le monsieur qui êtes-vous, au juste ?
23: Monsieur Martin, à l'appareil.
14: Monsieur Martin, vous représentez quoi ?
23: Martin Immobilier, c'est ce que je vous disais, on est une agence...
14: Martin Immobilier, vous êtes sur quelle commune, monsieur ?
23: On est sur Martinville.
14: Sur quoi ? Martinville, je connais pas, monsieur.
23: Bon, c'est entre Saint-Martin et Bourg-sur-Martin. Oui. Donc, moi, je vous amène des clients pour les visites.
14: Et vous allez m'en amener combien, comme ça ?
23: Alors, j'en ai 17.
14: De ma gueule.
23: Rassurez-vous, ça c'est juste le premier jour. Après, il y en a moins.
14: Je pense que vous n'avez pas compris ce que je vous ai dit, là.
23: Ah, mais j'ai très bien compris, c'est que...
14: Ah bah non, à première vue, vous n'avez pas compris.
23: Si, j'ai compris. Vous préférez que je gère moi-même les visites, c'est normal, c'est mon boulot.
14: Non, mais on marche sur la tête, là, monsieur. Je ne vends pas ma maison, c'est compris ? Merci beaucoup. Sinon, je porte plainte, monsieur.
23: Oh oui, alors si on peut plus rien faire...
14: Attendez.
24: Qu'est-ce que c'est que cette histoire, là ?
23: Et une autre dame, la patronne, peut-être ?
24: Pas rien du tout, monsieur. Occupez-vous de vos affaires. Qu'est-ce que vous emmerdez, les gens, là ?
23: En quelque sorte, vos affaires sont mes affaires, puisque j'ai...
24: Non, c'est pas vos affaires, c'est mes affaires. Je vends rien du tout, moi.
23: Oui, mais puisque vos affaires sont mes affaires, si mes affaires sont les vôtres...
24: Non, mais tu la fermes et puis tu dégages les...
23: Alors, puisqu'on se tutoie, si tes affaires sont mes affaires...
24: Ferme ta gueule, connard.
23: Ah non, ah, vous vous trompez, c'est trop con.
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26: Accueil service funéraire, bonjour.
27: Bonjour, monsieur.
26: Bonjour.
27: Je suis bien aux pompes funèbres ?
26: Oui, tout à fait, monsieur.
27: Oh, bah dites-moi, il y a du bruit chez vous. Hein.
26: Oui, effectivement, c'est l'heure du repas.
27: Ah, ouais, oui.
26: C'est pour ça.
27: Ah oui, j'entends ça. Bah dites-moi, c'est la bonne ambiance, hein.
26: Voilà, allez-y. Oui.
27: Ça fait du bien, hein.
26: Oui, de souffler un petit peu de temps en temps.
27: Ah, bah oui, vous êtes à table, là, on boit un petit verre pour se détendre, hein.
26: Tout à fait, oui.
27: Ah. Bon, écoutez, ma femme vient de mourir.
26: Comment ?
27: Ma femme vient de mourir, il y a une heure, là.
26: Alors, ah, d'accord.
27: Mais bon, vous êtes... Oh là, dis-moi, ça, c'est une mobilette, ça ?
26: Je vais prendre... Ah, attendez, je vais aller chercher mon papier, je vais me mettre de l'autre côté.
27: Oui, pas de problème, vous inquiétez pas, voilà. C'est la fête.
26: Vous êtes à quel endroit, monsieur ?
27: Alors, moi, je suis au 2 avenue Maréchal Leclerc, mais enfin, là, je vais boire un petit verre quand même, parce que... Quelle heure est-il, là ?
26: Il est midi, va.
27: Oh, bah, dites-moi, c'est l'heure de manger, d'aller casser la croûte, quand même.
26: Vous êtes monsieur ?
27: Alors, le tour.
26: D'accord. Et votre épouse est décédée à quel endroit ?
27: Oh ben, elle est décédée dans la chambre, hein.
26: À votre domicile ?
27: Sur son lit, oui, pas de problème, on est en rez-de-chaussée. Pour vous, c'est tranquille, je crois.
26: Alors, vous êtes à quel endroit ?
27: Alors, nous sommes au 2 avenue Maréchal Leclerc.
26: D'accord.
27: Je vous embête, vous êtes en train de casser la croûte, vous avez autre chose à faire, là, quand même.
26: Non, mais je suis permanent, vous inquiétez pas.
27: Oui, bon, enfin, bon, vous étiez en train de manger, là.
26: Donc, c'est madame Letour, comment ?
27: Je suis désolé. Marie-Josée.
26: Marie-Josée, d'accord.
27: Comme la chanson, vous connaissez, non ?
26: Non.
27: Marie-Josée est mal chaussée.
26: Elle avait quel âge, votre
27: Elle enlèvera ses chaussons. On verra bien tous ces morpions. Et hop, Marie-Josée, vous connaissez pas ça?
26: J'aimerais mieux vous occuper de votre épouse, si vous voulez.
27: Ah bah oui.
26: Vous allez rester à votre domicile, là, ou vous allez peut-être partir?
27: Je sais pas, parce que il y a quand même une odeur qui me dérange, hein. Est-ce qu'il faut que j'ouvre la fenêtre, d'abord?
26: Non, justement, faut éviter.
27: Ah bon, pourquoi?
26: Bah, pour éviter, de favoriser la décomposition.
27: Ah bah, attendez. Oh bah, mince, alors. Elle s'est levée, dites-moi. Elle était pas morte.
2: Je me reposais.
26: Oh, oui, mais bon, c'est bizarre.
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6: Allô?
23: Bonjour monsieur, c'est bien le salon de coiffure?
6: Oui, c'est moi-même.
23: Monsieur Martin à l'appareil?
6: Oui.
23: À ce qu'on m'a dit, vous utilisez le motif pour votre salon?
6: Le motif? Quel motif?
23: Non, le mot TIF, T-I-F.
6: Oui.
23: Eh oui, et ça, vous m'en avez pas averti.
6: Je vous ai pas averti.
23: Bah parce que je viens d'ouvrir le même salon pas loin de chez vous et j'ai le même nom.
6: Pardon?
23: Eh oui, ce qui veut dire que vous utilisez mon nom.
6: Attendez, ça fait 32 ans, monsieur, que je suis installé, donc que j'utilise pas votre nom.
23: Non, mais c'est pas grave, il suffit que vous changez de nom.
6: Ah bah non, je changerai pas de nom, monsieur.
23: Si, alors j'ai regardé, vous pouvez vous appeler Capillarité Coiffure.
6: Capillarité Coiffure?
23: Ouais, ça personne n'utilise, donc je me suis permis de vous faire une demande d'échangisme de nom.
6: Non, rien du tout, monsieur. Vous allez pas changer mon nom à mon insu. C'est nouveau. Ça.
23: Oui, et ce qui va être nouveau aussi, c'est votre enseigne. Parce que bonne nouvelle, je vous en ai fait une.
6: Mais je ne veux pas d'enseigne, monsieur. Je veux rien du tout.
23: D'ailleurs, est-ce que vous pourriez déjà démonter votre enseigne actuelle?
6: Mais vous êtes pas net.
23: Comment ça pas net? Je suis flou.
11: Oh là là là là, vous êtes qui, vous?
23: Ah, bonjour monsieur. Monsieur Martin à l'appareil.
11: Mais moi, j'ai rien demandé, moi. Pourquoi que vous me changeriez mon nom?
23: Pourquoi que? Parce que j'ouvre un salon avec le même nom que le vôtre, donc forcément, faut bien en changer un.
11: Oh bah non, mais puis quoi encore?
23: Puis quoi encore que, comme j'expliquais, je vais vous changer votre enseigne.
11: Moi, j'ai rien demandé qu'on pose une enseigne, moi. Mais qu'est-ce que c'est que ce truc-là?
23: Bah, une enseigne, c'est le panneau, vous savez, qu'on met au-dessus de la porte.
11: Non, mais vous comprenez rien ou quoi? Pourquoi vous voulez me foutre un panneau? J'ai besoin de rien, moi.
23: Bah, parce que sinon, on aura le même nom.
11: Non, mais vous...
23: En plus, l'enseigne, elle est prête. J'ai fait marquer Capillarité Coiffure, Mécanique Générale.
11: Mais je fais pas une mécanique générale. Non, mais il n'y a pas de garage ici.
23: Pour le moment, mais grâce à la nouvelle enseigne, vous pourrez faire coiffure et garage.
11: Mais vous comprenez pas, je suis une dame qui n'a jamais eu de garage.
23: Ouais, mais au moins, ça évite que vous preniez le nom de mon nouveau salon de coiffure.
11: Non, mais c'est moi qui l'avais en premier à l'époque. On passait par je sais plus quel organisme, la CIE, donc je sais plus.
23: Bon, là, vous inventez.
11: Non, j'invente pas.
23: Bon, attendez. Vous me dites que vous faites partie de la CIA?
11: Non, pas la CIA.
23: Je m'excuse, mais CIA, c'est des espions américains.
11: Oui, bah, je sais.
23: Alors, pourquoi il y aurait des espions américains dans votre salon de coiffure?
11: Mais non, je vous parle pas de ça, c'est parce que ma langue a furché.
23: Le coup de la langue qui a furché, comme par hasard.
11: Non.
23: Vous me dites que vous êtes à la CIA, moi je connais au FBI, je sais comment ça se passe.
11: Non, je vous ai jamais dit ça, j'ai jamais dit CIA.
23: Ah tiens, et là ce serait pas un espion américain que j'entendrais derrière?
11: Oui, c'est ça, un espion américain, oui.
23: Eh ben voilà, je le savais.
11: Non, vous comprenez rien.
23: Si, j'ai très bien compris, vous travaillez undercover.
13: Si, allô?
23: Eh bonjour monsieur, ou devrais-je dire hello Mr. The American Spy?
13: Bon, ça va pas, non? Vous rigolez?
23: Ah, vous croyez que c'est mon genre?
13: Bah, et pourquoi vous me faites changer de nom?
23: Oh là, vous suivez pas. Pour qu'on n'ait pas le même. En plus, moi, j'ai rien à voir avec les Américains.
13: Il est con.
23: Vous avez dit que j'étais con.
13: Ah bah, un petit peu, oui.
23: Tout ça parce que je refuse d'être associé à la CIA qui visiblement finance votre établissement en sous-marin. Vraiment, je vois pas...
13: C'est une blague?
23: Alors oui, it's a blague.
13: Oui?
23: Ah, haut-parleur. Donc, c'est une blague au téléphone, ça pourrait passer où?
13: Sur une radio.
23: Bien, et laquelle?
13: Le rire, je sais plus comment ça s'appelle. Rire et chanson.
23: Ah bah, merci à l'espionne américaine qui a soufflé.
13: Merci.
26: Bonne journée.
13: Eh bah, très bonne journée à vous.
23: Eh bah, très bonne journée à vous aussi, monsieur, madame.
26: Au revoir, monsieur, madame.
13: Au revoir, rire et chanson.
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16: Alors à samedi, oui. Allô, oui.
18: Oui, bonjour madame, bonjour. C'est bien la poissonnerie?
16: Oui, monsieur.
18: Oui, bonjour, c'est le service vétérinaire gynécologique de Deauville, l'appareil.
16: Service vétérinaire gynécologique de Deauville, oui.
18: Oui, je vous appelle pour savoir si vous avez des moules en ce moment en vente.
16: Ouais.
18: Est-ce que vous pouvez prendre une moule, s'il vous plaît? Et je vais vous demander une petite observation, simplement.
16: D'accord, quittez pas.
18: Voilà, en attendant, chers auditeurs, vous...
16: Oui, alors je la tiens, oui.
18: Voilà, vous la tenez, alors vous avez une moule là? D'accord. J'aimerais bien que vous ouvriez cette moule.
16: Ouais, attendez, quittez pas.
18: Si vous pouvez ouvrir votre moule, madame.
16: Eh, c'est pas une brise, je suis au téléphone, on n'entend rien.
18: Si vous pouvez...
16: Merde, il en fait exprès ou quoi?
18: Est-ce que vous pouvez ouvrir votre moule, s'il
16: oui,
18: vous plaît?
16: Oui, c'est ce que je suis en train de faire.
2: travailler.
18: Bon. Est-ce que vous paraît fraîche?
2: Ah oui, et puis elle est belle, elle est bien rosée, elle est bien pleine et bien rosée.
18: Votre moule est pleine et...
2: Elle est rosée.
18: Elle est rosée.
2: Oui.
18: Quand vous la touchez, est-ce qu'elle se rétracte?
2: Ah oui, sans problème.
18: D'accord. Votre moule, donc, se rétracte dès que vous la touchez, hein?
2: Ben, elle se rétracte et puis après, elle se remet dans le bon sens.
18: Elle s'ouvre, hein, de toute façon.
2: Oui, c'est ça, tout à fait.
18: D'accord. De quelle couleur est-elle à l'intérieur, votre moule?
2: Elle est un petit peu jaune rosée, quoi. Mais elle est bonne, hein.
18: Est-ce que vous pouvez mettre un doigt dans votre moule?
2: Oui. Alors, qu'est-ce qui se passe?
18: Alors, comment réagit-elle?
2: Ben, elle bouge.
18: D'accord. Vous touillez un peu, non?
2: Non, pas spécialement.
18: Essayez de voir un peu en frottant, un peu à l'intérieur.
2: Oui, ben, elle bouge.
18: D'accord. Mettez deux doigts maintenant.
2: Mmh.
18: Qu'est-ce qui se passe?
2: Ben, je l'écrase, là.
18: Ah, vous écrasez votre moule avec deux doigts?
2: Ben oui.
18: D'accord. Et trois doigts, est-ce que ça passe ou pas?
2: On peut pas, elle est trop petite.
18: Donc votre moule, c'est une petite moule en fait. Hein.
2: Ben oui, c'est une petite moule qui fait quoi, 3,5 cm, 4 cm? 3,5.
18: Ça fait petit, hein?
2: Ben c'est pas une très grosse moule. Hein. La longueur réglementaire, je crois que c'est 4 cm, alors elle fait pas plus. Hein.
18: Ouais. Votre moule n'est pas facile d'accès.
2: Non.
18: D'accord. Vous m'avez dit qu'elle était poilue?
2: Non, elle est propre.
18: Les consommateurs de votre moule sont contents d'elle ou pas, en général?
2: Bah, on n'a jamais eu à se plaindre.
18: D'accord. Au niveau de la raie, maintenant, on a vu la moule. On a vu votre moule, hein. Au niveau de votre raie.
2: La raie?
18: Oui. Est-ce que vous pouvez toucher votre raie?
2: La raie, eh ben, oui, elle est rugueuse.
18: Votre raie est rugueuse, hein. Donc, je ne peux pas mettre trois doigts dans votre moule parce qu'elle est trop petite. Et votre raie est?
2: Rugueuse. Elle est même, comment on dit là? Il y a de la glu dessus, là.
18: Il y a de la glu dans votre raie?
2: Non, sur la peau de la raie. Il y a de la glu dessus, là, du truc.
18: Ouais, mais je veux pas savoir. Oui, de collant, oui. Je veux pas savoir où vous avez passé la nuit, madame, hein.
2: Non, mais vous parlez de marchandises ou vous parlez de moi, là? Parce que vous avez l'air de vous foutre de la gueule du monde, là.
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3: Oui, bonjour.
23: Bonjour, madame. C'est bien le boulangiste?
3: Oui, oui.
23: Ce serait pour signaler une malversification sur vos produits?
3: Attendez, oula. Sur quoi?
23: Sur des croissants beurre que j'ai achetés chez vous?
3: Oui.
23: C'est pas des croissants beurre?
3: Ben, si, pourquoi?
23: Je l'ai ouvert, le croissant. J'ai pas trouvé la petite couche de beurre, rien du tout.
3: Ben, le beurre, vous pouvez pas le voir. Il est dans le croissant, il est cuit. Vous savez comment qu'on fait les beurres?
23: Si je sais comment qu'on fait, bah, qu'on les coupe en deux et qu'on les tartine avec du beurre dedans.
3: Ben, on ne le rajoute pas comme ça, mais c'est pas possible, ça.
23: Je peux vous garantir que je ne vois aucune couche de beurre au milieu.
3: On peut pas le voir, le beurre dans le croissant beurre.
4: Attendez,
3: parce que ma femme vient d'arriver. C'est un monsieur qui a acheté les croissants beurre.
4: Oui.
3: Il dit qu'on voit pas le beurre.
4: Ben, c'est logique.
3: Ben oui, c'est logique.
23: Ah.
3: Il dit que j'ai oublié de le tartiner.
23: On est d'accord. Donc, c'est bien de reconnaître.
3: Ah, non. Ben, je reconnais rien du tout, je vous dis.
23: Vous êtes dit, celui-là, on va lui faire le coup du beurre, il va y voir que du feu.
3: J'ai rien reconnu comme faute.
23: Oui. Je vous ai entendu avec votre complice à côté.
3: Oh là là.
23: Oui, ben, oh là là. Vous-même, hein?
3: Ben, mon complice, c'était ma femme.
4: Impossible.
23: Ah, bonjour monsieur, voilà, comme j'expliquais à votre collègue.
4: Comment je sors des croissants au beurre que vous voyez pas le beurre?
23: Eh ben, en plus, vous êtes au courant, comme par hasard.
4: Ah non, ben, attendez, j'ai entendu mon mari parler fortement, j'ai été voir ce qui s'est passé, et oui, puisque je suis venue au téléphone avec lui à côté.
23: Bon, bah ben, au moins vous reconnaissez qui dit à Combinette?
4: Ah, je ne reconnais rien du tout, alors non, attendez, vous plaisantez, là?
23: Oui, ben, comme tous les jours,
4: mais
23: d'ailleurs.
4: Vous ne pouvez pas voir le beurre dans le croissant au beurre, puisqu'il est mélangé.
23: Parce qu'il n'y est pas, oui, ça j'ai bien compris.
4: Mais donc. Il est dans la pâte, vous pouvez pas le voir. Attendez, je vais mettre plus fort, comme ça les clients vont entendre ce que vous dites. Parce que là, franchement, c'est aberrant. Un monsieur qui se plaint qu'il voit pas de beurre dans les croissants au beurre.
3: Et alors?
4: Attendez, vous êtes en route de faire rire tout le monde dans le magasin. Hein? Est-ce qu'on voit du beurre dans les croissants au beurre?
23: Oh, attendez, y a pas de clients, vous m'avez mis la télé, là.
4: Oh, ben, je vous certifie, je suis au magasin. Le téléphone est en haut-parleur et je vous certifie que j'ai 4 clients dans le magasin. Vous avez entendu tous les noms des personnes qui se sont présentées?
23: Oui, j'ai surtout entendu la voix de Jean-Pierre Pernaud en train de présenter le trésor.
4: Écoutez, on va pas perdre de temps. J'ai rien à me reprocher. J'ai rien, tout est bâté comme. Je n'ai rien à vous devoir.
23: Enfin, rien, sauf la réparation du croissant.
4: Mais moi, il n'y a aucune réparation. Vous pouvez passer au magasin. Je peux encore bien vous en décourtiquer un et vous verrez que vous ne verrez pas le beurre non plus.
23: Oui, entre-temps, j'imagine que là, vous êtes en train avec tous vos complices de beurrer tous les croissants.
4: Oh, purée, c'est pas possible.
23: Et puis quand je vais arriver, comme par hasard, les croissants beurre seront beurrés.
4: Parce que vous croyez que je vais faire ça rien que pour vous?
3: Il va voir comment il va t'accueillir.
23: Allô?
4: Oui, non, mais c'est un client qui vous répondait.
23: Encore la télé?
4: Oh, c'est pas possible.
3: Allô?
23: Ah tiens, encore une dame qui va me dire qu'elle est pas en train de se tartiner le croissant en douce.
3: Hein? Comment tartiner? Comment vous voulez tartiner?
23: Comment je veux tartiner? Bah avec un couteau à tartinage, madame.
3: Non,
1: Écoute, machine, nous.
23: Oui, oui, j'ai découvert votre truc.
1: Ah, un truc, non, il n'y a pas de truc. Le beurre, ça se met avant. Il n'y a pas de morceau à voir. Hein.
23: Bah, forcément, je ne peux pas le voir parce que vous ne le mettez pas, oui.
1: Ah, tu me fais chier, toi.
23: Ah, bah, excusez-moi, mais enfin.
1: Non, non, mais attends, vous me prenez pour qui, vous?
23: Non, mais je crois que j'ai mis le doigt sur.
1: Vous avez mis un 3-3 doigts, ça n'a rien du tout, vous avez mis.
23: C'est-à-dire que vous gardez le beurre.
1: Venez, c'est un vous venez.
23: Non, mais j'entends vos collègues qui tartinent derrière, là, déjà.
1: Ah, bah, c'est bon.
23: Ça tartine du beurre, ça tartine du beurre.
1: Mais vous êtes qui pour me dire ça?
23: Alors, je suis monsieur Martin.
1: C'était pas l'émission au poste,
23: ça? Alors, ça pourrait être le poste, mais alors quel poste?
1: Oh, bah, c'est Rire et Chanson, non?
23: Mais bravo!
1: C'est un truc de Rire et Chanson, ça.
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5: France Finition, bonjour.
7: Bonjour, madame, je suis au magasin de couture.
5: Oui.
7: C'est le professeur Chéroux à l'appareil du CHU.
5: Oui.
7: Dites-moi, est-ce que vous faites des retouches?
5: Sur quoi, monsieur?
7: Là, il s'agit juste de faire un ourlet, en fait, parce que c'est un patient qui souffre donc d'une hypercroissance, vous voyez, de la peau, ça arrive, hein. C'est un problème qu'ont souvent les hommes, je sais pas si vous avez déjà remarqué ça, ils ont souvent trop de peau sous les testicules.
5: Oui, j'ai eu l'occasion de voir quand même, oui.
7: Hein, il a 8 à 10 centimètres de trop sur les testicules, on voudrait faire un ourlet.
5: Faire où ça? Sur le patient?
7: Oui.
5: Bah, attendez, là, vous êtes pas au bon numéro, monsieur.
7: Mais je croyais que vous étiez un atelier de couture. Bah,
5: écoutez, moi, j'ai jamais fait ça.
7: Ben c'est rien du tout, moi je suis avec vous, je vous montre, c'est très simple. Hein.
5: Mm-hmm.
7: On prend la peau des testicules qu'on tend, on la plie en deux, on fait juste un ourlet.
5: Ah.
7: C'est une machine industrielle que vous avez ou c'est une...
5: Bah on est équipé en machine industrielle, oui.
7: Ouais, ben c'est ça, ben y a aucun souci.
5: Mais comment vous passez ça sur la machine? C'est ça que je vois pas du tout, là.
7: Quand vous avez un tissu,
5: oui.
7: Vous le tendez.
5: Oui, on le tend, oui.
7: Vous le tendez. Bon, là c'est la même chose. On tend la peau qu'il a en trop, en dessous des testicules, on la tend.
5: Mais non, mais ça peut pas passer sur la machine, techniquement, c'est pas possible.
7: Ah si, madame, si, bien
5: pourquoi
7: sûr
5: vous faites
7: si.
5: Ça à la machine à coudre? Pourquoi vous faites pas ça des points?
7: Parce que c'est plus régulier. Vous posez la peau des testicules donc du patient, vous tirez dessus, vous, hein, pour l'amener sous votre aiguille, et puis paf, vous enclenchez, et l'ourlet se fait comme ça.
5: Oui, mais sur une piqueuse plate, je vois pas, moi, passer le patient sous ma machine.
7: Comment ça? Je pense que vous savez comment on manipule des testicules.
5: Oui.
7: Ça vous posera pas de problème, quand même.
5: Non.
7: Voilà.
5: Je pense pas.
7: Donc, nous, on tend la peau des testicules. Vous, vous rabattez son sexe vers le haut pour quand même pas...
5: Oui, hein. Quand même.
7: Et pendant que vous tenez le sexe dans la main, vous piquez avec la plate.
5: Bon, bah, m'écoutez, si vous le dites, hein. Moi, je veux bien.
7: Eh ben, voilà.
5: Si vraiment vous êtes embêté, vous n'avez personne d'autre, pourquoi pas? Ah, mais je vais être quand même novice dans l'affaire, hein. Je vous l'annonce, hein.
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5: Allô?
23: Bonjour monsieur, c'est bien l'élevage?
5: Vous désirez quoi?
23: Je me suis permis d'utiliser votre nom. Je vous ai déclaré comme parrain d'une pétition que j'ai lancée sur internet.
5: Ouh là là, attendez là, hein. Je sais pas de quoi vous me parlez.
23: Parce que j'ai fait un site qui s'appelle Adopte un loup. Comme vous êtes élevageur, j'ai dit que vous étiez pour adopter les loups.
5: Mais il faut quand même demander la permission aux intéressés, non?
23: Non.
5: Ah non, on peut faire une pétition comme ça.
23: Bah oui.
5: Alors demain, je fais une pétition contre vous, c'est bon.
23: Comment ça, vous avez fait une pétition contre moi?
5: Non, mais je vous donne un exemple. Je vous donne un exemple.
23: Oh bah il est gonflé, dis donc.
5: Mais non, je vous donne...
23: Oh là là là là.
5: D'abord c'est Alain.
23: Alain, vous êtes Alain. Alors attendez, je vais noter parce que là, donc monsieur Alain, vous lancez une pétition contre moi.
5: Mais non, je vous ai pas dit ça.
23: Oh là là là là là là.
5: Je vous ai pas dit ça, je vous donne un exemple.
23: Po, alors écoutez...
5: Mais vous me laissez parler, s'il vous plaît, vous pouvez avoir au moins la politesse.
23: Oh bah excusez-moi monsieur Alain, mais c'est quand même vous qui lancez une pétition contre moi.
5: Mais je suis pas monsieur Alain d'abord, premier rang, je suis madame.
23: Ah vous changez de nom, tiens bah un pseudonyme en plus.
5: Mais non, je vous dis alors moi demain, je peux faire une pétition contre vous, on me dira rien.
23: Ah ah voilà. On reconnaît?
5: Mais quand je reconnais rien du tout.
23: Oh alors ça.
5: De toute façon tout est enregistré. J'ai enregistré votre conversation, on va rigoler.
23: Ah bah tiens, bah moi aussi je vais enregistrer et on va rigoler aussi, oui.
5: Je vous connais pas, juste qu'est-ce que vous voulez que je fasse?
23: Ah bah justement, vous êtes quand même gonflé alors que vous me connaissez pas.
5: Mais bon écoutez monsieur, je vais le signaler tout de suite, hein. Faut que j'en informe la direction générale.
23: Alors, elle est là la direction générale?
5: Oui.
23: Alors, passez-moi la direction, écoutez. Mais...
17: Oui, allô?
23: Ça y est, c'est madame.
17: Bon, qu'est-ce que vous me mettez sur Internet? Je vous ai rien demandé, monsieur, moi. Je suis contre Internet, déjà.
23: Ah, vous êtes contre Internet?
17: Oui, je suis contre, monsieur.
23: Pas de problème, dans ce cas, je vous rajoute une pétition sur Internet comme quoi vous êtes contre Internet.
17: Non, moi, je veux pas de pétition, j'ai pas de pétition à faire, monsieur. Moi, je vais déclarer en justice, moi, je vais appeler mon avocat, hein.
23: Alors, moi, je vais passer chez vous pour prendre des photos.
17: Non, non.
24: Mais de qui vous permettez de venir faire des photos chez moi, monsieur?
23: Bah, parce que comme vous êtes le parrain, si vous voulez.
24: Mais le parrain qui vous dit que je veux être le parrain? Mais moi, je vais t'appeler mon avocat.
23: L'idée, c'est que j'ai lancé une cagnotte.
24: Mais moi, je m'en fous de la cagnotte, je m'en branle de ça. Pourquoi vous permettez, monsieur? Mais pourquoi vous permettez ça?
23: C'est pour financifier le barbecue que j'organise chez vous.
24: Non, mais je veux pas de barbecue, moi, j'ai pas que ça à foutre. Allez vous faire moudre.
23: Non, mais je vous mets une place, hein.
24: Je m'en branle. Mais qui vous êtes, vous? Qui tiens, toi?
23: Bah, monsieur Martin.
24: Je m'en branle, monsieur Martin.
23: Oh, bah, merci.
24: Mais merci, oui, monsieur, mais qui vous permettez de faire des trucs comme ça?
23: Bah, parce qu'il faut quand même bien reconnaître que c'est un peu la faute des éleveurs si les loups mangent de la viande.
24: Les éleveurs, vous savez même pas parler. Qu'est-ce que tu veux dire? Vous savez rien dire du tout. Restez dans vos cités, vous m'emmerdez pas, c'est clair.
23: Ces pauvres loups, on leur met de la viande sous le nez, donc forcément.
24: Mais ta connerie, je mets pas la viande sous le nez.
23: Si vous leur mettiez des soupes, par exemple.
24: Des soupes? Attends, il y a une belle pas de soupe. Mais tu es mal baisé, toi. Tu es une tranche de vie. Si tu viens, je t'emplâtre, tu as compris?
23: Oui, alors on peut aussi leur donner des pâtes. Bonne idée.
24: Oui, si tu viens, je t'emplâtre.
23: Vous savez quoi? On fait moitié pâte, moitié soupe.
24: Mais tu vas me lâcher, toi, allez. Tu vas me lâcher, espèce de trou de balle.
23: Comment ça, du cheval? Ah bah non.
24: C'est un trou de balle, tu vas me lâcher, espèce de trou du cul.
23: Oula, attendez, j'ai l'impression qu'on parle pas de la même chose.
24: Tu m'appelles, je vais appeler mon avocat, tu vois, je vais te prendre à vivre, espèce de gros con.
23: Ah non, pas gros con, trop con.
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0: 7h.
1: Oh.
0: 7h02.
1: Oh.
0: 7h03.
2: Bonjour, la météo.
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4: Ce qui est un problème, c'est que là, je suis passé chez mon beau-frère qui a acheté chez vous une bibliothèque.
5: Oui.
4: Et j'ai l'impression que vous l'avez arnaquifié, dites donc.
5: Qu'est-ce que vous me racontez, là?
4: Oh, bah oui.
5: On l'a livré de bibliothèque chez Monsieur qui?
4: C'est qui, ce Monsieur qui?
5: Bah, Monsieur qui?
4: Ah, non. Alors, vous confondez.
5: Non, mais je voudrais savoir la personne. Monsieur qui? Où c'est? On a livré du meuble.
4: Je ne connais pas de Monsieur qui. Moi, c'est Monsieur Martin.
5: Mais vous me dites votre beau-frère, je voudrais savoir son nom.
4: Mais c'est pas Monsieur qui?
5: C'est Monsieur, votre beau-frère, il s'appelle Monsieur.
4: Comment ça, il s'appelle Monsieur? Non, il s'appelle Martin.
5: Monsieur Martin?
4: Oui.
5: D'où? Parce que dites-moi, parce que moi, j'ai plusieurs clients.
4: Oui, et puis vous allez faire disparaître sa fiche, je vois le truc.
5: Mais non, écoutez, nous, on est artisans, alors ne dites pas de bêtises. Parce que là, on n'a arnaqué personne. Dites-moi, Monsieur Martin, où c'est il habite?
4: Non, mais excusez-moi, j'ai la preuve, parce que j'ai pris en photo sa soi-disant bibliothèque.
5: Bah, dites-moi, c'est quoi comme bibliothèque?
4: Ah, bah, alors, c'est pas une bibliothèque, justement. Il y a le meuble, mais il n'y a pas de livre.
5: Non, mais il n'y a pas de livre. Vous croyez que quand on livre une bibliothèque, déjà, il y a des livres à l'intérieur?
4: Ah, bah, sinon, c'est pas une bibliothèque.
5: N'importe quoi.
4: Écoutez, passez-moi un responsable. Parce que...
5: Mais écoutez, moi, je suis la femme du responsable. Alors, ne lui dites pas de bêtises, je sais ce qu'on fait. On vous vend pas une bibliothèque avec des livres, non?
4: Ah, donc c'est pas une bibliothèque, vous reconnaissez?
5: Mais n'importe quoi, je sais même pas. Donnez-moi l'adresse du client, Monsieur Martin, l'adresse.
4: Et... Oui, et puis vous allez déposer les livres.
5: Mais comment voulez-vous?
4: Je suis passé ce matin chez lui, j'ai vu le meuble, il était vide.
5: Mais qui c'est, ce monsieur? Donnez-moi son adresse, je vais le voir si j'ai dans le fichier client.
4: Oui, et puis vous allez, c'est ce que je dis.
5: Mais non, dites-le-moi, comment voulez-vous? Nous, ça fait 30 ans qu'on est installé. Alors arrêtez de dire des bêtises.
4: Ou enfin, excusez-moi, c'est pas une raison pour vendre des fausses bibliothèques au premier venu, vous voyez, parce que.
5: Mais on vend pas des bibliothèques, il y a longtemps que j'ai pas vendu bibliothèque. Alors c'est pas la peine de rappeler si vous me donnez pas plus de renseignements.
4: Ah bah tiens, le voilà, justement. J'ai mon beau-frère qui arrive là.
5: Mais il a combien de temps qu'il a acheté ça, votre beau-frère? À ce moment-là, faut me le passer.
4: Ah bah attendez, je vous le passe. Martin, oui? Je te passe le monsieur qui vend les fausses bibliothèques. Ah, merci.
5: Le monsieur, déjà, je suis une dame.
4: Oui, allô?
5: Bon bah alors j'attends votre beau-frère.
4: Ah oui, c'est moi, oui, bonjour.
5: Oui, bonjour.
4: Je suis mon beau-frère.
5: Oui, donc vous avez acheté une bibliothèque il y a combien de temps?
4: Alors, une soi-disant bibliothèque.
5: Oui, ben vous dites-moi votre soi-disant bibliothèque.
4: Ah, le monsieur reconnaît.
5: Mais j'en sais rien. Vous me parlez, je ne comprends rien. Une fausse bibliothèque, mais n'importe quoi, je voudrais savoir.
4: Le monsieur a reconnu que c'était une fausse bibliothèque.
5: Je suis une dame et non un monsieur.
4: Donc, moi, je vais vous la rapporter.
5: Rapportez si vous voulez, mais j'ai déjà pour une chose qui sait. C'est qui?
4: Ah, bah attendez, il y a monsieur qui arrive aussi. Monsieur qui? Oui, mais... Le monsieur des meubles cherchait après vous.
6: Mais quoi, ce merdier-là?
4: Oui, bonjour monsieur, c'est monsieur qui? Il paraît que vous me...
6: Oh, bah, c'est pas possible, hein, oh.
4: Bon, attendez, alors je vous passe le beau-frère de monsieur Martin. Monsieur Martin? Oui?
6: C'est un canular ou quoi?
4: Je vous repasse le meuble.
6: Vous vous foutez de moi, là?
7: Oui.
4: Bonjour madame. Excusez-moi, mais j'ai votre sous-fifre là.
7: Attendez, vous avez parlé de qui là? De mon sous-fifre?
4: Oui, que j'avais à l'instant.
7: D'accord, et toi, t'es le gros con?
4: Alors non, moi je suis un ami de monsieur qui? Je suis monsieur Martin.
7: Mais tu pourrais être poli quand même avant de lui parler comme ça.
4: Bah, je suis poli.
7: Ah bon, un sous-fifre? Non, j'appelle pas ça poli moi.
4: Je connais pas son nom, donc pour ça je l'appelle par sa fonction.
7: Bon, maintenant, qu'est-ce qu'il y a? T'es un gros con.
4: C'est la meilleure, c'est moi qui me fais avoir et c'est à moi qu'on va reprocher.
7: Tu vas être poli déjà avant de commencer. Ah, vas-y, raconte ta vie, on verra après.
4: Disons que pour résumer en toute politude, le beau-frère de mon beau-frère a passé monsieur qui à votre sous-fifre qui.
7: Bon, bah, c'est tout, on va te faire foutre.
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9: Oui, allô?
10: Oui, bonjour madame.
9: Bonjour monsieur.
10: Vous êtes paysagiste?
9: Oui.
10: Ah, très bien. Alors, je vous appelle en fait parce que j'ai un grand terrain de 2,7 hectares.
9: C'est beaucoup.
10: Et à mon âge, c'est...
9: Et qu'est-ce que vous rechercheriez? Ce sont que des idées ou il y aurait réellement derrière une amélioration et une conception, une réalisation?
10: Oui, tout, un peu tout ça. En fait, je voudrais apporter un peu d'originalité et de la profondeur. Parce que je jardine, hein, évidemment.
9: Ah bah alors écoutez, je vais vous prendre un rendez-vous.
10: Oui, parce que...
9: Et ce ne sera pas maintenant, de toute façon, tout ce qui est modification ou même éventuelle plantation, ça va être un petit peu plus décalé dans le temps maintenant.
10: Ah non, je vous rassure tout de suite, il ne s'agit pas de planter. Je voudrais éviter d'avoir sans arrêt à faire la navette entre le jardin et la maison. Donc je souhaiterais qu'on creuse un trou au fond du jardin pour que je puisse chier. Juste pour que je chie, quoi. Parce que s'il faut à chaque fois... Que je fasse aller-retour entre la maison et le jardin, c'est trop loin.
9: D'accord. Et vous voudriez scier quoi?
10: Comment?
9: Vous voudriez scier quoi?
10: Ah non. Un trou pour chier.
9: Ah bon?
10: Voilà. Avec, évidemment, un contrat d'entretien. Ça, c'est sûr.
9: C'est-à-dire?
10: Ben, que toutes les semaines, ils viennent pour nettoyer le trou.
9: Oh, bon, non, monsieur. On peut pas. Faut pas. On n'est pas amené à faire ce genre de travaux, hein.
10: Attendez, je comprends pas. Vous êtes paysagiste.
9: Mais oui, mais attendez, je vais pas aller nettoyer un trou de caca, c'est pas possible.
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4: Bonjour.

0: Bonjour monsieur, c'est bien la friperie?
1: Oui.
0: Monsieur Martin à l'appareil, établissement les patateurs Martin, je vais vous livrer aujourd'hui.
1: Vous livrez quoi?
0: Bah les pommes de terre.
1: Les pommes de terre?
0: Oui, moi je vends des patates, vu que vous êtes une friterie, ça me semble normal.
1: Non, nous on est une friperie.
0: C'est ça, vous vendez des cornets de frites.
1: Mais non.
0: Des barquettes de frites.
1: Non.
0: Des assiettes de frites.
1: Nous on vend que des vêtements et des objets.
0: Et pourquoi?
1: Bah parce qu'on est une friperie.
0: Oui, bah faut m'expliquer comment vous faites des frites sans patates.
2: Non, mais...
0: Eh ben, bonjour, madame.
2: Non, mais on va arrêter de rigoler.
0: Oh, ben non, pas tout de
2: non,
0: suite.
2: Non, mais c'est bon. Si vous comprenez pas la différence entre friperie et friterie, il faut revoir un peu votre vocabulaire.
0: Pardon, mais je suis patateur de beau-père en beau-frère, donc je sais quand même qu'il vous faut des patates pour faire des frites.
2: Non.
1: Une patate dans ta gueule?
0: Oh, ben, tu vas voir que ça va être encore ma faute.
2: Mais...
0: Moi qui pensais qu'on était collègues de patates.
2: Arrêtez. Vous êtes le premier depuis 25 ans que j'existe qui vient me dire que vous êtes friterie. Et comme par hasard, vous êtes en train de me dire qu'il y a une commande qui arrive.
0: Ah bah c'est comme par hasard exactement ça, ouais.
2: Mais c'est quoi ce bordel? Vous passez si vous voulez, mais vous allez voir que je suis pas une friterie. Hein.
0: Mais alors dans ce cas, pourquoi vous me demandez des patates?
2: Et non mais vous... Mais c'est quoi? Je vous ai jamais demandé de patates. Là j'hallucine. Vous regardez, vous avez un site internet.
0: Attendez, ouais, je vais sur votre site.
2: Et si vous voyez quelque part marqué friterie, sur ce site.
0: Ah oui, pardon, allô?
2: Oui.
0: Je suis sur votre site, en fait, il y a une énorme faute.
2: Et non, on n'aime pas.
0: Ah si, vous avez mal écrit friterie, vous avez mis un P à la place du T. Eh non, parce que là, c'est la honte, il y a écrit friperie sur votre site.
2: Mais oui, forcément, puisque je suis une friperie.
0: Ah oui, mais parce que moi, si je vous livre pas les patates, c'est pour ma pomme, pardon.
2: Ah bah oui.
0: Et allez, vas-y qu'on se moque des patateurs.
2: En plus, vous faites des jeux de mots, c'est pour ma pomme, alors vous vendez une pomme de terre.
0: Pardon, je vois pas le rapport.
2: Non, sans déconner, je suis obligé d'en rigoler parce que...
0: Ouais, enfin, ça me dit pas ce qu'on fait de vos patates.
2: Ah bah, vous les gardez. Qu'est-ce que vous voulez que j'en fasse?
0: Bah, des frites, vous suivez pas ou quoi?
2: Franchement, c'est pas la peine de vous...
0: C'est pas la peine de...
2: Non, mais...
0: Oui.
2: Je sais pas qui vous êtes, mais c'est absolument risible.
0: Ah, moi, je suis risible. Oh, bah, merci.
2: Ah, bah, oui. Ouais, bah, oui. Moi, je vais pas changer d'activité pour faire des frites. Hein.
0: D'accord. Donc, en clair, on annule. Vous voulez pas de patates?
2: Bah, non.
0: Ok, pas de problème. En revanche, pour l'huile de friture, on fait comment? Ah, allô? Je crois que ça y est, je vous ai vraiment perdu.
2: Non mais sérieux, vous faites un gag.
0: Ah bah sérieux, bien sûr.
2: Comment?
0: Bah oui, c'est complètement un gag.
2: Au début, j'étais un petit peu chaud à un moment donné.
0: Oui, on l'a bien senti, je vous rassure.
2: Ouais. Mais bon, après, c'était tellement fort.
0: Et alors, la question à zéro balle, c'est qui?
2: Je sais pas, c'est une radio.
0: Ah bah c'est même la radio où on se marre.
2: Rire et chanson.
0: Bah voilà, bienvenue.
2: En tout cas, vous êtes...
0: Ouais. D'accord, bon bah je transmettrai le message à toute l'équipe. Et au revoir madame.
2: Mademoiselle.
0: Oh pardon.
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5: Oui, bonjour madame.
4: Bonjour monsieur.
5: C'est l'agence de tourisme.
4: Oui monsieur.
5: Ah bonjour, madame Ledoux à l'appareil.
4: Oui, qu'est-ce que je peux vous faire pour un service madame?
5: J'aurais voulu un billet de train.
4: Oui.
5: Pour Avranches, Lourdes.
4: Alors, attendez, je note.
5: Mais vous avez de quoi noter?
4: À quelle date vous auriez voulu, madame?
5: Oh ben, vous avez l'air plaisant. Vous avez l'air de vous distraire et de vous amuser.
4: Ben, tant qu'à faire pour travailler, autant travailler dans la bonne humeur, hein?
5: Oui, parce que vous savez, moi, à mon âge, hein, j'ai peu l'occasion de rire.
4: Vous regardez par là, dans la rue, il y a plein d'occasions de rire, vous savez.
5: Je ne peux pas sortir, monsieur, je suis handicapé à 85%.
4: Par la fenêtre.
5: Je suis non-voyante.
4: Ah, excusez-moi, madame. Je vous m'excuser. Alors, vous êtes non-voyante, handicapée à 85%.
5: Oui.
4: Et vous aimeriez partir d'Avranches pour aller à Lourdes.
5: Voilà.
4: C'est ça, madame.
5: Oh, évidemment, en place handicapée, avec les réductions, pour l'aller.
4: Oui.
5: Et pour le retour, par contre, Lourdes-Avranches.
4: Oui.
5: Ben, non-handicapée, quoi. Pardon, monsieur.
4: Excusez-moi. Alors, à quelle date vous auriez aimé, madame?
5: Écoutez, j'aimerais partir début juillet.
4: Début juillet.
5: Monsieur, c'est ma dernière chance, hein?
4: Air-sense.
5: Ma dernière chance.
4: Ah, votre dernière chance. Excusez-moi, j'avais pas compris. Bon, alors, Alors, à l'aller, c'est la place handicapée et au retour, bien sûr, tarif plein, c'est ça?
5: Voilà.
4: D'accord. Ah oui, vous m'avez pas dit la date du retour.
5: Vous savez, un miracle, on ne peut pas savoir. Hein.
4: En fait, vous attendrez là-bas?
5: Oui.
4: Et si ça prend longtemps?
5: Mais qu'est-ce que vous voulez que je fasse?
4: Des distractions à Lourdes, il n'y en a pas beaucoup. Hein.
5: Ah, monsieur, vous savez, à mon âge, qu'est-ce que vous voulez que je fasse comme distraction?
4: Je sais pas, moi, le bridge, les cartes...
5: Je suis non-voyante.
4: Ah oui, c'est vrai. Oui. Le cinéma, il n'y en a pas à Lourdes. Hein.
5: Je suis non-voyante. Hein.
4: Ah ben oui, je sais pas, je peux pas vous dire. Je vois pas, en fait, je vois
5: oui,
4: pas.
5: Oui, moi non plus. Non. Comment?
4: Non, excusez-moi. Oh, bah, décidément.
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6: Allô, oui?
7: Oui, bonjour, monsieur, c'est bien la boucherie Chevaline?
6: Oui.
7: Oui, je vous appelle pour un dépôt, s'il vous plaît.
6: Un dépôt de...
7: Pour vous déposer un poney.
6: Ah, pour... Ah!
7: Combien vous prenez pour un poney, d'habitude?
6: Un poney? Attendez.
8: Daniel!
9: Oui?
8: Combien tu prends pour un poney? Pour un poney, combien tu prends? Un poney! Mais je ne veux pas aller voir.
10: Allô, oui.
7: Oui, bonjour madame, excusez-moi. Comme j'expliquais à votre collègue, je vais passer pour un dépôt de poney et je voulais savoir quand je pouvais passer.
10: Un dépôt de poney?
7: Voilà.
10: C'est un poney vivant?
7: Ah bah oui, pour le moment.
10: De toute façon, le poney, nous, on peut pas vous le prendre, hein, entier. Hein.
7: Vous pouvez en prendre un bout au moins?
10: Comment un bout? Mais non, mais de toute façon, il est vivant, vous me dites.
7: Oui.
10: Okay, vous, ça, vous verrez avec le patron, il vous arrangerait.
11: Il arrive.
10: Ah, il arrive, le patron.
7: Ah bah super.
10: Patrick! Allô?
7: Oui, bonjour madame. Comme j'expliquais à votre sous-fifre, je viens pour un dépôt de poney cet après-midi. Je voulais savoir comment on s'arrangeait.
10: Un dépôt de quoi?
7: Un dépôt de poney.
10: De poney?
7: Oui.
10: C'est quoi un dépôt de poney?
7: Bah, c'est comme un dépôt de cheval, mais en plus petit.
10: Mais qu'est-ce que vous voulez faire avec un poney?
7: Ah, bah, moi rien, je vous le laisse, hein.
10: Oui, mais moi, j'ai pas le droit de vous le prendre, moi. Déjà, il faut que les papiers soient en règle, sinon vous n'avez pas le droit de l'abattre, hein.
7: Les papiers?
10: Ah oui, bien sûr. Il y a toujours une carte, un certificat d'identité. C'est comme une carte grise de voiture, depuis la naissance de l'animal jusqu'à...
7: Ah, bah, écoutez, moi, si vous voulez, je vous trouve une carte grise de poney.
10: Une carte, ouais, enfin bon.
7: Carte de séjour, carte de vitale de poney.
10: Mais j'en veux pas de votre poney, moi j'ai pas de bétailière, j'ai pas de machin, qu'est-ce que j'aime pas ça, moi. Je peux pas vous le prendre, hein, en plus il a pas les papiers.
7: Peut-être vous pouvez demander à madame, là, que j'ai eu juste avant, t'es ça l'intérêt.
10: Oui, non, tu veux pas un poney, toi, non. Ils ont pas de jardin, alors qu'est-ce que vous voulez qu'ils aiment faire, d'un poney?
7: Vous savez que ça se fait en appartement, hein, les Américains, ils ont ça. Hein,
10: un appartement, oui. Non, mais vous rigolez ou quoi, non. C'est bon. Alors, bon. Moi ça m'intéresse pas.
7: Bon,
10: voilà.
7: Imaginons. Demain matin, vous arrivez, hop, le poney est là.
10: Ouais, ben, il a pas intérêt d'être là demain matin, parce que moi, sinon, moi, je porte plainte à la gendarmerie, vous démerderez avec eux.
7: Bah, vous pouvez pas porter plainte contre un poney.
10: Écoutez, moi, j'en ai rien à foutre de votre poney, vous débrouillez avec, moi, j'en veux pas.
7: Bon, non, mais
10: ça va, j'ai autre chose à faire que vos histoires de poney, moi. Vous n'allez pas me prendre dans la tête tout après-midi pour un poney, que je sais pas d'où il sort, hein.
7: Bon, excusez-moi, dans ce cas,
10: vous carrez dans l'oignon et vous me faites pas chier.
7: Non, mais ça, c'est facile, mais vous êtes capable de lui dire en face, ça?
10: À qui?
7: Au poney.
10: Au poney, mais moi je m'en fous, moi, de votre poney. J'ai jamais vu, moi, votre poney.
7: Ah bah, bougez pas.
10: Avec un poney. C'est pas moi qui ai un problème avec un poney, moi.
7: Ah bah, attendez.
10: Moi, j'achète pas je prends pas des poneys, moi, que vous voulez ou tout comme ça. Ah bah, vous prenez pour qui, là?
7: Attendez, je vous le passe.
10: Hein?
7: Bah, je vais vous le passer, on va voir si vous tenez le même discours.
10: À qui?
7: Bah, le poney.
10: Le poney. Non, mais vous me passez un poney.
7: Allô?
10: Non, mais sous de ma gueule, lui.
7: Allô?
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13: Allô?
5: Allô?
13: Oui?
5: Bonjour monsieur.
13: Bonjour.
5: Je vous appelle parce que voilà, j'ai besoin d'acheter des tampons.
13: Oui.
5: Je voudrais savoir à quel prix.
13: Ah, il faut se déplacer, on ne dit pas comme ça.
5: Oui, mais non, mais moi j'en ai besoin pour l'année, voyez-vous.
13: Oui, mais il y a combien de lignes?
5: Des lignes, des fils, vous voulez dire de combien de boîtes de tampons?
13: Non, de lignes.
5: Bah, ce que vous appelez la ficelle, quoi.
13: Oui.
5: Ah, la ficelle, oui. Bah, ça veut dire une ficelle par tampon. Moi j'en consomme quand même pas mal, parce qu'à mon âge, on a des fuites, hein. Ça fait à peu près une trentaine par mois. Il m'en faut entre 300 et 400.
13: Ah, mais vous voulez quoi exactement?
5: Des tampons.
13: Mais on fait pas ça. Nous c'est des tampons. On fait des tampons pour... C'est pour mettre sur les factures?
5: Ah non, c'est pour mettre entre mes jambes.
13: Ah, mais on fait pas ça, nous. Là, on fait des clés minutes, nous.
5: Des quoi?
13: Des clés.
5: Mais pourquoi ils disent des tampons, ils mettent dans le bottin?
13: Non, mais c'est des tampons, c'est pour mettre derrière les factures, c'est latex.
5: Ah ben du latex, voilà, ça peut aller le latex aussi.
13: Non, c'est pas ça, non. Non, on fait pas ça. Il faut aller à la pharmacie.
5: Oh, vous pouvez pas me dépanner.
13: Ah, mais non, papa, nous, on fait des clés minutes, on fait des clés.
5: Je vois pas ce que je vais faire avec des clés minutes.
13: Oh.
5: Merci.
13: Allô?
5: Oui, bonjour, monsieur.
13: Bonjour.
5: Monsieur Lamolle à l'appareil.
13: Oui.
5: Oui, apparemment, ma femme n'a pas bien compris ce que vous lui disiez, parce qu'en fait, elle a besoin de tampons hygiéniques, parce qu'elle a des fuites.
13: Oui, mais nous, c'est un magasin clé minute. On fait des tampons, mais les tampons, c'est pour les tampons à texte.
5: Voilà, c'est ça, des tampons à sexe, c'est ça.
13: Mais non, là, c'est un magasin clé minute. On fait pas des tampons pour mettre entre les jambes.
5: Vous m'avez dit des tampons à sexe.
13: Non. Mais non, là, c'est un magasin clé minute. On fait pas de tampons à sexe, nous. Nous, c'est clé minute. On fait des clés.
5: Comment?
13: Oh, merde.
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9: Allô? Oui?
0: Bonjour, monsieur, c'est bien le salon de coiffure?
9: Non, c'est madame.
0: Ah, pas du tout, non, c'est un monsieur à l'appareil.
9: Non, vous me dites bonjour, monsieur.
0: Oui, bah, c'est une formule de politude assez courante.
9: Oui, moi, je suis madame, monsieur, je suis une dame.
0: Vous êtes sûr?
9: Oui.
0: Admettons, monsieur Martin à l'appareil, je travaille à la banque.
9: Et monsieur Martin, vous travaillez dans quelle banque?
0: Bah, à la banque Martin, évidemment.
9: Mais je connais pas, monsieur.
0: Mais si, vous savez, on a ouvert le nouveau livret d'État, un peu comme le livret A, mais en mieux, parce que c'est le livret B.
9: Ah oui, oui, mais ça m'intéresse pas, monsieur. Le livret B, ça m'intéresse pas du tout.
0: Oh, je crois que ça va vous intéresser quand même.
9: Non, monsieur.
0: Ah si, parce que j'ai une bonne nouvelle.
9: C'est-à-dire?
0: C'est-à-dire que comme mon beau-frère travaille dans votre banque, il m'a filé toutes vos coordonnées, donc vous vous occupez de rien, je peux tout faire moi-même.
9: Moi, j'ai jamais vu ça, moi, sans mon autorisation.
0: Voilà, comme ça je peux vous faire des transferts de compte tranquille, sans vous déranger.
9: Ah non, il faut rien me transférer du tout, j'ai rien demandé.
0: Non, vous inquiétez pas, je vais juste transférer votre livret A vers notre livret B.
9: Mais non, mais j'ai pas demandé à ce que le livret A soit transféré au livret B.
0: En plus, ça vous permet de faire un beau geste, puisque votre argent sera intégralement empoché par le gouvernement.
9: Non, je ne vous donne aucune autorisation. J'ai mon livret A, mais je ne veux pas faire de livret B pour le gouvernement, là, puis leur guerre, là, tous leurs soins. Tous les ministres, les députés, il y a de l'argent foutu en l'air pour la France. Elle m'a demandé à tous ces gens-là.
0: Alors, je peux pas leur demander, parce qu'en vrai, c'est pas eux qui récupèrent l'argent.
9: Oui, alors vous êtes un menteur, en plus.
0: Non, parce qu'il y a quand même quelqu'un qui récupère votre argent, mais c'est moi.
9: Un menteur et un escroc.
0: En même temps, c'est mon métier, je suis banquier. Donc, ce que je peux faire, c'est transférer votre nouveau livret B vers notre tout nouveau livret C.
9: Non, pas de livret du tout.
0: Et si, à la place du livret, je vous mets un cahier, parce qu'on a un très bon cahier A.
11: Allô?
0: Et bonjour, madame.
11: Oui, c'est qui, Rire et Chanson?
0: Bon, pourquoi vous dites ça?
11: Quand t'as dit bonjour, monsieur, puis elle dit non, je suis madame. Mais bonjour, monsieur. Non, c'est madame.
0: Oh, bah, elle doit apprécier l'imitation.
11: Au début, elle me croyait pas. Je lui demande si c'est pas de Martinville.
0: Mais bien sûr, bienvenue à Martinville.
11: Je te jure, j'en ai un chair de poule. Je t'écoute à mort, gros.
0: Ah, ça, c'est classe, gros.
11: Bah, bien sûr, c'est la classe.
0: Ah ouais, merci, gros.
11: De rien, oublie, gros. Eh, envoie-nous un truc, là.
0: Oui, alors, pas de problème, je peux t'envoyer tout mon sympathisme.
11: Oh, tu vas nous trouver un truc, tu travailles à la radio. Je ne sais pas, tu nous envoies des stylos, un briquet.
0: Bien sûr, ouais, on en a des caisses entières dans le studio avec des pins, des autocollants, des décalcomanies, tout ce que tu veux.
11: Bah, j'espère bien, oui. Et tu fais parvenir ça à ma coiffeuse.
0: Le problème, c'est que la directrice de Rire et Chanson, je la connais, elle va me les facturer.
11: Ouais. Tu dis à la directrice qu'elle m'appelle, si t'inquiète pas, je m'arrangerai avec elle.
0: Oh, mais très bonne idée, elle va être contente.
11: Je te file mon numéro, comme ça tu dis à la miss qu'elle m'appelle.
0: Ah ouais, tu perds pas le nord, quoi.
11: Bah, bien sûr, je perds pas le nord, t'es fou ou quoi? Je perds un gugus aussi, mon copain.
0: Et en plus, ça y est, on est copains. Trop bien.
11: Ça, c'est magnifique, j'en reviens pas.
0: Ah non, c'est toi qui es magnifique, merci.
11: Oh bah, toi aussi, je t'adore.
0: Moi, je t'adore, mais qu'est-ce qui nous arrive?
11: Toi, je t'aime, je te jure, je t'écoute encore. Hein.
0: Bon, tu sais quoi, c'est décidé, je quitte Martine, on s'installe ensemble.
11: Ah bah, je vais quitter Ingrid.
0: Eh bah, encore une qui va être contente.
11: Allez, je te repasse ma coiffeuse.
0: Ah bah, avec plaisir, allons-y.
9: Oui.
0: Rebonjour, monsieur, bienvenue sur Rire et Chanson.
9: Ah d'accord, Rire et Chanson. Alors, je vais m'entendre sur le...
0: Ah oui, vous allez vous entendre sur le poste.
11: Ah, magnifique. J'y crois encore pas.
9: Allez,
0: au revoir, monsieur.
9: Ouais, bah, au revoir, madame.
0: Et bisous à ma nouvelle chérie que j'entends roucouler derrière.
11: Ouais, ça roule, ma poule. Allez.
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14: Allô?
5: Bonjour, monsieur.
14: Bonjour, monsieur.
5: Madame Ledoux, à l'appareil.
14: Oui.
5: Vous êtes détective?
14: Oui.
5: Ah, très bien. Bonjour, je suis madame Ledoux, la femme de monsieur Robert Ledoux de l'Académie française.
14: Oui.
5: Vous devez connaître mon mari.
14: J'avoue que non, madame. Je ne sais pas. Excusez-moi. Voilà.
5: Je vous en prie. Je vous appelle parce que mon mari est accusé d'avoir provoqué un accident de voiture le 3 février à 15h. À Angers. Mm-hmm. Or, le 3 février à 15h, mon mari ne pouvait pas être dans sa voiture car il était aux putes.
14: Il était où, vous me disiez ?
5: Aux putes.
14: Aux putes, c'est... Attendez, aux putes, j'ai le trou de mémoire encore là. Ça se trouve...
5: Comment ?
14: C'est où ?
5: Ah ben, je ne sais pas, vous savez, c'est... Il m'a dit, je pars aux putes. Il a emprunté 400 francs à mon fils, et il lui a dit qu'il allait aux putes. Il est parti aux putes et apparemment, ça doit être un endroit charmant parce qu'il y va tous les jours en ce moment.
14: Ah, oui.
5: Vous connaissez, non ?
14: Non, mais enfin bon, aux putes. Bon, mais de toute façon, lui, qu'est-ce qu'il dit de cet accident ? Il le nie ou quoi ?
5: Mais oui, parce que voyez-vous, le groupe d'assurance qui l'attaque prétend qu'il était dans sa voiture avec une dame. Alors, comment voulez-vous qu'il soit avec une femme dans sa voiture alors qu'il est aux putes ?
14: Aux putes. Aux putes.
5: J'ai confiance en mon mari. S'il me dit qu'il va aux putes, il va aux putes. Hein. Vous comprenez ? Alors, écoutez, monsieur, je vais être franche avec vous. Je vous propose d'aller aux putes avec mon mari.
14: Je pense que c'est ça qu'il faut faire.
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16: Allô ?
5: Allô ?
16: Oui ?
5: Bonjour, monsieur.
16: Bonjour.
5: Bonjour, c'est Madame Paljoie à l'appareil.
16: Ah ?
5: Comment allez-vous ?
16: Ça va.
5: Ça va, dites-moi, je suis un peu ennuyé de vous demander ça. Mais je suis en train de faire mon loto, voyez-vous ?
16: Oui.
5: Et il me manque des chiffres, alors je voulais... Quel âge vous avez, vous ?
16: 48.
5: Ça fait le 48, oui. Ça, c'est bon, ça rentre dans les 49 chiffres. Combien de dents qui vous restent ?
16: Deux.
5: Comment ça, deux ?
16: Comment de temps ?
5: De dents.
16: Oh, bon, j'en sais rien, vous.
5: Si vous pouvez compter, c'est pour mon loto.
16: Bah, je sais pas, moi, combien, maintenant ? 30.
5: Ah, vous avez compté ?
16: Oui.
5: 30 dents. Il y a votre dame à côté de vous ?
16: Oui.
5: Elle en a combien ?
16: Ben, elle a plus, elle.
5: Oh, ben, qu'est-ce qui est arrivé ? Elle a mangé des cailloux ? Qu'est-ce qu'elle a ?
16: Ben, dentier.
5: Un dentier. Ah ben, combien il y a de dents dans le dentier ?
16: Ben, je sais pas,
5: Ben, à peu près. Vous pouvez pas l'enlever et compter, s'il vous plaît ?
16: Combien t'en as, toi ? Ben, combien vous prenez ? 22 ?
5: C'est pour mon loto.
16: 12 ?
5: Vous avez enlevé le dentier ?
16: Oui, 12.
5: Mais comment vous avez compté ?
16: Ben, enlever son dentier.
5: Oui.
16: 12 et 7.
5: C'est quoi 7 ?
16: 12 plus 7.
5: Ah, 12 en bas et...
16: Voilà.
5: Ça fait donc le 12. Alors, attendez. Le 30, hein ? Le 12, le 7.
16: Voilà.
5: Bah, ça c'est bien. Et vous avez toujours vos deux bras, vous, oui ?
16: Malheureusement.
5: Oui. Alors, le 2. Voilà. En combien de temps vous avez fait l'amour cette nuit ?
16: Oh ben moi, je regarde pas, moi.
5: C'est pour mon loto.
16: Ben oui, mais je regarde pas, moi.
5: Ben, demandez à votre dame.
16: Ben, c'est pareil, elle regarde pas, moi, regarde
5: si,
16: pas.
5: Hein. Si, elle m'a dit, quand j'ai croisé, elle m'a dit, oh là là, je regarde toujours l'heure, j'ai hâte que ça se termine. Alors,
16: elle est pas là, elle est partie.
5: Ben, alors, dites-le-moi. 2 minutes, 5 minutes, 10 minutes.
16: Non, 5.
5: Combien ?
16: 5,
5: 5 minutes. Très bien. Vous avez combien de testicules ?
16: 2. De quoi ?
5: De testicules.
16: Ben, 2.
5: 2, très bien. Combien de positions vous connaissez pour faire la chose, là ?
16: Ben, moi, ça sert à rien, puis moi, je vais arrêter, parce que je travaille, hein.
5: C'est pour mon loto.
16: Ben oui, mais l'auto.
5: Le 69, non ?
16: Ça rentre pas l'auto, ça.
5: Le 69, non. Ah, ben si, ça fait 6 et 9, 15.
16: Ben, mettez le 15, alors.
5: Ben oui, voilà.
16: Il y a combien de numéros, déjà, là ?
5: Donc, 2, alors le 12, c'est... Oh là là, oui, très bien. Le 69...
16: Non, 69, oui.
5: Ah, mais ça rentre pas, ça, hein ?
16: Ah, non.
5: Bon, ben écoutez, moi, je voulais vous remercier. Hein.
16: Bah, pas du tout.
5: Ah, si. Si, je voulais vous remercier, parce que là, maintenant, j'ai 5 chiffres. Ah, il m'en manque un.
16: Bon.
5: Je peux vous demander un dernier chiffre, parce qu'il m'en manque un, là.
16: Oui.
5: Combien mesure votre bite ?
16: Quoi ? Qu'est-ce que tu dis ?
5: Combien qu'elle mesure au repos et combien qu'elle mesure...
16: Bah, mon Dieu. Bah, il n'y a pas d'autre question, hein ?
5: Mais non, mais écoutez, quand même... Bah,
16: faut qu'on n'a pas exagéré, là. N'importe quoi, là.
5: Non, mais c'est pour mon loto.
16: Ouais, mon loto.
5: Comment ?
16: Voilà, que vous pleurez, là, vous.
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15: Oui, allô?
0: Bonjour monsieur, je suis bien chez le serruriste.
15: Oui?
0: Monsieur Martin à l'appareil, établissement d'Épan Martin.
15: Oui?
0: J'ai changé la serrure de la porte d'entrée d'un client, mais elle s'est pétée au bout de 3 jours.
15: Ouais.
0: Donc, comme je fais pas la prévente, je lui ai dit de voir avec vous.
15: Je comprends pas tout.
0: Il faut juste lui reposer une serrure neuve.
15: Ah oui, mais moi je vais lui facturer monsieur.
0: Oula, lui facturer quoi?
15: Bah, la serrure que je vais changer.
0: Bah non, parce que moi je lui ai dit que c'était garanti.
15: Bah, je vais pas travailler pour rien. Si on va changer sa serrure, faut bien que je sois payé.
0: Oui, mais moi j'ai déjà fait payer une option garantie à mon client.
15: Ah ouais, bah oui, mais bon, ça c'est votre problème.
0: Dans ce cas, vous vous déplacez pas et je vous envoie mon client pour qu'il récupère une serrure neuve chez vous.
15: Et puis, bah, je vais le faire payer, monsieur.
0: Ah, même si c'est lui qui vient.
15: Oh, bah, enfin.
0: Ok, dans ce cas, je viens, moi, chercher la serrure gratuite.
15: Non.
0: Et je m'occupe de la pose.
15: Ça n'empêche qu'il faut payer la serrure, monsieur.
0: Ah, même si c'est moi qui viens.
15: Oh, enfin.
0: Bon, enfin, moi, j'ai quand même vendu une option garantie à mon client.
15: Mais moi, c'est pas mon problème, moi. Il n'y a pas d'option chez le client. Je vais pas aller changer une serrure en option de garantie alors que je fais pas d'option de garantie.
0: Sauf si je télébascule l'option garantie à votre nom.
15: Non, il est hors de question que vous ne faites pas ça à mon nom.
0: Bon, mais enfin, ça m'arrange.
15: Non.
0: Bon, mais enfin, oui, et comment je fais?
15: Bah, après, vous êtes dans le brun, voilà.
0: Comment ça, je suis brun? Bah, comment vous savez?
15: J'ai pas dit que vous étiez brun, je vous connais pas.
0: Pardon, mais si vous me connaissez pas, comment vous savez que je suis brun?
15: J'ai dit vous êtes dans le brun.
0: D'ailleurs, je dirais peut-être plus dans le châtain que dans le brun.
15: Bah, vous êtes dans la mouise parce que ça va plus.
17: Oui, alors...
0: Ah, c'est madame, bonjour.
17: On va récapituler là.
0: Avec plaisir.
17: Vous faites du dépannage.
0: Correct.
17: C'est vous qui avez changé la serrure.
0: Exactement, très bien.
17: Vous nous envoyez client.
0: On est d'accord, super.
17: Vous voulez qu'on fasse le SAV gratuit?
0: Alors là, bravo, vous avez hyper bien
17: mais,
0: suivi.
17: Mais qu'est-ce qui paye alors si je dois remettre une nouvelle serrure?
0: Oh, bah je sais pas, vous balancez le dossier à votre assurance.
17: Comment ça, je balance ça à l'assurance?
0: Bah, autant qu'il serve à quelque chose, au moins, vu que vous avez une assurance.
17: Ouais, vu qu'il y a l'assurance, mais...
0: Bah oui, autant en profiter.
17: Bah oui.
0: Ah bah oui.
17: Ah bah oui.
0: Ah bah oui, oui.
17: Ah bah oui, bah vous travaillez pour de l'argent et nous, on travaille gratuit. Tout va bien, y a pas de problème.
0: Eh bah oui, tout va bien.
17: Mais vous me demandez de faire un SAV pour vous gratuitement. Vous rêvez ou quoi, là?
0: Eh bah non.
17: Alors, vous savez ce que vous allez faire?
0: Je vous écoute.
17: Vous raccrochez, vous réfléchissez à ce que vous venez de dire, et puis, bah, si vous avez compris, bah, vous me rappelez.
0: Bah non.
17: Bah si.
0: Bah non.
17: Bah si.
0: Bah non.
17: Bah si, monsieur.
0: Bah non, madame.
17: Bah si.
0: Non, mais pas besoin, parce que j'ai déjà compris ce que vous voulez dire.
17: Ouais.
0: Vous voulez qu'on s'arrange.
17: Non, on va pas s'arranger.
0: En fait, pour la garantie, le problème, c'est que je travaille pas pour vous.
17: Bah bien sûr.
0: Non, mais j'ai compris, vous voulez m'engager.
17: Non, on va s'arrêter.
0: Et je veux bien faire une période d'essai chez vous pour vous filer un petit coup de main.
17: Non.
0: En revanche, je voudrais mettre un truc genre directeur ou patron général.
17: Ah, en fait, c'est une caméra cachée, en fait.
0: Comment ça, mais qu'est-ce que vous dites?
17: C'est une caméra cachée, c'est pas possible.
0: Ah oui, mais c'est dingue, on dirait même un canular.
17: Ouais, bien sûr, monsieur.
18: Mais vous n'êtes pas monsieur Martin de Rire et Chanson à tout hasard?
0: Alors, bonjour monsieur, figurez-vous qu'à tout
18: mais
0: hasard...
18: Mais surtout que c'est pas un monsieur, c'est une madame qui est au téléphone.
0: Ah bah la preuve, si j'étais monsieur Martin, je me tromperais certainement pas.
18: Justement.
0: Ah ouais, bien vu.
18: Bah ouais.
0: Et dans ce cas, bienvenue dans l'appel trop con. Et au revoir monsieur.
18: Au revoir monsieur.
0: Comment ça monsieur?
18: Ah oui, pardon madame.
0: Ah bah merci.
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19: Solarium, bonjour.
20: Bonjour madame, c'est l'Institut de bronzage?
19: Oui.
20: Ah bonjour, c'est bien là qu'on fait des UV?
19: Oui.
20: Ah très bien, je vous appelle pour prendre rendez-vous.
19: Ah on prend pas de rendez-vous madame, on vient quand on veut, à n'importe quel moment de la journée, du lundi au samedi, de 9h à 20h.
20: Oh bah c'est très bien comme ça.
19: Voilà.
20: Parce que mon dermatologue m'a dit que ça me ferait du bien pour ce que j'avais.
19: Ah ben alors, vous venez et puis voilà.
20: Voilà. Oui, parce que en fait, je, malheureusement, à mon âge, vous savez, on a souvent des furoncles.
19: Oui.
20: Et j'en ai un qui est très mal placé.
19: Ah oui.
20: Voilà, qui est dans l'arrêt des fesses, en bas, quoi. Et il m'a dit, là, ça c'est les UV, ça va vous faire du bien.
19: Ah ben, je sais pas, hein, je pense que oui, hein.
20: D'accord.
19: Voilà.
20: Bon, ben, je vais l'appeler tout de suite.
19: Voilà.
20: Et puis, je viens vous voir en fonction de ce qu'il va me dire, alors.
19: Voilà, il n'y a pas de souci. De toute façon, moi, je suis ouvert, comme je vous ai dit, du lundi au samedi, de 9h à 20h sans interruption.
20: Eh ben, moi, donc, je serai ouverte quand je pourrai.
19: Voilà, il n'y a pas de souci, madame.
20: À tout à l'heure.
19: À tout à l'heure. Bonjour.
21: Oui, bonjour madame, professeur de la place, dermatologue à Metz. Je vous appelle au sujet d'une de mes patientes qui vient de m'appeler à l'instant.
19: Oui.
21: Une dame Ledoux, vous l'avez eue peut-être?
19: Oui.
21: Oui, parce que je lui ai prescrit 10 séances d'UV.
19: Oui.
21: Pour son furoncle, donc, qui est situé sous la 32e.
19: Oui.
21: C'est-à-dire juste à la base de 10 cm du coccyx, au-dessus de l'anus, hein, vous avez expliqué ça.
19: Oui.
21: Donc, ce que je voudrais, hein, ce qu'on fait d'habitude, c'est très simple. Donc, elle est sur le ventre, hein, dans vos cabines, hein. Et il faut qu'elle ait donc les jambes écartées.
19: Oui.
21: Et que vous teniez avec vos deux mains, vous savez, à plat,
19: ouais,
21: les fesses écartées.
19: Oui. Je sais pas si je pourrais le faire.
21: Oh, si, c'est très simple. Hein. Il suffit juste de tenir les deux fesses écartées de la dame, hein, de la patiente. Vous les tenez écartées pendant... Moi, j'ai prescrit de 12 à 15 minutes, hein, à peu près. Mm-hmm. Et vous lui tenez les fesses écartées, très écartées, pour que ce furoncle soit exposé au rayon, c'est tout. Hein.
19: Mais attendez, mais moi, je la touche pas, hein.
21: Non, mais juste le furoncle.
19: Mais je ne touche rien du tout. Je ne touche absolument rien.
21: Vous inquiétez pas, hein, c'est juste très simple.
19: Ouais.
21: Vous tenez les fesses de la dame écartées,
19: mm-hmm.
21: D'accord ? Vous sortez le furoncle qui est à l'intérieur de l'anus.
19: Oui.
21: Et vous le tenez entre le pouce et l'index pendant les 12 minutes.
19: Je dois encore le sortir.
21: Bah oui.
19: Bah attendez, comme vous me dites, en écartant déjà, ça devrait le faire sortir, non ?
21: Ah non, il est à l'intérieur.
19: Ah, mais moi, je croyais qu'il fallait juste écarter.
21: Oui, oui. Avant de sortir le furoncle, oui, il faut juste écarter.
19: Ah ouais, mais moi, j'arriverai pas. Hein.
21: Si, si. C'est un geste très simple à faire. Hein.
19: Ah, punaise, pour vous, parce que vous êtes médecin.
21: Si vous faites ce que je lui ai prescrit, je vous enverrai tous les autres patients. Hein.
19: Vous
21: avez tout à gagner. Vous allez devenir spécialiste du furoncle anal.
19: Ah bah non, non, non. Non, non, non.
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1: Allô, bonjour.
7: Oui, bonjour monsieur, je suis bien au bar.
1: Oui.
7: Voilà, je vous appelle parce que j'ai vu qu'il y avait une loi anti-gaspillage là pour les grandes surfaces où ils veulent récupérer les trucs qui sont pas vendus.
1: Oui.
7: Et du coup, je voulais faire pareil pour les bars.
1: Ah oui. C'est-à-dire... Mais nous, on n'a pas de reste.
7: Bah si, sur les bouteilles.
1: Sur les bouteilles. Quelles bouteilles?
7: Bah c'est-à-dire que les bouteilles qui sont entamées à la fin de la journée, moi, comme ça, hop, je les récupère.
1: Vous croyez pas que je vais vous donner des restants de bouteilles comme vous me dites, alors que le lendemain, c'est bon?
7: Ah, donc vous en avez?
1: Mais oui, mais c'est pas...
7: D'accord.
1: Ça s'appelle du gaspillage, ça.
7: Voilà, c'est ça. Donc c'est, moi, c'est justement, c'est pour éviter ce gaspillage que je me propose.
1: Ouais.
7: Je vous le fais gratuit, hein, je vous les récupère gratos, en
1: mais
7: plus. Hein,
1: pourquoi vous viendriez me débarrasser de mes bouteilles entamées, que je vous dis que mes bouteilles entamées, le lendemain, elles me servent?
7: Bah, c'est pour pas gaspiller, c'est une mesure...
1: Mais pour pas gaspiller, j'ai des gens qui gagnent tous les jours.
7: Non, mais c'est une mesure
1: d'anti... Vous comprenez le français ou pas?
7: Oui, oui, absolument.
1: Ah bon, bah d'accord, bah on dirait pas.
7: Non, mais
1: je vous dis que mes bouteilles qui sont entamées, le lendemain, elles me servent.
7: Voilà, alors du coup, moi, je vous en débarrasse, c'est ce que je disais.
1: Eh ben, moi, je vais me débarrasser de vous dans 2 secondes.
7: Non, alors, excusez-moi, allô?
1: Oui, allô? Non,
7: c'est pour vous rendre service, moi, que je dis ça.
1: Oui, mais moi, je vous rends service en vous raccrochant au nez.
7: Non, mais vous comprenez...
1: Vous comprenez français ou pas?
7: Mais non, mais vous n'avez pas compris.
1: Si, j'ai très bien compris, vous voulez me débarrasser de mes fonds de bouteilles. Je vous dis que j'ai pas de fonds de bouteilles.
7: Ah bah si, vous m'avez dit...
1: Mais vous êtes bouché à l'émerie ou quoi? Vous, quand vous avez une bouteille de sirop chez vous entamée, vous la finissez, vous la mettez pas à la poubelle, vous la donnez pas au voisin.
7: Bah c'est exactement ce que je vais faire, je vais venir finir vos bouteilles, c'est bien ce que je disais.
1: Vous me prenez pour une blonde? C'est une caméra cachée, c'est la caméra belge.
7: C'est la caméra belge.
1: Ouais.
7: Écoute, tu m'as percé à jour, bravo.
1: Ah ouais, ouais.
7: Sans moi, tu sais me reconnaître maintenant, hein.
1: Foutez-vous bien de ma poire.
7: Oh, je ne saurais me permettre, hein.
1: Oui, oui, oui.
7: Parce qu'on peut se foutre d'une poire 90 fois, mais on peut pas tromper 70 personnes 90 fois.
1: Vous avez fait l'école du cirque?
7: Effectivement.
1: Je vais péter un câble. Je vous jure, je raccroche. Si le téléphone y sonne, je ne décroche pas.
7: Excusez-moi, est-ce que vous voulez que je vous fasse un petit numéro de jonglage?
1: Oui, allez-y.
7: Hop, hop, hop.
1: Hop, hop, hop, c'est bon, là.
7: Bon, d'accord. Bon.
1: J'aime pas qu'on me pollue quand je dis non, c'est non. Les fonds de bouteille, je les garde. Venez ici, je vais vous les enfoncer où je pense.
7: Ah oui, mais soyez clair, parce que moi, je...
1: C'est pas possible. C'était pas le jour qu'il fallait me téléphoner.
7: Bah, alors, vous voulez que je vous rappelle demain?
1: Non, non, me rappelez pas, surtout pas. Non, non, c'est bon. Et si c'est quelqu'un qui me fait une grosse connerie, quand il va arriver, il va se prendre une belle tarte.
7: Alors, si je peux récupérer des tartes avec les bouteilles, c'est volontiers, effectivement. Je demande juste à boire, mais s'il y a à manger avec, je suis pas contre, hein, je vous cache pas.
1: Bon, c'est qui, au téléphone?
7: Alors, c'est Martin.
1: Circus.
7: Comment?
1: Martin Circus, non?
7: Non, Martin Réré Chanson.
1: Bon, j'ai du boulot.
7: Et la tarte, c'est toujours valable, le coup de la...
1: La tarte, elle est toujours valable si vous venez ici.
7: D'accord, bah c'est gentil. Et qui c'est qui rigole derrière? J'entends que ça rigole.
1: Mon fils.
7: Ah.
1: Bon, Martin, de Rire et Chanson. Ah, lui, il est pété de rire.
7: Ah, bah, il y en a au moins que j'aurais fait rire, c'est cool.
1: Ouais, parce que moi, ça me fait pas rire. J'ai jamais entendu ça, de récupérer des fonds de bouteilles. Des fonds de conneries, ouais, peut-être. Bon, j'ai du boulot.
7: Bon, bah, je te laisse, un petit bisou.
1: Oui, un petit bisou, hein, ouais.
7: Comment on fait? On se rappelle demain?
1: Oui, oui, on se rappelle demain, on se fait une bouffe, et puis je te garderai des fonds de bouteilles.
7: Ah, bah, c'est gentil, merci beaucoup.
1: Ok, d'accord.
7: Bisous.
1: Bisous, au revoir.
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22: Allô?
21: Bonjour, monsieur.
22: Bonjour, monsieur.
21: J'ai bien la boucherie?
22: Oui, c'est l'employé, là.
21: Oui, très bien. Bonjour, monsieur Robert Ledoux, à l'appareil.
22: Oui?
21: Excusez-moi de vous déranger. Je suis pêcheur, hein?
22: Oui?
21: Et je vous appelle parce que j'aurais voulu savoir si, dans votre boucherie, vous pourriez pas, de temps en temps, me mettre un peu d'asticot de côté.
22: Non. On n'a pas du tout ça.
21: Oh, ben, c'est pas ce qu'on m'a dit, hein?
22: Ah bon? Qui c'est qui vous a dit ça?
21: Oh, ben, écoutez, ça m'embête, hein?
2: C'est quelqu'un qui a vu des mouches qui passaient devant chez vous.
22: Ah bon? Alors, vous voulez peut-être parler au patron? Parce que moi, je suis l'employé, là, vous...
2: Ben, je voudrais pas vous déranger, mais c'est juste pour vous, mon métier, un peu de côté.
22: C'est un monsieur qui téléphone parce qu'on lui a dit qu'il y avait des mouches, puis de temps en temps, on avait des asticots pour lui mettre des asticots de côté. Alors, on y a fait une farce, là. Allô?
2: Bonjour, monsieur.
4: Bonjour, monsieur.
2: Monsieur Ledoux, à l'appareil.
4: Oui.
2: Excusez-moi, je vous appelle parce que je sais que vous êtes dans la boucherie, évidemment.
4: Oui.
2: Et on m'a dit que vous aviez des asticots. Et
4: j'ai des asticots. Ben, celui-là qui vous a dit ça, ben, je serais bien content de le connaître. Hein.
2: C'est l'autre boucherie, hein. Le boucher concurrent. C'est comment il s'appelle, un monsieur...
4: C'est lui qui vous a dit de venir chez nous pour des asticots?
2: Oui.
4: Ah oui. Eh bien, vous pourriez dire que c'est un beau con de ma part.
2: Ah ben, je crois que c'est lui.
4: Eh bien, il est gonflé, le mec, hein.
2: Attendez, vous permettez, je vais demander à mon petit-fils, hein.
4: Oui, oui, oui, oui. À quelle occasion il lui a dit ça?
2: Parce qu'il passait devant la rivière, il était en train de pêcher, puis là, il s'est arrêté, il lui a dit, vous cherchez des asticots? Alors mon petit-fils lui a dit oui. Il a dit, ben, faut aller à la boucherie.
4: Elle est bonne, celle-là. Ben, c'est ce fumier de... Une belle ordure. Croyez-moi, quand il se pointera chez moi, il sera pas déçu du voyage. Ouais, parce qu'il m'a déjà fait des saloperies pas mal. Ah, mais là, ça, là c'est une bonne, celle-là. Hein.
2: Attendez, vous quittez pas?
4: Oui, oui, oui, oui.
2: Mon petit-fils me dit qu'il avait une mauvaise haleine, le gars qui lui a dit ça.
4: Ah, ben c'est une barrique à deux pattes.
2: C'est une?
4: Une barrique à deux pattes, c'est un ivrogne fini.
2: Ah, ben voilà, c'est pour ça.
4: C'est un ivrogne. Vous pensez que je le connais, ce pistolet? Mais il m'en veut à mort, je sais pas pourquoi, j'en sais rien, je sais pas, il me fait des...
2: Ah,
4: des,
2: ben non,
4: des
2: ah non.
4: Crasses pas mal.
2: Non, il a, ah non, il vous en veut pas, parce qu'il a dit que c'était les meilleurs asticots de toute la vie.
4: Ah, ben bien sûr, mais envoyer un client, vous parlez d'une réputation, monsieur, envoyer un gars chez Boucher pour des asticots, vous rigolez? Vous parlez d'une réputation?
2: Mais il a dit que c'est les meilleurs asticots de la ville.
4: Ah ben bien sûr, les meilleurs asticots de la ville, bien sûr. Mais le meilleur camp, vous allez chez lui, vous le trouvez, hein? Ça je vous le dis, hein.
2: Vous marquez, je suis assez embêté. Parce que moi j'ai transmis votre adresse, là, vous savez, au guide départemental de la pêche.
4: Oui.
2: Et ils ont mis un article.
4: Oui.
2: Alors, c'est marqué, boucherie...
4: Oui.
2: Et en grand, c'est marqué, les meilleurs asticots de toute la région.
4: Ben là, vous faites bien de me dire ça, monsieur.
2: Et en dessous, c'est marqué en petit, et en plus, c'est gratuit, ils vous accueillent avec le sourire.
4: Et en plus, c'est gratuit, ils vous accueillent avec le sourire. Eh bien, je vous remercie beaucoup, monsieur. Là, vous avez bien fait de me téléphoner. Parce que je vais m'occuper de l'affaire. Et croyez-moi, je vais m'occuper de l'affaire. Hein.
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6: Rectorat de... Université de... Bonjour.
23: Oui, bonjour.
7: Oui, bonjour, monsieur. Je suis bien au service des inscriptions.
23: Oui.
7: J'aurais besoin d'un dossier d'inscription pour la fac.
23: Votre boîte mail, dites-moi.
7: Alors.
23: En petit, bien sûr.
7: En petit.
23: En écriture tout petit. C'est pas en majuscule.
7: Bah, moi, en général, je le mets en taille 8.
23: Oui, mais c'est en petit, je veux dire, c'est pas...
7: Oui, enfin, parce que j'avais majuscule. Écrit une fois en 6,5 et c'était trop petit.
23: Non, mais moi, ce que je me comprends dans mon... quand on écrit une boîte mail...
7: Attendez, mais vous croyez que je ne sais pas écrire une boîte mail?
23: Si, bien sûr, bien sûr. Alors, écoute, monsieur.
7: Il faut que je vous dise une boîte mail.
23: Bah, votre boîte mail.
7: Alors, donc, V-O-T-R-E.
23: Alors, R-E.
7: Plus loin, boîte, B-O-I. T-E.
23: Ah bah non, c'est tout en minuscule, monsieur. Vous n'avez pas l'air de comprendre.
7: Mais non, petite boîte.
23: Faut pas d'espace ni rien.
7: Ah bah alors, dans ce cas, vous mettez sans espace. Alors, boîte B-O-I, accent circonflexe.
23: Sans accent aussi.
7: Ah, boîte B-O-I-T-E.
23: T-E.
7: Mail, M-A-I-L.
23: Ouais,
7: voilà.
23: Arrobase.
7: Comment ça, arrobase?
23: Mais...
7: Arrobase, A-R-O.
23: Non.
7: Bah, vous me demandez arrobase.
23: Oui, mais je vous...
7: Donc c'est A.
23: A-R-O-B. R-O-B.
7: A-S-E.
23: A-S-E.
7: Voilà, arrobase.
23: Mais non, c'est pas ça. Je sais pas, moi, je vais vous dire mon adresse mail. C'est ba@hotmail.fr.
7: Alors, B-A, B-E-A.
23: Mais non, ça c'est la mienne.
7: Bah, pourquoi vous écrivez pas mon adresse dans ce cas?
23: Bah, c'est ça que je vous demande depuis tout à l'heure. Alors, je vous écoute.
7: Alors, M-O-N.
23: M-O-N.
7: A-D-R-E.
23: A-D-R-E.
7: 2-S-E.
23: Ça c'est mon adresse.
7: Non, ah non, ça c'est la mienne.
23: Ah, c'est votre adresse.
7: Non, c'est mon adresse.
23: Bah, je vous dis, monsieur, de me donner votre adresse à vous, personnel.
7: Ah bah voilà. Alors maintenant, c'est votre adresse. Bon, alors, V-O.
23: V-O.
7: T-R-E.
23: Oui.
7: A-D-R.
23: Mais non.
7: Ou moi, je vous donne mon numéro, sinon.
23: Ah, bah, allez-y, donnez-moi votre numéro.
7: Alors, M-O-N, mon.
23: Mais j'ai...
7: N-U-M, E accent aigu.
23: Votre numéro de téléphone. Bah, non. Votre numéro de téléphone.
7: Alors, votre numéro, donc V-O-T-R-E.
23: Mais non. Mais depuis tout à l'heure.
7: Alors, 02.
23: Mais, oui.
7: 43. 0.
23: Ouais, 75.
7: Oui, c'est ça, oui.
23: Oui, c'est le mien.
7: Bah oui, vous me demandez votre numéro.
23: Non, non, vous ne me donnez rien du tout parce que vous mettez votre numéro, mon numéro. Je suis loin d'être idiote, hein, quand même.
7: Alors, idiote, I-D-I-O-T-E.
23: Non.
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8: Allô?
2: Oui, bonjour madame.
8: Bonjour.
2: Je suis à l'animalerie là.
8: Oui.
2: Oui, bonjour. Je souhaiterais savoir si vous aviez des muselières.
8: Oui.
2: Mais alors, est-ce que ce sont des petites muselières ou est-ce qu'il y en a des plus grandes?
8: Il y en a de toutes les tailles, monsieur.
2: La largeur de la muselière, ça fait combien?
8: Le problème, c'est que il y en a de toutes les dimensions, monsieur. Il y en a pour gros chiens, il y en a pour petits chiens, il y en a pour...
2: C'est pas pour chiens.
8: C'est pour quoi?
2: C'est pour ma femme. Qui m'emmerde, il n'y a pas d'autre mot, excusez-moi, hein. Et je voudrais bien qu'elle ferme sa gueule.
8: Ouais, mais là, vous n'allez pas pouvoir y mettre une muselière, monsieur.
2: Pourquoi?
8: C'est pour les chiens, c'est pas pour...
2: C'est pour ça que je vous appelle. Si je lui mets une muselière, elle va la fermer.
8: Non, mais vous n'allez pas, je vous assure, vous n'allez pas pouvoir lui mettre son menton dedans.
2: Pourquoi?
8: Parce que là, si vous voulez, c'est le nez. Donc vous, comment vous allez faire pour le mettre au niveau de sa bouche?
2: Est-ce que ça vous embêterait d'essayer? Juste pour me dire, et comme ça, je passe à prendre tout de suite.
8: Faudrait venir voir, ça dépend ce qu'elle fait comme dimension. Moi, je peux pas enfiler...
2: Ma femme, envisage 37 de haut, 14 de large.
8: 37 de haut.
2: Oui, vous pouvez essayer sur vous pour voir si ça rentre ou pas.
8: Ah non, je peux pas. Non.
2: Bon, est-ce que je peux venir avec ma femme?
8: Bien sûr que vous pouvez venir avec votre femme.
2: Et on pourra essayer.
8: On peut essayer, mais pourquoi vous voulez la faire taire?
2: Attendez, tu vas venir avec moi, on va aller au... La dame est très gentille et elle m'a dit qu'on allait faire un essai.
5: Un essai de quoi?
2: Je te la passe, madame.
5: Allô?
8: Allô, madame?
5: Oui, bonjour, madame.
8: Oui?
5: Alors, mon mari me dit qu'il faut que je vienne avec lui pour essayer je sais pas quoi.
8: Votre mari veut vous mettre une muselière.
5: Ah oui.
8: Pour vous faire taire, en fait.
5: Et ça marche, ça?
8: Écoutez, moi, je pense pas. Je vois pas du tout comment vous allez faire pour enfiler ça.
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12: Bonjour.
0: Bonjour monsieur, c'est bien le bar en Bretagne?
12: Oui.
0: Monsieur Martin, les transports Martin, j'avais un colis pour vous.
12: Oui.
0: Mais comme vous étiez pas là, je l'ai redéposé à l'agence locale, il faut que vous veniez le chercher.
12: Oui.
0: Donc nous on est à Marseille, sur le Vieux-Port.
12: Ah, vous me dites d'aller chercher le colis à Marseille.
0: Voilà, donc on est ouvert jusqu'à 18h.
12: Mais vous vous rendez pas compte, vous êtes à Marseille, je suis en Bretagne.
0: D'accord, est-ce que vous pouvez passer aujourd'hui quand même?
12: Eh, moi, je suis en Bretagne, là.
0: Eh ben, bonjour, monsieur. Pardon, mais je vois pas le problème.
12: Parce que le colis, je vais le chercher à Marseille.
0: Oui, vous faites un aller-retour en voiture.
12: Mais vous vous rendez compte de ce que vous dites, là? 1000 kilomètres pour chercher un colis.
0: Bretagne, Marseille, 1000 kilomètres. Non, j'aurais dit 10 kilomètres, pas plus.
12: Vous êtes doué en géographie, est-ce que je vois?
0: Oui, je me débrouille comme tout le monde, oui.
12: Comme tout le monde,
0: Donc, comme je disais, si vous pouvez passer aujourd'hui.
12: Mais non!
0: Sinon, demain matin, plutôt début de matinée, dans ce cas.
12: Mais vous comprenez le français, là?
0: Yes, mister.
12: Je ne passerai pas chercher un colis à Marseille.
0: Oh là là là là. C'est dingue, ça, les clients font aucun effort.
12: Je vais y passer 2 jours, là. Non, mais vous êtes tombé sur la tête, là, ou quoi?
0: Si vous passez 2 jours à Marseille, me dites pas que vous avez pas 5 minutes pour récupérer un colis.
12: Oh la vache. Allô?
0: Bonjour, monsieur. Apparemment, il y a un petit problème avec vos collègues.
12: Ah oui, parce qu'on va pas venir jusqu'à chez vous, à Marseille.
0: Bon, écoutez, exceptionnellement, je peux changer. Vous êtes plus au nord, en fait.
12: Oui.
0: Ok, dans ce cas, je transfère le colis à l'agence Bruxelles.
12: À l'agence Bruxelles? Où ça?
0: Alors, l'agence Bruxelles, c'est l'agence qui est à Bruxelles, en Belgique.
12: À Bruxelles?
0: Ouais, vous m'avez dit dans le nord, donc je me suis dit...
12: Non, je vous dis en Bretagne.
0: Justement, Bruxelles, Bretagne, vu que ça commence pareil, ça doit pas être loin.
12: Bruxelles, Bretagne? Non, pas vraiment, non.
0: Attendez, je regarde sur la Wi-Fi. Bon, ça va, vous avez 740 km en bagnole.
12: Mais on va pas faire 740 km pour un colis.
0: Oh là là, vous êtes près de la mer?
12: Oui, on est près de la mer, on est à Quimper.
0: Dans ce cas, vous pouvez venir le chercher en bateau.
12: Prendre le bateau pour aller chercher un colis.
0: Comme ça, ça vous évite les 740 km de voiture.
12: Et on va pas faire des heures et des heures de bateau pour aller chercher un colis.
0: Ah non, attendez, j'ai plus près de chez vous, mais il faudrait passer aujourd'hui impérativement.
12: Où ça?
0: Alors là, c'est à Douvres, sur les côtes sud de l'Angleterre.
12: Non mais monsieur, vous croyez pas que je vais monter jusqu'à Douvres en bateau pour aller chercher un colis?
0: Je sais pas ce que vous avez comme bateau, mais en traçant bien, vous traversez traversé la Manche.
9: On n'a pas de bateau, monsieur. On a un commerce à côté de Quimper. Mais c'est incroyable. On va pas prendre le bateau pour venir chercher un colis.
0: Ah, alors si vous n'avez pas de bateau, vous pouvez aller prendre le ferry à Boulogne-sur-Mer.
9: Bah, qu'est-ce que vous me racontez? Non, mais on fera même pas 10 km pour venir le chercher, monsieur, le colis.
0: Bah oui, mais alors après, tous les autres points de livraison, ils sont en France.
9: Vous êtes en France, ici.
0: Ah, attendez, la Bretagne, c'est en France.
9: Bah oui, c'est en France.
0: Oh, bah fallait le dire. Dans ce cas, je retransfère en Corse à l'agence d'Ajaccio.
9: En Corse, bah encore mieux. Non, mais.
0: Ah, bah parfait. Donc je confirme Ajaccio.
9: Non, mais non, on ira pas le chercher à Ajaccio. Qu'est-ce que vous me racontez?
0: Ah, bah voilà. Dès que c'est pas dans un rayon de 50 mètres.
9: Non, mais vous.
0: Alors, on peut faire plus simple. Je vous livre par téléphone.
9: Vous allez me livrer par téléphone. De mieux en mieux. C'est-à-dire
0: que moi, je vous appelle et vous passez à la radio.
9: À la radio? Non, mais. Vous me faites une blague, monsieur. C'est un gag.
0: Ah non.
9: Comment ça, non?
0: Bah non, c'est pas un gag parce que vous passez vraiment à la radio.
9: Ah, c'est pas vrai.
0: Ah, si. Je dirais même une radio où on aime beaucoup rire.
9: Ah, Rire et Chanson.
0: Bah voilà, bravo.
9: Ah, j'ai failli vous insulter.
0: Oh, bah je vous rassure, vous n'auriez pas été la première. Eh ben, au revoir, monsieur.
9: Bon, au revoir, madame, alors.
0: Merci.
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11: Allô?
5: Allô?
11: Oui?
5: Anita?
11: Oui?
5: C'est Georgette.
11: Qui, Georgette?
5: Georgette Ledoux.
11: Ah, vous avez dû vous tromper, madame.
5: Ben, je ne suis pas chez Anita.
11: Oui?
5: Eh ben, alors, Anita, tu me reconnais pas?
11: Ben non.
5: Mais tu m'as aidé à traverser la rue deux fois, j'habite à côté.
11: Ah non, vous avez dû vous tromper, hein.
5: Tu m'as jamais aidé à traverser la rue?
11: Ben non.
5: Enfoiré, va. Pour être occupé de ton semblable, hein.
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13: Bonjour.
0: Bonjour monsieur, c'est bien la supérette?
13: Oui.
0: J'étais passé acheter du shampoing pour ma femme l'autre jour.
13: Ouais.
0: Et alors, une catastrophe, ça lui a tout bousillé les cheveux.
13: Vous pouvez me dire la marque que je regarde dans le rayon?
0: Shampoing Moquette, il y avait écrit.
13: Shampoing Moquette? Bah, elle a pas pris. Shampoing Moquette?
0: Voilà.
13: Vous vous êtes trompé, vous avez pris du shampoing pour.
0: Pour ma femme.
13: Bah, c'est. Oh là, vous vous êtes trompé. Ah, mais ça, c'est pas ça du tout. C'est une grande bombe avec un bouchon bleu, est-ce que c'est ça?
0: Ah, c'est exactement ça, oui, pile.
13: Eh bah, vous êtes allé dans les produits ménagers, monsieur.
0: Enfin, vous m'avez surtout vendu un faux shampoing.
13: Non, je dis pas que vous ai vendu un faux shampoing, je dis.
0: Ah si, celui avec le bouchon bleu.
13: Mais non, mais vous comprenez pas.
0: Alors je ne sais pas si c'est un produit de contrebande que vous avez je ne sais où.
13: Mais non, c'est pas un produit de contrebande, c'est vous. Enfin, c'est pas nous qui vous a dit à votre dame de laver ses cheveux avec.
0: Si, c'est un peu vous qui l'a dit quand même.
13: Mais c'est vous qui avez été le chercher dans le rayon.
0: Bah oui, mais enfin, excusez-moi, comme elle a perdu la moitié de ses cheveux.
13: Bah
0: j'ai dû lui faire faire une demi-perruque.
13: Mais oui, mais.
0: Vous savez combien ça coûte une demi-perruque?
13: Bah non, je connais pas les prix des perruques, j'en mets pas.
0: Bah, vu que c'est une demi-perruque, c'est mathématique, ça coûte le double d'une perruque normale.
13: Oui, ça j'en doute pas, je vous contredis pas sur ça, hein. Mais c'est pas nous qui a obligé votre femme à laver ses cheveux avec ça.
0: Oh bah si.
13: Bah non, bah revenez avec le produit et puis on verra.
0: Oui, et puis entre-temps, hop, on va déplacer le rayon des faux shampoings.
13: Mais non, on va rien bouger, on va pas bouger le rayon.
0: Ou alors vous rayez shampoing sur toutes les bouteilles.
13: Mais non, bah non, on peut pas écrire sur les bouteilles, monsieur, c'est des trucs tout faits.
0: J'entends que vous êtes en train d'écrire, là, vous êtes en train de rayer.
13: Ça m'étonnerait, je suis dans le rayon, devant le produit, et je ne bouge pas du tout, là, monsieur.
0: Jurez-moi, je suis pas en train de rayer les mots shampoing.
13: Je vous jure que je ne raye pas le mot shampoing, il est bien marqué devant moi.
0: En plus, vous êtes en train de le changer de rayon, vous me dites.
13: Mais non, je ne touche à rien. Regardez, je vous passe le patron, vous allez voir.
14: Allô, le responsable, c'est moi.
0: Ah bah très bien. Alors excusez-moi, madame.
14: Déjà, c'est pas madame, c'est monsieur. Est-ce que j'ai une voix féminine?
0: Ah bah je dirais même plus. Vous avez une voix féminine de complice.
14: Quoi, un complice? Mais vous êtes complètement malade. C'est moi responsable. Je suis pas responsable des produits.
0: Ah donc vous êtes le responsable irresponsable. Très bien.
14: Ah bah là, c'est vous prenez un produit qui n'est pas adapté à la coiffure de votre dame. Et que voulez-vous que je fasse?
0: Que vous reconnaissiez votre erreur, oui, ça c'est bien.
14: Quelle erreur, monsieur, mais arrêtez de dire des bêtises. Vous me dites un shampoing Moquette et puis elle l'a mis sur sa tête.
0: Bah oui, oui.
14: Faut savoir lire alors. Eh, vous allez pas me pourrir, vous devez avoir un problème. Hein. Mais on marche sur la tête ou quoi?
0: Parlons-en de la tête, parce que si vous voyez celle de ma femme.
14: Mais vous êtes malade ou quoi? C'est bien la première fois en 7 ans que j'entends des âneries pareilles.
0: Alors ce problème, ce serait bien de l'assumer.
14: J'assume quoi? J'assume que vous achetez un produit Moquette, vous mettez à le mettre sur sa tête. Attends, quand t'achètes du shampoing pour ta voiture?
0: Du shampoing pour voiture maintenant, bah de mieux en mieux.
14: Il y a du shampoing pour lustrer des bagnoles, c'est pareil.
0: Parce que votre voiture a des cheveux peut-être?
14: Non, mais vous rigolez ou quoi? Vous rigolez?
0: Non, mais là ça devient grotesque.
14: Vous travaillez dans quoi, vous, monsieur?
0: Disons que je suis dans le téléphonisme.
14: Non, mais votre nom, donnez-moi votre nom, s'il
0: alors,
14: vous plaît.
0: Monsieur Martin.
14: Martin de où?
0: De Martinville.
14: De Martinville.
0: Absolument.
14: Je vais vous attaquer pour diffamation. Ah, c'est quand même grave.
0: Excusez-moi,
14: hein.
0: Vous rendez compte que vous essayez de me faire croire que votre voiture est chevelue?
14: Mais vous êtes complètement malade, ouais. Mais vous avez vu ou quoi?
0: Vous me diriez, j'ai un volant moumoute, à la limite.
14: Eh, vous êtes drogué, non?
0: Bah, pourquoi pas une voiture à moustache?
14: Et déjà, vous avez même pas l'honnêteté, vous appelez avec un numéro masqué.
0: Pas du tout, non?
14: Moi, je l'ai pas, c'est marqué anonyme.
0: C'est pardon, vous m'avez dit anonyme?
14: Votre numéro de téléphone est anonyme.
0: Alors passez-moi madame Onyme dans ce cas.
14: Madame qui?
0: Onyme, vous me dites qu'elle est anonyme.
14: Madame Onyme, vous êtes complètement cinglé, c'est tout ce que je vous dis.
0: Ah, je l'entends derrière. Madame Onyme.
14: Non, arrêtez.
0: Non, mais je l'ai entendu.
14: Non,
0: anonyme. Anonyme, je sais que vous êtes là.
14: Allez, on arrête.
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15: Allô, j'écoute.
16: Oui, bonjour madame.
15: Bonjour monsieur.
16: Je suis bien au domicile du docteur... Il est gastro quelque chose, je crois. Hein.
15: Ah oui, il est gastro quelque chose, comme vous
16: bon,
15: dites.
16: Je voudrais un rendez-vous, c'est possible. Il est là, non?
15: Non, il n'est pas là tout de suite, il sera là tout à l'heure. Alors le problème, monsieur, c'est que comme il s'en va demain pour une dizaine de jours...
16: Oh là là.
15: Et oui, c'est ça le problème. Écoutez, c'est comme vous voulez, monsieur. Je peux éventuellement encore de vous donner un rendez-vous entre deux personnes si vous tenez absolument à venir. Enfin, bon, je vous ai prévenu, monsieur, vous ne tomberez pas de haut si je vous dis que vous êtes adressé à un professeur et non pas à un gastro-entérologue de quartier.
16: C'est-à-dire, ça coûte combien?
15: C'est-à-dire, la consultation est de 650.
16: Pardon?
15: 650.
16: C'est pas vrai.
15: Mais si, c'est vrai. Bien. Bon, je vous ai tout expliqué, monsieur.
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17: Oui.
7: Oui, bonjour monsieur, c'est bien l'armée de terre?
17: C'est madame, bonjour l'armée de terre, oui.
7: Oui, ce que je disais, bonjour monsieur. J'ai vu qu'il y avait 11 000 personnes qui étaient recrutées.
17: Oui.
7: Bah avec mon beau-frère, on est déjà deux.
17: Ouais, bah, il en manque encore beaucoup, hein.
7: Ah, il faut que je vienne avec les 11 000?
17: Bon, non, je blague, hein.
7: Ah, d'accord, ok.
17: Ah, bah, c'est comme vous voulez, hein. Bon, blague à part, vous voudriez un rendez-vous ici à Dunkerque à l'occasion de Pandémie.
7: C'est possible de voir un colonel?
17: Bah, il n'y en a pas, ça, je suis désolé, hein.
7: Ah, un général?
17: Il n'y en a plus.
7: Parce que j'aimerais bien, vous voyez.
17: Bah, non, ben voilà, quoi. Il n'y a pas de général, il n'y a pas de.
7: D'accord.
17: Alors, vous me donnez votre nom et prénom?
7: Oui, alors, Martin.
17: M-A-R, et il y a un prénom?
7: Martin.
17: Votre prénom?
7: Oui, Martin.
17: Deux fois?
7: Oui, oui, oui.
17: Ah bon?
7: Bah oui, ça c'est mes parents, ils étaient pas très...
17: Ils ont pas... Oui, moi c'est pas gênant, hein. Donc vous venez avec votre beau-frère, alors?
7: Non, parce que je voudrais lui faire la surprise.
17: Ah ouais? Ah bah d'une surprise, alors j'espère qu'il va être content, hein.
7: Bah c'est-à-dire que pour le moment, il est pas tout à fait prévenu, quoi.
17: Bah après, s'il est décidé, et bah à ce moment-là, après...
7: S'il est décédé?
17: Pardon?
7: Comment ça, s'il est décédé?
17: Il est décidé!
7: Bah il est pas
17: décédé! Non, elle... Ouais, moi ça m'envoie au fou. J'ai pas parlé de décédé, hein. J'ai dit décédé.
7: Alors s'il vient pas vous voir, est-ce que je peux signer un truc à sa place?
17: Ouais, ouais, non, ça marche pas comme ça, vous rigolez, vous. Ça marche pas comme ça, non, non, hein.
7: Non, mais comme ça...
17: On fait pas de signer des papiers comme ça par des... Non, non, non, non, non, non. Non, vous ferez pas rien du tout, il faut que le jeune, il soit présent.
7: Même s'il veut pas?
17: Ah ben, s'il veut pas, il vient pas, et puis voilà, et puis au revoir, hein. S'il veut s'engager, il faut bien qu'il se remue un petit peu, il faut bien qu'il vienne.
7: Alors, très franchement, je pense qu'il veut pas s'engager, lui. En fait, c'est pas du tout.
17: Bon, bah alors, c'est pas la peine, alors.
7: Parce qu'en fait, il m'a fait un seul coup à mon anniversaire l'année dernière.
17: Oui.
7: Il m'a dit, je te fais la surprise, et il m'a emmené à un concert de Mireille Mathieu.
17: Ouf.
7: Ah oui. Vous voyez.
17: Oui, je vois très bien, Mireille Mathieu. Oui.
7: Vous voyez la punition, quoi.
17: Non, mais là, nous, on n'est pas chez Mireille Mathieu non plus. Hein,
7: voilà, non, non, pas du tout. Pour lui renvoyer l'ascenseur, je vais lui faire pareil. Viens, je te dis pas où on va. Et en fait, il est inscrit à l'armée.
17: Ah bah, on peut pas courir derrière lui non plus, hein.
7: S'il peut être, s'il est enfermé ou.
17: On n'est pas dans une prison non plus, hein, faut pas rêver, hein.
7: Ouais, non, ou
17: des... Pas exagéré quand même, hein.
7: Vous avez pas des menottes, je sais pas.
17: Non, non, non, non, non.
7: Est-ce que dans ce cas, serait possible d'aller chercher mon beau-frère en hélicoptère?
17: Bien sûr, oui, je vais appeler tout de suite, on va aller chercher.
7: Ah, bah, c'est gentil.
17: Y a pas de souci, hein.
7: Je vous donne l'adresse. C'est à Paris, ça, parce qu'il est à Paris en ce moment.
17: Ah ouais, c'est ça, à Paris, bien sûr, ouais. Voilà, on a que ça à faire. On peut aller chercher à Paris.
7: Ah, bah, c'est gentil, oui.
17: Vous savez qu'on est quand même en période d'économie, hein.
7: Oui, non, mais vous dites que c'est un déplacement professionnel.
17: Oui, bien sûr, oui, oui, c'est ça, oui.
7: Vous avez des hélicos?
17: Oui, bien sûr, on a. Il y en a plein à la cour de la caserne, un hélicoptère.
7: Vous avez des parachutes?
17: Mais aussi, oui.
7: Et ben voilà.
17: Et c'est une blague ou quoi?
7: Non, bah j'essaye juste de trouver un truc pratique. Vous pouvez être là vers quelle heure?
17: Ah, ben en hélicoptère, on sera là vers 15h.
7: D'accord, super.
17: Voilà, pas de problème, et on fera une petite chanson, hein.
7: Une petite chanson?
17: Ouais, laquelle que vous voulez que je vous fredonne?
7: Ah, bah allez-y.
17: Et Franck Michael, allez, c'est bon, hein.
7: Franck Michael, si vous en avez une autre, on n'est pas contre.
17: Allez, bon voilà, bah, à tout à l'heure, hein.
7: À tout à l'heure, brigade Serge, chef. Bon.
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24: Allô?
25: Oui, bonjour madame.
24: Bonjour.
25: Je vous appelle, c'est bien les chauffages?
24: Oui.
25: Dites-moi, je voudrais me faire ramener.
24: Oui.
25: C'est possible?
24: Une cheminée de salon?
25: Oh non, non, c'est moi-même.
24: Oui, mais vous voulez ramener votre cheminée de salon?
25: Je voudrais me faire ramener moi.
24: Voulez-vous vous faire ramener?
25: Oui, parce que j'ai ravalé beaucoup dans ma vie. Et là, je voudrais me faire ramener.
24: Ah non, mais là, je comprends pas ce que vous me demandez.
25: Mais je ne suis pas au ramonage, hein, chauffage.
24: Oui, nous faisons des ramonages de cheminées de salon ou de chaudière.
25: Ah, pas de dames.
24: Ah non, non, ramon pas les dames, non.
25: Ah bon, il n'est pas là le monsieur qui fait le ramonage?
24: Ah oui, mais non, nous ramonons les cheminées de salon. Donc
25: oui, mais il n'y a qu'à faire comme si j'avais une cheminée de salon.
24: Non, non, mais vous vous foutez du monde là ou quoi?
25: Pardon?
24: Et qu'est-ce que vous voulez vous faire ramoner?
25: La chatte.
24: La chatte, ah ouais. Non mais mon mari, il ramène que ma chatte.
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1: Allô.
7: Bonjour monsieur, c'est bien la station-service?
1: Oui.
7: Je suis venu faire le plein chez vous ce week-end.
1: Oui.
7: Et alors, gros problème, votre essence, oui, elle fonctionne pas.
1: De quoi qui fonctionne pas?
7: Comment ça, de quoi qui fonctionne pas? Ben votre essence.
1: Ah bah dites donc, c'est pas une petite affaire. Hein.
7: Ah bah dites donc, non, je vous explique. Aux infos, ils disent que le diesel devient plus cher que le sans-plomb.
1: Oui.
7: Donc, j'ai mis du sans-plomb à la place du diesel dans ma voiture, et là, mon moteur, il est capoute.
1: Et votre voiture d'origine, elle est diesel ou elle est essence?
7: Ah bah oui, elle est diesel, oui.
1: Ah bah tiens, bah ma foi, bah c'est sûr. Ah bah dites donc, faut peut-être...
7: Dites donc que surtout, j'ai dû racheter une voiture.
1: Ah bon, vous avez racheté une voiture? Oh là, c'est compliqué votre affaire.
7: Moi, je vais vous déposer la facture de cette nouvelle voiture, donc.
1: Bah ma foi.
7: Il y en a pour 9000...
1: Ah bah ça, on va pas vous payer 9000 euros, hein.
7: Enfin, excusez-moi, vous savez combien ça coûte une voiture neuve?
1: Bah c'est quand même pas nous qu'allons vous payer une voiture neuve, non, mais que c'est que vous tombez, vous.
7: Vous auriez dû me dire, attention, notre sans-plomb ne fonctionne pas.
1: Mais non, mais ça n'existe pas, jamais on aurait pu vous dire ça, non, d'une pipe. C'est vous qui avez la malhonnêteté dans la peau, là, parce que c'est pour nous, là.
7: Non, mais vous me remboursifiez l'achat de ma voiture et puis on oublie.
1: De l'achat de votre voiture? Non, mais vous êtes fou ou quoi? Attendez.
4: Eh ben oui, mais si vous mettez de l'essence dans un moteur diesel, monsieur,
7: ah,
4: la voiture, ça peut pas marcher, c'est sûr que vous allez foutre votre moteur en l'air. Vous avez une voiture diesel, d'accord?
7: Donc vous vous souvenez?
4: Non, mais c'est vous qui m'avez dit.
7: Non.
4: Non, mais attendez, monsieur, arrêtez de me prendre pour un imbécile. Vous me dites que vous avez une voiture diesel. Et vous avez mis de... D'accord, hein.
7: La mémoire vous revient, j'ai l'impression.
4: Mais attendez, vous arrêtez de vous foutre de moi, là.
7: Excusez-moi, mais enfin là, vous me dites exactement ce qui s'est passé.
4: Mais c'est vous qui m'avez dit tout à l'heure que vous aviez une voiture diesel.
7: Je ne crois pas, non.
4: Bah attendez, monsieur, mais ça va pas, non? Attendez, tiens, j'ai un client qui est là, il en rigole, hein.
7: Oui, un client complice, oui.
4: Un client complice, écoutez.
7: Non, mais passez-le moi.
4: Mais bien sûr que non, qu'est-ce que vous voulez que je fasse?
7: Bah sinon, passez-moi le patron.
4: Bah non, bah voilà. Bonjour.
7: Bonjour monsieur, je demandais le patron.
4: C'est moi.
7: Oui, vous seriez pas le client complice par hasard?
4: Non, on n'est pas le client complice. Mais arrêtez de dire n'importe quoi, monsieur. Je sais pas quel délire vous avez dans votre tête.
7: Le coup du client complice, c'est pas la première fois qu'on essaye de me le faire, excusez-moi.
4: Mais nous, c'est pas la première fois qu'on essaie de nous entuber à nous faire payer les travaux pour rien non plus.
7: Bah enfin, le pompeur aurait dû me prévenir que.
4: Non, mais le pompeur, mais quelle idée vous avez eu de prendre de l'essence?
7: Vous êtes pompeur vous-même?
4: Mais monsieur, mais vous rendez compte là du délire que vous vous tapez? Moi j'ai une voiture diesel, je prends la pompe jaune.
7: De toute façon, vous la payez pas l'essence, donc.
4: Non, mais vous rigolez, non, on la paye autant que vous, hein. Nous, on est en aucun cas responsable de votre erreur.
7: Ah si.
4: Ah non, monsieur. Ma voiture, c'est un diesel, qu'est-ce que vous mettez du sans-plomb?
7: Bah j'ai rajouté du plomb après quand même, hein, pour équilibrer.
4: Non, mais une voiture diesel, c'est du diesel. On met pas du sans-plomb et on rééquilibre pas avec du sans-plomb. Mais c'est du grand délire.
7: Avec du plomb, pas avec du sans-plomb.
4: Bah même, vous mettez du diesel, vous mettez pas du sans-plomb en rajoutant du plomb dedans. C'est du n'importe quoi. Non, mais vous sortez d'où là?
7: Bah j'ai mis plein de petits plombs dans le réservoir en plus derrière.
4: Mais n'importe quoi, mais arrêtez de dire n'importe quoi. Je sais pas si vous vous rendez compte des âneries que vous nous sortez. Là.
7: Ah oui, je crois que je me rends très bien compte.
4: Non, mais faut arrêter. C'est pas nous qui avons pris le pistolet et qui avons mis carburant dans votre véhicule.
7: Comment ça, quel pistolet vous me menacez?
4: Mais bah, le pistolet de carburant, pas un pistolet. Non, mais vous êtes.
7: Oh, alors ça!
4: Non, mais les pistolets des pompes!
7: Oh!
4: N'importe quoi! Vous savez quoi, monsieur? Venez avec les gendarmes ici et puis on va comprendre qui a tort ou qui a raison.
7: Oui, puis je vais arriver, vous aurez déménagé comme par hasard.
4: Oui, c'est vrai qu'on va fermer la boutique en 2-3 mouvements, on ferme.
7: J'en étais sûr.
4: Non, mais vous rigolez, là?
7: Oh, bah j'entends déjà les clients complices qui sont en train de tout déménager.
4: Non, mais vous. Au revoir!
3: 7h. Oh. 7h02. Oh. 7h03.
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19: Allô?
20: Oui, bonjour monsieur. Monsieur.
19: Oui.
20: Mais bonjour, c'est la mairie à l'appareil.
19: Oui.
20: La délégation du commerce international. Mais je vous entends mal, c'est la télévision qui est si forte, hein?
19: Oui, ça va.
20: C'est la télévision qu'on entend?
19: Ah ben, je mets des informations.
20: Écoutez, monsieur, on vous appelle parce que les gens trouvent que vous écoutez la télévision trop fort.
19: Ah ben, et pourtant, je mets doucement, je ne vois pas qui se plaint.
20: Tout le monde, hein? Là, vous l'écoutez doucement, là.
19: Oui, voilà.
20: Vous pouvez la mettre un peu plus fort, s'il vous plaît?
19: N'écoutez pas.
20: S'il vous plaît, oui. Encore plus fort. Allô?
19: Voilà, c'est plus fort. Bon. Je suis à fond, là.
20: Vous êtes à fond?
19: Oui.
20: Bon, je vous passe, monsieur le maire. Hein. Merci. Allô?
19: Oui.
20: Bonjour, monsieur.
19: Bonjour.
20: Monsieur le maire, à l'appareil.
19: Comment?
20: On va vous demander de laisser la télévision très, très fort.
19: Ah ben oui, mais là je peux pas plus, hein.
20: Vous pouvez absolument pas mettre plus fort.
19: Comment?
20: Vous pouvez pas mettre plus fort, là?
19: Non, je peux pas, c'est à fond, là. Alors, vous voyez que je peux pas dépasser.

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2: Je vous demandais de faire un effort pour qu'ils vous entendent. Je vais vous expliquer pourquoi. C'est parce que, bon, on peut parler franchement.
3: Là, je vous écoute.
2: Ils voudraient bien profiter de la nuit. Ce que, bon, vous voyez ce que je veux dire, quoi.
3: Oui, d'accord. Mais écoutez, enfin, même s'ils nous entendaient, ça serait pas possible, parce que nous, à côté, c'est un salon.
2: Vous pouvez pas faire ça dans le salon.
3: Il y a une cloison, c'est vrai que c'est notre salon de l'autre côté. Mais nous, on dort dans la chambre qui est à l'autre bout de l'appartement.
2: Et vous pouvez pas le faire.
3: Si on faisait des cris la nuit, ce serait dans notre chambre, donc.
2: Est-ce que vous pouvez pas le faire dans votre salon?
3: Oh, ça peut arriver, mais enfin, c'est rare, quoi.
2: Mais là, il faudrait le faire pour lui.
3: Mais je comprends pas le but de votre démarche, en fait.
2: Il nous a demandé s'il pouvait vous entendre la nuit avec votre femme.
3: Attendez, non mais. Attendez, là, je comprends pas bien.
2: Bah, demandez-lui, il va vous expliquer. Il nous a appelé pour ça, nous.
3: Ah, il vous a appelé pour ça?
2: Bah oui.
3: Ah, bah écoutez, je sais pas quoi vous dire. Moi, je vais pas. Si vous voulez, je vais faire une vidéo. À ce moment-là, je vais la donner à monsieur, mais.
2: Non, mais faut pas, peut-être pas exagérer, on vous demande pas. Non.
3: Ah. Bah écoutez, je sais pas. Monsieur, vous voulez nous entendre la nuit avec ma femme?
4: Non, alors pas ça, il nous voit pas.
3: Non, j'hallucine.
5: Allô?
2: Allô?
5: Oh là là, mais qu'est-ce que c'est cette histoire aujourd'hui?
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6: Allô?
7: Bonjour monsieur, c'est bien l'hôtel?
6: Oui.
7: Monsieur Martin, l'appareil, je vous appelle parce que je vous ai recruté des petits jeunes là en apprentissage.
6: Non, mais on tient notre hôtel à deux personnes, mon mari et moi, on peut pas prendre d'apprentis, c'est impossible.
7: De toute façon, vous les aurez qu'une semaine sur deux parce que le reste,
6: non,
7: ils seront en cours avec
6: moi. Non, monsieur, je vous le dis, je les veux pas.
7: Ah bah c'est trop tard parce que là, le délai, c'était jusqu'à...
6: Non, Eric, attends, il y a un monsieur qui me dit que j'ai mis des apprentis ici pendant une semaine en alternance.
7: Ah, on est d'accord.
6: Non, c'est impossible.
7: J'ai entendu, vous disiez à votre collègue que vous aviez pris
6: Non, je parle à mon mari, il n'y a pas de collègue, on va pas prendre des apprentis.
7: Alors attendez, je confirme parce que j'ai mon beau-frère qui est à côté. Oui, c'est bon, j'ai le monsieur de l'hôtel là qui me dit que
6: non,
7: c'est bon.
6: Non, monsieur, je vous dis que je veux personne.
8: Réponds.
6: Je vous dis que je veux personne, monsieur.
7: Oui, j'ai bien compris qu'on a mis des personnes, oui, oui, oui.
6: Non, je veux personne.
7: Il veut les personnes.
6: Ça m'intéresse pas, monsieur. Ça m'intéresse pas, j'ai jamais voulu personne. Vous comprenez?
7: Oh bah si vous changez d'avis toutes les deux minutes, excusez-moi, mais là c'est pas...
6: N'importe quoi, vous racontez que des conneries là. Je vous dis, vous commencez à m'énerver, je suis appelé la police. Eh, vous arrivez là, j'appelle la police, j'ai jamais rien demandé.
7: Si vous êtes anti-jeune, ça c'est bon dire.
6: Oui, voilà, je suis anti-jeune. Eh, ça va pas la tête, vous êtes barjot.
7: Eux, ils vont venir quand même, ils vont se présenter parce que je leur ai donné l'adresse.
6: Vous ne prendrez pas, vous comprenez ou quoi?
7: Alors, je comprends vaguement, mais est-ce que vous pourriez parler un tout petit peu plus fort parce que là, vous chuchotez.
6: En personne, c'est un petit hôtel, il y a que 5 chambres, on est qu'à deux, moi et mon mari. On prend pas d'apprenti, on prend personne. Vous comprenez ça?
7: Oui, je comprends, mais vous voyez, déjà, vous leur fournissez le gîte et le couvert.
6: Mais n'importe quoi, je n'ai même pas le couvert. Arrêtez un peu votre cinéma.
7: Est-ce que je pourrais avoir peut-être le responsable, alors?
6: C'est moi le responsable.
7: Ah bah très bien, bah alors passez-le moi, s'il vous plaît, monsieur.
6: Non, c'est moi. Arrêtez. Je vous dis, c'est pas la peine, c'est non.
7: Oui, non, mais c'est un non qui veut dire oui, ça.
6: Arrêtez, ça va deux minutes, hein.
7: Non, mais c'est négociable, dans le sens où je vote...
9: Allô?
7: Ah, madame.
9: Attendez. Bisous, qu'est-ce que vous me racontez? On n'a fait aucune demande d'alternance, là.
7: Non, c'est moi qui les ai faites, les demandes.
9: Non,
7: parce
9: mais vous faites une demande sans nous poser la question si on a besoin d'alternance?
7: Bah, c'est-à-dire que, si vous voulez, c'est aujourd'hui le dernier jour pour les dossiers.
9: Non, mais attendez, vous faites les choses à l'envers, monsieur. D'abord, demandez-moi si on a besoin de quelqu'un.
7: Ah oui, mais si vous voulez, avec les délais de réponse, ceci, cela, c'était un coup, est-ce que je suis planté?
9: C'est pas la peine d'envoyer des étudiants pour faire une alternance chez nous si on n'a pas de besoin. Réfléchissons un peu. Vous me faites des choses sans poser la question aux employeurs. Non, mais vous êtes bien ou quoi, là?
7: Oui, c'est ça. Bah, j'ai prévenu les employés.
9: Aux employeurs. Pas employés. Employeurs.
7: Employeurs.
9: Oui, employeur, c'est un patron d'entreprise.
7: Ah oui, mais moi, j'ai demandé aux employés.
9: Non, mais vous me parlez de quoi, là? Écoutez, monsieur, vous avez pas bien compris le sujet.
7: Ah, mais si.
9: Mais non, vous envoyez personne ici.
7: Non, mais là, c'est trop tard dans le sens où j'ai, si vous voulez.
9: Non, mais vous allez envoyer du personnel qu'on n'a pas besoin. Non, mais vous réfléchissez à ce que vous faites.
7: Bah, que c'est vous qui me dites qu'on n'a pas besoin, mais peut-être que...
9: Ah, bah, allez.
6: Bon, arrêtez, c'est un calunard.
7: Un calunard?
6: C'est un calunard, ça.
7: Eh bien oui, Vabro, c'est en effet un calunard.
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10: Oui, allô?
2: Oui, bonjour, madame.
10: Oui, bonjour.
2: Je suis chez monsieur...
10: Oui, c'est ça.
2: Vous êtes éleveur de volailles, c'est bien ça?
10: Oui.
2: C'est France Télécom, madame, à l'appareil.
10: Oui.
2: Pour vous signaler qu'en raison d'une surcharge de réseau dans la région, nous allons délester certains numéros, leur attribuer un code. C'est-à-dire que quand vous voudrez utiliser le téléphone à partir de maintenant, il vous faudra composer un code que je vais vous donner tout de suite si vous avez de quoi noter.
10: Attendez, je regarde.

0: Alors.
1: Oui, alors vous me donnez le code, oui.
0: Quand vous voudrez téléphoner à partir de maintenant, vous composerez ce code.
1: Oui.
0: Avant de faire le numéro de votre correspondant, hein.
1: Avant le correspondant, oui.
0: Et ensuite, vous raccrochez, vous décrochez à nouveau, et là, vous faites le numéro de votre correspondant.
1: D'accord.
0: C'est simple comme tout, vous inquiétez pas, c'est simplement un code. Alors, je vous le donne, hein.
1: Oui.
0: 1.
1: Oui.
0: 5.
1: 5.
0: 43.
1: 43.
0: 26.
1: 26.
0: 9.
1: 9.
0: 7.
1: 7.
0: 18.
1: 18.
0: 42.
1: 42.
0: 121.
1: Combien ?
0: 121.
1: Oui.
0: 547.
1: Il va falloir composer ce numéro à chaque fois qu'on veut appeler quelqu'un ?
0: 619.
1: Oui.
0: 0, 1 et 3.
1: Ah, ouais.
0: Alors, on vérifie, si vous voulez bien, qu'il n'y ait pas d'erreur, hein. Alors, je vous écoute.
1: 1, 58, 4, 32, 691, 7, 18, 42, 121, 547.
0: 54.
1: 54.
0: 7.
1: Oui, 7.
0: 3.
1: 313, 619, 0, 13.
0: D'accord. Alors, ça, c'est bon. Ça, c'est quand vous voulez décrocher.
1: Oui.
0: D'accord. Maintenant, quand vous recevez un appel.
1: Et qu'est-ce qu'il faudra qu'on fasse? Qu'on décroche?
0: Oui.
1: Qu'on fasse le code et qu'on revienne?
0: Oui, mais je vous rassure tout de suite, ce n'est pas le même code, hein.
1: Oui, pas si long, j'espère.
0: Non, parce que c'est en lettres et pas en chiffres.
1: Oui.
0: Alors, Z.
1: Oui.
0: M.
1: M.
0: Y.
1: Y.
0: W.
1: W.
0: B.
1: B.
0: C.
1: D.
0: Non, B comme Bernard.
1: Oui, B.
0: R.
1: R.
0: S.
1: S.
0: A.
1: Oui, A.
0: Encore un A.
1: Deux A, oui, A.
0: B.
1: B.
0: B comme Bernard.
1: B, oui.
0: Non, B.
1: D.
0: Non, B.
1: B, oui, B.
0: Non, D.
1: Bernard, c'est un B.
0: Non, parce que vous avez dit D.
1: Non, B, B, B.
0: Non, B.
1: Oui, bon, enfin bref, B, oui.
0: B, voilà, D. T, A, Z.
1: Oui, A.
0: Non.
1: T, A.
0: T, non, D.
1: Oui.
0: D, D, D.
1: D.
0: A, A, B, T, B, A.
1: A, B, A. D, T, A.
0: T, A, A, B, T.
1: Oui.
0: D, T, A, T, B.
1: Oui, A, non. B.
0: Oui, non. Non.
1: T.
0: Oui, T.
1: T, A.
0: T, B, A.
1: Oui.
0: B, T, A, B, P, T, T, A, B, T,
1: mais
0: B.
1: Vous croyez qu'on va avoir le temps de faire tous ces chiffres et ces numéros, là, avant de téléphoner?
0: Je prends bien le temps de vous les donner, madame?
1: Oui, oui, d'accord.
0: Ah, bon. Alors, A, T, B, T, B, A.
1: Attendez, B... Oh là, attendez, moi j'en suis plus là.
0: Oh là là, pourtant c'est simple.
1: A, A, B.
0: A, T, B, A.
1: T, A.
0: P, T, B.
1: Non, mais je comprends rien à ce que vous me racontez là.
0: Bah c'est simple, je vais vous les donner en chiffres, ça sera plus simple.
1: Oui, parce que, de toute façon, oui, parce qu'en plus il y a des chiffres W, X, Y, Z pour le même chiffre.
0: Voilà, exact.
1: Alors.
0: Oui, mais ça c'est pour les impulsions.
1: Oui. Donnez-moi des chiffres alors.
0: Alors. A.
1: Combien?
0: A.
1: A. Non, dis-le. A.
0: Un, non, un.
1: Oui, un.
0: Un. Un A, B, T, A.
1: Je comprends rien.
2: Allô?
0: Oui, bonjour, monsieur.
2: Ouais, viens, il nous fait chier.
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2: Allô?
4: Bonjour, madame, c'est bien la boulangerie?
2: Oui.
4: J'ai un souci avec des chaussons que j'ai achetés chez vous.
2: Des chaussons? Ah non, j'en ai pas fait depuis que ce temps.
4: Vous mentez.
2: Non, bah j'en fais plus alors.
4: Non, mais je comprends bien, c'est-à-dire que vous savez bien que vos trucs sont défectueux, donc vous essayez de...
2: Mais j'en fais plus depuis que ce temps, j'en ai plus fait.
4: Bah, j'étais passé il y a X temps, exactement, oui, pile.
2: Je sais quand vous avez passé.
4: Bah, il y a X temps.
2: Il y a X temps, alors ouais. X temps, ça fait au moins 3 mois que j'ai pas fait.
4: Bah, c'est ce que je viens de dire.
2: Ah, ouais, alors il y a quelque chose qui marche pas, là.
4: Ça, je suis bien d'accord, c'est qu'ils sont défectueux.
2: Et il faut pas rigoler non plus, là. Depuis 3 mois, vous avez pas mangé. Ça m'étonne qu'ils soient encore valables. Hein.
4: Donc, vous reconnaissez qu'ils sont pas valables.
2: C'est au bout de 3 mois, la marchandise que vous avez gardée.
4: Excusez-moi, je rêve ou vous venez de me dire.
2: Ben, j'ai éternué, c'est pas possible.
4: Mais de quel droit me dites-vous?
2: Ben, je peux éternuer ou bien pas?
4: Non.
2: Alors là, on peut rien faire au téléphone.
4: Donc, je passe quand cet après-midi?
2: Je voudrais les voir quand même. Hein.
4: De toute façon, ils sont complètement écrasés, là.
2: Oh là, il y a quelque chose qui est compliqué, là.
4: Ils se sont écrasés, si vous voulez, sur ma moquette en plus, donc j'ai ma moquette qui est foutue.
2: Non, moi je suis pas d'accord, moi. Vous voulez vous faire rembourser quelque chose que j'ai pas fait? Vous avez mis des chaussons sur votre raquette, et puis ils se sont abîmés. Donc, il y a quelque chose là, qui est pas louche, là.
4: Ah ben, excusez-moi, c'est vous qui êtes pas louche, hein.
2: Oh là.
4: Vous... Oula.
2: Ici, je fais que des pains au chocolat, des croissants, et puis du pain. Alors, donc,
4: enfin, excusez-moi, c'est quand même vos pains au chocolat qui ont bousillé ma moquette.
2: Ah, maintenant, c'est des pains chocolat qu'ils ont taché votre moquette alors. Au départ, c'était des chaussons et maintenant, c'est des pains chocolat. Hey.
4: J'ai jamais dit chaussons, hein.
2: Ah, si, vous avez dit des chaussons aux pommes.
4: Ah non.
2: Si, vous avez dit des chaussons aux pommes.
4: Ah non, non, j'ai dit pain au chocolat. Depuis...
2: Non, j'en fais plus non plus alors.
4: Vous faites plus de pain au chocolat.
2: Et puis, il y a combien de temps de ça? Vous êtes venu ici?
4: Combien de temps que j'ai venu ici? Il y a un peu moins de X temps.
2: X temps, voilà. Non, il y a quelque chose qui n'est pas normal.
4: Parce que si j'en ai quand même eu pour 5000 euros de shampoing moquette.
2: 5000 euros pour un détergent, ça m'étonnerait quand même, hein.
4: Je suis désolé, mais c'est vos pains au raisin qui m'ont bousillé ma moquette.
2: Maintenant, c'est des pains raisins maintenant. Alors là, chausson, pain chocolat, pain raisin.
4: Là, j'ai pas dit pain au raisin.
2: Oui. Il y a quelque chose qui est pas louche.
4: Ah, bah, je suis bien d'accord qu'il y a quelque chose qui est pas louche. Donc, quand même pour mes 7000 euros.
2: Ça augmente maintenant. C'était 5000, maintenant c'est 7000. Et vous rigolez, là.
4: Bah, j'ai toujours dit 7000 euros.
2: Non, vous avez dit 5000 avant. Bah, il fallait venir constater tout de suite, hein. Parce que ça fait X temps que j'en ai plus fait, alors.
4: Je me souviens, il y avait marché, c'était un mercredi.
2: Un mercredi, justement. Puis le mercredi, je fais rien.
4: Un samedi, c'était un.
2: Maintenant, c'est samedi.
4: C'est pas comme ça que vous allez m'endormir, mais 6000 euros, hein.
2: Maintenant, c'est 6000 maintenant. Vous dites n'importe quoi, là.
4: Bah, enfin, j'ai toujours dit 6000.
2: Oh là, vous cherchez quoi, là?
4: Reconnaissez tout de même votre erreur.
2: Non, je reconnais pas mon erreur. Et puis, de toute manière, si vous êtes assis sur les chaussons, bien n'importe quoi.
4: Alors, effectivement, je me suis un peu assis sur les chouquettes.
2: Mais comment?
4: Comment?
2: Comment?
4: Je dis, ce sont quand même vos chouquettes qu'on bousille mon tapis.
2: Oh là là là là. Je sais que je n'ai pas refait depuis que ce temps, alors donc.
4: Ouh là là, vous m'avez refait chut.
2: Oh, je peux t'éternuer, non?
4: Vous m'avez traité de chut.
2: Non, c'est pas ça que j'ai fait.
4: Ah bah si. Oh. Vous-même?
2: Eh, dites pas de bêtises en plus.
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6: Aérospatiale, bonjour.
7: Bonjour madame, c'est bien l'aérospatiale?
6: Oui monsieur.
7: Je voudrais la direction.
6: Ah, je suis désolée, là actuellement ils sont peut-être au repas, le secrétaire également. Ils pouvaient essayer de rappeler un peu plus tard.
7: Non madame, c'est urgent.
6: Oui.
7: Est-ce que vous pouvez leur transmettre un message? Je retourne à mes observations pendant ce temps-là, moi. Il faut que je retourne voir l'évolution du phénomène constaté.
6: Ah. Ouais. Et on vous a dit de contacter une personne particulièrement pour ça?
7: On m'a dit d'appeler la direction dès qu'il se passerait quelque chose. Donc vous avez quoi noter?
6: Oui.
7: Alors, je suis monsieur Robert Ledoux.
6: Oui.
7: Et donc j'ai un télescope, hein, je travaille à mon compte. J'observe depuis 2 jours la Lune.
6: Oui.
7: Et on m'a demandé de faire mon rapport, hein. Je suis expert, hein.
6: Oui.
7: Voilà ce qui se passe, madame. D'après mes observations de cette nuit, vous savez que la Lune est de plus en plus visible.
6: Oui.
7: Parce qu'on est en période de pleine Lune, hein, une agitation. Donc j'ai observé une matière qui était donc à la base d'un cratère alors qu'elle n'y figurait pas la semaine dernière. J'ai fait un grossissement au 1/500 millième.
6: Ouais, 500 millième.
7: Mes observations sont formelles, madame. On a chié sur la Lune.
6: On a chié sur la Lune?
7: Oui, madame.
6: Donc, ça prouverait qu'actuellement, il y a quand même quelqu'un.
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8: Allô?
4: Bonjour madame. Je voudrais parler à Emmanuel Macron, s'il vous plaît.
8: Ah, monsieur Macron?
4: Oui, s'il vous plaît.
8: Non, il n'y a pas monsieur Macron, vous êtes au garage. J'ai pas de monsieur Macron ici.
4: On vous a demandé de pas le passer, j'imagine bien.
8: Non, j'ai pas de monsieur Macron. Attendez, je vais vous passer le patron, vous allez m'arrêter.
4: Non, mais je me permets d'insister parce que.
8: Non, mais monsieur, là, vous me prenez de où, là, tout de suite, là.
4: Non, mais je comprends bien.
8: Non, mais j'ai pas qu'on me prenne de où comme ça, tout de suite, là.
4: Ah, vous dites que je vous prends de où?
8: Non, mais vous êtes en train de m'accuser que je fais des appels et puis là, attention, hein. J'ai pas de monsieur Macron, je peux pas vous le passer.
4: Vous ne pouvez pas ou vous ne voulez pas?
8: J'ai pas de monsieur Macron, mais vous êtes pénible.
4: Non, mais excusez-moi, j'ai acheté ce numéro sur internet, je sais quand même où j'appelle.
8: Vous avez acheté quoi?
4: J'ai quand même payé pour avoir le numéro de monsieur Macron, si vous voulez.
8: Vous avez payé pour avoir le numéro de monsieur Macron. C'est nouveau, ça. Vous payez un numéro de téléphone, c'est nouveau. Vous êtes qui?
4: Ah, bah, une autre dame.
8: Ah non, vous êtes au garage.
4: Bon, tiens.
8: Voilà, si je vous le dis.
9: Je suis garage.
4: Vous faites barrage?
9: Bah, je suis garagiste, moi.
4: Vous vous faites passer pour un garagiste pour me faire croire que monsieur Macron n'est pas là?
8: Vous avez du mal à comprendre, apparemment. Monsieur Macron, c'est le président.
4: Ah, bah, je sais bien.
8: C'est du grand n'importe quoi. Monsieur Macron, c'est à Paris. Est-ce que vous vous rendrez compte de votre bêtise, quand même? Allô?
4: Ah, monsieur Macron? Monsieur le président?
8: Monsieur, alors, c'est quoi votre numéro de téléphone? Je vais vous appeler, vous allez comprendre. Ou je vais faire appeler la gendarmerie, comme ça vous allez comprendre que c'est un garage automobile ici. Et que vous êtes en train d'embêter votre monde avec un numéro masqué, en plus.
4: Non, mais excusez-moi, je comprends bien que vous cherchez à protéger le président, parce que
8: Mais monsieur, je n'ai rien à foutre du président. Vous comprenez ça? Moi, j'ai certainement pas voté pour lui. Je vous le dis franchement, parce que quand je voilà, merde qui fout. Et puis derrière, avoir des gens qui me cassent les couilles. Parce que il veut monsieur Macron, je sais pas où on va là. Hein. Il faut arrêter monsieur. Alors donnez-moi votre numéro de téléphone, je vais rappeler la gendarmerie. Et comme ça, vous allez comprendre que c'est un garage automobile.
4: Ah bah c'est moi qui vais vous les passer. Alors attendez, ne quittez pas.
8: Allez-y, passez-moi la gendarmerie, qu'on rigole 5 minutes et que vous compreniez votre connerie. Et après, je déposerai plein de comptes vous parce que vous êtes vraiment un rude casse-couille.
4: Ah bah moi d'abord, alors ne quittez pas, j'active le transfert.
8: En plus, il fait du cirque, tu sais. Il va se faire passer pour un gendarme, il fait un numéro de téléphone, tu sais, avec sa bouche, tu sais, le garçon.
4: Allô ?
8: Oui ?
4: Oui, j'ai presque fini. Mais allô ?
8: Ouais. Gendarmerie nationale, bonjour.
4: Ah non, c'est moi la gendarmerie.
8: Ah, c'est vous la gendarmerie ?
4: Ah oui. Bon.
8: Alors, je veux votre grade, je veux tout, monsieur. Est-ce que je vais appeler quelqu'un de gradé ? Parce que là...
4: Alors, je suis sergent-chef Martin.
8: Alors, répétez-moi.
4: Alors, sergent, S-E-R.
8: Ouais, sergent, ça je connais, hein, mais...
4: Voilà. Chef, C-H-E-F.
8: C-H-E-F.
4: Voilà, sergent-chef Martin.
8: Ouais. Martin.
4: Voilà.
8: Alors.
4: Amiral de cavalerie.
8: Amiral de la cavalerie.
4: Oui.
8: Sergent-chef Martin, amiral de la cavalerie. Mais après, il va me sortir quoi encore, celui-là ?
4: Et contre-colonel de l'infanterie mobile.
8: C'est ça. Vous appelez quelle gendarmerie, monsieur ?
4: Alors, c'est la gendarmerie secrète d'Emmanuel Macron.
8: C'est la gendarmerie secrète de Madame Macron, maintenant. Alors, pourquoi c'est une gendarmerie secrète ? J'ai jamais vu ça de ma vie, monsieur. Mais il y en a, ils ont vraiment que ça.
4: Non, mais je compte sur vous pour pas les bruiter, hein.
8: Pour pas les bruiter, ah ouais, bien sûr.
4: Merci et vive la France.
8: Ouais, vive la France, ouais, c'est ça. 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
10: Mairie de Plogastel.
11: Oui, bonjour. On pourrait parler au maire, s'il vous plaît, de la part du transport de SOIC à Paris.
10: Alors, madame le maire n'est pas en mairie.
11: Ah.
10: Oui.
11: On peut avoir son secrétariat, je vous prie.
10: Je vais vous passer à la secrétaire générale à ce moment-là.
11: Je vous remercie.
10: Allô ?
11: Oui, bonjour madame.
10: Oui, bonjour monsieur.
11: Transport SOIC à Paris.
10: Oui.
11: On vous appelle parce qu'on avait une livraison à faire à la mairie de Plougastel de Houlas et une erreur sur le bon de commande, ils ont tiré Plougastel Saint-Germain.
10: Oui.
11: C'est bien votre mairie.
10: Oui, tout à fait, vous êtes bien la mairie de Plougastel Saint-Germain.
11: Voilà, et notre chauffeur va vous livrer et on reviendra chercher la marchandise demain matin à 9h pour l'acheminer sur Plougastel de Houlas.
10: Alors, qu'est-ce que c'est au niveau de taille ?
11: Alors, ça représente, il y a 30 000 œufs durs.
10: Des œufs durs ?
11: Oui, 30 000.
10: 30 000, mais c'est énorme.
11: Ça fait 200 mètres carrés au sol sur 1,60 mètre de haut.
10: 200 mètres carrés, mais je vois pas du tout, on va mettre ça.
11: C'est-à-dire ?
10: Excusez-moi, je vous mets ce haut-parleur parce que comme j'ai un élu avec moi, j'essaye de voir quelle est la solution qu'on peut faire. Nous, le problème, c'est que la mairie, elle fait pas 200 mètres carrés, on pourra jamais stocker les œufs. C'est impossible.
11: Mais bonjour d'abord à l'élu qui est à côté de vous.
12: Oui, bonjour.
11: Allô ?
12: Bonjour.
11: Oui, bonjour.
12: La destination de votre livraison, c'est Plougastel d'Aoulas.
11: Voilà. Donc tout ce que vous avez à faire, en fait, c'est de récupérer les 30 000 œufs.
12: Oui, bah, mais on va les mettre où, c'est ça ?
11: Comment ?
12: Parce que nous, on n'a pas d'espace capable de recevoir en toute sécurité votre marchandise.
11: Mais à la mairie ?
12: Non, Plougastel, c'est tout petit, monsieur.
11: Non, mais attendez, c'est juste le décharger, mettre les palettes à l'intérieur de la mairie, et demain matin...
12: Non, mais monsieur, on peut pas.
11: Non, mais attendez, si vous déchargez, vous êtes combien à la mairie ?
12: Mais non, mais...
13: Personnel féminin !
11: Comment ?
12: Non, mais il n'y a que du personnel féminin à la mairie.
11: Mais ça, c'est pas grave.
13: Du quoi encore ?
11: Bah, non, attendez, monsieur, mais attendez, il y a 140 palettes. Vous n'allez pas me faire croire, vous êtes combien de bras là-bas ?
13: Non.
11: Combien ?
13: Deux.
11: Eh ben, à deux, vous prenez une palette, madame, excusez-moi, mais alors ça, c'est trop facile.
13: Non, mais vous...
12: Non, monsieur, on peut pas. Franchement, on peut pas.
11: Excusez-moi, quand j'entends quand même une femme, je sais pas, excusez-moi, je vais essayer de vous prendre par les sentiments, mais je sais, vous aimez bien les animaux. Vous imaginez quand même qu'il y a eu 30 000 poules qui ont quand même pondu dans un effort collectif 30 000 œufs. Vous pouvez pas ignorer l'effort qu'ont fait toutes ces poules quand même. C'est un peu, excusez-moi, madame, puisque c'est madame qui dit qu'elle peut pas transporter des palettes. Je trouve ça un peu léger, hein. Non, mais pardonnez-moi, moi je dis ce que je pense, hein, je suis comme ça.
12: Ouais. Bon, mais non, mais les dames n'ont rien échangé du tout. Non, mais vous voyez pas un peu la situation. C'est pas Rungis ici, c'est Plougastel Saint-Germain, c'est une petite commune. On n'a pas ce qu'il faut pour assurer le transvasement de votre matériel.
11: Mais là. Si vous êtes trois, vous avez dit, il y a deux femmes et vous.
12: On est trois. Non, on n'est pas trois.
11: Alors là, je comprends pas bien.
12: Ouais, je suis de permanence ici, moi. Je ne suis pas. On m'a pas demandé de décharger des œufs aujourd'hui, ni au personnel communal.
11: Ah bah attendez. Excusez-moi.
12: Tranquille, on nous dit il y a je sais pas combien d'œufs qui arrivent sur des palettes, mais on n'y est pas absolument pour rien en cette affaire, nous.
11: Bah un peu quand même, puisque.
12: Ah bon.
13: En quoi?
11: Bah attendez, madame, excusez-moi. D'abord, ça m'étonne d'entendre ça de la part d'une femme. Je vous rappelle quand même que la femme, c'est elle qui enfante. Si elle peut pas par solidarité avec les poules qui pondent, alors là, où est-ce qu'on va?
13: responsable de la mairie et mon travail, ce n'est pas de m'occuper d'eux, c'est de travailler.
12: Exactement, on a un autre
13: on a en mairie.
11: Oui, excusez-moi, madame, mais vous êtes une femme, madame.
13: J'en ai rien à faire, je suis une femme.
11: Ah bah si, vous avez dit que vous étiez une femme et que vous ne pouvez pas décharger des palettes, faut pas déconner, quoi.
12: Bah écoutez, moi je vous propose, c'est téléphoner. Il y a une gendarmerie, téléphoner à la gendarmerie.
11: Mais on les a déjà appelés.
12: Qu'est-ce qu'ils ont dit, eux?
11: Eux, ils veulent pas les décharger, eux.
13: Bah oui,
11: bah non, mais parce qu'ils disent qu'ils sont gendarmes, qu'ils ont autre chose à faire, enfin bref.
12: Oui,
11: ça, je veux bien comprendre. Alors que nous, on vous donnera la pièce.
12: Bah, et les dames à travail, elles sont pas payées pour aller décharger des œufs dans un camion.
11: Bah attendez, bon, alors, est-ce que vous pouvez au moins prendre les 3 tonnes de mayonnaise qui vont avec et les mettre au frais?
12: C'est une connerie.
14: Oui, bonjour.
4: Oui, bonjour madame, excusez-moi de déranger.
14: Monsieur.
4: Oui.
14: Oui, bonjour monsieur, je suis monsieur.
4: Oui, bonjour madame, c'est ce que je vous ai dit, bonjour. Hein.
14: Monsieur, j'ai dit oui. Pas madame.
4: Oui, oui.
14: Ah, vous dites bonjour madame 3 fois là, j'ai dit c'est monsieur.
4: Oui, bah c'est ce que j'ai dit, oui.
14: Pas du tout, vous avez dit 3 fois madame, vous vous rendez même pas compte.
4: Ah bah c'est, écoutez, si vous le dites, peu importe. C'est bien ici pour réserver les courses?
14: Oui.
4: D'accord, moi ce serait pour la 3e course à Longchamp, le 3 clé, et je voudrais jouer le 3, le 7 et le 2.
14: Il y a un problème là, monsieur.
4: Ah, il y a un nom partant?
14: Où est-ce que vous croyez que vous êtes là?
4: Bah, c'est vous qui me l'avez dit pour les courses.
14: Vous êtes chez un taxi, là?
4: Oui, pour un pari, c'est bien ce que je disais. Donc, du coup.
14: Un taxi? Oh! Vous êtes chez un taxi?
4: Oui, je me tue à vous le dire, pour un pari. Donc, du coup.
14: Oh! Vous êtes chez un taxi?
4: Non, mais.
14: Taxi, voiture. Taxi, conduire. Taxi. T-A-X-I. Taxi.
4: Je pense jouer le 3 en. Je peux jouer placé?
14: Putain, mais vous écoutez ou quoi, là, bordel?
4: Non, mais c'est
14: vous êtes chez un taxi, pas dans un PMU?
4: Alors, excusez-moi, c'est pour ça que j'appelle un PMU, effectivement, c'est ce que je vous dis.
14: Vous êtes carré ou quoi, là?
4: Pardon?
14: Vous êtes chez un taxi.
4: Voilà, parce que moi, je vous appelle pour du chevalisme, de l'hippiquisme, enfin, du turfisme.
14: Eh, vous êtes malade ou quoi, là?
4: Bah, non, mais.
14: Taxi.
4: Non, mais j'ai compris.
14: C'est un taxi, c'est pas un PMU. Eh, vous êtes carré, là.
4: Ah bah excusez-moi, mais enfin juste je veux vous faire bosser un petit peu et c'est comme ça que je suis reçu.
14: Vous voulez me faire bosser?
4: Bah oui, moi quand même j'apporte de l'eau à votre moulin dans le sens où je vais parier, donc je vais mettre de l'argent.
14: Vous allez parier sur quoi?
4: Alors, il me faudrait le 3, le 7.
14: Vous êtes malade? Vous êtes parié? Vous savez ce que je suis là? Un taxi, c'est une voiture qui conduit des clients.
4: Oui, bah je sais ce que
14: je... Un point B.
4: Excusez-moi, je sais quand même ce que c'est qu'un taxi. Hein, je vois
14: pas. Pourquoi faire vous parler de course de chevaux là? Ça n'a rien à voir.
4: C'est ce que je disais, ça n'a rien à voir. Là, vous me racontez des histoires de taxi. Excusez-moi, mais enfin, ça ne m'intéresse pas spécialement.
14: Mais justement, je vous achète un taxi, pas un PMU, c'est ça que je vais faire.
4: Alors, d'accord. Alors, vous faites pas les courses chevalines?
14: Oui, c'est ce que je me suis à vous dire là depuis je sais pas combien de temps là.
4: Ah bah il fallait le dire. Excusez-moi, mais je peux pas deviner. D'accord. Ok. Bon, alors, et un loto? Je peux vous prendre un loto quand même?
14: Faut arrêter là, je sais pas si vous fumez ou quoi, mais bon,
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15: Oui.
16: Oui, bonjour madame.
15: Bonjour.
16: Je suis bien à l'école.
15: Oui.
16: Oui, bonjour madame. Monsieur de la place à l'appareil inspection d'académie. Est-ce qu'on peut avoir la direction?
15: C'est moi.
16: Ah, bah très bien, bonjour. Un inspecteur d'académie est venu vous voir, je ne sais pas si vous l'avez vu.
15: Non, je ne l'ai pas vu.
16: Il n'est pas arrivé encore. Est-ce que s'il arrive, vous pouvez lui demander de nous rappeler d'urgence à Toulouse?
15: Qui rappelle,
16: absolument. Monsieur de la place à l'inspection d'académie. Hein.
15: Oui.
16: Alors, l'inspecteur d'académie s'appelle monsieur Moncu.
15: Oui.
16: Moncul.
15: Oui, d'accord.
16: Ah, attendez, parce que...
17: Il est arrivé, non?
16: Bah non, apparemment, il n'est pas arrivé.
17: Allô?
15: Oui.
17: Bonjour madame.
15: Bonjour monsieur.
17: Vous l'avez vu, non?
15: Mais.
17: Vous l'avez vu?
15: Mais qui?
17: Mon cul.
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15: Allô?
18: Bonjour monsieur, c'est bien le pressing?
15: Oui.
18: Monsieur Martin à l'appareil, je vous appelle pour votre séance de futurologie.
15: Alors attendez, vous êtes qui là?
18: Monsieur Martin, je suis grand mage futurologue.
15: Non mais...
18: Et comme vous vous êtes abonné à mon service de voyance téléphoniste, je vous appelle...
15: Non, non, je ne suis pas abonné à un service de voyance par téléphone. Hein.
18: Attention, c'est pas n'importe quelle voyance non plus, je pratique la futurologie.
15: Futurologie non plus, je n'ai pris aucun engagement avec un médium ni quoi que ce soit.
18: Oh attendez, j'ai un flash, vous ne le savez pas encore, mais effectivement, vous allez prendre un engagement...
15: C'est quoi ça?
18: Eh ben justement, c'est de la futurologie. Je vois que vous allez prendre un abonnement.
19: Allô?
18: Ah, bonjour madame, j'étais en train de valider avec votre collègue.
19: Oui, vas-y, mais j'ai rien, qu'est-ce que tu veux vendre là?
18: Ah, on se tutoie, c'est ce que j'expliquais à ton collègue, c'est pour ton abonnement futurologiste.
19: Ah, mon collègue, c'est ma femme. Tu vois déjà, tu te plantes déjà, mon gars.
18: Oh, attends, nouveau flash, la personne que j'ai eue avant toi.
19: Oui, qu'est-ce qu'elle a?
18: Je sens des liens qui vous unissent, je pense que c'est quelqu'un de ta famille ou bien.
19: Ah, oui, je viens de te dire que c'est ma femme, du con.
18: Eh ben voilà, exactement, c'est ta femme.
19: Ah, t'es vraiment un mauvais, hein, quand même. Je te dis que c'est ma femme.
18: Bah, excuse, je crois que je l'ai dit en premier.
19: Non, c'est moi qui te dis que c'est ma femme.
18: En tout cas, tu confirmes, très bien.
19: Ouais, bah, il va te faire foutre, ouais.
18: Non, alors ça, j'ai pas vu. En revanche, autre flash, toujours sur le monsieur que j'avais avant toi.
19: Écoutez, je suis une femme,
15: alors, vous êtes voyant ou quoi?
18: Ah bah vous êtes toujours là. Pardon, moi je suis futurologue, donc je suis très fort sur le futur, mais je vois très mal les genres.
15: Sur le futur, ben voyons.
18: D'ailleurs, demandez à l'autre dame, j'ai eu un flash.
15: Non, l'autre dame, c'est mon mari, c'est un monsieur.
18: Ah bah repassez-la moi, vous allez voir, elle va vous expliquer.
15: Mais arrêtez de dire repassez-la moi, c'est mon mari.
18: Bah Marie, pas besoin d'être futurologue pour savoir que c'est un nom de femme.
15: Mon mari, pas Marie, mon mari, mon époux.
18: Oui, bah votre époux s'appelle Marie, ok.
15: Mais vous êtes vraiment bête.
18: Oh, je dirais plutôt instinctif.
20: Oui, gendarmerie.
18: Ah, rebonjour madame.
20: Attendez, je vous arrête tout de suite. Vous êtes à la gendarmerie maintenant.
18: Oh là là, j'ai été transféré à la gendarmerie. Mais comment est-ce possible?
20: Parce que monsieur, vous avez eu la bonne, vous nous ont appelé. Et maintenant, vous êtes... Maintenant, on vous tient maintenant.
18: Oh là là là, Kata, mais comment vous faites ça? Vous avez une machine, c'est ça?
20: Ah, mais vous avez... On peut faire maintenant ce truc-là maintenant, c'est... La France est intelligente, monsieur.
18: Ah bah ouais, donc vous savez exactement qui je suis, où je suis...
20: Vous êtes voyant qui paraît?
18: Ah oui, je suis futurologue, c'est ce que j'ai expliqué. D'ailleurs, j'ai un flash, attendez. Je vois que vous êtes dans les forces de l'ordre, non?
20: Eh oui, je suis gendarme.
18: C'est ça, voilà. Vous n'êtes pas du tout le monsieur de la boulangerie que j'avais avant.
20: Ah non, je suis un gendarme.
18: Eh bah, je le savais, vous voyez, ça je l'ai vu. Je peux pas vous expliquer.
20: Ouais, monsieur. Vous êtes voyant ou pas?
18: Oui, bah je crois que je viens de le prouver.
20: Bah, c'est vraiment mauvais, monsieur. Ah, nul.
18: Oh, l'autre.
20: Nul, monsieur, vous êtes nul.
18: Pardon, c'est pas parce que vous êtes gendarme que vous avez le droit de vous moquer des futurologues. Ah, allô?
15: Bon, je préviens la gendarmerie, hein.
18: Rebonjour, monsieur. Alors, pas la peine, je suis déjà en ligne avec un gendarme.
15: Non, mais vous êtes con, quoi?
18: Bah oui, comment vous savez? Vous aussi, vous êtes futurologue?
15: Non!
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23: Allô?
24: Allô? C'est le salon de coiffure?
23: Oui.
24: C'est la coiffeuse?
23: Oui.
24: Oh, je reconnais pas votre voix, ma petite.
23: Mais elle est pas là, c'est son mari, là.
24: Oh là là, dites-moi, vous avez drôlement changé de voix, qu'est-ce qui vous arrive?
23: Ah bon? Je vous écoute.
24: Qu'est-ce qui vous arrive, ma petite dame?
23: Non, c'est son mari, là.
24: Oh.
23: Vous êtes chez Marie's Coiffure et c'est son mari à l'appareil.
24: Mireille?
23: Non, c'est Pascal à l'appareil.
24: Mais je suis pas Mireille.
23: Mais je vous ai pas dit que vous étiez Mireille. J'ai dit que c'est Pascal, le mari à Marie's.
24: Ah!
23: Ah, bonjour!
24: Bonjour, ma petite Maryse.
23: Oui, d'accord, je vous écoute.
24: Ben, vous avez une drôle de voix.
23: J'ai un rhumé.
24: Comment?
23: J'ai un rhume.
24: Ah, j'entends pas bien.
23: Oui, vous voulez un rendez-vous?
24: Dites-moi, Maryse.
23: Oui?
24: J'espère que vous n'avez rien de grave.
23: Non, non, tout va bien.
24: Bon, dites-moi, je vous appelle, vous savez, pour le prochain rendez-vous.
23: Oui?
24: Parce que là, je voudrais que vous vous occupiez un peu de ma touffe, quand même.
23: Oui?
24: Et on peut parler entre femmes?
23: Oui.
24: Vous savez, à mon âge, c'est pas qu'on se néglige, mais on oublie parfois de s'occuper de notre féminité.
23: Oui.
24: Et j'aurais bien aimé savoir si vous pouviez me faire un peu la touffe.
23: Oui. Est-ce que vous pouvez me rappeler dans 2 heures? Je joue dans 1 heure et demie. Je suis avec un rendez-vous, là.
24: Écoutez, Maryse... Je vous entends pas bien. Faudrait que vous parliez plus fort, ma petite.
23: Je vous demande de me rappeler dans 1 heure et demie. Je suis en rendez-vous.
24: Vous avez mal au cou?
23: Rendez-vous?
24: Oui, j'ai entendu. Vous avez mal au cou. C'est quoi? C'est une angine?
23: Oui, oui, c'est une angine.
24: C'est pour ça que je ne reconnais pas votre voix.
23: Voilà.
24: Ah, mais parlez plus fort comme ça, je vous entendrai mieux.
23: Bon, est-ce que... redonnez-moi votre numéro, je vais vous rappeler.
24: René? Pourquoi René?
23: Votre numéro de téléphone.
24: Ah oui, c'est mon sonotone. Attendez, je le règle. Hein.
23: J'arrive cette forme-là ou quoi?
24: Allô?
23: Oui?
24: Ah, ça va mieux.
23: Ah, d'accord.
24: J'avais mon sonotone qui n'était pas réglé.
23: Ah oui.
24: Oh, ben, vous avez une drôle de voix, Maryse. Hein.
23: Je ne suis pas Maryse, je suis son mari.
24: Sœur Marie.
23: Non, je suis le mari à Maryse.
24: Sœur Marie, la sœur de Maryse que vous êtes alors.
23: Allô?
24: On a été coupé, ma petite.
23: Bon, je vous répète que je ne suis pas Maryse.
24: Oui, je vous entends, Maryse.
23: Mais je ne suis pas Maryse. Je ne suis pas...
24: Maryse.
23: Merde. Allô?
24: Oui, je vous ai entendu me dire merde.
23: Non, je suis Pascal.
24: J'ai compris.
23: Bon. Maryse, elle travaille.
24: Mais non, je déraille pas.
23: J'ai pas dit que vous déraillez. J'ai dit que Maryse n'est pas là.
24: Mais je comprends pas pourquoi vous... Oh mon Dieu, vous m'avez dit merde.
23: Mais on vous a pas dit merde. On dit que Maryse n'est pas là.
24: Écoutez, Maryse, je ne sais pas pourquoi vous m'avez insulté.
23: Mais elle n'est pas là, Maryse.
24: Mais au moins, dites-moi simplement si vous pouvez me faire la touffe.
23: Allô, allô, vous m'entendez, là?
24: Ah, là, je vous entends mieux.
23: Je ne suis pas Maryse.
24: Oui, Maryse, je vous attends.
23: Mais c'est pas Maryse.
24: Mais vous m'avez fait de la peine.
23: Mais je ne suis pas Maryse.
24: C'est la première fois.
23: Allô?
24: Oui, je vous entends.
23: Je ne suis pas Maryse.
24: C'est la première fois que vous me parlez comme ça, Maryse.
23: Je vous dis que je ne suis pas Maryse.
24: Mon Dieu, pourquoi tant de haine?
23: Ben, je sais pas, mais à mon avis, il y a quelqu'un qui marche pas bien, là.
24: Je repasse mon mari.
23: Voilà. Allô?
24: Robert, il y a Maryse qui me parle. La coiffeuse qui est là, viens voir.
0: Pourquoi tu pleures?
24: La coiffeuse qui m'a insulté.
23: Allô?
0: Attends, je mets mon ton. Je vais mettre mon sonotone.
23: Du coup, je vais crever, moi. Allô?
0: Allô?
23: Oui?
0: Ah, bonjour, Maryse.
23: Non, c'est pas Maryse.
0: Attendez, je règle mon sonotone.
23: Putain, mais c'est pas possible.
0: Allô?
23: Allô?
0: Oui, bonjour, Maryse.
23: C'est pas Maryse.
0: Comment ça va?
23: Mais c'est pas Maryse.
0: Je vous entends mal, Maryse.
23: Mais ce n'est pas Maryse.
0: Vous m'entendez?
23: Non.
0: Bon, ben, dites-moi, vous avez une drôle de voix. Allô?
23: Ouais, c'est moi. Eh, je viens de parler au téléphone ou je vais m'énerver? T'as des clients, là, qui sont un peu sourds sur les bords, qui s'appelleraient Robert? Ouais, une vieille et un vieux. Ils sont en train de me gonfler au téléphone. Et pourquoi vous m'avez insulté, Maryse? Et c'est la première fois que vous me parlez comme ça?
1: 7h. Oh. 7h02. Oh. 7h03.
2: Bonjour, la météo.
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25: Bonjour.
4: Oui, bonjour monsieur.
25: C'est bien. Je suis une dame.
4: Vous êtes bien la société pour le gardiennage?
25: Oui, donc là les bureaux sont fermés, donc il faut appeler après 14h.
4: D'accord. Donc j'aurais besoin d'un gardien en fait.
25: Oui, donc les bureaux sont fermés.
4: Je suis sur un répondeur?
25: Non, vous n'êtes pas sur un répondeur.
4: J'entends le bip.
25: Bah, je vous ai dit que c'était pas le répondeur, monsieur.
4: Bonjour, je vous laisse ce message, je suis monsieur Martin.
25: Non monsieur, je ne suis pas le répondeur, j'ai dit.
4: Bon bah écoutez, passez-moi quelqu'un qui n'est pas le répondeur.
25: D'accord, pas de souci.
26: Oui, allô, bonjour, j'ai repris l'appel, monsieur, je vous écoute.
4: Ah, comme j'expliquais, moi, il me faut un gardien de but.
26: Oui, mais attendez, en fait, le souci, c'est que vous appelez dans une société de sécurité privée.
4: Ah, non.
26: Ah, si, si.
4: Ah, bah non, moi, on m'a dit gardiennage.
26: Non, mais monsieur, on sait ce qu'on fait ici, et du gardiennage, c'est pas du gardien de but.
4: Bon, enfin, excusez-moi,
26: je me permets d'être poli avec vous, mais vous prenez un dictionnaire, vous regardez,
4: excusez-moi.
26: C'est du gardiennage, monsieur.
4: Je suis entraîneur depuis quelques années déjà, je sais ce que c'est qu'un gardien de but. Vous allez pas m'apprendre. Allô?
27: Oui, bonjour. Je comprends pas votre demande, en fait, monsieur. Pour un gardien, mais pour quel type de prestation?
4: Pour un gardien de but.
27: Non, mais vous le faites exprès ou comment ça se passe? Vous me demandez un gardien de but?
4: Non, mais excusez-moi, j'ai compris que vous faisiez des gardiens. Je cherche à en recruter un, c'est ce que je vous dis. Un goal, si vous préférez.
27: Non, mais. Non, mais c'était en quel but, en fait?
4: Alors, puisque vous me parlez de but, justement, c'est pour un gardien.
27: Non, mais on va pas y retourner. Non, c'est bon. Vous cherchez un goal, c'est bon.
4: Ben oui,
27: bon,
4: vous me demandez dans quel but?
27: Oh non mais c'est bon.
4: Moi ce que je veux c'est juste que le gardien soit devant ce but comme vous dites.
27: Ne quittez pas, je vais vous passer la personne qui s'occupe.
4: Ah, merci.
28: Oui monsieur bonjour.
4: Oui bonjour.
28: D'accord, donc vous cherchez un gardien pour le foot.
4: Bah oui, pas pour les poules.
28: Oui, alors là on a des gardiens qui gardent avec un chien, qui gardent avec une matraque, qui gardent.
4: Ah mais non, ça c'est pas possible, il peut pas amener son chien sur le terrain.
28: Non, tu peux pas amener son chien sur le terrain.
4: Bah non.
28: Non, mais nous sommes des gardiens, ça s'écrit en deux mots. Il y a gardien.
4: J'ai bien compris que vous étiez gardien, c'est ce que je cherche.
28: Attendez, oui, il y a deux sortes de gardiens.
4: Oui, il y a le bon gardien et il y a le mauvais gardien.
28: Non,
4: c'est pas ça.
28: C'est pas ça. Il y a le gardien qui joue dans la cage pour attraper le ballon.
4: Voilà, et il y a le gardien qui joue dans la cage mais qui n'attrape pas le ballon.
28: Qui n'attrape pas le ballon, ouais.
4: Donc le bon gardien, le mauvais gardien.
28: Oui. Non, excuse-moi. Non, chérie. Non, monsieur.
4: Comment? Allô?
28: Oui, d'accord. Alors, c'est pour quelle équipe, d'abord?
4: C'est pour le Sporting RSC.
28: Ça marche.
4: RSC comme Rire et Chanson, bien sûr.
28: Oui, et Chanson, oui.
4: La radio. Que vous avez au téléphone.
28: Le téléphone.
4: Voilà.
28: C'est un vrai radio ou c'est un vrai radio?
4: C'est une vraie radio, ouais.
28: Très bien. Vous avez tout ce qu'il faut. Un chien, un gardien avec un chien et un chien avec le gardien.
4: Super, ben merci.
28: Merci, au revoir.
27: C'est une blague. C'est ça, c'est Rire et Chanson, c'est... Ouais.
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2: Allô ?
24: Madame Briet ?
2: Oui, qui est-ce ?
24: Bonjour, je suis une de vos voisines, figurez-vous. J'habite au 2 de la rue, moi. Vous êtes au 12 ?
2: Oui.
24: Voilà, ben, je voulais vous proposer un coup de main pour ce soir, pour vous aider à faire les gâteaux.
2: Un gâteau pour ce soir, pour quelle raison ?
24: Ben, avec les invités que vous allez avoir, là, ce qu'ils ont dit à la radio. On vient d'entendre votre nom et votre adresse à la radio.
2: Mon nom, mon adresse à la radio.
24: Ah, vous êtes pas au courant ?
2: Pardon, pas du tout.
24: Eh ben, il y a une émission de petite annonce sur les top 50 FM, là, vous savez, la radio libre, quoi.
2: Oui.
24: Et puis alors, ils ont dit qu'il y avait une fête chez vous. Ils ont même donné votre adresse. Moi, j'ai tendu l'oreille, j'ai entendu l'adresse, je me suis mis ça à côté de chez nous.
2: Et j'ai oui, rien entendu, moi.
24: Tous les gens qui partent pas en vacances et qui restent dans le 18e arrondissement, vous êtes invités, il y a une fête ce soir chez elles.
2: Il y a une fête ce soir chez moi.
24: Ah oui ? C'est ce qu'ils ont dit, hein ?
2: Oh, mais je ne vois personne chez moi.
24: Et vous êtes pas au courant ?
2: Ben, je suis pas au courant.
24: Ben, écoutez, je vais vous donner leur numéro de téléphone, puis dites-leur bien qu'ils ont dû faire une erreur, hein ?
2: Ben, ils ont fait une erreur, oui.
24: 42.
2: Oui,
24: 51. Allez.
2: Bon, ben, je vous remercie, madame.
24: Mais c'est normal si on ne cédait pas entre voisins.
2: Merci beaucoup.
24: Madame. Je vous en prie, madame.
2: Merci beaucoup, madame.
24: Au revoir, madame.
2: Au revoir.
5: Allô ?
2: Allô, monsieur.
5: Oui, ne quittez pas, madame, parce que nous sommes à l'antenne. Hein.
2: Bah oui,
5: vous êtes
2: oui.
5: Bien, chers auditeurs, sur Top 50 FM, la radio qui en a, n'ayons pas peur de le dire. Et à l'instant, nous venons d'écouter donc Daniela. Oh, Daniela, comme c'était super, chantée par les Sulfureux Elmer Footbeat. Je vous rappelle que pour Daniela, il reste 3 places pour tous les copains qui passent. En attendant, je vous rappelle nos 2 petites annonces de la matinée, donc qui courent depuis ce matin. La première, Jean-Pierre Bellocq, il est super extra sympa comme mec. Vous allez voir, vous allez l'adorer. Il a 33 ans, les filles, il est célibataire et il voudrait rencontrer une jeune femme brilleuse pour faire la mouette ensemble. Et la deuxième annonce, donc je vous rappelle tout de suite la deuxième annonce, une grande fête qui est offerte dans le 18e arrondissement avec madame Ginette Briet.
2: Bah oui,
5: au 12 rue, attendez madame, on est à l'antenne, hein. Au 12 rue, cette dame fort sympathique, donc vous pouvez l'appeler vous-même chers auditeurs au 42 ce soir, donc chez elle. Attention, à partir de 22h, une bouteille de champagne par personne, ça va être la fête. Je vous rappelle que l'orchestre donc de salsa de Patato Valdés, 30 musiciens de salsa chez madame Ginette Briet.
2: Et nous prenons tout.
5: Attendez madame, vous permettez, nous prenons tout de suite notre débat avec donc notre auditrice. Allô, bonjour, comment t'appelles-tu ?
2: Oui, mais moi je suis madame Briet.
5: Madame Briet.
2: Bah, je veux pas, je veux personne chez moi, moi.
5: Ah, bah, écoutez, c'est formidable, madame. Vous êtes donc
2: là. Ah, mais je veux personne chez moi.
5: Chers auditeurs, écoutez,
2: mais
5: c'est
2: marrant. Je veux personne chez moi, monsieur, je reçois personne chez moi.
5: Chers auditeurs, chères auditrices, vous avez donc votre hôtesse, ce qui vient de nous appeler. Elle doit certainement nous appeler pour donner le code d'entrée de l'immeuble.
2: Non, je ne
5: veux
2: rien du tout.
5: À vous tous, attendez, madame, on va parler après.
2: Non,
5: hein. Attendez.
2: Veux personne.
5: À tous les auditeurs et auditrices qui sont coincés dans les embouteillages donc de ces grandes routes de week-end et de vacances.
2: Bah oui,
5: eh bien, on va vous passer donc madame Briet tout de suite. Alors, madame Briet, je crois que votre prénom, si je me trompe pas, je vais même te tutoyer, c'est Ginette. Ginette, comment ça va?
2: Oui. Ça va mal, mais je veux personne chez moi.
5: Eh bien, écoute, j'ai une bonne nouvelle pour toi. Est-ce que tu sais combien
2: d'autres... Mais pourquoi vous tutoyez, monsieur ?
5: Tu n'es pas une auditrice fidèle de la radio ? Allez.
2: Bah, si, mais
5: ah, bah,
2: j'ai
5: tu
2: pas
5: vois.
2: Entendu, mais...
5: Eh ben, écoute,
2: c'est une dame qui m'a téléphoné de me dire que qu'elle est dimanche chez moi ce soir.
5: 400 personnes.
2: Mais 400 personnes, je vais les mettre.
5: Ah, pas ça. Attendez, déconnez surtout pas.
2: Attendez,
5: moi. Attendez, on prend l'antenne. Oh. Eh bien, jeune kid dynamique, jeune fille, t'es super extra comme nana. Je crois que je vais avoir une bonne nouvelle pour toi. Est-ce que tu sais combien d'appels téléphoniques on a eu ? 400 auditeurs, auditrices qui viennent de nous dire à l'instant qu'ils venaient tous chez toi avec une bouteille de champagne. Est-ce que tu sais quel est l'orchestre qui va jouer chez toi ce soir ?
2: Mais j'ai pas d'or.
5: Eh ben, c'est Carlos Patato Valdés avec ses 20 musiciens de salsa.
2: Bon, qu'est-ce qu'on dit ? Patato Valdés, je sais pourquoi là.
5: Et qu'est-ce qu'on dit ? Qu'est-ce qu'on dit, jeune kid ? On dit merci.
2: Bah, je dis merci, je dis pas merci, je veux personne chez moi.
5: Et attends, j'ai une bonne nouvelle, figure-toi. Attends, c'est pas fini.
2: Arrêtez de me tutoyer, mon sang.
5: On te prête une sono de 2 x 4000 watts.
2: De quoi ?
5: 2 x 4000 watts.
2: Mais non, j'ai pas de place chez moi.
5: Et attention.
2: Ça va pas la tête, non ?
5: Je vous rappelle.
2: Mais ils vont casser personne chez moi, je veux pas les mettre, voyons, que c'est cette histoire de bêtise.
5: Ils vont danser.
2: Donc, vous dansez où ?
5: Moi, je vous rappelle l'adresse, tout le monde sait Ginette
2: Briet. Non. Ne donnez plus mon adresse sur l'antenne.
5: 12 rue.
2: Arrêtez ces bêtises. Mais arrêtez ces bêtises.
5: Elle est cool, Ginette. Et c'est dans le 18e arrondissement.
2: Cool, je suis pas cool, moi.
5: 42.
2: Non. 30... Ne donnez pas mon numéro de téléphone. Je ne veux personne chez moi. Ce soir, je m'en vais.
5: J'espère que ton appartement est grand, ma chérie.
2: Non,
5: parce
2: il n'est
5: que...
2: pas grand, mon appartement.
5: J'espère que ton appartement est assez grand pour contenir...
2: Non, mon appartement n'est pas grand. Ginette. Je veux personne chez moi.
5: Ginette, je te donne l'antenne.
2: Ginette, elle en a marre, Ginette.
5: Ginette, t'es géniale. Les 400 auditeurs, donc, sont...
2: Oh, j'en ai marre, vos conneries.
5: Allez, on t'embrasse très fort.
2: Oui,
5: allez. Salut, Ginette.
2: Salut.
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6: Bonjour.
4: Bonjour monsieur, c'est bien le pressing blanchisseur ?
6: Oui.
4: Monsieur Martin à l'appareil, les imprimanteries Martin ?
6: Oui.
4: Je vais venir changer vos billets de 5 et 10 euros.
6: Je comprends pas de ce que vous me parlez.
4: De ce que je parle de concernant quoi ?
6: J'ai pas compris.
4: Ah, nous on est imprimanteurs professionnels. Je fais des photocopies, scanners, impression de documents.
6: Oui.
4: Et là je lance un truc pour le pouvoir d'achat, ce sont des billets anti-inflationnage.
6: Des billets anti-...
4: Inflationnage. En fait j'ai imprimé moi-même des billets de 6 et de 11 euros et je vous les échange contre vos billets de 5 et de 10.
6: Ouais bah non monsieur, je vais pas vous échanger mes billets de 5 contre des billets de 6, non.
4: Eh, c'est tout bénef pour vous.
6: Mais j'en ai rien à faire de votre bénef. Des trucs de fraude et tout ça, il n'y a pas question. Donc s'il y a quelque chose à faire avec de l'argent, tant que je n'ai pas le billet de mon chef...
4: Comment ça, les billets de votre chef ?
6: Non, je disais
4: Pardon, mais ce sont des billets de combien, les billets de votre chef ?
6: Le billet, sur le billet de mon chef. Vous comprenez même pas ce que je vous dis, en fait.
4: Je comprends que votre chef veut faire ses propres billets, alors que j'ai prévu de vous déposer les miens, oui.
6: Non, vous n'allez pas arriver ici que je vais vous donner des billets comme une débile, puis que vous allez me donner des billets de 6 euros au lieu de des billets de 5. Mais pris pourquoi ?
4: Pour quelqu'un qui pourra avoir le sens des affaires, tout simplement.
8: Allô ?
4: Bonjour, monsieur.
8: Monsieur, on changera pas les billets sans l'accord de la direction. Tant qu'on n'a pas l'accord du DR, on peut rien faire.
4: Bah, ça tombe bien, parce que justement, monsieur DR m'a donné son accord.
8: Ah, c'est quoi le nom de notre DR ?
4: Eh ben, DR. Monsieur DR. D-E-H-E-R.
8: Non, il a un prénom et un nom, notre DR.
4: Denis Richard.
8: Ah, ben, c'est pas du tout ça.
4: Didier Roland, non ?
8: Non.
4: C'est pas Didier non plus.
8: Ah, non, c'est pas Didier, notre DR.
4: Vous êtes sûr ?
8: Ah, bah oui, on est sûr.
4: Daniel Robert.
8: Non.
4: Damien Rémy.
9: Oui, allô ?
4: Oui, allô ?
9: Oui, alors, écoutez...
4: Ah, monsieur DR !
9: Non, il n'y a pas de monsieur DR ici. On n'échange pas des billets de 10 euros pour 11 euros.
4: Si, c'est ce que je dois avoir avec monsieur DR.
9: Il n'y a pas de monsieur DR.
4: Et ce que me disait le monsieur d'avant ?
9: C'est ma collègue.
4: Admettons, mon frère.
9: Allô ?
4: Ah, bonjour monsieur. Monsieur DR ?
9: Non.
4: Non plus. Bon, bah écoutez, je vous dépose les billets.
9: Ah bah, vous avez demandé la permission à qui ?
4: Bah, à vous, justement.
9: Alors là, monsieur, non. Ça m'étonnerait, monsieur.
4: Si, je me souviens très bien. On vous l'a demandé en conseil d'administration la semaine dernière.
9: Ah, mais moi, je n'y étais pas, monsieur.
4: Et voilà, bah c'est bien ça. Le problème.
9: Attendez, monsieur.
4: Au moins, si vous étiez venu au conseil d'administration des imprimanteries Martin.
9: Non, mais monsieur, je n'ai même pas été averti qu'il y avait un conseil d'administration.
4: Pourtant, ça a été publié dans notre journal interne.
9: Quel journal interne ? Je fais même pas partie du journal interne, alors arrêtez vos conneries, monsieur.
4: Oui, mais si vous nous aviez envoyé un mail pour nous le demander, on aurait pu vous envoyer le journal interne.
9: Mais attendez, mais monsieur, de quel droit vous vous êtes permis de dire que j'allais accepter ça ?
4: Bah, vu qu'on n'arrivait pas à joindre monsieur DR, on s'est dit que c'était plus pratique de vous mettre à la place.
9: Ah bah oui, mais bien sûr, c'est pratique. Ah bah oui.
4: Oh bah oui.
9: Mais forcément, c'est pratique.
4: Ah oui, donc on dit que c'est bon, on va laisser se poser.
9: Non, monsieur, non, mais...
4: Bah si, parce qu'en plus, c'est mon avocat qui m'a conseillé de blanchir mon argent dans un pressing. Il paraît que vous savez...
9: Ah oui, bah forcément, les avocats. Non, monsieur, moi, forcément, j'en ai rien à foutre. Je n'en veux pas.
4: Ah, donc pas de billet de 6, pas de billet de 11.
9: Non.
4: Dans ce cas, je peux vous mettre directement des billets de 17 euros.
9: Mais monsieur, mais vous comprenez le français ou pas ? Quand je vous dis non, c'est non, point barre.
4: Il y a aussi des non, c'est non qui veulent dire oui, c'est oui.
9: Non, je suis désolée. Moi, quand je dis non, c'est non.
4: Non, vous savez quoi ? Prenez le temps de réfléchir.
9: Je dis non, monsieur. Mais vous êtes buté quand même. Non, c'est non. N-O-N.
4: Écoutez, je vous laisse un petit temps de réflexion.
9: Au revoir, monsieur.
4: Ah, ça, c'est un au revoir, monsieur, qui veut dire oui.
9: Non.
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11: Mérite Taon, bonjour.
12: Allô ?
11: Oui, bonjour,
12: oui,
11: monsieur.
12: Bonjour, madame. Je suis bien à la mairie...
11: Oui, vous êtes à la mairie de Taon-les-Vosges.
12: Voilà, c'est ça. Mm-hmm. C'est ce qu'on m'avait dit, en fait, hein, parce
11: oui,
12: que...
11: C'est... non, donc, c'est... Oui, la mairie que vous voulez
12: ben, non, en fait, pas tout à fait.
11: Ah bon, ben
12: alors. Voilà. Mm-hmm. Je suis bien à la mairie de Taon-les-Vosges.
11: Oui, de Taon-les-Vosges. Oui.
12: Ah, c'est ça, d'accord. Très bien.
11: Oui, alors.
12: Oui, parce qu'on m'avait donné votre numéro, vous savez.
11: Mm-hmm. Donc, vous voulez quoi, monsieur ?
12: La personne à qui j'ai demandé, justement, au préalable... si je pouvais vous joindre, m'a donné votre numéro de téléphone.
11: Oui, bah oui, donc vous êtes à la mairie, donc vous voulez quel service ?
12: Ah oui, c'est normal, parce qu'on m'a donné votre numéro de
11: oui,
12: téléphone.
11: Oui, bah oui, d'accord, mais je voudrais bien savoir ce que vous voulez.
12: Voilà. En fait, savoir si la mairie est ouverte actuellement.
11: Oui, elle est ouverte jusqu'à 18h.
12: Ah bon, vous êtes sûr ?
11: Je suis sûr, pourquoi ?
12: Ah, parce que je ne veux pas venir et puis qu'elle soit fermée, hein.
11: Bah oui, pourquoi je suis sûr ? Je travaille à la mairie, je sais que les bureaux sont ouverts jusqu'à 18h.
12: Ah mais vous y êtes, là ?
11: Eh ben oui. Je suis au standard.
12: Ah.
11: Ben oui, je comprends pas trop ce que vous voulez.
12: Parce qu'on m'a donné votre numéro de téléphone.
11: Eh ben oui, j'ai bien compris. On vous a donné notre numéro de téléphone. 39...
12: Ah non, pas le mien, hein, le vôtre.
11: Oui, ben oui, j'ai bien compris. Vous êtes à la mairie.
12: D'accord.
11: Voilà, donc vous pouvez venir avant 18h.
12: Jusqu'à quelle heure?
27: Jusqu'à 18h.
12: Ah, pas plus.
27: Écoutez, je vous entends mal, je raccroche.
12: Je vous entends, madame, allô?
27: Méritant, bonjour.
12: Ah, oui, parce qu'on a été coupé.
27: Attendez, là, je reprends le standard, là. C'est pourquoi, monsieur?
12: C'est pour savoir si je suis où, là?
27: Bah, Méritant, les Vosges, monsieur.
12: Ah, c'est pas vous que j'ai eu tout de suite, là?
27: Non.
12: Ah, d'accord. Tant les Vosges.
27: Voilà, tant les Vosges.
12: Ah, c'est Tahan ou Tahan?
27: Mais vous n'êtes pas de Tahan?
12: Ah bah pas du tout, non.
27: Vous appelez d'où, là?
12: La préfecture, Saint-Dié.
27: Ah bon?
12: Vous comprenez?
27: Oui, je comprends bien, oui.
12: Ah d'accord, oui, parce que juste avant, la dame que j'avais avant, elle n'était pas... Elle comprenait pas du tout.
27: Ah bon? Alors vous voulez quoi, là? Simplement les renseignements? Vous êtes bien à la ville de Tahan-les-Vosges?
12: Oui, c'est ça. Ça existe depuis longtemps?
27: Quoi?
12: Les Vosges.
27: Ah bah bien sûr, oui.
12: Ah d'accord.
27: Oui, parce qu'il y a Tahan dans le Calvados, mais Tahan tout seul. Alors, hein, c'est dans le 14, mais c'est une autre commune.
12: Tahan, les Calvados. Ah oui, mais c'est pas ça. Moi, j'ai demandé Tahan, les Vosges.
27: Oui, bah, vous êtes bien Tahan, les Vosges.
12: Bah, vous venez de me dire que...
27: Il existe un autre Tahan tout seul, puisque vous me dites que les Vosges, est-ce que ça fait longtemps que ça existe? Oui, je vous ai répondu. Et Tahan tout seul, sans les Vosges à la suite, c'est dans le Calvados.
12: Oula, attendez, j'ai pas compris. Je suis stagiaire, je débarque de l'ENA et de Sciences Po, donc j'ai besoin de comprendre. Alors,
27: et vous voulez comprendre quoi, monsieur?
12: Tahan. À quoi ça correspond et surtout à quoi ça sert?
27: Tahan les Vosges, à quoi ça correspond et à quoi ça sert?
12: À quoi ça sert, oui.
27: Bah, c'est une ville, hein, comme Épinal, comme Saint-Dié, comme c'est une ville.
12: Oui, mais elle sert à quoi, madame?
27: Qui?
12: Bah, votre ville.
27: Elle sert à quoi, notre ville? Qu'est-ce que vous entendez par ce qu'elle sert à quoi?
12: Est-ce que vous pouvez me passer la précédente standardiste? Parce que j'ai l'impression que vous ne comprenez pas...
27: Ben, faut dire que c'est difficile à vous comprendre, monsieur. Hein?
12: Comment?
27: Je ne sais pas ce que vous voulez. Vous me demandez le temps, les Vosges, qu'est-ce que c'est? Ben, c'est une ville. Hein? Moi, je ne peux pas vous dire autre chose. Hein?
12: Ah, je ne vous ai pas demandé ça.
27: Écoutez, je vais vous passer la directrice générale.
12: Non, non, non, je vous ai demandé à quoi ça servait.
3: Allô?
12: Oui, bonjour, madame.
3: Bonjour, monsieur.
12: Bernard Lamolle, je suis l'assistant de monsieur le préfet. Je viens d'être nommé à Saint-Dié, je sors de l'ENA.
3: Oui.
12: Et je travaille sur un plan de réforme des standards de mairie actuellement.
3: Oui.
12: Et donc j'ai appelé votre standard, je suis tombé sur deux standardistes. Et effectivement, il est urgent de réformer ça, hein. Si je peux me permettre, hein.
3: Oui, alors quel est le but de votre appel là?
12: De vérifier les compétences de chacun au standard, hein.
3: D'accord.
12: Alors madame, vous êtes bien sur temps vous aussi?
3: Tahan-les-Vosges.
12: Donc c'est une ville.
3: Oui.
12: Et à quoi ça sert, madame?
3: Une ville? Eh bien, être administré tous ses habitants.
12: Une ville, ça sert à administrer les habitants. Non, ça c'est la mairie, madame. La ville. À quoi sert votre ville?
3: Ben, à quoi ma ville, elle sert? À plein de choses.
12: Oui. Combien de choses? À peu près, hein? À 100 près.
3: À 100 près?
12: Oui, madame.
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13: La direction départementale des finances publiques.
14: Centre des finances publiques de... Bonjour.
15: Bonjour, monsieur, c'est bien les impôts?
14: Non, je suis madame. Bonjour, monsieur.
15: Oui, bonjour, monsieur, c'est bien les impôts, je disais?
14: Oui, c'est les impôts, oui.
15: Voilà. Je vous appelle parce que j'ai reçu une déclaration, là, pré-remplie.
14: Oui.
15: Mais j'ai rien demandé.
14: Bah, c'est normal, vous avez travaillé l'année dernière, monsieur?
15: C'est possible, ça ne regarde que moi, mais je...
14: Ah bah, écoutez, monsieur, si ça regarde que vous, on vous retrouvera, c'est tout.
15: Mais parce que moi, j'ai pas demandé qu'on m'envoie une...
14: Bah, c'est automatique, hein, monsieur. Hein.
15: Ah bah oui, mais ça m'arrange pas du tout, ça, il faudrait me supprimer de votre fichier.
14: Vous voulez que je vous retire des fichiers? Vous êtes monsieur comment?
15: Alors, Martin comment, oui.
14: Monsieur Martin, comment vous me dites?
15: Comment, oui, c'est O2MENT.
14: D'accord. Bah écoutez, je vais regarder et puis...
15: Est-ce qu'il est possible de rayer parce que vous avez mis des montants en fait?
14: Ah bah écoutez, monsieur, vous faites comme vous voulez, on vous retrouvera. Hein.
15: Comment ça, vous me retrouverez?
14: Bah écoutez, si vous faites pas votre déclaration, il faut être logique aussi. Hein.
15: Est-ce que moi j'ai mon beau-frère?
14: Oui, vous avez votre beau-frère?
15: Oui, j'ai mon beau-frère, oui.
14: Oui, et qu'est-ce qu'il y a, votre beau-frère?
15: Je sais pas, vous avez pas de beau-frère, vous?
14: Ah bah écoutez, non, j'ai pas de beau-frère, monsieur.
15: D'accord. Bah moi, en fait, j'ai mon beau-frère.
14: Bah je sais pas ce qu'il fait, votre beau-frère, monsieur.
15: Ah mais non, mais devinez plutôt ce qu'il fait pas.
14: Ah bah il fait pas sa déclaration, bah écoutez...
15: Je vous ai rien dit, hein.
14: Ah bah écoutez, moi je connais pas votre beau-frère, donc...
15: Alors justement, on peut peut-être s'arranger?
14: Ah non, monsieur, on s'arrange pas, monsieur.
15: Non mais vous voyez ce que je veux dire, c'est que moi je vous balance mon beau-frère.
14: Mais il faudrait déjà que je connaisse son nom, je connais pas, monsieur.
15: Je vous le donne.
14: Oui.
15: Et en échange, moi je disparais.
14: Bah non, mais vous rigolez, monsieur.
15: Non mais excusez-moi monsieur.
27: Mais monsieur, je suis pas un monsieur déjà, je suis une dame. Vous m'appelez encore monsieur. Alors
15: comme je vous vois pas, c'est pas.
27: Ah oui,
15: c'est
27: non
15: pas...
27: mais vous me voyez pas, mais je vous dis depuis tout à l'heure que je suis une dame, arrêtez de m'appeler monsieur.
15: Non mais monsieur,
27: juste... monsieur encore.
15: Allô ?
0: Oui, bonjour monsieur.
15: Oui, bonjour madame, vous êtes le patron ?
0: Non, c'est monsieur.
15: Oui, ah bah décidément là, j'ai pas de bol. Ce que je veux dire c'est que il y a déjà beaucoup de gens qui payent, vous voyez ? Vous êtes pas un prêt.
0: Bah monsieur, alors ne restez pas en France.
15: Bah pourquoi ?
0: Bah Lyon, vous êtes égoïste alors. Vous êtes soumis à l'impôt, c'est tout, c'est comme ça, c'est les règles.
15: Ouais, mais enfin vous en payez des impôts ?
0: Ah bon, bah c'est ça, vous croyez qu'on est privilégié ?
15: Bah vous
0: ne payez pas d'impôt. Bah je fais même pas ma déclaration, vous savez.
15: Je le savais.
0: Ah bah oui, c'est ça, bah oui, non mais vous rigolez là peut-être là. Vous êtes dans quel monde là monsieur, je me le demande hein.
15: Non mais ça mon beau-frère il m'avait dit les gars là-bas, ils sont dans la boîte forcément.
0: Et vous croyez où ?
15: Non mais vous avez bien un petit pourcentage, un truc comme ça.
0: C'est ça monsieur, mais non mais vous rêvez là, vous rêvez complètement là. Faut vous reveniez les pieds sur terre là hein. Vous devez déposer, il y a une loi qui est quand même sortie.
15: Non mais peut-être je peux voir ça avec le patron dans ce cas.
0: C'est... Oui.
15: Oui.
0: C'est hallucinant votre coup de téléphone monsieur. Votre nom s'il vous plaît ?
15: Bah Martin.
0: D'accord, votre adresse ?
15: Bon bah alors disons 17 avenue de la gare.
0: Oui. Et c'est dans quelle ville ?
15: Je sais pas, mettons New York.
0: New York, d'accord.
15: Voilà.
0: Bah oui, alors vous n'êtes pas géré par le centre des impôts de... Alors, donc vous allez être obligé de contacter la trésorerie pour l'étranger.
15: Alors, excusez-moi, je peux vous faire une confidence ?
0: Oui.
15: C'est une fausse adresse.
0: Ah. Donc, voilà.
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7: Allô ? Bonjour ma fille.
16: Le
7: père Lafesse à l'appareil, de la paroisse de Médeux. Je voudrais un renseignement. C'est bien la caisse du crédit municipal de...
16: Oui, ne quittez pas.
7: J'entends mal, ma fille.
16: J'écoute.
7: Oui, bonjour ma fille.
16: Bonjour.
7: C'est bien...
16: Monsieur Dimunch, que vous arrive-t-il ?
7: Comment ?
16: Monsieur Dimunch ?
7: Ben non, pourquoi vous me demandez ça ?
16: C'est pas Monsieur Dimunch ?
7: Si, c'est le prix.
16: Oh ben dis donc, vous êtes un vrai plaisantin, vous.
7: Ben oui.
16: Qu'est-ce qui vous arrive, monsieur Dimunch ?
7: Ben, des problèmes d'argent.
16: C'est vrai, à ce point-là ?
7: Oui.
16: D'accord. Oh, je pense qu'il n'y a pas de problème, monsieur Dimunch, vous pouvez venir. Vous viendrez quand, demain ?
7: Oui.
16: Oui, ben, sans problème.
7: 20 000 ?
16: Ah, 20 000, non, hein, je pense pas, hein, pas 20 000. Attendez, parce que je dois remettre des formulaires à ma collègue, 2 secondes. Bon, alors, monsieur Dimunch.
7: Oui.
16: Vous voyez, vous avez été reconnu plus ou moins. Hein. Il y a ma collègue qui a dit au standard, il a déconné, il a dit que c'était la paroisse de mes deux.
7: Ah oui.
16: Vous avez dit ça ?
7: Ben oui, parce que...
16: Ah bah ça a jasé, hein. Elle l'a répété à tout le monde, hein, qu'il y avait le curé de la paroisse de mes deux qui avait demandé la caissière. Hein.
7: What not that's it.
16: Ah elle... bah ça va jaser, hein.
7: C'est pas vrai.
16: Non mais elle m'a dit...
7: Elle a cru.
16: Il a dû boire un coup aujourd'hui, ça c'est sûr. Elle me l'a dit.
7: Quoi, vous voulez dire que je suis sous ?
16: Ah bah elle, d'après sa déduction, c'est ça, hein.
7: Oh la garce.
16: Ah bah elle a mangé le morceau, hein, ça c'est sûr, hein.
7: Mais que je vous dise tout de suite.
16: Oui.
7: Je lui ai dit... Je voudrais parler à ma maîtresse. Et elle m'a passé tout de suite à vous.
16: Ah bah dis donc, bah ça va. Moi j'ai une bonne réputation. Hein. Si je comprends bien au crédit, elle aurait pu
7: après,
16: vous passer à un autre poste. Hein.
7: Non, mais elle m'a passé à vous.
16: Bah arrêtez, monsieur Dimunch. Ça va être la vraie... Ça va jaser à tous les étages, jusqu'au troisième étage. Et le troisième étage, c'est la direction, c'est le patron. Moi, je ferai comme si de rien n'était. Hein. Moi, je tiens à vous le signaler. Hein. Moi, je suis pas dans vos combines, hein, parce que alors là... Vous n'avez pas eu peur qu'elle vous raccroche au nez, parce que vous savez, hein, ma collègue, celle-là, elle n'a pas l'air commode. Hein.
7: Et...
16: Il suffit qu'on plaisante un peu, elle raccroche, hein, elle se dit c'est une plaisanterie, je passe pas au service.
7: Alors vous savez quoi ? Moi je me dis, celle-là, elle est bouchée du cul.
16: Ah oui, elle est un peu coincée. Non mais c'est vrai, en fait, c'est une femme de militaire, mais vous savez, elle doit le mener à la baguette. Hein.
7: Vous croyez ?
16: Ah ça, j'en suis sûre. Hein. Le pauvre, je le plains, parce que franchement, déjà ici, au crédit, il faut se la farcir, alors...
7: Et on peut parler ?
16: Oui, allez-y, va.
7: Elle n'a pas la voix à sucer de la glace, hein ?
16: Ça, je veux bien vous le croire, hein.
7: Mais vous savez quoi ?
16: Oui.
7: Elle a la tête à péter plus haut que son cul.
16: Ah, mais alors là, vous n'avez pas tout à fait tort, parce qu'elle est de petite taille, alors donc...
7: On dirait une autriche.
16: Oui, oui, tout à fait.
7: Quand elle se baisse pour ramasser une pièce de 20 centimes.
16: Ah oui, oui, tout à fait. Enfin, bref,
7: mais
16: faut pas être trop médisant non plus, et si je suis sur écoute, monsieur Dimune, ça y est, hein. Oui. Ça va créer de la zizanie ou ça même du crédit.
29: 7h. Oh. 7h02. 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
19: Allô?
20: Bonjour monsieur, c'est bien le marchand de chaussures?
19: Oui.
20: Monsieur Martin à l'appareil, association des commerçants indépendantistes de Martinville.
19: Oui.
20: Avec les membres de l'association, on vous a désigné garantisseur pour l'ensemble des commerçants.
19: Qu'est-ce que c'est un garantisseur?
20: Un garantisseur, bah c'est celui qui s'occupe du garantissage quand il y a des petits soucis de trésorerie.
19: Qu'est-ce que c'est ça? Je comprends rien.
20: En clair, si vous avez un collègue qui est un peu juste pour payer ses impôts, vous le garantissagez en avançant les sous.
19: Ouais, d'accord.
20: D'accord, donc je valide.
19: Non. Vous validez rien du tout, hein?
20: Bah, vous m'avez dit d'accord.
19: Oui, non, j'ai compris ce que vous me disiez, mais je valide pas, je vais pas payer pour quelqu'un d'autre.
20: Cela dit, pas besoin de valider puisqu'on vous a déjà désigné.
19: Ah non.
21: Allô.
20: Bonjour madame.
21: Monsieur.
20: Si vous voulez.
21: Ouais.
20: Donc c'est bon, pas besoin de valider.
21: Mais on me met dans un truc que ça m'intéresse pas.
20: Non mais que ça vous intéresse pas, mais
21: y
20: que.
21: Y a pas de nom, mais je suis nulle part.
20: Bah oui, mais qu'on a voté pour vous.
21: Mais on a voté, moi je me suis pas présenté.
20: Oui, alors justement, on ne vote que pour des gens qui ne se présentent pas parce que personne veut faire garantisseur.
21: Mais je m'en fous que vous ayez voté, moi j'ai rien demandé, donc vous m'enlevez de cette connerie, moi vous votez.
20: Dans ce cas, il aurait fallu que vous votiez contre, mais là.
21: Il fallait venir voter contre, mais tiens, vous foutez de ma gueule ou quoi?
20: Oui, bien sûr.
21: Vous m'engagez dans quelque chose, sans mon consentement, donc non, je suis garantisseur de personne. Moi.
20: Non, mais c'est ce que je disais, il n'y a pas besoin de votre consentement pour être garantisseur. Vous êtes juste là pour soulager les collègues qui sont un peu justes.
21: Vous soulager de quoi financièrement?
20: Voilà, oui, rapport à l'argent. S'il y a des hausses d'impôts, par exemple.
21: Et je m'en fous, j'avancerai rien du tout à personne.
20: Ah oui, mais alors attention, parce que en tant que garantisseur, si vous n'avancez rien, on vous rembourse rien.
21: Mais garantisseur ou pas garantisseur, je m'en tape. Je donnerai rien à personne et on me remboursera pas. Mais parce que je donnerai rien.
20: Eh oui, c'est ça. Donc ce qu'on peut faire.
21: Non, il n'y a rien à faire.
20: Mais si.
21: C'est clair ou pas?
20: Non, mais je vous explique.
21: Non, mais est-ce que c'est clair ou pas?
20: Non, mais pardon.
21: Non, il n'y a pas de pardon. Est-ce qu'on s'est bien compris? Est-ce que c'est bien rentré dans votre tête?
20: Oui, non, j'ai bien compris, mais si vous m'interruptionnez tout le temps, je peux pas vous expliquer ce qu'on va faire.
21: Il insiste, hein, en plus. Il insiste, il y a rien à faire. Hein.
20: Bah, il s'excuse, mais il était encore en train de vous parler.
21: C'est qui le patron ici? C'est qui le patron dans ma société?
20: Bah, c'est moi.
21: Le patron de ma société, c'est vous. Ça m'étonnerait.
20: En tant que patron de l'association des commerçants indépendantistes, je suis quand même votre supérieur.
21: Ouais, bien sûr, ouais. Alors là, vous, mon supérieur, il manquait plus que ça. Hein. Ça fait 10 ans que j'ai la société, l'association des commerçants, je n'ai jamais entendu parler, et là, d'un coup, vous arrivez au bout de 10 ans, et vous me dites, je suis votre supérieur.
20: Voilà, on est bien d'accord.
21: Non, que ce soit bien clair. Hein.
20: Comment ça, que ce soit bien clair?
21: Que ce soit bien clair.
20: Dans ce cas, je vous mets juste pour la moitié du garantissage.
21: Il n'y a pas de la moitié, mais vous comprenez pas ou quoi quand je vous parle?
20: Non, mais je vous mets juste demi-garantisseur.
21: Il existe.
20: Oh, c'est pas son genre.
21: Il aurait compris, il faut peut-être y parler chinois, je crois.
20: Tiens, comment ça, chinois?
21: Mais je parle français, vous comprenez pas depuis tout à l'heure. Alors, est-ce qu'il faut que je vous parle chinois pour que vous compreniez?
20: Oh non, mais c'est bon, ça y est, j'ai compris.
21: Ah, donc je vous dis quoi depuis tout à l'heure?
20: Bah, vous me dites que vous êtes un commerçant chinois.
21: Mais j'avais compris.
20: Oh bah si, déjà avec l'accent, j'aurais dû me douter.
21: Ah oui, il est con celui-là, effectivement.
20: Il est con, mais il vous entend quand même.
21: Mais moi je m'en fous, moi. C'est quoi votre nom, vous?
20: Monsieur Martin.
21: Martin comment?
20: Martin.
21: Martin comment?
20: Bah Martin.
21: Non mais Martin comment?
20: Bah Martin, Martin.
21: Martin comment?
20: Martin, Martin.
21: Ouais, il est même pas capable de dire son nom.
20: Ah bah je viens de récupérer les chiffres pour la hausse d'impôts qui arrive, là.
21: Non mais je m'en fous.
20: Au pire du pire, vous devrez avancer 30 milliards d'euros.
21: Ah, je m'en bats les couilles des 30 milliards. Il est fou, lui.
20: Et puis en plus, comme vous êtes demi-garantisseur,
21: non.
20: Pour vous, au pire, c'est 15 milliards.
21: Vous me mettez pour rien du tout.
20: Si ça vous arrange, vous nous donnez 5 milliards d'euros tout de suite et on fait les 10 milliards qui restent à la fin du mois.
21: Bon, allez.
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22: Oui.
12: Allô?
22: Oui.
12: Bonjour madame Imbert.
22: Bonjour monsieur.
12: Bonjour madame, c'est la gendarmerie à l'appareil.
22: Ah bon?
12: Ouais, mais tout va bien, je vous rassure. Je voulais juste vous signaler, je sais pas si vous êtes au courant des décisions du président là pour faire descendre la... les agressions et les hold-up et les braquages à domicile, vous avez suivi, non?
22: Oui.
12: On a un petit problème actuellement sur les communes du département.
22: Oui.
12: Nous avons repéré 3 ou 4 bandes de voleurs, on va dire, qui agissent en se faisant passer pour des jardiniers bénévoles.
22: Oui.
12: Donc ils téléphonent aux gens, les gens acceptent évidemment, c'est normal, ils acceptent que des gens viennent s'occuper bénévolement de leur jardin.
22: Oui.
12: Et dans ces cas-là, donc ils se font voler des objets, enfin bref. Donc oui. Nous on a mis au point le plan A, c'est-à-dire que quand on vous appelle,
22: oui.
12: Vous faites le chien.
22: Vous faites quoi?
12: Le chien, vous aboyez en fait, vous faites comme s'il y avait un chien dans la maison.
22: Ah bon.
12: Et évidemment, si on fait comme s'il y a un chien dans la maison, ils viennent pas. Hein.
22: Oui.
12: Vous voyez?
22: Oui. Alors. Vous êtes gendarme, vous êtes quoi?
12: Ah oui, je suis l'adjudant Monique.
22: Ah bon, je vous remercie parce que j'aime encore bien de savoir à qui on a affaire.
12: Oui.
22: Oui.
12: Voilà. Ah, oui. Attendez, on me signale l'étape d'écoute, ils sont en train de vous appeler là.
22: Ah bon?
12: Alors je raccroche immédiatement et je reste en table d'écoute pour écouter ce qu'ils vont vous dire.
22: Entendu, merci beaucoup.
12: À tout de suite.
22: Oui.
23: Allô?
22: Oh.
12: Oula.
1: Ouh.
12: Je crois qu'ils ont un chien, dis-moi.
1: Ouh.
12: Ils ont un chien.
1: Ouh.
12: Ouais, mais enfin, c'est bizarre.
1: Ouh. Ouh. Ouh.
12: C'est le chien qui a décroché le téléphone. Ben, je t'assure, il n'y a personne. Allô?
1: Ouh. Ouh.
12: Allô, il y a quelqu'un?
1: Ouh.
12: Allô, madame? Allô, c'est la gendarmerie, là, vous m'entendez?
1: Oui, oui, oui.
12: Bon, on est sur table d'écoute. Alors, c'est bien ce que vous faites, c'est parfait, sauf que vous avez oublié de dire allô.
1: Ah bon?
12: Ben oui, parce qu'un chien ne peut pas décrocher le téléphone.
1: Oui, d'accord, d'accord. Hein? Oui, oui, quand ils ont dit, c'est drôle que c'est un chien qui décroche. C'est pour ça qu'après, j'ai oublié de dire allô, oui.
12: Alors, surtout, là, on va vous les repasser parce qu'ils sont, en train, ils sont très étonnés, ils sont très surpris.
1: Oui.
12: Nous, on va les intercepter pendant qu'ils vous appellent, on va les intercepter tranquillement. Mais dites-leur bien que oui, vous avez dressé, vous leur dites bonjour et tout. Oui, oui, mon chien est dressé pour répondre au téléphone.
1: Entendu.
12: Et puis, c'est un grand chien, il est dressé pour répondre au téléphone, pour attraper le courrier, pour aller faire nos courses, il paye, tout ça. Enfin, vous voyez, vous dites n'importe quoi du moment qu'on puisse les garder à l'écoute pour pouvoir les intercepter.
1: Oui, oui.
12: Hein? Allez-y, allez-y.
1: Alors, je raccroche.
12: Non, non, non, surtout pas, ils sont toujours en ligne. J'entends plus le chien.
1: Hello.
12: Oui, bonjour.
1: Ouh, ouh, ouh.
12: Ah, bonjour, madame.
1: Ouh.
12: Oui, et dis-moi, le chien, ta maîtresse est là ou...

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2: Ou pas ?
3: Le ticket de caisse du chat, mais bien sûr, oui, j'ai le ticket de caisse du chat.
2: Ah non, vous avez acheté un chat ?
3: Oui, mais je vais le rapporter parce que finalement j'ai changé d'avis.
2: Vous rapportez un chat ?
3: Oui, un chat, vous savez, l'animal avec des pattes qui fait miaou.
2: Ah non, alors je vous arrête tout de suite, c'est pas chez nous, vous l'avez eu, parce que nous on vend pas d'animaux, hein. Nous on le reprendra pas, monsieur.
3: Oui, non, alors je l'ai pas acheté chez vous, mais vous êtes obligé de le reprendre.
2: Bah pourquoi je serais obligé ? On vend pas d'animaux, monsieur.
3: Bah vous êtes une animalerie.
2: Oui.
3: Donc en tant qu'animalerie, si j'ai un chat défectueux, vous êtes obligé de le reprendre.
2: C'est quoi que vous allez ? Vous me dites que vous avez un chat, c'est un animal vivant ou
3: Évidemment que c'est un chat vivant.
2: Non, mais
3: je suis même pas sûr que vous ayez le droit de vendre des animaux non vivants d'ailleurs.
2: Mais non, je veux dire, on n'a pas d'animaux, on n'a pas de vivants dans notre magasin.
3: Alors moi, je précise que je vous rapporte un chat vivant.
2: Non, mais
3: parce que ça doit pas être le même prix en plus.
2: Bon, alors si c'est un animal vivant, pourquoi vous voulez ramener le chat ?
3: Parce que moi, mon beau-frère, il m'avait dit que le chat c'était un animal très doué pour la chasse. Mais alors tu parles rien du tout.
2: La chasse ?
3: Oui.
2: Non, mais un chat ?
3: Alors c'est ce qu'on m'avait dit, mais en fait il est nul.
2: Pour les souris, pour les choses comme ça.
3: Non, moi je tire du sanglier le week-end et mon chat m'en rapporte jamais rien.
2: Oh bah écoutez monsieur, je pense que là on va vite s'arrêter.
3: Ah bah je pense surtout que c'est un chat, oui, mais pas un chat de chasse.
2: Non, prendre un animal comme vous venez me dire, l'utiliser pour aller à la chasse au sanglier, moi je travaille dans un magasin où on est pour le bien-être des animaux.
3: Oui bah moi aussi je suis pour.
2: Non.
3: Je me disais que mon chat de chasse serait content que je l'emmène chasser.
4: Bonjour
3: monsieur, je sais pas si vous avez suivi, c'est pour un retour de chat.
4: Mais vous me déposez pas de chat, on vend pas de chat ici. Je comprends pas comment vous.
3: Oui, non, mais c'est ce que je disais, moi je pensais que c'était un chat de chasse et ce chat est nul au sanglier.
4: Là, il y a un problème déjà.
3: Ah bah on est d'accord, oui, merci.
4: Vous pouvez acheter une bête qui aboie déjà, un chien de chasse ça ira mieux qu'un chat.
3: Ah bah très bonne idée, je vous refile le chat et à la place.
4: Non mais on n'en veut pas, il y a pas besoin.
3: Ah oui, mais alors moi je lui ai déjà dit qu'il allait chez vous.
4: Non, j'en veux pas de chat. Non,
3: mais il va être super déçu, il se faisait une joie de venir en plus.
4: Bah peut-être.
3: Oh bah si c'est ça, je vous le passe, comme ça c'est vous qui lui dites.
4: Non.
3: Si, bougez pas. Martineau, le monsieur veut te parler.
4: Non, mais en plus, vous...
3: Martineau.
4: Écoutez, monsieur, c'est...
3: Oh, salut, c'est mon chat Martineau.
4: Non, c'est une plaisanterie, là, je crois.
3: Non, je trouve ça normal.
4: Non.
3: Allô, c'est à nouveau, monsieur Martin, il y a un problème ?
4: Ben, vous voyez, votre chat, il parle, adressez-vous à un cirque.
3: Alors, justement, il faut que je vous avoue quelque chose, mais ça reste entre nous.
4: Oui, je vous écoute.
3: Eh ben, Martineau, c'est pas un vrai chat, en vrai, c'est moi qui faisais le chat. Oui, non, mais je précise, parce que comme je fais très bien le chat, certains se font avoir.
4: Ouais, non. Vous savez que je suis au travail, là, j'ai pas trop le temps.
3: Oui, bah moi aussi, je suis au travail, pardon.
4: Oh, bah j'en sais rien, moi, attendez.
3: Ah bah je vous le dis, mon travail, c'est piéger des gens à la radio.
4: Ah ouais,
3: je dirais même bienvenue dans l'appel trop con de Rire et Chanson.
4: Ok.
3: Ah, et Martineau vous embrasse.
4: Eh bah écoutez...
3: Au revoir, monsieur.
4: Au revoir, madame.
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5: Allô ?
6: Allô, c'est l'électroménager.
5: L'électroménager ? Non.
6: Oh, madame, ne quittez pas parce que j'ai fait une bêtise. Vous m'entendez ?
5: Oui.
6: Je suis tombé dans ma machine à laver. Vous m'entendez ?
5: Vous êtes tombé dans votre machine à laver ?
6: Oui.
5: C'est une dame qui est tombée à sa machine à laver, une très grande machine à laver.
7: Allô ?
6: Allô, c'est le magasin d'électroménager ?
7: Non.
6: Oh, madame, vous pouvez peut-être m'aider. Bonjour, madame. Vous m'entendez bien ?
7: Oui.
6: J'habite au 3 rue Romain Rolland.
7: Oui.
6: Je suis une dame âgée.
7: Oui.
6: Je suis montée ce matin, là, tout à l'heure, il y a une heure, sur une chaise pour attraper un paquet de lessive, vous savez, qui était sur une étagère.
7: Oui.
6: Et je suis tombée dans la machine à laver.
7: Oui.
6: Et heureusement, j'ai mon téléphone portable dans la poche de ma blouse.
7: Oui.
6: Et là, je vous appelle parce que je suis coincé dans la machine à laver et la porte s'est fermée.
7: Et comment vous respirez, là ?
6: Ben, ça va, et je respire parce que je pense que l'air passe à travers les joints en caoutchouc, hein.
7: Oh.
6: Il y a 3 boutons à l'intérieur de la machine.
7: Oui, non, mais moi, qu'est-ce qu'il y a de marqué ?
6: Alors, c'est marqué, il y a un bouton bleu, un bouton jaune, un bouton rouge. Et c'est marqué « Open ». Exit et on. Lequel j'appuie ?
7: C'est que je ne sais pas, moi, parce que...
6: Attendez,
7: bon, surtout pas sur on, mais...
6: Exit... Ah, on, vous m'avez dit ?
7: Non.
6: Ça y est !
7: Non !
6: Oh !
7: Non !
6: Allô ?
7: Non, surtout pas, n'appuyez pas sur on, je vous ai dit !
6: La machine tourne !
7: Je vous ai dit de pas appuyer sur on !
6: Oh !
7: Je vous ai dit de pas appuyer sur on !
6: Oh !
7: Je vous ai dit de pas appuyer sur on.
6: Oh, oh.
7: Entends ça, elle crie au téléphone, elle a appuyé sur on, la machine tourne. N'appuyez pas, surtout pas sur on.
6: Vous m'entendez ?
7: N'appuyez surtout pas sur on, je vous ai dit. Écoutez, je m'habille.

0: le réparateur et on vient vous voir.
1: Je suis en train de tourner à toute vitesse.
0: Oh, je suis en train de tourner à toute vitesse, mais qu'est-ce que c'est que ça? J'arrive, je vais voir le réparateur.
1: Non, non, attendez. Je suis en train de tourner à toute vitesse et c'est très désagréable.
0: Oh, mais écoutez, mais qu'est-ce que c'est que ça? C'est une histoire de fou, ça. Je sais où est le réparateur, je perds pas de temps.
1: Écoutez-moi, allons, ça s'arrête.
0: Ça, écoutez.
1: Allez, ça s'arrête.
0: Ça s'arrête, je vais voir le réparateur.
1: Non, mais arrêtez, ça y est, ça s'arrête, c'est bon.
0: Bon, mais je vais voir le réparateur.
1: Ah, oh, bah il y a mon mari qui arrive.
0: Mais son mari vient d'arriver.
1: Qu'est-ce que tu fais là-dedans, toi?
0: Mais qu'est-ce que... Vous êtes là, monsieur?
2: Allô?
0: Oui.
2: Bonjour, madame, excusez-moi, je prends le téléphone parce qu'il y a ma femme qui est toute retournée, ses cheveux qui sont complètement retournés, elle sort de la machine à laver.
0: Qu'est-ce mais que... oui, elle m'a téléphoné, je ne sais pas comment elle a atterri chez moi, comme quoi elle était tombée dans la machine à laver. Elle est sortie?
2: Elle est en train de sortir, mais elle a un caleçon sur le nez.
0: Elle a un caleçon sur le nez?
2: Ben oui, comment ça se fait?
0: Mais écoutez, je sais pas, mais c'est une histoire de fou, ça!
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4: Oui, allô, bonjour.
5: Bonjour, monsieur, docteur stagiaire Martin à l'appareil. Je suis bien chez le fleuriste.
4: Oui, tout à fait.
5: Je vous appelle suite à votre inscription sur la plateforme Docto Martin sur Internet.
4: Oh, j'ai dû faire une mauvaise.
5: Une, pardon?
4: Parce que je regardais parce que j'ai un rendez-vous avec un rhumatologue la semaine prochaine, là, et je voulais savoir l'adresse.
5: D'accord, vous l'avez fait comment, ça?
4: Bah, j'ai regardé sur Google tout à l'heure.
5: Et vous avez écrit rhumatologue?
4: Oui.
5: Ah, bah, évidemment. Ne jamais écrire rhumatologue sur Internet.
4: Bah, pourquoi?
5: Bah, parce qu'il y a une erreur. Et quand quelqu'un écrit rhumatologue sur Internet, ça l'inscrit automatiquement à la plateforme de téléconsultation. Consultage Docto Martin.
4: Ah ouais, d'accord.
5: Et oui, donc là, moi, justement, je vous appelle pour un téléconsultage.
4: Mais comment j'ai fait ça?
5: Alors, allons-y, ne bougez pas.
4: Comment?
5: Ouvrez grand la bouche et dites-moi A.
4: Ah.
5: C'est bien. Maintenant, un A plus grave. Non, un peu plus grave.
4: Non. Comme ça.
5: Super. Maintenant, un A aigu.
4: Ah.
5: Ok, un A court.
4: Ah.
5: Un peu plus court.
4: Ah.
5: Ouille.
4: Ouille.
5: Non, ça faut pas le dire. Je me suis cogné, pardon, avec mon téléphone.
4: C'est quoi ce bince-là?
5: Vous n'avez pas eu une petite gorgite, là, récemment?
4: Une quoi?
5: Une gorgite.
4: C'est quoi?
5: C'est comme une petite bronchite, mais la bronchite, c'est sur les bronches, alors que la gorgite, c'est sur la gorge.
4: Pas du tout.
5: Bon, écoutez, ça m'a l'air pas mal. De toute façon, je vous rappelle dans 4 heures pour le prochain téléconsultage.
4: Ouais, non, mais...
5: Ah oui, parce que je vous ai pas dit, vous avez souscrit un abonnement, donc il y a 6 téléconsultages par jour.
4: Mais comment...
5: Ce qui veut dire qu'il faut que je vous rappelle toutes les 4 heures.
4: Non, mais c'est quoi ce bordel?
5: Bah, imaginez, là, vous raccrochez, vous faites un peu les poussières dans le magasin, et ça vous fait tousser. Eh bah, pim! On en parle dans 4 heures.
4: Dans 4 heures, je veux pas tousser, non, n'importe quoi.
5: Bon, de toute façon, vous avez l'abonnement.
4: Ah, mais non, il faut arrêter l'abonnement. Vous pouvez l'annuler, ça, non?
5: Oui, mais le problème, c'est que si j'annule, ça me fait des consultes en moins.
4: Ça vous fait des consultes en moins, mais.
5: Bah oui.
4: Bah ouais, mais bon, moi, ça me sert à rien.
5: Ah, bah oui, mais bon, c'est pas moi qui ai écrit rhumatologue sur Internet.
4: Bah ouais, non, mais c'est du n'importe quoi, j'ai fait une mauvaise manip.
5: Ça, est-ce que vous voulez qu'on en parle dans 4 heures?
4: Attends.
5: Oui.
4: N'importe quoi.
5: Allô?
6: Oui.
5: Bonjour, monsieur.
6: Je comprends pas, là, en fait.
5: C'est ce que je disais à votre collègue. Vu que toutes les 4 heures, vous avez un téléconsultage.
6: Ah ouais, mais non, mais là, c'est pas possible de faire une toutes les 4 heures. Enfin, moi, j'ai pas que ça qu'à faire, quoi.
5: C'est vite fait, puisque chaque téléconsultage ne dure que 30 minutes.
6: Ah, mais je suis désolée, mais là, 30 minutes.
5: Voilà, donc il y en a un à 8 heures, un à midi.
6: Ah, bah, c'est non.
5: Ensuite, un à 16 heures, puis un à 20 heures.
6: 20 heures, moi, bah, je dors, excusez-moi.
5: Ah, parce qu'après, il y a encore les téléconsultages de minuit et de 4 heures du matin.
6: Bah, 4 heures du matin, excusez-moi, je dors.
5: Ah, oui, ok. Dans ce cas, ce qu'on peut faire, c'est regrouper, on fait les 6 en une seule fois.
6: C'est combien de temps?
5: Oh bah c'est 3 heures.
6: 3 heures, au téléphone.
5: C'est ça, vous faites 6 fois 30 minutes, égal.
6: Ça peut être possible, 3 heures, non je peux pas.
5: Et si on fait 3 fois 2 heures dans ce cas? Parce que ça fait 3 fois 2, égale 6.
7: Allô?
5: Ah, le grand patron, bonjour monsieur.
7: Je suis pas monsieur, je suis une dame.
5: Peut-être, mais enfin quand même.
7: Oui, ben qu'est-ce qu'il y a?
5: Bah, quand on parle au docteur, on dit bonjour docteur.
7: Au docteur?
5: Oui, enfin là pour le moment je suis essentiellement stagiaire, mais si je déclare assez d'heures, en principe je passe médecin professionnel.
7: Non mais vous rêvez.
5: C'est pas grave, si on vous demande, vous dites que vous faites vos téléconsultations.
7: Ok, est-ce que j'ai pas besoin de docteur? Qu'est-ce que ça veut dire là?
5: Non mais qu'est-ce que c'est que ça veut dire que par exemple, est-ce que vous avez prévu des vacances bientôt?
7: Oh, mais qu'est-ce que ça peut vous faire?
5: Bah ça peut me faire que si vous voulez un arrêt maladie, on peut s'arranger.
7: Non mais occupez-vous de vos affaires.
5: Ou une thalasso, tiens, je vous mets une thalasso.
7: Non, rien du tout.
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9: Allô?
2: Oui, bonjour madame.
9: Bonjour.
2: C'est l'école de danse?
9: Oui, tout à fait.
2: Monsieur Ledu à l'appareil.
9: Oui.
2: Dites-moi, j'étais à un mariage la samedi.
9: Oui.
2: Et il y a une nouvelle danse là qui a l'air très, très intéressante où j'ai appris plein de choses et mon petit cousin qui a ramené ça de Paris.
9: Oui.
2: J'en ai parlé à mon club de boulisme là.
9: Oui.
2: Et tous ceux qui, comme moi, pratiquent les boules.
9: Oui.
2: Ça les intéresse cette danse.
9: Ah, d'accord. C'est quoi comme danse?
2: La zézette.
9: Ah, je connais pas.
2: Ben, la danseuse, elle a la zigounette du monsieur à la main.
9: Oui.
2: Et tourne comme ça, vous voyez. Hop, hop, hop. Et donc, le monsieur, lui, se laisse faire. Il est mené par la... par, comment on appelle ça, sa zézette, quoi, sa zigounette, quoi.
9: Ouais, mais bon...
2: Oh, ben, vous savez...
9: Bon,
2: oh, mais on est 12, hein.
9: Ouais, mais ça fait rien.
2: Non, mais... On
9: c'est
2: est
9: pas
2: motivé.
9: Trop...
2: On est motivé. On est motivé.
9: Oui, oui, mais peut-être, mais moi, c'est pas trop ma tasse de thé, ça, hein.
2: Je vous rassure, non. On a déjà acheté donc les chaussons de danse et puis la tenue de danseur.
9: Ouais,
2: et donc,
9: ouais,
2: on a, y a pas de braguette, de trucs comme ça. C'est tout de suite la zigounette, la zézette.
9: Ouais,
2: hop, on la sort.
9: Non, non, c'est pas trop mon truc, ça. Hein. Moi, j'apprends pas tous ces trucs-là. Hein. Je suis désolée. Hein.
2: Comment?
9: Ah non. Ouais, mais là, c'est pas un truc qui m'intéresse. Je vous dis franchement, ça, c'est pas des trucs qui m'intéressent. Hein. Montrer les zézettes, c'est pas trop mon truc. Hein. Allô? Ah,
2: mais madame. Je comprends pas, je croyais que vous étiez professeur de danse.
9: Professeur de danse, c'est pas pour montrer les zézettes, hein.
2: Mais non, mais il s'agit pas de montrer...
9: Ah oui, parce que là, si c'est pour montrer la zézette, c'est pas... Je peux vous dire tout de suite que c'est non, hein.
2: Mais c'est pas pour la montrer, c'est pour la tenir pour la danse, voyez. C'est pas tout à fait pareil. C'est
9: oui,
2: pas...
9: mais même si vous la sortez pour la tenir, c'est pas pareil, quand même.
2: Bah, c'est ça qu'on fait.
9: Ah oui, bah alors, je suis désolée, non, c'est non, hein.
2: Attendez, il y a le président du club de boules qui est là.
9: Non, non, mais c'est non, hein. C'est pas la peine, n'insistez pas.
10: Allô?
9: Allô?
10: Bonjour, madame.
9: Oui, bonjour, monsieur.
10: Bonjour, madame, monsieur le baron de la Florana, là, à l'appareil.
9: Oui.
10: Juste une petite question qui me taraude d'esprit.
9: Oui.
10: Pouvez-vous me dire exactement ce qu'il y a de choquant à enseigner à 12 boulistes la zézette dans un club de boules?
9: Ah non, non, vous m'excuserez, là, c'est juste désolé, là, c'est non, hein. Moi, je vais pas m'amuser à faire des danses avec, à montrer que le mec monte sa zézette et puis la nana la tienne, je suis désolée.
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11: Bonjour et bienvenue chez SNCF.
12: Oui, bonjour.
13: Oui, bonjour madame, c'est bien la SNCF?
12: Ouais.
13: Je vous appelle parce que j'ai été contrôlifié à tort dans un train et je voulais voir comment on pouvait faire sauter l'amende que j'ai eue.
12: Vous avez été?
13: J'ai été contrôlifié ce matin à tort dans un train.
12: Contrôlé à tort, ouais.
13: C'est ce que j'ai dit, oui. Soi-disant, j'avais pas de billet.
12: Et alors, vous aviez un billet ou vous aviez pas de billet?
13: Soi-disant, j'avais pas de billet.
12: Pourquoi vous me dites soi-disant? Vous aviez un billet ou pas?
13: Non, j'avais pas de billet,
12: en fait. Alors, pourquoi on ferait sauter l'amende?
13: C'est pour ça que je vous appelle. Il faudrait me faire un billet pour ce matin.
12: Non, mais vous rigolez du genou, là. Donc, je vais pas vous aider, je suis désolé.
13: Ah bravo, super solidaire. Hein.
12: Pourquoi je serais solidaire avec vous, monsieur?
13: Parce que...
12: C'est pas la fête, hein.
13: En plus, c'est juste un billet à imprimer. Pour vous, je le paye, hein, le billet. Hein.
12: Vous aviez pas à monter dans le train sans billet?
13: Soi-disant.
12: Pourquoi vous me dites soi-disant tout le temps, hein? Ça veut rien dire. Vous aviez pas de billet, vous aviez pas de billet.
13: J'avais soi-disant pas de billet.
12: Soi-disant. Bon, vous me saoulez.
13: Juste, vous me faites le billet pour ce matin.
12: Non, moi, je vais pas vous le vendre.
13: Et si on dit que j'ai retrouvé mon billet?
12: Si on dit que vous avez retrouvé votre billet, mais vous savez qu'un billet, ça se composte. Et quand on composte un billet, il y a la date et l'heure qui est inscrite dessus.
13: En fait, ce qu'il faudrait, c'est que je le composte à la même heure. Comme ça, j'aurais juste la date à changer.
12: Oh là là, vous démerdez, j'en ai rien à
13: secouer. Non mais, excusez-moi.
12: Je m'en fous de vos histoires.
13: Si,
12: alors,
13: écoutez,
12: démerdez-vous et...
13: Vous entendez?
12: Ouais.
13: J'ai retrouvé un billet.
12: Vous avez retrouvé un billet, quoi?
13: Ouais, c'est un billet de 20 euros pour vous.
12: Non mais vous foutez de ma gueule ou quoi? Non mais arrêtez vos conneries, là.
13: Il est pour vous, là.
12: Donc, si vous rappliquez, ça va mal aller.
13: Il y a 20 balles. Il y a 20 balles pour...
12: Allez.
13: Bon, et si je mets un billet de 25 euros?
12: Non mais, ça va pas. Vous êtes vraiment débile, vous. Franchement, allez. Mais même si vous mettiez 500 euros...
13: Je mets un billet de 25 euros.
12: Mais vous démerdez, en plus c'est la prune, vous avez pris quoi, 35 balles?
13: Ça a augmenté, là, maintenant c'est 50, je crois.
12: Eh ben, vous avez pas choisi votre jour pour frauder.
13: Vous voulez pas un billet de 26? Je l'ai fait moi-même.
12: Vous êtes vraiment trop con, vous, hein.
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14: Mairie de Notre-Dame.
2: Oui, bonjour, monsieur.
14: Oui,
2: la mairie.
14: Oui, monsieur.
2: Oui, bonjour, monsieur. Robert Ledoux à l'appareil, champion du monde de coup de fil le plus court. Alors, ça fait combien de... là, je crois que j'ai gagné.
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15: Bonjour.
5: Bonjour, monsieur, c'est bien la boulangerie?
15: Oui.
5: Monsieur Martin à l'appareil, établissement Martin Alimentaire.
15: Oui.
5: Je vais venir récupérer vos ingrédients pour vous les échanger contre d'autres ingrédients, mais moins chers. Comme ça, ça évite la hausse des prix.
15: Mais vous voulez venir récupérer quoi?
5: Par exemple, le beurre, on va vous l'échanger contre du saindoux.
15: Oui.
5: Comme ça, vous pourrez en mettre pour faire vos viennoiseries et vos gâteaux.
15: Ah,
16: Ah.
13: Et oui, et comme ça, vous économisez.
16: D'accord.
13: En revanche, il y a marqué quoi? C'est pur beurre sur vos étiquettes?
16: Ben, faudra modifier.
13: Oui, alors, tout ce qui est marqué pur beurre, vous marquez pur Saint-Doux à la place.
16: Les viennoiseries, tout ça?
13: Viennoiseries, gâteaux, dès qu'il y a du beurre.
16: Oui, je vais changer. Je vais marquer, du coup, pur Saint-Doux.
13: Alors, si vous pouvez préciser 100% pur porc, même, c'est mieux.
16: Donc, pur porc? Ok.
13: Surtout sur tout ce qui est pain au chocolat, tarte aux fruits, etc.
16: Oui, je vais y faire.
13: Parfait. Au passage, vous avez des chaussons aux pommes?
16: Oui, là, j'en ai, moi, des chaussons aux pommes.
13: D'accord. Donc, pour ça, je vais vous apporter de la purée de pommes de terre.
16: Mais comment ça, la purée de pommes de terre? Déjà, pourquoi vous me parlez de purée de pommes de terre, étant donné qu'on parle de chaussons aux pommes?
13: Comme les patates sont moins chères que les pommes, vous allez remplacer la compote par de la purée.
16: Mais pourquoi on va s'amuser à changer si, moi, mes chaussons, ils sont faits comme ça et que mon patron veut qu'ils soient comme ça?
13: À mon avis, votre patron veut plutôt que ses chaussons, ils soient moins chers.
16: Mais, ouais. Enfin, le patron, il est au courant de tout ça?
13: Ah non, pas du tout.
16: Mais, j'ai rien vu par rapport.
17: Et allô?
13: Ah, c'est madame.
17: Non, c'est monsieur. Je suis le patron.
13: Ah, ok. Donc, je vous apporte le Saint-Doux et les patates.
17: Ben, n'importe quoi. Vous mettez ça derrière la porte, je paye pas, m'en fous pas mal.
13: Oh là là. Alors, repassez-moi le monsieur d'avant, parce que je crois que vous avez rien compris.
17: Non, je repasse pas là, c'est moi le patron.
13: Bon, bah, passez-moi un autre patron, dans ce cas.
17: Non, le patron, elle a pas 50, elle a moins.
13: Ou alors un surpatron, peut-être.
17: Passez-moi le numéro de téléphone, puis j'appelle les flics pour.
13: Ou sinon, éventuellement, un chef patron.
17: Donnez-moi votre numéro de téléphone.
13: D'accord. Bah, en plus, ça faisait longtemps, ça tombe bien. Donc, 06.
17: 06. D'après.
13: Puis après 06.
17: 06. Puis après,
13: bah 06.
17: Vous foutez pas ma gueule, là?
13: Ah, est-ce que vous pouvez préciser la question?
17: 06.
13: Ah oui, mais j'ai pas fini, attendez. Ensuite, c'est 06.
17: Oui.
13: Et 06.
17: J'ai jamais eu un numéro de téléphone pareil, moi.
13: Ouais, c'est mon beau-frère. Il travaille chez Martin Télécom, il m'a eu un numéro spécial.
17: Oui, c'est votre beau-frère, ça, qui c'est ce bordel-là? Fais appeler les flics, et voir comment ça va.
13: Ah, bah justement, mon beau-frère de Martin Télécom est également flic. Avouez que ça tombe bien.
17: Bah justement, on va s'expliquer.
13: Attention, les flics policiers, quand même.
17: Oui, on a rien à foutre. Moi, je suis patron, moi.
13: Oui, et bah lui, il est flic policier patron.
17: Oui, mais j'en fous.
13: Et en plus, il vous entend parce que, heureuse coïncidence, il vient d'arriver.
17: Passez-moi là, de
13: bon
17: fait.
13: Bon, si vous voulez.
17: Oui.
13: Commissaire Martin, je vous passe la dame. Oui, allô?
17: Oui.
13: Commissaire flic policier patron Martin à l'appareil.
18: Oui, bonjour.
13: Enchanté, chère madame.
18: Oui, c'est pas madame, c'est monsieur.
13: Hop, s'il vous plaît, vous parlez au commissaire patron Martin.
18: Oui, mais j'en ai rien à foutre de commencer le
13: Martin. Oh, bah bravo, le respect de l'uniformisme.
18: Né à la boulangerie. Et moi, ouais, comme ça, en fait. Comment faire un chauffer les crayons, là? Arrêtez, voir à côté des conneries, comme de cons, allez.
13: Ah, bah, c'est la première fois qu'on me dit que je suis une bande de cons, moi.
19: Non, mais vous êtes fou, vous êtes un fou.
13: Oula, une autre dame.
19: On va vous tracer, vous inquiétez pas.
13: Comment ça? Là, vous allez me tracer?
19: Oui, on va vous tracer. T'inquiète pas, mon pote, ça va être vite fait, là.
13: Non, me dites pas que vous avez un traceur.
19: Oui, j'ai un traceur. Oui.
13: Très bien. Eh bien, j'enclenche le contre-traceur, vous l'aurez voulu.
19: Eh oui, pipi, mon point sur ta gueule, ça va faire?
13: Bah, pas de problème, j'enclenche l'anti-point sur ma gueule.
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22: Bienvenue.
23: Ambulance, bonjour.
24: Bonjour, madame. Je suis bien aux ambulances.
23: Oui, monsieur.
24: Bonjour, madame.
23: Bonjour, monsieur.
24: Monsieur Le Dur à l'appareil.
23: Oui.
24: Je vous appelle parce que, vous savez, on garde des enfants, là, hein, pendant les vacances de Pâques. Hein.
23: Oui.
24: Et là, je viens de surprendre mon petit-fils.
23: Oui.
24: Il s'apprêtait à téléphoner, à vous appeler. Là, il allait composer votre numéro.
23: Oui.
24: Pour vous faire une plaisanterie au téléphone, alors qu'il est en vacances et que je lui expliquais que vous travaillez pendant ce temps-là.
23: D'accord.
24: Et que s'il y avait des gens à qui il fallait pas faire des blagues, c'était bien les ambulances.
23: Ah, d'accord.
24: Je vous le passe, si vous pouvez lui expliquer pourquoi il faut pas vous faire de blagues, ça m'arrangera comme ça. C'est bien que cette génération-là, on leur fasse la morale un peu aussi.
23: D'accord, hein. Merci.
24: Écoute, la dame va t'expliquer.
23: Allô?
24: Il vous écoute, hein?
23: Oui, bonjour.
24: Il est assez timide.
23: Et oui, il faut pas faire de blagues, parce que tu sais, nous, on a des gens très malades à transporter. Après, si on vient chez toi parce que tu nous as fait une blague, ça va pas aller, quoi. Hein? Tu comprends, hein?
24: Oui, allô?
23: Oui?
24: Oui, bonjour. Je sais pas pourquoi vous me dites ça, parce que je sais très bien, je suis brancardier à l'hôpital.
23: Bah, attendez, vous avez quel âge, monsieur?
24: Moi, j'ai 50 ans.
23: Ah, mais voilà.
24: Je vous passe mon grand-père. Hein.
23: D'accord.
24: Allô?
23: Oui?
24: Je vous ai eu.
23: Comment?
24: Eh ben oui, je vous ai eu, je suis content.
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25: Oui.
13: Bonjour madame, c'est bien la boucherie?
25: Oui, tout à fait.
13: Monsieur Martin à l'appareil, société Rénov Martin.
25: Oui.
13: Je vous ai fait une nouvelle enseigne pour la boutique, je vais venir la poser tout à l'heure.
25: Mais moi, je vous ai rien demandé.
13: Non, c'est mon beau-frère qui a commandé.
25: Oui, c'est votre beau-frère.
13: C'est monsieur Martin, vous le connaissez pas, mais il est passé devant chez vous et il m'a dit que votre enseigne n'était pas terrible et que ce serait bien que je la change.
25: Bah, placer un gars qui est passé comme ça. Ah. Il a vu que notre enseigne n'était pas belle et il veut nous la changer.
5: Oui, voilà, c'est ça.
25: Oui, mais tiens, c'est Martin.
0: Mais qu'est-ce que c'est cette histoire, là?
5: Ah, c'est monsieur. Bonjour, vous êtes le patron?
0: Oui, tout à fait.
5: Donc, moi, je vous ai refait l'enseigne, comme je
0: l'enseigne,
5: le disais.
0: L'enseigne boucherie-charcuterie?
5: Oui, parce qu'elle est un peu défraîchie, quand même.
0: Non, mais notre enseigne n'est pas du tout défraîchie.
5: Bah, mon beau-frère l'a vu, il m'a dit que c'était pas joli-joli.
0: Mais comment ça?
5: Ouais, il a dit, oh là là, elle est pas jolie-jolie, cette enseigne.
0: Mais ce gars-là, j'aimerais bien qu'il vienne me voir, moi.
5: Et après, il a rajouté, oh là là là là, elle est vraiment pas fraîche, cette enseigne.
0: Il a qu'à venir me voir et me dire que mon enseigne est pas fraîche, d'accord? Parce que moi, je vais lui rafraîchir la gueule, par contre.
5: Pas besoin, puisque moi, je vais vous rafraîchir l'enseigne.
0: Non, mais attendez, de quel droit? Non, mais ça va pas, la tête.
5: Et puis bon, ça fera un peu plus propre dans la rue si on vous met
0: non,
5: un...
0: Non, mais je pense qu'alors, vous en avez des commerces à faire avec des rideaux qui sont pourris et compagnie, des vitres qui sont pourries.
5: Ah, attendez, attendez, j'avais pas prévu ça, donc je rajoute des rideaux et des vitres.
0: Non. Mais c'est de la folie.
5: J'ai un pack promo en ce moment, rideau plus vitre.
0: Non mais n'importe quoi, mais moi je veux pas de vitrine, je veux pas d'enseigne, je veux pas de rideau. Mais vous permettez quoi?
5: C'est ce que je disais à votre collègue, vu que
0: c'est
5: je...
0: C'est pas mon collègue, c'est le patron.
5: Ah non? Vous m'avez dit que c'était vous le patron.
0: Mais on est deux patrons, on n'a pas le droit. C'est interdit ça aussi.
5: Bah oui, parce que deux patrons ça fait un de trop, ça veut dire qu'il y a un faux patron.
0: Alors vous savez pas, vous venez me voir, très rapidement.
5: Non, je préférais voir le patron.
0: Non mais je vous dis que c'est moi.
5: Donc c'est plus la dame que j'ai eue avant.
0: Non mais vous, faut aller vous faire soigner, hein, je pense. Hein.
5: Non mais c'est logique.
0: Alors vous me donnez votre nom tout de suite, là, s'il vous plaît.
5: Monsieur Martin, donc pour les vitres, je vous
0: mets... Est-ce que vous voulez me donner votre nom, votre numéro de téléphone, votre adresse?
5: Ah oh, mais bien sûr.
0: Allez, donnez-moi votre numéro de téléphone alors.
5: Ah bah ça, si vous le voulez, oui, je vous le donne.
0: Eh ben allez-y, je note.
5: Alors là, je vais vous dire, j'ai aucun problème là-dessus.
0: Eh ben allez-y, je vous écoute.
5: Moi, si vous me le demandez, je vous le file direct.
0: Mais je vous le demande là, tout de suite, je vous le demande.
5: D'ailleurs, je vois pas pourquoi je donnerais pas mon numéro.
0: Eh ben alors, allez-y, donnez-le.
5: Ah, vous le voulez maintenant?
0: Eh ben bien sûr.
5: D'accord, bah quand vous voulez.
0: Eh ben alors, donnez-le.
5: Non, alors sauf maintenant parce que là, je l'ai pas.
0: Là, je suis au téléphone avec un fou, tu vois.
5: Il vous entend, hein.
0: Moi, je vous dis, quand vous venez pour l'enseigne, il y aura la gendarmerie qui sera là avec vous.
5: Ouais. Oh, bah si vous le prenez comme ça, moi, c'est simple. Je vous pose pas l'enseigne, il faudra pas venir après pour me dire...
0: Malheureusement, vous ne la posez pas. Je veux surtout pas vous toucher à quoi que ce soit chez moi.
5: Ah, mais me le dites pas deux fois, sinon je viens même pas.
0: Mais il vaut mieux pour vous, parce que je pense que ça va mal aller, hein.
5: Ah, bah vous savez quoi? Hop là, je supprime les vitres, je supprime les rideaux.
0: Eh ben génial, ça au moins c'est super. Hein.
5: Voilà, bon, il reste quand même l'enseigne.
0: C'est un marteau, un malade.
5: Alors déjà, c'est pas marteau, c'est Martin.
0: C'est Martin, ouais.
5: Ouais, c'est Martin.
0: C'est Martin.
5: Ouais, c'est Martin.
0: Mais c'est un fou, je te dis.
5: Bon, pour l'enseigne, on dit quoi?
0: Vous vous la foutez dans le cul, votre enseigne.
5: Bon, ça m'a l'air un peu ambitieux, non?
0: Je te dis que c'est fou.
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1: Allô?
4: Oui, bonjour madame.
1: Bonjour monsieur.
4: C'est la comptabilité perverse à l'appareil, hein?
1: Oui.
4: Pour l'URSSAF. Est-ce qu'on peut avoir la taille de vos seins, madame, s'il vous plaît?
1: La taille de mes seins?
4: Bah oui, madame.
1: Bah que c'est que cette histoire?
4: Et c'est la comptabilité perverse, madame. Est-ce que vous voulez que je vous passe chef de service?
1: Écoutez, ça doit être du 85 ou 85, je crois.
4: 85, bonnet...
1: Petit.
4: Bonnet A.
1: Oui, sûrement.
4: D'accord. Je vous passe au chef de service, madame.
1: Merci.
4: Merci. Allô?
1: Allô?
4: Oui, bonjour, madame.
1: Bonjour, monsieur.
4: Monsieur Robert Ledoux, chef du service de la comptabilité perverse. Donc, 85 bonnet A, c'est ça?
1: Oui.
4: D'accord. La forme, est-ce qu'ils sont en poire, en pomme?
1: Ah non, c'est armature même, parce que j'ai pas beaucoup de poitrine.
4: Bah, 85, ça se tient quand même, hein, on va
1: oui,
4: dire.
1: Enfin.
4: Est-ce qu'ils sont agréables à toucher ou est-ce qu'ils sont trop mous, pour vous, hein?
1: Oh, ben, vous savez, des explications comme ça, moi, j'abandonne, hein.
4: Mais madame, c'est la comptabilité perverse de la mairie. Alors, est-ce que vous diriez qu'ils sont plutôt mous ou durs?
1: Moyen.
4: Ni durs, ni mous?
1: Voilà.
4: D'accord. Alors, tour de hanche.
1: Tour de hanche, 95.
4: 95, d'accord. Vous mettez une gaine de maintien?
1: Oui.
4: Gaine de maintien. La couleur chair?
1: Oui.
4: Très bien. Je récapitule, madame. Hein. Vous avez donc une poitrine de 85 bonnet A.
1: Oui.
4: Armature.
1: Oui.
4: Les seins ni trop mous, ni trop durs.
1: Non.
4: Vous portez une gaine.
1: Oui.
4: De couleur chair.
1: Voilà.
4: D'accord. Bon. À la comptabilité perverse, nous faisons des échanges d'informations. C'est-à-dire qu'à chaque fois qu'un habitant nous donne des informations comme celles que vous nous avez données sur votre poitrine, nous donnons une information sur nous-mêmes. Voilà. Alors, je vais vous donner, madame, la taille de ma bite. Vous avez de quoi noter?
1: La taille de?
4: La taille de ma bite.
1: Eh ben,
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6: Oui, allô?
5: Bonjour, madame. Je vous appelle rapport à la petite annonce sur Internet pour le rétroviseur.
6: Oui.
5: Excusez-moi, mais je pense que je l'ai reconnu, hein.
6: Pardon?
5: Ah ben, je pense que c'est le mien.
6: Votre rétro?
5: Oui.
6: Non, mais attendez, il vient de mon véhicule personnel, monsieur.
5: Est-ce que vous pouvez le prouver?
6: Bah, il était sur mon véhicule.
5: Est-ce que vous avez des photos qui prouvent qu'il vient de votre véhicule?
6: Pour que je revienne vérifie dans l'ordi, mais...
13: Ah, vous allez faire un montage?
6: Non, mais attendez. Non, pas du tout, monsieur. Vous venez de dire que j'étais un voleur, monsieur.
13: Écoutez, mettons ça sur le bénéfice du doute. Admettons, vous l'avez trouvé.
6: Non. Attendez, vous allez venir chez moi avec les gendarmes. J'ai le véhicule de démonter dans la cour. Même les gendarmes du gâteau vont vous certifier. Ils connaissent très bien mon véhicule.
13: Ouais, vous allez faire venir faux gendarmes ou je ne sais quoi, c'est ça?
6: Attendez, quoi?
13: Vous allez faire venir des faux gendarmes avec des déguisements?
6: Non, mais vous... Mais attendez, là, c'est gros, là, quand même.
13: J'ai le même, pareil, en rouge et tout pareil.
6: Mais mon rétro, il est pas rouge, monsieur, il est non peint.
13: Ah, donc vous avez enlevé la peinture, en plus. Bah, il y a un miroir.
6: Mais tous les rétroviseurs ont des miroirs, monsieur.
13: Ah, bah, écoutez, ça, c'est vous qui le dites.
6: Mais attendez, mais des rétroviseurs de 307, il y en a combien avant? Arrêtez vos bêtises.
13: Non, mais vous avez gratté la peinture, c'est ça?
6: Oui, j'ai pensé la peinture. Voilà. Je vais le remettre en vente, votre rétro. Oui, vous avez bien raison.
13: Écoutez, monsieur. Moi, je suis d'accord pour ne pas ébruter l'affaire.
6: Ouais. Non. Moi, je vais ébruter l'affaire, monsieur. Écoutez, vous savez, depuis tout à l'heure, on est en train de discuter, là.
13: Oui.
6: J'ai enregistré la conversation, monsieur. Alors maintenant, continuez bien.
13: Vous avez enregistré la conversation?
6: Parfaitement.
13: Eh bien, moi aussi.
6: Je m'en vais chez les gendarmes, je donne mon téléphone aux gendarmes, ils vont avoir votre numéro.
13: Donc, on fait tous les deux un test ADN.
6: Non, mais attendez, vous êtes quoi? Vous êtes les experts de Miami, monsieur? Attendez.
13: Alors, exactement, dans les experts, ils arrivent à retrouver comme ça avec l'ADN. Si l'ADN du rétroviseur est le vôtre.
6: Mais vous êtes tombé sur votre tête faire un test ADN pour un rétroviseur. Mais monsieur...
13: Du coup, on va chez les gendarmes ensemble.
6: Continuez, parce que là, vous êtes en train de m'ébranler.
13: On fait le test ADN et on voit comme
6: vous
13: ça...
6: Vous êtes en train de m'ébranler, continuez.
13: De vous, pardon?
6: Vous commencez à me pomper l'air, là.
13: Ah bah, allez-y. Excusez-moi, mais enfin, c'est quand même mon rétro.
6: Non, mais allez-y. Mais monsieur, dans 2 minutes, je suis à la gendarmerie et on va vous découvrir tout seul. Là, on va s'amuser avec les tests ADN ou quoi que ce soit, comme vous dites, et là, on va plus rigoler.
13: Bon, on rigole un petit peu, quand même.
6: Non, moi, je rigole pas avec vous. Les gendarmes sont venus faire la constatation de mon véhicule, on va rigoler avec vous, maintenant.
13: Non, mais le coup des faux gendarmes, ça, vous me l'avez dit.
6: Mais arrête tes conneries, parce que là, t'es en train de m'ébranler. Je raccroche et je vais directement chez les gendarmes.
7: Non, c'est des conneries.
6: Là, vous vous foutez de ma gueule, là.
13: Pardon.
6: Là, ça me fait rire.
13: Moi aussi, ça me fait rire, donc on rigole, c'est très bien. Mais
6: Mais moi, je rigole pas parce que vous avez eu votre rétroviseur de voler comme vous dites.
13: Non, mais je ne dis pas voler. Peut-être qu'il est tombé.
6: Mais arrêtez vos conneries, je sais que vous allez perdre votre rétro en roulant. Est-ce que au moins vous savez qu'est-ce que c'est qu'un rétroviseur de voiture de 307?
13: Bah oui, c'est le truc pour passer les vitesses, là.
6: Je raccroche et je peux vous dire que mon téléphone, il part à la gendarmerie pour qu'on vous retrouve.
13: Ah, vous allez apporter le téléphone à la gendarmerie?
6: Parfaitement. Là, ils vont vous retrouver.
13: Ils vont faire l'ADN du téléphone?
6: Ils vont faire l'ADN de ta connerie.
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9: SPA, bonjour.
24: Oui, c'est la SPA.
9: Oui, monsieur, bonjour.
24: Bonjour, madame. Comment allez-vous?
9: Ça va, monsieur.
24: Ah, c'est monsieur Le Duret, l'appareil.
9: Oui, bonjour, monsieur. Bonjour.
24: Je vous appelle parce que nous organisons tous les week-ends des sorties où nous rencontrons des animaux.
9: Oui, et alors?
24: Alors, on voulait un conseil.
9: Oui, je vous écoute.
24: Nous organisons avec des amis ce que nous appelons des rodéos cochons.
9: Oui.
24: Nous arrivons donc de manière inopinée dans des cours de ferme, là où il y a des porcheries en stabulation libre, où les cochons sont en liberté. Nous avons des gros 4x4. Et donc nous traversons les cours de ferme, très vite évidemment, parce que l'éleveur ne doit pas être au courant.
9: Et
24: bah oui, c'est celui qui poque le plus de cochons. Qui poque.
9: Qu'est-ce que ça veut dire poquer?
24: Qui tue, qui boum, qui écrase le plus de cochons.
9: Non mais vous plaisantez, monsieur, ou quoi? Vous appelez la SPA pour me raconter des conneries pareilles?
24: Dites-moi, madame, c'est quand même un sport, hein?
9: C'est un sport? Non mais attendez, mais vous êtes fou ou vous êtes innocent? Alors, monsieur, je n'ai rien à répondre à votre bêtise. Veuillez raccrocher, s'il vous plaît, immédiatement.
24: Ben, je fais ce que je veux.
10: SPA, bonjour.
24: Allô?
10: Oui.
24: Oui, j'ai appelé une dame et elle m'a raccroché au nez.
10: Elle vous a raccroché au nez, elle est encore complètement scandalisée parce que vous lui avez raconté.
24: Attendez quand même, dites-moi madame, j'appelle gentiment la SPA pour avoir un renseignement.
10: Je vous repasse la dame que vous aviez
24: tout à l'heure. Ah oui, ça serait gentil quand même, moi j'ai été...
10: Alors je vous écoute, quel renseignement voulez-vous?
24: Ah, rebonjour madame, je ne sais pas ce qui s'est passé, le téléphone a coupé.
10: Le téléphone a coupé, vous ne savez pas ce qui s'est passé, alors ça s'appelle comment ce que vous faites là?
24: Ben ça s'appelle le rodéo cochon.
10: Le rodéo cochon, le cochon je crois que c'est vous d'abord.
24: Non madame.
10: Si monsieur.
24: Si vous voulez bien m'écouter...
10: Alors je vous écoute, allez-y.
24: Je vous demandais juste un petit conseil parce que vous connaissez bien les animaux.
10: Oui, je connais les animaux, oui.
24: Voilà.
10: Je les préfère aux hommes d'ailleurs.
24: Oui, moi...
10: Alors après?
24: Souvent, c'est vrai.
10: Après.
24: Alors bon, et donc nous, comme je vous l'ai dit, c'est celui qui poque le plus de cochons qui gagne.
2: Oui.
24: Et je voudrais savoir quel est le modèle de 4x4 qui serait le plus à même de percuter des cochons. Sans
2: vous voulez savoir quel est le modèle de 4x4 qu'il faut prendre pour culbuter le plus de cochons ?
24: Sans leur faire de mal.
2: Sans leur faire de mal.
24: C'est-à-dire qui abrégera
2: leur souffrance.
24: Voilà.
2: C'est qui abrégera leur souffrance. Voilà. Mais vous vous foutez de ma gueule ou quoi ? Monsieur, on est la société protectrice des animaux, nous on n'est pas l'abattoir de Bordeaux, hein ?
24: Madame, c'est un sport.
2: C'est un sport, vous et faites autre chose comme sport, parce qu'il y a du vélo à faire. On n'a qu'à aller faire du vélo.
24: Mais madame, je vous signale, enfin, excusez-moi, mais passé un certain âge, les sports mécaniques quand même permettent de...
2: Eh bien alors monsieur, non seulement si vous avez un certain âge, vous êtes un cochon, mais vous êtes un vieux cochon.
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2: Oui.
5: Bonjour monsieur, c'est bien l'Institut de beauté ?
2: Oui.
5: Établissement Martin à l'appareil, on va venir vous installer des lampes UV.
2: C'est des cabines de bronzage, non ? C'est ça ?
5: Oui, c'est ça, ce sont les lampes qu'on met normalement dans les cabines.
2: Bon, on n'en a pas.
5: Ah non, mais c'est pas grave, l'idée c'est de les mettre à la place de vos ampoules normales.
2: Ah ouais, donc ce serait possible, hein, parce qu'on a pas mal d'éclairage.
5: Exactement, donc tous vos éclairages, on les remplace par des lampes UV.
2: D'accord.
5: Ce qui veut dire, en revanche, que vous serez exposé toute la journée.
2: Bah, je sais pas, justement, moi je voudrais quand même être au courant, surtout qu'en plus j'ai la peau fort claire.
5: Alors ça, c'est pas un problème, il suffira que vous portiez une combinaison intégrale au boulot.
2: Ouais.
5: Le mieux, c'est la combi d'apiculteur.
2: Ok.
5: Vous voyez, avec le grand chapeau, le filet.
2: Oui, les combis, ouais, je vois quoi.
5: Voilà, vous en avez une ?
2: Bah non, j'ai rien, non.
5: Oh, bah on vous la fournit.
2: D'accord.
5: Il faudra bien mettre les bottes et les moufles qui vont avec, sinon vous n'êtes pas protégé, en revanche.
2: Ah oui, donc c'est pas possible.
5: Comment ça, c'est pas possible ?
2: Bah faire des massages avec des moufles.
5: Bah au moins, vous serez protégé.
2: Attendez, qu'est-ce que c'est que cette histoire ?
5: Bonjour monsieur, excusez-moi, mais si vous mettez pas les moufles, faudra pas se plaindre d'avoir les mains qui bronzent.
2: Bah, moi, j'en ai rien à faire, monsieur.
5: Oui, bah vous faites ce que vous voulez. Nous, en tout cas, on vient mettre les lampes.
2: Bah oui, mais enfin, on fait pas ça comme ça, enfin. Là, vous me dites de but en blanc comme
5: Pardon,
2: ça.
5: Vous avez dit quoi ?
2: Bah, j'ai rien dit de spécial, j'ai dit...
5: Vous m'avez dit que je suis une homme en blanc.
2: Pardon ?
5: Et allez, les gros mots.
2: Mais pas du tout, monsieur.
5: Bon.
2: De but en blanc.
5: Oh, vous l'avez redit.
2: De but en blanc, monsieur. De but, j'ai pas dit une...
5: Non, monsieur, je ne suis pas une but en blanc.
2: Un but, un objectif.
5: Alors, je viens faire mon boulot et voilà comment...
2: Monsieur.
5: Et un autre monsieur.
2: Excusez-moi, des lampes UV.
5: Pardon, mais c'est la première fois qu'on me traite de but en blanc.
2: Attendez, des ampoules UV.
5: Ah oui, non, mais ça, c'est bon, on les installe aujourd'hui.
2: Oui, mais attendez, 2 minutes. Non, mais monsieur, on n'est pas au courant. 2 minutes avant de prendre le rendez-vous.
5: Ah, mais le rendez-vous, c'est bon, je l'ai validé, vous inquiétez pas.
2: Non, mais attendez, ne validez pas le rendez-vous. Je vais vous passer ma directrice. 2 minutes.
5: Oui, enfin, vous m'avez quand même dit oui.
2: Non, mais c'est quand j'ai entendu UV.
5: Ah oui, UV, on est d'accord.
2: Non, monsieur, arrêtez. Non, arrêtez de parler. Je vous passe ma directrice.
5: Non, mais comme vous me l'avez validé, de toute façon,
2: non,
5: j'ai pas besoin.
2: Non, je ne valide rien. Je vous dis que je vous passe ma directrice.
5: Vous lui direz que vous avez validé, c'est plus simple.
2: Non, je suis pas au courant, monsieur. Alors arrêtez, 2 minutes, je vous passe.
5: Pardon, mais vous êtes au courant.
2: Non, mais arrêtez de faire du forçage, monsieur. Laissez-moi vous m'expliquer.
5: Ah bah c'est vous qui validez, et après c'est moi qui fais du forcisme.
2: Non, j'ai rien validé. Arrêtez.
7: Oui, allô, bonjour monsieur.
5: Oui, bonjour monsieur, excusez-moi.
7: Attendez, vous êtes qui, monsieur, du coup ?
5: Non, c'est pas monsieur du coup, c'est monsieur Martin. Donc c'est bon, votre collègue a validé.
7: Mais c'est quel collègue qui m'a validé ça, monsieur ? Quel collègue ?
5: Celui que j'avais à l'instant.
7: Ma collègue vous a validé.
2: Pas validé.
5: Oui, il m'a dit je suis le directeur, je valide.
2: Non, faut qu'il arrête ce monsieur.
5: Oula, en revanche, vous avez un problème de téléphone, hein, je vous entends très mal.
2: Non, mais monsieur, moi j'ai rien validé.
5: Ah, il y a un truc là, je pense que votre téléphone est pété.
2: C'est incroyable.
5: Vous m'entendez ?
2: Oui.
5: Ah, c'est revenu. Non, je disais, vous avez un problème avec votre téléphone.
7: Oui, c'est parce que je vous ai mis en haut-parleur, monsieur.
5: C'est pas grave, je vais vous changer le poste.
7: Non, j'ai pas besoin que vous changiez mon téléphone. Donc.
5: Je lance le commandage.
7: Mais non, monsieur, faut pas me commander de téléphone.
5: Ah, ça recommence. Vous voyez, il débloque.
7: Il va très bien mon téléphone, vous ne me commandez pas de téléphone.
5: Pardon, mais je l'entends, ça fait comme si vous étiez en haut-parleur.
7: Non, mais attendez, monsieur,
2: on va vous.
5: Oh là là, ça s'arrange pas. Vous avez du bol que je puisse vous dépanner. Hein.
2: Oui, allô.
5: Ah, bah ça remarche.
2: Oui, alors.
5: Touchez à rien, ça doit être un faux contact.
2: Monsieur, je suis la directrice régionale. Nous n'avons pas besoin de téléphone, nous n'avons pas besoin de lampe UV, nous n'avons pas de solarium ni quoi que ce soit.
5: Ah, dans ce cas, je peux vous proposer le 2-en-1.
2: Non, monsieur.
5: Si, je vais vous mettre des bronzophones.
2: Non, j'ai pas besoin de téléphone, j'ai pas besoin de lampe UV.
5: Non, mais là, il fait tout à la fois, bronzette et téléphone.
2: Il y a des limites à pas franchir, monsieur. Vous faites de la commercialisation forcée, ça suffit, il y en a marre.
5: Ah non, mais là, c'est un truc de dingue. Vous décrochez, hop, vous bronzez.
2: Mais attends, vous allez arrêter, je rigole pas.
5: Bon, je prends ça pour un oui.
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11: Entreprise là, bonjour.
12: Oui, bonjour monsieur, je voudrais parler au directeur de l'entreprise.
11: Ah, il n'est pas là.
12: Ah, bon écoutez, c'est monsieur Delaplace, l'appareil. Vous pouvez laisser un message ?
11: Oui. Alors monsieur Delaplace ?
12: Oui, c'est la banque du sperme à Clermont-Ferrand, hein ?
11: Oui.
12: Alors son compte en banque à la banque du sperme est à découvert, il est dans le rouge. Je lui ai signalé, il n'y a pas de réponse. Hein, je vais passer Madame Germaine Ledoux qui est responsable du compte de votre patron.
11: Oui.
8: Merci, monsieur le directeur. Allô?
14: Allô?
8: Bonjour, monsieur.
14: Oui, bonjour.
8: Voilà, alors, vous signalez à monsieur...
14: Oui?
8: Hein, que je lui ai déjà envoyé deux lettres, qui n'a pas répondu. Alors, sur son compte en banque du sperme, hein? Donc, sperme en paillette, il a découvert de 2 centilitres, et sperme en bulle de 1 centilitre et demi. Il faudrait qu'il passe cet après-midi.
14: Ah, il n'est pas là de la journée, je vous le dis tout de suite.
8: Ah oui, mais ça ne va pas.
14: Hein. Eh bien oui, mais il est à Lyon, je ne peux pas le faire revenir de Lyon, moi.
8: Ah oui, mais moi je vais fermer son compte. Hein. Moi je ne peux pas laisser un compte débiteur à la banque du sperme, monsieur.
14: Eh bien, peut-être bien, mais il n'est pas là.
8: Bon, écoutez, est-ce que vous pouvez vous-même recouvrir son découvert?
14: Ben oui, mais je vois pas comment je pourrais faire, hein.
8: Ben c'est très simple, je vais venir vous voir.
14: Mais moi, je suis pas là, je m'en vais chez Michelin, j'ai rendez-vous. Hein.
8: Bon, vous avez chez Michelin les pneus, là?
14: Eh oui.
8: Bon, ben, je vais vous rejoindre là-bas.
14: Ah, mais je vais pas chez... vous n'allez pas venir chez Michelin avec moi, quand même, oh.
8: Pourquoi?
14: Ben, dites donc...
8: Mais monsieur, c'est la banque du sperme, le compte en banque de votre patron est dans le rouge.
14: Mais, vous faites marrer, vous, mais s'il est dans le rouge, moi, j'y peux rien.
8: Mais si vous y pouvez quelque chose, monsieur...
14: Qu'est-ce que j'y peux?
8: Je viens vous voir avec une éprouvette.
14: Oui.
8: Et vous donnez donc du sperme en paillette.
14: Moi, je veux pas, je peux pas faire pour lui, hein.
8: Pourquoi?
14: Parce que moi, je suis moi. Lui, c'est lui. Hein? Ce que je peux vous promettre, c'est de lui faire de la commission. En point, c'est tout.
8: Bon,
14: au final, on n'en parle plus.
8: Alors, donc, vous lui faites de la commission. Vous lui dites que pour le club de couture...
14: Oui?
8: Il y a 5 dames qui attendent 2 centilitres de sperme en paillette...
14: Oui?
8: Et 1 centilitre, donc, de sperme en bulle. Est-ce qu'il peut éventuellement le faire cette nuit?
14: Mais je ne verrai pas aujourd'hui, moi.
8: Bon, alors, monsieur, il faut bien qu'on s'arrange. Vous pouvez bien le faire pour lui.
14: Non.
8: Mais pourquoi?
14: Mais parce que moi j'ai dit non, c'est tout. Je voulais pas m'embêter avec ça quand même.
8: Monsieur le directeur, on va être obligé de fermer le compte de monsieur... Parce que son employé refuse.
14: Ah ben, c'est sûr que je refuse. C'est pas parce que c'est mon patron, hein.
15: Donnez-moi ça. Allô?
14: Allô, oui?
15: Oui, monsieur. De la place, appareil.
14: Oui, non, mais moi je marche pas dans ces combines, hein. Je veux bien faire les commissions, mon patron, tout ce qu'on veut, mais je veux pas prendre sa place. Ça, faut pas y compter, hein.
15: Monsieur, écoutez.
14: Non, je n'écoute rien du tout.
15: Je vous envoie une infirmière diplômée.
14: J'ai dit non.
15: Il y en a pour 5 minutes.
14: Mais comment il faut vous le dire?
15: Je vous en prie, écoutez, c'est la moindre des choses.
14: J'ai dit non.
15: Monsieur, écoutez-moi, s'il vous plaît. Vous avez le club de couture.
14: Mais pour qu'est-ce que ça me regarde, le club de couture, moi?
15: Parce que ce sont 3 dames qui sont dans le besoin et...
14: Mais vous êtes terrible, vous. Pourquoi j'irai donner à sa place, moi? Mon patron n'est pas là, moi je peux pas le remplacer, c'est tout.
15: Mais si, vous pouvez.
14: Non, je ne peux pas.
15: Pourquoi?
14: Parce que je vous dis que je ne peux pas, c'est tout. Ah, mais alors?
15: Monsieur, je vous envoie les huissiers qui vont opérer immédiatement une saisie de 2 centilitres de sperme à paillettes.
14: Et à qui?
15: À vous.
14: Et tu as mon cul, oui.
15: Attendez, permettez une seconde. Vous envoyez 2 huissiers, hein. Vous envoyez Maître Jackie Gallois et donc sa femme. Vous les envoyez chez Michelin, ils vont faire une saisie de 2 centilitres.
14: Chez Michelin? Pourquoi chez Michelin?
15: Bah, parce que vous y allez.
14: Ah non, je regrette. M'envoyez des personnes chez Michelin parce que je vous garantis que ça ira mal, hein.
15: Écoutez, monsieur, votre compte est en rouge.
14: Mais vous faites marrer, c'est pas le mien, le compte. Envoyez un huissier, faites ce que vous voulez, j'en ai rien à branler, moi.
15: Ah bah si, justement.
14: Mais bon sang, qu'est-ce que c'est ce bordel, là? Prenez-les n'importe qui, mais moi je vais pas.
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17: Allô?
22: Bonjour monsieur, je suis bien à l'exploitation agricole.
17: Oui.
22: Je vous appelle, est-ce que j'aurais besoin que vous me remplissiez un papier comme quoi vous m'avez licencié?
17: Attendez, mais qu'est-ce que vous racontez là?
22: Je disais, il faudrait me remplir un papier comme quoi vous m'avez licencié pour que je puisse toucher...
17: Mais on vous a licencié de quoi?
22: Ah bah de chez vous, comme ça me permet de toucher le chômage.
17: Mais vous avez jamais travaillé pour moi?
22: Ah bah non, bien sûr, mais enfin ce qu'il voulait, moi j'ai dit à Pôle emploi que je travaillais chez vous quand même depuis quelques années, donc...
17: Non mais ça va pas la tête?
22: Bah sinon je touche pas le chômage, vous voyez, à un moment...
17: Mais je n'ai rien à foutre, moi.
22: Ah bah merci.
17: Bah moi, vous croyez que j'ai touché le chômage?
22: Ah bah moi, si vous voulez, je vous fais un papier aussi, hein, si c'est ça qui vous...
17: Non mais vous êtes pas bien, il y en a pas assez des chômeurs?
22: Bah justement, comme là il y a à peu près 10%, je me suis dit, vous voyez, un de plus, un de moins, on n'est pas à ça près, quoi.
17: Non
22: donc...
17: mais vous êtes pas bien? Ah non, là il n'en est pas question. Vous avez qu'à travailler, hein, comme moi je travaille.
22: Bah oui, mais enfin c'est quand même plus simple de toucher juste le chômage, vous voyez.
17: Non, mais vous êtes pas bien? Ben moi je vais vous faire rattraper, hein.
22: Non mais vous mettez que je suis agriculturiste chez vous.
17: Mais il n'en est pas question. Vous êtes qui? Votre nom?
22: Monsieur Martin. Donc vous mettez je sous-signé.
17: Non, je sous-signe rien du tout.
22: Ah bah faudrait que vous sous-signifiez quand même parce que...
17: Vous habitez où?
22: Je me suis domicilié chez vous justement vis-à-vis de Pôle emploi, c'était quand même beaucoup plus simple.
17: Non mais ce n'est pas question que vous domiciliez chez moi.
22: Non mais pas pour de vrai, hein, mais vous voyez, c'est-à-dire
17: mais
22: que...
17: Mais j'en ai rien à foutre.
22: À la limite, je peux passer, au moins...
17: Non, pour... non, il n'est pas question que vous passiez.
22: Non mais pour mes indemnités de licenciement.
17: Non mais je vous dois rien.
22: Non mais c'est plus crédible si vous me donnez des indemnités.
17: Mais je m'en fous. Donnez-moi votre numéro de téléphone.
22: Alors moi, comme je suis domicilié chez vous, le mieux c'est que je vous donne votre propre numéro de téléphone.
26: Allô?
22: Oui, bonjour madame, excusez-moi.
26: Non mais attendez là, vous croyez quoi vous? C'est de la fraude ça.
22: Est-ce que je pourrais passer quand même pour toucher mon solde de tout compte?
26: Bah non, N-O-N, c'est N-O-N, c'est 3 lettres.
22: Comment ça c'est O-N? Vous me traitez de con?
26: Non, j'ai pas dit con, j'ai dit non.
22: Bah alors ça?
26: Oh, Moi, j'ai dit non, j'ai pas dit l'autre mot.
0: C'est moi qui l'ai dit,
22: con. Ah.
4: Allô?
22: Oui, bonjour, monsieur.
4: Je viens d'appeler la gendarmerie, je transmets votre numéro à la gendarmerie. Ça, c'est n'importe quoi. Moi, je comprends pourquoi on vous fait un truc que vous avez pas travaillé chez nous. Ça, c'est débile. C'est ce que j'ai expliqué à la gendarmerie. La gendarmerie appelle Pôle emploi, et puis vous allez avoir, un procès. Voilà.
22: Mais non, mais alors, je vous demande pas.
4: Ah, mais je veux pas le savoir, moi, c'est comme ça, et c'est tout. Vous avez qu'à chercher du boulot, et puis c'est tout, hein. Vous bougez le cul, et puis c'est tout, hein.
22: Ah, bah oui, mais non, mais s'il faut travailler, vous vous rendez compte.
4: Mais non, c'est pas la peine. Je vous dis, n'insistez pas, c'est pas la peine. Vous trouvez quelqu'un d'autre, c'est tout.
22: Non, mais en tant que mon employeur, vous avez pas le droit de me parler comme ça.
4: Et vous êtes pas employeur. On vous a jamais embauché.
22: Ah, bah alors, je vais dire qu'il y a licenciement abusif.
4: Ah, bah oui, sûrement. Donc, on vous a jamais embauché. Vous êtes pas menteur un peu, non?
22: Menteur, je dirais plutôt enjoliveur de réalité, vous voyez.
4: Non. De toute façon, la gendarmerie, ils viennent, là.
22: Ah, ils arrivent, là, direct.
4: Voilà, ils arrivent.
22: Donc, ah, bah,
4: voilà.
22: Ils sont rapides.
4: Ah, bah oui, on habite à côté, donc.
22: Ah, bah oui, oui, bien sûr, oui.
16: Moi... j'étais à côté. Et alors, écoutez, mon petit monsieur, vous lavez les oreilles comme il faut, c'est bon. Vous savez quoi? Je vais appeler Pôle emploi.
22: Ah, alors, dans ce cas, vous leur dites que je vais bientôt toucher mes indemnités.
16: Oui, bien sûr. Donc, on a appelé les gendarmes, ils nous ont mis sur écoute pour savoir d'où vient ce numéro de téléphone.
22: Ah, bah, moi aussi, j'ai un gendarme qui nous écoute, il est juste derrière moi.
16: Ah, non, mais c'est bon, nous, c'est bon, c'est fait.
22: Ah, bah, moi aussi, moi, il vous écoute, là. Monsieur le gendarme, vous pouvez témoigner?
16: Non, mais vous foutez de moi, là.
18: Oui, je suis le gendarme, je vous écoute.
16: Ah, ouais, vous foutez de moi, là. Il est con, celui-là.
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19: Allô?
23: Oui.
19: Oui, bonjour, madame.
23: Vous faites des dépannages?
19: Oui.
23: Est-ce que vous pourriez venir faire dépanner ma fenêtre, s'il vous plaît?
19: C'est du PVC ou de l'aluminium?
23: C'est du bois.
19: Comment?
23: Ça a l'air d'être du bois.
19: Du bois?
23: Du bois.
19: Du bois et...
23: Non, pas du bois. Du bois.
19: Du bois. Je comprends pas ce que vous me dites. Du bois, c'est...
23: Vous connaissez pas le bois?
19: Du tout, non.
23: Comme une bouée, mais sans œufs.
19: Mm-hmm, mais ça, on fait pas, madame.
23: Si, si.
19: Non, du tout, non.
23: Ah, si.
19: Non, on ne fait pas, non.
23: Alors, écoutez, si vous voulez pas vous déplacer, est-ce que mon fils et moi, on peut vous amener la fenêtre?
19: Non, mais nous, si vous nous amenez la fenêtre, on vous la réparera pas, hein.
23: Non, c'est pas grave.
19: Non, ça nous fait une distraction.
23: Vous savez, à notre âge, on a besoin de distraction.
19: Je sais bien, madame, mais on ne fait pas ça. On ne le fait pas. Même en venant, on ne le fait pas.
23: Non, démonte la fenêtre, si tu veux commencer. On va l'appeler pour la dame pour qu'elle voit ce que c'est qu'une fenêtre en bois.
19: Non.
23: Voilà. Elle va rentrer dans la berline. Oui.
19: Non.
23: Là, il est parti la démonter.
19: Non, madame, non. Je suis désolée, j'ai une autre ligne qui sonne. Je vais devoir vous laisser, madame.
23: Oh, mon Dieu.
19: Je suis désolée, j'ai une autre ligne qui sonne, madame.
23: Oui, mais vous me faites beaucoup de peine.
19: Je suis désolée, j'ai une autre ligne. Je vais devoir vous laisser, madame.
23: Oui, mais vous me faites beaucoup de peine.
19: Je suis désolée, mais j'ai une autre ligne qui sonne. Je vais devoir vous laisser,
23: madame.
19: Oui, mais
23: vous me faites beaucoup de peine.
19: Je suis désolée, je vais devoir raccrocher.
23: Oui, mais vous me faites beaucoup de peine.
19: Je vais devoir raccrocher, madame.
23: Oui, mais vous me faites beaucoup de peine.
19: Je suis désolée.
23: Oui, mais vous me faites beaucoup de peine.
19: Au revoir, madame.
23: Oui, mais vous me faites beaucoup de peine.
19: Bonjour.
25: Oui, bonjour, Gendarmerie Nationale, appareil.
19: Oui.
25: Nous venons d'intercepter une R21 immatriculée 54 avec une dame et un monsieur qui transportaient sur leur capot une fenêtre en bouée, nous disant qu'ils venaient vous l'amener à votre demande.
19: Ah, du tout, non. On lui a jamais demandé de venir avec sa fenêtre. Hein.
25: Ah, bah écoutez, elle prétend que c'est vous qui.
19: Ah, du tout, non. Non. C'est elle qui s'est engagée en disant qu'elle voulait venir avec sa fenêtre. Nous, on lui a dit non, puisqu'on ne répare pas ce type de fenêtre.
25: C'est une fenêtre en bouée, c'est ça?
19: Oui.
25: Oui, et donc elle prétend que vous lui avez demandé de la porter.
19: Du tout, non. C'est pas nous qui lui avons demandé. Hein.
25: Attendez, quittez pas. Hein. Oui, alors donc la dame me dit que. Madame, attendez, moi je suis avec les dépanneurs qui me disent que c'est vous, ils ne vous ont jamais demandé de l'amener.
23: Oh la menteuse! Alors ça, c'est pas vrai.
19: Non, c'est vous qui vous êtes focalisé pour emmener la fenêtre. On vous a jamais dit d'emmener la fenêtre, madame.
23: Elle m'a dit qu'elle ne savait pas ce que c'était le bouet et qu'elle voulait voir...
19: Non, c'est pas vrai, madame.
23: Elle m'a même dit, ah oui, amenez-la assez
19: vite. Vous êtes de mauvaise foi, madame.
23: Les collègues vont pouvoir voir ce que c'est le
19: bouet. Du tout.
25: Attendez, moi je vais vous entendre tous les deux pour une confrontation.
19: Attendez, je sais ce que je dis encore. On ne l'a jamais demandé de venir avec sa fenêtre. On n'est pas inconscient quand même, quoi.
25: Même si c'est du bouet, madame?
19: Même si c'est du bouet, oui.
25: Bon.
19: On envoie un technicien, mais on ne l'a jamais demandé de venir avec la fenêtre, monsieur.
25: Bah, c'est gentil de la dépanner, hein.
19: On n'a pas le choix, puisqu'elle nous fait passer pour des menteurs, donc.
25: C'est une rustine qu'il faut mettre, hein, apparemment, parce que la fenêtre est crevée, c'est tout. Hein.
19: Parce que la fenêtre est crevée, il faut mettre une rustine.
25: Exactement, hein, c'est ce que je vois, hein. Donc c'est une rustine, écoutez, le trou dans la fenêtre fait à peu près 3 mm d'épaisseur.
19: 3 mm d'épaisseur, oui.
25: Et donc il y a une fuite d'air et évidemment la fenêtre est dégonflée.
19: Une fuite d'air et la fenêtre est dégonflée.
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0: Oui.
22: Bonjour monsieur.
0: Bon, c'est madame.
22: Si vous voulez.
0: Oui.
22: Je suis bien à l'élevage vachiste.
0: Oui.
22: On va changer vos vaches.
0: Qu'est-ce que vous racontez? Qu'on a changé nos vaches?
22: On va vous les changer, oui, pour être sûr que ce soit des vaches propres, vous voyez, parce que comme ça évitera qu'il y ait un doute, etc., etc.
0: Non, mais quelles vaches vous allez me changer?
22: Bah, les vôtres.
0: C'est qu'est-ce que vous voulez, mes vaches? Elles n'ont rien de spécial.
22: Ouais, mais dans le doute, comme vous savez, il y a eu pas mal d'histoires avec la grande distribution, tout ça, qui disait que le lait, on n'était pas sûr, ceci, cela. On vous apporte des vaches neuves. Et on vous
0: pourquoi vous voulez nous apporter des vaches neuves? Attendez, je vous passe mon gars.
1: Oh.
22: Ah, bonjour madame.
1: Vous êtes qui vous?
22: Monsieur Martin, à l'appareil.
1: Ben, je suis au courant de rien, moi. Changez quoi? J'ai rien vendu ni quoi.
22: On échange les vaches, on met des neuves à la place, comme ça évite les histoires.
1: Qu'est-ce que c'est? Où que vous êtes rendu là? Il y a quelque chose qui colle pas dans votre truc là. Vous êtes pas sur la bonne maison, hein. Vous êtes de quelle boîte vous?
22: Établissement Martin. On va d'abord enlever les vieilles vaches et comme ça après on vous.
1: Qu'est-ce que c'est que cette histoire là?
22: Forcément, on va enlever les vieilles si on veut remettre.
1: Ça, j'ai encore jamais vu un bordel comme ça. Chercher des vieilles vaches, j'ai rien vendu ni quoi que ce soit.
22: Considérez que c'est un principe de précaution pour que les gens aient pas peur.
1: Qu'est-ce que c'est que cette histoire là? Qui c'est qui vous envoie?
22: Qui que c'est qui m'envoie?
1: Oui.
22: Ah ben c'est moi-même qui m'envoie.
1: Alors ça de bon secours ça. J'ai rien vendu ni quoi que ce soit, je vois pas qu'est-ce que vous allez venir chercher.
22: Non, bah c'est pas vendu, non, c'est nous qui vous vendons les nouvelles vaches.
1: J'ai jamais rien demandé ni quoi que ce soit, qu'est-ce que c'est que ce bordel, nom de Dieu?
22: Bon, enfin, excusez-moi, mais à partir du moment où vous avez fait la demande...
1: J'ai jamais fait de demande de quoi que ce soit, moi.
22: Bah attendez, je regarde sur mon fichier électronique... Pip, pip, pip, pip,
1: ma gueule
22: pip.
1: Ou quoi? C'est quoi ce cirque-là, là?
22: J'ouvre mon fichier électronique un instant.
1: Qu'est-ce que c'est que ce bordel-là? Ça va être le fusil qui vous attend, ou...
22: Pip, pip. Voilà. Ah, le con. Ah bah oui, effectivement.
1: Ah!
22: C'est une ligne qui a sauté dans le programme électronique.
1: Ouais, bah ça, électronique, c'est bon à foutre à la poubelle, ça.
22: Ah oui, mais enfin, le problème, c'est que comme on l'a enregistré, maintenant, écoutez, c'est pas grave, on va quand même venir changer les vaches.
1: Bah non, de Dieu, qu'est-ce que c'est ce bordel-là? Bon Dieu, merde, et oh, vous foutez de ma gueule ou quoi?
22: Excusez-moi, mais enfin, les gros mots, ça va, hein.
1: Ah bah oui, mais moi, j'ai rien demandé, il n'y a pas question de partir de vache, ni quoi que ce soit. Qui c'est qui vous envoie déjà, vous?
22: Non, mais c'est ce que je vous dis, c'est que si moi, je dois changer mon fichier électronique, ça va me faire des complications, vous voyez.
1: Ah bah j'en ai rien à foutre de votre bordel, moi, mais qu'est-ce que c'est que ça?
22: À partir du moment où vous êtes enregistré.
1: Votre fusil qui va tomber.
22: Non, mais excusez-moi, ce que je veux dire, c'est que, ok, je me suis trompé en faisant le fichier électronique, du coup, je vous ai enregistré à la place d'un autre.
1: Oui, alors?
22: Alors, bon, l'avantage, c'est que je vais vous faire un prix sur les nouvelles, si vous voulez.
1: Mais je veux surtout pas acheter de vaches, j'en veux surtout pas.
22: Parce que moi, je les ai là, les vaches, là, écoutez.
1: J'en veux pas.
22: Du calme, oui. Vous entendez, elles sont là, derrière, elles sont prêtes.
1: Mais c'est pire qu'un connard, celui-là.
22: Je vous ai mis quelques poules aussi avec.
1: Mais c'est pas ça qui résout le problème, hein. J'ai rien à vendre ni à donner, moi.
22: Oui, bah, je vous échange les vaches. En plus, je vous mets les poules cadeaux. Je vous les mets avec l'échange, comme ça, en plus.
1: Y a pas plus d'échange que de quoi que ce soit. Y a personne qui est venu. Oh,
22: bah, écoutez, j'ai les poules. J'ai les vaches. Donc, j'arrive avec le camion.
1: C'est quoi ce bordel, là?
22: Écoutez, moi, ce que je peux faire, je vais faire
1: un... Y a pas de quoi, y a rien à vendre, y a rien à prendre chez nous. C'est la gendarmerie que j'appelle. On est d'accord tout de suite.
22: Comment ça, la gendarmerie? Ah, bah, attendez, on va faire mieux que ça.
1: Mais je vais les appeler à la gendarmerie, moi, on est d'accord?
22: Moi, je vais vous passer les poulets, ils sont à côté de moi. Quittez pas, je vous les passe.
1: Oui.
22: Allô? Allô?
1: Vous me faites chier. Je parle.
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3: Allô?
6: Oui, oui, ne quittez pas, monsieur. Hein, c'est la station d'épuration, l'appareil. Ne quittez pas. Hein. Merci. Allô?
3: Oui.
6: Oui, bonjour, je voudrais parler à monsieur
3: Il n'est pas là, il travaille ce matin.
6: Ah, pardon, vous êtes son fils?
3: Oui, je suis sa maman. Hein.
6: Ah, pardon, bonjour, madame. Vous
3: bonjour,
6: avez...
3: monsieur.
6: Excusez-moi, je...
3: Mais c'est pas grave, hein?
6: Je suis l'ingénieur de la place à la station d'épuration à Fontenay, là.
3: Oui.
6: On a eu des petits problèmes ce matin. On se demande si ce n'est pas les prémices du bug. Vous savez que les stations d'épuration, c'est régi par ordinateur.
3: Oui.
6: Et donc, on fait un contrôle parce qu'il y a des... Apparemment, on aurait... C'est pas grave, mais on vérifie quand même. Est-ce que vous avez bu de l'eau potable?
3: Bah écoutez, nous, l'eau, c'est l'eau du puits.
6: Ah. Et on va faire un petit... Vous n'avez rien sorti? Vous n'avez pas eu des picotements? Rien du tout? C'est pas grave, hein, je vous rassure tout de suite, mais on vérifie quand même. Hein. Bon, est-ce que vous avez un thermomètre?
3: Un thermomètre...
6: Pour prendre la température, hein, pas...
3: Oui, oui, ah oui, d'accord, oui, je comprenais pas, oui.
6: Voilà, il faudra en prendre un, s'il vous plaît, on va vérifier ensemble. On fait ça sur tous les habitants de la ville aujourd'hui, hein.
3: Il faut que je prenne un thermomètre, puis que je prenne la température, c'est ça?
6: Voilà, on va voir ça tout de suite ensemble, hein.
3: D'accord, mais écoutez, attendez une seconde, je vais y aller.
6: Merci, madame. Voilà, donc, à tous et toutes qui nous écoutez, vous faites la même chose, vous prenez un thermomètre, et vous allez faire scrupuleusement ce que nous allons vous demander, puis appeler le standard de la radio. C'est délicat, mais c'est pas grave.
3: Oui?
6: Allô?
3: Oui?
6: Ah, vous avez le thermomètre, madame?
3: Oui, oui.
6: Très bien. Donc, vous allez prendre votre température.
3: Oui.
6: Vous me dites quand vous avez introduit le thermomètre. Hein.
3: Ça y est, c'est fait.
6: Vous l'avez où, là?
3: À l'anus.
6: D'accord. Et on attend une petite minute.
3: Oui.
6: J'espère que ça se passe bien. Pas de difficultés pour l'introduction?
3: Non, non.
6: Que nous avons une plainte d'une dame du quartier, là.
3: Ah bon?
6: Elle nous a dit qu'elle avait un anus donc avec une qui faisait donc à peu près 50 centimes et que là depuis ce matin elle était à 5 francs. Donc on lui a dit que c'était pas la peine de faire d'histoire pour 4 francs 50 bien entendu. Hein. C'est normal hein, mais vous savez il y a des gens qui se plaignent tout le temps. Hein.
2: Oui oui.
6: Je vous dirai quand le sortir hein.
2: Oui.
6: Ça se passe bien.
2: Oui oui.
6: Oui ben vous avez l'habitude.
2: Oh oui.
6: Je parlais de la température.
2: Non, mais...
6: Bien.
2: Je peux l'enlever, là, non ?
6: Deux secondes encore.
2: Oui.
6: Pour le plaisir.
2: D'accord.
6: Voilà, vous pouvez l'enlever.
2: 37,1.
6: Ah. Vous avez 37,1 dans les fesses, là ?
2: Oui.
6: Ben, y a des dames à qui ça ferait plaisir, hein ?
2: Je sais pas. Ben, on sait jamais, hein.
6: Est-ce que vous pouvez recommencer ?
2: Bah écoutez, je vais le faire, oui.
6: Bah, je vous remercie. Ça fait du bien, non ?
2: Ça fait pas de mal, de toute façon.
6: Heureusement qu'on n'est que tous les deux hein, au téléphone, vous imaginez. Hein.
2: Oui, c'est vrai.
6: Vous imaginez qu'il y a des centaines de milliers de personnes qui nous entendent. Ça serait quand même plus délicat. Hein.
2: Tout à fait.
6: Par exemple, si on était sur une radio.
2: Mais...
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5: Bonjour.
22: Bonjour monsieur, c'est bien le bureau de tabac ?
5: Oui.
22: Monsieur Martin, des Transports Martin ?
5: Oui.
22: Juste pour vous prévenir, j'ai une livraison étrangère qui va arriver pour vous demain.
5: Il y a une livraison étrangère qui va arriver demain.
22: Voilà, oui. Bah, vous pouvez prévenir que ce sont des cigarettes qui arrivent de Chine.
5: Ah, c'est des cigarettes de Chine. Vous dites que c'est quoi ?
22: Alors, ce sont des paquets de 18 fabriqués en Chine.
5: Des paquets de 18.
22: Voilà, et vu que le prix va augmenter avec l'inflation, ça vous permettra de vendre des paquets de 18 au prix des paquets de 20.
5: Attendez, je vous passe une patronne.
22: Merci monsieur.
5: Allô ?
22: Bonjour monsieur.
5: Nous on n'a pas commandé. Oui, bonjour. On n'a pas commandé une paquet de cigarettes de Chine là.
22: Non, c'est moi qui vous les ai commandées parce que ça vous permet de lutter contre l'inflation tabacologiste.
5: Non mais vous me dites vous vendez des clopes de Chine que c'est par rapport au tabac parce que ça veut dire l'inflation ?
22: Eh ben c'est exactement ça. Je vends des clopes de Chine que c'est par rapport au tabac de l'inflation. Très bon résumé.
5: Bravo. Non mais moi je vends que des paquets de cigarettes que c'est le groupe Logista qui me vend. Je vais pas vendre des cigarettes qui sortent du camion monsieur.
22: Non, elles sortent pas du camion, elles sortent du bateau. On les a fait passer par la mer rapport aux douanes.
5: Non mais elles sortent d'où les cigarettes ?
22: Ah ben je les ai commandées sur internet secret là. Le Dark Web.
5: Moi j'ai pas de problème, moi je suis un bureau de tabac légal, je vais pas avoir des conneries pour un con qui a commandé sur le Dark West et puis qui a mis sur mon dos. Non.
22: Vous inquiétez pas, on vous les dépose devant le tabac.
5: Ah non, mais vous me déposez pas les cigarettes illégales devant chez moi, je vous préviens.
22: Pas de problème, donc on vous les dépose derrière le tabac dans ce cas.
5: Non, il y a pas de devant, il y a pas de derrière, je n'ai pas commandé ça, vous me ramenez pas les cigarettes illégales chez moi.
22: Et si on les dépose sur le côté ?
5: Non.
22: Alors de l'autre côté.
5: Quelqu'un a commandé un truc à notre adresse et ça vient du Dark West, il veut mettre chez nous.
7: Ah, quelqu'un a commandé à notre adresse ?
9: Oui, allô ?
22: C'est madame, bonjour.
9: Là, je suis un bureau de tabac.
22: Oui, je sais que vous êtes tabaciste et c'est pour ça que je vous ai mis la commande.
9: Je peux pas avoir commandé des cigarettes de Chine.
22: Eh, entre nous, vous êtes pas non plus obligé de le dire.
9: Non mais vous foutez de ma gueule.
22: Oui, bien sûr.
9: Je suis un bureau de tabac. Monsieur.
22: D'accord. Et donc
9: j'achète mes cigarettes aux douanes françaises. J'achète pas mes cigarettes en Chine.
22: Ah oui, non mais là c'est quasiment pareil. En fait, c'est la douane chinoise qui nous les vend au black. Et c'est encore monsieur.
5: On va pas prendre des clopes qu'on a pas le droit de vendre.
22: Bon, après vous pouvez les garder pour vous si vous préférez, mais il y a quand même 2000 cartouches.
5: Moi je vous dis c'est pas possible. Il y a pas de clopes qui viennent de Chine.
22: Et en plus, franchement, on voit pas la différence avec les clopes françaises.
5: C'est quoi comme cigarette ?
22: Ah bah ce sont exactement les mêmes que chez nous, mais en paquet de 18.
5: Bah non mais...
22: Et puis effectivement, c'est écrit en chinois sur le paquet, mais à part ça...
5: C'est écrit en chinois sur le paquet, mais c'est exactement les mêmes clopes qui disent.
9: Oh, écoute, t'as dit que le livreur devait passer demain, donc tu...
22: Ah salut, bah écoute, c'est super, je confirme le livreur pour demain.
9: Mais moi je prends pas de cigarette de Chine, donc maintenant t'envoies ton chauffeur demain si tu veux, et c'est tout. Mais je prendrai pas de cigarette de quoi que ce soit. Donc maintenant on arrête là.
22: Excuse, mais c'est quand même un petit peu normal de vouloir livrer des cigarettes à un cigarettiste.
9: Mais non, en fait, tu sais même pas comment fonctionne un bureau de tabac. Donc essaye d'arnaquer quelqu'un d'autre, mais pas moi.
22: Bon, ok, on va s'arranger, t'inquiète. Ce qu'on va faire, c'est que toi, tu récupères mes clopes chinoises à ton nom.
9: Mais je m'en fous, je ne veux pas ta livraison. Donc me prends pas la tête avec ta livraison.
22: Non mais ensuite, tu vas les réexpédifier chez moi contre un remboursage.
9: Oh,
22: tu
9: te laisses
22: pas enculer, moi. Oh là là là là, alors là, pardon, mais je suis obligé de brancher le gromomètre.
5: Écoute, monsieur.
22: Oui, ah bah rebonjour, monsieur. Sachez que cette conversation est désormais analysée par un gromomètre.
5: Vous allez m'écouter maintenant, ça suffit.
22: Gromomètre activé.
5: Ça suffit.
22: Ah non, mais pardon, il y a eu gros mot, donc.
5: Arrêtez vos conneries, je m'en fous.
22: Et allez, deux de plus. Ah bah oui, pardon, on ne rigole pas avec la technologie, excusez-moi.
5: Merde.
22: Celui-là aussi, on l'a entendu, hein.
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6: Allô ?
10: C'est l'ambassade du Japon, bonjour.
6: L'ambassade du Japon ?
10: Oui,
6: bonjour monsieur.
10: Bonjour. Mais maintenant, c'est fermé.
6: Il n'y a personne, là ?
8: Il n'y a personne, oui.
6: Il n'y a personne, là ?
8: Oui. Après 15 heures, s'il vous plaît.
6: Vous croyez ?
8: Hein ?
6: Vous croyez ?
8: Oui, non. Oui.
6: pour le moment, là, il n'y a personne.
8: Oui, oui, oui. Il y a une personne, un japonais.
6: C'est pas vrai.
8: Oui, je ne peux pas parler français, merci.
6: Ah bon?
8: Oui. Pardonne-moi.
6: Alors,
8: après 15 heures. Non.
6: Non, c'est parce qu'on a trouvé un appareil de photo.
8: Appareil de photo?
6: Oui. Appareil de photo, clac-clac.
8: Clac-clac.
6: Clac-clac.
8: Clac-clac.
6: Clac-clac.
8: Clac-clac.
6: Clac-clac.
8: Clac-clac.
6: Clac-clac.
8: Ha-ha.
6: Eh oui.
8: Ha-ha. Non, vous ne trompez pas, mais après 15h.
6: À 15h ?
8: Oui, s'il vous plaît. Merci, au revoir.
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11: Oui, allô ?
22: Oui, bonjour monsieur, c'est bien la maison de la presse ?
11: Oui.
22: J'ai acheté un paquet de vignettes chez vous ?
11: Oui.
22: Et alors, elles ne sont pas valables ?
11: Elles ne sont pas valables avec quoi ?
22: J'en ai collé une sur mon pare-brise, parce qu'ils disent que maintenant, il faut mettre la vignette sur le pare-brise pour montrer que la voiture, elle peut rouler.
11: Ah non, vous n'avez pas eu ça chez moi. Je ne sais pas du tout ce que c'est, je ne sais pas de quoi vous me parlez.
22: Bah, un petit paquet de vignettes autocollantes.
11: Oui, mais vignettes autocollantes de quoi ?
22: Bah, c'est marqué Panini.
11: Oui, mais Panini, c'est pas des vignettes à coller sur le pare-brise.
22: Ah bah, vous me le dites maintenant ?
11: Bah, vous me l'avez pas demandé.
22: Donc, elles sont pas bonnes.
11: Bon, eh bien, écoutez, vous venez, puis on s'expliquera, monsieur, parce que là, j'ai du monde.
22: Parce que moi, j'ai mon beau-frère qui travaille à la répression du fraudulisme. Allô ?
11: Oui, allô ?
22: Oui, avec...
11: Vous collez des vignettes de football sur votre pare-brise ?
22: Alors, j'en ai mis une.
11: Ah, attendez, monsieur, des vignettes Panini, ça se colle sur un livre, ça se colle pas sur le pare-brise.
22: Bah, sauf que là, il faut en coller une sur le pare-brise pour les histoires de pollution.
11: Bah, c'est pas les mêmes vignettes, monsieur, allô ? Écoutez, à ce moment-là, je vais vous donner des autocollants, vous allez les mettre sur vos pare-brise.
22: Ah, ah ! Donc, vous reconnaissez que c'est pas les bonnes vignettes.
11: Mais je ne vends pas de vignettes.
22: Ah, bah, c'est quand même, je les ai achetées chez
11: vous. Je vends des vignettes Panini pour coller sur un livre.
22: Bah, voilà, c'est ça. Donc, celles-là, elles sont pas valables.
11: Bah, écoutez, monsieur, j'ai pas de temps à perdre.
22: Non, mais alors, passez-moi le responsable.
11: Parce... monsieur pour la vignette.
22: Ah.
12: T'as une pochette pour mettre des vignettes sur le pare-brise, hein, monsieur ?
13: Allô ?
22: Oui, bonjour madame. Voilà, comme j'expliquais à votre collègue, c'est pour un problème de vignettes.
13: Non mais monsieur, c'est des images de football. Et vous avez collé ça sur votre pare-brise ?
22: Alors justement, alors vous me dites de le coller sur le pare-brise.
13: Et moi, je vous ai jamais dit de coller ça sur votre pare-brise, monsieur.
22: Bah là, vous me dites vous le collez sur le pare-brise.
13: Bah, non mais c'est vous qui me parlez d'un pare-brise. Non mais...
22: Ils le disent aux infos qu'il faut mettre la vignette.
13: Mais ça n'a rien à voir avec la pollution, monsieur. Là, je sais pas, là, je comprends pas. Là.
22: Bah non, moi, je comprends très bien.
13: Bah, moi non plus.
22: Non mais si, moi si.
13: Bah, vous comprenez quoi, monsieur ?
22: Bah, je comprends que vous avez tenté de me vendre des...
13: J'ai rien tenté du tout, monsieur. J'ai jamais vendu des vignettes pour mettre sur le pare-brise pour la pollution, monsieur.
22: Moi, j'ai quand même eu cette contravention, donc...
13: Bah, moi, j'y peux rien, votre contravention, monsieur.
22: Bah, ce qu'il y a, c'est que maintenant, ça va être la vôtre, du coup.
13: Que je paye votre contravention ?
22: Bah oui.
13: Vous avez fumé, monsieur, ce matin, quoi ?
22: Non, bah non.
13: Non, vous avez pas fumé ? Bah, je sais pas, on dirait. Parce que là, vous me racontez n'importe quoi, là.
22: Enfin, excusez-moi, c'est quand même normal. À partir du moment où c'est vous qui avez des vignettes défectueuses...
13: Vignette défectueuse, monsieur. C'est pour les albums. Ça fait 40 ans que ça existe.
22: Non, mais je vois le genre. C'est-à-dire que vous allez faire disparaître les preuves.
13: Faire disparaître les preuves. Mais monsieur, vous avez fumé quoi ? Du cannabis, quoi ? De l'opium ou je sais pas quoi, là, monsieur ?
22: Écoutez, je vous assure que je ne fume rien.
13: Ah bah, excusez-moi de vous dire, mais vous êtes incohérent.
22: Comment ça, je suis un con ?
13: Non, j'ai pas dit un con, j'ai dit incohérent, monsieur.
22: Oh bah, c'est la meilleure, ça. Incohérent. Non, mais de quel droit vous m'insultez ?
13: Je n'insulte pas, je dis vous êtes incohérent. Regardez dans le dictionnaire.
22: Je suis avec le monsieur qui m'a vendu les fausses vignettes, là, au téléphone. Et
13: les fausses vignettes, non, mais monsieur, vous délirez, vous. Je n'ai jamais vendu de vignettes pour la pollution, non, mais là, je sais pas, là, permettez-moi, vous êtes incohérent, là.
22: Ah ben, il me traite encore.
13: Non, je vous traite pas, monsieur.
22: Non, mais excusez-moi, mais incohérent vous-même.
13: J'ai pas de temps à perdre, monsieur, allez.
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14: Lingerie, bonjour.
23: Allô, c'est Lingerie.
14: Oui, c'est ça.
23: Et dites-moi, vous faites des bonnets profonds?
14: Oui, je fais jusqu'au 120H.
23: Si vous faites du bonnet profond, est-ce que vous faites du débile léger?
14: Du quoi?
23: Du débile léger.
14: Du pile léger?
23: Du débile léger.
14: Des piles légers.
23: Des piles
14: légers, oui. Je sais pas ce que c'est.
23: Des piles légers. Vous faites du bonnet profond.
14: Oui.
23: Et vous faites du bonnet profond. Est-ce que vous faites du piles légers?
14: Du piles légers, ça veut dire quoi, ça?
23: Bah, c'est le contraire, du bonnet profond.
14: Alors là.
23: Pff.
14: C'est une marque ou c'est quoi?
23: Dans la vie, il y a deux formes de. Il y a le. De côté, il y a le bonnet profond.
14: Oui.
23: Et puis quand c'est pas un bonnet profond, c'est un débile léger.
14: Alors ils me disent quand c'est pas un bonnet profond, c'est un bonnet débile léger. Je sais pas ce que c'est.
23: Est-ce que le monsieur qu'on entend, il connaît?
14: C'est pas un monsieur, c'est une madame.
23: Oui, non, mais l'autre derrière.
14: L'autre derrière, il y a personne l'autre derrière.
23: Dans la rue.
14: Dans la rue? Mais nous, on n'est pas dans la rue, on est dans le magasin.
23: Oui, vous, mais dans la rue, il y a quelqu'un qui marche là actuellement.
14: Oh, mais hey, vous commencez... non, excusez-nous.
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4: Bonjour.
22: Oui, bonjour madame, c'est bien la boucherie?
4: Oui.
22: Oui. Je vous appelle parce que j'ai un petit souci rapport à de la langue de bœuf que j'ai achetée chez vous.
4: Oui.
22: Parce qu'on m'avait dit que c'était de la langue française.
4: Mais c'est pas la langue française que vous avez eue?
22: Ah bah non. Moi je pense que c'est de la langue espagnole. Hein.
4: Ouais.
22: Ah ouais.
4: Mais qu'est-ce que vient faire la langue espagnole par rapport à la langue de bœuf?
22: Ah, parce que c'est une langue espagnole que vous m'avez filée.
4: Ah bah d'accord.
22: Ah bah attendez, je vous la passe si vous voulez. Hein.
4: Oui.
22: Ne quittez pas. Hola señor, ¿cómo está? Hola señor, es la lengua.
4: Pardon?

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2: Comment présentez-vous d'abord?
3: Voilà, ok.
2: D'accord. Bah oui, y a pas de ok, mais moi quand je me présente, moi, monsieur.
3: Y a ok, hein, je suis désolé là.
2: Non, mais moi je me présente.
3: Non, mais y a ok ou y a pas ok?
2: Ok, quoi?
3: Ok.
2: Bon, monsieur, bon.
3: Bon, monsieur. Donc, on est d'accord qu'il y a ok.
2: Ok, quoi? Mais vous allez pas me prendre la tête pendant de ok, quoi?
3: Bah, je sais pas, vous me dites qu'il n'y a pas OK, moi je pense qu'il y a OK.
2: Mais il n'y a pas OK quoi? Mais vous n'avez pas d'autre mot que madame, monsieur, OK?
3: Alors parlons d'autre chose.
2: Parlons d'autre chose, oui, parce que là, honnêtement, je vois pas si vous voulez parler de quoi. Nous, on fait.
3: Alors, moi, ce que
2: j'ai du label, j'ai un contrat label, voilà, je peux pas faire autrement.
3: Voilà, vous voyez quand même refourguer.
2: Mais déjà, je sais pas comment vous pouvez voir si c'est une langue espagnole. Moi, si elle vient d'Italie ou moi, j'en sais rien.
3: Ah non, pas italienne, espagnole, hein.
2: Ah bon, d'accord, voilà. Espagnol.
3: Ah bah, bien sûr.
2: Mais comment vous pouvez voir, vous?
3: Ah bah, ça se voit pas, ça s'entend surtout, hein. Excusez-moi. Vous voulez que je vous la passe?
2: Ça s'entend.
3: Hola, señora.
2: Ah oui, d'accord. Oui,
3: soy la lengua, soy española.
2: Bon, non, bon, allez, j'ai autre chose à faire, moi.
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5: Bureau de poste Paris-Bichat, bonjour.
6: Bonjour, monsieur, c'est le bureau de poste.
5: Oui, c'est le bureau de poste, oui.
6: Oui, bonjour, je voudrais un renseignement, s'il vous plaît. Je voudrais voir le bureau des renseignements.
5: Oui, c'est moi-même.
6: Ah, bonjour, monsieur. Je peux vous demander un renseignement?
5: Qu'est-ce que vous voulez comme renseignement?
6: Je voudrais le numéro de téléphone des renseignements de Paris-Bichat.
5: Vous y êtes, au renseignement de Paris-Bichat.
6: Vous pensez que je peux leur demander un renseignement?
5: Mais, et pour leur demander quoi?
6: Un renseignement.
5: Non, mais je peux peut-être vous renseigner, moi.
6: Oui, voilà. Vous êtes des renseignements?
5: Oui, mais je peux. Tout dépend ce que vous allez me demander.
6: Le numéro de téléphone de Paris-Bichat.
5: Oui, mais. Bon, bah écoutez, c'est ici. Vous y êtes.
6: Ah, c'est
5: vous
6: ici.
5: Vous y êtes au renseignement de Paris-Bichat.
6: Et vous êtes quel bureau de poste?
5: Paris-Bichat.
6: Voilà, c'est ça. C'est celui-là que je veux.
5: Bon, eh ben le 46 06 71 50, celui que vous venez de faire.
6: Vous pensez qu'ils pourront me donner un renseignement?
5: Mais oui, bien sûr.
6: Ah bon, bah, je vais les appeler alors.
5: Mais oui, si vous voulez.
6: Très bien, bien sûr, merci.
5: Je vous en prie. Bureau de poste Paris-Bichat, bonjour.
6: Bonjour, monsieur. Je voudrais le numéro des renseignements de Paris-Bichat.
5: Oui, mais c'est le numéro que vous venez de faire.
6: Ah, bah tiens, je reconnais votre voix.
5: Oui.
6: Ah, bah vous êtes drôlement gentil. Vous m'avez donné le numéro de téléphone des renseignements de Paris-Bichat.
5: Oui. Et qu'est-ce que vous voulez savoir, alors?
6: Un renseignement.
5: Oui, demandez-moi.
6: Alors, je voudrais le numéro de téléphone de Paris-Bichat, des renseignements de...
5: Mais il n'y a qu'un seul numéro de téléphone à Paris-Bichat.
6: Oui.
5: Le numéro que vous venez de composer.
6: Alors, je vais faire donc celui-là.
5: Mais vous venez de le faire. Vous tomberez sur moi.
6: Ah ben, je vais le faire tout de suite, alors.
5: Mais non, mais attendez. Bureau de poste Paris-Bichat, bonjour.
6: Bonjour, monsieur.
5: Bonjour, oui.
6: Ah ben, je vous reconnais.
5: Oui, bon, et maintenant, vous allez téléphoner longtemps, comme ça, toute l'après-midi? Qu'est-ce que vous voulez savoir?
6: Je voudrais un renseignement.
5: Oui, mais je vous l'ai déjà donné.
6: Mais c'est votre numéro à vous.
5: Mais je viens de vous le donner.
6: Mais pourquoi vous me l'avez donné?
5: Mais parce que vous me l'avez demandé.
6: Mais non.
5: Mais si.
6: Mais pas du tout. Je voulais les renseignements de Paris-Bichat.
5: Eh ben, il n'y a qu'un seul numéro de téléphone à Paris-Bichat.
6: Ben, je vais les rappeler.
5: Mais non, vous allez tomber sur moi. Et après, vous allez me demander le numéro de renseignement de Paris-Bichat. Je vais vous redonner le même numéro. Et on va continuer comme ça pendant 7 heures.
6: Mais pourquoi je tombe sur vous à chaque fois alors?
5: Ben c'est normal, c'est moi qui peux vous renseigner.
6: Ah, c'est vous les renseignements de Paris-Bichat?
5: Oui.
6: Ah ben alors écoutez, ça tombe bien, je peux vous demander un renseignement.
5: Bien sûr.
6: Ah, ben j'avais pas compris, excusez-moi. Vous m'en voulez pas?
5: Non, non, pas du tout.
6: Bien, ben je voudrais s'il vous plaît le numéro de téléphone des renseignements de Paris-Bichat.
5: Je viens de vous le donner.
6: Je vous remercie, monsieur.
5: À votre service.
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7: Oui.
8: Bonjour monsieur, c'est bien le magasin de vêtements?
7: Oui.
8: Monsieur Martin à l'appareil, service de garantie de l'économie et du gaspillage, le SGEG.
7: Oui.
8: Ah, vous connaissez déjà le SGEG?
7: Non.
8: Vous avez dû recevoir notre courrier?
7: Bah non, ça me parle pas, c'est un courrier postal.
8: Exactement, oui, c'est une brochure qu'on a envoyée à tous les commerçants de France pour leur expliquer les économies de papier.
7: Ah. Oui.
8: Vous savez, rapport aux nouvelles normes.
7: Les nouvelles normes, ouais.
8: Donc à partir de maintenant, pour réduire encore plus la consommation, quand un client demande son ticket, vous lui donnez que la moitié du ticket.
7: Eh ben là, je vois pas comment on peut faire une moitié de ticket.
8: Eh ben vous le déchirez en deux, tout simplement.
7: Mais je peux pas donner un deux. Enfin, en haut, il y a le nom de l'entreprise.

0: et en bas, il y a le montant.
1: Ah non, mais le client, il peut choisir la moitié qu'il veut. S'il veut le bas, vous lui donnez le bas, peu importe.
0: Bah oui, mais le haut, je le jette.
1: Ah bah non, le haut, vous le gardez puisque vous allez le réutiliser pour refaire un autre demi-ticket.
0: Mais je peux pas, moi, j'ai un rouleau.
1: Justement, vous gardez tous les demi-tickets.
0: Oui.
1: Après, vous les scotchez tous ensemble et hop, un rouleau presque neuf.
0: Mais le scotcher avec un...
1: Bah, le scotcher avec du scotch.
0: Bah oui, mais du scotch dans ma machine, ça passe pas.
1: Ah.
2: Bonjour.
1: Bonjour monsieur, vous êtes sans doute le responsable.
2: Oui.
1: Monsieur Martin du SGEG.
2: Alors ça me dit rien, mais dites-moi.
1: Ah, vous non plus, vous ne connaissez pas le SGEG?
2: Pas du tout.
1: Bah, on est chargé d'applicationner les nouvelles normes d'économie de tickets de caisse.
2: Oui.
1: Donc, comme j'expliquais, maintenant vous filez que des demi-tickets.
2: Ça veut dire que la caissière, pendant 2 heures, elle va se faire chier à refaire des rouleaux de caisse.
1: Exactement, comme ça après vous le retournez et vous pouvez imprimanter sur l'autre face.
2: Ouais, mais vous vous rendez compte, le temps à refaire un rouleau, à rescotcher tous les bouts de papier en sang. Et puis en plus, il n'y a qu'une face, nous, sur nos rouleaux, il n'y a pas deux faces. La face derrière, elle est imprimée.
1: C'est quoi? C'est de l'imprimante thermique?
2: Bah sûrement, mais il y a déjà des trucs décrits derrière.
1: Non, parce que je vous explique, la thermique, elle imprimante en chauffant le papier.
2: Oui, oui, non, mais ça je suis au courant.
1: Donc, si vous mettez les demi-tickets au congélateur, ça va les effacer.
2: Vous êtes sérieux?
1: Comment, pardon?
2: Vous êtes sérieux?
1: Attendez, vous êtes en train de me demander si le SGEG est sérieux?
2: Ah mais si, mais bien sûr, mais moi je vais pas faire ce que vous êtes en train de dire.
1: Non, non, pas vous, vous déléguez.
2: Il n'y a aucun commerçant qui va vous dire oui, j'ai que ça à faire de ma journée de refaire un rouleau de caisse avec 15 000 bouts de tickets.
1: Je vous rassure, on a calculé que déjà avec 7 000 bouts de scotch et 7 000 demi-tickets, vous pouvez refaire un petit rouleau.
2: Et le gâchis de scotch, on en parle ou pas?
1: Ah ça c'est pas grave, nous on est là pour économiser le papier, donc le scotch ça ne nous regarde pas.
2: Donc en fait on économise du papier pour niquer du scotch.
1: Voilà, comme on dit dans le milieu, on gagne du chosco.
2: Vous pensez que c'est mieux pour la planète?
1: Non, entre nous, évidemment que c'est bien pire.
2: Ah, quand même, merci.
1: Ah oui, bien sûr, mais l'essentiel, c'est qu'on pourra dire qu'on a divisé par deux votre consommation de papier.
2: Moi, je le ferai pas, je vous dis que je le ferai pas.
1: Ah non, mais pas vous, vous demandez un sous-fifre.
2: Non, mais il n'y a pas de sous-fifre chez moi, en fait.
1: Alors, j'ai justement mon beau-frère qui a une agence d'intérimaire sous-fifre.
2: Mais non.
1: Si, si, je vais lui demander de vous trouver quelqu'un.
2: Mais je vais pas embaucher quelqu'un pour faire ça, c'est hors de question.
1: Mais si, vous récupérez un sous-fifre scotcheur en intérim.
2: Non. Mais non, bien sûr que...
1: Oh, ça vous coûtera pas grand-chose.
2: Mais bien sûr que si, ça va me coûter une personne. Vous êtes sérieux? Le SMIC, ça coûte cher.
1: Alors, le SMIC, je sais pas, mais pour un sous-fifre scotcher, le tarif de base, c'est 30 000 par mois.
2: Mais non, mais arrêtez de rire, vous plaisantez, j'espère.
1: Franchement?
2: Franchement.
1: Alors oui, franchement, oui.
2: Mais vous êtes qui, du coup?
1: Eh ben, c'est Rire et Chanson, bienvenue. Et merci.
2: Je vous en prie. Bonne journée.
1: Bonne journée, au revoir, monsieur.
2: Merci. Au revoir, madame.
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5: Oui, allô?
6: Oui, madame Dion.
5: Oui?
6: Oui, bonjour, c'est la Poste, appareil.
5: Oui, bonjour.
6: Bonjour. Dites-moi, nous vous informons que à partir de ce jour, nous ne passons plus vous délivrer le courrier.
5: Ah bon? Pourquoi?
6: Ben, écoutez, madame, j'en ai parlé avec mes collègues, avec nos collègues facteurs et le receveur. Ça fait combien de temps qu'on vous délivre le courrier à cette adresse?
5: Mais j'en sais rien, pourquoi?
6: Ben, ça fait des dizaines d'années, vous êtes d'accord avec moi?
5: Oui, oui.
6: Est-ce que vous nous avez déjà payé un verre, madame? Un verre de blanc, un verre de rouge?
5: Mais à qui?
6: Mais au facteur? Jamais.
5: Oui, mais est-ce que tout le monde doit payer un verre au facteur?
6: Mais pas tous les jours, mais au moins une fois. Hein, vous pourriez quand même, madame, avoir la gentillesse d'ouvrir une bouteille de vin, même si ça vous... Hein, même si
5: mais j'ai... attendez, mais j'ai pas le temps, moi, les 3/4 du temps, quand les facteurs passent, moi, je suis au magasin.
6: Et alors? Le facteur, il est sur sa tournée, lui?
5: Mais est-ce que dans toutes les maisons, on lui sert un verre à boire?
6: Ah oui, madame.
5: Partout où il passe?
6: Mais bien sûr.
5: Non mais attendez, est-ce que ma voisine la coiffeuse lui paye un verre à boire?
6: Oui.
5: Est-ce que ma voisine la boulangère lui paye un verre à boire?
6: Oui.
5: Non mais j'y crois pas. Oui?
6: Oui, mais
5: ah.
6: pas tous les matins.
5: Non mais même pas tous les matins.
6: Mais vous n'avez jamais ouvert une bouteille?
5: Non mais j'y crois pas que vous allez refuser de me livrer le courrier parce que je paye pas un coup à boire au facteur?
6: Oui.
5: Moi je ne savais pas qu'il fallait de temps en temps, tous les jours je proposerai à la factrice de boire un verre, voilà.
6: D'accord.
5: Voilà.
6: Bon, donc...
5: Et comme ça, vous me livrerez le courrier.
6: Ah. Non, mais c'est juste une forme de courtoisie, quand même. Hein.
5: Non, mais attendez. Mais là, vous êtes qui, vous?
6: Moi, je suis Monsieur Lamolle.
5: Monsieur Lamolle.
6: Ah, je suis en charge des relations extérieures avec le public. Donc, je peux assurer ma factrice que à partir d'aujourd'hui, elle pourra...
5: C'est votre factrice qui s'est plainte, en fait.
6: Oui.
5: Oui, bon, d'accord. Alors, moi, j'aurais aussi des choses à dire. Hein, parce que j'ai jamais vu ça, parce qu'on ne paie pas un coup à boire à la factrice... ou au facteur, qu'on ne va plus nous livrer le courrier. Mais de quel droit vous feriez ça?
6: Bon, écoutez...
5: C'est ça que je ne comprends pas.
6: Ce que je vous propose, c'est de trouver un arrangement. Vous savez ce qu'elle boit, la factrice, déjà, ou pas?
5: Ben non, mais j'en sais rien. Mais écoutez, à chaque fois, moi, j'ai du monde au magasin. Bon. Elle arrive, elle pose le courrier.
6: Alors, notre factrice, elle est au whisky glace.
5: Alors, le matin, à 9h ou 9h30, il va falloir que je lui paye un whisky glace?
6: Voilà.
5: C'est ça?
6: Oui, madame.
5: Écoutez, monsieur Lamolle, ou Lamotte, je Lamolle, hein, vous m'avez dit.
6: Oui.
5: Là, je ne comprends plus. Là, vraiment, c'est vous qui appartenez au PTT qui me demandez de servir un verre d'alcool à la factrice?
6: Oui.
5: Mais à moi spécialement, est-ce qu'elle en demande aux autres? Alors là,
6: oui.
5: Non, moi, j'avoue.
6: Oui, bien sûr. Mais même à l'école maternelle.
5: Hein. Et vous acceptez ça et vous trouvez que c'est normal? Et
6: l'essentiel, c'est le résultat. Il faut que le courrier soit délivré, et voilà. Alors, elle n'ose pas vous en demander deux.
5: Pardon? Non, franchement, alors là, non. Là, non, c'est pas possible.
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7: Allô?
1: Bonjour, monsieur, c'est bien l'exploitation agricole?
7: Oui.
1: Monsieur Martin, à l'appareil, service de démaraboutage téléphoniste.
7: Oui.
1: Je vous appelle au sujet du marabout Martin qui est soupçonné d'escroquisme. Enfin, j'imagine que vous êtes déjà au courant.
7: Alors là, non, je suis pas du tout au courant de cette histoire-là.
1: Ah, parce qu'il vient de nous dire que vous travaillez ensemble.
7: Alors là, sûrement pas.
1: Je vais vérifier. Apparemment, votre ligne téléphonique est maraboutée.
7: Oh, c'est quoi cette histoire? Et vous faites partie de quel machin, vous?
1: Service de démaraboutage téléphoniste. Donc je vais démarabouter votre ligne.
7: Et ça veut dire quoi, démarabouter, s'il vous plaît?
1: Ça veut dire que pour être sûr que vous n'utilisez pas cette ligne pour marabouter les gens, je la démaraboute, tout simplement.
7: Oh là là, alors là, je ne sais pas où je m'en vais, alors. Hein.
1: Non, alors vous n'allez nulle part, vous restez là.
7: Oh là là, ça me paraît très suspect, cette histoire.
1: Oh là là, on est bien d'accord. Bon, je lance la démarabouterie.
7: Non. Mais attendez.
8: Initiage du démaraboutisme de la ligne.
9: Qu'est-ce que c'est que ça? Impossible.
1: Ah, allô?
10: Je ne sais pas, il y a un problème avec un marabout.
9: Oui, allô?
1: Bonjour madame, pourriez-vous me passer le responsable, s'il vous plaît?
9: C'est moi-même.
1: Enchanté, monsieur Martin, service de démaraboutage.
9: Qu'est-ce que c'est que cette histoire-là, là?
1: Eh bien, je suis avec le marabout Martin qui vient de me dire que votre ligne servait à marabouter.
9: Non, mais là vous allez mettre ça, c'est un truc sur le dos que je n'ai jamais fait de ma vie. J'ai jamais fait de marabout.
1: Tiens, pourquoi vous me parlez de marabout?
9: Bah, c'est parce que là, c'est vous qui me le dites.
1: Ouais, c'est pas faux.
9: Je suis agriculteur. Bah, je suis pas marabout.
1: Enfin, vous pouvez très bien être agriculteur le jour et marabout la nuit.
9: Ah non, pas du tout. Alors là,
1: et puis surtout, il y a votre ligne téléphoniste.
9: Ma ligne, qu'est-ce qu'elle a encore à faire là-dedans?
1: Bah, comme par hasard, votre ligne est maraboutée.
9: Ah bah, j'ai été piraté, c'est pas possible.
1: Oui, vous allez me dire que vous n'étiez pas au courant?
9: Ah non!
1: Comme par hasard.
9: Non! C'est vous qui me l'apprenez! C'est vous qui parlez de marabout!
1: Pardon, mais le marabout Martin est avec moi, il est formel. Ah oui, je suis le marabout Martin, je suis formel!
9: Bah, non, mais là, ce coup-ci, il va accuser tout le monde, lui.
1: Comment ça, tout le monde?
9: Bah, s'il dit que c'est moi, j'ai jamais été marabout.
1: Ah, parce qu'il y en a d'autres dans la combine.
9: Bah, j'en sais rien, moi.
1: Oui, vous me dites tout le monde, vous pensez à qui?
9: Bah, je sais pas à qui.
1: Non, mais moi, je sais. Vous pensez au client que vous lui avez présenté.
9: Ah, j'ai pas présenté le client.
1: Ah, si, c'est même lui qui m'a présenté Paul Pogba!
9: Ah non, pas du tout. Je le connais pas, ce monsieur-là.
7: Qui c'est ça?
1: Oh, bonjour, monsieur. Donc, visiblement, vous avez présenté Paul Pogba au marabout Martin.
7: Mais c'est qui, Paul Pogba?
1: Bah, Paul Pogba, le footballeur.
7: C'est que cette histoire.
9: Eh ben, qu'est-ce que je vais faire avec un footballeur?
1: Apparemment, vous auriez maraboutagé Kylian Mbappé pour qu'il rate un pénalty.
9: Ah, bah, ce coup-ci, c'est un footballeur, mais faut pas arrêter quand même.
1: Vous allez me dire que vous n'avez jamais maraboutifié Mbappé?
9: Personne! Comment voulez-vous que je suis même pas capable que je sois le marabout?
1: On dit qu'on n'est pas capable qu'on ait le marabout, et puis dès que je vais raccrocher, je vois le truc, vous allez ressortir tous vos gris-gris.
9: Oh, j'ai des potes gris-gris, de toute façon.
1: Oui, égorger un poulet, je sais pas.
9: J'ai pas de poulet, j'ai pas rien.
1: Ah, tiens, comme par hasard, qu'est-ce que j'entends?
9: Non, mais là, vous allez quand même pas mettre des choses que je n'ai jamais fait, quand même! Merde, alors!
1: J'avoue tout! Cette dame est mon complice!
9: Ah, bah non! Ah non, excusez-moi, moi je
1: suis. Ah
9: ah! Parce que là, non.
1: Ah, bah voilà, l'affaire est dans le sac, j'ai les aveux du marabout, Martin.
9: Ah, c'est faux, monsieur!
1: Ah, bah, vous savez quoi, je vous le passe.
9: Non, j'ai rien fait que de marabout!
1: Ah, et si je lui dis de passer vous voir directement?
9: Je veux pas le voir!
1: Dans ce cas, il passe vous voir, mais vous restez dodo?
9: Non!
1: Bah si, comme ça vous le voyez pas.
9: Merde, alors!
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11: Patricia, bonjour.
12: Allô?
11: Oui.
12: Oui, bonjour madame. C'est la société Intérim?
11: Oui.
12: Bonjour, je vous appelle parce que je cherche un job.
11: Oui.
12: Et je voudrais savoir si vous aviez un job à me proposer.
11: En quoi?
12: N'importe quelle dimension.
11: Quelle est votre qualification?
12: Ben, disons que ça fait longtemps que j'ai pas eu de job.
11: Ah, vous êtes inscrit chez nous?
12: Mais pourquoi faire, toi?
11: Pourquoi faire? Pour pouvoir vous vendre.
12: Mais moi, je veux pas de travail, je cherche un job.
11: Et vous cherchez quoi?
12: Un job?
11: Oui, j'ai bien compris.
12: Ah, c'est pas un travail.
11: Et c'est quoi alors?
12: Ben un zobie.
11: Oui, mais ça veut dire quoi?
12: Et quand même, vous êtes une femme, vous savez ce que c'est qu'un zob.
11: Mais si je vous pose la question, c'est que je ne sais pas.
12: Un zob, une tobie, vous voyez ce que c'est?
11: Non. Mais c'est parce qu'il a des problèmes de ce côté-là qui se permet d'en parler comme ça.
12: Comment?
11: Ça c'est ma collègue qui vous parle.
13: Oui, bonjour monsieur.
12: Bonjour madame.
13: Ben écoutez, je ne sais pas ce que vous lui dites, mais apparemment, moi j'ai mis le haut-parleur à partir d'un moment où vous lui parlez de votre organe sexuel. Donc écoutez, je ne sais pas exactement ce que vous recherchez en appelant chez nous. Nous sommes une agence de travail temporaire, si vous êtes quelqu'un de sérieux et motivé.
12: Mais madame, oui.
13: D'accord.
12: Je cherche un job.
13: D'accord. Eh bien, écoutez, dans ce cas-là, vous venez vous inscrire.
12: Mais pour faire quoi ?
13: Eh bien, pour qu'on vous fasse travailler, monsieur. Il faut.
12: Mais je ne veux pas travailler, madame. Je cherche un job.
13: Ben alors, expliquez-moi ce que vous recherchez, parce que là, je ne vois pas du tout. Moi, dans mon...
12: Un job ? Une bite ?
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2: Oui, bonjour.
1: Oui, bonjour monsieur, c'est bien le magasin de téléphonisme ?
2: Oui, donc moi je suis madame déjà.
1: Oui, voilà. Je voulais savoir si vous étiez ouvert samedi.
2: Ah oui.
1: Parce que samedi c'est la journée sans téléphone.
2: Samedi c'est la journée sans téléphone.
1: Parce que moi je travaille dans une hotline téléphonique.
2: Oui.
1: Comme je voulais respecter cette journée, j'ai renvoyé ma ligne sur la vôtre.
2: Oui, non, attendez, vous rendez compte, on a les clients à gérer, on doit gérer vos appels. Peut-être qu'il faut demander l'avis à la personne à la boutique que vous le faites, si on est d'accord ou pas.
1: Parce que en fait c'est très simple, si vous voulez, quand vous décrochez,
2: oui.
1: Vous dites hotline mécanique bonjour, parce que nous on fait de l'assistance automobile.
2: Non, mais comment on peut savoir si c'est pour vous ou si c'est pour nous ? Non mais je crois que vous ne vous rendez pas compte, monsieur.
1: Nous on est basé au Japon en fait.
2: Ah mais en plus au Japon, d'accord, mais c'est très bien. Donc c'est-à-dire qu'on va, quand on va vous appeler, on va appeler au Japon là ?
1: Voilà, c'est ça. Alors du coup.
2: Non, c'est pas possible. En plus, on va voir alors avec la responsable.
1: Ah, allô ?
2: Oui.
1: Oui, bonjour monsieur, c'est bien la.
2: Non, on va pas se présenter pour votre entreprise par téléphone, c'est hors de question.
1: Parce que c'est quand même votre métier de répondre au téléphone, c'est ça que je veux
2: dire.
1: Non,
2: mon métier c'est d'être vendeuse en boutique.
1: Et répondeuse.
2: Et je suis pas répondeuse.
1: Alors est-ce que vous pouvez me passer une répondeuse, s'il vous plaît ?
2: Non, on n'est pas des répondeuses.
1: Alors un répondeur dans ce cas, si c'est un homme, ça marche aussi. Hein.
2: Non mais je crois que vous, mais c'est pas possible.
1: Non mais là votre responsable est répondeur.
2: Mon responsable il est pas répondeur, il est responsable boutique. Il y a pas de répondeur en boutique.
1: Je suis dans une boutique de téléphonie et il y a pas de répondeur.
2: Non, pas en France.
1: Ça m'étonne. Je peux voir avec le responsable ?
2: Oui.
1: D'accord.
14: Allô ?
1: Allô ?
14: Oui, vous avez fait un transfert d'appel sur notre ligne.
1: Non mais en tant que téléphoniste professionnel.
14: Oui, en tant que téléphoniste, monsieur, en 5 ans de téléphonie, j'ai jamais vu ça, non. Ça, il vous faut l'annuler absolument. Hein.
1: Moi, je veux bien annuler, mais à la limite, on partage les frais dans ce cas.
14: Ah mais non, mais il y a même pas de partage, monsieur. On peut pas en prendre en compte des frais, sachant que vous nous avez même pas demandé l'autorisation.
1: Bah, enfin,
14: c'est complètement illégal ce que vous avez fait. C'est impossible, j'ai jamais entendu ça, ouais. De faire un transfert d'appel dans une boutique de téléphonie, passer la journée internationale sans téléphone. Vous avez un numéro ?
1: Ah oui, bien sûr, oui, je peux vous laisser un numéro, oui.
14: Allez-y.
1: Alors, 00 ?
14: Oui, non, mais ça commence par 00, oui. C'est international.
1: C'est japonais.
14: 00, allez-y.
1: 00 Kakashi.
14: Quoi ? Kakashi ?
1: Oui.
14: Mais monsieur, c'est pas un numéro, Kakashi ?
1: Bah, c'est mon numéro japonais, hein, excusez-moi.
14: Mais nous, on peut pas appeler monsieur en France des numéros qui commencent par 00 Kakashi.
1: Omote Wasabi ?
14: Oui.
1: Allô ?
14: Monsieur, on fait pas chinois en LV2, nous. Vous vous rendez compte de l'absurdité ? Donnez-moi les chiffres français, monsieur.
1: Alors, Shifumi ?
14: De quoi ? Shifumi ? Oui, Shifumi.
1: Shifumi ? Fukushima ?
14: Fukushima ?
1: Pokémon Kimono ?
14: Oh, Pokémon Kimono ? Mais...
15: Je crois que c'est Rire et Chanson.
1: Oh, merde !
15: Et là, je vous ai reconnu, mon petit mec. Et oui, j'écoute Rire et Chanson. C'est ça l'appel trop con de Martin, c'est ça ?
1: Non, pas du tout.
15: Si ?
1: Non.
15: Si ?
1: Mais non.
15: Si, c'est ça.
1: Non, moi je suis son beau-frère, en fait, donc c'est pour ça qu'on nous confond souvent.
15: Vous lui passerez le message qui nous fait bien rire.
1: Ah bah, c'est gentil. Merci.
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18: Allô ?
19: Oui, bonjour ma sœur.
18: Bonjour monsieur.
19: C'est bien les petites sœurs des pauvres ?
18: Oui.
19: Bonjour, c'est l'archevêché.
18: Oui.
19: Je vous passe sœur Germaine.
18: Oui.
19: Les petites sœurs des riches.
18: Oui.
20: Allô ?
18: Allô ?
20: Oh, bonjour ma sœur.
18: Bonjour ma sœur.
20: Sœur Germaine à l'appareil.
18: Sœur Germaine. Et moi, sœur Emmanuel.
20: Ah, Emmanuel. Mais Emmanuel, un ou...
18: Non, c'est sœur Emmanuel. Ah. C'est mon nom de religion.
20: Alors vous êtes aux petites sœurs des pauvres ?
18: Oui.
20: Eh bien, moi, je suis aux petites sœurs des riches.
18: Ah bon ?
20: À Neuilly.
18: À Neuilly.
20: Oui, c'est comme ça qu'on s'appelle maintenant, parce qu'il y a tellement d'argent...
18: Ah bon ?
20: Oh oui. Vous roulez en quoi, vous ?
18: Nous avons une 4L encore, nous.
20: Oh, eh ben ma pauvre.
18: Ah, mais bon. Elle roule bien, vous savez.
20: Oui, nous, on a 6 Porsche, 2 Bentley.
18: Ah bon?
20: On a 2 Range Rover.
18: Ah bon?
20: Oui. Et alors, votre bijoutier, c'est qui, vous?
18: Notre bijoutier? On n'achète pas de bijoux, nous.
20: Ah bon?
18: Ben, pourquoi vous voulez qu'on achète des bijoux?
20: Ben, à quoi ça vous sert, tout l'argent?
18: Eh ben, l'argent, ben, c'est pour servir les pauvres.
20: Ben oui, mais il en reste, non? Il vous en reste pas, après?
18: Oh là là, on n'en a pas assez, au contraire.
20: Oh ben, nous, à Neuilly, alors là, on en a, hein?
18: Tant mieux.
20: Oui, tous les samedis, après-midi, on va place Vendôme.
18: Oui.
20: Avec les petites sœurs des riches. Et puis, on achète des bijoux.
18: Ah bon?
20: Oh oui, oh là là.
18: C'est pas notre cas. Et qu'est-ce que vous souhaitiez alors me dire?
20: Je voulais savoir si vous aviez les cours de la bourse, parce que mon ordinateur est en panne.
18: Ah, écoutez, vous savez, je suis pas les cours de la bourse. Je pense qu'on vous renseignera mieux là où vous êtes, là, si vous êtes à l'évêché.
20: Ben oui, c'est vrai. Mais Monseigneur est justement, il est sur Internet, lui.
18: Ah bon?
20: Oui, il est en train d'acheter un 3-mâts, là.
18: Ah bon?
20: Alors, évidemment, moi, je cherche les cours de la bourse parce que je voulais savoir où j'en étais, quoi.
18: Oui, oui, oui.
20: Mais non. Pas sur mon PEA, hein? Sur
18: moi, je ne peux pas vous renseigner.
20: Ah bon?
18: Non.
20: Alors, vous allez où en vacances cet été?
18: Ben, nous n'allons jamais en vacances, nous.
20: Pardon?
18: Nous allons faire une retraite spirituelle chaque année.
20: Vous faites ça où? À Saint-Tropez?
18: Non, non, non, non. Non, non, nous allons dans des maisons de petites sœurs.
20: Ah oui?
18: Là, oui.
20: On part à Marrakech ce week-end. Je suis embêtée parce qu'on devait aller justement place Vendôme acheter des bijoux, mais ils nous ont programmé un week-end à Marrakech.
18: Ah bon?
20: À la Médina, oui.
18: Mm-hmm.
20: Oh oui, oh là là là là. Pff.
18: Eh bien, écoutez, bon courage.
20: Oh, ben, vous savez, il nous en faut, hein, vous
18: mais
20: savez.
18: Je prie pour vous. Et ben, priez pour nous aussi.
20: Oui, oui, il nous en faut du courage en ce moment.
18: On en a besoin.
20: On en a besoin, vous savez. Vous êtes au courant de ce qui nous arrive?
18: Non, non, je ne suis pas au courant du
20: tout. Ah bon? Eh ben, figurez-vous que la saison de la truffe est terminée.
18: Mm-hmm.
20: Quand on a appris ça hier soir, je peux vous dire, on a fini notre caviar dardard. Et on est allé regarder un film dans notre cellule, on était dégoûtés.
18: Mmh.
20: Ah, c'est pas une vie d'être une petite sœur des riches, hein.
18: Non.
20: Bon, ben, ma sœur.
18: Voilà. Au revoir, ma sœur.
20: Au revoir, merci. Ma sœur. Et puis, on se reverra là-haut.
18: Oui, sûrement.
20: Oh oui, j'ai fait construire, j'ai acheté du terrain.
18: Merci.
20: Au revoir, ma sœur.
18: Au revoir, ma sœur.
20: Au revoir.
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22: Allô ?
23: Oui, bonjour madame.
22: Oui.
23: Vous êtes bien madame ?
22: Oui.
23: Oui, bonjour madame, c'est la CFLP à l'appareil. Ravalement d'immeubles, nous venons de la part de la mairie. Vous savez qu'on va faire le ravalement.
22: Oui.
23: Donc un ouvrier va venir cet après-midi.
22: Bon.
23: Hein, je suis monsieur Sanfran, je vais vous passer monsieur Lapipe qui est le conducteur des travaux qui va vous expliquer ce qu'on attend de vous. Hein.
22: Attendez, je m'excuse là, mais vous êtes qui là?
23: Monsieur Sanfran, hein?
22: Oui.
23: Voilà, donc je vous passe monsieur Lapipe qui va vous expliquer. Hein.
22: D'accord, très bien.
20: Oui, merci. Allô?
22: Oui, bonjour monsieur.
20: Bonjour madame, monsieur Lapipe à l'appareil. Oui. Donc vous allez avoir un ouvrier cet après-midi qui va vous expliquer un peu les travaux.
22: D'accord.
20: Donc, on va mettre un panneau sur la façade de l'immeuble.
22: Oui.
20: Donc, pour indiquer la nature des travaux.
22: Oui.
20: Donc, ça va être marqué, ici, on ravale.
22: Oui.
20: 100 francs la pipe.
22: Ici, on ravale.
20: 100 francs la pipe, c'est le nom des associés, donc, qui conduisent les travaux.
22: D'accord.
20: Mais ce qu'on voudrait, si c'était possible, c'était que, comme on va être pressé, là, est-ce que vous pouvez déjà mettre un bout de papier, quand même, sur la façade, donc, extérieure de votre habitation.
22: Oui.
20: Indiquant la nature des travaux.
22: Ici, on ravale.
20: Ici, on ravale, et dessous, le nom du chantier, hein.
22: D'accord.
20: Et la date d'aujourd'hui.
22: OK.
20: Redisez-moi que je sois d'accord, au moins.
22: Alors, attendez, 100 francs la pipe. Ici, on ravale.
20: Oui.
22: 100 francs la pipe. Et en dessous, il faut mettre la date.
20: Oui, parce qu'on ne peut pas vous laisser le choix dans la date, madame.
22: Ben, on va voir ça tout de suite, hein.
20: Très bien, bonjour, merci,
22: voilà,
20: madame.
22: Je vous en prie.
20: Au revoir, madame.
22: Au revoir, monsieur.
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24: Allô.
1: Bonjour monsieur, c'est bien la station service?
24: Oui.
1: Monsieur Martin à l'appareil, établissement Martin Bricolage.
24: Oui.
1: Je vais venir installer un stand bidoniste devant la station.
24: Mais vous voulez installer quoi?
1: Un stand bidoniste, parce que je vais venir vendre des bidons et des jerrycans pour vos clients.
24: Mais vous n'allez pas installer un truc sans qu'on se soit vu avant?
1: Non mais on se met juste sur un coin du parking, on installe le matos.
24: Non mais je m'en fiche, on vient se présenter avant d'amener du matériel.
1: Ah oui, de toute façon je serai là 10 minutes avant la livraison, il faut que je réceptionne.
24: Non, vous venez pas 10 minutes avant votre installation, vous me dire bonjour, je m'appelle monsieur Martin et je m'installe dans 10 minutes. minutes, je
1: Alors,
24: viens...
1: pardon, pourquoi vous me dites « Bonjour, je suis Monsieur Martin ».
24: Non, c'est vous, Monsieur Martin.
1: C'est ça, donc je peux venir demain, comme ça on démarre.
24: Allô ?
1: Bonjour, monsieur.
24: Alors, juste comme ça, si jamais demain matin vous venez, vous mettez quoi que ce soit sur le parking...
1: Demain matin ? Alors attendez, je regarde si je suis dispo le matin.
24: Non, j'étais en train de vous dire que si demain matin vous vous pointez à la station de service, j'appellerai le 17.
1: Le 17 ? Ça nous fait 4 jours, ça, le 17, parce que si c'est un mercredi...
4: Allô ?
1: Et bonjour, madame.
4: Bonjour, vous êtes
1: à... Bah, au téléphone.
4: Non, mais qu'est-ce que vous voulez faire, là ?
1: Je dois installer mon stand bidoniste, donc votre collègue propose que je passe le 17.
4: Non, le 17, c'est la police.
1: Ok, bah dans ce cas, je peux passer le 18.
4: Non, vous avez rien compris.
1: Bah, c'est vous, dites-moi quand ça vous arrange, hein. Moi, je peux venir dès maintenant.
4: Eh bien, ce qu'on fait, vous venez l'installer.
1: Ah, bah, super.
4: Moi, j'ai le tractopelle à côté, comme ça, une fois que vous avez fini l'installation.
1: Oh, non, pas besoin de tractopeller, mais enfin, c'est gentil de proposer votre aide.
24: Oui, allô ?
1: Ah, alors là, je suis plus. Ça, c'est le monsieur d'avant.
24: Je suis la gérante du garage. Je fais ce que je veux, je suis chez moi.
1: Bah, non, c'est le patron qui fait ce qu'il veut.
24: Mais c'est moi la patronne, qu'est-ce que vous faites chier ?
1: Pardon, mais vos clients qui vont en Espagne pour chercher de l'essence, ils seront bien contents.
24: Non, ils vont pas en Espagne, mes clients.
1: Ah, d'accord, bah, prévenez-les que c'est quand même beaucoup moins cher en Espagne.
24: Oui, non, mais bien sûr, je vais leur dire que c'est moins cher en Espagne, alors comment je vends du carburant ? Mais vous êtes con ou quoi ?
1: Ouais, et je vous ai pas tout dit. En vrai, les jerricanes, ils sont déjà pleins d'essence.
24: Non, mais je m'en fous, je n'en veux pas, je vous ai dit non. Qu'est-ce que vous comprenez pas dans le nom ?
1: Bah, je comprends déjà que vous parlez un peu fort.
24: Je m'en fous, je ne veux pas.
1: Non, mais on s'arrange. Moi, je vous revends l'essence espagnoliste qui est dans les jerricanes.
24: Alors, je vais vous dénoncer au truc des fraudes. Voilà, ça va être vite fait.
1: Ah, bah non, sinon, à tous les coups, les fraudes, ils vont vouloir savoir pourquoi je paye pas les taxes.
24: Ah, mais oui, mais voilà, alors arrêtez de me faire chier.
1: D'accord, donc on fait que les jerricanes vides, vous avez raison, c'est plus sûr.
24: Rien du tout, je ne veux pas vous voir dans mon garage.
1: Ok, je me mettrai derrière le garage, comme ça, vous me verrez pas.
24: Vous ne serez ni devant ni derrière le garage, vous.
1: Ah, bah c'est reparti. Allô ?
5: Allô ?
1: Et voilà, ils m'ont mis en attente, il n'y a plus personne.
5: Si, si, je suis là, moi, j'attends. Hein.
1: Tu vas voir qu'ils sont partis se prendre un petit café à la machine peinard.
5: J'attends après vous.
1: C'est dingue, moi je travaille quand même.
5: Plutôt que raconter des conneries, il faudrait mettre le téléphone à l'oreille, parce que j'attends. Hein.
1: Ah, il y a quelqu'un ?
5: Ouais.
1: Bonjour madame, j'étais en train de vous attendre.
5: Non, non, c'est moi qui attends après vous, que vous êtes en train de dire que j'ai dû aller prendre un café.
1: Oh, pas du tout.
5: Si, si.
1: Oh, bah, j'aurais jamais dit ça, je me serais pas permis.
5: Ouais, ouais, bien sûr. Ouais.
1: Donc, comme j'expliquais, je vous apporte les jerricanes.
5: Eh bien, ça tombe très bien, j'en ai en vente en boutique, moi.
1: Oh, bah, faut pas se gêner, pardon, je suis distributeur exclusif bidon et jerricanes sur toute la région, et vous tranquille.
5: Mais qu'est-ce que vous me racontez, là ? En tant que station-service, moi qui paye des impôts en France, j'ai pas le droit de vendre de jerricanes.
1: Je m'excuse, mais là, vous me faites carrément concurrence. Déloyaleuse.
5: C'est moi qui fais une concurrence déloyale. Vous voulez venir vendre chez moi sur le parking et c'est moi qui fais une concurrence déloyale.
1: Ah oui, on est d'accord.
5: Mais t'es complètement taré, toi.
1: Ah bah tu vas voir qu'en plus ça va être ma faute.
5: Fais ton travail chez toi et laisse-moi faire le mien chez moi.
1: Non, on va faire le contraire.
5: Hein ?
1: Ouais, moi je fais mon travail chez toi et toi tu fais mon travail chez moi.
5: Mais vous me prenez pour un con, moi.
1: Ah bah non, t'as encore inversé, le con c'est moi.
5: Ouais, c'est bon.
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21: Bonjour.
23: Oui, bonjour. Je voudrais parler à la patronne du salon de coiffure.
21: C'est moi-même.
23: Bonjour, madame. C'est Améry à l'appareil.
21: Oui, bonjour.
23: Pierre Brasier. Dites-moi, on vous appelle parce qu'on vient de recevoir un appel en urgence de la part du camp de naturistes du Cap d'Agde, qui étant, apparemment, ils ont besoin très rapidement de culottes et de strings de femmes. Est-ce que vous avez des clientes qui pourraient, auprès de qui on pourrait collecter ces culottes ?
21: Alors ça, je ne sais pas.
23: Est-ce que vous pourriez leur demander et nos collecteurs passeraient le plus rapidement possible cet après-midi au salon à ce moment-là, tout de suite. Maintenant, vous avez une promesse de don à nous faire ?
21: Je ne peux pas vous dire. Hein. Oui, mais... je vais bien poser la question. Mais...
23: Allez-y, allez leur demander, nous...
21: Oui.
23: On patiente. Hein.
21: Ils demandent des culottes, des trucs. Et voilà, dans tous les salons de coiffure. Pourquoi ils parlent ? Là, pour l'instant, non, j'ai que deux clientes et...
23: Ah, très bien, deux.
21: Non.
23: Deux promesses.
21: On n'a pas... Non, j'ai rien, là.
23: Comment ça ?
21: Écoutez, les clientes, elles sont là, elles n'ont pas leur...
23: Bah, écoutez, madame, vous pourriez montrer l'exemple, déjà.
21: Ah bon ? Non, mais écoutez, là, j'ai pas de petite culotte à disposition, je suis désolée. Hein.
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21: Bonjour.
1: Bonjour monsieur, c'est bien le locataire de voiture ?
7: Oui.
1: Monsieur Martin, à l'appareil ?
7: Oui.
1: Vous allez rire, j'ai eu un petit problème avec un véhicule de chez vous.
7: Je sais pas, c'est quoi comme voiture, c'est qui ? Parce que là, vous m'expliquez pas trop.
1: Alors, c'est une camionnette blanche.
7: Une camionnette blanche.
1: Et alors, j'ai siphonné votre réservoir pour mettre le carburant dans ma voiture.
7: C'est quoi que vous faites là exactement ? Là, je comprends pas là.
1: Non, mais c'est parce que mon beau-frère a la même que vous.
7: Oui, ok.
1: Donc, je pensais siphonner sa camionnette, mais j'ai siphonné la vôtre.
7: Ah, d'accord, bah oui.
1: Et là, merci bien, mais c'est même pas de l'essence, c'est du gasoil qu'il y avait dans votre réservoir.
7: Bah, écoutez, le véhicule, vous allez siphonner dans le véhicule déjà. Bon, vous demandez avant. Et puis ensuite, en général, on se méfie dans un véhicule comme ça, dans une camionnette, c'est du diesel, c'est pas de l'essence. Hein.
1: Ah bah oui, mais ça, si vous le dites pas.
7: Ah bah non, mais attendez, vous le dites pas, non mais...
1: Bah oui, résultat, vous m'avez bousillé ma bagnole.
7: Ah bah non, non, alors bah, attendez, je vous passe au responsable, quittez pas.
1: Merci monsieur.
9: Qu'est-ce que c'est que ça ? Oui, bonjour.
1: Bonjour madame, est-ce que je pourrais parler au patron, s'il vous plaît ?
9: Non, non, oui, c'est moi, c'est moi. Oui.
1: D'accord, je ne quitte pas ?
9: Non, non, mais c'est la secrétaire, elle m'a passé le patron. Voilà.
1: Ah, c'était le patron que j'ai... Ah bah repassez-moi le patron alors.
9: Ah bah c'est moi, allez-y.
1: Oui, mais enfin, je préférerais quand même lui parler directement, si ça vous dérange
9: non,
1: pas.
9: Non, non, non, c'est moi. C'est moi.
1: Ah,
9: allez-y.
1: Donc c'est plus le monsieur d'avant.
9: Non, non, je suis pas la secrétaire, je suis le patron.
1: D'accord, mais il est là ou pas le patron ?
9: C'est moi. Vous êtes sourd ou pas ? C'est moi le patron. C'est le voleur, c'est vous. Donc j'attends vos explications.
1: Oh.
9: On peut aller au tribunal demain si vous voulez, vous avez tout perdu.
1: Oh.
9: Ah ben vous devez vous faire des hauts, des grands sièges.
1: Oh.
9: C'est vous qui volez le carburant dans un véhicule qui vous appartient pas en plus.
1: Ah bah pardon, mais là faut me changer le moteur, il est fichu.
9: Oui, oui, mais vous pouvez tout changer, vous changez l'auto. Vous fauchez du carburant dans un véhicule, vous mettez dans votre véhicule, ça dépingue votre moteur et c'est pour nous de refaire le moteur.
1: Non, mais... Oui, bah vous auriez pas mis de la fausse essence dans votre camion.
9: Mais il n'y a pas de la fausse essence.
1: Non, mais ce que je veux dire, c'est que si vous aviez pas mis de l'essence frelatée...
9: Mais on n'a pas d'essence frelatée, si c'est un diesel, c'est du gasoil. Réfléchissez un peu.
1: Bah, je peux vous dire que moi, j'ai une voiture à essence.
9: Ah bah, si vous avez une voiture à essence, vous avez mis du gasoil, c'est sûr que vous avez fusillé votre moteur.
1: Ah, merci de le reconnaître, quand même.
9: Mais c'est vous qui faites l'erreur.
1: Dans ce cas, pourquoi vous mettez pas de l'essence dans votre moteur gasoil ?
9: Mais pourquoi on irait mettre du gasoil, de l'essence dans un véhicule gasoil ?
1: Non, mais... Bah, parce que comme ça, quand moi, je siphonne votre véhicule gasoil qui est rempli à l'essence, ça me permet de remplir à l'essence mon véhicule qui n'est pas gasoil.
9: Mais non, mais là, il y a un problème qui va pas.
1: Ah, je suis d'accord, il y a un problème qui va pas du tout.
9: Je vais pas durer longtemps avec vous.
1: Bon, ouais. Bah écoutez, on va dire que c'est vous qui avez siphonné le véhicule dans ce cas-là.
9: Non, non, j'ai rien siphonné du tout. C'est vous qui êtes siphonné. C'est votre problème. Quand on veut faire le cake, faut aller jusqu'au
1: bout. Sinon, je garde votre camionnette, faudra juste me filer les clés.
9: Mais pourquoi je vous prêterai ma camionnette ? Mais rien du tout. Non, mais vous êtes tombé du lit ce matin, vous shootez toute la nuit.
1: Ah non, je n'ai pas chanté toute la nuit. Non,
9: non mais vous shootez, oui. Le camion, il est où ?
1: Je l'ai embarqué à Martinville.
9: Et où ? Vous l'avez embarqué où ?
1: À Martinville.
9: Mais qu'est-ce qu'il fout là ?
1: Je vais le faire expertiser pour cette affaire de faux carburant.
9: Mais vous n'avez pas le droit. Vous prenez notre véhicule, vous l'emmenez à Martinville, je sais pas où, vous faire expertiser le véhicule. Non mais, c'est où ça exactement, Martinville ?
1: Bah, Martinville, capitale du Martinland.
9: C'est à combien de kilomètres de chez nous, là ?
1: Bon, 6-7 000 kilomètres. Un vol d'oiseau.
9: En plus, c'est quel camion ?
1: Bah, le vôtre.
9: Bah, donnez-moi le numéro.
1: Quel numéro ?
9: L'immatriculation du véhicule.
1: Alors, R...
9: Allez, la secrétaire va noter. Allez-y, parlez-y.
1: Ok, j'y parle. R-I-R-E.
9: R-I-R-E.
1: Plus loin, E. Plus loin, C-H.
9: Non, mais l'immatriculation, la plaque d'immatriculation.
1: Oui, bah c'est ça. R-I-R-E. Plus loin, E. Plus loin, C-H-A-N-S-O-N.
9: C'est un numéro étranger, ça. C'est pas français.
1: Ah, bah je ne savais pas.
9: Mais normalement, vous avez deux chiffres avant. Ensuite, vous avez un numéro et deux chiffres derrière.
1: Ah, là, il n'y a pas de chiffres. Il n'y a que des numéros de lettres.
9: Oui, voilà, il y a que des lettres, vous m'avez lancé. Non, c'est pas nous, c'est les lettres étrangères, ça. On est en France, hein.
1: Mais pourtant, c'est écrit en français, parce qu'il y a écrit rire.
9: Rire, oui.
1: Et chanson, pareil, c'est un mot français.
9: Oui.
1: Donc, c'est une plaque française.
9: Ben non, parce qu'il n'y a pas de plaque comme ça. En France, regardez les plaques de numéros, c'est pas ça.
1: Donc, il n'y aurait pas de plaque de numéros rire et chanson en France.
9: Ah, non, non, non.
10: Une blague.
1: Pardon, vous dites ?
9: On n'est pas sur une blague, là ?
1: On serait même sur une radio ?
9: Oui.
1: Mais alors, je me demande vraiment laquelle ?
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9: Rire et chanson.
1: Bravo, mais comment vous avez dit ? C'est dingue.
9: Il y a les trois personnes autour de moi et ils rigolent.
1: Ah ben ça tombe bien, c'est le but. Bonne journée madame.
9: Voilà, exactement, oui. Au revoir.
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25: Bien-être, bonjour.
26: Oui, bonjour monsieur, c'est le restaurant.
25: Oui.
26: Ah, bon, je vous entends pas bien là, vous
25: pouvez... Bah, non, moi non plus.
26: Il y a du monde là, c'est en oui. Plein service là. Il y a du monde aujourd'hui.
25: Oui, du monde, oui.
26: Eh oui, alors évidemment, pour vous, c'est le coup de bourre, hein.
25: Oui.
26: Il y a combien de personnes ?
25: Qu'est-ce que vous vouliez, monsieur ? Vous voulez prendre une réservation ?
26: Non, il y a combien de personnes actuellement à table, là, chez vous, à peu près ?
25: J'en sais rien, monsieur, écoutez.
26: Ah, bon.
25: Qu'est-ce que vous vouliez ? Vous nous appelez pourquoi ?
26: Ben, parce que j'adore emmerder les restaurateurs le midi quand ils sont en train de...
25: Ah, ben, c'est gentil.
26: Voilà.
25: Ben, alors, voilà.
26: Il y a combien de personnes, à peu près ?
25: Bon, monsieur, si c'est pour me parler comme ça, c'est pas la peine, je raccroche. Merci, au revoir. Oui, restaurant
26: oui.
25: Du Bien-être, bonjour.
26: Oui, non, je vous ai fait une blague, c'est pas du tout pour vous déranger, c'était pour une réservation, excusez-moi.
25: Ah oui, non, mais là, vraiment.
26: Voilà. Alors, est-ce qu'on peut réserver ?
25: Oui, bien sûr. Pour quand?
26: Pour ce soir.
25: Oui, pour combien de personnes?
26: Alors, nous sommes 17.
25: Combien?
26: 17.
25: Oui. À quel nom?
26: Alors, l'association.
25: L'association?
26: Oui.
25: Oui.
26: Des vieux.
25: Oui.
26: Qui font chier les restaurateurs au moment des coups de bourre.
25: Bon, ben c'est très bien.
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13: Oui, allô.
1: Bonjour monsieur, c'est pour la petite annonce sur internet, vend meuble TV.
13: Ah oui, mon meuble télé, oui, je le vends. Il est nickel, rien, il est pas abîmé du tout, quoi.
1: Et la télé, elle fonctionne bien?
13: Ah, la télé, c'est la mienne.
1: Parce que le meuble, c'est pas le vôtre. Donc vous me vendez un meuble qui n'est pas à vous?
13: Si, le meuble, il a, enfin, chez moi, j'ai mon meuble et ma télé.
1: Vous avez une facture ou pas?
13: Du meuble?
1: Non, de la télé.
13: Mais monsieur, j'ai la facture, j'ai le carton, ma télé, je l'ai acheté à boulanger.
1: Elle est à réparer, c'est ça? Il y a un truc qui marche pas?
13: Mais elle est pas à réparer, elle fonctionne, c'est à moi.
1: Bon, bah, si elle fonctionne, où est le problème?
13: Non, c'est ma télé à moi. Sur la photo, j'allais pas enlever ma télé du meuble pour faire la photo, donc je l'ai laissée.
1: Oui, maintenant, parce qu'en fait, vous auriez dû faire une photo du meuble tout seul.
13: Ah oui, peut-être.
1: Et une photo de la télé toute seule.
13: Mais la télé, je vais pas faire de photo. Moi, il y a des gens qui m'ont contacté déjà pour le meuble TV.
1: Ah, eux, ils prennent que le meuble?
13: Bah oui, puisque, bah.
1: Dans ce cas, il y a pas de problème. Si je peux vous prendre que la télé, c'est ce que je disais.
13: Mais elle est à moi, je vends que le meuble.
1: Que le meuble, vous le faites à combien?
13: Je le fais à 30 euros.
1: Et donc, c'est aussi cher que si on prend la télé avec, en fait.
13: Mais rendez-vous compte, monsieur, une TV plus un meuble à 30 euros, ça n'existe pas.
1: C'est pour ça que j'ai tout de suite compris qu'il y avait un truc louche, hein.
13: Non, mais il n'y a pas de truc louche, il n'y a rien. Vous en faites exprès, non?
1: Comment ça, j'en fais exprès?
13: Vous en faites exprès d'être bête.
1: Ah bah merci.
13: Bah vous êtes bête. Alors dans ces cas-là, je mets une annonce sur le bon coin pour vendre ma télé et quand on m'appelle pour l'acheter, je dis non.
1: Ah bah pourquoi vous faites ça?
13: Mais vous êtes débile ou quoi?
1: Vous me dites que vous mettez en vente votre télé et qu'en fait, vous voulez pas la vendre.
13: Mais non, c'est. Mais non, mais quel. Je n'irai pas mettre ma télé en vente si je la vendais pas, vous comprenez rien. Vous la voyez sur la photo parce que c'est un meuble TV et que j'ai voulu montrer qu'on pose une télé dessus. Mais vous vous rendez compte, faut être bête pour croire qu'on peut avoir un écran plat à 30 euros, monsieur.
1: Moi, je vous paye en liquide, hein.
13: Ah, mais vous payez en liquide quoi? Le meuble?
1: Et là?
13: Mais la télé, je la vends pas, vous êtes bête ou quoi? Je m'en fous de payer en liquide, c'est ma télé, je viens de l'acheter, je vais pas vous la vendre.
1: Sur la photo, je vois qu'il y a une espèce de petit. C'est un vase qu'on voit à côté?
13: Oui, alors?
1: Moi, à la limite, le vase, je vous le laisse.
13: Mais je ne le vends pas, monsieur, vous n'allez pas m'acheter ma décoration quand même.
1: Excusez-moi, mais enfin, sur la photo, il y a la télé et à côté, il y a un vase.
13: Bah oui, bah ça, c'est chez moi, j'allais pas enlever toute ma décoration pour prendre la photo, monsieur.
1: Dans ce cas, si je vous propose 50 euros.
13: Mais monsieur, je vends le meuble, point barre.
1: Oui, ce que je vous propose, c'est de vous prendre la table basse avec. C'est bien une table basse qu'il y a, que je vois.
13: Mais je la vends pas, je vais pas vous la vendre, c'est comme si vous me disiez, bah vous pouvez pas me vendre la machine à laver.
1: Ah bah vous me disiez qu'il y a votre machine à laver. Elle est à combien votre machine à laver?
13: Vous êtes bête ou quoi? Je vous donne un exemple.
1: Non mais moi, c'est simple. J'ai mon beau-frère qui travaille.
13: Mais bah votre beau-frère, il va bien rigoler. Hein.
1: Ah bah il est à côté de moi, je peux vous le passer?
13: Allez-y, vous pouvez l'appeler.
1: Martin, c'est la dame qui vend la télé.
13: Mais monsieur, je ne la vends pas.
1: Bonjour monsieur, je suis mon beau-frère.
13: Non mais déjà, vous avez la même voix, donc vous avez vraiment un problème psychologique. Faut vous faire soigner.
1: Bon allez, 30 euros, je vous prends le meuble, les vases et le petit tableau qui est derrière.
13: Il est vraiment bête.
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15: Bonjour.
16: Oui, bonjour. C'est la maison de retraite.
15: Oui.
16: Oui, bonjour. Je souhaiterais parler à la directrice, je vous prie.
15: Elle n'est pas là ce matin.
16: Ah. Vous pouvez lui transmettre un message parce que c'est assez urgent.
15: Oui.
16: Donc moi, je suis Monsieur Bernard Tubulure, la société déambulateur aérodynamique.
15: Oui.
16: Nous faisons des expérimentations en ce moment pour connaître le coefficient de pénétration dans l'air des personnes âgées avec des déambulateurs aérodynamiques.
15: Hein.
16: Et on a besoin de volontaires, donc des personnes âgées.
15: D'accord.
16: Ils vont être propulsés dans un caisson avec donc leur déambulateur à 155 km/h.
15: Ouais.
16: Ils vont prendre 5G. Nous avons une assistance médicale, hein, évidemment, de réanimation.
15: Quand vous dites 150 km/h dans un caisson, c'est la propulsion de...
16: La personne âgée.
15: Oui.
16: Le petit vieux, quoi. Hein,
15: oui.
16: Rentre dans le caisson accroché au déambulateur.
15: Oui.
16: Là, il est propulsé donc par la force de notre mécanique.
15: Oui.
16: À 155 km/h dans un sas.
15: Mm-hmm. Hein.
16: Donc il nous faut des personnes de plus de 80 ans.
15: Mm-hmm. D'accord.
16: Ça, c'est la première étape. Hein.
15: Oui.
16: Ensuite, il y a le deuxième caisson.
15: D'accord, toujours en caisson.
16: Donc le petit vieux est accroché au déambulateur.
15: Oui.
16: Il est propulsé à 520 km/h
15: mm-hmm.
16: dans un mur.
15: Oui.
16: Et donc là, évidemment, tout de suite, le service de réanimation de notre société réanime la... Enfin, si c'est possible... Le petit vieux.
15: D'accord.
16: Et en fait, après ça,
15: ouais.
16: On vérifie que le déambulateur a bien tenu le choc.
15: Ah, mais c'est, il faut contacter peut-être les familles, je ne sais pas si...
16: Vous ne pouvez pas savoir le nombre de familles volontaires.
15: Ah oui?
16: Parce que ce qu'elle voit derrière, mais c'est souvent l'héritage.
15: Mm-hmm.
16: Ah bah oui, il y a l'héritage quand même derrière.
15: Ça me paraît étonnant tout ça, parce que bon...
16: pour notre premier déambulateur. On a fait donc 17 expériences comme ça. Mm-hmm. Bon, on a eu 17 décès. Mm-hmm. Mais je peux pas vous le dire, le bonheur des familles. Hein.
15: Ah bon ?
16: Les familles étaient tellement contentes qu'elles nous ont envoyé les autres de leur famille, les autres petits vieux.
15: Ah bon ? C'est presque choquant.
16: Bon, vous savez, tant qu'on peut faire avancer la science...
15: Non mais bon, Oui, bien sûr, oui, mais bon, de réagir comme ça, enfin, c'est... Après, hein, c'est chacun qui voit.
16: Si vous avez vous-même dans votre famille des...
15: Non, mais c'est pas la peine.
16: Non, mais bon, des personnes âgées, hein.
15: Oh, ouais, non, je trouve... Non, c'est...
16: Ah bon, je vous dis ça...
15: Enfin, si, aider la science, évidemment, bien sûr. Mais je pensais pas qu'on pouvait être ravis de...
16: Donc nous, on aurait besoin de trois petits vieux.
15: D'accord.
16: En fait, là... dernière chose quand même, attendez que j'oublie pas. Ah oui, alors, pas de prothèse, pas de bridge, dentier.
15: Oui, bien sûr, appareil auditif, choses comme ça.
16: Et surtout, pas d'anus artificiel. On avait oublié ça lors des premières expériences. Bah, vous auriez vu l'état du sas.
15: Ah oui, d'accord.
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12: Bonjour.
1: Bonjour madame, je suis bien chez le brasseur.
12: Oui.
1: Monsieur Martin à l'appareil, établissement Martin Boisson.
12: Martin Boisson.
1: Oui, on a un stock de canettes de bière périmée à vous livrer.
12: C'est Martin Boisson qui nous ramène des canettes périmées.
1: Exactement.
12: C'est quoi cette histoire ?
1: Cette histoire, c'est que comme on peut plus les vendre en canettes aux particuliers vu qu'elles sont périmées, on vous les revend à vous.
12: Ah ouais, bah non, nous on peut pas reprendre la marchandise comme ça, hein. On n'a pas le droit. Hein.
1: De toute façon, vous les revendez derrière, vous voyez, donc au final.
12: Ah non, nous on revend pas derrière de la marchandise des autres. Voilà, comment je la refuse ? Au niveau des douanes, ça passe pas.
1: Ah mais ça, il suffit de changer les étiquettes.
12: Ah non, bah oui.
1: Eh ben oui, tout simplement.
12: Non, ça marche pas comme ça.
1: De toute façon, le transporteur est en route.
12: C'est qui le nom du transporteur ?
1: C'est mon beau-frère, Monsieur Martin, des établissements Martin Transport.
12: Monsieur Martin, c'est votre beau-frère ?
1: Bah oui. Oui, je confirme.
12: Vous êtes... Y a qui à côté de vous ?
1: Ah, ça c'est Monsieur Martin, c'est mon responsable.
12: Passez-le moi.
1: Et pourquoi ?
12: Parce que je veux lui parler.
1: Ah, d'accord. Monsieur Martin ! Oui, Monsieur Martin ! La dame veut vous parler !
12: La dame.
1: Bonjour madame, Monsieur Martin à l'appareil, le responsable de Monsieur Martin.
12: Vous êtes de où, vous ?
1: Je suis de Martinville.
12: Vous êtes de Martinville, et c'est se trouve où, Martinville ?
1: Oh, c'est entre Bourg-sur-Martin et Saint-Martin-les-Glandes.
12: Alors attendez, je vais taper sur internet. Alors, Martinville.
1: Ah, message de Monsieur Martin le chauffeur, vos bières arrivent.
12: Oh bah, c'est même pas question, nous les accepte pas.
1: C'est pas grave, je lui dis de vous les laisser devant la porte.
17: Oulala.
1: Allô ?
17: Allô ?
1: Oui, bonjour monsieur.
17: Mais on fait pas des choses comme ça, on fabrique de la bière ici, c'est pas possible.
1: Eh bah, vous reversez les vieilles canettes dans vos fûts, c'est pas compliqué.
17: Mais non, on ne peut pas prendre des bières qui ne sont pas à nous pour les reverser dans des fûts.
1: Eh bah, vous remettez une nouvelle étiquette, ni vu ni connu.
17: Mais on ne peut pas remettre des étiquettes, on est contrôlé et puis c'est pas nos produits.
1: Bon, vous savez quoi, je m'en occupe. Je vous fais un devis étiquette tout de suite.
17: Mais je ne veux pas de devis étiquette.
1: Non mais comme ça, vous aurez plus qu'à les recoller sur les vieilles canettes.
17: Oh, non, n'importe quoi.
18: Allô ?
1: Et c'est madame.
18: Ouais, bah ouais, puis on les met dans des fûts, puis on va les vendre aux gens. Puis
1: ah, merci, ah bah enfin un qui comprend.
18: Non, mais non.
1: Ah tiens, justement, message des établissements, Martin étiquette, vos étiquettes sont prêtes.
18: Bah vous avez demandé l'autorisation à qui pour faire des étiquettes à notre nom ?
1: Bah je viens de voir avec votre collègue à l'instant.
18: Alors, ma collègue, vous l'avez eu, elle vous a demandé de faire des étiquettes, vous avez déjà fait, bah punaise, impressionnant, vous êtes rapide.
1: Ah, nouveau message, les étiquettes sont collées, ça y est, on va pouvoir vous livrer vos bières.
18: Non, mais vous déposez rien du tout.
1: Pardon, il y a quand même votre nom sur l'étiquette.
18: Bah mais c'est vous qui l'avez mis.
1: Oui, bah on dira que c'est vous, comme ça reste entre nous.
18: Non, bah ça reste entre nous. On appelle qui de droit, hein, moi je...
1: Ah tiens, ah bah passez-le moi ce monsieur.
18: Qui ça ?
1: Bah, monsieur Guy de droit.
18: Non, qui de droit ?
1: Oui, et bah passez-le moi ce Guy.
18: Mais non, je vous passe personne.
1: J'insiste, passez-moi monsieur de droit.
18: Non, mais lui, il n'existe pas, lui.
1: Oh tiens, il n'existe plus.
18: Mais non, mais...
1: Comme par hasard.
18: Il s'appelle pas Guy de droit, non.
19: Oui, monsieur Martin.
1: Ah, monsieur de droit.
19: Bah, je comprends pas que vous me livriez des bières alors que j'en fabrique moi-même.
1: Non, vous avez pas besoin d'en fabriquer puisqu'on vous en apporte.
19: Qu'est-ce que...
1: Donc, mon beau-frère est en route.
19: Et c'est monsieur Martin, c'est ça ?
1: Absolument.
19: Ok. Et votre chef, c'est monsieur Martin aussi ?
1: Ah, vous le connaissez ?
19: Ah, très bien. J'écoute souvent. D'ailleurs, vous le saluerez.
1: Ah, mais je vous le passe. Monsieur Martin, il y a la dame qui veut vous parler. Bonjour, chef Martin à l'appareil.
19: Oui, bonjour, monsieur Martin. Je viens d'avoir monsieur Martin.
1: Je vous passe ma femme, elle veut vous faire une bise.
19: D'accord, c'est parfait.
1: Martine, viens faire une bise à la dame. Bonjour, c'est Martine Martin.
19: Oui. Et bonjour madame Martin. Bon, on vous attend avec plaisir.
1: Oh, bougez pas, il y a le petit qui veut vous faire coucou.
19: D'accord.
1: Le petit Martin. Je viens dire bonjour à la dame. Bonjour madame, c'est le petit Martin.
19: Bonjour.
1: Ah bah ça me fait plaisir de vous parler, hein.
19: Moi aussi.
1: Ah bah d'ailleurs, il y a tonton qui veut vous parler. Tonton Martin.
19: Oui.
1: Oui, bonjour, c'est tonton Martin.
19: Bonjour tonton Martin.
1: Ça va ?
19: Très très bien.
1: Il y a justement tata Martine qui demandait de tes nouvelles.
19: OK. Allez, bon courage à vous.
1: Ah bah non, attends.
19: Oui.
1: Je te la passe. Tata Martine.
19: Au revoir.
1: Ah bah non, attends, c'est tata Martine. Bonjour, ça va ?
19: Au revoir monsieur Martin.
1: Ah, attends, il y a aussi Rex Martin qui te dit bonjour. Bonjour.
19: À bientôt. Bon.
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27: Allô ? Allô, monsieur le curé ?
28: Oui.
27: Bonjour, monsieur le curé. Excusez-moi de vous déranger, c'est Bernadette Ledoux à l'appareil.
28: Oui.
27: Oui, je vous appelle parce que je suis une vieille dame que vous connaissez pas. Mais j'étais à... pendant la guerre, voyez-vous. Oui. Et... jusqu'à la libération. Je vous appelle pour avoir une dernière confession, si c'était possible.
0: Oui.
27: Voilà. Vous savez que le général Patton, le général américain, était passé par...
0: Mais non.
27: C'est là que je l'ai connu.
0: Oui.
27: Et j'ai eu une histoire d'amour avec lui.
0: Oui.
27: Et je ne l'ai jamais dit à mon fils.
0: Ah.
27: J'aurais souhaité, si c'était possible, monsieur le curé, que vous en informassiez mon fils.
0: Et votre fils, c'est...
27: Bernard.
0: Oui.
27: Et le fils du général Patton. Je vous le passe, c'est Bernard. Bernard, viens là.
4: Qu'est-ce qu'il y a ?
0: Allô ?
27: Monsieur, quelqu'un veut te parler, mon fils.
4: Merci, oui. Allô ?
0: Allô ?
4: Oui.
0: Ici, c'est monsieur le curé de...
4: Bonjour, mon père.
0: Bon, eh bien, vous me voyez en conversation avec vous, d'une façon tout à fait impromptue et inopinée, là.
4: Oui. Ben oui, je ne... Ma mère vient de me passer le téléphone.
0: Oui, alors... voyons, elle est âgée, votre maman.
4: Oui.
0: Bon. Alors, elle me charge de vous dire une chose qu'elle ne vous a jamais dite.
4: Ah.
0: Ah. Elle me dit que le général Patton serait passé par... au moment de la guerre.
4: Oui, oui, oui, je sais, je suis étudiant en histoire, oui.
0: Bon. Et alors, c'est cette chose délicate qu'elle ne vous a jamais dit, elle me demande de vous le dire. Vous me voyez bien embarrassé, elle aurait eu une aventure avec lui.
4: Oui, mais ça, bon, je sais que beaucoup de femmes françaises ont connu des soldats américains.
0: Hein. Bon, mais d'accord, bon, vous le savez maintenant. Hein. Alors, c'est pour vous informer que vous êtes son fils.
4: Oui, je sais, je suis le fils de ma mère, ça, je sais. Alors,
0: du général Patton aussi.
4: Pardon?
0: Oui.
4: Je suis le fils du général Patton ?
0: Oui.
4: Papa ! Tu savais que j'étais le fils du général Patton ?
0: Ah bon, alors... En
27: fait... Il fallait pas le dire. Hein ? Qu'est-ce que c'est que cette histoire ? Allô ?
0: Allô, oui.
27: Oui, bonjour, monsieur.
0: Oui.
27: Qu'est-ce qui se passe ?
0: Bon, mais écoutez, moi, je suis...
27: Mais qu'est-ce que c'est ?
0: Allô ?
27: Non, mais je te l'avais jamais dit. Mais je me suis marié avec ma femme en 40.
0: Et oui, mais écoutez, moi... Elle me téléphone et elle me demande d'avertir votre fils de cette histoire-là.
27: Ah bah dites-moi, moi...
0: Mais moi, j'en sais pas plus.
27: C'est incroyable. Là, j'avoue que je tombe des nues.
0: Écoutez, moi...
27: J'ai toujours été... Et alors, vous voyez comme la vie est curieuse, mon père.
0: Oui, oui.
27: J'ai toujours été convaincu que c'était mon fils.
0: Eh bien, écoutez, moi, je n'en sais pas plus.
27: Mais c'est vrai. Je trouvais qu'il me ressemblait pas tellement, remarquez. Oui. Mais c'est très curieux. Il lui ressemble. Ah bah ça, tu es le fils de Patton, dites-moi. Ça, c'était pas tant.
0: Oui,
27: ben... Ma femme m'a trompé, elle m'a trompé. Bon, mais c'est quand même avec le général Patton, c'est pas n'importe qui.
0: Eh oui.
27: Eh ben, c'est bien qu'il le sache, parce que fils du général Patton, c'est quand même autre chose que moi. Hein,
0: oui,
27: moi.
0: D'accord. Mais j'ai l'impression que c'est quelque chose qui lui pesait fort.
27: Ah, ben oui, il était drôlement costaud, hein.
0: Non, c'est pas ça. Bon. Mais ça y est, j'ai fait la commission.
27: Ça fait du bien, non ?
0: Oui.
27: Hein ?
0: Oui.
27: Parce que moi, je suis bloqué depuis ce matin, je suis constipé, ça passe pas.
0: Non, eh bien, d'accord. J'ai accompli ce qu'on m'a demandé de faire. Hein.
27: Oh, c'est formidable.
0: Voilà.
27: Vive la France.
0: Merci.
5: 7h. Oh. 7h02. Oh. 7h03.
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1: Bonjour monsieur.
23: Je suis madame.
1: Tout à fait, bonjour monsieur.
23: Je suis madame.
1: C'est ce que je disais, bonjour monsieur. C'est bien l'élevage de porc ?
23: Oui.
1: On va vous livrer cet après-midi, il y aura quelqu'un ?
23: Livrer quoi ?
1: Des prothèses dentaires pour les porcs.
23: Ça va pas, non ? Non, vous trompez là monsieur. Moi j'ai plus le porc, hein. J'en ai rien commandé du tout, là.
24: Ouais, c'est une minute. On n'a rien commandé, j'ai plus de porc depuis 10 ans.
1: Allô ?
24: Oh, il y a ma femme à côté. Qu'est-ce que c'est ce bordel ?
1: Non, c'est pour votre livraison cet après-midi.
24: Mais ne c'est pas utile que vous me livrez.
23: On n'a rien.
24: Le mec qui va venir chez moi, il risque de prendre un coup de fusil. Alors,
23: je vous garantis que s'il se présente après-midi, il risquerait de faire un sacré démarrage s'il repart.
1: Ah bah, il repartira dès qu'il vous aura filé votre facture.
23: Non, mais qu'est-ce que c'est ce bordel ? Qui
6: c'est qui vous a passé commande?
1: Ce qu'il y a, c'est que comme on avait ce stock et qu'il fallait l'écouler rapidement, parce qu'après...
6: Ah ouais, bien sûr. Et vous avez trouvé un pigeon, hein? Et vous comptez me le filer à moi, le pigeon? Eh bien, vous allez vous tromper, je vous le dis, hein?
1: Non, mais parce qu'on a fait la facture déjà à votre nom.
6: Vous avez un sacré culot? Oh, vous me faites une facture que je suis même pas au courant? Comment je fais, moi? Non, mais vous foutez de ma gueule ou quoi?
1: Non, mais excusez-moi, mais enfin...
6: Non. Je vous dis, là, je vais à la gendarmerie, je porte plainte.
1: Alors, je m'excuse, mais fallait pas confirmer.
6: Oui.
1: Oui, ah bah c'est à nouveau le monsieur.
6: Je n'ai rien confirmé du tout. Alors là, vous vous trompez parce qu'on n'a pas de cochon.
1: Ah voilà, vous changez d'avis.
6: Ben non, je ne change pas d'avis. Je vais pas commander des trucs que je n'ai pas besoin.
1: On vous a quand même mis 150 prothèses dentaires porcines.
6: Ça va pas, non, vous voulez... Mais vous êtes vraiment malade, hein? Non. Moi, je veux rien savoir du tout. C'est pas nous qu'on a commandé. Démerdez-vous.
1: Ah bah si, on les a mis à votre nom, donc...
6: Non, mais vous rigolez. Qui c'est qui a signé? Qui c'est qui a commandé?
1: C'est votre collègue, là, que j'avais juste avant.
6: Ma femme, qui a commandé?
1: Ah bah demandez-lui, elle m'a dit oui, elle a validé.
6: Elle a validé quoi? Des prothèses dentaires pour des cochons? Pendant 40 ans, j'ai eu des cochons. On n'a jamais entendu parler de prothèses dentaires.
1: Mais, à partir du moment où vous confirmez par téléphone, forcément...
6: Ah, parce que vous prenez les commandes par téléphone, vous?
1: Oui, ah bah oui, bien sûr, oui.
6: Je vous aurai de mes nouvelles. Parce que j'ai pas intention de m'arrêter là. Parce qu'il y a 14 ans que j'ai plus de cochons.
1: Non mais...
6: 14 ans que j'ai plus de cochons.
1: Tut. Ah, vous avez appuyé sur étoile.
6: Oui, à étoile.
1: Tut. Ah, je l'ai entendu, étoile.
6: Et j'ai appuyé sur étoile.
1: Vous confirmez?
6: Mais non, mais vous rigolez ou quoi? Je confirme. J'appuie sur étoile, j'ai rien fait. L'autre, j'étais en train de boire mon café que je vais au docteur. Et vous me dites, j'appuie sur étoile.
1: Dring, dring. Et j'ai ma deuxième ligne qui sonne. Vous êtes en train de me rappeler?
6: Le téléphone, il sonne. Non, mais vous vous foutez de ma gueule.
1: Ah non, mais c'est vous, parce que... Tut. Ah, qu'est-ce que j'entends?
6: Vous allez me dire que j'ai appuyé sur étoile, hein?
1: Oui, ah bah c'est bien de le reconnaître. C'est pas moi qui l'ai inventé, quand même.
6: Bah, je reconnais rien du tout. Allez-y, continuez. Non, mais qu'est-ce que vous êtes qui, d'abord? Donnez-moi votre nom.
1: Monsieur Martin.
6: Monsieur Martin, vous êtes d'où?
1: De Martinville.
6: Vous faites pas de soucis. Je vais m'occuper de vous, monsieur Martin.
1: Non, bah c'est très gentil.
6: Non, mais vous êtes très gentil. Envoyez-moi la facture et on réglera ça au tribunal.
1: Bah c'est super sympa, merci.
6: Je vais m'occuper de vous.
1: Ok, bisous.
6: Au revoir.
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10: Allô?
11: Oui, bonjour, madame Ries.
10: Oui.
11: Oui, bonjour, madame, c'est la mairie.
10: Oui, bonjour, monsieur.
11: Oui, dites-moi, je suis désolé, mais nous sommes obligés de vous délivrer un carton jaune.
10: Ah?
11: Pour l'entretien du jardin et de la maison.
10: Ah bon?
11: Oui, on vous donne un carton jaune, là.
10: Et pourquoi?
11: Ben, je vais vous passer l'arbitre, madame, parce que c'est lui qui décide, hein.
10: Oui, parce que le jardin, il est entretenu, le jardin, par rapport à ce qu'il était. Oui,
11: mais
10: je
11: pense que vous allez avoir l'explication par l'arbitre qui va vous donner, qui vous a donné le carton jaune. Je vous passe l'arbitre, hein.
10: Oui.
11: Merci. Allô?
10: Oui.
11: Oui, bonjour madame, monsieur l'arbitre, l'appareil.
10: Oui, bonjour monsieur.
11: Oui, je suis désolé, mais là, vous méritiez largement un carton jaune. D'ailleurs, j'ai failli vous donner un carton rouge, madame, hein.
10: Mais je voudrais bien savoir pourquoi, parce que dans le jardin, compte tenu de ce qu'il était quand nous avons acheté la maison, et la transformation du jardin, c'est le jour et la nuit, et tout le voisinage nous le dit.
11: Madame, excusez-moi, mais vous n'êtes pas censée discuter avec l'arbitre sur les cartons jaunes et les cartons rouges. En général, quand on a un carton jaune, on adopte un profil mineur pour éviter de récupérer un carton rouge.
10: Mais non, mais je n'ai pas l'intention d'adopter un profil mineur, comme vous dites, parce que...
11: Oh, ben écoutez, madame, là, je suis désolé, mais
10: si... Mais nous ne parlons peut-être pas de la même chose. Alors dites-moi pourquoi nous avons un carton jaune.
11: Attendez, madame, là, quand même... Allô?
10: Oui?
11: Vous avez entendu le coup de sifflet, je pense?
10: Oui.
11: Ce qui veut dire donc que je vous délivre maintenant un carton rouge, madame, parce que vous n'avez pas le droit... Hein, de protester auprès de l'arbitre.
10: Mais ça, je l'ignorais parce que c'est la première fois que j'entends parler d'un arbitre.
11: Ah, madame, je suis obligé donc de vous délivrer un carton rouge, ce qui fait que je vous expulse. Hein.
10: Que vous nous expulsez?
11: Vous êtes expulsé du terrain.
10: Ben, enfin, comment est-ce possible?
11: Madame, là, un carton rouge, c'est l'expulsion. Hein.
10: Oui, mais je voudrais savoir pourquoi.
11: Mais parce qu'il y a faute, là.
10: Mais oui, mais pourquoi y a-t-il faute? Dites-moi pourquoi, dites-moi quelles sont vos raisons.
11: Mais écoutez, madame, vous avez vu ce que vous lui avez fait?
10: À qui?
11: Au joueur.
10: À qui?
11: Au joueur. Vous lui avez taclé, vos deux jambes s'étaient décollées du terrain et vous n'avez pas touché le ballon, vous avez touché ses pieds.
10: Mais pas du tout.
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21: Allô, oui?
1: Oui, bonjour monsieur, c'est bien l'auto-école ?
2: Oui, vous êtes oui. bien l'auto-école.
1: Je vous appelle parce que moi-même, j'ai monté un site pour passer le permis sur Internet.
2: Oui.
1: En revanche, comme j'ai pas les agréments, j'aurais besoin d'un petit coup de pouce de votre part pour me valider les élèves à qui j'ai donné le permis.
2: Non, mais ça m'intéresse pas, de toute façon.
1: Bah oui, mais alors, parce que du coup, j'ai quand même votre nom qui est marqué sur mon site.
2: Vous avez marqué votre nom, et de quel droit vous marquez mon nom ?
1: Bah parce qu'il fallait bien que je trouve quelqu'un qui...
2: Et vous choisissez mon nom comme ça au hasard, sans avoir demandé quoi que ce soit ? Mais je vais porter plainte contre vous, monsieur.
1: Bah moi d'abord, pour refus d'agrémentisme.
2: Mais c'est la meilleure, bah allez-y, je vous invite à le faire, monsieur.
1: Alors, c'est gentil de m'inviter.
2: Mais je suis en plein délire, là, monsieur. Vous engagez pas d'autres personnes comme ça à leur insu. Mais qu'est-ce que c'est, cette histoire ? Mais c'est de la magouille en plein que vous faites, là.
1: Non, mais considérez ça comme une sorte de partenariat, vous voyez ce
2: qu'il faut... Ah bon, vous faites les choses avant et après vous prévenez les gens, vous. Mais vous êtes un escroc en puissance.
1: Oui, enfin, on est quand même partenaire, hein, je vous rappelle, donc...
2: Ah, mais pas du tout. Qu'est-ce que c'est, cette histoire ? Attendez.
1: Oui.
7: Allô ?
1: Allô ?
7: Oui ?
1: Vous êtes une autre responsable ?
7: Non, non, je suis le.
1: Ah,
7: juste avant, vous avez eu la responsable et elle vous a dit justement, vous vous rendez compte de ce que vous êtes en train de demander ? Concrètement, vous êtes notre concurrence directe, mais vous avez besoin de mon numéro d'agrément pour pouvoir bosser vous de votre côté.
1: Bah parce que vous l'avez.
7: Oui, mais moi je l'ai, mais je suis pas tenu de vous le donner, mon numéro d'agrément. Moi, mon intérêt, il est où ?
1: Alors, c'est ce que je disais, faut voir ça comme une sorte de partenariat, vous voyez ? Moi, ce que je me disais, c'est que les élèves qui s'inscrivent sur mon site, vous leur offrez 2 heures de conduite.
7: Ah, d'accord. Alors, vous inscrivez les gens, vous encaissez, vous m'envoyez les élèves, je leur offre 2 heures de conduite, et ça me fait de la pub.
1: Bah, exactement.
7: Mais vous sortez de quelle planète, monsieur ?
1: Bah, enfin, excusez-moi.
7: Sérieusement, avec tout le respect que je vous dois, là, franchement, c'est prendre les gens pour des idiots.
1: Non, mais excusez-moi, non,
7: non,
1: mais.
7: Non, je vous excuse pas. J'en ai marre de parler avec vous. Vous me prenez pour un con, j'ai l'impression.
1: Je vous propose un business quand même.
7: Non, ne me proposez rien du tout. J'ai pas besoin de business avec vous.
1: Bah, alors, donnez-moi juste, dans ce cas, le numéro.
7: Mais je vous donne rien du tout, espèce de fou. Vous êtes malade ou quoi ? Vous, je vous donne rien du tout.
1: Écoutez, je passe dans ce cas.
7: Ouais, venez, je vais vous donner le numéro d'agrément.
1: D'accord. Ou si vous préférez, moi je vous apporte les dossiers déjà.
7: J'ai envie de jeter le téléphone.
1: Non, parce que si vous pouvez me remplir les trucs, parce que moi j'y connais rien.
7: Je veux plus parler avec vous.
1: Ah bah excusez-moi, mais enfin entre associés, ça commence très mal quand même. Hein.
7: Ah voilà, il m'en boucle. Mais non, mais je suis pas d'accord, moi. Vous me prenez pour un con comme ça. Venez et parlez en face de moi, ne me parlez pas au téléphone. Qu'est-ce que vous me parlez au téléphone ?
1: Eh ben là, je vous parle au téléphone, oui, absolument.
7: Mais je veux pas parler avec vous au téléphone, moi je veux que vous venez.
1: Mais là pourtant, on parle au téléphone.
7: Monsieur,
1: oui.
7: Avec tout le, je vais vous parler très très mal.
1: Non mais,
7: je vais vous parler très très mal. Je vous préviens 2 fois. Raccrochez, ou sinon je vais vous insulter toute votre famille.
1: Ah bah non.
7: Il m'a dit ah ben non. Voilà, c'est lui, il me rend pour un con.
1: Allô.
7: Ah, c'est pas tu me rends fou comme ça. Non, mais, voilà que c'est trop là. Bon, vous avez donc quoi noter. Je vous donne l'agrément. Moi, vous raccrochez, vous me rappelez plus.
1: Alors, je vous écoute.
7: Il est où les numéros d'agrément là ? Alors, c'est E 12.
1: Comme le chiffre 12 ?
7: Non, c'est un truc de fou.
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13: Allô ?
14: Allô ?
13: Oui ?
14: Bonjour, monsieur.
13: Bonjour, monsieur.
14: C'est bien l'Office togolais des phosphates, hein ?
13: Oh, l'Office, ça, ça cesse d'exister depuis longtemps, hein.
14: Ça n'est plus l'Office togolais des phosphates ?
13: Oui, ici, ça est devenu service de presse du Togo, hein, depuis.
14: Ah, ben voilà. D'accord. Ben écoutez, nous avons une commande de 150 tonnes de bicarbonate de potassium...
13: Ah, vous appelez l'ambassade.
14: Non, mais c'est pour vous.
13: Pour le service de presse ?
14: Oui, absolument.
13: Ah bon ?
14: Il y a 150 tonnes de bicarbonate de potassium pour le service de presse. Et c'est offert donc par le général Yadema.
13: Ah, c'est ça.
14: Le président de la République.
13: Oui, quand même, oui.
14: Pour la bonne année.
13: Ah bon ?
14: Alors, est-ce qu'on peut vous les livrer maintenant ?
13: Oui. Une seconde, là, viens rapidement, là. Bicarbonate de potassium est offert au service de presse.
14: Oui. Bon. Ça fait donc 8 camions.
13: 8 camions ?
14: Ah bah oui, il y a 150 tonnes. Hein.
13: Mais, et il a la lettre du premier. Et ils sont en route ?
14: Ils sont en route, ils arrivent dans un quart d'heure chez vous.
13: Bon, vous et... Parce que, bon, nous, on est un service de presse, on est 2 seulement ici. Personne ne nous a dit qu'il y a quelque chose comme ça.
14: Est-ce que vous pouvez les aider à décharger
13: Nous-mêmes, les aider à décharger. Ils disent, ça fait... Vous avez dit combien de camions ?
14: 8.
13: Mais on ne peut pas... Où est-ce qu'on va les entreposer, tout ça ? Mais qu'est-ce que ça signifie ?
14: Ben, vous les mettez dans la rue. Ils sont sur des palettes de 5 tonnes.
13: Mais 5 tonnes ? Mais on ne comprend rien. Moi, mon second est en train de rire, parce que là, on tombe des nues, là.
14: Il y a 30 palettes de 5 tonnes. Il faut l'aider à décharger et les mettre devant la rue.
13: Mais comment est-ce qu'on peut faire les choses comme
14: ça ? Ah ben, ils ont des pelles, ils vont vous donner des pelles, hein.
13: Mais on ne comprend pas.
14: Non, mais vous inquiétez.
13: Je vous passe, mon second.
21: Allô ?
14: Allô ?
21: Bonjour, monsieur.
14: Bonjour, monsieur.
21: Vous nous excuserez d'être, disons, insistant, parce que si là où vous êtes, un bon matin, on vous dit qu'on vous livre une marchandise de 5 tonnes...
14: 150 tonnes, hein.
21: 250 tonnes, dont vous n'êtes pas du tout informé. je crois que vous réagiriez exactement comme nous.
14: Je pense également.
21: C'est ça. 150 tonnes de quoi, s'il vous plaît?
14: C'est du bicarbonate de potassium.
21: Mais nous ne sommes pas une usine. Ici, c'est un bureau. 150 tonnes de bicarbonate de potassium, bon, ben, on ne saura même pas où mettre ça d'abord.
14: Alors, il y a une consigne, hein?
21: Oui.
14: C'est indiqué, donc, sur la commande, il faut absolument les rentrer dans le bureau.
21: Mais on dirait que vous connaissez nos bureaux.
14: Ah non, je ne connais pas, non.
21: Même 2 kilos ne resteraient pas dans notre bureau.
14: Bon, écoutez, pourrais-je me permettre de vous redemander votre collègue?
21: Oui, je vous le passe.
14: Je vous remercie.
21: Ouais.
3: Allô?
14: Oui, c'est avec vous que j'étais en ligne tout à l'heure.
3: Oui, oui.
14: Bon. Qu'est-ce que vous avez contre le bicarbonate de potassium?
3: On n'a rien contre. Nous sommes des journalistes. Nous, on n'utilise pas du bicarbonate de potassium. Nous sommes des journalistes de la presse. On n'a rien. Nous sommes un bureau. On ne peut pas.
14: Bon, écoutez, je vais demander à mes chauffeurs de vous donner un coup de main pour les mettre, les 150 tonnes de bicarbonate de potassium, sur le toit de l'immeuble. Ça vous va, ça?
3: Ah, on ne peut pas grimper sur le toit de l'immeuble. Nous avons au moins, je crois, 7 ou 8 étages.
14: Oui.
3: Mais ce n'est pas possible.
14: Pourquoi?
3: Qui va le faire, nous, journalistes?
14: Ben, avec les voisins. Vous avez des voisins, ils vont vous donner un coup de main.
3: Mais comment vous parlez de la France comme moi? Mais comment? On va appeler qui, moi? Mais, et vous? Mais ce n'est pas possible.

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2: Je ne peux pas changer les horaires de travail.
3: Vous faites comme vous voulez, mais le soir, à partir de 19h, vu qu'on vous remet l'eau.
2: Et vous voulez que je travaille la nuit?
3: Bah c'est ça, vous faites toilettageur de nuit.
2: Les gens, ils vont pas venir à 3h du matin pour faire toiletter leur chien.
3: Pour le chien, qu'il soit 3h du matin ou de l'après-midi, vous savez, c'est pareil. Hein.
2: Non, mais vous êtes pas... Je sais pas si vous... ça marche bien dans votre cerveau. Non, mais franchement... Hein.
3: Bon, moi, je vous propose une solution.
2: Non, il n'y a pas de solution dans ce style-là, là. Moi, je suis la gérante, ok?
3: Ah, vous n'êtes pas le vrai patron.
2: Moi, je suis pas la patronne. Mais le problème, il est toujours le même.
3: Ah bah non. Bah non, parce que si j'avais le vrai patron, je suis sûr que ce sera déjà réglé.
2: Eh ben oui, vous allez lui expliquer.
3: Oui, ah bah passez-le moi.
2: Allô.
3: Bonjour monsieur.
2: Je vous explique, je fais du toilettage quand même moi.
3: Oui, mais comme j'expliquais à votre faux patron, nous on coupe juste de 9h à 19h la semaine.
2: De 9h, ça veut dire que j'ai plus d'eau.
3: Ah, bah voilà, je savais que le vrai patron comprendrait mieux, c'est exactement ça.
2: Non mais monsieur, mais attendez, c'est un truc de fou ce que je suis en train de dire. Je fais du toilettage. Si je peux pas laver le chien, je fais comment?
3: Bah vous faites tout le reste, vous le séchez, vous brossez.
2: Oui, je sais monsieur, mais si j'ai une coupure d'eau de 9h du matin à 19h, c'est impossible pour moi de travailler, d'accord?
3: Ah, bah faudra m'expliquer pourquoi.
2: Parce que si je peux pas les laver monsieur.
3: Alors, soit vous lavez sans eau entre 9h et 19h.
2: Mais c'est pas possible. Non, mais on va...
3: Soit vous dites à tous les chiens de venir à 7h du matin, comme ça vous les lavez tous entre 7 et 9.
2: Mais 7h à 9h du coup, du matin?
3: C'est ça.
2: Je peux pas monsieur, je vais pas ouvrir à 7h du matin.
3: Ah bah alors du soir, dans ce cas vous faites 19-21.
2: Mais vous me dites qu'à 19h, on lave les chiens. Les gens ils vont pas venir à 20h pour toiletter leurs chiens.
3: Mais si, comme ça vous pouvez les laisser sécher tranquillement jusqu'à 9h le lendemain matin.
2: Et monsieur, vous délirez ou quoi? Vous avez un problème dans votre tête ou
3: quoi? Ou alors, vous demandez aux gens de vous apporter que des chiens propres.
2: Monsieur,
3: comme ça vous êtes
2: tranquille. On fait du toilettage, on lave les chiens. Les gens ils vont pas les laver eux les chiens.
3: Bah si, parce que par exemple le séchage, ça c'est un truc que vous pouvez faire sans eau.
2: J'ai compris que je peux sécher le chien, j'ai l'électricité, encore heureux.
3: Ah, justement, l'électricité, il faut que je vous en parle.
2: Non, mais ça va pas.
3: Non, parce que c'est possible que quand on coupe l'eau, ça fasse un court-circuit et ça...
2: Allô?
3: Bonjour, monsieur.
2: Bon, écoutez-moi.
3: Ah, mais c'est le faux patron que j'avais avant, non?
2: Non, mais écoutez...
3: Non, mais dites au vrai patron que je vais passer.
2: Mais vous allez passer, ça me sert à rien.
3: Mais si, parce que j'ai oublié de lui dire, sinon je peux aussi vous avoir du shampoing sec.
2: Non, vous passez.
3: Je passe vous déposer les deux palettes, justement, que je vous ai mis de côté.
2: Vous me mettez deux palettes de quoi? De shampoing sec, vous êtes à la masse ou quoi?
3: Pas du tout, non, je suis à Martinville.
2: Ne me faites pas chier avec vos shampoings secs. Votre gueule, là, parce que là,
3: quoi?
2: Je vais vraiment...
3: Quoi, ma gueule?
2: Vos gueules, d'accord?
3: Qu'est-ce qu'elle a, ma gueule?
2: J'ai pas le temps de m'amuser avec vous, là.
3: Quelque chose qui ne va pas!
2: Oh non!
3: Elle ne te revient pas!
2: Allez vous faire voir.
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4: Allô?
5: Oui, bonjour madame. Madame Dia?
4: Oui.
5: Bonjour madame, c'est la mairie.
4: Ah.
5: Enfin, les ponts et chaussées.
4: Ah bon?
5: Voilà.
4: C'est bon. À quel sujet?
5: Vous avez vu les travaux dernièrement?
4: Non, j'ai rien. Il y a des voitures et puis c'est tout ce que j'ai vu.
5: Ah, n'ai pas vu les travaux?
4: Non.
5: Bon, parce que voilà, ce qui se passe, voyez-vous, c'est qu'on avait décidé, parce que vous êtes au 23 de la rue.
4: Oui.
5: On avait décidé dans la réforme, le plan de réforme de l'aménagement des bus, hein,
4: oui.
5: Et des abris de bus,
4: oui.
5: De créer un nouvel abri de bus devant chez vous, au 23.
4: Oui.
5: Mais le trottoir ne le permet pas, je pense que vous avez vu pourquoi.
4: Oui.
5: Donc on peut pas non plus le placer sur la rue avec la circulation, ça c'est...
4: Non.
5: Bon. On va donc, si vous le voulez, placer cet abri de bus, non pas sur la rue bien entendu,
4: oui.
5: Ni sur le trottoir, mais chez vous.
4: À l'intérieur de mon jardin?
5: Comment?
4: À l'intérieur de la maison, tu...
5: Oui.
4: Oh non.
5: Ah ben j'ai pas le choix.
4: Ah ben monsieur, moi je peux pas avoir quelqu'un. Hein. Ah non, moi chez moi, il y a comme... Oh non, monsieur, ça...
5: Alors, vous avez l'abri de bus d'été, donc il est dans votre jardin.
4: Ah non, je veux personne. Ah non, c'est pas possible.
5: Bon, d'accord, donc je note, parce que je suis en train de réformer tout le centre-ville.
4: Ah et... oui.
5: Donc alors vous voulez pas d'abri de bus, je vais le mettre
4: sur... Non, avec mon... Si j'ai là, mes chiens, où est-ce que je vais les mettre?
5: Les chiens, vous pouvez les mettre sous l'abri de bus, hein, ça c'est pas...
4: Non.
5: Ah bon, hein? D'accord. Alors, et la nouvelle gare ferroviaire?
4: La nouvelle gare ferroviaire, je prends plus le train, alors ça je m'en balance.
5: D'accord, donc je peux vous mettre le tunnel qui passerait au-dessus de votre jardin?
4: Au-dessus du jardin, par derrière?
5: Oui.
4: Oh non, oh là là, non.
5: Vous prenez plus le train?
4: Ah non, je prends plus le train.
5: Bon, donc je peux vous mettre le tunnel au-dessus, derrière?
4: Ah non.
5: Même un tunnel, un petit
4: tunnel? Ah non, rien. Non.
5: D'accord, donc pas... Non, mais je comprends, je note tout, hein, pardonnez-moi, mais je suis obligé d'avancer.
4: Oui, je sais que vous êtes obligé, mais...
5: D'accord. Bien, alors, vous savez qu'on va aussi travailler sur les extensions du boulevard périphérique suspendu, c'est-à-dire aérien. Est-ce que vous nous autorisez à remonter une bretelle qui prendrait justement sous votre jardin?
4: Sous mon jardin?
5: Oui, parce qu'il y a...

0: On a à peu près quand même 6000 voitures par jour qui passeraient là.
1: Oh non, non, non, non, non, non.
0: Non, d'accord. Je note. Bon, bah, il ne reste plus que la zone portuaire pour les hélicoptères pour 260 atterrissages par jour.
1: Mais à quel endroit ?
0: Dans votre jardin.
1: Oh non, non, non.
0: Ça peut ne pas vous déranger, ça.
1: C'est de la folie, là. Il me reste ce petit bout de jardin. Oh non.
0: D'accord. Donc l'abri de bus, non ?
1: Oh non.
0: D'accord. Le tunnel de la gare, non plus ?
1: Oh non.
0: Le boulevard périphérique, vous m'avez
1: dit. Oh non.
0: Non, d'accord. Donc, l'hélicoptère pour la piste.
1: Oh non, non, non. Hein.
0: Non.
1: Oh non. Pour aujourd'hui, ça me suffit. Hein.
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3: Bonjour.
4: Oui, bonjour madame. Je suis bien en bar tabac.
3: Oui.
4: Je vous appelle parce que je ne sais pas si vous avez vu ce sondage comme quoi les jeunes collégiens boivent de moins en moins et fument de moins en moins.
3: Non.
4: Donc je me dis, il faudrait qu'on trouve des moyens d'inciter les jeunes à se remettre à boire et à fumer.
3: Bah comment ça, ça va pas non.
4: Bah c'est-à-dire que si nous on montre pas l'exemple, après ils vont pas s'y mettre tout seuls quoi.
3: On a rien à foutre de votre discours là. C'est n'importe quoi là. Attendez, on va pas faire boire les jeunes.
4: Bah c'est ce qu'il faudrait parce que sinon.
3: Ah, n'importe quoi. Non mais là je suis dans un délire là. C'est pas possible.
5: Je suis la patronne. Vous savez que dans un bar, on peut pas servir des personnes mineures en alcool.
4: D'accord, parce que moi, dans ce cas, j'ai mon beau-frère qui est falsificatiste.
5: Oui.
4: Donc, lui, il peut faire des cartes d'identité avec un âge majorifié, par exemple.
5: Si vous faites faire des fausses cartes d'identité pour des mineurs, c'est grave.
4: Oui, non, mais comme ça, vous êtes tranquille.
5: Non, même pas.
4: Bah, si le jeune, il a 12 ans, par exemple,
5: oui,
4: vous voyez, mais
5: oui.
4: Qui vous montre une carte qui dit qu'il a 42 ans.
5: Oui, bien sûr, mais entre un jeune qui a 12 ans et une photo d'une carte d'identité qui a 42 ans, il y a un problème. Je vais peut-être m'en rendre compte, quand même. Peut-être pas me prendre pour une abruti non plus.
4: Non, mais il faut y mettre un peu du vôtre aussi, vous voyez, il faut un petit... Allô ?
3: Oui.
4: Oui, bonjour madame.
3: Non, c'est toujours monsieur.
4: Ah pardon, d'accord.
3: Bah alors là, dans des faux papiers, moi je porte plainte, attendez, c'est pas normal.
4: Comment ça vous portez plainte ?
3: Bah on n'a pas le droit de vendre à des mineurs.
4: Bah vous allez pas porter plainte contre vous-même ?
3: Bah j'ai une personne du service juridique qui écoute ma conversation là et qui est pas d'accord du tout.
4: Du service juridique du bar ?
3: Oui.
4: Ah bah peut-être que je peux voir avec lui alors.
3: Bah je vous la passe.
4: Ah bah merci.
6: Bonjour monsieur.
4: Oui, bonjour monsieur.
6: Monsieur travaille dans un service juridique. Je regrette infiniment. Ici, il est strictement hors de question d'inciter qui que ce soit, hein, à boire ou à fumer. Vous êtes d'accord ?
4: Non, mais là, on parle juste des 10-15 ans.
6: Justement, monsieur, c'est encore pire. Mais vous êtes. Et ça va pas ? Vous vous rendez compte de vos propos ?
4: Non, mais c'est juste une façon de relancer un peu le commerce
6: mais
4: aussi.
6: Monsieur, vous pouvez pas relancer un commerce en étant en contravention avec la loi.
4: Non, mais si, parce que dans le sens où le gamin de 12 ans qui vient picoler au bar.
6: Je n'en veux pas dans ce bar. Enfin, vous êtes complètement siphonné. Vous êtes en train d'inciter les gens à boire.
4: Bah oui, bah il faut bien
6: qu'on... Enfin, que ça veut dire ?
4: Non mais alors, quand je dis les enfants, je dis pas nos enfants à nous. Hein.
6: C'est encore pire, même si c'est pas les nôtres. J'ose espérer, monsieur, que cette conversation est enregistrée par qui que ce soit.
4: Ah bah je vous rassure, moi j'enregistre cette conversation.
6: Enfin, ça va pas.
4: Non mais après, il faudra pas se plaindre, effectivement, si notre jeunesse n'est pas alcoolique. Hein.
6: Il est strictement de question de déroger à la loi. On est bien d'accord ?
4: Roger, quel Roger ?
6: Roger, vous connaissez pas le français ?
4: Je ne sais pas pourquoi vous me parlez de ce monsieur Roger, parce que je...
6: Mais c'est pas monsieur Roger, c'est le verbe déroger, monsieur.
4: Monsieur Roger.
6: Déroger.
4: Je ne connais pas de Roger.
6: Mais ça va pas, hein ? Allô, si vous vous déplacez, vous me dites quand, et moi j'appelle la gendarmerie en même temps. Et vous emmènerez au poste. Hein.
4: Bah pourquoi il m'emmènerait à la poste ?
6: Non, au poste de gendarmerie.
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8: Allô ?
0: Oui, bonjour madame. Madame Prout ?
8: Oui.
0: Oui, bonjour madame. Les services de la voirie à la mairie.
8: La voirie, oui.
0: Oui, dites-moi madame Prout, les services de la voirie me signalent une odeur en provenance du 17.
8: Une odeur ?
0: Oui, madame Prout, est-ce que vous avez senti quelque chose, vous ?
8: Bah non.
0: Ah.
8: Qu'est-ce qui vous signale ça ?
0: Les services de la voirie, je vais vous passer les ouvriers, vous allez voir avec eux. Hein.
8: Oui.
0: Oui, je suis avec madame Prout, là.
8: Oui.
0: Oui, non, mais elle sent rien, elle. Non.
8: Pas du tout, moi je suis chez moi, j'ai aucune odeur.
0: Madame Prout n'a pas d'odeur là.
8: C'est le service de la voirie.
0: Allô ?
8: Allô, qui est-ce
0: que... Je suis avec les ouvriers, ils me disent qu'il y a une odeur chez vous, madame Prout. Hein.
8: Ils sont où, eux ?
0: Ouais, ils sont dans les canalisations de madame Prout.
8: Ah bah ça, c'est pas possible.
0: Ah bah si.
8: Parce que nous, c'est une maison particulière.
0: Mais vous avez une canalisation, madame.
8: Ah oui, mais alors ils sont dans la rue.
0: Ah non, attendez, on va faire les essais. Est-ce que vous pouvez me dire si vous sentez quelque chose, madame Prout ?
8: Ah bah à l'intérieur, non. Hein, Claude ?
0: Non, je suis avec madame Prout, elle me dit qu'elle est sans rien.
8: Attendez, je vais faire toutes les pièces, mais inquiétez pas. Hein.
0: Mais souvent, on s'habitue. Hein. Oui, c'est ça. C'est ça, le doux, oui. Je vais vous passer, madame Prout. Vous allez voir avec elle.
8: Allô ?
0: Oui ?
8: Le gaz, je ne sens pas le gaz à l'intérieur.
0: Je vais vous passer les ouvriers, vous allez leur dire que votre gaz ne sent pas, madame Prout. Hein.
8: Oui, que je sais que ça, une fuite...
9: Allô?
8: Allô, j'écoute.
9: C'est Madame Prout.
8: Oui.
9: Oui, bonjour, madame. Est-ce que votre gaz sent, Madame Prout?
8: Non, moi, chez moi, il ne sent pas.
9: Bon, mais vous avez pété quelque chose ou pas?
8: J'ai rien pété du tout.
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10: Commissaire de... Bonjour.
4: Bonjour monsieur, excusez-moi de vous déranger.
10: Madame.
4: Non, c'est monsieur.
10: Non, moi je... c'est madame.
4: Bref.
10: Oui, bon, allez-y, je vous écoute.
4: J'aurais besoin d'un mot, s'il vous plaît.
10: Un mot pour quoi?
4: Pour mon travail.
10: C'est par rapport à quoi? Parce
4: alors, que... en fait, je devais rentrer hier de vacances.
10: Oui.
4: Et je suis arrivé qu'aujourd'hui, du coup, mon patron forcément usait la gueule, alors je lui ai dit que j'avais été convoqué à la police.
10: Mais vous êtes venu dans nos services ou pas?
4: Bon, admettons.
10: Non, il n'y a pas de admettons. Moi, je ne fais pas de mots. Déjà, je ne suis pas ni votre mère ni votre père, donc on ne fait pas de mots comme ça. Et si vous n'avez pas été dans nos services, je ne peux pas mentir et puis vous faire un mot comme quoi vous étiez chez nous.
4: Bah, si vous voulez, moi j'ai écrit déjà un truc, vous avez juste à recopier.
10: Ah oui, mais même recopier ou pas recopier, je ne vais pas me mettre en porte-à-faux pour vous faire plaisir, monsieur.
4: Mais non, mais si, en admettant que j'étais chez vous.
10: Mais oui. En admettant, mais vous ne l'étiez pas.
4: Ah ben, si, j'y étais en fait.
10: Vous vous foutez de moi ou quoi?
4: Ah non, bah, je...
10: Oui, bon, dans ce cas-là, vous me donnez le nom de la personne qui vous a reçu?
4: Ah, bah, c'était une personne en costume de policier.
10: D'accord, déjà, c'est pas un costume, c'est une tenue.
4: Oui, voilà.
10: Et vous avez été reçu dans nos services, pourquoi?
4: Parce que...
10: Non, mais arrêtez de me prendre pour une idiote, vous savez même pas par qui vous avez été reçu.
4: Bien sûr que si.
10: Au début, vous me dites
4: c'était,
10: non.
4: C'était un Michel.
10: Non du tout, je ne connais pas de Michel ici, c'est bizarre.
4: Jean-Pierre, quelque chose, Jean-Pierre ou Jean-Paul, non?
10: Vous commencez à me gaver, là, donc je vous dis si vous arrivez à me donner le nom de la personne qui vous a convoqué ce matin,
4: voilà, c'est ça, qui s'appelle, donc.
10: Mais je peux pas vous donner de nom si je sais pas qui vous a convoqué.
4: Bah le monsieur là.
10: Bon écoutez, j'ai pas que ça à faire, au revoir.
4: Non monsieur. Mais hey, c'est pas grave, entre nous.
10: Vous commencez vraiment à me saouler là. D'accord?
4: Oh, bah bravo.
10: Oui, bah oui, bravo.
4: Non mais juste.
10: On ne fait pas de mots, on n'est pas à l'école, donc arrêtez de nous casser la tête.
4: Alors, cher monsieur Thibault, cher.
10: Vous faites ma gueule ou quoi?
4: Pardon? Allô?
11: Oui, commandant.
4: Oui, bonjour.
11: Vous n'avez pas été convoqué.
4: Bah, disons que.
11: Donc, vous demandez qu'on fasse un faux document.
4: Excusez-moi, est-ce que je crois que vous n'avez pas bien compris, en fait?
11: Si, j'ai très bien compris, monsieur. Vous demandez au service de police, vous faites un document disant que vous avez été convoqué par les services de police, alors que c'est pas vrai.
4: Ah, bah, vous avez compris, alors.
11: Voilà, non, j'ai compris. Vous savez. Voilà.
4: Alors, cher monsieur.
11: Alors, attendez, monsieur, on va pas perdre son temps. D'accord?
4: Cher monsieur.
11: Il y a deux façons de faire. Ou vous comprenez qu'on fait pas ce genre de choses-là, ou vous comprenez pas, et on va vous faire une procédure pour appel téléphonique malveillant. Et pour demande de corruption.
4: Corruption?
11: Voilà, demande de faux et usage de faux.
4: Bah, je vous ai même pas proposé. Ah, c'est ça.
11: C'est clair ou pas, monsieur?
4: Vous voulez un truc en échange?
11: Non, monsieur, on va pas discuter. La collègue a autre chose à faire qu'à répondre au téléphone.
4: Oui, non, mais on peut faire ça. Moi, je m'en fous, je peux faire ça avec vous, c'est pas gênant.
11: Non, moi, j'ai rien à faire avec vous, monsieur.
4: Non, mais vous aimez, enfin, je sais pas, vous aimez le rosé ou pas?
11: Je comprends pas, là, monsieur. Soyez plus clair.
4: Je disais, je peux vous faire livrer deux bouteilles de rosé.
11: Ouais, c'est ce qu'on appelle la corruption, monsieur.
4: Ah, non,
11: d'accord? C'est pas la peine de me livrer du rosé ou quoi que ce soit d'autre.
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12: Allô?
0: Oui, bonjour madame.
12: Bonjour.
0: France Télécom à l'appareil. Bien, nous avons une bonne nouvelle parce que nous avons remarqué que vous ne consommiez pas beaucoup sur votre abonnement téléphonique. Hein.
12: Non.
0: J'imagine que vous devez avoir des portables.
12: Oui.
0: Voilà. On manque de numéros dans le département. Et il y a donc de nouveaux abonnés qui, eux, ont besoin de téléphone fixe. Donc, on va vous couper le téléphone, là, tout à l'heure.
12: Oui, mais je voudrais conserver quand même mon téléphone.
0: Ah non, mais de toute façon, il ne vous sert à rien, puisque vous avez un téléphone portable.
12: Si, moi, je m'en sers quand,
0: Oh, très peu, hein. On a regardé votre consommation, ça ne sert à rien, quoi, que vous utilisiez un téléphone fixe, alors qu'il y a des gens...
12: Parce qu'on a changé il n'y a pas longtemps, parce qu'on a pris par Internet, quoi.
0: Voilà, c'est ça. Mais si vous voulez, vous ne consommez pas, donc vous ne rapportez pas beaucoup. Vous voyez, alors que là, on a une personne qui a un cabinet médical qui a besoin d'un numéro, donc on va lui attribuer le vôtre.
12: Oui, mais bon, c'est normal, ça.
0: Ah oui, bien sûr.
12: Bah, ce numéro, on m'appelle sous ce numéro, moi, alors...
0: Oui, mais vous rendez compte, un cabinet médical, lui, il va dépenser dans les 400 euros. Hein.
12: Oui, oui, bien sûr, oui, d'accord, oui, bon, je savais pas...
0: C'est tout bénef pour nous aussi, quoi. Il faut penser un peu à nous, quoi.
12: Oui, d'accord, donc ça va, je donne mon numéro d'Internet, en fait.
0: Ah, mais il n'y aura plus de numéro d'Internet.
12: Parce que
0: bah, si je vous coupe, on vous coupe l'abonnement téléphonique, madame, vous n'avez plus d'internet.
12: Mais disons que moi, si on m'appelle sur mon numéro, on m'appelle sur le fixe.
0: Bah là, on vous appellera plus, comme ça, vous aurez la paix déjà, ne serait-ce que ça, hein. Parce que c'est quand même dérangeant quand on est chez soi, on aime bien être tranquille, puis là, d'un seul coup, le téléphone sonne et hop là.
12: Je vous parle quand même avec mon mari et mes enfants.
0: Ah oui, mais ce soir, c'est trop tard parce qu'on va couper dans une heure là.
12: Bah oui, mais bon, je voudrais quand même conserver mon numéro, tout le monde a mon numéro.
0: Mais attendez, madame, j'imagine que votre ligne téléphonique, c'est de votre ligne téléphonique que dépend Internet.
12: Mais non, mais moi, je conserve Internet, parce que moi, j'ai pris en plus avec la télé et tout.
0: Qu'est-ce que vous voulez faire avec Internet, à votre âge?
12: Mais comment ça... Mais j'ai...
0: Si vous étiez jeune encore, bon, pour télécharger tout ça, je comprends, mais bon...
12: Je suis pas à la retraite, moi, attendez, j'ai que 40 ans.
0: Oui, mais voilà, 40 ans, vous appelez ça jeune.
12: Mais pourquoi vous voulez... Mais je comprends pas trop, là. Parce que bon. Moi, j'ai des enfants à la maison aussi, encore.
0: Eh ben justement, ça sera l'occasion un peu de les sevrer. Comme ça, ils iront moins sur Internet, ils iront chez les amis ou à l'école, et puis voilà.
12: Mais moi, je suis pas... Non, mais moi, je conserve Internet.
0: Ah ben non.
12: Mais qu'est-ce que c'est que cette histoire, là?
0: Ah ben, on peut pas faire autrement.
12: Mais moi, je conserve Internet, puisque j'ai la télé prise dessus et tout.
0: Ah ben, en plus, vous avez la télé en 2009, c'est quand même une drogue dure, ça, madame. À votre âge, vous auriez dû comprendre ça depuis le temps, non?
12: Mais qu'est-ce que vous me racontez, là?
0: Ben, le téléphone, c'est une drogue, d'accord? Internet, c'est une drogue, la télévision aussi. Là, d'un seul coup, en vous coupant le numéro, vous allez être sevré, vous allez revivre, vous allez pouvoir aller vous promener, faire des voyages.
12: Mais pourquoi vous voulez me couper mon numéro de téléphone? J'en ai besoin. Mais qu'est-ce que c'est que ces histoires, là?
0: Ben, madame, écoutez, tous les jours, on a des gens comme
12: j'en
0: vous.
12: J'en ai besoin d'Internet, moi, parce que je travaille dessus.
0: Oh, madame, excusez-moi, mais là, vous m'embêtez, pour pas dire...
12: Mais prenez quelqu'un d'autre qui consomme pas beaucoup de téléphone.
0: Alors donnez-moi un nom de quelqu'un qui consomme.
12: Non, je vais pas vous donner de nom.
0: Mais si, comme ça. Attendez, moi je suis en week-end dans 5 minutes là. Alors vite fait, il faut que je trouve une ligne. Aidez-moi.
12: Oui, mais moi c'est pas mes affaires, moi c'est pas.
0: Ah tiens, il y a un salon de coiffure. Avenue Victor Hugo, vous connaissez lui?
12: Non.
0: Peut-être pas besoin du téléphone, lui, le coiffeur, si.
12: Bah moi je sais pas, je connais personne, donc. Enfin, moi ça me regarde pas, c'est pas à moi de vous dire, c'est à vous de voir.
0: Attendez, j'ai trouvé. La paroisse.
12: Ben voilà.
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13: Oui, allô.
4: Bonjour madame, je suis bien en bar.
13: C'est ça même.
4: C'est pour signalifier un problème.
13: Oui.
4: Je suis venu boire des bières, c'est... on m'a dit qu'on me servait des demi.
13: Ouais.
4: Eh ben en vrai, c'était des quarts.
13: Oui, je comprends rien du tout ce que vous me dites là. Soit disant qu'on aurait servi des quarts pour des demi. Il a pris un demi, il a eu 25 centilitres.
4: Ah, nous y voilà. 25 centilitres égale un quart, donc il manque un deuxième quart pour faire un demi.
13: Non,
4: on m'a fait payer le double de la moitié du quart.
13: Vous a fait payer le double de la moitié du quart. Alors vas-y, expliquez-moi là.
4: En principe, en prenant deux demi, ça devrait faire un entier, et pourtant ça me faisait deux quarts, c'est-à-dire un demi.
13: Ah non, n'importe quoi.
4: Si sur chaque demi, vous vous mettez un quart dans la poche, au bout de quatre demi, vous récupérez un quatre quarts.
13: Non, déjà, avant de parler au téléphone, vous venez me voir.
4: Ah bah oui, et puis entre-temps, vous allez changer tous les trucs.
13: Vous divaguez là. Mais vous divaguez complètement, on va changer quoi?
4: Vous allez mettre des verres de demi à la place des verres de quart, et puis hop.
13: Des verres de demi, mais c'est des verres des 25 centilitres.
4: Voilà, c'est des quarts.
13: Mais non, c'est un 25, tu vas me péter les couilles.
4: J'ai fait quand même du mathématisme comme tout le monde. Je sais qu'un quart, c'est 0,25.
13: Je vous passe mon épouse.
12: Oui.
4: Oui, bonjour monsieur.
14: Écoutez-moi monsieur. Un minute, c'est un minute.
4: Voilà, et comme un quart de litre, c'est un quart de litre égale un demi-demi-litre, donc c'est bien qu'il y a arnaquage.
14: Bah non, pas du tout monsieur. Vous êtes qui d'abord?
4: Monsieur Martin.
14: Martin d'où?
4: De Martinville.
14: De Martinville. Et vous habitez Martin dans la France?
4: Oui, ah bah absolument, oui, en région Martin.
14: Oui.
15: Vous n'allez jamais nulle part.
4: Ah, une autre dame.
15: Vous sortez jamais, vous n'êtes qu'à l'église et vous n'allez jamais dans un bar alors.
4: Bah déjà je suis venu chez vous, merci que ça m'a bien vaccinifié de sortir.
15: Mais vous êtes qui vous? Vous savez ce que c'est qu'un demi en France?
4: Ah bah un demi c'est 50, c'est 0,5.
15: Non monsieur, c'est un sérieux c'est 50.
4: Comment ça je suis pas sérieux?
15: Mais vous comprenez rien.
4: Oh, je crois que j'ai plutôt trop bien compris, oui.
15: Vous êtes tombé sur la tête, vous tentez d'où là? Déplacez-vous, venez.
4: Oui, non, puis le temps que j'arrive, vous aurez planqué tous les quarts, vous aurez mis des demi à la place.
15: Mais vous n'êtes jamais sorti, monsieur, c'est pas possible.
4: Ah ben c'est surtout que moi j'ai calculé ce que vous me devez quand même, parce que...
15: Mais je vous dois quoi? Bah vas-y, venez.
4: Alors, j'ai calculé avec la préjudiciation liée au profitage économiste sur les trop perçus.
15: Prenez une calculette surtout, hein. Comptez pas de
4: calculette. Très bonne idée, j'allume la calculette. Calculette allumée.
15: Oh là là.
4: Je pose donc tout, un quart, je retiens un demi, mais... tout, fois 0,5, tout, sur 0,25.
15: Allez-y, comptez, j'appelle le 17.
4: Ah, attendez, j'ai le résultat qui sort là.
15: J'appelle 17, j'appelle la gendarmerie tout de suite.
4: Ah non, moi d'abord.
15: Taisez-vous.
4: Non, allô? Vous avez mal raccroché. Et il fait le 17. Allô?
15: Oui, allô?
4: Bonjour madame, commissaire Martin.
15: Oui, bonjour, c'est monsieur du bar tabac. Je suis harcelé par quelqu'un au téléphone qui nous dit qu'on l'a arnaqué parce qu'on lui a vendu un demi alors que c'est un quart, enfin bref.
4: Excusez-moi, parce que nous on a un monsieur Martin qui nous dit qu'il s'est fait arnaquer.
15: Oui, c'est ça, oui, bah c'est le même, ouais.
4: D'accord, vous appelez donc pour reconnaître votre arnaquage?
15: Bah non, bah attendez, là. Mais c'est quoi ce truc là?
4: Vous êtes gonflé quand même, c'est-à-dire que vous appelez...
15: Ah non, attendez, là, oh là là, il y a quelque chose qui va pas là.
4: Oh là là.
15: Ah non, attendez, là, il y a quelque chose qui va pas là.
4: Ah oui, là, ça va pas là.
15: Vous pouvez vous déplacer, venir nous voir là?
4: Oui, et puis vous allez me faire le coup que vous avez fait à monsieur Martin, vous allez me vendre un demi au prix du quart.
15: Non, c'est la même personne, ça? C'est la même voix que la personne que j'avais tout à l'heure, ça.
4: Ah non, c'est pas moi, non?
15: Non.
4: Moi, je suis le commissaire Martin. Mais on confond souvent avec monsieur Martin, c'est vrai?
15: Ah bon, pardon.
4: Pas vrai, monsieur Martin? Ah bah, vrai de vrai!
15: Ah, c'est encore vous!
4: Bah non, c'est pas moi, si, puisque si. Je suis le commissaire Martin.
15: Allez hop, au revoir, merci.
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17: Mairie de bonjour.
18: Allô, c'est la mairie.
17: Oui.
18: Oui, bonjour madame.
17: Bonjour.
18: Madame Ledoux à l'appareil.
17: Pardon, madame Ledoux.
18: Oui, excusez-moi, je suis la grand-mère de mon petit-fils.
17: Oui.
18: Et je suis en train de lui donner à manger, là, mais c'est pas facile, hein.
17: Ah oui.
18: Vous savez, il a 18 mois, hein.
17: Ah oui.
18: Intérêt à manger, hein, parce que sinon, vous savez, moi, je lui fais peur. Enfin, je lui dis, s'il mange pas, c'est monsieur le maire qui va le faire manger. Et on sait pas pourquoi avec mon fils, mais ça, ça lui fait peur et d'un seul coup, il mange.
17: Ah, bah, ça va alors.
18: Ah oui.
17: Quand on trouve un moyen, c'est bien.
18: Oui, mais alors là, aujourd'hui, hein, depuis midi, j'essaie de le faire manger sa purée de carottes, il n'y a rien à faire.
17: Ah, oui. Il fait un caprice.
18: Oh, il fait un caprice, oui, alors là. Hein. C'est pas facile, hein?
17: Ah non.
18: Hein, vous travaillez à la mairie, vous?
17: Oui.
18: Ah ben justement, tiens, attendez, je vais brancher l'amplificateur, vous allez pouvoir m'aider. Hein? Voilà.
17: Oh, il est pas gentil, hein?
18: Si tu veux pas manger celle-là, c'est monsieur le maire qui va te donner à manger avec ses doigts jaunes.
17: Ah ouais.
18: Eh ben, il veut pas, hein?
17: Ah ouais, ben je l'ai entendu.
18: Écoute, la dame, c'est une fée, la dame.
17: Ah oui.
18: La dame, elle est très gentille, hein, madame la fée?
17: Ah oui, mais il faut manger, hein, sinon c'est monsieur le maire qui va venir.
18: Voilà, puis qu'est-ce... Oh. Monsieur le maire avec ses doigts tout jaunes.
17: Ah oui.
18: Puis qu'est-ce qu'il va lui montrer, monsieur le maire, s'il mange pas, le petit Pierre?
17: Oh, il va lui montrer son gros nez poilu.
18: Écoute, Pierre.
17: Ah oui, Pierre, il faut manger, hein, sinon monsieur le maire, il va venir te donner à manger, hein. Puis il va te montrer son gros nez tout poilu si tu manges pas. Il est un petit peu chagrinou, non? J'ai entendu un petit peu ronchonner.
18: Oui.
17: Alors, petit Pierre, il faut manger, hein? Bien, moi, je vais prévenir monsieur le maire. Attention, hein, je travaille à la mairie, je vais prévenir monsieur le maire, hein? Puis il va venir, hein, il va venir chez toi. Ah, il faut manger, hein?
18: Il va venir te montrer ses dents, hein, madame?
17: Ah oui, c'est vrai, hein?
18: Puis comment elles sont, ses dents?
17: Oh, elles sont pas belles, elles sont toutes jaunes.
18: Et elles sont toutes creuses aussi.
17: Ah ouais, puis toutes crochues. Il est là en plus.
18: Oui.
17: Il est à côté de moi.
18: Ouais, il est à côté de vous.
17: Waouh.
18: Ah oui. Son haleine, hein, quand il ouvre la bouche, monsieur le maire.
17: Oh là là. Ça sent pas bon, puis on a peur. Waouh, pas bon.
18: Et puis quand on enlève ses cheveux.
17: Oh, ben il n'y a plus rien.
18: Le maire, Pierre, si tu manges pas.
17: Ah, hein, il va lui parler, hein.
18: Oui, et puis.
17: Ah oui, hein.
18: Il va lui montrer son mouchoir.
17: Ah oui.
18: Et puis qu'est-ce qu'il y a dans son mouchoir?
17: Oh, c'est des grosses bébêtes.
18: C'est des bébêtes comment?
17: Oh là là, elles sont énormes.
18: Il va te montrer sa femme, monsieur le maire. Hein? Et comment elle est, hein, madame?
17: Ah, oh, c'est une sorcière.
18: C'est une sorcière, oui. Elle est pas belle.
17: Oh non, mon Dieu.
18: Elle est moche comment?
17: Oh là, elle a un gros nez, puis elle a un gros bouton dessus.
18: Hein, voilà, Pierre, t'as entendu? Alors là, il commence à manger, hein.
17: Oui.
18: Et puis, attention, parce que monsieur le maire, hein, si t'es pas gentil, Pierre, et si tu manges pas, il va te montrer sa queue, hein,
17: ah,
18: madame?
17: Oui. Ah oui, oh là là.
18: C'est une... Elle est énorme, hein, madame?
17: Ah oui.
18: Elle est comment, sa queue?
17: Elle est grande, et puis il y a plein de piquants dessus.
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19: Allô?
4: Bonjour monsieur, c'est bien la maison de la presse?
19: Oui, c'est madame, mais c'est pas grave.
4: Admettons.
19: Bah oui.
4: Je dois passer cet après-midi, vous serez sur place?
19: Ça sera mon épouse cet après-midi, oui.
4: Ce sera votre épouse, d'accord.
19: Mon époux.
4: Oui, donc je verrai avec madame tout à l'heure.
19: Non, ce sera mon époux. La madame, c'est moi.
4: Alors pardon, mais si vous êtes la madame de votre épouse...
19: Oula, c'est compliqué dans votre tête. Ce matin, c'est moi, cet après-midi, c'est mon mari.
4: Oula, d'accord. Et votre épouse là-dedans, donc rien à voir.
19: Mais j'ai pas d'épouse, j'ai un époux.
4: Ok, mais alors la dame dont vous me parliez avant, c'est qui?
19: Oula. Il n'y a pas 36 solutions, il y a moi et mon mari.
4: Oula, bah il y a la troisième personne aussi.
19: Je vous dis que là, c'est moi.
4: Là, on est d'accord, c'est vous.
19: Cet après-midi, c'est monsieur. Donc ça fait que deux personnes. Bien d'accord.
4: Ah oui, là on est bien d'accord.
19: Bon.
4: Mais la dame, dans ce cas, c'est qui?
19: La dame, vous l'avez au téléphone, c'est moi-même.
4: Ah oui, d'accord. Oula.
19: Oula, oui, là c'est compliqué, là, hein.
4: Pardon, mais comme vous compliquez tout, effectivement.
19: Non, pas du tout.
4: Oui, bref.
19: Oui, bref.
4: On recommence. C'est bien la maison de la presse?
19: Mmh.
4: Ok, donc s'il vous plaît, monsieur, pouvez-vous me passer votre épouse?
19: Ouais, bon.
16: Ouais, allô?
20: Ah, voilà. Bonjour, madame. Apparemment, c'est vous la responsable.
16: C'est moi et ma femme, du moins, qu'on est responsable, oui.
20: Ah oui, d'accord. Que du moins, vous êtes deux patronnes.
16: Ouais, on est deux patrons, oui.
20: Ah non, ok. Donc, ce sont deux hommes.
16: Non, du moins, un homme, une femme.
20: Bah, du moins, vous me dites deux patrons. Donc, du moins, ça fait deux hommes.
16: Bah non, il y a qu'un homme.
20: Et celui que j'avais avant?
16: Le patron et la patronne. Ça fait un homme, une femme.
20: Oula, d'accord. Eh bah, du moins, donc, repassez-moi le monsieur.
16: Donc, c'est moi?
20: Quoi, c'est vous?
16: Si vous voulez parler au monsieur, c'est moi. Je suis le monsieur.
20: Non, monsieur m'a expliqué. Vous êtes l'épouse de l'autre monsieur.
16: Ah non. Et il y a moi, puis après, il y a ma femme.
20: D'accord. Et du moins, après, il y a l'autre monsieur.
16: Monsieur, c'est moi. Je suis pas une femme.
20: Ouh là là, c'est compliqué votre truc quand même.
16: Bah, si t'arrives pas à distinguer la voix d'un homme et d'une femme,
20: Pardon, je distingue très bien. Merci, madame.
16: Trouve-toi une femme ou.
20: Oula, pourquoi je devrais trouver une femme?
16: Bah, je sais pas, là, tu me parles, qu'est-ce que j'en ai à foutre?
20: Non, mais je vous vois venir. C'est pas la peine de me faire des propositions par téléphone.
16: Bah, je te fais pas de propositions, par téléphone. Alors là.
20: En plus, il y a monsieur à côté. S'il entend que vous me faites des propositions, merci, ça va être ma faute.
16: C'est bon, ça suffit, parce que là, si tu veux que j'appelle les gendarmes directement, ils vont trouver mettre ta boîte en secret, ils vont trouver ton numéro tout de suite.
20: Ah bah justement, ma belle-sœur est gendarme.
16: Ouais, bah c'est bien.
20: En plus, coup de bol, elle est à côté de moi.
16: C'est bien si ta belle-sœur est gendarme.
20: Bougez pas, je vous la passe.
16: Martine,
20: il y a la madame du deuxième monsieur qui veut te parler. Oui, allô?
16: Oui, allô? Vous êtes quoi alors? Donc dites-moi tout alors.
20: Moi je suis la belle-sœur, je suis gendarmette.
21: Allô?
20: Ah, là, donc je suis avec le monsieur, d'accord?
21: Ah non, vous n'êtes pas avec monsieur. Si vous n'avez pas distingué une voix de femme et une voix d'homme, allez chez l'ORL.
20: Pardon, mon beau-frère vient de me passer le téléphone.
21: Ouais.
20: Alors je m'excuse, mais en tant que belle-sœur gendarmette, je suis quand même un peu physionomique.
21: Mais on n'en a rien à péter, ok? En plus,
20: outragise ma gendarmette, allons-y.
21: Mais j'en ai rien à foutre de votre belle-sœur gendarme. J'en ai rien à péter, au revoir monsieur.
20: Ah non, moi c'est madame.
21: Merde!
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24: Allô?
18: Oui, bonjour madame.
24: Bonjour.
18: C'est la mairie.
24: Oui.
18: Ah bonjour, je vous appelle, je suis la nouvelle femme de ménage de monsieur le maire.
24: Oui.
18: Et je suis en train de faire le linge, là, je voudrais savoir où il met ses produits.
24: La femme de ménage de monsieur le maire?
18: Oui.
24: Ah bah écoutez, là je peux pas vous dire, monsieur le maire n'est pas en mairie alors, je peux pas vous dire.
18: Si jamais il vous appelait.
24: Oui.
18: Pouvez-vous lui transmettre le message?
24: Oui.
18: Qu'il appelle donc Mireille.
24: Oui.
18: Chez lui, à la maison.
24: Mm-hmm.
18: Et lui, pour lui dire où sont les produits, parce que là, je suis en train de faire le linge.
24: Oui.
18: Il y a des taches dans les slips que j'arrive pas à rattraper.
24: Bon, mais écoutez, moi, je lui laisserai la commission.
18: La grosse, c'est pas la peine parce qu'il l'a déjà faite. Hein.
24: Pardon?
18: Il l'a déjà faite.
24: Il a déjà fait quoi?
18: La commission.
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25: Oui.
4: Oui, Roland McDan?
25: Oui.
4: Oui.
25: Monsieur, je ne réponds pas au numéro masqué.
4: Ah bah c'est trop tard. En fait, je voulais juste...
25: Vous affichez votre numéro, puis après on verra.
4: Non, mais moi, en fait, je préfère appeler en masqué, parce que sinon, les gens, ils voient mon numéro.
25: Non. Hein, c'est quoi? C'est de la part de qui?
4: Alors, j'aurais besoin du numéro de Patrick, en fait, Sébastien.
25: Vous êtes qui, monsieur?
4: Moi, je m'appelle Martin, en fait. Je voulais lui présenter des blagues que j'écris.
25: Non, vous plaisantez ou quoi, là? Non, mais... c'est ça, je vous donne le numéro de Patrick Sébastien, je vous connais pas, je vous donne le numéro de Patrick Sébastien.
4: Oui, s'il vous plaît.
25: Non, mais enfin, vous êtes cinglé, allez, ça va.
4: Pardon, allô? Ah, là, il a raccroché, donc je le rappelle.
25: Oui.
4: Oui, non,
25: qu'est-ce qu'il y a?
4: Non, c'est parce que...
25: Monsieur, vous me foutez la paix.
4: Mais non,
25: je
4: mais...
25: Je vous connais pas,
4: non, mais...
25: je ne sais pas qui vous a donné ce numéro de téléphone, mais... maintenant, vous me foutez la paix.
4: Non, mais ce que je veux dire... Allô?
25: Quand on appelle quelqu'un, d'abord, on se présente.
4: Oui, alors bonjour, c'est Martin.
25: Et on téléphone avec un numéro normal.
4: Mais je l'ai pas.
25: Maintenant, foutez-moi la paix.
4: Mais allô? Tu m'entends? Allô? Raccroché, donc je rappelle. Allô? Bon, c'est coupé, donc je rappelle. Voilà, c'est reparti.
25: Allô, oui.
4: Oui, mais excusez-moi, parce que je crois que ça a coupé.
25: Oh putain.
4: Parce que, à la limite, si vous me passez le numéro de mec, je dis que c'est pas vous. Vous voyez?
25: Au secours, putain. Je suis tombé sur la glu, là, je sais pas.
4: Ou je dis que c'est quelqu'un d'autre qui me l'a donné. Oui,
25: non, mais là, il y a deux solutions, là. Ou là, franchement, vous êtes vraiment très con.
4: Ouais, merci.
25: Parce que là, je peux même pas imaginer que vous êtes un personnage de fiction. Ça peut pas exister. Vous avez pas une connerie pareille quand même sur vous. C'est pas, ça n'existe pas, quoi. Ou alors, après, il y a deux solutions. Il y en a plein. Hein. Attendez, il y a Rire et Chanson.
4: Mais oui, bravo.
25: Non.
4: Si.
25: Mais. Oh la vache. Oh putain, vous êtes des gros cons. Hein. C'est
4: vraiment... ouais, merci. Je peux pas avoir meilleur compliment. Hein, là.
25: Continue comme ça. Continuez comme ça, les gars. Vous allez voir. Ah la vache. Eh ben, continue à vous marrer comme ça, les gars. Faites bien chez les gens. Hein.
4: Et puis, j'arrête de t'appeler hein, pour
25: oui,
4: un moment.
25: S'il te plaît, oui. Je ne peux plus t'entendre, toi, hein, pendant des années. Hein.
4: Ça marche.
25: Salut.
4: Ciao.
25: Salut, ciao.
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1: Allô, bonjour.
18: Bonjour, madame. C'est le docteur, le sexologue.
1: C'est la secrétaire du cabinet de sexologie, oui.
18: Mes respects du matin. Madame Ledoux à l'appareil. Je vous explique. J'ai un problème de sexologie.
1: Oui.
18: C'est-à-dire qu'hier, je suis allé chez mon dentiste. Et j'ai découvert une parution médicale, un journal, dans lequel il était question de quelque chose de nouveau dans l'anatomie de nous, les femmes.
1: Oui.
18: C'est-à-dire, je crois que c'est quelque chose d'érogène, le point G.
1: Oui.
18: Est-ce que c'est vrai que ça existe, ça ?
1: Absolument.
18: Ah bon ?
1: C'est-à-dire que le point G, c'est le point de Grafenberg. G étant l'initiale de Grafenberg.
18: Oui.
1: Mais en fait, c'est pas un point, c'est un muscle qui s'appelle le fascia de Alban.
18: Oui.
1: Qui existe chez toutes les femmes.
18: Ah bon ?
1: Chez certaines, il est bien caché, mais il existe chez toutes les femmes.
18: Ah bah chez moi, il est bien caché parce que j'essaie de le trouver depuis une heure et je n'y arrive pas, docteur. Comment je fais ?
1: Écoutez, la meilleure façon de libérer le fascia de Alban, c'est de se mettre à quatre pattes. Parce que ça fait basculer l'utérus dans la bonne position.
18: Alors, je suis donc à quatre pattes sur la chaise, comme vous me l'avez dit.
1: Bien, écoutez, il s'agit d'introduire le pouce. Et il se trouve sur la face ventrale. Maintenant, il est bien évident qu'une zone érogène ne se manifeste que par l'excitation.
18: Docteur ?
1: Oui.
18: Je viens de basculer mon utérus, donc qu'est-ce que je fais maintenant ?
1: Écoutez, moi je vous ai donné toutes les indications que je connaissais pour y avoir accès. Après, moi je ne peux pas en faire davantage.
18: Bon, attendez, attendez, docteur. J'ai une revue cochonne devant moi.
1: Eh bien écoutez, essayez, je vous laisse faire ça.
18: Je vous rappelle.
1: Dans la solitude.
18: Et dites-moi, je vous le rappelle si je l'ai trouvé.
1: J'en serai ravie. Au revoir.
18: Au revoir.
1: Allô, bonjour.
0: Oui, bonjour, je suis Robert, le fils de Madame Ledoux qui vous a appelé tout à l'heure. Pour le point G, vous vous souvenez ?
1: Oui, oui, absolument.
0: Alors, nous avons suivi ce que vous nous avez dit.
1: Oui.
0: Alors, bon, ben, moi, au niveau du pouce, ça m'a rien fait, mais alors, ma mère...
1: Elle...
0: Alors là, je dois vous dire que j'ai jamais imaginé une chose comme ça. Hein.
1: Elle l'a trouvée.
0: Ah oui, elle l'a trouvée.
1: Ah, mais j'en suis ravie.
0: Mais alors, est-ce que c'est normal ? Elle dort, là, elle ronfle et tout, là.
1: Ben écoutez, après une grande satisfaction, le sommeil est réparateur, absolument.
0: D'accord. Dites-moi, moi, en tant qu'homme... Point G, il n'y en a pas.
1: Mais vous, étant un homme, vous n'avez pas besoin de... Vous n'avez pas, disons... vous avez un pénis entier, alors que le fascia de Alban n'est qu'un résidu.
0: Oui, mais enfin... Est-ce que
1: le corps est utile du pénis de l'homme.
0: Est-ce que les portes du pénis entier, c'est-à-dire, comme vous me dites que j'ai un pénis entier, est-ce que c'est facilement accessible ?
1: Un pénis entier, à mon avis, c'est tout à fait accessible avec une main formée de façon tout à fait normale avec 5 doigts, oui.
0: D'accord. Bon, ben écoutez...
1: Il n'y a pas de problème à ce niveau-là.
0: Attends... Ah ben, elle se réveille, attendez. Alors, allô, docteur ?
1: Oui.
0: Oui, elle veut vous parler, vous remercier. Je la passe.
18: Allô ?
1: Bonjour.
18: Je vous remercie, docteur.
1: Je suis ravie que vous l'ayez trouvé.
18: J'ai fait une grande découverte, une satisfaction. Je n'ai jamais éprouvé ça de ma vie.
1: J'en suis ravie.
18: Alors, je tiens à associer mes remerciements à mon fils Robert, qui est à côté de moi, vous-même, docteur, ainsi que donc l'inventeur qui s'appelle Grafenberger.
1: Grafenberg.
18: Donc,
1: c'est pas un inventeur, hein.
18: Enfin, le découvrateur.
1: Oui, oui, c'est ça.
18: Vous le remercierez pour moi.
1: Je ne manquerai pas.
18: Il habite à Paris, non ?
1: Il est mort depuis longtemps.
18: Ah
1: j'en
18: bon
1: ai bien peur.
18: Et il en a découvert d'autres, des points comme ça ?
1: Non, non, il s'est contenté de celui-ci.
18: Ah bon.
1: Écoutez, je vais vous laisser, mais je suis ravie que vous l'ayez trouvé.
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3: Oui, bonjour.
5: Bonjour, monsieur, c'est bien le bar ?
3: Oui.
5: Monsieur Martin, à l'appareil, je suis passé boire des coups la semaine dernière.
3: Oui.
5: Donc, faudrait me faire un attestage comme quoi vous m'avez empêché de travailler.
3: Mais vous êtes passé la semaine dernière ?
5: Ah, vous vous souvenez de moi en plus ?
3: Mais non.
5: Parce que moi, je suis chauffeur, donc normalement, je dois pas picoler.
3: Attendez, de quoi vous parlez, là ?
5: Bah, comment ça va ? Allô ?
3: Oui, bonjour.
5: Oui, bonjour.
3: Oui, bonjour.
5: Oui, bonjour.
3: Oui, non mais...
5: Pardon, vous me dites bonjour parce que c'est plus la même personne, c'est ça ?
3: Non, si, c'est la même personne.
5: Ah, d'accord. Bonjour, monsieur, je suis passé chez vous la semaine dernière.
6: Oui, et
5: le problème, c'est que j'ai fait une prise de sang pour la médecine du travail, ils ont vu que je picolais, donc j'ai dit que c'était à cause de vous.
6: Oui, mais moi...
5: En gros, j'ai dit que pour me faire une blague, vous m'avez mis de l'alcool dans le sang, mais sans me le dire.
6: Ah, sûrement, oui.
5: Mais comment ça, sûrement?
6: Mais non, mais
5: Oh là là, qu'est-ce que vous me dites?
6: Non, alors...
5: Mais vous, vous trouvez ça normal?
6: Ah non, je trouve pas ça normal, non.
5: Bah pardon, mais si vous, vous alcoolifiez vos clients...
6: Moi, je suis que... Je...
5: Non, mais reconnaissez que c'est incroyable.
6: Alors, c'est que moi...
5: Moi, je dis ça comme ça...
6: Non, mais laissez-moi parler.
5: Ah, mais je vous en prie.
6: Moi, je ne sais pas qui...
5: Cela vous... dit, mais... si je peux me permettre...
6: Non, mais donc, je n'étais point ici...
5: Vous n'étiez point ici, comme par hasard.
6: Mais comme par hasard, non.
5: Non, en vrai, vous vous souvenez de moi.
6: Non, je peux pas vous souvenir de vous, j'étais pas là.
5: Cela dit, si vous me souvenez pas, c'est pas grave.
6: Non, mais c'est pas vous qui décidez. Vous voyez avec mon patron, vous, c'est pas...
5: Pas besoin, j'ai déjà préparé une déclaration commune pour couvrir tout le monde.
6: Non, mais vous n'avez pas préparé de déclaration.
5: Si, comme quoi que vous êtes testifié que vous m'avez fait une blague.
6: Mais je vous ai pas fait de blague, qu'est-ce que vous me racontez, là?
5: Alors,
6: et la blague de quoi?
5: Comme ils ont trouvé de l'alcool dans le sang, j'ai dit que vous m'avez fait une piqûre d'alcool.
6: Non, mais vous êtes un grand malade, mon pauvre monsieur.
5: Au contraire, vous craignez rien parce que j'ai déclaré que vous êtes un bar infirmerie.
7: Allô?
5: Ah, c'est madame.
7: Non, mais vous rigolez?
5: Oui, évidemment.
7: Vous rigolez? Et la licence? On va pas trinquer?
5: Pardon, mais enfin, si on peut pas trinquer dans un bar...
7: Non, on viendra pas en compte, hein. Ça, c'est certain.
5: Vous inquiétez pas, vous craignez rien, parce que j'ai déclaré que vous êtes barman infirmier.
7: Barman infirmier?
5: Bah ouais.
7: Ah non, mais...
5: Comme ça, vous avez le droit de servir de l'alcool et de faire des piqûres.
7: Ah non, mais on a pas le droit de faire piqûres. Mais vous avez raconté de la dope, monsieur, là.
5: Ouais, j'ai un peu enjolivé, mais bon.
7: Mais attendez, on est un bar, on n'est pas infirmier. Ça, il est hors de question qu'on signe ça, hein. Je vous le dis. Un bar infirmier, non.
5: Non, mais comme ça, s'il y a un contrôle, vous mettez une blouse, vous êtes couvert.
7: Ça va rien servir, on n'est pas un bar infirmier.
5: Vous inquiétez pas, je sais de quoi je parle, parce que je suis chauffeur, mais je suis aussi avocat. Je suis chauffeur-avocat.
7: Oui, vous êtes chauffeur-avocat. Bah, arrêtez le chauffeur, faites que de l'avocat, maintenant.
5: Ah, mais bien sûr, j'ai même mon beau-frère à côté qui peut témoigner.
7: Eh ben alors, moi le mien, il est chef de la PJ à... Alors on va lui faire monter demain matin et on va regarder ça de plus près.
5: Ouais, bah moi mon beau-frère, il est juge policier, je vous ferai dire.
7: Ah bah y a pas de problème.
5: D'ailleurs, je vous le passe.
7: Ah non, mais y a pas de passer.
5: Attends, y a la dame qui veut te parler, elle dit que t'es
7: non, pas... Non, mais je raccroche, monsieur, j'ai autre chose à faire.
5: Allô?
7: Oui.
5: Bonjour madame, monsieur Martin à l'appareil.
7: Non, c'est pas madame, c'est monsieur, excusez-moi.
5: Je suis le beau-frère juge policier.
7: Oui, le juge policier, y a pas de problème.
5: Donc moi, je vais vous certifier bar infirmerie.
7: Oui, non mais c'est pareil. Il s'est fait arrêter, c'est qu'il y a un problème. Que ça soit vous ou votre beau-frère, on n'est pas un bar infirmier, on est un bar.
5: Oui, mais parce que moi j'ai ma mère, elle est serveuse doctoresse.
7: Ouais.
5: Donc, je vais vous la passer, elle va vous expliquer.
7: Ouais, non, mais on va pas passer toute la famille, je vous dis.
5: Bougez pas! Maman Martin!
7: Ouais.
5: Je te passe la dame!
7: Non, mais...
5: Allô?
7: Oui!
5: Salut! C'est Maman Martin!
7: Comment?
5: Bah, c'est Maman Martin! Tu voulais me parler, mon petit?
7: Non, passe-moi.
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8: Bonjour.
9: Oui, allô, bonjour, c'est la SP1.
8: Non, on n'est pas SP1.
9: Ah.
8: On n'est pas SPA, on est en refuge animalier.
9: Ouais, le problème, c'est qu'on n'arrive pas à trouver. Il y a une urgence et j'arrive pas à trouver le numéro de la SPA. Peut-être que vous pouvez m'aider.
8: C'est par rapport à quoi?
9: Ben, on est à Biarritz, là. Moi, je suis en cure à Thalasso.
8: Ouais.
9: Et je vois une dame, là, on voit une dame parce que toute la plage est affolée. Au bout de la plage, là, vous voyez la grande plage, là, devant la Thalasso à Biarritz, hein.
8: Ouais.
9: Il y a une dame qui est en train de manger une mouette crue.
8: Pardon? Qu'est-ce que vous m'avez dit?
9: Une dame qui est en train de manger une mouette.
8: Ben,
9: si je vous le dis, c'est pour ça que j'appelle la Société Protectrice des Animaux, mais j'ai eu votre numéro par les renseignements téléphoniques. Alors.
8: Je vous donne le numéro de téléphone, hein, qui s'occupe des oiseaux justement protégés.
9: Oui.
8: C'est le 06.
9: D'accord.
8: Voilà.
9: Parce qu'apparemment, la mouette était encore vivante.
8: N'importe quoi.
9: Elle est en train de la...
8: À la rigueur, faut appeler la police directement, oui.
9: Mais il y a deux policiers, là. Hein. Imaginez la plage, tout le monde est à l'arrêt, elle est au bout de la plage.
8: C'est horrible.
9: Elle tient la mouette par les ailes. Tout le monde la regarde. Là, moi, je suis à peu près à 30 mètres d'elle, là, vous voyez.
8: Attendez, je me renseigne à mon collègue. Attendez,
10: la mouette. Une femme.
8: Oui.
10: Elle est en train de la bouffer. La femme est en train de bouffer la mouette.
8: Oui.
10: La femme mange la mouette.
8: Oui.
10: On va les cingler.
8: Quoi, c'est la PM. Donc c'est bon.
10: Ah ouais.
8: Ouais, bon, c'est bon. Vous appelez le numéro de téléphone que je vous ai donné et eux, ils vont faire le nécessaire. Hein.
9: J'ai donné à ma femme et elle a donné aux policiers qui sont en train d'appeler parce que
8: ouais.
9: Il y a une centaine de personnes qui restent à distance de cette dame, une vieille dame, une dame âgée, hein, qui brandit à bout de bras la mouette. Je sais pas si vous imaginez.
8: Mais elle dérangeait cette dame ou quoi?
9: Non, apparemment elle est connue. Hein, non, c'est une grande. Elle a une bijouterie, je crois, à Biarritz. Hein.
8: Elle a pété un plomb, c'est pas possible.
9: Et elle la mange comme ça, vivante, et on entend la mouette qui baisse des barres et crie. Enfin, c'est horrible. Je sais pas si vous entendez les cris de la mouette, non?
8: Non, j'ai trop de bruit autour.
9: Attendez, je vais essayer d'approcher, hein, quittez pas. Hein.
8: Ah oui, j'entends. Hein. C'est hallucinant. Hein. La mouette, elle est encore vivante. Elle s'est fait bouffer par la femme.
10: Il ne veut pas arrêter la mouette?
8: Oui, une dame. il y a la prison, direct. Il y a les policiers sur place. Mais
11: qu'est-ce qu'ils font, les flics?
8: Apparemment, ils bougent pas, les flics.
11: Mais elle est
8: une femme d'asile,
11: elle s'est
8: sauvée
11: d'asile.
8: Non, apparemment, elle est connue des serpents. Elle mijouterie tout ça là-bas.
11: Elle mijouterie?
8: Allô? C'est hallucinant, hein. J'entends la mouette.
11: Non. Mais elle a...
8: Oui?
11: Mais attends, mais
0: il n'y
11: a personne qui bouge,
0: mais
11: ils sont...
0: Allô? Attendez, ce que je peux faire, peut-être, c'est passer le téléphone à la dame.
8: Enfin, ça, c'est pas pour autant que... Non, elle va pas...
0: Tenez, madame, il y a quelqu'un qui veut vous parler, là. Allô?
8: Allô?
18: Oui?
8: Bonjour, madame.
18: Bonjour, monsieur.
8: Qu'est-ce que vous faites, hein?
18: Je déjeune.
8: Vous déjeunez? Vous déjeunez quoi?
18: Comment?
8: Vous déjeunez quoi?
18: Une mouette.
8: Une mouette?
18: Une mouette fraîche, oui.
8: Fraîche? C'est connerie, pas possible.
18: Excusez-moi, j'aime pas parler la bouche pleine.
12: Allô?
18: Oui, allô?
12: Oui, madame, il ne faut pas manger la mouette.
18: Ah, bah c'est trop tard, hein.
12: C'est trop tard? Vous l'avez mangé, la mouette?
18: Oui, il reste que le bec.
12: Ah, il reste que le bec. Et les pâtes, vous les avez mangées aussi?
18: Non, je vais me les garder pour me curer les oreilles.
12: Ah, vous allez garder les pâtes pour les curer les oreilles? Ah, c'est pas possible!
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12: Oui.
4: Bonjour monsieur, c'est bien l'entreprise de plombisme?
13: Oui, vous êtes bien l'entreprise de plomberie.
4: Professeur Martin à l'appareil, suite à la journée mondiale de la plomberie, j'organise chez vous une semaine porte ouverte pour mes élèves.
13: Pardon? Une semaine porte ouverte dans notre entreprise?
4: Oui, alors je leur ai dit qu'ils iraient aussi filer des coups de main sur vos chantiers.
13: Non mais attendez, vous avez pas pu faire ça alors que vous nous avez pas demandé notre accord.
4: Non mais c'est un plan gagnant-gagnant, attention.
13: Ah non, c'est pas gagnant-gagnant.
4: Bah vous, ça vous fait de la main d'œuvre.
13: Attendez.
14: Oui, allô?
4: Bonjour, madame.
14: C'est hallucinant, votre truc, là. On prévient pas quand on vous envoie des stagiaires, 3 jours avant. Mais vous êtes qui, vous?
4: Professeur Martin.
14: Alors, professeur Martin, d'où?
4: De l'école Martin, évidemment.
14: Je trouve ça hallucinant.
4: Non, mais tout est géré. Les parents ont vos coordonnées, ils vous déposent les enfants.
14: Mais je m'en fous, mais j'en ai rien à faire. Je ne peux pas emmener qui que ce soit sur un chantier.
4: Bon, vous avez pas un camion?
14: Attendez, on a 2 places dans le camion, on a déjà un apprenti. On les met dans la caisse.
4: Eh ben voilà, oui, problème réglé.
14: Quoi?
4: Vous les mettez derrière dans le camion?
14: C'est du bétail, vos élèves, vous les mettez dans le camion.
4: Bon, c'est des gamins, entre nous, c'est un peu pareil.
14: Mais non, mais vous rigolez?
4: Oui, bien sûr.
14: Pour mettre des gamins dans un camion? Mais, ah bah, ce compte-là, ce qu'on va faire, si, on a une remorque.
4: Oui, ah bah, si vous voulez, très bien.
14: Mais non, mais...
4: En revanche, faites juste gaffe de pas en perdre,
14: Mais c'est strictement n'importe quoi, ce que vous me racontez, là. Vous les attacherez pas, vos gamins, dans les voitures?
4: De toute façon, il n'y a pas de ceinture dans le camion.
14: Il n'y a pas de ceinture dans le camion?
4: Bah oui, pas derrière.
14: Bah, il n'y a pas de ceinture, donc vous ne mettez personne dans un camion quand il n'y a pas de ceinture.
4: Non, mais ça, je vais vous bricoler un système avec de la ficelle et 3 bouts de scotch.
14: Mais vous vivez à quel âge, quoi? Vous, non mais attendez, franchement, quoi. Mais c'est quoi?
4: C'est de la débrouille.
13: Allô?
4: Ah, rebonjour monsieur.
13: Quittez pas.
4: Non mais alors c'est bon, j'ai tout réglé avec votre collègue.
13: Non, c'est pas bon du tout. C'est pas bon du tout. Je vous passe mon patron, monsieur.
4: Ah, parce que l'autre, c'était même pas le patron. Oh là là là là.
13: Quittez pas.
4: Merci monsieur.
15: Allô?
4: Ils m'ont mis en attente.
15: Non, je vous ai pas mis en attente, monsieur. Allô? Monsieur, c'est André Breton qui vous guette, vous.
4: Oh là là là là, oh, c'est dingue, ça. Hein?
15: Ah, ça peut être dingue, c'est dingue. Hein?
4: Ah, il y a quelqu'un?
15: Bah oui, hein.
4: Ah, et ben enfin.
15: Bah, je vous entends depuis tout à l'heure.
4: Pardon, vous m'aviez mis en attente, donc.
15: Mais alors, c'est madame m'a mis en attente. Moi, je vous ai pris, vous avez fait. Vous aussi, je suis chanté.
4: Et ça
15: hein?
4: Recommence, ils m'ont remis en attente.
15: Oh là là.
4: Ah, allô?
15: Oui, monsieur.
4: Oui, vous trouvez ça drôle?
15: Quoi, comment ça?
4: Ça vous fait peut-être rigoler de mettre les gens en attente?
15: Bah non, je rigole pas.
4: J'espère, oui, parce qu'on n'est pas là pour ça.
15: Eh, monsieur, on vous a rien demandé, on vous a rien dit, on fait pas de porte ouverte.
4: Si, vu que mes élèves doivent venir.
15: Non, rien du tout, monsieur. Je m'en fous de ça.
4: Non, mais vous leur faites faire 2-3 bricoles sur les chantiers.
15: Non, attendez, monsieur. Là, vous allez arrêter tout de suite parce que je vous préviens. J'ai un beau-frère.
4: Ça, c'est complètement dingue parce que moi aussi, j'ai un beau-frère.
15: Comme on est au gendarmerie, on va s'occuper de votre cas et à mon avis, ça va pas le faire. Vous allez voir, hein.
4: Pardon, il est quoi, votre beau-frère?
15: Il est commandant de gendarmerie, d'accord?
4: Eh ben, moi, le mien, il est commandant chef.
15: Hein?
4: Eh ouais.
15: Ah bon, eh ben
4: donc c'est lui le chef.
15: Ouais, mais je vous... Non.
4: Bah ben, si, donc vous me prenez mes élèves et on n'en parle plus.
15: Bah non.
4: Bah si.
15: Bah non.
4: Bah si.
15: Bah non.
4: Bah si.
15: Bah non.
4: Bah si.
15: Si moi je téléphone chez vous pour venir boire un coup, pour venir manger, vous allez m'accepter?
4: Mais bien sûr, mais passez, on boit un coup, on en discute.
15: On en discute, on est 25, y a pas de problème.
4: Mais y a pas de problème, venez à 30.
15: Et puis on est tous... Attention, on est des fouilles crottes, hein, nous on se mouche partout.
4: Ah bah ben, c'est super, en plus j'adore les fouilles crottes. Allez.
15: Hey, vive la France.
4: Mais oui, vive la France.
5: France.
2: Bon, vous arrêtez, franchement.
5: Et vive la République.
2: Vous inquiétez pas, vous allez voir, vous allez mourir.
5: Et vive le Martinland libre.
2: Allez, dégage.
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16: ELC, bonjour.
18: Bonjour, monsieur. Monsieur Robert Ledoux de Villers à l'appareil.
16: Oui.
18: C'est la chérie?
16: Oui.
18: Oui, très bien. Est-ce que je peux parler à un cher, s'il vous plaît?
16: Lequel?
18: N'importe lequel, c'est un problème d'affûtage. Hein.
16: Ah, un moment. Allô?
18: Oui, bonjour, monsieur.
16: Monsieur?
18: Monsieur Robert Ledoux de Villers à l'appareil.
16: Oui.
18: J'ai une chérie à Schafferhoff, hein?
16: Oui.
18: Vous êtes sûr vous-même?
16: Oui.
18: Ah, très bien. Oui. Excusez-moi de vous déranger pendant votre travail. J'espère que vous n'étiez pas en train de chier, non?
16: Oui, où est le problème?
18: C'est un problème d'affûtage sur une lame.
16: Écoutez, je ne sais pas si vous vous adressez à la bonne adresse, là.
18: Comment ça se
16: Vous êtes à Schafferhoff?
18: Oui, mais c'est bien la chérie.
16: Oui, j'ai une chérie, oui, d'accord.
18: Bon, et vous êtes sûr vous-même?
16: Oui.
18: Bon,
16: mais vous avez des collègues autour de vous, là-bas, où... comment qu'il s'appelle, là?
18: Weber,
16: le B.I. Weber et tous ces gens-là.
18: Weber est pas là. Il est, quand je l'ai appelé, il est en train de chier.
16: Et vous avez le plus grand, notre président du syndicat, monsieur...
18: Mais c'est pas un chieur, lui.
16: Mais c'est quoi, alors? Il faut bien qu'il s'y.
18: Ah bah oui, bien sûr.
16: Mais dites, moi, c'est pareil. Moi, personnellement, je ne scie pas. Hein?
18: Vous êtes chieur.
16: Ben oui. Mais... Chieur, c'est-à-dire, j'ai une scierie. Mais je ne scie pas, je n'ai jamais été derrière un châssis.
18: Ah, vous ne sciez pas vous-même?
16: Ah ben non.
18: Mais qui est-ce qui scie pour vous?
16: Ce sont mes employés.
18: Ah d'accord, c'est pas pareil.
16: Ah ben non.
18: Bon, est-ce que vous pouvez me passer quelqu'un qui est en train de chier là, qui pourrait me donner le renseignement?
16: Écoutez, là je regrette parce que là je ne peux pas l'appeler au téléphone maintenant.
18: Qu'est-ce qu'ils font?
16: Ils scient.
18: Ah là, ils sont en train de chier.
16: Eh ben oui.
18: Bon, écoutez, moi je vais retourner chier parce que j'ai du travail.
16: Oui, moi aussi.
18: Vous retournez chier vous aussi?
16: Oh oui.
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17: Allô?
4: Bonjour madame, je voudrais parler à monsieur l'agriculteur, s'il vous plaît.
17: Oui, c'est moi, hein.
4: C'était pour vous prévenir que je me suis permis de vous inscrire à L'Amour est dans le Pré. Donc, ça a été validé.
17: Moi, je suis marié, moi, j'ai pas besoin d'amour dans le Pré, moi.
4: Comment ça, vous êtes marié?
17: Mais j'ai quelqu'un, moi, j'ai ce qu'il faut à la maison, j'ai pas besoin d'autre personne, moi.
4: C'est pas grave, ça, vous ferez comme si.
17: Non, mais attendez, mais vous continuez, là, ou quoi?
4: Excusez-moi,
17: Excusez-moi, je vous dis que j'ai rien besoin. Moi, je n'ai pas rien à vous devoir à vous. S'ils viennent chez moi, ils seront vite reçus.
4: C'est très gentil de les recevoir.
17: Non, je vais m'occuper de votre cas, moi.
4: Hein? Alors, merci, mais moi, c'est monsieur.
19: Vous demandez un monsieur ou une dame?
4: Je demande à un monsieur.
19: Mais je suis pas un monsieur, hein?
4: Oui, parce que je disais à votre collègue...
19: Ah, ça ne m'intéresse pas, désolé, ne foutez pas cette merde, j'en ai pas besoin du tout.
4: Oh, c'est trop tard.
19: Ah non, je passe pas à la télévision, hein?
4: Si, en tant que candidat officiel.
19: Ah non, j'ai pas fait de trucs, hein? Ne foutez pas la merde parce que je vous envoie la merde, hein? Oh, racontez pas vos conneries, là, hein?
4: C'est-à-dire que vu que le dossier est à votre nom...
19: Ah non? Eh bien, moi, je vous ai pas donné l'accord.
4: Ça, c'est pas grave, j'ai accordé à votre place.
19: Ah non, désolé, l'amour dans les prés, c'est une connerie totale.
4: Vous avez juste à recevoir quelques célibataires.
19: Non, les célibataires, je vous avertis, je ne cherche personne et j'ai quelqu'un de ma vie.
4: Ah, parce que j'ai déclaré le contraire, donc vous allez dire...
19: Ah non, mais vous foutez pas de ma gueule, là.
4: C'est-à-dire que moi, ça me permet quand même de toucher une commission chaque fois qu'elle...
19: Ah, mais voilà, mais vous êtes un escroc.
4: Non, je dirais plutôt un...
19: Ah, si, vous êtes un escroc.
4: Non, mais ce qu'on va faire, quand ils viendront, vous faites comme si...
19: Ah, quand je vais voir des voitures, je leur ferme la porte sur le nez et je leur dirai ce que je pense.
4: Parce qu'il y a quand même une équipe de télé qui doit venir s'installer pendant 2 mois chez vous.
19: Quand est-ce qu'ils vont venir?
4: Vous êtes là cet après-midi?
19: Non, je ne serai pas libre.
4: Ah dans ce cas, faudrait laisser peut-être les clés.
19: Non, mais vous vous foutez de ma gueule, même de moi, je ne reçois même pas la femme. Je ne veux voir personne, hein. Je vous envoie les flics, moi.
4: Alors oui, mais si vous me trouvez des flics agriculteurs célibataires, parce que
19: Vous faites chier à la fin, bordel de Dieu! Vous me prenez pour une abrutie, non?
4: Excusez-moi, moi j'essaie juste d'arranger tout le monde.
19: Donc... Non, vous essayez à vous prendre du fric.
4: Oui, alors c'est vrai que moi je touche
19: alors,
4: un peu.
19: Alors moi je ne veux pas d'homme, j'en ai un de ma vie, et je ne reçois personne chez moi.
4: C'est ce que je vous dis, votre homme là. On va dire qu'il est célibataire.
19: Ah non, ne foutez pas la merde dans une famille qui n'a pas besoin.
4: Si vous cachez le temps de.
19: Ah non, alors là, mais ils vont m'entendre.
4: Non, mais il y aura juste 2-3 nanas qui dormiront à la maison.
19: Non,
4: mais elles dorment pas forcément avec vous.
19: Ah mais écoutez.
4: On dira que c'est monsieur qui voulait.
19: Ah non, monsieur ne sera pas là.
4: On vient, on filme.
19: Vous êtes un bandit. Donnez-moi votre numéro de téléphone personnel.
4: Votre numéro de téléphone, alors
19: non,
4: c'est le 05.
19: Le vôtre.
4: Ah, pardon.
19: Donnez-moi-le.
4: Alors, 06.
19: 06.
4: Oui, 06.
19: 06 après.
4: 06.
19: Alors, il y a 3 06.
4: Voilà, 06.
19: Le dernier.
4: 06.
19: Bon.
4: Et je suis monsieur Martin.
19: Monsieur Martin, le 06. 06, 06, 06.
4: Il en manque un.
19: Et donnez-moi l'autre.
4: 06.
19: Eh bien, 06.
4: Si jamais ça décroche pas au 06,
19: oui.
4: Je vous donne un autre numéro au cas où.
19: Oui, donnez-moi votre numéro.
4: Alors, dans ce cas, c'est 07.
19: 07.
4: 07.
19: 07.
4: 07.
19: 07.
4: 07.
19: 07. C'est un drôle de numéro, ça aussi.
4: Oui, et après 07, c'est 07.
19: Bon, d'accord. Là, je vais avertir quelqu'un d'important.
4: Ah, bah, j'espère bien, parce que j'attends qu'il m'appelle, hein.
19: Ah, mais non, mais c'est quelqu'un qui va vous foutre une reflet.
4: Ah, bah, j'attends votre appel.
19: Faut pas me faire chier.
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1: Bonjour
18: madame, c'est les dépannages plomberies.
1: Oui.
18: Oui, bonjour madame Ledoux à l'appareil.
1: Oui.
18: Germaine, j'ai mon évier bouché.
1: Alors, Ledoux, c'est accroché ou pas?
18: L'évier?
1: Non, votre nom.
18: Ah, Ledoux, oui.
1: C'est accroché, hein?
18: Oui, c'est accroché. Alors, Parvis de la Défense.
1: Oui.
18: Tour Gentil.
1: Oui.
18: 43e étage.
1: 43e étage?
18: Ben oui.
1: Avec ascenseur, oui.
18: Sans ascenseur.
1: Non, vous rigolez là.
18: Non, je rigole pas. C'est sans ascenseur.
1: Attendez, hein. Bon, quittez pas, madame. Hein.
3: Allô?
18: Allô?
3: Oui.
18: Oui, bonjour, monsieur.
3: Bonjour. Où est votre problème?
18: Vous êtes qui?
3: Ben, le directeur technique.
18: Ah, d'accord. Ben, moi, j'ai pas de problème. Simplement, je vais savoir à quelle heure il venait.
3: Oui, mais c'est au 43e étage?
18: Oui, c'est ça.
3: Oui.
18: Sans ascenseur, oui.
3: Sans ascenseur?
18: Oui.
3: 43 étages sans ascenseur?
18: Oui.
3: Voilà.
18: Il n'y a pas de problème, il n'y a pas de problème.
3: Non, mais 43 étages, il faut les monter à pied, madame.
18: Mais moi, je le fais bien, monsieur.
3: Vous le faites bien?
18: Ben oui.
3: 43 étages à pied?
18: Ben évidemment, je fais mes courses une fois par semaine.
3: Et vous avez un évier bouché?
18: Oui.
3: Maintenant, pourquoi il n'y a pas d'ascenseur dans votre immeuble?
18: Non, c'était un immeuble fonctionnel.
3: Oui.
18: Et puis les bureaux ont déménagé.
3: Oui.
18: Moi, j'étais la concierge et mon horloger là-haut.
3: Au 43e étage?
18: Voilà. Et ils ont muré l'ascenseur puisqu'il n'y a plus personne.
3: Et vous habitez dans un immeuble de 43 étages toute seule alors, madame?
18: Oui, il y a mon fils qui vient me voir tous les jours.
3: Et bon, t'as pris l'adresse de la dame là parce que... Oui, c'est... Alors l'évier, il est bouché. Moi, je veux voir un gars, hein. Lionel, tu veux bien monter 43 étages, toi, à pied? Bon, écoutez, moi, ce que je vais faire, c'est que je vais essayer de vous trouver quelqu'un qui veut bien monter 43 étages à pied.
18: Vous êtes gentil, monsieur.
3: Oui.
18: Alors, c'est très simple, hein. Quand il arrive au 38e étage, il change d'escalier. Il prend l'escalier C, parce que l'escalier est muré, hein.
3: Au 38e étage, il faut changer d'escalier?
18: Oui.
3: Et prendre l'escalier C?
18: Voilà. Alors, avec l'escalier C, c'est un escalier qui descend jusqu'au 5e, hein.
3: Et monter 5 étages?
18: Non, descendre.
3: Comment on descend jusqu'au 5e?
18: Oui, parce qu'ils ont muré après.
3: Oui, alors, il faut descendre jusqu'au 5e étage?
18: Voilà.
3: Une fois qu'on est monté au 38e?
18: Oui, c'est ça, mais c'est pas par le même escalier, hein.
3: Non, mais attendez. On monte 38 étages.
18: Voilà.
3: Voilà. Et après, on descend?
18: Oui, jusqu'au 5e.
3: On descend jusqu'au 5e étage?
18: Oui, alors, faut pas qu'il se trompe parce que c'est dans le noir.
3: C'est dans le noir?
18: Ah oui, il n'y a pas de lumière, hein.
3: Comment il n'y a pas de lumière? C'est une galère, ça, hein.
18: Mais moi, je le fais bien. Hein.
3: Oui, je sais, mais si vous avez des bons yeux, il faut que je trouve un plombier qui a des bons yeux. Hein. Vous savez, monter 38 étages dans le noir...
18: Oui, mais il peut compter dans sa tête. Hein. Moi, je compte.
3: Comment il va compter dans sa tête? Déjà, il faut qu'il y arrive. Hein. Il ne faut pas que je trouve un plombier cardiaque, moi. Hein. Oui. Vous vous rendez compte, 38 étages dans le noir? Non, mais moi, je vous tire mon chapeau, madame. Hein. Vous êtes courageuse. Hein.
18: J'ai 73 ans.
3: 73 ans. Parce que 73 ans, monter... 43 étages, redescendre 38 et redescendre de... Attendez, il faut que je fasse le calcul, là. Il faut redescendre 33 et sans lumière. Oui. Et c'est vraiment noir, alors?
18: Ah oui, c'est noir.
3: C'est noir, il faut amener une lampe...
18: Non, il y a une rampe, hein.
3: Il y a une rampe?
18: Oui, enfin, il y a une rampe, tous les étages impairs.
3: Putain, il faut que j'appelle Belmondo, moi, hein. Ça irait plus vite avec un hélicoptère et qu'il me jette directement dans votre fenêtre. Mais alors, à chaque fois que vous montez 38, vous descendez 33 et vous remontez 40...
18: Voilà.
3: 43?
18: Oui, c'est ça.
3: Ça fait 80 étages dans tout ça?
18: 81.
3: 81? C'est pas possible. Mais c'est inhumain ce qu'ils vous font là. Putain, vous vous rendez compte, c'est une après-midi qui est foutue pour un plombier. Et c'est vraiment bouché votre évier. Hein.
18: Ah oui, il est bouché, il refoule. Hein.
3: Il refoule? Manqué, s'il n'y a pas de voisin, il peut refouler, hein. Il n'y a pas de problème. Hein.
18: Ah oui, mais enfin, c'est pas.
3: Bon.
18: Alors, que je vous dise comment?
3: Oui.
18: Faire quand il arrive. Hein.
3: Oui.
18: Quand il est en bas.
3: Oui.
18: Il y a un interphone.
3: Oui.
18: Il sonne et je descends lui ouvrir.
3: Vous descendez vous-même?
18: Oui, je vais descendre lui ouvrir.
3: On va pas vous faire descendre quand même qu'à 45 étages, 43 étages.
18: Mais
3: et remonter 81 à 73 ans pour lui ouvrir. Pourquoi il marche pas l'interphone?
18: Mais non.
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7: Bonjour.
5: Bonjour monsieur, c'est bien le fleuriste ?
7: Non, je suis une dame.
5: Ah, c'est pas le fleuriste.
7: Si, je suis le fleuriste.
5: Ça, c'est dingue, je compose le numéro du fleuriste et c'est pas un fleuriste.
7: Mais si, je suis fleuriste.
5: Bon, je vous ai demandé, vous m'avez dit non.
7: Non.
5: Ah si, vous m'avez dit non.
7: Non.
5: Si.
7: Vous m'avez dit bonjour monsieur et je lui dis non.
5: Oui, bah si vous me dites non, c'est bien que je suis pas chez le fleuriste.
7: Si.
5: Ah oui, mais pardon, si quand vous dites non, il faut deviner que ça veut dire oui, je suis chez le fleuriste.
7: Non, je dis non.
5: Eh ben voilà, vous me redites non.
7: Mais pourquoi je dis non ? Parce que vous m'avez dit bonjour monsieur. Je vous ai répondu non, je suis une femme.
5: Ça m'a pas l'air très logique, mais enfin, admettons.
7: Bah si, c'est logique, parce qu'un homme et une femme, il y a quand même une différence. Hein.
5: Bah faudra m'expliquer, parce que c'est pas très clair quand même.
7: Non, je sais pas qui est pas clair là. Mais c'est pourquoi vous voulez des fleurs ?
5: Ah non, je veux pas de fleurs, pourquoi vous me demandez ça ?
7: Bah pourquoi vous m'appelez chez un fleuriste alors ?
5: Rien à voir. Monsieur Martin, service Martin Télécom Électronique.
7: Oui, et alors ?
5: J'installe des brouilloteurs électroniques. C'est un système pour éviter que les jeunes soient collés à leur téléphone toute la journée pendant les cours.
7: Oui.
5: Et comme vous êtes en zone périscolarifiée, ça coupera aussi le réseau chez vous pendant les heures d'école.
7: Ah bah non, mais c'est n'importe quoi votre truc là ? Eh oh ! Et puis alors et quoi ? N'importe quoi !
5: En tout cas, je note que vous n'avez pas d'a priorisme contre le brouillotage électronique.
7: Oui, bah bien sûr ! Non mais il se complète ma par jour.
5: Il vous entend, hein ?
20: Bonjour.
5: Bonjour monsieur, comme j'expliquais à votre collègue, je m'occupe d'installer le brouillotage.
20: Le brouillotage ?
5: Oui, pour brouilloter le réseau, pour empêcher les jeunes d'y aller.
20: Alors c'est quoi qui fonctionne pas ? Je comprends pas.
5: Bah juste téléphone et tout ce qui est internet.
20: Ah mais moi je peux pas. Si j'ai pas internet, mon boîtier fonctionne pas. Ma caisse non plus.
5: Quel boîtier ?
20: Le boîtier de CB.
5: Bah pourquoi vous avez une CB chez un fleuriste ?
20: Non, la CB.
5: Ouais, je sais ce que c'est qu'une CB, c'est le truc de routier là.
20: Non, mais je fais pas ça.
5: Salut, tu me copies ?
20: Non. Attendez, je crois qu'on sait pas comment.
5: Non mais au final, CB, CB, c'est pareil.
20: Attendez, je fais pas de CB. Juste j'ai un boîtier de carte bancaire et moi, faut qu'il fonctionne toute la journée.
5: Ah bah le dimanche, vous l'aurez toute la journée.
20: Non, toute la semaine.
5: Ah bah non, vu qu'en plus vous êtes juste en dessous du brouilloteur, vous comprenez bien que c'est pas possible.
20: Mais attendez, c'est où que vous installez ça ?
5: Bah sur le toit, au-dessus de chez vous.
20: Mais pourquoi chez moi ?
5: Parce que comme le brouilloteur, ça envoie des ondes qui sont mauvaises pour la santé, on n'a pas le droit de les installer trop près des établissements scolaires.
20: Et notre santé, par contre, c'est pas dérangeant. S'en foutre.
5: Ah non, mais vous inquiétez pas, je vous pose un isolage anti-brouilloteur.
20: Ok.
5: Vous avez combien en hauteur sous plafond ?
20: 2 mètres, 2 mètres 50, un truc comme ça.
5: Impec, parce que moi je vous mets une mousse isolante au plafond, ça fait 1 mètre d'épaisseur environ.
20: Uh-huh.
5: Donc ça vous laisse 1 mètre, 1 mètre 50 de hauteur sous plafond dans le magasin.
20: Bah, vous me dites, il n'y aura que 1 mètre de différence, donc ça veut dire que si j'ai des clients qui sont grands, bah ils se taperont dedans forcément.
5: Oui, enfin vous avez de la marge, parce que jusqu'à 1 mètre 50, ça devrait passer.
20: Mais monsieur, vous vous rendez compte que quelqu'un fait forcément plus d'1 mètre 50, sinon c'est des enfants. Et vous faites combien ?
5: Alors, moi je suis grand, je fais 1 mètre 49, mais vous voyez, ça passe quand même.
20: Non, vous faites pas 1m49.
5: Non, en vrai, je fais 1m47, mais sur mon passeport, j'ai mis 1m49.
20: Je fais 1m65 déjà, monsieur.
5: Wow !
20: Oui, on vit pas chez les minimoys, hein.
5: C'est pas grave, il suffit de creuser dans le sol pour regagner des centimètres.
20: Mais on peut pas creuser dans le sol, monsieur. Je vais pas creuser dans le sol pour que les clients rentrent dans le magasin.
5: Bah sinon, faut les faire rentrer à 4 pattes.
20: Ah ben, rentrer à 4 pattes, bah encore mieux, oui.
5: Le problème, c'est surtout pour repartir. Parce que si on a un bouquet dans une main, ça veut dire qu'on est obligé de marcher à 3 pattes.
20: Non, mais arrêtez, c'est un sketch.
5: Oh, bah c'est un sketch, oui.
20: Oui, c'est un sketch, là.
5: Ah, oui, c'est vraiment un sketch, oui, c'est ce que je vous dis.
20: Non, mais vous rigolez.
5: Je dirais même que c'est un canular, tiens.
20: Ok.
5: Tant que j'y suis, je pourrais même dire que c'est la radio.
20: D'accord.
5: Et d'ailleurs, ce serait quelle radio ?
20: Les chansons.
5: Bravo, bah voilà, bienvenue.
20: D'accord, ok.
5: Donc, je vous laisse le réseau, je vous souhaite une bonne journée.
20: Merci, monsieur.
5: Et au revoir, monsieur.
20: Au revoir, madame.
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21: Félix, bonsoir.
24: Oui, bonsoir, c'est le gardien de l'immeuble ?
21: Oui.
24: Ah, très bien, bonjour, c'est La Poste.
21: Oui.
24: Dites-moi, on vous appelle parce que la semaine prochaine, on va vous mettre un facteur différent là, de remplacement jusqu'à la fin du mois de novembre.
21: Ah bon ?
24: Ouais.
21: Ça sera pas la petite jeune ?
24: Non, la petite jeune, elle va être déplacée juste pendant 2 mois, en fait.
21: Oh ! Oh ! Ah. J'aimais bien.
24: Vous avez une grenouille dans votre loge ?
21: Pardon ?
24: Vous avez une grenouille dans la loge ou...
21: Non, c'est moi qui fais la grenouille parce que j'aimais bien la petite jeune, elle était gentille.
24: Elle est gentille, ouais. Mais l'autre est sympa aussi. Bon,
21: sympa.
24: Mais... bon, le problème, c'est que c'est un monsieur de petite taille.
21: Oui.
24: Elles sont comment, vos boîtes aux lettres ? Elles sont encastrées ?
21: Elles sont encastrées.
24: Ah, merde.
21: Et...
24: il n'y a pas moyen de les descendre de 50 cm de... Notre facteur, il fait 1m16, hein.
21: Parce que le haut de la boîte aux lettres tout en haut doit être, je crois que c'est 1m80.
24: Ouais, il pourra pas. On va mettre un escabeau, alors.
21: Ouais, un d'une... vous savez les petits, là, de marche.
24: Oui. Bon, deuxième problème.
21: Ouais.
24: Ce monsieur nous vient de Chili.
21: Ouais.
24: Bon, on a eu des petits problèmes avec lui sur ses tournées, parce qu'il a beau être de petite taille, il est très très chaud.
21: Ah.
24: Après, on ne sait pas ce que c'est un problème hormonal et quoi. Mm-hmm. On va dire entre vous et moi, hein, c'est pas la peine.
0: Ouais, ouais.
24: Mais je préfère prévenir. Il saute sur tout ce qui bouge.
0: Oh.
24: Ouais.
0: Ouais, non, et alors, ici, je peux vous dire qu'il faudra pas.
24: Ben oui, alors justement, à Chili, j'ai eu des informations de la part de mon collègue l'Eurosport.
0: Mm-hmm.
24: Ils avaient trouvé des commerçants qui avaient été assez coopératifs pour éviter ce genre de problème.
0: Mm-hmm.
24: Quand ils arrivent sur les tournées dans certains endroits, mm-hmm. ils avaient fabriqué, vous savez, des boîtes à chaussures, des cartons de chaussures, là.
0: Oui.
24: Ils avaient fait carrément un trou dedans et ils avaient mis de la boîte à l'intérieur.
0: Du quoi ?
24: De la boîte, dans la boîte aux chaussures.
0: La boîte, c'est du coton ?
24: Oui.
0: Oui.
24: Comme ça, il avait un trou dans la boîte. Et il pouvait, vous voyez ?
0: Mmh.
24: Est-ce que c'est possible de faire ça, préparer ça ?

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3: Moi, j'en ai pas chez moi, là.
4: Bon, éventuellement, je peux vous en faire livrer 14.
3: Moi, je lui mets dans un local, et tous les matins, s'il a envie d'aller se soulager, lui laisse le local ouvert, il va se soulager. Mais à mon avis, il faut pas faire ça dans les halls. Hein.
4: Éventuellement, on peut pas demander aux gens de l'accueillir.
3: Non, moi, je peux vous faire ça. On met une boîte à chaussures avec un trou dans un local conteneur. Et quand il a envie de faire, il va dans le local se soulager.
4: Hein. À ce moment-là, on mettrait sur la boîte, on écrirait « réservé au facteur ».
3: Même pas. Il n'y a que moi, le gars du ménage qui a la clé. Je lui dirais « je mets une boîte à chaussures, tu la touches pas
4: hein. ». Et vous avez ce qu'il faut pour faire le trou ?
3: Un tuteur ou un tournevis.
4: Ouais.
3: Ou des ciseaux.
4: D'accord.
3: Ça doit suffire, ça, pour faire un trou.
4: Ouais. Et c'est insonorisé, votre local ?
3: Pourquoi écrit ?
4: Ah bah oui.
3: Non, parce que c'est pas insonorisé. C'est des trappes qui donnent sur l'extérieur.
4: Ah oula !
3: Et ça, il est à ce point-là, le gars ?
4: Ouais, il crie, il hurle même. Hein.
3: Les gens, ils vont se demander ce qui se passe. Hein. Tout le quartier va l'entendre. Alors, si en plus de ça, on mettait ça dans les halls, imaginez-vous si vous me dites qu'il crie ou qu'il hurle.
4: Pendant 2 heures, puisqu'il fait ça pendant 2 heures, quand même.
3: Ah, ça serait pendant 2 heures, en plus ?
4: Oui.
3: Oh, punaise ! Ouais, non, attendez, pendant 2 heures, il fait ça. Déjà, je risque de me faire engueuler parce que j'ai laissé la porte ouverte.
4: Mais on ne peut pas l'enfermer ?
3: Derrière lui ?
4: Oui.
3: Bah, il faut que je sois là quand il le fait.
4: Ah bah, il va venir vous voir, de toute façon. Avant et après. Parce que après, il faut qu'il vous ramène la boîte.
3: Bah non, la boîte, il allait dans le local.
4: Ah bah non, ouais.
3: Pourquoi ?
4: Ah bah, il faut récupérer quand même ce qu'il y a à l'intérieur.
3: Comment ça, il faut récupérer ce qu'il y a à l'intérieur ?
4: Comment ?
3: Moi, je ne vais pas récupérer ça.
4: Ah bah si.
3: Ah non.
4: Ah bah si.
3: Ah bah non.
4: Ah si.
3: Non, vous venez le chercher si vous voulez, mais moi, je récupère pas.
4: Ah si.
3: Je vous certifie que non.
4: Ah, je vous jure que oui.
3: Moi, je récupère pas, c'est des trucs comme ça.
4: Ah si.
3: Le tout, c'est d'avoir une boîte à chaussures pour lundi, et ça, j'en ai pas.
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5: Bonjour.
6: Bonjour, monsieur.
5: Non, c'est madame.
6: Ah non, c'est monsieur à l'appareil, hein.
5: Oui, vous me dites bonjour, monsieur, je suis une madame.
6: Oui, admettons.
5: Oui, donc bonjour, monsieur.
6: Si vous voulez.
5: Oui, bon.
6: Je suis bien chez le poissonniste.
5: Oui.
6: On a acheté chez vous un médaillon.
5: Un médaillon de quoi ?
6: Normalement, un médaillon, c'est un petit bijou circulaire, vous voyez ?
5: Non, mais...
6: Et alors, moi, c'est du poisson, le truc que vous m'avez vendu ?
5: Non, mais attendez. Non, mais attendez. Vous rentrez dans une poissonnerie, monsieur, pour acheter un bijou.
6: Voilà.
5: Quand vous rentrez dans une boucherie, vous achetez une baguette.
6: Alors là, vous n'avez rien compris. Oh là là, excusez-moi, mais vous mélangez tout.
5: Non,
6: hein.
5: Non, mais attendez.
6: Vous avez essayé de me vendre une baguette ?
5: Non, j'ai pas essayé de vous vendre une baguette. Attendez, bougez pas. Je vais vous passer mon mari.
7: Quoi ?
5: Pas de bijoux ? Je vends pas de bijoux, moi. Médaillon.
6: Allô ?
7: Ouais.
6: Ah, bah c'est madame.
7: Ouais, de quoi ? Vous avez pris du poisson ? La différence, elle est où ? Qu'est-ce qu'il y a eu ?
6: Bah, ce qu'il y a eu, c'est que moi je demande un médaillon et qu'est-ce qu'on me donne ? On m'a donné un morceau de poisson.
7: Bah, un médaillon ou un morceau de poisson, c'est pareil. Je suis poissonnier, je suis pas bijoutier. Vous y êtes plus, là.
6: Comment ça, j'y suis pas ? Bah, si, j'y suis chez moi, là.
7: Oh, non, vous y êtes plus, là, monsieur.
6: Bah, je vous dis que si. J'y suis au téléphone, même.
7: C'est quoi ça ? Je suis pas bijoutier, je suis poissonnier.
6: Alors, pourquoi vous m'avez vendu un médaillon ?
7: Bah, non, qu'est-ce que vous racontez, là ? Vous racontez des conneries, là.
6: Ah, bah, tiens, moi je vais vous le rapporter parce que heureusement, j'ai gardé le ticket.
7: Ah, bah, c'est pas la peine de venir ici.
6: J'ai gardé le morceau de poisson. Il y en a pour 3700
7: euros. 3700
6: euros,
7: un morceau de poisson. Eh, c'est quoi ? Vous nous dites que vous avez un ticket, il y en a pour 3700 euros.
6: Oui, bah c'est moi qui l'ai fait le ticket, parce que c'est ce que j'ai estimé sur la valeur du médaillon que je voulais offrir à ma femme.
7: Mais qu'est-ce que c'est ?
6: Ah bah vous allez me le rembourser quand même.
7: Bah non, quoi ? Donc vous y êtes plus là ?
6: Ah si, j'y suis au téléphone avec vous, en train de vous expliquer.
7: N'importe quoi là.
8: C'est un bijou de poisson, je crois que c'est un bijou de poisson.
6: Allô ?
8: Il y a personne en face, un bijou.
6: Oui, allô ?
8: C'est quoi ce truc-là ? Médaillon, non mais, vous avez bien vu que c'est du poisson ?
6: Ah bah j'ai vu en rentrant, en ouvrant le paquet, j'ai vu que c'était un médaillon en poisson.
8: Non mais, vous êtes taré ou quoi là ? Bah allez chez l'ophtalmo, je vous conseille.
6: Alors déjà on dit ophtalmiste.
8: C'est quoi ce bazar là ? Vous êtes carrément taré. Si vous ne savez pas reconnaître un poisson et un bijou, excusez-moi, vous avez un sacré problème.
6: Bah, c'est-à-dire que sur le coup, j'ai eu un doute, et c'est quand ma femme l'a mis autour du cou que je me suis rendu compte que, effectivement.
8: Bah alors, ça va pas la tête, là.
6: Moi, je vais venir dans ce cas parce qu'il faut quand même me rembourser.
8: Oui, c'est ça. Ben, certainement pas. Non, mais vous êtes parti, là. Non, mais vous êtes carrément à la masse, là.
9: Oui, allô ?
6: Ah, ça, c'est le monsieur de tout à l'heure.
9: Venez, quand vous arrivez, on appelle la gendarmerie.
6: Ah, bah, moi, je vais vous les passer, les gendarmes, si c'est ça, je peux les appeler, là.
9: Parce que vous croyez que j'ai peur ?

0: Ah bah oui, je crois que vous avez peur de parler aux gendarmes.
1: Oh bah alors j'attends le gendarme.
0: Alors je connecte.
1: Mais oui, monsieur. Passez-moi le gendarme. Allez. Mais comme si vous transférez, parce que vous croyez que les gendarmes vont accepter d'être transférés.
0: Allô.
1: Oui.
0: Gendarme historique, bonjour.
1: Ah, c'est le gendarme.
0: Bon. Oui, bonjour monsieur.
1: Non, je suis une madame moi. Bonjour monsieur, vous me dites. Moi je suis une madame.
0: Ah bah alors moi on m'a dit qu'on passait un monsieur, hein.
1: Oula monsieur, vous êtes à la poissonnerie.
0: Vous vendez des bijoux.
1: Ah non, je vends pas de bijoux.
0: Brigadier Martin, je dirige le service des faux bijoux maritimes.
1: Non, des faux bijoux maritimes.
0: Absolument.
1: Non mais vous foutez de ma gueule monsieur.
0: C'est pas impossible.
1: Bien sûr.
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3: L'office de tourisme de Concarneau, bonjour.
4: Oui, bonjour collègue. Excusez-moi madame, mais je suis l'office de tourisme de Paris 8.
3: Ah, d'accord.
4: Voilà.
3: Oui.
4: C'est l'office de tourisme de Concarneau.
3: Tout à fait, oui.
4: Écoutez, je vous appelle parce qu'on a un petit problème avec une dame là.
3: Ah.
4: Qui va vous poser des problèmes si elle vient chez vous.
3: C'est... Ah bon.
4: Ouais, j'ai dans mon bureau une dame qui veut partir à Concarneau en vacances du 14 juillet au 15 août.
3: 14 juillet au 15 août, oui.
4: L'année dernière, on l'a envoyée à Saint-Tropez.
3: Oui.
4: Il y a eu plein de problèmes.
3: Oui.
4: Ça nous est retombé dessus parce que bon, c'est une dame qui a un comportement plutôt spécial en vacances.
3: Oui, je vois le genre, oui.
4: Voilà, donc je vais vous la passer.
3: Oui.
4: Mais si je peux me permettre de vous donner un conseil utile.
3: Oui.
4: Faites attention à ce que vous lui dites.
3: Oui, oui, tout à fait.
4: C'est-à-dire que j'avertis à chaque fois qu'elle vient à notre office de tourisme et j'avertis les stations.
3: Oui.
4: Et je leur explique que c'est peut-être pas la peine de vanter les mérites de la station, au contraire, quoi.
3: Ah bon, c'est à ce point.
4: Ah bah oui.
3: Ah oui.
4: Parce que vous, vous êtes un port charmant.
3: Oui, oui, oui, tout à fait. Hein. Là, des choses à voir, là, des fêtes l'été en plus.
4: Eh ben là, vous n'avez pas intérêt à lui dire ça, quoi.
3: Oui, oui.
4: Vous permettez, je vais vous la passer. Hein.
3: Vaut mieux, mais attendez.
4: Allez, je vous passe l'office de tourisme de Concarneau.
5: Merci. Allô?
3: Oui, bonjour.
5: Bonjour, madame. C'est l'office de tourisme de Concarneau.
3: Oui, tout à fait.
5: Ah, très bien. Je viens vous voir du 14 juillet au 15 août.
3: Oui.
5: Hein? On m'a dit que c'était très beau chez vous.
3: Ah, bah ça dépend. S'il a le temps qu'il est avec nous, oui. Autrement, donc, ça dépend, hein, parce que la Bretagne est réputée pour la pluie.
5: Ah bon?
3: Ah oui, parce que l'été dernier, on a eu un temps détestable.
5: Ah bon? Oui, mais au moins, on m'a dit qu'il n'y avait pas de moustiques.
3: Comment?
5: Il n'y a pas de moustiques.
3: Ah si, il y a des moustiques, hein. Surtout en temps orageux.
5: Mais c'est embêtant, parce que moi, j'aurais bien voulu aller sur la plage, voyez-vous, au bord de l'eau. Hein.
3: Vous avez entendu ça où?
5: Que?
3: Qu'il y avait des plages à Concarneau.
5: Ah bah je sais pas, je sais plus qui m'a dit ça. Pourquoi il n'y en a pas?
3: Ah non, non, non. Il n'y a pas de mer à Concarneau.
5: Ah, c'est pas au bord de la mer?
3: Ah, pas vraiment, non.
5: Ah, mais vous êtes où, alors? Oh, bah, qu'est-ce qu'on m'a dit,
3: peut-être alors? Que vous confondez avec une autre ville, peut-être.
5: Mais vous êtes où, en Bretagne, alors?
3: Ah, on n'est pas très loin de la mer, mais on n'est pas au bord de la mer.
5: Mais la route, ça doit aller vite, non? Il n'y a pas d'embouteillage.
3: Vous avez une voiture?
5: Oui.
3: À l'été, je vous assure qu'elle a beaucoup d'embouteillage, hein.
5: Oh bah mince alors.
3: Parce qu'à Concarneau, je vous assure que pour pouvoir se garer, ce n'est pas évident, hein.
5: Oh bah mince. Est-ce qu'il y a des hommes?
3: Comment?
5: Des hommes, j'aime beaucoup la chair fraîche.
3: Ah, vous aimez la chair fraîche, donc c'est plutôt les jeunes que vous recherchez alors?
5: Voilà.
3: Non, non, non, non, non. C'est plutôt des vieux, hein. Parce que vous savez, Concarneau, c'est pas une ville de jeunes, hein. À Concarneau, il y a énormément de maisons de retraite. Et comme généralement, ils n'ont pas vraiment le droit de sortir, hein.
5: Mais ça m'intéresse quand même parce que je connais pas votre ville et on m'a dit que l'air était très sain.
3: Ah non, pas du tout. On a des usines et je vous assure qu'on se bat parce que vraiment, ça sent pas très bon.
5: Ah bon?
3: Non.
5: Bah mince alors.
3: Ah oui. Vous savez, avec le temps qu'on a, hein, parce que c'est pas beau du tout, plus les mauvaises odeurs, hein. Allô?
5: Mais il pleut?
3: Comment? Ah oui, il pleut, oui, oui, il pleut.
5: Mais en ce moment-là, ils ont annoncé qu'il y avait du beau temps sur la Bretagne.
3: C'est faux. Il pleut.
5: Il va pas pleuvoir tout l'été, quand même.
3: Ben, ça fait 2 ans qu'on a un été pourri.
5: Ah ben, il y a peut-être une chance cette année.
3: Ça, je sais pas, parce que vu comment c'est parti, ça fait 2 ans, donc on dit jamais 203, hein. Étant donné qu'on n'a pas du tout de beau temps actuellement, hein, on a des orages, de la pluie, des tempêtes de grêle, c'est pas la joie.
5: Mais Concarneau, c'est bien Concarneau en Bretagne.
3: Pas vraiment, madame. Hein.
5: Ah bon?
3: Non, ça n'est pas vraiment partie de la Bretagne.
5: C'est où?
3: C'est juste à la limite.
5: Mais c'est où, alors?
3: En Lorraine, madame.
5: Où ça?
3: En Lorraine.
5: Ah, Concarneau, c'est en Lorraine?
3: Oui.
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0: Oui, bonjour monsieur.
6: Non, c'est madame.
0: Admettons, je suis bien chez le boulangiste.
6: Oui.
0: C'était pour vous prévenir que j'ai un petit jeune qui va commencer à travailler chez vous à partir de vendredi.
6: Ouais, mais j'ai pas de jeune qui va venir au magasin.
0: Ah bah si.
6: Vous avez demandé à qui? Vous pouvez pas m'imposer quelqu'un comme ça? Vous auriez peut-être pu nous contacter, j'aurais dit non tout de suite, de toute façon.
0: Bah, c'est pour ça que je vous ai pas contacté avant, parce que si c'était pour dire non, valait mieux que je vous contacte après.
6: Je regrette, c'est pas la peine de m'envoyer personne, il va repartir aussi vite.
0: Non, non, on s'est mal compris. Je ne vais pas vous envoyer personne, puisque je vais vous envoyer quelqu'un.
6: Vous allez m'envoyer personne, vous allez m'envoyer quelqu'un, c'est quoi votre cirque?
0: Parce que vous dites qu'il faut pas vous envoyer personne, mais non, puisque je vais vous envoyer quelqu'un.
6: Non, rien du tout. Je n'ai pas fait de contrat, j'ai rien signé.
0: Non, mais moi je l'ai fait, je me suis permis de le faire.
6: Non, mais vous êtes un peu gonflé, quoi. J'ai rien signé, vous m'avez jamais rien demandé.
0: Non, ça c'est vous qui me dites.
6: Ben non, je n'ai rien signé.
0: Oui, ben on fait celui qui n'a rien signé.
6: Mais je vous dis que non.
0: Alors, prouvez-le.
6: Ben, quoi que je dois prouver, je ne sais même pas en quoi que ça concerne.
0: Alors, on fait celui qui ne sait pas en quoi que ça concerne.
6: Mais non, vous n'avez qu'à m'envoyer des papiers, que je vois si c'est ma signature.
0: Vous allez gommer?
6: Mais je ne vais pas gommer, je ne vais pas signer, ça va la peine, je ne vais pas le gommer.
0: Bah ben alors, jurez que vous n'allez pas gommer?
6: Ben, si, je le jure. Non, mais.
0: Alors, entre nous, effectivement, c'est moi qui ai signé le papier. Ce qui compte, c'est que ce soit signé, que ce soit vous ou moi, c'est pareil. Vous voyez, c'est...
6: Ah ben non, c'est pas pareil. Non, mais oh, c'est un faux. Je regrette, c'est un faux. Attendez, il a envoyé le papier et un contrat de travail, il n'a rien fait du tout.
7: Allô?
0: Ah, un autre monsieur.
7: Vous pouvez pas faire des papiers à quelqu'un sans demander à l'entreprise si elle est d'accord pour l'accueillir?
0: Bah, moi, si vous voulez, étant mon propre patron, je peux décider.
7: En tant que patron, vous pouvez imposer des salariés dans une entreprise?
0: Ah, bah, on est d'accord.
7: Non, mais attendez, vous plaisantez ou quoi? Là, je m'en fous. Vous n'avez pas signé. Bon, attendez, c'est la meilleure. Vous signez des contrats sans voir les partenaires. Alors là, on m'a déjà fait des coups, mais alors celui-là, pas encore.
0: Non, bah, enfin, si vous êtes contre l'employisme après.
7: Mais vous plaisantez ou quoi? Je m'en fous. Vous comprenez ce que je vous dis?
0: Oui, mais comme j'ai validé l'embauche chez vous, je peux.
7: Mais vous n'avez pas le droit de valider une embauche chez moi. Enfin, vous savez de quoi vous parlez ou quoi? C'est quoi votre métier à la base?
0: Alors, à la base, c'est mon beau-frère qui est employeuriste et qui m'a donné la passion de l'employisme.
7: Vous êtes dans l'employisme, donc vous signez des contrats et moi je suis obligé de prendre le gars. Non, mais vous êtes malade ou quoi?
0: Bah, pour vous, c'est du bénéfice si vous voulez, dans le sens où c'est un
7: non,
0: petit jeu.
7: Non, j'en veux pas, j'ai trop de personnel, j'en veux pas. Qu'est-ce que je vais faire? Balayer?
0: Peut-être que parmi vos employés, il y a quelqu'un dont vous souhaitez vous débarrasser et que lui pourrait prendre sa place.
7: C'est n'importe quoi.
0: Parce qu'il y a toujours quelqu'un qu'on traîne un petit peu comme un boulet.
7: Ah, il y a 5 minutes, vous me parliez d'employisme, me faire travailler machin, et là vous me demandez de virer quelqu'un pour prendre quelqu'un avec votre contrat.
0: Voilà, donc il viendra.
8: Attendez, monsieur Martin.
0: Ah, c'est madame.
8: Excusez-moi, votre beau-frère est là ou pas, monsieur Martin?
0: Mon beau-frère, oui, bah, je vous le passe.
8: Ouais, d'accord. Ok, j'attends le tut-tut ou.
0: Le tut-tut?
8: Ouais.
0: Ah, madame est connaisseuse. Alors attendez, ne quittez pas, je vais transférer l'appel parce que là, ça mérite.
8: Tut-tut-tut-tut-tut-tut-tut. Ah ouais.
0: Allô?
8: Oui.
0: Bonjour madame, je suis mon beau-frère.
8: Bon, je vous ai reconnu, j'écouterai les chansons tous les jours.
0: Ah bah, j'avais fait l'impression un petit peu.
8: Mais je peux vous passer mon beau-frère si vous voulez.
0: Ah bah, passez-moi votre beau-frère.
8: Allô? Ouais.
0: Vous êtes un vrai beau-frère ou pas?
8: Oui, un vrai.
0: Ah bah, dans ce cas, on va faire une discussion entre beaux-frères, ne quittez pas. Martin, oui? Je te passe le beau-frère du beau-frère. Ah bah oui. Allô?
8: Oui, allô?
0: Est-ce que je pourrais parler à votre beau-frère, s'il vous plaît?
8: Oui.
0: Merci.
8: Allô, bonjour.
0: Ah, attendez, là, c'est le beau-frère du beau-frère.
8: Ouais.
0: Ah bah, je vous repasse mon beau-frère. Martin, ouais, je te repasse le beau-frère, ouais. Allô?
8: Allô, oui, c'est moi.
0: Bonne journée, alors.
8: À vous aussi.
0: Au revoir.
8: Ça fait bien plaisir de vous avoir eu. Bonne journée.
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10: Secrétariat des Touches à tout, Laurence, bonjour.
11: Oui, bonjour. Je suis bien à la garderie d'enfants, là.
10: Vous êtes au secrétariat de la crèche, oui.
11: Ah, voilà, bonjour, c'est monsieur le curé à l'appareil.
10: Oui.
11: Je voudrais savoir si vous étiez complet en ce moment. Ou est-ce qu'il y a encore des places?
10: Oui, non, en ce moment, on est au complet. À l'halte garderie, il y a encore un petit peu de place.
11: Ah, voilà, parce que je viens d'avoir deux jumeaux.
10: Oui.
11: Et c'était pas prévu.
10: Oui.
11: On pensait n'en avoir qu'un, évidemment. Et ça a été une grande surprise pour la maman et moi-même.
10: Oui.
11: Et donc, j'ai besoin d'avoir deux places à la crèche, quoi.
10: Ah, est-ce que vous aviez fait une préinscription avant la naissance des enfants?
11: Non, parce que, voyez-vous, moi, en tant que prêtre, évidemment, je n'ai pas vocation à m'immiscer dans les affaires civiles.
10: D'accord. Donc, il faudrait que la maman vienne faire une inscription, déjà.
11: Oui, mais là, elle est au couvent, actuellement.
10: D'accord.
11: Comment faire?
10: Alors, c'est un petit peu compliqué. Un instant, s'il vous plaît. Je vais voir avec la directrice.
11: Merci.
12: Allô?
11: Oui, bonjour, madame.
12: Oui, bonjour, monsieur, oui.
11: Oui, monsieur le curé, à l'appareil.
12: Oui, de Brignoles?
11: Non, je suis de Gaulin, mais je préfère placer mes enfants dans une crèche qui n'est pas forcément à côté de Brignoles.
12: D'accord.
11: Si vous comprenez.
12: D'accord.
11: Pour plus de discrétion, n'est-ce pas?
12: Bon, d'accord.
11: Voilà. Alors, nous avons eu des jumeaux.
12: Oui.
11: Et évidemment, on n'avait pas imaginé ça. Et c'est une grande surprise. Malheureusement, ça pose des problèmes d'intendance.
12: Oui.
11: Parce que, vous savez, en sacristie, là, ça ferait beaucoup, quoi. Autant un enfant peut passer inaperçu, autant deux enfants, bon.
12: Oui.
11: Donc je suis obligé de les mettre en garderie. Et le problème, c'est que comme leur maman est au couvent, évidemment, ça pose un problème. Elle ne peut pas se déplacer pour faire l'inscription.
12: Elle est religieuse ou...
11: Oui, oui.
12: D'accord. À Goulin aussi?
11: Oui.
12: D'accord. Alors, vous avez la possibilité d'héberger, de vous occuper des enfants le matin et le soir. Comment ça se passe?
11: Oui, nous avons un de nos prêtres qui est lui-même papa, mais alors lui, il en a 7.
12: Alors oui.
11: Ça, c'est pas la même chose. Il m'a dit très clairement, 9 ou 7, c'est pareil, monsieur le curé, donc il peut les prendre.
12: D'accord. Ils ont quel âge, ces enfants?
11: Alors, 2 ans.
12: Et jusqu'à maintenant, ils ont été accueillis où?
11: Au couvent.
12: D'accord. Et c'est plus possible maintenant?
11: Ben, ça commence à éveiller un peu les soupçons, parce que moi, j'en suis à mon... Enfin, là, ce sont mes 23e et 24e enfants, quand même. Vous imaginez?
12: Oui. Non.
11: Rien que dans ce couvent-là.
12: Bon. Alors, vous pouvez me donner votre nom ou pas?
11: Oui, bien sûr.
12: Oui.
11: Donc, c'est le père Bernard.
12: Oui.
11: Est-ce que vous auriez 2 places éventuellement?
12: Quand est-ce que vous pouvez venir me voir? Mercredi après-midi.
11: Mercredi après-midi. Je suis au couvent. En visite tous les mercredis.
12: Et jusqu'à quelle heure vous êtes pris?
11: Ça dépend en fait, hein, c'est variable. Hein, ça dépend du tempérament de la religieuse que je visite en ce moment. Mais disons 17h, 17h30, 18h, ça dépend.
12: On peut prendre un mercredi à 18h, 17h30. Hein.
11: D'accord. Et dans quel hôtel nous retrouvons-nous?
12: Comment ça, l'hôtel? Au bureau.
11: Oh.
12: De la crèche.
11: J'ai besoin de discrétion.
12: Oui, mais enfin, bon, vous pouvez venir au bureau, hein, personne ne vous identifiera.
11: D'accord. Bon, pour moi, c'est réglé. Passons au triplé de l'évêque, si vous voulez bien.
12: Au quoi?
11: Au triplé de l'évêque.
12: C'est quoi, ça?
11: Ben, l'évêque a eu des triplés.
12: Comment vous dire?
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13: Allô?
5: Oui, bonjour madame.
13: Bonjour.
5: Je suis bien la Fédération de football.
13: Oui monsieur.
5: Je voudrais la personne qui s'occupe de l'arbitrage.
13: Ne quittez pas.
14: Allô?
5: Oui, bonjour monsieur.
14: Oui, allô, qu'est-ce qu'il y a pour votre service?
5: Bon, c'est un problème d'arbitrage.
14: Oui.
5: Je vous explique. Nous sommes d'un certain âge.
14: Oui.
5: Et nous jouons au football dans la cour de la maison de retraite.
14: Oui.
5: Et quand je dis nous jouons au football, nous poussons la balle.
14: Oui, d'accord.
5: Avec les autres pensionnaires.
14: Oui.
5: Bon, il se trouve que dernièrement, on a eu un problème, un litige d'arbitrage, parce que quand je dis nous, c'est-à-dire que je joue avec mon frère.
14: Oui.
5: Mais nous sommes bicéphales.
14: Ça veut dire quoi, ça?
5: Ça veut dire, monsieur, que nous sommes siamois.
14: Ah, vous êtes siamois.
5: Voilà. Donc, nous avons un seul tronc et il y a 2 têtes sur notre corps.
14: D'accord.
5: Voilà. Bon, moi, je m'appelle Robert et mon frère s'appelle Marcel.
14: Oui.
15: Bonjour, monsieur.
14: Et vous jouez avec vos autres amis du...
5: Voilà. Bon. Et alors, l'autre jour, nous jouons avec le même maillot.
14: Oui.
5: Nous avons le numéro 10. Nous comptons comme un seul joueur. Il y a un centre de l'ailier gauche. Et l'arbitre siffle hors jeu, alors que moi, ma tête était derrière la ligne, et celle de mon frère, effectivement, dépassait.
14: Vous étiez hors jeu, monsieur.
5: On était hors jeu?
14: Oui, absolument. Sur la ligne, vous êtes hors jeu. Et quelle que soit la partie de votre corps, par conséquent, dans le cas précis, où il y a 2 têtes, si vous voulez, il suffit qu'une des 2 têtes soit sur la ligne, soit de l'adversaire, soit légèrement en avant, donc là, il y a hors-jeu. Que vous ayez toute votre autre partie de votre corps, donc votre 2e tête, elle, en position de jeu, non, vous êtes hors-jeu. Dès que vous avez une partie de votre corps qui...
15: Ça, tu vois, ça, oui. Je te l'avais dit, le monsieur a raison, c'est bien ce que tout le monde t'a dit.
14: Oui, absolument.
5: Mais je t'ai dit que non, on n'est pas hors-jeu.
14: Si.
15: Mais enfin, écoute, le monsieur, il a la Fédération de football, et c'est bien ce qu'il dit, quand même.
13: Mais oui, je sais quand même aussi, ça fait longtemps que je joue au foot avant toi.
15: Dis donc, on a commencé ensemble, hein.
14: Que votre tête à vous soit derrière, il suffit de la tête de votre siamois.
13: Mais non, mais dis donc, mais tu commences à me les gonfler, sérieusement, tu vas me laisser, non?
15: Fais attention, je te fous un coup de boule, moi. Et t'as entendu ce qu'il dit de monsieur ou pas?
13: Allô?
14: Oui.
13: Et je crois qu'il y a un problème, il est pas d'accord. Je vais vous le passer, hein.
14: Vous passez-moi votre frère, Jumeau. Votre frère, c'est moi.
15: Allô?
14: Oui, bonjour, monsieur.
15: Oui, bonjour, voilà.
14: Vous avez un seul maillot. À tous les deux, vous portez le numéro 10.
15: Oui, monsieur.
14: Par conséquent, vous n'êtes qu'un seul joueur, même si vous avez deux têtes.
15: Mais oui, mais ma tête était derrière.
14: Mais je m'en fiche que votre tête soit derrière. Mais,
15: tu vois,
14: reste
15: c'est
14: à savoir si c'est la spécificité des choses ou la
15: tête. Je te fous un coup de... Tu vas voir.
14: Bon, allez. Bon, bah, je crois que sur ces bonnes paroles, hein.
13: Alors, monsieur.
14: Oui.
13: Alors,
14: vous n'avez pas d'autre problème, non?
13: Bah, on était hors jeu, alors.
14: Oui, vous étiez hors jeu. Il y a une partie d'entre vous qui était hors jeu, par conséquent, les deux étaient hors jeu. Allez, bon courage et dormez bien.
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16: Allô.
17: Bonjour madame, c'est bien le garage?
16: Oui, bonjour.
17: Monsieur Martin à l'appareil, je suis venu changer mon pare-brise chez vous.
16: Oui.
17: Mais vous avez oublié de me filer la console de jeu.
16: Mais non, mais j'ai jamais donné une console à personne pour un pare-brise. Où vous avez vu qu'on donnait des consoles?
17: Bah tout le monde le fait, donc légalement, je pense que vous devez vous aligner.
16: Ah bah non, c'est parce que les autres le font que légalement, je suis obligé de vous donner une console.
17: Ah si, c'est marqué dans la loi cadeau.
16: Mais il y a pas de loi cadeau.
17: Ah mais si, article 4, le patron s'engage à récupérer une console pour le client.
16: Mais le patron va pas récupérer de console de jeu.
17: Bon bah sinon mettez-moi une trottinette électronique, c'est pas grave.
16: Mais non, mais rien du tout.
17: Bon bah vous me donner un aspirateur de voiture, on n'en parle plus.
16: Non, je veux rien vous donner, j'ai rien à vous donner.
17: Bon, vous avez bien un appareil à raclette ou je sais pas, un moule à gaufre?
16: Non, je ne fais aucune offre pour le pare-brise.
17: Ah oui, mais dans ce cas, il faut prévenir avant si vous faites pas le cadeau.
16: Mais je vais pas. Quand la personne vient pour une vidange, je vais pas lui dire je vous offre pas de porte-clés. Hein.
17: Comment ça, vous offrez des porte-clés?
16: Oh là.
17: Non, parce que moi, j'ai pas eu de porte-clés.
16: Mais j'offre pas de porte-clés non plus.
17: Bon, en même temps, je préfère une console.
16: Je vous verrai tous avec mon patron, c'est lui qui prend les décisions.
17: Ah bah, passez-le moi.
16: Voilà.
17: Merci madame.
18: Oui, c'est monsieur.
17: Bonjour madame.
18: Attendez, il n'y a pas de cadeau chez nous en fait.
17: Si, la console électronique.
18: La console électronique?
17: Ouais, normalement on a une console par pare-brise.
18: Ah bah alors, je sais pas chez qui, mais pas chez nous. Il y a un gros malentendu. Je n'offre rien.
17: Ouais, je vois. Vous offrez rien parce que ma console, vous l'avez un peu mise de côté.
18: Mais j'ai rien mis de côté vu que je n'ai aucun cadeau à donner aux personnes.
17: Non mais entre nous, vous l'avez refilé à quelqu'un d'autre.
18: Non mais il n'y a pas d'entre nous de rien du tout. Je ne reçois rien de personne.
17: Elle est bien passée quelque part, cette console.
18: Mais il n'y a pas de console de rien du tout, vu que je vous dis que j'ai rien du tout. Je sais même pas de quoi vous me parlez.
17: Alors, une console de jeu électronique, c'est un système qu'on branche sur la télé et ça permet de jouer électroniquement sur
18: la... Mais je suis pas teubé, je sais ce que c'est un jeu électronique. Il n'y a pas de console, il n'y a pas de trottinette, il n'y a rien chez moi.
17: Ok, vous êtes en rupture de stock.
18: Mais non, je ne suis pas en rupture de stock de rien du tout.
17: Ah bah super, dans ce cas, je vais passer tout à l'heure.
18: Mais vous comprenez pas ce que je suis en train de vous dire. Je vais pas vous filer quelque chose que je n'ai pas.
17: Bah, c'est-à-dire que légalement, il y a quand même obligationnage.
18: Légalement, de rien du tout, je suis patron. Si je fais ce que je veux, une console, vous savez le prix que ça vaut, une console ou une trottinette de jeu? C'est même pas l'argent que je gagne sur un pare-brise.
17: Bah ouais, mais si j'avais su, j'aurais pas pété mon pare-brise.
18: Mais si le pare-brise il a été cassé, c'est pas moi qui a cassé le pare-brise, je pense, monsieur, c'est bien vous.
17: Ah oui, c'est moi, oui, je l'ai fait exprès.
18: Mais pourquoi faire?
17: Bah pour que vous me filiez une console, vous suivez vraiment pas.
18: Mais alors là, vous savez quoi, heureusement que je suis assis parce que vous me mettez sur le cul. Je n'ai jamais entendu un truc aussi débile que ça.
17: Merci beaucoup.
18: Je n'ai jamais rien offert de ma vie à personne.
17: Ah non, je demande pas qu'on m'offre un truc, moi j'appelle juste pour récupérer mon cadeau.
18: Je vais couper court à la conversation, ça va être réglé. Il n'y a pas de cadeau chez
17: moi. Bon, allez, c'est bon, filez-moi un aspirateur de voiture.
18: Mais les aspirateurs de voiture, c'est Carglass qui vous offre ça, monsieur, c'est pas moi.
17: Oui, bah, c'est pareil, c'est vos collègues, vous allez les voir.
18: C'est pas des collègues, moi, c'est des concurrents. Je les connais même pas, ces personnes-là.
17: Non, mais vous leur dites qu'il vous faut un cadeau pour un client à vous.
18: Ah non?
17: Bah oui, mais alors comment vous allez faire?
18: Mais je vais rien faire du tout, vu qu'il n'y a pas de cadeau chez nous.
17: Ah, toujours pas?
18: Non, toujours pas.
17: Bon, bah, laissez tomber, je vais acheter une console et je vous déposerai la facture plus tard.
18: Oh, mais encore moi? Non, mais c'est n'importe quoi, ça. Mais c'est un peu. C'est niais, c'est hors de question.
17: Eh, et si je vous dis que c'est mon anniversaire?
18: Vous rigolez ou quoi?
17: Bah, c'est pas pile aujourd'hui, mais ça tombe cette année.
18: Bon, vous savez quoi? Allez, au revoir, monsieur, parce que franchement, j'ai autre chose à foutre de ma vie que de gérer des conneries par exemple.
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19: Allô?
20: Oui, bonjour madame, c'est la Société Protectrice des Animaux à l'appareil.
19: Oui.
20: Dites-moi, est-ce qu'on peut savoir ce que vous faisiez cette nuit?
19: Ah, j'étais chez moi, monsieur. J'étais dans mon lit.
20: Vous n'êtes pas sorti?
19: Ah non, pourquoi? Qu'est-ce qui vous arrive?
20: Ben écoutez, on a une plainte là, hein, sur un animal. Vous voyez, monsieur...
19: Oui.
20: Il a une poule, ce monsieur.
19: Il a une poule?
20: Oui.
19: Oui.
20: Et elle a été sodomisée, violée par quelqu'un qui est venu avec un balai.
19: Un viol sur une poule?
20: Oui, avec un balai.
19: Ah ben alors, écoutez, je ne veux pas être méchante, mais faire ça à une poule, il faut quand même être pas vicieux, mais méchant.
20: Un peu vicieux, quand même.
19: Un peu sur les bords.
20: Et alors, figurez-vous qu'il y a une dame qui prétend vous avoir vu cette nuit rentrer chez vous à 3h10 ce matin, un balai à la main.
19: Oh.
20: Est-ce que vous avez un balai?
19: Un balai long, oui.
20: Un balai long?
19: Oui.
20: Voilà.
19: C'est avec un balai comme ça?
20: Oui.
19: Avec le manche?
20: Oui.
19: Eh ben, moi, je peux vous dire que c'est ni mon mari ni moi, pour la bonne raison que nous étions dans notre lit.
20: Alors, attendez.
19: Oh non, écoutez, je vous assure que ça me horrifie.
20: Ceci dit, madame, quand vous voyez un œuf, la taille d'un œuf...
19: Oui.
20: On peut comprendre que le balai passe hein, par le...
19: Oui, mais c'est pas la même chose, monsieur. Parce que je trouve qu'une poule, si elle fait un œuf, il s'ouvre tout seul en sortant l'œuf. Que si c'est quelqu'un avec un pied de balai, il force automatiquement et ça esquinte la poule.
20: Ben là, ça l'a esquinté.
19: Alors, je peux vous affirmer, monsieur, que je ne sais pas qui c'est cette dame qui a pu m'accuser, mais c'est une chose que je ne ferai jamais de mal à un animal.
20: Même avec un balai?
19: Pas plus qu'avec un balai, qu'avec un petit bouchon. Ah non. Ah non, pas... Ah non, non, là, c'est...
20: Pas plus avec un balai qu'un tire-bouchon?
19: Ah non. Oh, bah, mais ça va pas, non? Pourquoi un tire-bouchon? Mais ça va encore autre chose.
20: Parce que ça a été fait.
19: Avec un tire-bouchon?
20: Oui, sur un canard.
19: Oh mon Dieu. Ben, moi, je l'ai pas vu. J'ai pourtant le journal tous les jours, mais je l'ai pas vu. Oh mon Dieu.
20: Figurez-vous que ils ont violé un canard avec un...
19: Un tire-bouchon? Ah ben je ne sais pas dans quel état il doit être le canard. Hein.
20: Et le tire-bouchon ne fonctionne plus non plus.
19: M'en doute.
20: Alors je repense, pardonnez-moi, je reviens sur la poule parce
19: oui,
20: que...
19: Oui, bien sûr.
20: En fait, ça a été assez atroce pour la pauvre bête parce que...
19: Non, sûrement.
20: Quand la dame lui a mis le balai, là, l'œuf qui était en train de se former dans le croupion de la poule...
19: Oui.
20: ...a été poussé.
19: Oh là là.
20: Et elle l'a sorti par le bec.
19: Oh mon Dieu, la pauvre bête.
20: Le pauvre bec, c'est au masculin.
19: La pauvre bête, que
20: ah
19: je
20: oui,
19: dis.
20: Pardon, oui. Parce que
19: ah non.
20: Le bec, c'est au masculin. Mm. Et donc, le bec a tenu, c'est ouvert. Et ben figurez-vous que la poule n'a pas lâché l'œuf.
19: Ah ben, dis donc. Oui, alors là, on peut dire que c'est une martyre.
20: Vous vous rendez compte qu'un poussin va venir de cet œuf et qu'il ne saura jamais ce que sa mère a enduré.
19: Ah ben non, sûrement.
20: Pour qu'il vienne à la vie.
19: Je comprends pas, moi, les gens peuvent faire du mal à vos animaux.
20: Ce matin, dans notre département, 97 viols de poules depuis vendredi dernier.
19: Depuis vendredi dernier? Toujours avec un balai?
20: Toujours.
19: Mais les gens vicieux comme ça, ils font ça que la nuit, hein?
20: Les vicieux du balai et les vicieux du tire-bouchon.
19: Parce que, bon, ils vont aller un jour, les gens vont les voir.
20: Bon, qu'est-ce qu'il y a de pire? Celui qui fait ça avec un balai à une poule ou celui qui fait ça avec un tire-bouchon à un canard?
19: Oh, ni l'un ni l'autre n'est bon, hein? Mais j'ai peur qu'avec le tire-bouchon, qui a un bout qui pique, ça doit courir de pire, hein?
20: Vous croyez?
19: Ah, je crois, oui.
20: Oui, parce que...
19: Avec un tire-bouchon, il y a quand même le bout de la vis qui est quand même pointu.
20: Oui.
19: Pour rentrer dans le bouchon, comment voulez-vous qu'il serait autrement? Ça passerait pas.
20: Oui.
19: Alors, vous vous rendez compte que d'aller dans le croupion d'un canard, aussi bien que dans le cul d'une poule? Non, non.
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21: Bonjour.
22: Bonjour, monsieur. C'est bien la maison de retraite?
21: Oui.
22: Je me suis permis de vous déclarer crèche temporaire, donc je vais vous déposer des enfants à garder.
21: Oui, mais nous, on a notre travail, monsieur. On a déjà nos résidents.
22: Oui, bah voilà, bah justement, ils s'amuseront ensemble.
21: Mais non, mais on prend pas les enfants, monsieur. C'est pas possible.
22: J'ai mis à partir de 8h pour l'accueil.
21: Mais y a personne à 8h.
22: Ah, dans ce cas, je passerai juste faire l'accueil le matin.
21: Non.
22: Non, mais après, je reste pas.
21: Non, vous envoyez personne.
22: Moi, je suis juste là pour encaisser les frais d'inscription.
21: Y a pas d'inscription à avoir. Mais non, mais attendez, je vous passe la cadre infirmière. Excusez-moi, monsieur, je vous arrête tout de suite.
22: Monsieur.
21: Vous êtes dans une maison de retraite, monsieur.
22: Ah non, je suis chez moi, là.
21: Non, mais là, moi, je dis, vous avez appelé dans une maison de retraite. Nous n'avons pas de crèche, nous ne gardons pas d'enfants.
22: Pas encore?
21: Non, pas du tout, même.
22: Bah, bientôt.
21: Non, jamais.
22: Bah, si, lundi.
21: Mais, monsieur, n'inscrivez aucun enfant, parce que lundi, vous n'aurez aucun enfant qui viendra ici. Les aides-soignants ne vont pas garder les enfants des personnes.
22: Mais non, mais les vieux le feront, vous voyez, c'est un truc qui peuvent s'occuper.
21: Mais non, monsieur, ça ne se fait pas comme ça. Aucun enfant ne sera pris en charge par les personnes âgées, enfin. Vous devez avoir un accord de notre direction, ça n'est pas le cas.
22: Oui, bah, je vous ferai un accord de votre direction, si c'est ça.
21: Mais non, je vous ai dit, c'est non.
22: Enfin, c'est un nom qui veut dire oui, j'imagine.
21: Non, c'est un nom qui veut dire non.
22: Enfin, c'est un nom qui se discute, parce que comme moi
21: non,
22: j'ai
21: c'est
22: déjà...
21: pas un nom qui se discute, monsieur.
22: Disons que c'est un nom peut-être.
21: Non, non.
22: Alors, un nom mais.
21: Vous n'avez pas... Non, non.
22: Un nom ou bien.
21: Non.
22: Si on dit un nom cependant.
21: Non, non.
22: Alors, un nom néanmoins.
21: Stop.
22: Allô?
21: Regardez des enfants ici lundi, le donner des noms.
22: Ouh là là, dites donc, je vous entends.
21: Oui, oui, je parle.
22: Vous êtes en train de me piquer mon idée ou je rêve?
21: Non, non, pas du tout, je suis en train de dire...
22: En fait, pour me doubler, tout simplement.
21: Bon, excusez-moi, pas pour vous doubler, monsieur.
22: Oh,
21: bonjour, monsieur.
22: Oui, excusez-moi, monsieur, mais votre collègue...
21: Madame, je suis madame.
22: Oui, si vous voulez.
21: Il faut que la directrice de la résidence soit au courant. Après, il faut que l'accord soit arrivé auprès de madame le maire aussi.
22: Eh ben, je vous ferai un accord de madame le maire.
21: Non, oui, non, non, non, vous me comprenez pas.
22: Je dirais que de toute façon, ça a été validé avec vous déjà.
21: Non, ça n'a pas été validé avec moi. C'est pas ce que je vous ai dit, monsieur. Vous m'avez dit que vous pouviez me faire un papier.
22: Voilà.
21: Avec la signature.
1: l'information du maire.
22: Oui, bah, info, je vais pas aller demander au maire vraiment de couvrir mes affaires.
1: Eh ben, si, faut que le maire soit au courant.
22: Bah, je lui ai dit que vous m'avez demandé un faux papier du maire.
1: Oh, je vous ai pas dit de demander un faux papier du maire. Vous comprenez ce que je vous dis ou pas? On accepte des enfants que si on a l'accord de madame le maire, c'est tout.
22: Ah, écoutez, heureuse coïncidence, madame le maire est justement à côté de moi.
1: Mais non!
22: Mais si, elle valide le dossier en plus.
1: Non. Vous pouvez me dire que madame le maire est à côté de vous, monsieur. Moi, ma supérieure, c'est madame...
22: Ah bah attendez, c'est dingue ça. Voici justement votre directrice. Elle était juste derrière madame le maire, je l'avais pas vue.
1: Ah, ça m'étonne. Écoutez, bon, je vous arrête, monsieur.
22: Ah bah je vous la passe.
1: Non.
22: Madame Ladirlo. Oui, monsieur Martin, je vous passe votre employé.
1: Ah non.
22: Oui, allô?
1: Oui.
22: Bonjour mon petit, c'est la directrice.
1: Ouais, vos conneries, je sais pas si c'est sérieux ou pas.
22: Ah mais bien sûr, oui.
1: Oui, non, bah je raccroche, c'est tout.
22: Non mais excusez-moi, si vous raccrochez au nom de la directrice, c'est quand même...
1: Ah, écoutez, monsieur, me prenez pas pour une conne, hein, d'accord?
22: C'est pas monsieur, c'est madame, je suis votre, quand même votre supérieure.
1: Non, vous êtes pas ma supérieure, au revoir, monsieur.
22: Non, madame.
1: Non.
3: Allô?
22: Eh ben, bonjour, monsieur.
3: La directrice est avec vous.
22: Ah non, alors mieux que ça, je suis la directrice.
3: Non. Je connais bien la voix de ma directrice. Hein.
22: Ah oui, mais c'est parce que j'ai attrapé froid, donc ma voix déraille un peu.
3: J'y crois pas.
22: Ah mais si.
3: Bon, écoutez, si c'est pour une blague, vraiment.
22: Alors vraiment, oui, c'est pour une blague.
3: Ah d'accord. C'est une blague.
1: Ça me fait pas rire.
3: C'est une blague.
1: Ça me fait pas rire. Hein.
22: Ah, et si je dis que c'est la chanson?
3: Ben, vous êtes excusé, hein.
22: Ah, merci.
3: Au revoir, monsieur.
22: Ah non, pas monsieur. Au revoir, madame la directrice.
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24: Oui.
25: Allô?
24: Oui.
25: Monsieur Gilbert?
24: Oui.
25: Bonjour monsieur, monsieur Robert Ledoux à l'appareil.
24: Oui.
25: Vous habitez bien en 91, vous?
24: Oui.
25: Est-ce que vous connaissez mes parents, monsieur et madame Ledoux, qui habitent au 37 de la rue?
24: Écoutez, le nom ne me dit rien du tout.
25: Parce que je voulais vous demander un petit service maintenant. Évidemment, faut que vous me disiez si ça vous dérange. Hein. J'aurais voulu, si c'était possible, que vous alliez les voir.
24: Oui.
25: Ah, vous êtes gentil. Parce que voilà, moi, je suis en prison. À la santé.
24: Oui.
25: Hein?
24: Ça fait combien de temps que vous êtes là?
25: En prison?
24: Oui.
25: Oh, ça fait maintenant 3 semaines.
24: Oui, d'accord.
25: Vous voyez? Et ils m'ont mis, vous savez, avec les putes. J'ai 3 putes dans ma cellule, vous voyez?
24: Oui.
25: Et le problème, c'est que je n'ai plus d'argent. Parce que j'ai bien un chéquier, voyez-vous.
24: Oui.
25: Mais les filles, elles prennent pas les chèques.
24: Ah bon, d'accord.
25: Et je voulais savoir si mon papa ou ma maman pouvaient m'envoyer un mandat.
24: Et ils savent où vous êtes?
25: Pas tout à fait.
24: Ah, d'accord. Bien, écoutez... Je vais faire le nécessaire pour aller les voir.
25: Ah ben attendez, vous quittez pas?
24: Oui.
25: Je vais essayer de vous les faire avoir au téléphone. Parce qu'on est, vous savez, en prison, on a des bidouilles pour appeler au téléphone.
24: Ah là. Oui, d'accord.
25: Vous allez entendre une sonnerie, puis oui. Normalement, on va tomber chez eux.
24: Ah bon?
25: Oui. Oui, allô? Allô?
24: Oui.
25: Oui, bonjour, monsieur. Roger Ledoux, à l'appareil.
24: Oui, bonjour, monsieur.
25: Oui, c'est à quel sujet?
24: Vous êtes bien le père de monsieur Ledoux?
25: Robert, oui.
24: Robert.
25: C'est mon fils.
24: C'est votre fils. Justement, il vient de m'appeler, là.
25: Ah! Comment va-t-il?
24: Eh bien...
25: La santé, ça va?
24: Ben, oui.
25: Bon.
24: Oui, parce qu'il est à la santé.
25: Comment ça, il est à la santé?
24: Il est à la prison de la santé.
25: En prison?
24: Oui.
25: Ah ben?
24: Oui, et il est dans une chambre, il est dans une pièce avec trois putes.
25: Il y a des putes en prison, maintenant?
24: Oui, il en a 3 dans sa cellule. Et il a plus d'argent, il m'a téléphoné pour que je vous contacte. Pour que si vous pouvez lui envoyer de l'argent.
25: Il a un chéquier pourtant.
24: Il a un chéquier, mais il peut pas s'en servir.
25: Pourquoi?
24: Parce que les putes, ils veulent pas prendre le chèque.
25: Ben, ils sont pas de la gueule.
24: Ah ben, oui.
25: Il y a ma femme qui a l'écouteur.
24: Oui.
25: Elle voudrait vous poser une question, je peux vous la passer?
24: Mais bien sûr.
25: Viens, Thérèse. Le monsieur, il a quelque chose à te dire qui va te faire plaisir.
24: Moi, je vous transmets ce qu'il m'a dit, hein.
25: Ah, c'est gentil, ça. Allô?
24: Oui, bonjour, madame.
25: Bonjour, monsieur. Vous avez des nouvelles du petit?
24: Voilà, il vient de me téléphoner, là.
25: Alors, où il est?
24: Il est à la prison de la santé.
25: Ah, c'est bien. Il est avec des bons compagnons de cellule?
24: Ouais, des compagnons, des compagnes.
25: Comment ça?
24: Il avait des putes.
25: Ah bon?
24: Ouais.
25: Mais alors, pourquoi vous nous appelez à la maison?
24: Eh bien, il veut que vous lui envoyiez de l'argent.
25: Ah, ben oui, mais pour faire quoi?
24: Ben, pour les putes.
25: Ben, dites-moi, combien qu'on lui met, alors?
24: Ah, bah écoutez.
25: Si on lui met 1000 francs.
24: 1000 francs avec, hein? 1000 balles, je ne sais pas. Ça, tout ça, ça dépend du tarif des buts, hein? Je sais pas, j'y suis jamais allé.
25: Où ça, monsieur?
24: En prison.
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0: Bienvenue au garage.
7: Oui.
8: Oui, bonjour monsieur. C'est bien le garage ?
7: Non, bonjour madame. Voilà. Je vous écoute.
8: Je vous appelle parce que suite à vos conseils, j'ai mis du sirop anti-grippe dans mon réservoir et apparemment ça m'a abîmé le moteur.
7: Vous avez mis quoi dans le moteur ?
8: Du sirop anti-grippe.
7: Non, mais attendez, c'est quoi du sirop anti-grippe ?
8: Bah, c'est un truc que j'avais acheté en pharmacie pour mes enfants à la base.
7: Non, mais attendez, vous avez mis ça dans le moteur ?
8: Oui, voilà.
7: Non, mais c'est une plaisanterie. Non, attendez, vous avez pas mis du sirop de pharmacie dans le moteur de la voiture ?
8: Bah si.
7: Non, mais attendez, je trouve on n'a pas pu vous dire qu'il fallait mettre du sirop anti-grippe. Enfin, je sais pas. Mais c'est pas possible.
8: Bah, on m'a dit que le moteur était grippé.
7: Oui, le moteur est grippé, mais c'est pas pour ça qu'on met du sirop anti-grippe. Non, mais...
8: Parce que là, moi, j'ai appelé l'assurance, ils m'ont dit, ah, non, ça, on prend pas...
7: Oui, non, mais d'accord, mais monsieur, mais on ne met jamais du sirop de pharmacie dans le moteur d'une voiture. C'est pas possible.
0: Non, c'est bon.
8: Allô ?
0: Allô ?
8: Ah, bonjour, monsieur. Voilà, comme j'expliquais à votre collègue, j'ai mis du sirop, et depuis...
0: C'est sûrement pas nous qui nous avons dit de mettre du sirop anti-grippe. Et vous avez mis où ?
8: Dans le réservoir.
0: À la pharmacie ?
8: Non, dans le réservoir de ma voiture.
0: Mais vous avez acheté un sirop à la pharmacie ?
8: Bah oui, je vais pas l'acheter à la boulangerie en même temps.
0: Non, c'est... mais vous vous rendez compte, là, vous avez acheté un sirop dans une pharmacie pour mettre dans une voiture ? Est-ce que votre voiture, elle a la grippe ? Je connais pas ça, nous.
8: Ah bah alors, je crois pas, justement. Parce que maintenant, je me suis renseigné, apparemment, non, la grippe automobile n'existe pas.
0: Non, mais on est sur... c'est pas possible. La grippe sur une voiture, c'est la première fois que j'entends ça.
8: Moi aussi, c'est la première fois que j'ai entendu ça, mais enfin, je l'ai quand même
0: non,
8: pas
0: entendu. Faut arrêter. Attendez, il fallait appeler l'assistance, là.
8: Le problème, c'est que l'assistance, maintenant, ils me disent, ah bah non, vous avez mis du sirop, nous on prend
0: mais
8: pas ça.
0: Ça va pas, mais qu'est-ce que vous racontez, là ? Du sirop dans une voiture ?
8: Bah, enfin, excusez-moi, vous m'auriez pas dit que j'avais un moteur grippé, j'aurais pas mis de sirop, vous voyez,
0: mais
8: donc
0: jamais
8: c'est
0: quand même... on a été vous dire de mettre du sirop dans une voiture, non, mais on connaît pas du tout ça. Mais ça va pas, non ? Dans une pharmacie ?
8: C'est quand même vous qui m'avez annoncé que ma voiture était grippée, vous voyez ?
0: Bah, ça va pas. Est-ce qu'il a été la voir sur place, la voiture ?
8: Sur place.
0: La voiture, est-ce que vous êtes venu avec ?
8: Bah non, puisqu'elle était grippée, je l'avais laissée à la maison.
0: Ah non, mais attendez, c'est grave là.
8: Ah bah oui, c'est grave, on est bien d'accord. C'est que
0: Non mais attendez, on met pas de sirop dans une voiture.
8: Bon, enfin, excusez-moi, dans ce cas, pourquoi vous m'avez dit que la voiture avait la grippe ?
0: Vous êtes malade, non ? Vous avez acheté du sirop dans une pharmacie ?
8: Comment ça, je suis malade ? Ah bah non, c'est ma voiture qui a la grippe, c'est pas moi ?
0: Non mais ça va pas du tout là. J'ai jamais vu ça de la vie, moi. Faut arrêter le délire. Là, je pense que vous avez un sérieux problème là.
8: Ah bah oui, ça, on est bien d'accord. C'est que du coup, moi, j'ai ma voiture.
0: Ah bah non, mais vous rigolez. Oh, du calme.
8: Ça m'a bousillé quand même mon moteur, donc.
24: Oui, allô ?
8: Ah ?
24: Ouais, bonjour.
8: Bonjour, madame.
24: C'est pourquoi, en fait ?
8: Ben, c'est parce que, alors, c'est ce que j'ai expliqué. On m'a dit que ma voiture était grippée.
24: Oui.
8: Donc, j'ai mis du sirop contre la grippe dans le réservoir.
24: Oui.
8: Et maintenant, forcément, elle est foutue.
24: Changer de remède.
8: Il y a le moteur qui tousse, hein. Écoutez, je démarre. Écoutez bien.
24: Je vois bien, oui. C'est les chansons, c'est ça ?
8: Ah non, c'est pas eux.
24: Voilà. Mettez de la poire William. Mettez de la poire William dedans.
8: De la poire William.
24: De la poire William, ouais. Il y a autant d'alcool que dans le sirop. Vous allez voir, ça va bien marcher.
8: Ah bah c'est super.
24: Ça va être décalaminé. Bon bah, bonne continuation.
8: Ah bah merci.
24: Et la chanson, c'est ça ? Oui.
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11: Cabinet bonjour.
23: Oui, bonjour madame. Je suis bien au cabinet de voyance.
11: Oui, tout à fait.
23: Ah, très bien. Vous êtes donc des voyants, hein, c'est ça des...
11: Oui, je vous écoute.
23: Est-ce que vous voyez combien ça va me coûter à peu près ?
11: Qu'est-ce qui va vous coûter quoi ?
23: La voyance.
11: Ah ben ça dépend de vous, ça dépend de ce que vous souhaitez développer. C'était sur un domaine ou sur plusieurs domaines ?
23: Oui, j'aimerais savoir combien ça va me coûter de rencontrer une voyante.
11: Non, mais vous souhaitez aborder un domaine ou plusieurs domaines. Le tarif varie en fonction. Si c'est juste le domaine sentimental, c'est 65 euros. Oui. Si c'est tous les domaines, c'est 89 euros.
23: 65 euros pour le domaine sentimental, mais vous plaisantez.
11: Non, je ne plaisante pas du tout.
23: Mais enfin, madame, c'est le tarif d'une pute.
11: Eh ben, allez voir une pute.
23: Ben, dites-moi, c'est moins cher en vrai, hein.
11: Oui, ben, allez voir une pute.
23: Excusez-moi, madame.
11: Non, mais les putes sont bien plus chères, monsieur.
23: Ah non, madame.
11: Ah bah vous prenez pas de la qualité alors. Mais là comme c'est de la voyance de qualité, c'est les tarifs. Bon, on va parler de putes longtemps ou on raccroche ?
23: Oui, mais enfin, comment pouvez-vous savoir que les putes que je vois soient pas de bonne qualité ?
11: Parce qu'à ce prix-là, c'est pas de la qualité, c'est tout.
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24: Oui, bonjour.
8: Bonjour madame, je suis bien chez le poissonnier.
24: Oui, c'est ça, oui.
8: J'organise une opération chez vous pour sensibiliser le grand public au danger du poisson.
24: Ouais, d'accord. Attendez, parce que là...
8: Donc, on va vous installer une vitrine réfrigérée avec de la viande.
24: Pour ouais, non, mais moi je veux pas de viande chez moi, hein. Non.
8: Bah si.
24: Non.
8: Si.
24: Ah, non.
8: Si, si.
24: Non.
8: Si.
24: Non, moi non. Non.
8: Si,
24: non.
8: Si, vous aussi.
24: Non.
8: Si, si, si, si, si.
24: Non.
8: Oui, mais si.
24: Oui, non.
8: Oui, si, si.
24: Non.
8: Mais si.
24: Non. J'ai pas vu avec vous pour avoir de la viande dans un truc réfrigéré.
8: Mais c'est pas parce que vous êtes contre la viande qu'il faut...
24: Non, je suis pas contre la viande, je suis contre rien du tout.
8: Bah, en fait, ce que vous voulez dire, c'est que vous
22: vous pourriez être contre 1000 trucs une fois, ouais. Vous pourriez être contre un truc 1000 fois, voilà. Mais vous pourriez pas être contre zéro truc zéro ouais. fois. Ouais. Ou alors, vous
5: non,
22: pourriez...
5: Non, écoutez, et hors de question, vous venez de façon...
22: Ah bah si.
5: Non.
22: Et c'est reparti, si.
5: Bon.
12: Allô ?
22: Bonjour monsieur.
12: Madame.
22: Comment ça ?
12: Je suis madame.
22: Ah bah je pouvais pas savoir.
12: Non mais je vous le dis.
22: Très bien, je le note.
12: On est bien d'accord que pour que vous fassiez quelque chose dans mon magasin, il faut quand même que vous me demandiez mon autorisation.
22: Alors non, ce qu'on va faire c'est qu'il faudrait faire de la place.
12: Non mais c'est pas ce qu'on va faire monsieur. Vous me dites que vous venez installer une vitrine de boucherie dans ma poissonnerie.
22: Oui mais vous inquiétez pas, je gère.
12: Oui, je m'inquiète. Alors est-ce que vous pourriez juste m'écouter ?
22: Ah mais bien sûr.
12: C'est possible ?
22: Mais tout à fait.
12: Je vous remercie. Je suis la propriétaire du magasin.
22: Et surtout, excusez-moi si je vous ai coupé la parole.
12: Non, parce... mais ne vous excusez pas, taisez-vous 5 minutes et écoutez-moi, parce que là, ça commence à me courir sur le haricot que vous ne m'écoutiez pas. Juste, je vous demande de m'écouter pour la dernière fois avant de raccrocher si vous ne m'écoutez pas.
22: Bah non.
12: D'accord, si.
22: Enfin, si je peux juste vous
12: expliquer... Taisez-vous ou je raccroche.
22: Oh, bah ça, alors ça.
12: Alors, écoutez-moi.
22: Non, mais si je peux pas parler aussi.
12: Vous n'arrêtez pas de parler, vous ne m'écoutez pas.
22: Voilà, donc ce qu'on va faire, c'est que...
12: Non, mais pas ce qu'on va faire.
22: Ah oui, mais si vous m'écoutez pas aussi.
12: Non, mais juste une question. Vous me dites, on va arriver chez vous, on va vous mettre de la viande.
22: Ah bah voilà, on est d'accord, c'est super.
12: Non, c'est pas super, vous avez demandé à qui l'autorisation de mettre de la viande chez moi, monsieur.
22: Bah à la boucherie.
12: À la boucherie.
22: Bah oui, vu que c'est eux qui vous livrent la viande.
12: Et alors, je vous demande si vous m'avez demandé mon avis, si j'étais d'accord.
22: De toute façon, on arrive.
12: Comment ça, on arrive?
22: Ouais, il faut qu'on branche la vitrine frigorifiante.
12: Mais non, mais déjà, vous me demandez si je veux bien qu'on branche une vitrine.
22: C'est pas ça, c'est qu'il faut le temps qu'elle soit frigorifiée.
12: Mais j'en ai rien à faire, monsieur, vous me demandez pas mon avis.
22: Oui, bon bah je vous demande votre avis, est-ce que vous me donnez votre accord? Oui. On peut brancher une vitrine.
12: Non, je ne vous l'ai pas donné, monsieur.
22: Ah bah, disons que je l'emprunte.
12: Mais vous rigolez ou quoi, monsieur, pour qui vous vous prenez? Il n'y a personne qui va installer quoi que ce soit.
22: Moi, je fais juste ça pour rendre service aux gens. Hein.
12: Mais j'en ai rien à faire, des gens. Vous n'installerez rien sans mon accord.
22: Oui, mais par exemple, les gens qui viennent à la poissonnerie, mais qui ne veulent pas de poisson, ils font comment?
12: Eh bah, ils vont à la boucherie.
22: Eh bah voilà, plus la peine, puisqu'il y aura déjà une vitrine viandeuse.
12: Mais monsieur, mais je me fiche
22: de toute
12: votre...
22: façon, c'est juste pour montrer aux gens que c'est dangereux de manger du poisson.
12: Pardon? Vous voulez montrer aux gens que c'est dangereux de manger du poisson?
22: Oui, ah bah, une fois de plus, on est d'accord.
13: C'est quoi cette histoire? Allô?
22: Bonjour madame.
13: C'est dangereux de manger du poisson.
22: Voilà, comme ça, fantastique, on est tous d'accord.
13: Ah ouais, non, vous me pondez ça là, mais non, bah tiens, on va faire ça, nanana.
22: Exactement, on installe tout, nanana.
13: Oui, mais la moindre des choses, c'est de venir me voir. Mais là, vous arrivez, les squatteurs, tout ça, il est hors de question.
22: Pour les squatteurs, on n'a pas prévu, mais je peux me renseigner.
13: Ils viennent, ils vont être reçus.
22: Ah, génial, merci.
13: Ils vont être reçus.
22: Oui, bah écoutez, on arrive tout de suite.
13: Eh Pascal, il y a un gars, il veut un coup de fusil. Là.
22: Ah, alors, vous savez quoi, je passerai plus tard, m'attendez pas.
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16: Allô ?
26: Oui, bonjour monsieur.
16: Bonjour monsieur.
26: Monsieur Connard Michel ?
16: Oui.
26: Très bien. C'est la préfecture à l'appareil.
16: Oui.
26: L'association nationale des gens qui ont un nom prohibitif.
16: À quoi ?
26: Un nom prohibitif.
16: Ah bon ?
26: Alors, je vous donne votre nouveau nom, monsieur Connard.
16: Parce que j'ai un nom à caractère prohibitif.
26: Ah non, c'est pas ce que je voulais dire, monsieur Connard. Hein, attendez. Je prends la liste de vous passer, s'il vous plaît, l'autorisation de monsieur Connard. Merci. Vous vous appelez dorénavant monsieur Martin.
16: Je suis monsieur Martin à partir d'aujourd'hui.
26: Monsieur Martin Michel.
16: Monsieur Martin Michel. On va dire donc.
26: Voilà.
16: Vous me demandez de changer de nom qui est de père en fils pendant des générations et vous me demandez de m'appeler monsieur Martin aujourd'hui.
26: Votre père était un connard aussi?
16: Bah évidemment, mon père, mon grand-père est de génération en génération.
26: Tous des connards?
16: Depuis X générations. Moi, j'ai pas du tout envie de changer de nom, hein, monsieur, je vous préviens tout de suite. Hein. Je garde mon nom de naissance, mais dans le secteur, il n'y a pas que moi qui s'appelle Connard. Mais pourquoi Connard? Faudrait que je change de nom et pourquoi que monsieur Lafeuille, il garderait son nom?
26: Vous avez 12 jours, hein.
16: Comment?
26: 12 jours, monsieur. Hein,
16: 12 jours, j'ai 12 jours pour changer de nom. Vous nous apprenez ça, il est midi et quart, vous me dites que dans 12 jours, je m'appelle Martin.
26: Ah, attendez, il n'est pas midi et quart, monsieur Connard, il est midi 20, monsieur Martin.
16: Hein. Bah, enfin, monsieur, c'est incroyable, ça. J'ai jamais fait de demande pour changer de nom, monsieur.
26: Ah, c'est pas vous, monsieur, hein. C'est
16: mais
26: un c'est monsieur...
16: Pas, qui s'est chargé de me changer de nom?
26: Attendez, je vais vous dire tout de suite, passez-moi le dossier.
16: Ah bah, j'ai un dossier en plus.
26: Un monsieur non, Lafeuille de Moncey-en-Belin.
16: Monsieur Lafeuille de Moncey-en-Belin qui me dit de changer de nom. Ah, c'est incroyable, ça. Et pourquoi qu'il s'appellera pas Connard, lui, ce monsieur Lafeuille, là?
26: Attendez,
16: c'est pas vrai, ça. Et j'ai 50 ans, là, et je vais changer de nom, alors que toute ma génération de famille s'appelle Connard depuis des générations. Mais je comprends rien.
26: Mais je vois, monsieur Connard, excusez-moi, il n'y a pas qu'un connard qui s'appelle Martin, hein, il y en a trois.
16: On est trois en tout qui changent de nom.
26: Là. Oui.
16: Ah, dis donc, ça, c'est pas vrai.
26: On va, attendez, parce que vous me dites qu'il y a un problème dans le dossier.
16: C'est... Ah oui, il y a un léger problème, là.
26: Monsieur, là, vous me passez les coordonnées de monsieur Lafeuille. On va appeler monsieur Lafeuille. Vous quittez pas, on va faire une conférence à trois, hein.
16: Je préfère encore m'appeler Connard que de m'appeler Martin, hein.
2: Allô?
16: Oui.
2: Allô?
16: Oui, monsieur, oui. Monsieur Lafeuille.
2: Non? Oui, bonjour, monsieur.
16: Oui, bonjour, monsieur.
26: Monsieur Lafeuille?
2: Oui, bonjour, monsieur.
26: Oui, dites-moi, monsieur Lafeuille, la préfecture, l'appareil, l'Association nationale des gens qui ont un nom prohibitif. Nous venons d'appeler monsieur Connard ce matin.
2: Oui.
16: Oui. Ah, dis donc.
2: Allô?
16: Oui, monsieur Lafeuille.
2: Oui, bonjour, monsieur.
16: Oui, c'est monsieur Connard.
2: Oui.
16: Vous permettez de faire la demande à ma place à la préfecture de façon à ce que je change de nom et sans m'avertir du jour au lendemain, comme ça. Non, mais vous pourrez me dire aussi, pendant que vous y êtes, je suis marié, j'ai 5 enfants. Vous pouvez me dire aujourd'hui pour demain, vous allez vous marier ou quoi? Qu'est-ce que ça veut dire, ça?
2: Mais vous êtes monsieur Connard, celui de alors?
16: Oui, oui, oui, oui.
2: Ah, ben bah oui, parce que vous m'appelez pour me remercier.
16: Je vous appelle pour vous remercier.
2: C'est ça, non?
16: Non! Oh là là! Non, non, je voudrais voir Claire. Claire,
2: ah, elle n'est pas là, hein? Elle n'est pas là.
16: Non! Non, mais...
2: Ma femme est absente, hein?
16: Non, je veux pas parler à Claire. Je voudrais voir Claire dans
2: elle n'est pas là!
16: Ouais, mais il est chaud, en plus. Non, je veux pas voir Claire. Ah, mais c'est pas vrai.
2: Allô?
16: Mais qu'est-ce que c'est, ce charlot, là? Oui, monsieur Lafeuille.
2: Oui, allô?
16: Oui.
2: C'est monsieur Connard?
16: Oui.
2: Ah, monsieur Connard, je vous entends. Vous m'appelez pour me remercier et vous non. voulez que je vous passe ma
16: non,
2: femme?
16: Non, non,
2: Claire?
16: Non, je vous appelle pas pour vous remercier. Je m'appelle parce que dans 2 jours, je change de nom. Et alors, comment je vais faire, moi? Mais moi, j'ai jamais demandé à changer de nom. Ben, vous vous rendez compte?
2: Oui, ça y est. Je prends mes papiers. Voilà, j'ai demandé que vous vous appeliez monsieur Martin.
16: Non? Non, non.
2: Si, si, si, ah si.
16: Non.
2: Mais je vous remercie de me...
16: Non, je vous remercie pas du tout. Vous changez mon nom, mais qu'est-ce que c'est que ça? C'est pas possible, ça.
2: Monsieur Martin?
16: Non, je suis monsieur Connard.
2: Je vous entends pas bien, monsieur Martin.
16: Je ne suis pas monsieur Martin.
2: Attendez, je remets mon sonotone.
16: Aïe, c'est pas vrai, ça.
2: Je remets mon sonotone.
16: Non, c'est pas vrai, ça.
2: Je vous passe Claire, hein, vous vouliez lui parler.
16: Claire? Mais non, mais je veux pas parler à Claire, moi. Qu'est-ce que vous voulez que je dise à Claire? Moi, j'ai rien à foutre.
2: Allô, oui.
16: Ouais.
2: Allô?
16: Oui, allô, allô. Oh là là. C'est... Madame Lafeuille?
2: Oui, c'est qui à l'appareil? C'est monsieur Martin.
16: C'est monsieur Connard de...
2: Monsieur voilà. Martin.
16: Non, je suis pas monsieur Martin.
2: Allô, monsieur Martin?
16: Non, je suis monsieur Connard.
2: Ah, monsieur Connard, il dit, il y en a encore, je croyais que tu les avais tous changés.
16: Parce que vous voulez tous changer les connards. Mais dites donc, vous allez avoir des problèmes, hein. Mais c'est dingue, ça.
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18: Oui.
19: Bonjour, monsieur, je suis bien à la ferme.
18: D'abord, c'est madame.
19: Si vous voulez. Monsieur Martin à l'appareil, Société Martin Travaux, on va venir attaquer le chantier chez vous.
18: Monsieur, quel chantier?
19: On vient installer des éoliennes sur votre terrain, juste derrière la maison.
18: Qui c'est qui vous a donné l'autorisation d'installer des éoliennes derrière chez moi, monsieur?
19: Pour tout vous dire, c'était prévu ailleurs, mais on s'est trompé en faisant le dossier et on a mis votre adresse.
18: Vous vous arrangez comme vous voulez, là, monsieur.
19: Bah oui, c'est pour ça qu'on va commencer à creuser derrière chez vous.
18: Monsieur, il n'y a pas question de ça, monsieur.
19: Si, il y a complètement question.
18: Moi, je suis pas d'accord.
19: Ah bah, moi, j'ai le dossier validé.
18: Signé de maman.
19: De maman? Quelle maman?
18: De maman, de moi.
19: Oui, bah, passez-moi maman, je vais voir avec elle.
18: C'est moi, la maman.
19: Ah, donc c'est vous qui avez signé?
18: Non, mais c'est pas possible, monsieur, il y a une erreur dans le bazar. Hein. C'est pas moi qui ai signé pour derrière chez
19: c'est
18: moi.
19: C'est pas grave, je réimprime le papier.
18: Réimprimé.
19: Voilà, et je vous le signe.
18: Mais monsieur, il n'y a pas signé rien du tout. Je suis désolé, monsieur, vous me racontez des cagoules.
19: Oula, pourquoi vous voulez que je mette une cagoule?
18: Des carabiscoules.
19: Ah non, je ne porte pas de carabistouilles non plus.
18: Des cafouillettes, ce que vous voulez.
19: Eh non, non plus, pas de cafouillettes, hein, désolé.
18: Ouais, laissez tomber.
19: Ok, bon, bah l'essentiel, c'est qu'on a validé le dossier.
18: J'en ai rien à foutre, monsieur, je n'ai jamais signé ça.
19: Non, mais je voulais signer, c'est ce que je disais.
18: Bah, vous avez pas signé pour moi, je suis grand dossier pour signer, je suis pas débile.
19: Écoutez, de toute façon, j'arrive avec l'excavateuse.
18: C'est interdit de rentrer chez moi.
19: Ah non, mais en principe, on rentre pas dans la maison. On doit
18: attendez,
19: juste...
18: Attendez, mon fils arrive.
19: Oh bah, très bonne nouvelle.
18: Tiens.
20: Oui.
19: Bonjour, madame.
20: C'est monsieur.
19: Admettons.
20: Oh, qu'est-ce que c'est? C'est quoi? Qu'est-ce qui se passe?
19: Ah, vous avez pas suivi?
20: Ah non, monsieur, je viens d'arriver.
19: Oh là, bah oui, mais si vous arrivez en plein milieu, évidemment.
20: Ah, vous n'avez pas, monsieur, si vous êtes pas content, c'est pareil. Hein.
19: Non, mais parce qu'à chaque fois, il faut tout réexpliquer, les gens, ils suivent rien du
20: bah,
19: tout.
20: Bah, monsieur, je prends la conversation, je travaillais, monsieur.
19: Comme par hasard, en pleine journée. Bref, j'ai signé pour vous le contrat pour installer des éoliennes sur votre terrain derrière la maison.
20: Mais pourquoi vous signez pour moi? Vous n'avez pas signé pour moi?
19: Si, parce que comme ça, on peut commencer direct à creuser chez vous.
20: Ah, bah, mais aussi, vas-y, bah, ouais.
19: Bon, ça va, c'est pas grave.
20: C'est pas grave. Bah, si c'est grave, monsieur, vous signez ma place.
19: Oui, mais au final, c'est pareil.
20: Non, c'est pas pareil. Vous vous appartenez à ma société, vous avez déjà travaillé à ma société. Non, vous n'avez pas signé pour ma société.
22: Et si vous me faites une déclaration d'embauche?
20: Je peux vous faire une déclaration d'embauche?
22: Bah, ce sera quand même plus simple si je veux signer des papiers à votre place.
20: Non, non, non, donnez-moi un numéro de téléphone, je vais rappeler votre société, votre responsable.
22: Ah, bah mieux que ça, je vais vous le passer, mon responsable, bougez pas.
20: Non, c'est Martin. Non, de la société, oui, comment
22: Martin s'appelle? Il y a la dame qui veut vous parler pour ses éoliennes.
20: C'est monsieur d'abord, vous arrêtez de me saouler.
22: Allô?
20: Oui, allô?
22: Oui, bonjour, monsieur Martin, le chef.
20: Bah, arrêtez, c'est la même voix, bande de guignols.
22: Non, je suis pas la même voix.
20: Bah, si, c'est la même voix. Oui, c'est pas la même voix.
22: Bon, qu'est-ce que vous faites? Vous imitez la personne qui était avant?
20: Non, j'imite pas la personne d'avant.
22: Non, mais je sais que c'est vous, j'ai reconnu la voix.
20: Bon.
22: Bon, alors, moi j'arrive. On creuse.
20: Arrêtez, vous creusez quoi? Vous creusez rien.
22: Bah si, parce qu'il faut qu'on enterre les éoliennes.
20: Mais si t'enterres des éoliennes, ils vont pas tourner.
22: Si, ce sont des éoliennes souterraines.
20: Et comment ils vont tourner avec le vent?
22: Eh ben, avec le vent souterrain.
20: Ouais, c'est ça. Ça crée un mouvement dans le terre du vent.
22: Ah, sinon, vous n'avez pas d'animaux?
20: Bah, si.
22: Ah bon?
20: Bah, j'ai des animaux, monsieur. Bah, c'est une ferme, il y a des animaux.
22: Faudra les enlever parce qu'on va aussi mettre une éolienne semi-souterraine. Celle-là, il y a juste l'hélice qui passe au ras du sol.
20: Et les poils, il faut combien de mètres?
22: 53 mètres.
20: 53 mètres d'envergure, donc ça fait 100 mètres de haut, bande de rigolos.
22: Voilà, oui, c'est à peu près ça.
20: Mais c'est pas une semi-enterrée, 100 mètres?
22: Si, parce qu'on enterre un mât de 300 mètres en dessous dans le terrain.
20: Non. Alors, moi, je veux nom société numéro de tirette.
22: Monsieur Martin, travaux Martin.
20: Travaux Martin.
22: On interviendra.
20: Non, j'ai pas dit ça.
22: Quoi, vous m'avez pas dit d'intervenir, là?
20: Mais j'ai jamais dit d'intervenir, monsieur.
22: Aïe, parce que j'ai entendu, c'est bon, on enterre les éoliennes.
20: Ah non, monsieur, vous allez peut-être voir un spécialiste pour les oreilles.
22: Ah, mais je suis un spécialiste pour les éoliennes.
20: Bon,
22: j'arrive.
20: Monsieur, vous...
22: Et en plus, c'est Maman qui m'a demandé de signer le papier.
20: Oh non, vous vous m'étonnerez.
22: Ah bah, demandez-lui.
20: Ah bah, je lui ai demandé, monsieur, j'ai entendu. Est-ce que t'as demandé de signer un papier?
1: Moi, j'ai rien signé.
20: Elle a jamais demandé, monsieur.
22: Oui, bon bah, en tout cas, c'est fait.
20: Deuxième question. Numéro de sirette, monsieur.
22: Numéro de sirette, bien sûr, oui, c'est le 1.
20: Comment?
22: Oui, c'est 1.
20: Mais vous rigolez, vous savez pas ce que c'est un numéro de sirette?
22: Non, mais c'est parce qu'on est une très vieille entreprise, donc on était les premiers inscrits, d'où le numéro 1.
20: Ah ouais, bah, le premier, bah, il manque 11 chiffres, monsieur. Il manque 11 chiffres.
22: Ah bah, mettez des 1.
20: Ah oui, bah, mettez des 1, bah oui.
22: Oui, donc 1, 1, 1.
20: Au revoir, monsieur.
22: 1, 1.
20: Au revoir, monsieur.
22: 1, 1, 1.
20: 1, 1, 1, oui, 1, 2, 2, 2, 2, 3, 3, 3, 3.
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7: Allô.
17: Allô.
7: Bonjour.
17: Bonjour, monsieur.
7: Oui, je vous écoute, monsieur.
17: Non, c'est madame à l'appareil.
7: Ah, veuillez me pardonner. Et je vous écoute.
17: Je vous appelle parce que je crois que vous faites de la désinfection de gaines.
7: Oui, tout à fait. Oui. Ah. Et qu'est-ce que vous souhaitez exactement?
17: Je voudrais que vous désinfectiez ma gaine.
7: Mais c'est une gaine de...
17: De maintien.
7: De?
17: Une gaine de maintien.
7: Votre gaine de maintien?
17: Oui, ça fait 7 ans que je l'ai sur moi.
7: Une gaine de maintien?
17: Oui.
7: Oui, c'est un problème.
17: Qu'est-ce qui se passe, monsieur?
7: Vous pouvez me donner la dimension de la gaine?
17: La taille?
7: Oui.
17: 88.
7: C'est ça, c'est... Quand?
17: 88. Allô?
7: Oui.
17: Qu'est-ce qui se passe, monsieur?
7: Excusez-moi, c'est nerveux. C'est mon téléphone. Alors, pourriez-vous me donner des précisions?
17: Ça me commence à me faire des croûtes.
7: Voilà, ouais.
17: Et c'est purulent au niveau de la chatte.
7: Pardon?
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21: Oui.
22: Oui, bonjour monsieur, c'est bien l'Institut de beauté?
21: Oui.
22: Je vous appelle parce qu'on dit que vous faisiez le maquillage.
21: Oui, bien sûr.
22: D'accord, donc moi je voudrais prendre rendez-vous.
21: Pour faire un maquillage?
22: Pour ma voiture, oui.
21: Votre voiture?
22: Les plaques de la voiture, oui.
21: Non, mais on fait pas ça, on est un institut de beauté parfumerie.
22: Oui, non, mais ça, on s'arrange.
21: Mais comment vous voulez qu'on fasse ça? Enfin, je vois même pas comment on peut faire. Donc,
22: ah, bah ça, c'est après, c'est votre métier, ça, justement. C'est pour ça
21: qu'on a. C'est pas notre métier, hein. C'est n'importe quoi ce que vous me racontez, on n'apprend jamais à faire des choses comme ça.
22: Bah.
21: Entre maquiller quelqu'un et maquiller des plaques minéralogiques, excusez-moi, mais il y a une différence, quoi.
22: C'est parce que c'est pas très légal, c'est ça?
21: Mais c'est même pas que c'est pas légal, mais c'est juste que ça n'a rien à voir avec notre profession, quoi. Donc.
22: Excusez-moi, dans ce cas, est-ce que je pourrais avoir un responsable, peut-être quelqu'un qui.
25: Bonjour.
22: Ah, c'est pas le même monsieur, excusez-moi.
25: Maquiller vos plaques de voiture.
22: Ah, bah, il vous a pas expliqué, monsieur, d'avant?
25: Vous étiez avec une femme et on maquille pas les plaques de voiture.
22: Vous avez pas le droit de le dire au téléphone?
25: C'est pas que j'ai pas le droit de le dire au téléphone.
22: Non, mais je comprends. Vous voulez qu'on parle en code?
25: Non, mais monsieur, il y a pas de code ou pas de code.
22: Je voudrais faire maquiller mon beau-frère. Excusez-moi, je dis mon beau-frère, mais c'est ma voiture en vrai.
25: Oui, non, mais j'ai bien compris, mais je comprends pas ce que vous me dites. Parlez pas en code. C'est un problème au niveau d'une voiture, je vais pas pouvoir vous renseigner, vous êtes pas dans un garage.
22: Allô?
25: Oui.
22: Vous pleurez?
25: Non, je pleure pas. Ah. Mais comment voulez-vous que. Comment voulez-vous que je maquille votre plaque de voiture?
0: Vous changez un ou deux numéros, vous voyez, vous me faites ça, je ne sais pas si vous travaillez au pinceau ou...
25: Il y a vraiment des personnes qui vous changent la plaque. Oh, alors, je vais être clair, nous, on ne fait pas ça. Hein.
0: Non,
25: c'est sûr et certain, on ne fait pas ça, c'est sûr.
0: Non, mais excusez-moi, c'est quand même le comble que ce soit moi qui vous mette au parfum, quand même.
25: Au parfum de quoi? Non, mais vous plaisantez, j'espère. Non, mais c'est...
0: Vous ne trouvez pas que c'est quand même un peu le monde à l'envers?
25: Le monde à l'envers? Ne n'allez pas demander à quelqu'un de vous faire vos plaques avec du maquillage. Non, mais j'ai jamais vu ça.
0: Est-ce que je peux, dans ce cas, passer juste vous emprunter un pinceau 5 minutes?
25: Non, mais... Non mais ça va pas la tête.
0: On dit que je passe pour moi.
25: Non, vous passez pas pour votre voiture. Je veux pas entendre parler de ça.
1: Non mais attendez, là vous faites erreur monsieur, vous êtes dans un institut de beauté. Donc là il faut appeler un garage, non?
0: Vous êtes est-ce que je pourrais avoir le responsable des maquillateurs?
1: C'est moi-même, la responsable.
0: Des maquillateurs?
1: Maquillateur ça n'existe pas, maquilleuse.
0: Comme j'expliquais, j'aurais besoin de faire maquiller mes plaques de voiture.
1: Moi je maquille les personnes, je ne fais pas de maquillage sur les véhicules. Mais maintenant ça suffit, vous me laissez tranquille.
0: Non, laissez-moi tranquille vous d'abord.
1: Moi, je vous laisse tranquille. Non, mais attendez, c'est une blague ou quoi? Vous me téléphonez pour maquiller vos plaques de véhicule. Moi, je travaille sur les êtres humains, pas sur les véhicules, monsieur. Alors, foutez-moi la paix, c'est le cas de le dire.
0: Ah bah, foutez-moi la paix, vous, d'abord.
1: Non, mais attendez, vous comprenez... Eh, non, mais...
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23: Sportif, bonjour.
26: Oui, bonjour, c'est le bar des sportifs.
23: Oui.
26: Ça va?
23: Oui.
26: Il est là le poivreau, là, et il est en train de boire un coup au bar ou pas?
23: Lequel?
26: Lequel, le pire, quoi.
23: Je sais pas, ça dépend, il y en a beaucoup, hein. Oui?
26: Le bar des sports?
23: Oui.
26: Ouais, il est là, le poivreau, là, au bar. Il est arrivé, il est en train de boire son coup, non?
23: Quel poivreau? Parce que j'en ai plusieurs au bar, moi.
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23: Allô?
24: Bonjour monsieur, c'est bien le camping?
23: Non, c'est madame et c'est pas un camping, c'est un gîte de groupe.
24: Et vous faites même pas un peu camping?
23: Pas du tout.
24: Monsieur Martin à l'appareil, établissement Martin Home.
23: Ouais.
24: Comme je pensais que vous étiez camping, je vous ai précommandé des mobilhomes.
23: Ah.
24: Donc je vais vous les déposer tout à l'heure.
23: Hein, quoi? Des mobilhomes à me déposer?
24: C'est ça, parce qu'on fait une promo 20 mobilhomes achetés, 20 mobilhomes livrés en ce moment.
23: Mais attendez, je veux pas que vous m'installiez un mobilhome.
24: Comment ça un? Non, j'ai dit 20 mobilhomes.
23: Non mais vous allez les déposer où? Je n'ai pas de terrain.
24: Vous avez pas une cour ou une terrasse?
23: Mais non, j'ai pas une cour pour poser 20 mobilhomes.
24: Après, vous pouvez aussi les empiler. Si vous faites 4 piles de 5...
23: Non, mais écoutez, je les ai pas commandés.
24: Non, mais je vous rassure, si vous les gardez pas, vous les payez pas. Vous avez juste à faire un retour marchandise et vous serez débarrassé.
23: Bah oui, c'est ça. Moi, je les garde, hein. Je vais pas m'occuper du retour. Hein.
24: Ah, vous les gardez. Très bon choix.
23: Mais...
24: Attendez, je préviens mon patron. Monsieur Martin?
23: Allô?
24: Le monsieur du gîte camping veut garder les 20 mobilhomes, finalement.
23: Hé, c'est moi qui vous parle, là. J'ai pas commandé 20 mobilhomes, je vais...
24: Pardon, j'essaye de parler à mon chef, donc si vous parlez en même temps, c'est pas pratique.
23: Mais
24: on va lui faire des piles, parce qu'il a pas de cours.
23: Eh oh, écoutez-moi.
24: Bon, vous savez quoi, je vous le passe.
23: Non, je ne veux pas.
24: D'accord, ne quittez pas. Oui, allô?
23: Allô?
24: Bonjour monsieur Martin le chef à l'appareil.
23: Non, je suis une dame d'abord.
24: Admettons.
23: Et c'est quoi cette discussion débile? C'est quoi cette histoire où on me livre 20 mobilhomes? Je vais faire quoi de 20 mobilhomes?
24: 20 mobilhomes, donc vous me demandez l'offre 20 mobilhomes achetés, 20 mobilhomes livrés, c'est ça?
23: Mais non, c'est vous qui venez de le dire.
24: Pas faux.
23: C'est quoi ces trucs? C'est gratuit, c'est payant, c'est quoi ces machins?
24: C'est gratuit si vous les gardez pas, mais comme mon collègue me dit que vous voulez les garder.
23: Mais non, je veux pas les garder.
24: Ouais, je vous cache pas que ça m'arrangerait parce que sinon il faut que je refasse un papier pour annuler.
23: Bah oui, bah j'ai pas commandé 20 mobilhomes, je vais pas réceptionner 20 mobilhomes.
24: Disons qu'un niveau administratiste et comptabiliste, c'est plus pratique pour moi si vous les prenez.
23: Mais vous allez pas livrer quelque chose qu'on n'a pas commandé quand même? Qu'est-ce que vous voulez que j'en fasse?
24: Non mais dans ce cas, c'est ce que vous disiez monsieur Martin. Deuxième option, vous faites un retournage marchandise.
23: Mais je vais pas faire un retour de mobilhome que je n'ai jamais commandé. Je vais pas payer un retour alors que j'ai jamais commandé de mobilhome.
24: Ah non, pas besoin de payer. Vous pouvez nous les rapporter vous-même avec votre propre véhicule.
23: Non mais j'ai pas de véhicule pour transporter des mobilhomes. C'est quoi cette débilité là?
24: Bon, c'est de la cloison démontifiable. Donc si vous les mettez à plat, déjà vous gagnez beaucoup.
23: Mais dans ma Ford Fiesta, je vais mettre un mobilhome.
24: Ah oui, bon bah faudra peut-être faire quelques allers-retours.
23: Non mais c'est quoi cette histoire? Mais c'est du débile.
24: C'est vrai qu'on dirait carrément du débile.
23: Non mais c'est quoi cette débilité là? Oh, c'est n'importe quoi.
24: Vous savez quoi? Je vais vous mettre des caravanes à la place.
23: Ni de caravanes, ni de rien.
24: Bah les caravanes, c'est plus pratique, vous pouvez les relier entre elles pour toutes les embarquer à la queue leu-leu.
23: Non mais c'est quoi cette discussion là? Il faut que je l'enregistre parce que dans un sketch, ça passe tout de suite hein.
24: Oh, ça c'est pas cool.
23: C'est quoi cette discussion débile?
24: Ah bah oui, tiens, on pourrait appeler ça la discussion débile de monsieur Martin et on le passerait à la radio.
23: Oui, bien sûr.
24: Mais si, on balance ça sur Rire et Chanson, on balance sur les réseaux Martin Martin officiels.
23: Ouais, non, mais bon, alors point barre, stop.
24: Eh, hey, ça, comme disent les jeunes, c'est un bon gars.
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27: Secrétariat de l'EBC, bonjour.
28: Allô, c'est l'EBC.
27: Oui.
17: Bonjour madame, c'est monsieur Lamolle à l'appareil.
2: Oui.
17: Je suis bloqué là.
2: Vous êtes bloqué?
17: Oui, je peux pas sortir.
2: Et vous êtes où?
17: Ben, je suis dans les WC là, les WC publics là. Comment vous pouvez me faire sortir de là? Parce que, heureusement, là, j'ai demandé les renseignements téléphoniques et j'ai dit que j'étais donc dans les WC et...
2: Ah! Alors, attendez. Vous êtes...
17: Oui, dans...
2: Bah parce que ici vous êtes à l'évêché.
17: Oui, c'est ça, l'évêché. C'est là que je suis coincé. Parce que j'ai mis la pièce hein, pour rentrer dedans.
2: Oui, mais moi, je peux rien pour vous.

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3: Ça et son nom. Ah, si Jésus pouvait m'entendre, il me ferait sortir de là.
4: Allô ?
3: Oui ?
4: Bonjour, monsieur.
3: Ah, bonjour. C'est vous le réparateur, là, pour les WC ?
4: Le réparateur ? Quel réparateur ?
3: Ben, pour venir me décoincer, là.
4: Mais où êtes-vous, monsieur ?
3: Alors, je suis dans les WC, les WC publics.
4: Les WC publics, monsieur, ici, vous êtes à l'évêché, c'est-à-dire à la maison de l'évêque de Troyes.
3: Ah, ben, pourtant, c'est renseignement téléphonique qui m'ont donné votre numéro.
4: Ils vous ont donné le numéro de l'évêché, de la maison de l'évêque.
3: Ah non, j'aurais demandé l'évêché, moi.
4: Ben oui, l'évêché, c'est la maison de l'évêque.
3: Ah mais ben non, je suis dans l'évêché, je peux vous dire que c'est pas une maison.
4: Non, mais vous êtes dans les WC.
3: Oui.
4: WC, c'est pas évêché. C'est deux choses différentes.
3: Ah ben oui, mais là, je suis enfermé dans les WC.
4: Ah oui, mais monsieur, je n'y peux rien.
3: Ah ben si.
4: Ah non, je n'y peux strictement rien. Je suis prêtre, monsieur, employé du diocèse de Troyes.
3: Mais c'était pas marqué WC catholique, pourtant, quand je suis rentré dedans.
4: Ben non, justement, parce que ce n'est pas des WC catholiques, c'est des WC publics.
3: Ah, et mon père ?
4: Oui ?
3: Et si on fait une petite prière, est-ce que vous pensez que ça va s'ouvrir ou pas ?
4: Ah, ben on peut toujours prier pour demander que ça s'ouvre, oui, vous pouvez toujours essayer.
3: Alors quelle prière il faut faire ?
4: Ben, priez votre ange gardien. Mais c'est tout ce que je peux faire pour vous, moi.
3: La porte s'ouvre.
4: Non, mais écoutez...
3: Attendez, je viens de prier, on va voir si ça marche. Je prie pour que la porte s'ouvre. Ah, allô ?
4: Oui.
3: Ça frappe.
4: Ça frappe ? Eh ben, dites à cette personne qu'elle fasse le nécessaire.
3: Oui, monsieur, je suis coincé dans les WC, la maison de l'évêque.
4: Non, vous êtes coincé dans les WC, pas dans la maison de l'évêque. Vous êtes dans les water closets.
5: Vous pouvez sortir, monsieur, il y a du monde, là.
3: Mais je peux pas sortir, je suis coincé dans les WC à la maison de l'évêque.
4: Non, vous n'êtes pas dans la maison de l'évêque.
5: Mais c'est pas la maison de l'évêque, monsieur, vous êtes dans les WC publics, là.
4: C'est ce que lui dit le type.
3: Ben alors, et comment je fais pour sortir ?
5: Ben, il faut appeler le service de l'évêché.
4: Non, le service municipal, pas l'évêché.
3: Mais j'ai déjà appelé l'évêché, je suis avec l'évêque en ligne.
4: Ben oui, ben l'évêque, c'est pas son service.
5: Poussez, monsieur, poussez.
3: Ben c'est déjà fait. Hein.
5: Non, mais poussez sur la porte.
3: Ah oui, pardon.
4: Il poussez, monsieur, c'est déjà fait. Monsieur, sur la porte.
3: Ah, allô ?
4: Oui.
3: Ça s'ouvre ?
4: Ah, ça s'ouvre. Ah ben, voyez bien.
3: Oh, mon Dieu.
5: Ah ben alors, monsieur, qu'est-ce que vous êtes ?
3: Ben oui, je suis avec le réparateur au téléphone. Je vous remercie, s'il vous plaît.
4: Mais je ne suis pas le réparateur, monsieur.
6: Allô ?
4: Allô ?
6: Oui, bonjour, vous êtes le réparateur WC ?
4: Mais monsieur, je ne suis pas dépannateur. Vous êtes à la maison de l'évêque.
6: Ah, vous n'êtes pas dépannateur ?
4: Mais absolument pas. WC, c'est WC. Bon, et nous, c'est évêché, E-V-E-C-H-E.
3: J'étais coincé dans la maison de l'évêque.
4: Mais non, c'est pas la maison de l'évêque. C'est les WC.
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7: Bonjour et bienvenue au centre hospitalier. Si vous souhaitez contacter un patient hospitalisé, veuillez raccrocher. Sinon, veuillez patienter.
8: Oui, je vous écoute.
9: Oui, bonjour monsieur. Je voudrais prendre rendez-vous pour mon ordinateur et moi-même, s'il vous plaît.
8: Attendez, un instant. Hein.
9: Merci.
8: Écoutez, ma collègue vous écoute aussi. Alors, vous voulez quoi exactement ?
9: Bonjour, docteur. Mon ordinateur a un virus informatique,
8: oui.
9: Vous voyez ? Et comme moi, je me sers de l'ordinateur, j'ai probablement été contaminé.
8: Vous voulez un médecin, hein, c'est ça ?
9: Oui, bah oui.
8: C'est pour vous, le médecin. Vous êtes contaminé par l'ordinateur, c'est bien ça ?
9: Exactement, oui.
8: Comme symptôme, vous avez quoi ?
9: J'ai tendance à bugger assez facilement, j'ai remarqué.
8: Ne quittez pas, je vous passe quelqu'un.
9: Merci.
10: Bonjour.
9: Bonjour, monsieur. Je voudrais prendre rendez-vous parce que j'ai peut-être eu un virus informatique.
10: Ah, informatique,
9: voilà.
10: D'accord. Bah, écoutez, je vais vous passer.
9: Bah oui, vous voyez, parce que alors maintenant, je mets des gants pour taper au clavier.
10: Oui.
9: Mais est-ce que c'est suffisant pour me protéger du virus informatique ?
10: Écoutez, moi, je sais pas, je vous passe les rendez-vous. Ne quittez pas.
7: Nous nous efforçons d'écourter agréablement votre attente.
11: Oui, les consultations externes.
9: Bonjour, monsieur.
11: C'est madame.
9: Non, c'est monsieur, non.
11: Non, mais là, je vous appelle bonjour, monsieur, vous me dites droit.
9: Oui,
11: je vous dis
9: bonjour, bah oui, bonjour.
11: Oui.
9: Voilà, je vous appelle parce que j'ai peur que mon ordinateur m'ait refilé un virus informatique.
11: Que votre ordinateur vous ait refilé un virus ?
9: Voilà.
11: Pourquoi votre ordinateur a la grippe ?
9: Ah ben je sais pas ce qu'il a. Je sais que c'est un virus, mais je sais pas lequel.
11: Ouais, mais enfin, les virus, c'est une contamination d'humain à humain. Vous serrez la main de quelqu'un, vous allez aux toilettes avec quelqu'un qui est contaminé.
9: Non, je vais pas aux toilettes avec des gens que je...
11: Non, mais vous pouvez très bien, même en famille, je veux dire, moi voilà, aujourd'hui...
9: Bah, je vais pas

0: Toilettes en famille, je vois pas le rapport.
1: Oui, pour toilettes en famille, monsieur. Bah. Oula, vous n'allez pas attraper le virus de votre ordinateur, monsieur. Je ne pense pas.
0: Je préfère passer quand même parce que c'est.
1: Bah là, c'est votre médecin traitant, monsieur. Faut voir votre médecin traitant. Ici, c'est des spécialistes. Des gastro-entérologues, pneumologues, cardiologues.
0: Virusologues, vous avez pas?
1: Des virusologues, non, monsieur. On me l'a jamais faite, monsieur, celle-ci, hein. Là, jamais.
0: Bah, enfin, c'est un virus.
1: Vous me dites que vous n'allez déjà pas en toilettes en famille. Sinon, après, vous passez par les urgences avec votre ordinateur, monsieur.
0: Vous me confirmez que la grippe, donc, peut m'être transmise par mon ordinateur?
1: Je connais pas tous les fils de la médecine, mais c'est la première fois, monsieur. C'est franchement la première fois.
0: Si je passe en milieu d'après-midi.
1: Attendez, parce que là, moi, je vais vous passer quelqu'un qui s'y connaît.
0: D'accord.
1: Patientez un instant.
0: Oui.
1: La cadre.
2: Si vous souhaitez contacter un patient hospitalisé, veuillez raccrocher.
3: Oui, bonjour.
0: Oui, bonjour monsieur, excusez-moi. Vous êtes l'infirmier ?
3: L'infirmière.
0: J'ai peut-être été contaminé par un virus informatique.
3: Non mais... Mais monsieur, vous ne pouvez pas attraper de virus informatique, enfin. Est-ce que vous avez des symptômes ?
0: Parfois, je parle en minuscule et d'un coup, je me mets à parler en majuscule. Allô ?
3: Je pense que vous pouvez reprendre votre vie en minuscule.
0: Quand je dis en minuscule, ça n'a rien de physique, hein, c'est juste...
3: Bon, en tout cas, vous aurez égayé mon après-midi. Hein. Bon, bon après-midi.
0: Eh ben, bisous.
3: Non.
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6: Allô ?
7: J'écoute.
6: C'est le docteur ?
7: Oui.
6: Bonjour docteur, excusez-moi de vous déranger. Madame Ledoux à l'appareil.
7: Oui.
6: Je ne consulte pas, là, c'est pas pour moi, hein, c'est pour mon petit-fils.
7: Oui.
6: Il est arrivé à la maison hier soir, ses parents sont partis, en week-end, voyez-vous, oui. En vacances. Hein. Et alors je vous appelle parce que j'en ai la garde et je lui ai fait prendre un bain, là, ce matin.
7: Oui.
6: Il est sorti du bain avec... La zigounette, quoi, hein, le zizi, tout droit, tout dur.
7: Ah oui, ah, si c'est que ça, oh, madame, vous inquiétez pas, hein. Il a quel âge?
6: Oh, écoutez, je vais vous le passer, hein. Je préfère, ça va me rassurer.
7: Il a quel âge?
6: Bernard, c'est le docteur, là.
7: Docteur. Oui.
8: Allô?
7: Oui.
8: Oui, bonjour docteur.
7: Bonjour monsieur, oui.
8: Excusez-moi de vous déranger, ma grand-mère me passe l'appareil.
7: Oui.
8: Qu'est-ce qui se passe, c'est à quel sujet?
7: Ben, je sais pas, on me téléphone, moi, monsieur le docteur, moi. On me demande, on me pose une question, alors j'attends, moi.
8: Attendez, je suis pas au courant, là. Ma grand-mère me tend le combiné. Qu'est-ce qui se passe
7: Ben, je sais pas. Il y a un enfant chez vous?
8: Ah non, enfin, je suis le petit-fils. Hein.
7: Vous avez quel âge?
8: J'ai 36 ans.
7: Et alors, qu'est-ce qu'elle me parle d'un enfant qui a pris son bain et puis il avait la zigounette toute raide? J'ai dit, c'est normal.
8: Ah, attendez, je vous la repasse, alors. Oui, ok, je comprends, hein. Je comprends
7: moi,
8: mieux.
7: Je comprends bien, moi, monsieur, je suis là comme un couillon, là, moi.
8: Attendez, je vous la repasse, je préfère ça parce que... Mais voilà, mamie. Le docteur va t'expliquer.
6: Merci. Allô?
7: Oui. Qu'est-ce qui se passe, madame?
6: Ben, vous l'avez eu au téléphone?
7: Ben oui, mais...
6: Ben, c'est lui qui a eu la zigounette toute...
7: Ben, c'est normal, madame, à 36 ans.
6: Ah bon?
7: Ben, écoutez, madame, un homme. C'est un homme?
6: Oui. Parce que moi, j'étais inquiète, évidemment.
7: Ben, madame, vous avez quel âge, madame?
6: 82 ans.
7: 82. Alors, vous avez tout oublié dans la vie? C'est bien, c'est normal, hein.
6: Est-ce que je le mets au lit avec un bouillon?
7: Mais madame, il va pas mettre au lit avec un bouillon parce qu'il a la zigounette qui est raide. Madame.
6: Mais qu'est-ce que je lui donne, alors?
7: Mais rien du tout, madame.
6: Mais je peux pas le laisser comme ça, son âge. C'est mon petit-fils, hein.
7: Oui, ben il est normal, madame, votre petit-fils.
6: Parce que moi, je me disais peut-être qu'il fallait couper.
7: Mais non, on coupe rien, madame.
6: Et où sont les ciseaux?
8: Ah, ton ami, là, oh.
6: Faites-le couper.
8: Allô?
7: Oui.
8: C'est vous qui lui avez dit ça, non?
7: Mais je suis pas dingue. Non, mais écoutez, je suis pas fou. Je lui dis que c'est normal et puis que c'est tout à fait logique et puis que...
8: Mamie, lâche les ciseaux!
7: Attention, elle débloque complètement, là.
8: Qu'est-ce que tu fais avec les ciseaux, là?
7: Elle va vous couper le zizi.
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9: Oui, allô?
0: Bonjour, madame, c'est bien l'épicerie?
9: Oui.
0: Monsieur Martin, à l'appareil des livraisons Martin?
9: Oui.
0: J'ai un colis à vous livrer?
9: Oui.
0: Mais ça m'arrangerait que ce soit vous qui veniez le chercher.
9: Oh là.
0: Non, vous préférez une livraison ?
9: Non, mais attendez.
0: Non, vous venez le chercher.
9: Non, je vais.
0: Parce que soit je vous livre, soit vous venez le chercher, il n'y a pas 12 options non plus.
9: Non, mais monsieur.
0: Parce que si je livre, ce sera plus tard.
9: Non, je vous ai rien commandé.
0: D'accord, donc vous venez le chercher aujourd'hui.
9: Non, je vous ai rien commandé. Vous avez entendu ?
0: Oui, bah merci, je suis pas sourd.
10: Bon, tiens,
1: allô ?
0: Bonjour monsieur, je crois que votre collègue a un petit problème auditionnel.
1: Mais vous êtes quel organisme, monsieur ?
0: Monsieur Martin, les livraisons Martin, donc votre colis, je peux vous le livrer.
1: Bah oui.
0: Mais comme je suis en télétravail, ce sera pas cette semaine.
1: Ah, d'accord.
0: La semaine prochaine, je suis en congé, après j'ai une formation, donc on peut dire dans 3 semaines.
1: Bah non, monsieur.
0: Après, c'est pas forcément un truc dont vous avez besoin tout de suite.
1: Mais vous avez quand même bien un bon de transporteur.
0: Bien sûr, attendez, je vous le montre en visio.
1: Mais attendez, voilà. Parce que là, j'ai un téléphone normal et j'ai pas de visio. Hein.
0: Bon, tous les téléphones ont la visio.
1: Je confirme, j'ai pas de visio sur mon téléphone, non, monsieur.
0: Pardon, mais vous prenez n'importe quel portable, je suis désolé.
1: Mais c'est pas un portable, vous m'appelez sur un téléphone de maison, monsieur.
0: Oui, bah moi, mon smartphone marche très bien à la maison, donc je vois
1: mais
0: pas.
1: Mais c'est pas un smartphone, c'est un téléphone.
0: Non, mais si vous voulez pas faire de visio, vous avez le droit.
1: Mais enfin, j'ai des clients devant moi, c'est une histoire de vous, c'est une caméra cachée ou pas ?
0: Alors, pas tout à fait.
1: Confirmez tous que j'ai pas de caméra, c'est un téléphone de maison.
11: Oh non,
1: c'est une histoire de fou, franchement.
9: Oui.
0: Et bonjour madame.
9: Eh ben, l'adresse du gars qui l'a envoyé, c'est qui ? C'est marqué quelque chose, c'est une entreprise.
0: Ah oui, c'est marqué sur le colis, je l'ai devant moi.
9: Voilà, qui c'est qui l'a envoyé ce colis ?
0: Ah non, mais ça j'ai pas le droit de vous le dire, secret professionnel.
9: Ah ouais, d'accord.
0: Eh oui, en plus sans la visio, je sais même pas qui est au téléphone.
9: Bah c'est moi qui est au téléphone, c'est.
0: Alors ça c'est vous qui le dites que c'est vous.
9: Ah si, non, c'est moi qui suis au téléphone. Non, je sais qui c'est qui est au téléphone là.
0: Oui, mais vous me dites que c'est vous que vous êtes au téléphone, mais aussi bien que c'est pas vous.
9: Mais c'est moi.
0: D'accord, et qu'est-ce qui me prouve que c'est vous ?
9: Ben moi-même, je suis là. Hein.
0: Ah oui, logique. Donc je peux vous livrer, mais que dans 3 semaines.
9: Bah, vous me livrez plus tard.
0: Ça marche, je préférais vous prévenir, vu qu'apparemment c'est du frais.
9: Du frais pour 3 semaines ?
0: Oui, il y a marqué produit frais sur le colis.
9: Ben, vous le gardez dans votre frigo et puis...
0: Oula, quel frigo ?
9: Ben dans le frigo, c'est un colis frais quand même, c'est au frais.
0: Bon, en quelque sorte, oui, je l'ai laissé dehors.
9: Il y a longtemps que vous l'avez le colis, là ?
0: Oh, ça doit faire une petite dizaine de jours.
9: Ah oui, d'accord, bon ben là on est mort.
0: Non mais vous inquiétez pas, j'ai ouvert le paquet pour que ça s'aère.
9: Ah ouais, ben il est ouvert en plus. Ah,
0: en plus, avec la pluie, il reste bien hydraté.
9: Mais qu'est-ce qu'il y a là-dedans, alors ?
0: Ah bah attendez, je regarde. Oh bah ça, alors ?
9: La seule chose que j'ai commandé, c'est une photocopieuse. C'est quand même pas du frais, une photocopieuse.
0: Bon, alors exceptionnellement, je vous le dis, effectivement, c'est une photocopieuse.
9: Ah, une photocopieuse dans du frais. Ah bah, puis par contre, il faut refermer le colis, parce que s'il est dehors, sous la pluie, ça va pas bien se passer pour la photocopieuse.
0: Non, là, je pense qu'il vaut mieux laisser ouvert.
9: Pourquoi ?
0: Parce que la photocopieuse, elle s'est mise à fumer un peu, donc je vais pas refermer tout de suite.
9: Oh là là là là, non, c'est mort, le colis est mort, c'est fini.
0: Non mais je vous le mets de côté de toute façon.
9: Non, mais moi ça m'intéresse pas de récupérer un colis qui fume comme ça, non, c'est mort.
0: Moi je m'y connais pas en photocopisme, mais aussi bien la fumée c'est bon signe.
9: Non, mais moi j'en veux pas de la photocopieuse, il faut la renvoyer où elle est partie.
0: Non, je vais plutôt marquer réceptionnagé par le client.
9: Non, j'ai rien reçu du tout moi.
0: Bah oui, mais moi je veux bien vous rendre service en jetant votre photocopieuse, mais si je marque pas livré.
9: Bah vous me rendez pas service en jetant, vous rendez service à vous-même, le colis, le truc qui fume. Non, c'est mort.
0: Bah oui, mais après, ils vont dire que c'est ma faute.
9: Ah bah, ça sera de votre faute, ça, c'est sûr.
0: Bah oui, sauf si on fait comme si vous aviez réceptionnagé.
12: Le colis est adressé pour qui ? C'est qui le destinataire ?
0: Ah bah, bonjour madame, c'est ce que j'ai expliqué. Malheureusement, j'ai pas le droit de vous le dire.
12: Mais bien sûr. Ce serait pas une arnaque, surtout, ouais.
0: Bah non, si c'était une arnaque, je vous demanderais de l'argent.
12: Ouais, par contre.
0: D'ailleurs, vous faites bien en parler parce qu'il faudrait voir pour ma petite note.
12: Comment ?
0: Bah oui, entre le stockage de votre photocopieuse,
12: ouais.
0: Plus aération et humidification du colis.
12: Mais bien sûr, Coco, tu crois que je vais payer quelque chose ?
0: Bah oui, t'inquiète, Coco, je te fais une note.
12: Ouais, carrément, Charlot.
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14: Allô ?
15: Oui, bonjour madame.
14: Bonjour.
15: Madame Latruffe ?
14: Oui.
15: Oui, bonjour, c'est la mairie à l'appareil.
14: Oui.
15: Le service de l'état civil.
14: Oui.
15: Je disais à monsieur le maire qu'il y avait une madame Latruffe qui habitait au 6 rue Gange.
14: Oui, c'est moi.
15: Voilà, et monsieur le maire ne voulait pas me croire.
14: Et alors ?
15: Bah parce que, vous savez, monsieur le maire a beaucoup de travail, il est toujours sous pression. Alors on essaie toujours de le faire un peu rire.
14: Hein. Ah bon ?
15: Évidemment, quand il a su qu'il y avait une madame Latruffe... Ça lui a fait du bien parce qu'il riait, mais aux anges. On aurait dit un bébé.
14: Ah bon ?
15: Voilà, je vais vous le passer. Monsieur le maire, c'est Madame Latruffe. Oh, mais non, ça n'est pas possible. Ça n'existe pas. Allô ?
14: Allô, bonjour, monsieur le maire.
15: Bonjour, madame. Je ne vous dérange pas ?
14: Non, du tout.
15: Alors, comment vous appelez-vous ?
14: Je m'appelle Madame Latruffe. L-A-T-R-U-2-F-E. Mais ça vous fait rire ?
15: Il est plié de rire.
14: Oui.
15: Il est en train de s'étouffer, là.
14: Ah bon, il s'étouffe ?
15: Arrêtez, monsieur le maire.
14: Bon.
15: Monsieur le maire, attention, attention, monsieur le maire, parce que là, vous allez vous faire mal.
14: Allô ?
15: Il a fait un malaise.
14: Hein ? Il a fait un malaise ?
15: Il a fait un malaise à cause de vous, madame.
14: Comment ?
15: Il a fait un malaise à cause de vous.
14: Ah ben, je m'en fous, moi, qu'il ait fait un malaise. Pour savoir comment je m'appelle, bon, ben, je m'appelle madame Latruffe. Et c'est tout, hein.
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11: Bonjour.
0: Bonjour monsieur, c'est bien le magasin de meubles de bureau?
11: Oui.
0: Monsieur Martin, les livraisons Martin?
11: Oui.
0: J'ai un petit souci avec votre commande.
11: Vous livrez quoi?
0: Alors justement, en principe, je devais vous livrer des chaises.
11: Oui.
0: Mais je me suis gouré à l'entrepôt et je vous ai mis des chèvres.
11: Des chèvres?
0: Ouais, il y a une trentaine de bestioles, donc faudrait les réceptionner.
11: Mais moi, je veux pas de chèvres, on veut pas de chèvres ici.
0: Ouais, c'est-à-dire que ce serait plus simple pour moi si vous les gardez, parce que
11: on
0: sinon...
11: On a rien pour des chèvres, nous, c'est un bâtiment avec des bureaux, on va pas mettre des chèvres à l'intérieur.
0: Mais si, il suffit de leur prévoir un coin avec un peu de fourrage à chèvres.
11: Non, on prévoit rien du tout. Vous ne ramenez pas vos chèvres ici?
0: Pardon, mais selon mon bon de commande, déjà ce sont vos chèvres.
11: Je m'en fous, bah, vous ramenez pas de chèvres tout court. C'est vous qui vous débrouillez de renvoyer à l'expéditeur, nous on n'en veut pas.
0: Alors non, justement, le retour c'est à vous de le prendre en charge.
11: Retour mais c'est à nous, c'est quoi ça?
0: C'est-à-dire que dans ce cas, c'est à vous de renvoyer les marchandises.
11: Mais... Bah non.
0: Bah si.
16: Oui, bonjour.
0: Ah, bonjour madame.
16: Non mais attendez, je vois pas pourquoi on nous livrerait des chaises.
0: C'est ce que j'ai expliqué, normalement, je devais vous livrer 30 chaises.
16: 30 chaises?
0: Voilà, des chaises de bureau.
16: Ah, t'es mieux là.
0: Ouais, sauf que moi j'ai mal compris.
16: Ouais.
0: Résultat, je vous livre 30 chèvres.
16: Ah oui, mais nous, qu'est-ce qu'on va en faire des chèvres?
0: Alors, il faudra juste les stocker en attendant de pouvoir les renvoyer.
16: Mais on peut pas stocker des chèvres.
0: Mais... Ah non mais attention, ce sont des chèvres que j'ai récupérées dans un cirque. Elles sont dressées, elles arrivent à faire des pyramides humaines en chèvres.
16: Mais même dressées, même en or, même en... On les prendra pas, monsieur.
0: Non mais parce que vous les mettez dans un coin, vous leur dites de se mettre en pyramide.
16: On peut pas. Avec les clients, les biquettes, ils vont se balader dans tout le magasin, ils vont être, on n'a pas d'enclos, on n'a rien de tout ça, nous, ici.
0: Bon, sinon, vous avez bien une arrière-boutique, une réserve ou une cour, je sais pas.
16: Il y a quoi? Il y a même pas un mètre carré de pelouse, tu vois, derrière les bâtiments, c'est tout, il y a rien d'autre.
0: Ah, bah, vous avez de la pelouse, parfait!
16: Mais non, mais c'est...
0: Non, mais fallait le dire, vous avez une prairie, vous le dites même pas.
16: Mais oui, mais non, c'est pas une prairie, c'est juste derrière les bâtiments.
0: Moi, ce sera très bien, vous leur installez juste un point d'eau, quelques mangeoires.
16: Et on n'a pas besoin de faire tout ça, vu qu'on n'est pas concerné par les animaux.
0: Non, mais de toute façon, elles vont repartir rapidement, les chèvres.
16: Ah, bah oui, ça, c'est clair et net.
0: Bah oui, faudra juste les garder quelques semaines, le temps que je vous envoie le bon de retournage et la facture.
17: Pourquoi ça?
18: On va aller mettre tous les chèvres.
17: Ah. Pourquoi on mettrait des chèvres?
0: Il y a quelqu'un d'autre, non?
17: C'est quoi ça? Mais non, écoutez, là, je comprends pas.
0: Eh ben, bonjour, monsieur.
17: J'ai jamais commandé de chèvres, là. Qu'est-ce que vous voulez qu'on fasse avec des chèvres? Surtout, non.
0: Oh, bah, vous pouvez faire plein de trucs avec des chèvres. Vous pouvez récupérer le lait pour faire du fromage.
17: Vous allez les traire? Vous allez venir les traire?
0: Oh non, vous pouvez le faire vous-même. Il suffit de mettre votre magasin aux normes agriculturistes.
17: Vous croyez que je vais traire et que je vais remettre les bâtiments de mise aux normes ou quoi que ce soit? On n'a rien pour traire, nous. Vous annulez tout. De toute façon, il n'est pas question que j'ai des chèvres. J'en veux pas.
0: Alors, annuler, je peux pas parce que j'ai un bon de livraison avec déjà une signature de chèvre dessus.
17: Je vous avais un bon de livraison avec une signature de chèvre.
0: Bah oui, c'est bien le problème.
17: Ah bah, vous avez un bon de livraison qui a été signé, vous me dites, par une chèvre.
0: Oui.
17: Signé par qui?
0: Bah par une de vos chèvres, Martinette.
17: Par une chèvre?
0: Oui, Martinette, c'est la chef des chèvres.
17: Non mais signé par une chèvre, là vous vous foutez de moi, là, c'est pas possible.
0: Ah bah attendez, elle a bossé dans un cirque, elle sait quand même écrire son nom.
17: Ah bon?
0: Bah oui.
17: Bah oui.
0: Ah bah attendez, je crois qu'elle veut vous dire un truc.
17: Oui.
0: Bougez pas, je vous la passe. Mais bonjour monsieur, c'est Martinette.
17: Vous foutez de ma gueule, là.
0: Merci de nous accueillir chez vous.
17: Ah oui, vous foutez de ma gueule.
0: Mais vous croyez?
17: Bon, allez, au revoir, monsieur.
0: Mais non, c'est madame.
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19: Allô?
20: Allô?
19: Oui?
20: Commandant?
19: Comment?
20: Commandant? Allô, vous m'entendez?
19: Oui, mais vous êtes une erreur.
20: Je ne suis pas chez le commandant Cousteau.
19: Ah non?
20: Bon, écoutez, est-ce que vous m'entendez bien, là?
19: Bah, évidemment, mais bon, écoutez, je suis pressé, monsieur.
20: Écoutez-moi, je suis le capitaine Nemo à l'appareil, hein. Nous sommes à bord de la Calypso dans les Galapagos. Et nous essayons de joindre le commandant Cousteau à Paris. Nous n'arrivons pas à le joindre ce matin. Apparemment, il y a un problème de téléphone.
19: Ah, mais c'est pas chez moi. Pourquoi vous appelez chez moi?
20: Écoutez, madame, nous sommes à bord de la Calypso. Et nous sommes à 300 mètres de profondeur au sud des Galapagos. Nous observons un phénomène nouveau. On a besoin de le joindre. Est-ce que vous pouvez prendre le numéro et l'appeler?
19: Je viens, mais s'il me dit que c'est pas rien.
20: Non, mais vous inquiétez pas, madame, ça va aller très vite. C'est juste lui donner le renseignement que je vais vous donner, hein. Alors, je vous donne son numéro à Paris que nous essayons de joindre depuis ce matin.
19: Oui.
20: C'est le 4723.
19: Et alors, qu'est-ce qu'il faut que je fasse?
20: Bon, je suis le capitaine Nemo.
19: Ah bon?
20: Voilà. Alors, Michel Nemo.
19: Michel.
20: Ah bon? Vous lui dites qu'on observe sur le radar avant une formation de moules géantes.
19: Des moules.
20: Géantes, hein.
19: Géantes.
20: 200 mètres de tour, hein.
19: Oh là.
20: Alors, vous lui dites qu'elles ont l'air très, très agressives.
19: Agressives, hein.
20: Agressives, voilà. Alors, demandez-lui ce qu'on fait.
19: Bon, bah alors, je vais l'appeler tout de suite, alors.
20: Appelez-le tout de suite et dites-lui qu'il nous rappelle tout de suite, qu'il se mette en contact s'il arrive à nous joindre, hein.
19: Bon, d'accord, je vous ai
20: fait. Verrouillez tout, verrouillez les radars. Merci, madame.
19: Au revoir, monsieur.
2: commandant Cousteau, j'écoute.
19: Ah, c'est le commandant Cousteau.
2: Oui, bonjour, oui, madame.
19: Je suis un particulier.
2: Oui.
19: On m'a appelé parce qu'on ne peut pas vous avoir. Et c'est assez urgent. C'est le capitaine Nemo.
2: Michel
19: qui a appelé chez moi.
2: Mais où sont-ils?
19: Aux îles Galapagos. Galapagos, je ne sais plus comment dire, je ne sais plus.
2: Oui, oui.
19: Oui, ils ont observé des mouches géantes et qui sont agressives et oui. À 200 mètres de tour.
2: Oui.
19: Alors, il faudrait que vous l'appeliez parce qu'il ne peut pas vous avoir.
2: Bon, alors écoutez, madame, ce que je vais faire là, je vais composer le numéro d'urgence de Calypso. On ne va pas raccrocher.
19: Bon, très bien.
2: Alors, dès que vous entendez un sifflement, vous essayez de leur parler. Eux, ils ne m'entendront pas. C'est vous qui vont entendre.
19: Oui, alors c'est à eux que je parlerai.
2: C'est à eux que vous allez parler, vous allez répéter ce que je vais vous dire.
19: Bon, d'accord.
2: Alors, attention.
19: Allô?
20: Capitaine Nemo, l'appareil.
19: Ça y est, oui, c'est moi, madame. Je vous m'avais appelé tout à l'heure.
20: Ah ben, c'est vous, mais comment vous avez eu le numéro?
19: Ben, je viens d'appeler le commandant Cousteau.
2: Vous m'entendez, madame?
19: Oui.
2: Demandez au capitaine Nemo la couleur des moules.
19: Tout de suite, là?
2: Oui.
19: Et comment je vais l'appeler?
2: Capitaine Nemo, il doit vous entendre.
19: Allô? Capitaine Nemo?
20: Allô, oui, madame.
19: Oui, alors voilà, le commandant Cousteau demande la couleur des moules.
20: Les moules sont bleues, madame, hein?
19: Alors, allô, commandant?
2: Allô?
19: Oui?
2: Je vous écoute, madame.
19: Alors, la couleur des moules sont bleues, hein?
2: Bon, alors ce sont des moules très dangereuses, qu'ils fassent demi-tour arrière, très vite.
19: Attendez, j'appelle, allô? Capitaine Nemo?
20: Capitaine Nemo, madame, oui.
19: Oui, écoutez, il vous dit de... Oh, alors, je sais plus ce qu'il m'a dit.
20: On est... Madame, vous m'entendez?
19: Oui.
20: Oui, la moule géante.
19: La moule géante.
20: A ouvert la gueule. Et le Calypso est rentré dans la moule.
19: Allô? Commandant?
2: Oui, allô, je vous entends, madame.
19: C'est trop tard. La moule géante est rentrée dans la gueule du Calypso.
2: Vous voulez dire que le Calypso est dans la moule?
19: Oui.
2: Demandez-leur de hisser le drapeau blanc. Et de chercher la sortie de la moule à l'arrière.
19: Bon, d'accord. Allô?
20: Allô?
19: Le commandant demande que vous hissiez le drapeau blanc et que vous essayiez de sortir par l'arrière de la moule, parce qu'il y a certainement une sortie.
20: Par l'arrière?
19: Oui, par l'arrière de la moule, oui.
20: Oui, mais on ne voit rien. On ne voit rien, là. On est dans le noir total.
19: Allô, commandant?
2: Oui, madame.
19: Ils disent qu'ils sont dans le noir total et qu'ils peuvent pas, qu'ils peuvent rien voir. Ils peuvent pas sortir.
2: Bon, écoutez, madame, il n'y a qu'une solution.
19: Oui?
2: Les assistants viennent de me donner le plein de la moule.
19: Oui.
2: Et il y a une pancarte avec une inscription issue de secours à l'intérieur de l'animal.
19: Ah bon? Ben, je vais demander, hein. Capitaine Nemo?
20: Allô?
19: Oui? Alors, le commandant demande s'il y a une pancarte à l'intérieur de la moule.
20: Oui, il y a une pancarte.
19: Oui? Il y a marqué issue de secours.
20: Oui, c'est ça.
19: Oui?
20: Qu'est-ce qu'il faut faire?
19: Allô?
2: Oui?
19: Alors, il demande qu'est-ce qu'il faut qu'il fasse.
2: Il se dirige vers l'issue... Allô?
19: Allô, oui?
2: Il se dirige vers l'issue de secours.
19: Allô, commandant Nemo?
20: Capitaine Nemo, madame.
19: Oh, excusez-moi, capitaine Nemo. Il faut que vous alliez vers l'issue de secours. C'est ça?
20: Ça y est, madame, nous voyons la lumière.
19: Oui? Bon, c'est tout ce que vous avez à dire au commandant?
20: Écoutez, madame, ça y est, nous sortons de la moule.
19: Oui? Vous sortez de la moule. Allô, commandant?
20: Et nous gagnons la lumière.
19: Oui?
20: Nous sommes sauvés.
19: Vous êtes sauvés et sortis.
20: Nous sommes sauvés et sortis, nous sommes à la lumière.
19: Allô? Commandant?
2: Oui?
19: Oui, maintenant il n'y a plus de danger, ils sont sortis, ils sont à la lumière.
2: Ils sont sortis de la moule?
19: Oui, oui, la Calypso est sauvée.
2: Bah, écoutez, madame, nous vous remercions.
19: Il faut bien se rendre service, et puis vous savez, je regarde beaucoup votre émission, n'importe comment.
2: Merci pour tout, madame.
19: Ah, bah, je vous en prie, hein. Si vous avez d'autres problèmes, bah, vous me rappellerez.
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22: Bonjour.
23: Bonjour monsieur, c'est bien la fromagerie?
22: Oui.
23: Monsieur Martin à l'appareil, les débarrasseurs Martin.
22: Oui.
23: Il faut que je vienne pour vous débarrasser.
22: Mais vous voulez débarrasser quoi exactement?
23: Ah bah tout, c'est un débarrassage total, donc on prend tout ce qu'il y a à l'intérieur.
22: C'est un magasin monsieur.
23: Je sais, mais j'ai déclaré que j'avais fait un débarrassage de magasin chez vous, et là, pim, j'ai un contrôle fiscaliste.
22: Oui.
23: Donc, je vais venir débarrasser votre magasin, au cas où il y aurait un inspecteur qui viendrait vérifier que j'ai bien fait le boulot chez vous.
22: Mais non, vous oubliez ça monsieur. Vous allez frauder un truc. Je vais pas rentrer dans vos combines.
23: Bon. Combine.
22: Combine. Vous avez déclaré un truc qui est pas vrai, monsieur. Donc, c'est une combine.
23: Moi, à la limite, une combinette. Et encore.
22: Non, mais vous êtes en plein rêve.
23: En tout cas, si l'inspecteur arrive avant que je vous ai débarrassé, surtout, vous ne le laissez pas rentrer.
22: Mais suis un magasin. Donc s'il vient en tant que client aux horaires d'ouverture, vous voulez que je fasse quoi?
23: Bah c'est très simple, vous ne faites entrer que les habitués.
22: Non.
23: Vous filtrez à l'entrée et quand c'est un client que vous connaissez pas, vous le refusez.
22: Mais j'ai autre chose à faire que de filtrer la clientèle, monsieur. Le samedi, on a 230 clients et même s'il y a un client que je ne connais pas qui veut rentrer chez moi, et bien sûr qu'il est bienvenu.
23: Ah oui, et alors si c'est l'inspecteur, on fait quoi?
22: Mais est-ce que c'est mon problème?
23: Disons que comme mon problème est un petit peu votre problème, on peut dire que oui.
22: Ah bah non, c'est votre problème.
23: Ouais, si vous préférez, disons notre problème.
22: Et puis donc, oui, ok, le monsieur qui rentre dit « Ouais, je suis l'inspecteur, vous allez faire quoi ?»
23: Eh bah vous lui dites que c'est fermé.
22: Mais pourquoi j'irais dire ça? Sous quel prétexte? Je vous connais pas, monsieur.
23: Je sais, mais comme on a déclaré un débarrassage chez vous.
22: Oui, mais vous avez voulu faire des choses qui sont pas légales, bah va falloir assumer.
23: Bah oui, mais enfin, ce serait quand même vachement plus simple pour moi.
22: Mais je vais pas fermer un magasin pour vous.
23: Ah, vous voulez pas fermer, d'accord, je comprends. Vous me demandez de vous trouver un local pendant que le magasin est vide.
22: Mais non, vous me trouvez rien du tout.
23: Ouais, vous avez du bol, je suis un peu dans l'immobilier aussi, donc je peux vous trouver un truc, un bout de hangar, quelque chose.
22: Mais vous allez me trouver un hangar, mais vous vous rendez pas compte?
23: Bon, je vois pas ce que vous avez contre les hangars, c'est très bien le hangar.
22: Ah, mais vous êtes à côté de vos pompes, hein, c'est pas possible.
23: Pardon, mais pourquoi vous voulez que j'enlève mes chaussures?
22: Vous enleviez vos chaussures?
23: Oui, pardon, si je dois enlever mes pompes, à chaque fois que je rentre dans une fromagerie, vous vous rendez compte?
22: Alors attendez.
23: Oui.
3: Non mais n'importe quoi, monsieur. Enfin, vous faites n'importe quoi, là.
23: Eh ben, bonjour, monsieur. Vous êtes le responsable?
3: Oui, et donc?
23: Et donc, votre collègue me fait toute une histoire pour un simple débarrassage.
3: Non mais vous vous rendez compte de ce que c'est, une fromagerie? Demandez à quelqu'un d'autre. Ailleurs, je sais pas, il n'y a pas un garage.
23: Ah bah justement, vous faites bien de m'en parler du garage parce que j'ai débarrassé une casse automobile hier et comme c'est plein chez moi, je vais venir stocker quelques pièces auto dans votre fromagerie.
3: Non mais vous rigolez ou quoi? Vous pensez que j'ai que ça qu'à faire?
23: Vous, je sais pas, mais moi, vous inquiétez pas. Justement, j'ai que ça qu'à faire.
3: C'est un brocanteur, parce qu'en fait, il a un contrôle de je sais pas quoi, parce qu'il a mal fait son boulot, ça ne voit à rien encore.
23: Ah bah ça, c'est cadeau.
3: Et il veut me déposer des trucs dans ma boutique pour éviter le contrôle.
23: Pardon, si vous voulez, j'appelle l'inspecteur travailliste et je lui dis que j'ai vu avec vous rapport au débarrassage.
3: Non, vous dites pas que vous avez vu avec moi, vous dites que vous n'avez pas déclaré ce que vous deviez déclarer.
23: Oula, beaucoup trop compliqué, non, on va garder mon système.
3: Vous êtes un brocanteur, vous me faites chier au téléphone.
23: Comment, pardon, moi je suis un brocanteur? Non mais attendez, brocanteur vous-même?
3: Vous pensez qu'on est des brocanteurs? J'en ai rien à foutre, moi.
23: Pardon, moi je suis débarrasseur, on ne mélange pas les brocanteurs et les débarrasseurs.
3: Si, non.
23: Je m'excuse, mais c'est la première fois qu'on ose me traiter de brocanteur.
3: Moi aussi.
23: Ouais, me le dites pas deux fois, hein.
3: Vous êtes un brocanteur.
23: Et allez, ça recommence à brocanter.
3: Allez brocanter ailleurs.
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8: Oui.
15: Bonjour, monsieur.
8: Bonjour.
15: Monsieur Poirot.
8: Oui.
15: Oui, bonjour, France Télécom à l'appareil.
8: Monsieur.
15: France Télécom.
8: Oui.
15: Nous vous appelons parce que nous venons d'apprendre que vous n'aviez pas le téléphone chez vous.
8: Oui.
15: Ah ben non.
8: Bien sûr que si, mais qu'est-ce que c'est que vos histoires? Je vais vous raconter des conneries, excusez-moi. Écoutez, vous voyez bien, vous avez bien réussi à m'appeler, hein?
15: Comment ça?
8: Ben, vous venez de m'appeler.
15: Déjà, vous n'avez pas de poste de téléphone, alors je vois pas comment vous pouvez faire, hein?
8: Ben, vous racontez des conneries.
15: Quoi?
8: Ben, qu'est-ce que vous voulez? Actuellement, vous me téléphonez, j'ai bien le téléphone, non?
15: Mais monsieur, je suis France Télécom, je sais ce que je fais, c'est mon métier, monsieur.
8: Oui. Vous... Ben vous venez à la maison, puis vous venez constater qu'on a le téléphone.
15: Mais en attendant, il faut qu'on prenne rendez-vous.
8: Écoutez, je prends rendez-vous, je vais gérer à France Télécom, rue Aubert, et puis on en reparlera. N'est-ce pas? Puis je vous apporterai les preuves que j'ai bien le téléphone et puis que je le paye.
15: Je préfère que vous veniez parce que nous, si on vient chez vous, on est obligé de prendre un rendez-vous.
8: Oui.
15: Et donc, on va le prendre par téléphone.
8: Oui.
15: Comment voulez-vous qu'on le prenne puisque vous n'avez pas le téléphone?
8: Comment?
15: Alors, quand vous viendrez à la boutique de France Télécom.
8: Oui.
15: On va, à ce moment-là, vous donner un kit.
8: Oui.
15: Hein, c'est-à-dire un appareil téléphonique, un combiné de téléphone. Et il y a un mode d'emploi pour apprendre à téléphoner.
8: Est-ce que je ne sais pas téléphoner?
15: Ben non, monsieur, comment voulez-vous savoir téléphoner, puisque vous n'avez pas le téléphone?
8: Oh là là.
15: Sinon, l'idéal aurait été que vous alliez dans une cabine téléphonique pour prendre rendez-vous, peut-être, pour...
8: Non, je vous téléphonerai, et puis...
15: Vous avez une cabine téléphonique à côté, non?
8: Non, non.
15: Ben comment vous allez faire?
8: Eh bien, puisque je peux téléphoner depuis chez moi.
15: Mais non, monsieur.
8: Ah là là là là, vraiment, ça va pas. Hein.
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24: Bonjour.
1: Bonjour.
23: Bonjour madame, c'est bien l'entreprise de travaux électriques?
1: Oui.
23: Monsieur Martin à l'appareil?
1: Oui.
23: Il faudrait me remettre mon compteur Funky comme il était avant?
1: Hein?
23: Oui, vous savez les compteurs électriques connectés, il faudrait venir s'en occuper.
1: Pour faire quoi?
23: Parce que mon beau-frère m'a branché un fil en plus pour payer l'électricité moins cher, mais vu qu'ils vont venir relever le compteur, il faudrait virer le fil.
1: Ah bon, non. Bah non, voyons. S'il a passé un fil qui n'est pas correct, nous on peut pas y toucher. Hein.
23: Bah oui, mais moi pardon, si vous me retirez pas mon fil, je fais comment?
1: Si vous a mis ça, c'est que c'est aux normes, c'est correct.
23: Ah oui, c'est complètement légal.
1: Bah pourquoi vous voulez l'enlever?
23: Parce qu'en fait c'est légal tant qu'on s'en rend pas compte.
1: Ah bah non.
23: Donc vous passez, vous m'arrachez le fil vite fait.
1: Bah non. Il n'y a rien à faire du tout. On ne se déplacera pas.
23: D'accord, mais si c'est moi qui viens.
1: Pour faire?
23: Bah pour vous déposer mon compteur électrifique.
1: Vous n'avez pas. Vous pouvez pas faire ça, voyons. Ça se démonte pas.
23: Bah si quelqu'un l'a monté, forcément ça doit se démonter, hein.
1: N'insistez pas.
23: Alors je n'insiste pas, mais vous pouvez dire que mon compteur est en révision chez vous.
6: Oh. Oui, allô?
23: Bonjour monsieur.
6: Mais monsieur Martin, vous n'êtes pas client.
23: Alors disons oui et non, vu que je m'inscris pour un contrat entretien de mon compteur.
6: Vous êtes inscrit pour un contrat d'entretien pour un compteur?
23: Oui, mon compteur Flicky, c'est ce que je disais à votre collègue.
6: Non, je vais pas prendre de la décharge que je vous ai fait ça alors que je ne l'ai pas fait.
23: Alors, si vous voulez pas prendre de décharge, le mieux c'est de couper le courant avant d'intervenir.
6: Non mais c'est pas ça que je vous parle, je m'en fous de ça.
23: Oui, bah moi ce que je vous parle c'est de la sécurité quand même.
6: C'est pas la question, c'est mon métier.
23: D'ailleurs, si vous voulez, j'ai des gants à la maison, je peux vous les prêter mais faudra me les rendre après.
6: Mais j'en ai aussi, mais je m'en fous de ça de vos gants.
23: Oui, bah moi je dis ça pour vous aider.
6: Bah, et alors, moi je vous aide pas mon client.
23: Ah non, mais vous inquiétez pas pour ça, je vous apporte un contrat d'entretien, c'est ce que je disais.
6: Non, ne venez pas m'amener un papier à vous faire signer. Je fais pas de papier comme ça.
23: Ah non, c'est moi qui fais le papier.
6: Bah, et alors?
23: Bah et alors vous aurez qu'à le signer.
6: Bah, je vais pas vous signer un papier alors que j'ai rien fait chez vous.
23: Ah, flûte.
6: Vous rendez compte? C'est pas la peine de venir me faire signer un papier.
23: Bon, c'est pas grave. Dans ce cas, mettez-moi un coup de tampon, ça passera.
6: Mais non, monsieur, je ne travaillerai pas pour vous. Ça suffit.
23: Et en plus, j'ai dit à votre collègue que j'allais vous déposer mon compteur.
6: Mais vous démontez votre compteur, faites ce que vous voulez, vous appelez un autre électricien.
23: Impossible. Je vous ai mis comme entreteneur exclusif de mon compteur Milky.
6: Non, ben vous n'avez pas à admettre que je fais l'entretien. Enfin, je n'ai jamais fait d'entretien chez vous.
23: Ah oui, mais ça, vous auriez dû me le dire avant, parce que...
6: Comment fallait... Ben je vous l'ai dit avant. Je vous ai dit, je ne ferai jamais rien.
23: Ah, parce que j'ai compris, au contraire, que vous me disiez que vous faisiez toujours tout.
6: Non, pas du tout, je vous ai dit non.
23: Vous êtes sûr? Parce que moi, j'ai clairement entendu oui, hein.
6: Vous... Comment ça, hein, oui?
23: Ah oui, vous m'avez dit pas de problème, c'est oui.
6: Pas du tout, je vous ai pas du tout dit pas de problème.
23: Ah si, vous avez rajouté, je cite, le truc du petit fil sur le compteur Jackie, j'en fais à tire la rigo.
6: Non, pas du tout, alors là, certainement pas. Je ne fais jamais ça. Rappelez votre beau-frère qui vous a fait ça.
23: Ah non, mais mieux que rappeler mon beau-frère, je vais vous faire écouter l'enregistrement, bougez pas.
6: Non mais dis donc.
23: Non mais dis donc, attendez, j'ai tout enregistré, je rembobine la cassette.
6: Mais qu'est-ce que vous faites là?
23: Bah comme c'est enregistré, je suis en train de rembobiner pour écouter ce qu'il dit.
6: Non, c'est-à-dire arrêtez, hein.
23: Attendez, ça y est, on y est, écoutez.
6: Non.
23: Ah oui, je suis l'électricien, le truc du petit fil, j'en fais à tire la rigo.
6: Non mais vous foutez de ma gueule, monsieur, ou quoi?
23: Ah bah me dites pas que ça, c'est pas vous.
6: Franchement, vous êtes un menteur, hein.
23: Bah on reconnaît votre voix.
6: Arrêtez.
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25: Allô?
26: Oui, attendez, ne quittez pas, madame. Hein.
25: Oui?
26: Oui, bah vous transmettez sur le dossier, ça fait le 15e appel qu'on a hein, sur Xenet. De toute façon, on va vérifier ça tout de suite. Je suis justement en train de vérifier, c'est le 5e appel qu'on fait. Hein.
25: Oui, c'est pourquoi?
26: Merci, allô?
25: Oui.
26: Bonjour, madame.
25: Bonjour.
26: Madame?
25: Oui.
26: Oui, c'est France Télécom à l'appareil.
25: Oui.
26: Les services du 13, dérangement téléphonique.
25: Oui.
26: Vous êtes bien titulaire de l'abonnement 2934...
25: Monsieur?
26: Oui, monsieur. Oui, bah dites-moi, on a un petit problème, c'est qu'on a constaté de l'écho sur la voix.
25: Ah. C'est peut-être parce que j'ai un téléphone sans fil.
26: Ah, vous avez entendu?
25: Oui, une double voix,
26: là. Bon, alors écoutez, on a un petit problème. On vient d'avoir un certain nombre d'appels au service du 13.
25: Oui.
26: Oui. Nous disons qu'il y avait donc des gens qui entendaient de l'écho.
25: Ah oui, d'accord.
26: Est-ce que vous l'avez constaté quand?
25: Ben, moi, je m'en étais pas aperçu. Les gens, quand je faisais un numéro, il y a des fois, je tombais sur quelqu'un d'autre.
26: Ah bon?
25: Oui.
26: Bon, on va faire un réglage, madame, puis on va essayer de supprimer cet écho, hein?
25: Oui.
26: Alors, ça se passe depuis quand?
25: Mais écoutez, moi, ça a l'instant, parce que moi, quand je téléphone, vous n'avez toujours dans des pas de deuxième voix.
26: Ah bon?
25: Non.
26: Bon, est-ce que vous avez un dédoublement d'appel?
25: Non.
26: Vous êtes certaine de ça?
25: Ah oui.
26: Vous n'avez pas la touche R1, R2?
25: Attendez,
26: je vais voir. Oui, si vous pouvez vérifier.
25: R1. J'ai la touche
26: RA. La touche RA, oui. Il n'y a pas la touche R2.
25: Non.
26: Ah. Oh. Enfin, moi, c'est pas possible, en tout cas. Moi, j'entends deux voix. Hein.
25: Mais vous aussi?
26: Et moi aussi.
25: J'entends, mais c'est bizarre.
26: J'entends, oui, c'est bizarre.
25: Oh.
26: Bah, écoutez, est-ce qu'on a eu des phénomènes d'écho?
5: Oui.
26: Mais pas des comme ça, hein.
25: Bah moi non plus, c'est la première fois que...
5: C'est la première fois que...
25: J'entends ça,
5: puisque...
25: Moi, quand je fais un appel, ça arrive que je me trompe, que je trompe des gens, mais jamais j'entends de deuxième voix.
26: Jamais vous n'entendez de deuxième voix?
25: Ah non.
5: Ah non.
26: Est-ce que vous voulez qu'on passe est-ce que vous voulez prendre un rendez-vous? Est-ce que vous pouvez amener de votre poste? Est-ce que...
25: Eh bien, si vous pouvez passer...
26: Si vous pouvez passer... Quand est-ce qu'on peut passer?
25: Ben, demain après-midi.
5: Ah, moi, je peux pas, hein.
25: La deuxième fois qu'il parle, là. Alors, non, il y a un problème.
5: Là, il y a un problème, hein.
25: Alors, là, c'est...
5: Alors, ça, c'est...
25: C'est étonnant.
5: C'est étonnant, hein.
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25: Oui?
0: Bonjour, monsieur, c'est bien la droguerie?
25: Oui.
0: J'avais acheté un antifourmi chez vous.
25: Oui.
0: Et alors, il me fait des plaques rouges sur toute la jambe.
25: Vous l'avez mis sur vous?
0: Bah sur les jambes, oui, parce que en fait...
25: On n'est pas une pharmacie, monsieur. Les antifourmis, c'est fait pour mettre au sol sur les fourmis.
0: Bah moi, les fourmis, je les ai dans les jambes, je les ai pas au sol.
25: Non, monsieur. Bon, je crois que c'est une arnaque.
0: Ah bah ça, effectivement, j'ai l'impression qu'il y a arnaquisme.
25: Ah bah non, faut pas exagérer.
0: Allô?
12: Oui, bonjour, monsieur.
0: Ah, bonjour, madame. Comme j'expliquais au monsieur...
12: C'est pas pour mettre sur le corps, l'antifourmi. C'est du miel empoisonné. Vous avez pas pu le mettre sur le corps.
0: Bah c'est ça, je me suis étalé ça sur les jambes.
12: Bon.
0: Et alors maintenant, le truc, ça me fait des plaques partout.
12: Ah ouais, forcément, c'est pas fait pour s'enduire dans le corps, allons.
0: Ah bah ça marche pas, oui, c'est ce que je dis.
12: Ouais, mais moi, il m'a pris l'antifourmi, il m'a pas dit pour ce que c'était faire. Sinon, j'aurais dit halte là.
0: Ah bah halte là, c'est facile de dire halte après, parce que là, il vous dit qu'il s'en est mis sur les jambes.
12: Il m'a rien dit, il m'a pris les pièges.
0: Ah bah excusez-moi, mais enfin, il vous dit quand même qu'il a les jambes toutes irritées là. Hein.
12: Bah ouais, mais moi, je pouvais pas le deviner que c'était pour mettre sur vos jambes, allons quoi.
0: Bah enfin, allons, si on vous prend de l'antifourmi, c'est pourquoi votre.
12: L'antifourmi, c'est fait pour mettre dans les pièces, allons. C'est pas fait pour se mettre sur les jambes, allons.
0: Non mais allons, excusez-moi, mais allons, je n'ai pas de fourmis dans les pièces, moi j'ai des fourmis dans les jambes.
12: Ah bah oui, mais moi je le savais pas, moi, il m'a rien dit.
0: Alors maintenant il vous appelle et vous faites celui qui n'est pas au courant.
12: Ah bah non, je suis pas au courant, forcément, il me l'a pas dit, alors. Je comprends pas.
0: Allô?
13: Oui, bonjour.
0: Ah bonjour madame.
13: Oui, bonjour monsieur.
0: Voilà, comme j'explique.
13: Vous avez pas mis sur vous l'antifourmi?
0: Bah si, sur les jambes.
13: Sur vos jambes?
0: Bah oui.
13: Je suis pas pharmacien, monsieur, moi, je vends pas des produits pour la peau, hein.
0: Bah alors pourquoi vous vendez de l'antifourmi? Alors ça
13: mais
0: c'est.
13: Mais non, mais monsieur, c'est des fourmis, des insectes. Vous connaissez l'insecte, la fourmi. C'est d'une évidence, en 30 ans de temps, c'est la première fois que j'entends ça.
0: Écoutez, hein. Je vais passer. Comme ça, je vais vous rapporter le.
13: Donc, moi j'ai pas besoin du pot, hein, monsieur. Hein,
0: ah bah vous allez quand même me le rembourser.
13: Oh bah si vous voulez, je vous rembourserai, je vous redonnerai 1,30€. Je crois, ou je sais plus.
0: Plus la facture du vétérinaire, quand même, que j'ai dû aller consulter.
13: Ah, oh bah ça, c'est hors de question.
0: Bah, excusez-moi, mais enfin, c'est quand même votre produit qui m'a bousillé les jambes.
13: Ah, hein. Bah non, monsieur, alors là, je ne vous rembourserai certainement pas la note du vétérinaire. Alors ça.
0: Ah, bah moi, j'étais obligé de consulter un vétérinaire pour mes fourmis, forcément.
13: Mais attendez, mais c'est dans une droguerie, monsieur, vous comprenez? Une droguerie.
0: Le vétérinaire a regardé mes jambes et il m'a dit déjà, les fourmis, elles sont revenues.
13: Bah écoutez, je vous donnerai, je sais plus combien.
0: C'était 153€, je crois.
13: De quoi?
0: 153€.
13: C'est quoi ça? 153€, ça vaut 1,50€.
0: C'est ce que je vous dis, il y a le prix du vétérinaire en plus.
13: Bah, ça, c'est votre problème, monsieur.
14: Qu'est-ce que je veux faire?
0: Allô?
14: Ouais, allô?
0: Ah bah c'était encore une autre dame.
14: Oui, c'est pourquoi j'entendais discuter là pour des fourmis. Qu'est-ce qui se passe, monsieur?
0: Ah bah ce qui se passe, c'est que votre collègue me disait que je pouvais passer, du coup.
14: Vous passez, monsieur, vous passez, puis on s'arrangera. Ça me fait, excusez-moi, je vais pas me foutre de vous, mais ça me fait sourire.
0: Ah bah merci.
14: Vous êtes venu ici pour vous soigner les jambes parce que vous avez des fourmis dans les jambes.
0: Voilà, c'est ça. Et alors ça.
14: Je travaille depuis l'âge de 20 ans dans le boutique, c'est l'homme l'a jamais fait. J'ai vu des trucs marrants. Mais des trucs comme ça, je n'ai jamais vu.
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16: Allô?
24: Oui, allô, je suis bien à la syphilis?
16: Ah non, pas du tout, vous êtes à la mairie de la Gripperie.
24: À la Gripperie? Ah oui, mais la Gripperie va s'appeler maintenant la syphilis dans le plan de réforme des communes et des régions.
16: Et écoutez, là, c'est, je vous dis pas le contraire, mais franchement, ça n'est pas arrivé jusqu'à nous encore.
24: Ah bah écoutez, je suis à la préfecture, donc j'ai vu ça sur les réformes, c'est le 337, qu'est-ce que c'est que ça, Daumier?
16: Bah écoutez, moi je suis la secrétaire.
24: Daumier?
16: Monsieur le maire ne m'a rien dit, ça m'étonnerait quand même qu'il ne me l'ait pas dit.
24: Bon, je vous passe monsieur Daumier, c'est le chef du service de monsieur le préfet. Hein.
16: Entendu.
24: Ne quittez pas.
27: Allô?
16: Oui, bonjour monsieur.
27: Bonjour madame, monsieur Daumier à l'appareil.
16: Oui.
27: Je suis à la mairie de Gripperie.
16: Oui.
27: Ah bah oui, c'est ça, oui, vous n'avez pas reçu le courrier.
16: Ben non.
27: Ah, normalement vous auriez dû recevoir la circulaire qui est en application de la réforme des communes et des régions.
16: Mmh.
27: Et donc qui fait que votre commune va être débaptisée ainsi que 1621 communes françaises.
16: Ah.
27: On vous a informé peut-être du nom de votre...
16: Eh bien, on vient de me le dire, mais si vous voulez bien me le redire quand même, là, parce que j'avoue que j'ai pas bien entendu toutes les syllabes.
27: Alors, votre commune, la Gripperie, devient donc officiellement, à partir du 1er janvier 2010,
16: oui,
27: la syphilis.
2: Bon.
27: Donc, vous devenez donc, pour les hommes, les syphilitiques. Oui.
2: Oui.
27: Et les syphilitiques.
2: Oui.
27: Sur chancre.
2: Sur centre?
27: Non, sur chancre.
2: Oui.
27: Nous avons hésité longtemps entre vous appeler donc la commune de La Syphilis avec blénorragie. Il y a eu des hésitations en préfecture avec le ministère.
2: Bon, heureusement que je suis assise, quoi. Hein.
27: Sinon, vous seriez tombée?
2: Ouais, je serais tombée, oui.
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2: Bonjour.
0: Oui, ah bah, excusez-moi monsieur, mais bravo, continuez.
2: Non, vous êtes, c'est une dame que vous avez à l'appareil.
0: Ah bah, en tout cas, je tenais à vous dire que vous jouiez extrêmement bien du piano.
2: Oui. Bah, je vous écoute. Hein. Vous souhaitez quel service?
0: Alors, j'ai appelé en fait pour exprimer une scandalification, au sens où vous auriez fait travailler les élèves vendredi dernier.
2: Et pourquoi il fallait pas les faire travailler?
0: Bah non.
2: Et pour quelle raison?
0: Bah parce que c'était la journée contre le travail des enfants vendredi dernier.
2: Ah bon? On n'était pas du tout au courant.
0: Ah bah oui, ah bah bravo.
2: Bon, et quel service vous souhaitez?
0: Le service du rétablissement des injustices, je ne sais pas, la vie scolaire peut-être?
2: Le secrétariat, monsieur le proviseur.
0: C'est hors, hors de question.
2: Ah bon?
0: Ah bah non.
2: C'est lui le chef d'établissement, monsieur.
0: Et au-dessus, vous avez quoi?
2: Il n'y a personne, après c'est le rectorat, après c'est l'éducation nationale.
0: Eh ben, passez-moi monsieur rectorat, alors.
2: Mais vous êtes dans un lycée, monsieur.
0: Oui, et ouais. Il n'est pas là, il est absent pour le moment, d'accord, très bien.
2: Non, il n'est pas absent, vous êtes dans un établissement, le rectorat c'est à Toulouse.
0: Vous l'inventez, ça?
2: Ben pas du tout, monsieur.
0: Ouais, enfin vous essayez de détourner pour que je ne parle pas à la vie scolaire, c'est ça?
2: Ah, mais à la vie scolaire, je peux vous la... Mais vraiment, la vie scolaire est moins importante que monsieur le proviseur.
0: Ah ben c'est sympa pour eux, merci.
2: Voilà, donc je vous mets en relation avec la vie scolaire.
0: Vous pourrez me rejouer un petit peu de piano en attendant?
2: Ah mais écoutez, on fait pas de... On n'a pas joué du piano, je vous mets en relation.
0: Ah ben j'ai entendu que vous jouiez du piano, excusez-moi. Allô?
2: Oui, ne quittez pas, monsieur.
0: Excusez-moi, vous avez fait oh là là là là?
2: Ah, pas du tout, monsieur.
0: Ah, vous avez fait oh là là là là?
2: Ah non, pas du tout.
0: J'ai entendu oh là là là là.
2: Mais attendez, quand même, je sais ce que je dis, ne quittez pas.
0: Ah bah, j'ai entendu oh là là là là là là.
2: Ah non. Oui, bonjour.
0: Bonjour, monsieur.
2: C'est madame.
0: Ah non, bon. C'est monsieur à l'appareil, c'est pas grave.
2: Ah non, j'ai cru que vous m'appelez moi, monsieur, pardon.
0: Oui, bah oui, je disais bonjour. Oui.
2: Ok.
0: En fait, j'ai appelé parce qu'on m'a dit que vendredi dernier, il y a des élèves qui travaillaient dans l'établissement.
2: Ah oui, il y a des cours là jusqu'à la fin de cette semaine aussi. Hein.
0: Ah bah ça, c'est pas normal.
2: Pourquoi c'est pas normal?
0: Parce que vendredi dernier, j'ai vu que c'était la journée de lutte contre le travail des enfants.
2: Je veux bien vous croire, mais c'est pas contre le travail scolaire. Je pense que c'était une journée contre le travail forcé, non? Comme les petits-enfants en Chine.
0: Allô?
2: Un instant, s'il vous plaît. Je vous passe mon collègue.
17: Oui, bonjour, monsieur.
0: Oui, bonjour, madame. Donc, j'apprends que vous faites travailler des enfants illégalement, apparemment.
17: Ma collègue m'a prédit qu'on faisait travailler des élèves illégalement.
0: Bah, elle me parle de petits Chinois ou je ne sais quoi qui travaillent toute la journée.
17: Non, ça n'a rien à voir. Nous, on ne demande pas aux élèves d'aller casser des cailloux dans la cour. Enfin, c'est...
0: Ah, bravo, bravo. Alors là, bravo. De mieux en mieux.
17: Bravo, de mieux en mieux. Les gens sont fous.
0: Oh, mais vous êtes complètement fous, effectivement.
17: Non, mais monsieur, je pense que c'est vous qui avez un problème, sincèrement.
0: Que vous m'expliquiez comme ça, avec un sang-froid effroyable, que vous faites travailler des petits Chinois à l'école pour casser des cailloux dans la cour.
17: Non, mais vous ne comprenez rien à ce qu'on dit, monsieur. C'est aberrant.
2: Non, monsieur, on vous a dit que c'est... Voilà.
0: Ah, bah vous êtes à nouveau le monsieur du... Non, parce qu'à la limite, si c'est bien payé, moi, je veux peut-être inscrire mes enfants.
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19: Allô?
20: Oui, bonjour monsieur.
19: Oui?
20: Monsieur Gérard.
19: Oui?
20: Oui, bonjour, c'est le service des tables d'écoute à l'appareil.
19: Oui?
20: Vous connaissez le professeur Ledoux, monsieur dermatologue à Clermont-Ferrand, non?
19: Dermatologue à Clermont-Ferrand, non, pas du tout.
20: Pas du tout, bon.
19: On n'a jamais eu à faire avec ce monsieur-là.
20: Ce monsieur porte plainte parce qu'il a reçu un certain nombre de coups de fil dans lesquels on a pu entendre proférer des insultes. Oui, monsieur, je ne vais pas vous les énumérer, ni vous les citer. Le problème est que nous sommes remontés, évidemment, après enregistrement des appels, jusqu'à l'auteur de ces communications téléphoniques grossières.
19: Tiens.
20: Oui, elles proviennent du 73-35. C'est bien votre numéro?
19: Ah, c'est bien mon numéro. Mais alors là, vous m'étonnez, parce que cette personne, moi, j'ai jamais eu affaire avec elle. Et je vois pas qui est-ce qui a peu... On est des gens civilisés, ici.
20: Donc ça ne vient pas de chez vous, d'après vous?
19: Ah, je vous le garantis.
20: Bon, alors nous allons faire une vérification. Professeur Ledoux, prenez l'écouteur.
19: Oui.
26: Merci. Oui, alors cette personne dissimule donc sa voix dans un élément en coton. Après expertise de la bande 1935, nous sommes aperçus que cet élément en coton était un slip en coton, un slip banal, un slip, vous voyez ce que je veux dire. Et donc il met sa tête dans ce slip.
19: Ça relève, mais c'est invraisemblable.
26: Ben, monsieur, est-ce que vous avez quelque chose en coton que vous pourriez mettre sur la tête pour que nous puissions vérifier que vous n'êtes pas l'auteur de ces plaisanteries?
19: Écoutez, là, tout de suite, vous me prenez à court, enfin, quand même. Bien sûr, si vous voulez.
26: Je vous remercie, monsieur. Chers auditeurs, vous pouvez vous-même, chez vous, enfiler un slip en coton et vérifier que vous n'êtes pas l'auteur de cette plaisanterie. Merci.
19: Allô?
26: Allô?
19: Oui.
26: Oui. Alors, qu'est-ce que vous avez là?
19: Ben, j'ai un slip en coton, si vous voulez, mais c'est ridicule.
26: Pardon, monsieur?
25: Tu te soumets à l'expérience?
26: Ben, écoutez, monsieur, c'est
19: ridicule. Moi, je viens faire l'expérience. Qu'est-ce que vous voulez que je fasse avec ça?
26: Alors, vous avez un slip en coton. Vous l'enfilez sur votre tête comme une cagoule.
19: Oui.
26: De telle manière qu'il couvre votre bouche et qu'il vous arrive sous le menton. Ensuite, vous plaquez ce slip sur la bouche.
19: Oui, oui, voilà.
26: Vous l'avez là?
19: Ah oui, ça y est.
26: Ben, votre voix n'est pas changée.
19: Ah, écoutez, je regrette. Mon épouse vient de partir, elle l'a vu elle-même.
26: Elle est à côté, là? Vous pouvez la rappeler?
19: Tu peux venir?
25: Oui.
19: Bon, elle prétend que j'ai rien sur la tête. Alors, est-ce que t'es témoin que je me mets bien le truc sur la bouche?
25: Oui, oui.
19: Mais écoutez, venez constater vous-même. J'ai le slip sur la tête, hein, et qui me couvre la bouche. Et je parle avec le slip sur la bouche, qui me colle sur la bouche.
26: Très bien. Alors, vous allez bien plaquer le slip sur la bouche.
19: Oui.
26: Le professeur Ledoux, dermatologue à Clermont, va donc vous entendre parler, hein.
19: Oui.
26: Et vous allez parler normalement dès que je vous entendrai le signal sonore, hein.
19: D'accord. Eh bien, je parle normalement et je dis que de chez moi, les gens sont toujours tenus correctement et n'ont jamais proféré d'insultes par téléphone.
1: Allô?
19: Oui?
1: Professeur Ledoux, à l'appareil.
19: Oui?
1: Personne chez vous n'a jamais parlé avec un slip sur la tête.
19: Absolument, je vous garantis. Nous, ici, nous sommes une famille honorable.
1: Donc jamais vous n'avez parlé au téléphone avec un slip sur la tête?
19: Ah, je vous garantis.
1: Vous le jurez?
19: Bah, sauf un instant.
1: Ah.
26: Oui, mais enfin là, vous lui avez demandé...
19: Vous venez de me demander de faire un enregistrement.
26: Oui, là, c'est pour l'enquête. Hein,
19: pour l'enquête?
1: Ah bah oui, quand même, hein.
19: Mais qu'est-ce que c'est que cette histoire? Écoutez, c'est invraisemblable.
26: Ou alors, c'était une blague peut-être de la part de ce professeur, ça m'étonnerait. Le professeur, non, le professeur.
19: Écoutez, c'est pas le professeur qui peut faire...
1: Je suis diplômé ancien interné des hôpitaux de Paris.
19: Oui?
26: Et vous étiez interné où ça?
1: Ben, à Sainte-Anne, à l'hôpital psychiatrique.
19: Qui?
26: Comment, monsieur?
19: Pardon, je comprends pas.
1: Ben, j'ai été interné 3 ans à l'hôpital Sainte-Anne, ancien interné des hôpitaux de Paris.
19: Oui? Ah! Ah ben voilà. Ça complique l'affaire.
26: Et vous êtes qui, alors?
1: Ben, je fais des canulars, hein, moi.
19: Écoutez...
26: Ah, ben, d'accord.
19: Ah, ben, voilà.
26: Alors là, monsieur... Excusez-nous, alors.
19: Ah, ben, je vous ai tout excusé, bien sûr.
26: Ah, ben, alors ça, on a été victimes d'un canular tous les deux.
19: Eh ben, j'ai compris. Ben, voilà.
1: Eh ben, je vous ai bien eu, hein.
19: Ben, vous avez quand même pas réussi à me foutre un slip sur la tête, hein.
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6: Allô?
0: Bonjour monsieur, c'est bien la boucherie?
6: Oui.
0: J'ai changé vos horaires d'ouverture, comme ça maintenant vous serez ouvert 7 jours sur 7.
6: Attendez, je comprends pas, c'est pourquoi?
0: C'est suite aux annonces du gouvernement qui disent qu'il faut bosser plus.
6: Ah non, là j'ai pas besoin.
0: Ah si, ils ont dit que pour relancer l'employé.
6: Ouais, mais l'État dit ce qu'il veut et moi je fais ce que je veux. Samedi dimanche, on n'est pas ouvert nous.
0: Ah bah maintenant si.
6: Mais jusqu'alors c'est moi qui paye mes charges, c'est pas le gouvernement qui me les paye.
0: Ah non, mais ça change pas, c'est juste que vous travaillerez plus.
6: Ah non.
0: Ah si.
6: Ah non.
0: Ah si.
6: Non.
0: Si.
6: Mais non.
0: Mais si.
6: Non, mais ne cherchez pas. Vous n'avez rien à lancer sans mon accord.
0: Vous me l'accorderez après, c'est
6: non,
0: pas grave.
6: Non. Mon horaire d'ouverture reste du lundi au vendredi.
0: Plus du samedi au dimanche.
6: Non.
0: Si.
6: Non.
0: Si.
6: Mais écoutez, mais non, mais c'est quelque chose, ça. De quoi vous vous mêlez?
0: Je me mêle qu'en plus, trop sympa, je vous ai fait une enseigne pour annoncer les nouveaux horaires.
6: Non, je n'en veux pas.
0: Il y a votre nom dessus.
6: Non, je ne veux pas de votre enseigne. Mais de quoi je me mêle? Mon magasin a mon enseigne. Je n'ai pas besoin de vos enseignes.
0: Bah oui, mais comment les gens ils vont savoir que vous êtes ouvert 7 jours sur 7?
6: Mais je ne serai jamais ouvert 7 jours sur 7.
0: Oui, enfin, pas avant la semaine prochaine, ça j'ai compris.
6: Mais écoutez, mais de quel droit? Donnez-moi votre numéro de téléphone.
0: Alors, je vais vous donner le numéro de la plateforme.
6: Allez-y.
0: 0808.
6: Ah oui, donc c'est une plateforme, donc c'est encore la grosse arnaque du siècle.
0: Ah non, pas du tout. Non,
6: si,
0: non.
6: Si.
0: Non, c'est que en fait, j'habite sur une plateforme pétrolière.
6: Oui. Mais faites ce que vous voulez.
0: Bah, très bien. Donc, je viens installer votre nouvelle enseigne.
6: Ah, certainement pas. Essayez de venir chez moi mettre une enseigne devant une façade et je vous assure que vous allez tomber de votre escabeau. Je vous préviens tout de suite, franchement.
0: Ah oui, mais alors si vous la vouliez pas, excusez-moi, il fallait le dire avant.
6: Ben, avant quoi?
0: Avant que je vous appelle.
6: Mais moi, je n'ai rien à voir avec vous. Moi, je vous connais pas. Je vous ai jamais vu.
0: Ah, ben si c'est que ça, pas de problème. J'active la visioconférence.
6: Visioconférence, j'ai pas de visio...
0: Voilà. Là, vous me voyez ?
4: Ben, moi, j'ai pas de visio, j'ai un téléphone fixe.
0: Coucou, je suis là, regardez.
4: Mais je peux pas vous regarder, c'est un téléphone fixe. Et vous sortez de où ?
0: Ben, de Martinville.
4: Vous êtes même pas au courant de rien sur un téléphone fixe, vous avez déjà vu une visio, vous.
0: Essayez de regarder dans le combiné, peut-être que...
4: Allô ?
0: Bonjour, monsieur. Il y a votre collègue qui n'arrive pas à activer sa visio.
4: Oui, non, mais attendez, monsieur. On n'a rien demandé, on n'a rien signé, donc on va quand même rien accepter, c'est clair et net.
0: Ah oui, super, donc j'ai fait l'enseigne pour rien.
4: Déjà, vous savez même pas nos horaires. Nos horaires n'ont pas changé, on n'a rien demandé.
0: Ah bah si.
4: Pas qui... Ah non.
0: Ah si, c'est le président qui a dit qu'il faut travailler.
4: On s'en fout du président, c'est le président qui a signé pour que vous veniez aujourd'hui poser une enseigne.
0: Tout à fait, oui, j'ai la signature du président Martin.
4: Mais...
0: qui m'autorise, moi, monsieur Martin.
4: Mais non, mais on veut rien. On
0: n'a
4: rien demandé.
0: Oh là là, vous compliquez tout, hein, vraiment.
7: Allô.
0: Ah, bonjour madame.
7: Non, ben, moi, j'ai pas besoin de vos panneaux, j'ai besoin de rien, ok ?
0: Oui, ben, on va plutôt considérer que vous en avez besoin.
7: À quelle heure ? Mais à quelle heure que c'est vous qui allez me commander ? C'est mon établissement.
0: Ben, à quelle heure que si vous voulez que je vous donne un coup de main ?
7: Oh, écoute-moi bien. Vas-y, je t'attends. Tu viens cet après-midi, tu vas prendre un grand bourre-pif, ok ?
0: Alors, c'est très gentil de me proposer de boire un coup, mais...
7: De boire un coup ?
0: Ah oui, mais non, jamais pendant le boulot.
7: Non, je t'ai proposé que j'allais te foutre un bourre-pif.
0: Encore une fois, merci pour la proposition.
7: Attends, un bourre-pif, tu sais pas ce que c'est qu'un bourre-pif ?
0: Si, je sais, du pif, c'est du pinard, du vin, quoi.
7: Un grand coup de poing dans ta gueule, t'as compris, là ?
0: Ah, bah alors merci, mais non plus.
7: Ok, au revoir.
0: Cela dit, tant que je vous tiens, est-ce qu'on peut...
7: Au revoir, ok ? Au revoir.
0: Alors d'accord, mais juste avant...
7: Au revoir !
0: Oui, alors au revoir aussi, mais...
7: Au revoir, j'ai dit !
0: Oui, non, mais j'avais entendu, vous inquiétez pas.
7: Mais n'insistez pas !
0: Ah non, alors ça, je suis pas du genre à insister, mais pour cette enseigne...
7: Tu comprends pas le français ou bien ?
0: Si, si, señor, yo comprendo.
7: Me casse plus les couilles, hein !
0: Comment ça, un bol de nouilles ?
7: Hop !
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9: Bonjour.
15: Oui, bonjour, c'est bien le bar.
9: Oui.
15: Oui, bonjour madame, monsieur de la place à l'appareil, directeur de l'école Saint-Véron.
9: Oui.
15: Aujourd'hui, c'est la journée de prévention de l'alcoolisme dans les écoles. Nous sommes réunis dans la salle de classe avec les élèves.
9: Oui.
15: Voilà, donc les élèves vous écoutent, ils vous disent bonjour. Je ne sais pas si vous les entendez.
9: Je les ai entendus, oui.
15: Les enfants, nous sommes avec une dame qui donne donc de l'alcool à ses clients. C'est ses clients qu'on appelle des alcooliques.
9: Ah bah oui. Hein.
15: C'est la bonne réponse. Il y a un élève, oui Jean-Pierre. Jean-Pierre nous demande si vous vous sentez responsable des multiples cirrhoses.
9: On ne peut pas être responsable parce que j'estime que chaque être humain est responsable de sa personnalité.
15: Et en l'occurrence de son foie.
9: Et dans l'occurrence de son foie.
15: Donc vous faites souffler évidemment dans le ballon avant de...
9: On ne fait pas souffler, vous savez, il y a des signes. Hein.
15: Ah, alors, voilà, les enfants, c'est ce que je vous expliquais tout à l'heure. Les signes précurseurs avant-coureurs de l'état alcoolique. Quels sont-ils ? Par l'ordre d'apparition sur le visage.
9: Oh, la rougeur, déjà, du visage, les yeux troubles, le tremblement des mains.
15: Ah, il y a Simone, oui, Simone. Il y a la petite Simone qui dit que son père, c'est comme ça aussi qu'elle reconnaît son père le soir quand il rentre à la maison.
9: Vous savez, il y a des personnes qui sont alcooliques à très faible niveau. C'est-à-dire, dès qu'ils boivent deux verres, ils sont sous. J'estime que vraiment, l'alcoolisme, c'est celui qui boit chez lui et en cachette. Et voilà. Qui après va dans les bars, bien sûr, pour se finir. Hein.
15: Voilà. Se finir en beauté ou se finir en...
9: Oh, généralement, vous savez, c'est pas bien beau, quelqu'un qui est rond. Hein.
15: Ouais, comment on pourrait le qualifier ?
9: D'épave.
15: Une épave. C'est comme ça que Didier voit d'ailleurs son père. Et le père de Didier, vous le connaissez peut-être, il vient souvent chez vous, dit le petit... Oui, tu vas souvent dans ce bar. Et il rentre toujours sous.
9: Il vient souvent chez moi ?
15: Oui.
9: Il rentre toujours sous.
15: Oui, c'est ça Didier ?
9: Alors, je ne sais pas qui est son papa.
15: C'est un monsieur qui est assez rouge du visage.
9: Ah, je ne pense pas le connaître, hein.
15: Oui, on dit qu'il tremble un peu.
9: Il tremble. Et qu'est-ce qu'il fait son papa comme métier ?
15: Il est chauffeur de taxi.
9: Ah !
15: Voilà. Alors, les enfants, est-ce que vous avez d'autres questions à poser à madame ?
9: Mais si vous saviez que dans les grandes surfaces, de voir les jeunes acheter ce qu'on peut voir acheter, c'est atroce.
15: Oui, c'est ce que disait le petit Bernard. Il disait que son cousin avait acheté dans une grande surface un survêtement atroce. C'est vrai, vous avez raison, madame.
9: Ben oui.
15: C'est moche, un survêtement moche.
9: Et c'est pas beau.
15: Et c'est pas beau.
9: Non.
15: Bleu en bas, bleu fluo et rose en haut. Pour un garçon, c'est...
9: C'est moche, hein. Disons que c'est à se demander...
15: S'il n'avait pas bu avant.
9: Un haut de survêtement rose, ça donne déjà l'idée que le gamin veut...
15: Veut boire.
9: Voilà. Et il boira.
15: À quelle heure
9: Comment ?
15: À quelle heure a-t-il déjà bu, d'après vous
9: Oh, vous savez, il y en a qui boivent à toute heure. Hein.
15: Voilà, donc madame, d'après vous, non aux survêtements roses.
5: Écoute. Vraiment non. Non aux survêtements roses.
15: Pourquoi ?
5: Parce que c'est une ligne qui peut prouver que l'enfant a envie de boire. Et qu'il a bu peut-être déjà.
15: À quoi reconnaît-on, madame, un enfant qui a bu 4 litres de vin rouge cul sec ?
5: Bah, il titube déjà.
15: Non, puis surtout, qu'est-ce qu'il a sur lui ?
5: Un survêtement rose.
15: Avec des poils ou sans poils ?
5: Ah non, il n'y a pas de poils. Non.
15: Voilà, les enfants vous applaudissent. Je ne sais pas si vous les entendez.
5: Oui, je les entends, en effet. Merci les enfants. Ah oui, ça fait plaisir, hein ? Ça fait énormément plaisir, monsieur. Eh bien, écoutez, je vous remercie. Je remercie énormément les enfants. Merci les enfants.
15: Madame, figurez-vous que parmi tous ceux qui vous applaudissent, il y en a un qui a un survêtement rose.
5: Eh bien, d'après moi, il faut qu'ils disent non à tout ça.
11: 7h. Oh. 7h02. Oh. 7h03.
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21: Vous êtes au commissariat de... J'ai patienté. Oui, bonjour.
0: Oui, bonjour monsieur, c'est bien le commissariat de police ?
21: Oui, c'est madame.
0: Oui, j'aurais besoin de vous emprunter une sirène et un gyrophare. Je voulais savoir si je pouvais passer dans la matinée.
21: Pardon ? Non, ça se passe pas comme ça, non ?
0: Ah.
21: Et c'est pour faire quoi ?
0: C'est parce que, en fait, j'ai entendu qu'il y avait des agriculteurs qui bloquaient des routes.
21: Ouais.
0: Et du coup, c'est pour éviter d'être bloqué.
21: Non, mais un particulier peut pas rouler avec un gyrophare, monsieur.
0: Non, mais je fais juste l'aller-retour, je vous le rends après.
21: Non, mais monsieur, ce que je vous explique, c'est qu'on peut pas louer un gyrophare à la police. Ça s'est jamais vu et ça se verra jamais. C'est pas possible.
0: Comment ça louer ?
21: Bah,
0: je pensais juste à un emprunt, mais si c'est payant.
21: Mais non, mais même un emprunt. Ça se passe pas comme ça. Attends, quittez pas. Hein.
0: Parce que moi, je vous laisse une pièce d'identité.
21: Non,
0: si
21: mais
0: vous...
21: quittez pas, monsieur.
0: Non, mais ce que je dis, c'est que moi, je peux vous laisser même un chèque de caution.
21: Oui,
0: ou...
21: quittez pas.
0: Si je vous laisse mon passeport, par exemple.
21: Non, mais quittez pas, monsieur. Je vous reprends dans 2 minutes.
0: Oui, mais ou mon permis de conduire, dans ce cas.
21: Quittez pas. Je...
11: Ne quittez pas. Nous allons donner suite à votre appel.
22: Allô, monsieur ? Oui, je vous dérange peut-être ?
0: Non, vous me dérangez pas, hein ?
22: Bah, je sais pas pourquoi vous chantez au téléphone, je sais pas, enfin...
0: Bah, parce que, pardon, il y avait une musique, donc du coup, je chantais.
22: Vous vous rendez compte, là, ce que vous êtes en train de demander à un policier ? C'est complètement stupide ce que vous me demandez, là.
0: Moi, j'en ai juste besoin pour faire un aller-retour, après, je vous le...
22: Attendez, je vais contacter un collègue, ne quittez pas.
0: Ah, bah, merci.
22: Pas.
23: Oui, bonjour.
0: Bonjour, alors comme j'expliquais...
23: Oui, mais ça va pas être possible, monsieur, dites pas n'importe quoi.
0: Comment ça ?
23: Ben, on peut pas emprunter un gyrophare comme vous le demandez.
0: Bon, bah, juste la sirène, dans ce cas.
23: Mais non, mais ça fonctionne pas comme ça. Si on devait donner ça à tout le monde, franchement.
0: Non, mais pas à tout le monde, mais ça reste entre nous, à la limite.
23: Ah bah oui, bah c'est la fête aussi. Mais arrêtez n'importe quoi, réfléchissez 2 minutes quand même.
0: Bon,
23: d'accord.
0: Comment on peut s'arranger ?
23: Bah, y a pas de solution. Vous allez dans les bouchons, comme tout le monde, s'il y en a, et puis voilà.
0: Et si, moi, quand je suis dans les bouchons,
23: oui.
0: Je vous appelle, je mets le haut-parleur,
23: d'accord.
0: Vous voyez, par la fenêtre de ma voiture, et vous pouvez, par téléphone, me faire un bruit de sirène. Vous faites... Ah, Allô.
23: Attendez.
0: Vous pouvez me faire un petit pimpon ?
23: Non.
0: Un petit pimpon ?
23: Non, pas possible.
0: Allez, faites-moi pimpon.
23: Non.
0: Allez.
23: Non.
0: Allez.
23: Non.
0: S'il te plaît.
23: Non, rien du tout.
0: Non, mais dis-moi pimpon.
23: Non, j'ai pas envie de vous dire pimpon. Voilà, pimpon.
0: Tu m'as dit pimpon.
28: La radio.
0: Allô ?
28: C'est la radio ?
0: Comment ça, c'est la radio ?
28: On vous a reconnu.
0: C'est qui ?
28: Ça me revient pas, je suis désolé.
0: Ah zut.
28: Si, c'est Rire et Chanson.
0: Ah bah ouais.
28: L'appel trop con.
0: Ah bah merci.
28: Ouais. Et on a gagné quoi alors ?
0: Vous voulez que je fasse la pub pour votre commissariat ?
28: Oh non, peut-être pas, non. C'est gentil, merci.
0: Bon bah on se dit au revoir, on se dit pimpon.
23: Pimpon, voilà.
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28: Oui, allô ?
29: Allô, monsieur Noir ?
28: Oui.
29: Vous êtes bien, dites-moi bonjour, vous êtes bien 34 de la rue, vous ?
28: Oui.
29: Ah, parce que moi je suis au 15.
28: Oui.
29: Et voilà. Et je me permets de vous appeler parce que je viens d'avoir une portée de chats. J'en ai eu 7 des chatons. Oui. J'ai pas le courage d'aller les noyer, voyez-vous. Et je voulais savoir si vous, qui êtes mon voisin, vous pourriez aller les noyer vous-même cet après-midi.
28: Ah, en fin de soirée. Je suis pris cet après-midi.
29: Ah, oh, c'est gentil. En fin de soirée, vers quelle heure ?
28: 6h30 par là.
29: D'accord.
28: Oui.
29: Bon, il y en a 7.
28: Ah bon Dieu.
29: Oui, ça fait trop pour moi.
28: Ah non, non, non, puis des chats, bon, ben, il faut les nourrir. Hein.
29: Oui, c'est
28: vous
29: ça.
28: Vous êtes au numéro 15.
29: Oui, voilà.
28: Quel don, donc, c'est, sans curieux.
29: Alors, Madame Lamolle.
28: Madame
29: Lamolle.
28: Vous êtes en face chez Mimille, là, non?
29: Oui, comment? Exactement.
28: Ah, c'est la grande maison.
29: Voilà.
28: Où... Oui, oui, oui, oui, oui. Vous avez votre petit-fils avec vous?
29: Exactement.
28: Ah, d'accord, madame.
29: Voilà.
28: Bon, ben, je sonnerai, puis, ben, on les noiera, hein. Parce que...
29: Oui, je peux pas.
28: Ça serait des lapins encore, ça irait?
29: Oui, on pourrait les revendre à la boucherie ou...
28: Oui, oui, non, non, non, mais on ferait du pâté de lapin.
29: Ah ben attendez, parce que ça tombe bien. Mon fils, il a un lapin et il m'a mordu.
28: Ah oui.
29: Est-ce que ça vous embêterait également pour le lapin?
28: Qu'est?
29: Mon fils.
28: Oui.
29: Il a un lapin.
28: Oui.
29: Et le lapin, il s'appelle Sam.
28: Oui.
29: Et il m'a mordu.
28: Ah bon?

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3: Bonsoir, madame.
4: Attendez, mon voisin, vous le connaissez, Mimine?
3: Oui, Mimine, oui.
4: Il est un peu...
3: Oh, il est un peu zozo, hein.
4: Voilà. Est-ce que ça vous embêterait de m'en débarrasser?
3: De vous débarrasser de...
4: Du voisin. Est-ce que ça vous embêterait de noyer avec les chats?
3: Ah non.
4: Mais pourquoi?
3: Ah ben non, je le connais depuis longtemps. Il faut le laisser comme il est, ce pauvre.
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5: Oui, allô?
6: Bonjour madame, je suis bien chez le charcutiste?
5: Oui.
6: Juste pour vous prévenir, on va monter un mur devant la vitrine de votre établissement aujourd'hui.
5: Mais pourquoi vous voulez me mettre un mur là?
6: Bah parce que sinon les gens ils voient à l'intérieur de la vitrine.
5: Non mais pourquoi vous montez un mur devant alors?
6: Parce que ma femme est devenue végéganiste.
5: Bah, et alors?
6: Et alors pour qu'elle voit pas les charcuteries, on va vous installer un système de plaques qui va tout cacher.
5: Mais j'en veux pas de vos plaques moi.
6: C'est du sérieux hein, Trump a les mêmes pour les Mexicains.
5: Ah oui mais non.
6: Ah oui mais si.
5: Non, vous ne ferez rien tantôt.
6: Attendez deux secondes, je confirme avec mon toki-toki.
5: Non, vous confirmez rien du tout, vous ne faites rien du
6: allô,
5: tout.
6: Allô le chantier.
5: Attendez.
7: Oui, c'est là. Le chantier, j'écoute.
5: Non. Alors donnez-moi votre nom.
6: Monsieur Martin, donc on va vous faire un joli panneau, vous voyez.
5: Non, vous allez rien me faire du tout.
6: Je vous rassure, on partage les frais. Je vais pas vous laisser payer plein pot.
5: Ah mais non, mais je vais pas payer plein pot le mur, j'ai rien demandé.
6: Ah non, on fait 50-50.
5: Mais je vais pas mettre 50-50 sur le prix du mur, ça va pas mieux, non?
6: Bah si, comme c'est quand même devant chez vous, vous voyez, c'est normal que vous participiez.
5: Mais non, vous allez pas me faire ça. Je vous dis que vous allez rien me mettre.
6: Ah bah attendez, on a programmé l'intervention.
5: Ah mais ça je m'en fous, moi, votre programmation, j'en ai rien à branler.
7: Oui, c'est confirmé.
5: Mais je m'en fous.
8: Allô?
6: Oui. Ah, bonjour monsieur.
8: Ouais, mais dis, vous montez un mur devant la vitrine, mais c'est quoi ça?
6: C'est ce que je disais. On s'est inspiré de Donald Trump.
8: Ah non, mais arrêtez. Un mur devant la vitrine. On n'a rien commandé comme travail, nous.
6: Oui, mais alors, comme j'expliquais, c'est pour ma femme qui est végéganiste.
8: Et alors?
6: Bah, alors, comme elle a arrêté de manger de la viande, si vous voulez.
8: Non, mais vous rigolez ou quoi, là?
6: Ah, attendez, j'ai un message au Wikitiki.
7: Alors, on est en approche. Tu confirmes que c'est bon?
6: Oui, je confirme.
8: Non! Je ne veux pas de mur devant ma vitrine.
6: Non, mais alors, excusez-moi, dans ce cas, passez-moi le responsable, parce que là...
8: Oui, je suis la responsable. On a le droit de faire ce qu'on veut, chez nous, dans notre vitrine, d'accord?
6: Écoutez, monsieur, vous imposifiez la vue du charcutisme à ma femme.
8: Mais j'en ai rien à foutre de votre femme. Elle a qu'à pas regarder la vitrine, point barre.
6: Ah oui, donc elle tourne la tête chaque fois qu'elle passe devant.
8: Et alors?
6: Bah, et alors, c'est un coup à choper un torticolis.
8: Oh, ça m'énerve.
6: Ou alors, faut marcher de profil, mais alors là, elle risque une entorse.
8: Mais non, mais vous foutez de ma gueule ou quoi?
6: Ou sinon, vous enlevez tout ce qui est à base de viande et compagnie et vous laissez que du végétal dans la vitrine.
8: Mais je m'en fous, on est une boucherie charcuterie, je vais pas faire du pâté à la végétale non plus.
6: Vous avez essayé le tofu?
8: Vous dites à votre femme de ne plus passer devant la boucherie, c'est tout. C'est vraiment, mais c'est une arnaque.
6: Attendez,
8: pas...
6: déjà, je suis gentil de prendre une partie des frais à ma charge.
8: Les frais de quoi?
6: Bah, du montationnage du mur.
8: Oui, bah c'est ça, venez le mettre, vous allez voir. Je vais aller voir la gendarmerie cet après-midi. Alors, vous êtes monsieur Martin, vous dites.
6: Voilà, prénom Martin.
8: Donnez-moi votre numéro de téléphone.
6: Donc, vous pouvez m'appeler monsieur Martin ou Martin Martin.
8: Donnez-moi votre numéro de téléphone.
6: Et pourquoi c'est pas vous qui me donnez votre numéro de téléphone?
8: Bah parce que vous l'avez puisque vous m'avez appelé, pauvre con.
6: C'est vous qui le dites, bon.
8: Vous êtes un vrai con. Donnez votre numéro de téléphone.
6: Donc, 06.
8: 06, allez-y.
6: 06.
8: Après.
6: 06.
8: Oui.
6: Après, c'est 06.
8: Oui.
6: Suivi de 06.
8: Oui.
6: Puis, vous composez le 0, le 6, 06.
8: Ah bah oui, c'est très bien. Ouais, c'est très bien. Ouais, merci, au revoir.
6: Ah oui, non mais attendez, on n'a pas fini.
8: Of con, bah.
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10: Allô?
11: Oui, bonjour monsieur.
10: Bonjour.
11: Vous êtes bien titulaire de l'abonnement...
10: Oui,
11: bonjour monsieur, c'est le service de l'horoscope téléphonique à l'appareil.
10: Oui.
11: Vous savez que Paris vient d'être doté d'un ordinateur, d'un central, qui est relié donc à tous les Parisiens.
10: Oui.
11: Et que nous distribuons depuis avant-hier l'horoscope de manière gratuite, bien entendu.
10: Oui.
11: À tous les Parisiens, à 1000 Parisiens par jour, qui sont tirés au sort. Et votre numéro de téléphone a été tiré au sort, monsieur.
10: Ah bah c'est gentil.
11: Alors, je vais vous demander votre signe.
10: Alors, Gémeaux.
11: Gémeaux, vous connaissez votre ascendant?
10: Non, pas du tout.
11: Quand vous dormez sur le dos?
10: Sur le côté.
11: Donc, sur le côté, on met que la Lune était à 90 degrés.
10: Oui.
11: Ce qui fait 90 degrés. Vous êtes né à quelle heure?
10: Alors là, je crois que je suis né le midi.
11: Entre 12h et 13h ou
10: voilà.
11: 12h15?
10: 12h et 13h.
11: Donc, l'ordinateur me dit que vous êtes ascendant scorpion, monsieur.
10: Oui.
11: Voilà.
10: Ah, attendez, on me l'avait déjà fait, je me suis peut-être trompé, on m'a dit que j'étais ascendant balance.
11: Ah non, monsieur, non. La personne qui vous l'avait fait s'est trompée, en effet. Vous n'étiez pas du tout balance, vous êtes scorpion.
10: D'accord.
11: Alors, je vous lis, donc j'introduis les données dans l'ordinateur, j'ai moi ascendant scorpion.
10: Oui.
11: Voilà. Il y en a pour 10 secondes.
10: D'accord.
11: Ça va très très vite, hein. Alors, ça y est.

0: Les données sortent, donc je vais vous les lire.
1: D'accord.
0: Travail, monsieur.
1: Oui.
0: Vous êtes assez limité de toute façon.
1: Oui.
0: Alors, arrêtez de vous mêler de ce qui ne vous regarde pas et de toucher ce qui ne vous concerne pas.
1: Oui.
0: Contact, cessez de raconter n'importe quoi sur vos voisins. Vous avez mis des gens dans l'embarras dernièrement. Il serait regrettable que vous ne preniez pas conscience des réalités d'aujourd'hui et des dégâts que vous occasionnez autour de vous.
1: Ah.
0: Courage. Arrêtez de tourner le dos à vos responsabilités et de fuir comme un lâche.
1: Ah bah dis donc.
0: Morale. Cessez de vous plaindre inutilement. Il n'est pas tellement certain que tout se passe comme vous le souhaitiez,
1: oui.
0: Car les planètes sont contrariantes.
1: Oui.
0: En raison de la position d'Urne de Saturne, personne ne vous aime. Est-ce que c'est exact ?
1: Il y a peut-être quelque chose de vrai.
0: D'accord. Chance. Pas de chance. Amour. Que se passe-t-il ? On vous oublie ? Il faut dire que vous n'êtes pas très désirable en ce moment et que vous ne faites aucun effort pour l'être.
1: Ouais.
0: C'est exact ?
1: C'est exact, oui.
0: Santé. Problème de digestion. Grippe en perspective.
1: Ah.
0: Vous allez souffrir du dos. Évitez les excès à Noël et attention dans les escaliers.
1: Ah bah c'est déjà fait alors.
0: C'est-à-dire ?
1: Bah c'est-à-dire que je viens de me faire opérer du genou. Jusqu'à présent, tout ce que vous dites, c'est à peu près vrai. Hein.
0: D'accord. Votre chiffre, monsieur ?
1: Moi, c'est le chiffre préféré.
0: Non, je vous donne votre chiffre.
1: Ah,
0: hein.
1: D'accord.
0: Le zéro.
1: Ah.
0: Votre couleur, le noir. Et votre pierre, le marbre.
1: Bah c'est pas encourageant tout ça.
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4: Bonjour.
5: Bonjour monsieur, je suis bien chez le locataire de voiture.
4: Oui.
5: J'ai mon beau-frère qui a loué une voiture chez vous.
4: Oui.
5: Moi-même, je suis garagiste. Comme il avait crevé, il m'a confié la voiture pour que je change le pneu.
4: C'était une voiture de quoi ? De location ?
5: C'est ça, il l'avait loué il y a un mois ou deux.
4: Et donc, du coup, quand il nous a rendu le véhicule de location, il y avait déjà un nouveau pneu dessus. C'est
5: voilà, c'est ça. Mais moi, j'ai toujours la roue de secours. Donc, je voulais savoir si vous voulez la récupérer.
4: Mais attendez, parce que nous, dans nos véhicules de location, il n'y a pas de roue de secours. C'est tout des kits, normalement, des compresseurs.
5: Oui, c'est pour ça. Comme il n'y en avait pas, moi, je vous en ai commandé une. Donc là, je l'ai reçue.
4: Non, mais pas de roue de secours. Enfin,
5: en plus, j'ai dû faire la vidange parce que c'était un petit peu limite. Donc.
4: Vous avez fait la vidange aussi ?
5: Oui, mais je vais vous faire un forfait.
4: Oh, bah alors, attendez, je vous passe personne, quittez pas.
5: Comment ça, vous me passez personne ?
4: Non, mais je vous passe la personne.
5: Oh, bah pas gêné, on me passe personne.
4: Non, je vous passe quelqu'un, je vous passe la personne.
5: Ah bah oui, je préfère
4: quittez
5: ça.
4: Quittez pas.
6: Quelques instants.
7: Bonjour.
5: Bonjour madame, excusez-moi, comme j'expliquais à votre collègue, j'ai la facture.
7: Attends, vous avez fait des frais sur mes véhicules à moi ? Pourquoi ?
5: J'ai commandé une roue de secours parce qu'en plus vous n'en aviez pas.
7: Non, vous n'avez pas à faire des frais sur mes véhicules.
5: Excusez-moi, mais s'ils étaient mieux entretenus, j'aurais pas besoin d'interventionner.
7: Attendez, une crevaison, moi j'y peux rien. C'est quoi ce délire ? Je fais aucun frais sur mes véhicules. Vous faites pas des frais que je suis pas au courant ?
5: Ah bah que vous êtes au courant que je vous le dis.
7: Non, mais moi je refuse.
5: Parce que moi j'ai une vidange, un pneu.
7: Et vous avez pas besoin de faire des vidanges ? Vous mettez pas les pièces appropriées. Vous avez mis quoi comme filtre à vide ? Par exemple.
5: Bah, j'en avais un d'occasion, si vous voulez.
7: Eh ben non, justement, vous n'avez pas à prendre ces décisions-là. Je vous rembourserai rien que ce soir.
5: Ah bah pardon, mais alors maintenant que j'ai tout fait, comme par hasard, hop là.
7: Attendez, le propriétaire, c'est moi, monsieur.
5: Vous va venir, vous préférez me payer en liquide ?
7: Il est hors de question de vous payer en liquide. Je ne paye rien du tout, monsieur, vous n'avez pas compris.
5: Bah si c'est ça, je viens, je reprends ma roue.
7: Reprenez ce que vous voulez, venez ici.
5: Ah bah je vais me gêner, et puis je vais aussi dévidanger la voiture.
7: Bah vous avez un ordre de réparation signé de ma part ?
5: Oui, je l'ai fait.
7: Ah non, c'est pas possible.
5: Ah si ?
7: Non, alors, dans ces cas-là, vous me l'envoyez par mail ou par fax ?
5: Alors, je vous écoute.
7: Donc, le par mail, c'est contact, C-O-N-C-A-C-T.
5: Alors, contact.
7: Contact.
5: Bah non, vous me dites C-O-N-C-A-C-T.
7: Oui, ben ça fait contact, C-O-N-C-A-C-T.
5: Non, ça fait contact.
7: Contact.
5: Ou alors consact, si c'est un CCDI.
7: Mais... C-O-N-C-A-C-T, ça fait contact.
5: Ah non, C-O-N-C-A-C-T, ça fait contact.
7: Bah c'est contact.
5: Non.
7: Contact, arrobase.
5: Alors, arrobase, A.
7: R-O. Bah pas arrobase, c'est le sigle arrobase.
5: Oui, A-R-O.
7: Non, pas R-O, le sigle arrobase.
5: Comment ça ?
7: Bah le chiffre de l'internet, le arrobase.
5: Le chiffre, quel chiffre alors ?
7: Le A, le at.
5: Alors, atrobase, A-T-R-O.
7: Non, vous avez la touche 0, le petit A avec un accent, et il y a le arrobase qui est là.
5: Ah, alors, A, accent, R-O.
7: Non, pas accent R-O. Bon. C'est un sigle, le arrobase.
5: Excusez-moi, vous savez vraiment de quoi vous parlez là ? Parce que j'ai l'impression
7: bah,
5: que...
7: Oui, je fais de l'informatique, monsieur, je sais de quoi je parle.
5: Bon, admettons. Donc.
7: Alors vous m'envoyez ça par fax, ce sera plus facile.
5: Alors attendez, je branche le fax. Ça passe là ?
7: Non, vous allez prendre le numéro de fax.
5: Comment ça ? Bah je suis en train de vous l'envoyer là.
7: Non, c'est pas ce numéro là.
5: Ça passe ?
7: Non, vous foutez de moi ou quoi ?
5: Ah bah excusez-moi, mais là il me dit que la ligne ne passe
7: mais,
5: pas.
7: Non mais je suis en train de vous donner le numéro pour envoyer le fax.
5: Ah bah il passe pas ?
7: Mais je vous ai pas encore donné le numéro.
5: Attendez, je réessaye.
7: C'est pas mon numéro de téléphone, monsieur, ça fait 5 fois que je vous le répète.
5: Eh bah non, échec.
7: Et vous avez de quoi noter mon numéro ?
5: Pardon, mais alors est-ce que vous êtes sûr aussi que vous savez faire fonctionner le fax ? Parce que là
7: non, je...
5: Attendez, bougez pas, je renclenche.
7: Allô ?
5: Ah, là c'est passé, non ?
7: Eh, vous foutez vraiment de ma gueule, monsieur, là. En plus, vous faites les pipipip.
5: Comme ça, je fais pipipip, pas du tout ?
7: Donc, vous foutez vraiment de ma gueule ?
5: Un petit peu, quand même.
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3: Oui.
0: Bonjour madame, c'est madame Melan.
3: Oui, bonjour monsieur.
0: Bonjour madame, c'est la mairie à l'appareil.
3: Oui.
0: Nous vous appelons pour l'état civil, vous savez, les réformes de la carte d'identité.
3: Ah bon?
0: Qui va être informatisée.
3: Oui.
0: Hein?
3: Attendez, je vais vous passer, mon mari va mieux comprendre que moi.
0: Oui, vous, les hommes en général sont plus intelligents.
3: Oh, merci monsieur.
0: Pardon?
6: Mais allô?
0: Oui, bonjour monsieur.
6: Bonjour.
0: Oui, je préfère parler. Effectivement, votre femme a dit que vous alliez mieux comprendre qu'elle.
6: Je sais pas.
0: Oh, si. Bon, bah, aussi, on va l'illustrer tout simplement. Voilà, c'est la mairie à l'appareil. La mairie. La mairie, vous savez, là où vous allez, quand vous allez à la mairie, par exemple. Vous savez,
6: mairie?
0: Oui, la mairie, c'est une grande maison, en fait, dans une ville.
6: Je sais pas. Où?
0: La mairie, vous connaissez, non?
6: Non.
0: La mairie, ce qu'on appelle une mairie, en fait, c'est une bâtisse. En général, c'est fait par un architecte hein, qui dessine des plans. Et ensuite, une fois qu'il a dessiné les plans, il y a donc des maçons qui arrivent avec les maîtres d'œuvre. Enfin, bon, et ils construisent, vous savez, étage par étage. Et ils aménagent des fenêtres pour qu'on puisse voir à travers, quoi.
6: Oui, ça y est.
0: Et puis, on met des rideaux, pour particulièrement l'hiver, pour préserver la chaleur, pour éviter qu'elle parte par les fenêtres.
6: Oui.
0: Voilà, voilà. Ensuite, la mairie, en général, il y a plusieurs étages. Parce que on doit s'occuper de tous les habitants de la ville, vous comprenez?
6: Oui.
0: Mais il n'y a pas de chambre. Ce sont des bureaux. Vous savez ce que c'est un bureau, non?
6: Oui, en principe, oui.
0: Eh bien, il y a des bureaux. Donc, il y a des gens qui sont assis sur des chaises. Vous voyez des chaises, non? Les chaises.
6: Oui.
0: Vous voyez une chaise? Ben, il y en a plusieurs.
6: Ah bon?
0: Et oui. Et ben, oui, parce qu'il y a plusieurs... il y a plusieurs personnes qui travaillent à la mairie.
6: Oui, alors.
0: Ils sont assis. Ça va être plus complexe, monsieur. Ça, c'est... Je vais demander toute votre attention parce qu'ils sont assis devant un ordinateur. Est-ce que vous...
6: Oui, savez... voilà.
0: Bon, vous voyez ce que...
6: Mais que ça concise avec moi.
0: Alors, ben justement, j'en viens. Je vais tout vous expliquer. En fait, un ordinateur... Vous savez ce que c'est, un ordinateur, non?
6: Ah oui, quand même.
0: Ah, vous en avez déjà vu?
6: Des ordinateurs?
0: Oui.
6: Il y en a partout.
0: Voilà. Eh bien, la mairie, nous en avons aussi. Donc, vous voyez ce que c'est maintenant, la mairie?
6: Ah oui, quand même. Mais vous êtes employé là, vous?
0: Oui.
6: Comment vous appelez?
0: Monsieur Lemol.
6: Lemol?
0: Lemol, vous savez, M.
6: O.
0: Non. M. Oui. M-I-O.
6: Ah oui.
0: B-R-T-C. Lemol.
6: Oui.
0: Dites-moi, monsieur, est-ce que vous pouvez me passer votre femme?
6: Pourquoi faire?
0: Vous voyez ce que c'est, votre femme?
6: Oui.
0: Votre femme, vous voyez, c'est comme nous, en fait, mais elle a...
6: Écoutez, je peux pas faire un saut jusqu'à la mairie, là, pour autant.
0: Ouais, mais on a un saut, je sais pas si vous allez y arriver, hein.
6: Pourquoi?
0: Bon, parce qu'il faut en faire plusieurs, c'est quand même pas tout
6: mais
0: à fait.
6: Mais j'ai pas pour longtemps, j'ai ma voiture, là, je la prends dans 2 minutes, je suis là.
0: Votre voiture?
6: Oui.
0: Vous voyez ce que c'est, votre voiture?
6: Ben oui.
0: Oui? Bon, vous pouvez me passer votre voiture?
6: Oh, vous me cassez les pieds.
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8: Bonjour.
5: Bonjour monsieur, je suis bien au garage.
8: Madame, oui.
5: Admettons. Monsieur Martin à l'appareil, association Cyclo Martin.
8: Oui.
5: Je vais venir vous installer les protections pour la piste cyclable.
8: La piste cyclable, quelle piste cyclable? Je sais pas, on n'est pas au courant.
5: On va basculer votre rue en piste cyclabilisante, donc faut qu'on installe un bloc béton devant chez vous.
8: Oui, et il va être où le bloc béton?
5: Il sera devant la porte.
8: La porte de quoi?
5: Du garage.
8: Devant la porte du garage.
5: Voilà.
8: De notre garage.
5: Oui, c'est ça, oui.
8: Devant la porte du garage.
5: Oui, c'est exactement ça.
8: Et les voitures, on les passe comment?
5: Ah. Vous avez des voitures?
8: Non, mais on est un garage automobile. Faut réfléchir à deux fois, quoi.
5: Bon, bah, les voitures, faudrait les enlever vite fait.
8: Mais vous croyez qu'on a que ça à foutre au garage, quoi? Mais non, mais vous avez un pet au casque, vous, ou quoi? Un garage automobile, vous savez ce que c'est?
5: Et puis vos clients, ils peuvent toujours venir en vélo.
8: Oui, c'est ça. Nos clients viennent en vélo, surtout qu'ils amènent leur voiture à réparer, quoi. Non, mais vous êtes pas bien dans votre tête, vous?
5: En même temps, si leur voiture est en panne, ils seront bien contents de pouvoir venir en vélo.
8: Bah, vous amenez votre voiture à réparer, réfléchissez, vous n'allez pas venir à vélo.
5: Bah, si.
8: Mais réfléchissez quand même deux fois.
5: Ah, bah, je réfléchis une deuxième fois. Bah, si.
8: Et nous, les gars, quand ils vont faire les essais voitures, ils passent par où?
5: Par-dessus le bloc béton.
8: Par-dessus, en voiture?
5: Ouais, je vous installe une rampe.
8: Non, mais...
5: Avec un peu d'élan, hop, vous passez au-dessus du bloc béton.
8: Non, mais on passe par-dessus en voiture. Non, mais vous êtes grave.
5: Franchement, il suffit d'arriver bien lancé.
8: Non. Alors, attendez. Parce que là, c'est l'usine à gaz.
5: Bonjour, monsieur.
8: Vous voulez mettre toute la rue cyclable?
5: Oui, comme ça, vous pourrez venir en vélo, tranquille.
8: Mais moi, c'est pas... Arrêtez de me parler de vélo. Moi, je suis réparateur voiture. On peut plus sortir ni rentrer de chez nous.
5: Si, vous pourrez rentrer et sortir en vélo.
8: Mais arrêtez de me parler de vélo. Je suis pas en vélo, je suis en voiture.
5: Eh ben, vous laissez votre voiture dans la rue d'à côté et vous finissez en vélo.
8: Mais vous rigolez?
5: Bien sûr. En plus, le vélo, c'est très bon pour la circulation.
8: Non.
5: Ah, si.
8: Non, mais attendez. Allô?
5: Et un autre. Bonjour, monsieur.
9: Ah, mais devant l'entrée du garage, papa qui nous gêne. viennent pour rentrer dans notre garage. Les voitures, il faut qu'elles viennent chez nous quand même. C'est quoi votre truc là?
5: Notre truc, c'est un bloc de béton de 2 mètres de long, mais il ne fait que 60 cm en hauteur, donc vous pouvez l'enjamber sans problème.
9: Mais moi je m'en fous de l'enjamber, c'est les voitures aussi, elles peuvent pas venir chez nous. On fait comment pour travailler? Vous en avez de bonnes, vous? Je vois même pas comment il peut être votre bloc béton pour qu'on puisse passer dessus avec un véhicule.
5: Bah c'est ce que je disais, le véhicule il prend de l'élan, il passe à fond sur la rampe et il retombe de l'autre côté sur la piste cyclable.
9: Je sais pas si vous vous rendez compte, c'est la rue principale. Elle va pas passer en cyclable, c'est impossible.
5: Bah c'est-à-dire que nous, comme on a dit que les commerçants de la rue avaient voté pour.
9: Mais on n'a jamais été mis au courant de ça.
5: Non, alors ça c'est vrai qu'on a un petit peu enjolivé la situation, comme on
9: dit. Donnez-moi un numéro de téléphone là, parce que vous appelez, il y a pas de numéro de téléphone.
5: Bien sûr. Vous voulez quoi comme téléphone?
9: Le vôtre là.
5: Non, le mien il est déjà pris là, mais je peux vous donner celui de mon beau-frère si vous voulez.
9: Pourquoi vous voulez pas me donner le vôtre là?
5: Bah parce que le mien je m'en sers.
9: Et justement si on veut vous appeler, on est quand même.
5: Bah oui, mais je veux pas vous donner mon téléphone alors que j'en ai quand même besoin.
9: Mais pour qu'on puisse vous appeler.
5: Oui, mais alors comment vous m'appelez si c'est vous qui avez mon téléphone? Ça va sonner dans votre poche.
9: Mais vous dites n'importe quoi là.
5: Bah si, puisque si c'est vous qui avez mon téléphone. Et
9: mais quand on vous demande un numéro de téléphone.
5: Justement, si vous faites mon numéro, mais que c'est vous qui avez mon poste, ça va sonner chez vous.
9: Si je vous appelle sur votre numéro, ça va pas sonner chez moi, non?
5: Bah si, c'est vous qui avez mon téléphone.
9: Mais je vous demande pas de me donner votre téléphone, votre numéro de téléphone.
5: Ça, c'est incroyable, ça, c'est pour moi, c'est un outil de travail.
9: Bah, justement, pour vous appeler, comment les gens font? Vous donnez bien votre numéro de téléphone?
5: Non, on va faire plus simple. Je vous donne mon téléphone et je prends le vôtre à la place.
9: Non, pas question, non.
5: Mais si, comme ça, vous appelez sur votre numéro, mais c'est moi qui décroche.
9: Non. Vous rigolez.
5: Ou alors, c'est moi qui m'appelle sur mon numéro, mais on le retransfère sur le vôtre.
9: Non, monsieur, des conneries que vous me racontez là.
5: Tout à fait, oui, j'attends votre appel.
9: Bon, c'est bon.
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11: Oui, refuge Aquapiche, bonjour.
12: Bonjour, madame. C'est la Société Protectrice des Animaux.
11: Oui, monsieur.
12: Oui, bonjour, madame, mademoiselle Ledoux, à l'appareil.
11: Oui.
12: Excusez-moi de vous déranger, je vous appelle de Hayange. Voilà, je me permets de vous appeler pour un petit renseignement, voyez-vous. J'ai un caniche, vous savez, les petits caniches, là.
11: Oui.
12: Et mon petit-fils a ramené de son voyage en Amazonie un poisson dans un bocal, un piranha.
11: Un piranha?
12: Oui, il m'a dit que c'était très dangereux. Mamie m'a-t-il dit, il faut faire attention.
11: Bah oui, un piranha, c'est dangereux.
12: Vous croyez?
11: Non.
13: Allô?
12: Bonjour, monsieur.
13: Bonjour, voilà. Alors, ce qu'il faut savoir chez les piranhas, c'est qu'il y a plusieurs sortes.
12: Oui.
13: Et qui ne sont pas tous dangereux. Il y a une sorte en Amazonie qui est très dangereuse, mais ils sont tous en bande. Si là, vous avez un piranha solitaire, c'est qu'il n'est pas dangereux.
12: Mais en attendant, je me demandais si je pouvais laisser le petit caniche à côté du bocal où il y a le piranha.
13: Vaut mieux se méfier quand même.
12: Non, mais le vétérinaire doit venir, là, pour qu'il vienne s'occuper de son alimentation.
13: Oui.
12: Je vais laisser le numéro auquel le vétérinaire y rentre et puis qu'il me trouve pas.
13: Ouais.
12: Si jamais il appelle, hein, vous lui dites que je reviens dans 2 minutes.
13: D'accord.
12: Je vous remercie, monsieur.
13: Au revoir.
12: Au revoir, monsieur.
14: Bonjour.
15: Oui, bonjour madame, c'est le refuge de la SP1.
14: Oui, monsieur.
15: Oui, bonjour madame, je suis le docteur de la place vétérinaire à Hayange.
14: Oui.
15: Excusez-moi de vous déranger, je viens d'arriver chez une dame chez qui j'avais rendez-vous.
14: Oui, et la dame, elle vient juste de partir, elle a dit qu'elle revient dans 2 minutes.
15: Madame Ledoux.
14: Oui, c'est au sujet du piranha.
15: Bah, attendez, il y a un petit problème justement, je me permets de vous appeler parce qu'il y a un bocal sur la table de la salle à manger où
14: oui.
15: est le téléphone.
14: Oui.
15: Et à côté du bocal, je ne sais pas ce qui se passe, mais il y a une carcasse de chien encore fumante.
14: Mais c'était un caniche.
15: Pardon, madame ?
14: C'était un caniche qui était à côté.
15: Il n'y a plus rien là-dessus, hein,
14: Ben oui, je sais, c'est ça, les piranhas. Hein. Rien de temps, ils vous ont mangé une bête, hein.
15: Il y a encore la laisse autour du cou de l'animal.
14: Oh, mon Dieu.
15: Attendez, bougez pas, hein, je vais voir, attendez, hein.
14: Faites attention.
15: Comment?
14: Pas qu'il vous mord, hein.
15: Oh, ben, je suis trop gros pour lui, quand même, hein.
14: Mais dès qu'il sent une goutte de sang, c'est fini, hein.
16: Aïe!
14: Ben oui, ben alors faites attention.
16: Mon Dieu, il est en train de me bouffer le bras. Allez!
14: Ouais, il a pas bouffé le bras, il est vétérinaire.
16: Il m'a bouffé le bras!
14: Il a bouffé le bras, mais oui, mais qu'est-ce que tu veux que je fasse?
16: Aïe, aïe, aïe, aïe, aïe, aïe, aïe, aïe,
14: ah, je devais
12: t'apprendre. Mais qu'est-ce qui se passe ici?
14: Allô?
12: Qui c'est quel appareil?
14: Mais le refuge!
12: Mais qu'est-ce que vous faites là, vous? Mais qu'est-ce qu'il y a dans le bocal, là?
14: C'est le bras du vétérinaire!
12: Pardon, madame?
14: C'est le bras du vétérinaire!
12: Oh, ben zut, alors!
14: Mais madame, vous comprenez pas, il a mordu le vétérinaire! Il a... Où est le vétérinaire?
12: Ben j'en sais rien, il y a un bras dans le bocal, puis il n'y a plus que la carcasse de Toto.
14: Et le piranha, il est où?
12: Attendez, je vais le regarder.
14: Mais enlevez-vous par qui vous mord!
12: Oh ben mince, il y a mon postiche qui est tombé dans le bocal, dites-moi!
14: N'allez pas le chercher!
12: Il est en train de bouffer ma perruque!
8: Ben laissez-le.
16: Ah ben non, ça va pas, ça. Il est en train de bouffer ma perruque.
8: Mais c'est pas grave, où vous habitez?
16: Ah ben v'là le vétérinaire qui sort du placard. Bonjour, messieurs.
8: Passez-moi le.
16: Ben, il vous manque un bras.
8: Ben oui, madame.
15: Ben oui, c'est votre piranha, là.
8: Allô?
15: Excusez-moi, madame, je peux pas tenir le... Attendez, si vous pouvez me mettre le...
8: Mais c'est... Vous êtes sans bras, là?
15: Oh ben ça va, il me l'a coupé net, hein.
8: Oh.
15: Mais moi, je suis droitier, donc ça va, hein.
8: Ben écoutez, vous avez du courage, monsieur. Moi, je vous le dis, hein. Faut la tuer, la bête, là. Vous avez vu le dégât qu'il fait?
15: Mais qu'est-ce qui s'est passé, madame, là? Vos cheveux?
8: C'est une perruque.
15: Comment?
8: C'est une perruque.
15: Mais où est-ce qu'elle est, sa perruque?
8: C'est le piranha qui l'a mangé.
15: Pardon, madame?
8: C'est le piranha qui l'a mangé.
12: Docteur, si on l'envoyait au refuge...
8: Ça va pas, non?
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19: Oui.
5: Bonjour monsieur, c'est bien l'auto-école?
19: Oui.
5: Monsieur Martin à l'appareil, établissement Les Recyclageurs Martin, on est spécialisé dans le recyclageage des appareils électroménagers.
19: Oui.
5: Là, j'ai récupéré un lot de moteurs d'aspirateur que j'ai remis à neuf.
19: Oui.
5: Donc, je vais vous les apporter, comme ça vous pourrez changer les moteurs de vos voitures.
19: Mais non, je change pas le... Attendez.
5: Mais si, vous mettez les moteurs d'aspirateur qui sont électriques à la place des moteurs essence et ça vous fait des voitures électriques.
19: Je suis pas sûre du tout, attendez. J'ai un monsieur pour changer le moteur pour passer de voiture essence en voiture électrique. Attention.
20: Oui, allô.
5: Bonjour madame, comme je disais, moi je vous ai retapé des moteurs d'aspirateur.
20: Les moteurs, attendez, pour que faire?
5: Bah pour mettre sur vos voitures à la place des moteurs essence, c'est ce que je disais.
20: Les moteurs de l'aspirateur pour faire fonctionner ma voiture.
5: Voilà, comme ça, plus besoin d'essence, il suffit de vous brancher sur une prise.
20: Mais non, mais je vais pas installer essence mes voitures.
5: Bah ce serait bien parce que moi je vous ai attribué un lot de moteurs en disant que vous passiez à l'électrique.
20: Ah bah non, mais
5: Bah si, parce que je touche du subventionnisme quand je refourgue des moteurs recyclés.
20: Ah bah moi c'est pas mon problème.
5: Oh non, mais vous inquiétez pas, je m'en occupe. Donc je mets que vous êtes d'accord.
19: Attendez.
5: Rebonjour monsieur, c'est bon, c'est réglé avec le patron, il est ok.
19: Mais non, il a dit qu'il le ferait pas.
5: Ah, bon bah c'est pas grave, vous savez quoi? On va dire qu'il a dit oui.
19: Non, on va pas dire qu'il a dit oui, puisqu'il a dit non.
5: Non mais on lui dit pas, moi je passe discrètement pour faire l'échange de moteur dans vos voitures, ni vu ni reconnu.
19: Non, même pas discrètement, puisque je vous dis qu'il veut pas.
5: Bah aussi bien, il s'en rendra même pas compte qu'il roule avec un moteur d'aspirateur.
19: Mais quand on va rendre la voiture auto-école,
5: ouais.
19: Puisque c'est une location, ils vont s'en rendre compte.
5: Bon, je pense pas qu'ils regardent le moteur quand même.
19: Ah si, ils font le tour de la voiture.
5: Alors je vous donne un truc, quand vous rendez la voiture, vous leur dites, pas besoin de regarder le moteur, il n'y a aucun problème. Et comme ça, ils ne regardent pas.
19: Ah bah si, ils vont regarder encore plus que normalement.
5: Sauf s'ils peuvent pas ouvrir le capot.
19: Mais pourquoi ils ne pourraient pas ouvrir le capot?
5: Parce que vous allez le souder avant de rapporter la voiture.
19: Mais non, parce qu'on va payer en plus pour qu'ils ouvrent le capot encore plus, puisqu'ils vont le porter.
5: Bah, sinon, vous le collez ou vous mettez du scotch?
19: Mais même, je ne veux pas que vous touchiez au moteur de la voiture.
5: Moi, je peux vous scotcher le capot si vous voulez.
19: Mais non!
5: Non, mais discrétos!
19: Non, même discrètement, je ne veux pas que vous le fassiez.
5: Oh, mais attendez, j'ai tout compris. En fait, il y a le patron à côté, donc vous pouvez pas vraiment me parler, c'est ça?
19: Non, même pas. Le patron, c'est mon mari.
5: Eh oui, et vous voulez pas qu'il entende qu'on est en train de magouiller ses voitures, normal?
19: Non, on ne magouillera rien puisqu'on le fera pas.
5: Oui, enfin, on se comprend.
19: Non, vous me comprenez pas, puisque vous me dites que vous voulez le faire quand même.
5: Non, mais quand vous me dites non, en vrai, c'est une façon de me dire oui, mais comme il écoute, vous voulez pas...
19: Non! N, je vous dis non.
5: C'est ça, comme il est à côté, vous pouvez pas me dire oui.
19: Non.
5: Ah bah voilà, j'ai compris.
19: Non.
5: On va faire un test, dites-moi oui.
19: Non.
5: Ok, c'est ça, en fait c'est un code pour me faire comprendre que vous êtes d'accord.
19: Non, je vous ai dit non. Ça veut dire non. Vous êtes con, vous le faites exprès.
5: Les deux, mais enfin si vous m'expliquez pas votre code, je peux pas deviner.
19: Ah si, vous pouvez deviner. Quand je vous dis vous êtes con ou quoi, ça veut bien dire ce que je dis.
5: Ça d'accord, mais alors comment je touche mon subventionnisme si je change pas vos moteurs?
19: J'en ai rien à faire. On n'a jamais dit oui, puisque ça veut dire non.
5: Bah sauf quand non veut dire oui. En fait, il y a une chance sur deux.
19: Non, vous êtes vraiment d'une connerie humaine, pas possible.
5: Ah, mais attendez, en fait, quand vous me dites non, ça veut vraiment dire non.
19: Voilà, tout à fait.
5: Ah bah vous auriez pu me le dire plus tôt.
19: Oh putain, mais...
5: Est-ce que je peux quand même marquer oui dans mon dossier?
19: Non.
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21: Bienvenue.
19: Oh
1: ambulance, bonjour.
15: Oui, bonjour, c'est l'abbaye, l'appareil.
1: Oui.
15: Le père abbé, bonjour.
1: Bonjour, monsieur.
15: Je vous appelle parce que nous avons un petit problème.
1: Oui.
15: Nous avons des moines à transporter à Pontivy.
1: Vous pouvez patienter un instant, monsieur?
15: Bien entendu.
1: Merci. Allô?
15: Oui.
1: Oui, bonjour.
15: Oui, c'est le père abbé de l'abbaye de l'appareil.
1: Oui.
15: Écoutez, nous avons un petit problème. Nous devons acheminer mes moines à l'hôpital de Pontivy. Ils doivent aller en consultation pour voir un dermato-vénérologue, je crois. Ils ont attrapé ce qu'on appelle les morpions.
1: Oui.
15: Est-ce que vous pouvez nous en amener à l'hôpital?
1: Oui, il y en a combien à prendre?
15: Bah écoutez, il y en a 13. Alors, ils sont furieusement en train de se gratter de partout. Et je ne sais pas pourquoi les taxis ne veulent pas les prendre, parce qu'ils disent que ça va en mettre partout, et les passagers, enfin...
1: Parce que ça va se mettre partout, vous croyez?
15: Bah écoutez, les morpions, apparemment, sont dans les poils pubiens.
1: Ouais.
15: Il paraît que ça se contracte. Bon, moi j'en ai attrapé aussi ce midi d'ailleurs. Hein.
1: Mmh.
15: Ça se met partout dans les poils sur les testicules.
1: Ouais. Est-ce qu'ils vous ont expliqué comment on pourrait faire alors? À l'hôpital, ils vous ont pas expliqué?
15: Si on pouvait mettre les moines dans des housses.
1: Comment? Dans des housses?
15: Ouais. Comme ça, les morpions resteraient à l'intérieur des housses.
1: Ouais, mais qu'est-ce qu'on va mettre comme housses?
15: Je sais pas, vous avez des housses ou non?
1: Ah bah non, moi j'ai pas de housse.
15: Mais vous faites pas pompe funèbre?
1: Ah bah si, je mets... Ah bah ouais, j'ai ces housses là, ouais. Quand je fais un décès, ouais. Ouais, mais je veux pas mettre les gens là-dedans quand même.
15: Qu'est-ce que c'est comme housse?
1: Oh bah c'est des trucs vraiment, c'est vraiment comme un sac avec une fermeture éclair, je veux pas les mettre dedans.
15: Ah bah c'est ce qu'ils nous ont dit à l'hôpital. Hein.
1: Ah ouais, c'est... Parce que, bah oui, parce que moi c'est un sac en fait, quoi, avec une grande fermeture éclair.
15: Et est-ce qu'ils peuvent se gratter à l'intérieur sans que ça sorte les morpions?
1: Ah bah si on ferme et puis qu'on mette juste leur tête dedans.
15: D'accord. Et
1: ouais.
15: Mais ils vont respirer par où?
1: Ah bah à ce moment-là, on ferme pas la fermeture, hein. On les enveloppe dedans et on laisse leur tête dépasser, quoi. Moi, j'ai que ça comme truc, hein.
15: Bah ça, c'est parfait. Attendez, j'ai un dédoublement d'appel, je crois que c'est l'hôpital, justement.
1: D'accord.
15: Attendez, quittez pas.
1: Ok.
15: Oui, c'est l'hôpital. Ah bah attendez.
1: Franck?
15: Allô? Oui.
1: Viens là.
15: Merci.
1: Viens.
15: C'est le docteur. Je vous passe le docteur. Allô?
1: Je te dis de venir, c'est important.
21: Oui, docteur Rochet, j'écoute.
1: Oui, bonjour, c'est les ambulances.
21: Ah, bonjour. Alors, qu'est-ce que vous avez comme solution pour nous les amener?
1: Ben, c'est la housse pour les décès, quoi.
21: Et leur tête dépasse, quand même?
1: Ben, leur tête, à ce moment-là, on enveloppe la tête au niveau du cou, quoi.
21: Mais oui, mais alors les morpions, ils vont sortir.
1: Ben ouais, voilà.
21: Elles sont de quelle couleur?
1: Elles sont blanches.
21: Oui, donc on va voir les morpions à travers, non?
1: Qu'est-ce qu'on va voir à travers?
21: Ben, parce qu'il faut qu'ils soient nus, ils vont pas être habillés.
1: Ah ouais, bah ben ouais, non, bah ben non, non, non.
21: Attendez, quittez pas, on m'appelle sur une autre ligne, hein.
1: Il y a un problème, Franck. Il y a un problème de morpions. Et on a 13 moines à amener, mais ils trouvent personne pour les transporter. Il faut trouver une solution pour les transporter. Ils sont nus dans des housses. Moi, j'ai que des housses de LPF, quoi. Il faut qu'ils soient complètement hermétiques.
22: Tu trouves ça où?
1: Ah, je sais pas comment ils ont chopé ça.
22: Des morpions.
1: Ouais, mais ils sont kikinés. Ils savent pas comment les transporter, hein.
15: Allô?
1: Oui, je vous écoute.
15: Bon, je viens d'avoir le médecin.
1: Oui.
15: Donc, en fait, on a fait partir nos 13 moines... à pied.
1: Oui, mais ils sont habillés, comment je les...
15: Ah non, ils sont pas habillés, ils sont tout nus, là, hein, vous pouvez y aller.
1: Mais ils les font partir à pied, là, je comprends pas.
15: Ils sont partis à pied en courant à travers champs pour vous retrouver, pour que vous les embarquiez à l'hôpital.
1: Bon, vous rigolez, là.
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1: Allô?
24: Bonjour, monsieur, c'est bien la boucherie?
1: Oui.
24: J'ai acheté un steak chez vous?
1: Oui.
24: Et alors, il y a un problème?
1: Parce que
24: vous m'avez vendu un faux steak.
1: Steak.
24: Votre steak, en fait, c'est du cheval.
1: Bah, on est chevalin. La feuille emballée, c'est bien marqué boucherie chevaline.
24: Et je vois pas le rapport.
1: Bah, vous voyez pas le rapport.
24: Est-ce que c'est une raison pour me vendre un faux steak?
1: Bah, c'est pas un faux steak. Un steak, vous avez de cheval, de bœuf.
24: Oh, c'est nouveau, ça.
1: Bah, écoutez, c'est nouveau. Bah, oui, c'est nouveau. Je veux dire, ça a toujours été. Vous arrêtez dans une chevaline, vous demandez du steak. Qu'est-ce que vous voulez qu'on vous donne?
24: Bah, du steak.
1: Bah, du cheval.
24: Ah, bah non.
1: Ah, bah si.
24: Ah, bah non.
1: Dans une chevaline, vous n'aurez que du cheval.
24: Ah, bah ça, vous me l'avez pas dit.
1: Ah, bon, attendez, il faut pas que je vous explique non plus. Vous rentrez dans les magasins, attendez. Vous êtes, ou alors dans ce cas-là, vous avez pas de cerveau. Moi, je sais pas. Dans une chevaline, je sais très bien que j'aurai du cheval.
24: Bah oui, mais ça se mange pas, le cheval, que vous inventez
1: non,
24: un truc.
1: Non, ça se mange pas, attendez. Vous allez m'apprendre mon métier, non?
24: Qui me dit que là, ça commence par du cheval, après vous allez me vendre du jockey, après je ne sais pas jusqu'où ça va aller.
25: Allô?
24: Ah, bonjour madame.
25: Non, excusez-moi monsieur, je vais vous expliquer un truc très simple. Vous allez sur internet, vous regardez son truc, les passions. Vous allez voir, chevaline.
24: Non mais excusez-moi, vous êtes en train de le changer, là, j'entends que vous êtes en train de taper sur l'ordinateur.
25: Non, je tape sur elle et tout. C'est les pages jaunes que je vous dis d'aller voir.
24: J'entends le clic-clic, là.
25: De quoi vous sentez du clic? écoutez.
24: Vous êtes en train d'écrire sur les pages jaunes, là.
25: Les pages jaunes, parce que vous croyez que je clique sur Internet pour changer les pages jaunes en direct.
24: Ah
25: bah, c'est une connerie. Mais vous êtes quoi, vous?
24: À partir du moment où vous reconnaissez l'arnaque.
25: Oui, mais il n'y a aucune arnaque, monsieur. Vous revenez ici pour rembourser. Vous me faites pas chier, d'accord?
24: Alors, je vous rapporte votre fausse viande.
25: La fausse viande du cheval, excusez-moi, c'est de la viande. Regardez bien la façade. Quand vous rentrez, vous allez voir, c'est marqué chevaline en grand.
24: Et alors?
25: Avec une tête de cheval.
24: Non, mais excusez-moi, quel rapport?
25: Bah, parce qu'il y a quand même des gens un petit peu sensés qui savent que quand il y a une tête de cheval devant, c'est pas un bœuf.
24: Bah, je me disais peut-être que vous êtes un ancien jockey. Que
25: mais
24: y a...
25: oui, moi, en tout cas, je sais que vous êtes pas un ancien con, vous êtes un nouveau con. Alors, je sais pas à quelle étude que vous avez été, mais essayez de retourner à l'école.
24: Et voilà, ça va encore être ma faute.
25: Quand vous allez dans une poissonnerie.
24: Excusez-moi, mais mon poissonnier a jamais essayé de me vendre du cheval en me disant.
25: Il y a des gens vraiment sur Terre, ils ont pas les deux pieds en face des trous.
24: Alors, j'ai peut-être pas les deux pieds en face des trous, mais j'ai pas non plus les deux yeux dans la même chaussure.
25: Mais complètement con.
24: En plus, ma femme en a mangé un morceau.
25: Bah, tant mieux.
24: Bah, elle est bizarre depuis, hein.
25: Vous dites qu'elle est pas bien depuis qu'elle a mangé un morceau de cheval. Il faut arrêter de se foutre de ma gueule.
24: Je peux vous garantir que depuis qu'elle a mangé votre steak, elle parle très bizarrement.
25: C'est pas parce qu'elle a mangé un morceau de cheval qu'elle est malade. C'est totalement faux.
24: Bien sûr que si, écoutez. Martine.
25: Ouais, n'importe.
24: Oui, chérie. Vous entendez?
25: Il faut arrêter. Il y a une limite à pas franchir.
24: Reconnaissez qu'il y a un truc qui cloche.
25: Bah, non.
24: Écoutez, Martine, ça va? Oui.
25: Je sais pas quel métier vous faites, monsieur, mais j'espère que vos gens que vous vous faire chier autant que vous me faire chier chez les autres.
24: Bah pareil, tiens.
25: Ah, c'est complètement débile.
24: Ah, allô?
25: Que je l'arnaque, que j'ai vendu de la fausse viande. Ou qu'on...
24: Je vous entends, hein.
0: Allô?
24: Ah bah c'est encore le monsieur.
0: Arrêtez, je vais pas vous reprendre.
24: Non mais excusez-moi, comme de toute façon il est illégal.
0: Non, il est pas illégal et ça commence vraiment à me gonfler.
24: J'ai entendu aux infos qui disent que là qu'il y a un procès pour des gens qui ont vendu du cheval.
0: Bah attendez, c'était pour leur lasagne, c'est pas du cheval.
24: Ils ont quand même dit que c'était illégal.
0: Bon, écoutez, y'en a marre, gardez votre sec et me faites plus chier.
24: Ah bah certainement pas. Mais... imaginez si j'ai la brigade cavalière qui débarque chez moi, ils vont me dire hop là, recel de viande illégale.
0: Merde.
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6: Allô?
7: Allô?
6: Oui?
7: Bonjour madame.
6: Bonjour monsieur.
7: Comité d'entreprise des PTT à l'appareil.
6: Oui?
7: Nous faisons un petit pot aujourd'hui pour la mise à la retraite d'un ami qui travaille au PTT.
6: Oui?
7: Alors le problème c'est qu'on avait invité un dresseur d'animaux. Monsieur Robert Ledoux, qui est venu dresser, faire un numéro de dressage de rats. Mmh. Et le problème, c'est que la bête est partie dans le standard téléphonique, et qu'apparemment, d'après nos recherches, elle serait dans votre coin.
6: Ah bon?
7: Oui. Est-ce que vous voyez le câble de votre téléphone, là?
6: Oui.
7: Il n'y a aucun endroit où il serait plus gros?
6: Bah non, je ne remarque rien qui est anormal, en tout cas.
7: Monsieur Ledoux, vous permettez, je vais vous passer le dresseur, hein?
6: Oui.
23: Très bien, je vous remercie. Allô?
6: Allô, monsieur?
23: Bonjour, madame.
6: Bonjour, monsieur.
23: Monsieur Robert Ledoux à l'appareil, dresseur pour rats pour le comité d'entreprise du PTT. Oui, alors, est-ce que vous avez entendu un petit bruit très, très aigu?
6: Bah, non, je remarque rien. Qu'est-ce que j'ai déjà dit au monsieur? Je ne remarque rien d'anormal. Ah, il y a un petit sifflement, là.
23: Ah.
6: Oui, il y a un sifflement, oui.
23: Oui, oui, bah, c'est lui, hein. C'est
6: deux fois, ça, la première fois très fort, la deuxième fois, voyez. Oh, oui, là, c'est beaucoup, hein. Voilà, ouais. Oui, oui.
23: Bon, alors attendez. Donc ça veut dire qu'il est dans votre combiné téléphonique. Essayez de regarder dans les petits trous de, normalement liés dans votre combiné. Vous avez des petits trous, là?
6: Oui, oui, il y a des... Oui, vous savez que je parle, il y a des petits trous.
23: Voilà.
6: Mais je vois pas grand-chose, hein.
23: C'est un rat tout gris, hein, avec des tout petits yeux rouges. S'il a les yeux rouges...
6: Ah, oui, ben, je vois deux petits points rouges à travers mon truc, là.
23: Attendez, vous le voyez, là?
6: Mais je sais pas, je vois deux petits points très brillants.
23: Oui, ben, c'est ses yeux.
6: Très brillant.
23: Eh ben, il est dans votre téléphone. Il doit être mort de peur, hein.
6: Ben oui, c'est ce que je compte aussi, parce que...
23: Essayez de le rassurer.
6: Oui, n'aie pas peur, on va venir te chercher.
23: Il s'appelle Amadou.
6: N'aie pas peur, Amadou, hein.
23: Est-ce que vous avez un petit bout de fromage, peut-être, pour lui?
6: Oui, mais ça pourra passer à travers votre...
23: Ah oui, ça va passer.
6: Ce petit trou, là, Minus?
23: Oui.
6: Ben, je lui mets peut-être un peu de râpé, c'est ce qui est peut-être plus facile.
23: Voilà.
6: Ouais.
23: Et chers auditeurs, nous sommes donc avec une dresseuse de Belfort qui va nourrir mon rat avec donc du fromage râpé et elle va le mettre dans les petits trous du téléphone. Allô?
6: Oui, allô, je suis en train d'essayer d'y mettre des petits bouts de fromage.
23: Oui, on entend ça.
6: Ça va à travers d'un combiné, c'est pas facile à donner quelque chose.
23: Oui. Vas-y, Amadou, tu peux le manger. Vas-y, mon petit.
6: Allez, mange. Va rassurer, je
4: suis en train de te donner à manger, hein. Tu es gentil, hein. Oui, tu es rassuré, ça va. Ça va. Oui. Oh, il me parle, là.
21: Oh. Il a l'air content ou pas?
4: Oh, bah, je sais pas, monsieur. Il fait des petits sifflements aigus, hein. Je connais pas le leur langage, hein. Oh, mais oui. Tu en veux encore? Tu en veux encore? Oui. Eh ben, je t'en donne. Eh ben, prends. Oui, oh, t'as l'air bien malheureux, hein.
21: Allez, maintenant, viens, reviens au standard du téléphone.
4: Va faire ton maître au standard, allez, va vite. Ben, bien sûr, il t'attend. Allez, ben, va.
21: Ah, ça y est.
4: Il est revenu.
21: T'as bien mangé? Qu'est-ce que tu as mangé?
4: Il a mangé que du râpé. Il est content, là.
21: Il est content, oui.
4: Ah, ben, c'est bien.
21: Je vais vous le passer, il va vous remercier.
4: Oh, ben, de rien.
21: Viens là, mon petit, viens. Dis merci à la dame.
4: Ben, je suis bien contente, je suis très touchée. Ben, merci. Oh, ben, t'as une bonne bête. Oui, t'es très gentil et très poli.
21: À qui vous dites ça?
4: Ben, au revoir.
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11: Bonjour.
24: Oui, bonjour monsieur. C'est bien la brasserie?
11: Oui.
24: Je viens d'apprendre que les pourboires n'étaient pas obligatoires dans les restaurants, dans les bars.
11: Ah non, c'est pas obligatoire monsieur.
24: Ah bah oui, mais alors ça on me l'a pas dit quand j'en ai laissé.
11: On vous a pas forcé à laisser un pourboire monsieur. C'est encore mieux monsieur qu'on devrait vous dire c'est pas obligatoire, c'est au bon vouloir de la personne.
24: Ah bah ça vous me l'avez pas dit justement. Donc il faudrait que je les récupère.
11: Première nouvelle, jamais vu ça. Attendez, je vous passe le patron, quittez pas.
24: Bah oui, non mais vous voyez, ça me semble normal.
11: Bah, dans ouais, non mais je vous passe quelqu'un, vous. Monsieur râle parce que.
13: Allô.
24: Oui, allô.
13: Bonjour, monsieur.
24: Oui, bonjour, madame. Voilà, comme j'expliquais à votre subalterne, j'ai laissé des pourboires plusieurs fois quand je suis venu cet été.
13: Oui.
24: Et alors, personne m'a dit que les pourboires, c'était pas obligatoire. Mais du coup, je vous ai laissé de l'argent illégalement, que je voudrais récupérer.
13: Mais monsieur, non, mais où est-ce que vous avez vu que les pourboires sont obligatoires, monsieur?
24: Ah, bah non. N'essayez pas de me flutifier. Justement, ils ne sont pas obligatoires.
13: Bah, justement, bah, si vous l'avez donné, monsieur, vous l'avez donné. Et déjà, quelle preuve que j'ai que vous avez. Mais écoutez, ça fait 25 ans que je suis dans le commerce, j'ai jamais entendu un truc pareil, monsieur.
24: Non, mais je comprends. C'est-à-dire que vous avez récupéré cet argent. Vous
13: ah bah dites... attendez monsieur, c'est quoi vos trucs monsieur, votre message là? Vous avez voulu mettre de l'argent, on vous l'a pas mis sous la force monsieur, on vous a pas menacé pour mettre de l'argent dans le tronc. Alors si un jour il y a quelqu'un qui donne un pourboire et que le serveur dit non je veux pas de pourboire, vous me l'appelez monsieur celui. Hein.
24: Ah bah je vous appelle oui, c'est pour ça que je vous appelle.
13: Ah non mais vous m'appelez celui qui refuse un pourboire.
24: Ah non mais je vous appelle oui, je suis en train de vous appeler là.
13: Vous êtes qui monsieur déjà en fait? Vous déjà vous appelez en cachet donc. Vous
24: monsieur êtes... Martin, ah bah je suis au travail, c'est pour ça que je suis revenu.
13: Ah d'accord. Vous êtes au travail donc vous téléphonez sur le compte de la société en plus monsieur.
24: Ah bah oui parce que déjà que j'ai perdu l'argent.
13: Ah bah tant qu'à faire. On vous a forcé à mettre des pourboires dans...
24: Ah ah, vous reconnaissez?
13: J'en sais rien, monsieur, moi.
24: Bah vous dites, on vous a forcé.
13: Bah, allez.
24: Bon, alors, passez-moi le responsable, s'il vous plaît.
13: Non, c'est lui-même le responsable, monsieur. Et après, si vous voulez venir me voir, vous venez sur place.
24: Je vais passer pour récupérer mon argent.
13: Mais monsieur, mais passez quand vous voulez. Appelez la gendarme, la gendarmerie, venez avec, ils vont rigoler, je pense, hein. Appelez les gendarmes en même temps, hein, pour venir, monsieur.
24: Vous voulez que je les appelle
13: ah,
24: en même temps?
13: Ah bah oui, après, faites venir les gendarmes. Et puis vous dites que vous voulez récupérer vos les pourboires que vous avez mis. Pourquoi que vous avez mis des pourboires et que vous voulez les récupérer?
24: Alors, attendez, alors ne quittez pas, je les prends sur la deuxième ligne.
13: Ah, bah, sinon vous êtes équipé pour appeler les gendarmes et me les passer en plus.
24: Ah bah oui, ça je suis au travail, c'est ce que je vous dis. On
13: ah
24: a
13: oui, vous êtes au travail, vous avez bien raison.
24: Ne quittez pas, j'active le transfert.
13: Non mais monsieur.
24: Allô.
13: Allô.
24: Oui, gendarmerie.
13: Gendarmerie de où, monsieur?
24: De à côté.
13: D'à côté, ah. C'est nouveau, c'est le gendarmerie d'à côté.
24: Ah bon, j'en ai juste derrière, oui.
13: Ah, j'ai pas de gendarmerie derrière chez moi, monsieur.
24: Ah bah, donc on est devant.
13: Ah, vous êtes devant. Bon, écoutez, monsieur, j'ai fini de jouer avec ça. Passez pas, ça va mal terminer. Sauf que là, moi, je vais appeler les gendarmes. Vous aurez les vrais gendarmes devant vous, monsieur.
24: Ah bah, hein? Je vous les repasse, écoutez, alors, je vous les repasse.
13: Ah ouais, les gendarmes d'à côté, les gendarmes d'à devant, c'est ça, ouais. Non, mais il est fou, ce mec.
24: Allô?
13: Oui.
24: Alors c'est la gendarmerie au fond à gauche.
13: Au fond à gauche.
24: Oui, vous voulez que je vous passe les collègues de la gendarmerie au fond à droite?
13: Bonne journée, au revoir.
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16: Cabinet docteur, bonjour.
26: Allô, c'est le docteur.
16: C'est la secrétaire, bonjour madame.
26: Bonjour madame, c'est le gynécologue.
16: Oui.
26: Ah bonjour, je vous appelle parce que ça faisait longtemps que j'avais pas appelé un gynécologue, mais là je crois que... Il faut que je consulte.
16: Je n'ai pas de rendez-vous, madame, avant fin juin.
26: Oh ben oui, ça va aller alors.
16: Jeudi le 12 juin, 9h20.
26: Oh, écoutez, je vais essayer, oui, à ce moment-là.
16: Votre nom, c'est madame?
26: Alors, madame Leduret.
16: L-E?
26: Oui, plus loin, D-U-R-E-T.
16: Oui.
26: Mais vous pensez que le docteur va pouvoir s'occuper de moi?
16: Elle est gynécologue, donc elle s'occupera de vous, il n'y a pas de problème.
26: Oh oui, parce que j'étais en voiture, là, voyez.
16: Mm-hmm.
26: Et puis j'ai pris un autostoppeur, là, sur le bord de la route à Chitilgem.
16: Oui.
26: Il me regardait bizarrement et il m'a dit que j'avais une mycose.
16: L'autostoppeur vous a dit que vous aviez une mycose?
26: Oui.
16: Mais comment il sait que vous aviez une mycose, l'autostoppeur?
26: Il est étudiant en médecine.
16: Mais donc vous lui avez parlé de votre cas?
26: Non, pas du tout, non, je lui disais rien, on parlait de la pluie et du beau temps.
16: Mais si vous lui avez pas parlé de votre état de santé?
26: Oui.
16: Comment il peut savoir que vous avez une mycose?
26: Ben ça, je sais pas. Je me suis arrêté sur le bord de la route, voyez. Mm-hmm. Puis j'ai regardé dans le rétroviseur.
16: D'accord.
26: Et effectivement, il y a quelque chose, voyez-vous, de pas net.
16: Chez le jeune homme?
26: Non.
16: Chez vous?
26: Oui.
16: Mais vous avez où la mycose?
26: Ben, c'est délicat de dire ça au téléphone.
16: Oui, je comprends.
26: Je préfère vous passer le jeune à l'étudiant, il va vous dire. Le gynécologue.
5: Merci. Allô?
16: Oui, bonjour.
5: Bonjour. Bernard Toulier, l'appareil.
16: Oui.
5: Oui, c'est moi qui ai détecté.
16: Mais vous l'avez ausculté?
5: Ah non, pas du tout. Moi, je suis étudiant en mathématiques. Et je sais qu'il y a 47% des femmes qui ont des mycoses, hein, qui ne le savent pas.
16: Mais donc, elle vous a dit ce qu'elle avait?
5: Non, pas du tout.
16: Mais comment vous savez que c'est une mycose si elle vous a pas dit ce qu'elle a?
5: Parce qu'il y a 47% des femmes qui ont une mycose. Donc, j'en ai déduit qu'elle avait une chance sur deux. Donc, on s'est arrêté sur le bord de la route. Elle a regardé dans le rétroviseur. Elle a vu qu'effectivement, voilà quoi.
16: D'accord.
5: Je suis quand même pas mauvais, hein.
16: Oui, je comprends.
5: C'est pas un diagnostic, hein, c'est juste des mathématiques. Mm-hmm. Je vous la repasse.
16: Merci.
26: Merci. Allô?
16: Oui?
26: Je préfère vraiment la soigner avant le mariage. Parce que c'est un jeune quand même, je voudrais pas le décevoir.
16: Mais vous allez vous marier?
26: Ben oui, on s'est rencontrés sur le bord de la route, c'est une belle histoire de champignons. Mais de champignons magiques.
16: Ben je vous souhaite beaucoup de chance et de bonheur, Madame Le Duré.
8: Allô.
24: Bonjour monsieur, c'est bien le boucheur charcuteur traiteuriste?
8: Oui.
24: Monsieur Martin à l'appareil, j'ai un problème avec votre micro-ondes.
8: Comment? Qu'est-ce qui se passe?
24: Bah, j'ai remarqué que chaque fois que vous mettez le micro-ondes en route chez vous, il y a la télé qui se brouille chez moi.
8: Et qu'est-ce que vous êtes qui monsieur?
24: Pardon, monsieur Martin, je viens d'emménager à côté.
8: Non mais monsieur, je n'ai jamais eu de problème depuis 40 ans que je suis ici.
24: Alors, j'ai fait un relevé électro-micro-ondique et c'est géolocalifié pile chez vous.
8: Mais non.
24: Déjà, tous les soirs à 21h, je sais pas ce que vous faites cuire.
8: Non mais monsieur, à 21h, je suis loin d'être ici monsieur. Hein. Le magasin est fermé, tout est fermé.
24: Ouais, alors à mon avis, il y a un gars de chez vous qui reste en douce.
8: Il y a personne qui reste en douce, mais est-ce que vous pensez qu'il y a un gars de chez moi qui va rester là pour s'amuser
24: à... Ah, comme ça, lui, il réchauffe tous ses plats à la boutique, ça lui évite de le faire chez lui.
8: Mais non, monsieur.
24: Peut-être même que vous en avez un qui dort au magasin.
8: Il n'y en a aucun qui dort au magasin. Si vous n'êtes pas idiot, vous passez le soir devant le magasin, tout est fermé, voilà.
24: Très bonne idée. Laissez le magasin ouvert en partant, comme ça je passerai ce soir.
8: Je ne laisse pas le magasin ouvert, monsieur, à 21h.
24: Ah, bah sinon je passe récupérer les clés vite fait, si vous voulez.
8: Non, du tout, vous n'aurez pas les clés du magasin, monsieur.
24: Non, mais je fais un double, je vous les rapporte.
8: Non, monsieur, vous n'aurez pas de double du magasin. C'est bon, là, hein.
24: Quand vous dites c'est bon pour les clés ou pour laisser ouvert?
8: Voilà. Non, je ne vous donnerai pas de clés du magasin.
9: C'est un voisin, monsieur Martin, il veut les clés du magasin parce qu'on lui a dit que c'était notre micro-ondes et qu'il faisait des interférences.
8: Monsieur, donnez-moi votre numéro de téléphone.
24: Malheureusement, je n'ai pas encore le téléphone parce que je viens juste d'emménager.
8: Et comment vous appelez là?
24: Ben moi, je m'appelle Martin.
8: Non, vous avez bien un téléphone puisque vous êtes en train de m'appeler.
24: Ah non, pas du tout.
8: Ben, puisque vous êtes en train de m'appeler là.
24: Non, je crois pas.
8: Ah ben si, vous avez bien une ligne téléphonique puisque vous êtes en train de m'appeler.
24: Oui, alors j'ai fait la demande, mais j'attends que les PTT m'apportent le téléphone.
8: Et comment vous êtes en train de m'appeler là?
24: Ben j'ai la voix qui porte et comme j'habite juste à côté.
8: Donnez-moi votre adresse, donnez-moi le numéro et la rue.
24: Alors la rue, c'est la vôtre, facile. En revanche, pour le numéro, pareil, j'attends que les PTT me le confirment.
8: Oui.
24: Et bonjour madame.
12: Ouais, alors déjà bonjour madame, je pense pas avoir une voix de femme.
24: Question de point de vue.
12: Ouais.
24: Donc, j'étais en train de voir avec votre collègue pour faire des rondes chez vous la nuit.
12: Mais monsieur, attendez, mais vous êtes qui monsieur?
24: Monsieur Martin, je suis un nouveau voisin, c'est ce que je disais.
12: Mais attendez, mais vous croyez rentrer chez les gens comme ça ou quoi? Il est hors de question que vous mettez les pieds ici dedans.
24: Bon, dans ce cas, plan B.
12: Non, mais monsieur.
24: Si, je vais passer pour prendre les mesures.
12: Mais des mesures de quoi?
24: Parce que je vous ai fait un devis.
12: Mais vous m'avez fait un devis? Mais un devis de quoi? Mais vous êtes malade ou quoi?
24: Comme ça, on va refaire l'isolage au niveau muraliste, parce que mon beau-frère est dans le bâtiment.
12: Alors, j'ai mon propre électricien, j'ai mon propre maçon, j'ai mon propre caroleur, mais attendez, mais vous me faites quoi, là?
24: D'accord, et ben vous dites à vos gars de vous faire un truc propre pour bien isoler.
12: Mais attendez, qu'est-ce que c'est cette histoire? Si vous me dites que quand j'allume le micro-ondes que ça fait des interférences sur votre télé, monsieur, vous prenez les gens pour des imbéciles. Hein.
24: Non, moi je fais que constater.
12: Et comme par hasard, c'est tous les jours que vous avez des interférences sur la télé?
24: Ah ah! Et comme par hasard, vous êtes au courant?
12: Mais non, c'est tous les jours.
24: Les masques tombent.
12: Bon, mais là, c'est bon, vous commencez. Alors je vous demande, c'est tous les jours que vous avez des interférences?
24: Ah bah vous allez voir, démarrez votre micro-ondes.
12: Ben attendez, je vais pas faire tourner mon micro-ondes, David, vous avez vu ça où?
24: Bon, alors plan C,
12: ben attendez,
24: le micro-ondes, vous l'embarquez, vous le mettez chez vous.
12: Et quoi je le mets chez moi? Mais vous êtes pas bien là, monsieur? Mais qu'est-ce que
24: comme
12: vous...
24: Comme ça, ça évitera qu'il me brouille l'écoute, comme disait l'autre.
12: Ouais, et vous savez quoi, monsieur? Avec tout le respect que je vous dois, allez vous faire voir.
24: Hein. Eh ben avec tout le respect que je vous dois, merci.
12: Mais allez vous faire...
24: Donc, on fait quoi pour le micro-ondes?
12: Donc vous allez vous faire foutre.
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10: Fédération?
26: Oui, bonjour monsieur. C'est quelle fédération?
10: Du bâtiment.
26: Ah, d'accord. Dites-moi monsieur, c'est le baron de la Floranale à l'appareil. Cuir?
10: Allô?
26: Oui, je vous pose une question.
10: Oui?
26: Cuir?
10: Mais quoi cuir?
26: Vous êtes cuir vous-même, non?
10: Ah, vous voulez la fédération des cuirs et peaux, c'est ça?
26: Non, je prospecte. Disons que je recherche des gens qui seraient cuir.
10: Ah, je ne vous comprends pas, je suis désolé. Qu'est-ce que vous entendez par la cuir?
26: Est-ce que vous êtes cuir?
10: Non, je ne crois pas, non.
26: Vous êtes sûr?
10: Ah, je ne sais pas.
26: Bon, attendez, bougez pas, je vous passe le responsable.
15: Allô?
10: Oui, bonjour monsieur.
15: Oui, bonjour monsieur. C'est la fédération?
10: Oui.
15: Cuir?
10: Ah non, vous êtes à la fédération du bâtiment, là.
15: Non, mais... vous?
10: Quoi, moi?
15: Cuir?
10: Non.
15: Sûr?
10: Non.
15: Doute?
10: Oui.
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25: Allô?
24: Oui, bonjour madame, c'est bien le café?
25: Oui.
24: Oui, je vous appelle au sujet du nouveau jeu à gratter là qui sort ce lundi.
25: Le nouveau jeu à gratter?
24: Oui. Ça vous le faites ça?
25: Ah bah bien sûr.
24: Parce que en fait j'ai trouvé une, ça reste entre nous, mais j'ai trouvé une combine en fait où on peut gagner à tous les coups.
25: Bah non, vous pouvez pas trouver, c'est impossible.
24: Ah bah bien sûr. C'est du mathématisme. Hein,
25: Non.
24: Ils disent qu'il y a une chance sur trois.
25: Ben oui, ben, et puis, allez, vas-y, expliquez.
24: Alors, c'est très simple. Il y a un ticket sur trois qui gagne, on est d'accord?
25: Non, une chance sur 2,99.
24: Voilà. Donc, dès que vous avez fourgué deux tickets perdants,
25: ouais.
24: Hop, vous me mettez le troisième de côté.
25: Ça, c'est du grand n'importe quoi. Je peux vous le dire. Bah non, c'est pas ça. Ça serait trop facile à ce moment-là.
24: Ah bah bien sûr, écoutez.
25: Bah, voyons.
24: C'est deux perdeurs, un gagneur. Hein,
25: c'est pas ça. Non. Moi, je peux vous dire que c'est du grand n'importe quoi. Alors à ce moment-là, moi, j'achète les carnets, puis c'est bon. Attendez.
24: Vous êtes gentil, mais enfin, c'est quand même moi qui ai eu l'idée.
25: Oh, c'est vous qui avez l'idée. Bon, allez, je préfère couper court, monsieur.
24: Ah bah vous êtes gonflé.
25: Bah quoi, je vous ai gonflé. Je vous ai rien dit de mal.
24: Bah, je vous donne la combine et vous...
25: Mais non, mais la combine, vous connaissez pas la combine là, ça marche pas du tout. Hein. Attendez, vraiment tout le monde l'aurait essayé. Voyons.
24: Ah non, mais alors ça, c'est incroyable.
25: Comment?
24: Vous essayez de me pigeonnifier.
25: Quoi?
24: Bah, vous voulez me pigeonnifier, là, j'ai bien compris.
25: Pourquoi je vous pigeonnifie? De quoi vous me parlez, là?
24: Vous me piquez ma combine, en fait, c'est ça?
25: Mais qu'est-ce que je vous pique votre combine? Mais arrêtez votre cinéma, non, mais vous êtes pas dans votre tête, non?
24: Non, mais je vois bien venir, vous allez vendre tous les deux, les premiers et deuxièmes tickets, vous allez vous garder tous les troisièmes?
25: Mais arrêtez un peu votre délire, vous êtes en plein délire ou quoi, là?
24: Ah non, mais je peux vous prouver que ça marche?
25: Mais non, mais arrêtez un peu votre délire.
24: Vous me donnez trois tickets, je vais vous montrer, comme ça je les gratte.
25: Mais vous aurez rien du tout, je vous vendrai rien du tout.
24: Vous m'en donnez juste trois, comme ça.
25: Non, vous aurez rien du tout, de toute façon.
24: Non, mais je vous rembourse après sur les gars.
25: Mais j'ai rien à faire de vos histoires, en fait, ce que vous voulez, moi.
24: Non, mais je saurais être magnanime, hein, je saurais reconnaître.
25: Oui, moi aussi, moi je sais reconnaître tout le monde aussi. Moi. Je sais reconnaître les gagnants des perdants, moi.
24: Les gagneurs?
25: Mais oui, non, mais arrêtez.
24: Bon, alors, excusez-moi, comment on fait alors? Parce que.
25: Comment on fait? On fait rien du tout. Qu'est-ce que vous m'emmerdez, là?
24: Non, mais je pense que ce serait mieux qu'on signe un petit papier.
25: Bon, allez, c'est bon, allez, c'est. Sinon... du calme, hein, parce que moi je vais aller partir plateau fric et vous allez voir, ça va être vite, moi.
24: À partir du moment où on est associé.
25: Je suis pas associé, puis arrêtez de. Restez dans votre délire, là, parce que là, ça va pas dans votre tête. Hein.
24: C'est juste de la logique. C'est...
25: Non, mais de la logique, il n'y a pas de logique, justement.
24: Ouais, mais je vois bien.
25: Pas logique dans votre tête.
24: Non, mais excusez-moi, je vois bien que les maths, c'est pas votre truc.
25: Non, ouais, mais ouais, ça suffit, ouais, avec vos maths, là. Je suis peut-être pas calé en maths, mais vous allez pas m'apprendre mon boulot, ok?
24: On fait 50-50.
25: Non, mais vous arrêtez parce que moi, j'ai contacté la française des jeux, moi.
24: Non, mais ça veut dire moitié-moitié en anglais, c'est ce que je voulais dire. 50-50.
25: Non, 50-50, vous voulez foutre au cul au 50-50.
24: Excusez-moi, vous passez vraiment à côté d'une belle occasion, hein, quand même. Hein.
25: Mais, vous allez la fermer, de toute façon, là, je préviens mon courtier française des jeux.
24: Ah, non, mais n'envoyez pas un courtier, je peux venir moi-même chercher les tickets, c'est plus simple.
25: Allez, hop, c'est bon.
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25: Allô?
26: Allô?
25: Oui?
26: Bonjour, monsieur.
25: Bonjour.
26: Je vous appelle.
25: Oui?
26: C'est pour avoir un taxi pour ce soir à 20h30.
25: Ah non, je suis taxidermiste, moi.
26: Pour aller à Dole, s'il vous plaît. Deux personnes sans bagages.
25: Non, mais monsieur, je suis pas taxi, je suis taxidermiste.
26: Alors, non, là, on n'est que deux.
0: Non, mais je vous dis, c'est, je suis pas taxi, moi.
26: Ben écoutez, je ne sais pas, moi, 20h30, c'est possible?
0: Je ne suis pas taxi.
26: Oh, ben n'importe, hein, si c'est pas... Je ne sais pas, moi, on n'a pas besoin... Non, on n'a pas besoin de voiture spéciale, hein, juste
0: oui, ben...
26: un taxi normal. Ah, on a été coupé.
0: Allô?
26: On a été coupé.
0: Non, monsieur.
26: Voilà.
0: Je vous dis que je suis pas taxi.
26: Vous m'entendez, monsieur taxi? Oh, mais...
0: Hey, vous m'avez compris, là?
26: Il marche pas, votre téléphone, on
0: je
26: est...
0: Je suis pas taxi, merde de Dieu!
26: Comment?
0: Vous m'avez compris, tête de veau?
26: J'entends pas.
0: Il me fait pas chier, hein? Oui, vous foutez de ma gueule, là?
26: Allô?
0: Hein?
26: Vous m'entendez?
0: Non, mais vous foutez de ma gueule, là?
26: J'entends pas bien.
0: Mais, sacré vieux fou, mais je fais pas partie des taxis, moi.
26: Monsieur?
0: Vous vous foutez de ma gueule? Je suis naturaliste.
26: Vous êtes le taxi?
0: Le naturaliste.
26: Vous êtes naturiste?
0: Je me rappelle pas, hein, parce que là, ça va mal finir. Hein.
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17: Bonjour.
24: Bonjour monsieur, c'est bien la station service?
17: Oui, tout à fait.
24: Monsieur Martin, à l'appareil, les recyclageurs Martin?
17: Oui.
24: J'ai récupéré un stock de vieilles bouteilles en plastique, je vous les apporte.
17: Attends. Des bouteilles en plastique pour faire quoi?
24: Bah, pour faire de l'essence.
17: Comment?
24: Bah oui, vous allez récupérer le pétrole qui se trouve dans le plastique.
17: Ah, d'accord.
24: Parce qu'il faut 2 litres de pétrole pour faire 1 kilo de plastique.
17: Oui.
24: Donc, c'est mathématiste, si vous refaites fondre 1 kilo de plastique, vous récupérez 2 kilos de pétrole.
17: Ah, oh là.
24: Et ouais, donc moi je vous apporte des vieilles bouteilles et vous avez plus qu'à les fondre.
17: Mais vous voulez en amener combien de ces bouteilles?
24: Bon, là, je vous en ai mis 10 000 kilos.
17: Enfin, 10 000... Là, c'est... Vous m'avez dit 10 000 bouteilles, c'est ça que vous voulez me dire?
24: Non, 10 000 kilos. Ça fait 300 000 bouteilles,
17: 10 000,
24: à peu près.
17: 10 000 kilos. Ah, d'où, 10 000 kilos. Ah, d'où, mais on va mettre ça où?
24: Bah, dans vos cuves d'essence.
17: Ah, dans les cuves, vous mettez ça, d'accord.
24: Enfin, attention. D'abord, vous les faites fondre.
17: Oui, j'ai bien compris.
24: Vous faites cramer le plastique et après, vous le versez dans les cuves d'essence.
17: Oui, j'ai tout compris, hein. Je suis quand même pas...
24: Non, pardon d'insister. C'est juste qu'il faudrait pas faire n'importe quoi.
17: Vous allez m'emmener des bouteilles pour faire fondre, pour faire du carburant. J'ai bien compris.
24: Voilà. Et quand vous avez fondu les bouteilles, vous faites quoi après?
17: Après, on les met dans les cuves.
24: Très bien. Donc, je vous dépose ça tout à l'heure.
17: Mais moi, je suis pas la patronne, hein.
24: Ah! Elle est là, la patronne?
17: Attendez, une toute petite minute.
24: Non. Une minute, ça va faire un peu long.
18: Et bonjour.
24: Ah, bah voilà. Bonjour, madame. On devait me passer la patronne.
18: Alors, elle est partie aux toilettes.
24: D'accord. Elle en a pour longtemps?
18: Eh ben, sinon, ouais, si vous pouvez rappeler d'ici 10 minutes.
24: Ah ouais, 10 minutes. Donc, c'est quand même du sérieux.
18: Ah non, bah, elle est aux toilettes, donc ça va être rapide.
24: Bah, moi, mon beau-frère, il peut rester tranquille 30 minutes au cabinet.
18: Non, mais là, c'est bon, elle arrive.
24: Ah, bah, disons qu'elle a fait vite.
18: Ouais, je vous la passe.
19: Allô?
24: Bonjour, monsieur, vous êtes le responsable?
19: Oui.
24: Votre collègue me dit que vous sortez à l'instant de réunion, c'est ça?
19: Oui.
24: D'accord, donc vous êtes au courant pour la livraison de bouteilles en plastique?
19: Non, je suis pas au courant du tout. C'est pas qui a commandé ça?
24: C'est moi qui a commandé ça. Comme ça, vous les faites fondre et vous récupérez le pétrole, c'est ce que je disais.
19: Non, mais moi, je fais pas fondre mes bouteilles en plastique.
24: Mais si, comme ça, le plastique se retransforme en pétrole et hop, vous le rebalancez dans vos cuves.
19: Non, je peux pas faire tout ça parce que je suis contrôlé. C'est interdit.
24: Bon, mais, y a rien de sorcier. Vous avez un chalumeau?
19: Non, j'ai pas de chalumeau. Monsieur, je vous dis que je ne peux pas faire n'importe quoi. Je suis pas chez le bled, là.
24: Ah, bah alors passez-moi ce monsieur puisque c'est lui le chef.
19: C'est moi, je suis la patronne. On a monsieur et madame, on est deux.
24: D'accord. Et l'autre monsieur, c'est ce monsieur le bled dont vous me parliez.
19: Écoutez, il s'appelle pas monsieur le bled. Je vous dis le bled, je fais pas un chalumeau, j'ai pas cramé mes bouteilles en plastique. Vous êtes fous, quoi.
24: Non, mais moi, je vous en trouve un de chalumeau, hein, si c'est que ça.
19: Non, mais j'ai pas de chamulot, j'ai pas de tout ça.
24: D'ailleurs, vous êtes pas obligé d'utiliser un chamulot. Vous avez un brasero.
19: Vous êtes pas bien ou quoi, monsieur?
24: Ou une plancha, ça remplace aussi très bien le chamulot.
19: Non, mais attendez.
20: Oui, allô?
24: Bonjour, madame.
20: Alors là, c'est monsieur, maintenant.
24: Ah, c'est monsieur le bled.
20: Mais je l'ai fait fondre comment? Avec mon petit briquet, je fais fondre mes bouteilles.
24: Oula. Alors ça, je vous le déconseille parce que ça marche. Mais alors, ça va vous prendre des heures.
20: Non, hein. Mais vous foutez de ma gueule ou quoi? Je vous dis, briquet, c'est pas le briquet,
24: Non, c'est ce que je disais. Moi, je peux vous trouver un chamulot.
20: Ouais, mais, et puis avec mon petit filtre, je filtre le plastique pour récupérer de l'essence.
24: Pas besoin de filtrer. De toute façon, ça va se mélanger dans vos cuves avec le reste de l'essence.
20: Mais vous êtes con, quoi.
24: Ah oui, ça c'est possible, oui.
20: Ah, mais bon, mais en tout cas, bah, vous pouvez vous le tarer bien profond, votre truc.
24: Ah non, alors là, 300 000 bouteilles en plastique, ça me semble beaucoup.
20: Ah, bah, vous pouvez vous faire foutre.
24: Bah alors justement, si je peux éviter.
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22: La poste de Brive, madame Primo, j'écoute.
27: Oui, bonjour madame, c'est la poste de Brive.
22: Oui.
27: Oui, bonjour, je ne sais pas si vous m'entendez bien, parce que j'ai un téléphone portatif.
22: Non, c'est bon.
27: Je vous appelle, je suis étudiant à l'IUT de gestion.
22: Oui.
27: Et on est en examen, alors j'ai pris un téléphone portatif.
22: Mmh.
27: Voilà, on me pose une question sur le courrier et l'entreprise.
22: Oui.
27: Et la question, il me reste 5 minutes hein, pour rendre, rendre la copie. La question, c'est quel est le tarif à 5 francs près d'un paquet pesant 1 kilo, destination New York?
22: Là, là, attendez, je prends mon tarif tout de suite.
4: Posez les copies sur le bureau.
22: Oh mince.
4: Et vous sortez calmement. De la place, c'est quoi ce téléphone, là?
27: Ben, je suis avec ma mère, là. Allô?
22: Oui,
27: je me suis repéré.
22: Oui, j'ai entendu. Bon, mais écoutez, je peux pas vous le donner.
4: Téléphone? Allô?
22: Oui.
4: Bonjour, madame.
22: Bonjour, madame, monsieur.
4: Madame de la place.
22: Oui.
4: Vous êtes la maman de Jean-Baptiste.
22: Bien sûr, bien sûr.
4: Ah, c'est un bon élève, hein?
22: Ah ben, j'espère, hein.
4: Mais vous savez quand même qu'il est en examen aujourd'hui.
22: Ben, je voulais savoir comment ça se passait, je pensais que c'était terminé.
4: Ah, non.
22: Ah, alors, excusez-moi d'avoir dérangé, hein.
4: Vous avez appelé votre mère pourquoi, Jean-Baptiste?
27: Ben, c'est-à-dire que c'est à propos de tonton Lulu, hein, qui peut pas venir, c'est ça,
22: Oui.
27: Samedi?
22: Oui.
4: Allô?
22: Oui.
4: Qu'est-ce qui est arrivé à votre oncle? C'est pas grave?
22: Non, c'est une petite intervention chirurgicale.
4: Ah, il a été opéré?
22: Oui.
4: De quoi?
22: Il a été opéré de la prostate.
4: Ah, ben je comprends mieux, Jean-Baptiste, vous auriez pu me l'expliquer.
27: Ben oui, mais c'était pas facile, quoi, hein, maman?
22: Ben oui.
27: Et alors, les nouvelles, alors, comment il va?
22: Ben écoute, ça s'est bien passé, on attend qu'il se réveille, là, maintenant.
4: Allô?
22: Oui.
4: Il est à l'hôpital?
22: Oui, l'hôpital de Brive, oui.
4: Ah, bon, il est dans quel service?
22: Ben, dans le service d'opération pour la prostate, je sais pas le service, vous savez, on a attendu toute la matinée.
4: Ah oui, évidemment, vous devez être sous le choc.
22: Un petit peu, oui.
4: Oui. Et c'est un monsieur de la place aussi, son nom, alors?
22: Oui, oui, c'est ça, de la place.
4: Lucien, alors, puisqu'il parle de tonton Lulu.
22: Voilà.
4: Ah, d'accord.
22: Voilà.
4: Parce que j'ai un ami qui opère à l'hôpital, justement. Attendez, si vous voulez, ne quittez pas, hein. Je vais prendre mon téléphone aussi, je vais essayer de vous donner des nouvelles plus fraîches.
22: Ah.
27: Allô?
22: Oui.
27: Il part à son bureau.
22: Ah oui.
27: Vas-y donc, je vous remercie parce que... vous avez été formidable, hein. Cette histoire de tonton Lulu, moi j'étais mal. J'ai trouvé que ça.
22: C'est n'importe quoi, hein.
4: Allô?
22: Oui.
4: Oui, excusez-moi. Bon, alors, j'ai appelé mon ami à l'hôpital.
22: Oui.
4: Il ne connaît pas de Lucien de la place, hein?
22: Comment ça, il ne connaît pas de Lucien de la place?
4: Il n'y a pas de Lucien de la place au service de chirurgie.
22: Oh, bah alors là, ça c'est un peu fort, ça. Écoutez, il vient de se faire opérer ce matin, je rêve pas, quand même.
4: Au service du professeur?
22: Enfin, écoutez, moi, j'ai pas retenu le nom du professeur, hein. J'ai aucune mémoire pour les noms, en plus.
4: Attendez, hein.
27: Oh là là là là.
22: C'est ce bazar.
27: Il est en train d'appeler l'hôpital. Apparemment, il a un collègue qui est professeur en chirurgie.
22: Ah ouais, ben, il tombe mal parce que moi, les professeurs, les machins et trucs, je les connais pas du tout. Hein.
4: Allô?
22: Oui?
4: Bon, je viens de rappeler.
22: Oui?
4: Alors, il y a un Lucien de la place.
22: Ah.
4: Oui, mais alors, madame, excusez-moi, Jean-Baptiste, c'est peut-être pas la circonstance. Hein. Il n'est pas en service de chirurgie.
22: Ah, il est... Ah bon?
4: Il a été transféré, madame, excusez-moi, à l'Institut médico-légal ce matin.
22: Ouais.
27: Non, c'est pas vrai.
22: Eh oui, qu'est-ce que tu veux? Je voulais pas te le dire, hein.
27: Ah, tonton Lulu.
22: Eh ben oui, mais mon petit...
27: Maman.
22: Oui. Écoute, on se retrouve pour manger à midi. On va manger à midi et puis on en parlera. Tu sais, c'est pas grave.
4: Je suis désolée, madame.
22: Ben oui, mais... Oui, mais enfin, vous auriez pu attendre pour lui dire, quoi. Il est en plein examen, là.
4: Tonton Lulu.
22: Oh, mais mon petit, t'as mis pas dans tous ces états, tu sais.
4: Ah non, là, c'est bon, le doyen, là, c'est Robert Ledoux.
22: Voilà. Bon, mais écoutez, monsieur, excusez-nous notre émotion, mais je vais récupérer mon fils, hein.
4: Bien, bah, madame, je vous remercie, je vous le repasse.
22: Voilà, excusez-nous, hein.
27: Allô, maman?
22: Oui, ça va?
27: Tu m'entends, maman?
22: Oui.
27: On a échappé belle. Surtout que c'était une blague pour la radio.
6: Allô?
24: Allô?
6: Bonjour monsieur.
24: Oui, bonjour monsieur. Je demandais madame. La personne. Pardon?
6: Bonjour madame.
24: Non, moi c'est monsieur.
6: Je suis une dame. Oui, c'est pour monsieur. Ça que je vous ai dit bonjour monsieur.
24: Oui, c'est pour ça que je vous dis bonjour monsieur aussi, par politesse. J'ai acheté un barbecue chez vous.
6: Oui, de quelle marque monsieur?
24: Monsieur, comme un monsieur, vous voulez dire?
6: La marque de votre barbecue que vous avez acheté, qu'est-ce que c'est?
24: Quoi, vous avez eu un problème sur la marque monsieur?
6: Non, j'ai pas de marque. Je vous demande, on n'a pas de barbecue de marque monsieur. Je disais de quel barbecue avez-vous acheté monsieur en m'adressant à vous?
24: Non, alors c'est pas un monsieur, c'est ce que je. Alors, on peut pas y arriver, hein. Excusez-moi, est-ce que je pourrais peut-être avoir la personne qui s'occupe des barbecues?
6: Bah, c'est moi, mais je pense qu'on se reprend pas. Je vous demande juste la la marque de votre barbecue, monsieur.
24: Non, alors justement, c'est pas un barbecue, monsieur. C'est bien ce que je vous disais, c'est pas un barbecue.
6: Quand je dis monsieur, c'est que je m'adresse directement à vous.
24: Et vous me demandez directement si j'ai un barbecue, monsieur.
6: Non, monsieur, c'est à vous que je m'adresse.
24: Voilà,
6: donc, comme si que je dirais madame.
24: Comme si que vous diriez ce que vous voulez.
6: Bon, enfin, c'est pas grave. Quelle est la marque de votre barbecue?
24: Donc, monsieur, M-O-N.
6: Oui.
24: S.
6: Oui.
24: I-E-U-R.
6: La marque de votre barbecue, c'est ça?
24: Bah, c'est vous qui m'avez dit ça, monsieur.
6: C'est vous. La marque sur le carton, il est écrit quoi, monsieur? Excusez-moi, il est écrit quoi sur votre carton?
24: Monsieur, oui, vous m'avez dit monsieur.
6: Sur votre barbecue, il est écrit...

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4: Allô?
5: Allô?
4: Oui.
5: Je suis bien à la quincaillerie?
4: Oui, oui, bonjour.
5: Oui, bonjour, c'est la maison de retraite, hein, pareil. J'ai un patient en chambre 28 qui a besoin donc de quelque chose, qui vous téléphone. Mais je veux vous dire qu'il souffre de la maladie de Gilles de la Tourette, vous connaissez?
4: J'ai entendu parler, je ne sais plus trop ce que c'est, mais j'en ai entendu parler, là, de la Tourette. Là.
5: Vous savez, ils ont des spasmes, c'est un, comme des tocs en fait, et ils prononcent des mots malheureux un peu.
4: D'accord.
5: Voilà, je vous le passe.
4: Hein. Ok, merci.
5: 28, Gisèle, 28.
6: Allô?
4: Oui, bonjour.
6: Ah, bonjour, c'est la quincaillerie?
4: Oui, oui.
6: Ah, bonjour dans ton cul. C'est pour de la colle.
4: Qu'est-ce qu'il vous faut comme colle?
6: Est-ce que vous avez de la colle à bois dans ton cul?
4: Oui, oui, oui, c'est de la colle à bois. En tube ou en pot?
6: En pot, mais alors c'est pour quel bois dans ton cul?
4: Toutes sortes de bois.
6: Et sur des planches de dans ton cul de balsa?
4: Ça va pour du balsa.
6: Pour faire des planeurs dans ton cul.
4: Oui, ça va pour faire des planeurs, oui, oui.
6: Elle n'est pas trop épaisse dans ton cul?
4: Ah non, elle est assez fluide.
6: Alors oui, c'est, vous savez, on a besoin pour nos guides en balsa, pour le club de modélisme dans ton cul.
4: Oui.
6: On est donc 7
4: oui.
6: dans ta quéquette, oui. à avoir donc un plan de modélisme pour des planeurs qui font 1m80
4: oui.
6: d'envergure.
4: Oui.
6: Donc, quelle quantité il nous faut dans ton cul, dans ton nez?
4: Eh ben, moi, je pense, nous, c'est des bidons de 250 grammes.
6: Des bidons?
4: Oui, c'est des petits flacons.
6: Des flacons dans ton cul?
4: Oui, de 250 grammes.
6: C'est coûte combien?
4: Attendez, je regarde.
6: Dans ton cul?
4: Oui. Le prix, c'est 4,30 euros.
6: Et il en faut combien dans tes reins?
4: Oh, avec un, vous devez en avoir assez.
6: 15 dans ta chatte?
4: Ah non, un seul.
6: 4 dans ton cul?
4: Un seul.
6: Ah, un seul dans tes couilles?
4: Oui.
6: 3 dans ton cul?
4: Oui.
6: Bon, ben je vous passe le standardiste.
4: D'accord.
6: Dans tes couilles?
4: Oui, merci.
6: De rien dans tes seins?
7: Ah ben...
5: Allô? Allô, oui, c'est la
4: oui.
5: maison de retraite. Vous avez eu mon patient?
4: J'ai eu votre patient, et donc, j'ai un pot de colle, là, ça vaut 4,30 euros ou 6,35. Je lui dis 4,30, mais il n'y aura que 6,35, parce que comme à chaque fois, il me répète toujours un peu des mots, donc...
5: Quel mot il vous a dit?
4: Souvent, il me disait dans ton cul, il disait trois mots, puis hop, dans ton cul. Vous voyez, ça fait souvent. Il a essayé de rimer, par exemple, comme il m'a dit dans ton nez, parce que j'avais dû dire quelque chose qui terminait par « et », vous voyez, il a fait le... vous voyez, comme si c'était un... pour que ça rime.
5: D'accord.
4: Et comme là, à la fin, je lui ai dit de rien, il m'a dit dans tes seins. Vous voyez? Et il m'a parlé du club de modélisme.
5: Oui.
4: Il a su me dire les dimensions, ça paraissait cohérent. Bah, sauf que de temps en temps, il répétait dans ton cul, ça c'est sûr. Il le disait entre les. Vous voyez?
5: D'accord.
4: Parce que bon, des fois, ça rimait pas forcément. Si, il y a un moment donné, parce qu'il m'a dit dans ta quéquette, je crois, il m'a dit. Il devait y avoir un mot qui se terminait par être, il m'a dit dans ta quéquette. Je m'en souviens bien maintenant.
5: Être, vous êtes sûr du...
4: Ah ben sûr. Hein. Ah,
5: attendez, oui. Attendez, je voudrais bien vérifier quand même.
4: Oui.
5: Trouvez un mot à être, elle est ou étiquette et on va voir.
4: Ah ben c'est peut-être avec étiquette.
5: Réessayez, hein.
4: Ouais,
5: on va voir avec lui, hein. Attendez. Merci. Ça a sonné?
4: Oui, c'est moi. Je vous rappelle pour la colle. J'ai bien été voir sur l'étiquette. Et...
6: Dans ton cul?
4: Oui, et le prix était, sur l'étiquette, était de 6,35 euros.
6: Dans ta quéquette?
4: Sur l'étiquette.
6: Dans ton cul?
4: Oui, et ben c'était 6,35.
6: Dans ta quéquette?
4: Oui.
6: Merci dans ton cul.
4: Ben de rien. Repassez-moi le standardiste alors.
6: Je te passe le docteur dans tes seins.
4: Oui, merci.
6: De rien dans ton cul.
5: Allô?
4: Oui, allô?
5: Oui, docteur, dans ton cul à l'appareil, j'écoute.
4: Oui, ben ça a marché, hein, parce que là, il me l'a dit, les mots arrêtent, il l'a bien dit, hein, deux fois il l'a dit dans tes quéquettes, et quand je lui ai demandé de me repasser le standardiste, il m'a dit, ben je vous repasse le docteur dans tes seins. Et voilà, il m'a dit ça.
5: Jamais dans ton cul?
4: Ah si.
5: Ah.
4: Ah si, ça, il l'a dit plusieurs fois.
5: Dans
4: c'est
5: quel...
4: ce qu'il a dit le plus, ça. J'ai dit, allô, il a dit, dans ton cul? Et puis, donc je lui ai dit, j'ai fait exprès, j'ai répété deux fois le mot étiquette, et deux fois il a dit le mot quéquette. Et à la fin, il m'a dit dans tes seins, une fois dans ton cul, deux fois dans

0: la quéquette et la troisième fois dans tes seins. J'ai du monde, là je sors du magasin.
1: Mais vous êtes sorti du magasin, pourquoi donc?
0: Non, parce que j'avais des clientes à côté, alors quand elles m'entendent, elles ne comprennent pas.
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3: Allô?
4: Bonjour monsieur, c'est bien l'exploitation agriculturiste?
3: Oui.
4: Monsieur Martin, à l'appareil, électricité Martin, on va venir vous mettre un deuxième compteur électrique en plus de celui que vous avez déjà.
3: Ah bon, pourquoi?
4: Est-ce que vous savez, ils ont redémarré le réacteur de Martinville qui était en travaux?
3: Ah oui, peut-être, oui.
4: Bah vous avez dû le voir aux infos.
3: Oui, oui, oui.
4: Mais le problème, c'est que maintenant on est en surproduction d'électricité.
3: Ah, bah ça va?
4: Bah non, parce qu'il faut les couler.
3: Moi je me doute bien.
4: D'où ce deuxième compteur qui va vous permettre de doubler votre consommation.
3: Ouais, mais la note va être plus élevée.
4: Ah bah oui, ça double.
3: Ah bah j'en veux pas. Vous avez trop d'électricité, c'est à vous de vous débrouiller. Qui c'est que ce bazar-là encore que vous allez faire?
4: Hop hop, pas de panique, j'ai tout calé avec l'équipe de Martinville.
3: Oui, mais ça, je m'en fiche, moi, de votre bazar à Martinville.
4: En plus, c'est pour la bonne cause, vu que votre argent va servir à me payer.
3: Ben oui, à vous payer, à vous mettre dans les bureaux, à pas glander grand-chose, quoi.
4: Ça, entre nous, c'est vrai que c'est calme, hein.
3: Oui, oui, c'est ça, non mais...
4: Disons qu'on n'est pas débordés.
3: Non mais oh, oh, oh.
4: Pour tout vous dire, on n'en fout pas une, hein.
3: Non mais...
4: Bon, cela dit, vous aurez rien à faire non plus, puisque ce nouveau compteur allumera automatiquement tous vos appareils électriques.
3: Oh non, mais si ça allume automatiquement mes appareils, ça va consommer.
4: Non mais après, rien ne vous empêche de débrancher un appareil si vous voulez l'éteindre.
3: Oui, alors faut débrancher tout ça. C'est une belle merde encore.
4: Ah, j'y pense. Vous avez un four électrique?
3: Oui.
4: D'accord, donc il faudra laisser la porte entrouverte, parce que comme il va chauffer en permanence, faut
3: pas... Ah ben non, ah ben ça certainement pas, non, parce que j'ai déjà pas trop de place, il est là contre l'évier, ça non, hein.
4: Bah si, parce que sinon il va surchauffer, donc après...
3: Ah ben débrouillez-vous avec tout ça, moi je ne veux pas de votre compteur.
4: Pareil pour le frigo d'ailleurs, il faudra le laisser entrouvert.
3: Oui, ben non, mais oh, oh, oh, laisser entrouvert, mais il va consommer, bon sang.
4: Ah ben c'est le but.
3: C'est le but pour vous, mais pas pour moi. Ne croyez pas que j'ai laissé mon frigo à moitié ouvert pour vous faire plaisir, non?
4: Ah ben c'est comme vous voulez, si vous préférez, vous pouvez le laisser à moitié fermé.
3: Ah bah oui, ah bah c'est trop facile.
4: Oh, bah moi je dis ça pour vous aider.
3: Oui, oui, oui. Oui,
4: oui, oui, oui.
3: Oui, oui.
4: Oui.
3: Non mais j'en ai rien à foutre moi. J'ai jamais vu de tels propos. Jamais.
4: Bon, pour le compteur, je vais venir l'installer maintenant.
3: Non, non, non, non, ce n'est pas la peine.
4: Bah si, sinon comment vous faites pour doubler votre consommation?
5: Non mais... Oui, allô?
4: Bonjour, monsieur.
5: Nous, on va pas consommer le double, on va pas payer le double.
4: Si, c'est ce que j'expliquais. Tout restera allumé 24 sur 24.
5: Non, mais justement, je veux pas. Enfin.
4: Ah, d'ailleurs, vous dormez avec la lumière d'habitude ou vous éteignez?
5: Non, mais vous rigolez ou quoi?
4: Oh, ça m'arrive, oui. Pourquoi?
5: Non, mais vous me demandez si je dors avec la lumière allumée, là?
4: Bah oui, parce que c'est quand même une habitude à prendre.
5: Non, mais attendez. Vous me dites qu'en gros, ça va considérer que tout est allumé en permanence. Donc, ça veut dire que... C'est quoi, ce truc?
4: Sinon, quand vous allez vous coucher, vous dévissez les ampoules.
5: Non, mais c'est qui? J'étais là, c'est qui? Sur Luberlulac?
4: C'est Monsieur Martin.
5: Monsieur Martin. Donc, pour le réacteur de Martinville à Martinville.
4: Exactement, je vois pas le problème.
5: Je sais pas, j'ai l'impression d'être dans une caméra cachée ou un truc comme ça, là.
4: Et si on dit que c'est comme une caméra cachée, mais sans la caméra?
5: Donc, on est à la radio.
4: Bien joué! Et alors, laquelle?
5: Rire et chanson.
4: Oh, bravo!
5: Bon, bah écoutez, je vous laisse. Bonne journée.
4: Bonne journée, monsieur.
5: Allez, au revoir, madame.
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7: Allô?
8: Allô, oui, bonsoir, madame.
7: Bonsoir, madame.
8: C'est madame...
7: Oui.
8: Ah, bonsoir,
7: la femme à Pierre.
8: C'est la femme à Pierre. Comment qu'il va, mon petit sou?
7: Il est parti en installation, c'est pourquoi?
8: Il est toujours dépanneur télé.
7: Ah oui.
8: Bon, ben écoutez, est-ce qu'il peut passer alors?
7: Oui, ben vous allez me dire votre nom, s'il vous plaît.
8: Voilà, madame Ledoux.
7: Ledoux.
8: Germaine.
7: Germaine.
8: À Gredizan.
7: À Gredizan.
8: Oui.
7: Bon, parce que vous n'avez plus de télé du tout.
8: Non.
7: Bon.
8: J'en ai plus du tout, hein, de télé. Hein.
7: Oui.
8: Il n'est plus là, le poste. Hein.
7: Ah, vous ne l'avez pas?
8: Ben, je ne le vois plus, c'est ça le problème. Je ne le trouve plus. J'ai regardé la télé hier soir et ce matin, plus de poste.
7: On vous a volé?
8: Vous croyez?
7: Ben, et si vous me dites que vous n'avez plus de poste?
8: Oui.
7: Et c'est plutôt les gendarmes qu'il faut appeler?
8: Ben oui, je les ai appelés.
7: Vous avez appelé les gendarmes?
8: Oui, il n'y avait personne, là.
7: Puis vous les avez pas rappelés de nouveau?
8: Attendez, vous permettez?
7: Oui.
8: Je vais les appeler avec mon poste?
7: Oui.
8: Comme j'ai un dédoublement d'appel?
7: Ah, voilà.
8: C'est peut-être vous qui allez les avoir, hein?
7: Voilà.
8: Quittez pas.
7: Non, non, non, non, non, je raccroche pas.
9: Gendarmerie de Dole, j'écoute.
7: Bonjour, monsieur.
9: Oui, bonjour, madame.
7: Je suis madame... On tient un magasin de télévision.
9: C'est bien, oui.
7: Et je ne sais pas ce qui... Vous êtes les gendarmes de Dole?
9: Oui, la brigade, oui.
7: Bon, voilà. Il y a une dame qui nous téléphone. c'est Madame Ledoux de Gredizan. Alors, cette dame, elle nous téléphone. Elle dit, écoutez, je voudrais bien voir votre mari. Ben, je dis, oui, mais pourquoi? Ben, elle dit, hier soir, j'ai regardé ma télé, et ce matin, en me levant, j'ai plus de télé.
10: Oui. Ah,
7: ben, j'ai dit, appelez les gendarmes. Bon, ben, elle me dit, je les ai appelés, ça n'a pas répondu.
10: Ah, ben oui, parce que nous sommes en alerte générale.
7: Oui.
10: Est-ce que je peux compter sur votre discrétion?
7: Oui, oui.
10: Les radars de l'aviation ont signalé la présence d'extraterrestres au-dessus d'une petite ville qui s'appelle Gredizan.
7: Eh ben oui, puis cette dame, elle est là. Elle habite à Gredizan.
10: Ah, c'est pas possible, madame. On a fait évacuer tout le monde ce matin. C'est impossible qu'il reste quelqu'un.
7: Bah, elle me dit que si. Madame Ledoux, Germaine.
10: À Gredizan?
7: Ben oui, oui.
10: Attendez, elle dit... Quittez pas, hein.
7: Oui.
10: Allô, où est la brigade, là? Dis-moi, on me signale qu'il y aurait encore quelqu'un, là, sur Gredizan. Vous avez... Tout le monde est rassemblé, là. Il manque une dame?
7: Ah.
10: Madame Ledoux. Allô?
7: Oui.
10: C'est pas Madame Ledoux, par hasard?
7: Madame Ledoux, Germaine, à Gredizan.
10: Écoutez, madame, c'est la seule personne qui manque à l'appel. On a fait évacuer tout le village. Vous savez ce que c'est que des ovnis?
7: Bah oui, moi, j'y crois pas, mais enfin...
10: Si, madame, il y a deux ovnis, absolument. Ah. Mais ce que je vous dis, c'est confidentiel défense.
7: Oui,
10: surtout,
7: oui.
10: Ça reste entre nous. Hein.
7: Oui.
10: Les extraterrestres sont posés cette nuit sur Gredizan.
7: Oui.
10: Et ils ont, pour le moment, ils se sont attaqués à toutes les lignes électriques. Ils dévorent l'acier.
7: Oh là là.
10: Ils se nourrissent avec de l'acier. Ils ont mangé des antennes de télé sur les toits des maisons. Et ils dévorent des télévisions.
7: Elle me dit, et madame, je vous assure qu'hier soir, j'ai regardé ma télé. Ce matin, je me lève pour mettre ma télé, plus de télévision.
10: Bon, ok, donc c'est ça. Bon, alors ça veut dire qu'elle a des extraterrestres chez elle, madame.
7: Oh là là.
10: Écoutez.
7: Essayez d'aller la sauver, cette pauvre femme.
10: Troisième brigade, vous foncez sur Gredizan. Vous allez chez madame Ledoux, vous la récupérez. Bon, madame, est-ce que vous pouvez lui expliquer la situation, sans lui faire peur, évidemment? Nous, on arrive.
7: Bon, ben, je vais essayer.
10: Essayez d'en savoir un peu plus, on reste en liaison avec vous, madame. Hein.
7: Bien. Très bien. Allô?
8: Allô?
7: Bon, vous êtes toute seule chez vous?
8: Oh là là, oui, enfin, écoutez, j'ai l'impression qu'il se passe quelque chose de bizarre. Hein. Sortie, là, je suis regardée sur le toit, il n'y a plus d'antenne de télé.
7: Écoutez, n'ayez pas peur. De toute façon, hein, vous restez chez vous, ne vous en faites pas. Allô?
8: Il y a une espèce de grosse grenouille verte qui rentre chez moi.
7: Oui, eh bien, écoutez.
8: Il y a une énorme grenouille verte qui rentre chez moi.
7: Oui.
8: Et qui est en train de manger ma machine à laver.
7: Oui, ça fait rien. N'ayez pas peur.
8: Là, c'est ça.
7: Laissez-la.
8: Là, c'est ça.
7: Non, laissez-la. Répondez-moi.
8: Attendez, je vais chercher mon balai.
7: Non, répondez-moi.
8: Oh, mon Dieu.
7: Allô? Madame Ledoux?
8: Oui.
7: Madame Ledoux,
8: oui.
7: Écoutez-moi, vous ne risquez rien, ne bougez pas, restez au téléphone.
8: Il y a une deuxième grenouille verte.
7: Ça fait rien, écoutez-moi.
8: Ils sont en train de manger ma voiture.
7: Mais ça fait rien, laissez-les faire, c'est des extraterrestres, ils ne vous feront pas de mal à vous, vous m'entendez?
8: C'est quoi?
7: Des extraterrestres, c'est des êtres... C'est une sorte d'être humain, mais ils mangent que de la ferraille. Ils veulent pas vous faire de mal. Les touchez pas, ces bêtes-là. Les touchez pas, restez au téléphone. Je vous tiens au téléphone pour vous tenir compagnie. Vous m'entendez?
8: Oh, mon Dieu!
7: Vous m'entendez, Madame Ledoux?
8: Ils sont en train de manger la poubelle.
7: Mais ça fait rien.
8: Oh,
7: mais
8: mon
7: n'ayez
8: Dieu.
7: Pas peur.
8: Non, mais j'ai pas peur.
7: Bon, les gendarmes, ils sont en conversation avec nous. Madame Ledoux.
8: Mais c'est pas vrai, hein.
7: Madame Ledoux.
8: Ils sont gonflés, ils sont en train de bouffer tout, hein.
7: Écoutez,
8: non,
7: écoutez.
8: Mon cesse-linge, vous savez...
7: Oui, Madame Ledoux.
8: Oui.
7: Écoutez-moi.
8: Mais qu'est-ce que c'est que ces grenouilles?
7: Écoutez-moi voir.
8: Qu'est-ce que c'est que ces grenouilles-là?
7: Ben, c'est des extraterrestres, ils sont très gentils avec les humains. Vous avez pas des bottes de conserve?
8: Ah.
7: Ils mangent tout ce qui est en acier, en ferraille... Ils mangent tout ça. Donnez-leur des boîtes de conserve. Ils vont être contents.
8: Vous croyez?
7: Oui. Parlez-leur. Vous leur dites que vous allez leur donner des boîtes de conserve. Vous verrez, ils seront contents.
8: Bonjour, messieurs. Je leur dis messieurs ou...
7: Oui, si vous voulez.
8: Bonjour, messieurs.
7: Je vais vous donner des boîtes de conserve.
8: Ils me parlent.
7: Oui, parce qu'ils sont contents. Donnez-leur à manger quelque chose.
8: Vous avez faim?
7: Voilà, ils ont faim. Ils veulent manger. Donnez-leur à manger.
8: Qu'est-ce qui vous ferait plaisir?
7: Ben, donnez-leur des bottes de conserve. Hop. Des petits pois, des haricots, des tout ce que vous avez.
8: Ils me tendent la main.
7: Eh ben, donnez-leur.
8: Ils sont contents.
7: Ils sont contents.
8: Ils sont en train de la gober.
7: Oui. Vous avez rien d'autre à leur donner?
8: Il a fait un rond.
7: Voilà, j'ai entendu. Vous n'avez pas une casserole sous la main, une petite casserole?
8: Ah oui.
7: Donnez-leur une casserole, ils seront contents.
8: Tenez.
7: Voilà, ils sont heureux.
8: Il l'a gobé.
7: Eh mais ils sont contents. Vous allez voir, tout va s'arranger.
8: Vous voulez une deuxième, non?
7: Ben, donnez-leur une deuxième casserole.
8: Une casserole pour Tata Suzanne.
7: Voilà.
8: Bop. Une casserole pour Tonton Lulu.
7: Bop. Voilà. Et puis autrement, ben ma foi, il faut leur causer qu'ils sont gentils. Dites-leur qu'ils sont gentils.
8: Vous êtes gentils.
7: Ah, ils sont gentils.
8: Bop. Bop.
7: Voilà. Écoutez. Ah. Allez chez le voisin. Dites-leur d'aller chez le voisin.
8: Vous pouvez aller chez le voisin.
7: Il y a du matériel à manger.
11: On a déjà tout mangé chez le voisin.
8: Il m'a parlé.
7: Il vous a tout mangé. Vous avez déjà tout mangé? Oh, ben la dame, elle est bien gentille avec vous. Ah. Essayez, elle va vous redonner encore une casserole si elle a.
8: Je vous les passe, hein?
11: Allô?
7: Allô?
11: Oui, bonjour, madame.
7: Bonjour, monsieur.
11: Bon, premier à l'appareil, je suis le chef de la planète acier.
7: Ah, eh bien, enchanté de faire votre connaissance et puis de pouvoir bavarder avec vous, parce que vous parlez très bien le français.
11: On a des convertisseurs de langage.
7: Ah, c'est pour ça que vous parlez si bien le français.
11: Nous arrivons de 353 milliards de kilomètres.
7: Ah.
11: Nous vivons sur une planète en acier.
7: Oui.
11: Et malheureusement, comme nous mangeons de l'acier, nous avons fini de manger notre planète.
7: Et puis vous n'avez plus rien.
11: Ben, on est tombé.
7: Ah, vous êtes tombé. Puis vous êtes nombreux?
11: Ah oui, nous sommes 43 milliards 756 millions.
7: Oh, ben
11: nous,
7: alors.
11: Nous sommes en train d'envahir la planète Terre, évidemment.
7: Oui.
11: Vous voyez, et le problème, c'est quand on est arrivé ici, on a mangé nos ovnis.
7: Ah, puis vous ne pouvez plus repartir à nulle part.
11: Voilà.
7: Ah, j'ai bien compris ce que vous me dites maintenant. Oui, mais enfin... c'est sûr que vous avez faim, mais vous mangez souvent.
11: Nous mangeons tout le temps.
7: Ah, vous mangez tout le temps.
8: Il est en train de becquer le téléphone, là.
7: Ah ben, mangez pas le téléphone, on pourra plus causer. Vous avez pas une casserole, Madame Ledoux?
8: Ah oui, je vais en chercher une autre.
7: Donnez-lui une autre. Monsieur?
11: C'est bon, le téléphone, hein?
7: Oui, mais laissez-le qu'on puisse causer. On pourra plus causer après. Voilà.
11: Merci, madame.
7: Voilà, elle est bien aimable, cette dame.
11: Ah, la poignée de la casserole est en plastique, Madame Ledoux.
7: Ah ben oui, mais nous, chez nous, sur notre planète, les queues de casserole, c'est en plastique.
11: Comment?
7: Chez nous, en France, sur la planète France. Vous comprenez?
11: Oui.
7: Bon, les queues de casserole, elles sont en plastique.
11: Mais pourquoi faire?
7: Pour pouvoir l'empoigner, parce que nous, nos casseroles, on les mange pas. On fait cuire de la marchandise dedans.
11: Cuire?
7: Oui, cuire.
11: Mais vous faites cuire sur quoi?
7: Une cuisinière.
11: Ah, la cuisinière, c'est en métal?
7: C'est de la fonte.
11: Ah, ben, je vais aller goûter ça.
8: Ah, ben non, laissez-moi ma cuisinière quand même.
7: Non, Madame Ledoux.
8: Oui.
7: Laissez-les faire. Ils ont faim, ils ont plus rien. Chez eux, ils n'ont plus rien du tout à manger.
8: Mais d'où c'est qu'ils viennent?
7: Je ne sais pas, d'une planète, dans le ciel. Allô, les gendarmes?
11: Oui, d'accord. Allô?
7: Allô?
11: Gendarmerie, oui.
7: Vous avez entendu?
11: Non.
7: Bon, il y a une grosse grenouille. Pour elle, elle c'est une grosse grenouille. Elle lui a mangé sa machine à laver. Elle n'a plus d'antenne de télé. Elle me raconte des choses, c'est abominable. Moi, je peux pas, comment faire?
11: Ce sont des extraterrestres, madame.
7: Oui, ils m'ont parlé.
11: Ah, vous les avez eus?
7: Ah oui, le monsieur, enfin, moi, je l'ai appelé monsieur, il m'a dit bonjour, madame. Tout ça, il parlait très bien. Il voulait manger le téléphone, je dis, ne nous mangez pas le téléphone. C'est bon, pourtant, le téléphone. Mais laissez-nous le téléphone qu'on puisse vous parler. Moi, je dis, je suis enchantée de vous connaître. On pourra plus parler si vous mangez le téléphone. Bon, ben, il est encore bien obéi. Mais ils sont des millions et des millions qui ont atterri sur la France. Et puis, de toute façon, ils vont tout détruire partout.
9: Oh, merde.
7: Je suis assise. Je serai debout. Je me dirais, c'est une histoire à pas tenir debout.
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12: Les dépannages, j'écoute.
8: Bonjour, monsieur.
12: Bonjour, monsieur.
8: C'est bien les DF dépannage?
12: Oui.
8: Oui, bonjour, monsieur Robert Ledoux à l'appareil.
12: Oui.
8: Je vous appelle pour un petit dépannage, hein, parce que j'ai un problème, figurez-vous. Je suis un peu bricoleur, comme on dit, quoi, hein?
12: Oui.
8: Alors, j'ai un peu bricolé le compteur d'électricité. Et je l'ai amené par un petit fil, comme vous connaissez, quoi, hein, sur le compteur de mon voisin de palier. Comme ça, que c'est qui paye, pour moi, l'électricité?
12: Vous êtes branché sur le compteur du voisin?
8: Voilà, et c'est lui qui paye.
12: Mais c'est interdit, hein?
8: Comment ça?
12: Bah, allons.
8: Bah, dites-moi, moi, je consomme beaucoup, monsieur.
12: Ça n'a rien à voir, hein, monsieur.
8: Pourquoi?
12: C'est interdit, hein?
8: Ah bon?
12: Bah oui, votre voisin n'a rien à voir avec vous, hein.
8: Mais si, parce que lui, il n'en consomme pas.
12: Il n'a rien à voir, si lui, il s'en sert pas. Il est libre d'avoir du courant chez lui, mais vous n'avez pas le droit de vous brancher sur le compteur du voisin.
8: Mais il n'a rien dit.
12: Est-ce qu'il est au courant?
8: Ah bah non.
12: Ah bah non. Ah bah sûr, je m'en doute, hein.
8: On veut lui faire la surprise.
12: Bah évidemment, c'est lui qui va recevoir les factures.
8: Bah ça fait 2 ans déjà.
12: Écoutez-moi, moi je vois qu'une chose, c'est que vous volez du courant à un voisin.
8: Oh non, lui emprunte, c'est pas pareil.
12: Ah bon, et qu'on veut lui payer, alors?
8: Ben, on lui a payé l'apéro il y a 3 ans.
12: Ben non, ça n'a aucun rapport, ça, monsieur.
8: Vous croyez?
12: Ah non, hein. Mais là, il y a viol de la loi, hein.
8: Vous croyez?
12: Ah ben sûr, hein.
8: Oh mon Dieu, vous me faites peur, là.
12: Ah non, non, moi je vous rassure tout de suite, hein.
8: Ah bon, si vous me rassurez, ça va mieux. Bon, alors je voudrais pas vous déranger longtemps, parce que c'est lui qui paye le téléphone déjà, parce
12: en
8: que...
12: plus. Eh ben, ça va, c'est complet.
8: On a mis le téléphone sur son... Vous voyez, quoi, on a fait bifurquer avec les 2 petits fils, là.
12: Ouais.
8: Donc, c'est lui qui paye le téléphone. Alors, faut pas que je fasse trop de factures.
12: Ouais.
8: Alors, mon dérangement vient du problème de gaz. Parce que je me suis branché sur son compteur à gaz.
12: En plus. Eh ben, voyons.
8: Mais pour le gaz, je suis quand même surpris, vu que je ne paye pas, de trouver l'abonnement que je devrais payer.
12: Mais si vous êtes branché sur son compteur à lui...
8: Oui.
12: Compteur gaz.
8: Oui.
12: Vous êtes branché comment?
8: Ben, on a fait... Vous savez que mon gendre, il est bricoleur, il a fait l'armée, hein?
12: Oui.
8: Et donc, il a fait un tuyau qui se divise en deux.
12: Oui, mais l'installation que votre beau-frère, votre beau-fils a fait, mettons...
8: Oui.
12: Il faut que nous, on la vérifie, si vous voulez. On l'a pas vérifié, cette installation.
8: Ah ben non, parce que quand vous venez vérifier, on l'enlève.
12: Ben, c'est pas possible.
8: Pourquoi?
12: Il y a danger, là, hein?
8: Il y a danger qu'il s'en rende compte.
12: Ben, il y a danger qu'il y ait explosion, hein?
8: De toute façon, si ça explose, ça sera chez lui. Hein.
12: Ben, ce n'est pas légal, ce truc-là, monsieur. Mais rendez-vous compte de ce que vous faites.
8: Ben, moi, je proteste énergiquement contre le fait que je paye les 2 abonnements.
12: Eh ben, donnez-moi votre adresse, je vous envoie quelqu'un, moi.
8: Oh, ben, c'est peut-être pas la peine, puisqu'on est juste à côté de chez vous.
12: Ah bon? Vous habitez dans le secteur de l'EDF?
8: Ben, oui. C'est-à-dire qu'on s'est un petit peu branché sur votre système électrique à vous, quoi.
12: Oh là là, mais vous allez loin, là, hein?
8: Vous croyez?
12: Ah oui, hein, monsieur.
8: Ben, remarquez, ça fait 5 ans qu'on a piraté... Vous savez, on a une boîte aux lettres, nous, hein?
12: Oui.
8: Notre nom, c'est EDVI. E-D-F et avec un I à la fin.
12: Ouais.
8: Bon, et donc, on est voisins de vous. Ce qui fait qu'il y a beaucoup, beaucoup de lettres qui arrivent. On n'a plus qu'à rajouter un I, voyez-vous?
12: Ouais.
8: Et hop, on encaisse les chèques pour vous.
12: Ouh là là là là. Ça va faire mal, hein, monsieur, hein? En plus, vous encaissez des chèques adressés à EDF. Mais là, vous voyez ce qui est gros, moi, je vous le dis, hein?
8: Oh ben non!
12: Ah ben si, hein?
8: Oh ben non! Et on n'a récupéré que 8 millions de francs.
12: Ah, vous n'avez récupéré que 8 millions de francs?
8: En 2 ans.
12: En 2 ans, c'est déjà pas mal, hein?
8: Ben oui, on part au Bahamas, où c'est qu'on a acheté un terrain avec mon gendre.
12: Ah ben vous partez au Bahamas, vous pouvez vous permettre, hein?
8: Vous pensez?
12: Ben, je pense bien, oui.
8: Alors, cet après-midi, on va prendre la voiture EDF, là, nous, hein?
12: Prenez la voiture EDF?
8: Oui, on vous la ramène à quelle heure?
12: Quelle voiture EDF?
8: Ben, les voitures de service.
12: Vous prenez une voiture de service en plus?
8: Mais oui, on a des clés que mon fils il a fait fabriquer.
12: Mais vous prenez pas des voitures EDF quand même?
8: Mais on les ramène!
12: Mais il n'y a pas de les ramener! Mais c'est pas possible, monsieur, hein?
8: Pourquoi?
12: Mais qu'est-ce que cette histoire? Non, mais c'est pas possible. Vous prenez nos voitures de service, vous truandez nos chèques. Mais c'est fou, cette histoire.
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13: Oui, bonjour.
4: Bonjour, monsieur. C'est bien ici pour les camping-cars, caravanes-cars, etc.
13: Oui.
4: J'organise une réunion de famille chez vous, en fait, à la fin du mois, sur votre terrain.
13: Mais on n'a pas d'emplacement. On vend les véhicules.
4: Non, mais alors c'est gentil, on est déjà équipés. C'est ce que je vous dis. Nous, on vient juste pour le week-end.
13: Mais vous venez pour le week-end pour faire quoi?
4: On fait un grand rassemblement, si vous voulez, comme on n'est pas tous.
13: Qu'est-ce que vous dites? Mais vous pouvez vous rendre sur Internet?
4: Bien sûr, oui.
13: Alors, vous tapez www.
4: Alors, attendez, W, donc D-O-U.
13: Oh non!
4: Pardon?
13: Non, vous allez sur Internet, donc www.
4: Alors, .point. Allô?
13: Oui?
4: Ah, un autre monsieur.
13: Monsieur.
4: Monsieur,
13: vous n'êtes pas dans le camping, vous êtes trompé de numéro.
4: Ah non, là je suis chez moi, là je vous appelle de chez moi. Mais on va venir effectivement à votre camping comme...
13: Non, monsieur, vous téléphonez à un concessionnaire.
4: Bah, pourquoi vous voudriez que j'appelle un concessionnaire alors que je suis déjà en ligne avec le camping?
13: Monsieur? Non, mais monsieur, vous n'êtes pas dans un camping.
4: Non, c'est ce que je vous dis, je suis chez moi.
13: Oui, monsieur, mais je ne suis pas un camping.
4: Non, moi j'ai bien compris, c'est-à-dire parce que je vous ai dit réunion de famille, vous dites ça y est, ça sont des gens, des voyagistes.
13: Non,
4: des gens,
13: mais non.
4: Vous me prenez pour un voyagiste, c'est ça? Vous pensez qu'on est une famille?
13: Pardon
4: de...
13: Mais monsieur, non, mais là, vous me téléphonez.
4: Avec, oui, avec un téléphone, oui, je sais. Mais...
13: Monsieur, excusez-moi, écoutez-moi deux minutes.
4: Non, mais vous me mettez juste quelques locations de côté pour le week-end.
13: Mais monsieur, j'ai pas de location, moi.
4: D'accord, et comme vous n'avez pas de location, vous voudriez que je vous héberge sur les locations que je vais vous réserver.
13: Mais monsieur, excusez-moi, mais là, je vais commencer à monter parce que je n'ai pas de location.
4: Ah bah oui, vous allez me dire que c'est complet, ceci et cela.
13: Mais c'est pas possible. Venez samedi, vous allez voir qu'on...
4: Ah bah on sera tous là, oui.
13: Alors, attendez, monsieur...
4: Écoutez, passez-moi le directeur du camping.
13: Oui, je quittais pas.
4: Merci, monsieur.
14: Oui, allô, bonjour.
4: Bonjour, monsieur. Voilà, j'ai votre collègue qui refuse de nous louer des emplacements sous prétexte qu'on serait des...
14: Bien sûr que non. Vous avez vraiment l'esprit torturé, monsieur, parce que c'est pas du tout ça.
4: Non, mais parce que déjà, vous sous-entendez qu'on est des...
14: J'ai rien sous-entendu, c'est vous qui me parlez de ça, monsieur.
4: Bah, c'est pas ça, c'est que si vous pensiez pas qu'on était des...
14: Et ça n'a rien à voir.
4: Pour les autres, oui, et puis pour les...
14: Mais pas pour vous non plus, on n'a pas de...
4: On a des consignes, comme quoi...
14: Attention. Et on n'a pas de consignes, c'est vous qui me le dites depuis tout à l'heure.
4: Vous sous-entendez qu'on est des...
14: Mais non, j'ai rien sous-entendu, monsieur. C'est vous qui sous-entendez que...
4: Que?
14: Je sais même pas ce que vous entendez.
4: Non mais je vois, vous vous dites, ceux-là ce sont des...
14: Bah, allez, dites le mot, monsieur, c'est vous qui avez un problème avec ça, c'est pas moi. Avec des, dites-moi le mot.
4: Bah ça me gêne, mais enfin c'est...
14: Eh ben alors pourquoi ça vous gêne?
4: Eh ben des campeurs.
14: Mais n'importe quoi, monsieur.
15: Oui, allô?
4: Oui, bonjour madame.
15: Allez-y, recommencez là.
4: Oui, donc votre collègue a visiblement des consignes anti-campéristes.
15: Et ça, c'est pas Rire et Chanson par hasard?
4: De qui parlez-vous?
15: Rire et Chanson.
4: Alors on m'a dit qu'ils étaient très drôles et très sympas, mais je les connais pas du tout.
15: Votre prénom c'est comment?
4: Jean-Yves Lafesse.
15: Ouais, c'est cela. Non, c'est je cherche Martin, c'est pas
4: oh,
15: ça.
4: Oh oui,
15: ça.
4: Bravo.
15: Voilà, Martin. Eh bien Martin, bonne journée.
4: Eh ben bonne journée.
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16: Allô?
17: Oui, allô?
16: Oui.
17: Oui, bonjour, c'est le père abbé de l'abbaye de à l'appareil. Si je vous parle du frère Robert, est-ce que ça vous dit quelque chose?
16: Absolument pas.
17: Ça ne vous dit rien?
16: Ah non, absolument pas, non, ouais.
17: Bon, parce que nous avons trouvé des photos de vous.
16: Ah bon?
17: Oui.
16: Où ça?
17: Dans sa cellule.
16: Pardon?
17: Dans sa cellule. Sa cellule, c'est une chambre.
16: Bah, des photos de moi?
17: Oui, ma fille.
16: Mais c'est n'importe quoi, mais...
17: Vous connaissez le frère Robert ou pas?
16: Non, absolument pas. Je ne connais aucun frère. Je suis sidéré.
17: Parce que lui prétend qu'il vous connaît.
16: Robert, je ne connais pas.
17: Mais non, mais c'est un moine de chez nous, de l'abbaye.
16: Et alors pourquoi il aurait fait des photos de moi?
17: Vous savez, les moines, hein, ils vivent seuls.
16: Pardon? Des photos de moi? Attendez, là. Ça ne va pas, non?
17: Bon, en tout cas, il y a des photos de vous dans sa cellule, voilà.
16: Mais moi, je n'ai pas de photos. Je ne lui ai pas remis de photos. S'il a pris des photos, c'est un problème avec votre frère, je ne sais qui.
17: Oui, voilà, c'est ce que je vous dis.
16: C'est pas moi.
17: Non, mais je ne vous accuse pas, ma fille.
16: Attendez, ben je vais passer à la gendarmerie, moi. Ça va pas rigoler, là.
17: Le frère est à côté de moi, il souhaiterait s'excuser.
16: Ah non, s'excuser, il n'y a pas d'excuse, moi. Je trouve ça trop grave, vous m'annoncez là.
17: Vous pouvez lui accorder
16: votre... Je vais à la gendarmerie, je laisse passer comme ça.
17: Pardonnez-lui, ma...
16: Non, attendez.
17: Pardonnez-lui.
16: Oui, alors c'est quoi, là? Pardonnez-lui?
17: Oui.
16: Mais moi... Vous m'appelez, là.
17: Oui.
16: Moi, j'ai rien demandé. Vous lui trouvez... Vous vous arrangez entre vous.
7: Point barre.
17: Je souhaiterais simplement que vous lui accordiez déjà votre pardon pour que je puisse le renvoyer à ses tâches dans le jardin.
7: Il va être sanctionné, là ?
17: Oui.
7: Oh mon Dieu, quel bazar.
17: Je vous le passe, hein.
8: Merci, mon père. Allô ?
7: Oui ?
8: Je vous demande humblement à genoux votre pardon. Je regrette, hein, j'ai pris ces photos.
7: Non, mais bon, vous les avez toujours, là ?
8: Mais oui, mais en fait, je ne voulais pas du tout vous photographier. Je faisais des photos pour illustrer le journal de l'abbaye.
7: D'accord.
8: Et il se trouve que je vous ai prises. Bon, mais j'ai trouvé les photos très jolies, vous voyez ?
7: D'accord, peut-être, voilà. Oui, je sais pas.
8: Et donc, j'ai mis dans ma chambre.
7: Oui.
8: Et là, on me fait un procès parce que...
7: D'accord.
8: Les photos d'une femme dans ma cellule, voilà.
7: Ah oui, je comprends mieux, là. D'accord. Je vous pardonne, il n'y a pas de souci. Hein.
8: Oh, écoutez.
7: Il n'y a pas de souci, il n'y a absolument pas de souci.
8: Oh
7: hein.
8: Mon Dieu.
7: Ben oui, je vous soulage, quoi.
8: Oh mon Dieu, comme vous me soulagez.
7: Ben oui, mais non, mais c'est tout à fait...
8: Vous m'avez bien soulagé les bourses pendant 4 jours.
7: Comment ?
8: Vous m'avez bien soulagé les bourses pendant 4 jours.
7: Oui, oui, c'est ça, je vous soulage autre chose, là, j'ai compris maintenant.
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18: Oui, allô ?
4: Bonjour monsieur Martin à l'appareil, Société Martin Recycleur.
18: Bonjour.
4: Je suis bien à la boulangerie ?
18: Oui.
4: Je vous ai fait un dossier pour vous basculer en boulangerie éco-recycleuse.
18: Bah, on est une boulangerie, nous.
4: C'est ça, donc en tant qu'éco-recycleur, vous devrez garder tous vos produits invendus chaque jour.
18: Oui.
4: Et le vendredi, on recycle, vous ne vendez que vos invendus.
18: Ah non, mais c'est pas possible. On peut pas vendre des produits qu'on n'a pas vendus le lundi, le vendredi. Enfin, les baguettes de la veille...
4: Ah, mais ça, vous les recuisez.
18: Mais on peut pas recuire du pain qu'on a cuit. Non, mais dans une boulangerie, c'est vraiment un commerce avec des produits frais.
4: Dans ce cas, vous faites mieux que frais, vous faites ultra frais.
18: On peut pas.
4: Mais si, vous congelez tout.
18: Mais on va faire congeler des produits. Mais vous vous rendez compte de ce que vous me demandez de faire ? Je mets tout au congèle et vendredi, c'est open bar.
4: Ah, pour le coup, ils seront vraiment frais vu que vous les sortirez du congélateur.
18: Non, mais vous vous rendez compte de ce que vous me dites ? Ils seront vraiment frais parce qu'ils sortent du congélateur.
4: Comme ça, vous n'aurez pas besoin de dire aux clients que c'est pas du frais.
18: Mais on va pas prendre les gens pour des imbéciles, monsieur. Ils vont bien s'en rendre compte que c'est pas du jour.
19: Allô, oui, bonjour.
4: Bonjour, monsieur. Comme je disais à votre sous-fifre.
19: Ah non, mais écoutez, de toute façon, moi, je ne suis pas la direction est absente.
4: Et donc, vous la remplacer.
19: Voilà.
4: Parfait, voilà, bah c'est bon pour moi.
19: Voilà.
4: Donc je note validé par le patron.
19: Enfin, il n'y a rien de validé, hein, parce que je ne prononce pas, hein, on est bien d'accord. Hein.
4: Non, alors pardon, vous venez de me le valider, au contraire.
19: Pardon ?
4: Bah, vous venez de me dire voilà. Donc...
19: Non. Je vous ai dit que je n'étais pas la responsable.
4: Oui, mais que en tant que sous-responsable intermédiaire.
19: Alors, attendez.
4: Mais que se passe-t-il ?
19: Attendez, oui, la direction vient d'arriver, je vais vous la passer.
4: Non, expliquez-lui juste que vous avez.
19: Ah non, je vous la passe.
20: Allô ?
4: Bonjour madame, on devait me passer la direction, s'il vous plaît.
20: Non, c'est monsieur.
4: Ah, c'est pas la direction.
20: Si, c'est la direction. J'ai rien validé du tout, moi.
4: Non, mais ça c'est bon, l'autre patron vient de le faire.
20: C'est moi le patron. Je vendrai pas du pain congelé de une semaine et des gâteaux.
4: Ah non, je vous demande pas de vendre du pain congelé.
20: Si, c'est ce que vous m'avez dit.
4: Mais non, parce qu'avant de le vendre, vous le redécongelez.
20: Non, mais bien sûr, je vais pas envoyer le pain congelé au magasin. Non, mais vous me prenez pour un teubé ou quoi ?
4: Je vais quand même vous installer des congélateurs supplémentaires.
20: Ouais, parce qu'en plus vous insistez avec des congélateurs. Non, mais vous êtes sérieux ?
4: Oh non, mais comme ça vous pourrez stocker un maximum.
20: Ouais, bien sûr. Et puis je repasse au four, je fais du pré-cuit et puis je vends ça à Tata Win.
4: Donc je vais passer maintenant vous installer les congélos.
20: Non, mais vous êtes énorme. En plus vous insistez pour m'installer des congélateurs.
4: Bah, c'est que sinon j'ai pas ma prime moi, donc.
20: Mais j'en ai rien à foutre. Moi, vous n'ayez pas votre prime.
4: Ah bah dans ce cas, c'est vous qui me devez ma prime.
20: Je vous dois rien du tout.
4: Votre sous-patron me valide, moi je pensais qu'il était de bonne foi.
19: Eh.
4: Ah bah tiens, justement, je parlais de vous.
19: Mais monsieur, vous nous prenez pour des abrutis ou quoi ? Moi, j'ai rien validé du tout.
4: Oui, mais dites au moins à la direction que vous avez validé à leur place.
19: Mais non,
4: parce que sinon...
19: non, mais appelez-moi conne aussi. Non, mais monsieur.
4: Monsieur.
19: Mais vous vous rendez compte de ce que vous êtes en train de me dire ? Vous me dites, dites-lui au moins que moi, j'ai validé. Mais non, je n'ai pas validé.
4: Oula, moins fort, la direction va vous
19: mais
4: entendre.
19: Mais vous me prenez pour une abrutie. Il est à côté, alors donc comme ça, c'est très bien.
4: Ah, oh, bravo. Et maintenant, comment je fais pour être crédible ?
21: Arrête ton arnaque, là.
4: Ah, donc madame...
21: Ton arnaque, tu la gardes pour toi, d'accord ?
4: Alors non.
21: D'accord ?
4: Bah non.
21: J'ai été clair ou pas ?
4: Moyen.
21: Allez, va te faire voir, là.
4: Alors, un peu plus clair, mais pas très articulé, si je peux me permettre.
21: Mais maintenant, t'arrêtes de nous faire chier.
4: Mieux, mais peut-être un peu hésitant, non ?
21: Et je t'emmerde.
4: Ah, là, c'est clair. Très bien.
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22: Allô ?
23: Allô ?
22: Oui ? Oui, bonjour madame.
23: Bonjour monsieur.
22: Madame Marfort.
23: Oui ?
22: Madame Marfort, ça va bien ? Ça va fort, hein ?
23: Ça va fort.
22: Ça va fort, très bien. Bonjour madame, gendarmerie nationale, pareil. Adjudant de la place. Ah là, ça va moins fort là, hein ?
23: Oui, non, ah. J'écoute, hein.
22: Ouais. Là, ça va moins fort, là.
23: Qu'est-ce qui vous amène ?
22: Bah, en général, c'est mon adjudant chef, c'est lui qui me conduit. Pourquoi me demander ça ?
23: Ah bon ?
22: Bah, je comprends pas.
23: Moi non plus.
22: Bon, madame.
23: Oui.
22: Votre véhicule.
23: Oui.
22: Est de quel type ?
23: Je n'en sais rien. Je n'y connais rien.
22: Non, mais est-ce que, attendez, c'est simple. Est-ce que c'est un type 4 roues ou un type 2 roues ?
23: Je ne peux pas vous dire, c'est peut-être un type 4 roues.
22: Hein. Donc, votre voiture a 4 roues. Nous sommes d'accord ?
23: Oui, elles ont toutes 4 roues.
22: Pardon, madame ?
23: Elles ont toutes 4 roues, mais je ne sais pas dans quel type qu'elle est.
22: Bon, écoutez, madame, si vous commencez à vous moquer...
23: Non, j'écoute, j'écoute.
22: D'un gendarmerie nationale.
23: Oh, vous savez, je suis vieille.
22: Mais non !
23: Oh là là.
22: Mais c'est dans la tête, vous rigolez, c'est ça qui compte. Vous êtes très bien dans votre tête.
23: Je vais bientôt partir pour le grand voyage.
22: Oh, bah, vous n'avez pas l'air du danser. Moi, je peux vous dire, à la voix...
23: Oh oui, mais ça ne durera pas.
22: Mais si !
23: Ouh, non, non, non.
22: Écoutez-moi,
23: non.
22: Vous m'entendez ?
23: Oui, j'écoute.
22: Vous n'entendez que le son de ma voix, madame.
23: Oui.
22: Est-ce que vous êtes prête pour le grand voyage ?
23: Oui, prête.
22: Bien.
23: Voilà.
22: Eh bien, madame, la gendarmerie nationale vous souhaite une bonne route.
23: Voilà, je vous remercie.
22: Et si vous voyez l'adjoint-chef Charrier qui nous a quittés malheureusement lors d'un accident de voiture il y a 3 ans, il est encore bourré, vous pouvez le saluer de notre part ?
23: Oui, oui, entendu. Je ferai votre commission.
22: Vous avez noté son nom ?
23: Eh bien, je vais marquer tout de suite avec mon crayon.
22: Voilà, adjoint-chef.
23: Oui ?
22: Charrier.
23: Charrier ?
22: Oui.
23: Bon, j'inscris tout de suite.
22: Voilà.
23: Et si je le vois, je vais lui donner le bonjour de votre part.
22: Voilà.
23: Hein ? Entendu.
22: Merci à vous.
23: Oui, au revoir.
22: Au revoir.
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1: Allô ?
4: Bonjour madame, je suis bien au domaine vigneropicole.
1: Alors c'est moi-même, dites-moi tout.
4: Monsieur Martin à l'appareil, les travaux agricoles Martin ?
1: Oui.
4: C'est juste pour vous prévenir, j'ai déclaré que j'avais arraché des vignes chez vous.
1: Mais pourquoi vous avez déclaré des vignes arrachées sur mon domaine ?
4: Parce que ça me permet de récupérer votre prime d'arrachage.
1: Oui mais moi j'en ai déclaré d'arrachées donc...
4: Ouh là là, vous les avez pas déclarées j'espère ?
1: Bah bien sûr que ça se déclare.
4: Ah bah dites que vous vous êtes trompé parce que moi aussi j'ai déclaré.
1: Et pourquoi moi je me serais trompé alors que c'est vous qui voulez en bénéficier ?
4: En plus à tous les coups, vous allez me dire que vous avez mis les vignes à votre nom ?
1: Bah bien sûr.
4: Ah oui, donc vous allez récupérer ma prime, quoi.
1: Pourquoi vous faites ça sur les vignes d'autres personnes, sans les prévenir ?
4: Parce que si on prévient, en général, les gens refusent.
1: Vous êtes quand même gonflé sans prévenir les gens.
4: En même temps, vous aussi, vous auriez pu nous prévenir avant d'arracher vos vignes.
1: Mais attendez, vous arrachez des vignes chez moi et je dois vous prévenir ?
4: Oui, un petit coup de fil, quand même.
1: Je vais pas prévenir la France entière.
4: Au moins les entreprises de jardinage et d'agriculturage.
1: Mais vous arrachez des vignes sur des... En fait, des travaux que vous ne faites même pas, mais vous les déclarez pour toucher des primes.
4: Vous savez quoi ? Vous allez prendre des photos des vignes que vous avez arrachées.
1: Bah voyons.
4: Vous me les envoyez et je dis que j'ai fait le boulot.
1: Mais vous êtes un doux rêveur.
4: Un mou gréveur.
1: Vous êtes un doux rêveur.
4: Ça veut rien dire, un mou gréveur.
1: Un doux rêveur.
4: Un roux videur.
1: Vous risquez de vous en prendre une brune, hein, je vous garantis. Hein.
4: Bah, je voudrais surtout me prendre une brune prime.
1: Attendez, je vais vous mettre sur écouteur, s'il vous plaît. Hein. Je vais enregistrer la conversation.
4: Sur écouteur ? Eh bien, puisque c'est comme ça, je vais brancher, moi, mon contre-écouteur de ce pas.
1: Mais vous pouvez, monsieur.
4: Ah, je vais pas me gêner.
1: Allez-y.
4: Contre-écouteur activagé. Voilà.
1: Oui ?
4: Ben voilà, le contre-écouteur vous contre-enregistre.
1: Alors ?
4: Alors, vous étiez en train de me dire que c'est moi qui ai arraché vos vignes.
1: Oui. Ben, ils arrachent des vignes chez nous pour toucher la prime et après ils nous engueulent parce qu'on les a pas prévenus. Voilà. Allô ?
4: Bonjour madame, dites donc, votre collègue me dit qu'il a arraché des vignes.
3: Oui, c'est nos vignes, c'est pas les vôtres, qu'est-ce que vous me racontez ?
4: Ah non, mais je touche pas aux vignes, je prends juste la prime.
3: Mais j'en ai rien à secouer, moi, de votre prime, je m'en fous.
4: Après, si ça vous rassure, je peux toujours en arracher 2-3 pour vous faire une preuve.
3: Ah ouais, mais vous êtes complètement à la masse, vous êtes vraiment débile.
4: Ah mais non, j'ai tout prévu, on les replante après.
3: Mais j'en ai rien à secouer.
4: Si ça se trouve, vous pouvez même demander une prime de replantage.
5: Mais c'est du n'importe quoi ce que vous faites là, c'est quoi ce bazar là ?
4: Bonjour monsieur, je dirais pas bazar, je dirais arrangement professionnel plutôt.
5: Mais qu'est-ce que vous racontez ?
4: Bah on fait 50-50, vous arrachez la vigne, je touche la prime.
5: Mais c'est interdit monsieur !
4: Mais ou alors vous voulez me piquer mon idée, oui ?
5: Bah, mais bien sûr !
4: Ah oui, bien sûr, le temps que j'arrive, vous allez arracher toutes vos vignes ?
5: Non bah sûrement, non mais ça va bien la tête, vous rêvez vous ?
4: Oh, qu'est-ce que j'entends ?
5: Ça va pas, non, mais c'est quoi ce bins, là ? On touche pas de prime ! Qu'est-ce que vous racontez, là, comme connerie ?
4: Vous êtes en train d'arracher les vignes !
5: Non, mais ça va pas bien, la tête !
4: Et encore une vigne, allez !
5: Mais !
4: Je vous entends, hein ?
24: Oui ?
4: Bonjour, madame, je sais très bien ce que vous faites, hein ?
24: Non, non !
4: Ah, si, si.
24: Non, mais c'est des conneries.
4: Oh, mais bien sûr que oui.
24: Non, mais vous êtes qui ?
4: Monsieur Martin.
24: Bon, écoutez, madame Martin, je vous connais bien. Vous êtes de Martinville.
4: Exactement, ben on se connaît.
24: Mais je vous écoute tous les matins.
4: Mais vous m'écoutez où ?
24: Eh ben, la radio.
4: Et laquelle ?
24: Eh ben, Rire et Chanson.
4: Ah, ben, bravo, madame.
24: Eh ben, bonne journée, madame.
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26: Allô ?
8: Oui, allô ?
26: Oui.
8: Bonjour, monsieur.
26: Bonjour.
8: C'est la menuiserie ?
26: Oui.
8: Ah, bonjour. Je voudrais un renseignement, s'il vous plaît. Je voudrais savoir si vous était possible de prendre rendez-vous.
26: Oui, mais avec qui ?
8: Avec moi.
26: Ah bon ?
8: Oui.
26: Vous êtes d'où, là ?
8: Alors, je suis au 3 rue des Rosiers, à Malensac.
9: 3 rue des Rosiers. Votre nom, c'est comment ?
8: L'œuf dur.
9: Comment ?
8: L'œuf dur.
9: L'œuf dur ?
8: Oui.
9: Rue des Rosiers, c'est où, là, déjà ?
8: Vous voyez la mairie ?
9: Oui.
8: Vous voyez l'église ?
9: Oui, oui.
8: C'est pas là.
9: Ah bon ? J'ai demandé.
8: Oh, c'est pas la peine.
9: Comment ?
8: C'est pas la peine.
9: Ah bon ? C'était pour quoi faire ?
8: Alors, je voudrais prendre rendez-vous.
9: Oui, d'accord, mais pourquoi ?
8: Bah, pour qu'on se voit, monsieur.
9: Ah bon ? Donnez-moi votre numéro, puis je vais vous redire quand je vais aller.
8: Oui.
9: Numéro de téléphone ?
8: Oui, c'est le 12.
9: Le 12 ?
8: Oui.
9: Oh, c'est impossible.
8: Le 12, oui. Rue des Rosiers.
9: Vous m'avez dit le 3 tout à l'heure.
8: Non.
9: 3 rue des Rosiers, vous m'avez donné tout de suite, alors.
8: Oui, c'est ça, c'est le 3.
9: Votre numéro, c'est le 3 ?
8: Non, à Malétroit.
9: Quoi ?
8: Le 12, à Malétroit.
9: Vous êtes à Malétroit ?
8: Oui.
9: Bah vous me dites que vous êtes à Malensac ?
8: Moi, pas du tout, monsieur. Vous entendez pas bien. À votre âge, c'est normal.
9: Oui, allô ?
8: Allô ?
9: Oui.
8: Il y a votre boîte aux lettres qui a coupé.
9: Quoi ?
8: Il y a votre boîte aux lettres qui a coupé.
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10: Oui, bonjour.
4: Bonjour monsieur, c'est bien la fromagerie ?
10: Alors c'est madame, mais oui.
4: Monsieur Martin, à l'appareil, j'ai acheté du fromage de chèvre chez vous.
10: Oui.
4: Mais alors problème, il n'y a pas de chèvre dedans.
10: Il n'y a pas de chèvre dans quoi ?
4: Bah le fromage de chèvre que vous m'avez vendu ne contient pas du tout de viande de chèvre.
10: Mais qu'est-ce que vous me parlez de viande ?
4: Parce que logiquement, ce fromage ne devrait contenir que de la viande de chèvre.
10: Mais pourquoi que de la viande de chèvre ? Monsieur, un fromage.
4: Bah oui, mais par exemple, quand on dit une côte de bœuf.
10: Ah bah oui, une côte de bœuf.
4: Ça veut dire que c'est une côte avec de la viande de bœuf dessus.
10: Ah bah ça oui, on est d'accord.
4: Voilà, un filet de poulet, c'est un filet avec de la viande de poulet dedans.
10: On est d'accord.
4: On est d'accord. Donc, un fromage de chèvre, normalement, c'est un fromage avec de la viande de chèvre dedans.
10: Mais monsieur, un fromage de chèvre, vous voulez qu'on l'appelle comment ? Je vais pas l'appeler fromage de vache alors que c'est fait
4: avec... Ah non, le fromage de vache, c'est fait avec de la viande de vache. Ça, c'est encore un autre truc.
10: Mais il n'y a pas de viande. On n'a jamais dit qu'il y avait de viande dans nos fromages.
4: Mm-hmm. Et dans vos fromages de viande ?
10: Mais monsieur, on ne vend pas de fromage de viande.
4: Ah ah, la vérité éclate en pleine lumière.
10: Eh ben oui, la vérité éclate, monsieur. C'est un fait. Le fromage est fait avec du lait.
4: Avec du quoi ?
10: C'est du lait.
4: Oh là là, en plus du lait.
10: Pardon ?
4: Non seulement vous m'avez enlevé la viande, et en plus vous me mettez du lait à la place. Ça, c'est le pompon.
10: Oh, mon Dieu, mais alors je pense que là, monsieur, vous êtes parti dans un mauvais trip, là.
4: Non, mais pardon, mais par exemple, quand vous faites un fromage de bœuf, vous prenez du bœuf ?
10: Un fromage de bœuf ? Mais ça n'existe pas, un fromage de bœuf. Le bœuf ne fait pas de lait, monsieur.
4: Ok, alors disons un fromage de bouc, si vous préférez le fromage de bouc.
10: Peu importe, monsieur, mais un bouc ne peut pas faire de lait, monsieur.
4: Ah oh, bah comme par hasard.
10: Comme par hasard. Non, en fait, c'est la nature qui fait ça. Comme une femme allaite son enfant, un homme ne peut pas allaiter son enfant.
4: C'est vous qui le dites, mais enfin bon.
10: C'est moi qui dis, non, c'est la nature.
4: Admettons, je suis pas naturologue.
10: Ah oui.
4: Mais dans ce cas, pourquoi vous dites pas tout simplement que c'est du fromage de lait ?
10: Ah oui, un fromage de lait. Ouais, un fromage de lait.
11: Alors, oui, c'est à quel sujet ?
4: Ah, c'est madame.
11: Oui, attends.
4: Ouais, comme je disais à l'autre, vous m'avez vendu un fromage de chèvre qui est pas du fromage de chèvre.
11: Bah, vous les avez ouverts, vous avez regardé s'il y avait de la chèvre dedans.
4: Ah bah, il y en a pas.
11: Non, mais attendez monsieur, c'est pas de la viande de chèvre, c'est du fromage de chèvre. Qu'est-ce que vous me faites ?
4: Votre collègue a confirmé.
11: Attendez.
4: Bonjour monsieur, comme je disais à votre collègue, votre fromage.
11: C'est pas mon collègue, c'est mon mari déjà.
4: Oui, bah, c'est pas une raison pour me refiler du fromage de chèvre à son chèvre.
11: Bon, et alors ? C'est quoi que vous voulez que je vous les rembourse ou vous voulez quoi ?
4: Effectivement, il faut faire un remboursage et puis il faut compter aussi le préjudice.
11: Ah, il y a un préjudice.
4: Ah bah y a préjudiciation en rapport à qu'on me vende la fausse chèvre.
11: Non mais vous croyez où là ?
4: Bah je me crois au téléphone avec un vendeur de fausse chèvre.
11: Mais vous croyez mais c'est quoi votre histoire là ?
4: Bah vous mettez du lait de fromage de chèvre et après vous vous étonnez.
11: Mais quoi comme préjudice ? Mais attendez moi j'ai l'étiquette c'est marqué lait de chèvre. Vous voulez quoi ?
4: Eh oui lait de chèvre ça vous me l'auriez dit avant. J'en aurais pas mangé parce que je suis véganitarien donc je ne mange pas de lait.
11: Ah c'est parce que vous êtes végétarien ?
4: Non véganitarien.
11: Oh bah écoutez, si vous êtes végétarien, alors là, c'est autre chose.
4: Ah oui, en tant que véganitarien, je ne mange pas de lait, pas d'œuf, uniquement de la viande.
11: Mais écoutez, bah à ce moment-là, vous avez qu'à manger de l'herbe, hein.
4: Ah oui, mais alors ça dépend.
11: Bon, allez, écoutez, j'ai pas que ça à faire.
4: C'est quoi que vous avez ? C'est de l'herbe de vache ou de l'herbe de chèvre ?
11: Oh, c'est bon, hein.
4: Oh bah, je veux pas me faire avoir deux fois.
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13: Allô ?
14: Oui, bonjour, je suis mis au cabinet médical du docteur...
7: Oui, bonjour monsieur.
13: C'est le docteur lui-même ?
7: Oui.
13: Vous êtes bien gastro-entérologue ?
7: Oui.
13: Oui, très bien. Bonjour docteur, c'est le service de France Télécom, à l'appareil, le 14. Oui, docteur, nous vous informons qu'à partir de 15h, vous allez hériter d'un nouveau système téléphonique de France Télécom, un nouveau service qui s'appelle la sonnerie personnalisée. Je ne sais pas si vous êtes au courant de ça.
7: Non, pas du tout.
13: Toutes les professions indépendantes de la région vont avoir une sonnerie qui indiquera, par une illustration sonore, la profession que vous avez.
7: Oui.
13: C'est-à-dire qu'évidemment, on saura si vous êtes médecin, on saura si vous êtes agriculteur.
7: Ah bon ?
13: Voilà.
7: Mais ça consiste en quoi alors ?
13: Les gens qui vous appellent entendront une sonnerie téléphonique, une illustration sonore, et donc ils sauront que vous êtes bien de médecin, gastro-entérologue, puisque les...
7: Comment ils sauront, eux, que ça correspond à la truc gastro-entérologue ?
13: Ah bah, vous voulez que je vous fasse entendre ?
7: Ouais.
13: Je vais vous faire entendre. Tu me bascules la cartouche. Je vais vous faire entendre déjà agriculteur. Vous allez voir, la 14, éleveur-agriculteur. Ouais, vas-y. Je vous fais entendre la cassette, hein.
7: Oui.
13: Pour les agriculteurs, voilà ce que maintenant les gens entendent quand ils appellent un agriculteur. Merci. Allô ? Vous avez entendu, non ?
7: Oui, c'est parfaitement ridicule. Et quand on appelle un gastro-entérologue, qu'est-ce que ça donne ?
13: Attendez, je vais vous faire entendre.
7: Oui, faites-moi entendre.
13: Je vous préviens, nous on n'est pas responsable de ça, ça a été fait à Paris.
7: Oui, oui.
13: Tu me charges ? Gastro.
7: Ouais. Ah ben c'est pas possible.
13: Comment ?
7: Ce sont des rots qu'on entend.
13: Oui, absolument.
7: Bah, on entend quelqu'un qui rote, alors...
13: Bah oui, mais c'est ce qu'il y a pour gastro-entérologie.
7: Oui, bah c'est lamentable. Je n'ose pas imaginer ce qu'il y a pour le gynécologue, hein ?
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15: Oui.
4: Bonjour monsieur, c'est bien le marchand de fruits et légumes ?
15: Oui.
4: Monsieur Martin, bureau de l'équilibrage alimentaire de Martinville.
15: Oui.
4: Je vous appelle rapport au nouveau dispositif pour aider les gens à mieux manger.
15: C'est quoi ce dispositif monsieur ?
4: C'est le chèque sucre, vous êtes pas au courant ?
15: Ah non, je suis pas au courant du tout, non ?
4: Je vous explique. Pour que les gens mangent plus de fruits et légumes, ils peuvent maintenant vous payer avec du sucre à la place de l'argent.
15: On va devoir récupérer du sucre à la place d'être payé.
4: Vous serez payé, mais en sucre.
15: Ah bah non, j'ai pas envie de faire ça.
4: En plus, vous y gagnez aussi, parce qu'avec le sucre que vous récupérez, vous pouvez faire des confitures.
15: Monsieur, on a notre travail, on va pas s'amuser à faire des confitures, on va pas s'amuser à payer en machin, on est en argent, un point c'est tout.
4: Alors, disons plutôt un point virgule, parce que...
16: Allô ?
4: Bonjour madame.
16: Ça a l'air d'être une arnaque votre truc.
4: Oh bah direct, merci.
16: Les gens vont venir avec du sucre, ils vont m'échanger du sucre contre mes fruits et légumes, parce que c'est bien, parce que ils vont bien manger, d'accord ?
4: Voilà, on est d'accord, très bien.
16: Ouais, mais c'est quoi le but ?
4: Le but, c'est que les gens ont moins de sucre et plus de légumes.
16: Bah je suis perdant, t'es encore les commerçants qui triment quoi.
4: Oh bah non, vous prenez un kilo de sucre pour un kilo de légumes, vous pouvez facile vous faire dans les 500 kilos de sucre par jour.
16: Je trouve ça complètement con, je vous jure que...
4: Pardon, mais grâce au chèque sucre, vous allez vendre beaucoup plus de fruits et légumes.
16: Oui, mais je les vends contre de l'argent ou je les vends contre du sucre ?
4: Vous les vendez contre du sucre.
16: Mais mes fruits et légumes, moi, je les paye de base.
4: Vous les payez aussi en sucre.
16: Et je vais les payer en sucre. Vous croyez vraiment que vos fournisseurs, ils vont accepter du sucre ?
4: Les fournisseurs, non, mais il suffit que vous alliez acheter chez un autre primeur.
16: Les achètes, c'est un autre primeur, je vais les payer deux fois plus cher.
4: Oui, mais après, vous multipliez votre prix à vous par 4.
16: Ah ouais, oh là là.
4: Ouais, au final, tout le monde y gagne.
16: Et du coup, je vais avec 300 kilos de sucre chez un autre primeur, il va accepter.
4: Il est obligé.
16: Bah
4: oui, grâce au chèque sucre.
16: Oh là là, ça c'est quoi ce pays, franchement ? On oblige les gens, quoi.
4: Bah oui, mais sinon personne veut jamais rien faire.
16: Ah ouais, non, mais de toute façon, je vais prendre aucun papier, je vous le dis direct. Hein. Quelqu'un qui arrive et me dit j'ai un chèque sucre ou j'ai un truc du genre ou machin, je le prends même pas en fait.
4: Non, mais y a pas de papier, on a fait simple. Vous aurez juste à peser le sucre.
16: Ah ouais, non, mais vous en faites pas, de toute façon, je le prendrai pas donc.
4: Bah oui, mais vu qu'à partir de maintenant, vous ne prenez que les paiements en sucre.
16: Alors là, à partir de maintenant, je prends plus que les paiements en sucre et plus aucun paiement en argent.
4: Et oui, grâce au chèque sucre.
16: Oh là là. C'est complètement con, je suis désolé.
4: Non mais je vous rassure, il y a une ruse, je vous explique.
16: D'accord, ok.
4: Le client vient, il prend ses légumes, il vous paye.
16: En sucre, ouais, du coup.
4: Voilà, et ensuite, vous lui revendez son sucre contre de l'argent.
16: C'est encore plus débile que vous venez de me dire, vous auriez même pas dû me le dire. Je suis désolé, mais c'est encore plus débile, sérieux.
4: Merci, j'ai bossé 10 ans sur ce projet.
16: Vous voulez vendre, mais je viens... Il va donner du sucre et après je vais devoir lui dire vous me rachetez mon sucre.
4: Oui, je vois pas le...
16: Le client va arriver, il va me dire c'est la journée du sucre, je vais vous acheter des produits contre du sucre. Ok, d'accord, vas-y, y a pas de souci.
4: Pardon, c'était la voix d'un client ça ?
16: Oui, c'était la voix d'un client.
4: Non, alors pas du tout, j'ai très bien reconnu, c'est vous qui avez fait une fausse voix de client.
16: Non, mais c'est juste parce que c'est absurde, du coup je prends une voix de débile.
4: Ouais, c'est quand même vous qui vous êtes inscrit pour pouvoir être payé en sucre.
16: Non, pas du tout.
4: Comment ça pas du tout ? Vous êtes sur ma liste ?
16: L'entreprise que vous avez sur votre papier, c'est quoi ?
4: Fruits et légumes, Martin. Ne me dites pas que c'est pas vous, quand même.
16: Non, vous êtes au mauvais endroit.
4: Oh là là. Alors ça, c'est dingue, c'est pas vous du tout, en fait.
16: Je suis pas dans votre liste.
4: Malheureusement, non, mais je peux vous rajouter...
16: Alléluia !
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17: Bienvenue.
26: Vous écoute.
13: Oui, bonjour, madame.
26: Bonjour, monsieur.
13: Madame...
14: Oui.
13: Très bien, c'est les îlotiers à l'appareil du 19e.
14: Oui.
13: Est-ce que vous avez allumé la télévision, là, ce matin?
14: Ben, j'ai une télévision allumée, oui.
13: Bon, est-ce qu'elle marche bien?
14: Non, c'est un petit peu brou, enfin, pas si bien que... pas si net, quoi.
13: Ouais, d'accord. Bon, ben, je vois ce que c'est. Je vais tout vous expliquer, madame, hein.
14: Oui, je vous écoute.
13: On a des collègues qui surveillent le toit avec les jumelles et qui essayent d'apercevoir ce qui se passe.
14: Oui.
13: On voit un homme, apparemment, d'un certain âge, hein.
14: Ah bon?
13: Qui est grimpé sur le toit. Et qui utilise votre antenne de télévision.
14: Ah bon?
13: Ouais, parce que vous savez que quand vous mettez la télé, l'antenne devient chaude.
14: Oui.
13: Et d'après ce qu'on voit dans la jumelle, vous avez donc ce monsieur qui est en train de faire cuire quelque chose, on voit pas très bien ce que c'est, sur l'antenne de télévision.
14: Ah bon? Ah, c'est bien.
13: Voilà.
14: On verra tout.
13: Oui, mon collègue me signale qu'il a un téléphone portatif à portée de la main.
14: Oui.
13: Donc on a repéré son numéro de téléphone.
14: Oui.
13: On va vous le faire passer.
14: Oui.
13: On va faire basculer la ligne téléphonique, comme ça vous allez la voir. Essayez de savoir ce qu'il est en train de fabriquer sur l'antenne de télé.
14: Oui.
13: Hein? Et alors, on va faire un mot de passe, comme ça vous aurez le signal. Pour que vous puissiez nous reparler, parce que nous, on reste en ligne avec vous. Hein? Vous n'avez qu'à dire 33.
14: D'accord.
13: Et comme ça, vous nous reprendrez. Hein?
14: Oui, d'accord.
13: Je compose le numéro, madame. Hein?
14: Oui.
17: Allô?
14: Allô, j'écoute.
17: Oui, bonjour, madame.
14: Bonjour, monsieur. Je voulais savoir, qu'est-ce que vous faites sur le toit?
17: Ben, je suis en train de faire ma petite cuisine.
14: Et pourquoi vous faites la cuisine sur un toit, vous?
17: Ben, figurez-vous que mon grille est tombé en panne.
14: Ben oui, mais c'est pas une raison parce que votre grille est tombée en panne pour faire votre cuisine sur un toit, voyons.
17: Ben écoutez, madame, j'avais acheté des saucisses, vous savez, de la saucisse de Strasbourg et de la merguez.
14: Oui.
17: Et j'ai transformé votre antenne de télé.
14: Oui, c'est pour ça que j'ai mon antenne, il y a quelque chose qui marche pas dans ma télé. Je trouvais ça tout à fait anormal. Alors je me suis dit, qu'est-ce qui se passe? Alors je voulais savoir ce que vous faisiez là-haut.
17: Eh ben, je fais cuire des merguez sur l'antenne de la télé.
14: Ben oui, je vous dis pas, monsieur, mais enfin, vous avouerez que j'ai pas une place pour aller faire cuire des saucisses et des merguez sur un toit.
17: Ben oui, mais j'ai plus de grille.
14: Mais écoutez, monsieur, alors voyons, réfléchissez. Qu'est-ce que c'est que ces façons de monter sur un toit pour faire cuire vos saucisses?
17: Attendez, vous permettez, parce
14: que... Oui, je vous écoute.
17: Il faut que je surveille.
14: Bon. Alors, qu'est-ce que vous comptez faire? Vous continuez de griller vos saucisses ou quoi? Et vous redescendez ou pas?
17: Attendez, parce qu'après, il faut que je nettoie bien, parce que ce soir, j'ai un poulet.
14: Ah bon? Parce que vous comptez monter le soir aussi, faire cuire votre poulet?
17: Ben oui, parce qu'avec l'antenne de télé, ça fait broche.
14: Ah, ben c'est bien.
17: Ça fume, attendez, madame, parce qu'il y a de la fumée partout, là.
14: Ben oui, il y a de la fumée, mais moi, je marche plus, hein. Faire cuire sur des antennes de télé, sur un toit, voyons. Alors, réfléchissez, monsieur, hein.
17: Oh mon Dieu, il y a toute la graisse qui coule là.
14: Bah ça... oui, il y a toute la graisse, vous vous rendez compte? Puis alors vous allez dégueulasser le toit. Non, bah, ça va pas. Ah non, non, vous arrêtez immédiatement. Hein. Bah, puis vous n'avez pas intérêt à remonter ça parce que... Ah non, non.
17: Bah, ce soir, j'ai invité des amis.
14: Bah je m'en fous, moi. Vous avez invité des amis, est-ce que c'est une raison pour venir faire cuire votre poulet sur le toit? Vous n'avez qu'à le faire cuire dans une rôtisserie, votre poulet. Vous avez en bas, boulevard Serrurier, il y a un mec qui va vous le faire cuire, votre poulet.
17: Il n'a pas la télé, lui.
14: Mais je ne vous parle pas de monter sur son toit.
17: Oui, mais l'antenne de télé, ça donne du goût, voyez-vous.
14: Mais je m'en fous que ça vous donne du goût. Mais ça marche pas, ça. Bon, j'appelle la police, hein, ça suffit. 33.
13: Oui, je vous écoute, madame.
14: Oh, bon non, alors. Il va remonter ce soir parce que l'antenne de télé donne du goût à son poulet.
13: Bon, alors écoutez, vous savez ce qu'on va faire? On va lui donner une leçon. Est-ce que vous avez votre télé, là?
14: Oui.
13: On va mettre votre télé à fond. Et comme ça, ça va chauffer, ça va faire flamber ses saucisses, comme ça, il ne pourra pas les bouffer. Ça va lui donner une bonne leçon.
14: Comment je dois faire? Je dois machiner le son le plus fort pour chauffer?
13: Voilà.
14: D'accord, ne quittez pas.
13: Ah, monsieur Ledoux, qu'est-ce que vous faites là-haut?
17: Ben, je fais cuire mes petites saucisses, hein.
18: La famille et la photo à l'honneur cette semaine dans le juste prix.
14: Allô? 33.
13: Oui, allô?
14: 33.
13: Oui, allô?
14: Oui, j'ai mis la télé à fond.
13: Ouais, on entend ça, ouais. Et allez la baisser maintenant, on va voir ce que ça donne là-haut.
14: D'accord.
17: Qu'est-ce que c'est que ce bordel?
13: Oui, madame, je vous écoute.
14: Bon, ben, j'ai baissé. Qu'est-ce qu'il en advient?
13: On va voir ce que ça va donner là-haut, hein.
14: Oui.
13: Je vous le repasse.
17: Oh, ben, merde, alors.
14: Qu'est-ce qu'il y a?
17: Ben, elles ont flambé, mes saucisses.
14: Elles ont flambé, vos saucisses?
17: Ben, oui.
14: Oui, ben, je vous dis pas, mais moi, j'ai mis ma télé à fond. Hein? Comme ça flambe vos saucisses, et si vous recommencez ce soir, je remettrai ma télé à fond, et votre poulet sera brûlé. Bon, et allez faire cuire vos saucisses ailleurs, hein.
17: Bon, ben, écoutez, madame, vous m'entendez?
14: Oui, je vous écoute.
17: Je vous ai compris.
14: Bon, ben, j'espère bien que vous m'avez compris, hein.
17: Ce soir, je fais pas de poulet.
14: Eh Eh ben, vous faites ce que vous voulez.
17: Oui, mais... je vais faire de la sardine grillée.
14: Non, mais ça va pas.
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6: Oui.
4: Bonjour monsieur, c'est bien l'établissement surnommé La Boulangerie.
6: Oui, c'est ça.
4: Monsieur Martin à l'appareil.
6: Oui.
4: Bureau de vérification des horaires en milieu professionnaliste. Le BEF.
6: Oui.
4: Excusez-moi, mais vous êtes ouvert là ?
6: Bah oui, on est ouvert.
4: Ah bah non.
6: Ah si ?
4: Ah non.
6: Bah si, on est ouvert du mardi au dimanche.
4: Alors déjà, problème. En tant qu'établissement de nuit, vous ne devez être ouvert que le week-end.
6: Mais on est une boulangerie, monsieur.
4: Non mais ça, c'est le nom de l'établissement. Mais en vrai, vous n'êtes pas une vraie boulangerie.
6: Ah si ?
4: Ah non, vous êtes une discothèque.
6: Non, on n'est pas une discothèque, hein, monsieur.
4: Ah si, c'est noté dans mon registre.
6: Bah non, vous voulez que je vous passe mon patron ?
4: Ah bah allons-y, oui, s'il vous plaît.
19: On n'est pas une discothèque, tiens.
20: Oui, allô ?
4: Bonjour madame, on devait me passer le responsable, s'il vous plaît.
20: Mais vous croyez être dans quel commerce, monsieur, là ?
4: Bah dans une discothèque, ça je sais.
20: Ah mais on est une boulangerie, monsieur.
4: Ah non, pas du tout. Vous êtes noté club discothèque dans mon registre.
20: Mais bien sûr.
4: Voilà, donc en tant que discothèque, vous devez pas ouvrir...
20: Mais je ne suis pas une discothèque, monsieur. Je suis un boulanger-pâtissier.
4: Oui, un boulanger-pâtissier qui met de la musique un peu fort pour accueillir des gens qui viennent danser et boire des coups.
20: Non mais, attendez, là, je crois qu'il y a une grosse méprise, là.
4: Ah bah j'ai bien l'impression, oui.
20: Ouais, et bah à ce moment-là, envoyez quelqu'un rue...
4: Oui, c'est une fausse adresse.
20: Comment ?
4: Bah, vous me donnez une fausse adresse, je connais le truc.
20: Mais bien sûr, j'ai que ça à faire.
4: Non, mais vous allez m'envoyer dans une vraie boulangerie pour me faire croire que c'est pas un disco club.
20: Mais bien sûr. Eh ben, déplacez-vous. Et vous allez bien voir que c'est une boulangerie-pâtisserie.
4: Oh, alors je m'excuse, mais le coup de la boulangerie-pâtisserie-discothèque.
20: Non, mais.
4: Vous êtes pas le premier à me le faire.
20: Bah, vous regardez sur Facebook, hein. On a un compte.
4: Oh là là, Facebook. Non, merci. C'est terre-platiste et complotage et compagnie.
20: Eh ben, vous venez. Et puis, vous, quand vous rentrerez, bah, vous verrez s'il y a des enceintes, s'il y a un DJ, s'il y a un bar. Et puis, on fera même le tour d'établissement ensemble, si vous voulez.
4: Je m'excuse, mais s'il y a des enceintes, un DJ et un bar, je sais pas comment vous appelez ça, mais pour moi, c'est un disco club.
20: Ouais, d'accord. Ouais, c'est bien. Vous venez quand vous voulez.
4: Bah, c'est surtout qu'il faudrait changer vos horaires, déjà.
20: Bah, mais moi, je reste ouvert jusqu'à 13h30, et je réouvre à 15h30, comme une boulangerie normale.
4: Ah non, en tant qu'établissement de nuit, vous devez ouvrir de 21h à
20: 5h30. Mais je ne suis pas un établissement de nuit.
4: Ah bah, tu vas voir que c'est moi qui comprends pas.
20: Ouais, je crois que vous déraillez complètement, là.
4: À la limite, vous fermez maintenant.
21: Oui, allô ?
4: Ah, bonjour monsieur.
21: Pourquoi je serais fermé ?
4: Ben pour respecter les horaires de disco club, c'est ce que je
21: dis. Bonjour.
4: Bah, pourquoi vous me redites bonjour ?
21: Non, mais j'ai des clients qui rentrent, je dis bonjour.
4: Ah, parce qu'en plus, il y a des clients ?
21: Bah oui.
4: D'accord, donc il faudrait que vous leur demandiez de sortir avant de fermer, sinon ils seront bloqués.
21: Bah non, mais je veux pas les mettre dehors non plus, enfin c'est...
4: Bah, déjà, vous êtes en horaire illégaliste.
21: Mais on est ouvert depuis des années, monsieur.
4: Alors, pardon monsieur, je veux bien fermer les yeux sur les dernières années.
21: Alors, c'est Rire et Chanson, là, c'est monsieur Martin, l'appel trop con.
4: Ah bah tiens, il manquerait plus que ça.
21: Non, je sais pas.
4: Ah non, mais là, ce serait le pompon.
21: Non. Mais je sais pas, j'écoute le matin et j'ai l'impression de reconnaître la voix.
4: Il s'appelle comment, vous dites ?
21: Monsieur Martin.
4: Ah bah comme moi en plus.
21: Ouais oui, c'est pour ça.
4: Oh, c'est dingue ça. Et il fait quoi ?
21: Il fait des canulars au téléphone.
4: Mais il est sympa ou pas ?
21: Il est sympa.
4: Ah, alors dans ce cas, d'accord, c'est moi.
21: Ah, bah voilà, vous me rassurez.
4: Ah, bah quand je peux rendre service.
21: Je me dis, c'est pas possible. Ah, trop fort.
4: Bon, en tout cas, vous pouvez garder vos clients.
21: D'accord, super. En plus, ça m'aurait vraiment embêté. Allez, bon, bah, vive Rire et Chanson, alors. Hein.
4: Merci, et au revoir qui ?
21: Au revoir, madame.
4: Au revoir, monsieur.
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23: Allô ?
8: Allô ? Oui, bonjour, madame.
23: Bonjour. Oui, qui êtes-vous ?
8: Bonjour, je suis Mme Ledoux à l'appareil.
23: Madame ?
8: Ledoux.
23: Oui.
8: J'habite deux places de la République, à côté de la mairie.
23: Ah, oui.
8: Voilà.
23: Alors,
8: ben écoutez, ça va ?
23: Oui.
8: Mais, enfin, ça va, vous savez, comme ça peut.
23: Oui, d'accord.
8: Vous voyez ?
23: Oui, je vois ce que vous voulez dire. Oui.
8: On fait ce qu'on peut.
23: Oh oui, on fait pas ce qu'on veut, hein.
8: On fait pas ce qu'on veut.
23: Ben non.
8: Et on n'a pas ce qu'on
23: voudrait.
8: Ce qu'on voudrait.
23: Voilà.
8: Et alors, on est aussi pas tout à fait complètement ce qu'on devrait.
23: Ben oui, d'accord. Oui.
8: Et alors, une fois qu'on a eu ce qu'on voulait.
23: Ah ben sûrement. Hein.
8: Ben on n'était pas complètement ce qu'on aura.
23: Ah, oh, mon Dieu, tout ça.
8: Et vous, c'est pareil ?
23: Ben, je vais, je viens. Hein.
8: Oh, ben oui.
23: Mais vous marchez encore ?
8: Je marche sur mes fesses, hein. Vous avez su ce qui s'est passé, non ?
23: Qu'est-ce qu'il y a eu ?
8: Ah, vous n'êtes pas au courant ?
23: Non.
8: Je suis tombée, donc, sur les fesses de l'escabeau.
23: Oh.
8: Oui. Et mais j'ai fait un angle droit.
23: Oh, mince.
8: Non, pas mince, 90 degrés.
23: Ah oui, d'accord.
8: Et mes jambes se sont redressées.
23: Ah, d'accord.
8: Vous voyez ?
23: Oh là là.
8: Donc, je suis pliée en deux.
23: Oh mon Dieu.
8: Comme une crevette.
23: Oh mon Dieu.
8: Alors, je me déplace sur les mains.
23: Oh là là là là là là là.
8: Avec la tête en haut.
23: Oh mon Dieu.
8: Et les pieds en haut.
23: Oh là là. Oh ma pauvre madame. Oh, je ne savais pas.

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3: Je suis passé par-dessus.
4: Oh mon Dieu, c'est pas vrai.
3: Du premier étage.
4: Oh là là là là là là.
3: Je suis tombé dans le landau.
4: Dans le ?
3: Je suis tombé dans le landau, là, qui était avec sa nounou qui passait par là.
4: Oui.
3: Eh ben, moi, je suis tombé donc sur la tête dans le landau.
4: Ah, d'accord.
3: Sur le bébé.
4: Sur le bébé ?
3: Oui.
4: Et il n'a pas été blessé ?
3: C'est sa couche qui l'a protégé.
4: Ah oui, d'accord.
3: La couche a amorti ma tête.
4: Oui, d'accord, j'ai compris. Oui.
3: Alors là, j'ai roulé, j'ai traversé la rue et je suis passé sous le camion.
4: Hein ?
3: Oui.
4: Oh, c'est pas vrai.
3: Sous le camion de l'électricien, là, vous savez.
4: Oui.
3: Je suis passé dessous.
4: Mais il était arrêté.
3: Non.
4: Il roulait ?
3: Oui.
4: Oh, aïe, aïe, aïe, aïe. Alors, vous avez été blessé ?
3: Non. Un miracle.
4: Oh, c'est un miracle, oui, comme vous dites.
3: Oh, mon Dieu. Et je suis arrivé en roulant jusque dans, à la maison de la presse, là. Sur le
4: port. Mon Dieu.
3: Sur le port.
4: Oh,
3: et
4: Dieu.
3: Là, j'ai pris mon journal et j'ai vu tout ce qui se passait dans le monde.
4: Oh, Dieu.
3: Et je me suis dit, ben, ma pauvre Germaine, il n'y a plus malheureuse que toi.
4: Oh oui, mais quand même, hein, c'est pas rien. Hein. Oui, oui, oui.
3: Oui, oui, oui, oui, oui.
4: Oh là là là là.
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5: Oui, allô.
6: Bonjour madame, je suis bien chez l'agriculturiste.
5: Oui.
6: Vous avez de la paille encore vous ou pas?
5: Oui.
6: Ah, eh ben alors, il va falloir tout dégager. J'ai un camion qui va passer là pour évacuer tout ça.
5: Pourquoi faire? Mais moi je suis éleveur moi. Attendez, je vais vous passer mon fils.
6: Ah, oui. Allô. Bonjour madame, comme j'expliquais, je vais venir vous débarrasser de votre paille.
5: Mais non, mais nous, notre paille, on la garde.
6: Comment ça vous la gardez? Bah bien sûr que non.
5: Mais nous on a des bestiaux, mais je comprends pas.
6: Bah parce que au niveau de la légalité, tôt ou tard, il faut vous débarrasser de vos pailles qui vont être interdites.
5: Non, mais nous on est agriculteurs. Notre paille, on est obligé d'en on en met pour réalité, nos animaux.
6: Oui, mais je vous rassure, à la place, je vous ai commandé des pailles en carton qui, elles, restent légales.
5: Non, non, non, non, non. Je veux pas que de quoi vous permettez de venir chez les gens.
7: De toute façon, c'est des casse-couilles comme ça sous les os. C'est terminé, allez, hein.
6: Allez. Ah, et la dame que j'entends derrière, peut-être c'est le responsable.
5: Déjà, c'est nous les responsables, déjà de une.
6: Oui.
5: Et de deux, la paille, c'est pour nos animaux. Donc vous allez pas nous casser les couilles sans cet homme.
6: Excusez-moi de vous aider à pas être hors la loi.
5: Mais on n'est pas hors la loi. Mais vous vivez dans un monde merveilleux ou quoi?
6: Ah, bah alors passez-moi le patron, parce que là.
8: Oui.
6: Oui, ah, bah c'est. Bonjour monsieur.
8: Ah non, là, il y a erreur, hein.
6: Comment ça, il y a erreur?
8: Bah, on vous connaît pas, nous.
6: Ah non, bah non, c'est pour ça que je vous appelle, pour vous prévenir.
8: Et c'est qui vous a donné notre nom?
6: Votre nom, c'est moi qui l'ai inscrit dans mon fichier de clientage. D'ailleurs, comme je disais, je vais aussi vous déposer des pailles en carton.
8: Mais de pailles en carton, qu'est-ce que vous racontez? Des pailles pour faire quoi?
6: Bah, pour vous les livrer.
8: Et pour faire quoi?
6: Je vous en ai mis 30 000 que je vais.
8: De dire des trucs comme ça, c'est pour faire quoi cette paille-là?
6: Eh ben c'est pour boire, qu'est-ce que vous voulez que je vous dise, une paille?
8: Mais qu'est-ce que vous voulez qu'on ait des pailles? Nous sommes agriculteurs, on n'a pas besoin de paille, qu'est-ce qu'on va faire avec des pailles à boire? Nous c'est de la paille de blé, d'orge, d'avoine, de tout ce que vous voulez,
6: voilà.
8: Mais c'est pas
6: eh
8: des pailles pour boire.
6: Tout ça, ça va dégager, moi je vous en débarrasse.
8: Ah, arrêtez vos bêtises, qu'est-ce que c'est de ça? On n'a rien commandé, on n'a rien signé, on n'a rien loué.
6: Alors si, je vous compte quand même le locatisme des camions pour récupérer et déposer les pailles. Ah bah vous me le dites maintenant, moi je vous ai fait la commande.
8: Mais vous êtes pas bien, vous nous m'appelez là, puis vous dites que vous avez fait une commande.
6: Bah excusez-moi de faire mon métier, hein.
8: Eh ben c'est quoi votre métier?
6: Moi je suis pailliste.
8: Non, vous faites rien du tout, on n'a rien commandé, alors vous allez annuler, autrement moi je porte plainte.
6: Alors attendez, je lance un annulage. Tout, tout, tout, tout, bip, bip, bip, bip, bip. Bonne nouvelle, sur les frais d'annulage, je peux vous faire 50%.
8: Mais on en veut pas!
6: Comment ça?
8: Quoi? Eh, dites qu'on a, vous avez loué des camions pour nous, il y a quand même de quoi.
6: Ah, bah on est d'accord. Donc vous confirmez.
8: Non, je ne confirme rien du tout. On n'a rien décrit, on n'a rien signé. Nous,
6: bah, il y a votre collègue qui disait qu'il était d'accord.
9: Ça va pas.
8: Ben, ça va pas, non, arrêtez vos bêtises. Non, c'est
9: allez,
8: son. C'est son mari. Moi, je vais porter plainte. J'appelle la gendarmerie tout de suite.
9: Et bon, c'est moi, là.
6: Alors, ah, c'est toi. Alors, excuse-moi.
9: Bon, je suis pas gardé les cochons avec vous, moi.
6: Pardon?
9: Je n'ai pas gardé les cochons avec vous, hein. Je vous ai pas permis de me tutoyer. Hein.
6: Ah, bah, pardon, vous me dites que c'est toi.
9: C'est moi, j'ai dit.
6: Oui, bah, c'est ça, oui, c'est toi.
9: Non, non, bon, allez.
6: Alors, ce que je peux te vous proposer, c'est un échelonnage des paillements. Allô?
8: Quoi encore?
6: Alors, si on dit qu'on fait 10 000 pailles maintenant, 10 000 le mois prochain.
8: Et on dit rien du tout, vous êtes sourd ou quoi?
6: Non, mais dans ce cas, on échelonne les paillements, c'est ce que je disais.
8: Merde!
6: Je prends ça pour un oui.
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10: Allô?
11: Monsieur?
10: Oui, monsieur.
11: Oui, bonjour, monsieur. Excusez-moi de vous déranger, c'est votre voisin à l'appareil.
10: Bonjour, monsieur.
11: Bonjour, vous allez bien?
10: Mon voisin?
11: Oui, j'habite en face de chez vous. Mais pas dans le même immeuble. Hein.

0: De l'autre côté.
1: Ah, au premier ?
0: Voilà. Dites-moi, je vous appelle parce que j'ai un petit problème. Enfin bon, ça peut s'arranger. Je suis turfiste. Un après-midi, je vais jouer aux courses.
1: Oui.
0: Donc, je suis équipé de jumelles, évidemment. Bon.
1: Oui.
0: Le soir, voilà, je vous précise que j'ai une vue sur votre fenêtre.
1: Ah.
0: Voilà.
1: Oui.
0: Et donc, bon, je voudrais vous savoir, enfin, bon, ça peut peut-être vous arranger. J'aime bien regarder ce qui se passe par ma fenêtre avec mes jumelles. Et en particulier, j'aime bien voir les gens un peu déshabillés, quoi. Hein.
1: Ouais.
0: Bon, je suis un peu de tempérament voyeur. Bon, est-ce que vous accepteriez entre 22h et 22h15 de vous exhiber pour moi?
1: Non, mais vous n'êtes pas bien, non?
0: Non, attendez, je suis prêt à vous dédommager. 200
1: francs. Non, mais ça va pas, vous êtes un vicieux.
0: Non, pas du tout.
1: Je trouve... Bon, bah, ça va comme ça. Non,
0: attendez,
1: hein.
0: Monsieur, je suis prêt à vous dédommager.
1: Mais il n'y a pas de dédommagement, vous nous foutez la paix et puis c'est tout.
0: Non, mais vous-même, hein, pas. Vous seul.
1: Oui.
0: Oui, monsieur, excusez-moi, c'est mal entendu, ça a été coupé.
1: Oui.
0: Bon, est-ce que vous accepterez pour 200 francs quand même de...
1: Non, écoutez, vous êtes l'ancien prothèse, là?
0: Oui.
1: L'ancien ou un qui vient comme ça de temps en temps?
0: C'est moi qui viens de temps en temps.
1: Ah, vous venez de temps en temps. Bah, c'est vous qui pissiez à la fenêtre, là, au lavabo hier.
0: Oui, c'est vrai.
1: Ouais, bah, vous êtes un beau salaud. Alors, comptez pas sur nous, hein.
0: Non, mais attendez.
1: Salut.
0: Attendez, je nettoie.
1: Allô?
0: Oui, bonjour, monsieur l'inspecteur Ledoux, commissaire central du 17e arrondissement.
1: Pardon?
0: Nous sommes les centrales écoute téléphonique. Dites-moi, monsieur, vous venez de recevoir plusieurs appels que nous avons mis sur table d'écoute d'un individu qui vous demandait de vous exhiber.
1: Oui.
0: C'est celui qui, je crois, il a uriné l'autre jour, il paraît dans l'immeuble.
1: C'est ça, oui.
0: Bon, vous l'avez
1: déjà... C'est au premier, sur le bâtiment du devant.
0: Voilà, c'est lui-même.
1: Oui.
0: Donc, alors, vous l'avez déjà vu?
1: Bah, j'ai vu par inadvertance hier.
0: Bah, nous voudrions le coincer, figurez-vous.
1: Oui.
0: Bon, alors, ce soir... Nous allons donc venir et mettre en place tout ce que nous... Pour le confondre, donc, des appareils de prise de vue, hein, à visée infrarouge.
1: Oui, mais vous les mettez où?
0: Eh bien, justement, on va les mettre à un endroit où on peut le voir avec ses jumelles.
1: Oui.
0: Ce qu'il faudrait...
1: Oui.
0: C'est que vous vous mettiez à votre fenêtre ce soir.
1: Oui.
0: Et pour qu'on puisse le coincer.
1: Oui.
0: Vers 22h.
1: Oui, mais pas à poil, quand même.
0: Mais si, monsieur.
1: Ah, non, non, non.
0: Ben oui, mais il faut qu'on le coince.
1: Oui, d'accord.
0: Voilà, il faut que vous ayez l'air d'être à poil, quoi.
1: Ah, oui.
0: Comment on peut faire ça?
1: Bah, je peux me mettre en pyjama ou en slip au besoin.
0: Voilà.
1: Hein?
0: Mettez-vous en slip à partir de 22h.
1: Oui.
0: Et il faudrait qu'ils puissent croire que vous êtes nu.
1: Oh, bah alors là, vous savez, on peut mettre un slip blanc, c'est tout.
0: Bon, mettez un slip comme ça se verra pas la nuit, avec quelque chose qui dépasserait, quoi. Qu'est-ce qu'on pourrait mettre?
1: Là, vous allez un peu fort.
0: Ben oui, mais il faut qu'on le coince, il faut qu'on ait les preuves. Hein.
1: Oui, oui.
0: Il faut qu'il puisse être réellement en train de vous photographier avec ses jumelles.
1: Oui, oui, d'accord.
0: Alors, qu'est-ce que vous pourriez avoir qui dépasserait un...
1: Bah, je sais pas, moi.
0: Un bout de bois?
1: Oh, si vous voulez.
0: Qu'est-ce que vous pourriez avoir?
1: Bah, je sais pas, moi. Attendez, bah, on a une banane, là.
0: Bon, bah, écoutez...
1: Un fruit.
0: Oui, une banane.
1: Oui.
0: Bon.
1: Dans le slip.
0: Bah évidemment, monsieur. Alors, à 22h précise.
1: À 22h, d'accord.
0: Avec la banane.
1: Oui.
0: Dans le slip.
1: D'accord.
0: Merci de votre collaboration.
1: Mais je vous en prie.
0: Au revoir, monsieur.
1: Au revoir, monsieur.
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3: Allô?
4: Bonjour madame, c'est bien le charcutier traiteur?
3: Oui, bonjour.
4: Monsieur Martin à l'appareil, j'ai acheté un saucisson sec chez vous l'autre jour.
3: Oui.
4: Et qu'est-ce que j'apprends? C'est du saucisson de contrebande.
3: Du saucisson sec de contrebande.
4: On est bien d'accord, donc je vais vous le rapporter.
3: Ah mais là, non, mais là je vous arrête tout de suite. Vous allez rien ramener du tout, parce que moi mon saucisson sec c'est pas du saucisson sec de contrebande. C'est du saucisson sec que j'achète tout à fait légalement.
4: Bah en tout cas mon beau-frère il m'a dit que c'était du contrebandisme.
3: Mais qu'est-ce qui vous a raconté votre beau-frère?
4: Alors pour être exact, c'est pas mon beau-frère, c'est le chien de mon beau-frère qui m'a prévenu.
3: Ah, ouais, c'est le chien qui a dit que c'était un saucisson de contrebande.
4: Ouais, parce que c'est un chien douanier.
3: Mais le chien, il est à qui? Le chien, il est à lui, hein?
4: Ouais, à mon beau-frère, c'est son chien de travail. Il est venu avec, et en arrivant, pim! Il a direct sauté sur le saucisson.
3: Ah, d'accord. Et ben, vous direz que son chien de travail, il a surtout bien mangé un saucisson sec qui était tout à fait normal.
4: Ouais, n'empêche qu'il y avait des radis juste à côté, il y a pas touché.
3: Mais si vous donnez un saucisson sec à n'importe quel clébard, il va le manger, hein?
4: Ouais, ben, en attendant, faudrait déjà faire disparaître mon paiement de chez vous, parce que sinon, ça va me retomber dessus.
3: Non, mais d'abord, moi, je peux pas faire disparaître de paiement. Tout est déclaré, on va pas faire faire disparaître quoi que ce soit en paiement.
4: Ah bah si, il faut me faire disparaître de votre fichier.
3: Mais je vais rien faire disparaître du fichier, mon saucisson sec, il est légal.
4: Ouais, et puis après on va me dire que j'ai financé du contrebandisme.
3: Oui, si j'ai un contrôle, vous croyez qu'ils vont savoir à qui c'est que j'ai vendu le saucisson à 7,90 ?
4: Ah bah ça c'est sûr.
3: Comment voulez-vous que le gouvernement sache que vous avez acheté un saucisson sec à 7,90 ?
4: Oh bah j'ai vu à la télé, ils vont éplucher les vidéos de toutes les caméras de surveillance.
3: Ouais, ils vont rien éplucher du
4: et
3: tout.
4: Et après, la police qui m'embarque avec les bracelets pour recélisme.
3: Mais merci. Non, allez, il faut arrêter de psychoter.
4: Ah bah mon bon frère confirme.
5: Allô ?
4: Bonjour madame, pardon, moi ça me dérange pas que vous fassiez du contrebandage, c'est juste que je
5: comment
4: veux pas...
5: Attendez, vous me dites quoi ? De quelle contrebande vous me parlez ? Tous mes produits, c'est français.
4: Oui, enfin, à part le saucisson apparemment.
5: Non, c'est du rond d'Auvergne.
4: Du, pardon ?
5: C'est du rond d'Auvergne.
4: Rondo, ça c'est mexicain, non ?
5: Non, c'est du rond d'Auvergne.
4: Oui, c'est ça, rondo, expression typique mexicaine.
5: C'est pas rondo, c'est rond d'Auvergne. Rond comme le rond et d'Auvergne, parce que c'est un saucisson qui est présenté en serpentin.
4: Eh ben voilà, serpentin, l'emblème officiel du Mexique. Comme par hasard.
5: Oh là là, oh là là. Mais il est pas mexicain, mon saucisson. Qu'est-ce que tu me racontes, là? Mexicain de chien, là, de maître chien, là.
4: Non, pas maître chien. Douanier à Martinville.
5: Mais j'en ai rien à foutre qu'il soit douanier, votre mec, là. J'en ai rien à cirer, moi, qu'il soit douanier. Il a qu'à me prendre la tête, en fait. J'ai aucun intérêt à vous vendre du saucisson mexicain et encore moins à un maître chien.
4: Alors, le terme exact, c'est maître chien douanier.
5: S'il est douanier, bah, tu viens avec ton beau-frère et on va discuter de ça en face, déjà.
4: Ah non, pardon. Mon beau-frère, il travaille pas. C'est son chien qui est douanier.
5: Oui. Non, mais viens avec ton chien qui est douanier tant qu'à faire. Je vais faire une dégustation.
4: Ah super, il va être content, attendez, je lui dis.
5: Mais c'est un malade, lui.
4: Rex, viens là, bonne nouvelle.
5: Qu'est-ce que c'est que ça, lui?
4: Ah, il est super content, attendez, je vous le passe.
5: Mais c'est quoi ce délire?
6: Allô?
5: Oui?
6: Vous vouliez me parler?
5: Bah, vous êtes qui?
6: Moi, je suis Rex Martin.
5: Comment?
6: Bah, je suis le chien douanier.
5: Bah, venez à la boucherie tout de suite.
6: Ah, oui?
5: Non, mais venez à la boucherie tout de suite, là.
6: Avec plaisir, en plus, j'adore le rondo.
5: Oh là là, c'est bon, hein.
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8: Allô ?
0: Allô ?
8: Allô ?
0: Allô ?
8: Oui ?
0: Allô ?
8: Allô ?
0: Ah, oh, il n'entend rien ce qu'on a.
8: Comment ?
0: Allô ?
8: Oui ?
0: Hop, il devient de plus en plus sourd, hein.
8: Je vous entends, moi, hein.
0: Allô ?
8: Allô ?
0: Allô ?
8: Oui ?
0: Oui, il n'entend rien, il est sourd, hein.
8: Comment ?
0: Allô ?
8: Allô ?
0: C'est une catastrophe, c'est de pire en pire. Allô ? On voudrait parler à Gérard Quin.
8: C'est lui-même.
0: Allô ?
8: C'est lui-même.
0: Oh, mais on entend un pauvre mec ivre mort qui gueule, là, mais on ne sait pas ce qu'il dit. Alors.
8: Oh, le pauvre mec, soyez poli, monsieur. Vous êtes Non, mais où vous allez ? Vous ne sentez plus, mec ?
0: Allô, c'est la préfecture à l'appareil.
8: Ah, oui. Oui ?
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9: Oui.
10: Bonjour monsieur.
9: Oui, qu'est-ce que puis-je faire pour vous ?
10: Alors, qu'est-ce que vous puissiez faire pour moi que c'est bien la quincaillerie ?
9: Papier pas à peinture ici.
10: J'ai acheté du papier de verre chez vous.
9: Oui.
10: Il ne marche pas.
9: Bon, ah bon ?
10: J'ai commencé à frotter les verres avec et ça me les a tout bousillés, ils sont complètement rayés.
9: Vous avez frotté des verres avec ? Bah, vous êtes pas bien vous. On frotte pas des verres avec du papier de verre.
10: Vous me vendez du papier pour les verres, forcément c'est pour les verres.
9: Bah,
10: donc...
9: Je ne vends pas de papier pour les verres. Vous m'avez pas certifié pour que c'était pour le verre.
10: Monsieur confirme que c'est pour le verre en plus.
9: Mais non, je confirme rien. Oh, écoutez, vous commencez à me dégonfler. Plus d'abord, je suis pas monsieur, je suis madame.
10: Ah bah ça a changé.
9: Oh,
10: oui.
9: Mais j'en ai rien à cirer, moi. C'est pour poncer les murs.
10: Vous confondez peut-être avec le papier de mur.
9: Je ne confonds rien du tout. Je ne vends pas du papier de verre à poncer les verres.
10: Vous n'en vendez plus, tiens, comme par hasard.
9: Mais je n'en vends plus, je n'ai jamais vendu. Oh là là.
10: Oh.
9: Ah bah, vous rigolez, vous.
10: Comme par hasard, tiens.
9: Ah bah comme par hasard, vous me prenez pour une conne. Arrêtez un peu vos bêtises.
10: Bon, bah alors passez-moi le responsable.
9: Allez.
11: Bonjour, je suis le responsable.
10: Bonjour madame.
11: Non, ben monsieur, viens, vous foutez la gueule du monde là.
10: Votre collègue là, il m'a dit, c'est pour frotter les meubles.
11: Voilà, oui.
10: Bah je viens d'essayer justement de frotter sur ma table.
11: Oui alors ?
10: Eh ben alors ça m'a tout rayé ma table.
11: Mais c'est du papier à poncer monsieur que vous avez pris, c'est normal.
10: Ah non, moi on m'a dit que c'était du papier de verre.
11: Eh ben c'est le papier de verre, mais... Qu'est-ce que vous me...
10: Maintenant, vous m'avez bousillé la table, en plus.
11: Non, mais monsieur, et puis, vous allez... n'allez pas poncer votre voiture, hein, surtout, hein.
10: Ah bah, attendez, je vais essayer.
11: Ah bah, essayez, vous avez raison, ouais.
10: Je vois le truc, vous me dites de faire la voiture, je suis sûr qu'à tous les coups, ça va me rayer la voiture, en plus.
11: Oh là là. Dites-moi à quelle heure que vous pouvez venir.
10: À quelle heure que vous êtes là, vous?
11: Moi, je serai là.
10: Oui, et puis, entre-temps, vous allez enlever tous les papiers de verre, vous allez mettre du papier de mur.
11: Non,
10: et du...
11: je vais rien enlever. Je... Ah bah là, monsieur, vous me connaissez pas. Passez au magasin, on va
10: oui,
11: voir.
10: Oui, et puis, le temps que j'arrive, vous aurez déménagé.
11: Déménagé, bah oui, bah là, c'est ça. Mais, oh, eh, monsieur, là, vous êtes vraiment malade de la tête, là.
10: Je sais très bien que vous aurez entre-temps changé l'enseigne.
11: Changer l'enseigne, le magasin sera parti. Ouais, il y en a pour une demi-heure à faire ça, ça va vite, hein.
10: J'ai quand même une table et un service de verre qui sont bousillés.
11: Mais la voiture, n'oubliez pas la voiture aussi, monsieur.
10: Oui, et la voiture, c'est vrai.
11: Oh là là là là là là là, vous avez du mal là, monsieur.
10: Ah, excusez-moi, c'est quand même moi la victime dans l'histoire.
11: Mais la victime de quoi ? Vous me prenez pour qui ? Vous êtes qui, vous ? Vous êtes vraiment malade de la tête, là.
10: J'ai mon beau-frère qui est là, qui peut témoigner.
11: Ah oui, il est témoin, oui, oui.
10: Martin, la table, elle est rayée ou pas, là ? Ah oui, elle est rayée.
11: Mais oui, c'est normal, c'est du papier à poncer.
10: Tiens, essaye sur la voiture, ils ont dit que ça rayait pas la voiture, on va voir.
11: Ce que vous voulez, monsieur, c'est votre problème, c'est pas le mien. Non, mais elle entend vos conneries, elle rigole. Quand je veux faire écouter ça aux gendarmes, ils vont dire le monsieur, il est pas bien, là.
10: Ah, puis en plus, imaginez quand ils vont savoir que c'est l'autre con de la radio.
11: Ça passe à la radio.
10: Ah oui ?
11: Et quelle radio ?
10: Devinez.
12: Radio 8.
11: Radio 8.
10: Non.
11: RVM ?
10: Non.
11: Ah, comment que c'est ? Mince ! Oh, mince !
10: Ah !
11: Je l'ai au bout de la langue !
10: Ah bah, tirez-la !
11: Ah bah, je l'écoute de temps en temps, hein, quand je l'entends. Oh.
10: Ah, et la plupart de nos auditeurs nous écoutent quand ils nous entendent, effectivement.
11: Ah bah, c'est oh mince, comment que c'est, nous, de la radio.
10: Oh bah allez.
11: Oh là là là là. Et ils font plein de blagues sur la radio.
10: Ouais.
11: Tu n'entends que des blagues. Franchement, on éclate de rire.
10: Aïe, aïe, aïe, aïe, aïe, aïe, aïe, c'est quoi ?
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11: Rire et chanson.
10: Bah oui, bravo.
11: Ah.
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13: Oui, la Poste, service distribution, je vous écoute.
14: Bonjour, monsieur.
13: Madame.
14: Madame Ledoux à l'appareil.
13: Oui.
14: Je voudrais des nouvelles de mon facteur.
13: De quel facteur ?
14: Eh ben, je connais pas, moi, hein. C'est...
13: Celui... Oui, mais moi, où est-ce que vous habitez ? Je vous connais pas non plus, hein.
14: Non, rue de Valdois.
13: Rue de Valdois ? Qui c'est qui fait la tournée, rue de Valdois ? C'est oui. Oui, pourquoi ? Qu'est-ce qui se passe, madame ?
14: Ben, écoutez, il est pas passé, enfin...
13: Il est pas passé ?
14: Si, il passe de plus en plus en retard.
13: Et il... Ben, écoutez, c'est qu'il a, il y a du travail sur sa tournée, et donc il va pas... À quelle heure il passe, habituellement ?
14: Oh ben, il passe vers 9h, 9h30.
13: 9h, 9h30, puis il n'est pas passé aujourd'hui ?
14: En général, il passe à 9h, 9h30, mais là, il passe de plus en plus en retard.
13: Il vient de plus en plus en retard ? Ah bon, comment ça se fait ?
14: Ah ben, c'est... Ah ben, ça s'en sait rien, moi.
13: Vous savez pas ?
14: Je sais qu'il s'arrête chez ma fille tous les matins.
13: Ah, oui ?
14: Qui habite deux numéros avant, hein.
13: Mm-hmm.
14: Mais avant, ça durait 5 minutes, là.
13: Oui.
14: Et puis maintenant, il vient une demi-heure en retard.
13: Ah bon ? Il reste un peu plus tard chez votre fille, alors ?
14: Oui.
13: Ah ouais ? Et vous ?
14: Oui. Il passe chez moi après être allé chez ma fille.
13: Ah ouais, d'accord.
14: À 9h30, il est chez ma fille.
13: Ouais.
14: Alors, je crois que ma fille lui donne des cours de Kama Sutra ou quelque chose comme ça. C'est une langue du oriental, m'a-t-il dit.
13: Ah bon ?
14: Oui.
13: Alors là... Excusez-moi, mais ça se me surprend quand même qu'il prenne des cours sur sa tournée. C'est quand même pas normal, hein.
14: Mais c'est pour ça que je vous appelle.
13: Ben, on va surveiller on va le surveiller un peu et puis on va lui demander ce qui se passe vraiment et puis le surveiller.
14: Il arrive chez ma fille toujours juste après que son mari soit parti, hein, mon gendre. Hein.
13: Oh là là. Alors bon. Ah bon.
14: Oui, parce que ma fille m'a dit qu'il était très appliqué.
13: Pardon.
14: C'est très compliqué, hein, m'a-t-elle dit. Parce que il paraît qu'il faut être une fois à genoux, une fois accroupi. Oui, c'est ce que ma fille m'a dit.
13: Ouais. Bon, ben écoutez, vraiment.
14: Qu'est-ce qui vous fait rire ?
13: Excusez-moi, mais non, parce que collègue.
14: C'est une nouvelle langue ou quoi ? Allô ?
13: Écoutez, madame, non, ce que je vais
14: qu'est-ce
13: faire...
14: Qu'est-ce qui se passe ?
13: Non, mais, qu'est-ce, ce
14: non,
13: que
14: mais
13: je vais...
14: rassurez-moi.
13: Non, non, ce que je vais faire, on ira le suivre sur sa tournée pour voir si l'arrêt dure vraiment plus longtemps que de coutume. Hein. C'est pas normal qu'ils prennent des cours de langue sur sa tournée.
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15: Oui, allô ?
10: Bonjour madame, c'est bien la boucherie ?
15: Oui.
10: Monsieur Martin à l'appareil, bureau anti-caniculeur de la mairie de Martinville.
15: Oui.
10: Je vous appelle parce qu'on déclenche le plan anti-caniculeur pour les commerces alimentaires.
15: Ouais.
10: Vous avez dû recevoir notre courrier d'ailleurs, vous êtes sûrement au courant.
15: Ouais, mais là en fin de compte c'est mon père le patron, les gens en vacances, donc moi j'ai pas fait gaffe au courrier en fin de compte.
10: Ah bon, en fin de compte je vous explique.
15: Ouais.
10: C'est qu'en fin de compte, pour éviter de se faire trop caniculer,
15: oui.
10: Vous pourrez en fin de compte mettre la clim dans le magasin uniquement entre 23h et 6h du matin.
15: Ah, puis la journée on va pas avoir de la mettre.
10: Non, sinon ça provoque des chocs thermistes. Donc vous la mettez que la nuit.
15: Oui.
10: Le Le matin, vous la coupez et à partir de ce moment-là, vous n'ouvrez plus la porte d'entrée jusqu'à 23h.
15: Les clients, ils rentrent, monsieur. C'est une boucherie, c'est un magasin.
10: Ah, vous avez des clients? Ils rentrent par où?
15: Par la porte.
10: Ah bah non, pas possible, sinon ça fait rentrer du chaud.
15: Je vais pas les faire passer par la fenêtre.
10: Bah non, s'ils passent par la fenêtre, c'est pareil.
15: Vous êtes pas bien, monsieur, vous rendez compte de ce que vous dites?
10: Ouais, plus ou moins.
15: Des frigos sont dans le magasin. Moi, la clim, je suis obligé de la laisser la journée, j'ai pas le choix.
10: Ah, parce que vous avez des frigos en plus?
15: Oui.
10: Ah oui, donc les frigos, vous avez le droit de les laisser tourner en journée, mais à maximum 5 degrés en dessous de la température extérieure.
15: Donc, il faut laisser les frigos à 35.
10: Ouais, c'est ça, entre 35 et 40 idéalement.
15: 35, on va pas mettre les frigos à 35 degrés, monsieur.
10: Bah si, comme ça votre viande est au frigo, mais à température ambiante.
15: Et puis, on met tout à la poubelle comme ça.
10: Non, non, vous la vendez comme ça.
15: Oh là là, c'est bon.
10: Bon, bah, il suffit que vous déclariez que c'est de la viande semi-fraîche.
15: Bah ouais, c'est bien ça, les frigos, faut les mettre à 35 degrés, Fredo.
16: D'accord, ouais.
17: Oui, allô.
10: Et bonjour madame.
17: Ouais, je suis pas madame, c'est monsieur déjà.
10: Admettons.
17: C'est qui l'appareil?
10: C'est monsieur Martin du bureau anti-caniculeur de la mairie de Martinville. Donc comme je disais à l'autre dame, on lance des mesures pour ne pas se faire caniculer.
17: Bah moi j'ai pas de problème de froid, hein.
10: Ah bah si, apparemment vos frigos ils sont pas à température ambiante.
17: Bah ils sont à température, ça régule tout seul. Je vais pas éteindre mes chambres froides, ma viande je la mets où moi?
10: Oh non, je vous demande pas d'éteindre vos chambres froides.
17: Ah bah voilà.
10: Enfin non, je me permettrai pas, vous rendez compte?
17: Ah bien sûr, bah heureusement.
10: Mais bon, je vais quand même faire un petit réglage.
17: Bah tout va bien, tout est réglé.
10: Ouais, mais apparemment c'est très mal réglé, donc je vais vous plafonner vos chambres froides.
17: Mais plafonner à quoi les chambres froides?
10: Eh ben pour limiter le surconsommage en période caniculeuse, vous avez le droit de frigorifier jusqu'à 5 degrés en dessous de la température de dehors, c'est ce que je
17: mais
10: disais.
17: 5 degrés, mais ma viande, mais avec les températures.
10: C'est ce que j'expliquais, elle sera quand même semi-fraîche.
17: 5 degrés dehors, il fait 35 degrés. Mes chambres, je vais mettre à combien de degrés?
10: Pour 35 dehors, moi je vous recommande de mettre les chambres froides entre 30 et 35 degrés.
17: Ah bah, si vous avez une chambre froide à 35 degrés, je change le métier, je vous le dis.
10: Oh bah pardon de vous faire économiser. Économiser de l'énergie en plus.
17: Mais 30-35 avec de la viande fraîche, la viande elle va être cuite, non?
10: Mais non, si vous gardez le magasin à 30 degrés, la viande elle est tiède mais elle ne cuit pas, en principe.
17: Mais 30 degrés, il n'y a pas de 30 degrés dans la boucherie.
10: Pas encore, mais je suis sur le dossier, vous inquiétez pas, je m'en occupe.
17: Qu'est-ce que vous allez faire vous par téléphone? Rien.
10: Non, alors je passerai ce soir parce que là je préfère rester dans mon bureau climatifié à la mairie.
17: Bah restez dans vos bureaux, vous êtes bien climatisé chez vous, hein.
10: Bah oui, mais justement, si on remonte pas la température chez vous, on n'aura plus le droit de la baisser chez nous.
17: Hein?
10: Ouais, parce que nous on met la clim à 19 degrés toute la journée dans la mairie. Donc si vous faites pas un effort pour équilibrer, merci l'empreinte carbone de la commune.
17: Là, je vais dire, tu me regardes plus, tu oublies mon numéro, ok?
10: Pardon, mais je sais pas si t'as déjà essayé de faire la sieste dans un bureau où il fait plus de 20 degrés.
17: Allez,
10: hey. Ouais, si tu veux venir faire une petite sieste à la mairie, en revanche, y a pas de problème.
17: Ferme ta gueule.
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14: Oh. Allô, c'est la paroisse.
18: La paroisse, oui.
14: Ah, bonjour mon père.
18: Oui.
14: Oh, je vous appelle, c'est Madame Lamolle à l'appareil.
18: Oui.
14: Oui, je vous appelle parce que je suis très, très fatigué.
18: Oui.
14: Très souffrante.
18: Oui.
14: J'ai 94 ans.
18: 94 ans, oh là là.
14: Et je n'en ai plus pour très longtemps.
18: Ah.
14: Et donc, je vous appelle parce que je voudrais me confesser.
18: D'accord. Alors, voyons. Alors, j'avais marqué votre adresse et je viendrai vous voir.
14: Quand est-ce que vous pouvez venir, mon père?
18: Vous habitez où?
14: Au 2.
18: Oui, Belfort.
14: Oui.
18: Ah, d'accord, j'ai à côté.
14: Oui.
18: Alors, je viendrai chez vous, cet après-midi, si vous voulez.
14: Parce que je vais vous dire, mon père, à 94 ans, je n'ai jamais connu d'homme.
18: Ah, alors c'est merveilleux.
14: Et c'est pour ça que je voudrais me confesser.
18: J'ai à 2h30, j'ai des obsèques. Après les obsèques, donc vers 3h30, 4h, je viendrai vous voir.
14: Oui, les obsèques, je peux m'en occuper, mon père.
18: Non, non. Alors, et donc, je viendrai vers 4h, je viendrai vous voir, hein?
14: Mon père.
18: Oui.
14: Est-ce que je mets un porte-chartel?
18: Ah. Enfin, je sais pas, je connais pas.
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19: Allô?
10: Oui, bonjour monsieur, c'est bien le PMU? Je vous appelle parce que c'est la journée mondiale des statistiques aujourd'hui.
19: Oui.
10: Donc du coup, je vais vous donner quelques statistiques qui peuvent intéresser les parieurs chez vous.
19: Oui.
10: Alors, 17%.
19: 17% de statistiques de quoi?
10: 17%.
19: J'ai rien compris à ce que vous me dites là. Et j'ai des gens, des clients à servir.
10: 48
19: là.
10: Pour 1000.
19: Mmh. Et après?
10: 85,4%.
19: 85,4.
10: 65%.
19: Vous pouvez faire vite là parce que j'ai des clients moi.
10: Je sais plus où j'en étais du coup.
19: À 65.
10: Bon, on reprend. 17%.
19: Non, mais on a déjà fait, on s'est arrêté à 65% là. Il y en a encore pour longtemps là.
10: Ah, j'en ai encore quelques pages, oui.
19: Oh non, mais vous rigolez, là. C'est quoi cette plaisanterie?
10: Excusez-moi de faire mon métier.
19: Excusez-moi, mais nous on n'a pas que ça à faire quoi, de recopier des chiffres qui vont me servir certainement jamais à rien.
10: Alors, 33, je vous l'avais donné.
19: Moi j'ai des gens à m'occuper, j'ai des clients à servir.
10: Oui, non, moi c'est pas grave, ça me dérange pas. pas, ça.
19: Vous prenez tout mon temps, là. Je peux pas continuer avec vous, monsieur. Je suis pas du tout intéressé par ce que vous me chantez, là.
10: Bah, vous êtes abonné.
19: Moi, je me suis jamais abonné pour faire un abonnement de je ne sais trop quoi.
10: Ah, bah oui, mais alors pourquoi, dans ce cas, vous me prenez mes statistiques?
19: Parce que vous me dites, il faut que je les prenne. Non, mais.
10: Excusez-moi, donc... si vous êtes pas abonné, ça veut dire que du coup, vous avez usurpé mes statistiques, là.
19: Ah, bah écoutez, moi, j'y peux rien. J'ai pas fait d'abonnement, j'ai rien payé, j'ai rien.
10: Ah, bah,
19: demandé.
10: Bah. Martin, on a une fraudeuse, là. Allô?
16: Oui, allô?
10: Ah, bah, c'est madame maintenant.
16: Bah, non.
10: J'étais avec l'autre monsieur, là.
16: Avec l'autre monsieur. Non, mais attendez, là. Je pense que là, vous êtes dans un délire pas possible, monsieur. Vous sortez de où, vous?
10: Comme c'est la journée mondiale des statistiques, moi, je donne de la statistique, vous voyez?
16: Bah, attendez, là, c'est de l'arnaque, là. Grosse, pure et simple. Alors, maintenant, je vais appeler la gendarmerie. On va demander si vraiment vous êtes parti d'une société, comme vous dites, là, de.
10: Statistiqueur.
16: Voilà, statique, si, ouais.
10: Statistiquement, comme vous dites.
16: Non, non, c'est moi qui parle maintenant.
10: Non, mais non.
16: Oui, mais non, mais si. Donc maintenant, vous allez arrêter de me casser les burnes.
10: Non, mais moi, j'ai quand même donné des statistiques, vous voyez.
16: De quoi? C'est les numéros que vous avez donnés, là?
10: Bah oui.
16: Ouais, ouais, ouais. Vos statistiques, vous savez où je les mets?
10: J'imagine que vous les mettez à disposition de vos parieurs, mais alors justement...
16: Non, mais vous me prenez vraiment pour un débile ou quoi, là? Vous êtes où, là, exactement, monsieur?
10: Je suis à 200 mètres, à peu près, de...
16: Vous êtes à 200 mètres de chez moi?
10: Ouais, ouais, ouais.
16: Eh ben, venez me voir, on va en parler entre quatre yeux. Venez tout de suite, là.
10: Ah ben, je vais récupérer mes statistiques, surtout, vous allez me les rendre, hein.
16: Ben, venez tout de suite.
10: Là, j'arrive, là, je suis devant, là.
16: Vous êtes où, là? Je viens de sortir, et puis je vous aurais vu, je vous assure que là, je vous aurais fait rentrer tout de suite, là.
10: Ah ben, je peux pas rentrer, là, je suis dans ma voiture, je vais pas rentrer la voiture.
16: Vas-y, venez tout de suite. Venez tout de suite, hein. Si vous êtes pas là, moi, je vous mets un truc, un scud, mais alors, vous savez pas savoir ce que ça veut dire.
10: Ah ben non, je sais pas ce que ça veut dire.
16: Viens me voir, peut-être, viens me voir.
10: Ah ben, statistiquement, on avait une chance sur de se tutoyer à la fin de cet appel.
16: Ouais, ouais, ben, tu viens me voir tout de suite.
10: Ah ben, moi, ça me dérange pas, si tu veux.
16: Bon, alors, c'est bon, les gendarmes, ils sont sur le coup, là.
10: Ah, si, je vous vois, vous êtes devant, là.
16: Vous me voyez, je suis devant, là, ouais.
10: Là, je suis là, vous me voyez, là?
16: Ah ben, c'est le monsieur qui téléphone, là. Allez, t'arrêtes de me raconter des conneries, toi.
10: Excusez-moi, vous parliez à quelqu'un qui était au téléphone, là?
16: Ouais, ouais.
10: C'était pas moi.
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22: Allô, oui?
23: Oui, bonjour, monsieur. Je suis bien l'Académie d'art lyrique.
22: Oui, monsieur. Oui.
23: Oui, bonjour, la préfecture, là, pareil.
22: Oui, bonjour, monsieur.
23: Dites-moi, est-ce que vous auriez un professeur parmi vous de chant ou un chanteur? Je vous explique pourquoi je vous appelle.
22: Oui.
23: Monsieur le préfet de région a 65 ans aujourd'hui. Donc nous lui souhaitons un tour de rôle, chaque administration ou chaque école lui souhaite un joyeux anniversaire,
22: oui.
23: À la manière de l'enseignement qu'elle procure.
22: Oui.
23: C'est pour ça qu'on vous appelle, pour savoir si vous auriez eu un professeur de chant sous la main, entre guillemets.
22: Et ça serait pour quelle date?
23: Alors c'est, non, mais c'est au téléphone, hein, c'est simplement au téléphone. C'est des surprises qu'on lui fait depuis ce matin.
22: Ah oui.
23: Vous ne chantez pas, vous?
22: Malheureusement, si, je chante, mais j'ai aucune technique.
23: Non, mais ça n'est pas très grave, c'est pour le chanter joyeux anniversaire, vous voyez, c'est tout. Hein.
22: Ah oui?
23: Hein?
22: Joyeux anniversaire.
23: Voilà, c'est parfait. Hein? Je vais vous l'appeler dans le bureau d'à côté, je vais vous passer sa ligne. Donc, oui. Dès que vous l'entendez, hein, vous lui souhaitez un joyeux anniversaire. Hein?
22: Entendu.
23: Je vous remercie.
22: Je vous en prie.
23: Vous pouvez me basculer la ligne de monsieur le préfet dans son bureau, s'il vous plaît, Jeanne. Merci.
24: Allô?
22: Allô? Joyeux anniversaire. Joyeux anniversaire de la part de l'Académie internationale d'art lyrique et dramatique. Meilleurs vœux, monsieur le préfet.
23: Oui, je vous remercie, monsieur, mais malheureusement, ce n'est pas le moment. Je viens d'apprendre le décès de mon épouse.
22: Alors, excusez-moi, monsieur. Excusez-moi. Oui, ça, c'est... Eh oui. Je vous présente, l'Académie vous présente ses plus sincères condoléances et pense beaucoup avec vous dans ces moments si difficiles. Voilà, monsieur le préfet, mes hommages, mes respects.
23: Ah mais attendez, moi je disais ça pour déconner, hein, évidemment. Je croyais que c'était mon copain Pierrot qui m'appelait du musée.
22: Pas du tout.
23: Ah, pardon. Non, ma femme n'est pas morte du tout. Hein. Alors vous me souhaitiez un bon anniversaire?
22: Mais oui, monsieur le préfet.
23: Ah ben je vous écoute alors.
22: Bon anniversaire, monsieur le préfet, et que nos voeux... vous accompagne.
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25: Oui, allô?
10: Bonjour, monsieur. C'est bien.
25: Non, c'est madame.
10: Vous êtes sûr?
25: Oui, vous êtes une madame, là.
10: C'est bien le magasin de vêtements?
25: Oui.
10: Il y a eu une erreur suite aux achats chez vous, parce que j'ai fait une carte.
25: Oui.
10: Au lieu de débiter mon compte, ça l'a crédité.
25: Oh là là, attendez. Au lieu de lui enlever sur votre compte, ça en a rajouté.
10: Voilà.
25: Oh là là.
10: Comme effectivement, il y a eu fautisme.
25: Bah, en fautisme, bah, vous êtes gagnant, vous.
10: Bah, qui me dit que vous n'avez pas fait exprès?
25: Ah non. Là, vous me la mettez à l'envers.
10: Ah bah tiens, on me rajoute de l'argent comme ça, on croit que je vais rien dire.
25: Bah attendez, monsieur, on va se calmer un petit peu. Hein. Attendez, vous faites une grosse erreur.
10: Je vais pas marcher dans votre combine, hein, je vous le dis tout de suite.
25: Mais non, mais y a pas de combine à avoir. Mais pas du tout. Mais on me l'a jamais faite celle-là.
10: Ah bah non, mais j'ai très bien compris. Vous essayez de me frauduler là.
25: Bien sûr.
10: Oui, non, non, mais le vieux coup de « on me rajoute de l'argent en douce », ça... Ah. Allô?
1: Mais qu'est-ce que c'est que ce truc?
10: Bonjour monsieur.
1: Alors c'est madame.
10: Si vous voulez.
1: Si je vends des articles, je vais pas créditer votre compte, non mais faut être logique, non?
10: Non mais que vous fassiez des magouilles, ça vous regarde.
1: Ah, et puis quoi encore? Mais je fais pas de magouilles, monsieur. Donnez-moi votre numéro de téléphone déjà que je vous rappelle.
10: Non, non, vous allez me rajouter des sous sur mon opérateur téléphonique?
1: Non mais ça va pas, non.
10: Bon, je vois venir le truc, alors gros comme une maison.
1: Hein. Certainement pas. Donnez-moi le numéro de carte bleue.
10: Bah attendez, j'ai ma femme qui est à côté. Je lui explique que vous me demandez ma carte.
1: Pardon?
10: Martine!
1: Mais
10: Martin!
1: Mais
10: monsieur qui me demande ma carte!
1: Mais pas du tout.
10: Ah bah pas du tout que si, oui.
1: Monsieur, à votre compte en banque, j'ai juste à mettre le montant, je mets ma carte, la, votre carte bleue et c'est tout.
10: Et hop, vous rajoutez sur mon compte. Ah ben, c'est
1: mais
10: bien
1: je
10: ça.
1: Peux pas faire ça, monsieur.
10: Vous vous rendez compte que vous utilisez un compte qui n'est pas le vôtre, en fait.
1: Oh, mais ça va pas du tout, monsieur, de m'accuser des choses comme ça.
10: Bah, j'ai vu aux informations, ils disent qu'avec le sans contact...
1: Ah bah, arrêtez de regarder les informations, parce que là, franchement...
10: Ah bah, c'est quand même pas moi qui me permet de rajouter en douce de l'argent.
1: Mais moi non plus, je l'ai pas fait, monsieur. Donnez-moi votre nom, je vais direct à la banque. Si j'ai confirmation d'avoir fait ça, je voudrais bien savoir comment que j'ai fait
10: bon,
1: ça.
10: Bah, j'imagine vous avez appuyé sur le bouton envoyer de l'argent sur le compte.
1: Mais je vous dis, je ne peux pas faire ça, monsieur.
10: J'ai vu sur internet, ils disent hop, on se rapproche discrètement de la
1: Arrêtez
10: personne.
1: Arrêtez un petit peu avec internet parce que je crois que ça vous va pas du tout parce que vous inventez des choses.
10: J'ai vu la vidéo, hein, où on voit le gars, il se rapproche.
1: Oui, mais ça, c'est à la télé, monsieur.
10: Jurez-le que vous vous permettez pas de rajouter en douce de l'argent sur les comptes des.
1: Mais je peux vous jurer sur la tête de mes enfants, monsieur, je ne peux pas faire ça. Si vous n'avez pour 100 euros, je tape 100 euros, je glisse votre carte et après.
10: Oh non, vous allez pas encore me rajouter 100 euros.
1: Vous comprenez rien, c'est un exemple.
10: Ah bah, sur internet, ils disent qu'il y a un bouton en dessous.
1: En dessous de quoi?
10: Bah, sous la machine.
1: Bah, attendez, je vérifie parce que je suis peut-être bête. J'ai aucun bouton sous ma machine, monsieur.
10: Bon, vous venez de l'enlever.
1: Mais...
10: Non, non, mais j'ai entendu, ça a fait clic-clic.
1: Ah bah, clic-clic, non, c'est l'appareil que j'ai soulevé pour regarder s'il y a un bouton en dessous. Venez au magasin, vous verrez par vous-même qu'il n'y a pas de bouton.
10: Bah oui, parce que vous l'aurez mis dans votre poche ou je ne sais où.
1: Oh, vous pouvez me donner votre nom, s'il vous plaît?
10: Oui, monsieur Martin.
1: Et le montant?
10: Le montant.
1: Bah, du montant que vous me dites que je vous ai donné.
10: Ah! Là, vous êtes grillé, là.
1: Mais de où vous allez me rendre folle, monsieur, là. Vous êtes en train de me rendre folle, hein.
10: Vous me dites le montant que vous
1: m'avez
10: rajouté.
1: Mais que vous m'avez dit que je vous ai rajouté, c'est vous qui me l'avez dit?
10: Oui, bah, c'est bien de le reconnaître, oui, quand même.
1: Je n'ai rien reconnu, c'est vous qui me l'avez dit. Moi, je vous ai dit, je vous donne un exemple. Moi, je peux taper 100 euros.
10: Encore?
1: De votre... Oh, je vais péter un cap. Vous me laissez votre numéro, comme ça, je vous rappelle?
10: Je peux vous laisser un portatif?
1: Oui, bien sûr.
10: Alors, donc 06.
1: Oui.
10: 06.
1: Oui.
10: 06.
1: 06, 06, vous allez me dire?
10: Ah, alors, la carte bleue, ça suffit pas. En plus, vous piratez mon téléphone.
1: Oh.
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3: Allô?
23: Bonjour monsieur, c'est le conseil général à Pareil. Vous
3: oui.
23: habitez bien Niederensen?
3: Oui.
23: Très bien. Vous savez qu'aujourd'hui, c'est la journée de l'Angleterre dans la région.
3: Oui.
23: Et le conseil général offre gratuitement à tous les habitants de plusieurs communes de la région un cours d'anglais. Et donc, il s'agit de retenir une seule phrase qui va vous servir à vous faire comprendre des anglais et à comprendre l'anglais. Est-ce que vous parlez l'anglais?
3: Non, pas du tout.
23: Très bien. Alors, vous avez un stylo?
3: Ouais, allez-y.
23: Donc, la première phrase pour aujourd'hui qu'il va vous falloir apprendre, hein, c'est donc... I fuck you, comme la fac, hein. I fuck you, bullshit. Dans quelques instants, vous serez appelé par un anglais. Il vous dira donc hello. Et quoi qu'il se passe, monsieur, vous lui dites invariablement I fuck you, bullshit.
3: I fuck you, bullshit. Bullshit.
23: Bull, comme une boule.
3: Oui.
23: Bullshit. Nous sommes d'accord? Voilà. Merci, monsieur.
3: Merci. Au revoir.
23: Au revoir.
3: Allô?
23: Hello.
3: I fuck you, bullshit.
23: Yes. Do you fuck me in the ass?
3: I fuck you, bullshit.
23: Yes, correct. Votre accent est bon, monsieur.
3: Merci.
23: No, you say, vous dites...
3: I fuck you, bullshit.
23: C'est parfait.
3: I fuck you, bullshit.
23: Perfect.
3: I fuck you, bullshit.
23: Je vous remercie, monsieur.
3: I fuck you, bullshit.
23: En vous disant que vous avez un accent parfait.
3: I fuck you, bullshit.
23: Sorry.
3: Bon, je vous laisse, monsieur, j'ai autre chose à faire. Hein. Allez, au revoir.
23: Ah non, en anglais.
3: I fuck you, bullshit.
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0: Oui, allô?
10: Oui, bonjour monsieur, je suis bien chez le quincailliste.
0: Oui, bonjour monsieur.
10: J'ai acheté un produit contre le tartre.
0: Oui.
10: Déjà, ça m'a complètement irrité les gencives, tout le tour
0: des... Le détartrant, c'est pas dans un magasin de bricolage. Nous, le détartrant, ce n'est pas pour les dents.
10: Ah bah ça, vous me le dites après, maintenant.
0: Non, mais vous réfléchissez ce que vous dites, monsieur, quand même.
10: Non, mais enfin, excusez-moi, vous m'avez vendu un truc défectueux, après ça.
0: On vous
10: pas...
0: a pas vendu un truc défectueux, on vous a vendu un détartrant pour le sanitaire, monsieur.
10: Du coup, je suis allé chez le dentiste.
0: Ah bah bien sûr.
10: Il m'a dit que normalement, c'est que les professionnels de santé qui peuvent faire le...
0: Tout... C'est ce que je vous dis, enfin, vous allez dans un magasin de bricolage.
10: J'aimerais bien voir votre diplôme, d'ailleurs.
0: Un diplôme pour quoi, monsieur? Pour vendre dans le magasin de bricolage?
10: Non, votre diplôme de dentisme.
0: Non, mais vous vous foutez de ma gueule, là, non? Vous voulez dans un magasin de bricolage? Vous voulez que j'ai un diplôme de dentiste? Mais où vous allez, là?
10: Ça me semble la moindre des choses, à partir du moment où vous vendez des produits d'hygiène, quand même.
0: Je prouve que vous avez demandé un appareil pour les dents. Nous, on vous a vendu un détartrant pour les WC, monsieur.
10: Ah, bravo! Bravo.
0: Mais bravo, quoi? C'est vous qui êtes un imbécile, je crois, non? De mettre un truc dans la bouche. Vous lisez sur le flacon avant, non? Là, il faut arrêter. Vous venez en face de moi, vous venez me le dire, ça, hein?
10: Je faisais confiance à ce que je pensais être un professionnel de santé.
0: Non, où vous voyez un professionnel de santé dans un magasin de bricolage? Non, mais là, il faut arrêter quand même.
10: Vous reconnaissez donc qu'il y a usurpatisme?
0: Non, vous êtes dans un magasin de bricolage, monsieur.
10: Oula! Vous l'avez entendu?
0: Non, monsieur.
10: Je viens de perdre une dent.
0: Vous venez de perdre une dent. Ah ben alors c'est bien, monsieur. Alors vous vous déplacez, on arrête par téléphone, monsieur.
10: Alors j'ai une immobilisation. Mon dentiste m'a interdit de sortir parce qu'il m'a dit c'est trop dangereux.
0: Oh là là, maintenant le dentiste a interdit de sortir. Non, mais là, vous foutez de nous.
4: Mais qu'est-ce que raconte lui?
10: Allô?
4: C'est moi le patron, je vous parle là. C'est moi le patron, monsieur. Je ne vends jamais un produit pour les dents à la place de détartrant de WC, monsieur.
10: Excusez-moi, mais enfin moi je faisais confiance à votre dentiste là qui m'avait vendu le produit.
4: Quel dentiste, monsieur? On n'a pas un dentiste ici, monsieur. C'est ma femme, c'est la patronne. C'est...
10: Ah, vous êtes le...
4: Le mari.
10: Vous êtes le mari de la dentiste.
4: Vous êtes taré dans ta tête, des tarés quoi. Là, je te parle tu maintenant. Parce que je pense que t'es un peu malade dans ta tête.
10: Ah bah c'est pas dans ma tête, c'est surtout au niveau des gencives que je suis malade, dans le sens...
4: Bah tu viens ici au magasin, on verra. Pourquoi tu casses les couilles à tout le monde comme ça, monsieur? C'est pas normal, ça.
10: Non mais excusez-moi, mais alors juste, à la limite, si vous pouvez me rattraper le détartrage...
4: Hein? Mais je rattrape rien du tout au moins, mais ça va pas ou quoi? On n'a pas un hôpital, on n'a pas des dentistes, monsieur, ici. Vous achetez un produit pour les WC, vous mettez dans les dents. Bah, alors franchement, chapeau, hein. C'est bien ça.
10: Non bah excusez-moi, ça marche pas, ça marche
4: mais
10: pas.
4: C'est quoi que ça marche pas, monsieur? Mais vous êtes taré ou quoi? Non mais franchement, on est où là? Ah ou il faut se réveiller, je sais pas moi. Vous savez même pas lire? C'est marqué WC, vous mettez dans les dents. Alors vous prenez la cité corderie que vous mettez à l'apéro à la place du pastis. Vous venez ici, monsieur, vous vous montrez la dame que vous avez vendu ça.
10: Oui, non, mais puis après vous allez m'arracher une dent. Hop.
4: Ah oui, je vous arrache un dent. Pourquoi je vous arrache un dent? Mais on est où, monsieur? Pourquoi on vous arrache du dent, monsieur?
10: Bah parce que vous êtes dentiste.
4: Oh, je pense que t'es malade, oui, je pense. Vous appelez comment, monsieur?
10: Monsieur Martin.
4: Martin quoi? Votre prénom?
10: Martin.
4: Martin, comme les noms, comme les prénoms.
10: Exactement.
4: Vous habitez où?
10: Bah à Martinville.
4: Vous appelez Martin, le prénom Martin, et vous habitez à Martin.
10: Voilà, exactement.
4: Je pense qu'il faut aller voir un docteur, pas dentiste, monsieur, un docteur dans la tête.
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5: Oui, allô?
6: Bonjour madame, oui. C'est les affaires sociales de la mairie de Trélot-sur-Marne, pareil. Oui. Nous vous appelons pour savoir si vous étiez au courant de l'existence de mademoiselle Germaine Ledoux, qui est une ancienne Miss France, Miss France 1938.
5: Non, ça ne dit rien.
6: Bon, alors là, donc, je vais vous la passer parce qu'elle veut parler à des femmes, donc je me permets de vous la passer, quoi.
5: Oui.
14: Merci. Bonjour, madame.
5: Bonjour, madame.
14: Mademoiselle Germaine Ledoux à l'appareil.
5: Oui.
14: Miss France 1938.
5: Oui.
14: Vous n'avez pas oublié.
5: Oh, mon Dieu. Vous savez, hein?
14: Oui.
5: Ah,
14: oui.
5: Oui.
14: Oui. Oh, oui, je sais.
5: Vous savez quoi, comment c'est, hein?
14: Oh, oui.
5: Oui.
14: Oh, moi, c'est pareil, hein.
5: Ah, oui.
14: Ah, ben maintenant, c'est fini, hein.
5: Oui, hein.
14: Quand je dis ça, c'est à propos de moi.
5: Mais vous savez, moi, je ne suis pas... je ne suis pas...
14: Ah non, ben j'ai pas dit ça, hein.
5: Non.
14: J'ai jamais dit que vous étiez...
5: Non.
14: Vous... On peut pas dire.
5: Non.
14: C'est parce que sinon...
5: Mais vous savez, hein.
14: Oh là.
5: Ah, c'est vrai, hein.
14: Oh, c'est plus que vrai. C'est sûr.
5: Ça, c'est vrai, hein, mademoiselle, hein. C'est tout pareil, hein.
14: Oh là.
5: Ah oui.
14: Je sais pas si vous êtes comme moi.
5: Ah non.
14: Ah, vous êtes pas comme moi.
5: Ah non.
14: Oh.
5: Je ne sais pas dire...
14: Ah bah non.
5: Non.
14: Enfin.
5: Ouais, enfin, c'est...
14: Ah, ouf. Oh là.
5: Ben oui.
14: Comment qu'on peut dire...
5: Non, je ne sais pas, hein. On ne sait pas comment dire, hein.
14: Oh non.
5: Non.
14: Oh non,
5: vous savez.
14: Ouf, c'est difficile.
5: Ah oui, ça c'est vrai.
14: Oh, je sais pas si vous... Si. Non.
5: Ah, je sais pas, vous savez.
14: Oui.
5: Non.
14: Oui, bon. Bon, ben, je vous passe le monsieur, hein.
5: Oui.
6: Merci. Allô?
8: Allô, monsieur?
6: Oui, alors, ça s'est bien passé?
8: Ben oui, mais vous savez, je suis comme...
6: Oui?
8: Ben oui, c'est pareil, hein.
6: Ah bon.
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9: Bonjour.
10: Bonjour monsieur, c'est bien la boucherie?
9: Oui.
10: Monsieur Martin à l'appareil, les élevages Martin.
9: Oui.
10: Je vais vous installer vos poules.
9: T'as commandé des poules, élevage Martin?
10: Oui, alors je précise, des poules vivantes, hein, parce que ce sont des poules pondifieuses.
9: Alors, je suis désolée, nous sommes une boucherie, nous n'avons pas commandé de poules.
10: Bah oui, je sais, c'est moi qui ai tout prévu. Je vous installe un poulailler éphémère.
9: Non, mais on va pas installer des poulaillers dans une boucherie.
10: Non, c'est juste un poulailler, il y a une cinquantaine de poules.
9: Non, mais...
10: Je viens avec du grillage, comme ça je vous fais un petit enclos dans le magasin.
9: Non, ça nous intéresse pas, on va pas le mettre en plein milieu du magasin.
10: Vous avez pas une cour par hasard?
9: Non, on n'a pas de cour.
10: Ah ouais, parce que moi si j'installe pas le poulailler, je touche pas mes subventions.
9: J'en ai rien à foutre de vos subventions, je m'en fous.
10: Ou alors si vous avez un parking?
8: Ah non, je mets pas les poules sur mon parking, non, c'est hors de question.
10: Bonjour monsieur, non mais comme ça vous évite de les avoir dans la boutique, vous les laissez sur le parking.
8: Oui, et puis quand je reviens le lendemain matin, j'ai plus mes poules.
10: Comment ça vous n'avez plus vos poules?
8: Attendez monsieur, je suis quand même sur une départementale, je vais pas mettre des poules sur la départementale quand même.
10: Ah non, mais la nuit vous les rentrez.
8: Je les rends où?
10: Bah dans la boucherie, vous les enfermez en partant.
11: Mais...
10: Ah, allô?
11: Allô.
10: Ok, donc c'est une dame maintenant, bonjour.
11: Non, c'est pas une dame, c'est un monsieur.
10: Si vous voulez, on s'est mal compris avec votre collègue, vos poules.
11: Non, on s'est mal compris du tout, là. Vous commencez à me faire chier, vous avez compris ou pas?
10: Alors, l'idée, ce serait d'abord de commencer à faire pondre les poules.
11: Vous me faites chier avec vos poules, vous avez qu'à vous les bouffer, les poules.
10: Oh, bah merci.
11: Bon, oui, merci, oui, allez-vous.
10: Non, mais faites gaffe, parce que si vous parlez comme ça aux poules, elles vont jamais pondre.
11: Non, mais le gendarme qui est client, là, il est là juste en face de moi, voulez-vous que je vous le passe?
10: Ah, bah oui, passez-le moi, en plus, mon beau-frère aussi, il est gendarme.
11: Ah, bah attends, il s'en va.
10: Ah, bah il s'en va, comme par hasard, pas de bol.
11: Oui, bien sûr, comme par hasard. Et vous commencez pas à me faire chier, là, mais qu'est-ce que c'est? Non, mais c'est...
10: Vous savez quoi? Je viens déjà poser l'enclos du parking.
12: C'est non.
10: Et une deuxième dame, allons-y.
12: Non, mais qu'est-ce que vous avez pas compris si c'est non?
10: Bah, je comprends que si c'est non, c'est un coup à me faire sauter ma subvention.
12: Eh, la subvention, je m'en fous, la subvention. Vous avez touché une subvention pour qui?
10: Une subvention pour installation de poulaillers éphémères sur parking de boucherie.
12: Eh ben, mais il fallait pas demander de subvention sur mon parking. Est-ce que tu vas demander? Où c'est que tu as vu ça qu'on demandait une subvention sur les parkings des autres, toi?
10: Oh, bah, c'est un truc qui se fait depuis toujours dans le milieu des poulaillistes éphémères.
12: Non, mais je veux pas de poulailler éphémère sur mon parking.
10: D'accord, donc je prévois juste l'installation dans le magasin, ok?
12: Non, mais on met pas des poules dans une boucherie, mais vous êtes sur une autre planète, là, c'est pas possible.
10: Bah, vous me dites que vous préférez les mettre à l'intérieur, moi, je vois bien.
12: Non, j'ai jamais dit à l'intérieur, j'ai dit qu'il y en aurait ni à l'intérieur, ni à l'extérieur. Nulle part. On vient voir le propriétaire, savoir si on peut le mettre sur son parking, oui ou non.
10: Parking ou magasin, je vous laisse quand même le choix.
12: Et l'un ou l'autre, on vient voir si on peut possible ou pas possible.
10: Eh ben, disons qu'on peut possible dans le magasin, et on verra après pour le parking.
12: Non, tu vas te faire foutre, et puis c'est tout, la subvention, tu t'en carres, c'est bon.
10: Ah, bah, super. Et les œufs?
12: Eh ben, tu te les carres aussi.
10: D'accord. Et les poules?
12: Eh ben, tu te les carres aussi.
10: Ok. Et le poulailler?
12: Et tu vas m'en poser longtemps mes questions ou ça se passe comment là?
10: Non mais c'est juste qu'avec tout ce que je vais devoir carrer, je préfère m'organiser.
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13: Allô?
24: Oui, bonjour madame.
13: Bonjour monsieur.
24: C'est l'école scolaire?
13: Oui, Notre-Dame.
24: Ah oui, c'est ça. Dites-moi, monsieur Lamolle à l'appareil, je vous appelle pour présenter mes excuses pour ce qui s'est passé hier à la sortie de l'école, là, sur le trottoir.
13: Ah, je suis pas au courant, moi, désolée.
24: On vous a pas dit?
13: Non.
24: Ah, je suis venu, comme je viens de temps en temps à la sortie des écoles pour sortir mon sgeg.
13: Oui.
24: Et malheureusement, en exhibant mon sgeg, il y a mon pantalon qui a craqué. Et il y avait des nounous qui étaient devant, vous savez, comme tous les soirs.
13: Oui.
24: Et elles ont vu, je pense, mon postérieur, que mon pantalon a craqué, quoi. Et je tenais à présenter mes excuses aux personnes de l'établissement, parce que franchement, j'y suis pour rien.
13: D'accord, ben je le ferai.
24: Hein? Si ça vous dérange pas, c'est pas la première fois que je viens exhiber mon sgeg à la sortie de l'école. C'est pas ça, c'est juste mon pantalon qui a craqué, voilà.
13: D'accord.
24: Demain soir, est-ce que je peux quand même venir représenter mon sgeg, si ça vous dérange pas, sans faire craquer mon pantalon, hein? J'aurais fait une retouche demain.
13: Ben, je pense que ça va être délicat, hein.
24: Pourquoi?
13: Ben, c'est quand même une école.
24: Oui. Non, mais mon pantalon, il va être refait, il va être cousu.
13: Oui, mais si votre pantalon est recousu, d'accord, mais votre sgeg, vous allez le sortir quand même.
24: Bah, évidemment.
13: Donc, il va y avoir le problème.
24: Pourquoi? Il n'y en a jamais eu.
13: Bah.
24: Les nounous, elles adorent, hein.
13: Ah, vous croyez?
24: Je viens vous le montrer, et puis vous jugerez sur place et vous me direz si je peux revenir.
13: Non, c'est pas la peine.
24: Bah, pourquoi?
13: Bah, parce que moi, j'ai autre chose à faire que de regarder les sgegs des hommes.
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7: Oui, allô?
10: Bonjour madame, c'est bien l'exploitation agricoliste.
7: Oui.
10: Monsieur Martin à l'appareil, les ébénisteries Martin, on travaille tout ce qui est à base de bois.
7: Oui.
10: Et justement, je dois venir changer vos pneus sur vos véhicules agricolistes.
7: Changer nos pneus sur nos véhicules agricoles?
10: Ah bah vous êtes déjà au courant, super.
7: Non, je suis pas au courant.
10: Bah maintenant si, je viens de vous le dire.
7: Ah bah moi bon, je vous avais demandé, pourquoi vous venez changer les roues?
10: Parce qu'apparemment, sur vos véhicules, il y aurait encore les vieux pneus en gomme là, les trucs en caoutchouc.
7: Mais alors, si j'ai pas envie de changer, je change pas Antoine. Je vois pas où est le problème.
10: Bah le problème, c'est que vos pneus, ils sont pas en bois.
7: En quoi?
10: Bah il faut changer vos pneus en caoutchouc. Par des pneus en bois, c'est beaucoup moins polluant.
7: Par du bois.
10: C'est ça, donc moi je vais vous mettre des roues en bois. Vous avez combien de véhicules?
7: J'en ai une trentaine de véhicules.
10: Parfait, alors je valide la commande pour vous tailler 120 roues en bois.
7: Pourquoi? Vous me commandez, vous me taillez des roues?
10: C'est mon métier. En tant qu'ébénisteur, je taille des roues depuis des années, je peux vous dire.
7: Et alors, je peux avoir 200 roues, je suis pas obligé de les changer.
10: 200 roues? Ah bah pas de problème, moi je vous les taille.
7: Mais même si j'en ai 300, il est où le problème si je veux pas changer les
10: roues? Oula, alors 300 roues, je ne pourrais pas vous les livrer tout de suite.
7: Non, je vous ai dit, même si j'avais 300 roues,
10: bah pardon, mais tout est taillé à la main. Si vous voulez pas que je vous taille des roues carrées, il faut quand même...
7: Mais je n'en veux pas de vos roues, vous comprenez ou pas?
10: Non.
7: Vous comprenez le français?
10: Bon, ça m'arrive, et vous?
7: Bah bien sûr, mais qui c'est qui vous a commandé des roues?
10: Ah, c'est moi, pardon, j'ai fait une autocommande.
7: Ah bah vous faites la commande sans que les clients soient d'accord. Vous êtes facile, vous.
10: Non, mais... Oh, bah je me suis dit que le client serait sûrement d'accord.
7: Non, mais arrêtez, je change pas mes roues. Hein. Même si c'est gratuit, je change pas mes roues.
10: Comment ça gratuit? Alors, pardon, c'est quand même du chêne massif.
7: Et alors,
10: en plus, je vous ai fait des jantes en ronces de noyer.
7: Je vous ai rien commandé, point bon. Monsieur, merci. Qu'est-ce que vous m'emmerdez?
10: Non, mais c'est que moi, ça me gêne de les garder, parce qu'après, vous allez payer pour rien.
7: Bon, tiens, oui, et puis alors, ça vous gêne à quoi? C'est pour ça que vous avez un numéro masqué?
10: Tiens, une autre madame, bonjour.
7: Mais qui vous êtes déjà?
10: Monsieur Martin, les ébénisteurs Martin, j'étais en train de voir pour vous mettre les roues en bois à la place de vos roues en pneus.
7: Des roues en pneus?
10: Ouais, la différence, c'est que la roue en pneus, elle est en pneus, alors que la roue en bois, elle est en
7: non,
10: bois.
7: Non, mais arrête, on sait ce que c'est qu'une roue en pneus, puis une roue en bois.
10: Eh ben voilà, donc on est d'accord que la roue en pneus, elle est beaucoup plus polluante.
7: Ah, tu pollues pas, toi, avec ta grande jatte, là.
10: Ma grande chatte, bah ça m'étonnerait, j'ai pas d'animal.
7: Et toi donc, sacré Charlot.
10: Ah bah t'as de la chance, monsieur Charlot est justement à côté de moi, je te le passe.
7: Ouais, ouais, ouais.
10: Monsieur Charlot, je vous passe la dame. Oui, allô?
7: Ouais.
10: Bonjour madame, monsieur Charlot au téléphone.
7: Monsieur Charlot, oui, c'est le même Gugus, quoi.
10: Non, alors monsieur Gugus est en RTT aujourd'hui, c'est pour ça que c'est moi, monsieur Charlot, qui reprend votre dossier.
7: Eh ben,
10: je vais passer en fin de journée vous déposer vos 300 roues en bois.
7: Oh, tu peux venir même à minuit.
10: À midi.
7: À minuit, pas à midi.
10: Attends, je vérifie sur mon agenda électronique.
7: Non, zéro heure.
10: Ah bah non, tu te rends compte, zéro heure, ça ferait genre minuit du soir.
7: Allez, ferme-la, te fais chier.
10: Eh, hey, te complique pas, on reste sur midi du matin.
7: Oh, casse-couille, putain.
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15: Bienvenue.
16: Oui, allô?
17: Allô?
16: Allô?
17: Bonjour, monsieur, c'est l'école d'accordéon?
16: Oui.
17: Ah, bonjour.
16: Bonjour,
17: excusez-moi de vous déranger, monsieur Ledoux, à l'appareil.
16: Je vous en prie.
17: Je vous appelle d'une chambre où je suis dans une clinique.
16: Ah.
17: Et rien ne m'aurait fait plus plaisir en guise de dernière volonté.
16: Oui.
17: D'entendre un petit air d'accordéon.
16: Ah bon?
17: Si c'est possible.
16: Ah.
17: Avant que je parte.
16: Écoutez, monsieur, vous aimez l'accordéon à ce point, alors?
17: Oh, oui, j'en ai beaucoup joué.
16: Ah oui?
17: Ça m'aurait fait plaisir avant de... partir.
16: Bon, écoutez, je fais le nécessaire. Attendez un petit instant, s'il vous plaît. Hein.
17: Merci, monsieur. Avant de partir, ça fait du bien un petit air d'accordéon. Vous comprenez?
16: Attendez, je vous fais attendre, là.
17: Merci, vous êtes gentil. Allô?
16: Allô?
17: Oui, merci, monsieur.
16: Alors, attendez.
17: Ce sont mes dernières volontés avant de partir, monsieur.
16: Alors, attendez. Je vais vous jouer le retour des hirondelles, hein?
17: Ah, oui.
16: Si vous connaissez?
17: Oh!
16: D'accord. Alors, ma femme va prendre le téléphone et moi, je vais prendre l'accordéon. Attendez un instant.
18: Allô?
17: Bonjour, madame.
18: Voilà, il va commencer, là.
17: Je m'assieds.
16: Je commence, hein?
17: Je vous écoute.

0: 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Oh, oh.
1: Allô?
0: Bravo, monsieur.
1: Ça vous a fait plaisir?
0: Oh, mais vous pouvez pas savoir. Je ne m'attendais pas à ce que vous jouissiez de cette manière. Ce morceau est magnifique et vous êtes un grand accordéoniste.
1: Ah bien, je vous remercie, mais...
0: Je vous le dis du plus profond de mon cœur, monsieur Jacques.
1: Mais là, vous m'avez pris un peu de court, hein. J'étais vraiment à froid, là.
0: Non, non, je vous le dis. Avant de partir, ça me fait toujours du bien. J'appelle les artistes au téléphone tous les matins avant de partir faire mes courses sur le marché.
1: Ah.
0: Et comme ça, je m'offre un petit concert privé.
1: Ah oui, oui. Mais donc, avant de partir, c'est sur le marché, parce que j'avais compris avant de partir, à cause d'une grave maladie, non?
0: À mourir, vous voulez dire?
1: Oui.
0: Non, non, je suis en pleine forme.
1: Ah. Eh bien, je suis heureux d'avoir satisfait vos désirs.
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4: Bonjour.
5: Bonjour monsieur, c'est bien le supermarché en Bretagne?
4: Oui.
5: Monsieur Martin, les importationneurs Martin?
4: Oui.
5: Je vais vous apporter des artichauts brésiliens.
4: Ah, je sais pas, je suis pas courant.
5: C'est normal, je vous explique. Moi, je récupère des invendus d'artichauts au Brésil, hop, je les rapatrie, et après, vous avez plus qu'à les vendre en tant qu'artichauts bretons.
4: Bah, attendez, je vais essayer de vous avoir mon collègue, hein, parce que je vais pas faire n'importe quoi.
5: Ah, bah oui, ce serait dommage.
4: C'est lui qui doit gérer ça. Ne quittez pas.
5: Merci monsieur.
4: Allô?
5: Bonjour monsieur, monsieur Martin à l'appareil.
4: Non, c'est toujours moi.
5: Comment ça, c'est toujours moi?
4: C'est toujours moi.
5: Ah non, c'est la première fois que j'appelle. C'est votre collègue de l'accueil qui m'a dit qu'il me passait le responsable des artichauts.
4: Non, mais c'est moi que vous venez d'avoir, monsieur. Vous êtes la personne que vous avez eue en premier à la caisse, d'accord?
5: Ah oui, bah dans ce cas, repassez-moi la caisse, bonne idée.
4: Non, vous êtes à la caisse, monsieur.
5: Pas du tout, non, je suis même pas dans le magasin.
4: Oui, mais là, vous avez une personne qui est à la caisse dans le magasin.
5: Ah, eh bah passez-la moi, cette personne.
4: Bah, non, puisque vous êtes à la caisse, monsieur.
5: Non, alors toujours pas, pardon, je suis dans mon bureau à Martinville.
4: Oui, non, mais je sais bien, mais là, vous êtes à la caisse du magasin.
5: Ah non, alors encore une fois, vous n'avez pas compris. Moi, je ne suis pas sur place du tout.
4: Non, mais moi, je suis à la caisse dans le magasin.
5: D'accord, donc je vois pas ce qui vous empêche de me passer la personne de la caisse.
4: C'est ce que j'ai... Mais non, vous êtes en caisse, monsieur, j'essaie de vous passer une personne...
5: Non, alors, pardon, je sais pas pourquoi vous insistez pour que je sois présent dans le magasin.
4: Mais non, j'insiste pas, je vous dis que j'essaie de vous passer la personne...
5: Ah oui, j'aimerais bien, oui.
4: Alors, attendez, je vais essayer de vous... Ne quittez pas, hein.
5: Merci, monsieur.
4: Oui.
5: Bonjour, monsieur, votre collègue devait me repasser le monsieur de la caisse.
4: Mais non, il n'y a qu'une dame à la caisse, monsieur.
5: Ah tiens, ce serait pas la personne de la caisse que j'entends derrière?
4: C'est moi qui est à la caisse, monsieur.
5: Bah. Il y a quand même une deuxième personne.
4: Oui, mais qui est pas à la caisse.
5: C'est quand même compliqué, votre truc, hein.
4: Ah non, c'est pas compliqué, monsieur.
5: Bon, le chef des artichauts, c'est vous ou pas?
4: Mais non.
5: Ok, tout s'explique. La dame de la caisse m'a pas passé la bonne personne.
4: Ouais.
6: Oui, allô?
5: Bonjour, madame. Je cherche à joindre le chef des artichauts.
6: Ouais.
5: Parce que je dois vous déposer des artichauts brésiliens tout à l'heure.
6: De quel droit vous faites ça?
5: Du droit qu'après vous, vous les vendez en tant qu'artichauts bretonnistes et ça nous fait une belle affaire.
6: Mais c'est du détournement, c'est de la fraude, ça, monsieur?
5: Non, moi j'appelle ça du business.
6: Ouais. Mais vous êtes un voyou?
5: Oh, bah, voyou, tout de suite.
6: Oui, un voyou, oui.
5: Oh bah pardon de vous aider à rentabilifier mes artichauts.
6: Non mais ça va pas quoi, je fais quand même... Moi, je sais ce que je fais quand même, non? Foutez de ma gueule ou quoi?
5: Ouf.
6: Vous les gardez?
5: Ah bah non, si je les garde, comment vous allez faire pour les vendre?
6: Mais vous êtes pas bien ou quoi? Ça va pas, non? Allez, Ken Navo,
5: attends. Pardon, mais qui est ce monsieur Navo?
6: Non mais vous avez un problème, vous, c'est pas possible ça. Bah,
5: vous me parlez d'un monsieur Ken Navo que je ne connais pas.
6: Bon allez vous faire voir.
5: Non mais dites à monsieur Navo que je peux lui faire une facture, c'est pas un problème.
7: Oui, bah la facture, c'est moi qui vais la payer, monsieur.
5: Ah, bonjour, monsieur Navo, vous êtes donc le patron.
7: Et après, je vais payer en plus. Non, mais vous rêvez, là, monsieur.
5: Alors, justement, faut qu'on parle de ma petite commission aussi.
7: Non, mais... Et monsieur, comment?
5: Monsieur Martin.
7: Monsieur Martin. Non, voilà, là, on va rigoler, là.
5: Oh, bah, je confirme.
7: Ah, j'ai jamais entendu une bêtise pareille, hein.
5: Oh, bah, merci beaucoup, monsieur Navo.
7: Là, j'ai jamais entendu une connerie pareille, excusez-moi.
5: C'est très gentil. Bon, bah, je passe vous déposer les artichauts.
7: C'est ça, oui. Vous pouvez toujours courir.
5: Courir? Oh, bah, pas besoin, je suis en camion.
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8: Allô?
9: Oui, bonjour, madame.
8: Bonjour, monsieur.
9: Madame.
8: Oui.
9: Bonjour, madame. Le docteur Meyer à l'appareil.
8: Oui.
9: Radiologue à la retraite.
8: Oui.
9: Voilà. Je n'ai pas eu la chance de vous faire une radio à vous.
8: Non, non. J'ai la chance de ne pas avoir besoin de radio.
9: Oui, moi j'aurais bien aimé.
8: Ah.
9: S'il vous plaît.
8: Mais vous ne me connaissez pas.
9: Je vous connais, c'est-à-dire que je sais qui vous êtes physiquement. Je vous ai déjà vu passer dans la rue.
8: Ah c'est bon?
9: Oui, c'est pour ça. Excusez-moi.
8: Non, mais...
9: Je suis franc avec vous.
8: Oui, oui, oui, oui.
9: Mon âge me le permet, le fait aussi que mes occupations se soient arrêtées. J'ai toujours rêvé de faire une radio de vous.
8: Ah bon ? Et alors là, je suis un peu étonné de...
9: Et je voulais savoir si je pouvais venir faire une radio de vous dans votre magasin.
8: Bah écoutez, je suis très prise, donc je vois pas comment c'est possible. Non, non, je crois pas que ce soit une bonne idée, ça.
9: J'ai le matériel.
8: Non, non, non, non, non, non, non.
9: C'est juste une petite radio.
8: Non, je vous assure que non, ça, c'est pas possible.
9: Mais il y en a pour 5 minutes.
8: Non, non, je vous assure.
9: Une mammographie.
8: Certainement pas, non.
9: Je
8: non.
9: paye la consultation.
8: Non, non, non, non, non, non.
9: S'il vous plaît, laissez-moi voir vos glandes mammaires.
8: Certainement pas. Non, non. Là, on dérape, là. Hein. Je n'ai pas besoin de radio et je n'ai pas envie de faire de radio.
9: Mais c'est mieux la prévention, la prévention.
8: Non, non, non, non, mais des mammographies, je vais en faire quand il faut.
9: Eh ben voilà, écoutez, je suis chez vous dans une demi-heure.
8: Certainement pas.
9: J'ai une valise avec mon matériel de radio.
8: Arrêtez, là, c'est pas possible. Non, alors là, certainement pas. Là, je ne recevrai pas. Hein. Non,
9: juste
8: non, non.
9: Une glande mammaire, pas les deux.
8: Certainement pas.
9: Une seule.
8: Non, alors là, il va falloir que vous pensiez à autre chose, parce que vraiment, ça, je vous dis non.
9: Vous avez quelque chose contre les radiologues ?
8: Non, écoutez, docteur, je raccroche, là, c'est pas possible, on dérape complètement, là.
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3: Bonjour.
5: Bonjour monsieur, c'est bien le garage ?
3: Oui, bonjour monsieur.
5: Monsieur Martin, à l'appareil, j'ai eu un petit souci de pare-brise.
3: Oui.
5: Parce que j'avais une fissure qui faisait presque la moitié du pare-brise, côté passager, et côté conducteur, c'était nickel.
3: Oui.
5: Et alors, je vous ai demandé de le changer, mais vous m'avez facturé un pare-brise entier.
3: On a facturé un pare-brise entier, c'est-à-dire ?
5: Bah, c'est-à-dire que vous m'avez changé tout le pare-brise, alors que vous auriez dû me changer que la moitié.
3: Changer la moitié du pare-brise ?
5: Bah oui, parce que l'autre moitié, elle était encore bonne.
3: Mais non, mais on peut pas changer la moitié d'un pare-brise, monsieur.
5: Bah, pardon, mais là, vous me changez les deux moitiés d'un coup.
3: Bah oui, mais.
5: Forcément, si vous faites le double du truc, moi je paye deux fois plus cher.
3: Et on fait le double du truc, mais je comprends pas, monsieur. Vous voulez qu'on vous change la moitié d'un pare-brise ?
5: Bah oui, vous découpez la moitié fissuragée et vous me laissez l'autre.
3: Bah, on peut pas laisser. Mais monsieur, écoutez-moi. On ne peut pas changer, on ne peut pas couper la moitié de pare-brise et remettre que la moitié d'un pare-brise. Mais c'est interdit. On ne peut pas faire ça.
5: Alors justement, pour vous simplifier le boulot, j'ai voulu découper moi-même mon pare-brise pour enlever la moitié que vous m'avez posée en trop.
3: Vous voulez couper le pare-brise pour enlever la moitié en trop ?
5: C'est ça, donc ça c'est fait. J'avais une disqueuse, vous savez, les grosses scies qui tournent.
3: Vous avez coupé votre pare-brise avec une disqueuse.
5: Bah, disons que j'ai essayé, mais alors une catastrophe. Là, effectivement, il faut changer tout le pare-brise maintenant.
3: Mais, non, mais...
5: Donc c'est pas grave, je vais récupérer l'ancien.
3: Récupérer quoi ?
5: Bah, vous me rendez mon pare-brise fissuragé, vous le remettez à la place du vôtre qui est pété.
10: On les garde en stock, les...
3: Excusez-moi.
10: Je sais pas, vous avez fumé ou quoi, vous, là ?
5: Alors, bonjour madame, déjà, écoutez, on fait simple, vous me rendez mon pare-brise et on n'en parle plus.
10: Mais c'est impossible, monsieur, les pare-brises sont rendus. On fait pas une collection de pare-brises cassés.
5: Bon, j'imagine bien que vous les gardez pour les remonter sur d'autres voitures après.
10: Un pare-brise cassé sur notre voiture ?
5: Bah oui, vous gardez les demi-pare-brises qui sont encore bons.
10: Non, non, on les jette. J'ai jamais vu personne en 45 ans d'automobile changer la moitié d'un pare-brise, ça n'existe pas.
5: Bah, moi, par exemple, l'autre fois, je m'étais pété une talonnette sur mes mocassins, je suis allé chez le cordonnier, il m'a changé qu'une demi-semaine.
10: Ouais, d'accord. Bah, allez chez le cordonnier pour votre pare-brise.
5: Bah non, il est pas cordonnier. Garagiste.
10: Ouais.
5: Après, si vous en connaissez, moi je veux
10: ouais,
5: bien.
10: Ouais, attendez, je vous passe le patron.
5: Oh, bah allons-y. Hein?
11: Attendez.
5: Et bonjour madame.
11: Là, vous essayez de recouper le pare-brise.
5: Alors non, c'est ce que je disais à vos collègues. Ça c'est fait, j'ai mis un coup de disqueuse.
11: Non, j'ai jamais vu quelqu'un couper un pare-brise avec une disqueuse.
5: Ah bah je vous confirme que ça marche pas du tout, ça m'a tout pété.
11: Ah ouais, ça je confirme du tout.
5: Eh bah merci de confirmer du tout, parce que maintenant non seulement faut me rembourser la moitié de l'autre pare-brise, mais en plus il y a celui-là.
11: Non, on va rien rembourser la moitié de l'autre pare-brise.
5: Dans ce cas, vous me rechangez celui qui est tout pété à cause de vous, et vous me donnez juste un demi-pare-brise en dédommageage.
11: On va jamais donner la moitié d'un pare-brise.
5: Bah maintenant, en tout, vous me devez un pare-brise 0,5.
11: Pas de problème, passez un peu pour voir.
5: Ah bah super, merci madame.
11: Alors, et c'est monsieur comment ?
5: Monsieur Martin.
11: Monsieur Martin, hey, putain, c'est bon, j'ai reconnu. Ah là là.
5: Ah, on se connaît.
11: C'est Rire et Chanson. Monsieur Martin, tu connais pas.
5: Eh ben, salut à toute l'équipe.
8: Salut.
5: Et au revoir, madame, monsieur.
11: Oui. Au revoir, mademoiselle.
8: Au revoir. C'est quoi ce truc-là ?
5: Ah, m'a de raccroché.
11: Elle appelle trop con.
8: Oh putain.
11: Sur Rire et Chanson.
8: Oh putain.
11: Et dis bonjour, monsieur, enfin, mais bonjour, madame.
8: Oh putain, je suis pas
11: bonjour,
8: au
11: madame, j'ai compris tout de
8: suite. Oh putain, je suis pas au revoir comme un bleu. Oh merde.
5: Ah oui, et en plus, vous avez dit 4 fois putain à la radio, parce que je suis toujours là.
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12: Allô ?
9: Oui, bonjour monsieur.
12: Oui, bonjour monsieur.
9: On vous entend très mal.
12: Ah tiens, c'est André Guingouin, ça non ?
9: Oui.
12: Ah bon, comment que ça va ?
9: Ça va et quoi ?
12: Oui, ça va.
9: Quoi de neuf ?
12: Oh ben pas grand chose, tout va bien.
9: Bon.
12: Oui. Je t'appelle Sylvie ou Hervé, André ?
9: Hervé.
12: Oui, Hervé.
9: Oui.
12: Oui. Bon, conserve, hein ?
9: Merci.
12: Hervé ! On le trouve pas, André.
9: Oh, merde.
12: Hein ?
0: Comment
13: Qu'est-ce... Allô?
0: Oui?
13: Oui. Non, Hervé, je ne sais pas où il est parti, je te dis.
0: Hervé est là?
13: Oui, non, il n'est pas là.
0: Ah, ben, tu peux me le passer?
13: Oui, Hervé est allé faire un tour en vélo avec le petit.
0: Oui, tu peux me le passer?
13: Mais non, il n'est pas là.
0: Ah, c'est toi, Hervé?
13: Eh ben non, c'est Jean.
0: Ah, bonjour, Jean.
14: Bonjour.
0: Ça va? C'est pas reconnu. Comment ça va?
14: Ça va.
0: Hervé est là?
13: Non, il n'est pas là.
0: Où est-ce qu'il est là encore parti faire du vélo?
14: Faire du vélo, oui.
0: Avec le petit?
14: Oui, voilà.
0: Bon.
14: Oui.
0: Tu peux me le passer?
14: Il n'est pas là, Hervé.
0: Oh, c'est Hervé qui me fait une blague. Et Sylvie, est-ce qu'elle est là?
15: Moi, je ne comprends rien du tout.
16: Sylvie, non, elle est partie se reposer.
0: Oh, c'est qui, là? Ah, c'est Hervé.
16: Non.
0: C'est pas Hervé.
16: C'est pas Hervé.
0: Non, c'est qui?
16: C'est sa mère.
0: Madame le...
16: Oui.
0: Bonjour, madame. Comment allez-vous?
16: Je vais bien.
0: Bien.
16: C'est M. Gringoin, non, qui est à l'appareil, là.
0: Oui.
16: Oui, je reconnais bien votre voix.
0: Ah, ben, voyez. Ça va bien?
16: Oui, ça va très bien.
0: Bien. Alors?
16: Mais vous n'avez pas eu Sylvie, tout à l'heure?
0: Non.
16: Non?
0: Ben non. J'ai demandé à parler à Hervé.
16: Hervé n'est pas là. Hervé, il est parti faire du vélo avec son petit-fils.
0: Ah, ben là, vous allez pouvoir me le passer.
16: Eh bien, non, je ne sais pas. Il est parti dans la campagne.
0: Ah, bon. Je peux lui parler?
16: Vous n'allez pas pouvoir parler parce qu'il est parti en vélo.
0: Jean?
16: Non, son fils.
0: Qui ça?
16: Hervé.
0: Ah, bon. Voilà. Ben, je peux parler à Jean.
16: Oui, ben je sais pas, il n'est plus là maintenant.
0: Jean?
16: Oui, il est parti avec Sylvie.
0: Non.
16: Si, si, il n'est plus là.
0: Est-ce que vous pouvez me le passer?
16: Non, justement, il n'est pas là.
0: Je vais lui parler, ça va tomber très bien.
16: Tenez, voilà juste Hervé qui arrive.
0: Ah bah tiens, très bien. C'est Hervé?
17: Allô?
0: Hervé?
17: Oui.
0: Comment ça va?
17: Bonjour.
0: Ah bah t'étais allé faire du vélo avec le petit.
17: Hein?
0: T'étais allé faire du vélo avec le petit.
17: Ouais, je suis allé à Carboulet.
0: Ah bon, d'accord, quel temps il fait là-bas?
17: Oh bah il fait beau, hein?
0: Oui.
17: Ouais.
0: J'ai parlé à ton père.
17: Oui.
0: J'ai eu ta mère.
17: Oui.
0: Puis je voulais t'avoir, mais bon.
17: Ben ça... voilà, je suis là.
0: Bon, ça va?
17: Ça va.

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3: Vous avez fait quoi exactement ?
4: J'ai étalé la laine sur la table en faisant la forme du tricot. Après, j'ai bien mis de la colle partout.
3: La colle ?
4: Bah, de la colle à tissu.
3: Mais non, mais de la laine, c'est pas fait pour être collée, monsieur. On la tricote avec des aiguilles à tricoter.
4: Oh là là là. C'est pas ma faute si votre laine, non, elle colle pas, vous voyez.
3: Voilà.
4: Ah, y a quelqu'un avec vous, non ?
3: C'est le patron.
4: Ah bah, passez-le moi.
3: Voilà.
4: Merci, monsieur.
5: Oui, allô ?
4: Oui, bonjour, madame, excusez-moi.
5: Mais pourquoi, non, mais pourquoi vous vouliez coller de la laine ?
4: Bah, pour me faire le tricot.
5: Mais attendez, c'est surréaliste. Je n'ai jamais entendu quelqu'un qui fait un pull avec de la colle. Vous avez porté de la colle sur vous avec de la laine ?
4: Bah, j'ai pas pu puisque ça n'a pas tenu.
5: Ah, je me doute bien que vous avez pas pu. Ça n'aurait jamais marché.
4: Ça m'a bousillé la table quand même dans l'histoire.
5: Est-ce que ma laine, quand vous l'avez posée sur votre table, a abîmé votre table ?
4: Alors, je pense que oui, parce que après, quand j'ai levé, c'était rayé en dessous.
5: Alors, il suffit pas d'étaler de la laine sur une table et d'en coller la laine pour faire un.
4: Pardon,
5: tricot.
4: Qu'est-ce que vous dites ? En quoi ? Vous m'avez traité de quoi ?
5: Non, je vous ai traité de rien.
4: Oh là là !
5: Mais oulala quoi ? Je n'ai pas dit de gros mots. Je vous
4: oh
5: dis,
4: bah si.
5: Laissez-moi parler, hein.
4: Ah non, mais alors là.
5: Ça suffit maintenant. En coller, c'est un gros mot.
4: Oh là là.
5: En coller, c'est
4: oh
5: un gros mot.
4: Oh, arrêtez.
5: J'ai pas dit enculé, j'ai dit en coller.
4: Non.
5: En coller, de la colle.
4: Vous-même.
5: Bon, en coller moi-même. Mais monsieur, c'est. Mais bah non, c'est pas un gros mot.
4: Ah oh bah alors là.
5: Non, je vous épelle les lettres. Si vous pouvez écrire les lettres que je vous dis.
4: Oh non, mais vous allez me redire un gros mot.
5: Non, E-N-C-O.
4: E-N-C-U.
5: Non, c'est pas C-U, c'est O. Comme Olivier.
4: C'est Olivier.
5: Non, pas Olivier. E-N-C-O.
4: Alors, Encolivier.
5: Non, pas Encolivier, monsieur.
4: Bon.
5: C'est E-N.
4: Alors, C-E-N.
5: Non, pas C-E-N. On va pas y arriver. C'est que des lettres. Donc, c'est E.
4: C-E.
5: Non, pas C-E.
4: Ah bah, vous me dites C-E.
5: C'est, ça veut dire... Quand je vous dis C-E...
4: Bah c'est la lettre C, oui, je sais, vous me dites
5: non,
4: que c'est
5: pas,
4: des lettres...
5: Non, je veux pas que vous écriviez un C, monsieur, c'est C apostrophe...
4: Alors, C-C...
5: Non, pas de C.
4: Ah bah, vous m'avez dit C-C.
5: Alors, E-N...
4: Ah bah, donc on enlève le C.
5: Oui, on enlève le C, oui.
4: Alors, E-N...
5: C-O...
4: Oh non, ça recommence.
5: Non, ça recommence pas. Je vous demande d'aller voir sur Internet ce que veut dire ce
4: comment
5: terme.
4: Comment ça, d'aller me faire voir ?
5: Non, pas d'aller vous faire voir.
4: Oh bah, il manquait plus que ça, tiens ça.
5: Écrivez, s'il vous plaît. C-E-N...
4: Alors, C-E-N...
5: Non, c'est... C'est pas un C au début, c'est un E.
4: Bah vous m'avez dit un C.
5: Mais oui, mais dans une phrase, quand quelqu'un vous dit C-C-E-N...
4: Alors, C-C...
5: Non, c'est...
4: Deux C.
5: Commencez par la lettre E.
4: E-N. N.
5: C.
4: Non, ça recommence.
5: Non, ça recommence pas.
4: Si, ça recommence.
5: Maintenant, vous écrivez.
4: Non, ça recommence.
5: Non, ça recommence pas. Maintenant, vous écrivez les lettres que je vous dis. Donc, on est arrivé à quoi, là ? Quelle lettre ?
4: Alors, C-C-E-N...
5: Non. Oh putain. E-N... C'est ensuite la lettre O, monsieur. O.
4: Deux fois O.
5: En français, il n'y a jamais deux fois O.
4: Bah si, dans kangourou.
5: Kangourou, c'est un U, monsieur, c'est pas deux O, voyons. Allons.
4: Ah.
5: On en est arrivé à quelle lettre ?
4: À kangourou.
5: Non, il n'y a pas de kangourou. Vous êtes arrivé à quelle lettre dans ce que je vous ai appelé ?
4: C'est E. Oh là là là là là là là.
5: Ouais, ouais.
4: Bon, vous avez de quoi noter ?
5: Moi, j'ai de quoi noter, ouais. Et vous m'appelez et je vais noter comme il faut, vous inquiétez pas.
4: Donc R.
5: R.
4: I.
5: Ouais.
4: R. E. Plus loin, E. T.
5: Ouais.
4: Plus loin, C. H.
5: Ah, N-S-O-N.
4: Bon, oh, mettez un S tant que vous y êtes.
5: Rire et chanson.
4: Bravo.
5: J'ai mes collègues qui sont à côté qui rigolent. Bon, comme j'étais sympa, j'ai gagné quelque chose.
4: Je vous envoie un tube de colle à laine.
5: La colle à laine, ouais.
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6: Allô ?
7: Oui, bonjour madame.
6: Bonjour monsieur.
7: Madame Cofteau.
6: Oui.
7: Bonjour madame et félicitations. Ici c'est Radio Drôme 91.3. Vous avez été sélectionnée pour soutenir aujourd'hui Madame Le Duret. Est-ce que vous avez lu le journal ? Est-ce que vous avez le journal devant vous ?
6: Non, j'écoute tous les matins Radio Drôme, mais je n'ai pas le journal.
7: Eh bien, figurez-vous que Madame Le Duret est entrée dans le livre, dans le Guinness Book des records, vous savez, le livre des records, hein ?
6: Oui.
7: Parce qu'elle a la particularité de pouvoir gober 24 petits pois en moins de 2 minutes. Vous vous rendez compte ? Et c'est
6: ouais.
7: Extraordinaire. Donc, il y a 17 personnes qui sont actuellement avec nous au téléphone pour la soutenir et l'encourager, car elle va tenter en direct sur Radio Drôme ce matin de battre son record avec le soutien des habitants.
6: D'accord.
7: À chaque petit pois qu'elle va gober, nous vous demandons d'affirmer votre soutien haut et fort pour l'encourager à battre son record. Est-ce que vous êtes là tous à Loriol-sur-Drôme ?
6: Oui.
7: Bravo, n'hésitez pas à crier, à l'encourager. Attention, Madame Le Duret.
8: Merci. Je tiens tout d'abord à dire bonjour à Loriol-sur-Drôme.
6: Bonjour, bonjour, et bon courage.
7: Attention, le top chrono, 3, 2, 1, partez.
6: Bravo, bravo, bravo, bravo. Allez, courage, courage, courage, Madame Le Duret, courage.
7: 3, petit pois. 4.
6: Allez.
7: 5.
6: Courage, courage.
7: Allez, tout le monde est en forme, tout le monde l'encourage.
6: Ah oui, tout le monde. Allez-y.
7: 8.
6: Encouragez-la.

0: Allez, Germaine, allez. 19.
1: Oh, ben dis, j'en ai marre.
2: Ah, là, je faiblis un peu.
1: Ah.
0: Apparemment, le petit poids ne passe pas. Attention, Germaine.
1: Bravo, Germaine.
0: Aïe, aïe, aïe, qu'est-ce qui se passe?
1: Allez.
0: Mince, il y a un malaise. Excusez-nous, ne quittez pas. Hein.
1: Bravo.
0: Allô?
1: Oui?
0: Là, les ambulanciers se précipitent. Apparemment, il est en train de s'étouffer avec le petit poids.
1: Allez, Germaine, bravo.
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4: Oui, bonjour.
5: Bonjour, madame, je suis bien chez l'antiquaire.
4: Non, monsieur, sans déconner, vous reconnaissez pas la voix d'un homme, quoi.
5: Oh, bah, pardon, je peux pas deviner, non.
4: Bah, non, une femme, on peut pas deviner la voix si c'est un homme ou c'est une femme,
5: ouais. Oui, bah, une chance sur deux, pas de bol.
4: Ouais.
5: Monsieur Martin, à l'appareil, société Martin Avantage.
4: Oui.
5: On vient de retrouver une carte jaune qu'on avait fait pour vous en 1992.
4: Carte jaune en 92,
5: évidemment. Oui, mais comme je vous l'avais jamais envoyée, eh ben, vous l'avez jamais reçue.
4: Ah ouais, putain, ouais.
5: Donc, je suppose que je ne vous la renouvelle pas.
4: Bah, oui.
5: Très bien, comme ça, il y aura juste les arriérés.
4: Quels arriérés?
5: Bah, vous êtes inscrit au club Avantage Martin depuis 92, donc il y a quand même 30 ans d'abonnement à régulariser.
4: Ah ouais, non, mais ça marche pas comme ça, monsieur, là. Moi, cette carte, je l'avais pas, j'ai bénéficié de rien, et là, vous me demandez de payer.
5: Non, mais même sans la carte, vous aviez les avantages.
4: Les avantages de quoi?
5: Vous avez 3% de remise sur les albums de timbres pour le philatélisme.
4: La philatélie des timbres, j'ai jamais collectionné. Non, mais attendez, je sens l'arnaque, là.
5: Oh, alors là, pas du tout, vous inquiétez pas, c'est juste une petite régularification standard.
4: 92, ça fait 30 ans, et au bout de 30 ans, vous m'appelez pour me demander de vous payer combien? Faites-moi rêver, là.
5: Alors, 12 mensualités par an, fois 30 ans, ça fait 7 200 francs.
4: 7 200 francs. Non mais sans déconner.
5: Donc ça évidemment je le conversionne en euros.
4: Ouais mais en euros ça fait 1000 euros.
5: Non, ça fait 45 000.
4: 45 000 quoi? 45 000 euros?
5: Bah oui.
4: Non, je crois pas, non.
5: Mais si, faut multiplier par 6,5.
4: Ouais, non, mais alors je reçois pas de carte. Je profite des avantages sur la philatélie. Je collectionne pas les timbres et vous me demandez 45 000 euros?
5: Voilà, ah bah vous voyez, finalement, vous avez tout compris.
4: Non, mais y a pas d'histoire de 45 000 euros, mais vous êtes complètement halluciné, mon pauvre monsieur, là. Ça fait longtemps que j'aurais des relances de...
5: Ah, parce qu'en plus, vous avez reçu des relances.
4: Ah non, justement.
5: Ah bah voilà.
4: Non, vous me
5: oui,
4: dites.
5: Oui.
4: C'est ce que je vous dis.
5: Tiens.
4: C'est ce que je vous dis, monsieur. Si,
5: oui, j'ai bien compris, vous avez reçu les relances. Vous les
4: Non, c'est ce que je vous dis. C'est quoi l'histoire, là?
5: Pardon?
4: Non, il y a pas de pardon, monsieur. Moi, je suis en train de vous dire que j'aurais reçu des relances. Et là, vous me demandez, au bout de 30 ans, de vous régler 45 000 euros?
5: Ah, mais non! Attendez, vous allez rire.
4: Oui.
5: C'est moi qui les ai, les relances. J'avais oublié de les envoyer, mais je vous les poste aujourd'hui, promis.
4: Non!
5: Si, mais on change les dates.
4: Ah, oui, non, mais bien sûr, vous allez m'envoyer des relances, antidatées. Non, mais vous plaisantez des genoux, là, quoi?
5: Oui, bien sûr.
4: Non, vous m'envoyez rien du tout, vous allez vous faire têter les yeux.
5: Eh, sinon, je vous les dépose.
4: Non, donnez-moi votre numéro. L'adresse, le nom de la société.
5: Ah, pardon, c'est monsieur que j'entends derrière vous?
4: Non, ils sont déconnés. Non, c'est mon épouse que vous entendez derrière.
5: Oui, bah passez-le-moi.
4: Non, c'est mon épouse, passez-le-moi. Non, mais vous êtes complètement azimuté, là.
5: Non, mais vu que la carte est au nom de monsieur...
4: Allez, vous êtes qui?
5: Allez, je suis monsieur Martin.
4: Non, Martin comment?
5: Martin.
4: Martin comment?
5: Bah, Martin.
4: C'est bon, ça va me saouler. Donnez votre nom de famille, c'est Martin, et votre
5: oui.
4: Nom, c'est quoi?
5: C'est Martin.
4: Martin, c'est
5: absolument.
4: Il est en train de me prendre pour un lapin de 3 semaines, là. Il s'appelle Martin, ce connard.
5: Allô?
4: Oui.
5: Bah, quand même, il vous entend, hein.
4: J'en ai rien à branler que vous m'entendiez. C'est quoi cette embrouille? C'est quoi cette arnaque?
5: Oui, et puis mes 7 200 francs de carte Avantage Martin.
1: Non, il n'y a pas 7 200 francs à donner, il n'y a rien du tout à donner. Qu'est-ce que c'est ça?
5: Ah, bah voilà, enfin, bonjour monsieur.
1: Vous commencez à me faire chier.
5: Comment ça, je vous fais chier? Vous êtes bûcheron?
1: Vous commencez à me faire chier, monsieur. On coupe la conversation, ok?
5: Oh non, attendez, encore mieux. On scie la conversation. Comme ça, on fait d'une pierre deux coups.
1: Arrêtons!
5: Hey, coupez, sciez, vous l'avez ou pas?
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6: Oui, allô?
7: Oui, bonjour madame.
6: Bonjour monsieur.
7: C'est Cher FM, la radio à l'appareil.
6: Oui.
7: Vous êtes madame Denise.
6: Oui.
7: Eh bien madame, ça tombe bien.
6: Parce que...
7: Eh bien nous sommes Cher FM, la radio. C'est super Gérard de la place à l'appareil.
6: Ah non, je connais pas.
7: C'est moi. Voilà. Pardon. Et vous êtes en direct sur Cher FM. Bonjour Denise, puisque c'est votre prénom, je vois.
6: Ben oui.
7: Voilà, alors qu'est-ce que ça vous fait?
6: Ben écoutez, je ne sais pas parce que je...
7: Vous êtes très émue?
6: Voilà. Alors, je peux pas répondre, je sais pas ce que vous voulez me demander.
7: Ben écoutez, c'est notre grand jeu concours, vous le savez. Aujourd'hui, nous sommes solidaires d'une association, il s'agit des manchots du département. Vous le savez que notre département compte beaucoup de manchots, je pense que vous êtes au courant.
6: Des manchots?
7: Des manchots des deux bras, oui, des personnes qui sont privées de l'usage.
6: Oui, mais enfin, sur la région, certainement,
7: Non, pas sur Saint-Amand, hein, le département. Hein.
6: Le département, oui.
7: Ouais, un peu partout, Vierzon jusqu'à Vierzon, de nombreux manchots, des deux bras, et donc c'est avec eux que nous lançons notre grand jeu concours. Alors Denise, nous allons vous demander de faire un petit effort pour notre concours.
6: Oui, je vous écoute.
7: Nous allons raccrocher, vous allez être rappelé.
6: Oui.
7: Et vous allez imaginer pendant 10 secondes que vous êtes manchot, c'est-à-dire que vous n'avez pas de bras.
6: Oui.
7: Vous allez décrocher le téléphone.
6: Et comment faire ?
7: Sans les bras.
6: Voilà.
7: Et vous allez pouvoir illustrer en direct à l'antenne de Cher FM les difficultés qu'éprouvent les manchots à décrocher le téléphone chez eux.
6: Oui.
7: Sans leurs bras.
6: Oui, ben je vous comprends.
7: Hein? Mmh. Et donc je pense que vous pouvez réaliser cet exploit en vous aidant évidemment de tout ce que comporte le visage, c'est-à-dire les yeux et
6: oui.
7: la bouche.
6: Oui. Hein? Alors sans les bras, il faut que je décroche mon téléphone.
7: Absolument,
6: bon.
7: Madame.
6: Bon, j'ai une amie qui est là, et bien elle va le vérifier.
7: Elle ne peut pas.
6: Elle ne peut pas me servir de témoin.
7: Si, mais elle ne peut pas vous aider. Hein.
6: Ah oui, d'accord, monsieur, je vous comprends.
7: D'accord.
6: Oui. D'accord.
7: Alors attention, Denise, est-ce que vous êtes prête ?
6: Oui, d'accord, alors je raccroche.
7: Attention.
6: Oui.
7: C'est parti.
6: C'est pas facile, il va tomber.
7: Denise doit avoir le téléphone dans la bouche. Denise, vous m'entendez ?
8: Oui !
7: Oui, le téléphone, vous l'avez où, là ?
8: Dans la bouche !
7: Comment, dans la ?
8: Dans la bouche !
7: Dans la bouche !
8: Ouais !
7: Et vous m'entendez par où ?
8: Par moment !
7: Vous m'entendez par moment, hein ?
8: Comme les chiens, hein !
7: D'accord, vous voyez un peu le calvaire qu'endurent les manchots des deux bras dans le département ? Comment ?
8: Oui,
7: on peut
8: pas, hein.
7: Oui.
8: Ça se
7: passe. Oui. D'accord. Qu'est-ce que vous pouvez dire aux manchots des deux bras qui ne peuvent pas nous écouter malheureusement, puisque vous le savez, comme ils n'ont pas de bras, ils n'ont pas pu allumer le poste.
8: Écoutez,
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9: Société Générale, bonjour.
10: La Société Générale ?
9: Oui, monsieur.
10: Oui, bonjour, monsieur. Ceci est un hold-up. Alors, vous êtes à la caisse, là ?
9: Oui.
10: Bon.
9: Non, c'est pour moi.
10: Bon, allez à la caisse, s'il vous plaît.
9: Oui.
10: Vous y êtes ?
9: Mais c'est pour moi qui suis dans la caisse.
10: Bon,
9: c'est pour vous. Je suis moi.
10: OK. Bon, pour rester discrètement, là. Vous êtes à l'entrée ?
9: Non. Dans le guichet.
10: Bon. N'ayez pas peur, tout se passera bien. Restez calme, d'accord ?
9: Oui.
10: Bon. Alors, vous allez sortir 20 000 francs liquides en coupure de 100 francs. Ok ?
9: Ouais.
10: Bon. Vous les mettez à droite en rentrant. Vous avez une poubelle ?
9: Ouais,
10: oui. Discrètement, derrière tes personnes, je vous regarde. Qu'est-ce que vous êtes en train de faire ?
9: J'ai la trouille.
10: Comment ?
9: Je ne peux pas.
10: Pourquoi ?
9: Je ne peux pas.
10: Pourquoi vous ne pouvez pas ?
9: Parce que je n'arrive pas.
10: Comment ça, vous n'arrivez pas ?
9: Parce que je n'arrive pas. Je ne peux pas.
10: Pourquoi ?
9: Parce que je tremble.
10: Calmez-vous, je vous ai dit que tout se passerait bien.
9: Prenez plutôt une personne parce que moi je peux pas. Je vais vous passer une autre personne qui le fera, qui va le faire à ma place. Parce que moi je peux pas.
10: Pourquoi vous pouvez pas ?
9: Parce que je peux pas.
10: Et vous avez peur ?
9: Oui.
10: Et pourquoi ?
9: Parce que. Attendez, je vous passe une personne.
10: Non, attendez, restez là, c'est vous
9: non,
10: que
9: non,
10: je veux.
9: Je vous passe une personne.
10: Allô ?
11: Oui ?
10: Oui, bonjour monsieur.
11: Bonjour monsieur.
10: Ceci est un hold-up. Je voudrais savoir pourquoi la première personne au téléphone vous a passé. Vous êtes le directeur de l'établissement ?
11: Comment ça ?
10: Vous êtes le directeur de la Société Générale ?
11: Oui.
10: Ceci est un hold-up. Vous allez faire scrupuleusement ce que je vais vous dire. Vous n'alertez personne. Vous me suivez ? Pas de panique, il n'y a rien à craindre, d'accord ?
11: Oui.
10: Bon.
11: Oui.
10: Alors, vous allez me sortir 20 000 francs, coupure de 100 francs. Vous me suivez ?
11: Oui.
10: Vous les allez les mettre dans la poubelle, à droite, en rentrant. Vous avez une poubelle ?
11: Non, mais nous avons les services de sécurité, là. Comment voulez-vous que nous fassions ?
10: Je vous demande, monsieur, de bien m'écouter. Vous mettez 20 000 francs en billets de 100 francs dans la poubelle cendrier. Et vous allez sortir cette poubelle cendrier dans 10 minutes. Attention, monsieur, car si vous ne faites pas scrupuleusement ce que je vous demande, je vais raccrocher. Vous me suivez ?
11: Écoutez, je comprends pas très bien où vous voulez en venir, monsieur.
10: Ceci est un hold-up, monsieur.
11: Je comprends pas très bien. Écoutez, comprenez mon étonnement.
10: Quoi ?
11: Vous me dites ceci est un hold-up, vous n'êtes pas là. Qu'est-ce que vous voulez qu'on fasse ?
10: Je vous ai demandé de sortir 20 000 francs, coupure de 100 francs, de les mettre dans la cendrier et de les sortir.
11: Mais écoutez, c'est pas très sérieux. Si vous avez un problème d'argent, vous peut-être mieux que vous veniez nous voir et qu'on étudie avec vous le
10: monsieur, problème. Ceci est un hold-up. Attention, calmez-vous, restez calme. Repassez-moi le premier et faites scrupuleusement ce que je vous ai dit, autrement je raccroche le téléphone.
11: Là, j'avoue, je ne comprends pas.
10: Attention, je vais raccrocher.
11: Je vais vous passer une autre personne, si vous voulez.
9: Allô ? Allô ?
10: Ceci est un hold-up, ne bougez pas, ne paniquez pas, restez calme.
9: Oui.
10: Bon, c'est vous que j'ai eu en premier tout à l'heure ?
9: Oui, c'est moi que vous avez eu.
10: Mais... ça va mieux ?
9: Oui, ça va mieux.
10: Bon, comment vous avez fait pour ne pas trembler ?
9: Comment ?
10: Je vous ai dit de ne pas paniquer, vous n'avez qu'à pas écouter. Oui. Vous faites exactement ce que je vous demande, d'accord ? Comptez jusqu'à 10. Allez-y.
9: 1, 2, 3, 4, 5, 6, 7, 8, 9, 10.
10: Levez le pied droit. C'est fait ?
9: Oui.
10: Posez-le.
9: Oui.
10: Ça va mieux ?
9: Oui.
10: Bon, ben vous avez sorti l'argent ? Est-ce que l'argent est sorti ? Allô, est-ce que l'argent est sorti ? Attention, je vais raccrocher. Allô ? Allô ?
9: Allô ? Oui, mais il n'y a plus rien en caisse.
10: Comment ça, il n'y a plus rien en caisse ?
9: Bah non, les gens, il y a eu beaucoup de monde cet après-midi, les gens nous ont presque tous les validés.
10: Bon, ben je vais vous prendre en otage, monsieur. Vous êtes pris en otage.
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12: Allô ?
5: Bonjour monsieur, c'est bien la fromagerie ?
12: Oui.
5: J'ai un problème avec un camembert que j'ai acheté chez vous.
12: C'est quel camembert ?
5: Vous savez, c'est ceux qui sont dans une boîte ronde en bois.
12: Bah tous les camemberts sont en boîte ronde en bois.
5: Oui, mais celui-là, il a aussi une étiquette ronde sur la boîte.
12: Bah là c'est pareil, c'est toujours en rond, les étiquettes des camemberts.
5: Ah oui, mais alors celui-là, dans la boîte, le camembert est emballé dans un petit papier.
12: Bah c'est toujours le cas, c'est toujours le cas.
5: Oui, mais celui qui est rond, le camembert lui-même est rond.
12: Oui, mais ils sont tous ronds, monsieur, les camemberts.
5: Ah bon ?
12: Ouais.
5: Enfin, le problème, c'est que je l'ai pesé, il fait 250 grammes.
12: Bah vous m'avez dit que vous l'avait pesé, il fait 250 grammes.
5: Bah oui.
12: Et bah c'est normal.
5: Bah non.
12: Bah pourquoi ?
5: Parce qu'aux infos, ils ont dit qu'il y avait 20% d'augmentation sur tous les fromages.
12: Non mais d'augmentation, pas d'augmentation du gramme.
5: Alors justement, augmentation grammatique, j'ai fait le calcul.
12: Non mais...
5: 20% de 250 égale 50.
12: Alors...
5: Plus 250 égale 300.
12: Non mais je pense que là...
5: Alors... Donc si vos camemberts font 250 grammes, c'est bien que ce sont des vieux de l'année dernière.
12: Mais ça va pas, non mais je prends pas des camemberts des vieux de l'année dernière. Non mais franchement...
5: Bah, pardon, vous allez pas me dire que c'est moi qui me trompe non plus.
12: Ah bah si.
5: Oh bah non.
12: Si si si.
5: Non non non.
12: Eh bah si monsieur.
5: Eh bah non monsieur.
12: Bah si.
5: Bah non, je vais vous rapporter le camembert.
12: Non non, mais il est hors de question que je vous rembourse un camembert.
5: Ah bah si.
12: Ah non mais... Non non mais non.
5: Ah mais si, mais si si, mais si.
12: Mais là, mais vous... Non mais c'est pas possible quoi.
5: Ah non mais c'est dingue, c'est limite de la fraude camembertistique.
12: Mais fraude, mais n'importe quoi, tous les camemberts ils font 250 grammes, c'est marqué sur les étiquettes.
5: Non mais ça c'est normal, vu que ce sont des fromages de l'année dernière.
12: Mais c'est pas des fromages de l'année dernière, vous voulez que je vous montre toutes mes factures
5: Ou alors, c'est le modèle de cette année, mais dans ce cas ça veut dire que vous vous mettez de côté 50 grammes par fromage.
12: Mais ça va pas, mais vous êtes pas bien, mais franchement vous êtes pas bien.
5: En fait vous prélevez des morceaux discrètement. Non, mais...
13: Oui, alors bonjour.
5: Ah, bonjour madame.
13: Alors je sais pas où vous avez vu qu'un camembert doit faire 300 grammes, il va falloir arrêter la bibine à mon avis. Hein.
5: Je m'excuse, mais c'est le poids officiel pour cette année.
13: Non, non, un camembert ça fait toujours 250 grammes. Cette année il fait toujours 250 grammes, l'année prochaine il fera 250 grammes, dans 3 ans il fera 250 grammes.
5: Ah bah non, parce que s'il prend 20% sur un an.
13: Mais de quoi ça a pris 20%? Qu'est-ce qui a pris 20%?
5: Tous les fromages, ils l'ont dit aux actualités.
13: C'est le prix. Alors là, vous mélangez l'inflation du prix et le poids d'un produit.
5: Ouais, bah, ça explique pas ce que vous avez fait de mes 50 grammes de fromage en plus.
13: Mais quels 50 grammes de fromage en plus? Faut arrêter la drogue, hein.
5: Bah, ceux que vous avez récupérés sur mon camembert de 300 grammes.
13: Mais ça change pas, hein, Neuchâtel, ça fait 200 grammes depuis plus de 20 ans. Un camembert, ça a toujours fait 250 grammes. Franchement, vous avez réussi à récupérer de la cocaïne sur les plages du Havre ou quoi? Vous savez, c'était pas de la farine, hein, là-dedans. Hein.
5: De la farine dans du camembert.
13: Vous êtes grave, hein, franchement. Là, je comprends pas, vous mélangez tous les pinceaux.
5: Non, mais pardon. Pardon, mélanger farine et camembert, reconnaissez qu'il y a un problème.
13: Non, non, mais je reconnais que vous êtes grave, que vous avez un problème.
5: Bon, vous savez quoi ? Je vais passer.
13: Je vous attends. Allez-y, je vous attends. J'y suis, là.
5: Oui, et puis le temps que j'arrive, je vous vois venir, vous allez changer toutes les étiquettes.
13: Mais quelles étiquettes ? Je vous attends, j'ai changé quelles étiquettes ?
5: Bah, celles de vos camemberts de l'année dernière.
13: Allez, vous savez quoi ? Vous appelez les fraudes. Et puis vous venez avec eux, comme ça on va bien rigoler.
5: Ah, bah écoutez, si c'est pour bien rigoler, avec plaisir.
13: Bon, bah franchement, là, franchement, il y avait fait longtemps que j'avais pas rigolé comme ça.
5: Non, mais c'est super. Vous savez quoi? On se marre tellement qu'on devrait passer à la radio.
13: Oui, appelez la radio, ils vont bien rigoler aussi.
5: Ah bah j'espère. Attendez, je les appelle tout de suite.
13: Allez. Allez.
5: Eh ben voilà, on est à la radio.
13: Eh ben c'est très bien.
5: Non mais on est vraiment à la radio.
13: Oui, c'est très bien.
5: Non mais c'est vrai.
13: Allez.
5: Non mais vraiment, vraiment. Allô.
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14: Allô.
15: Oui, bonjour madame.
14: Oui.
15: Oui, bonjour, c'est France Télécom à l'appareil.
14: Oui.
15: Dites-moi, vous n'avez pas eu des problèmes de réception dernièrement?
14: Non.
15: Parce que apparemment, d'après le dispositif nouveau de nos relais antennes, vous aviez quand même un fort risque en degré 6 en potentiel de radiation.
14: Oui.
15: Vous êtes sûr que vous n'avez rien senti de nouveau dans son téléphone?
14: Ah non.
15: Bon, on va faire...
14: Je ne peux pas être embêté.
15: Là, vous êtes actuellement, vous avez un signal de 1530.
14: Oui.
15: Hein, c'est-à-dire que c'est un signal qui est quand même élevé.
14: Ben, j'en sais rien, moi. Je ne connais rien.
15: Non, mais c'est pour vous expliquer, vulgariser un peu notre propos. Donc, ce qu'on va faire, c'est qu'on va monter le signal là tout de suite à 1700.
14: D'accord.
15: Donc vous allez me dire si vous ressentez quelque chose. Est-ce que vous pouvez avoir quelque chose à mettre sur la tête pour protéger un peu des radiations?
14: Non.
15: Cellulose ou vous voyez un papier celluloïde, un papier toilette par exemple.
14: Vous avez ça? Je vais chercher ça.
15: Merci beaucoup. On va passer le chers auditeurs de 1530 à 1700. Jean-Baptiste, vous montez s'il vous plaît le signal. Ah, tu vas en PHR. Tu vas en...
14: Voilà.
15: Ben, je suis à 1543. D'accord. Allô?
14: Oui.
15: Oui. Alors, vous avez un rouleau de papier hygiénique?
14: Ouais.
15: C'est ça. Alors, vous le dépliez et vous l'enroulez à partir du visage, vous voyez, à partir de la bouche, jusqu'au front et jusqu'aux cheveux, pour vous protéger des radiations.
14: Mm-hmm.
15: Vous commencez par la bouche, puis vous entourez à partir du bas vers le haut. Hein. La bouche, le nez... 1600. On est à 1600 là maintenant. Premier stop. Ok, pas de radiation.
14: Ça y est, je suis protégé.
15: Alors, vérifions s'il vous plaît. Le papier toilette, vous l'avez enroulé comment là?
14: Je l'ai enroulé autour de la tête, entre mes oreilles, les cheveux et puis la bouche, le nez.
15: Le nez, tout est protégé?
14: Ouais.
15: Donc vous savez, un peu comme une momie quoi.
14: Oui.
15: Vous voyez? D'accord. C'est du double épaisseur vous avez mis?
14: Ouais.
15: D'accord. Rose, blanc?
14: Il est blanc.
15: Il est blanc, d'accord. Alors, maintenant, on va faire un essai, madame. Vous allez gonfler, on va en voir en réception. Hein. Donc, tu vas passer à 1780. Allô, allô?
14: Ouais, je vous entends plus.
15: Vous n'entendez plus, voilà, d'accord. Donc là, on va passer à 1700. Vous m'entendez bien?
14: Oui, là, je vous entends.
15: Très bien. Donc, vous allez fermer la bouche, gonfler vos joues et souffler d'un seul coup quand je vous le dirai, d'accord? Attention. Fermez la bouche. Allez-y. Encore. Voilà. Vous pouvez enlever le papier.
14: Ça y est.
15: Voilà. Est-ce qu'il y a une marque sur le papier, à l'endroit où vous avez soufflé?
14: Non.
15: À l'endroit où vous avez fait...
14: Non.
15: Non. Il n'y a pas une marque marron?
14: Non.
15: Bon, bah écoutez, madame, vous n'avez rien.
14: Mm-hmm.
15: Votre ligne est en sécurité. Qu'est-ce qu'on dit à France Télécom?
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13: Allô.
5: Oui, bonjour madame. C'est bien le café?
13: Oui.
5: J'ai eu un petit problème, c'est que l'autre jour j'ai fait une fête à la maison, il y a eu un peu de bruit et il y a des voisins qui ont signalé à la police.
13: Oui.
5: Donc, pour éviter que ça me retombe dessus, j'ai dit que ça venait du bar.
13: Foutez de ma gueule, là.
5: C'est-à-dire que sinon c'est sur moi que ça retombait, vous voyez, parce que moi ils m'ont rappelé.
13: Ah, peut-être bien que ça va vous retomber dessus. Non, mais vous rigolez pas, non?
5: Si, un peu quand même, mais l'essentiel.
16: Allô.
5: Oui, bonjour monsieur.
16: Non, mais je vous prends pas la responsabilité de votre tapage nocturne, fallait prévenir votre voisinage.
5: Votre tapage nocturne?
16: Ah non, c'est pas le mien. Hein.
5: Maintenant c'est le vôtre, puisque moi je leur ai dit.
16: Je crois pas, monsieur. Il en est hors de question, vous prenez vos responsabilités. Dites voir.
5: Si vous voulez, j'ai pris la responsabilité de dire qu'effectivement c'était chez vous.
16: Attendez, c'est trop facile. Je m'excuse. On ferme à 20h, le tapage nocturne, vous le prenez pour vous. Non, mais attendez.
5: C'est pas grave. Ce que vous faites, c'est que vous allez les voir, vous leur dites bon, exceptionnel.
16: Il est hors de question, c'est pas moi de me déplacer. Non, mais vous les appelez, vous leur dites que vous avez fait une grosse connerie, qu'il n'y a rien eu chez moi. Hein.
5: Ce que je vous propose, c'est qu'on y aille ensemble dans ce cas.
13: Allô.
5: Ah bah encore un. Bonjour madame.
17: Attendez, on parle pas de ça au téléphone, vous venez me voir.
5: Non mais après, ce que vous faites, c'est qu'après le boulot, vous passez voir
17: les... Vous rigolez ou quoi ? Ça va pas ou quoi la tête, non ? C'est pas mon problème, moi. Chacun sa merde, hein.
5: Bah dans le sens où, comme j'ai dit que c'était chez vous, vous voyez, c'est...
17: Donnez-moi votre adresse et votre nom.
5: Moi j'ai donné l'adresse du café.
17: Ah ouais, bah vous emmerdez pas, quoi. Moi c'est pas mon problème, j'en ai rien à foutre de vous.
5: Bah
17: moi.
5: Si, dans le sens où...
17: Bah, déjà, vous venez me voir et on cause, déjà, avant de balancer des choses.
5: Ah bah non, j'ai déjà balancé, ça s'est fait, hein.
17: Oui, oui, ça s'est fait. Bah viens me voir, je vais te causer du pays, moi, tu vas voir.
5: Ah bah c'est gentil, mais...
17: Viens me voir, tu vas voir, je vais te montrer comment je m'appelle, moi.
5: Comment ça, comment tu t'appelles ?
17: Viens me voir, avant de balancer des choses, là.
18: C'est charmant de nous mettre ça sur le dos.
5: Ah, notre monsieur ?
18: Vous faites du bruit, vous vous faites engueuler par la gendarmerie, après vous dites que c'est nous. Non mais tant pis pour vous, attendez, il y a un moment, faut assumer, hein.
5: Alors, justement, ce serait bien que vous présentiez des excuses, peut-être que vous alliez les voir.
18: Non mais attendez, vous foutez de ma gueule, là. Il faut que j'aille présenter, moi, des excuses alors que j'ai rien fait.
5: Oui, alors si ce n'est que pour me disculpifier, j'ai été un petit peu obligé quand même d'aller déclarer que c'était chez vous.
18: Ah mais ce serait pas grave que ce soit une fausse déclaration, monsieur. Et on portera plainte en diffamation, pas de souci.
5: Moi, je peux y aller avec vous en disant, écoutez.
18: Ah, non, mais moi j'ai autre chose à foutre. Moi, je suis commerçante, monsieur. J'ai autre chose à foutre que d'aller à la gendarmerie, vous avoir des questions. Alors vous me lâchez, vous résolvez vos problèmes tout seul et vous m'emmerdez pas.
5: Non, mais je dirais que je vous en veux pas.
18: Non, mais attends, stop. Là, c'est moi qui vais appeler la gendarmerie.
5: J'y suis justement. À la limite, je peux vous les passer.
18: Non, mais vous foutez de ma gueule. Non, mais c'est hors de question.
5: Non, mais comme ça, je leur.
18: Non, mais il y a pas de comme ça. C'est hors de question.
5: Écoutez, je vous passe le brigadier Martin. Brigadier Martin ?
18: Non, mais...
5: Oui, monsieur Martin. Je vous passe le monsieur du bar.
18: Pardon ?
5: Ah, merci, monsieur Martin.
18: Brigadier Martin et monsieur Martin. Franchement, c'est...
5: Mais non ?
18: Vous êtes ?
5: Brigadier Martin.
18: Oui, bien sûr, brigadier. Ça fait longtemps qu'on n'appelle plus les gendarmes comme ça, monsieur.
5: Ah, ben, bien sûr, je suis à la brigadisterie. Je suis brigadier.
18: À la brigaderie ?
5: À la brigadisterie.
18: Non, mais stop, ça suffit, là.
5: Allô ?
19: Oui.
5: Oui, bonjour, madame.
19: Ouais, c'est pas l'appel trop con.
5: Oh, merde ! Ça faisait longtemps.
19: Et voilà. Ça, c'est rire et chanson.
18: Non !
19: Oui, c'est rire et chanson. Ah, bah, voilà.
18: Oui. Non, mais t'en déconnes.
19: Non, sérieux, c'est rire et chanson. J'ai reconnu la voix. Merci à vous, bonne journée.
5: Oui, ah, non, attendez, bougez pas, il y a mon beau-frère qui vous dit bonjour aussi. Bonjour !
19: Vous avez bonjour du beau-frère de M. Martin.
18: D'accord, c'est ça.
5: Il y a ma femme qui vous passe le bonjour aussi, Martine Martin.
19: Au revoir.
5: Ah bah attendez, il y a mon fils qui est là, qui fait coucou, le petit Martin.
19: Allez, je vous souhaite une bonne journée.
5: Ah bah attendez, il y a mon cousin portugais qui vient d'arriver, Martich Martin.
19: Ouais.
5: Et bah il vous salue.
19: Bah vous lui direz qu'il passe, il est carrément à faire.
5: Ah bah allons-y.
19: Ouais. Allez, au revoir.
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21: Allô ?
2: Oui, bonjour madame.
21: Bonjour.
2: C'est la mairie.
21: Oui.
2: Ah bonjour, je vous appelle, je suis la nouvelle femme de ménage de monsieur le maire.
21: Oui.
2: Et je suis en train de faire le linge, là, je voudrais savoir où il met ses produits.
21: La femme de ménage de monsieur le maire.
2: Oui.
21: Ah bah écoutez, là je peux pas vous dire, monsieur le maire n'est pas dans la mairie alors, je peux pas vous dire.
2: Si jamais il vous appelait.
21: Oui.
2: Pouvez-vous lui transmettre le message ?
21: Oui.
2: Hein, qu'il appelle donc Mireille.
21: Oui.
2: C'est lui à la maison.
21: Mm-hmm.
2: Et lui, pour lui dire où sont les produits, parce que là, je suis en train de faire le linge.
21: Oui.
2: Il y a des taches dans les slips que je n'arrive pas à rattraper.
21: Bon, mais écoutez, moi, je vous laisserai la commission.
2: La grosse, c'est pas la peine parce qu'il l'a déjà faite. Hein.
21: Pardon ?
2: Il l'a déjà faite.
21: Il a déjà faite quoi ?
2: La commission.
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22: Allô ?
5: Bonjour madame, c'est bien l'exploitation céréaliste ?
22: Oui, allô, oui.
5: Monsieur Martin à l'appareil, association pour le biorecyclagisme des céréales.
22: Oui.
5: Je vais vous faire livrer un camion de chocopipes.
22: Un camion de quoi ?
5: Bah, des chocopipes.
22: C'est quoi ça ? C'est quoi des chocopipes ? C'est quoi ça ?
5: Bah, les chocopipes, vous savez, les petites céréales du petit déjeuner.
22: Pourquoi vous amenez ça chez nous ? Pourquoi faire ?
5: Eh bah, parce que qu'on les récupère dans les supermarchés, ils nous mettent de côté les boîtes qui sont périmées.
22: Oui.
5: Et après, vous me les rachetez moitié prix et vous pouvez les replanter.
22: Je veux rien du tout, monsieur.
5: Bah, ça vous permet de recyclager les vieilles chocopipes.
23: C'est quoi ça ?
5: Bonjour monsieur, c'est ce que je disais, c'est rapport à votre camion remorque de chocopipes.
23: Une remorque de quoi ?
5: Oh bah décidément, les chocopipes, les boîtes de céréales au chocolat.
23: Bon, on va pas donner du chocolat aux vaches, hein, enfin, je sais pas.
5: Ah non, c'est pas pour les vaches, c'est pour les replanter.
23: Non mais c'est n'importe quoi ça, on va pas se mettre des céréales au chocolat.
5: Hein. Bah si, comme ça vous pouvez en faire pousser des neuves.
23: Bah non, mais monsieur, on peut pas faire ça.
5: Bon, dans ce cas, je vous mets des croustillerailles à la place.
23: Non, rien du tout, je vous dis.
5: Sinon, j'ai aussi des miel clops.
23: Mais non, moi je veux rien.
5: Rien, c'est-à-dire aucune céréale de petit déjeuner. amener à replanter.
23: Ah non, non, mais non, c'est hors de question. Et...
5: pas de problème, dans ce cas, je vous fais un switch.
23: Un switch?
5: C'est ça, un switch. C'est-à-dire qu'à la place des céréales...
23: mais je vous dis qu'on est intéressé par rien.
5: Non, mais à la place, je vous mets des paquets de pâtes. Vous pourrez les semer comme les céréales.
23: Semer des pâtes? Non, mais vous me faites rire.
5: Ah bah moi aussi.
23: Et monsieur, les pâtes, ça se plante pas?
5: Ah ouais? Et alors on fait comment pour avoir des pâtes?
23: Bah les pâtes, on les fabrique avec du blé, voyons.
5: Voilà, bah vu que les pâtes c'est du blé, logiquement ça repousse pareil.
23: Eh bah oui, je suis d'accord, mais on plante pas des pâtes. On sème du blé pour après faire des pâtes.
5: Alors pardon, mais je pense que vous compliquez tout là.
23: Non mais vous me prenez pour une nunuche.
5: Non mais avouez que c'est quand même beaucoup plus rapide de faire pousser directement des pâtes plutôt que d'abord faire pousser du blé pour après faire des pâtes.
23: Putain, mais qu'est-ce que c'est que ce délire? On m'a jamais fait ça. Hein. On plante pas des pâtes, non mais...
0: Allô?
5: Bonjour madame, rassurez votre collègue, il n'y a rien de compliqué pour planter les pâtes.
0: Non, attendez, vous allez vous calmer, je ne suis pas concerné par ce que vous me demandez, ni ma femme.
5: Bon, c'est pour vous, moi je vous livre des pâtes, vous les plantez, vous aurez même plus besoin de faire pousser du blé.
0: Pour faire pousser du blé, vous me livrez des pâtes?
5: Bah non, pour faire pousser du blé, il faut du blé, c'est pour faire pousser les pâtes qu'il faut des pâtes.
0: Eh bah oui, bah, sauf que vous vous démerdez avec votre problème, moi c'est pas le mien.
5: Bah vu que c'est votre marchandise, c'est quand
0: mais
5: même...
0: Pas, je vous dis que non.
5: Bon, exceptionnellement, je veux bien vous faire un double switch, et je vous remets les chocopipes.
0: Mais vous comprenez le français ou pas?
5: Bien sûr. Je parle aussi English, Espagnolish et Americanish.
0: Mais j'en ai rien à foutre de ça.
5: Non mais je précise, au cas où vous préférez qu'on parle en étrangiche.
0: Bon, alors maintenant c'est terminé, j'en veux pas de votre bordel, c'est clair?
5: Et si je vous propose un triple switch?
0: Vous me saoulez avec vos conneries, d'accord?
5: Ah bah justement, je peux vous livrer des fonds de canettes de bière à replanter et ça vous fait pousser des petites chopines.
0: Allez, salut.
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20: Allô?
24: Oui, bonjour madame.
20: Oui?
24: C'est la comptabilité à l'appareil, la comptabilité de la mairie.
20: Oui, bonjour.
24: Monsieur Gendron à l'appareil.
20: Ah oui, monsieur.
24: Je vous appelle parce que, bon, les impôts locaux vont être fortement augmentés. Les frais de monsieur le maire ont augmenté cette année de manière considérable.
20: Ah, bon. Alors c'est une très mauvaise nouvelle que vous m'annoncez là.
24: Bah, vous savez, monsieur le maire a eu des frais, il s'est rendu à plusieurs reprises à Paris. Bon, on est en train d'éplucher sa comptabilité et on découvre des choses...
20: Ah bon?
24: Oui.
20: Ah bon? Mais c'est pas très réjouissant, là.
24: Les frais de bouche, vous voyez...
20: Ah, en effet. Alors là oui, c'est tout de même un petit peu ennuyeux, là.
24: Et
20: alors, naturellement, c'est l'habitant qui va supporter.
24: Voilà.
20: Hein, voilà.
24: On ne peut pas faire autrement.
20: Ah oui, et alors, c'est de l'ordre de combien, cette augmentation?
24: On est dans une fourchette qui va se situer du double au triple, hein.
20: C'est pas vrai? Oh! Au triple?
24: Oui.
20: Mauvaise gestion?
24: Non, pas du tout, au contraire.
20: Pas du tout, ah bon?
24: Vous savez, c'est très difficile pour les élus locaux de séjourner à Paris, seuls, dans les chambres d'hôtel.
20: Ah oui?
24: Oui, bon, même si monsieur le maire est logé au Carlton.
20: Ah bon, alors oui, en effet, là, ce sont quand même des frais assez considérables, alors, en effet.
24: Bah là, on est à 1800 euros la suite par nuit.
20: Oh, hein. Oh là là là là là là! Eh bien, dis donc, on ne se refuse rien, voilà. Hein. Mais là, vous ne faites pas une réunion un peu spéciale, non?
24: Si, c'est pour ça.
20: Comme ça.
24: On est en cellule de crise et c'est pour ça qu'on prévient tout le monde pour être sûr que...
20: Oui, eh bien, c'est simple. Hein. Il va falloir payer, c'est ça.
24: Hein. Sinon, il va en prison. Hein.
20: Ben, oui, mais écoutez, quand on fait des malversations, en général, ça peut s'appeler comme ça, je pense.
24: Ouais,
20: hein.
24: Enfin, les gens ont voté pour lui aussi, donc bon...
20: Oui, ben non, hein. Pas moi, parce que je ne suis pas d'ici. Hein.
24: Ah bon?
20: Ah ben non, hein, j'habite la Champagne, moi c'est une maison secondaire. Hein.
24: Bon. Là, il y a abus de confiance quand même, il y a abus de biens sociaux, vous voyez, on a compté quand même hein, sur l'année, il y a 500 kilos de caviar, vous voyez un peu.
20: Oh non, mais c'est pas possible, écoutez, alors là, à ce moment-là,
24: voilà.
20: Mon Dieu.
24: On peut parler en toute confiance, je pense.
20: Ah mais tout à fait, mais tout à fait, tout à fait.
24: Si les habitants savaient que M. le maire avait eu recours à un réseau de prostitution internationale dans son hôtel à Paris...
20: Comment? Qu'est-ce que vous êtes en train de me dire, là? Alors on ne peut plus faire confiance aux élus, maintenant, alors, hein?
24: Bah si, elles lui ont fait confiance, puisqu'il a payé rubis
20: sur... Ben oui, mais là, quand ça arrive, non, la confiance...
24: Il y a 15 000 euros de prostitution par nuit.
20: Oh non, mais écoutez, non, mais c'est impensable. Bon, enfin, c'est tout. Ce qu'il y a, c'est que moi, en maison secondaire, alors là... Hein,
24: non, on espère que les habitants pourront conserver leur maison.
20: Comment? Ah bon?
24: En fait, vous, les habitants, hein,
20: oui.
24: Vous avez donc mangé cette année 400 kilos de caviar, beluga.
20: Oh, bah oui, mais écoutez, alors à ce moment-là.
24: La note hein, pour la prostitution, rien que pour lui, hein,
20: mm-hmm.
24: 1 813 000 euros.
20: 1 813 000 euros. Oh, non, mais c'est pas possible.
24: Bah oui, mais vous savez, il a un grand appétit. C'est comme tous les hommes de pouvoir. Il faut qu'il se rassasie, bon.
20: Mon Dieu.
24: C'est pour ça que, si vous voulez, avec toutes ces femmes, il a eu besoin de beaucoup de cocaïne pour tenir le coup.
20: Ah bon, oui, parce qu'en plus, c'est toujours très onéreux, hein, je pense.
24: Ben, la cocaïne, oui.
20: Oui, enfin, j'en ai jamais abusé ni usé, hein, mais enfin, je pense que ça doit être ça. Hein. Mon Dieu, c'est effrayant. Hein.
24: Et sa défense est de dire qu'en fait, la cocaïne, c'était pour tous les habitants.
20: Mais n'importe quoi.
24: La prostitution, pareil.
20: Ah ben oui, alors, non, mais vraiment, alors là, hein, où il n'est pas bien du tout dans sa tête, ou alors vraiment, hein, peut-être qu'il est bon à interner, là, non hein.
24: On va faire estimer le patrimoine de la commune, hein, de tous les habitants.
20: Il y a pourtant une si belle petite commune qui est vraiment bien. C'est vrai, c'est joli là maintenant. Hein.
24: Quand on pense qu'on va être obligé de raser tout ça.
20: Hein? C'est pas vrai. Oh ah oui, non, mais vraiment, c'est quelque chose de désolant, hein, parce que bon.
24: Tout le patrimoine va être vendu sur eBay normalement.
20: Oui, mais enfin, nos maisons, non.
24: Faut être franc avec vous, on a déjà vendu l'église. Le cimetière est vendu aussi, il y a une option.
20: Oh
24: bon, enfin. Vous n'étiez pas obligé non plus de consommer toute cette cocaïne.
20: Hein?
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6: Allô?
5: Bonjour madame, c'est bien le magasin de bricolage?
6: Ah, c'est monsieur.
5: Si vous voulez.
6: Oui.
5: Monsieur Martin, société Martin Sécurité.
6: D'accord.
5: On va venir poser une surserrure par-dessus la serrure extérieure de votre magasin.
6: Oula, pourquoi vous... Moi, je vous ai rien demandé.
5: Non, mais c'est parce qu'on teste un nouveau système. Vous gardez la clé de votre serrure, et nous, on garde la surclé de la surserrure.
6: Et de quel intérêt?
5: De l'intérêt que, comme il faut les deux clés pour ouvrir et fermer le magasin, il y a double sécurification.
6: Mais non, mais je veux pas de ça. Moi, je suis autonome sur ma fermeture et mon ouverture de magasin.
5: Vous arrivez à quelle heure le matin?
6: Bah, 6h15.
5: Oula, on va plutôt dire 7h, 7h30.
6: Non, mais qu'est-ce que c'est que ce truc là? Putain, mais vous comprenez pas ou quoi? C'est ma porte, c'est le droit d'ouvrir
5: voilà,
6: mon magasin.
5: Voilà, ça, faut quand même que vous puissiez entrer dans votre magasin.
6: Ben, j'ai mes clés.
5: Oui, mais vous n'aurez pas les surclés de la surserrure.
6: Et ça veut dire que je peux pas venir ouvrir mon magasin si personne n'est venu ouvrir la surserrure avant.
5: Voilà, c'est tout l'intérêt du système.
6: Non, mais si j'ai envie de venir bosser à 4h du matin, il y aura personne qui sera venu ouvrir ma porte avant moi.
5: Oh, bah non, 4h du matin.
6: Bon, bah alors, moi je suis libre de mes horaires de travail quand même.
5: Après, je peux demander un extra.
6: Mais non, mais.
5: Si, attendez.
7: Validage d'une ouverture à 4h du matin.
6: Non, je ne donne pas trop, vous comprenez rien, c'est pas possible.
5: C'est bon, il y aura quelqu'un pour vous escorter à 4h. En revanche, il faudra évidemment refermer le magasin à 10h du matin ce jour-là.
6: Mais on veut pas de votre service, vous ne comprenez pas ou quoi?
5: Et si on coupe la poire en deux?
8: Oui.
5: Ah, bonjour monsieur, j'étais en train de voir pour les horaires.
8: Mais non, mais monsieur, vous forcez les gens.
5: Moi, je force? Non.
8: Si, vous forcez, non, mais attendez.
5: Ah non, je force pas.
8: Si.
5: Bon, qu'est-ce que vous faites? Vous annulez?
8: Oui, non, annulez.
5: Très bien, donc j'annule. Ce qui implique bien sûr des frais d'annulage pour notre serruriste.
8: Vos pratiques sont vraiment très très douteuses.
5: Qu'est-ce qu'elles ont mes Patrick?
8: Non mais en fait vous comprenez rien du tout, parce que je vous ai dit qu'il faut annuler...
5: Oh là là, donc là vous annulez une deuxième fois. Bah oui, bravo, parce que moi entre temps j'avais survalidé l'annulation, donc là ça veut dire qu'il faut que je surannule.
8: Non, arrêtez un petit peu, je veux bien être gentille, mais là il y a des limites.
5: Et
8: quand
5: c'est
8: même.
5: Pour vous, hein, si vous annulez deux fois, je dois vous facturer deux fois, donc...
8: Non, arrêtez, mais franchement...
5: Pardon, mais si vous changez tout le temps d'avis, je peux pas deviner.
8: Non mais monsieur, excusez-moi de l'expression, mais je suis pas si conne hein, quand même.
5: Je m'excuse, mais qui c'est qui propose de faire venir un serruriste dans l'histoire?
8: Bah c'est vous.
5: Ah, donc on est bien d'accord là-dessus.
8: Bah.
5: Pour résumer, donc je vous envoie mon surserruriste à 4h du matin.
8: Mais y a personne qui va venir parce que j'accepte rien du tout, vous comprenez ça?
5: Oh là là là là, je comprends surtout que vous annulez une troisième fois.
8: Je annule une troisième fois.
5: Donc je suis obligé de surfacturer.
8: Non.
5: Bah, si.
8: Franchement, j'ai des clients dans le magasin, ils rigolent là, monsieur. Non mais franchement, ils rigolent.
5: Oui, ah bah moi aussi.
8: vous avez fumé quoi ce matin? Franchement, non mais là...
5: Sinon, vous pouvez survalider.
8: Vous m'avez dit votre nom?
5: Oui, monsieur Martin.
8: C'est très bien. Ma soeur, elle est gendarme.
5: Ah oui?
8: Oui, c'est pour ça que je vais voir la question, vous inquiétez pas.
5: Ah mais attendez, parce que moi j'ai ma soeur qui est gendarme aussi, justement. Oh, bah ça c'est dingue.
8: Ah oui, moi elle est...
5: Moi la mienne, elle est chef.
8: Oui, elle est gradée, bah oui, je suis sûre.
5: C'est ça, elle est galonnée, en veux-tu, en voilà.
8: Oui, bah oui.
5: Pour vous dire, elle est commissaire.
8: Elle est commissaire, oui.
5: Oui, commissaire Martinette.
8: Elle est commissaire.
5: Bien sûr.
8: Oui, surtout que gendarmerie, c'est pas commissaire, c'est à la police.
5: Ouais, mais ça c'est parce qu'elle est commissaire de gendarmerie policière.
8: Non mais...
5: Ah bah si, d'ailleurs, elle est justement à côté de moi.
8: Oui.
5: Vous voulez que je vous la passe?
8: Bah allez-y, on va voir.
5: Très bien. Martinette, je te passe le monsieur.
8: Oui, bah oui, moi il n'y a pas de problème.
5: Oui, allô?
8: Allô?
5: Bonjour monsieur, commissaire Martinette à l'appareil.
8: Non.
5: Comment ça, non?
8: Non mais monsieur, c'est la même voix.
5: Ah mais pas du tout, je suis commissaire de police gendarmière.
8: Franchement, vous me prenez vraiment pour une demi-heure.
5: Ah non, mais je ne suis pas du tout la même personne.
8: Monsieur, j'ai pas que ça qu'à faire.
5: Oui, ben croyez-moi, à la brigade du commissariat de peloton, on n'a pas que ça qu'à faire non plus.
8: Papa.
5: Et non, ce n'est pas la peine de me passer votre papa.
8: Ouais.
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10: Allô, bonjour.
2: Bonjour, monsieur. C'est le club du 3ème âge de...
10: Oui.
2: Oui, bonjour, je voudrais la direction.
10: Ah, il n'y a personne pour le moment.
2: Ah bon? Vous pouvez leur laisser un message?
10: Je ne pourrais pas joindre la directrice.
2: Moi, oui, vous êtes gentil.
10: Je ne verrai personne.
2: Là. Madame Ledoux à l'appareil.
10: Bonjour, madame Ledoux.
2: Vous avez de quoi noter?
10: Ben...
2: Vous êtes gentil.
10: Là, j'ai
2: alors, je vous donne le message. Hein.
10: Attendez. Pour la directrice, là...
2: Hip, hip, hip.
10: Comment?
2: Vous me dites pour la directrice?
10: Oui.
2: Oui, je disais hip, hip, hip.
10: Mais qu'est-ce que je vais dire? Pour ce qui est de la directrice, chère madame...
2: Hip, hip, hip. Oui, cher monsieur, je vous écoute.
10: Je pourrais pas la voir, moi.
2: Attendez, je prends un stylo et un bout de papier pour noter votre message. Vous permettez?
10: Oui, bien sûr, chère madame.
2: Allons-y. Alors, je prends votre message.
10: Oui.
2: Alors, monsieur...
10: Comment?
2: Vous êtes monsieur...
10: Monsieur...
2: Oui, alors, je note votre message, hein, allez-y. Hein.
10: Je ne pourrai pas joindre la directrice.
2: Ne pourra pas joindre la directrice. À quelle heure?
10: Oh, ben, toute la journée, hein.
2: Oui, alors, pourquoi?
10: Ben, c'est-à-dire que moi, j'ai pas de relation avec elle.
2: Ben, heureusement.
10: Ça, je vous fais pas dire, madame.
2: Ben, si vous me le faites dire. Vous venez de me le faire dire à l'instant.
10: Oui, bien sûr, madame.
2: Alors, pourquoi vous me dites que vous me le faites pas dire si vous me le faites dire?
10: Oui, mais...
2: Vous savez, monsieur, j'ai plus d'un tour dans mon sac et c'est pas une vieille guenon comme moi qu'on apprend à faire la grimace cette fois dans sa bouche, hein?
10: Ah, ça, je vous fais pas dire, ça, madame.
2: Comment ça?
10: Comment?
2: Comment ça, vous me le faites pas dire? Moi, j'ai le droit de dire que je suis une vieille guenon, mais vous n'avez pas le droit de m'insulter, jeune homme. Quel âge avez-vous?
10: Ah non, mais moi, je me permets pas de vous insulter, chère madame.
2: Bah, vous m'avez traité de vieille guenon à l'instant.
10: Ah non.
2: Ah mais si, vous m'avez dit, je vous le fais pas dire.
10: Oui, mais...
2: Ah mais tout le monde est témoin.
10: Vous?
2: Oui.
10: Vous pourrez pas appeler demain, parce que là, aujourd'hui, l'établissement est fermé, là, chère madame.
2: Alors, vous avez de quoi noter mon message, hein?
10: Mais je peux pas noter, moi, madame.
2: Voilà. Alors, madame Ledoux, Germaine...
10: Attendez.
2: Ah, vous voyez, quand on veut, on peut.
10: Oui, ça, je vous fais pas dire.
2: Mais si vous venez de me le faire dire.
10: Je me suis mal expliqué, excusez-moi.
2: Oh, mais je vous en prie. Bon, alors voilà, le message est le suivant.
10: Allez-y, je vous écoute.
2: Donc, avec quoi allez-vous le noter?
10: Papier et un crayon.
2: Ah bon? Bon, formidable. J'ai demandé à madame la directrice une petite pipe, hurrah! Donc, du club du 3ème âge, si elle voulait bien me sponsoriser pour le championnat du monde de vitesse des boîtes à savon pour cul-de-jatte.
10: De cul-de-jatte?
2: Cul-de-jatte, pas de Jacques.
10: D'accord.
2: Non, parce que Jacques, c'était mon époux quand même.
10: Oui.
2: C'est une grande douleur, monsieur.
10: Oui, je ne le fais pas dire.
2: Ben si, vous me le faites dire.
10: Oui, bien sûr, madame.
2: Pourquoi me l'avez-vous fait dire?
10: Excusez-moi.
2: Je ne vous le fais pas dire. Bien, écoutez, messieurs, je vous souhaite une bonne journée.
10: Merci, vous de même.
2: Et je vous le fais pas dire.
10: Au revoir, madame.
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11: Oui.
5: Bonjour, madame, c'est bien la pension pour animaux?
11: Oui.
5: Monsieur Martin à l'appareil, bureau électoraliste pour les européos législatives.
11: Qu'est-ce qui vous amène?
5: C'était juste pour vous prévenir que pour les législatives, il y a quelqu'un qui va voter à votre place.
11: Quelqu'un va voter à ma place?
5: Voilà, je me suis permis de lui faire une procuration pour vous.
11: Ah non, bah, je suis pas d'accord. Pourquoi vous avez fait une procuration, mon nom? Si j'ai envie d'aller voter, je vais voter.
5: Alors, j'ai regardé les listes, apparemment, vous avez pas voté aux européennes. Donc, forcément, moi, je récupère cette voix pour les législatives.
11: Mais c'est pas parce que je n'étais pas présent aux européennes que je serais pas le présent aux législatives.
5: Bah, j'ai préféré considérer.
11: Non, c'est toi,
5: cette personne. Bonjour monsieur, cette personne vous entend.
12: Je comprends pas votre système en fait. Donc en fait, vous récupérez des voix comme ça. On sort d'où là? C'est aberrant quoi.
5: Bah, c'est pour éviter de gâcher. Je récupère tous ceux qui n'ont pas voté aux européennes et je réattribue leur vote pour les législatives.
12: Comment vous pouvez réattribuer des votes? C'est un truc de dingue quoi.
5: Ah, on fait des procurations tout simplement.
12: Et vous faites des procurations pour, avec quelqu'un qu'on connaît même pas et qu'on sait pas qui va être voté pour nous.
5: Quelqu'un que vous savez pas, mais quelqu'un que moi, je peux m'en servir pour équilibrer les votes.
12: Mais enfin, on va où là? Comment vous voulez que la France soit représentée correctement? C'est un truc de dingue quoi. Donc en fait, chacun fait ce qu'il veut, en fait. Les élections, en fait, ce sera vous qui aurez décidé qui va être élu, au final, quoi.
5: Oh non, j'aurais pas cette prétention. Disons que je compte pour un petit 50% des votants, mais pas plus.
12: Bah, c'est un truc de dingue. Vous entendez ce que vous dites? Vous imaginez un petit peu ce que vous faites, là? En fait, vous magouillez les listes, vous magouillez tout ça.
5: Bon, magouille, tout de suite.
12: Bah, si, un peu. Je suis désolée, monsieur. Vous prenez mon vote à moi, comme ça, pour aller voter n'importe qui, mais...
5: Alors, je vous rassure, y a pas que vous, hein. J'ai procuré ici tous ceux qui travaillent à la pension.
25: Ouais.
5: Bonjour madame.
25: Et vous savez, on n'a qu'une bande de magouilleurs, donc moi je vote plus, ça sert à rien.
5: Justement, vous embêtez pas avec ça puisque je m'en occupe pour vous.
25: Ah non, j'en ai rien à foutre de vos conneries.
5: Ah bah pardon d'essayer de vous aider à être un petit peu démocratiste.
25: Ah ouais, pour donner plus de force à une bande de guignols là qui sont que des escrocs.
5: Voilà, c'est exactement ça, oui.
25: De toute façon, moi je vois pas pourquoi les autoroutes sont payantes alors que c'est nous qui les payons, et puis il y a Vinci qui s'en fout 60% dans la fouille, net et sans bavure.
5: Ah, alors je vais noter de vous rappeler pour qu'on parle un peu autoroute plus tard, parce que ça devrait être pas mal.
25: Non, mais...
5: Si, je trouverai un sujet. En attendant, je valide votre procurification.
4: Mais attendez, mais...
5: Ah, eh ben bonjour monsieur.
4: Qu'est-ce que vous dites? Vous avez procuration pour nous?
5: Ouais, ça c'est bon, j'en ai fait pour tout le monde.
4: Non mais ça va plus, non mais qu'est-ce que c'est cette arnaque-là? Vous n'avez pas voté pour nous quand même?
5: Si, parce que comme ça, ceux qui iront voter aux législatives, il y en a que je pourrais faire voter deux fois à chaque tour.
4: Vous votez une deuxième fois?
5: Voilà.
4: Mais c'est la pure arnaque ça.
5: Disons que j'appelle plus ça du politique business, personnellement.
4: Oh là là là là là là là là là là là.
5: Oh non mais ça va, pas de quoi faire. Oh là là là là là là là là non plus.
4: Attention, vous savez pas où vous tombez là.
5: Oh là là. Là, c'est-à-dire?
4: Mon fils est élu, hein, je vous préviens. Hein.
5: Pop, faut surtout pas lui dire. Hein.
4: Ah, pop.
5: Ou alors, l'idéal, ce serait qu'il démissionne.
4: Qu'il démissionne de quoi? Mais il va pas démissionner.
5: Non, mais dans ce cas, moi, je lui refais des papiers d'identité.
4: Refaire des papiers pour quoi?
5: Bah, comme ça, il aura un autre nom et il pourra voter avec.
4: Attends, je préviens la mairie tout de suite.
5: Tot, vous bluffez.
4: Tot. Madame la mairesse sera au courant.
5: Ah, bah, si c'est madame la mairesse, ça tombe bien parce qu'elle est justement à côté de moi.
4: Ah, de passez-moi la mairesse alors.
5: Tot, bougez pas, je vous la passe.
4: Ah bah alors là.
5: Madame la mairesse, je vous passe le monsieur qui refuse de voter.
4: Qui refuse de voter? Mais vous êtes bien ou quoi? Mais qu'est-ce que vous racontez là?
5: Écoutez, je suis en ligne avec lui, je vous le passe.
4: Mais qu'est-ce que c'est ça?
5: Oui, allô?
4: Oui?
5: Bonjour mon petit, madame la mairesse, à l'appareil.
4: Ah mais ça va plus non?
5: Si, ça va, j'ai juste un chaton dans la gorge.
4: Allez hop.
5: Bah attendez, on peut parler deux minutes entre filles.
4: Au revoir.
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14: Allô, clinique vétérinaire.
15: Oui, bonjour madame, monsieur de la place à l'appareil.
14: Oui, bonjour.
15: C'est bien le vétérinaire?
14: Oui, c'est elle-même à l'appareil.
15: Ah, très bien, bonjour docteur. Je souhaiterais prendre un rendez-vous. J'ai ma poule qui va mal.
14: Oui, alors pour cela, vous pouvez venir en consultation. On consulte tous les jours de 14h à 19h, sauf le samedi de 14h à 17h. Vous venez l'après-midi quand ça vous arrange?
15: Bah écoutez, je vais vous la passer. Je préfère voir qu'elle voit ça directement avec vous. Hein.
2: Allô?
14: Oui.
2: Oui, bonjour, c'est le docteur vétérinaire.
14: Oui.
2: Oui, bonjour, madame. Je suis la poule de monsieur de la place. Quand est-ce que je peux passer?
14: On est là jusqu'à 19h, madame.
2: Jusqu'à 19h, oui. Et vous, je peux faire une épilation du maillot? Non, c'est parce que j'ai des morpions.
14: Je vous ai dit.
2: C'est pour ça que j'appelle un vétérinaire. J'ai tué un veto.
14: Oui.
2: Docteur, à quelle heure puis-je passer?
14: Quand vous voulez, avant 19h.
2: Vous pouvez me faire l'épilation du maillot?
14: On est sûrs.
2: Parce que j'ai beaucoup de morpions, vous comprenez? Et les esthéticiennes ne veulent pas le faire. Elles m'ont dit qu'il fallait que j'aille voir un vétérinaire. Allô, docteur?
14: Oui.
2: Vous faites l'épilation du maillot poil?
14: Oui, on fait l'épilation du maillot, mais tout.
2: Poil à poil ou...
14: Qui est à l'appareil?
15: Ben c'est Bernard.
14: Bernard qui?
15: Bernard Kouchner.
14: C'est Bernard Kouchner.
2: J'appelle pas seulement parce que j'ai des morpions, hein. Mais le problème, si vous voulez, docteur, c'est qu'en plus, j'ai un morpion qui a la grippe. Et ça, l'esthéticienne, elle peut rien faire. Il s'est enrhumé hier soir dans la voiture parce qu'avec monsieur de la place, on est sorti. Et j'ai entendu mon morpion qui toussait et j'ai pas fait attention. Et il a toussé toute la nuit, m'empêchait de dormir. Vous avez déjà entendu un morpion tousser?
14: Non.
2: J'ai pris un bain de siège, mais ils savent pas nager. Alors ils sont restés accrochés à mes poils. J'ai eu peur pour eux, j'ai cru que ça allait faire le Titanic. 1500 morpions qui se noient. Le Titanic dans la baignoire. Alors, voyez-vous, je suis bien dans la peine, mais il faut que je m'en débarrasse. Attendez, je vous repasse mon amant.
15: Allô?
14: Oui.
15: C'est un peu complexe.
14: Oui, j'ai compris, oui.
15: À quelle heure peut-elle passer?
14: Vers 18h.
15: Ah, 18h, c'est pas possible.
14: Ah bon?
15: À cette heure-là, elle passe la tondeuse. Ah, attendez, il y a quelqu'un qui veut vous parler.
16: Allô, je suis un morpion. Vous pouvez venir nous chercher? Sauvez-nous.
14: Vous devriez appeler Greenpeace.
16: Putain. SOS.
14: Oui.
16: Est-ce que je peux venir vous voir?
14: Ah oui, aucun problème. Oui.
16: Je saute dans une enveloppe.
14: Oui, si vous voulez.
16: Et puis le facteur m'amène demain.
14: D'accord, pas de problème.
16: Voilà.
14: Au revoir.
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17: Oui, allô?
5: Oui, bonjour monsieur, c'est bien l'agence matrimoniale?
17: Je suis une dame.
5: Oui, si vous voulez.
17: Non, mais c'est pas grave.
5: J'aurais besoin de rencontrer une femme, mais c'est extrêmement pressé.
17: Oh, oui, c'est extrêmement pressé, mais c'est pas le lendemain que vous allez rencontrer quelqu'un après, vous voyez, c'est...
5: D'accord, mais vu que c'est pour mettre sur ma déclaration, faudrait vraiment pas traîner.
17: La déclaration?
5: Bah, pour ma déclaration d'impôt.
17: Comment ça, vous voulez mettre ça sur la déclaration? Je comprends pas. Vous voulez mettre la dame sur la déclaration?
5: Bah oui, parce que si je me déclare une femme, ça me fait gagner genre 50% d'abattage.
17: Attendez, faut que la dame, elle soit d'accord, monsieur, ça se fait pas comme ça, vous pouvez pas mettre quelqu'un comme ça sur vos impôts.
5: Ah si, j'ai le papier avec moi, j'ai plus qu'à remplir les cases.
17: Mais
5: numéro de sécu.
17: De la personne?
5: Bah oui, le mien, je l'ai déjà.
17: Ah mais j'ai pas son numéro de sécu, monsieur, ça me regarde pas.
5: Bon, ça on verra après. Numéro de passeport.
17: Non mais ça, je ne vais pas pouvoir vous le donner, monsieur.
5: Ou carte d'identité, sinon ça marche aussi.
17: Mais je ne vais pas à vous donner la pièce d'identité de la dame.
5: Non, mais une copie me suffit.
17: Mais je n'ai pas à vous donner la copie de la pièce d'identité de la dame.
5: Bon, nom, prénom.
17: Mais je ne vous donnerai pas un nom, monsieur. C'est hors de question. J'ai jamais eu une demande pareille. De toute façon, je vous donnerai rien, hein, à part le nom et le prénom de la dame.
5: Ah, nous y voilà. Je vous écoute. Nom de jeune fille.
17: Non, mais je vous donne... Oh, je pense que vous avez pas très bien compris, hein.
5: Moi aussi, j'ai très bien compris. Vous voulez du cash?
17: Mais pas du tout.
5: Non, mais je comprends. Écoutez, moi, je viens avec une enveloppe et puis on n'en parle plus.
17: Ah, non, mais attendez, ça m'intéresse pas.
5: Je vois ce que c'est.
17: Non, il n'y a pas de...
5: Oui, un petit bifton discret, je vois.
17: Non, vous voyez rien du tout, non.
5: Dites-moi votre prix.
17: Moi, je ne travaille pas comme ça.
5: Allô?
18: Non, mais. Vous nous prenez pour quoi, là? Masse, enfin, vouloir rencontrer quelqu'un pour payer moins d'impôts, c'est de la filouterie, ni plus ni moins.
5: Non, mais même une occasion, une seconde main.
18: Bah, voyons.
5: Un fonds de catalogue, quoi.
18: Voilà, c'est ça, fonds de catalogue. Mais vous prenez les gens pour quoi, monsieur? Et le respect, vous savez ce que c'est? Ça, c'est un truc pour truander les impôts. Qu'est-ce que vous croyez qu'on va prendre le risque, en plus, d'avoir des problèmes? Simplement pour que vous payiez 50% d'impôts en moins? Fallait investir, ou je sais pas, il y a des moyens pour payer moins d'impôts.
5: C'est ce que je compte faire, si on considère que j'investis dans une femme.
18: Bah, voyons, vous savez pas? Première nouvelle, les femmes sont des êtres humains. Et vous savez ce que je fais, moi? Je prends votre numéro de téléphone, je vais aux impôts et je leur explique.
5: Ah bah moi d'abord.
18: Oh, je vous dis que vous n'êtes pas dans votre droit. Je suis désolée, mais là, c'est vous qui allez avoir des problèmes. Et puis maintenant, vous allez arrêter. Hein.
5: Ah bah celui qui dit, c'est celui qui est. Excusez-moi. Hein.
18: Mais vous êtes complètement malade, hein?
5: Non mais quand même, c'est vous qui avez commencé, parce que vous me dites...
18: Quoi? C'est moi qui ai commencé? Je raccroche et j'appelle le commissariat, ils vont trouver d'où vient l'appel et puis après, on verra.
5: Ah bah attendez, je vous la passe la police, je transfère l'appel.
18: Ouais, allez, c'est ça, allez-y.
5: Tout, tout, tout, tout.
18: Écoutez, faites-vous soigner, là.
5: Oui, allô?
18: Oui.
5: Police de l'amour, bonjour.
18: Ah oui?
5: Ah oui, parfaitement. On m'a dit que vous aviez volé mon cœur.
18: Oh. Non, mais, je sais pas ce que vous avez pris là depuis ce matin, mais là, faut vous calmer, là, hein.
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22: Le refuge de Landerneau, bonjour.
23: Ah, bonjour, madame. Je suis au refuge animalier.
22: Oui, de Landerneau, oui.
23: Très bien. Je voulais savoir si vous aviez des chatons en ce moment.
22: Ah, nous n'avons que des chiens au refuge.
23: Et est-ce que vous avez des chiots?
22: On a un chiot, mais qui sera de grande taille adulte.
23: Et quelle taille il fait, à peu près?
22: Oh, il fait quoi, 4-5 kilos, je dirais.
23: Ah oui, c'est gros, ça. Ça va pas rentrer. Attendez, je vérifie.
22: Ça va pas rentrer dans quoi?
23: Parce que nous, on fabrique ce qu'on appelle des bijoux vivants, vous voyez.
22: Des bijoux vivants, et expliquez-moi là, parce que là, j'ai peur de comprendre. C'est-à-dire?
23: Sinon, la dame me dit qu'il fait 3-4 kilos, donc on peut le mettre que dans un Géro ou un Géroboam, ça rentrerait, mais pas une bouteille normale.
22: Mais qu'est-ce que vous me racontez là? Vous faites quoi exactement?
23: Comment?
22: Qu'est-ce que vous faites exactement avec les chiens?
23: Vous voyez les bouteilles d'alcool?
22: Oui.
23: Dans lesquelles on met une poire et qui grossit à l'intérieur.
22: Oui.
23: On fait la même chose donc avec des chatons.
22: Vous mettez des chatons dans des bouteilles? Mais vous êtes à moitié malade?
23: Mais ils sont nourris, hein. On les nourrit avec un entonnoir et parfois des pailles en plastique médical, hein.
22: Mais vous êtes pas bien ou quoi?
23: Attendez, madame, on n'est pas bien, dites-moi. On a vendu 367 en un mois, on a un chiffre d'affaires qui est à plus 31 sur la région. Et
22: mais à quoi ça rime de mettre des chiens, des chatons dans des bouteilles et de les nourrir avec un entonnoir?
23: Madame, enfin, ça fait plaisir à des gens.
22: Mais c'est pas des bateaux en bois, non? Mais franchement, c'est des animaux vivants. Qu'est-ce qu'ils font dans des bouteilles et des chiens? Vous parlez de mettre des chiens dans un Géroboam, mais ça va pas, hein.
23: Madame, s'il fait 3-4 kilos, je pense qu'il rentrera pas, de toute façon. Donc vous pouvez
22: De toute façon, il est hors de question que vous prenez un chien chez nous pour les mettre dans les bouteilles, hein, ça c'est clair. Hein. Ah, je préfère les voir rester en chenil et... Ah non, mais ça va... Mais n'importe quoi. Hein. Mais c'est pas légal, votre truc.
23: Mais si, parce que nous, on les exporte.
22: Vous les exportez?
23: Oui.
22: Vous aimez les animaux pour les mettre dans des bouteilles comme ça?
23: Bah oui, j'aime les animaux, sinon...
22: Mais vous trouvez que c'est leur lieu de vie dans des bouteilles? Mais c'est quoi cette histoire-là? Mais c'est abracadabrant.
23: Madame, ce sont...
22: Déjà, les mettre dans des cages, c'est pas terrible, mais alors là, dans des bouteilles, ça sert à rien de les caresser, ça sert à rien de leur faire voir un petit peu le monde extérieur, c'est sûr, vaut mieux les laisser dans des bouteilles.
23: Pardon? On les caresse avec le goupillon, du biberon, vous savez, comme pour nettoyer les biberons.
22: Non, mais là, non.
23: Attendez, madame. Il y a quelque chose qui m'étonne dans ce que vous dites. Quand vous dites qu'on les prive du monde extérieur, du regard sur le monde extérieur, mais les bouteilles sont transparentes.
22: Mais les chatons, vous pensez que les chatons, ils sont bien dans les bouteilles?
23: Mais oui.
22: Ah oui, ils sont heureux, ils vous font des sourires, ils vous disent « Ah, coucou, salut, je suis heureux !»
23: Bah, ils miaulent pas, madame, déjà.
22: Ils miaulent pas, bah, ça c'est clair, ils risquent pas de miauler.
23: Eh ben oui, donc...
22: Ah, justement, ça devrait vous... qu'ils miaulent pas. Non, mais moi, je trouve que c'est même la limite de la cruauté.
23: Oh non, mais bah, attendez.
22: C'est dingue, oui.
23: Et vous avez demandé l'avis des chats?
22: Et vous?
23: Ben, ils rentrent bien dedans, hein.
22: Ils rentrent bien dedans, ils rentrent bien dedans. Bah oui, mais c'est n'importe quoi, votre histoire, là.
23: Bah.
22: Vous avez pas honte d'aller dans les SPA?
23: Pour?
22: Bah, pour demander des chiens pour mettre dans vos bouteilles.
23: Bah, c'est là que c'est le moins cher, madame.
22: C'est là que c'est moins cher. Ah, bah oui, alors, faut que l'entreprise soit rentable, mais c'est une homme.
23: Non, mais attendez.
22: Bah, j'espère que votre société, elle cassera la gueule, franchement.
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0: Oui, allô?
1: Bonjour monsieur, c'est bien le magasin de meubles?
0: Oui.
1: J'ai acheté un canapé clic-clac chez vous.
0: Ouais.
1: Mais alors problème, quand je l'ai ouvert, il a pas fait clic-clac, il a fait clac-clac.
0: Ah ouais, non, ça c'est pas grave.
1: Bah si, parce qu'à cause de ce faux bruit, j'ai tout démonté et là, il est bien pété.
0: Ah, vous avez démonté.
1: En plus, maintenant, il me reste des pièces qui servent à rien.
0: Ouais, mais là...
1: Non mais pas de panique, vous avez qu'à me le changer.
0: Ouais bah attendez, c'est pas si simple que ça.
1: Mais si, vu que c'est une contrefaçon, vous me faites un...
0: N'importe quoi, c'est une marque, c'est pas du tout une contrefaçon, ça va pas ou quoi? N'importe quoi ici.
1: La preuve, il fait pas clic-clac.
0: Si, il fait clic-clac, mais c'est le bruit.
1: Non, il fait clac-clac.
0: Quittez pas un instant. Quand tu ouvres un clic-clac, il fait bien clic-clac ou c'est clac-clac?
1: Pardon, vous parlez d'un clic-clac, mais c'est pas ça, hein.
0: C'était quoi alors?
1: Bah, moi, vous m'avez vendu un clac-clac.
0: Ah, il dit que c'est un clac-clac. Parce qu'il y a
1: un... Oui, non, mais appelons un clic-clac et un clac-clac, un clac-clac.
0: Ne quittez pas.
1: Si on commence à mélanger les clic-clac et les clac-clac, ça va faire quoi? Les clic-clic.
0: Allô?
1: Bonjour, monsieur.
0: Bah, de toute façon, un mécanisme métallique, à partir du moment où il se déplie, ça fait toujours un couinement.
1: Ah, donc il y a bien un problème.
0: Bah, non, ça fait pas un problème, c'est normal.
1: Pardon, mais maintenant, il est tout pété.
0: Je vous l'ai pas vendu pété. Quand vous avez eu le bruit, au lieu de nous appeler, vous avez forcé, donc il a été cassé après.
1: Ah, oui, après j'ai tout pété parce
0: non,
1: que j'essaie
0: voilà,
1: de
0: le réparer. Donc ça passera pas en garantie, on est d'accord.
1: Ah oui, pas faux. Dans ce cas, dites qu'il était défectueux.
0: Ah bah non.
1: Ah bah si.
0: Non, je vous l'ai pas vendu défectueux, monsieur, vous l'avez cassé. Moi j'ai rien cassé du tout.
1: Ah oui, mais comment je fais pour la garantie?
0: Oui, mais moi, il y a combien de temps que vous l'avez?
1: Oh bah il y a au moins 10 ans.
0: Bah il y a pas de garantie 10 ans, j'ai jamais eu de garantie 10 ans, monsieur. À partir du moment où ils vont voir que le canapé a 10 ans, ils vont pas vous donner un canapé neuf.
1: Ouais, d'où l'intérêt de dire que c'est vous qui l'avez pété.
0: Bah non, mais je l'ai pas pété. C'est vous qui l'avez cassé en forçant dessus parce qu'il faisait un bruit bizarre au lieu de nous appeler.
1: Voilà, donc celui-là, vous venez le chercher.
0: Non mais
1: je vous l'ai sorti, il vous attend sur le trottoir depuis hier.
0: Moi je mets pas des meubles dehors si c'est pas pour partir au débarras. Hein.
1: Non mais je le vois par la fenêtre là, il... Ah non tiens, vous l'avez déjà récupéré.
0: Non, je ne l'ai pas récupéré monsieur, votre canapé.
1: Bah si, parce que là je le vois plus, donc sinon il y a un problème.
6: Et je sais pas, c'est le problème, c'est vous qui l'avez, c'est pas moi.
1: Bonjour madame, donc c'est vous qui avez pris le canapé, j'imagine?
6: Mais non monsieur, enfin, c'est soit vous vous êtes fait piquer votre canapé.
1: Oh bah merci, un truc flambant neuf en plus.
6: Venez au magasin, on va discuter.
1: Oui non, mais je vois le coup, vous allez essayer de me revendre mon vieux canapé.
6: La ferme.
1: Oui c'est ça, un coup de peinture pour que je croie que c'est pas le même et hop.
7: Oui bonjour, vous êtes monsieur Martin, c'est ça?
1: Tout à fait madame.
7: Et votre prénom?
1: Martin.
7: Rire et chanson.
1: Mais oui, bravo.
7: C'est un gag, hein, c'est rire et chanson.
1: Oui bah je sais, c'est moi qui vous l'ai dit, hein.
7: Ah oui, je peux entendre. Non, mais je parle à mon collègue.
1: Ah, pardon, d'accord.
7: Allez, bonne journée.
1: Mais oui, et au revoir, madame.
7: Au revoir, madame.
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20: Allô?
2: Bonjour, madame.
20: Bonjour.
2: C'est bien vous, les éleveurs de chiens?
20: Les éleveurs de chiens, desquels, madame?
2: Oui, c'est ça, madame Ledoux à l'appareil. C'est bien eux qu'on a vu à la télé dans la publicité, là?
20: Oh oui, vous en avez déjà vu, oui.
2: Pour les chiens, on les voyait, ils élevaient des teckels et tout ça.
20: C'est ça, madame, oui.
2: C'était dans un spot publicitaire.
20: Oui.
2: Hein, c'est ça.
20: Oui.
2: Je les ai reconnus et tout. Et alors, je voulais savoir quand même, ça m'a choqué un petit peu, parce que ça a dû faire du ramdam là-dedans. Ça fait longtemps qu'ils mangent des chiens.
20: Qu'ils mangent?
2: Oui.
20: On mange du chien?
2: Ben, c'est bien ça, publicité, non?
20: Les chiens mangent des granulés, mais c'est pas eux qui mangent les chiens.
2: Moi, enfin, bon, c'est peut-être un peu sourde, je sais pas, c'est peut-être l'âge, mais on voyait donc les éleveurs, là, vos patrons, avec plein de chiens autour.
20: Ben oui.
2: Et puis alors, ils mettaient, ils disaient, monsieur et madame, hein, ils mangent des chiens.
20: Ben, on ne mange tout de même pas nos chiens, non, mais qu'est-ce que vous allez chercher?
2: Mais je l'ai vu à la télé, madame.
20: Oh, vous avez vu à table en train de manger des chiens?
2: Bah écoutez, alors là, je suis confuse parce que j'ai envoyé un courrier à la SPA pour me plaindre.
20: Oh, bah vous allez nous faire encore une publicité, on va quand même être emmerdés, nous.
3: Je suis désolé.
20: Ah bah, toute désolée que vous êtes, mais qu'est-ce qu'on va être embêté, nous, alors, hein?
3: Est-ce que j'ai envoyé ça à la SPA, la Fondation Brigitte Bardot, un peu partout?
20: Oh, bah vous êtes toute maligne, hein?
3: Oh mon Dieu.
20: Oh mon Dieu, oui, une fois que le mal est fait, hein?
3: J'ai fait ce que je croyais, j'ai...
20: Mais vous avez rien à faire avant de demander?
3: J'ai envoyé une lettre au ministère...
20: Oh bah c'est bien, eh ben en effet.
3: À la police également.
20: Mais vous êtes folle, mais folle alliée.
3: Mais peut-être pas quand même, vous exagérez, madame.
20: Mais non, j'exagère pas, on m'en sous même pas nos chiens quand même. Non mais vous rendez compte, si on a toutes ces visites-là, la publicité que vous nous faites.
3: Oh mon Dieu, je crois que j'ai fait une bêtise.
20: Oh oui, une connerie, mais je vous quitte, j'aime mieux ça. Allô?
3: Oui, excusez-moi, c'est encore moi.
20: Ben, qu'est-ce que vous voulez encore?
3: J'ai appelé monsieur Bourin Dubourg, vous savez, à télévision.
20: Oui.
3: Parce que je l'avais prévenu aussi, il voulait faire une enquête. Oui, alors je me suis excusé, je lui ai expliqué, en fait, ce que vous m'avez dit. Et je lui ai dit que c'était pas la peine qu'il vienne faire une enquête, parce qu'en fait, je lui ai dit que vous touchez pas aux petits.
20: Bah sûrement pas, on les élève, c'est pas pour les bouffer, hein.
3: Voilà, je lui ai dit, ils touchent pas aux chiots et ils mangent que les mâles.
20: Mais on mange même pas les mâles, qu'est-ce que vous avez encore des conneries?
3: Ah bon?
20: Maintenant, on va autre chose, on mange les mâles maintenant.
3: Mais vous mangez vos chiens.
20: Mais espèce d'imbécile, non, on mange pas nos chiens. Complètement cinglé.
3: Qu'est-ce qu'elle dit la grosse derrière?

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5: Allô.
6: Bonjour madame, je suis bien chez le charcutier traitiste.
5: Ah, c'est monsieur déjà.
6: Si vous voulez. Ce serait pour un remboursage.
5: Rembourser quoi monsieur ?
6: De la charcuterie, parce qu'apparemment vous avez mis de la viande dedans, et vu que je suis végéticien...
5: La charcuterie monsieur, c'est fait à base de porc.
6: Bravo, vous reconnaissez en plus.
5: Ah oui, bravo, bien sûr que c'est bravo.
6: Applaudissage alors là.
5: Applaudissez, vous avez raison.
6: Il y a quand même arnaquage, on est d'accord.
5: Il y a arnaquage de quoi monsieur ? Vous rentrez dans une charcuterie, qu'est-ce que vous voulez acheter à part de la viande ?
6: Eh ben de la charcuterie sans viande.
5: Oh putain, c'est pas possible. Vous me fatiguez. Je viens de vous dire quoi ? On fait de la charcuterie avec de la viande. Qu'est-ce que vous avez pas compris.
6: Ah mais vous pouvez toujours mettre du tofu, vous pouvez mettre...
5: Du tofu, oh la vache, putain, fatigant les...
6: Alors, il est fatigant mais il vous entend.
7: Oh. Bonjour.
6: Bonjour madame, comme j'expliquais, je suis végétiseur.
7: Hey, monsieur, alors charcuterie monsieur, c'est tout ce qui est produit à base de porc.
6: Et alors, de quel droit vous mettez de la viande par exemple dans le porc, comme vous dites ?
7: Hey, y a pas de souci monsieur.
6: Comment ça de la saucisse ? Pourquoi vous me dites qu'il y a pas de saucisse ?
7: J'ai dit y a pas de souci.
6: Alors les sushis c'est du poisson, donc ça aussi c'est pareil.
7: Oh, je n'ai pas dit des sushis.
6: Ah bah faut articulifier hein.
7: Vous êtes vraiment con monsieur.
6: Merci beaucoup.
7: Vraiment le phénoménal.
6: En plus j'ai fait faire une note du docteur là que j'ai dû consultager.
7: Bah vous me donnerez son nom à votre docteur.
6: Docteur Martin, il est à côté de moi.
7: Passez-le moi le docteur s'il vous plaît.
6: Ah bah je vous le passe tout de suite.
7: Allez-y.
6: Docteur Martin. Oui monsieur Martin.
7: Putain.
6: Il y a la dame qui veut vous parler.
7: Alors déjà je suis un homme.
6: Oui allô.
7: Oui bonjour docteur.
6: Bonjour madame.
7: Ouais déjà c'est la même voix mais il faut pas me prendre pour un con.
6: Ouh bah passez-moi le responsabiliste dans ce cas.
7: Alors d'accord.
4: Je suis la responsable.
6: Donc vous reconnaissez qu'effectivement il y a malversation.
4: Malversation, qu'est-ce que vous racontez ? C'est obligé qu'on ait de la viande dans la charcuterie. Dites-moi une charcuterie qui existe sans viande.
6: Le soja.
4: Ah bon ? On sait même pas comment on fait de la charcuterie du soja.
6: Donc c'est ça, vous cachez de la viande en douce dans le charcutisme.
4: Bah monsieur, on cache la viande dans la charcuterie. Mais vous êtes fou quoi ? De la viande cachée, mais c'est la tradition.
6: Alors si c'est la tradition de fourguer de la fausse charcuterie aux végétateurs.
4: Mais enfin monsieur, de la fausse charcuterie. Mais vous dites n'importe quoi, mais franchement.
6: Ah
4: alors,
6: bah c'est moi qui me fais intoxifier.
4: Intoxiquer.
6: Je pense oui parce
4: ah
6: que.
4: Ah oui, parce que de la viande noble comme on met, c'est la noblesse de l'artisanat.
6: Oh
4: de
6: oui, je vois le truc, on se fournit chez un éleveur chinois.
4: Oh. Un éleveur chinois. Comme si... Non mais vous imaginez, on met que du traditionnel.
6: Ah ben ça peut être du traditionnel chinois.
4: Mais vous rigolez, mais
6: ça monsieur... sent quand même le contrebandisme, votre affaire.
4: Enfin ! Mais c'est une insulte, monsieur, c'est une insulte. Ok, tiens.
5: Oui, allô.
6: Bonjour madame, j'ai un problème avec votre sous-fifre qui ne comprend
5: monsieur,
6: rien.
5: Monsieur, le sous-fifre, c'est ma femme.
6: Oui, toujours est-il que votre subalterne reconnaît...
5: C'est ma femme, monsieur, c'est pas un subalterne, c'est la patronne ici.
6: Bon, admettons.
5: Y a pas d'admettons, mon personnel, c'est pas du sous-fifre.
6: Oui, bon bah disons votre sous-personnel...
8: Oui, allô.
6: Bah tiens, on parlait de vous, justement.
8: Mais vous rigolez ou quoi, là ? Est-ce que vous avez déjà vu du jambon sans viande ?
6: Alors, le vôtre a de la viande, n'essayez pas de me dire le contraire, s'il vous plaît.
8: Je vous attends dans le magasin, là. Vous venez me voir, je vais vous expliquer comment que ça se passe.
6: Alors, c'est plutôt moi qui vous explicationne.
8: Mais vous êtes un débile, mon gars.
6: Oh, bah merci, non, mais allez-y, dites que je suis trop con pendant que vous y êtes.
8: Mais vous êtes un débile, je vous le dis.
6: Oh oui, bah tiens, et puis on est à la radio sur Rire et Chanson.
8: Oh, allez, va te faire foutre.
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10: Bonjour.
11: Oui, bonjour, madame.
10: Oui, bonjour.
11: C'est bien le centre antithermite.
10: Enfin, c'est le centre régional d'isolation, oui.
11: Ah, oh, vous pouvez peut-être m'aider parce que là, tout mon bois est attaqué actuellement par les termites.
10: Oui.
11: Et c'est horrible, évidemment. Donc, tout s'écroule autour de moi, voyez-vous. Et j'aimerais être tranquille.
10: Oui.
11: Et
10: vous êtes de quel secteur ?
11: Alors, vous voyez le cimetière ?
10: Oui, dans quelle ville ?
11: Ah ben, je suis à Aurillac.
10: Oui.
11: Et donc, tout le bois qui est autour de moi commence à s'écrouler. Et...
10: Oula.
11: Ah oui. Oui, là, je suis sur la terre, là, bientôt, là, si ça continue comme ça.
10: Quand même pas si vite.
11: Ah ben si, vous savez, il y a quoi ? Il y a 2 centimètres entre le bois et la terre.
10: Bon, alors, on va noter les coordonnées, puis comme ça, le technicien vous rappellera rapidement pour voir qu'est-ce qu'il peut faire déjà, hein ?
11: Oui.
10: Alors, vous me donnez vos coordonnées ?
11: Alors, donc, monsieur Bernard Lamolle, L-A-M-O-L.
10: L-A-M-O-L.
11: Oui.
10: Alors, l'adresse, bien sûr ?
11: Alors, donc, Bernard Lamolle, 1921-2009, hein, et donc, je suis au cimetière.
10: Pardon ? Vous êtes au cimetière ?
11: Oui.
10: Vous habitez dans le cimetière ?
11: Oui, absolument.
10: Mais...
11: Allée B.
10: Attendez, vous habitez dans le cimetière ?
11: Oui.
10: Et vous avez des termites ?
11: Oui.
10: C'est une maison qui est dans le cimetière ?
11: Non.
10: Oui, alors c'est quoi ? Vous habitez dans quoi ?
11: Je suis donc Allée B, parcelle 34. Et vous me trouvez facilement, il y a mon nom sur la plaque, hein, de toute façon.

0: C'est pas possible.
1: Pardon?
0: Je dis, c'est bizarre parce que on peut pas venir traiter. C'est un caveau. Alors qu'est-ce que c'est, une tombe?
1: Non, il y a pas de tombe. C'est juste le cercueil.
0: Non, mais le cercueil, il est enterré.
1: Oui.
0: Donc on pourra pas aller traiter, nous.
1: Pourquoi?
0: Parce que déjà, il faudrait, je sais pas, tout déterrer. Mais si vous êtes dans le cercueil, excusez-moi, mais c'est bizarre. Comment vous pouvez m'appeler alors?
1: Mais parce que ils m'ont laissé mon téléphone. Ben oui. Mais comme je suis mort il y a 15 jours, mon abonnement est encore valable.
0: Oh non, écoutez, je voulais vous aider, mais là je crois que je pourrais pas vous aider. Si vous êtes mort, que vous m'appelez du cercueil avec votre portable, je sais pas qu'est-ce que je peux faire pour vous, moi.
1: Mais madame, mon abonnement est encore valable, c'est pour ça que je vous demande de venir vite avant qu'on me le coupe, hein. Et madame,
0: oui.
1: C'est pas drôle hein, ce que je vis. Hein.
0: Oui. Ah, et alors, vous voyez de votre... Excusez-moi, mais à l'intérieur, vous voyez les termites, vous.
1: Mais je peux pas les voir dans le noir. Ah oui, mais c'est pas drôle. Hein.
0: Ouh là là, c'est pas possible. Alors, vous êtes qui, finalement?
1: Bernard Lamolle, 1921-2009. Oui, attendez, quittez pas.
0: Oui.
1: Je vous passe ma mère.
0: Oh. Oh là là.
1: Allô.
0: Allô.
1: Bonjour, madame.
0: Bonjour.
1: Madame Lafesse, Jean-Yves, à l'appareil.
0: Ah, voilà. Bon.
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4: Bonjour.
5: Bonjour monsieur, c'est bien le supermarché?
4: Oui.
5: J'ai un livrage de masques pour vous.
4: C'est quoi en fait?
5: C'est ce que je dis, un livrage pour vous livrager des masques protectionnistes.
4: Non mais je sais pas, vous dites que vous allez me déposer des masques.
5: Oui, parce que comme j'en vends, je vous ai préparé une commande.
4: Le patron était au courant?
5: Ah non, pas du tout, mais vous inquiétez pas, je lui dirai que vous avez validé pour lui.
4: Bah moi j'ai rien validé, moi c'est juste que vous me dites que vous venez ramener, donc après nous comme on n'est pas au courant.
5: Comment ça vous avez rien validé?
4: Bah moi j'ai rien validé de moi-même hein.
5: Ah parce que moi j'ai entendu, oui je valide de moi-même.
4: Non j'ai rien validé.
5: Ah bah vous m'avez dit oui, moi j'ai pris ce point un oui.
4: Ah non, je vais pas accepter. Une livraison que mon patron n'est pas au courant. Je vais pas accepter une livraison et après c'est moi qui vais me faire engueuler.
5: Ouais, ouais. Ou alors, c'est que vous les gardez pour vous?
4: Bah, y a pas, je vais les garder pour moi.
5: D'accord, donc c'est pour vous. Alors, je vous en mets quoi? 4000, 5000?
4: Je vais pas vous dire qu'il en faut 5000 ou il en faut plus. Il faut que je vois avec quelqu'un.
5: Ah, il en faut 5000, on est d'accord.
4: Non, non, non, non, j'ai pas dit qu'il en fallait 5000.
5: Commandage de 5000 masques confirmatel.
4: Non, j'ai pas dit qu'il en fallait 5000.
5: Vous venez de le dire?
4: Non, j'ai pas dit qu'il en fallait 5000. J'ai dit, je vais me renseigner d'abord.
5: Oh là là là là là là là là là là. Oh là là, mais comment qu'on fait maintenant?
4: Non, mais c'est quoi comme groupe que vous êtes?
5: Eh ben, qu'on est les établissements Martin.
4: Fabienne?
5: Ah.
4: Est-ce que t'es au courant d'une commande de masques de établissement Martin? Monsieur, je veux me livrer 5000 masques. Hein? 5000 masques.
5: Oui, allô?
4: Attendez, monsieur.
5: Vous m'entendez?
4: Il me dit que là, comme je vais te dire oui, il va me les livrer.
6: Allô?
5: Bonjour, madame. Est-ce que je pourrais parler au patron, s'il vous plaît?
6: C'est moi.
5: Ok, mais donc...
6: je comprends pas, monsieur. Vous me parlez de 5000 masques.
5: Ah, donc vous êtes au courant, ça me rassure.
6: Et vous faites quoi, là? Vous faites des arnaques
5: Comment? Vous me traitez d'arnaquiste?
6: Ouais, je sais pas, il y a une collègue qui valide des masques comme ça, par téléphone.
5: On est d'accord.
6: Et arrêtez votre délire, là, monsieur. Il y a aucune commande de passer 5000 masques. Vos masques, vous les gardez.
5: Oh là là là là là là là là là là là là là, il change d'avis, maintenant.
6: Oui.
5: Non, parce que si c'est pour me négocier, j'ai le prix...
4: Non, mais nous, on va rien payer. Hein.
5: Ah.
4: Vous avez eu le patron directement du magasin.
5: Revoilà le monsieur d'avant.
4: Oui, c'est moi, vous avez eu avant.
5: Très bien. Donc, je mets la commande à votre nom.
4: Ben, vous avez pas de nom, donc vous pouvez pas le valider à mon nom.
5: D'accord, mais pour vos 5000 masques perso que vous m'avez demandé en plus.
4: J'ai jamais dit que j'en voulais 5000.
5: 5000 fois 95 centimes plus frais de livrage et de routisme, ça nous fait 10 euros le masque.
4: Ben, 10 euros le masque, non, c'est trop cher déjà.
5: Bon, vous allez pas chipoter pour 50 000 euros quand même?
6: Je crois qu'on en a un bon là.
5: Ah, j'entends encore la dame derrière.
6: Ouais, bon, vous arrêtez votre connerie maintenant parce que ça va bien faire. Sinon, je fais une déclaration à la police. Donc maintenant...
5: Ah, mais moi d'abord, tiens, je vais faire un déclarage.
6: Vous arrêtez d'appeler tout de suite.
5: Petit 1 primo, vous arrêtez d'appeler en proms. Et petit 2 tertio pour les masques.
6: Bah, vous bouffez les casques ou j'en sais rien, vous vous démerdez. Mais je veux plus entendre parler de vous, ok?
5: Alors, des casques, j'en ai aussi, ça tombe bien. Je vous rajoute 5000 casques.
6: Oui, oui, des masques. Bah, vous les mettez un par un dans le trou du cul.
5: Ah, parce qu'il y en a 5000, donc ça va prendre un certain temps.
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7: Allô, oui.
1: Mike?
3: Oui.
7: Je m'en fous pas de parler parce que j'ai un herpès sur la bouche.
3: Tu dis?
7: Attends, c'est bien Mike.
3: Bah oui.
7: Bah Mike, alors que...
3: C'est pas Jack Starling.
7: Voilà.
3: Ah bah dis donc, bah, dis, ça fait des ans, je crois que t'étais mort moi.
7: Mais tu te souviens de moi?
3: Bah t'étais bien Jack Starling.
7: Bah oui Mike.
3: Bah évidemment je me souviens de toi, comment je t'aurais oublié, tu rigoles ou quoi? Qu'est-ce que tu deviens?
7: Toujours dans le jazz?
3: Bah oui.
7: On va voir, quel instrument je jouais?
3: Du piano.
7: Et comment je jouais, comment?
3: Comme un dieu.
7: Ouais, ah. T'as pas oublié, hein?
3: Bah dis, merde, on a quand même joué ensemble, non?
7: Ouais, c'est... salut, salut Mike.
3: Salut.
7: C'est Jack. Ah, c'est quel Mike. Ça fait plaisir de t'entendre.
3: Ah oui, bien sûr. Ouais.
7: Bon, alors, let's jazz?
3: Let's jazz. Yeah, always, man.
7: Mike, t'es prêt?
3: Ouais.
7: 3, 4 et 3, 4. Oh, vas-y, je t'écoute. Je suis avec toi, Mike. Oh, vas-y, je t'écoute. Je suis avec toi, Mike. Oh, oh,
3: Rip to be. J'avale mon cou. Dis, tu m'appelles, vous, que je chante dans le téléphone à 3h de l'après-midi, toi?
7: Rip to be. Hey, Mac.
3: Ouais.
7: Ça fait du bien, hein?
3: Ça dégage. Mais je vois toujours pas qui tu es, hein?
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9: Allô?
10: Bonjour madame.
9: Oui.
10: C'est la halte garderie.
9: Oui.
10: Bonjour madame, c'est le Père Noël à l'appareil.
9: Oui.
10: Nous appelons toutes les crèches et les haltes garderies de la région aujourd'hui.
9: Oui.
10: Pour faire la grande opération Papa Noël téléphone. Voilà. Et donc nous vous demandons de nous passer deux ou trois petits enfants.
9: Bon, viens, il y a le Père Noël au téléphone, Alexandra et ma...
10: Voilà.
9: Bon, viens ma chérie. Allô?
10: Oui.
9: Je vous la passe, hein.
10: Restez à côté d'elle, hein.
9: Ok, d'accord.
10: Bon, bien écouter.
9: Au revoir, Père Noël.
10: À tout à l'heure, madame.
11: Allô, Père Noël?
10: Bonjour, comment tu t'appelles?
11: France.
10: France, quel âge as-tu, ma chérie?
11: 5 ans.
10: 5 ans. Est-ce que tu sais lire?
11: Je sais pas.
10: Tu sais pas lire encore?
11: Non.
10: Eh ben, dis-moi, va falloir apprendre. Et c'est pour ça que je t'appelle aujourd'hui, puisque je suis le Papa Noël de la CGT. Et figure-toi que nous te proposons aujourd'hui pour t'apprendre à lire les œuvres complètes de Karl Marx, reliées et cartonnées, pour 235 francs. Frais de port compris.
11: D'accord.
10: Tu vas demander ça à tes parents à Noël?
11: Oui.
10: Eh bien, écoute, je te souhaite un très bon Noël et puis je veux bien parler à ton ami.
9: Allô?
10: Oui.
9: Oui. France a parlé?
10: Oui.
9: Un peu intimidée, hein?
10: Oui, elle est un peu intimidée. Ouais. On va voir si la deuxième l'est moins.
9: Alexandra, tu viens dire bonjour au Père Noël, ma chérie? Tu veux même pas lui dire bonjour?
10: Mais si elle veut.
9: Alors bien... que lui, il pense à vous, là, bientôt.
10: Ah oui?
9: Dis, Alexandra.
10: Je suis en train de préparer leurs cadeaux.
9: Bah, tu vois, il me dit qu'il est en train de préparer vos cadeaux, le Père Noël. Tu viens lui dire bonjour?
10: Ce sont des beaux livres pour apprendre à lire.
9: À lire? Tu viens, Alexandra? Je viens lui faire un gros bisou.
10: Je suis le Père Noël de la CGT.
9: Un bisou? Non. Elle écoute, mais elle est intimidée.
10: Eh ben, on fera pas notre beurre aujourd'hui, chez vous.
9: Voilà, bon, bah, écoutez, merci beaucoup.
10: Oui, bah, je vous en prie, c'est normal, parce que c'est pas dans votre crèche aujourd'hui qu'on fera notre beurre, parce que je suis le Père Noël de la CGT.
9: Ah, bon, là, là. Voilà.
10: Et oui. Nous essayons de savoir, évidemment, ce qu'elles aiment. Alors, il y en a une, la première, qui m'a dit qu'elle voulait les œuvres complètes de Karl Marx, et ça tombe bien, parce que nous les vendons 230 francs TTC. Et c'est un très bel ouvrage qui est relié.
9: Non, moi, ça ne m'intéresse pas. Hein.
10: Non, non, je sais bien, vous non, parce que vous les avez déjà lus, forcément, mais la petite, oui. Alors, ouais. Il faut qu'on envoie ça à quelle adresse?
9: Comment ça? Attendez, je ne vous suis pas, là.
10: Mais non, en fait, si vous voulez, je suis le Père Noël de la CGT.
9: Oui, oui,
10: et,
9: oui.
10: Et nous vendons un très beau livre pour les enfants.
9: Oui.
10: Qui s'appelle Le Capital.
9: Oui, non, mais je suis d'accord avec vous, mais enfin, votre prospection, à ce moment-là, vous la faites autrement.
10: Oui, mais enfin, je suis le Père Noël, quand même.
9: Ah, bah oui, non, je suis désolée. Non,
10: bon, bah, écoutez,
9: c'est un peu décevant, ça, par contre, vous voyez.
10: Non,
9: au
10: non,
9: début,
10: non.
9: Non, si, si, tout à fait.
10: Non, mais bah, attendez, oui. attendez.
9: Oui.
10: Vous savez ce qu'on va faire?
9: Oui.
10: On va chanter une petite chanson avec eux. Vous allez chanter avec moi, vous allez voir, ils vont adorer. Vous êtes
9: prêts? Non, oui, hein, bah, je vous passe France et vous allez chanter avec
10: voilà,
9: elle. Hein,
10: voilà,
9: je te passe France, ma chérie.
10: Voilà.
9: Hello.
10: Bonjour France. Quel âge as-tu?
12: 5 ans.
10: Eh ben c'est bien, t'es en âge de lire les œuvres complètes de Karl Marx. Mais avant, je dois te chanter une petite chanson. Tu es prête?
12: Oui.
10: Tu vas chanter avec moi?
12: Oui.
10: 1, 2, 3. C'est de la lutte finale.
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13: Hello.
14: Bonjour madame, c'est bien le bar?
13: Oui.
14: Monsieur Martin à l'appareil, les enseigneurs Martin.
13: Oui.
14: Je vais vous poser une nouvelle enseigne.
13: Qu'est-ce que c'est que cette enseigne là?
14: C'est que moi, en tant qu'enseigneur, je fabrique des enseignes pour les magasins.
13: Oui.
14: Et là, on a un barbier, un barbeur, qui nous a fait une commande.
13: Mmh.
14: Mais problème, à l'atelier, on a mélangé barbier et barbeur, et au final, sur l'enseigne, il y a marqué barbière.
13: Oui.
14: Et je me suis dit, vu que vous êtes un bar et que vous vendez de la bière, je vous pose l'enseigne barbière.
13: Et combien ça coûte ça?
14: Ah bah c'est là que c'est top. Ça va rien vous coûter parce que vous allez vous faire rembourser par votre assurance.
13: Non mais j'ai pas d'assurance, c'est quoi cette histoire là?
14: Ah oui, mais si vous êtes pas assuré aussi.
13: Bien sûr que je suis assuré, mais pas pour les trucs que j'ai pas commandés.
14: Ah mais vous inquiétez pas, moi je vous facture l'enseigne, comme ça vous avez plus qu'à déclarer à l'assurance que vous l'avez pété en la faisant tomber par exemple.
13: Non mais vous rigolez ou quoi?
14: Bien sûr.
13: J'ai pas passé de commande, vous voulez me poser un truc et que je me fasse rembourser par mon assurance après, mais c'est n'importe quoi votre truc.
14: Bah pardon, c'est une idée de mon patron. Il m'a dit, il suffit de trouver un pigeon pour lui refourguer l'enseigne.
13: Dans votre patron, je l'emmerde, voilà, c'est clair ça.
14: Ouais, alors mon patron m'avait prévenu qu'il y aurait peut-être des gros mots aussi.
13: Oui, mais bah votre patron, vous lui dites qu'il m'appelle directement ou qu'il vienne me voir, je vais me faire un plaisir de le recevoir.
14: Ah bah ça tombe bien, il est juste à côté, vous voulez que je vous le passe?
13: Ouais, passez-moi le patron, ouais.
14: Monsieur Martin, je vous passe la dame du bar. Oui, allô?
13: Oui, bonjour.
14: Bonjour, madame.
13: Non, c'est monsieur.
14: Si vous voulez.
13: Ah ouais.
14: Monsieur Martin, le patron à l'appareil.
13: Non, mais franchement, cherchez d'autres pigeons, comme me le disait votre collègue, là.
14: Ah, j'en déduis que c'est vous qui récupérez l'enseigne barbière.
13: Mais absolument pas, je suis pas au courant de votre truc, là.
14: Oh, pourtant, le secrétaire Martin, avec qui vous étiez à l'instant, me dit que vous êtes d'accord. Ah oui, elle est d'accord.
13: Non, mais d'accord de quoi? C'est du grand n'importe quoi. Le mec, il appelle il y a 30 secondes en me disant qu'il vient poser une enseigne chez moi, que je suis pas au courant. Il me dit que j'ai donné mon accord. Mais c'est quoi cette arnaque?
14: Arnaque, non, c'est juste une petite combine. Je sais pas si vous avez expliqué pour l'assurance.
13: Non, mais il m'a expliqué, je m'en fous de votre explication. Il me dit qu'il me pose un truc, faut que j'appelle mon assurance pour me faire rembourser d'un truc qui est tombé.
14: C'est ça, vous allez dire que vous avez pété l'enseigne en essayant de la bricoler.
13: Mais ça va pas bien à votre tête là. C'est quoi votre numéro de téléphone?
14: Alors, nous n'avons pas le téléphone malheureusement.
13: Vous n'avez pas de téléphone. Vous avez pas de téléphone, vous m'appelez, vous avez pas de téléphone.
14: Bah non, c'est parce qu'on est une société moderne.
13: Ah oui, c'est une société moderne, vous êtes des arnaqueurs, oui, c'est tout ce que vous êtes.
14: Pas du tout, non, c'est parce qu'on fonctionne exclusivement par fax.
13: C'est grand n'importe quoi votre histoire là. Je vais quand même signaler votre appel à la gendarmerie.
14: Oh bah ça je peux le faire, vous embêtez pas.
13: D'ailleurs, vous voulez un gendarme, j'en ai un juste à côté de moi là.
14: Non.
13: Mais bien sûr que si.
14: Bon, il est pas le gendarme.
13: Il est pas gendarme?
14: Bah non, s'il y avait un gendarme, j'aurais entendu un pimpon de gendarme.
13: Ah tiens, mais je vous le passe.
14: Oh bah oui.
13: Tiens, j'allais trouver au téléphone. Allô?
14: Ah bah voilà, le vieux coup de la même personne qui change même pas de voix.
13: Vas-y, parle en même
15: temps. Qu'il dit le monsieur là?
13: Oui, oui, on est deux. Mais c'est vraiment des escrocs, les mecs, il a même pas le numéro de téléphone, sans déconner.
14: Le mec vous entend, hein? Allô?
13: Oui.
14: Ouais, donc c'est bon, je pense qu'on s'est mis d'accord sur tout.
13: Non, mais je me suis mis d'accord de rien du tout. Vous vous asseyez dessus, je veux pas de votre truc. C'est pas possible, ça, vous êtes con ou quoi?
14: Ah bah oui, ou alors j'aurais mal compris un truc, mais ça m'étonnerait.
13: Ah oui, vous avez très mal compris, franchement, vous comprenez rien. Je peux vous dire que si jamais il y en a un qui se pointe sur ma vitrine et puis qui commence à me poser un truc, il va dégager rapido.
14: Ah bah voilà, là j'ai compris. Vous voulez bien que quelqu'un se pointe, mais seulement s'il vient rapidos.
13: Je vous ai rien demandé, je vous ai pas demandé que ça se pointe.
14: Bah vous me dites qu'il vous faut quelqu'un en rapidos. Moi je peux vous passer en formule rapidos, mais c'est plus cher.
13: Même pas s'ils sont en rapido, je n'en veux pas.
14: Ah mais si vous en voulez pas, il suffit de dire non, hein, c'est pas compliqué.
13: Je vous ai dit non, vous êtes con ou quoi? Vous avez pas de téléphone, vous avez pas de mémoire non plus.
14: Ah bah je peux vous dire que moi si c'est non, c'est non, hein, y a pas à discuter.
13: Mais c'est non, mais c'est un non, mais.
14: Après, vous avez le droit de changer d'avis.
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16: Allô, Diranger?
17: Ouais, Diranger?
16: Oui.
17: Salut, comment tu vas?
16: Ça va?
17: Ouais.
16: Et Michel?
17: Ouais.
16: Ouais.
17: Alors, quoi de neuf?
16: Bah, ça, hein, tout. Pourquoi?
17: Ah, bah, je vous raconte, toi.
16: Oui, bah, moi, ça va, oui.
15: Et toi, ça va?
17: Ouais.
15: Ouais. T'es où, à Paris?
17: Ouais.
15: Ouais.
17: Ah, bon Dieu, Gérard.
15: Ouais.
17: Ah.
15: Comment?
17: Je dis bon Dieu, Gérard.
15: Ouais. Bon, je vais te laisser parce que j'ai quelqu'un à la maison, là.
17: Ah bon, t'as qui?
15: Bah, c'est un monsieur qui est venu vous m'aider à Citroën.
17: Pourquoi tu veux tailler ta Citroën?
15: Non, c'est tailler le Troën.
17: Bon, sinon?
15: Non, il n'y a rien de nouveau, c'est bon.
17: Ouais.
15: Bon, ben, je vais te laisser.
17: Ouais, moi aussi. Eh, dis-moi.
15: Oui.
17: Au fait, comment vont tes Troën?
15: Ils vont bien.
17: Ah bon, pourquoi?
15: Ils sont taillés.
17: Ah, ils sont barrés, ouais. Ouais. Bah oui, ils sont partis.
15: Bon, ben, je vais te laisser, hein.
17: Ouais.
15: Allez.
17: Eh, dis-moi, tu m'as pas dit, au fait?
15: Oui.
17: De la voiture?
15: Oui.
17: Comment on va?
15: Ça va pour l'instant.
17: Ouais, ouais, bah oui. T'as fait le contrôle technique, non?
15: Oui, oui, l'année dernière.
17: Et alors?
15: C'est bon.
17: Bon.
15: Mmh. Bon, bah je t'embrasse, hein.
17: Ouais. Hey.
15: Oui.
17: Le jardin?
15: Oh, bah le jardin, ça pousse, oui.
17: Ah.
15: Ça a arrosé parce qu'il y a plu aujourd'hui.
17: Bah oui, oui, c'est ça, oui, il faisait beau dernièrement, ouais.
15: Mmh.
17: Là, j'ai vu ça. Hein. Bon.
15: Allez, je t'embrasse.
17: Hey, dis-moi.
15: Ouais.
17: Tu m'as pas dit, en fait, pour la météo?
15: La météo, il pleut.
17: Ah oui, bah c'est ça.
15: Ouais. Bon, bah allez, je te laisse.
17: Attends, dis-moi, Gérard.
15: Ouais.
17: Tu m'as pas dit.
15: Quoi?
17: Pour ton canapé.
15: Mon canapé.
17: Bah oui.
15: Oui.
17: Comment il va, ton canapé?
15: Bah il va bien.
17: T'as refait un peu ou pas?
15: Comment?
17: Tu l'as refait?
15: Ah non, j'ai pas refait.
17: Ah bon?
15: Non.
17: Ah d'accord.
15: Bon, je te laisse, hein.
17: Ouais, elle dit, hey.
15: Oui.
17: Au fait, attends. Hey. Oui. Et la machine à laver, comment elle va?
15: Oui, il va, il va.
17: Ah bah d'accord, bon.
15: Bon, je te laisse, hein.
17: Ouais, hey, oui. Dis-moi, hey, Gérard.
15: Oui.
17: Sinon?
15: Sinon, il n'y a rien.
17: Ah bon?
15: Oui.
17: Bon.
15: Bon, allez, salut.
17: Hey.
15: Oui.
17: Au fait?
15: Oui.
17: Le parasol?
15: Oui.
17: Comment il va?
15: Oui, il va, il va.
17: Il va bien, oui.
15: Oui, il va bien. Bon, bon, je te laisse, on attend.
17: Eh, hey, dis-moi.
15: Oui.
18: Avec qui au téléphone?
15: Michel.
17: Ah, c'est qui?
15: C'est Christiane.
17: Ah, et bah, tu vois comment il va?
15: Comment?
17: Christiane, ça va?
15: Oui, ça va, Christiane.
17: Tu lui fais une bise?
15: Comment?
17: Tu es dans le jardin, non?
15: Non, elle est pas dans le jardin.
17: Ah bon, parce que... Avec la pluie...
15: Quand je vais te la passer un petit coup.
17: Ouais, un petit coup.
15: Michel.
18: Ben, quel Michel? Oh, Michel Beaugrand. Oh là là, c'est... Allô?
17: Salut, Christiane!
18: Michel!
17: Oui, ça va bien?
18: Bah, pas mal! Oui, mais mieux en ce moment!
17: Bah oui, avec la pluie!
18: Oui! Alors, bon?
17: Ouais!
18: Bon, ben, je vais vous laisser parce que.
17: Oh, excuse-moi, j'ai roté.
18: Quoi? Bon, ben, je raccroche alors!
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19: Oui, allô?
20: Bonjour, monsieur. C'est bien ici le locataire de la voiture?
19: Une entreprise automobile, oui.
20: Parce que moi, j'ai loué ma voiture à mon beau-frère.
19: Oui.
20: Mais comme je suis un particulier, j'ai fait ça à votre nom.
19: Non, mais attendez.
20: Donc j'avais un contrat à type que je me suis permis de recopier.
19: Non, mais attendez. Vous faites un contrat, vous copiez un contrat qui vient de chez nous.
20: Voilà.
19: C'est un faux, monsieur. C'est un faux document.
20: Ah, bah non, c'était un vrai puisque c'était le double. J'avais juste masqué les.
19: Ah, bah oui, mais c'est. Ah oui, vous avez maquillé. Donc vous avez fait un faux document, monsieur.
20: J'ai maquillé un vrai document.
19: Vous avez maquillé un vrai document. Bah, ça s'appelle un faux.
20: Bah non.
19: Ah bon?
20: Bah, je crois pas, non.
19: Bah, passez, on va voir ça.
20: Ça va être vite vu, oui.
19: Ah ouais, ça va être vite vu, oui. Maquiller un vrai document, ça s'appelle faire un faux. Vous venez sur place, voilà, je vous attends.
20: Ah bah je peux pas.
19: Comment vous pouvez pas?
20: Vu que j'ai loué ma voiture, je suis à pied, donc il faudrait plutôt venir me chercher avec un véhicule d'assistance.
19: Non, l'assistance, c'est pas nous, monsieur.
20: Bah si, puisque c'est vous qui avez fait la location.
19: Bon, c'est bon.
21: Avec nos feuilles?
19: Oui.
21: Il n'y a pas le droit, là. Tiens. Oui, allô?
20: Ah, bonjour, monsieur.
21: Vous avez un contrat à notre nom?
20: Oui.
21: En quel honneur?
20: En l'honneur que moi j'ai locaté ma voiture, mais que je suis un particulier.
21: Non, mais attendez, vous vous moquez du monde? Vous voulez que j'appelle les fraudes?
20: Non, mais alors c'est pas une fraude parce que c'est ma voiture quand même, c'est une voiture qui m'appartient, vous voyez.
21: Mais attendez, moi je peux pas vous garantir un véhicule qui ne nous appartient pas.
20: Vous faites comme si, vous voyez, ça c'est pas non,
21: non
20: plus.
21: Non, mais attendez, je fais comme si. Non, mais c'est pas possible, monsieur. Je n'ai pas fait de contrat de location avec cette personne. De quel droit vous faites des choses pour nous?
20: C'est ce que je vous dis, sinon j'ai l'air de quoi? Moi je passe pour un amateur.
21: Non, mais attendez, mais c'est. Bah, vous aurez des problèmes. Nos véhicules sont personnels, on ne peut pas louer de véhicule qui ne nous appartient pas.
20: Mais non, pardon, vous n'avez rien compris.
21: Attendez, je ne comprends rien, mais vous voulez nous faire passer quelque chose sur notre dos qui n'est pas à nous.
20: Ah bah vous avez compris quand même.
21: On ne peut pas avoir de contrat à notre nom s'il n'est pas signé à notre nom.
20: Passez-moi le responsable dans ce cas.
21: Attendez.
0: Allô ?
20: Ah bah c'est madame, ça y est. Comme je disais, j'ai donc fait un contrat à votre nom.
0: De quoi mon nom ? Mais c'est interdit de faire ça, monsieur. Mon assurance, elle servira jamais pour vous.
20: Bah enfin, excusez-moi, vous les utilisez bien, donc c'est bien que c'est...
0: Eh oui, mais moi avec mon assurance, avec mes véhicules et avec mon assurance.
20: Eh bah oui, le papier dit bien que c'est une voiture qui vient de chez vous, vous voyez.
0: Mais elle vient pas de chez moi, elle est pas dans ma base de location.
20: Alors c'est pour ça qu'il faudrait peut-être la rajouter, parce que...
0: Non, mais je la rajouterai rien du tout, monsieur.
20: Si on considère qu'on est collègues à ce moment-là...
0: Je suis pas collègue avec vous aussi.
20: Sauf si vous me faites un contrat d'embauchage.
0: Non, non, non, monsieur, moi je vous connais pas, vous avez fait un faux et moi je vais porter plainte contre vous maintenant.
20: Oh bah c'est la meilleure ça, excusez-moi.
0: Mais attendez, non mais vous rigolez quoi. Vous avez fait un faux avec mes contrats, avec un véhicule qui ne m'appartient même pas. Non mais vous êtes malade ou quoi ?
20: Ça vous gonfle un peu les chiffres de la boîte en même temps, vous voyez, ça vous...
0: Non mais vous rigolez ou quoi ?
20: Franchement.
0: Non mais attendez, vous faites des faux et usage de faux. Mais vous avez le droit de faire ce que vous voulez, mais pas avec mes contrats de location, jamais de la vie, monsieur. Vous vous démerdez, moi mes assurances ne marcheront jamais.
20: Il faudrait me payer la franchise là ?
0: Mais bien sûr, bah oui, deux fois même. Tiens, je la rembourse deux fois, je suis comme chez Carglass.
20: Non, sérieux ?
0: Ouais, deux fois.
20: Ah bah écoutez, c'est super.
0: Mais non, mais vous êtes malade ou quoi ? Mais moi je ne ferai jamais ça. Vous êtes qui là ? Vous êtes qui ?
20: Alors, monsieur Martin, vous me donnez mon nom, j'imagine c'est pour me faire un contrat ?
0: Mais non, mais moi je veux savoir qui vous êtes, mais monsieur Martin, je vais porter plainte contre vous s'il y a un truc qui arrive chez moi.
20: Ah, allô ?
0: Allô ?
20: Et une autre dame donc ?
0: Vous voulez que je paye la franchise pour l'assurance d'une voiture que j'ai pas louée ?
20: Bah officiellement, c'est vous qui l'avez louée, c'est ce que j'ai expliqué.
0: C'est monsieur Martin, c'est ça ?
20: Oui, c'est moi, oui.
0: Monsieur Martin Martin, de Martinville ?
20: Oui, monsieur Martin Martin. Bravo !
0: Je suis rire et chanson. J'écoute ça souvent, tous les jours.
20: Très bien, alors mon conseil, continuez comme ça.
0: Merci.
20: Bonne journée.
0: Bonne journée à vous, monsieur.
20: Au revoir.
0: Au revoir.
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23: Allô ?
24: Oui, bonjour monsieur.
23: Bonjour.
24: Excusez-moi de vous déranger, c'est au sujet de la manifestation d'hier.
23: Oh, attendez, attendez, quel numéro demandez-vous, monsieur ? C'est un faux numéro, ça, hein ?
24: Vous n'êtes pas à la CGT ?
23: Non, monsieur, absolument pas. Et c'est un ancien numéro, ça. Vous le rayez, il vous faut demander un nouveau numéro.
24: Ah oui, mais faut pas m'insulter, moi.
23: Mais je vous insulte pas, monsieur. Je vous dis simplement que c'est un ancien numéro.
24: Oui, j'ai compris, camarade.
23: Mais enfin... Eh bien alors, camarade syndiqué, moi, je suis pas syndiqué et je suis l'ancien numéro.
24: Ben oui, voilà. Écoutez-moi, jeune homme.
23: Oui.
24: Vous pouvez avoir du respect, quand même.
23: Mais j'ai du respect, monsieur. Je vous dis simplement que c'est un ancien numéro que vous faites, là.
24: Oui, mais vous me dites ancien numéro comme si j'étais vieux de la feuille, moi.
23: Mais je vous le dis parce que c'est pas le premier. Je veux faire changer de numéro. Au revoir, monsieur.
24: Mais écoutez-moi, jeune homme.
23: Oui, mais écoutez, j'ai pas de temps.
24: Je suis administrateur des PTT.
23: Eh bien, je suis bien content.
24: Alors,
23: pour vous, monsieur.
24: Dites-moi quel est votre problème et moi, je vous change votre numéro en 5 minutes.
23: Non, mais c'est pas la peine, monsieur. Mais je me débrouillerai tout seul.
24: Non, j'insiste, jeune homme.
23: Non, mais je vous remercie, monsieur. Vous êtes...
24: Camarade.
23: Oui.
24: Je change votre numéro. Je m'en occupe dans deux minutes.
23: Non, c'est pas la peine. Si,
24: j'insiste, monsieur.
23: J'insiste. C'est un ancien numéro qu'on m'a attribué. Voilà.
24: Non, je vous le change sans problème.
23: Mais je veux pas, monsieur.
24: Ah, monsieur.
23: Écoutez, vous me faites. Je me débrouille, monsieur.
24: Monsieur, considérez ça comme acquis. Dans cinq minutes, votre
23: numéro. Je ne veux pas, monsieur. Ne change pas mon numéro. Ne touchez pas, s'il vous plaît.
24: Camarade, excusez-moi, je vous donne un nouveau numéro.
23: Moi, je n'en veux pas, monsieur. Écoutez, vous débrouillez. Au revoir, monsieur. Allô ?
25: Oui, bonjour, monsieur. Le 40.
23: Oui.
25: Oui, bonjour monsieur, Central 10 à l'appareil. On vient d'avoir un état de demande de changement de numéro.
23: Mais non, mais c'est un monsieur qui m'a téléphoné, qui se mêle de ce qui le regarde pas.
25: Ah, excusez-moi monsieur, vous permettez monsieur, c'est Central 10 à l'appareil. Je vous demande de nous excuser une minute. Nous vous donnons votre nouveau numéro qui va prendre donc, qui va être en activité dans 10 minutes.
23: Mais je le veux pas monsieur, mon nouveau numéro. Moi j'en ai un numéro que j'ai communiqué à tout le monde, je le conserve.
25: Nous sommes désolés, les ordres ont été transmis de manière électronique, c'est trop tard.
23: Hein. Mais par qui monsieur ? C'est pas moi qui ai fait la demande. Ah, mais... Alors comme ça, n'importe qui peut faire la demande sur mon numéro. Où êtes-vous exactement ? À Jaurès, là ?
25: Oui, nous sommes à Jaurès, monsieur.
23: Oui, mais écoutez, je vais y venir déjeuner tout à l'heure.
25: Monsieur.
23: Je travaille moi-même au PTT, je ne veux pas changer de numéro.
25: Bah, écoutez-moi, monsieur, nous avons eu une demande de l'administrateur, monsieur Doenguer.
23: Oui, mais justement, ce monsieur m'a téléphoné tout à l'heure, il s'est trompé de numéro.
25: Non, écoutez...
23: Écoutez, monsieur, c'est pas le bon numéro, mais ne vous cassez pas la tête, je vous le fais changer.
25: Écoutez-moi, camarade, je vous donne votre nouveau numéro.
23: Mais je n'en veux pas, monsieur, moi je vais venir tout à l'heure à l'agence commerciale, j'arrive dans un quart d'heure.
25: Mais monsieur...
23: Je veux conserver mon 42.
25: Monsieur...
23: Ce n'est pas parce que Monsieur Tartampion a décidé de me faire changer
25: monsieur,
23: de numéro.
25: Ce n'est pas Monsieur Tartampion, c'est l'administrateur qui est donc le secrétaire général du syndicat, vous le savez très bien.
23: Mais je m'en fous, alors, monsieur, qu'est-ce que ce soit.
25: Ah, vous avez...
23: Et il a été charmant, il a été gentil, mais moi je m'en fous.
25: Monsieur, vous permettez, vous êtes prié de venir avec vos trois dernières factures ainsi que 150 francs.
23: Pardon ont...
25: Ah bah oui, monsieur, non.
23: Mais vous plaisantez, en plusieurs fois que je paye.
25: Bah écoutez-moi, monsieur.
23: Non, mais qu'est-ce que c'est cette plaisanterie ? Mais là, je vous garantis que ça va aller loin, cette histoire-là. Non, mais en plus, il va falloir que je paye pour changer de numéro que je n'ai pas demandé.
25: 150 francs, monsieur.
23: Mais jamais de la vie, primo, je suis employé PTT, donc je ne paie pas le téléphone, je ne paie pas l'abonnement.
25: Ah ouais, hein? Ah mais ça, vous n'avez pas signalé, c'est trop tard.
23: Non, mais je ne voulais pas signaler, mais vous m'avez rien demandé, monsieur.
25: Bon, attendez.
23: Ça, alors là, je vous garantis que ça ne se passera pas comme
25: monsieur,
23: ça. Hein?
25: Bah justement, monsieur Deringer vient de rentrer dans mon bureau. Attendez.
23: Oui, mais justement, qui c'est ce monsieur-là ?
25: Attendez, vous permettez, je vous passe.
23: Oui, je vous en prie.
25: Il y a le client, là, vous avez demandé, on a déjà son nouveau numéro, et il n'en veut pas.
24: Laissez-moi, je vais le prendre.
23: C'est la meilleure de l'année, celle-là.
24: Allô ?
23: Bonjour, monsieur.
24: Mais qu'est-ce qu'il y a, camarade ? On est à l'heure.
23: Mais je ne voulais pas changer de numéro, moi, monsieur. Vous êtes bien gentil, vous êtes aimable, vous êtes urbain comme tout, mais je ne veux pas changer de numéro, mais monsieur.
24: Je ne suis pas.
23: Pourquoi vous me faites changer de numéro de force ?
24: Vous allez payer 150 francs, mais en une journée, vous allez avoir votre
23: numéro. Mais je m'en fous, monsieur. Écoutez, ça va me coûter impression de Doloris. Terrible, cette histoire-là. Moi, je ne veux pas.
24: Écoute-moi, camarade.
23: En plus, je suis moi-même employé des PTT, monsieur. Je ne paie pas ni l'abonnement, ni le, ni l'installation, ni rien. Vous voulez me faire payer 150 francs.
24: Eh oui, mon camarade, parce que ces étés, nous sommes contre les privilèges. Il n'y a aucune raison que toi, tu casques pas comme nous.
23: Mais comment ? Mais vous payez quoi, monsieur ? Mais qui est à l'appareil ? J'ai pas compris. Écoutez, vous me dites où vous êtes, monsieur. Je viens vous voir parce que nous sommes voisins. On va s'expliquer de vive voix parce que là, on s'époumonne tous les deux. Hein ?
24: Écoute-moi, camarade, ton comportement frise d'hystérie.
23: Mais
24: ça
23: écoutez,
24: ne m'étonne pas de la part des castes des privilégiés.
23: Mais je suis pas un privilégié, nom de Dieu. Je suis un préposé. Vous appelez ça un privilégié, vous ? Mais un préposé ?
24: Est-ce que tu es venu hier à la manif ?
23: Mais non, je suis pas venu voir le bricole, monsieur, chez moi. J'ai du boulot par-dessus les oreilles. Alors.
24: Monsieur, travaille au noir. Ah oui, alors non.
23: Mais c'est une plaisanterie, non ?
24: Écoute-nous, camarade, tu parles à quand même à quelqu'un d'obédient à ces étés. D'une part, t'es privilégié, ensuite tu travailles au noir quand tes camarades défilent sous la pluie.
23: Attendez, une question, monsieur. Vous êtes qui exactement ?
24: Monsieur Döringer.
23: Döringer, où êtes-vous exactement, monsieur ?
24: À Jaurès, monsieur.
23: Pardon ?
24: À Jaurès.
23: On peut vous rencontrer d'ici un quart d'heure, 20 minutes, monsieur Döringer.
24: Vous venez au bureau 203, mais je te signale que l'accueil va être musclé. Parce que...
23: Ah, ben écoutez, moi je suis ravi parce que là, je viens au bureau 203, mais qu'est-ce que vous avez contre moi, monsieur, s'il vous plaît ?
24: Nous n'avons rien contre toi, tu es paranoïaque, privilégié et en plus tu travailles au noir.
23: Comment je travaille au noir ? Je travaille chez moi.
24: Déviationniste, liquidateur.
23: Attendez, restons calmes. Poste 203, c'est une plaisanterie, ça, hein.
24: Oui, c'est une plaisanterie.
23: Oh, félicitations. Alors là, écoutez, j'ai pas marché, j'ai cavalé. Vous m'avez fait prendre la colère de ma vie, là, hein.
1: 7h. Oh. 7h02. Oh. 7h03.
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7: Ah oui, allô ?
20: Bonjour monsieur, c'est bien la boucherie ?
7: Oui, c'est ça.
20: Monsieur Martin, les brasseristes Martin, fabricants et distributeurs de bière ?
7: Oui.
20: On a une canalisation de bière pression qui passe juste en dessous de chez vous.
7: Ok.
20: Et comme par hasard, grosse baisse de pression sous la boucherie.
7: Chez nous ?
20: Exactement.
7: Et du coup, ça fait quoi, du coup ?
20: Du coup, ça fait que du coup, on se demande, entre nous, s'il n'y aurait pas quelqu'un qui aurait creusé dans le sol de la boucherie pour mettre une tireuse à bière clandestine.
7: Ah nous, non, on n'a pas fait ça, nous.
20: Non, mais vous voyez, on se met une petite tireuse dans l'arrière-boutique, l'air de rien, comme ça, entre deux clients.
7: Ah non.
20: Après, je comprends si on vous a donné des consignes, mais enfin...
22: Allô ?
20: Ah, c'est madame.
22: Non, c'est monsieur, là.
20: Si vous voulez. Ouais. Monsieur Martin, à l'appareil, les brasseristes Martin.
22: Les quoi ?
20: Bah, les brasseristes, ceux qui font de la bière.
22: Mmh.
20: Donc là, votre collègue me laissait entendre que vous avez fait un trou pour me pomper ma bière.
22: Non, j'ai pas fait de trou, non.
20: Pardon, mais j'ai quand même la pression qui tombe juste sous la boucherie, comme par hasard.
22: Pour avoir perdu de l'eau, faudrait que j'ai percé un trou.
20: Comment ça, perdu de l'eau ?
22: Pour avoir une fuite.
20: Ah non, mais on parle pas d'eau, là.
22: Ouais.
20: Je vous parle de ma canalisation de bière pression qui passe juste sous votre boucherie.
22: Une canalisation de bière.
20: Voilà. Donc, comme votre collègue et vous me dites qu'il y a eu un trou.
22: Non, mais j'ai pas fait de trou, alors arrêtez avec vos trous.
20: Enfin, en gros, vous avez installé un truc pour me pomper en douce.
22: Ouais, pour tirer de la bière.
20: Ah, bah voilà, tout concorde. C'est donc pour ça que vous avez fait un trou.
22: Non, j'ai pas de trou chez moi, je vous ai déjà dit, ça fait trois fois, je vous le dis.
20: Vous avez quand même laissé entendre le coup de la fuite de bière chez vous.
22: Non, je vous ai dit que pour avoir une fuite, il faut que j'ai fait un trou. J'ai pas fait de trou, vous êtes dans une boucherie là, vous êtes pas chez un maçon.
20: Ouais, non, mais je sais comment on fait.
22: J'ai pas fait de trou, je viens de vous dire.
20: Ouais, enfin, un petit coup de chignolette, l'air de rien.
22: J'ai pas fait de trou, point, ok.
20: Et hop, on se branche sa petite tireuse clandestine dans ma canalisation à bière.
22: Ouais, donnez-moi votre nom d'entreprise là, s'il vous plaît. Il y a un petit souci chez vous là.
20: Alors, c'est toujours les brasseristes Martin.
22: Ouais.
20: Donc, je vais passer rapport à notre petit souci.
22: Ouais, bah allez-y, passez qu'on rigole deux minutes.
20: Ah bah j'espère bien. Oula ! Dites donc, qu'est-ce que j'entends derrière vous là ?
22: Ouais.
20: Ce serait pas le bruit d'un robinet à bière par hasard ?
22: Mais j'ai pas de robinet, arrêtez de me saouler avec votre bière.
20: Ah bah justement si, j'ai l'impression que vous vous saoulez avec ma bière, oui.
22: Ouais, c'est ça, ouais, ça va être ça, ouais.
20: Ah tiens, les masques tombent. Allô ?
26: Allô ?
20: Oui, alors, pardon monsieur, mais votre collègue a tout avoué.
26: Bien sûr. Vous avez que ça à foutre ?
20: Je m'excuse, mais si vous étiez brasseriste, est-ce que moi j'irais vous pomper en douce ? Je ne crois pas.
26: Non, mais est-ce que j'ai pas autre chose à foutre que répondre à vos conneries ?
20: Ah bah si on pouvait continuer un peu quand même, moi je suis pas contre.
26: Non mais bon, arrêtez de me faire chier avec votre fuite de bière.
20: Bon, pardon, mais si vous aviez une fuite de viande, vous seriez bien content que je vous aide.
26: Une fuite de viande, oui.
20: Ouais, écoutez, donc je vais passer tout à l'heure voir un peu le bazar.
26: Non, bah venez demain pendant que vous y êtes.
20: Oh bah oui, demain, non mais je vous vois venir.
26: Ouais, ouais.
20: Le temps que j'arrive demain, hop, vous aurez démonté remonter le robinet à bière.
26: Ah bah oui, bien sûr, demain on va avoir des remontées de robinet.
20: Voilà, et puis comme par hasard, il y aura un carrelage tout neuf.
26: Ouais, c'est triste, hein. Vive la France. Hein.
20: Ah, ça je vous le fais pas dire. Et vive le Martinland tant qu'on y est.
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9: Allô?
10: Oui, bonjour, c'est le garage à l'appareil.
9: Oui.
10: On vous appelle, vous savez, concernant l'accident de voiture de Monsieur Robert Ledoux, qui donc a cassé encore sa voiture cette nuit, hein. Et donc pour vous dire que il organise une grande quête pour faire réparer sa voiture. Donc il passera cet après-midi chez tous les habitants en fait de la ville, hein, qui voudront bien de faire un petit geste.
9: On en est pourquoi là-dedans?
10: Vous connaissez ce monsieur?
9: Non.
10: Ça fait 11 fois qu'il casse sa voiture depuis Noël.
9: Oui.
10: Et bon, c'est quelqu'un qui boit beaucoup, hein, quand même. Hein.
9: Eh ben, il n'est pas obligé.
10: Non, il n'est pas obligé, mais bon. Il boit. Bon.
9: Mais il n'a qu'à pas boire, et puis il n'a qu'à faire que boire de l'eau.
10: Voilà. Donc, il va passer cet après-midi chez tous les habitants de la ville.
9: Oui.
10: Qui voudront bien donner un petit quelque chose pour qu'il répare sa voiture.
9: On lui donnera un litre de vin, alors.
10: Ah ben, oui. Attendez, je vais lui demander si c'est... Attendez. Est-ce que vous préférez du vin ou de l'argent pour votre voiture?
11: Ah ben, du vin, oui, du vin.
10: Attendez, je vous le passe, hein, madame.
9: C'est pas la peine.
11: Merci. Allô?
9: Oui.
11: Oui, bonjour, madame.
9: Bonjour, monsieur.
11: Monsieur Ledoux à l'appareil. Je suis désolé, j'ai encore cassé ma bagnole cette nuit.
9: Ah ben, tant pis pour vous.
11: Voilà, donc c'est pour ça que je fais la quête, évidemment, pour la faire réparer, quoi.
9: Eh bien, monsieur, je vous donne quel conseil, moi.
11: Oui.
9: Vous avez qu'à boire de l'eau et ça ne vous arrivera pas.
11: Oh, alors ça...
9: Vous faites comme moi, je bois que de l'eau.
11: Oui, mais vous conduisez peut-être pas, vous.
9: Non, monsieur, si vous buviez que de l'eau, vous...
11: Oui.
9: Vous ne casseriez pas votre voiture.
11: Ah bah ça, c'est pas sûr.
9: Bon.
11: J'ai demandé à la gendarmerie, ils m'ont dit que c'était pas complètement sûr.
9: Oh, ça m'étonnerait bien.
11: Non, alors... Comme j'en ai là pour 11 000 euros quand même. Hein.
9: Eh ben vous payez.
11: Non, oh ben non, il faut pas exagérer, c'est pas de ma faute, j'étais sous.
9: Est-ce que c'est de ma faute à moi?
11: Ben un petit peu.
9: Parce que?
11: Mais parce que ça s'est passé devant chez vous et que c'était mal éclairé.
9: Oh là, vous êtes menteur. Chez moi c'est très bien éclairé. Et puis vous allez oser dire que c'est pas bien éclairé?
11: Oh oui.
9: Là là.
11: Oui.
9: Oui, mais j'avais été dans votre lit, vous n'auriez pas eu besoin de lumière.
11: Ben dites-moi, madame.
9: Oui. Oui.
11: C'est trop facile, ça. Moi, j'ai dit à la gendarmerie que c'était de votre faute. D'ailleurs, ils vont commencer l'enquête, hein.
9: Que c'est de ma faute?
11: Oui.
9: Oh, bien sûr.
11: Ah ben, attendez, je vous repasse le policier.
9: Oui, hein. vaut mieux.
10: Merci. Oui. Je suis en train de remplir la déposition, donc c'est vrai qu'il vous accuse quand même de l'avoir...
9: Il repasse à Mayol et puis il paye, hein.
10: Ça serait bien si vous pouvez pas venir maintenant l'aider à réparer, non?
9: Hein? Ben merde, alors.
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12: Allô?
20: Oui, bonjour monsieur. Je suis bien chez Calcedonia.
12: Oui.
20: Je voudrais passer une commande, s'il vous plaît.
12: C'est-à-dire parce que...
20: Alors, il me faudrait une Calcedonia sans fromage, une reine...
12: Excusez-moi.
20: Et une... Non, je vous en prie. Et une 4 saisons. Allô?
12: Oui. Non, mais vous... Je sais pas si... Ça va pas être possible.
20: Mais, Allô?
12: Oui, monsieur.
20: Allô?
12: Allô?
20: Oui?
12: Oui, bonjour?
20: Oui, excusez-moi, je crois que j'ai fait pleurer votre collègue.
12: Oui, je suis pas allée partir de fourrer. Dites-moi, qu'est-ce qu'il vous faut?
20: J'ai essayé d'avoir une Calzedonia sans fromage, une reine.
12: Mais non, mais. Non, mais est-ce que. Non, mais on est pas. C'est le magasin. Attendez.
20: Je suis avec la serveuse, là. Elle m'a passé une autre serveuse.
12: Attendez, non, attendez. On n'est pas dans un restaurant.
20: Et l'autre serveuse, elle m'a dit qu'il n'y a pas de reine.
12: Non, attendez.
20: Ah bah, ça se demandait ce qu'ils ont, hein.
12: Non, mais attendez, on n'est pas dans un restaurant. Alors, non, monsieur...
20: C'est incroyable.
12: Excusez-moi, vous pouvez m'écouter 2 secondes, s'il vous plaît?
20: Non, mais parce que je crois que j'ai la solution. Dans ce cas, on va vous prendre une pâte bolo.
12: Non, mais monsieur... Non, mais attendez, écoutez-moi 2 secondes, s'il vous plaît. On n'est pas...
20: Déjà, il y en a une qui pleure, je ne sais même pas pourquoi.
12: Monsieur, vous pouvez m'écouter 2 secondes,
20: c'est incroyable,
12: s'il vous plaît.
20: Ça.
12: On n'est pas dans un restaurant, en fait, on vend pas pizza ni de pâtisserie, hein.
20: Oui, des pâtisseries, vous me dites?
12: Non. Non.
20: Ils m'ont dit qu'ils avaient des pâtisseries, donc
12: non, mais...
20: si c'est des pâtisseries, dans ce cas, on va vous prendre un éclair au chocolat.
12: Non, mais non plus.
20: Ils n'ont pas d'éclair au chocolat. Dans ce
12: monsieur,
20: cas, un millefeuille.
12: Mais non, mais...
20: Pas de millefeuille.
12: Non, mais arrêtez, c'est pas possible. On vend pas de pâtisserie, on vend pas de pizza, on vend pas de pâtes. On vend des pantalons et des collants ici.
20: Ah bah, vous pouviez pas me le dire plus tôt.
12: Mais ça fait 4 fois que je vous le dis. On vend pas de pizza ni de pâtes.
20: Eh bah, et votre collègue, elle aurait pu me le dire aussi.
12: Mais elle vous l'a dit, j'étais là.
20: Non, mais excusez-moi, vous vendez des collants et des pantalons. Moi, dans ce cas, je fais des canulars sur la chanson à ce moment-là. Hein.
12: Mais vous faites ce que vous voulez, je m'en fous.
8: attendez.
13: Oh là, il m'énerve. Il y comprend rien. Hein.
20: Excusez-moi, c'est pas très crédible quand même. Hein.
8: Mais comment ça, je suis pas crédible, vous foutez de moi ou quoi?
20: Non,
8: mais,
20: bah, enfin...
8: écoutez, non, mais je vais raccrocher, j'en peux plus. Mais c'est une blague que vous me faites? Non, mais c'est pas possible.
20: Ah bah bien sûr, bah, c'est ce que je vous dis, c'est une blague et c'est un canular pour Rire et Chanson. Bah, allons-y.
8: Oh, purée.
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16: Oui, allô?
17: Oui, allô?
16: Oui, bonjour.
17: Oui, bonjour, c'est service informatique de la mairie à l'appareil. C'est au centre coiffure?
16: Oui.
17: Dites-moi, on a des documents à vous faire parvenir, on aurait besoin de votre adresse email.
16: On n'a pas de... Pour l'instant, on n'est pas...
17: Attendez, c'est...
16: Enfin, ça sera bientôt fait.
17: Non, attendez, vous n'avez pas de modem
16: Ah non, pas du tout.
17: Ni à 56 000 bits ou même pas de KERM 65 000?
16: Ah non.
17: C'est pas vrai. Eh les gars, je viens avec le salon de coiffure. Ouais, ils n'ont pas de madame, ils n'ont pas d'email. C'est pas vrai.
16: Ben si.
17: Attendez, je vous passe le chef de service, il est mort. Qu'est-ce que c'est que ce travail? Allô?
16: Allô?
17: Oui.
16: Oui, bonjour monsieur.
17: Bonjour monsieur. Qu'est-ce qu'on me dit là? Vous n'avez pas de modem?
16: Ben non, pas. Pourquoi vous rigolez?
17: Vous n'avez pas d'email?
16: Mais non.
17: Mais c'est pas vrai, ça.
16: Pourquoi?
17: Mais... Alors, vous pouvez pas nous envoyer un email?
16: Mais non. Non, mais attendez, là. À qui j'ai affaire, là?
17: C'est le service informatique de la mairie, monsieur.
16: Mais peut-être, oui, mais... Moi, je suis désolé, mais je suis pas relié à Internet, moi. Ah! Qu'est-ce que vous me dites, là?
17: Mais c'est pas vrai!
16: Mais pourquoi? Mais si c'est vrai, monsieur! Bon, écoutez, qu'est-ce que vous voulez exactement?
17: Mais on a besoin de votre adresse email!
16: Mais on n'en a pas, monsieur! Bon, écoutez, moi j'ai autre chose à faire. Écoutez, qu'est-ce que vous voulez exactement?
17: Bon, c'est pas grave! C'est pas grave! Donnez-nous le nom de votre serveur!
16: Mais on n'a pas de serveur
17: ici! Mais votre provider!
16: Mais on n'a rien de tout ça. Mais... Bon, ok, d'accord. Moi, c'est pas ça à faire, hein? Ok? Voilà.
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18: Mairie de Troyes, bonjour.
20: Bonjour monsieur. Voilà, je vous appelle parce qu'on m'a conseillé d'appeler ce numéro pour un plan à Troyes.
18: Oui, alors ne quittez pas. Oui.
20: Bonjour monsieur, excusez-moi de déranger.
18: C'est une dame, mais c'est pas grave.
20: Je vous appelle parce que je cherche un plan à Troyes.
18: Ah, on n'a plus de plan nous ici.
20: Ah, parce qu'avec ma femme, si vous voulez, on s'est dit qu'il fallait qu'on essaye un truc.
18: Et vous voulez quoi exactement?
20: Un plan à Troyes.
18: C'est quoi votre histoire?
20: Bah oui, parce que si vous voulez, on n'est pas du tout du genre club échangeur, couple libéral, vous voyez, tous ces trucs de Patrick Sébastien. Allô?
18: Mairie de Troyes, bonjour.
20: Ah, je suis revenu à l'accueil.
18: Oui.
20: J'appelais pour un plan à Troyes.
18: Oui, et au service com, on n'a pas su vous renseigner?
20: Bah non, parce qu'ils pensaient à un plan de la ville.
18: Et vous, c'est un plan de quoi?
20: Bah un plan à Troyes, c'est-à-dire qu'avec ma femme, on s'est dit qu'il fallait pas mourir idiot, quoi, donc...
18: Un plan à Troyes? Ouais. Je comprends pas votre demande non plus. C'est pas un plan de la ville que vous voulez?
20: Ah bah non, non.
18: Nous, à la mairie Troyes, on n'a qu'un plan de la ville à vous donner. Si c'est un plan de rencontre, non, c'est pas la ville qu'il faut appeler.
20: Bah.
18: Non.
20: Enfin, vous m'avez passé le service des rencontres, là.
18: Ah, pas du tout, monsieur. Je vous ai passé le service de la communication. Moi, vous me demandez un plan. Je croyais que vous vouliez le plan de la ville, hein.
20: Je suis désolé, je connais pas du tout les codes de ce milieu échangeur, etc.
18: Ah oui, non, mais c'est pas... Je confirme, hein, c'est pas à la mairie, hein, le code pour les échangeurs, hein. Non, pas du tout. Essayez sur Internet, hein. À mon avis, vous allez certainement trouver sur Internet, hein. Faut passer par les réseaux sociaux pour ça, hein, mais c'est pas la ville...
20: Si vous voulez, je peux vous passer madame, si vous préférez, à l'état
18: de
20: moi.
18: Ah non, pas du tout, non, pas du tout, monsieur. J'ai besoin ni de monsieur, ni de madame. Non, c'est non. À la mairie de Troyes, aucun service ne vous donnera des adresses ou des numéros de téléphone pour un plan à Troyes.
13: Attendez, là, je comprends pas tellement bien.
20: Ah, ben c'est un autre monsieur.
13: Vous voulez quoi exactement?
20: Je disais à votre collègue que je cherche un plan à Troyes.
13: Non, là, vous vous trompez. Hein. Vous faites pas du tout. Là, c'est pas autre chose. Hein.
20: Non, mais juste pour essayer, vous voyez.
13: Non, là, il y a confusion, hein, à la demande. Hein.
20: Alors, justement, ma demande.
13: Oui, serait... mais nous, on peut pas vous faire rencontrer de couple. On n'est pas une agence, nous. Hein.
20: Ah, décidément, encore un autre. Vu que vous êtes spécialiste du plan à Troyes.
13: Ah non, pas du tout. Écoutez, nous, c'est pas notre boulot. Nous, on fait pas du tout de rencontres comme ça. Hein.
20: On cherche juste une histoire sans lendemain, hein, un truc de courte durée.
13: Même qu'elle soit courte ou qu'elle soit longue, de toute façon, c'est pas notre problème. Vous le faites, il y a assez de gens dans la rue, vous côtoyez tous les gens dans la rue, vous les arrêtez, puis vous leur demandez. Hein.
20: Et le responsable des plans à Troyes, il est là?
13: Le responsable des plans à Troyes, c'est notre directeur.
20: Bah, si vous pouvez me le passer.
13: Voilà.
0: Oui, bonjour monsieur.
20: Bonjour madame.
0: Non, mais pourquoi vous nous appelez nous ?
20: Alors c'est ce que je disais, je cherche un plan A3.
0: Ah oui ? Et vous venez me raconter une saloperie. Vous allez draguer dans votre coin et vous nous foutez la paix.
20: Non mais voyez ça comme un service que vous...
0: C'est pas chez nous qu'il faut demander. Pas question de se retrouver à deux jeunes filles avec vous. Alors, on n'est pas du tout dans ce contexte-là.
20: Si c'est pas possible avec deux femmes, éventuellement...
0: Attendez, on va pas recommencer quand même. Non mais vous allez... C'est, vous barrez le numéro de votre mémoire, point, c'est tout.
20: Non mais vous gardez bien un ou deux numéros sous le coude en cas de...
0: Pardon ? Ah non mais j'ai pas de numéro, moi je suis pas le botin. Hein.
20: Moi on m'a parlé d'un monsieur Michel et madame Jackie.
0: Si vous avez besoin d'une main étrangère, essayez la main à gauche. Ça va mieux. Hein ? Bon après-midi monsieur, au revoir.
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15: Salon Agosine, bonjour.
19: Bonjour madame, je souhaite parler au responsable de l'établissement.
15: Je vous laisse pas, ce n'est qu'il n'est pas.
19: Au revoir. Merci, merci, au revoir.
21: Allô ?
19: Oui, bonjour.
21: C'est Speed ?
19: Oui.
21: Oui, dites-moi.
19: T'en as ?
21: C'est qui à l'appareil ?
19: Speed.
21: Oui, ben bonjour, oui, dites-moi.
19: Ça va, vous allez bien ?
21: Oui, ça va. Et alors, qu'est-ce que vous allez faire alors pour les radiateurs ?
19: Il faut les déposer, je pense.
21: Oui, il faut les déposer. C'est, vous êtes son beau-frère, non ?
19: Oui, c'est moi.
21: Ah, bon, ben alors vous ne vous présentez pas.
19: Ah, pardon, excusez-moi, ça va ?
21: Bon, ça va très bien.
19: Bon, alors, donc,
21: il faudra les déposer, ces radiateurs, parce que je vais faire peindre mon salon de partout, vous voyez, les murs. Et il n'a pas accès derrière les radiateurs. J'ai dit non, je ne veux pas les enlever. Il m'a dit non, je ne peux pas, il faut quand même les déposer. Je vais peindre derrière les radiateurs, tout ça. Et puis ouais. Ça se voit, c'est tout sale. Alors donc, il faut les enlever.
19: Mais oui, parce que vous avez votre rondelle qui est humide, en fait. C'est pour ça qu'on ne peut pas.
21: Vous avez quoi ?
19: La rondelle.
21: Oui.
19: Votre rondelle, elle est humide.
21: Oui.
19: Donc, moi, je peux juste passer un doigt, vous voyez ?
21: Oui.
19: Mais pas plus, parce que si votre rondelle était sèche, à la limite... Bon, je pourrais juste mettre un doigt et puis comme ça, je pourrais travailler sans avoir à le déposer, à vous déposer.
21: Oui.
19: Mais là, il faut que je puisse déshumidifier votre rondelle.
21: Oui.
19: Donc, il va falloir que je passe deux doigts dans votre rondelle et toute la nuit, que ça travaille, quoi.
21: Mais j'ai déjà fait une fois, j'ai fait des papiers peints et tout, ils ont tout déposé les radiateurs et puis après, ils les ont remis.
19: Oui, mais est-ce que vous pouvez mettre un doigt dans votre rondelle ?
21: Je comprends pas cette technique, ça. Vous comprenez ce que je voulais dire?
19: Ouais.
21: Il faudrait que vous veniez me voir et puis voir un peu le travail qu'il y a à faire.
19: Si, je peux venir vous voir. Est-ce que vous aurez le temps? Je vous mets un doigt dans la rondelle et vous me dites si ça va.
21: Bon.
19: Il faut que je puisse introduire deux doigts dans la rondelle.
21: Oui.
19: Tourner comme ça, vous voyez, bien tourner pour oui. bien la patiner, bien patiner l'intérieur, bien l'élargir, quoi. Et puis sortir les doigts, revenir, vous voyez, il faut bien travailler la rondelle.
21: Ben d'accord.
19: Ça se fait pas comme ça.
21: D'accord. Mais dans quelle rondelle vous parlez, moi ?
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25: Allô ?
20: Bonjour monsieur, c'est bien l'exploitation d'âge agricole ?
25: Oui.
20: Je vous appelle pour ma retraite.
25: Votre retraite ?
20: Oui.
25: Oui, mais on vous a jamais employé, nous, qu'est-ce que vous voulez qu'on fasse de vous ?
20: Alors, effectivement, j'ai jamais travaillé chez vous, mais j'ai préparé un dossier que j'ai déposé en disant que j'avais travaillé chez vous pendant une quarantaine d'années.
25: Non, vous fichez de ma gueule ?
20: Non, alors je me fous de la gueule de Pôle emploi, dans le sens où...
27: Oui, allô ?
20: Ah, bah c'est madame.
27: Non, c'est monsieur. Attendez, là, je comprends pas tout, là. Vous êtes qui, là ?
20: Alors, moi, je suis monsieur Martin.
27: Vous avez fait un dossier bidon, finalement, quoi. C'est de l'arnaque, quoi. C'est de l'escroquerie, quoi.
20: Disons que je profite un peu du système.
27: Bah, vous rigolez, là ? On peut aller en taule avec des trucs comme ça, là.
20: Vous inquiétez pas, j'ai prévu le coup. Moi, je vais passer, comme ça, vous pouvez me faire un chèque pour mes indemnités.
27: Faut que je vous fasse un chèque ?
20: Bah oui.
27: Et je compte le montant du chèque, s'il vous plaît ?
20: 17 543 euros.
27: Ah, 17 543 euros. Vous croyez que j'ai ça sous la main, moi ?
20: Ah bah ça tombe bien, c'est parfait.
27: Non, vous m'avez pas compris, là, c'est pas parfait du tout. Si je vous dis que j'ai pas cette somme-là, on fait comment ?
20: Ah bah alors dans ce cas, j'ai prévu, on va faire plusieurs chèques, moi je peux vous échelonner les paiements.
27: Non mais vous rigolez, attendez, là on marche sur la tête, là, c'est pas possible. Attendez, vous avez jamais travaillé de votre vie et vous voulez bénéficier de la retraite ? Bah vous rigolez, quoi ? Parce que vous croyez qu'ils vont croire des sottises comme ça ?
20: Par exemple, j'ai pensé venir faire quelques photos en uniforme. forme de travailliste chez vous.
27: Ben, il est surtout pas question que je vous vois chez moi.
20: Mais non, mais si on fait des photos en noir et blanc.
27: Non, mais attendez. Moi, je vais téléphoner un peu en emploi pour leur raconter l'histoire.
20: Comment ça?
27: Bah, comment ça? J'ai peut-être le droit de leur dire qu'il y a quelqu'un qui veut les arnaquer.
20: Bah non, ça m'arrange pas ça, parce que du coup.
27: Ah bah, je comprends que ça vous arrange pas. Bah, moi, vous croyez que ça m'arrange, moi? Non, mais vous rigolez, là, ou quoi? Attendez, vous en avez plusieurs comme ça, non?
20: Non, parce que moi, j'ai vu avec mon beau-frère, il m'a conseillé de faire un seul employeur pour les taux de retraite, apparemment, ça.
27: Ah ouais, parce que c'est votre beau-frère qui vous a conseillé de faire. Ah oui, d'accord. Vous êtes une sacrée famille, vous?
20: Non, parce que mon beau-frère, il est conseilliste, si vous voulez, donc c'est son métier, vous voyez.
27: Votre beau-frère est conseilliste?
20: Bah oui.
27: Dans conseilliste, il y a con.
20: Pardon?
27: Oui, je dis dans conseilliste, il y a con, hein.
20: Ah, vous dites ça pour mon beau-frère?
27: Bah, même pour les deux, hein.
20: Ah bah, je vais lui dire.
27: Ah oui, si vous voulez. Oui.
20: Martin?
27: Ah, il s'appelle Martin aussi, oui.
20: Bah, c'est normal, vu que c'est mon beau-frère.
27: Ah bah non, si c'est votre beau-frère, pas pour le même nom.
20: Bah si, parce qu'il a le nom de ma femme.
27: Bah non, bah vous, votre nom, c'est comment à vous alors?
20: Moi, c'est Martin.
27: Bah, c'est pas possible. Monsieur Martin a épousé mademoiselle Martin?
20: Oui, parce que ma femme s'appelle Martin, absolument.
27: Ah ouais.
20: Martin, je suis avec la dame, là, de l'exploitation.
27: Bah, ouais, je suis pas une dame, c'est monsieur.
20: Et elle me dit.
27: Il.
20: Elle me dit que t'es un con.
27: Ouais, passe-le-moi, je vais lui dire carrément en face.
20: Ah bah, je te passe la dame, tiens, elle veut te parler.
27: C'est un monsieur, d'ailleurs.
20: Oui, allô? Oui, bonjour, madame, je suis mon beau-frère.
27: Non, c'est monsieur. Si votre beau-frère, il comprend rien, c'est pas ma faute, moi.
20: Pour mes honoraires.
27: En plus, vous avez des honoraires.
20: Bah, écoutez, conseilliste, c'est pas non plus gratuit, hein.
27: Pauvre rigolo. Je pense que c'est la même personne.
20: Ah bah, pas du tout.
27: Ah non.
20: J'ai ma femme qui est à côté qui peut vous le jurer, hein.
27: Ah oui, c'est madame Martin, forcément.
20: Ah bah oui, vous voulez que je vous la passe?
27: Non, c'est pas la
20: peine. Non, mais je vous la passe.
27: Ils s'appellent tous Martin.
20: Martine.
27: Ah, elle s'appelle Martine. Martine Martin.
20: Bah oui, c'est Martine Martin. Oui, bonjour, je suis ma femme, Martine Martin.
27: Bah oui, ouais, voilà. Ouais. Non, mais honnêtement, ça passe à la radio.
20: Ah oui, mais laquelle?
27: Sweet FM, non? Ou
20: C'est une radio nationale.
27: Ah bah dis donc. Rire et chanson.
20: Pardon?
27: Rire et chanson.
20: Rire et?
27: Chanson. Rire et chanson.
20: Je vous entends mal.
27: Ah ouais, si en plus vous êtes sûr, il faut changer le casque, hein.
20: Bon, bah je vous souhaite une bonne journée.
27: Merci, vous aussi.
20: Au revoir.
27: Au revoir.
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3: Allô?
5: Allô?
3: Oui.
5: Bonjour madame.
3: Bonjour.
5: Oui, comment allez-vous?
3: De qui s'agit-il, s'il vous plaît?
5: Ah, attendez, excusez-nous madame, là c'est le service téléphonique là, hein. On a des clients en attente, hein. On vous prend après. Hein.
3: Oui.
5: Non madame, c'est pas à vous qu'on parle, hein. Excusez-moi, là pour une seconde. Hein. Vous avez un problème en ce moment madame, hein?
3: De quoi s'agit-il?
5: Oui, bah écoutez, on va essayer de faire au plus vite, hein, parce que là, j'ai des abonnés qui attendent. Allô?
3: Oui, bonjour.
5: Bonjour, madame Picolet?
3: Non, je suis la babysitter de madame Picolet.
5: Oui, vous ne quittez pas, madame, hein, il y en a pour une seconde. Hein.
3: Bon, alors écoutez, vous venez de m'appeler, alors dites-moi ce qu'il y a.
5: Très bien, madame, merci, au revoir.
3: Oh, c'est pas vrai.
5: Tu peux prendre, s'il te plaît, parce que je peux plus. Madame Picolet.
7: Allô?
3: Allô, bonjour.
7: Oui, bonjour.
3: Oh, c'est pas vrai.
7: Oh oui, il va falloir rappeler là parce qu'on est débordé, hein. Merci. Allô?
3: Oui.
7: Oui, je suis à vous, hein, excusez-moi, mais vous savez, il y a 50 lignes qui décrochent en même temps.
3: Oui, je comprends, mais enfin, alors, appelez directement les personnes.
7: Ce soir, hein, il n'y aura pas de problème. Ben, je vous remercie de bien vouloir comprendre. Hein. Allô? Allô?
3: C'est à moi que vous adressez.
7: Ben oui, madame, mais il faut répondre quand on vous parle. Hein.
3: Mais écoutez, j'ai reçu vous appelez, vous vous adressez à d'autres personnes, moi j'attends bêtement au téléphone. Donc, oui. J'ai envie que vous m'expliquiez tout de même, au lieu de me demander d'attendre.
7: 16h30, 16h40, hein, parce que là, on est débordé. Hein.
3: Oh, mais c'est pas vrai.
7: Allô?
3: Oui? Je suis la baby-sœur de Madame Picolet.
7: Oui, bonjour, monsieur.
3: Allô?
7: D'accord. Pas de problème, merci. Allô?
3: Allô, oui?
7: Oui, bonjour, madame.
3: Bonjour, je suis la baby-sœur de Madame Picolet. Ça fait un moment que j'attends.
7: Oh, ça va pas durer, non, je vous rassure, hein. Merci, au revoir.
3: Mais.
7: Allô?
3: Allô?
7: Oui, bonjour madame.
3: Bonjour monsieur.
7: Oui, qui est à pareil?
3: La babysitter de madame Picolet.
7: Ah, mais on est passé chez vous ce matin, hein?
3: Vous êtes... Ah bon?
7: Ah bah oui. Vous êtes madame Muller?
3: Non, absolument pas.
7: Oui. Oh. Bah ça doit marcher, hein, madame Muller, maintenant, il n'y a pas de problème. Hein. Allô?
3: Allô?
7: Oui, bonjour madame.
3: Bonjour monsieur.
7: À qui ai-je l'honneur?
3: La babysitter de madame Picolet.
7: Elle a arrêté?
3: Pardon? Arrêté quoi?
7: D'accord, bah c'est mieux, hein. Merci.
3: Oh, c'est pas vrai.
7: Allô?
3: S'il vous plaît, monsieur, est-ce que je pourrais savoir ce qui se passe? Ça fait un moment que je prends au téléphone bêtement.
7: Ok, on s'en occupe. Merci.
3: C'est pas vrai.
7: Allô?
3: Allô, bonjour, monsieur.
7: Oui, bonjour, madame. C'est à quel sujet?
3: C'est à quel sujet? Ça fait un moment que j'attends au téléphone. J'aimerais savoir ce qui se passe.
7: Ben, on va vous expliquer, c'est simple.
3: Alors, je vous écoute.
7: Eh bien, figurez-vous qu'il y a une panne depuis ce matin.
3: Mais une panne de quoi?
7: Une panne de téléphone.
3: Il fonctionne, mon téléphone.
7: Bon, ben écoutez, on va faire le nécessaire.
3: C'est-à-dire?
7: Très bien, madame Houdin. Merci. Oui, oh. Oui. Allô?
3: Oui, bonjour, monsieur.
7: Oui, bonjour, madame. À qui est-ce l'honneur?
25: à la babysitter de Madame Picolet.
6: Ah, vous êtes encore là, vous ?
25: C'est pas vrai.
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11: Ouais, allô ?
20: Bonjour, madame. Je demandais à l'élevage de porc.
11: Ouais, c'est lui-même.
20: Je vous appelle parce que je cherche des cochons combattants.
11: Des cochons combattants ?
20: Exactement.
11: Pour faire quoi ?
20: Je lance la fédération des porcs de combat, donc pendant le salon de l'agriculture, là. J'organise des combats de porcs sur le même principe que les combats de coqs.
11: Moi, je peux pas vous en fournir. Nous, tous nos animaux sont identifiés. Ils sont obligés d'être tatoués et tout ça. Donc, s'il y a un contrôle, nous, on est retrouvés tout de suite, c'est ça ?
20: Non, parce que moi, je m'inspire du catch américain, donc ils vont avoir des costumes. Donc, du coup, on pourra pas les reconnaître.
11: Oui, mais si la DSV descend, à direction des services vétérinaires, eux, ils savent bien retrouver sur les oreilles.
20: Si je lui mets un chapeau ?
11: Ah ben non, mais eux, ils vont arrêter le... vous les connaissez pas, hein. Ils vont aller voir le numéro, hein.
20: Non, mais si je lui rajoute des tatouages, je pensais faire, vous voyez, genre une petite tête de mort, des trucs un peu...
11: Non, mais je comprends, quand on n'est pas dans le milieu, je comprends bien que ça paraît absurde.
20: Bah ouais, parce que si on peut même plus organiser des combats de porc, effectivement, où va le...
11: on peut plus rien faire, nous. C'est complètement dingue, hein. Disons, l'administration, ouais. C'est complètement dément, mais c'est comme ça.
20: Ah bah c'est dingue.
11: Ah ouais, c'est dingue.
20: Et dans ce cas, si je fais un combat mi-porc, mi-humain, vous pensez que ça c'est un truc peut-être qui peut passer pour l'administration ?
11: Ouais, le problème c'est que vous pouvez faire des combats d'humains, vous les faites taper dessus, tout ça, il n'y a pas de souci. Puis vous faites taper deux porcs, la direction des services vétérinaires va vous tomber dessus, et la condition animale aussi. Ils ont des caméras cachées et tout ça.
20: Ah oui, vous passez à la télé après ?
11: Ouais. C'est facile de faire des photoshocks. Hein. Sorti du contexte.
20: C'est ça, oui, bien sûr, ils sortent tout du contexte.
11: Ouais.
20: En fait, ils font des fausses photos en les retouchant par Photoshop. C'est des photos qui sont truquées avec Photoshop, c'est ça ?
11: C'est ça,
20: bien sûr. Ouais.
11: Donc,
20: Et peut-être avoir juste une truie qui pourrait montrer les panneaux avec round 1, round 2, round 3. C'est possible, ça, ou pas ?
11: Ouais, mais vous pouvez pas l'emmener sur le ring. Hein.
20: Ah. Et sinon, vous auriez un déguisement de porc ?
11: Non, je n'ai pas.
20: Parce que je peux vous en trouver un éventuellement, mais il faudrait que je prenne vos...
11: Non.
20: Non, mais je vous mets contre un cochon sympa, vous voyez.
11: Ouais.
20: Vous faites mine de lui mettre 2-3 coups.
11: Ah oui, surtout porc.
20: Comment ça se
11: fait ? Ça va me retomber dessus, là.
20: Ah bah non.
11: Ah si.
20: Bah si c'est un match officiel, porc contre homme.
11: Ah bah vous les connaissez pas, vous. Les écolos et les... Ah, ça se voit que vous les connaissez pas, hein. Vous savez, c'est des extrémistes, hein.
20: Forcément, c'est des politiques, c'est des extrémistes, hein.
11: Non, ce sont des extrémistes, hein.
20: On peut plus s'amuser, hein.
11: Ah bah non, en plus, ça fait du mal à personne.
20: Bah ça ferait du mal à personne de venir boxer du cochon, c'est sûr, hein.
11: C'est super, ça.
20: Bah oui.
11: Mais c'est pas la mentalité de nos chers concitoyens, disons de certains extrémistes. On casse toutes les bonnes initiatives.
20: Ouais, bien sûr. Je crois que les gens, ils manquent de sensibilité, en fait. C'est ça l'histoire.
11: C'est ça. Ça, c'est un problème politique.
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25: Allô ?
22: Madame.
25: Monsieur.
22: Bonjour madame.
25: Bonjour monsieur.
22: C'est cannabis.fr pour votre livraison donc de 110 grammes de résine de cannabis pour vous prévenir que ça sera livré donc en date d'après-demain entre 8h et 11h du matin, payable en port dû, hein.
25: Non mais moi j'ai pas besoin de ça.
22: Bah attendez, vous avez commandé sur internet 110.
25: Ah non.
22: Ah bah si madame, si.
25: Non.
22: Si.
25: Non.
22: Si.
25: J'ai pas commandé ça.
22: Si, madame.
25: Non.
22: Si.
25: Je le fâche.
22: Écoutez, madame, moi, je suis juste le directeur d'exploitation du site internet de livraison du cannabis. Vous avez 110 grammes.
25: Je n'ai pas l'internet.
22: Comment vous avez fait pour commander du cannabis sans avoir internet ?
25: Mais j'ai pas commandé du cannabis.
22: Vous n'en fumez pas ?
25: Ma foi, non.
22: Vous êtes certaine ?
25: Oui, sûr.
22: Non, parce que parfois, les fumeurs, ils se rendent pas compte qu'ils fument.
25: Mais je ne fume pas, moi. Je ne fume pas, je ne veux pas de ces vacheries-là.
22: Oui, on ne sait jamais, vous savez, moi je...
25: Non.
22: D'accord, oui, je vous entends.
25: Bon, et puis arrêtez ça, hein. C'est toujours vous ?
22: J'ai annulé la commande, madame, ça y est.
25: Ça y est, c'est annulé ?
22: C'est annulé, on vous l'a remplacé par de la tête de veau.
25: Non.
22: Si.
25: Non.
22: Si.
25: Non.
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23: Oui, allô, bonjour.
20: Bonjour madame, c'est bien la boucherie ?
23: C'est monsieur.
20: Admettons, monsieur Martin à l'appareil, les restaurationneurs Martin.
23: Mm-hmm.
20: Je vais venir installer votre espace de dégustage.
23: Installer quoi, m'avez-vous dit ?
20: L'espace de dégustage, c'est un coin snacking que j'installe devant votre boucherie.
23: Moi, je suis pas au courant de ça, moi.
20: Ah c'est normal, ça vient de sortir.
23: D'accord.
20: Maintenant, tous les commerçants qui font à manger peuvent avoir une terrasse.
23: D'accord.
20: Donc moi, je vais vous installer des barbecues, comme ça vos clients pourront griller leur viande directement en sortant du magasin.
23: Bah ouais, mais vous venez comme ça, vous voulez installer un truc, mais sans que nous on le sache.
20: C'est pour ça que je vous appelle avant.
23: Ok, d'accord.
20: Super, donc je valide.
23: Oui, c'est quoi?
20: Là, je valide déjà les barbecues pour votre espace dégustage.
23: Ah, vous validez déjà le truc que je n'ai même pas accepté.
20: Bah, vous m'avez dit ok, d'accord, donc j'en déduis que c'est bon pour vous.
23: Ah, j'ai pas dit que c'était bon. Faut voir avec mon père.
20: Pardon, mais dans ce cas, faut pas me dire oui, ok, d'accord, et juste après.
23: Mais vous avez jamais dit oui.
20: Bah, vous m'avez dit ok, d'accord.
23: Bah alors, moi, je veux pas faire un truc si je suis pas au courant. Je suis désolé. Hein.
20: Alors, je vous rassure, j'ai prévenu la mairie que vous installiez des barbecues devant la boucherie.
23: Mais c'est pas la mairie qui va décider si moi j'accepte de faire un truc comme ça. Vous me parlez d'un truc, vous voulez déjà tout installer, alors que moi, je vous ai même pas vu, je sais même pas qui vous êtes.
20: Ah bah, si vous voulez qu'on se voit, je peux activer la vision, bougez pas.
23: Y a rien à... En fait, tout est gratuit ou c'est juste parce que...
20: Ah non, mais alors pour l'argent, vous inquiétez pas, on s'arrangera.
23: Ah ouais, bah c'était pour payer, moi je vous garantis, hein. Il y aura rien, ça sera zéro.
20: Non, alors c'est quand même un peu plus que zéro.
23: Ah ouais, et c'est quoi la somme?
20: Alors attendez, facture barbecue. Voilà, je vous ai mis un parasol avec, hein. C'est offert, c'est cadeau.
23: La barbecue, ouais.
20: Donc à la louche, 10 000 euros.
23: Ah ouais, d'accord, ok, bah c'est bon, bah, vous pouvez les garder pour vous.
20: Ah bah non, c'est à vous, hein, moi je vous le dépose.
23: Non mais c'est bon, mais des fois ça sert à rien, je le prends pas.
20: Ah bah vous les prenez plus.
23: Bah vous m'avez sorti 10 000, moi je veux pas une somme pareille.
20: Non,
23: hein.
20: Mais je vous ai dit, on s'arrange pour l'argent. Vous me filez 9 500 tout de suite.
23: Ça va pas, non.
20: Et pour les 1 000 qui restent, je peux attendre demain.
23: Ouais, bah moi je vous dis tout de suite, non. Donc ça sert à rien de venir.
20: Ah oui, mais alors comment ils font les gens qui veulent se faire une petite grillade devant la boucherie?
8: Oui, allô?
20: Bonjour madame.
8: Ah mais c'est, à mon avis, vous faites une erreur. Moi, c'est une boucherie, on n'est pas dans un restaurant ni dans un bar.
20: Ah bah je sais bien qu'on n'est pas dans un bar. Moi, je vous installe juste l'espace de dégustage.
8: Les quoi?

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2: Mon prénom il porte, c'est que je sais quand même écrire mon prénom quand même. C'est pas un T, c'est un D.
3: B E R
2: N A R D.
3: N A R T.
2: Ben moi je vous dis que mon prénom c'est B E R N A R D.
3: En deux mots.
2: Non, en un seul mot.
3: Attendez, moi je suis adjudant quand même, je connais hein.
2: Ben moi je suis peut-être que simple citoyen, mais je sais écrire mon prénom quand même.
3: Alors Bernard, c'est pas votre prénom.
2: Ben Bernard, si c'est mon prénom, mais ça s'écrit pas comme vous me le prononcez. Ça s'écrit B E R N A R T.
3: Ah, il y a un T, voilà.
2: Un D. Bon, un D.
3: D comme Théodore, hein.
2: Non, D comme démuni.
3: Comme des menuisiers.
2: Démuni, pas des menuisiers, démuni.
3: Démuni.
2: Voilà.
3: Démuni. D-E-S.
2: Oui, mais enfin, c'est à quel sujet, là, s'il vous plaît?
3: Je vous passe au capitaine, hein.
2: D'accord.
3: Le capitaine, on a le citoyen. Termar, c'est ça votre prénom?
2: Non, Bernard.
4: Alors, excusez-moi, capitaine Ledoux à l'appareil.
2: Oui, bonjour, monsieur.
4: Bonjour, monsieur. Monsieur
2: Bernard, Toulis Bernard.
4: Alors, Bernard, Toulis Bernard.
2: Bernard, oui, voilà.
4: Deux fois Bernard.
2: Mais non, Toulis Bernard. Toulis, T-H-O-U-L-I-2-S-E, Bernard, B-E-R-N-A-R-D.
4: T-E-A.
2: Oh, là, là, là, là, là, là. B-E-R-N-A-R-D.
4: T.
2: Non, D.
4: B.
2: D.
4: B comme Bernard.
2: Oui, Bernard. B-E-R-N-A-R-B. Non, D.
4: D. André.
2: Non, un D. Comme démuni ou autre chose.
4: Démenuisier.
2: Voilà, comme démuni, oui.
4: Alors, monsieur Toulis.
2: Oui.
4: Termer.
2: Bernard.
4: T-S-E-R-M-A-R-P.
2: Oh là là là là là là. B. E, R.
4: V comme Vincent.
2: B comme comme blouson. E comme Émilie. R comme
4: attendez,
2: Rémi.
4: Doucement. Vous portez plainte parce que le blouson de Toulis Émilie.
2: J'ai pas de plainte de porter. Moi, j'ai pas eu de blouson de voler.
4: Non, le blouson de votre fille Émilie.
2: J'ai pas de fille non plus. Ma fille, elle s'appelle Fabienne. Elle s'appelle pas Émilie. Puis elle habite à Poitiers.
4: Bah, attendez, on va tout reprendre. Hein.
2: Ah bah oui, ça je veux bien, parce que jusqu'à maintenant, je comprends rien du tout à votre histoire, là. Hein.
4: Alors, monsieur Toulis.
2: Voilà.
4: Vermert.
2: Bernard, B-E-R-N-A-R-D.
4: R-T.
2: R-D.
4: Écoutez, on va vous appeler Nanar, hein.
2: Voilà, bah si vous voulez, alors, je comprendrai mieux, d'accord.
4: Monsieur Toulis Vermert, oui. Porte plainte pour le vol du blouson de sa fille, Émilie, que vous auriez dérobé à Poitiers. Vous auriez des remords, c'est ça?
2: Mais j'ai rien dérobé.
4: Allez chercher une fourgonnette.
2: Mais qui c'est qui est au bout du fil?
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5: Bonjour.
6: Bonjour monsieur, c'est bien la fromagerie?
5: Oui.
6: Monsieur Martin, établissement Martin Recyclaging.
5: Oui.
6: Je vais venir recyclager vos boîtes.
5: Nos boîtes de quoi?
6: Bah vos boîtes en bois pour les fromages, je vais vous les changer.
5: Je ne comprends pas, les boîtes en bois c'est quoi? Vos boîtes en bois pour le camembert, c'est ça?
6: Bah oui, aux actualités ils ont dit que c'était interdit.
5: Non, c'est pas interdit monsieur, non, c'est en 2032 déjà.
6: Ah, parce que moi je vous ai prévu des boîtes plastiques à la place, je vais quand même vous les déposer.
7: Oui, non, on en veut pas.
6: Ah, allô?
7: Oui.
6: Bonjour madame, non mais les boîtes plastiques c'est pour remplacer les boîtes en bois.
7: Non, on en veut pas de vos boîtes.
6: Bah pourtant la personne que j'avais avant m'a dit qu'il vous en fallait.
7: La personne c'est la responsable achat, donc...
6: Achat? Pourquoi vous me parlez de chat?
7: Non, la responsable achat.
6: Oui, bah moi je préfère avoir la responsable à fromage que la responsable achat.
7: Bah c'est elle.
6: Ah d'accord, elle fait les chats et les fromages.
7: Pour les responsable achat.
6: Bon, bah passez-moi le responsable à fromage.
7: Les achats, le verbe acheter.
6: Ah oui, d'accord. Donc c'est la personne des chats qui doit commander les boîtes.
7: Ouais, voilà, mais comme elle a pas commandé, on en a pas besoin.
6: Oui, mais comme de toute façon, vous étiez en contrefaçon de boîtes, je me suis permis...
7: On est en contrefaçon, non, non.
6: Oui, enfin, ou en contrebande, je sais pas comment on dit.
7: Non, monsieur, vous nous accusez de contrefaçon, on s'arrête là.
6: Ah non, mais j'ai pas dit contrefaçon.
7: Non, si, vous venez de dire.
6: Non, je crois pas, non.
7: Vous vous appelez comment?
6: Monsieur Martin.
7: Comme par hasard, le nom le plus répandu en France.
6: Bah oui, c'est pour ça que vous avez plus de chances de tomber sur un monsieur Martin que sur un autre monsieur.
7: Votre numéro de sirette, s'il vous plaît.
6: Mon numéro de carotte.
7: De sirette, votre numéro de sirette. Vous avez créé une société, vous avez un numéro de sirette.
6: Oh non, ça j'ai pas fait ça.
7: Ah mais il est obligatoire d'en bas de vos factures donc.
6: Ah oui, ah pour les factures, non, on fait pas de facture.
7: Ah vous faites pas de facture.
6: Non, mais on peut se faire l'échange des boîtes tac vite
7: non,
6: fait
7: non,
6: comme
7: non,
6: ça.
7: Non. Votre numéro de TVA intracom, s'il vous plaît.
6: Pardon, vous me demandez mon numéro d'interphone.
7: Votre numéro de TVA intracommunautaire.
6: Vous inventez des trucs là.
7: Ah non, j'invente pas des trucs, non, je suis comptable, je sais de quoi je parle.
6: Ça n'existe pas.
7: Mais si ça existe monsieur, c'est obligatoire depuis 2018 sur les factures.
6: Bon non, j'ai jamais vu marquer un numéro extraterrestre sur une facture.
7: Ah, non, non.

0: Bon, de toute façon, je passe tout à l'heure.
1: Mais non, vous ne passez pas chez nous, vous mettez pas les pieds chez nous.
0: Ah bah oui, vous me donnerez le papier, oui.
1: Le papier? Quel papier?
0: Bah c'est vous, vous me dites que vous mettez le papier chez vous.
1: Non, mais vous foutez de moi ou quoi?
0: Bien sûr.
1: Je suis en train de vous dire de ne pas mettre les pieds chez nous.
0: Ah d'accord, eh ben on peut se retrouver devant la boutique.
1: Ah non, mais on veut pas vous voir.
0: Ah bah alors je peux mettre une cagoule.
1: Non.
0: Bah si, comme ça vous me verrez pas.
1: Non.
0: Ou alors vous fermez les yeux, tout simplement.
2: Non, mais moi c'est pas la peine de venir, monsieur. Je suis propriétaire de ma boutique.
0: Bonjour madame, non mais vous inquiétez pas, c'est calé avec la dame d'avant. Je vais passer tout à l'heure.
2: Mais non, mais moi je vois pas du tout. D'abord, pourquoi vous me dites vous venez cet après-midi? Je suis au courant.
0: Oui, cet après-midi, bah parfait. Alors attendez.
2: Non, vous venez pas. Je vous le dis direct, c'est non.
0: Ah, pas cet après-midi.
2: Voilà.
0: Bon bah demain matin, dans ce cas.
2: Non plus.
0: Non plus.
2: Non.
0: Oh là là, attendez, je consulte le planning.
2: Mais vous avez du mal à comprendre, monsieur, ou quoi?
0: Bon, ça m'arrive, oui. Pourquoi?
2: Je vous dis de ne jamais venir. Ça.
0: Hop, attendez, il y a une erreur.
2: Oui.
0: Parce que là, vous me dites que vous êtes en Corse.
2: Quoi?
0: Bah oui, vous me dites que vous êtes à Bastia. Moi, je suis pas du tout dans le coin.
2: Voyons,
0: donc.
2: Mais qu'est-ce que vous me dites sur Bastia, là? Écoutez-moi.
0: À la limite, vous pouvez venir sur Bonifacio.
2: Non, écoutez-moi bien, monsieur. Je ne veux pas vous voir chez moi pour le moment. Voilà, basta.
0: Non, bah, n'insistez pas. Je vous dis que je n'aurai pas le temps de passer à Bastia.
2: De toute façon.
0: En revanche, on peut se retrouver à Martin Villaggio.
2: Oh là là.
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4: Oui.
5: Allô, Nadine?
4: Oui.
5: Ah, comment ça va?
4: Ça va? Mais vous êtes qui?
5: Bah, tu me reconnais pas?
4: Ah, ben mince, ben non, franchement, je reconnais pas.
5: Ah, écoute, enfin quand même.
4: Oh, je suis désolée, hein, mais...
5: Ça me fait de la peine, Nadine.
4: Oh, madame...
5: Ah!
4: Ça, c'est ça.
5: Ah!
4: Ah, voilà.
5: Oh.
4: Comment que ça va?
5: Ben, pas très bien.
4: Oh, mince, alors... Et quand est-ce qu'il vous déplâtre, alors?
5: Eh ben, figurez-vous que j'ai eu quelque chose d'assez rare.
4: Oui.
5: Les poils se sont pris dans le plâtre.
4: Ah!
5: Et s'ils m'enlèvent le plâtre...
4: Ils vont vous arracher tous les poils.
5: Voilà.
4: Eh ben, pardon. Vous allez sentir votre douleur.
5: Parce qu'ils m'ont fait un deuxième plâtre. Qu'est-ce qu'on vous avait dit?
4: Eh ben, moi, Hélène m'a dit que vous êtes tombée.
5: Oui.
4: Qu'on vous a plâtré le pied.
5: Oh, jusqu'au bassin.
4: Oh, quelle horreur.
5: Oui.
4: Parce que moi, je pense surtout à ça, quoi, au problème pour monter les escaliers, pour...
5: Non, mais j'ai pris quelqu'un.
4: Ah, vous avez bien fait.
5: Il est très gentil, c'est un jeune homme. Hein.
4: D'accord.
5: Oh oui, heureusement qu'il est là.
4: Hein. Ben, heureusement, oui, que ça existe.
5: Oh, oui. Le problème, donc, c'est que c'est les poils, quoi. Comment ils vont faire, je ne sais pas. Alors, les pieds. Bon, ben, on n'a pas de poils sur les pieds. C'est surtout les cuisses.
4: Les cuisses.
5: Et puis la touffe, quoi.
4: Bah oui.
5: La chatte, quoi.
4: Bah exactement, oui, je m'en doute.
5: Je suis très inquiète pour les poils de ma chatte.
4: Oh, mais non, vous faites pas de soucis, ça repousse de toute façon.
5: Bah vous savez déjà, moi, quand on me bouffait la chatte, rien que me la bouffer comme ça, parfois, il m'arrachait un ou deux poils, quoi. Ça me faisait mal. Oh, Nadine.
4: Pardon.
5: De rien. J'ai toujours beaucoup aimé les poils de ma chatte.
4: Ben oui. Notre féminité, on y tient.
5: Oh oui. J'ai toujours bien entretenu.
4: Oh.
5: J'ai un bigoudi spécial chatte, la Made in China, là,
4: ouais,
5: vous savez.
4: Ouais.
5: Rose, là. Et donc, je faisais des petits rouleaux comme ça. Une petite cascade de poils.
4: Oh.
5: Oh, c'était joli.
4: Comme si c'était des cheveux sur votre tête.
5: Voilà. C'est exactement ça.
4: Ben oui.
5: Et donc j'ai fait des, vous savez, comme une espèce de petite permanente. Donc ça, c'est très joli. Ça s'ouvre comme des rideaux. Voilà, quand on écarte doucement, voyez. Et l'idée qu'on les arrache.
4: Quand est-ce que vous y allez?
5: Ça faire pipi.
4: Non, pour vous enlever le plâtre.
5: En fait, il y a le jeune homme. Il me propose de le faire lui-même.
4: Ah.
5: Ben attendez, je vais vous le passer. Michel. Madame,
6: oui, allô, merci. Allô?
4: Oui.
6: Oui, bonjour, madame.
4: Bonjour, monsieur.
6: Vous vouliez peut-être me...
4: Je sais pas, elle me dit qu'elle se fait du souci pour son plâtre.
6: Pour les poils de sa chatte, oui.
4: Oui, voilà.
6: Voilà.
4: Je sais pas si c'est votre boulot de faire ça, j'en sais rien, moi. Hein.
6: Ce qu'elle me demande, en fait, c'est de faire moi-même l'épilation, c'est ça?
4: Oui.
6: Avec ma bouche. C'est
4: pardon?
6: Bien ça.
4: Bah, pourquoi avec votre bouche?
5: Ben oui, j'y tiens. Hein.
4: Pardon?
6: Voyez.
4: Oui, ben il y a quelque chose qui tourne pas rond. Pourquoi qu'elle vous demande ça?
6: C'est pas mon métier. Hein.
4: Eh ben ma foi, moi, c'est pas moi qui peux le faire non plus. Hein.
6: Vous êtes sûr?
4: De quoi je suis sûr?
6: Ben je crois qu'elle vous appelait pour ça.
4: Pardon?
6: Je vous la repasse. Hein.
4: Ah, pour dire quoi ?
5: Merci. Allô ?
4: Oui.
5: Je ne suis pas en confiance totalement avec ce jeune homme.
4: Oui.
5: Je voudrais savoir si vous pouviez le faire, vous.
4: Ah non.
5: Avec votre bouche.
4: Ah non, non, non. Ah non, non, non, non, non, non, non. C'est hors de question. Non, non, non.
5: Mais pourquoi ?
4: Mais parce que c'est pas dans mes façons de faire.
5: Non, mais on recrache après, c'est pas grave.
4: Oh ben non, non, non, non, non, je suis désolée, madame. Vous faites erreur sur moi, sur ma personne. Hein.
5: Ah non, mais c'est juste un coup de main, je vous demande. Hein.
4: Je ne vous connais pas assez, je ne suis pas assez intime avec vous, je ne suis pas...
5: Les yeux fermés.
4: Pourquoi vous n'avez pas demandé à Hélène ?
5: Hélène ?
4: Oui.
5: C'est elle qui m'a dit de vous appeler.
4: C'est Hélène qui vous a dit de m'appeler moi ?
5: Oui.
4: Eh ben pardon, je suis vraiment scotchée là.
5: Hein. Ben oui, parce qu'elle a dit que vous rendriez service facilement. Plus...
4: Dites, il y a service et service quand même. Hein.
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8: Allô ?
9: Oui, bonjour madame. Madame ?
8: Oui ?
9: Bonjour, vous êtes bien titulaire de l'abonnement 0546 ?
8: Mmh ?
9: Oui, c'est France Télécom à l'appareil.
8: Oui.
9: Nous installons sur le quartier, sur le 0546, un système téléphonique, le dernier cri de la technologie infrarouge, c'est-à-dire que vous êtes relié à partir d'aujourd'hui sur l'infrarouge, votre appareil de téléphone qui est un appareil à fil, hein. Vous avez une fiche, vous avez une prise qui va dans votre mur actuellement, n'est-ce pas ?
8: Oui, oui, oui, oui.
9: Voilà, donc maintenant, vous n'aurez plus besoin de cette prise téléphonique, vous allez pouvoir vous transporter, vous promener dans votre appartement, prenant l'appareil que vous avez actuellement. Vous le prenez dans vos mains, mais vous débranchez la prise et nous pouvons continuer à parler. Voilà le nouveau système.
8: Mmh.
9: Eh oui, c'est le système.
8: Ah ben, faudrait que vous rappeliez parce que ma belle-mère est descendue, là.
9: Vous avez un appareil de quel type ?
8: Ah ben, je sais pas, c'est chez ma belle-mère, hein. Moi, c'est pas ma maison.
9: Ben non, mais vous savez,
8: c'est
9: madame...
8: Sa belle-fille, moi.
9: Comment ?
8: Moi, je suis sa belle-fille, hein.
9: Ah, c'est pour ça, voilà.
8: Ah ben, écoutez, moi, je suis pas à mon domicile, hein.
9: Voilà, écoutez... C'est un tout petit problème technique. Vous avez
8: Va revenir là dans 10 minutes, un quart d'heure, si vous pouvez rappeler à ce moment-là.
9: Non. Vous avez votre appareil dans la main ?
8: J'ai l'appareil de ma belle-mère dans la main, oui.
9: Voilà. Donc vous prenez l'appareil dans la main. Vous voyez le cordon téléphonique ?
8: Oui.
9: Vous le tendez tout doucement.
8: Oui, je le tends.
9: Vous, tout doucement, hein ?
8: Oui, oui.
9: Bon. Nous allons faire un compte à rebours. Je vais inverser la fréquence. Ne bougez pas, madame.
8: Mmh.
9: Vous faites un essai en exercice. Voilà. Un peu plus. Voilà. Écoutez, madame, nous avons un petit problème dans votre appareil téléphonique. Vous n'avez pas un appareil qui ferait masse. Il n'y a pas un.
8: Je peux pas vous dire, je connais pas le bâtiment ici. Je peux
9: non, un appareil. Non, non, un appareil en métal. Vous savez, avec des. Est-ce que, excusez-moi de vous demander ça, vous n'avez pas d'appareil dentaire, de plombage, de choses comme ça.
8: Si, j'ai un appareil dentaire, moi.
9: Ah. Eh ben voilà.
8: Pourquoi?
9: Eh ben voilà. Ah. Vous avez un appareil dentaire.
8: Ah bah dites donc, vous me posez beaucoup de questions, dites donc.
9: Ah oui, excusez-moi, mais vous savez...
8: C'est un peu indiscret, mais enfin.
9: Oui, mais vous savez, je suis inspecteur à France Télécom, c'est moi qui fais...
8: Oui, mais vous savez, c'est un peu indiscret, ça.
9: Oui, excusez-moi. Hein? Oui, excusez-moi.
8: Ça me semble un peu indiscret, quoi.
9: C'est un peu intime.
8: Je tique, hein.
9: On va faire le test simplement maintenant pour vérifier que ça marche bien.
8: Oui, mais... Ah, elle n'est pas là, hein.
9: Madame, j'ai pas besoin qu'elle soit là. Du moment qu'il y a quelqu'un chez vous, c'est parfait. Nous, on teste la ligne. Vous pouvez prendre donc votre téléphone.
8: Oui.
9: Vous le prenez dans les mains. Là, vous l'avez dans les mains, le téléphone ?
8: Oui, j'ai dans les mains.
9: Vous allez, tout en me parlant, hein, j'ai besoin de vous entendre pour faire les tests, vous allez vers votre prise téléphonique.
8: Oui.
9: Et vous allez voir que, quand je vous le dirai, vous enlèverez, vous décrocherez.
8: La prise,
9: voilà,
8: d'accord.
9: Voilà la prise, et vous verrez que nous pouvons continuer à nous parler normalement.
8: Vous allez me dire, et puis je vais la débrancher.
9: D'accord, donc je vais vous donner, faire avec vous un compte à rebours. Alors, vous m'entendez ?
8: Oui.
9: À partir de 5, vous faites le compte à rebours, vous décrochez la prise, et à 0, nous continuons à nous parler normalement.
8: D'accord.
9: Je vous écoute.
8: Oui. Alors, 5, 4, 3, 2, 1, 0.
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10: Oui, allô?
11: Bonjour monsieur, monsieur Martin à l'appareil.
10: Oui.
11: C'est bien l'entreprise de produits de beauté?
10: Oui.
11: Parfait, donc vous me confirmez?
10: Oui, je confirme.
11: Super, donc touloulou, je confirme votre abonnement à notre service de relaxation par téléphone.
10: C'est qui vous a confirmé ça?
11: Bah c'est vous venez de me dire je confirme.
10: Non, mais vous êtes présenté monsieur Martin.
11: Exactement, je suis monsieur Martin, société Martin Relaxage.
10: Non, c'est pas ça. J'ai un client qui s'appelle Martin et qui voulait de la crème. Donc voilà, je pensais que...
11: Vous voulez de la crème? Ah bah pas de problème, je vous rajoute donc une crème relaxifiante.
10: Non, mais ça peut rien. Mais qu'est-ce que c'est que ce truc là? Allô?
11: Crème relaxifiante commandée.
10: Non, j'ai rien dit. Qu'est-ce que...
11: Mais... Vous inquiétez pas, je gère. La crème est commandée, l'abonnement est confirmé.
10: J'ai rien confirmé, c'est mon numéro, je sais bien ce que je fais quand même. Attendez.
11: Mais excuse, mais vous m'avez dit, je voudrais de la crème, monsieur Martin.
10: Non, je vous dis que c'était une confusion avec un monsieur qui s'appelle Martin.
11: Comme par hasard.
10: Et ben voilà, c'est pour ça que j'ai cru que c'était monsieur Martin qui réclamait son colis.
11: Oui, alors votre colis sera livré en expresso par les transports Martin.
10: Non, j'ai rien commandé. C'est monsieur Martin qui me l'a commandé à moi.
11: Non, c'est moi, monsieur Martin, qui vous l'ai commandé pour vous.
10: Ben, attendez, mais vous me prenez pour une folle ou quoi, là?
11: Ah, l'abonnement, je vous l'ai mis en prélevage automatique.
10: Et vous avez quoi comme numéro de compte?
11: Bah le vôtre.
10: Attendez, mais comment vous avez des données comme ça? C'est incroyable ça. Non mais attendez.
11: Non mais attendez, vous ne serez prélevagé que pendant un an.
10: Mais vous pourrez être prélevé du tout là. Mais c'est quoi ce truc? Et c'est combien que ça coûte en plus?
11: Alors, combien que ça coûte? 20 euros par semaine.
10: Par semaine, non mais attendez, non mais je rêve.
11: Fois 52 semaines, donc déjà ce mois-ci...
10: Même pas là le mois prochain, rien du tout. Je veux aucun prélèvement sur mon compte.
11: Je vais pas bosser gratos non plus.
10: Non mais attendez, mais qu'est-ce que c'est que ce cirque là?
11: D'ailleurs, on va attaquer votre séance de relaxage.
10: Mais non, je veux pas de relaxage.
11: On va faire une ouverture chakrique pour commencer.
10: Non.
11: Si, vous allez voir, ça va vous relaxiser.
10: Ah, vous m'énervez plutôt qu'autre chose.
11: Commencez par inspirationner à fond.
10: Non, attendez, faut arrêter un peu le cirque, vous dites n'importe quoi.
11: Bon, alors commencez par expirationner à fond.
10: Je veux rien, c'est une entreprise, donc j'ai pas demandé...
11: Dans ce cas, je vous passe en tarif professionnel.
10: Rien du tout.
11: C'est un tout petit peu plus cher.
10: Mais vous êtes au petit ou quoi? Mais attendez, je vais vous le dire en toutes les langues.
11: Allons-y, je vous écoute.
10: Nada, d'accord?
11: Alors, malheureusement, je ne parle pas anglais du tout.
10: Pas de l'anglais, ça c'est l'italien, ok?
11: Yes, mister.
10: D'abord, vous allez me donner votre numéro de téléphone.
11: Oui, je vous donne la plateforme sur Taxifié, c'est le 08.
10: Alors, 0, c'est aberrant ça. Alors,
11: 08.
10: Et après?
11: 08.
10: Non, mais vous moquez de moi, 08, et après?
11: Et après 08.
10: Non, mais attendez, mais vous rigolez ou quoi, là?
11: Oula, bon, attendez, on recommence. 08.
10: Non, mais...
11: 08.
10: Non, mais attendez, alors là, non.
11: Alors là.
10: Bon.
11: Quoi? Bonjour madame, excusez-moi, comme j'expliquais...
12: Non, c'est monsieur, vous vous dites n'importe quoi, mais qu'est-ce que vous me racontez là? Vous êtes qui?
11: Société de relaxage Martin.
12: De relaxation? Une entreprise de relaxation?
11: Bah, dans le métier on dit relaxage,
12: mais... Relaxation.
11: Cela dit, on fait aussi de la relaxification.
12: Mais vous êtes un peu fou de la tête ou quoi? Ça va bien?
11: Ah bah ça va super relax.
12: Vous êtes un peu dérangé, ça va? Vous vous sentez bien là?
11: Oui, je me sens bien.
12: Vous vous sentez bien?
11: Oui, je me sens très bien.
12: Vous allez arrêter de nous emmerder? On n'a jamais rien validé.
11: Oula, vous aussi, il vous faut un petit relaxage.
12: On n'a rien validé, vous nous emmerdez.
11: Allons-y, on va commencer par une zénification ayurvédienne.
12: Hein,
11: très bien, relaxez-vous.
12: C'est vous qui allez vous relaxer.
11: Bon, moi, je suis relaxologue, donc forcément.
12: Vous allez me faire chier encore longtemps comme ça?
11: Ah, je sens que vous commencez à vous détendre, non?
12: Oh, mais oh, espèce de connard!
11: Non, pas tout à fait.
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14: Oui, bonjour.
15: Ah oui, bonjour.
14: Bonjour.
15: C'est le centre de yoga?
14: Oui, absolument.
15: Ah oui, bonjour, parce que j'ai un ami qui m'a conseillé de m'adresser à vous. Paraît-il que je suis trop stressé et que ça me ferait du bien le yoga pour me relaxer. Donc je voulais savoir comment ça se passait en fait.
14: Oui, en fait, nous ce qu'on propose aux personnes qui, comme vous, veulent découvrir ce qu'on fait, de venir à...
15: Parce que le yoga, ça, en fait, c'est vraiment fait pour se décontracter, c'est ça, pour déstresser.
14: Après, ça dépend,
15: parce que mon problème, c'est que...
14: Je dois voir
15: un médecin généraliste avant, quoi, vous voyez, c'est...
14: Attendez,
15: je dois savoir, voilà.
14: Attendez, je vous explique.
15: Là, je suis en parfaite santé, hein, mais...
14: Je veux vous dire
15: quelque chose, quand même. Tout le monde me dit qu'il faut que j'apprenne à me décontracter.
14: Alors, écoutez, moi, ce que je vous propose, c'est de venir...
15: C'est combien d'heures par semaine, tout d'abord?
14: Alors attendez monsieur, parce que vous me coupez beaucoup la parole, du coup j'ai pas le temps de beaucoup vous expliquer
15: excusez-moi.
14: Le contenu de nos activités.
15: Je suis désolé.
14: Voilà, pas de problème.
15: Excusez-moi, vraiment, vous savez, on est un peu stressé.
14: Ouais.
15: Excusez-moi,
14: je vous en prie.
15: Je fais attention.
14: Alors en fait, moi ce que je vous propose, c'est pour que vous rencontriez l'une des personnes...
15: Vous m'avez dit combien d'heures par semaine déjà? J'ai pas noté, pardon.
14: Ah mais je ne vous ai pas répondu, parce qu'en fait c'est très variable d'une personne à une autre. Voilà, donc écoutez, moi ce que je vous propose, c'est de venir...
15: Il faut une tenue, non, je crois. Hein.
14: Non, non, non, non, non. Mais monsieur, vous ne me laissez pas parler, donc en fait, je n'ai pas le temps de vous expliquer comment on fonctionne ni ce qu'on fait. Alors, j'entends bien que vous pouvez avoir beaucoup de questions, mais en fait, comme je n'ai pas le temps
15: d'élaborer ma réponse... Oui, je vous écoute, pardon, excusez-moi, je vous écoute.
14: Voilà, excusez-moi de vous repousser encore une fois, mais... Donc, moi, ce que je vous propose...
15: C'est pour ça que mes amis...
14: Oui, d'ailleurs, vous continuez à me couper, monsieur, donc je suis désolé, mais je ne vais pas pouvoir continuer la discussion très longtemps avec vous si vous me coupez chaque fois que j'essaie de vous répondre.
15: Pardonnez-moi, mais je vous trouve un peu mou. Et
14: un peu mou.
15: Peut-être que vous devriez vous mettre au patin à roulettes.
14: D'accord, mais écoutez, monsieur,
15: vous
14: je pense
15: que... Vous n'avez toujours pas répondu pour la tenue, hein.
14: Mais non, parce que je n'ai pas le temps de vous répondre, donc il n'y a pas de tenue particulière.
15: Ah, d'accord, donc je vous écoute alors, parce que je n'avais pas compris ça.
14: Donc, ce que je vous propose, c'est de venir pour une présentation de nos activités. Et là, à ce moment-là, donc il y aurait d'autres personnes qui viendraient pour la première fois.
15: Ah, qui ça?
14: Ah ben, des personnes comme vous qui veulent se renseigner sur le yoga, en fait.
15: Je les connais, non?
14: Ah ben, je ne sais pas, je ne pense pas. Ce sont des personnes qui appellent comme vous, hein, donc...
15: Bien, peut-être que je connais.
14: Donc, voilà ce que je peux vous proposer.
15: Alors, la finalité, finalement, de vos exercices, ça consiste en quoi?
14: La finalité de toute méditation a pour but de mieux se connaître et de vivre mieux avec soi-même, donc c'est simplement...
15: C'est un peu comme là où j'étais avant.
14: Donc, voilà.
15: J'étais avant dans un club de philatélie et c'était la même devise, en fait. L'idée, c'était qu'à travers les timbres, on arrive à se connaître.
14: Ouais, ouais. Ben, oui, certainement, certainement.
15: Par exemple, on avait des timbres du Second Empire.
14: Excusez-moi, monsieur, je vais prendre votre nom.
15: Je peux vous dire qu'à partir du Second Empire, par exemple, on a réussi à remonter quand même l'arbre généalogique des adhérents. Hein.
14: D'accord.
15: Ça a commencé par monsieur Cuvillard, je ne sais pas si vous le connaissez.
14: Est-ce que je peux prendre votre nom, monsieur? Parce qu'en fait, je ne vais pas pouvoir échanger très longtemps avec vous, parce que j'ai d'autres activités.
15: Donc, le nom du monsieur, en l'occurrence, c'était Cuvillard. René, je ne sais pas si vous le connaissez.
14: Non.
15: Q-U-E-V-I-2-L-A-R-T.
14: D'accord.
15: René.
14: D'accord.
15: Eh bien, il était lui, donc, le fils de Cuvillard Raymond.
14: Ouh là là là, d'accord.
15: Ah. Vous avez un problème.
14: Non, non, je pense que c'est vous qui avez plus un problème que moi, il me semble.
15: Ah non, non, non.
14: Bon.
15: Vous êtes sûr que c'est bon pour la santé, le yoga, parce que...
14: Ben, pas dans tous les cas.
15: L'ambulance, c'est les pompiers qui viennent vous soigner ou...
14: Oui, d'accord, au revoir, monsieur. 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
16: Oui.
11: Bonjour, monsieur, c'est bien l'élevage de porc?
16: Oui.
11: Je vous appelle rapport à la mode du Balance ton porc.
16: Oui.
11: Je me suis permis d'organiser chez vous le premier concours national de lancer de porc.
16: Quoi, quoi, quoi? Vous êtes permis quoi?
11: Je me suis permis d'organiser chez vous le premier concours national de lancer de porc.
16: Mais non, mais vous vous permettez pas d'organiser quelque chose chez nous sans notre autorisation? C'est quoi cette histoire?
11: Non, mais vous, vous avez juste à nous prêter des porcs.
16: Ça se prête pas comme ça, monsieur, des porcs. On les sort pas de la porcherie de cette manière.
11: Le but, si vous voulez, c'est de les relancer dans la porcherie.
16: Mais non, monsieur, je vous permets pas. On jette pas des porcelets ou des cochons comme ça en l'air. C'est quoi cette histoire?
11: Ah bah, c'est la mode en ce moment, ça j'y peux rien, c'est balance ton porc.
16: La mode, y a pas de mode. Trouvez un autre pigeon, mais non, vous revenez pas chez moi.
11: Comment ça, un pigeon?
16: Bah, un autre éleveur.
11: Ah, vous êtes éleveur de pigeons?
16: Mais non, un autre pigeon, un autre con, je veux pas être vulgaire.
11: Non, alors moi, c'est pas des cons, en fait, c'est du lancer de porc qu'on fait. On prend 2-3 porcs, on les lance.
16: Non, on fait pas ça. Et le bien-être animal, on jette pas des porcs en l'air, c'est quoi cette histoire? C'est quoi votre nom déjà?
11: Alors, monsieur Martin.
16: Ouais, monsieur Martin Dupont de chez machin. Il faut organiser quelque chose quand on a l'autorisation et puis c'est tout, hein, des personnes concernées, hein.
11: Oui, alors ça, je suis d'accord, mais si vous voulez, le truc, c'est que quand on demande avant, les gens, ils disent non souvent.
16: Alors, du coup, t'organises avant, comme ça, tu prends les gens sur le fait accompli?
11: Bah, du coup, je me suis dit, je vais demander aux gens après.
16: Et moi, je dis non après aussi. Donc, ça suffit.
11: Non, mais si je vous présente vous comme la championne incontestée du balançage de porc.
16: Mais j'ai pas envie. D'organiser quelque chose à mon domicile sans mon autorisation écrite.
11: Alors, vous, je vous ai inscrite. C'est-à-dire que vous aussi, vous pourrez lancer...
16: Mais je m'en fous, j'ai pas envie de faire ton concours.
11: Non, mais vous pourrez lancer des porcs aussi.
16: Mais non, je t'autorise pas à toucher mes porcs. Tu m'as bien compris?
11: Ce que je peux vous proposer, c'est déjà, je vous mets des places en VIP.
16: Mais va te faire foutre, j'ai rien besoin, tu viendras pas chez moi. Et essaye un peu de ramener tes fesses sur ma cour de ferme. Alors là, mon mari, là, et il va te recevoir comme je pense. Alors maintenant, ça suffit.
11: Ah ben, c'est gentil de me recevoir, oui. Peut-être que je pourrais voir avec votre mari dans ce cas, effectivement.
17: Michel, mon téléphone, parce que là, c'est un truc de fou. L'office porte.
18: Allô?
11: Oui, ah, bonjour madame. Voilà, comme
18: monsieur.
11: Oui, c'est ce que je disais, oui. Comme j'explique.
18: Non, vous avez dit bonjour madame.
11: Ah, je crois pas, non.
18: T'es paumé ou quoi? Tout à l'heure c'était madame, maintenant c'est monsieur, tu dis tout le contraire.
11: Vous êtes sûr?
18: Non, mais attends, tu veux pas que je te balance mon poing dans la gueule aussi, non?
11: Bah non, c'est les porcs qu'on lance.
18: Tu sors d'où, toi? T'habites où? Tu fais quoi? Viens chez moi, tu vois, ça va te calmer. Prends pour un fou, là ou quoi?
11: Le problème, moi, c'est que j'ai quand même prévenu les journalistes.
18: Oui, Antenne 2, FR3, t'invites tout le monde, Jean-Pierre Pernaut, toute la mafia, là.
11: Ok, qu'est-ce que je peux mettre d'autre? Rire et chanson, peut-être?
18: Rire et chanson. Ouais, on va rigoler, ça va être super.
11: Ah, bah ça va être super.
18: Bon, on passe sur quelle radio? radio en ce moment.
11: Ah bah sur Rire et Chanson.
18: Rire et Chanson.
11: Ah oui.
18: Ah ouais. Ah bah écoute, ça va être super. Mais en tout cas, dans le cochon, tout est bon.
11: Comme dans Rire et Chanson.
18: Bah exactement.
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19: Allô?
20: Oui, bonjour monsieur. L'inspection d'académie à l'appareil.
19: Oui.
20: Nous sommes bien à l'école privée de garçons.
19: Oui.
20: Ah, très bien. Je vais vous passer l'inspecteur d'académie. Hein.
19: Si.
20: C'est inspecteur. Il y a deux communications pour vous. Il y a l'école privée de garçons et votre neveu. Mon neveu, laissez-moi tout seul. Hein. Refermez la porte, merci. Mon neveu et l'école. Très bien. Je vous remercie. Allô?
19: Allô, oui.
20: Mais t'es fou de m'appeler, là.
19: Excusez-moi.
20: J'ai des histoires ou quoi?
19: Excusez-moi, je ne suis pas votre neveu, monsieur. Je suis l'école privée de garçons, hein. Oui. Excusez-moi, monsieur l'inspecteur.
20: Dis-moi, très rapidement, ce soir, je ne peux pas venir te chercher.
19: Non.
20: Attends, ne quitte pas, je prends mon calepin.
19: Excusez-moi, monsieur l'inspecteur. Je suis désolé, vous me prenez pour votre neveu et je suis le directeur de l'école privée, monsieur l'inspecteur.
20: Alors, écoute bien jusqu'au bout ce que je vais te dire, parce que je ne veux pas que l'autre entende. Imagine le scandale si ça savait.
19: Mais oui, mais excusez-moi, monsieur l'inspecteur, je suis désolé. S'il vous plaît, hein, ne continuez pas, je ne suis pas votre neveu, monsieur l'inspecteur.
20: Écoute-moi bien, je suis sur une autre ligne, il faut que je parle avec le directeur d'une école privée.
19: Ben oui, je suis le directeur de l'école privée, monsieur l'inspecteur.
20: On m'a mis en dédoublement d'appel, surtout ne dis rien, je ne peux pas t'entendre. Écoute bien, ce que je vais dire avant, écoute bien, surtout ne dis rien. Ma femme a trouvé un caleçon qui ne m'appartenait pas dans ma voiture. Tu as dû l'oublier par mégarde. Alors écoute, il faut que... Je ne sais pas comment on va régler ça. Attends, quitte pas. Je prends l'autre ligne, une seconde. Allô?
19: Allô, monsieur l'inspecteur?
20: Oui, monsieur... Bonjour, monsieur, c'est bien l'école?
19: Excusez-moi, monsieur l'inspecteur, mais...
20: Comment ça, Patrick? Tu n'es pas sur l'autre ligne?
19: Non, je suis...
20: Tu es Patrick, alors qui est de l'autre côté?
19: Alors,
20: ça fait 2 minutes que je suis en ligne avec quelqu'un. Attends, ne quitte pas, Patrick, hein, ne quitte pas. Allô?
19: Allô, oui, monsieur l'inspecteur.
20: Oh, merde.
19: Oui, mais non, ça n'est pas grave. Hein. Écoutez, je garderai ça pour moi, mais j'ai beau vous appeler, vous supplier de ne pas continuer, et puis vous ne m'écoutez pas. Hein, je ne sais pas, vous êtes ennuyé, mais je ne peux pas vous...
20: Oh, merde.
19: Non, mais ça n'est pas grave, monsieur l'inspecteur, je vous en prie. Hein.
20: Oh, quelle catastrophe.
19: Mais non, monsieur l'inspecteur, je vous assure que je suis désolé. Hein.
20: Oh, c'est ma carrière qui s'enfuit.
19: Mais non, absolument pas. Je garderai totalement ça pour moi. Je vous assure que je suis très ennuyé, là.
20: C'est en toute humilité que je vous demande pardon.
19: Oui, mais je vous en prie, monsieur l'inspecteur. Mais ça y est, c'est effacé, c'est oublié.
20: Je me mets à genoux, je bats ma coule.
19: Mais ça n'est pas grave, monsieur l'inspecteur. Je vous assure que ça n'est pas grave.
20: Patrick, je suis un homme fini. Ben, bien sûr, Yves. Comment ça, tu crois?
19: Je vous assure, c'est oublié.
20: Oui, mon amour, je sais, mais il va certainement pas avaler ça.
19: Mais si.
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21: Oui.
11: Bonjour monsieur, c'est bien l'élevage de vaches?
21: Oui.
11: Monsieur Martin à l'appareil, association Martin pour l'environnementation, je vais vous déposer des croquettes anti-flatulence.
21: Des croquettes
11: anti-flatulence, c'est pour limiter les gaz de type proutiste, comme on les appelle dans le milieu scientifique.
21: Ouh, c'est pas pour nous ça.
11: Ah non, c'est pour vos vaches. Ah. Bah oui, en flatulant moins, forcément, elles préservent la couche d'ozone.
22: Des croquettes? Quoi comme croquettes?
11: Bonjour madame, c'est ce que je disais, ce sont des croquettes anti-flatulence.
22: Des croquettes flocculences, c'est quoi ça?
11: Non, anti-flatulence, pour limiter les gaz de vos vaches.
22: Pour aller où?
11: Bah pour aller dans vos vaches.
22: Mais pourquoi faire?
11: Parce que comme vos vaches sont particulièrement proutistes,
22: ouais.
11: Je vous ai commandé des croquettes à base d'huile essentielle qui aident à la digestion.
22: Mais oui, mais j'ai rien commandé moi.
11: Vous inquiétez pas, ça je m'en suis occupé.
22: Oui, mais je m'en suis occupé, mais c'est pas vous qui allez me dire, il faut mettre des croquettes à mes vaches.
11: Alors nous, ce ne sont pas des croquettes à vaches, ce sont des croquettes à vaches.
22: Bah à mes vaches.
11: Je le dis, ça marche pour les deux, hein. Vous pouvez en donner aux vaches et aux...
22: Attends, vous allez commander chez moi? Ça commence à me gonfler, tout le monde vient commander.
11: Bah oui, mais vu que tout le monde peut commander chez vous, je me suis permis.
22: Ouais, mais commander, et puis à quel prix?
11: Alors, bonne nouvelle, je vous ai mis au prix Club Premium.
22: Non, j'ai rien commandé de croquettes, moi.
11: Oui, mais enfin, si tout le monde peut commander chez vous, je vois pas pourquoi...
22: Non, mais tu veux commander pour moi?
11: Bah oui.
22: Bah oui, mais enfin, tu commandes pour moi, mais pour le moment, c'est encore moi qui paye.
11: Oui, comme ça répartit les tâches. Moi, je commande, vous payez.
22: Oui, mais moi, j'ai rien commandé, moi. Bon, on voit surtout pas de facture, rien du tout.
11: Ah oui, mais si on fait rien, pardon, mais vos vaches, elles vont continuer à flatuler la couche d'ozone.
22: Mais qu'est-ce que tu me racontes? racontes comme charabia, là.
11: En clair, elles vont émettre des gaz dits péteux.
22: Ils vont émettre, bah, ils vont péter comme moi.
11: Oh, bah, plus. Enfin, je vous connais pas, mais je pense.
22: Ouais, non, mais, attends.
11: Cela dit, n'hésitez pas à prendre une ou deux croquettes le matin. Je vais vous en mettre un peu plus pour vous.
22: Non, mais.
11: Dites-vous que vous faites un bon geste pour l'environnementation.
22: L'environnementation? Mais tu sors d'où, toi?
11: Je sors quand même de l'association pour l'environnementation de Martinville.
22: Environnement, je suis agriculteur. Qu'est-ce que tu viens? Tu vas commander pour moi maintenant? Non, mais ça va pas le faire, ça.
11: Bon, moi, je fais ça pour te simplifier, hein.
22: Attends, vas-y. Tu vas me simplifier quoi?
11: Alors, facile. Toutes les 30 minutes, tu fais manger une croquette à chaque vache. Et comme ça, elles seront beaucoup moins ballonnées.
22: Sont ballonnées? Tu y es pas, t'es ballonné?
11: Ah non, plus depuis que je prends des croquettes.
22: Eh non, mais tu y es pas ballonné.
11: Bah écoute, je vais venir, tu vas pouvoir constater toi-même.
22: Ah mais tu peux venir, je veux dire que tu vas être bien accueilli.
11: Oh, super gentil, merci.
22: Ah bah oui, non, mais viens pas tantôt parce que ça va pas aller pour toi.
11: Ah bah faudra savoir.
22: Non mais.
11: Sinon, si c'est comme ça, moi j'annule les croquettes, hein.
22: Sinon, mais tu vas annuler quoi? J'ai signé aucun bon de commande.
11: Non mais je désigne le bon de commande, je gomme.
22: Ouais.
11: Et à la place, je vais vous inscrire pour un bouchonnage.
22: Un bouchonnage de quoi? Non mais, c'est que tu sors, toi.
11: Bah, un bouchonnage des vaches. On leur met un bouchon anti-flatulage.
22: Non.
11: Si, parce que vos vaches, elles sont souvent dehors.
22: Mais qu'est-ce que ça peut le foutre?
11: Eh bah, parce que avant de sortir les vaches, vous leur bouchonnez les fesses.
22: Oh non, mais arrête tes conneries.
11: Comme ça, tant qu'elle est dehors, la vache garde ses gaz.
22: Arrête tes conneries.
11: Et quand vous rentrez les vaches, hop, vous enlevez les bouchons.
22: Arrête tes conneries.
11: En revanche, je vous conseille de pas rester à proximité quand vous débouchonnez.
22: Oui, bah, je vais te bouchonner quelque chose tout à l'heure, tu vas voir.
11: Malheureusement, c'est pas la bonne taille.
22: Cela
11: dit, si vous êtes intéressé, je vous prendrai des échantillons, vous pourrez tester.
22: Viens pas te traîner dans ma cour, tu vas prendre une pancarte.
11: Je prends ça pour un oui.
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1: Allô, la maison de la bonjour.
15: Bonjour madame, je suis bien aux pompes funèbres.
1: Oui,
15: bonjour, je voudrais parler à madame Josette Thomas.
1: C'est moi.
15: Eh bien, bonjour, madame, et bravo, c'est l'état civil de la mairie à l'appareil.
1: Oui.
15: Je suis le nouveau stagiaire, en fait.
1: L'état civil.
15: Oui, exactement.
1: Vous êtes avec madame Mathieu, alors?
15: Exactement.
1: Ah, d'accord, j'ai tout pigé. Bon, voilà. Alors, dites-moi tout.
15: Eh bien, écoutez, on est très heureux de ce qui vous arrive aujourd'hui. Forcément, c'est la fête. Malheureusement, madame Mathieu, elle n'est pas là. J'ai oublié de lui dire que ce qui vous arrivait...
1: Qui m'arrive?
15: Comment ça, qu'est-ce qui vous arrive?
1: J'en sais rien.
15: Bah, attendez, madame Josette Thomas.
1: Oui.
15: Pompe funèbre.
1: Oui.
15: Aujourd'hui.
1: Oui.
15: C'est votre anniversaire.
1: Mon anniversaire.
15: Et oui.
1: Ma foi, non.
15: Mais si.
1: Non.
15: Et si.
1: Non.
15: Et aujourd'hui, vous êtes devenue la doyenne de la ville.
1: Hein? Vous rigolez ou quoi?
15: Attendez.
1: Non.
15: Madame, vous êtes...
1: C'est pas mon anniversaire. Je connais ma date de naissance. C'est pas mon anniversaire.
15: Vous êtes née... Le 17 septembre.
1: Non.
15: 1905.
1: Non.
15: Ah si.
1: Ah bah non, c'est pas à moi.
15: Mais si.
1: Non.
15: Vous avez exactement aujourd'hui 104 ans.
1: Non. Ah bah, mais enfin, écoutez, je sais quand même quand est-ce que je suis née. Allez, merci, au revoir.
2: Ah oui.
20: Allô?
2: Oui.
20: Bonjour monsieur.
2: Bonjour madame.
20: C'est madame Thierrier à l'appareil.
2: Oui.
20: Je voudrais parler à madame Josette. Toi.
2: Vous êtes Annie?
20: Oui.
2: Oui. Alors, je vous parle Josette. Hein.
1: Allô?
20: Félicitations.
1: Pourquoi?
20: Ben, il paraît que vous êtes la doyenne.
1: Bon, ça va pas, non? C'est des conneries, tout ça.
20: Ah ben, j'étais à la mairie.
1: Non, c'est des conneries.
20: Ils ont dit que vous aviez 104 ans.
1: Oh, ben ils disent n'importe quoi.
20: Non, c'est vrai. Alors, ils vont venir vous féliciter avec...
1: Eh ben, qu'ils viennent, je les attends.
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24: Commissariat, ne quittez pas, nous traitons votre appel.
25: Accueil, bonjour.
11: Bonjour monsieur, c'est bien la police?
25: Oui, bah oui, c'est bien la première fois qu'on me dit bonjour monsieur, mais vous pouvez quand même y aller.
11: C'est par politesse, hein, c'est...
25: Non, mais c'est une dame, mais c'est pas grave. Alors, vous voulez quoi monsieur?
11: Voilà, j'ai pris un PV parce que je téléphonais en conduisant.
25: Oui, normal.
11: Du
25: oui.
11: coup, j'ai dit que je travaillais pour la police et il faudrait votre nom et prénom pour que je puisse attester de ça.
25: C'est vraiment du grand n'importe quoi votre demande là.
11: Bah, enfin oui, mais ça m'arrangerait quand même.
25: Oui, je vous passe l'état-major, ne inquiétez pas.
26: Bonjour.
11: Oui, bonjour. Vous êtes le major?
26: Ah, pas du tout, sa femme, non. C'est pas moi le major.
11: Vous êtes la femme du major?
26: Oui. C'est pourquoi vous vous appelez?
11: J'ai eu un PV parce que je conduisais en téléphonant.
26: Oui.
11: Du coup, j'ai dit au policier que je travaillais pour vous.
26: Vous travaillez pour moi? Non, vous travaillez pas pour moi.
11: Non, alors ça, on le sait.
4: Mais je me suis dit, on peut dire par exemple que j'étais en mission pour vous ou un truc comme ça, vous voyez.
26: Non, vous pouvez pas dire ça, non. Et ça tombe bien que vous m'ayez appelé parce que là maintenant, je vais bien surveiller toutes les demandes.
4: Comment ça?
26: Bah, vous venez de tout me donner ce que vous allez faire, donc là, je saurai maintenant.
4: Non, mais vu qu'on est collègues, vous voyez, je veux dire...
26: Non, vous n'êtes pas collègue, vous êtes monsieur comment d'abord? Vous m'avez pas donné votre nom.
4: Parce que je suis en mission...
26: Vous êtes en mission secrète, oui, c'est ça. Et moi, je suis Batman.
4: Ah, alors attendez, je vais noter votre nom tout de suite, madame Batman.
26: Bon, allez, c'est... laissez tomber.
4: Non, mais, alors,
26: non,
4: Batman...
26: Non, mais je... En fait, vous y connaissez rien, donc...
4: Bon, est-ce que je peux passer cet après-midi?
5: Allô? Le major, c'est moi.
4: Ah, vous êtes monsieur l'État?
5: Je suis monsieur quoi?
4: Monsieur l'État?
5: Je suis pas monsieur l'État, je suis à l'État-major.
4: Donc c'est bien ce que je disais.
5: Vous êtes en train de raconter n'importe quoi. Et je vous conseille de ne pas tomber sur moi un jour au téléphone si vous l'avez à la main, parce que vous me verrez pas arriver. D'accord?
4: Bah là, c'est le problème, c'est bien ça, c'est que je les ai pas vus arriver.
5: Ouais, terminé. Y a plus de discussion possible. Vous payez votre PV, puis c'est terminé. Ou alors on va faire identifier votre numéro de téléphone, et puis on va aller vous chercher ou faire subir un examen médical, parce qu'il me semble que vous ayez des difficultés à comprendre certaines choses.
4: Ah, oh bah ça va être ma faute.
5: Bah oui, c'est votre faute. Et attendez, c'est pas moi qui prends un PV parce que je téléphone au volant, hein. Vous demandez des choses impossibles.
4: Non, mais à la limite...
6: C'est pas possible, ça.
4: Oui, allô?
6: Oui, bonjour. Vous êtes monsieur?
4: Martin.
6: Ouais. De votre prénom?
4: Martin.
6: Martin?
4: Voilà. Moi, il me faudrait votre nom et prénom aussi.
6: Vous allez arrêter de vous foutre de ma gueule, là, maintenant.
4: Bah, pourquoi?
6: Pourquoi? Oui, je vous explique pourquoi. Vous êtes de quelle planète, vous êtes? Vous imaginez ce que vous êtes en train de faire, là?
4: Vous voyez, si on dit que je suis un informaticien qui vous donne des informations pour le...
6: Un informaticien, ouais, c'est ça. Ouais.
4: Voilà.
6: Ah, et essayez d'abord apprendre à parler correctement le français et après, on va discuter, d'accord?
4: Allô?
5: Oui, allô?
4: Ah, bah, c'est une autre.
5: Ouais, bonjour, monsieur. Vous voyez, votre numéro de téléphone, il tient plus du canular qu'autre chose, là.
4: Ah, bah, tiens, bah, merci.
5: Bah, oui. Je sais pas si vous êtes bien sensé dans vos propos, là. C'est comme si un voleur me disait, moi, j'ai fait un cambriolage, mais il faudrait que vous me disiez, c'est pas moi qui ai fait le cambriolage. Non, mais vous voyez un petit peu, on en sort pas, là, monsieur Martin.
4: Excusez-moi, vous me traitez de voleur?
5: Non, je vous explique.
4: Alors ça, c'est la meilleure.
5: Bah, c'est la meilleure. Vous demandez à être exonéré d'une infraction et qu'un fonctionnaire se porte garant pour vous en mentant.
4: Et vous me traitez de voleur?
5: Je vous dis, c'est comme si un voleur...
4: Ah bah, dis donc.
5: Ouais, je crois que vous comprenez pas. Est-ce que je vous ai traité de voleur?
4: Bah oui.
5: Alors, je vais y réitérer. Vous allez écouter, vous allez ouvrir vos oreilles, vous allez écouter. C'est comme si un voleur...
4: Ah bah voilà, troisième fois.
5: Alors, j'ai pas dit monsieur Martin, c'est comme si monsieur Leblanc nous téléphonait pour nous dire, moi, j'étais en train de...
4: Je pense que vous devez confondre avec une autre affaire.
5: Non, je confonds pas avec d'autres affaires. Je vous cite un exemple. Alors, si vous ne comprenez pas ce que je vous dis, il y a un réel problème.
4: Non, mais je ne connais pas de monsieur Leblanc.
5: Bon, alors écoutez, on va mettre fin à cette conversation-là parce que je vois qu'il y a un réel problème. Au revoir, monsieur Martin.
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9: Allô?
23: Bonjour, madame.
9: Bonjour, madame.
23: Madame Ledoux, à l'appareil.
9: Oui.
23: C'est bien vous qui vous occupez de la SPA?
9: Oui, à quel endroit vous êtes, madame?
23: Ben, je vous appelle de Morgat.
9: Oui.
23: Parce que figurez-vous que j'ai perdu mon petit toutou. Oh oui.
9: Et comment?
23: C'est un petit caniche, c'est une femelle, elle s'appelle Coupe Rose.
9: Oh.
23: Et oui, parce que cette nuit, on est allé se promener sur la plage.
9: Oui.
23: Et puis, je l'ai mise sur le trampoline parce que ça lui fait du bien de sauter un petit peu en l'air.
9: Oui.
23: Et elle a fait un bond sur le trampoline, j'ai jamais vu ça, je l'ai perdu, je l'ai regardé s'envoler, hop.
9: Oh.
23: Oh oui, comme vous dites, ah. Je vous jure, c'est pas une vie, la vie
9: qu'on
23: vit.
9: Elle a quel âge?
23: Elle a 4 ans.
9: 4 ans.
23: Mais elle en paraît 3.
9: Oui. Elle est tatouée?
23: Oui, elle est à moi.
9: Elle est tatouée?
23: Oui, elle est à moi.
9: Bien. Oui, mais il n'aurait pas fallu le mettre là-dessus, madame.
23: Mais oui, mais elle est championne de France des caniches sur trampoline, vous savez.
9: Ah, bon?
23: C'est là-bas, oui, elle a gagné déjà 2 concours, quand même.
9: Bon, alors, écoutez, on va voir hein, si on la trouve à Morgat, hein.
23: Oui, pourrais-je vous dire quelque chose, quand
9: oui,
23: même?
9: Oui, bien sûr.
23: C'est un petit chien très important.
9: Oui.
23: Parce que c'est un caniche bleu unique en son genre.
9: Oui.
23: Oui, je l'ai fait colorer en bleu pour le faire distinguer des autres.
9: Bon, alors, cherchez-le, madame, hein.
23: Ben oui, vous savez, j'ai commencé depuis ce matin, mais j'ai trouvé que des bigorneaux, alors vous parlez.
9: Non, ben laissez les bigorneaux pour une autre fois, cherchez votre petit chien, hein.
23: Oui, dites-moi, les bigorneaux, là, que j'ai trouvés.
9: Oui.
23: Vous pensez que je peux les mettre sur le trampoline?
9: Oh non, ils vont s'étouffer avec ça.
23: Ah, vous croyez?
9: Oh oui, oui, oui, non, cherchez-la, appelez-la, hein. D'accord. Et continuez à la chercher là où elle est partie, hein.
23: Ah ben, j'ai une idée.
9: Oui.
23: Si je me mets sur le trampoline comme elle hier soir.
9: Oui.
23: Et que je saute comme elle a fait dans la même direction.
9: Oui.
23: En atterrissant, je vais atterrir.
9: Oui.
23: Je vais peut-être la chercher là-bas.
9: Mais bien sûr, alors faites ça tout de suite, hein. Dépêchez-vous même.
23: Coupe-rose.
9: Allô?
27: Oui, bonjour madame.
9: Bonjour monsieur.
27: C'est la SPA?
9: Oui.
27: Oui, bonjour madame, monsieur de la place à l'appareil. Je vous appelle de la plage de la Palue.
9: Oui.
27: Voilà, on a loué une petite maison à la Palue.
9: Oui.
27: Et figurez-vous que cette nuit, on a eu un problème, on a entendu un gros bruit, on s'est précipité dans le grenier.
9: Oui.
27: Il y avait un trou dans le grenier, quoi, hein, oui. Dans le toit. Et on a trouvé un petit chien.
9: Oui.
27: Qui a atterri, on sait pas comment, en l'air, quoi, hein. Un caniche bleu.
9: Ah oui, ça y est, la dame. Oui, la dame vient de me téléphoner.
27: C'est-à-dire ?
9: Ah oui, c'est une dame qui a l'air bizarre. Hein. Elle m'a dit, j'éteins mon chien bleu pour ne pas qu'il soit comme les autres.
27: Oui.
9: Et alors, elle a mis sur le trampoline...
27: Bah oui, mais madame, comment voulez-vous qu'un chien traverse mon toit ?
9: Mais oui, c'est le champion, monsieur, unique au monde, un champion de trampoline.
27: Ah, bah d'accord.
9: C'est un champion, c'est un chien qui va dans les airs. C'est un cascadeur, il est unique au monde. C'est le champion des trampolines.
27: Ah, d'accord.
9: Oui.
27: Ah, mais c'est pour ça qu'il a une médaille. Attendez, bougez pas.
9: Il a une médaille, il a un tas de trucs.
27: Champion du monde de trampoline 1989.
9: Voilà, c'est ça, oui, oui. Il fait des bonds en l'air comme un avion.
27: Ah, d'accord.
9: Oui, c'est un champion de trampoline. Ah, ben... Il est bleu.
27: Ah, d'accord. Attendez, parce que... Qu'est-ce qui tombe là par la fenêtre ?
9: Allô ?
27: Mais c'est pas possible, qu'est-ce que c'est que ça ?
9: Quoi ?
27: Il y a des bigorneaux qui rentrent par la fenêtre maintenant ?
9: C'est la dame qui doit être là, alors.
27: Attendez, vous pouvez me répéter ça ?
9: Oui, elle m'a dit, mon chien est parti par le trampoline. Je vais mettre des bigorneaux et peut-être qu'ils vont rejoindre le chien.
27: Ah ben c'est ça alors ?
9: Ah oui, oui, oui.
27: Ah ben écoutez madame, c'est incroyable parce qu'il y en a 6 là.
9: Oui, oui, ben je n'ai pas pris, vous allez en voir encore autre chose. Et peut-être même la bonne femme aussi, elle m'a dit, je vais aller...
27: Attendez, ah ! Qu'est-ce que c'est que ça ?
9: Oui.
27: Allô, ben il y a une dame qui vient d'arriver par la fenêtre.
9: Oui, oui, c'est elle, championne de trampoline aussi.
23: Madame Ledoux, championne de trampoline, je vous prie, moi aussi un coup.
9: Oh, si, voilà.
23: Ah, ben bon, bonjour madame, c'est où, je vous en prie.
27: Allô ?
9: Allô ?
27: Ben écoutez, je vous la passe.
9: Oui.
23: Allô ?
9: Voilà, vous avez récupéré votre chien, madame.
23: Ben vous savez ce que j'ai fait, je me suis mis sur le trampoline.
9: Oui.
23: Et puis je suis arrivé sur la place de la Palue.
9: Oui.
23: Et puis là, j'ai trouvé mon chien, c'est le monsieur.
9: Mon Dieu.
23: Et j'ai fait un bond de... Ça fait combien la Palue à la distance de la place de Morgane ?
9: 10 kilomètres, 9-10.
23: 10 kilomètres ?
9: Au moins, oui.
23: J'ai battu mon record.
9: Bon Dieu, bravo !
23: Merci, madame.
9: Vous êtes championne.
23: Ben oui.
9: Allez, récupérez votre chien, hein.
23: Merci, madame.
9: Au revoir, hein.
23: Au revoir, madame.
9: Au revoir.
23: Au revoir.
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10: Bienvenue au Camping Club. Nous allons donner suite.
12: Oui, bonjour.
4: Bonjour monsieur, je suis bien au camping.
12: Ah oui.
4: J'ai prévu mon spectacle chez vous le 10 juillet. Du coup, faudrait que je passe déposer les tracts et les petites affiches.
12: Ah non, on n'a pas commandé de spectacle, monsieur.
4: Pour le spectacle d'imitation, là.
12: Je vous dis que non, monsieur, c'est moi qui s'occupe des réservations. Je sais très bien que je...
4: Non, mais alors, je vous rassure, c'est moi qui s'occupe de réserver mon spectacle. Vous me payez que la moitié avant le spectacle.
12: Je ne vous ai rien commandé, je ne vous paierai rien du tout.
4: Attendez, j'ai quelqu'un qui veut vous parler, ne quittez pas. Allô ?
12: Allô ?
4: Oui, et c'est Franck Dubosc à l'appareil.
12: Mais je ne suis pas Franck Dubosc, monsieur.
4: Ah, c'est moi, c'est Franck Dubosc.
12: Et puis ?
4: Eh ben, on n'attend pas Patrick !
12: Mais non, j'entends pas Patrick, non.
4: Patrick Chirac !
12: Je connais pas, monsieur, je ne l'ai pas dans mes clients.
4: Non mais, allô ?
12: Oh, oui.
4: Je vous ai bien eu, c'était pas Franck Dubosc, c'est moi ?
12: Oui, mais je m'en fous, monsieur, je n'ai pas besoin de spectacle.
4: Bon alors, attendez, je vous passe vraiment quelqu'un qui insiste pour vous parler. Allô ?
12: Oui, bonjour.
4: Salut mon petit bonhomme en mousse, c'est Patrick Sébastien, on va faire tourner les serviettes au camping.
12: Je n'ai pas de serviettes, monsieur.
4: Eh ben non, bah je t'ai eu encore. Ce n'était pas Patrick Sébastien, c'est toujours moi.
14: Allô, bonjour monsieur.
4: Oui, bonjour madame. Comme j'ai expliqué à votre collègue, c'était pour mon spectacle que je viens faire.
14: Mais j'ai une entreprise qui s'occupe des animations.
4: Ah bah vous leur dites que c'est pas possible.
14: Et pourquoi ?
4: Bah parce que moi je serai là le 10 juillet, donc du coup...
14: Mais moi, est-ce que j'ai signé quelque chose avec vous ?
4: Bah on va signer, oui, on va...
14: Mais moi j'ai pas signé.
4: Vous avez un fax ?
14: Mais moi j'ai pas besoin de vous, j'ai déjà quelque chose.
4: Faut décaler ça.
14: Et bon, je vais pas décaler ce que j'ai déjà.
4: Bah, vous mettez que pour cause de double booking.
14: Mais non, c'est pas double booking, j'ai rien réservé avec vous.
4: Mais enfin, moi, je l'ai annoncé sur mon site quand même.
14: Mais de quel droit vous venez chez moi ?
4: Ah, bah, du droit que je suis un artiste imitateur saltimbanque et
14: mais
4: que.
14: Quoi, mais moi, je vous laisse pas rentrer chez moi. Je sais que vous venez faire chez moi.
4: Bah, alors, je vous passe quelqu'un, ne quittez pas. Allô ?
14: Allô ?
4: Oui, salut, c'est Nico Saliagas à l'appareil.
14: C'est qui, je suis ?
4: C'est Nikos, tu me reconnais ?
14: Non.
4: La star de TF1.
14: J'ai pas mon téléphone.
4: Tu veux te taper un grec ?
14: Me taper un grec ?
4: Ouais, je vous ai eu là, hein. C'était pas Nico, ça, l'appareil. C'était moi, je vous faisais la voix.
14: Non, mais. Je sais que vous avez décidé de venir chez moi. Vous avez vu ça où j'ai pas besoin de vous, moi.
4: Dans ce cas, il fallait me le dire plus tôt que vous ayez pas besoin de moi, parce que moi, du coup.
14: Mais je vous dis depuis le début.
4: Bon, faudrait déjà qu'on voit pour ma facture.
14: Facture de quoi ?
4: Bah là, parce que je vous ai fait des imitations quand même.
14: Mais moi, je vous ai rien demandé, vous. Je vous ai rien demandé du tout, moi.
4: Dans ce cas, il fallait pas les écouter.
14: Mais qu'est-ce que c'est que ces histoires ?
4: Bon, alors, attendez, j'ai quelqu'un qui insiste pour vous parler, ne quittez pas.
14: Non, mais j'ai pas besoin.
4: Allô, c'est Claude François, là. Pareil, je suis même pas mort.
14: Je m'en fous de Claude François, que j'en ai foutu de Claude François, moi.
4: Non, mais hey, c'est pas vrai, je vous ai eu encore.
14: Non, pas du tout.
4: Bah, vous avez cru que c'était Claude François ?
14: Non, mais pas du tout. Je m'en fous de Claude François, que j'en ai foutu de Claude François. Claude François, il est mort.
4: Hein. Bah, si, vous avez cru que c'était lui.
14: Bah, non, je pas cru du tout, c'était nul.
4: Bon, allez, hé, allons, ce chien-là.
14: Ouais, mais je m'en fous de chez là.
4: Hé, hey, non, comment tu parles aux femmes ?
14: C'est bon, ça suffit ou ça va aller mal, hein ?
4: Allô ?
14: Oui, allô ?
4: Oui, c'est François Hollande.
14: Mais écoutez, moi, je vais porter plainte, hein.
4: Contre François Hollande ?
14: Mon François, oui, n'arrête de péter de François Hollande.
4: Ah, mais tu peux pas, je suis président de la France.
14: Bon, allez, c'est bon, allez.
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12: Est-ce
3: SPA. Bonjour.
23: Allô, c'est la SPA.
3: Oui.
23: Oui, bonjour, madame. Madame Ledoux, à l'appareil.
3: Oui.
23: Je vous appelle parce que j'ai un gros souci avec mon petit chien, là.
3: Quel genre de souci?
23: Ben, mon mari, voyez-vous, il est devenu complètement fou. On a un petit chien de 3 ans.
3: Oui.
23: Et mon mari appartient au club de boules de La Rochelle. Là, vous savez, hier, oui, il était à La Rochelle. Et puis, il est revenu avec des médicaments que des collègues à lui lui ont donnés. Il a 80 ans, mon mari. Ils lui ont donné du Viagra, je crois, ça s'appelle.
3: Oui.
23: Du Viagra, vous savez ce que c'est, non?
3: Oui, oui.
23: Et moi, je connais pas ce truc-là. Il a essayé de me faire faire la chose. Moi, j'ai pas fait depuis 20 ans. Donc, vous voyez, j'ai pas voulu. Oui. Hop, il est là. Il est en train de courir après le chien dans la maison.
3: Il veut faire ça au chien?
23: Oui.
3: Vous pouvez pas essayer d'attraper le chien, vous?
23: Oh là, attendez, je vais essayer, mais... Et oui, mais une fois que j'attrape le chien, qu'est-ce que je fais? Viens là, du tout. Ça y est, j'ai attrapé. Viens. Mais lâche le chien. Non, la dame veut pas.
3: Monsieur Ledoux.
23: Toutou, viens là.
3: Allô, monsieur?
23: Allô?
3: Monsieur Ledoux.
23: Oui, madame.
3: Faut pas s'en prendre au chien, monsieur.
23: Mais il a pas dit non.
3: Ah oui, mais nous, on n'est pas d'accord.
23: Ah bah écoutez, quand même, il dit pas non, il s'est caressé déjà.
3: Oui, mais il faut pas le faire au chien, monsieur.
23: Mais c'est pour son bien.
3: Non.
23: Il n'a jamais connu ça avec...
3: Non, monsieur, parce que ça, si vous faites ça au chien, vous allez avoir des problèmes.
23: Gynécologiques?
3: Même au niveau justice.
23: Mais depuis quand les hommes n'ont plus le droit de faire du bien à leur animal?
3: Pas comme ça. Vous ne lui faites rien.
23: Mais il se laisse faire.
3: Non, monsieur Ledoux.
23: C'est lui qui m'a allumé.
3: Sinon, moi, je fais venir le président.
23: Monsieur Chirac?
3: Non, le président de la SPA. Pour vous interdire de faire ce que vous voulez faire.
23: Germaine?
3: Non, jamais.
23: Non, je dis Germaine, j'appelle ma femme.
3: Écoutez, je sais pas, vous vous mettez dans une pièce, vous faites comme vous pouvez, vous vous soulagez tout seul. Mais vous ne touchez pas ce chien.
23: Mais je suis sûr qu'il a envie dans son fort intérieur.
3: Non, monsieur Ledoux.
23: Il n'a pas dit non.
3: Il n'a pas dit oui.
23: Mais comment veux-tu qu'il dise non? C'est un animal.
3: Vous avez pris combien de pilules de Viagra?
23: Ben, j'en ai pris 2.
3: C'est beaucoup de trop.
23: Ah bon?
3: Vous avez été voir votre médecin pour les prendre?
23: Ben non, c'est des collègues au jeu de boules, là, qui m'ont...
3: Oui, mais ça peut être dangereux pour votre santé, ça.
23: Oh, attendez, vous avez raison, j'aurais dû en prendre qu'une.
3: Et encore, il faut l'autorisation du médecin pour en prendre une.
23: Attendez, je vais en prendre, mais une seule cette fois-ci.
3: Non, vous n'en prenez plus.
23: Oh non, touche pas à ça.
3: Monsieur Ledoux, non. Non, monsieur Ledoux, arrêtez.
23: Il en prend une, non.
3: Monsieur Ledoux.
23: Ah, c'est dur à avaler quand même.
3: Ah non, monsieur Ledoux, là c'est trop.
23: Ah, là je suis en forme, là. Il est où le hamster?
3: Non, mais ça va pas, monsieur Ledoux, vous allez arrêter.
23: Va me chercher le hamster de Caroline.
3: Non, monsieur Ledoux.
23: Allô?
3: Madame Ledoux?
23: Il veut se faire le hamster.
3: Oh, c'est pas vrai.
23: Ah non?
3: Oui.
23: Il a pris le hamster.
3: Posez le téléphone, essayez de lui enlever le hamster des mains.
23: Il est mort.
3: Quoi?
23: Oui.
3: Oh, c'est pas vrai.
23: Il a défoncé.
3: Oh, c'est pas possible.
23: Ah, le salon, il est nul, hein. Allô?
3: Monsieur Ledoux, venez oui. Au téléphone tout de suite.
23: Le hamster, c'est nul.
3: Non, mais monsieur Ledoux, ça va pas, vous avez tué un animal.
23: Mais oui, mais je pensais...
3: Vous avez tué un animal, monsieur Ledoux. Monsieur Ledoux!
23: Je pensais lui faire du bien.
3: Vous avez quand même pas fait ce que j'ai entendu.
23: Va me chercher la cage, amène-moi les seringues.
3: Monsieur Ledoux, vous arrêtez maintenant.
23: Oh. Allô?
3: Madame Ledoux?
23: Il veut les seringues, il veut se faire les seringues.
3: Oh, c'est pas vrai, non, c'est pas possible, ça.
23: Tu vas pas te faire de mal aux oiseaux.
3: Madame Ledoux?
23: Il est... Oh non, mes canaris.
3: Oh non.
23: Nous n'avons plus que 2 canaris.
3: Alors, oh. Un hamster, 2 canaris. Donc, il y en a 3 de morts, quoi.
23: Oh non, mon balai! Il a cassé mon balai!
3: Oh, c'est pas possible, ça.
23: Bon, ben, toi, maintenant, tu viens là.
3: Il fait quoi, là, maintenant?
23: Il me saute dessus.
3: Ah, non.
23: Tiens, ma gaine! Allô?
3: Oui.
23: Il m'arrache ma gaine de main, tiens.
3: Oh, c'est pas vrai, c'est pas possible, non. Défendez-vous, madame Ledoux.
23: Ça y est, ça commence à être un peu plus calme.
3: Vous allez arrêter. Vous avez tué un hamster, 2 canaris.
23: Comment?
3: J'ai noté que vous aviez défoncé le hamster et les canaris, ainsi que le balai.
23: Oh mon Dieu!
3: Bah, le balai, madame Ledoux, c'est moins grave. Hein?
23: Oui, et...
3: Vous avez déchiré la gaine de votre femme.
23: Oui. Oh, ça y est, ça va mieux.
3: Alors moi, maintenant, je téléphone au flic et à mon président.
23: Oh non.
3: Si, monsieur Ledoux.
23: Non, madame, à genoux, je vous en supplie.
3: Non.
23: Si.
3: Là, vous venez de tuer un hamster, 2 canaris, j'ai tout entendu, monsieur Ledoux. Je suis désolée.
23: J'ai pas fait que ça.
3: Qu'est-ce que vous avez fait d'autre, monsieur Ledoux?
23: Ben, j'ose pas dire.
3: Allez-y.
23: Un écureuil, je me suis fait.
3: Un écureuil?
23: Oui.
3: Et puis, on continue.
23: Le jardinier.
3: Le jardinier?
23: Je me suis fait le jardinier.
3: Le jardinier?
23: Oui, madame.
3: C'est un homme?
23: Oui.
3: Il n'a rien dit, le jardinier?
23: Il a fait oui et puis c'était...
3: Moi, je suis désolée, mais là, moi, je suis obligée de prévenir. Hein.
23: S'il vous plaît.
3: Passez-moi votre femme.
23: Oui. Allô?
13: Allô, Madame Ledoux ?
23: Excusez-moi, j'étais en train de réconforter le jardinier. Je ne sais pas ce qu'il y avait. Il est arrivé avec son pantalon baissé. Je n'ai pas compris.
13: Il m'a dit qu'il s'était fait jardinier.
23: Mon Dieu, attendez, je vais vous le passer. Venez là,
15: Jérôme. Allô ?
13: Allô, Monsieur le jardinier ?
15: Oui.
13: SPA.
15: C'est une grande douleur. Hein.
13: Vous pouvez m'expliquer ce qui se passe dans la maison, là ?
15: Ben, j'en sais rien. Moi, j'étais dans le jardin en train de biner. D'un seul coup, il est sorti, il m'a attrapé et...
13: Et vous avez rien dit ?
15: J'ai dit oui.
13: Madame Ledoux ?
23: Oui.
13: Est-ce que c'est vrai tout ce qui s'est passé ?
23: Ben, heureusement que non.
13: Oh, c'est pas vrai !
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17: Oui, Pôle emploi service inscription.
4: Oui, bonjour monsieur. Je vous appelle parce que je...
17: Madame, c'est pas grave.
4: Ah non, c'est monsieur à l'appareil. Hein.
17: Oui, vous c'est monsieur, voilà, et moi voilà. C'est madame.
4: Je suis un monsieur, hein. Je sais pas, je pense que ça s'entend.
17: Oui, j'ai bien compris. Oui, moi d'accord. Je vous dis bonjour monsieur. Vous oui. Vous dites, bonjour monsieur.
4: Bah oui, je vous dis... Bah...
17: C'est pas grave monsieur, je vous écoute. Quel est l'objet de votre appel ?
4: Alors, je vous appelle monsieur parce que je vais partir en vacances pendant un peu plus de 2 mois à l'étranger. Je voudrais savoir quand je risque d'être contrôlé.
17: Vous savez que vous avez droit seulement à 35 jours de vacances par an.
4: Voilà, c'est pour ça.
17: Là, il risque d'avoir une radiation.
4: C'est pour ça que pour éviter radiateur, je voudrais savoir quand je risque de me faire contrôler.
17: Oui, mais non, mais si ça fonctionne pas comme ça, parce que vous allez avoir des rendez-vous avec votre conseillère.
4: Alors, j'ai mon beau-frère qui peut me représenter s'il y a des rendez-vous.
17: Oui, mais monsieur, on ne recevra pas une autre personne tant que ce ne soit pas vous.
4: C'est la famille. Hein.
17: Votre, il n'y a aucun rapport avec un lien de conjugal.
4: Comment ça, conjugal ?
17: Vous n'avez pas le droit d'amener votre femme, par exemple.
4: Je ne suis pas marié avec mon beau-frère. Je, vois
17: je
4: pas
17: vais
4: le...
17: vous parler. Je vais vous parler d'une femme. Je vais vous parler de toutes les situations que vous pouvez me présenter pour ne
4: enfin,
17: pas.
4: Vous me parlez de
17: monsieur. Excusez-moi. On vous demande de respecter vos devoirs et de pas flouter le pôle emploi.
4: De pas flouter ?
17: Oui.
4: Je floute personne.
17: D'accord. Donc là maintenant, on va reprendre une question de base.
4: Alors une question, oui. Pourquoi vous dites que mon beau-frère est une femme ?
17: J'ai pas dit que votre beau-frère était une femme.
4: Je vois pas comment mon beau-frère pourrait passer pour ma femme à partir.
17: Non monsieur, c'est vous qui vous êtes trompé. C'est enregistré. Donc si vous voulez, je peux vous envoyer une copie avec l'enregistrement.
4: Ah bah moi, je peux vous en envoyer une aussi dans ce cas. Hein. C'est moi.
17: D'accord. Est-ce qu'il y a autre chose, monsieur ?
4: Oui. Si je déguise mon beau-frère en femme, est-ce que dans ce cas, ça passe ?
17: Monsieur, tant que ce n'est pas vous qui vous présentez avec une pièce d'identité qui nous prouve votre identité, on ne prendra aucune personne au rendez-vous et aux convocations, monsieur. Ah,
4: d'accord. Donc dans ce cas, si c'est mon beau-frère déguisé en femme mais qui vient avec ma carte d'identité.
17: Quel est le rapport, monsieur ? Monsieur, je ne sais pas de. Là, vous téléphonez au Pôle emploi, donc c'est pour. Donc
4: non,
17: là, on va reposer une question. Allô ?
4: Oui,
17: on va poser
4: allô ?
17: Vous allez me poser une question de travail.
4: Voilà.
17: Est-ce que vous avez une question ?
4: Et alors, si c'est ma belle-sœur qui se déguise en homme et qui vient avec la pièce d'identité de ma femme ?
17: C'est pas possible, monsieur. Je préfère pas m'attarder sur cette.
4: Alors,
17: sur
4: ce, est-ce sur... que je pourrais avoir un responsable, s'il vous plaît ?
17: Oui.
18: Oui, bonjour, monsieur.
4: Oui, bonjour, madame. Comme j'expliquais à votre sous-fifre, j'ai un souci pour ces vacances d'été.
18: Ah ben, oula, moi je veux bien être gentil, mais à un moment donné, il faut coopérer. Si vous êtes radieux, vous verrez bien ce qui vous arrivera, monsieur.
4: Ben alors non, justement, parce que si mon beau-frère vient déguisé...
18: Mais non, mais ça se passe pas comme ça, monsieur. Vous imaginez bien, monsieur, c'est apparenté à de la fraude, monsieur. Vous voulez finir comment, vous ?
4: Parce
18: c'est
4: que
18: pas à votre beau-frère de se déplacer pour vous, monsieur.
4: Oui, mais déguisé...
18: Comment ?
4: Ah, vous n'avez pas compris.
18: Mais si, je vous ai bien compris, monsieur. Vous partez en vacances pendant 2 mois ou 3 mois.
4: Voilà, oui, je veux voir.
18: Et vous voulez vous faire représenter par votre beau-frère pour pas.
4: Il viendra pas comme ça, il viendra.
18: Et votre beau-frère, moi j'ai envie de vous dire, je m'en fiche.
4: Oui, mais il sera déguisé, c'est ça.
18: Il sera déguisé, mais c'est quoi c'est... Mais qu'est-ce que ça veut dire, ça, monsieur ?
4: Bah, ça veut dire qu'il aura une. En fait, il aura une perruque blonde pour.
18: Monsieur, je veux bien être gentil, mais voilà, moi j'aime bien parler avec des gens sérieux, monsieur.
4: Bah, je peux vous passer ma femme qui est à côté, qui pourra tester
18: non,
4: que
18: non,
4: je suis sérieux. Chérie ?
18: Non, mais.
4: Allô ?
18: Monsieur, je vous ai dit que je mettais un terme à la communication, ah, c'est pas plus sérieux que ça, monsieur.
4: Alors, excusez-moi, mais alors, 2 choses. Primo, je suis très sérieuse. Deuxièmement, secondo, c'est pas monsieur, c'est madame, là. Je suis la femme de mon époux.
18: Bon, non, mais...
4: Oui.
18: Bon.
4: Allô ?
19: Pôle emploi vous remercie de votre appel. Au revoir.
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28: Mairie Doudon, bonjour.
29: Allô ?
28: Oui, bonjour.
29: Oui, bonjour, madame. La mairie d'Erdeven dans le Morbihan.
28: Oui.
29: Je suis bien la mairie Doudon.
28: Oui.
29: D'accord, je vous passe monsieur le maire d'Erdeven, hein. Monsieur le maire. Merci. Allô ?
28: Oui, bonjour monsieur.
29: Bonjour madame. Je suis à la mairie de...
28: Oudon ?
29: Oudon, oui. Ça se trouve où, ça, Oudon ?
28: Bah, ou à côté d'Anceny ?
29: D'accord. Alors on a besoin pour un dossier de renseignement. L'adresse de la salle polyvalente, c'est où, Oudon ?
28: Bah, l'adresse, c'est rue de la Loire.
29: Alors ça se trouve où, Oudon ?
28: Il n'y a pas de numéro.
29: Alors, la salle des jeunes, c'est où, Oudon ?
28: Rue du Chêne.
29: Oui, mais où ?
28: Mais je comprends pas, là. Vous devez pas être dans la bonne commune. Vous appelez Oudon, donc c'est à Oudon, là, que la commune.
29: Ah, très bien. Alors, le stade du Chêne.
28: Oui.
29: C'est Oudon ?
28: Rue du Chêne.
29: Rue du Chêne. Oudon ?
28: Je comprends pas, là. Pourquoi vous me demandez à chaque fois Oudon?
29: Parce que je sais pas où c'est.
28: 44-521 Oudon, O-U-D-O-N.
29: À Oudon, hein?
28: Mairie d'Oudon, bonjour.
0: Oui, madame, c'est monsieur Cerbère. Je suis le directeur du cabinet du maire d'Ardevenne. Écoutez, vous lui avez raccroché au nez.
28: Non, attendez, je viens de lui dire que tout se trouve sur la commune de Oudon. Et à chaque fois, il me demande Oudon.
0: Ben oui, mais c'est normal, madame. Oudon.
28: C'est pas possible. En Loire-Atlantique.
0: Oui, mais Oudon.
28: Après Nantes.
29: Oh, passez-moi le dossier, merci. Allô?
28: Oui.
29: Excusez-moi. Alors, la salle de danse, s'il vous plaît.
28: Salle Jacques-Demy.
29: D'accord. Oudon.
28: Square du Havre.
29: D'accord. Oudon.
28: Oui.
29: Oui, mais Oudon.
28: Square du Havre, Oudon.
29: Ah, vous non plus, vous savez pas?
28: De quoi?
29: Où ça se trouve? Vous avez dit Oudon.
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2: Oui.
4: Bonjour monsieur, c'est bien l'animalerie?
2: Oui, c'est nous, oui.
4: J'ai des poneys à déposer chez vous cet après-midi, je voulais juste
2: des
4: savoir...
2: Quoi, des poneys?
4: Oui.
2: Ah oui, mais non, on fait pas des poneys, nous, on fait pas ça.
4: Comment ça, vous faites pas ça?
2: Des poneys, des animaux, enfin des...
4: Ah absolument, des poneys animaliers.
2: Je peux vous dire que vos animaux, ils vont rester dans votre véhicule, hein?
4: Ah, je peux vous dire que non.
2: Ah, vous manquez pas de culot, vous, hein? J'hallucine. Enfin, c'est du grand n'importe quoi.
4: Bah, moi, si je vous les livre pas, je touche pas ma com de livrage.
2: Mais je me fous, moi, que vous touchiez votre com ou pas. Bonjour.
4: Ah, un autre monsieur.
2: Je ne vais pas accueillir des poneys. Vous comprenez ce que je vous dis? Derrière, j'ai une pension, mais c'est que pour les chiens et les chats.
4: Chien, chat, poney.
2: Mais non! Non, pas poney! Chien, chat, point!
4: Bah, il faut bien que quelqu'un les prenne, excusez-moi.
2: Mais il faut bien, mais c'est votre problème à vous, c'est pas le mien. Je vais porter plainte, monsieur.
4: Écoutez, dans ce cas, moi, je contre-porte plainte pour refus de poney.
2: Mais qu'est-ce que vous me racontez?
4: C'est quand même pas compliqué à comprendre.
2: Mais c'est à vous de comprendre! On ne s'occupe pas de poney!
4: Je vous mets de la paille.
2: Non! Mais vous êtes têtu, hein, c'est pire qu'un breton, là. C'est...
4: Excusez-moi, vous m'avez traité de breton, là?
2: Un breton?
4: Oh, bah tiens, en plus, les gros mots.
2: Mais monsieur, un breton!
4: Oh!
2: Et c'est la personne qui vit en Bretagne.
4: Oui, bah, bien sûr.
2: Mais non, mais les Bretons, monsieur.
4: Oh, arrêtez.
2: Alors là, c'est impressionnant. Bon, alors, mon père, tout simplement, donc mon responsable, il va vous expliquer.
4: Ah, bah, avec plaisir, oui, alors passez-le moi.
5: Oui, je vous écoute.
4: Ah, bonjour madame.
5: Moi, je suis propriétaire de mon chien, je prends que des chiens.
4: Oui, ça, votre collègue m'a dit, les chiens, les chats, les poneys.
5: Mais attendez, combien de poneys?
4: Oh, il y en a juste une vingtaine, à vue de nez.
5: Ben non, mais je peux pas vous prendre 20 poneys.
4: Et pourquoi?
5: Parce que mes niches sont trop petites. Essayez de comprendre, quoi. Où je les mettre? Dans ma maison? Non, mais c'est quoi ce travail? Non, mais moi, je prends pas vos poneys.
4: Et de quel droit?
5: Du droit que je suis maître de moi-même, déjà, pour commencer, monsieur.
4: Et du droit animaliste, alors? Vous en parlez, du droit animaliste?
5: Non, je m'en prie, du droit animaliste à d'autres.
4: Article 7, que j'ai sous les yeux.
5: Oui, bah, votre article, monsieur, je...
4: Tout professionnel animaliste se doit d'accepter d'héberger des animaux type poney.
5: Et tout ça gratuitement, en plus?
4: Oui, bien sûr.
5: Mais c'est quoi, ce bordel?
4: Excusez-moi, parce que moi, on m'a dit que vous en avez déjà pris, donc...
5: Non, non, jamais.
4: Oh!
5: Jamais. Ah bah non, jamais.
4: Parce que moi, l'autre jour, je suis passé, j'ai entendu hennir, justement.
5: Non, pas chez moi.
4: Ah si.
5: Non, j'ai pas de poney chez moi. Si je vous le dis que j'ai pas de poney, non, quand même.
4: J'ai entendu hennir, excusez-moi.
5: Vous avez entendu hennir, oui.
4: Vous allez me dire que vous avez des chiens qui hennissent?
5: Non, j'ai pas de chiens qui hennissent.
4: Ah.
2: Cool, non, mais attends. Elle ou quoi?
4: Ah.
2: Allô, c'est moi qui récupère la conversation.
4: Ok, enchanté, monsieur.
2: Non, mais de toute façon, d'une, on en a rien à foutre.
4: Ah, ben bravo.
2: Et de deux, démerdez-vous.
4: Ah, ben double bravo.
2: Non, mais j'étais en train d'écouter la conversation. J'ai très bien entendu. Il vous a jamais dit de venir avec 20 poneys.
4: Ah, 20 poneys, comment vous savez qu'il y en a 20?
2: C'est parce que j'ai entendu la conversation, quand même. Là, j'aime pas trop qu'on se moque de moi, monsieur. D'accord? Mon beau-père, il vous dit non, il n'est pas équipé pour recevoir ce genre d'animaux.
4: Alors, moi, je lui ai commandé quand même de l'alimentation, puisqu'il me l'a demandé.
2: Mais quand vous l'avez passé la commande, vous venez d'appeler.
4: Je viens de la passer, je suis en train de la finalifier. Et voilà.
2: Vous foutez de ma gueule ou quoi?
4: Ben, absolument.
2: Voilà, vous foutez de ma gueule. Alors, écoutez-moi bien. Je supporte pas qu'on me prenne pour un con.
4: Le con, c'est moi dans l'histoire, hein, s'il vous plaît, on n'inverse pas les rôles.
2: Vos poneys, j'en ai rien à foutre de vos poneys. Vous venez me casser les couilles chez moi?
4: Pardon?
2: Oui. Vous êtes en train de me casser les couilles.
4: Alors, excusez-moi, monsieur, mais je ne
2: non,
4: pense...
2: Non, monsieur, madame, j'en ai rien. Vous les ovaires, vous me cassez les ovaires.
4: Ah oui, mais faudrait savoir, mon vieux.
2: Au revoir.
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20: Autobus.
0: Ah, mais il va pas décrocher, c'est un imbécile de moniteur d'auto-école.
20: Mais allons, eh ben c'est gentil, fait un moment que je réponds.
0: Ah, le feignant, il est encore parti s'arsouiller au café d'Ivrogne, allô?
20: Vous êtes con ou quoi?
0: Allô?
20: Oui, j'écoute.
0: Allô?
20: Oui, j'écoute.
0: Il va pas décrocher, l'Ivrogne.
20: Ton connard, ça va pas, non?
0: Ah, le feignant.
20: Oui.
0: Allô?
20: J'écoute, oui.
0: Et dis donc, le feignant, là, quand tu seras sorti des toilettes où t'es en train de vomir ta bile, là, tu décrocheras le téléphone?
20: Disons un petit peu connard, hein, ça commence à bien faire maintenant, espèce d'enfoiré.
7: Et tous les moniteurs des taux écoles, tous des poivrons, mais alors celui-là, il est con comme un balai, il va pas décrocher.
20: Écoutez, vous êtes con ou quoi?
7: Allô?
20: Hein?
7: Y a quelqu'un?
20: Non, y a personne, connard.
7: Ah, ça y est, je vous entends, bonjour madame.
20: Oui, bonjour monsieur.
7: Ah, bonjour madame, c'est le moniteur de taux écoles.
20: Écoutez, pourquoi vous m'insultez comme ça?
7: Comment?
20: Ça va pas, non? D'insulter non. Les gens comme ça.
7: Non, mais dites donc, eh oh, je vous ai pas insulté, moi.
20: Oui, ben, connard, va.
7: Et dis donc, eh oh, oh, oh, oh, j'appelle pour prendre des cours d'auto-école.
20: Oui, ça suffit maintenant avec vos conneries.
7: Mais je crois qu'il y a une erreur, madame, vous confondez.
20: Oui, oui, je confonds, mais mes fêtes, je confonds.
7: Écoutez, j'étais en train d'appeler à un auto-école.
20: Oui, et qu'est-ce que vous voulez, finalement?
7: Je vous appelle parce qu'on vient de me retirer mon permis.
20: Oh, eh ben, écoutez, c'est pas la peine d'appeler, hein, espèce de connard.
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9: Allô?
4: Oui, bonjour madame, je suis bien au bar?
9: Non, je suis monsieur.
4: Je vous appelle parce que je suis venu boire quelques coups chez vous l'autre jour.
9: C'est possible.
4: Et en sortant, je me suis fait contrôler positif à l'alcotestisme.
9: Oui.
4: Donc du coup, je voulais savoir si je pouvais passer aujourd'hui pour rapporter le PV que j'ai eu.
9: Pourquoi faire?

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2: Ils ont fait la gueule, vous imaginez bien.
3: Ah, et en plus, vous n'avez pas le permis.
2: Oui, non, enfin, excusez-moi, si vous m'avez fait boire des coups, je me serais souvenu que j'avais pas le permis, j'aurais pas pris la voiture.
4: Oui, allô.
2: Ah, bah, c'est encore le monsieur d'avant.
4: Vous plaisantez ou quoi? Non, mais vous rigolez ou quoi? Non, mais vous rigolez des genoux ou quoi? Non.
2: Pardon?
4: Arrêtez, parce que là, je vais les appeler, la police, et puis je vais faire.
2: Alors, non, mais alors, parce que moi, je leur ai dit que.
4: Ah, mais vous leur dites ce que vous voulez, mais moi, vous assumez, vous picolez, après, vous faites contrôler, c'est pas mon problème, c'est le mien.
2: Oui, c'est le vôtre.
4: Non, c'est pas le mien, c'est le vôtre.
2: Bah, alors, pourquoi vous dites que c'est le vôtre?
4: Et j'en ai rien à la foutre, mais je sais pas ce que vous me racontez, là,
2: bon.
4: Vous allez pas me prendre le joue.
2: Non.
4: De toute façon, votre PV, vous le payez, vous démerdez. Moi, si je picole et que je me fais prendre, c'est mon problème, c'est pas celui des autres. Hein.
2: Ah, donc c'est votre problème, ça. On est bien d'accord.
4: Ouais.
2: Allô?
4: Oui, je vous écoute.
2: Si vous voulez, moi j'ai un modèle de lettre. Il faudrait juste que vous me signiez un papier.
4: Mais moi je signe rien du tout.
2: Si vous pouvez mettre je sous-signé.
4: Non, je sous-signe rien du tout.
2: Non, mais
4: et
2: vous
4: arrêtez de me saouler parce que là ça va mal finir.
2: Ah bah, c'est vous qui m'avez saoulé justement, c'est ça le truc.
4: Ah oui, bien sûr, c'est vrai, je vous ai saoulé, ouais. Mais passez, puis comme ça vous verrez, vous allez être accueillis, vous allez voir.
2: Écoutez, j'apprécie votre hospitalité.
4: Non, mais vous pouvez venir avec ce que vous voulez, même Michael Pop, votre lettre, vous la mettez où vous voulez, moi j'en ai rien à foutre, je vous suis rien.
2: Non, mais comme.
4: Non, mais vous comptez pas, c'est quand?
2: Bah pour l'apéro.
4: Vous foutez pour l'apéro, vous foutez pas de ma gueule.
2: Hein. Bah vous pouvez me faire un petit apéro quand même.
5: Allô?
2: Oui, ah bah c'est pas la même dame. Oui, excusez-moi.
5: Marie, là, je peux vous payer vos impôts locaux et fonciers si vous voulez.
2: Sérieusement?
5: Non, mais sérieux, vous prenez les gens pour des cons, là.
2: Non, mais enfin, vous êtes.
5: Non, mais attendez, monsieur.
2: Non, mais c'est vrai pour les impôts?
5: Je peux tout vous payer si vous voulez aussi, hein.
2: Non.
5: Vous êtes marié, non?
2: Non, pourquoi?
5: Non, sinon, je peux coucher avec votre femme aussi.
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6: Allô?
7: Oui, bonjour. Madame Chézy?
6: Ah oui.
7: Dites-moi, vous habitez bien à Péchaly, vous?
6: C'est ça, oui.
7: Vous avez un jardin ou pas?
6: Oui.
7: D'accord, donc vous êtes concerné. Écoutez, on a un petit souci avec un monsieur Lamolle, je ne sais pas si vous le connaissez, qui habite à une dizaine de kilomètres, là.
6: Moi, je ne le connais pas, non, précisément, mais peut-être mon mari.
7: Bon, il s'est endormi sur son tracteur laboureur, là.
6: Oui.
7: Et il traverse tous les villages, il est en route vers chez vous, il doit arriver dans quelques minutes. Et il s'est endormi au volant.
6: Ah bon?
7: Voilà, on vient de nous appeler. Ce qui fait qu'il traverse tous les jardins et qu'il laboure tous les jardins, il les traverse, il est en train de foutre en l'air tous les potagers, tout ce qui reste des jardins.
6: Ah bon?
7: Voilà, donc ce qu'on fait, c'est qu'on a mis sur place donc un standard avec 40 lignes pour vous. Alors, il faut que vous essayiez de le réveiller avec le téléphone, parce que nous, on n'arrive pas, on a l'hélicoptère qui est au-dessus, mais l'hélicoptère empêche qu'il entende, vous voyez le...
6: Ah bon?
7: Voilà, donc ce qu'on va faire, on va vous faire basculer votre ligne. Vous avez une quelque chose qui pourrait faire du bruit au téléphone, non?
6: Je vois pas.
7: Qu'est-ce que vous auriez qui vous avec quoi vous pourriez faire du bruit là?
6: Je sais pas moi, une marmite ou.
7: Oui, voilà, c'est ça. Prenez quelque chose comme ça avec une cuillère en bois.
6: Oui.
7: Hein, ne raccrochez surtout pas. Je vais vous faire basculer la ligne pour que vous l'ayez au téléphone. Donc il va pas vous entendre au début, mais il faut que vous tapiez de très fort pour qu'il puisse vous écouter. Donc, chez vous, il y a Monsieur Boissy.
6: Oui.
7: Le Norvan, le Nord-Roc, tout ça.
6: Oui.
7: Bon, ils sont tous concernés. Tout le monde est là, en ligne avec vous. Il faut absolument l'empêcher. Sinon, il va foutre en l'air tous les jardins du coin. Hein.
6: D'accord.
7: Alors, attention, vous êtes prête?
6: Je frappe.
7: Allô? D'accord, ok. Bah, faites signe à monsieur. Ouais, tout le monde se met. D'accord, tout le monde est en place. Merci.
6: Je suis prête.
7: Ok. Allô?
6: Oui.
7: Oui, vous m'entendez?
6: Oui.
7: Alors, attention, faites basculer votre ligne, madame. Attention, prête?
6: Oui.

0: Monsieur ? Allô ? Réveillez-vous ! Réveillez-vous ! Réveillez-vous ! Réveillez-vous ! Réveillez-vous ! Réveillez-vous !
1: Allô ?
0: Allô ? Bonjour, monsieur.
1: Ah, mon Dieu.
0: Vous êtes réveillé ?
1: Oh, qu'est-ce que c'est que ce boucan, là ?
0: Vous êtes endormi sur votre tracteur. Il paraît que vous traversez tous les champs.
1: Il y a 40 personnes là, qui m'appellent en même temps.
0: Oui, c'est pour vous réveiller.
1: Mais vous êtes tous complètement fous, quoi. Vous savez où vous êtes, là ?
0: Non.
1: Vous êtes à l'hôpital, là.
0: Ah bon ?
1: Je suis en réanimation.
0: Mais non, c'est parce que... Je sais pas, monsieur.
1: Oui.
0: Il m'a dit que c'était votre... vous étiez endormi sur votre tracteur. Alors moi, je dis, faut le réveiller, ce brave homme, mais qui va traverser tous les champs, là.
1: Mais non, je me suis fait opérer ce matin de la prostate.
0: Ah, excusez-nous, hein, monsieur. De vous avoir dérangé. 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
2: 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Allô ?
3: Bonjour monsieur, c'est bien le garage ?
2: Oui, bonjour.
3: Monsieur Martin, service protocolistique du Martinland.
2: Oui.
3: Je vous appelle pour la cérémonie.
2: Quelle cérémonie ?
3: C'est un hommage organisé par sa seigneurie Martin, l'ambassadeur du Martinland.
2: Ouais.
3: Et à ce sujet, je...

0: Je voulais savoir si vous avez des trucs qui craignent les taches de peinture dehors.
1: Bah oui, on a un garage, on a des voitures, oui.
0: Ah, parce que là, on va faire un hommage au canon et vous êtes dans l'axe du canon.
1: Oui.
0: Donc là, on va tirer 21 coups dans votre direction.
1: Mais vous
0: inquiétez pas, ce sont des boulets de parade.
1: Totalement
0: inoffensifs, puisque ce sont comme des gros ballons remplis de peinture indélébile.
1: Non, mais c'est n'importe quoi.
0: Eh, aussi bien ça tombera chez un voisin à droite ou à gauche, hein, ça je peux pas vous dire.
1: Et les voisins, là, je leur dis quoi, moi?
0: Justement, il faudrait que vous alliez prévenir tout le monde parce que je vous ai mis responsable quartier.
1: Ah bon? Je suis responsable quartier maintenant.
0: Hey, responsable quartier pour sa seigneurie, l'ambassadeur du Martinland.
1: Ah oui, mais moi j'en ai rien à foutre, que ce soit l'ambassadeur ou Macron. Je suis responsable quartier maintenant, faut que j'avertisse tout le quartier. Bonjour.
0: Ah, c'est un autre monsieur.
2: Mais c'est quoi le Martinland?
0: Bon, voyons, Martinland.
2: Bon, je connais pas.
0: Capitale Martinville.
2: Mais ça se passe quand ça?
0: Alors, la cérémonie c'est maintenant.
2: Aujourd'hui?
0: Oui, c'est ça, on est prêt à tirer les boules de peinture là.
2: Ah bah c'est bien le moment de nous appeler alors, oui.
0: Ah oui, bah heureusement que j'appelle parce que votre collègue me dit qu'en plus vous laissez traîner des trucs dehors.
2: Bah, on est un garage donc on a des voitures. S'il y a de la peinture qui se met sur les véhicules. Comment on fait après?
0: Alors, soit vous les rentrez maintenant, mais il vous reste 2 minutes 30 à peu près.
2: Ah bah non, je vais pas rentrer. Si j'ai 50 voitures sur le parc, je vais pas les rentrer, hein, ça c'est sûr.
0: Dans ce cas, si vous avez des voitures qui reçoivent des boules de peinture,
2: oui.
0: Eh bah vous aurez plus qu'à finir de les peindre de la même couleur, comme ça elles seront comme neuves.
2: Non mais vous vous moquez de moi là, non? Comment?
0: Bien sûr, oui. Donc au Martinland, on utilise de la peinture marron fluo pour les cérémonies.
2: Non mais là.
0: Vous aurez plus qu'à finir de repeindre toutes les voitures en marron fluo.
2: Non monsieur, je vais pas peindre les voitures avec votre couleur. Non, attendez, vous savez ce que c'est que peindre une voiture?
0: Oui, quand même, moi j'ai un beau-frère qui est peintre en bâtiment.
2: Non, bah vous connaissez pas, je pense.
0: Si, je me suis basé d'ailleurs sur son barème, rassurez-vous, je peux vous indemnifier jusqu'à 30 euros par bagnole à repeindre.
2: Peindre une voiture, ça coûte à peu près 5000 euros, donc je pense pas que 30 euros.
0: Ouh là là, 5000 balles, vous vous faites avoir, hein.
2: Pardon?
0: Bah ouais, mon beau-frère, il m'a repeint les cabinets pour 100 euros, alors 5000.
2: Bon, écoutez, monsieur, là, attendez. Ah non, ouais.
3: Allô?
0: Oui, vous m'entendez?
3: Oui.
0: Eh ben moi aussi, madame.
3: Madame, monsieur.
0: Ah bah non, c'est madame ou monsieur, ça peut pas
3: être. Mais j'ai plein de voitures dehors et tous les panneaux solaires.
0: Parce qu'en plus, il y a des panneaux solaires.
3: Oui.
0: Eh ben, vous les enlevez.
3: Ben non, on peut pas les enlever. Et j'en ai toute la toiture.
0: Entre nous, avec un peu de motivation et un tournevis.
3: Ben, on peut pas les démonter. C'est des panneaux solaires, c'est des trucs industriels.
0: Ah ben voilà, ça en fait qu'à sa tête. Après, ça va être ma faute.
3: On en fait pas qu'à notre tête. Vous savez ce que c'est. Les panneaux solaires, on peut pas les enlever. C'est des trucs de l'EDF.
0: Ah ben, si c'est pas les vôtres.
3: Ah ben non, c'est pas à nous. Mais moi, s'il y a une couille là sur le toit de mon garage, je fais quoi?
0: Alors non, rassurez-vous, depuis le Moyen-Âge, on a arrêté de tirer des couilles puisqu'on les a remplacées par des boules de peinture.
3: Déplacez-vous, venez dans ma cour, alors on va voir vite fait.
0: Ah bah on va voir tout de suite, vous êtes où là?
3: On est devant l'entrée du garage là.
0: D'accord, donc je vais tirer une première boule, vous voyez dehors?
3: Ouais, je vois dehors, ouais.
0: Ok, donc je tire dans 5, 4,
3: allô,
0: 3,
3: allô,
0: 2,
3: allô,
0: mise à feu!
3: Mais c'est quoi ce délire là?
0: Ah pardon, c'est moi, comme j'ai plus de boules, à la place j'ai mis des caisses.
3: Oh putain.
0: Attention, deuxième caisse!
3: Non, mais c'est débile votre truc là.
0: Pas du tout, c'est la tradition martinlandaise. Quand on n'a pas de boules, on lâche 21 caisses.
3: Ouais.
0: Allez, plus que 19 caisses!
3: Ok.
0: Oh, bah plus que 18.
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5: Allô?
6: Oui, bonjour, madame Ledoux à l'appareil.
5: Oui.
6: C'est le DDF-GDF?
5: Oui.
6: Je vous appelle parce que je suis témoin d'un phénomène physique inclassable. Vous savez, le passage des ovnis la semaine dernière nous a laissé un peu sans dessus-dessous. Eh bien, depuis chez moi, j'ai observé un phénomène très lumineux et je ne sais pas s'il s'agit d'un extraterrestre.
5: Une petite question indiscrète, madame, vous avez quel âge, là, s'il vous plaît?
6: 69 ans.
5: 69 ans,
6: L'extraterrestre a un corps de 10 cm à peu près, opaque, voyez-vous. Et alors, il y a une queue au bout qui fait le tour de mon mur et qui se termine par une espèce de petite touche blanche. Et dès que j'appuie dessus, ça fait de la lumière partout dans la pièce.
5: Et alors, qu'est-ce qui se passe quand vous appuyez sur la touche blanche?
6: Ben, il y a une lumière incroyable qui inonde ma pièce.
5: Et ça, c'était déjà produit avant, madame?
6: Oui.
5: Mais quand la dernière fois, quand c'est arrivé, qu'est-ce que vous avez fait?
6: J'ai appuyé sur la touche blanche.
5: Et alors?
6: Eh bien, la lumière a disparu.
5: Et là, que maintenant, vous avez appuyé sur la touche blanche, qu'est-ce qui s'est passé?
6: La lumière est revenue.
5: La lumière incroyable est revenue?
6: Ah oui.
5: Et vous en avez parlé à qui alors, madame, en dehors de nous?
6: Et à ma voisine.
5: Et qu'est-ce qu'elle a dit?
6: Elle a dit qu'elle en avait un chez elle aussi.
5: Ah oui?
6: Oui. Comment dire? Vous savez, ça fait un peu comme une petite boule, quoi, vous voyez? Et puis, il est tatoué.
5: Ah bon?
6: Il a un nom.
5: Il s'appelle comment?
6: Il s'appelle Krypton 75.
5: Krypton 75, oui, je vois tout à fait ce que c'est, oui.
6: Qu'est-ce que c'est? C'est de quelle planète?
5: Krypton, c'est au-dessus du troisième système solaire, là, madame. Hein, à quelques centaines de millions d'années-lumière de nous, mais enfin, vous savez, c'est un type d'extraterrestre, effectivement, qui est assez connu, quand même, malgré tout. Ce sont des extraterrestres pacifiques, hein, madame.
6: Je peux vous dire quelque chose, mais je parle doucement parce que je voudrais pas les alerter.
5: Non, mais vous pouvez parler, hein. Je pense que de ce côté-là, ils sont pas très émotifs. Ils supportent pas mal de choses, vous savez.
6: Il a fait des petits.
5: Il a fait des petits?
6: Oui, quand j'ouvre la porte de mon réfrigérateur.
5: Oui.
6: Il y en a un aussi. Et il fait que de me regarder.
5: Ouais, mais enfin, tant qu'il vous regarde, mais moi, je vous dis, c'est une race assez pacifique d'extraterrestres. Hein. À mon avis, vous n'aurez pas de problème. Hein. Vous savez, on peut pas leur faire grand-chose. On n'a jamais essayé de les détruire. Hein. Il vaut peut-être mieux pas non plus. Hein.
6: Mais je sais ce que je vais faire. Je vais profiter que celui-ci soit disparu ou endormi.
5: Non, non, mais n'y touchez pas, madame.
6: Je vais le tuer, celui-là, pour voir ce que vont faire les autres.
5: Ah non, non, non, non, non, il faut pas faire ça, madame.
6: Attendez, bougez pas, je prends le cendrier.
5: Non, non, ne faites pas ça. Ne faites pas ça. Allô, laissez-le vivre, madame.
6: Allô? Je l'ai zigouillé.
5: Ah ben, il fallait pas faire ça, madame.
6: Maintenant, je vais m'occuper de la petite famille.
5: Mais non, écoute. Faut pas faire ça. Allô, madame?
6: Il y en a un au-dessus de mon lit.
5: Non, non, mais il faut pas les assassiner, madame. Ils y sont pour rien, là. Ils ont rien fait de spécial, hein. Arrêtez ce massacre, là. Ça sert à rien, là.
6: Je vais dégommer celui qui est dans mes toilettes.
5: Ah non, non, non, non, non. Arrêtez, madame, allons.
6: Il en reste deux.
5: Il en reste deux, ouais, mais non, mais vous n'allez pas faire ça à tous les extraterrestres qui sont chez vous, là. Je vous ai dit que c'était des pacifiques, madame.
6: Je vais me gêner.
5: Ah bon?
6: Bougez pas, je vais dégommer celui du couloir, puis après la porte d'entrée, il n'y en aura plus.
5: Ouais, mais vous allez vous faire mal, là, madame, si vous continuez comme ça, là, hein.
6: Il est allumé.
5: Il est allumé?
6: C'est le plus dangereux.
5: Ah non, c'est pas le plus dangereux, madame.
6: Les autres étaient éteints.
5: Ah oui.
6: Attention, j'y vais. Ça y est.
5: Et le disjoncteur n'a pas sauté, là?
6: Oh là là. Il y a la grosse bête noire, là, qui est à côté de la porte d'entrée.
5: Là, il faut pas y toucher, madame.
6: Elle est pas contente, hein?
5: Non, non, mais il faut pas y toucher, là, madame. Dites-moi, là, vous êtes chez vous cet après-midi?
6: Il y a leur espèce de vaisseau spatial noir à côté de la porte d'entrée.
5: Ah non, non, non, non, non, ils ont pas vaisseau spatial. Les vaisseaux spatials sont repartis la semaine passée, là. On les a vus à la télévision, là.
6: L'espèce d'ovni, là, vous
5: ah
6: savez.
5: Non, non, non, vous vous trompez, là. C'est pas un vaisseau spatial, ça, madame.
6: Madame, celui-là, je vais me le faire aussi.
5: Ah non, non, non, non, non, non, non, non, non. Allô?
6: Attention! C'est parti, au nom de la patrie, j'y vais.
5: Ah non, non, non, mais il faut arrêter, madame, arrêtez de taper, là. Allô?
6: Le vaisseau est résistant. Il se défend, il fait de la fumée.
5: Alors, c'est pas un vaisseau, là, c'est le disjoncteur, madame, il faut arrêter de le taper, ça appartient à EDF, ça, madame, vous vous trompez, là.
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8: Allô?
6: Allô?
8: Oui?
6: Bonjour, monsieur.
8: Bonjour.
6: Bonjour, c'est madame Paljoie à l'appareil.
8: Ah?
6: Comment allez-vous?
8: Ça va.
6: Ça va, dites-moi, je suis un peu ennuyé de vous demander ça, mais je suis en train de faire mon loto, voyez-vous?
8: Oui.
6: Et il me manque des chiffres, alors je voulais... Quel âge vous avez, vous?
8: 48.
6: Ça fait le 48, oui. Ça, c'est bon, ça rentre dans les 49 chiffres. Combien de dents qui vous restent?
8: Deux.
6: Comment ça, deux?
8: Combien de temps?
6: De dents.
8: Oh, bon, j'en sais rien, vous.
6: Si vous pouvez compter, c'est pour mon loto.
8: Bah, je sais pas, moi, j'en ai combien maintenant? 30.
6: Ah, vous avez compté?
8: Oui.
6: 30 dents. Il y a votre dame à côté de vous?
8: Oui.
6: Elle en a combien?
8: Bah, elle a plus, elle.
6: Oh, bah, qu'est-ce qui est arrivé? Elle a mangé des cailloux? Qu'est-ce qu'elle a?
8: Bah, dentier.
6: Un dentier. Ah, bah, combien il y a de dents dans le dentier?
8: Bah, je sais pas.
6: Bah, à peu près. Vous pouvez pas l'enlever et compter, s'il vous plaît?
8: Combien t'en as, toi? T'en as combien? Vous pouvez 22?
6: C'est pour mon loto.
8: 12.
6: Vous avez enlevé le dentier?
8: Oui, 12.
6: Mais comment vous avez compté?
8: Ben, enlever son dentier.
6: Oui.
8: 12 et 7.
6: C'est quoi 7?
8: 12 plus 7.
6: Ah, 12 en bas et...
8: Voilà.
6: Ça fait donc le 12. Alors, attendez. Le 30, hein?
8: Hmm?
6: Le 12, le 7.
8: Voilà.
6: Bah, ça c'est bien. Et vous avez toujours vos deux bras, vous, oui?
8: Heureusement.
6: Oui. Alors, le 2... Voilà. En combien de temps vous avez fait l'amour cette nuit?
8: Oh ben moi, je regarde pas, moi.
6: C'est pour mon loto.
8: Ben oui, mais je regarde pas, moi.
6: Ben, demandez à votre dame.
8: Ben, c'est pareil, elle regarde pas, elle me regarde si, pas.
6: Hein. Si, elle m'a dit, quand j'ai croisé, elle m'a dit, oh là là, je regarde toujours l'heure, j'ai hâte que ça se termine. Alors,
8: elle n'est pas là, elle est partie.
6: Ben, alors dites-le-moi. 2 minutes, 5 minutes, 10 minutes.
8: Non, 5.
6: Combien?
8: 5, oui.
6: 5 minutes. Très bien. Vous avez combien de testicules?
8: Deux.
9: Deux.
8: De quoi?
9: De testicules.
8: Ben deux.
9: Deux, très bien. Combien de positions vous connaissez pour faire la chose, là?
8: Ben, moi, ça sert à rien, puis moi, je vais arrêter, parce que je travaille, hein.
9: C'est pour mon loto.
8: Ben oui, mais l'auto.
9: Le 69, non?
8: Ça rentre pas l'auto, ça.
9: Le 69, non. Ah bah ben, si, ça fait 6 et 9, 15.
8: Ben, mettez le 15, alors.
9: Ben oui, voilà.
8: Il y a combien de numéros, déjà, là?
9: Donc, 2, alors le 12, c'est... Oh là là, oui, très bien. Le 69...
8: Non, 69.
9: Ah, mais ben, ça rentre pas, ça, hein?
8: Ah, non.
9: Bon, ben écoutez, moi, je voulais vous remercier. Hein.
8: Ben, pas du tout.
9: Ah, si, je voulais vous remercier, parce que là, maintenant, j'ai 5 chiffres. Ah, il m'en manque un.
8: Bon.
9: Je peux vous demander un dernier chiffre, parce qu'il m'en manque un, là.
8: Oui.
9: Combien mesure votre bite?
8: Quoi? Qu'est-ce que tu dis?
9: Combien qu'elle mesure au repos et combien qu'elle mesure...
8: Bah, mon Dieu. Bah, il n'y a pas d'autres questions, hein?
9: Mais non, mais écoutez, quand même... Bah,
8: faut qu'on n'a pas exagéré, là. N'importe quoi, là.
9: Non, mais c'est pour mon loto.
8: Ouais, mon loto.
9: Comment?
8: Voilà, que vous prenez, là, vous.
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10: Oui, bonjour.
0: Bonjour, monsieur. C'est bien le lycée?
10: Oui.
0: Monsieur Martin à l'appareil, les cours correspondentiels Martin?
10: Oui.
0: Je fais des cours à domicile et cette année, j'ai proposé une formule tout compris avec passage du bac à domicile.
10: Ouais.
0: Donc, il faut que je vous dépose les copies de mes élèves.
10: C'est les copies...
0: Bah, ce sont les copies de leurs épreuves du bac, mais qu'ils ont faites chez eux.
10: Ah ouais?
0: Et ouais, donc ça reste entre nous, mais normalement, ils devaient passer leur bac au lycée.
10: Ah ouais, d'accord.
0: Et ouais, donc vous allez récupérer les copies de mes clients...
10: Ah.
0: Et vous allez discrètement les envoyer avec les autres copies du bac.
10: Ah, je sais pas, mais moi, je sais pas si je peux faire ça.
0: Mais si, vous dites que c'est une pile qui est restée à l'accueil et que vous venez de les retrouver.
10: Bah, ça va être embêtant parce qu'ils vont me dire, il y a des copies qui sont restées à l'accueil.
0: Bah oui, mais moi, les élèves, ils me payent pour pouvoir passer le bac chez eux, ils me filent 100 balles par épreuve.
10: Ah ouais, c'est bien, oui, je sais.
0: Comment ça, vous savez? Ah, vous aussi, vous vendez des épreuves?
10: Non, je sais pas, c'est vous qui me dites ça, j'en sais rien, moi.
0: Ah, non, mais pardon, j'ai compris. Vous me demandez un petit bifton?
10: Non, sûrement pas.
0: Hey. Je peux vous laisser un petit billet de 5 pour chaque copie passée?
10: Non.
0: Oh si.
10: Non.
0: Oh bah si, vous faites quand même une partie du boulot.
10: Non, je peux pas.
0: Allez, un petit billet de 10 balles alors.
10: Non, je vous les prends pas.
0: 15 balles alors, un billet de 15 balles.
10: Non, monsieur, je prends pas les copies ici, là, c'est impossible.
0: Bon, vous savez quoi? Dites-moi votre chiffre.
10: Non, je dis rien du tout. Faut que je demande la permission avant.
0: Ah bah oui, c'est vrai, il suffit de demander la permission, évidemment. Il faut demander à qui?
10: Bah, la principale adjointe.
0: Bah, passez-moi la principale adjointe.
10: Ouais, je vais voir, mais là...
0: Merci, monsieur.
11: Ne quittez pas, nous allons vous répondre.
0: Et allez, normal.
12: Oui, allô?
0: Bonjour, monsieur. Votre collègue me dit qu'il faut voir avec vous pour déposer des copies du bac supplémentaires.
12: On ne nous a jamais informé que quelqu'un de l'extérieur devait nous déposer des copies?
0: Bah si, moi je vous informationne, justement, je vais vous déposer mes copies.
12: Ah mais c'est pas possible?
0: Mais si, suffit de dire que vous avez oublié de les envoyer.
12: Ah mais non, ça ne fonctionne pas comme ça, c'est pas un oubli de notre côté.
0: En vrai, non, mais officiellement, si vous dites que c'est un oubli...
12: Non, officiellement, ça ne fonctionne pas comme ça. On ne peut pas se permettre de scanner des copies qui ne nous ont pas été données à la base. Nous, on a un certain nombre de candidats qui nous sont donnés, on ne peut pas ajouter d'autres personnes.
0: Eh ben dans ce cas, il suffit de retirer des copies à vous, puis de rajouter les miennes.
12: Ah non, on peut pas ne pas scanner nos copies.
0: Bah si, puisqu'à la place, vous scannez mes copies, donc au final, ça vous en fait autant.
12: Mais nos élèves ont tous passé les épreuves, on peut pas ne pas scanner les copies de nos élèves.
0: Non mais pas tous, vous en virez quelques-uns.
12: Ah oui, et puis nos élèves, comme ça, ils ont pas leurs copies.
0: Non mais vous prenez que les nuls, comme ça, vous risquez rien.
12: On ne peut pas faire comme ça, monsieur.
0: Ah oui, et alors comment on fait?
12: Eh ben, fallait pas vous avancer sur le fait que vous pouvez passer leurs épreuves à domicile.
0: Bon bah, vous compliquez pas, je vais passer, je les ferai moi-même, les scans.
12: Non, vous ne passez pas, ce n'est pas possible, monsieur. Vous entendez quand même, ce n'est pas réalisable. Nous ne pouvons pas scanner vos copies. Point. Ça s'arrête là.
0: Sauf si on dit que vous m'avez recruté en tant qu'agent scanneriste.
12: Non, il n'y a pas de magouille à faire. C'est comme ça, c'est pas autrement.
0: Bah oui, mais c'est pas pratique.
12: Non, ce n'est pas pratique. C'est quelque chose de légal, monsieur. On est sur un examen national.
0: Après, vous n'allez pas me dire qu'il compte non plus à la copie près.
12: Mais si.
0: Bon, s'il y en a 50 de plus, 50 de moins, il doit y avoir des quotas, ça passe.
12: Mais monsieur, vous vous rendez compte quand même? Les élèves, là, normalement, doivent passer dans un centre d'examen.
0: Ah oui, non, mais vous déclarez que mes élèves vont passer le bac chez vous, évidemment.
12: Et au niveau de la fraude, on fait comment? Ils l'ont passé à domicile, c'est juste pas possible de faire comme ça.
0: Ah oui, non, mais ça reste entre nous, on s'arrange.
12: Non, ça sert à rien de négocier, de toute façon, les copies, on ne les prendra pas.
0: Attention, je sais pas si votre collègue vous a précisé, mais il y a quand même un billet de 15 balles en jeu.
12: Non, mais
0: si vous prenez l'échec, je peux monter à 20 euros.
12: Non, c'est bon.
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13: Allô?
14: Oui, allô, Hélène, c'est Michel.
13: Michel.
14: Ça, c'est bizarre, je ne reconnais pas votre voix. C'est pas possible, vous n'êtes pas Hélène Rall?
13: Ah bah si, c'est pourtant moi.
14: Mais qu'est-ce que c'est que cette histoire? Alors écoutez, madame, je me présente, je suis animateur des Alcooliques Anonymes à Bourges.
13: Oui.
14: Et nous avons une dame qui a votre identité... Et qui se fait passer pour vous, alors je vois pas...
13: Ah ben, non, moi je suis bien Hélène Rennes, moi.
14: Ah oui, ben c'est pas vous, parce que je reconnais pas votre voix. Donc il y a une dame qui prétend être Hélène Rall.
15: Oui.
14: Et ce n'est pas vous.
15: Ah ben non, c'est pas moi. Hein.
14: Vous n'êtes pas aux alcooliques anonymes, vous.
15: Non, pas grave, non.
14: Bon, attendez, on va voir si on n'a pas un autre numéro de téléphone de cette dame. Quittez pas.
15: Oui.
14: Tu me regardes parce qu'apparemment, elle a donné une fausse identité. T'as un autre numéro, là? Ah, d'accord. Allô?
15: Allô?
14: Oui, alors madame, restez en ligne, on va l'appeler, on a un autre numéro qu'elle nous avait laissé. On va entendre ce qu'elle va nous dire. Attendez, quittez pas. Vas-y.
16: Allô?
14: Oui, allô, bonjour, je souhaiterais parler à Hélène.
16: Oui, c'est moi.
14: Hélène, c'est Michel.
16: Ah, bonjour, mon petit Michel. Oui, j'ai pas pu venir à la réunion ce midi.
14: Oui, mais c'est pas pour ça que je vous appelle, en fait. Il y a quelqu'un qui voudrait vous parler.
16: Ah bon, qui ça?
14: Oui, madame, je vous laisse en ligne avec elle. Hein.
15: Oui.
16: Allô?
15: Allô?
16: Oui, bonjour.
15: Bonjour.
16: Ah, qui est à l'appareil?
15: Hélène Rall.
16: Comment?
15: Hélène Rall.
16: À ce moment-là, la musique du drame arriva. C'en fut fait. La posture était terminée. Allô, Hélène?
15: Oui?
16: Oui, je suis désolé. Mon téléphone portable a sonné alors que j'aurais dû l'éteindre lors de l'enregistrement.
15: Oui?
16: Excusez-moi, tout ça se passe en direct avec vous. Je suis confondu, j'ai oublié d'éteindre mon portable.
15: Oui?
16: Je sais que les techniciens me regardent effondrés de l'autre côté de la vitre, évidemment, et le public aussi se dit, mon Dieu, mais il est distrait, ce gars-là. Bon. Je suis désolé. Hélène, j'ai pris votre identité.
15: Oui.
16: Vous m'entendez? Et la musique se remit à sonner. Le drame, pourtant, n'était pas achevé. Excusez-moi, je suis en ligne avec quelqu'un que je suis en train d'apposter. Veuillez me rappeler plus tard, vers 19h. Merci.
15: Allô?
16: Hélène?
15: Oui?
16: Vous êtes la vraie Hélène?
15: Ah ben, moi, je suis la vraie, oui.
16: Je suis la fausse Hélène, voyez-vous, car je suis inscrite. Dun. Aux alcooliques anonymes en tant qu'alcoolique.
15: Ah oui, ah ben, c'est pas moi, hein?
16: Non, je sais, c'est moi.
15: Oui.
16: Le suspense était... m'avait plongé dans les abîmes. Je ne savais plus du tout quelle voix utiliser. Je ne savais plus du tout ce qu'il fallait que j'invente comme connerie.
15: Ah bah.
16: Je suis en imposture, je suis en train de faire un canular au téléphone pour la radio Rire et Chanson avec Hélène. Tu sais, celle qui boit, là, Hélène.
15: Ah non.
14: Allô?
15: Allô?
14: Attendez, je comprends plus, je suis noyé dans cette histoire.
15: Ah bon, ben... oui, mais moi, je veux pas rentrer dans toute espèce de truc, là. Non.
14: Écoutez, le journal des alcooliques anonymes va sortir. Or, Hélène, on a mis votre nom en... Oh non.
15: Ah ben non, moi je veux pas passer pour une alcoolique, hein.
14: Au moment précis où le drame se nouait, se corsait, le téléphone se mit encore une nouvelle fois à sonner. Ne quittez pas, Hélène, hein. On est presque arrivé à la fin de la posture. Ouf, voilà, merci, oui. Hélène, ce qu'il va falloir faire, c'est que on a... le journal, avec en première page, donc, votre nom. Hein.
15: Ah ben non, j'ai jamais bu.
14: Ah oui, mais... et voilà.
16: Oui. C'est pas possible.
15: Moi, j'ai jamais bu, alors je vais pas arrêter de boire.
16: La musique...
15: Je bois de l'eau tous les jours, moi. Non, je bois pas.
16: La musique venait mettre un peu plus de suspense. Déjà qu'on n'en manquait pas, hein, Hélène?
15: Oui.
16: Vous m'entendez?
15: Pourquoi vous avez donné mon nom?
16: Ben parce que je voulais prédonner le mien.
15: Ah ben oui, mais enfin, vous auriez pu prendre un autre nom que le mien, hein?
14: Attendez, Hélène, une seconde, il faut que...
15: Ah ben non, ben je vais penser pour ça, moi, hein?
14: Non, attendez, on renforce le suspense, hein? La musique arrive bien pour ça. Parce que là, Hélène, vous m'entendez? Je suis en panne de chute. Donc j'ai recours à un stratagème, j'utilise la musique. Je voudrais bien terminer l'imposture, Hélène, vous m'entendez?
15: Moi, j'aimerais bien aussi que ça passe, ça, parce que...
14: Bah oui. Et le problème, c'est que, comme je suis en rade, que j'arrive pas à trouver une chute, si vous voulez, je demande à notre ami Ben, qui fait l'enregistrement, d'envoyer la... Vous savez, de me téléphoner sur mon portable pour dramatiser. Voilà. Vous voyez ce que je veux dire?
15: Bah, et puis je vois pas, hein. Moi, je connais pas tout ça, hein.
14: Ah ouais. En fait, ça maintient le suspense, ça l'amène très haut, là-haut. Alors, Hélène, ça vous embête pas?
15: Si j'ai pas d'ennui.
14: Non, vous n'aurez pas d'ennui. J'y aura juste votre nom en première page en disant, moi, Hélène, j'ai arrêté de boire, etc. Vous voyez?
15: Ah ben, mais moi, je veux pas prendre ça, moi.
14: Ah, enfin, la fin de la posture est très heureuse parce que je vous assure que j'ai ramé. Hein.
15: Ben, je suppose, oui. Mais moi, je ne vais pas avoir d'ennui, non? Oui.
14: Est-ce que vous pouvez, s'il vous plaît, dire le mot fin?
15: Fin?
14: Bingo.
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17: Bonjour.
0: Bonjour monsieur, c'est bien la papeterie ?
17: Oui.
0: Je vous appelle parce que j'ai acheté chez vous il y a quelque temps un agenda qui est défectueux.
17: C'est-à-dire par rapport à...
0: Bah, par rapport au mois de février, puisqu'il présente 29 jours.
17: Il présente 29 jours.
0: Ah bah, je vous assure, alors regardez, dimanche 28, je tourne la page, hop, lundi 29.
17: D'accord, du coup ça vous décale tout le reste.
0: Vous imaginez le temps que j'ai perdu pour barrer chaque date jusqu'à la fin de l'année pour remarquer la bonne date en dessous.
17: Ah oui, non, mais je me doute, hein, monsieur. On le fera remonter au fabricant, de toute façon, on vous le reprend, on le renvoie, hein, y a pas de souci sur ça.
0: Vous avez des agendas encore ?
17: On en a encore quelques-uns, oui.
0: Juste si vous pouvez en prendre un pour vérifier qu'il n'y a pas encore le coup du 29 février.
17: Alors, je vais jusqu'au mois de février.
0: Voilà.
17: Et là, il va jusqu'au 29.
0: 29 ? Non, mais il y a un problème, là, il y a un vrai problème, hein.
17: Quittez pas un instant, hein, monsieur.
0: Merci, bah oui.
17: Quittez pas, hein. Il y a combien de jours au mois de février ?
18: 29.
17: Ah, le monsieur, c'est combien ?
18: 28.
17: Il a tout raturé. Du coup, il dit que l'agenda est défectueux, alors qu'il ne l'est pas.
0: Allô ?
19: Allô ?
0: Oui.
19: Cette année, en février, il y a 29 jours, monsieur.
0: Non, mais c'est peut-être une technique de papieriste pour essayer de rajouter des pages en douce.
19: Mais non, mais on ne rajoute pas de jours, monsieur, c'est fait comme ça.
0: Non, mais parce que je veux dire, à ce moment-là, on met un 32 mars.
19: Il n'y a pas d'erreur, monsieur, s'il vous plaît.
0: Ou alors, au moins, me rembourser la page, dans ce cas.
19: Mais je ne vais pas vous rembourser une page d'agenda, monsieur, ça n'existe pas. C'est...
0: Bah, à partir du moment où elle est défectueuse,
19: c'est
0: vous voyez,
19: c'est incroyable, ça serait... monsieur, là, c'est incroyable.
0: Ah bah.
20: Franchement, monsieur, là, il n'y a aucun rapport, hein. Enfin, ça, tout le monde le sait, quoi. Il n'y a que vous qui ne le savez pas, quoi. Hein.
0: Comment ?
20: Franchement, si on vous dit cela, monsieur, c'est pas pour rien. Enfin, c'est une année bisextile, donc c'est comme ça.
0: Alors, excusez-moi, moi, je ne suis pas du tout bisextile. Et, enfin, je veux dire, vos orientations ne regardent que vous. Hein. Vous êtes bisextile.
20: Mais bisextile, c'est une année.
0: Excusez-moi, je n'ai rien contre les personnes bisextiles.
20: Bah, écoutez, monsieur, tapez bisextile sur Internet et puis vous allez voir tout à fait ce que ça veut
0: oui,
20: dire.
0: Oui, bah, j'imagine sur quoi je vais tomber. Oh là là, ça va être beau à voir ça.
20: Imaginez sur quoi vous allez tomber, mais n'importe quoi, monsieur. Enfin, c'est quoi, il y a rien de salace dans ce mot, quoi.
0: Oui, bah oui, bien sûr.
20: Franchement, je vois pas pourquoi je vous invente. Des conneries.
0: Non, bah, c'est ça, vous essayez de me parler de trucs un petit peu coquins pour me...
20: Ah bah certainement pas, parce que c'est que vous savez pas du tout ce que ça veut dire ce mot-là pour me parler comme ça. Hein.
0: Bah enfin, excusez-moi, vous m'engagez à aller voir des vidéos sur Internet.
20: Vidéos, je vous engage à faire... J'ai jamais parlé de ça, monsieur, attention, hein. Jamais dit ça.
0: Oh bah j'imagine très bien en tapant
20: oui,
0: bisextile.
20: Non, j'ai pas envie de vous parler plus longtemps.
0: Bon, passez-moi le responsable.
21: Écoutez, monsieur, on n'a rien à faire avec des clients comme vous. On n'est pas là pour parler de nos tendances sexuelles ou pas.
0: Alors, après que vous revendiquiez vos différences, c'est très bien.
21: Mais quelle différence ?
0: Non, mais moi, je n'ai rien contre ces gens-là.
21: Mais maintenant, vous nous foutez la paix, monsieur. Et renseignez-vous, vous manquez de culture générale.
0: Écoutez, à la limite, je peux vous passer mon beau-frère qui lui aussi a des tendances bisextiles et qui cherche à se mettre en couple.
21: Ouh là là, bon ben, oui, merci.
20: Mais il a un...
17: C'est la radio, là. C'est possible, c'est la radio. Pas possible.
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22: Allô ?
14: Oui, bonjour monsieur.
22: Bonjour monsieur.
14: C'est la mairie de...
22: Oui ?
14: Je voudrais monsieur le maire.
22: C'est moi-même.
14: Ah bah très bien, écoutez, ça tombe bien. Je suis le chef de protocole de monsieur le préfet de région, monsieur Robert Ledoux,
22: oui.
14: Qui souhaite vous parler.
22: Oui.
14: Je vais donc vous le passer. Mais comme je suis le chef de protocole, je voudrais d'abord vous expliquer que monsieur Robert Ledoux, préfet de région, est une personne d'un certain âge. Donc il a du mal à finir ses phrases, voyez-vous. C'est-à-dire que quand il commence une phrase, c'est plutôt à vous de la finir, quoi.
22: Ben oui, mais il faut savoir ce que veut dire monsieur le préfet sur le moment.
14: Ouais, vous inquiétez pas, vous allez vous entendre. Hein.
22: Oui, oui.
14: Je vous passe monsieur Robert Ledoux.
23: Merci. Allô ?
22: Oui, bonjour monsieur le préfet.
23: Bonjour monsieur le...
22: Le maire.
23: Comment allez ?
22: Comment allez-vous ?
23: Oui.
22: Ça va, je vous remercie, monsieur le préfet, et vous-même ?
23: Ça va. Ça va.
22: Ça va bien ?
23: Ça va bien. Alors, je voulais vous...
22: M'annoncer ?
23: Non.
22: Faire part ?
23: Non.
22: Féliciter ?
23: Oui.
22: Ah, je n'ai pas de félicitations à recevoir, pour ainsi dire, monsieur le préfet.
23: Si.
22: Si ?
23: Pour votre...
22: Pourquoi ?
23: Pour votre...
22: Pour ma mairie ?
23: Oui.
22: Oui ?
23: Parce que...
22: Oui, parce que...
23: C'est une...
22: C'est une petite mairie que nous avons restaurée ?
23: Oui, et elle a...
22: Elle a un petit cachet maintenant, parce qu'on l'a... On l'a rendue gaie, on l'a rendue... Ben, en fait, c'est plutôt le château qui est en face, qui redonne un petit blason à notre mairie, pour ainsi dire.
23: Oui. Alors... Quand je suis venu à...
22: Vous êtes venu à...
23: Oui.
22: Ah bon ?
23: J'ai vu monsieur...
22: Monsieur... Peut-être ?
23: Oui.
22: Ah, notre propriétaire du château.
23: Voilà. Et oui. Je l'ai entretenu ? Non.
22: Ah, vous l'avez encouragé ?
23: Comment ?
22: Vous l'avez encouragé ?
23: Oui, je...
22: Ah, voilà, pour le... Parce que monsieur, je pense, a dû vous solliciter, je crois.
23: Oui, il m'a su...
22: Ah oui, vous sollicitez pour...
23: Non, il m'a su...
22: Suggérer de...
23: Il m'a suggéré...
22: Oui ?
23: De l'encourager
22: pour...
23: Pour le...
22: Pour, en fait, un peu faire classer ce site.
23: Oui.
22: Le château.
23: Alors, oui. Il m'a branlé.
22: Oui. Alors, il vous a demandé probablement que je vous donne quelques renseignements.
23: Il m'a branlé.
22: Il vous a branché sur le...
23: Oui.
22: Oui.
23: Alors, je l'ai
22: encouragé.
23: Oui.
22: Oui, vous l'avez encouragé.
23: Il m'a
22: suggéré.
23: Oui.
22: Voilà, il vous a suggéré pour, en fait, donner votre avis, probablement.
23: Voilà, et derrière le château, il m'a branché.
22: Oui, branché.
23: Oui, et sa femme.
22: Oui, sa femme. Sa femme entretient le jardin d'hiver.
23: Elle entretient bien sa pine.
22: Oui, les pins, quoi, tous les... La pinède.
23: Oui, Il a du cul.
22: Ah oui, ça, il a du courage pour entretenir ce château.
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1: Bonjour et bienvenue.
2: Oui ?
0: Oui, bonjour monsieur. C'est bien la gare ?
2: Oui.
0: Je me suis permis de donner vos coordonnées à des voyageurs qui étaient en infraction, à qui j'ai mis des amendes, pour qu'ils viennent récupérer des papiers chez vous.
2: D'accord, vous êtes contrôleur, c'est ça ?
0: Ah non, pas du tout.
2: Ah non ? J'ai pas autorité à faire de papier, moi je suis pas contrôleuse.
0: Ah bah moi je suis pas contrôleuse non plus, mais j'ai quand même encaissé les amendes, vous voyez.
2: Vous avez encaissé des amendes, mais pour le compte de qui ?
0: Considérez que je suis une sorte d'auto-entrepreneur du contrôlisme.
2: Pardon ? Vous avez pas à faire ça ?
0: Non, mais enfin, excusez-moi, moi j'ai fait ça, c'est ce que je vous dis.
3: Oui, bonjour.
0: Bonjour madame.
3: J'ai pas compris pourquoi vous avez donné votre numéro.
0: Alors, comme j'expliquais à l'autre monsieur, je me suis permis de verbalifier des voyageurs qui étaient en infractionnisme.
3: Vous-même, vous êtes contrôleur ?
0: Non, pas du tout.
3: Donc vous êtes voyageur et vous vous êtes permis de verbaliser des clients.
0: Voilà.
3: Ah ben, ce que vous avez fait, monsieur, ça s'appelle du vol.
0: Mais non, alors justement, c'est parce que moi, je compte quand même reverser une partie de ce que j'ai.
3: Une partie, donc déjà en plus, une partie. On a votre numéro de téléphone, mais ça s'appelle du vol, monsieur.
0: Oui, alors excusez-moi, si vous le prenez comme ça, moi aussi, j'ai votre numéro de téléphone.
3: Non, mais je vous explique, monsieur. Mais il n'y a pas de souci, monsieur. Arrêtez de faire les. Ah, vous foutez quel train, monsieur ?
0: Alors, j'en ai fait plusieurs.
3: Ah, vous en avez fait plusieurs ?
0: Oui.
3: Donc, chef, déjà, j'ai un monsieur qui me prend pour une dame, mais il a contrôlé des gens, il leur a pris de l'argent.
0: Allô ?
3: Ouais, il s'est pris pour un contrôleur, le monsieur. Le justicier de New York, c'était dans les années 70, monsieur.
0: Alors, j'ai pas fait le Paris-New York, comme vous disiez. Alors,
3: j'ai pas fait le Paris-New York, d'accord. Vous avez vu la réaction de ma collègue ? Alors, ça l'a fait sourire aussi.
0: Ah, bah, passez-la moi.
3: Hein ?
18: Oui, bonjour.
0: Bonjour, monsieur.
18: Si vous n'êtes pas assermenté SNCF dans les trains, vous n'avez pas à faire d'amende aux voyageurs.
0: Bah, ça, c'est fait.
18: Oui, bah, j'ai compris que c'est fait. Vous n'avez pas à le faire. Vous n'êtes pas contrôleur, donc vous n'avez pas à prendre des amendes dans les trains et à les encaisser en plus de ça.
0: Bah, à partir du moment où il y avait infractionnisme, c'est quand même normal.
18: Mais même, sinon, moi, je vais me promener dans les trains puis je verbalise tout le monde.
0: Alors, très bonne idée, si ce n'est que je l'ai fait en proms.
18: Mais vous n'avez pas à verbaliser des voyageurs, sachant que vous n'êtes pas contrôleur ou assermenté SNCF.
0: Alors, justement, j'en ai qu'on payait par chèque. Il faudrait que vous me les échangez contre du liquide.
18: Bah, non. On n'est pas une banque, hein. Ça s'appelle du vol.
0: Bah, non.
18: Bah, si.
0: Bah, non.
18: Bah, si.
0: Bah, non.
18: Ah, bah, si.
0: Bah, non.
18: Bah, si.
0: Ah, bah, oui, mais non.
18: Ah, bah, oui, mais si.
0: Bah, non.
18: Bah, si.
0: Bah, ah, non.
18: C'est quoi, c'est l'anarchie dans les trains. Mais plus de contrôleur et puis chacun s'encaisse les amendes les uns les autres.
0: Non, mais il suffit que vous me fassiez un papier comme quoi je suis contrôliste pour la SNCF.
18: Non, vous n'êtes pas contrôleur, donc il n'y a pas de raison que vous ayez fait des amendes.
0: Ouais, mais enfin, admettons.
18: Bah, admettons de rien du tout.
0: Dans ce cas, imaginons que.
18: Il n'y a pas d'imaginons.
0: Hein. Non plus.
18: Bah, non, il n'y a rien à imaginer.
0: Non, mais faisons comme si.
18: Bah, non, il n'y a pas de faisons comme si, en fait.
0: Dans ce cas, considérons.
18: Non, il n'y a pas de considérons non plus. Il n'y a rien du tout.
0: Et si vous les remboursez ?
18: Eh ben, je vais pas les rembourser alors qu'on n'a pas l'argent.
0: Bah, vous faites comme si.
18: Bah, on fait comme si de rien du tout.
0: Non, mais imaginons que vous avez l'argent.
18: Non, mais imaginons rien du tout.
0: Alors, supposition.
18: Non, mais c'est une blague en vrai.
0: Admettons que c'est effectivement une blague.
18: Admettons que c'est pas français.
0: Vous êtes sûr ?
18: Ah oui.
0: Bon, alors, dans l'imaginification, ce serait une blague de qui ?
18: À la radio.
0: Alors, supposificationnons que c'est une radio.
18: Énergie ?
0: Non.
18: Rire et chanson ?
0: Oui, oh, bravo, en deux coups.
18: Et admettons que vous envoyez un petit truc à la gare.
0: Alors, si vous voulez, je peux vous offrir un train.
18: Ah oui, en ce moment, c'est vrai qu'il en faudrait.
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25: Oui, allô ?
26: Oui, bonjour.
25: Oui, c'est de la part de qui ?
26: Oui, c'est ça.
5: C'est quoi ça?
14: Ah, madame de Tremble.
5: Attendez, je suis sa voisine. Je vous la passe. Hein?
14: Non, c'est la voisine?
5: Oui, oui, oui. Ah, elle était dehors, là, tout de suite avec moi.
14: Ah, d'accord.
5: C'est quelqu'un.
6: Bonjour. Allô?
5: Et puis je reviens. Hein?
14: Oui,
6: allô?
14: Allô?
5: Je vous laisse.
6: Bonjour, ah. Vous avez demandé?
14: Oui, on doit la voisine.
6: Eh bien, ma voisine, elle vient de partir.
14: Vous pouvez la rattraper?
6: Ah, mais oui, bien sûr.
5: Maria?
6: Oui. C'est pour vous.
5: C'est moi.
6: Oui, bonjour.
14: Ah oui, bonjour madame. Vous m'entendez là?
6: Je vous entends très bien, mais je suis vers ma voisine parce que je suis venue vers elle et puis c'est moi qui ai pris l'appel de chez elle.
14: Madame Dutremble, s'il vous plaît.
5: Oui, je vous la passe alors.
14: Allô?
5: Déjà, vous me la passez, vous avez dit que vous vouliez, alors je vous passe madame Dutremble.
6: Bon, qu'est-ce que c'est, monsieur, s'il vous plaît?
14: Vous êtes la voisine.
6: Oui.
14: On voudrait parler à madame Dutremble.
6: Eh bien, je suis madame Dutremble.
14: Ah, bonjour madame Dutremble. Est-ce que votre voisine est là?
6: Elle est là, oui.
14: On peut lui parler, s'il vous plaît?
6: Eh bien, oui. Mais à quel honneur vous l'appelez chez moi?
14: C'est la mairie.
6: Ah, c'est la mairie.
5: Ah oui.
14: Allô?
5: Oui.
14: Est-ce que c'est la voisine?
5: Mais oui, c'est la voisine. Écoutez, au revoir.
14: Parce que on vous a appelé chez vous, mais ça répond pas.
5: Ben, je vais y aller chez moi, alors on verra. Vous m'appelez.
14: Madame Dutremble, est-ce que vous m'entendez?
6: Comment?
14: Est-ce que vous pouvez nous passer madame Dutremble, s'il vous plaît?
6: Eh ben, je suis madame Dutremble.
14: Ah, bonjour. Rebonjour. Votre voisine est là?
6: Elle n'est plus là, non? Elle est partie chez elle.
14: Mais il fallait surtout pas qu'elle parte, puisqu'on a besoin de lui parler.
6: Eh bien, écoutez, téléphonez-lui chez elle.
14: Est-ce que vous pouvez lui transmettre un message?
6: Oui.
14: Est-ce que vous pouvez lui demander, quand vous la voyez...
6: Mais je la verrai peut-être que demain, ou je sais pas quand.
14: Si la voisine voit madame Dutremble...
6: Je suis madame Dutremble.
14: Bon, alors écoutez, madame. Vous dites bien à votre voisine qu'on va l'appeler... pour qu'elle nous passe madame Dutremble. On a un message à lui passer.
6: Eh bien, passez-le, puisque je suis là.
14: Ah, bah alors, madame Dutremble, c'est très simple. Vous dites bien à votre voisine, quand vous la voyez, hein, qu'elle dise à madame Dutremble, c'est-à-dire vous-même, qu'on va l'appeler.
6: Bon, d'accord.
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9: Oui, bonjour.
0: Oui, bonjour, monsieur. Je suis bien chez l'élevageur d'animal.
9: Oui, c'est pourquoi, monsieur?
0: Je vous ai inscrit pour une adoption d'animal, rapport à la journée des espèces menacées.
9: Pardon? Mais je ne veux pas récupérer d'animaux menacés, monsieur. Mais attendez, c'est dit n'importe quoi. Nous sommes éleveurs, dresseurs de chiens de chasse.
0: Bah, en tant qu'élevageur, vous avez l'habitude des animaux.
9: Mais oui. En tant que quoi? Élevageur?
0: Bah oui, vous élevagez, donc un élevageur.
9: Pas français, pas. Éleveur, on dit. Déjà, donc, vous allez me supprimer ça, monsieur.
0: Alors, je vous ai fait réserver un couple de pandas, qui est quand même...
9: N'importe quoi, mais qu'est-ce que je vais faire avec un couple de pandas, monsieur? Non, mais c'est du délire, là. Je suis pas équipé pour avoir des pandas. Attendez.
0: Alors, dans ce cas, je peux faire une demande pour changer.
9: Oui, oui, vous faites la demande pour changer.
0: Du coup, à la place des pandas, je peux vous mettre une petite meute de sangliers nains?
9: Non.
24: Allô?
0: Ah, c'est un autre monsieur.
24: Bah, mais, on n'inscrit pas les gens sans leur accord. C'est quoi cette affaire-là? C'est n'importe quoi, ça. Je vais commander un hippopotame, je peux pas le recevoir. Je vais dire, bah, tiens, ma voisine.
0: Alors, je sais pas ce qu'ils vous ont dit, mais c'est pas un hippopotame.
24: Non, mais enfin, peu importe.
25: Il peut s'envoyer, il en veut, c'est lui.
24: Comment? Non, mais attendez. Vous me dites que vous avez signé pour accueillir des pandas. Vous êtes qui? Vous êtes de où?
0: En fait, j'ai dit que je représentais votre élevagisme.
24: Mais pourquoi vous avez dit que vous représentiez notre élevage? D'abord, on n'a pas besoin de représentants, mais nous, on va porter place. C'est quoi cette affaire?
0: Ah, non, mais alors, passez-moi le patron, s'il vous plaît.
24: Parce que même là,
25: c'est...
24: le patron.
25: Bon, monsieur, ça commence à me gonfler. Si vous êtes dans les espèces protégées, j'ai un asile d'aliénés à côté de chez moi. On peut vous placer, ils en recherchent, hein? Alors, bon, vous allez jouer avec les enfants de votre rue. Le jour où j'aurai besoin d'un connard pour représenter mon élevage, je ferai appel à vous.
0: Ah, excusez-moi, pourquoi vous me parlez de canard? Je vois pas le rapport avec. Je
25: parle pas de connard.
0: Non, pas un canard.
25: Et là, vous êtes naturel ou vous vous forcez pour être aussi con?
0: Oh, bah, c'est plutôt naturel.
24: Je sais pas en quelle langue il faut vous dire.
0: Ah, bah, c'est un nouveau monsieur.
24: On n'est pas du tout concerné.
0: Non, mais excusez-moi, parce que ce monsieur me parle de canard.
24: Je vous ai pas parlé de canard. Il a dit si j'ai besoin d'un connard.
0: Oh!
24: D'abord, moi, quand je n'ai rien à cacher, je ne téléphone pas en numéro privé.
0: Bah, parce que je suis au travail, excusez-moi, c'est pas ma faute, ça, c'est.
24: Ah oui, bien sûr. Ah, bravo, il doit être content, votre patron.
0: Ah, hein? Bah, je lui dis pas.
24: Ah, bah, non. Ah, vous lui dites pas, ouais, d'accord.
0: Bah, non. Mais... Alors, excusez-moi, mais alors si vous le prenez comme ça, moi je vais appeler la police, puis ça va.
24: C'est moi qui les ai déjà prévenus, la gendarmerie, figurez-vous.
0: Ah, bah non, moi d'abord.
24: Bah, je vous en prie, faites.
0: Ah, bah ne quittez pas, je vais transférer l'appel.
24: Ah, bah moi j'aurais des choses à leur dire à la gendarmerie, figurez-vous.
0: Ça faisait longtemps en plus que j'avais pas transféré un appel, ne quittez pas.
24: Non mais vous êtes malade, hein.
0: Attendez, transférification en cours, n'inquiétez pas.
24: Maintenant, ça commence à bien faire. Vous allez m'écouter ? Je n'ai rien à faire de vous, d'accord ?
0: Non, mais je vous passe la gendarmerie, là, c'est parce que là,
24: mais
0: c'est...
24: Mais passez-moi la gendarmerie, mais n'importe quoi ! Non, mais vous êtes malade ! C'est moi qui vais devoir m'expliquer, non,
0: ah
24: mais
0: bah, attendez.
24: Vous, là.
0: Alors.
24: Oh, c'est ça. Arrêtez vos conneries, s'il vous plaît.
0: Ah bah attendez, je suis en train de transférer.
24: Transférer en faisant tu. Ça, je sais le faire aussi, hein.
0: Ah bah oui, mais j'étais prems.
24: Mais vous étiez prems, mais vous êtes malade, c'est grave, là, hein.
0: Alors.
24: Bon, maintenant, vous arrêtez.
0: On reprend. On en était à tut. D'accord ?
24: Vous êtes fou ? Mais vous êtes fou ?
0: Non, mais on en était à tut, on en était...
24: Non, mais vous êtes complètement fou !
0: Vous arrêtez pas de m'interrompre, donc je ne sais plus où j'en étais, la transférence.
24: Je vous interromps parce que je veux garder ma ligne pour mes amis, et je ne veux pas être importuné par un con que votre respect.
0: Non, mais alors, considérez-moi comme un ami, dans ce cas, si vous voulez.
24: Ben, je ne vous considère pas comme un ami.
0: Ah bah, top transfert, tiens, hop, vous l'aurez voulu.
24: Top transfert, c'est ça, oh, tout, arrête. Tout, ça suffit maintenant.
0: Bon, pour le panda, du coup, comment on fait ?
24: Bon, le panda, mais vous le mettez où, je pense ?
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8: Unicis, bonjour.
10: Oui, bonjour madame, c'est l'agence matrimoniale.
8: Oui, tout à fait.
10: Oui, bonjour madame, je voudrais le service après-vente de l'agence matrimoniale, s'il vous plaît.
8: Vous êtes monsieur ?
10: Robert Ledoux.
8: Eh bien, c'est le service après-vente, c'est madame.
10: Ah, écoutez madame, je suis désolé, j'ai acheté une femme chez vous il y a quelque temps. Je ne suis pas du tout content de ses performances au lit et je voudrais savoir si on peut la changer.
8: Bah, de toute façon, nous, on ne sait pas les performances au lit des gens. Hein. Ça, c'est rentre dans des détails intimes qu'on ne peut pas savoir. Hein.
10: Bah, écoutez, madame, vous me vendez une femme. Vous savez quand même, vous avez fait un dossier, vous avez affiché, vous connaissez ses performances.
8: Ah bah, tout à fait, bon, mais nous ne connaissons pas au niveau sexuel. Nous n'allons pas jusque-là. Hein.
10: Écoutez, madame...
8: Nous ne demandons pas jusque-là des détails. Hein.
10: Enfin, quand même, madame, vous vendez un produit... Il faut quand même...
8: On vend pas un produit quand même. On n'est pas des bêtes. On est quand même une personne. On est quand même quelqu'un.
10: Mais madame,
8: vous entendez causer là ? Moi, je ne sais pas, mais vous avez une drôle de façon de parler des femmes, hein ?
10: Mais madame, c'est moi le cochon de client. J'ai acheté une bonne femme chez vous.
8: Ma vie.
10: Ce produit-là arrive chez moi, s'installe, bon. Et hop, je l'essaye, normal. Dès le début, je me dis, tiens, elle est pas... Je me dis, bon, ça va peut-être venir. Vous savez, c'est comme les voitures font un rodage, quoi. Hein, vous comprenez, hein. Mais maintenant, ça fait quand même un certain temps. Ses capacités, ses performances sont très limitées.
8: Écoutez, quand même, c'est des détails intimes qu'on n'a pas le droit de demander.
10: Mais enfin, madame, quand
8: t'as... personne, enfin.
10: Mais enfin, quand même, quand un garagiste voit une voiture, il sait très bien...
8: Oh, ben, c'est quand même entre une voiture et une femme, il y a quand même une différence, monsieur.
10: Mais madame, c'est vous qui l'avez vendue. C'est vous, le garage.
8: Oh bah dites donc, vous nous considérez vraiment bizarrement, vous, hein. Vous avez une drôle de manière de parler des femmes, hein.
10: Bah c'est vous qui les vendez, les femmes, c'est pas moi.
8: On les vend pas.
10: Oh, j'ai payé.
8: Mais la dame aussi a payé pour vous rencontrer, de toute façon, on les vend pas.
10: Écoutez, madame.
8: Enfin.
10: Moi, j'avais fait un plan d'épargne pour acheter une grosse. Mais enfin, attendez, si j'avais vu que le modèle que j'ai choisi ne fonctionnait qu'à l'horizontale, j'aurais pas pris.
8: Bah écoutez, je comprends pas votre mentalité, hein. La personne est comme elle est, point final.
10: Madame, c'est quand même pas comme quand on va voir des prostituées. Une prostituée, ça coûte 500 balles. Là, ça m'a coûté 10 000 balles.
8: Ah, vous nous traitez comme des moins que rien et tout. Alors là, j'arrive pas à vous comprendre, hein.
10: Si vous me changez pas la bonne femme que j'ai en ce moment contre une autre, neuve et plus performante, alors là, je porte plainte.
8: Bah, de toute façon, porter plainte, pourquoi ?
10: C'est un modèle usé.
8: Ah, pas du tout.
10: Oh, bah, dites donc, hein, c'est pas vous qui l'avez dans votre plumard, hein.
8: Non, mais vous entendez parler, vous parlez d'une dame, vous la parlez comme une voiture.
10: Mais madame, il y a de très belles voitures. Arrêtez de dire du mal des voitures, enfin, quand même, c'est scandaleux, ça.
8: Une femme, c'est quand même pas une voiture, il y a une différence, je regrette.
10: Eh ben, il y a des voitures qui valent bien des occasions de bonnes femmes, comme celle que vous m'avez vendue.
8: De toute façon, on n'est pas un concessionnaire de voitures, monsieur.
10: Attendez, je comprends pas, là, c'est pas le garage habite.
8: Ah, vous êtes pas du tout au garage habite, je regrette. Vous êtes dans une agence matrimoniale.
10: Bah, une agence matrimoniale, c'est un garage habite.
8: Mais dites donc, qu'est-ce que vous êtes vulgaire ?
10: Oh !
8: Bah écoutez, vous entendez causer un garage habite. Non, mais qu'est-ce que c'est que ça ? Moi, je n'ai jamais entendu ce terme-là. Moi, je regrette, vous me choquez énormément.
10: Je me fais filer une occasion pourrie, lamentable, pour 10 000 balles. Hein ? Une nana qui tient pas la route. Et c'est moi qui... Ah non, mais attendez.
8: Ah là, vous êtes d'une vulgarité pas possible.
10: Vous faites quoi ce soir, madame ?
8: Comment ? Mais vous me prenez pour qui ? Écoutez, moi, je vais porter plainte contre vous.
10: Bah, écoutez, vous n'avez pas porté plainte contre monsieur le préfet de région ?
8: Parce que vous êtes pressé ?
10: Oui, madame.
8: Eh ben, dites donc, bonjour le langage pour un pressé, hein ?
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11: Oui,
0: Oui, bonjour monsieur. C'est bien le salon de coiffurage ?
11: Oui.
0: Je vais passer parce qu'il faut que je mette des petites affiches fermeture exceptionnelle du salon sur la vitrine.
11: Oh, quel honneur ! Je vous ai rien demandé, moi.
0: Non, c'est parce que j'ai ma femme qui voulait venir chez vous et comme moi je veux pas qu'elle se coupe les cheveux, je lui ai dit que c'était fermé.
11: Ah non, non, non, moi je veux pas de ça, hein. Non, non, bah elle est quand même libre de faire ce qu'elle veut, je pense.
0: Oui, enfin tant que c'est pas capillaire, oui, mais enfin là, si vous voulez, je vais quand même pas la laisser se couper les cheveux alors qu'elle m'a pas vraiment demandé la permission.
11: Bah parce qu'elle faut demander, elle est pas libre de sa tête ? C'est grave, ça.
0: Bah, enfin, ça me semble normal.
11: Ah bah non, j'estime qu'elle est libre quand même de faire ce qu'elle veut de sa tête, hein. Elle va pas se retrouver quand même ratiboisée comme un homme, hein.
0: Ah, en plus.
11: Bah non.
0: Ah bah bravo, vous voulez la ratiboiser.
11: Non, je vous dis, je ne vais pas la ratiboiser, faites attention à ce que je vous dis.
0: Heureusement que je lui ai dit que c'était fermé.
11: Ah non,
0: que...
11: non, je vous interdis ça, hein.
0: Comment ça ?
11: Eh bah oui, bah quand même, je suis libre, hein. Non mais c'est quoi votre cirque, là ?
0: Alors, c'est rien, c'est des affiches, il y a marqué fermeture...
11: Je vous dis que non.
0: Non mais j'ai mis pour cause d'hygiène...
11: Je ne veux pas. Un poids, c'est tout. Là, autre chose encore. C'est quoi ce cirque-là ?
0: Non, mais alors attention, je fais pas ça à l'intérieur, je les colle sur la vitrine, vous voyez.
11: Je sais très bien, mais je ne veux pas. Non, mais on met pas des papiers comme ça chez n'importe qui. Sans son. Non, non, mais. Pour qui vous prenez, là ?
0: Bah, je suis quand même monsieur Martin.
11: Oui, mais qu'est-ce que ça peut faire, Martin ou Dupont ? Moi, qu'est-ce que ça voulait que ça me fasse ? Moi, je vous connais pas.
0: Comment ça, Dupont ?
11: Non, Dupont ! Non, mais oh ! Allez, faites attention, ouvrez vos oreilles.
0: Oh là là, en plus ! Allô ?
11: Putain, vous êtes grave.
0: Ah, c'est un autre monsieur ?
11: Alors là, on me l'avait pas fait. Non, mais vous vous rendez compte? Je vais quand même pas mettre des panneaux fermés parce que votre femme n'a pas le droit de venir chez vous dans le salon de coiffure.
0: Oui, vous avez compris, c'est exactement ça.
11: Mais c'est pas possible. Attendez, vous êtes pas tout seul dans votre tête, monsieur, c'est pas possible.
0: Non, non, mais j'ai tout imprimé déjà, j'ai les feuilles.
11: Mais vous êtes pas bien, non? Non, mais vous êtes fou, monsieur. Votre femme, vous lui dites qu'elle vient pas se faire couper les cheveux, elle vient pas se faire couper les cheveux, point final.
0: Oh, bah, vous la connaissez pas, hein.
11: Eh ben, vous me donnez son nom et puis moi je la refuse à la porte et puis c'est tout.
0: Oui, oui, je vois le truc.
11: Comment?
0: C'est elle qui est derrière, non?
11: Mais vous êtes malade, monsieur, mais.
0: Ouh là là, Martine!
11: Ouh là là là là, bah là, attendez, vous avez un sérieux problème avec votre dame.
0: Ah, bah là, oui, je crois qu'il y a effectivement un sérieux problème, c'est que vous êtes en train de la dissimulifier.
11: Je cache votre femme, non, mais.
0: Martine!
11: Et votre nom?
0: Martin.
11: Ah, mais c'est quoi votre histoire, là? Alors, monsieur Martin, Martine, oui.
0: Oui, non, mais... ah, bah, passez-la moi.
11: Si elle était là, je vous l'aurais passé, je me serais pas chier comme je suis en train de le faire tout de suite, hein.
0: Oui, oui, oui, ça sent la complicité à plein nez.
11: Oh, vous êtes grave, vous. Hein.
0: Martine!
11: Oh.
0: Martine, je sais que t'es là!
11: Oui.
0: Ah!
11: Non, mais vous êtes, non, mais ça va pas, non?
0: Martine, te voilà.
11: Mais votre femme, elle est pas dans mon salon, mais vous êtes malade ou quoi?
0: Martine, qu'est-ce qui te prend, voyons?
11: Y a pas de Martine!
0: Enfin, Martine, c'est moi, c'est Martin!
11: Non, mais non, mais ça va pas ou quoi?
0: Non, mais
11: Mais vous vous prenez pour qui?
0: Je me prends pour le mari de ma femme!
11: Mais c'est qui, votre femme?
0: Mais c'est toi, Martine!
11: Martine qui? Martine quoi?
0: Martine Martin!
11: Mais n'importe quoi, espèce de blaireau, va. Je suis en train de coiffer une dame, je suis en train de m'énerver.
0: Martine, voyons, tu n'as jamais coiffuré personne.
11: J'ai pas de Martine dans mon salon, d'accord?
0: Martine, je te reconnais.
11: Soit vous venez tout de suite, que je vois la gueule que tu as, ou soit vous arrêtez de m'appeler, j'appelle les flics.
0: Non, mais dis donc, Martine.
11: Mais Martine, pauvre con, y a pas de Martine.
0: Oh, okay, bah bravo, les gros mots, Martine, dis donc.
11: Ouais, bah Martine, tu sais ce qu'elle dit, va te faire foutre.
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15: Bienvenue,
16: Oui, allô?
19: Allô, Henriette?
16: Ah non.
19: Oh bonjour, excusez-moi, je me suis trompé de numéro.
16: Vous demandez quoi, madame?
19: Ben, je voulais parler à ma cousine parce qu'on fait les mots croisés par téléphone toutes les deux.
16: Ah d'accord.
19: Et alors,
16: vous êtes à Lauribois, madame?
19: C'est l'hôtel?
16: Oui.
19: Ben oui, je me suis trompé de numéro.
16: Oh, c'est pas grave, vous avez dû vous tromper dans un chiffre, il faut recommencer.
19: Ah oh, ben oui, mais je vais encore me tromper.
16: Oh, mais c'est pas grave, si ça ressonne ici, on vous dira,
19: c'est
16: madame.
19: C'est ma dernière ligne, vous savez, des mots croisés.
16: Oui.
19: Alors, il me demande, en trois lettres.
16: Ah.
19: Ça commence par un C.
16: Oui.
19: Ensuite, il y a un O. Et on me dit que c'est le mâle de la poule. C'est quoi la dernière lettre?
16: Un coq, il faut mettre un Q. Coq. C-O-Q.
19: Quelle lettre?
16: Un Q.
19: Ah, vraiment, vous pensez qu'à ça dans les hôtels, c'est lamentable.
16: Ah non, non.
19: Bah, la preuve, hein. C'est lamentable, madame. Vous devriez avoir honte.
16: Mais c'est vous qui m'avez dit votre énigme, hein. Moi, je vous réponds, hein.
19: Oh oui, vous avez vu quelle lettre vous avez utilisée?
16: Ben, coq, ça s'écrit C-O-Q, hein, madame. Je suis désolée, mais c'est comme ça.
19: C'est un hôtel de passe ou quoi?
16: Ah non, c'est pas encore un hôtel de passe, madame. Non, non.
19: Lamentable.
16: Voilà. Allez, bonsoir, madame.
19: Moi, je vous dis pas au revoir.
16: Voilà, moi non plus. Au revoir, madame.
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15: Oui.
0: Bonjour monsieur, c'est bien la société d'ambulançage ?
15: Oui, bien sûr.
0: Il faudrait que je passe vous emprunter un permis de conduire.
15: Pourquoi nous emprunter un permis de conduire ? Je comprends pas.
0: Parce que je me suis fait contrôler en excès de vitesse.
15: Oui.
0: Donc pour éviter d'avoir des problèmes, j'ai dit que j'étais ambulanceur chez vous.
15: Bah, on peut pas faire ça, vous vous rendez compte ?
0: Non mais c'est rien, moi je vous l'emprunte une demi-heure, je vous le rapporte après.
15: Hein. Et même si vous me le rapportez monsieur, je vais pas vous donner le nom d'un chauffeur avec un permis d'un chauffeur.
0: Sinon je peux me débrouiller avec le permis d'une chauffeuse.
15: Il y a aucun chauffeur qui va être d'accord pour vous prêter son permis de conduire.
0: Oui, enfin d'accord ou pas, il y a un moment, faut leur faire comprendre qui c'est le patron.
15: Non mais attendez, c'est moi la responsable, mais je vais demander à un chauffeur de me passer son permis parce que vous faites arrêter. Non mais vous êtes vous avez un problème là.
0: Bah, excusez-moi, mais enfin si vous avez un minimum d'autorité en tant que...
15: Il y a un minimum d'autorité, donc je devrais dire au chauffeur, vous n'avez rien à me dire, vous me passez votre permis de conduire. Non mais
0: bon, à la limite, faites-moi une photocopie, écoutez.
15: Mais je vous ferai même pas une photocopie.
0: Excusez-moi, mais alors là si vous n'émettez pas un minimum du vôtre, effectivement.
15: Non mais attends, non mais
17: oui.
0: Bonjour madame.
17: Bah voilà autre chose, quand je me mets en excès de vitesse, je balance pas une société comme ça, encore moins réclamer un permis d'un salarié que vous connaissez même pas.
0: Bah je préfère quelqu'un que je connais pas, vous comprenez?
17: Attendez.
0: Je veux dire, en tant qu'ambulanceur, vu que vous avez le droit de conduire n'importe comment, ça va.
17: Non, moi j'ai pas le droit de conduire n'importe comment. Hein. L'ambulance, ça n'a aucun droit de faire des excès de vitesse. C'est ahurissant, j'ai jamais entendu ça de ma vie. C'est qui fait l'excès de vitesse? C'est vous?
0: Officiellement, non, c'est vous.
17: Bah officiellement, c'est nous, on va où? On va où?
0: Alors justement, on va aller ensemble déposer votre permis.
17: Vous allez rappeler la gendarmerie ou la police, vous allez vous expliquer que vous avez menti, et c'est tout. Parce que moi, je vais aller porter plainte pour usurpation, que vous travaillez pas dans la société.
0: J'ai quand même des cartes de visite, hein, excusez-moi.
17: Des cartes de visite de quoi ?
0: De votre société d'ambulançage.
17: Que quoi ? Elle vient de où, cette carte de visite ?
0: Ah, je les ai fait faire.
17: Vous les avez fait faire ?
0: Oui, à mes frais en plus. Heureusement, mon beau-frère est imprimiste.
17: Bon, alors, et on vous a jamais transporté ?
0: Non.
17: Eh ben, c'est quoi ? Alors là. Je vous préviens, là, ça va pas se passer comme ça. Hein. Je rigole pas avec ça, moi.
0: Ah bah tiens, et moi, vous croyez que je rigole pas, peut-être ?
17: Ah bah alors là, je vous préviens tout de suite, vous allez appeler le commissariat ou la gendarmerie qui vous a inquiété pour votre excès de vitesse.
0: D'accord. Je leur dis que vous passez vers quelle heure ?
17: Non. Vous dites que vous avez menti, que c'est pas vrai, la carte de visite, c'est du falso.
0: Comment ça, du falso ?
17: Vous présentez des cartes de visite qu'on vous a jamais données, que vous avez données à la police, comme quoi vous travaillez chez nous, mais on va où ?
0: Bah oui.
17: Bah non, y a pas de oui.
0: Bah si.
17: Bah non.
0: Bah c'est juste que j'ai le sens pratique,
17: vous voyez. Y a pas de sens pratique, c'est d'usurpation, c'est n'importe quoi ce que vous faites. J'ai jamais entendu ça de ma vie. On assume, on paye son PV, on prend les points en moins.
0: Les points en moins, je veux bien, mais pour ça, faudrait déjà que j'ai le permis, vous voyez.
17: Vous avez pas de permis ?
0: Alors, rassurez-vous, heureusement, j'avais mis le gyrophare.
17: Quel gyrophare ? Vous avez mis un gyrophare dans votre voiture ?
0: Bah oui.
17: Un gyrophare en véhicule personnel ? Bah vous êtes encore plus fou que je le pensais, monsieur. C'est pas possible de rouler avec un gyrophare si vous êtes pas assermenté de la police, de pompiers, et tout ça, on va où ?
0: Bah vous avez bien le gyrophare.
17: Bah ouais, dans ma voiture, dans une ambulance.
0: Oui, bah voilà, c'est pareil.
17: Non, vous avez pas compris. C'est comment votre nom ?
0: Monsieur Martin.
17: Monsieur Martin.
0: Voilà.
17: Martin comment ?
0: Martin.
17: Ouais, mais monsieur Martin comment, votre prénom ?
0: Bah c'est Martin.
17: Et votre nom de famille ?
0: Martin aussi.
17: Martin.
0: Voilà, exactement.
17: Mais vous êtes encore plus malade que je le pensais.
0: Ah bah non, je peux pas être malade et ambulanceur, il faut choisir.
17: Vous êtes fou.
0: Ah non madame, je suis trop con.
17: Oh.
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22: Allô ?
19: Allô ?
22: Oui ?
19: Monsieur...
22: Oui, bonjour madame Moisan.
19: Ah, comment ça va ?
22: Ça va bien et vous ?
19: Ça va bien. Et vous ?
22: Moi ça va, très bien. Quand on est en congé, ça va toujours.
19: Vous êtes engorgé ?
22: En congé, en vacances.
19: Mais d'où ça, vous êtes engorgé ?
22: Pas engorgé, en vacances.
19: Ah, ça y est, vous êtes en congé.
22: Voilà.
19: Ah, c'est bien. Après, c'est les vacances ?
22: Non, après Jean-Marc.
19: Qu'est-ce qu'il a, Jean-Marc ?
22: Jean-Marc ? Mais non, j'ai pas dit Jean-Marc.
19: Attendez, je remets mon appareil.
22: Ah, bah,
19: c'est à la
22: manger.
19: Allô ?
22: Allô, madame Moisan ?
19: Oui.
22: Vous m'entendez mieux, là ?
19: Ah, ça y est.
22: Vous m'entendez mieux ?
19: J'ai mis l'appareil.
22: Bon, bah, c'est bien.
19: Ça marche.
22: Bon.
19: Alors, ça se passe bien ?
22: Très bien.
19: Qu'est-ce que vous avez fait ?
22: On a été à Dunkerque.
19: Oh, les pauvres !
22: Hein ?
19: Qu'est-ce qui s'est passé ? Un accident ?
22: Non, pas du tout. Je vous disais qu'on est allé à Dunkerque.
19: Comment ?
22: On est allé. Qu'est-ce que c'est qui siffle comme ça ?
19: Il n'y a rien qui siffle.
22: On a été à Dunkerque chez ma mère.
19: Votre mère ? C'est pas grave ?
22: Non.
19: Oh, je vais appeler tout de suite alors.
22: Non.
19: Mon Dieu, qu'est-ce qu'elle a ?
22: Rien.
19: Un rein ?
22: Non, elle a rien. Tout va bien.
19: Oh, la pauvre.
22: Elle est bourrée.
1: tiens, prends-là, j'ai mon machin sur le gaz.
2: Mais non, il est pas dessus.
19: Allô?
2: Oui? Allô, c'est Annie?
19: Ah!
2: Oui!
19: Bonjour, Annie!
2: Bonjour, Madame Moisan!
19: Comment ça va?
2: Ça va bien!
19: Pour votre belle-maman, j'ai su!
2: Oh, mais vous vous trompez, Madame Moisan!
19: La pauvre!
2: Vous vous trompez!
19: Le nez aussi!
2: Non! Vous vous trompez!
19: Ils l'ont péré!
2: Non! Il n'y a pas de problème!
19: Elle était blême!
2: Non!
19: Ben, il y a de quoi?
2: Ne vous inquiétez pas!
19: Mais elle est dans le commun!
2: Mais non! Tout va bien, Madame Moisan!
19: Comment?
2: Tout va bien!
19: Oui, j'ai compris, les reins!
2: Non! Il n'y a pas eu d'accident!
19: Oui, je sais!
2: Ah bon?
19: Les dents!
2: Non!
19: Les dents aussi!
2: Non, Madame Moisan! Non, non! Tout va bien!
19: Oui, je sais, en plus des reins.
2: Oh.
19: S'il faut une greffe.
2: Non, il faut pas de greffe.
19: Pour ses reins.
2: Non, il faut pas de greffe pour ses reins.
19: Écoutez, je vais lui faire envoyer des fleurs. Elle est à quel hôpital?
2: Mais non, Madame Moisan. Oh, c'est épouvantable.
19: Qu'est-ce qu'il lui en fait?
2: Rien, il n'y a personne de malade.
19: Un don d'organes?
2: Non, il n'y a pas... Il n'y a pas eu de don d'organes. Il n'y a pas eu de don d'organes, non. Oh, c'est affreux, hein. C'est vraiment pénible.
19: Oui, je comprends que vous pleuriez.
2: Mais non, ça va. C'est terrible, hein. Ça va durer combien de temps?
19: Comment?
2: Ça va durer combien de temps?
19: Elle en a plus pour longtemps.
2: Oui.
19: Hein?
2: Si.
19: La pauvre.
2: Mais pleurez pas.
19: Oh mon Dieu.
2: Ça devient catastrophique. Oh, écoute.
19: Je vais prévenir tout le monde, hein.
2: Oh, ben ne prévenez personne.
19: Pour y prévenir pour l'enterrement.
2: Mais il n'y a pas d'enterrement.
19: C'est quand la cérémonie?
2: Mais elle n'est pas morte!
19: Je vais venir vous voir tout de suite. Comme ça, je vous aiderai pour la veillée.
2: Mais il n'y a pas de veillée, il n'y a personne de mort. C'est là que vous venez pour la veillée.
19: Je vais préparer des sandwichs.
2: Mais ne préparez pas de sandwichs!
19: J'imagine que vous n'avez pas la tête à ça.
2: C'est pas possible! Oh, c'est pas possible!
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3: Allô?
0: Oui, bonjour monsieur, c'est bien le marchand de journaux?
3: Madame, oui.
0: Je vous appelle parce que j'ai acheté des cartes Pokémon chez vous.
3: Oui.
0: Il y a un problème de conformalitude par rapport à la collection.
3: C'est-à-dire, hein?
0: Figurez-vous que dans le paquet, il y avait des cartes qu'il a déjà.
3: Ah, mais ça arrive régulièrement.
0: Ah, vous avez déjà eu le problème.
3: Ah, ben, c'est pas le problème, ça arrive souvent qu'il y ait des doublons. Les cartes, il n'y en a pas, si vous voulez, paquet, parce que sinon après, je pourrais plus les vendre.
0: Excusez-moi, vous m'envoyez un fax?
3: Non, je viens de couper mon fax qui s'est mis en route.
0: Je n'ai rien reçu, hein?
3: Je viens de couper mon fax qui vient de se mettre en route.
0: Oui, mais je n'ai pas reçu le...
3: C'est normal que vous ne l'ayez pas reçu, c'est mon fax qui s'est mis en route.
0: Oui, bah alors mon fax est en route aussi. Attendez, je regarde.
3: Mais je ne vous envoie pas de fax, monsieur.
0: Je vais le redémarrer, hein.
3: Mais je ne vous ai rien envoyé, j'ai coupé ma photocopieuse parce qu'elle s'est mise sur mon fax.
0: Oui, parce que
3: au revoir,
0: du coup...
3: merci.
0: Comment ça, au revoir, merci?
3: J'ai dit au revoir à ma cliente, j'ai du monde, monsieur.
0: Oui, non, mais c'est pas grave, je vous en veux pas, hein. Je vous dirai.
3: Mais vous n'allez pas m'en vouloir en plus, n'importe quoi.
0: Oh bah écoutez, passez-moi un responsable.
5: Allô?
0: Oui, bonjour madame.
5: Oui, mais là je suis le patron là.
0: Alors, c'est-à-dire que j'ai acheté des cartes Pokémon chez vous?
5: Oui, oui, oui, oui.
0: Je vais vous les rapporter, c'est ce que j'ai expliqué à vos collègues.
5: Et non, c'est pas possible, monsieur.
0: Ah bah si.
5: Et non.
0: Ah si.
5: Et non.
0: Ah si.
5: Et non.
0: Ah si.
5: Et non, monsieur.
0: Ah si, monsieur.
5: C'est pas possible.
0: Ah si.
5: Ah non, non, non.
0: Ah bah si.
5: Mais non.
0: Ah bah si.
5: Mais non, je peux pas reprendre des paquets qui ont déjà été ouverts.
0: Moi j'ai scotchifié, hein.
5: Comment? Scotchifié, ça veut dire quoi?
0: Bah j'ai scotchifié le paquet, comme ça il est refermé.
5: Mais je m'en fous, monsieur. Je vous dis, je suis pas d'accord.
0: Non, mais moi je suis d'accord.
5: Mais moi je m'en fous que vous soyez d'accord. Je vous ai dit, je peux pas reprendre de la marchandise des paquets qui ont déjà été ouverts.
0: Mais qui ont été?
5: Qui ont été ouverts.
0: Puis que j'ai sco...
5: Mais je m'en fous qu'ils étaient scotchés.
0: Je viens chez vous, on ouvre quelques paquets, comme ça on vérifie.
5: Mais j'ouvre aucun paquet, monsieur.
0: Non, mais je voulais rescotchifier derrière.
5: Mais je m'en fous.
0: Non, mais... Allô?
6: bonjour.
9: Oui, bonjour madame.
6: Eh oui, mais non, mais là je peux pas vous les récupérer, moi, ça. Dans n'importe quel jeu, il y a des doubles.
9: Oui, mais alors c'est pas une raison pour les revendre aux enfants.
6: Mais je les revends pas aux enfants, les doubles. Mais
9: oh bah,
6: monsieur,
9: excusez-moi.
6: Sachez, je peux pas les ouvrir. Non, mais monsieur, de quoi vous me parlez là? Écoutez, c'est pas Nini qui fait le truc.
9: Alors, est-ce que vous pouvez me passer ce monsieur Panini?
6: Vous passez qui?
9: Bah, ce monsieur Panini, celui qui s'occupe de vos cartes.
6: Mais Panini, c'est la marque du jeu. Mais monsieur, c'est pas moi qui les fabrique, les jeux de cartes.
9: Écoutez, passez-le moi, je vais voir direct avec lui.
6: Panini, c'est la marque, monsieur, des cartes. On n'est vraiment pas sur la même longueur d'onde.
9: Bon, alors, c'est pas grave. Moi, je vous rapporte le paquet que j'ai scotché.
6: Mais non, mais même rescotché.
9: Je les ouvre, si vous voulez, comme ça, on échange juste les cartes, si c'est ça qui nous arrange.
6: Non, mais vous me prenez pour un imbécile ou pas? Vous m'entendez bien, là? Je ne peux pas reprendre un paquet ouvert.
9: Non, mais à la limite, je passe discrètement. Vous faites comme si vous saviez pas que le paquet était ouvert.
6: Ne passez pas, ça sert à rien. Allez, si vous faites une blague à la radio, je sais pas où.
9: Ah, la radio, c'est possible.
6: Ah, voilà.
9: Vous diriez quelle radio?
6: Je sais pas, moi, Rire et Chanson.
9: Voilà, bravo.
6: Ah, vous voyez. Vous m'avez rendu fou, là. Bon, vous avez rien à m'offrir.
9: J'ai un paquet de cartes, mais il est déjà ouvert, si vous voulez. Hein.
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18: Allô?
23: Oui, bonjour, madame.
18: Bonjour, monsieur.
23: C'est votre voisin.
18: Oui.
23: Vous allez bien?
18: Monsieur Loisel?
23: Voilà.
18: Oui, bonjour, monsieur.
23: Comment ça va?
18: Ça va, je vous remercie, vous-même.
23: Bah, écoutez, ça va.

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3: Faut le mettre en prison, cet homme-là.
4: Bah oui, n'est-ce pas? Enfin, bon, c'est comme ça.
3: Enfin, les femmes ont toujours ça de formidable, c'est qu'elles font faire le sale boulot par les hommes.
4: Quoi. Ben oui, comme vous dites, mais enfin, il y a des femmes qui le font aussi, hein.
3: Oui, très mal.
4: Le sale boulot.
3: Parce que moi, j'avais un rat avant.
4: Ah bon? Oh, quelle horreur.
3: J'ai voulu le faire euthanasier.
4: Oui.
3: Et c'était une vétérinaire qui l'a piqué. Et en fait, c'est moi qui tenais mon rat.
4: Ah oui.
3: Et ben, elle m'a piqué.
4: Ah oui.
3: Et j'ai fait 5 jours de coma.
4: Oh, oh.
3: Et mon rat est parti.
4: Ah ben.
3: 5 jours de coma à cause d'une... D'une vétérinaire, alors. Bon.
4: Oui, c'est une horreur.
3: Elle a confondu la patte de mon rat avec mon petit doigt.
4: Eh ben, dites donc. Oh là là, mais vous avez dû la poursuivre, cette vétérinaire.
3: Ah, je pouvais pas, j'étais dans le coma.
4: Oh, quelle horreur. Eh ben, dites donc. Oui, ben, vous avez failli passer à la place du rat.
3: Je l'ai rattrapé après mon coma.
4: Ah oui, parce qu'il s'était sauvé.
3: Ah ben oui, vous rendez compte.
4: Ah oui.
3: Enfin. Bon, pourquoi je vous appelais déjà?
4: Ouais.
3: Ah oui, c'est ça. Est-ce que vous auriez du sel?
4: Du sel? Oh oui, je veux avoir ça, pourquoi?
3: Je voulais vous inviter à partager mon rat en croûte de sel.
4: Pardon? Oh là là, quelle horreur!
3: Si vous insistez, je vous le fais à la framboise, mais bon...
4: Non, j'en veux pas de votre rat!
3: Mais pourquoi?
4: Oh, quand même, quelle honte!
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5: Allô.
6: Bonjour monsieur, c'est bien ici, pension et toilettage pour animaux?
5: Oui.
6: C'est monsieur Martin, du Delphinarium Martin.
5: Oui.
6: Juste pour vous prévenir, on va vous déposer un animal.
5: Non mais vous déposez quoi comme animal là?
6: C'est un dauphin.
5: Un dauphin?
6: Oui.
5: Non mais attendez, on veut pas de dauphin, on va mettre ça où?
6: Ah mais je vais vous installer un aquarium.
5: Non mais on n'a pas de place pour mettre votre aquarium.
6: Ah oui mais de toute façon j'ai pas le droit de le garder parce qu'on peut plus faire de spectacle avec.
5: Mais moi non plus je vais pas avoir le droit de garder un dauphin. On a déjà pas le droit de les pêcher, je sais pas pourquoi on aura un dauphin dans mon... Et on n'a pas le droit non plus d'avoir... Un dauphin chez nous.
6: Enfin, vous allez pas refuser maintenant que j'ai fait toutes les démarches.
5: Mais pourquoi je devrais pas refuser? Vous rigolez ou quoi? Non, mais attendez.
7: Attendez.
6: Bonjour, monsieur.
7: Non, mais vous n'aviez pas à prendre la permission de venir m'installer un dauphin dans mon salon de toilettage. Donc, je suis désolée, il faut que vous trouviez quelqu'un d'autre.
6: Bah non, c'est à vous de trouver quelqu'un d'autre, vu que je vous ai mis propriétaire dauphinesque.
7: Ah non, bah pas du tout. Moi, je ne suis pas la propriétaire d'un dauphin. Je suis désolée.
6: D'ailleurs, je vais vous déposer aussi le livret de famille.
8: Allô?
6: Et bonjour madame.
8: Oui mais alors attendez, vous me mettez sous le fait accompli, et ça j'ai horreur de ça.
6: Alors si vous préférez, je peux vous mettre sur le fait accompli.
8: Ah non, pas du tout.
6: Non, alors peut-être à côté du fait accompli.
8: Bah non.
6: Ou alors carrément dans le fait accompli.
8: De quel droit? J'ai pas signé aucun papier.
6: Ah, bah si vous n'avez pas signé aucun papier, ça veut bien dire que vous en avez signé un.
8: Ah non, c'est faux.
6: Mais si, double négatisme égale positisme.
8: Non, c'est faux.
6: Pardon, mais au niveau grammaticaire.
8: Ah bah c'est faux.
6: Par exemple, si je vous dis que je ne vais pas jamais vous canularifier, ça veut dire quoi?
8: Eh ben je m'en fous.
6: Eh, en plus, vous êtes inscrit comme pension et toilettage pour animaux.
8: Non, c'est que marqué chien et chat.
6: C'est pas grave, vous rajoutez, vous marquez chien, chat et dauphin.
8: Non.
6: Vous savez quoi, je vais le faire pour vous.
8: Ah non.
6: Alors
8: non.
6: Attendez.
8: Ah,
6: modifiage de l'activité professionnelle.
8: Ah ben non, monsieur.
6: Je rajoute dauphin.
8: Non, vous ne rajoutez rien du tout.
3: Mais validage de l'activité dauphin.
8: Mais c'est quoi ce truc?
6: Eh bien ça, c'est mon modifieur d'activité professionnelle.
8: Mais vous êtes qui pour faire ça?
6: Attendez, je termine.
8: Mais monsieur, vous vous prenez pour qui, là?
6: C'est bon, je vous ai tout changé.
8: Alors, monsieur, là, il y a de l'usurpation d'identité.
6: Comment ça, c'est de l'usurpation?
9: Non, mais monsieur, il y a un problème, là.
6: Bonjour, madame, alors quel est le problème?
9: Bah, c'est un dauphin.
6: Oui, qu'on va vous ramener, c'est bien ça.
9: Prenez un dauphin.
6: Exactement, oui, je vois pas où...
9: Ouais, mais venez pas que le dauphin, ça sert à rien, je vous parle
6: de ça. Ah, tiens, justement, voilà le dauphin.
9: C'est une connerie,
6: oui. Pas du tout, tiens, la preuve, je vais vous le passer.
9: Non, mais c'est une connerie, là.
6: Martin le dauphin? Viens dire bonjour à la dame.
9: Elle me parle en plus.
6: Je vous le passe.
9: Va me dire bonjour, dauphin.
6: Bonjour madame!
9: Arrête un peu, là, qui me prend pour un con.
6: Comment ça, je vous prends pour un con? Pas pourquoi vous dites?
9: Mais c'est qui en fait là?
6: Bah, je suis le dauphin Martin!
9: Le dauphin Martin, ouais. Bah, mais le dauphin il parle pas très bien français, toi.
6: Ah, bah, il fait ce qu'il peut, le dauphin!
9: Ce qu'il peut, le dauphin! T'es qui toi en fait?
6: Ah, bah, devine!
9: Ah, énergie, une radio?
6: Alors, non, mais oui! Oui, une radio, mais pas énergie!
9: Rire et chanson!
6: Bah, oui!
9: Ah, bah, je connais aussi, bah, ouais, bah, ça, vous me dites ça comme ça!
6: Ah, bah, tiens!
9: Rire et chanson, mais restez!
6: Au revoir madame!
9: Au revoir mademoiselle!
6: Merci!
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10: Bonjour.
11: Oui, bonjour monsieur.
10: Oui.
11: C'est le restaurant?
10: C'est lui-même.
11: Oui, bonjour. Docteur de la place à l'appareil.
10: Oui, docteur, oui.
11: Je voudrais réserver pour 2 personnes ce soir.
10: 2 personnes ce soir, à quelle heure?
11: 20h15, 20h30.
10: 20h15, 20h30.
11: Mais est-ce que ce serait possible d'avoir un endroit un peu tranquille?
10: Vous serez tranquille, il y a toujours un écart de 3 mètres entre nos tables.

0: Ouais, parce que je serai accompagné par la femme d'une notaire. Enfin bon, je préfère vous dire, comme ça vous saurez. Je suis un vieil ami de Maître Ledoux, que vous connaissez certainement.
1: Bah, peut-être, monsieur, mais enfin, nous, que vous soyez accompagné par une dame qui ne devrait pas l'être avec vous,
0: ouais,
1: c'est pas
0: enfin,
1: un
0: bon.
1: Problème.
0: Monsieur. Non, bien sûr, mais j'aimerais bien, si vous voulez, enfin, elle surtout préférait que nous ne soyons pas vus, évidemment.
1: Mais si cette dame ne doit pas être vue et qu'elle est vue, moi je n'y suis pour rien, monsieur. Hein.
0: D'accord.
1: Bien, docteur.
0: Je vous remercie, à tout à l'heure.
1: D'accord, à tout à l'heure. Bonjour.
2: Oui, bonjour, monsieur. C'est le restaurant ?
1: C'est le restaurant, monsieur.
2: Bien, je voudrais réserver pour deux personnes, s'il vous plaît.
1: Pour quand ?
2: Ce soir, si pour c'est ce possible.
1: Soir, oui, à quel nom, monsieur ?
2: Maître Ledoux.
1: Maître Ledoux.
2: Notaire.
1: Non, Maître Ledoux.
2: Oui, notaire Maître... à Argentan. Oui, je suis déjà venu.
1: Oui, mais attendez pour le nombre de places.
2: Allô ?
1: Allô, oui ?
2: Oui.
1: Une seconde, monsieur Ledoux. Je viens de vérifier ses prix. C'est complet.
2: Ah bon ?
1: Ah oui, je suis en train de regarder mon planning. C'est complet. J'aurai 1, 2, 3, 4, et la fois 8 ici, la fois 4 là, fois 3 là, une fois 2 ici. Non, monsieur, il me reste plus de table. C'est plus possible.
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4: Allô ?
5: Bonjour monsieur, pardon, c'est bien la boucherie ?
4: Oui.
5: Monsieur Martin à l'appareil, il est poissonneur de Martinville.
4: Oui.
5: Je vous appelle rapport au limitage de la consommation de viande et de charcuterie. Vous savez, c'est le gouvernement qui l'a déclaré.
4: Oh, ça c'est tout des conneries. Hein. De toute façon, on en vend comme d'habitude. Alors.
5: Ah bah des conneries qu'ils l'ont quand même dit à la télé.
4: Bah oui, mais tout qu'est-ce qu'on dit à la télé, hein. C'est pas évangile. Hein.
5: Cela dit, vous êtes tranquille puisque je vous apporte du poisson.
4: Bah nous c'est dans une boucherie, hein.
5: Je sais. L'idée c'est que vous allez mélanger du poisson dans vos viandes, comme ça fait baisser le pourcentage viandiste dans vos produits.
4: De la viande avec du poisson, ça ne s'arrange pas du tout, hein. C'est pas les mêmes odeurs, hein. Je regrette, hein.
5: Eh ben, ce que vous faites, c'est que vous désodorifiez d'abord le poisson avant de le mélanger dans vos viandes.
4: C'est pas moi qui s'occupe de ça. On a déjà assez de boulot qu'on s'en sort pas.
5: Si c'est pas vous qui s'occupe de ça, vous compliquez pas. Vous tartinez juste du poisson sur la viande et puis vous les vendez comme ça.
4: C'est pas marchand de poisson. Premièrement, il faut une formation pour faire du poisson.
5: Ah oui, c'est vrai. Sans la formation poissonniste, évidemment, vous pourrez pas les vendre.
4: Ah ben, je m'en fiche. Comme ça, je me reposerai.
5: Bah non.
4: Bah si.
5: Bah non, parce que coup de chance, mon beau-frère étant lui-même poissonniste, il peut vous formater.
4: Non, ça ne m'intéresse absolument pas.
5: Ah oui, mais alors comment vous faites pour vendre vos charcuteries aux poissons dans ce cas ?
4: Ça ne vous regarde pas, qu'est-ce qu'on fait ?
5: Ah, mais attendez, on va faire plus simple. Je vais vous livrer du surimix.
6: C'est quoi ça ?
7: Oui, allô ?
5: Bonjour madame, en fait, vous compliquez pas avec la formation poissonniste, je vais vous mettre du surimix.
6: Surimix, c'est quoi ça ?
5: Le surimix, ce sont des restes de surimi qui sont hachés très fins comme une purée.
6: Surimi haché ? C'est la poissonnerie, ça, du surimi. Ici, c'est pas une poissonnerie, c'est une boucherie.
5: Je sais, mais comme l'État a dit qu'il faut manger moins de viande, ça vous permet de contourner.
7: On s'en fout de ce que l'État, ils disent, nous, c'est que de la viande.
5: Oula, faites gaffe, parce que si l'État vous entend, l'État va pas être content.
6: Mais nous,
7: on s'en fout de l'État de ce qu'ils disent. C'est que de la faute des p***s de véganes de merde, ça.
5: Exactement, oui, d'ailleurs, je fais partie de l'association des...
7: Rien de foutre. Vous faites pas chier avec votre merde.
5: Vous savez quoi ? Je vous mets quand même une palette de surimix pour tester.
8: Oh.
5: Ah, c'est le patron derrière ?
7: Oui, allô ?
5: Oh, bah passez-le moi !
7: Je vous le passe.
9: Oui, allô ?
5: Eh, bonjour madame.
9: Vous êtes qui d'ailleurs ? Je vous connais pas, moi. Qu'est-ce que c'est quoi vos machins, là ?
5: Le surimix, ce sont des restes de surimi qu'on recycle en les passant au hachoir.
9: Hein ? Mais je peux commander de surimix ?
5: Vous inquiétez pas, je vous la fais, moi, la commande de surimix.
9: Non, mais vous avez que ça qu'à foutre ?
5: Ah oui ? Ah bah vous avez de la chance, il se trouve que justement aujourd'hui, j'ai que ça qu'à foutre.
9: Bon, je t'en vais écouter vos conneries tout le temps, là.
5: Juste, vous avez la formation poissonniste ou pas ?
9: Allez, vous emmerdez, allez, dégage.
5: Ouais, mais. Attendez, vous m'avez pas répondu pour la formation.
9: Non !
5: Ah, ça faisait longtemps, mais est-ce que ce serait pas un nom qui veut dire oui, ça ?
9: Non ! J'ai dit non !
5: Bon, je mets peut-être.
10: Bonne nuit !
11: Oui, allô ?
5: Bonjour, monsieur, je suis bien à la ferme ?
11: Oui.
5: Monsieur Martin à l'appareil, société Martin Cascade. On organise une démonstration cascade chez vous.
11: Démonstration cascade ?
5: Exactement. Je vais passer en voiture au-dessus de votre bâtiment.
11: De quel bâtiment ? De mon bâtiment ?
5: Oui, alors je crois que c'est un hangar.
11: Bah non, c'est pas possible.
5: Si, si, avec un bon élan, j'ai calculé, en principe, ça passe.
11: Oui, mais imaginez-vous, monsieur, que là, vous êtes dans un terrain privé, que vous devez quand même demander l'autorisation au propriétaire, on est d'accord ?
5: Alors oui et non.
11: Bah pourquoi non ?
5: Parce que je prends de l'élan depuis la route, donc à ce moment-là, je suis pas chez vous.
11: Oui, mais vous allez quand même atterrir dans mon terrain, monsieur. Et puis de la route, j'ai quand même 18 mètres entre...
5: 18 mètres, voilà, c'est ça. Oui, bah c'est exactement la taille de la rampe de décollement, donc c'est parfait.
11: Non, mais moi, pour le moment, je vous donne pas mon autorisation. Vous mettrez pas de rampe.
5: Rassurez-moi, vous êtes assuré tout risque sur les bâtiments ?
11: Non, je suis désolé, je suis pas assuré tout risque.
5: Ah bah ce serait mieux, parce que imaginez, je perds une roue au moment où je survole votre toit.
11: Mais vous allez pas perdre une roue, vous allez pas le faire.
5: Alors, je vous cache pas que ça arrive que j'ai une roue qui tombe, je sais pas pourquoi.
11: Ah ! Vous n'êtes pas bien, vous ?
5: Bonjour, monsieur.
11: Vous n'êtes pas bien ?
5: Vous inquiétez pas, je suis cascadeur semi-professionnel et j'ai vu pas mal de tutos sur Internet.
11: Mais pourquoi vous faites ça ? C'est pour un cinéma, c'est pourquoi ?
5: Ah bah oui, tout à fait. D'ailleurs, c'est une séquence qu'on va rajouter dans le James Bond qui vient de sortir.
11: Ah ouais ?
5: Ouais, ils ont oublié de la tourner, donc on la fait après et puis on la rajoute.
11: Ah.
5: Donc j'arrive à fond, je décolle, je passe au-dessus de la baraque et en principe, j'atterris derrière.
11: Parce qu'à côté, il y a des serres.
5: Ah oui, alors les serres, il faudrait les démonter.
11: Non, mais il y a des tomates dans la serre ?
5: Pas grave, vous déplantez les tomates et hop, vous les replantez un peu plus loin.
11: Mais enfin, monsieur, quand vous faites du jardin, vos salades, vous les déplantez, mais après vous les replantez.
5: Bien sûr, technique du replantage.
11: Oui, mais attention, hein, nous on va pas démonter tout notre truc pour votre plaisir.
5: Oh, je vous vois venir. Vous, vous voulez qu'on démonte les serres pour vous ?
11: Enfin, vous vous moquez du monde ou quoi ? Vous n'allez pas démonter nos serres, enfin ? Bah,
5: sachant que je vais survoler votre hangar à environ 300
11: km/h,
5: il faut quand même prévoir une petite zone d'atterrissage.
11: Oui, mais vous choisissez un hangar qui convient, un hangar qui est vide.
5: Comment ça, un hangar qui est vide ?
11: Eh ben, le nôtre n'est pas vide.
5: Ah, bah faudrait le vider.
11: Ah non, c'est pas possible.
5: Si, parce qu'après le saut au-dessus du hangar, je reviens en marche arrière sur deux roues à travers le hangar.
11: Ah bah oui.
5: Ah bah oui.
11: Ah bah oui.
5: Ah bah oui.
11: Bah oui, mais bien sûr, mais oui.
5: Mais oui.
11: Ah oui, oui.
5: Bon bah parfait, top là, on est d'accord.
11: Ah non.
5: Ah si.
11: Non.
5: Si.
11: Moi je vais prévenir mon assurance, vous inquiétez pas.
5: Et en plus vous avez une voiture.
11: Bah oui, on a une voiture, bien sûr.
5: Ok, donc je vais vous envoyer mon préparationneur mécanique, il va voir comment il peut vous la bricoler.
11: Vous n'allez pas utiliser notre voiture.
5: Si, mais juste pour le saut.
11: Non, vous n'allez pas vous en utiliser notre voiture, hein, ça certainement pas.
5: Non mais elle sera préparée, on va lui mettre un turbo.
11: Non, attendez, votre projet de passer au-dessus du hangar après de passer dans l'hangar, c'est pas encore fait votre affaire, hein.
5: Attendez, parce qu'ensuite je fais un troisième passage, mais cette fois-ci sous le hangar.
11: D'accord.
5: Je vous avoue, il y a un truc, on creuse un tunnel avant.
11: Non.
5: Bah si, sinon on passerait pas.
8: Allô ?
5: Ah, c'est le monsieur du début, ça.
8: C'est quoi ? C'est une connerie, en fait, c'est ça. C'est qui ?
5: Eh, y aurait pas quelqu'un qui balance derrière, par hasard ?
8: Ouais, le maire adjoint, d'ailleurs.
5: Ah bah, passez-moi le maire adjoint.
8: Ouais, je vais vous passer le maire adjoint.
5: Ah bah, merci.
10: Oui.
5: Bonjour madame le maire adjoint.
10: C'est la radio, j'ai oublié le nom.
5: Bon, voyons, c'est Michel.
10: Ouais, c'est ça. Hein.
5: C'est l'appel trop con de Michel.
10: Voilà, bah je me doutais.
5: Ah voilà. Bonjour, c'est monsieur Michel à l'appareil.
10: Bonjour.
5: Ah, on voit que vous êtes un connaisseur.
10: Je me doutais que c'était ça quand je l'ai vu monter. Ouais, j'ai dit ça, c'est l'appel trop con, un truc comme ça.
5: L'appel trop con de
10: Michel.
5: Ah, d'ailleurs, il y a ma femme Micheline qui est à côté, elle vous embrasse.
10: Allez, bonne journée.
5: Bonne journée qui ?
10: Michel.
5: Merci madame.
12: Allô ?
5: Bonjour monsieur, je suis bien chez le plombier.
12: C'est ça, oui.
5: Monsieur Martin à l'appareil, Vidéoclub Martin.
12: Oui ?
5: J'étais en train de remettre à jour mon fichier, il y a une cassette VHS que vous nous avez pas rendue.
12: Ah non, ça fait longtemps qu'on ne loue plus de cassette.
5: Ah bah justement, ça fait surtout longtemps que vous avez oublié de la rendre.
12: Mais ça serait quoi ?
5: C'est le concert live de Céline Dion à Martinville.
12: Ah non, pas du tout. Vous me diriez du Johnny Hallyday, je vous dirais peut-être oui.
5: Ah bah justement, c'est le coffret premium avec en bonus les reprises de Johnny en québécois par Céline.
12: Un coffret en... Non mais ça va plus vous, hein ?
5: Bah j'ai la date de locatisme, vous faisiez quoi le 23 février 2001 ?
12: 2001, vous voulez me faire rappeler moi en 2001 qu'est-ce que j'ai loué ? Je n'ai pas loué de Céline Dion, je n'aime pas Céline Dion, mon mari non plus.
5: Bah oui mais le problème c'est qu'à l'époque on facturait 5 francs par semaine de retard.
12: Oui.
5: Donc là ça veut dire que vous nous devez 5200 francs.
12: Combien vous dites ?
5: Non mais vous inquiétez pas.
12: Quoi ?
5: Les 5200 francs, je vais les convertir en euros.
12: Non mais même en euros, je veux rien vous indemniser, je n'ai pas de cassette Céline Dion.
5: Donc ça fait 5200 euros.
12: Non mais je vais rien vous payer 5200 euros.
5: Non, mais on va se faire un échéancier.
12: Ah non, mais on va pas faire d'échéancier, je vais rien vous payer, qu'est-ce que vous racontez là ?
5: Sinon, on peut mensualiser.
12: Non, on va rien mensualiser, vous comprenez pas.
5: Pardon, vous auriez pas perdu ma cassette ?
12: Mais je l'ai pas perdue, je l'ai pas empruntée.
5: Bah, c'est pas ce que me dit mon ordinateur.
12: Mais votre ordinateur, il dit pas ce qu'il veut.
5: Attendez, je lui demande, ordinateur, qui a perdu Céline Dion à Martinville ? C'est le plombier. Ah !
12: Non mais c'est pas...
5: Ah bah oui, c'est pas moi qui l'ai dit, c'est l'ordinateur.
12: Mais l'ordinateur, il vous dit ce qu'il veut.
5: Pas du tout.
12: Et bah emmenez-nous en justice et puis c'est tout.
5: Oui, ah bah je vous apporte le justificatif, d'accord.
12: Je vous dis que je vous parle pas de justificatif, hein.
5: Ah bon ?
12: Non, c'est justice.
5: Justice, comme vous dites, on est d'accord.
12: Oui.
5: Qui est le diminutificatoire de justification ?
12: Au tribunal. Emmenez-nous au tribunal pour votre cassette VHS, d'accord ?
5: D'accord, dans ce cas, faut que je passe vous chercher.
12: Non, vous passez pas chez moi. Vous commencez à m'énerver, hein.
5: Bah, si vous voulez qu'on aille chercher ma cassette au tribunal, autant que je passe pour qu'on y aille ensemble.
12: Et vous comprenez pas ou quoi ? Si vous vous présentez chez moi...
5: Oh non, mais j'ai compris. Vous allez planquer la cassette.
12: Non, mais je veux pas planquer de cassette.
5: Si, dès qu'on aura raccroché, vous allez choper Céline Dion et vous allez la planquer.
12: Mais bien sûr que je vais courir la planquer alors que je n'ai pas de cassette VHS ici. Vous comprenez pas le français, vous, hein ?
5: Qu'est-ce que j'entends ?
12: Quoi ?
5: C'est du Céline Dion que j'entends derrière vous.
12: Bah, ça va pas bien, vous.
5: Non, mais vous êtes en train de regarder la cassette.
12: C'est mon fils qui parle, qui est en train de prendre témoin de ce que vous êtes en train de dire.
5: Votre fils qui parle avec la voix de Céline Dion, comme par hasard.
12: Mais n'importe quoi, mais vous êtes en plein délire.
5: Oh, bah, passez-la moi, on va voir.
13: Quel est votre nom d'entreprise, s'il vous plaît?
5: Oh, bah ça, pardon, bonjour madame.
13: Oui, votre nom d'entreprise, s'il vous plaît.
5: Non, mais c'est dingue, effectivement, vous avez la voix de Céline Dion.
13: Oui, le nom d'entreprise.
5: J'imagine qu'on doit vous le dire tout le temps,
13: mais. Le nom de l'entreprise.
5: Ah oui, pardon, Vidéoclub Martin.
13: Quelle adresse?
5: Je suis au 1 rue Martin.
13: Le code postal.
5: C'est Martinville.
14: Martinville.
13: Le code postal.
5: Oui, bah le code, c'est Martinville.
13: Le code postal, c'est des chiffres.
5: Ah non, à Martinville, ce sont des lettres.
13: Non, non, c'est un chiffre.
5: Oh, bah mettez ce qui vous arrange dans ce cas.
13: Allez, merci, au revoir.
5: Ah bah non.
13: Au revoir.
5: Bah non, parce que vous m'avez toujours pas rendu ma cassette.
14: Allô?
5: Ah bah rebonjour.
14: Vous savez quoi là? Je vais appeler la police.
5: Ouais, bien sûr, et je connais le coup, hein.
14: Non mais.
5: Vous allez me repasser votre fils en lui demandant de faire le faux policier.
14: Non mais vous allez pas bien, vous.
5: Et comme par hasard, le policier, il aura la voix de Céline Dion.
14: Et puis votre connerie.
5: Ah bah ma connerie, ça fait quelques années qu'elle dure déjà.
15: Bonjour et bienvenue au centre du TIF.
16: Hello, acousticien, bonjour.
17: Bonjour monsieur, c'est bien ici pour l'audition?
16: Oui.
17: Voilà, je m'appelle Martin, je chante depuis que je suis tout petit et c'est en voyant The Voice à la télé que je me suis dit que bah, moi aussi je pouvais tenter ma chance lors d'une audition.
16: Ouais, mais je me permets de vous couper.
17: J'ai choisi de vous interpréter un morceau de Michel Sardou, La maladie d'amour, que j'ai revisité sur l'air de Patrick Sébastien.
16: Pourquoi vous m'appelez pour me chanter une chanson?
17: Bah, vous m'avez dit que c'était ici pour passer les auditions.
16: Non, c'est voilà. Vous êtes dans un centre.
17: Alors,
16: acousticien.
17: Test.
16: Non, non, vous êtes 4. Dans un centre acousticien.
17: Elle court, la maladie d'amour, dans le cœur des enfants de 7 à 77 ans.
16: Non, non, mais vous êtes trompé. Attendez, excusez-moi de vous couper.
17: Excuse-moi, en fait, normalement, là, je fais un passage.
16: Non, non, mais attendez, je vais me permettre de raccrocher.
17: Non, non, attendez, vous le refaire avec l'intro guitare.
16: Non, non, mais vous vous trompez, monsieur. Vous appelez pour des appareils auditifs, pour les malentendants.
17: Je suis obligé de le faire à la bouche parce que c'est mon beau-frère qui a ma guitare, mais normalement, je joue vraiment.
16: Non, non, mais je fais pas d'audition. Je règle des appareils auditifs.
17: On m'avait prévenu, on m'a dit que c'était un milieu où il fallait s'accrocher. Je suis prêt à m'accrocher. Je suis prêt à donner le meilleur de moi-même. C'est reparti. 3, 4.
16: Non, mais
17: La maladie d'amour.
16: Ça n'a rien à voir, monsieur. Vous appelez pour des appareils auditifs.
17: Alors, excusez-moi, vous n'avez pas compris. Moi, c'est pour l'audition que je vous appelle.
16: Oui, mais vous allez m'apporter des appareils auditifs ou de mettre des lunettes?
17: Elle chante, la rivière.
16: C'est pas la peine de me chanter une chanson. En plus, je suis allée.
17: Non, mais je comprends qu'on vous ait demandé de faire barrage. J'imagine que vous avez un monde fou qui veut participer à l'émission.
16: Mais monsieur, franchement, vous devriez vous faire interner, je vous promets.
17: Ah, bah, je serais ravi de me faire enregistrer, oui.
16: Qu'est-ce que je fasse que vous me chantiez une chanson?
17: Alors,
16: en plus,
17: non,
16: moi, je travaille.
17: Je peux vous chanter un morceau en étranger qui s'appelle The Melody of Love de Michel Sardou.
16: Non, j'ai pas besoin,
17: She runs, she runs the maladie of love.
16: Allô?
17: In the heart of the children.
16: Je ne vous écoute
17: from
16: 7
17: to 77 years.
16: Non, arrêtez, franchement, arrêtez.
17: Vous voulez que je passe vous voir à TF1?
16: Non, changez de numéro. Il n'y a pas de...
18: Je me suis permis d'écouter, c'est merveilleux.
17: C'est pas le même juré, ça.
18: Non, mais écoutez, c'est fantastique, hein. L'audition...
17: c'est Florent Pagny?
18: J'ai la voix de Florent Pagny en plus.
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22: Allô?
23: Madame Nick.
22: Oui.
23: Ah, très bien, bonjour madame, c'est la mairie à l'appareil des services.
22: Rita?
23: La mairie.
22: La mairie?
23: Oui.
22: Pourquoi?
23: Pour le dossier administratif B354, parce que nous avons...
22: Comment?
23: Vous m'entendez là?
22: Écoutez, j'entends pas très bien.
23: Est-ce que vous avez écrit à la mairie ces jours-ci?
22: Faut que j'aille à la mairie?
23: Non, est-ce que vous avez écrit à la mairie?
22: J'ai rien écrit à la mairie, moi.
23: Ah, ben voilà. Alors, il y a un petit problème. Je vais vous passer monsieur le maire, madame. Hein?
22: Vous passerez?
23: Non, non, non.
22: Comment?
23: Je vais vous passer monsieur le maire. Hein?
22: Bon, d'accord. Quand aujourd'hui?
23: Merci. Allô?
22: Bon, d'accord.
23: Allô?
22: Merci.
23: Allô, allô?
22: Parce que vous savez, moi, j'entends pas bien.
23: Allô?
22: Alors, c'est pour ça que...
23: Allô?
22: Allô?
23: Allô?
22: Oui, c'est pour ça que je vous fais répéter.
23: Oui, bonjour, madame. C'est monsieur le maire à l'appareil.
22: Qui c'est qui est à l'appareil?
23: Monsieur le maire à l'appareil.
22: Comment?
23: Monsieur le maire.
22: Enfin, vous me le direz. Vous me le direz en venant.
23: Non, je suis monsieur le maire.
22: Voilà.
23: Non, le maire, allô?
22: À tout à l'heure?
23: Non, non, non, attendez, c'est le maire à l'appareil.
22: Comment?
23: Le maire, vous savez, le maire de la ville.
22: Oh, c'est malheureux d'être sourd, hein?
23: Oui, mais je ne suis pas sourd.
22: Hein? Vous n'êtes pas sûr?
23: Non, je ne suis pas sourd.
22: Ben oui, c'est moi qui suis sourde.
23: Ah bon?
22: Oh, si j'ai un appareil, mais je suis obligée de l'enlever pour téléphoner.
23: Ah oui.
22: Alors,
23: bon.
22: C'est comme si j'avais rien.
23: Oui.
22: Voilà.
23: Dites-moi.
22: Bon, ben alors, je vais peut-être vous voir tout à l'heure.
23: Comment?
22: Bon.
23: Non, allô, allô, allô, allô.
22: Allô?
23: Oui, vous m'entendez?
22: Comment?
23: Vous m'attendez?
22: Mais qu'est-ce que c'est? C'est quelque chose que vous me donnez?
23: Oui, non. Je suis monsieur le maire.
22: Comment?
23: Je suis monsieur le maire.
22: Vous êtes le maire?
23: Voilà.
22: Ah, je suis contente que vous me le disiez parce que je me demandais qui c'était qui pouvait sonner à la porte ou des trucs comme ça. Hein?
23: Ah, mais personne ne voulait venir.
22: Alors, faudrait demander peut-être au gardien.
23: Oui.
22: Vous voulez que je vous donne leur numéro de téléphone?
23: Non.
22: Bon, d'accord. Bon, ben, je vous remercie.
23: Oui, je vous en prie.
22: Au revoir.
23: Allô? Allô?
22: Allô?
23: Oui. Vous m'entendez?
22: Hein?
23: C'est pas la mairie, là. Hein?
22: Ah, c'est pas la mairie?
23: Non.
22: C'est qui?
23: C'est la radio.
22: La radio?
23: Oui.
22: Alors, qu'est-ce qu'elle veut, la radio?
23: C'était une blague.
22: Comment?
23: Une blague.
22: Une place?
23: Non, une blague.
22: Mais j'ai pas de place, moi.
23: Non, une blague.
22: Écoutez, je comprends rien.
23: Non, c'est
22: téléphonez au gardien, vous verrez.
23: Non, non, c'était une blague, une histoire drôle.
22: Je commence à croire que c'est une farce.
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0: Oui, allô, bonjour.
5: Bonjour, madame. C'est bien le magasin de chaussures.
0: Déjà, c'est pas une dame, et c'est vrai.
5: Ah oui, ok, d'accord. Admettons.
0: Oui.
5: Monsieur Martin, agence Martin Business.
0: Oui.
5: Je lance l'opération promo internet au magasin chez vous.
0: C'est quoi, monsieur?
5: En fait, on utilise le même système que les sites de vente en ligne. On va gonfler vos prix pour faire croire que vous faites de la promo alors que c'est plus cher.
0: Attendez, moi, ça m'intéresse pas du tout, monsieur.
5: Bah si. Mais... parce que vous allez dire que vous faites tout le magasin à moins
0: 60%. Non, monsieur.
5: Si, mais juste avant, vous doublez tous les prix.
0: Où est-ce que vous avez l'autorisation de ma part?
5: Ah bah, passez-le moi. Tiens, je vais voir avec lui.
0: Pardon?
5: Bah, passez-moi monsieur ma part.
0: Mais vous en avez un... Vous comprenez ce que je vous dis? Il n'y a pas de monsieur à faire, qu'est-ce que vous me racontez, là?
5: C'est vous. Vous me dites qu'il faut la signature de ma part.
0: Bah oui, de ma part. Ma part.
5: Voilà. Eh bah, passez-moi ce monsieur ma part.
0: Hola.
5: Hola. Eh bah, il me parle en espagnol, maintenant.
0: Vous êtes qui, exactement? À qui vous croyez parler, là, monsieur? Vous prenez pour qui?
5: Pardon, mais est-ce possible de parler à tout, seigneur ma part?
0: Oui, bah alors...
1: Oui, allô?
5: Ah, monsieur ma part, enchanté.
1: Mais non, mais j'ai pas à faire des 60% et des machins. Non, c'est hors de question, hors de question.
5: Non, mais vu qu'en même temps, vous doublez les prix, au final, vous vendez plus cher.
1: Ah bah, j'en ai rien à cirer, faut demander avant aux gens, mais moi, j'arnaque pas les gens comme ça.
5: Bon, tant qu'on leur dit rien, ils auront l'impression d'être gagnants.
1: Y a pas l'impression d'être gagnant, c'est malhonnête.
5: Alors oui, mais vous gagnez plus d'argent.
1: Mais c'est pas ça le problème, c'est que j'ai la honte, moi.
5: Concernant?
1: Vis-à-vis de mes clients, j'ai les boules. Tu peux foutre un pantalon à 70€ quand vaut 35.
5: Ah bah si, justement, chez les nouvelles étiquettes, on passe tous les pantalon à 70.
1: Mais d'ailleurs, c'est pas possible, ça, c'est ma boutique, j'ai le droit de faire ce que je veux quand même, non?
5: Oh, je vous vois venir, vous êtes en train de négocier.
1: Mais non, je négocie rien du tout, ça ne m'intéresse pas du tout.
5: Bon, je veux bien faire un petit effort sur ma commission parce que c'est vous.
1: En plus, il se prend des...
5: Normalement, je prends 15% sur vos ventes, je veux bien baisser à 23.
1: Mais c'est quoi que j'ai au bout du téléphone, là? Mais c'est quoi ça? Qui décide pour vous, etc. Mais c'est quoi ces bordels-là maintenant?
5: Bah, c'est du commerce moderne, hein. On dit que c'est moins cher, mais en fait, c'est plus cher.
1: Non, mais attendez, j'ai jamais vu ça.
5: Ah oui, mais alors, pardon, comment on fait?
1: Comment on fait? Mais j'en ai rien à cirer, monsieur. Vous me donnez quelqu'un qui vous a organisé ce truc-là, puis je vais lui dire, moi.
5: Ah bah c'est mon responsable, monsieur Martin, qui a tout organisé.
1: Ah ouais, bah monsieur Martin, il a eu une signature de quoi? Il a eu une réponse de qui pour marcher dans ce truc-là?
5: Ah bah il a vu avec monsieur Mappart, ils ont décidé ensemble.
1: Ah oui, donc il décide pour tout le monde, lui.
5: Bah c'est quand même le patron de l'agence Martin Business.
1: Oui, mais moi j'en ai rien à cirer du patron de Martin Business. Il fait ce qu'il veut avec les autres commerçants, mais pas avec moi. Donc vous lui dites, la dame elle a gueulé, puis elle veut rien du tout.
5: Bah dans ce cas, passez-moi la dame qui gueule.
1: Mais non, mais c'est moi qui gueule, vous m'entendez bien. Gueuler, non?
5: Oui, mais vous me disiez une dame.
1: Vous me démerdez avec votre patron, là, c'est tout. Je ne fais pas de promotion dans mon magasin.
5: Ah, mais ça, ça va pas lui plaire.
1: Bah, passez-le moi.
5: Ok, bougez pas.
1: Passez-le moi.
5: Monsieur Martin? Oui, monsieur Martin? J'ai le monsieur du magasin qui veut vous parler.
1: C'est des magasins qui vont décider de ton boulot, quoi. Non, mais attends.
5: Y'a un problème? Pas du tout. Il trouve que vous avez eu une super idée.
1: Non, c'est faux, monsieur.
5: D'ailleurs, il m'a dit qu'il était d'accord pour doubler les prix.
1: Non, c'est faux. Je vous ai pas dit que j'étais d'accord.
5: Je vous le passe. Allô?
1: Oui, allô, oui.
5: Bonjour, monsieur. Monsieur Martin, le chef à l'appareil. Je reprends l'appel de monsieur Martin, mon sous-fifre.
1: Bah, c'est la même personne que je viens d'avoir avant.
5: Bah non, l'autre c'est monsieur Martin.
1: Vous êtes monsieur Martin?
5: Moi c'est monsieur Martin mais avec A-I-N à la fin.
1: Vous foutez pas de moi?
5: Attendez, je demande à monsieur Martin I-N.
1: Ouais.
5: Monsieur Martin I-N, le monsieur demande si on se fiche de sa figure.
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2: Allô?
3: Oui, bonjour madame.
2: Oui, bonjour.
3: Je ne vous dérange pas?
2: Non.
3: Très bien. Je suis bien au Bois Rue?
2: Oui.
3: Et vous êtes le responsable de l'établissement?
2: Je suis la femme du responsable.
3: D'accord. En fait, je suis le trésor public.
2: Oui.
3: Et je voudrais votre avis et savoir ce que vous en pensez. Oui. À savoir, est-ce que ça vous embêterait si on faisait un petit examen en fait de votre comptabilité, c'est-à-dire ce qu'on appelle un contrôle fiscal. Maintenant, dites-moi vraiment en toute sincérité, si vous n'avez pas envie, puis c'est tout.
2: C'est-à-dire que, honnêtement, moi, je suis mal placée pour vous dire si j'ai envie ou si j'ai pas envie. C'est pas moi qui m'en occupe, donc.
3: Parce que je vous avoue que si on commence, il y en a pour un an. Hein.
2: Ah non, alors c'est trop long, oui. Hein.
3: Oui, oui, ouais. Puis c'est assez fatigant parce qu'on vous demande quand même de retrouver toutes vos pièces comptables.
2: Et ça, c'est pas obligatoire.
3: Moi personnellement, si vous voulez, j'ai beaucoup de travail.
2: Oui.
3: Et je vous avoue que si je devais contrôler tout le monde, je n'en sortirais pas.
2: D'accord.
3: Voilà. D'accord. Donc, je sais que normalement, on devrait jeter un œil sur votre comptabilité, mais honnêtement, je m'en sens pas trop le courage.
2: Oui.
3: Tout ce que je souhaite, c'est justement éviter ça, quoi.
2: Oui, je comprends bien, oui.
3: Et c'est pour ça que je vous demande votre avis à vous, si vous souhaitez ou pas.
2: Oui, honnêtement, si c'est pas obligatoire et qu'on peut l'éviter,
3: oui.
2: C'est vrai que bon, ça fait gagner un peu de temps, quoi.
3: Ben voilà. Hein? Puis en plus, vous êtes à combien de kilomètres de Brive?
2: 60.
3: Ah ouais, oh, ça fait trop loin, quoi. Pour moi, aller tous les jours chez vous pendant un an...
2: Oui, ça fait de la route, hein.
3: Ben oui.
2: Oui.
3: Mais bon, moi, à partir du moment où on me dit qu'on n'en a pas envie,
2: honnêtement, je parle pour mon mari, mais je pense pas que...
3: Ouais, puis pour trouver quoi à l'arrivée, des clopinettes.
2: Oui, voilà.
3: Si ça vous embête pas...
2: Ah non, ça m'embête pas que vous en fassiez pas du tout, hein. Ça m'embête pas.
3: D'accord.
2: Hein?
3: C'est vrai, vous êtes sûr, hein,
2: parce que... Oui, je suis sûr, oui.
3: Je veux absolument pas abuser, hein.
2: Non, mais je suis sûr, hein.
3: Bon.
2: Non.
3: Alors, je vais vous passer mon chef de service.
2: Oui.
3: Et vous allez lui dire que, votre mari a la grippe.
2: Ah non, je peux pas dire ça.
3: C'est la seule solution.
2: Je peux pas dire que mon mari a la grippe, il n'a pas.
3: Bah oui, mais,
2: Vous lui dites, vous, pour mari a la grippe.
3: Attendez, je lui dis, hein.
2: Hein?
3: Je vais me demander. Oui, on a Carla, oui. Mais moi, ça m'embête d'y aller parce que le monsieur a la grippe. Vous êtes sûre, hein, madame, je crois, hein?
2: Oui.
3: Il a la grippe. Merci. Allô?
2: Oui.
3: Bonjour, madame.
2: Bonjour.
3: Alors, votre mari a la grippe?
2: Oui.
3: Depuis combien de jours?
2: 3 jours.
3: Oh, mon Dieu.
2: Il n'y a pas le typhus, il a la grippe.
3: Ah oui, alors, c'est embêtant parce qu'on avait pensé aller vous voir pour un petit examen. De la comptabilité.
2: Oui.
3: Mais évidemment, là, on ne peut pas prendre ce risque.
2: Ah non.
3: Donc, on préfère, si ça ne vous dérange pas,
2: oui.
3: Oublier le contrôle fiscal. Est-ce que ça ne vous dérange pas?
2: Pas du tout.
3: Honnêtement, si vous préférez en avoir un, nous, il n'y a pas de problème, mais avec la grippe A,
2: oui.
3: C'est compliqué.
2: Très.
3: Est-ce que ça vous embête si on oublie?
2: Non, pas du tout.
3: Vous êtes certaine?
2: Oui, certaine.
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17: Bonjour monsieur, je voudrais réserver pour un déjeuner gratuit demain pour 2 personnes, s'il vous plaît.
4: Gratuit?
17: Oui.
4: Pourquoi vous me dites gratuit? Je comprends pas.
17: Aux infos, ils disaient qu'il y avait des contrôles sanitaires là dans les restaurants.
4: Oui.
17: Du coup, je me suis dit, tiens, moi je viens, je vous fais un contrôle sanitaire où on s'arrange, je vous mets une bonne note, et comme ça, je paye pas le resto.
4: Donc en fait, vous appelez les restaurateurs, vous n'êtes pas agréé du tout, ni mandaté par le service d'hygiène, quoi que ce soit.
17: Non mais alors, on s'arrangera pour les papiers, je vous ferai un truc propre. Hein,
4: non mais il n'y a pas d'arrangement. Dans ces cas-là, moi je peux faire un faux document.
17: Hein. Ah oui, mais dans ce cas, je le dis.
4: Non mais c'est une arnaque.
17: C'est gagnant-gagnant, vous me...
4: Gagnant-gagnant. Vous êtes en train de me proposer de faire un faux document alors que vous ne faites partie d'aucune entreprise et en contrepartie, je dois vous offrir un repas.
17: Alors 2, parce que je pensais venir avec mon beau-frère.
4: Mais c'est une escroquerie. Donc en fait, si je vous offre pas de repas, grosso modo, je vais avoir un contrôle d'hygiène.
6: On a des témoins.
4: J'ai 2 témoins en face de moi là qui viennent entendre la conversation.
17: Ah moi aussi, j'ai mon beau-frère qui est à côté, qui a tout entendu.
4: Mais vous pouvez pas faire un faux papier pour avoir 2 repas gratuits. Vous êtes un arnaqueur.
17: Non, mais
4: et vous appelez tous les restaurateurs, j'espère qu'il y en a qui vont pas se faire baiser. Hein. Vous rendez compte? Vous êtes un arnaqueur, vous êtes un escroc.
17: Vous d'abord.
4: N'importe quoi, le service d'hygiène, quand ils ont passé, ils n'ont même pas eu un café. Ça commence à m'énerver, donc j'ai relevé votre numéro de téléphone. Par contre, je vais en parler à la répression des fraudes. Que vous appelez les restaurateurs, que vous n'êtes pas mandaté pour ça, et je vais leur rappeler que c'est une arnaque.
17: Non mais alors passez-moi un témoin, soi-disant.
6: Oui, allô?
17: Oui, bonjour madame.
6: Bon monsieur, vous travaillez pour l'État, non?
17: Non, pas du tout, non, je fais ça à titre personnel.
6: Bah écoutez, vous venez avec une carte en bon uniforme.
17: Alors quand vous dites une carte en bon uniforme, c'est quel uniforme?
6: C'est pas une uniforme, une carte en bon uniforme.
17: En bon uniforme?
6: Oui, voilà.
17: Oui, quel uniforme? C'est ça que je voudrais savoir.
6: Je parle pas d'uniforme, une carte des services vétérinaires.
17: Alors attendez, je préviens, parce que je viendrai avec mon beau-frère, donc je... Et le gars nous dit qu'il faut un uniforme de vétérinaire.
6: Non, il y a pas d'uniforme de vétérinaire, monsieur. C'est de la tromperie, ça, monsieur. Ça, c'est des gens qui sont assermentés par l'État.
17: Oui, je suis assermentifié.
6: Pardon? Vous êtes assermenté.
17: C'est ce que j'ai dit, oui.
6: Oui, assermenticier, vous avez dit.
17: Bon, est-ce que je pourrais avoir le responsable, Lucas?
7: Allô?
8: Oui, allô?
7: Oui.
17: Oui, bonjour monsieur.
7: Qu'est-ce que c'est que cette histoire-là?
17: Donc moi, ce que je vous propose...
7: C'est qui ça?
17: Monsieur Martin.
7: Mais qui c'est, monsieur Martin?
17: Bah c'est moi.
7: Mais vous faites partie de quoi?
17: Bah je suis un particulier.
7: Bah écoutez, monsieur, non, ça m'intéresse pas, c'est tout.
17: Non mais, à la limite, on s'arrange avec... Allô? Allô? Allô? Je vous entends toujours, hein?
7: Oui, allô?
17: Oui, vous avez mal raccroché, j'ai tout entendu, hein?
7: Qu'est-ce que j'ai mal raccroché, quoi?
17: Bah, le téléphone.
7: Pourquoi faire? Bah, j'ai rien dit de mal, monsieur.
17: Ah, bah, si, vous essayez de me filouter.
7: Comment? Mais non, vous foutez de moi ou quoi, là?
17: Bon, enfin, ça me semble quand même la moindre des choses, à partir du moment où moi je vous fais un contrôle sympa.
7: Bon, enfin, pourquoi voulez-vous venir me faire un contrôle sympa? J'ai rien demandé, moi.
17: Bah, parce que je me doute que vous préférez un contrôle sympa qu'un contrôle pas sympa.
7: Mais vous avez que ça qu'à faire.
17: Comment ça, j'ai que ça qu'à faire? Vous avez que ça qu'à faire vous-même?
7: Comment?
17: Ah, bah, vous-même, vous d'abord.
7: Enfin.
17: Non, mais on va considérer que je vous fais une bonne note.
7: Oui, c'est ça. Bah, rien du tout, excusez-moi. On va considérer qu'il m'a fait une bonne note.
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9: Aérospatiale, bonjour.
11: Bonjour, madame. C'est bien l'aérospatiale?
9: Oui, monsieur.
11: Je voudrais la direction.
9: Ah, je suis désolée. Là, actuellement, ils sont peut-être au repas, le secrétaire également. Ils pouvaient essayer de rappeler un peu plus tard.
11: Non, madame, c'est urgent.
9: Oui.
11: Est-ce que vous pouvez leur transmettre un message? Je retourne à mes observations pendant ce temps-là, moi. Il faut que je retourne voir l'évolution du phénomène constaté.
9: Ah. Ouais. Et on vous a dit de contacter une personne particulièrement pour ça?
11: On m'a dit d'appeler la direction dès qu'il se passerait quelque chose. Donc, vous avez de quoi noter?
9: Oui.
11: Alors, je suis monsieur Robert Ledoux.
9: Oui.
11: Et donc j'ai un télescope, hein, je travaille à mon compte. J'observe depuis 2 jours la Lune.
9: Oui.
11: Et on m'a demandé de faire mon rapport, hein. Je suis expert, hein.
9: Oui.
11: Voilà ce qui se passe, madame. D'après mes observations de cette nuit, vous savez que la Lune est de plus en plus visible.
9: Oui.
11: Parce qu'on est en période de pleine Lune, hein. Mm-hmm. Il y a une agitation. Donc j'ai observé une matière qui était donc à la base d'un cratère alors qu'elle n'y figurait pas la semaine dernière. J'ai fait un grossissement au 1/500 millième.
9: Ouais, 500 millième.
11: Mes observations sont formelles, madame. On a chié sur la Lune.
9: On a chié sur la Lune?
11: Oui, madame.
9: Donc, ça prouverait qu'actuellement, il y a quand même quelqu'un.
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24: Maison de la presse, bonjour.
17: Oui, bonjour monsieur. C'est bien la papeterie?
24: Oui, c'est madame, mais c'est pas grave.
17: J'ai acheté des protège-cahiers chez vous, parce qu'on m'avait demandé ça pour les fournitures scolaires, là, à la rentrée.
24: Ouais.
17: Et alors, ils ne fonctionnent pas?
24: Des protège-cahiers qui fonctionnent pas?
17: Et oui, exact. Ah, bah, on vous en a déjà rapporté, peut-être?
24: Non, mais c'est bizarre quand même, un protège-cahier qui fonctionne pas.
17: Bah, vous avez l'air au courant quand même, parce que vous me.
24: Non, mais je suis étonné de votre appel, monsieur.
17: Vous l'aviez remarqué?
24: Mais vous venez avec,
17: Alors, je viens avec ce qu'il en reste, hein.
24: Quoi?
17: Le truc, il a complètement cramé, donc.
24: Protège-cahier qui crame, je sais pas comment vous avez fait, monsieur.
17: Ah, bah, j'ai mis le feu, parce que j'ai voulu tester avant de filer ça aux gamins.
24: Alors, franchement, là, je suis sidérée, parce que j'ai jamais personne, même les fournisseurs, nous ont jamais demandé de mettre le feu à des protège-cahiers.
17: Excusez-moi, c'est moi qui suis sidérée, dans le sens où j'ai dû.
24: Ouais, non, mais dans tous les cas, comme c'est du plastique, dans tous les cas, ça doit prendre feu.
17: Ah, donc c'est bien ce que je disais au début, vous êtes déjà au courant.
24: Mais non! Oh là là, attendez, je vais mettre un briquet à côté d'un protège-cahier en plastique, n'importe lequel, c'est certain qu'il va prendre feu.
17: Toujours est-il que, comme c'était posé sur la table,
24: ouais.
17: Ça m'a complètement bouffé le vernis de la table en plus.
24: Ouais, mais attendez, là, si tous les clients essayent de brûler les protège-cahiers et qu'ils brûlent les tables, je suis désolée.
17: Ah,
24: moi,
17: vous avez eu d'autres tables qu'on brûlait?
24: Non, mais non, ça fait 13 ans que je suis ici, mais je suis désolée, vous faites ça tous les ans, vous brûlez les protège-cahiers?
17: C'est normal quand même que je teste avant.
24: Non, j'ai jamais vu un client qui a essayé de brûler un protège-cahier pour voir, je suis désolée.
17: Non, mais imaginez à l'école, imaginez la maîtresse par exemple qui fait tomber sa cigarette sur le cahier d'un enfant.
24: Bah, excusez-moi, mais une maîtresse n'a pas le droit de fumer dans la classe, déjà.
17: C'est considéré comme lieu public, hein, les écoles publiques.
24: Ouais.
17: Bah oui.
24: Ah bah écoutez, je vais appeler quelqu'un là parce que je vous avoue que...
17: Ah bah je quitte pas, je passe.
25: Allô?
17: Oui, allô?
25: C'est même l'appareil. Vous avez mis feu à un protège-cahier?
17: Oui, voilà.
25: Vous avez des drôles d'idées, vous. Et qu'est-ce que vous voulez que je fasse?
17: C'est ce que j'expliquais, c'est que ça n'a pas protectionné du tout le cahier dans le sens où il a brûlé avec et où en plus, moi, ça m'a attaqué le vernis de ma table.
25: Ouais, mais enfin, monsieur, vous vous rendez compte? Vous êtes en train de me dire que vous avez mis le feu et... Attendez, reprenez.
17: Ouais.
25: Vous en avez acheté combien de protège-cahiers?
17: J'en ai acheté 10.
25: Et vous avez fait ça sur les 10 protège-cahiers?
17: Ah bah non, j'ai fait ça sur un. L'autre, j'ai essayé avec mon chien, ça n'a pas marché non plus. Il a mordu et ça a déchiqueté le cahier à l'intérieur aussi.
25: Non mais, attendez. Attends, je crois que je vais m'asseoir parce que là... Enfin, monsieur, vous n'êtes pas bien ou... Enfin, des protège-café, c'est pas fait pour mettre le feu, monsieur.
17: Attention, c'est pas un protège-café que j'ai acheté, c'est un protège-cahier.
25: Protège-cahier, vous... oui. Il faut vraiment être tordu pour mettre le feu à un protège-cahier pour voir s'il est inflammable ou pas. Et il manquait de mettre le feu à votre maison, monsieur.
17: Ah, vous reconnaissez que vos protège-cahiers ne protectionnent pas.
25: Enfin, monsieur, on met pas le feu à des protège-cahiers pour voir s'ils protègent ou pas. Non, mais ça va pas ou quoi?
17: Oui, les frais que ça me fait, c'est quand même.
25: Ah, les frais que ça vous fait, monsieur.
17: Il y a la facture pour les cahiers, les protège-cahiers, oui. Refaire la table et puis l'esthéticienne. Oui, pour les sourcils de ma femme.
25: Et vous rigolez.
17: Parce que quand ma femme a voulu éteindre votre protège-cahier, elle s'est cramée les sourcils, elle n'a plus rien.
25: Oh.
17: Allô? Vous n'avez pas raccroché, hein?
25: Oh là là là là.
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8: Kim Kernimali, bonjour.
10: Allô?
8: Oui.
10: Oui, bonjour madame.
8: Bonjour madame.
10: C'est le cimetière pour animaux.
8: Oui.
10: Oh mon Dieu, dites-moi, je voulais savoir ce que vous faisiez de tous les os.
8: Ah ben non, on enterre les animaux entiers, ça reste dans la tombe, dans la boîte.
10: Oh, est-ce que vous auriez la gentillesse de m'en mettre un de côté?
8: Vous avez un animal qui est pas bien?
10: Si, il est bien, mais il aime bien jouer avec les os.
8: Votre animal aime jouer avec les os?
10: Mais oui.
8: Mais les animaux qui sont enterrés, les os restent à la personne qui enterre l'animal?
10: Mais il y en a bien de temps en temps, quand il pleut beaucoup, il n'y en a pas un qui remonte à la surface.
8: Vous voulez demander quoi? Un os d'un chien qui remonte à la surface?
10: Non, mais pas forcément qui remonte à la surface, mais qui, je sais pas, au moment où ils les mettent dans les boîtes. Là.
8: Mais au moment où ils les mettent dans les boîtes, ils sont entiers, les bêtes.
10: Eh ben justement, vous pouvez peut-être en enlever un.
8: Mais vous plaisantez ou quoi?
10: Mais vous pouvez peut-être le faire en cachette.
12: Oui, bonjour madame.
10: Bonjour monsieur.
12: Qu'est-ce qui vous arrive?
10: Mais je comprends pas, j'ai appelé parce que mon petit chien, ben, il aimait bien jouer avec les os.
12: Ah non, on n'a pas d'os, non. Les os, ils sont enterrés, ils restent dans la terre.
10: Mais est-ce que, quand il pleut, est-ce qu'il n'y a pas des os qui remontent à la surface?
12: Non, jamais. Vous avez vu, vous, dans un cimetière, que les os des humains sortaient? Non.
10: Mais c'est normal, les humains, ils sont dans des cercueils.
12: Ah ben, les chiens aussi.
10: Ah ben, c'est pour ça qu'elle n'a pas voulu m'en donner.
12: Ah ben oui, mais il faut déterrer, puis enlever le cercueil et tout. Vous vous rendez compte, ça vous coûte une fortune.
10: Combien?
12: Puis, j'ai pas le droit, de toute façon.
10: Ah, j'entends votre dame derrière.
12: Non, mais j'ai pas le droit.
10: Oh, s'il vous plaît.
12: Oui.
10: Si je viens avec mon canis.
12: Oui.
10: Est-ce que vous m'autorisez à ce qu'il fouille un peu la terre?
12: Ah non, ça c'est interdit qu'il fouille la terre. Non, attendez, vous êtes parti où, là? Écoutez, moi, quand vous serez mort, j'irai chercher un os. Il aime bien jouer avec les os d'humains, mon petit-fils. Alors, je vais aller chercher un os d'humain au cimetière, puis j'irai, tiens, amuse-toi.
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13: Vous êtes en relation avec le commissariat de police.
14: Oui, bonjour.
17: Oui, bonjour monsieur. C'est bien le commissariat?
14: Tout à fait.
17: Je vais vous déposer mon fils demain pour la journée. Si je reviens le chercher à 17h, ça fait trop tard ou pas?
14: Vous venez de déposer votre fils au commissariat?
17: Oui, parce que comme il est en vacances et que je peux pas l'emmener au boulot, ma femme va le déposer demain matin.
14: Monsieur, vous êtes au commissariat là?
17: Non, actuellement je suis chez moi, mais je passerai...
14: Oui, mais au téléphone là, c'est le commissariat. Monsieur, nous c'est pas la garderie. Oh. Attendez, hein?
17: Oui.
14: Ne quittez pas.
15: Oui, bonjour monsieur.
17: Oui, bonjour madame. Voilà.
15: C'est monsieur, c'est pas madame.
17: Comme j'expliquais à votre collègue, ma femme déposera mon fils demain matin vers...
15: Vous avez raison, elle le dépose au commissariat.
17: Eh ben parce que comme là, il est en vacances, on va vous le laisser juste pour la journée.
15: Non, attendez, garde pas les enfants, nous.
17: Non, mais c'est juste pour la journée, moi je passerai vers 17.
15: Ah, non, mais monsieur, mais on garde pas votre fils, c'est pas possible ça. On n'est pas assistante sociale, monsieur, nous.
17: Non, mais lui, il a une tablette, il aura des jeux avec lui.
15: Non, mais c'est votre responsabilité, vous allez pas vous décharger sur nous. Votre fils, il est pas sous contrat, il est sous contrat avec vous.
17: Moi, je vous fais le contrat, c'est ça?
15: Non, mais on fait rien du tout, monsieur. C'est la police nationale ici, vous avez pas nous laisser votre fils, on n'est pas garde d'enfants, on n'est pas une crèche, on fera pas rien du tout.
17: Oui, mais alors justement, si on fait pas rien du tout, on peut peut-être faire quelque chose.
15: Non, mais c'est point.
17: Point, genre point virgule quand même.
15: Point.
17: Ou point point.
15: Point, on fera rien du tout.
17: Ah, mais si on dit que c'est dans ce cas.
15: Non, il y a pas d'on dit, monsieur, vous comprenez pas les choses. Il y a pas d'on dit, on garde pas votre fils.
17: Si on considère que vous avez besoin de l'entendre dans une enquête.
15: Mais on va pas considérer, on n'a pas besoin de le voir votre fils. Non, mais vous rendez compte de ce que vous demandez?
17: Ma femme, elle a déjà prévu de le déposer demain matin. Donc...
15: Mais elle a prévu, mais vous prévoyez des choses sans demander la permission à personne. Donc vous vous déchargez de vos obligations de para, vous les donnez aux policiers pendant une journée, vous allez travailler. Et puis après, voilà, bien sûr. Mais non, mais ça marche pas comme ça en France.
17: Vous êtes obligé de prendre les dépositions, normalement.
15: Mais c'est pas une déposition.
17: Si on considère que je vous dépositionne mon fils.
15: Excusez-moi, mais alors ça, je l'ai jamais entendu. Que je vous dépositionne mon fils.
17: Voilà, c'est ça.
15: On va appeler le procureur de la République, on va lui dire, voilà, attendez, je vais vous passer mon officier, ne quittez pas.
17: Ah.
15: Oui, bonjour monsieur, je vais prendre vos coordonnées déjà.
17: Oui, s'il alors, vous plaît. Monsieur Martin.
15: Monsieur Martin. Numéro de téléphone, s'il vous plaît.
17: Alors, 06.
15: Ouais.
17: 06.
15: Ouais.
17: 06.
15: Ouais.
17: 06.
15: Ouais.
17: 06.
15: Et voilà. Et vous me prenez pour un con ?
17: Ah non, pas du tout.
15: Ok, d'accord. Votre adresse ?
17: 1 rue Martin.
15: Oui, voilà.
0: Chef de poste à l'appareil, l'enfant, il n'est pas au commissariat, il est en garde à vue, l'enfant ?
17: Non, on va vous le déposer demain matin, en fait, c'est ma femme.
0: Ah non,
17: qui...
0: non, je crois pas, non. Vous trouvez une nounou qui gardera votre enfant.
17: Et si vous le mettez en garde à vue, alors, comme vous proposiez ?
0: Oui, mais bien sûr. Votre nom, c'est quoi ?
17: Monsieur Martin.
0: Ouais ? Et le prénom ?
17: Martin.
0: Martin ?
17: Voilà, c'est ça.
0: Ouais, et la marmotte, tout ça, le chocolat, le papier d'alu et tout ce qui va avec ?
17: La marmotte, non, moi j'aurais que mon fils à vous déposer, hein, mais.
0: Ouais, et sinon, vous habitez où ?
17: Alors, moi j'habite rue Martin.
0: Ouais. Dans quelle ville ?
17: À Martinville.
0: Ah ouais, forcément.
17: Bah,
0: ouais. Oui. Et ouais. Et sinon, la caméra cachée, elle est où ?
17: Allez, alors retournez-vous.
0: Mm-hmm.
17: Vous voyez ou pas ?
0: Non. Bonjour.
17: Ah, encore un autre. Bonjour, monsieur.
0: Rire et chanson.
17: Oh non !
0: Oh si ! Bonjour, madame. Bonjour, monsieur. Oh, c'est cool.
17: Non, mais c'est dingue. Dans la police, je me fais toujours griller. Hein.
0: Ah, mais en fait, je pense que c'est parce qu'on vous écoute. Bon, je suis désolée, j'ai du travail, je suis obligée de vous laisser. Au revoir.
17: Au revoir, monsieur.
0: Ah. Au revoir.
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18: Allô ?
19: Madame.
18: Oui ?
19: Bonjour, madame, c'est Corrèze FM à l'appareil, la radio.
18: La radio ?
19: Oui, la radio FM, Corrèze.
18: Ah, d'accord, oui.
19: Voilà.
18: Oui.
19: Nous vous appelons parce qu'aujourd'hui, c'est notre émission, le Tonton Lulu. Je ne sais pas si vous connaissez l'émission du Tonton Lulu.
18: Ben écoutez, s'il y a quelqu'un qui peut connaître, c'est mon mari, parce qu'il a souvent sa radio à côté de lui.
19: Ah.
18: Je vais demander à mon mari.
19: Oui.
18: Tu connais Tonton Lulu, l'émission FM ? Non, il ne connaît pas.
19: Eh ben, c'est un grand jeu, madame. Hein. Alors, figurez-vous que nous avons dans nos studios...
18: Oui.
19: ...quelqu'un de votre famille...
18: Ah.
19: ...qui est assis à côté de moi.
18: Ah,
19: nous bon. Allons trafiquer sa voix.
18: Oui.
19: Et c'est à vous de la reconnaître.
18: Ah bon ?
19: D'accord ?
18: Oui.
19: Alors, votre prénom ?
18: Anne-Marie.
19: Anne-Marie.
18: C'est ça.
19: Votre mari, c'est ?
18: Jean.
19: Jean. Alors, attention, est-ce que vous êtes prêts ?
18: Oui.
19: Le tonton Lulu d'aujourd'hui, chers auditeurs, auditrices, fait partie de la famille de monsieur et madame.
18: Oui.
19: À vous de le reconnaître.
18: D'accord.
22: Merci. Allô ?
18: Oui.
22: Bonjour, c'est Anne-Marie.
18: Oui.
22: Bonjour Anne-Marie.
18: C'est pas Jean-Louis.
22: Non.
18: C'est pas Jean-Louis. Ah ben je vois pas. Tu viens de Paris là ?
22: Non.
18: Non, pas de Paris.
22: Non.
18: Alors de la Corrèze ?
22: Non.
18: C'est pas ça. Eh ben je regrette, mais je vois pas qui c'est. Tiens, j'en viens un petit peu là, voir si tu reconnais la voix.
23: Est-ce que c'est pas le mari à Nadine ?
22: Ah !
23: Oui.
22: Bonjour, Jean.
23: Bonjour.
22: Comment ça va ?
23: Est-ce que c'est tu n'es pas le mari à Nadine ?
22: Non, pas loin.
23: Ah, c'est ce que je pensais. Mais alors, c'est peut-être Jean-Pierre ?
22: Non.
23: Le frère à Nadine ?
22: Non, Nadine, elle a un frère.
23: Oui.
22: Elle a également un mari.
23: Oui.
22: Mais elle a aussi un...
23: Un beau-frère.
22: Oui, un beau-frère, mais elle a autre chose. Elle a un... Un a...
23: Un amant.
22: Comment elle a dit, Anne-Marie ?
23: Un amant ?
22: Oui. Oui.
18: Quel amant ? Elle n'a pas un amant, Nadine.
19: Allô ?
18: Oui.
19: Toujours sur Corrèze FM, donc avec Super Gérard de la Place. Nadine, c'est qui exactement pour vous ?
18: Une nièce.
19: Voilà, c'est ce que nous avait dit donc Robert Ledoux, qui est l'amant de Nadine.
18: Oh, monsieur, tout de même.
19: Est-ce qu'on peut dire que Robert Ledoux, l'amant de Nadine, qui est votre nièce, fait partie de votre famille ?
18: Non.
19: Pourquoi ?
18: Parce que ne connais pas cet amant. Je connais son mari, mais pas l'amant.
22: Ah, vous ne me connaissez pas ?
18: Non.
22: Nadine ?
18: Parce que c'est vous qui êtes l'amant ?
22: Comment ?
18: C'est vous qui êtes l'amant ?
22: Oui, Robert Ledoux à l'appareil, l'amant de Nadine.
18: Ah bon ?
22: Oui, comment allez-vous ?
18: Eh bien, écoutez, moi ça va. À peu près, quoi.
22: Vous avez quelque chose à lui dire, non ? Je la vois cet après-midi.
18: Eh bien, vous lui dites que quand on vient de se marier, on ne prend pas un amant.
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26: Oui, bonjour.
17: Bonjour, monsieur. C'est bien l'éleveur de porc ?
26: Oui, non, c'est madame déjà, mais c'est pas grave.
17: Admettons. J'organise chez vous le premier championnat de lutte paysanne.
26: Non, je crois que vous êtes trompé. Nous, on n'organise rien du tout.
17: Ah non, pardon, c'est moi qui organise chez vous.
26: Non, vous êtes trompé, c'est pas possible. Il n'y a pas ça chez nous. Je vous garantis qu'il n'y a rien de ça.
17: Ah ben moi, je vous garantis que si, puisque.
26: Lutte paysanne. Mais achetez-vous des lunettes, je sais pas, essayez de comprendre ce que je suis en train de vous dire.
17: Ah bah passez-moi le responsable, parce que là.
26: Mais c'est moi, vous êtes chez moi, je suis madame. Bon sang, bonsoir.
17: Ah bah excusez-moi, vous me dites c'est monsieur, donc il faudrait savoir. C'est...
26: Non, vous me dites monsieur, je vous dis c'est madame.
17: Ah, bah alors passez-la moi.
26: Mais c'est moi, madame. Je vais péter les plombs.
17: Ah, bah alors passez-moi un autre monsieur dans ce cas.
26: Putain, mais il comprend rien. Bon, écoutez, vous allez vous expliquer avec lui, mais je pense qu'il va vous... Alors monsieur veut organiser un combat de je sais pas quoi, de lutte paysanne chez nous.
17: Voilà, c'est une sorte de catch agricole.
26: Du catch agricole.
17: Exactement, donc je viens livrer l'octogone.
26: Et viens nous livrer un truc, non mais...
17: Bah, un octogone pour le combat.
26: Je pète les plombs.
17: Donc je note que vous me donnez votre accord, ça déjà c'est
26: une bonne chose. Non,
17: non, mais je note de...
26: Y'a pas d'accord pour...
17: Ah, allô ?
1: Qu'est-ce qui vous a donné l'accord de faire ça chez moi ?
17: Ah, ça y est, c'est madame.
1: Non, mais attendez, je suis maître chez moi. Oh, doucement, là.
17: Oui, alors, justement, doucement, parce que j'ai quand même déjà vendu pas mal de places pour les combats.
1: Mais t'as vendu des places, tu vas aller voir ailleurs, puis c'est tout.
17: Non, puisque j'ai donné votre adresse.
1: T'as donné mon adresse, mais les gars, ils vont être mal reçus, hein.
17: Ah non, il y a quand même une obligation de confort, je vais mettre des fauteuils.
1: Non, mes obligations. Attends, doucement, là, parce que si tu veux faire du combat, on va en faire.
17: Hein. Ah, bah oui, c'est le but, c'est de la lutte paysanne, c'est du catch agricole, c'est ce que je disais.
1: Non, mais attends, je suis maître chez moi.
17: Je te fais quand même de la publicité.
1: Non, bah, j'ai pas besoin de pub, alors là. Ah, du tout, hein. Parce que figure-toi que moi je fais un combat. Enfin, où que t'habites, tu vas me donner ton adresse et puis sur ta pelouse, je vais aller faire un truc là.
17: Ah bah on pourra faire la revanche, moi que j'habite à Martinville.
1: Non mais je suis maître chez moi. Je suis chez moi. Je n'ai jamais signé aucun papier. Moi, tu m'envoies ma signature par laquelle t'as le droit de venir chez moi.
17: Oui. Ah bah je viens de l'envoyer par fax.
1: Enfin, bien sûr, mais j'ai pas de fax alors.
17: Bon, comme par hasard.
1: Mais j'ai pas de fax.
17: Je viens de l'envoyer, je sais, hein.
1: Je sais ça, mais bah, tu peux me renvoyer un autre, tu vois que ça vient pas. Hein.
17: Ah bah je renvoie.
1: Ah bah oui.
17: Ah bah oui. Ah bah tiens, je renvoie.
1: Non, bah attends.
17: C'est en train de passer.
1: Je fais rien pour l'instant. Hein.
17: Page 2.
1: Non, bah, alors là, dis donc. De toute façon, j'ai pas de passe. La ligne n'est pas branchée.
17: Ah, ça arrive là.
1: Ah, non, j'ai rien qui arrive.
17: Ting, ting. Ah, il m'est reçu.
1: Hein? Ça m'aiderait que ça m'y reçu.
17: Ah si, avec confirmation de ton accord d'ailleurs.
1: Je t'ai donné l'accord.
17: Bah, tu viens de dire je t'ai donné l'accord là, on est bien.
1: Je t'ai pas donné l'accord. Non, mais tu rigoles, non?
17: Bah, hey. Excuse. Non. Mais alors là, non. Tu viens de dire je t'ai donné l'accord. Je l'ai enregistré, hein.
1: Tu l'as enregistré? Bah, moi, je te dis, je te donne pas mon accord pour venir chez moi. Si t'as enregistré toute la conversation, parce que la mienne aussi, elle a enregistré.
17: Ah bah oui, mais si tu désaccordes, excuse-moi, mais t'avais accordé.
1: Non, je t'ai jamais donné l'accord. D'accord?
17: D'accord.
1: Hey.
17: T'as dit d'accord.
1: T'as pas d'accord écrit pour venir chez moi, c'est un accord. Eh, hey, dis donc, c'est privé, hein. Oh.
17: Ouais, enfin. Eh, hey, oh, tu m'as accordé quand même, on est d'accord.
1: Non, t'es pas accordé. T'as pas à venir chez moi, c'est privé.
17: T'as essayé de désaccorder, mais j'ai bien enregistré que t'avais accordé.
1: Oh, dis donc, espèce de. Non, bah alors là. Eh, hey, t'es une grosse enflure.
17: C'est celui qui dit qui est.
1: Bah oui, moi, je suis alors là, je suis le pire escroc qui puisse exister.
17: Ah non, ça c'est moi. Et en plus, je suis déjà bien gentil de défendre la lutte paysanne.
1: Non, mais tu te défends chez les autres. À chaque fois que je me suis battu, ça a terminé que l'autre, il a terminé à l'hôpital. Alors, c'est pas la peine, j'ai pas besoin.
17: Ah bah alors ça, c'est super parce que je recherche des catcheurs agricoles, justement.
1: Non, hors de question. Hors de question.
17: Et je t'inscris.
1: Non.
17: Ce sera un octogone sans règles.
1: Bah, non, tu te fous de ma gueule, non, bah, ouais. Si c'est une blague, je crois savoir qui c'est même pas la peine.
17: Ah bah c'est qui
1: que... Hein?
17: Qui ça peut être, à ton avis?
1: Ah putain, la radio.
17: Oh putain, bah oui. Mais laquelle?
1: Il y a le mourir, non?
17: Ah oui, il y a le mourir.
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17: Bravo.
1: Bande de salopards.
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4: Allô, j'écoute.
5: Oui, bonjour madame.
4: Bonjour monsieur.
5: Je suis bien au domicile du docteur... Il est gastro quelque chose, je crois. Hein.
4: Ah oui, il est gastro quelque chose, comme vous dites.
5: Je voudrais un rendez-vous, c'est possible. Il est là, non?
4: Non, il n'est pas là tout de suite. Il sera là tout à l'heure. Alors le problème, monsieur, c'est que... comme il s'en va demain, pour une dizaine de jours...
5: Oh là là.
4: Et oui, c'est ça le problème. Écoutez, c'est comme vous voulez, monsieur. Je peux éventuellement encore essayer de prendre, de vous donner un rendez-vous entre deux personnes si vous tenez absolument à venir. Enfin, bon, je vous ai prévenu, monsieur, vous ne tomberez pas de haut si je vous dis que vous êtes adressé à un professeur et non pas à un gastro-entérologue de quartier.
5: C'est-à-dire, ça coûte combien?
4: C'est-à-dire, c'est la consultation est de 650.
5: Pardon?
4: 650.
5: C'est pas vrai.
4: Mais si, c'est vrai. Bien. Bon, je vous ai tout expliqué, monsieur.
6: Papeterie, bonjour.
17: Bonjour, monsieur, c'est bien la papeterie?
6: Non, c'est bonjour, madame.
17: Ah oui, si vous voulez.
6: Oui.
17: Monsieur Martin à l'appareil, les journaux Martin.
6: Oui.
17: Je vais monter un stand de presse devant chez vous.
6: Mais on fait pas de presse, nous.
17: Oui, bah justement, ça va vous permettre de complémentarifier votre offre.
6: Mais oui, mais attendez.
17: Oui.
6: Il faut demander peut-être la permission à notre propriétaire. On s'installe pas comme ça devant notre magasin.
17: Ah oui, vous voulez dire que ce serait mieux qu'on se mette dedans?
6: Mais non.
17: Bah si, dedans, oui, très bonne idée.
6: Non, devant, je parle. Attendez, je vous le passe.
17: Merci, monsieur.
6: Mais non, mais...
2: Oui, allô.
17: Bonjour madame, on devait me passer le responsable.
2: Oui, c'est moi-même, oui, j'ai une voix d'homme, merci.
17: Oh, mais je vous en prie. Donc, comme je disais, je vais venir installer...
2: Non, mais vous, personne s'installera devant le magasin.
17: Non, ça j'ai vu avec votre collègue, il proposait que je m'installe dedans.
2: Dedans quoi?
17: Bah, dedans le magasin.
2: Mais vous, mais rien dedans, il y a personne qui s'installera dans la papeterie.
17: Pas dedans, ok.
2: Ni dedans, ni devant, rien. Là, ok, d'accord. Non,
17: mais en plus, vous pourrez récupérer mes vieux journaux.
2: Mais non, là, je vends pas de presse, je vends de la fourniture de bureau. Qu'est-ce que vous voulez que je fasse de beaux trucs, moi?
17: Bah, mes journaux invendus, je vous les refile.
2: Eh, là, vous tiltez, là, dans votre tête ou quoi? Je vous dis, j'en veux pas de vos bazars. Je vends du papier, je vends pas de presse.
17: Ah, bah, alors, raison de plus, je vends que de la presse en papier.
2: Qu'est-ce que je... Ton bordel.
17: Non mais, allô?
7: Oui.
17: Rebonjour monsieur, votre collègue me dit comme vous. Hein.
7: C'est pas mon collègue, c'est mon patron, mais vous ne ferez rien. Oh.
17: Non mais ça j'ai compris. Apparemment vous préférez tous les deux que je sois à l'extérieur, pas de problème.
7: Mais vous ne, mais on ne vous veut ni dedans ni dehors.
17: Ah, ça a encore changé.
7: Non.
9: Attention, je vois ici.
17: Pardon, mais moi le patron vient d'insister pour que je me mette dedans.
7: Mais non, le patron vous a jamais dit, j'étais à côté de lui, vous a jamais dit dedans. Vous n'avez rien à faire là, c'est tout, point barre.
17: Et si je viens que le lundi?
7: Non.
17: Ou sinon le mardi?
7: Jamais.
17: Mercredi?
7: Jamais.
17: Jeudi?
7: Ni lundi, ni mardi, ni mercredi, ni jeudi, ni vendredi, ni samedi, ni dimanche. Il n'y aura personne chez nous, c'est propriété privée, point.
17: Ouais, mais enfin c'est pas privé le dimanche quand même.
7: Mais si c'est privé.
17: Ah, même le dimanche?
7: Mais même le dimanche.
17: Ah ouais, d'accord.
7: Ah, mais vous avez du mal de comprendre.
17: Oh bah excusez-moi, je fais ce que je peux.
7: Bah quoi, excusez-moi, ça fait 20 fois qu'on vous le dit. Non.
17: Ouais, enfin c'était pas un non très clair non plus.
7: Ah bah si, c'est très clair pour nous, c'est non. N-O-N, non.
17: D'accord, donc pas dedans, pas devant. En fait.
7: Non!
17: Eh ben voilà, suffisait de le dire. Donc on va se mettre derrière.
7: Mais pas derrière non plus! Enfin, non mais n'importe quoi ou quoi!
17: Ah, derrière non plus!
7: Mais vous faites exprès. Non! Vous venez pas ici!
17: Bon, écoutez, c'est pas grave, on se mettra à côté.
7: Mais à côté de où? Y a pas de place!
17: D'accord, dans ce cas, vous compliquez pas, on va se mettre dessous.
7: Mais dessous?
17: Oui, sous le magasin.
7: Mais.
17: On creuse une mini-boutique.
7: Mais on ne veut pas! Mais enfin, mais vous comprenez rien ou quoi?
17: Eh, hey, vous me verrez même pas, ce sera comme si j'étais à la cave.
7: Mais il est pas bien, lui, mais je sais pas le micro.
2: Monsieur, attention, donnez-moi votre nom.
17: Monsieur Martin.
2: Monsieur Martin, quel est votre numéro de téléphone?
17: Alors, malheureusement, je n'ai pas le téléphone.
2: Vous êtes qui, là? Vous êtes complètement cinglé, vous? Vous êtes complètement à la masse, hein?
17: Non, c'est que je préfère pas avoir le téléphone, parce que sinon, on se fait appeler en permanence par des vendeurs de journaux qui veulent creuser des cas.
2: Non, mais je vais aller vous installer. Hey, moi, je vais aller, vous habitez où? Parce que moi, je vais venir m'installer chez vous, puis je vais vendre quelque chose, hein?
17: Ok, d'accord. Donc, vous vouliez faire un échange? Bah, fallait le dire.
2: Mais vous, hey.
17: Écoutez, moi, je suis à Martinville, donc je vous attends soit dedans, soit devant, soit dessous.
2: Vous êtes neuneu ou quoi, là?
17: Ah, pas du tout, non, je suis au téléphone. Et vous?
2: Eh, mais vous êtes bête ou quoi?
17: D'ailleurs, je précise que je ne suis pas dedans le téléphone, comme on pourrait croire,
2: bon,
17: mais devant le téléphone.
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11: Oui, allô?
21: Monsieur Ro.
11: Oui, lui-même.
21: Bonjour, monsieur Robert Lamolle, à l'appareil.
11: Oui.
21: On ne se connaît pas, monsieur, mais...
11: Je pense pas, non?
21: Non, on se connaît pas. J'habite à Périgueux.
11: Oui.
21: Je suis venu en voiture l'autre jour, je passais et je vous ai vu.
11: Ah bon? Oui, ben...
21: Monsieur Rowe.
11: Oui.
21: Mon cœur s'est mis à battre comme il n'avait jamais battu.
11: Ah bon?
21: Oui. Je sais que ça ne se fait pas, mais moi, à mon âge...
11: Mais quel âge avez-vous?
21: 89 ans. Mais il n'est jamais trop tard. Vous savez, quand on aime, on ne compte pas.
11: Oui.
21: Est-ce que ça vous embêterait si je passais vous voir, vous prendre en voiture et partir avec moi en week-end vendredi?
11: Pourquoi faire, hein?
21: Je vous amène à Venise.
11: Non, merci, ça ne m'intéresse pas, non, du tout.
21: Attendez. Ne refusez pas ma proposition. Ne me déchirez pas le cœur. Ces moments trop poignants peuvent me blesser à jamais.
11: Pour oui, mais...
21: Je peux vous appeler Robert.
11: Ben, bien sûr, si vous voulez, ça ne me dérange pas. Hein.
21: Écoutez, Robert...
11: Mais comment vous avez eu mon nom?
21: J'ai demandé, mais qui est ce bel homme? Et on m'a dit, ben, c'est Monsieur Rousseau.
11: Mais vous savez où j'habite?
21: Oui, bien sûr. Je vous ai fait suivre depuis un détective privé sur vos talons.
11: Ah.
21: Il est mes oreilles et quelque part un peu l'expression de mon cœur, Robert. Je ne dors plus, Robert.
11: Ah. Faut prendre des cachets, alors, peut-être, pour dormir.
21: Non, Robert, on ne peut rien faire contre le mal de cœur, vous le savez. Attendez, vous permettez.
11: Je vous en prie.
21: Le facteur qui m'amène à recommander, je reviens tout de suite, je suis à vous.
11: Oui. Monique.
24: Oui.
11: Tu es là, écoute.
21: Allô.
11: Allô.
21: Excusez-moi, mon petit Robert, mais...
11: Je vous en prie.
21: Écoutez, mon petit Robert, est-ce que ça ennuierait votre femme si je vous invitais avec moi à partir vendredi à Venise.
8: Quittez ce mec.
9: Non, là, je peux pas. Non, du tout, non.
21: Mais pourquoi?
9: Parce que j'ai pas envie, puis je vous connais pas, puis je peux partir à Venise, moi.
21: C'était un week-end romantique auquel je vous conviais. Robert.
9: Oui.
21: Mon ordonnance passera cet après-midi et vous livrer une bague.
9: Je veux pas de bague du tout. Non, écoutez, on va arrêter cette communication. Hein.
21: Robert.
9: Non, ça m'intéresse pas. Non, pas du tout, alors. Écoutez,
21: attendez.
9: Bonsoir, monsieur, et bonne continuation.
21: Attendez, Robert. Écoutez-moi bien.
9: Oui.
21: Si vous venez avec moi à Venise, vendredi, nous pouvons passer la soirée de dimanche en amoureux à Paris.
9: Bon, écoutez, au revoir et à bientôt.
8: Allô?
21: Robert? Ah non.
8: Non, écoutez, je suis ça, Madame Rose. Hein. Moi, mon mari, laissez-le tranquille. On n'a rien à faire avec vous, on ne vous connaît pas.
21: Écoutez, madame.
8: Oui, mais il n'y a pas d'écouter.
21: Je ne veux pas parler aux femmes, je parle à votre mari.
8: Oui, mais ce n'est pas d'importance. Mon mari ne veut pas parler avec vous.
21: Vous n'avez pas brisé le cœur d'un homme.
8: Mais le cœur, s'il est brisé, mon mari, ça ne lui brise pas le cœur. Si votre cœur est brisé, allez voir quelqu'un d'autre.
21: Mais
8: écoutez, madame. Non, mais qu'est-ce que c'est cette histoire? Qu'est-ce que c'est cette comédie? Mais alors, vous perdez la tête, non?
21: Mais je suis amoureux de votre mari.
8: Si vous êtes amoureux de mon mari, mon mari ne vous connaît pas, il n'est pas amoureux de vous. Et puis, il n'a pas envie d'être amoureux d'un homme, non? Mais ça ne va pas, non? Qu'est-ce que c'est que cette histoire? Alors, non, mais vous tombez de quoi?
21: S'il vous plaît, madame, j'ai 89 ans.
8: Si vous avez 89 ans, ça suffit. Si c'est maintenant que vous êtes amoureux de mon mari, il ne vous a jamais vu, il ne vous connaît pas. Je ne comprends pas comment. Justement, comment voulez-vous qu'il soit amoureux de vous?
21: Mais pas simplement en prenant le train de nuit avec moi pour Venise.
8: Venise, il n'a rien à foutre de Venise. Venise, il n'en a rien à faire de Venise. Qu'est-ce que vous voulez qu'il aille faire à Venise? Avec un homme de 89 ans, non, mais ça ne va pas. Et qu'est-ce que vous voulez qu'il fasse avec vous et les amoureux à Paris? Non, mais il y a quelque chose qui ne tourne pas rond chez vous. Non, mais alors, écoutez, non, vous n'avez pas besoin de mon mari, non? Enfin.
21: Si, je l'aime.
8: Mais non, allez au bois ailleurs. Hein.
21: Oui, dîner avec votre mari en tête-à-tête aux chandelles ce soir.
8: Mais non, il n'a pas dîner en tête-à-tête avec vous. Non, mais il n'a rien à faire avec... Et ce sera encore une fille de 20 ans, d'accord, mais avec un bonhomme de 89 ans qui n'en a rien à faire devant vous.
21: Je viendrai avec ma secrétaire qui a 20 ans.
8: La secrétaire, elle n'a qu'à se débrouiller avec vous. Il n'a pas besoin de votre secrétaire, il trouvera ailleurs. Et il a sa femme, il a des enfants, il n'a pas besoin de vous, non, mais...
21: J'ai un diamant pour lui.
8: Le diamant, vous le donnez à votre secrétaire.
21: Je l'ai fait tailler pour lui, pour son
8: si
21: doigt.
8: Si vous l'avez fait tailler, il n'en veut pas des diamants. Qu'est-ce qu'il en a à foutre d'un diamant? Alors, non, mais dis. Ça va pas, non? Qu'est-ce que c'est cette histoire-là? Mais enfin...
21: Mais ce qu'il a des préservatifs?
8: Le préservatif, il n'a pas besoin de préservatif, non? Avec un homme comme vous, non, mais ça va pas.
21: Je ne veux pas faire d'enfant avec votre mari.
8: Mais je comprends qu'il ne veut pas... De toute façon, avec mon mari, il aura du mal à faire des enfants, hein? Mais c'est pas vrai, vous êtes complètement barjo, c'est pas possible.
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10: Bonjour, vous êtes bien en communication avec l'hôtel de police. Bonjour.
17: Oui, bonjour monsieur, c'est bien la police?
10: Oui.
17: Je me suis fait flasher deux fois en fait, au même flash en voiture. Et du coup, ce serait pour vous dire qu'il fallait garder que la deuxième photo.
10: Pourquoi vous voulez que garder la deuxième photo? C'est quoi le problème?
17: C'était mon beau-frère qui était au volant. Du coup, on est repassé avec moi au volant parce que c'est mieux si c'est moi qui conduis.
10: Voilà, c'est compliqué votre truc. Je vais vous passer le ministère public, vous allez pouvoir...
17: Vous me passez monsieur le ministre? Pourquoi vous me passez le ministre?
10: Mais je ne vous passe pas le ministre, monsieur.
17: Vous me dites que vous me passez le ministre?
10: Non, je vous ai dit je vais vous passer le ministère public.
17: Merci.
10: Je vous en prie.
12: Nous recherchons votre...
13: Oui, bonjour monsieur.
17: Oui, bonjour monsieur. On devait me passer la secrétaire du ministre?
13: Non, elle vous a dit le ministère public, monsieur. Elle m'a expliqué que c'était pour une histoire d'excès de vitesse.
17: J'étais en voiture avec mon beau-frère.
13: Ouais.
17: Lui, il conduit et hop, il se fait flasher.
13: Tout à fait.
17: Et comme la voiture, elle est assurée que pour moi, on est revenu sur le flash et on est repassé pour que ce soit moi au volant.
13: Donc ça veut dire que vous avez fait demi-tour sur l'autoroute?
17: Non, j'ai fait marche arrière.
13: Vous avez fait une marche arrière sur l'autoroute?
17: Voilà. Moi, on m'a dit que ça compte pas normalement deux fois le même radar.
13: Si monsieur, deux fois le même radar, ça compte, monsieur. Hein? Et en plus, monsieur, vous reconnaissez que vous avez fait une marche arrière sur l'autoroute,
0: Allô, monsieur?
17: Oui, ah, monsieur le ministre?
0: Non, pas le ministre, l'officier du ministère public. Vous repassez au radar, vous faites exprès de vous faire flasher juste pour qu'on voit vous sur la photo. Ça marche pas comme ça, monsieur, hein?
17: Bah, ça serait gonflé, ça.
0: Bah, ça serait gonflé, monsieur. Ils vont pas annuler la première parce que c'est votre beau-frère qui est au volant du véhicule.
17: Excusez-moi, mais je pense que c'est de la triche, quand même.
0: Bah, c'est pas de la triche, monsieur.
17: Vous êtes peut-être pas spécialiste sur ces trucs-là, mais...
0: Bah, écoutez, je suis pas spécialiste, donc faites comme vous voulez.
17: Non, c'est pas ça, mais parce que moi, mon beau-frère, il m'a dit que tu peux y aller, de toute façon, ça comptera pas deux fois.
0: Oui, et votre beau-frère, il est qui pour vous dire ça? Il travaille au service des timbres à Mons.
17: Il est à la poste, lui, donc pour les timbres, effectivement, il maîtrise le sujet, quoi.
0: Tout ce qui est timbre, il maîtrise le sujet. Non, mais là, c'est un sketch. C'est pas les timbres qu'on met sur les lettres, monsieur, c'est une contravention. Je vous rassure, hein, je travaille pas à la poste, mais je sais mettre un timbre sur une enveloppe. Hein.
17: Peut-être que lui s'y connaît mieux que vous, du coup, en timbre.
0: Et attendez, qu'est-ce qui vous dit que c'est vrai ce qu'il vous raconte, que parce que vous faites flasher une deuxième fois, ça annule la première?
17: Écoutez, si vous voulez, je vous le passe.
0: J'ai pas besoin de parler à votre beau-frère, monsieur. Attendez. Ouais. Allô?
17: Oui, allô?
0: Vous m'avez donné ici tous les renseignements. Vous allez être convoqué et vous allez devoir vous expliquer pour...
17: Ah, mais disons que je me suis trompé, en fait. J'étais pas...
0: Ah, non, monsieur, vous vous êtes pas trompé.
17: C'était pour un témoignage, parce que j'ai vu quelqu'un au volant de ma voiture.
0: Bien sûr.
17: Passer deux fois le flash.
0: Bien sûr. Moi, j'ai un numéro de téléphone qui s'affiche, donc il n'y a pas de souci. Hein?
17: Excusez-moi, je suis une nouvelle personne, je ne conduis pas de voiture.
0: Non, monsieur, je vous reconnais, monsieur.
17: Qui est à l'appareil?
0: Arrêtez de me propulser en andouille en me disant oui, allô? Oui, je suis une nouvelle personne.
17: Apparemment, quelqu'un a tenté d'imiter ma voix pour me...
0: Non,
17: faire...
0: monsieur.
17: Non, mais ce n'était pas moi.
0: Monsieur, c'est pas moi. Au revoir,
17: pas du tout,
0: monsieur.
17: Mais c'était un usurpateur.
0: Au revoir.
17: Non, mais
0: monsieur.
17: C'était un usurpateur.
0: Alors, donnez-moi votre nom, monsieur.
17: Alors, le nom de la personne qui vous a appelé?
0: Non, le nom, le vôtre, monsieur.
17: Moi, je pense que c'est monsieur Martin qui
0: non.
17: a appelé.
0: Alors, non, monsieur, désolé, mais alors je vais faire identifier votre téléphone.
17: Bah, pourquoi?
0: Au revoir, monsieur.
17: Bon, vous pouvez me passer le ministre?
0: Au revoir, monsieur.
17: Passez-moi, monsieur le ministre de la police nationale d'Islande.
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22: Allô?
0: Oui.
22: Bonjour, ma fille. Le Père Lafesse à l'appareil, de la paroisse de Médeux. Je voudrais un renseignement. C'est bien la caisse du crédit municipal.

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3: De la paroisse de mes deux qui avait demandé la caissière.
4: Ouais, non, t'as
3: ça. Ça va jaser, hein.
4: C'est pas vrai.
3: Non, mais elle m'a dit.
4: Elle a cru.
3: Dû boire un coup aujourd'hui, ça c'est sûr. Elle me l'a dit.
4: Quoi, vous voulez dire que je suis sous?
3: Ah, bah, elle, d'après sa déduction, c'est ça.
4: Oh, la garce.
3: Ah, bah, elle a mangé le morceau, hein, ça c'est sûr. Hein.
4: Mais que je vous dise tout de suite.
3: Oui.
4: Je lui ai dit, je voudrais parler à ma maîtresse. Et elle m'a passé tout de suite à vous.
3: Ah bah dis donc, bah ça va, moi j'ai une bonne réputation, hein. Si je comprends bien au crédit, elle aurait pu
4: après,
3: vous passer à un autre poste. Hein.
4: Non mais elle m'a passé à vous.
3: Bah arrêtez, monsieur Dimune, ça va être la vraie, ça va jaser à tous les étages, jusqu'au troisième étage, et le troisième étage c'est la direction, c'est le patron. Hein. Moi je ferai comme si de rien n'était, hein. Bah je tiens à vous le signaler, hein. Bah je suis pas dans vos combines, hein, parce que alors là... Vous n'avez pas eu peur qu'elle vous raccroche au nez, parce que vous savez, hein, ma collègue, celle-là, elle n'a pas l'air commode. Hein. Il suffit qu'on plaisante un peu, elle raccroche, hein, elle se dit c'est une plaisanterie, je passe pas au service.
4: Alors vous savez quoi? Moi je me dis, celle-là, elle est bouchée du cul.
3: Ah oui, elle est un peu coincée. Non mais c'est vrai, en fait, c'est une femme de militaire, mais vous savez, elle doit le mener à la baguette. Hein.
4: Vous croyez?
3: Ah ça, j'en suis sûre. Hein. Le pauvre, je le plains, parce que franchement, déjà ici, au crédit, il faut se la farcir, alors...
4: Et on peut parler?
3: Oui, allez-y, va.
4: Elle n'a pas la voix, c'est de la glace. Hein.
3: Ça, je veux bien vous le croire. Hein.
4: Mais vous savez quoi?
3: Oui.
4: Elle a la tête à péter plus haut que son cul.
3: Ah, mais alors là, vous n'avez pas tout à fait tort, parce qu'elle est de petite taille. Alors donc...
4: On dirait une autriche.
3: Oui, oui, tout à fait.
4: Quand elle se baisse pour ramasser une pièce de 20 centimes.
3: Ah oui, oui, tout à fait. Enfin, bref.
4: Mais
3: faut pas être trop médisant non plus. Et si je suis sur écoute, monsieur Dimune, ça y est. Hein. Oui. Ça va créer de la zizanie ou ça même du crédit.
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5: Allô?
6: Oui, bonjour monsieur.
5: Oui, bonjour madame.
6: Non, moi c'est monsieur. Hein.
5: Monsieur.
6: Monsieur Martin à l'appareil, service technologiste des établissements Martin Marketing.
5: Oui.
6: Juste pour vous prévenir, j'ai basculé votre numéro, il passe en numéro surtaxifié.
5: Comment ça, il passe en quoi?
6: En surtaxifié, c'est-à-dire que les gens qui vous appellent payent maintenant un surtaxage.
5: Et vous n'avez pas le droit de me mettre en surtaxage comme ça sans me prévenir, attendez.
6: Justement, c'est pour ça que je vous préviens.
5: Mais c'est...
6: Ah, attendez, je crois que vous avez un problème de réseau parce que ça coupe quand vous parlez.
5: Non, c'est pas... Moi, je vous ai rien demandé de changer ma ligne.
6: Ah non, mais je la change pas, c'est juste qu'elle passe en surtaxage.
5: Non, non, je ne veux pas de surtaxage.
6: Eh, après, ça peut aussi vous faire une petite enveloppe, si vous voyez ce que je veux dire.
5: Non, non, non, non, non, non, il en est pas question.
6: Ah si, comptez sur moi, il en est question.
5: Non, non, non, non, il en est pas question.
6: Bon, il en est moyennement question, disons.
5: Non, pas question.
6: Un petit peu question.
5: Pas question du tout, et on va s'expliquer.
6: Ah bah, moi, je vous explique. On fait 50-50 sur les bénéfices.
5: Non, il n'y a pas de 50-50.
6: Ok, mais on peut dire qu'il en est question quand même.
5: Il en est pas question.
6: Ah, je me doutais.
5: Et que je ne sache pas que vous touchez à ma ligne en surtaxage.
6: Et si dans ce cas, je vous fais un surtaxisme?
5: Comment? Tais-toi.
6: Ah bah si je me tais, je peux pas vous répondre.
5: Non, c'est pas à vous que j'en ai.
6: Ok, donc on disait quoi? C'est bon, c'est ça?
5: Non, c'est non.
6: Oh, il me semble qu'il est un peu question que ce soit oui quand même.
5: C'est non, vous avez bien entendu? Rien à foutre.
6: Bah oui, mais alors faudrait me faire un petit compensage financier rapport à ce que vous m'empêchez de gagner dans ce cas.
5: Non, mais puis quoi? Vous avez ça joué où, monsieur?
6: Oh là, encore un problème de réseau, on dirait que ça vous rajoute des syllabes.
5: Bon, attendez, je...
6: Oui?
7: C'est quoi ce travail là?
6: Eh bonjour madame.
7: C'est quoi ce travail là?
6: C'est une exclusivité de Martin Marketing. On a surtaxifié votre ligne, comme ça les gens qui vous appellent payent en même temps un surtaxage. Voilà, comme vous dites.
7: Vous appelez votre service commercial, vous arrêtez tout ça?
6: Bah oui, mais alors là...
7: Ah, il n'y a pas de oui, mais alors là, déjà d'une, on n'est pas prévenu.
6: D'accord, et de deux?
7: Et de deux, on met devant le fait accompli.
6: Bah, et de trois, c'est logique, vu qu'on vous a pas prévenu.
7: Non, non, non, mais...
6: Bah si.
7: Parce qu'aujourd'hui, la famille qui appelle ma femme, qui reste une demi-heure au téléphone,
6: oui.
7: Ces gens-là, ils vont payer combien?
6: Facile, c'est 5 euros la minute, donc ça fait 150 euros la demi-heure.
7: Ouais, non, mais vous allez où, là? Vous allez où, là?
6: Ah bah nulle part, là, je reste au bureau, hein.
7: Non, mais je me demande où vous allez, là.
6: Ah non, mais j'ai pas besoin de me déplacer, je fais tout en télétravail.
7: Non, mais où votre entreprise va?
6: Ah bah pareil, mon entreprise, elle bouge pas, établissement Martin, on reste à Martinville.
7: Ouais, d'accord, ouais, j'ai compris.
6: Concernant...
7: Ah, ouais, c'est... Ouais,
6: c'est un cas,
7: ouais.
6: C'est un caca, c'est un nunu.
7: Ouais, c'est un canula, ouais.
6: Oui, c'est ça, bienvenue, ça s'appelle l'appel trop con.
7: Non, mais bah oui, je vous écoute.
6: Ah, en plus, ah bah bravo.
7: Ouais. Allez, à bientôt sur Rire et Chanson.
6: Quand vous voulez, on est là tous les jours. Au revoir, madame.
7: Au revoir, oui. Au revoir, madame.
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8: Oui, bonjour.
9: Allô.
8: Bonjour, madame.
9: C'est le centre bouddhiste.
8: Oui.
9: Oh, mon Dieu. Je vous appelle parce que j'ai écrasé malencontreusement.

0: Une petite fourmi.
1: Oh, ben c'est pas grave, ça peut arriver, hein. C'était pas volontaire, hein.
0: Bah non, mais quand même.
1: Non, mais vous en faites pas. Et faites de bons souhaits pour que tout aille bien pour cette fourmi dans ses prochaines vies, hein.
0: J'ai essayé de la sauver. Je l'ai posée sur mon lit, là, sur l'oreiller.
1: Oui.
0: Et je la regardais s'agiter dans ses derniers instants. J'ai rien pu faire.
1: Mais c'est pas grave, madame. Vous en faites pas. Ça arrive tous les jours à des tas de gens. Ça fait partie de...
0: Mais enfin, pas à nous, les bouddhistes. Hein.
1: Bah oui, mais de manière involontaire.
0: Hein. Alors, mon mari, lui, par contre, il a fait des choses pas bien aux animaux. Hein.
1: Bah, faut faire des prières pour lui.
0: Lui, c'est pas pareil. Il a eu, vous savez, des petites bêtes, là. Comment on appelle ça, là, qui grattent, là.
1: Des puces?
0: Enfin, je sais pas. Ça s'attrape dans un hôtel, il m'a dit.
1: Ah.
0: Des morpions.
1: Ah, d'accord.
0: Et alors, lui, il les a tués.
1: Ah, ok.
0: Mais il les a tués volontairement. Hein.
1: Ah, si vous faites des prières pour lui, tout ira bien.
0: Alors, c'est pour lui ou pour les morpions que je dois faire des prières?
1: Bah, pour les deux.
0: Ah, pour les deux. Et si c'était des réincarnés?
1: Ah, bah, ouais, mais on sait pas en quoi ils se sont réincarnés.
0: Ah, vous voulez dire que si ça se trouve, les morpions, ils se sont réincarnés en tigre ou...
1: Peut-être, ouais. C'est une possibilité, hein.
0: Et à son tour, le tigre, il va tuer d'autres animaux.
1: Ah ben, c'est le cycle infernal du samsara, ouais.
0: Mais le tigre, il tue pas les morpions, lui.
1: Non, non, non.
0: Moi, j'ai jamais vu de tigre tuer des morpions.
1: Donc, faut pas se faire du souci à ce moment-là. Faut continuer simplement à faire des prières, on sait...
0: Qu'est-ce que je fais de la petite fourmi?
1: La petite fourmi, vous la jetez dehors. Qu'est-ce que vous voulez en faire?
0: Je ne sais pas, il n'y a pas de rituel.
1: Et vous lui récitez des mantras, vous lui soufflez dessus.
0: Oui, elle va s'envoler.
1: Ah non, mais vous la gardez dans votre main, vous lui soufflez dessus pour qu'elle ait une bonne renaissance.
0: Non, pas des lumes. Pas des lumes. Non, pas des lumes. Allô?
1: Oui.
0: Elle bouge.
1: Ah, ben elle est peut-être pas morte alors.
0: On n'est pas morte.
1: Ah, ben vous voyez, tout va bien.
0: Elle n'était pas morte. Je vais faire comme vous dites, il faut qu'elle continue son cycle, hein. C'est
1: voilà.
0: Ça? Donc il faut que je la tue alors, hein?
1: Non, non, non, vous la tuez pas.
0: Voilà, c'est fini. J'ai abrégé son cycle de souffrance.
1: Ah, bah, c'est... allez, c'était peut-être pas l'idéal, mais...
0: Ah ben, j'ai compris comment faire.
1: Non, non, non, non, vous faites pas ça. Dans le futur, vous les tuez pas, hein? C'est pas le...
0: Attendez, où est-ce
1: c'est pas ce qu'on cherche à faire.
0: Je vois une autre fourmi.
1: Pardon?
0: Voilà.
1: Ah.
0: Je suis en train de les tuer, comme vous m'avez dit.
1: Ah non, je vous ai pas dit ça, madame.
0: Il y en a deux qui sont mortes, là.
1: Non, alors donc, je vous répète, l'idée, c'est pas de les tuer. Vous les tuez pas. Vous comprenez?
0: Oui, j'ai compris. Trois!
1: Ouais, ben... Bon.
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3: Oui?
4: Bonjour, monsieur. C'est bien le bureau de tabac?
3: Moi, c'est madame, hein, mais bon.
4: Oh, excusez-moi, monsieur.
3: C'est madame, c'est pas monsieur. J'ai pas une voix d'homme.
4: Oui, si vous le dites.
3: Ben ouais, quand même.
4: J'ai acheté des cigarettes chez vous.
3: Oui?
4: Et elles sont défectueuses.
3: Elles sont défectueuses.
4: Ah bah oui, j'en ai fumé plein, j'ai pas perdu un gramme.
3: De quoi vous me parlez?
4: Eh ben, je me suis mis à fumer pour maigrir, mais vos clopes ne fonctionnent pas du tout.
3: Mais le tabac ne fait pas maigrir, monsieur. Mais d'où vous avez vu que le tabac faisait maigrir?
4: Mon beau-frère m'a expliqué que fumer améliore la santé et notamment les problèmes pondériques.
3: Ben, si votre beau-frère vous a dit des bêtises, nous on y est pour rien.
4: Bon, pour le remboursage de la marchandise, on fait comment?
3: Ah mais on pourra pas vous la reprendre.
4: Bah si, à partir du moment où vos cigarettes amaigrifiantes ne fonctionnent pas.
3: Non, une cigarette ne fait pas maigrir, monsieur.
4: Ah, et ça, vous me le dites que maintenant.
3: Ah, mais attendez, on n'a pas à vous dire qu'une cigarette, ça vous fait maigrir, monsieur. C'est vraiment absurde ce qu'on vous a dit. C'est complètement nul. En aucun cas, on était censé savoir que vous preniez des cigarettes pour maigrir.
4: Ah, attendez.
3: Oui.
4: Heureuse coïncidence, le docteur vient d'arriver. Je vous le passe.
3: Ah, mais bien sûr, pas de souci.
4: Docteur Martin? Oui, monsieur Martin? Je vous passe le monsieur du tabac. Allô?
3: Oui.
4: Bonjour, monsieur docteur Martin, à l'appareil.
3: Docteur Martin.
4: Lui-même, oui.
3: Et votre patient s'appelle aussi Martin.
4: Oui, parce que c'est le cousin de mon beau-frère, du coup on a le même nom.
3: D'accord.
4: Alors comme ça on fait croire que les cigarettes sont amaigrifiantes, bravo.
3: Ah non, pas du tout, c'est votre patient qui vous raconte n'importe quoi parce que c'est entièrement faux.
4: Parce que lui me dit qu'il est venu pour acheter des chewing-gums et que vous en avez profité pour lui glisser deux cartouches de cigarettes dans le sac.
3: Attendez monsieur, quand même, on va pas s'amuser à lui glisser deux cartouches, mais c'est quoi ce délire là? Vous me prenez pour quoi là? Pour un jambon en fait.
4: Ah mais pas du tout monsieur jambon.
3: Parce que là c'est carrément, c'est hallucinant ce que j'entends au téléphone là.
4: On est bien d'accord, excusez-moi.
3: Ah ouais.
4: Oser forcer un client à acheter des cigarettes amaigrifiantes, défectueuse, pardon.
3: Ah non, mais en aucun cas j'ai fait ça. Alors si ce monsieur vous raconte n'importe quoi, ça va aller loin. Hein.
4: N'ai jamais voulu de cigarette.
3: Non mais c'est quoi ça? Ce monsieur a bien voulu acheter des cigarettes, en aucun cas on lui a forcé à acheter des cigarettes. Qui raconte bien la vérité, qui dise que c'est son beau-frère comme il m'a dit à moi à l'instant au téléphone.
4: Même pas vrai, je n'ai même pas de beau-frère.
3: Oh, vous voulez quoi?
4: En plus, ils m'ont obligé à fumer dans le bureau de tabac.
3: Ah non mais n'importe quoi. En aucun cas on l'a forcé à fumer.
4: Vous exagérez quand même.
3: Alors attendez, je n'ai jamais eu ça. Jamais. Ah non mais là je tombe des nues là.
2: Oui, allô, bonjour monsieur.
4: Bonjour madame, docteur Martin.
2: Vous êtes médecin ?
4: Oui, plus ou moins.
2: Bon, alors si vous êtes médecin, monsieur, vous savez très bien que les cigarettes ne font pas maigrir. Et moi, je vous ai pas vendu des cigarettes pour vous faire maigrir.
4: Ah non, pas à moi, à mon patient.
2: Mais qui est patient ?
4: Bah, monsieur Martin.
2: Bah, écoutez, votre patient, vous me l'aurez envoyé.
4: Ah, bonne nouvelle, je le préviens. Martin, mais... tu peux aller te faire rembourser au tabac.
2: Mais je le rembourse pas, hein, je rembourse que dalle, moi.
4: C'est bon, j'ai vu avec eux.
2: Non, c'est pas bon du tout.
4: Ah, allô ?
2: Oui, allô.
4: Écoutez, je suis très content qu'on ait trouvé un terrain d'entente.
2: Non, mais il y a pas de terrain d'entente. Moi, il va venir, je rembourserai du tout. Moi, je lui ai jamais vendu des cigarettes en lui disant que ça le faisait maigrir. Hein. D'autant plus que cette personne doit être psychologiquement un peu fragile, d'après ce que je suppose, parce que si on dit des choses comme ça...
4: Mais je reconnais la voix, c'est celle qui m'a vendu les cigarettes.
2: Ouais, non, mais vous reconnaissez que dalle. Alors, je suis très patient, mais bon, si vous avez quelque chose, vous venez me voir, et puis on s'arrangera. Mais moi, je vais pas vous rembourser, je vous le dis de suite.
4: Pardon, c'est docteur Martin, il me dit qu'il reconnaît la voix, là. Hein.
2: Mais il reconnaît la voix.
4: Ah oui, il est formel, vous êtes la dame qui l'a servi.
2: La dame.
4: Je reconnais la voix.
2: Je suis pas une dame, ça va. Bon, maintenant, si tu veux me casser les couilles, tu viens avec avec ton gosse ou ton mec, moi, je vais t'arranger deux minutes. Je vais te faire
4: Ah, bah super, je compte sur vous pour le faire maigrir.
2: Je vais le faire maigrir de suite et je vais te désosser, mon pote.
4: Merci, mon pote.
2: Me casse pas trop les couilles, maintenant, tu raccroches ton téléphone de merde.
4: Tu sais quoi, Martin? Je crois que je me suis fait un nouvel ami.
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6: Commissariat de Brest, j'écoute.
0: Allô?
6: Oui, le commissariat de Brest, madame.
0: Bonjour, monsieur.
6: Bonjour, madame.
0: C'est le commissariat...
6: de Brest, madame.
0: Oui, bonjour, monsieur.
6: Bonjour, madame. Qu'est-ce que je peux faire pour vous?
0: Je voudrais parler à... comment il s'appelle, là, le policier, là. Oh, excusez-moi, j'ai pas la mémoire des noms parce que j'ai 92 ans.
6: Oui, et qu'est-ce qu'il fait, ce monsieur?
0: C'est un monsieur du commissariat. Oh, comment il est, là? Il est un peu gros.
6: Ah, oh, madame, moi, je peux pas... Si vous me donnez pas le nom, madame, je peux pas vous dire, moi.
0: Aïe.
6: Qu'est-ce qu'il fait, ce monsieur-là?
0: Mais il a les dents un peu jaunes.
6: Ah, oh, mais...
0: Avec les... Vous savez, il a des cheveux gras, hein? Avec des pellicules aussi, j'ai remarqué.
6: Ah, mais là, je peux pas vous dire qui c'est, hein. Il y en a, vous savez, des gros ici, des...
0: Mais il a des cheveux gras, avec des pellicules sur sa veste, hein.
6: Ah oui, mais madame, écoutez, mais mettez-vous à ma place, moi, je peux pas savoir qui est-ce qui a des pellicules, madame, ou qui est-ce qui en a pas.
0: Attendez, je vais essayer de me souvenir, vous permettez?
6: Mais bien sûr.
0: Alors, il est très gros, hein, il a un peu d'embonpoint.
6: Oui.
0: Il a des dents très jaunes. Les cheveux gras avec des pellicules et il a des boutons sur le visage, il a les ongles noirs aussi.
6: Oh, alors là, d'après la description que vous me donnez sommairement, là, hein, c'est pas monsieur Kell ?
0: Comment ?
6: Kell.
0: Voilà.
6: Bon, Kell, il travaille, attendez voir, il travaille demain après-midi.
0: Ah, c'est lui. Mmh. Je me souviens, évidemment. Il sentait très fort des pieds. Il avait une mauvaise haleine aussi.
6: Eh bien, ça doit être lui.
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3: Oui, bonjour.
4: Bonjour, monsieur. C'est bien le bar ?
3: Oui.
4: Monsieur Martin, à l'appareil. Association des consommationneurs de Martinville.
3: Oui.
4: Je vous ai déclaré établissement créditateur pour les journées nationales du crédit.
3: Et c'est-à-dire ?
4: Et c'est-à-dire que pour relancer la consommation, vos clients ont droit à une journée de crédit gratuit par semaine.
3: Et donc ?
4: Et donc, ils viennent, ils consomment, mais ils vous payent pas parce que c'est considéré comme acheté à crédit.
3: Acheté à crédit ? Oh non, moi je veux pas.
4: Ah, parce que je me suis un peu avancé sur votre dossier déjà.
3: Non, je ne veux pas. Je vais pas m'emmerder avec ça. C'est même pas la peine.
4: Bah oui, mais le truc, c'est que j'ai dit à mon beau-frère de valider.
3: Qui c'est votre beau-frère, là?
4: C'est Monsieur Martin, à la chambre commerciale.
3: Monsieur Martin qui?
4: Monsieur Martin.
3: Ben, je connais même pas, il y a personne qui est venu se présenter.
4: Ça, c'est pas grave. Si on vous demande, vous dites que quelqu'un est venu.
3: Non, il est pas venu me voir, c'est pas vrai.
4: Faites gaffe, parce que si vous dites n'importe quoi, c'est un coup à faire sauter votre dossier.
3: Mais dossier de quoi? Mais moi, j'en ai rien à foutre.
4: Bah, dossier d'établissement créditateur.
3: Mais je veux pas être dossier d'établissement créditateur.
4: Ah oui, mais là, vous y êtes, puisque mon beau-frère a validé.
3: Mais qu'est-ce que c'est que ce bilf-là? Dites à Monsieur Martin qu'il vienne me voir, là.
4: Alors, lequel?
3: Ben, j'en sais rien, votre beau-frère qui a validé le dossier.
4: Ah, Martin, justement, il est à côté de moi, je vous le passe.
3: Non, mais qu'est-ce que c'est que ce truc-là?
4: Quittez pas. Martin! Oui, Martin!
3: Oh là.
4: Je te passe le monsieur du bar parce qu'il a changé d'avis.
3: Il a pas changé d'avis, il est pas au courant.
4: Pourtant, il m'a dit qu'il était au courant.
3: Non, il est pas au courant.
4: Et d'ailleurs, il est en train de me redire qu'il est au courant.
3: Oh! Mais qui?
4: Moi, je te le passe.
3: Qui? Pop.
4: Bonjour monsieur, monsieur Martin, mon beau-frère vient de me transmettre l'appel.
7: Non, c'est une dame déjà, donc il sait même pas à qui il parle.
4: Ah, parce qu'il disait que vous demandiez à me parler.
7: Oui, parce que je voulais voir qu'est-ce que c'est que cette histoire de créditateur qu'on n'est pas au courant.
4: Alors si, que vous devez être au courant, puisque que mon beau-frère me dit que vous êtes d'accord.
7: Mais c'est quoi ce truc de beau-frère? Qui c'est votre beau-frère?
4: C'est monsieur Martin, vous l'aviez juste avant moi.
7: Oui, mais...
4: Pour vous situer, c'est le mari de ma belle-sœur.
7: Et c'est qui votre belle-sœur? Madame Martin?
4: Ah bah non, madame Martin, c'est la femme de mon beau-frère. Là, je vous parle de madame Martine.
8: Oui, allô, oui.
4: Ah, bonjour monsieur, vous êtes le responsable?
8: Oui, c'est moi, oui.
4: Enfin, je veux dire le patron, quoi.
8: Oui, c'est ça, tout à fait, oui.
4: Oui, le big boss.
8: Oui, c'est ça, tout à fait.
4: On pourrait dire quoi, le taulier?
8: Oui, c'est ça.
4: Ou tout simplement le chef?
8: Tout à fait, tout à fait.
4: Bah oui.
8: Oui, c'est ça, tout à fait.
4: Voilà, donc vous êtes établissement créditateur.
8: Bah non, j'ai pas fait jusqu'à présent. Non.
4: Ah si,
8: non.
4: Si.
8: Bah non.
4: Ne dites pas que c'est la première fois que vous êtes établissement créditateur.
8: Ah non, pas jusqu'à présent.
4: Oh là là, c'est la première fois.
8: Oui, mais non, oui.
4: Ah oui, alors dans ce cas, je vais prélever votre cotisation.
8: Ah, c'est payant.
4: Ah bah un crédit, c'est jamais vraiment gratuit.
8: Ah bah non, ça m'intéresse pas. Vous payez, non, vous annulez tout.
4: Vous êtes sûr?
8: Ah non, là ça m'intéresse pas.
4: Moi, je vous vois venir.
8: Ah non.
4: Si, vous dites ça parce qu'en vrai, vous êtes intéressé.
8: Non.
4: Oh bah tiens, ça c'est un non qui veut dire oui.
8: Non, ça veut dire non. Voilà.
4: Alors ça veut dire non peut-être.
8: Non, c'est bon.
4: Ah, c'est non ou c'est bon?
8: C'est non.
4: Oh mais je vois. Bah, vous essayez de marchander.
8: Non.
4: Oh mais je vous vois venir.
8: Non, c'est tout. Non, j'ai dit non, c'est tout.
4: Bon allez, d'accord, on négocie.
8: Non, on négocie rien du tout.
4: Écoutez, je vous propose de faire 50-50 sur le crédit.
8: Non, on fait pas 50-50, on fait rien du tout.
4: Ok, 60-60.
8: Non, on fait rien du tout.
4: Et si je vous propose.
8: Monsieur, arrêtez de prendre les gens avec des imbéciles.
4: Pardon, c'est quand même pas ma faute si je tombe sur des gens avec des imbéciles.
8: C'est pas validé, on n'en veut pas, point barre.
4: Bon, dans ce cas, pas de panique, on va revalider ensemble.
8: Y'a rien à valider, vous avez pas le compte en banque ni le chéquier.
4: Non, mais pour le compte en banque et le chéquier, je peux vous passer mon beau-frère, monsieur Martin de la banque Martin.
8: Arrêtez d'emmerder les gens. Sinon, moi, j'appelle la gendarmerie.
4: Ah, bah ça, c'est dingue, y'a justement le gendarme Martin qui vient d'arriver. Je vous le passe?
8: Non.
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10: Gare de l'Est, mon à votre service, bonjour.
11: Oui, bonjour, c'est l'hôtel Gare de l'Est.
10: Oui.
11: Oui, bonjour, c'est France Sécurité à l'appareil.
10: Oui, bonjour.
11: Dites-moi, on a mis un garde du corps parce que vous allez recevoir la visite. Là, ils vont vous appeler pour réserver une chambre. Alors, c'est pour le maire, monsieur le maire de Pleugriffette. Vous en connaissez, non?
10: Écoutez, non, mais vous allez me faire connaissance.
11: Alors, on va donc nous avoir deux agents qui vont être de garde à l'entrée de votre hôtel. Donc il faut qu'on prépare le terrain. Est-ce que all is okay à la at the reception?
10: Bah écoutez, nous on a tout ce qu'il faut, hein. En fait, monsieur le maire va séjourner chez nous.
11: Ouais.
10: Et donc ils vont venir avec les gardes du corps.
11: Ouais, c'est ça, ouais. Et également la nuit, donc il y aura 5 agents de France Sécurité qui patrouilleront dans les couloirs de l'hôtel. Hein.
10: Alors monsieur le c'est le maire de qui, vous m'avez dit, d'où?
11: Le maire de Pleugriffette.
10: Plus vieille fête.
11: Plus vieille fête, non. Pleugriffette, oui.
10: Plus grossette.
11: Pleugriffette.
10: Plus griffette.
11: Pleugriffette, pleu.
10: Que griffette.
11: Mais nous, on vérifie d'abord que all is okay at the reception.
10: Bah écoutez, de toute façon, c'est un hôtel comme un autre. C'est all is okay. Pour nous, c'est avec plaisir que nous recevrons monsieur le maire.
11: Parce que nous, vous savez, quand on fait nos rondes de sécurité, on est obligé quand même de vérifier dans les chambres de vos clients. Hein, que...
10: C'est-à-dire?
11: Ah bah il faut que tout soit under control. Hein.
10: Ah bah malheureusement, monsieur, c'est un lieu privé, non pas public.
11: Non, mais on va s'en occuper, nous.
10: C'est-à-dire?
11: Monsieur, c'est le maire de Pleugriffette quand même, hein, c'est pas n'importe qui.
10: Je ne refuse pas de recevoir monsieur le maire de Griffette, c'est pas ça
11: non,
10: le
11: c'est
10: problème.
11: Pleugriffette.
10: C'est par rapport à votre travail des sécurités qui risque d'être gênant par rapport aux autres clients.
11: Alors si all is not under control, il va falloir qu'on évite de faire des patrouilles de sécurité à l'intérieur des chambres.
10: Ah bah ça, c'est niais de toute façon dans les chambres des autres clients.
11: D'accord, donc ça veut dire voilà. Qu'on est obligé de mettre 2 tireurs d'élite sur les toits, monsieur. Hein.
10: Non mais où est le rapport par rapport à des clients qui sont dans leur chambre et mettent des tireurs d'élite?
11: Bah
10: c'est quand même
11: sont...
10: un petit peu...
11: Bah on est obligé, monsieur, de les viser hein au cas où ils feraient...
10: Nous sommes quand même un hôtel qui reçoit des touristes, donc maintenant...
11: Mais monsieur, excusez-moi, ils viennent alors qu'il y a le maire de Pleugriffette dans votre hôtel quand même.
10: Dans ce cas-là, je vais voir avec ma directrice, je vais prendre vos coordonnées, le nom de monsieur le maire et...
11: Monsieur Le Duret, maire de Pleugriffette.
10: L-E-D-U-R-E-T?
11: Oui.
10: Donc c'est... ça, c'est monsieur le maire, hein?
11: Oui, de Pleugriffette.
10: Alors, P... R.
11: Comme ça se prononce, hein, Pleugriffette.
10: Vous pouvez m'appeler, s'il vous plaît?
11: Oui, Pleugriffette, en fait.
10: C'est-à-dire P-R.
11: P-L.
10: P-L.
11: U-G-R-I.
10: E.
11: Deux F-T.
10: Attendez,
9: P-L-E-U.
11: G-R-I-2-F-R-E-U-T-E.
9: Est-ce que vous pouvez aller moins vite?
11: Oui, bien sûr. P-L-E-U-G-R-I-2-F-E-T-E.
9: Plus Griffette. Plus Griffette.
11: Plus Griffette. Avec deux T, donc deux F, plus Griffette.
9: Alors, P comme papa.
11: Non. Excusez-moi. P comme Pierre.
9: Si vous voulez, P comme Pierre. L comme... Allô?
11: Ben non, c'est à vous, là. Je passe la main.
9: Alors, L comme Lionel.
11: Je préférerais éviter, monsieur.
9: C'est-à-dire?
11: Attendez, monsieur, quand même. Attendez, nous, on fait de la sécurité. Vous me dites L comme Lionel. Pardonnez-moi.
9: Écoutez, je ne sais pas quel est votre objectif, là, actuellement, mais...
11: Mon objectif est d'assurer la sécurité du maire de Plus-Griffette.
9: Oui, mais la sécurité de monsieur Plus-Griffette, ça, c'est votre...
11: Non, le maire travail, de Plus-Griffette.
9: Exactement. Mais d'un autre côté aussi, il me faut des informations.
11: D'accord, mais je ne peux pas tout vous donner au téléphone, vous comprenez, monsieur.
9: Bon, alors, comment on écrit Plus-Griffette?
11: P-L-E-U-G-R-I.
9: D'accord, P comme Pierre.
11: Oui, monsieur.
9: L comme...
11: Lafayette.
9: Alors, E comme...
11: Attendez. Là, c'est un problème. C'est peut-être pas un problème pour vous, mais c'est un problème pour moi. E comme E, quoi. Vous voyez, quoi, E. C'est difficile, non? E comme œuf.
9: E comme
11: œuf.
9: J'ai pas compris, monsieur.
11: Œuf. C'est un œuf.
9: C'est-à-dire?
11: Un œuf.
9: D'accord. Ok. Et ensuite?
11: O.
9: O.
11: Comme œuf.
9: J'ai pas compris.
11: Comme un œuf.
9: Comme un œuf. O comme un œuf.
11: Oui.
9: Malheureusement, un œuf, ça commence pas par un O.
11: Ça commence par quelle lettre?
9: Écoutez, vous venez de me dire ça commence par un E.
11: Excusez-moi, j'étais mauvais en orthographe, c'est tout. Bon.
9: C'est pas question d'être mauvais en orthographe. Quand j'essaie de vous appeler comme L comme Lionel, vous me dites non.
11: Bon, d'accord, L comme Lionel.
9: Maintenant, soyons raisonnables.
11: D'accord, je valide votre
9: L. Quel est le titre de votre appel?
11: Je valide Lionel. Voilà, comme ça, on est quitte.
9: Alors, P comme Pierre, L comme Lionel, E comme œuf, vous m'avez dit?
11: Oui.
9: Alors, ensuite?
11: O comme œuf.
9: Je vous souhaite une bonne journée. Au revoir.
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13: Coiffure, bonjour.
0: Oui, bonjour, monsieur. C'est le salon de coiffure.
13: Oui.
0: Dites-moi, est-ce que vous faites des permanentes?
13: Oui.
0: Des balayages, là aussi?
13: Oui.
0: Ah, vous faites des balayages?
13: Également, oui.
0: Parce que je suis juste à côté de vous, là, au 5, moi.
13: Oui.
0: Vous êtes au 3.
13: Oui, c'est ça.
0: Si vous faites des balayages, vous ne pouvez pas venir devant chez moi.
13: Hein? Venir devant chez vous?
0: Parce qu'il y a un chien qui a fait une grosse merde devant la maison.
13: Ah non, je suis désolé, je suis tout seul cet après-midi.
0: Vous venez de me dire que vous faisiez des balayages?
13: Mais c'est un salon de coiffure ici.
0: Mais oui, mais...
13: Je suis tout seul cet après-midi.
0: Mais vous venez maintenant.
13: Mais enfin, c'est pas mon travail, je vais quand même pas aller balayer devant votre porte.
0: Mais monsieur, il y a une merde de chien qui trône devant l'entrée.
13: Bon, écoutez, je suis désolé, mais je ne peux pas.
0: Écoutez, nous, on a une raclette, si ça peut vous aider.
13: Non, j'ai du travail.
0: J'appelle la police.
13: Et c'est ça. Coiffure, bonjour.
11: Oui, bonjour, monsieur, adjudant de la place Gendarmerie Nationale.
13: Oui.
11: C'est le salon de coiffure qui se trouve aux 3 rue du Port.
13: Oui, c'est cela.
11: Oui, bonjour, on vient d'être appelé par monsieur Ledoux, qui se trouve être votre voisin situé au 5.
13: Oui, il m'a appelé pour aller balayer devant la porte.
11: Il paraît que vous avez un chien et que ce chien aurait fait un étron juste devant la porte, empêchant ce monsieur et sa femme de sortir de chez eux.
13: Oui, il m'a demandé d'aller balayer. Seulement, je ne peux pas cet après-midi, je suis tout seul.
11: Mais je comprends, mais bon, ces deux personnes sont âgées, elles ont des rendez-vous à des clubs d'anciens, donc...
13: Oui.
11: Je leur dis de vous rappeler, hein.
13: Oui.
11: Merci.
13: Au revoir. Coiffure, bonjour.
0: Oui, c'est encore nous.
13: J'arrive, hein.
0: Ah, vous voulez bien le faire?
13: Ben oui, j'ai pas le choix, la gendarmerie vient d'appeler, donc j'arrive.
0: Ah ben écoutez, c'est gentil. Ils vous ont dit aussi pour le petit service en plus, non?
13: Quel service en plus? Écoutez, je suis tout seul.
0: Non, mais il y en a pour 2 minutes, c'est pour la vaisselle.
13: La vaisselle?
0: Oui.
13: Non, mais c'est une plaisanterie ou quoi?
0: Pardon?
13: Mais on est un salon de coiffure, pourquoi j'irais faire la vaisselle? Je vais aller voir la mère de chien, c'est déjà très gentil de ma part.
14: Voilà.
13: Attendez, moi je suis coiffeur, je fais pas la vaisselle des voisins, ou j'en ai rien à faire, moi.
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15: Allô.
4: Bonjour madame, c'est bien le restaurant?
15: Ouais.
4: Monsieur Martin à l'appareil, ce serait pour réserver pour les repas gratuits.
15: Mais quel repas gratuit?
4: Bah ils l'ont dit à la radio, du 1er au 15 juin, au resto il y a un repas acheté, un repas offert.
15: Bah non, hein, on s'est payé le repas au prix normal.
4: Ah ouais, donc là si on vient manger chez vous, on paye?
15: Bah bien sûr, ouais.
4: Oulolo,
15: c'est comme ça le resto. Y a pas une loi qui dit qu'on doit forcément du 1er au 15 vous faire moitié prix, hein?
4: Ah bah je crois que si.
15: Mais non.
4: En plus, on est venu déjeuner chez vous, c'était il y a 4 mois, on était 4 et on avait payé les 4 repas.
15: Bah ouais, normal.
4: Ce qui veut dire que là si on revient à 4, on paye pas.
15: Et pourquoi?
4: Parce qu'on avait déjà payé 4 repas la dernière fois. Donc
15: et
4: là...
15: alors, enfin, mais on va se calmer là, 2 secondes. Ça veut pas dire que si vous avez bouffé là il y a 4 mois, on va vous faire 4 repas gratuits. Hein.
4: Ah ouais, donc on a payé 4 repas en trop, quoi.
15: Mais vous avez rien payé en trop. Arrêtez de rêver là.
4: Bah si, parce que si on
15: écoutez-moi
4: a.
15: Écoutez-moi 2 secondes. C'est pas rétroactif sur ce que vous avez mangé il y a 4 mois, monsieur.
4: Voilà, bah ça, si vous me l'aviez dit il y a 4 mois, j'aurais compris.
15: Mais personne n'était au courant il y a 4 mois qu'il allait y avoir ça.
4: Non, mais parce que là, si j'avais su, je vous aurais payé que la moitié il y a 4 mois.
15: Mais qu'est-ce que vous me racontez? Bon, vas-y, c'est bon là.
4: Bah vous comprenez, vu qu'il y a un acheté.
15: Non, je comprends pas.
4: Ah, bah alors, prenez une calculette, je vais vous expliquer.
15: Mais y a pas à prendre des calculettes, vas-y.
4: Mais si, non, vous faites 4 divisé par 2.
15: Mais on s'en fout de votre 4 divisé par 2.
4: Bon bah je vous le donne, ça fait 2.
15: Oh, on va arrêter là. Vous avez qu'à venir voir les patrons, ils vont vous l'expliquer.
4: Non, vous savez quoi, on va faire simple. Vous me remboursez les 4 repas.
15: Oula.
16: Ah. Bah, allô?
4: Bonjour monsieur.
16: Bah, je vous rembourse rien du tout, enfin, je suis pas l'armée du salut, hein.
4: Ah bah oui, mais il fallait prévenir, parce
16: mais
4: que...
16: Il fallait prévenir, mais c'est n'importe quoi, enfin.
4: Bah oui, mais enfin, vous inquiétez pas, je vais passer pour le remboursage.
16: Bah le remboursage, oui le remboursage déjà, on dit pas ça, le remboursage, c'est pas français.
4: Si, le remboursage, c'est quand on rend l'argent.
16: Oui, non, le remboursage, c'est quand on rend l'argent, non, le remboursage, ça n'existe pas, c'est le remboursement, voilà.
4: Bah non.
16: Donc déjà, quand vous apprendrez à parler, et puis...
4: Je m'excuse, mais remboursement, je crois pas, hein.
16: Bah remboursement, je crois pas, non mais...
4: Bah ma grand-mère est prof de français, donc je sais.
16: Votre grand-mère est prof de français, bah vous devriez retourner la voir.
4: Je peux pas, elle est en cours, là.
16: Bon.
4: Ou alors, vous me faites un reconnaissage de dette alimentaire.
17: Non, mais ne comptez pas ce que je vous rembourse, hein.
4: Et bonjour, madame.
17: Alors, c'est pas bonjour, madame, bonjour, monsieur.
4: Admettons.
17: Bon, attendez, monsieur. Vous êtes venu manger quand? Il y a 4 mois.
4: On est d'accord.
17: Vous êtes venu manger, vous avez payé 4 repas.
4: Voilà, donc ceux-là, il faut les rembourser.
17: Mais je ne vais pas vous rembourser des repas que vous avez pas pris.
4: Ah si, il y a 4 mois, on les a pris, des repas.
17: Oui, mais vous avez mangé, monsieur.
4: Ouais, mais comme vous nous avez pas prévenu que vous feriez pas les repas gratuits 4 mois plus
17: mais
4: tard.
17: Monsieur, je n'ai pas à vous dire je fais des repas gratuits.
4: Bah non, au contraire. Vous auriez dû me dire que vous faisiez pas les repas gratuits.
17: Et à qui vous avez parlé en payant la que vous alliez revenir pour manger gratuitement?
4: Oh bah à personne.
17: Ah mais à personne?
4: Bah oui, ça me semblait logique qu'on allait revenir.
17: Et alors bah on va pas vous rembourser 4 repas.
4: Non, d'ailleurs ça fait 8 repas en tout.
17: Mais quoi 8 repas?
4: Bah les 4 achetés plus les 4 non offerts.
17: Bon, je vous passe mon épouse parce que je... Voilà.
4: D'accord, donc ça c'est le monsieur que j'avais avant, c'est ça?
18: Oui.
4: Ah bah rebonjour monsieur.
18: Vous avez un papier, vous avez quelque chose qui prouve que vous avez des repas gratuits?
4: Oui.
18: Non. Oui, alors venez avec votre papier comme quoi vous avez des repas gratuits.
4: Donc je marque quoi? Je marque 4 repas gratuits.
18: Ah non, vous marquez rien du tout. Vous venez avec un papier qui prouve.
4: Non, mais je vous le fais le papier. Dites-moi ce qu'il faut écrire.
18: Ah ben vous pouvez le faire, mais si c'est pas nous qui l'avons fait, qu'on prenez bien monsieur, qu'on s'en fout.
4: Ah, alors dans ce cas, vous prenez un papier et moi je vous dis ce qu'il faut écrire.
18: Non mais...
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19: Magasin de Châle République, bonjour.
0: Allô?
19: Oui?
0: C'est le magasin des surgelés.
19: Oui?
0: Bonjour, madame.
19: Bonjour.
0: Je dois faire mes commissions, vous savez, parce que je vais être un peu malade et on m'a dit de prendre mes provisions pour la semaine, voyez-vous?
19: Oui?
0: Je voudrais savoir, est-ce que vous avez des haricots?
19: Oui, bien sûr.
0: Ah, alors, haricots, je note. Des arotes. Des arotes.
19: Des carottes?
0: Oui.
19: Oui.
0: Ah bon, très bien. Je vais essayer de tout prendre chez vous. Comment s'appelle les topinambours? Non, j'ai pas besoin, c'est trop dur, puis c'est pas surgelé.
19: Alors ça, par contre, j'ai la purée de topinambours.
0: Ah. Est-ce que vous avez des poireaux?
19: Des poireaux, oui.
0: D'accord. Des tomates?
19: Oui, des tomates aussi, oui.
0: Très bien. Des hommes?
19: Pardon?
0: Des hommes.
19: Vous avez demandé quoi?
0: Des hommes.
19: Des pommes?
0: Oui.
19: Ah non, la pomme, ça ne se congèle pas du tout.
0: Ah voilà. Alors, pas de hommes, mais est-ce que vous avez des oires?
19: Non, non plus.
0: Ah bon? Ça
19: ne
0: se congèle pas non plus?
19: Non. Hein,
0: pour faire les oires au chocolat?
19: Non, on n'a pas de poire, non.
0: Bon. Et est-ce que vous avez des haillassons?
19: Non, non plus, madame.
0: Vous n'avez pas d'haillassons?
19: Non.
0: Bon. Alors, j'allais oublier le plus important parce que je vais rester quand même essayer de pas sortir de chez moi et ça, il m'en faut si je dois passer l'hiver toute seule à la maison. Est-ce que vous auriez des aubes?
19: Alors, des zobes, c'est-à-dire ?
0: Vous savez, les zobes avec les ouilles. Ça se... On mélange ça avec les ouilles.
19: Non, je vois pas de quoi vous me parlez.
0: Ben, vous savez, c'est un fruit. Il y a trois fruits en un fruit.
19: Non, ça ne me dit rien du tout.
0: Aux Seychelles, il y en a beaucoup. C'est-à-dire que vous avez à la base du zob, il y a toujours deux ouilles.
19: Alors là, je vois pas du tout. Hein. Bah puis tout ce qui est fruit exotique, je pense que ça doit nous. On...
0: Parce que voyez-vous, ils font quelque chose avec ce fruit-là. Avec le zob là, et les ouilles, voyez-vous, ils arrivent à faire un jus avec.
19: À faire un jus, d'accord.
0: Qui est congelé.
19: D'accord. Non, mais j'ai pas, hein, non.
0: Ah ben non, celui-là, on le trouve qu'à la banque du sperme.
19: Non, mais n'importe quoi, hein. Non, mais je vois pas le rapport avec les surgelés, madame.
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14: Allô, bonjour.
4: Bonjour, monsieur. C'est bien le rempailleur ?
14: Oui.
4: Je vous ai envoyé un rempaillage par la poste la semaine dernière.
14: Vous n'aurez pas dû, parce que nous, ici, les facteurs, ils perdent tout.
4: Oh, bah, moi, il y avait marqué qu'il est arrivé.
14: C'est quoi comme chaise que vous avez renvoyée ?
4: Comment ça, comme chaise ? Non, non, c'est un chat siamois adulte.
14: Un chat ?
4: Du coup, je voulais savoir combien de temps il vous fallait pour faire rempailler mon chat.
14: Un chat, on peut pas rempailler un chat. Ouais, c'est un taxidermique pour les bêtes.
4: Ah, bah, excusez-moi, mais alors, moi, je veux bien aller à un taxidermique, mais il faudrait me rendre mon chat d'abord.
14: Ah, bah, non, moi, je vous dis, j'ai pas de chat. Ah, nous, on est rempailleur de chaise, on est pas rempailleur de bêtes, hein.
4: Rempailleur de chèvres ?
14: Mais non, pas des chèvres. Des chaises, du canage.
4: Du canard ? Alors, excusez-moi, mais si vous faites les chèvres et les canards...
14: Non, on fait pas les chèvres ni les canards, les chaises.
4: J'ai mon beau-frère qui est à côté, je lui explique. J'ai le monsieur là, au téléphone.
14: Non, c'est une dame.
4: Il fait des chaises en canard.
14: Non, en canage, des chaises.
4: Il me dit qu'il fait des chèvres et des canards, et soi-disant...
14: Non, je fais pas de chaises ni de canards, on fait des chaises.
4: Et soi-disant, il ferait pas les chats.
14: Mais non, on fait pas de bêtes. Vous pouvez venir voir à la maison si vous voulez.
4: Vous allez m'asseoir sur une chèvre, vous allez me servir un petit café.
14: Mais pas une chèvre, une chaise. Qu'on s'assoit dessus qu'on fait.
4: Écoutez. Ah bah j'ai entendu une chèvre.
14: Ah bah non, il y a pas de chèvre.
4: Ah bah j'ai entendu une chèvre derrière.
14: Bah j'ai pas, il y a pas de chèvre, alors moi je sais pas du si vous avez entendu une chèvre.
4: Ah bah écoutez, je... Ah bah ça recommence.
14: J'ai entendu, mais chez nous, il y a pas de chèvre.
4: Alors pourquoi on entend une chèvre s'il y a pas de chèvre?
14: Oui, je l'ai entendu, mais moi j'ai pas que ça qu'à faire, je vais aller travailler.
4: Ah bah moi non plus j'ai pas que ça qu'à faire.
14: Mais nous on n'empaille pas les animaux, je vous dis. Rempailleur de chaises, des fauteuils.
4: Ah parce qu'en plus vous faites les chevreuils.
14: Mais non.
4: Les canards, les chèvres, les chevreuils et pas les chats.
14: Mais non, c'est pas des chevreuils, vous comprenez rien. Bon, nous on n'a pas que ça qu'à faire.
4: Ah bah moi non plus j'ai pas que ça qu'à faire, moi j'aimerais bien récupérer mon chat.
14: Vous pouvez passer.
4: Non mais je vais venir et puis entre temps vous allez déguiser mon chat en chevreuil ou en chat ou.
14: Ah non, allez.
4: Jurez que vous allez pas déguiser mon chat en chevreuil.
14: Bah je peux vous le jurer, moi j'ai pas que ça qu'à faire, je vais travailler.
4: Ah, bah, puisque vous avez que ça qu'à faire.
20: On reste dans le téléphone, non.
4: Ah. Oui, oui, bonjour madame, voilà, comme j'expliquais.
20: Mais vous, soudainement ou quoi? Je parle plus de chat, monsieur. Bah, de toute façon, si tu l'as envoyé, ton chat.
4: Oui.
20: Il a bien été envoyé quelque part.
4: Ah, bah, il a été livré, oui.
20: Je ma gueule, non, il a pas été livré ici. Il m'a abroyé de ton chat.
4: Excusez-moi, mais
20: oui, j'en ai rien à foutre de la chat. Vérifie déjà avant de passer où c'est qu'il a été livré.
4: Ah, bah, où c'est qu'il a été livré, c'est qu'il a été livré chez vous.
20: Je fous de la gueule de moi, t'es moitié fou, tout, c'est cool, là, du matin. Alors.
4: Non, mais je vous préviens, je vois quelqu'un chez vous avec un manteau en chat, je vais vite faire le rapport, hein. Ça, j'aurais dû écouter mon beau-frère. Hein.
20: Pourquoi?
4: Bah, parce qu'il m'avait dit, méfie-toi, on dit menteur comme un rempailleur, etc.
20: Il a comme disait ton beau-frère, là, qu'à faire comme toi. Faut pas les couilles, je te dis.
4: Moi, je vais appeler la police, hein, si c'est ça. Hein.
20: Bah, appelle la police, recule. Tu commences à me casser les couilles, je te dis. Tu commences à m'énerver. Va jouer ailleurs.
4: Ah, bah, vous voyez, pendant que vous me parliez, là, à l'instant, je viens d'appeler la police, ils arrivent.
20: Ouais, t'as raison.
4: Vous les entendez, là, ils arrivent?
20: De quoi? Bah oui. Ouais, d'accord. Allez, va jouer, guignol.
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21: Allô ?
22: Oui, bonjour monsieur. Monsieur.
21: Oui ?
22: Oui, bonjour, c'est la mairie à l'appareil.
21: Oui ?
22: La délégation du commerce international. Mais je vous entends mal, c'est la télévision qui est si forte, hein ?
21: Oui, ça va.
22: C'est la télévision qu'on entend ?
21: Ah ben, je mets des informations.
22: Écoutez, monsieur, on vous appelle parce que les gens trouvent que vous écoutez la télévision trop fort.
21: Ah, mais et pourtant, je mets doucement, je ne vois pas qui se plaint.
22: Tout le monde, hein. Là, vous l'écoutez doucement, là.
21: Oui, voilà.
22: Vous pouvez la mettre un peu plus fort, s'il vous plaît.
21: N'écoutez pas.
22: S'il vous plaît, oui. Encore plus fort. Allô ?
21: Voilà, c'est plus fort. Bon. Je suis à fond, là.
22: Vous êtes à fond ?
21: Oui.
22: Bon, je vous passe, monsieur le maire. Hein. Merci. Allô ?
21: Oui ?
22: Bonjour, monsieur.
1: Bonjour.
22: Monsieur le maire, l'appareil.
1: Comment?
22: On va vous demander de laisser la télévision très, très fort.
1: Ah ben oui, mais là je peux pas plus. Hein.
22: Vous pouvez absolument pas mettre plus fort.
1: Comment?
22: Vous pouvez pas mettre plus fort, là?
1: Non, je peux pas, c'est à fond, là. Alors, vous voyez que je peux pas dépasser le son.
22: Alors, vous m'entendez, là?
1: Comment?
22: Est-ce que vous pouvez aller chercher votre voisin?
1: Et pourquoi faire?
22: Vous lui dites que c'est le maire qui veut lui parler. Laissez bien la télévision comme c'est, à fond, hein?
1: Comment?
22: Laissez bien la télévision très fort et allez chercher votre voisin.
1: Voilà, et le voisin, pourquoi faire?
22: Parce que je veux lui demander quelque chose.
1: Attendez, je vais voir s'il est là.
22: Merci, monsieur. Ah. Allô.
2: Allô.
22: Oui, bonjour monsieur.
2: Bonjour.
22: De la place, attaché culturel à la mairie.
2: Oui.
22: Nous sommes avec monsieur le maire. Vous pouvez demander à monsieur Casamata, s'il vous plaît, de remettre le son de la télévision à fond comme il l'avait auparavant.
2: Ah, parce qu'il a baissé.
22: Oui.
2: Bah écoutez, nous, moi j'habite juste à côté. Hein. J'ai le mur qui vraiment donne à côté dans la pièce.
22: Oui.
2: Bon, oui, ça arrive qu'on entende un peu la télé, mais enfin, c'est pas...
22: Bon, parce qu'il vient de nous expliquer qu'il était obligé de le mettre très fort parce qu'il vous entendait la nuit, bon, vous voyez ce que je veux dire, pousser des cris, etc.
2: Ah non, ça m'étonnerait parce qu'à côté, c'est notre salon, on dort pas à côté, donc...
22: Bah, c'est ce qu'il nous dit, hein.
2: Ah bon?
22: Est-ce que vous pouvez lui demander gentiment, bien entendu, de faire une expérience là, de mettre sa télévision à fond?
2: Oui.
6: Vous pouvez mettre à fond la télévision pour voir?
2: C'est à fond. Là, c'est à fond. Vous
22: non.
2: Nous entendez pas, vous? Vous nous entendez la nuit ou des fois ou... Quand il y a des matchs de foot ou quoi vous... Non. Bon, il n'entend rien, monsieur.
22: Bon, alors écoutez, je vais vous demander de faire un effort pour qu'il vous entende. Je vais vous expliquer pourquoi. C'est parce que, bon, on peut parler franchement.
2: Là, je vous écoute.
22: Il voudrait bien profiter de la nuit, ce que, bon, vous voyez ce que je veux dire, quoi.
2: Oui, d'accord. Mais écoutez, enfin même s'il nous entendait, ça serait pas possible parce que nous on à côté c'est un salon.
22: Vous pouvez pas faire ça dans le salon.
2: Il y a une cloison, c'est vrai que c'est notre salon de l'autre côté, mais nous on dort dans la chambre qui est à l'autre bout de l'appartement.
22: Et vous pouvez pas
2: même
22: le faire
2: si on faisait des cris la nuit, ce serait dans notre chambre donc
22: Mais est-ce que vous pouvez pas le faire dans votre salon?
2: Oh, ça peut arriver, mais enfin c'est rare quoi.
22: Mais là, il faudrait le faire pour lui.
2: Mais je comprends pas le but de votre démarche en fait.
22: Il nous a demandé s'il pouvait vous entendre la nuit avec votre femme.
2: Attendez, non mais... Attendez, là, je comprends pas bien.
22: Bah, demandez-lui, il va vous expliquer. C'est nous appeler pour ça, nous.
2: Ah, il vous a appelé pour ça?
22: Bah oui.
2: Ah, bah écoutez, je sais pas quoi vous dire. Moi, je vais pas... Si vous voulez, je vais faire une vidéo. À ce moment-là, je vais la donner à monsieur, mais...
22: Non, mais faut pas, peut-être pas exagérer, on vous demande pas. Non.
2: Ah. Bah écoutez, je sais pas. Monsieur, vous voulez nous entendre la nuit avec ma femme?
6: Mais non, alors pas ça, il nous voit pas.
2: Non, j'hallucine.
1: Allô?
22: Allô?
1: Oh là là, mais qu'est-ce que c'est cette histoire aujourd'hui?
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24: Bonjour.
4: Bonjour madame, c'est bien la droguerie?
24: Oui, c'est oui.
4: J'ai acheté de l'insecticide chez vous, il n'est pas homologifié du tout.
24: Le mieux c'est que vous le rameniez, vous barrierez, c'est étonnant. Mais bon,
4: ah bah moi j'ai mon beau-frère qui est médecin, je peux vous dire qu'il m'a confirmé que c'était pas bon.
24: Qu'est-ce qu'il y a de médecin? Pourquoi vous avez mis un médecin avec?
4: Si vous voulez, j'ai voulu traiter mon fils qui avait des poux. Et alors...
24: Non mais attendez monsieur, c'est pas fait du tout pour les humains. Si vous précisez pas que c'est pour mettre sur quelqu'un, vous passez ce soir, comme ça on verra.
4: Oui et puis hop, entre temps vous allez faire disparaître tous les antipoux des rayons.
24: Ah pas du tout monsieur,
4: Oulala.
24: Ça passait dans 5 minutes si vous voulez, j'ai pas l'habitude de tromper mes clients alors. Non.
4: Oui, bon, puis vous allez changer les étiquettes, etc.
24: Mais non monsieur, enfin attendez, vous prenez pour un idiot ou quoi?
4: Non bon oui.
24: D'habitude, ça fait 31 ans que je suis commerçant, je suis quand même pas idiot à ce point-là, je vais pas changer exprès pour vous embêter.
25: C'est quoi ton produit?
24: Un produit pour les poux.
25: On n'a pas de produit pour les poux.
24: Voilà, ma femme veut dire.
4: Bah vous n'en avez plus, comme par hasard.
25: On n'a jamais eu, c'est en pharmacie pour
4: ah bah tiens.
24: Oui, ma femme vous répond.
25: C'est en pharmacie.
24: Je vous dis.
4: Ah bah vous me le dites maintenant, oui, mais enfin excusez-moi parce que.
24: Bon, alors, ça commence à bien faire. Vous ramenez la bombe, monsieur, ok?
4: Ok, alors, je rapporterai aussi la note pour la perruque que j'ai dû acheter à mon fils.
24: Et bien sûr. Bon, vous venez avec le produit.
4: Plus la facture de l'esthéticienne, parce que je lui ai fait tatouer des sourcils, vu que les siens étaient tombés.
24: Je m'en fiche. Vous ramenez la facture que vous voulez, mais je m'en fiche. C'est bon.
25: Allô?
4: Ah, bah, c'est monsieur.
25: Non, non, qu'est-ce qui est marqué sur la bombe? C'est marqué quoi? Au revoir, madame.
4: Pourquoi vous me dites au revoir, madame?
25: Mais je suis une cliente au magasin.
3: magasin. Je vous réponds, je réponds. J'ai dit au revoir à ma cliente, j'ai quand même le droit de dire au revoir à ma cliente.
4: Oui, mais enfin, je vois pas de quel droit vous me dites au revoir, madame.
3: Il est pas possible. Eh ben, vous revenez au magasin avec la bombe et on en discutera.
4: Plus, c'est ce que je vous dis, la facture du docteur.
3: Mais non, mais on s'en fout. On vend pas de bombes pour mettre sur la tête des enfants. Vous êtes complètement malade. C'est tout, ils n'en plus rien si vous êtes malade, hein.
4: Oh, bah tiens, alors ça va être ma faute.
3: On est droguistes, on n'est pas des pharmaciens.
4: Droguistes vous-même, de quoi vous me traitez, là?
3: Qu'on est droguiste, alors vous n'allez pas nous apprendre notre métier. Il faut être malade de mettre des produits à puce sur une chevelure d'enfant.
4: Ah bah, il n'y a plus de chevelure, c'est ça le problème.
3: Il n'y a plus de chevelure, forcément.
4: Non mais, si vous êtes contre les enfants, c'est votre droit,
3: mais
4: après.
3: Mais on n'est pas contre les enfants.
4: Mais... Non mais je respecte, hein, vous avez le droit d'être en photophobe.
7: Monsieur.
4: Ah bah, c'est encore la dame.
7: Vous utilisez un produit insecticide pour mettre dans les pièces sur la tête de votre fils, qu'est-ce que je lui peux? C'est vous qui n'avez pas utilisé le produit comme il faut.
4: Ah bah, attendez, je vais vider toute la bombe d'insecticide sur la tête.
7: Monsieur, vous allez sur Internet.
4: Ah bah, ça y est, la faute d'Internet.
7: Et, monsieur, bon.
3: Vous êtes en retraite peut-être.
4: Comment vous savez?
3: Parce que vous n'avez rien à faire apparemment. Alors je mets un numéro de téléphone.
4: Parce que j'ai chiffré le préjudice.
3: Votre numéro de téléphone.
4: J'ai dû acheter quand même une perruque.
3: J'ai rien à faire, je veux votre numéro de téléphone, c'est pas compliqué.
4: Alors 06 06 06.
3: 06 06 06 après.
4: 06 06 06.
3: Non mais c'est soit un canular, soit un malade. Vous êtes quoi des deux?
4: Les deux.
3: Vous êtes débile.
4: Alors oui aussi.
3: Alors vous êtes monsieur comment?
4: Monsieur Martin.
3: Mais si on a ça, tous les hommes s'appellent Martin.
4: Ah bah merci.
3: Votre numéro de téléphone?
4: Alors votre numéro de téléphone?
3: Non, le vôtre.
4: Oui, le vôtre, oui.
3: Non, le mien je le connais.
4: Bah alors pourquoi vous me le demandez?
3: Vous êtes complètement malade, hein. Non mais c'est ça, hein. Vous êtes un malade.
4: Bah merci.
3: Alors vous au magasin avec la bombe.
4: Oui, et puis vous allez la faire disparaître, je vous vois venir.
3: Mais bien sûr,
7: on sort le produit, on va pas la faire disparaître.
3: C'est vous qui avez le produit, on va peut-être pas faire disparaître la bombe que vous avez entre les mains.
4: Non mais je vois le tableau, ça va être hop, écran de fumée, disparition dans un chapeau.
3: Ah oui, c'est ça, on fait des tours de magie au magasin. Ah bah ça c'est sûr.
4: Ouh, attendez, je connais cette voix.
3: Ah, depuis 31 ans, on n'avait jamais entendu ça encore, hein.
4: David Copperfield?
3: Ok, c'est du grand n'importe quoi.
4: Garcimore?
3: Vous êtes complètement débile.
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10: Mairie de Gloire-Oulès, bonjour.
0: Allô, c'est le commissariat.
10: Non, c'est la mairie.
0: Oh mon Dieu, j'ai fait une erreur, madame. Mais vous pouvez peut-être m'aider.
10: Oui.
0: Madame Lamolle, à l'appareil, rue du Rhin, j'habite là.
10: Oui.
0: Parce que j'ai fait un pas en arrière dans l'escalier parce que j'avais fait tomber quelque chose de mon sac. Et en reculant, je me suis assis en tombant sur le facteur, le monsieur de petite taille, là, vous savez.
10: Je connais pas.
0: Vous connaissez pas le facteur? Attendez, parce que il est coincé. Je suis assis sur lui, puis il est coincé. Et attendez, je vais essayer d'approcher le téléphone de sa bouche, parce que... Attendez.
10: Mais il est coincé où?
23: Allô?
10: Oui.
23: Allô?
10: Bonjour.
23: Oui, bonjour, Gaspillard, l'appareil. Vous m'entendez, là?
10: Oui.
23: La dame, elle est quand même âgée, et elle est assise sur moi, là, sur mon nez. Et je suis coincé avec mon nez, qui est donc mal placé, quoi, on va dire, hein, sous la robe de madame.
10: Et vous ne pouvez pas vous relever?
23: Ah bah, j'ai mon nez qui est coincé dans le postérieur de madame, avec tout le respect que je lui dois, mais là, je sais pas quoi faire, hein.
10: Ah mince, c'est où? Vous êtes où?
23: Ah ben là, c'est son postérieur, quoi, dans l'arrêt des fesses, quoi.
10: Non, mais je veux dire où? C'est à quelle adresse?
23: Eh ben, c'est rue du Rhin.
10: Mais quel numéro?
23: Ah, au 33.
10: 33, oh, rue du Rhin. Oh,
23: elle a des flatulences, en plus.
10: Aïe, aïe, aïe. Écoutez, j'appelle tout de suite les pompiers, que quelqu'un vienne très, très vite.
23: Oh non, n'appelez pas les pompiers, parce que c'est embarrassant pour moi, hein. C'est
10: mais
23: pas les
10: nous, on peut pas envoyer quelqu'un d'autre. Qui c'est que vous voulez que j'envoie?
23: Non, mais si vous pouvez me dire comment je peux faire pour sortir de là, parce que la dame, comme je vous ai dit, avec la chaleur, là, j'ai rien contre les dames, hein.
10: Non, mais
23: avec la chaleur, ça cocotte, hein, quand même, là-dedans, hein.
10: Mais écoutez, quelqu'un doit venir vous dégager.
23: Et je peux vous passer la dame, vous pouvez lui demander si elle peut contrôler un peu ses flatulences, si c'est possible, hein, parce
10: que... Mais ça, moi, je peux pas le lui dire, vous
23: attendez.
10: Vous rendez compte?
23: Ben, si, vous pouvez lui dire. Attendez, je vous la passe, hein.
10: Il veut que moi je lui dise à la dame qu'elle contrôle ses
0: flammes. Allô?
10: Oui.
0: Oui.
10: Écoutez, j'appelle tout de suite les pompiers, on vient vous dégager, hein.
0: N'appelez pas les pompiers parce que je veux pas qu'on me voie comme ça, j'ai certain âge, hein.
10: Elle veut pas qu'on la voie comme ça. Mais qu'est-ce que vous voulez qu'on fasse alors?
0: Attendez, je vous passe le facteur.
10: Mais c'est...
23: Allô?
10: Oui.
23: Oh non, hein, non, il faut lui dire quand même parce que c'est insupportable.
10: Mais monsieur...
23: Oh, attendez. Levez-vous, madame, comme ça. Attendez, elle se lève un peu. Ça y est, j'arrive. Attendez. Oh, ça y est. Vous m'entendez?
10: Oui.
23: Il est sorti. Je vous le passe. Allô?
10: C'est bon, vous êtes dégagé?
23: Oh oui, vous savez pas d'où je sors, là. Oh là. Attendez, j'ai un truc sur le nez. Qu'est-ce que c'est que ça? Oh, ben, un supposé. J'ai un suppositoire sur le nez?
10: Non.
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8: Bonjour.
4: Bonjour monsieur, c'est bien le salon de coiffure?
8: Oui.
4: Monsieur Martin à l'appareil, les produits capillaristes Martin.
8: Oui.
4: Je vais vous apporter notre nouveau produit, c'est du shampoing reconditionnifié.
8: Oui.
4: C'est un procédé exclusif. Je récupère tous les fonds flacons qui vont être jetés dans les hôtels et les salles de sport. Je verse tout ça dans des grands bidons.
8: Oui.
4: Gel douche, shampoing, crème hydratante, tout ça, hop, on mélange bien. Vous, il faut juste prévoir des flacons vides.
8: J'en ai pas là, des flacons vides.
4: Non mais pas d'urgence, je passe d'ici une heure.
8: J'aurais pas de flacon qui va être vide.
4: C'est pas grave, vous prenez des flacons pleins et vous les videz.
8: Oui, mais attendez, je vais pas vider un shampoing comme ça.
4: Mais si, vous prenez toutes vos bouteilles de produits, vous les videz.
8: Je les mets où?
4: Vous pouvez les mettre dans le bac à shampoing.
8: Oui, bien sûr, je vais les jeter, ouais.
4: Mais non, vous gardez les bacs pleins de shampoing.
8: Ouais, non mais...
4: Comme ça, en plus, vous gagnez du temps sur le shampoingisme. Allô?
11: Bonjour.
4: Bonjour monsieur.
11: Non mais je comprends pas là, moi je vous ai rien commandé aussi.
4: Ah non, pas pour le moment.
11: D'accord.
4: Mais vous me dites d'accord, donc ok, je valide la commande sur l'ordinateur.
11: Non. Non mais je vous ai rien commandé.
4: Bon, vous venez de me dire d'accord.
11: Non, je vous dis d'accord, mais non, je vous ai rien commandé du tout.
4: Je m'excuse, mais si vous me dites d'accord, c'est que c'est d'accord, sinon vous me dites que c'est pas d'accord.
11: Non, il y a pas d'accord, d'accord ça veut rien dire.
4: Ah bah d'accord, ça veut dire d'accord.
11: Bah non.
4: Bah si, c'est comme ok, ça veut dire ok, et pas ok, ça veut dire pas ok.
11: Bah là vous me forcez, on est bien d'accord.
4: Ah bah non, là on n'est pas d'accord. En fait vous inversez à chaque fois.
11: Oh lolo.
4: On était d'accord.
11: T'as rien signé de toute façon.
4: Et c'est reparti.
8: Oui.
4: C'est un autre monsieur.
8: Non, c'est madame.
4: Si vous voulez. Donc, vu qu'on est d'accord, je passe.
8: Non, mais moi, ça m'intéresse pas vos flacons, là.
4: Ah non, mais les flacons, c'est vous.
8: Qu'est-ce que vous racontez, là?
4: C'est ce que je disais. Moi, je passe vous remplir vos flacons avec mon mélange de produits capillaristes.
8: Ah, mais vous allez pas me déposer de produits. J'en veux pas de vos produits.
4: Bah, pardon, mais en plus, mes produits, ils sont forcément mieux que les vôtres.
8: Pourquoi ce serait mieux que mes produits à moi?
4: Parce que nous, c'est un cocktail de produits capillaristes. Donc, c'est à la fois shampoing, démélifiant, hydratiseur, recolorisant. Et tout ça mélangé dans un seul flacon.
8: Mais vous les branlez pour vous laver vos cheveux, c'est tout, hein.
4: Alors merci, mais non merci, pas pour moi.
8: Ah, vous avez pas de cheveux peut-être?
4: Bah c'est pas ça, c'est qu'on n'a pas encore testé, donc on n'est pas sûr du résultat sur les clients.
8: Ah, c'est encore mieux.
4: Enfin, on a testé, mais sur des singes, et il y en a la moitié qui a perdu tous ses poils.
8: Non mais vous me prenez pour... Là je rigole.
4: Oui, oh bah si c'est ça, moi aussi je rigole.
8: Bah attendez monsieur, non mais ça me fait rien, c'est une grosse blague ou quoi alors?
4: Oh mais c'est une grosse blague, oui.
8: Là, mais attendez, je suis en train de passer à la radio, là, non?
4: Oh, mais attendez, la personne qui chuchote derrière vous a tout à fait raison, c'est la radio. Et c'est quelle radio?
8: Oh, mince, attendez, je sais plus, je cherche... c'est Rire et quelque chose, non?
4: Exactement, Rire et quelque chose.
8: Rire et chanson.
4: Ah bah oui, mieux. Bonne journée, au revoir, messieurs.
8: Au revoir.
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16: Fédération internationale des bons, je vous écoute.
17: Bonjour madame.
16: Bonjour monsieur.
17: Les bourses de valeurs.
16: Fédération internationale des bourses de valeurs, c'est ici.
17: Très bien madame, je suis Camille Deledoux et j'aurais aimé savoir comment me fédérer.
16: Alors là, je pense que vous faites une erreur monsieur, parce que Fédération internationale des bourses de valeurs, nos membres ne sont que des bourses.
17: Et vous pouvez me répéter?
16: Nos membres ne sont que des bourses.
17: Oui, c'est plusieurs bourses.
16: Mais ce ne sont que des bourses qui adhèrent à la fédération.
17: D'accord, donc ces bourses adhèrent. D'accord, je comprends bien. Hmm. Mais ce sont en même temps des membres, hein.
16: Ils sont membres ou certaines, quand c'est une deuxième bourse qui est dans un pays, quand il y a deux bourses, la première est membre, la deuxième est associée.
17: Donc la deuxième bourse est associée aux membres.
16: Oui.
17: Eh bien, je vous remercie, madame.
16: Il n'y a pas de quoi.
17: Au revoir, madame.
16: Au revoir, monsieur.
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8: Oui, allô?
4: Bonjour monsieur, je suis bien chez le primeur.
8: Oui.
4: Je me suis permis d'utiliser le nom de votre magasin pour lancer une cagnotte en ligne pour récupérer des sous.
8: Eh ben, mais pourquoi vous voulez utiliser ma...
4: Parce que moi, à la base, je voudrais m'acheter une voiture, mais bon, forcément, si je demande de l'argent pour ça, les gens ne donnent
8: oui,
4: pas.
8: Oui, mais attendez, de quel droit vous utilisez l'enseigne? C'est trop facile.
4: J'ai déclaré comme quoi que vous aviez des problèmes de mise aux normes, d'hygiène, machin truc, qu'il fallait faire des travaux.
8: Surtout dire que j'ai des problèmes d'hygiène et ainsi de suite. Mais vous vous rendez pas compte, je suis un magasin alimentaire, monsieur.
4: Ben justement, c'est comme ça, c'est crédible. Donc, il faudrait que je vienne prendre quelques photos.
8: Non, mais les photos, c'est hors de question. Je crois que vous ne me connaissez pas encore.
4: Non, mais on va faire une petite mise en scène, vous voyez.
8: Non, la mise en scène...
4: Si vous fermez ne serait-ce que 2-3 jours.
8: Non, mais vous fermez 2-3 jours, mais... Non, mais vous avez un cerveau pour réfléchir, là. Un magasin qui ferme 2-3 jours, c'est un magasin qui prend des vacances.
4: Ah oui, bah c'est tout bénef pour tout le monde. Vous avez des vacances et moi, ça me permet de récupérer...
8: Oui, je sens l'arnaque pure et dure.
4: Je vous préparerai quand même une petite pancarte.
8: Non, mais il n'y a pas de pancarte à avoir, monsieur. Vous inquiétez pas, je vous attends tantôt.
4: Comment ça, tantôt?
8: Venez voir tantôt et...
4: Oula, non, attendez, pas du tout. Vous devez confondre. Moi, je ne suis pas monsieur tantôt, je suis monsieur Martin.
8: Et tantôt, vous savez pas que c'est cet après-midi?
4: Non, mais... Alors, pourquoi vous me parlez de ce monsieur tantôt? Peut-être que vous pouvez me le passer.
8: Et monsieur tantôt, mais c'est pas possible. J'ai dit à tout à l'heure, monsieur...
4: Monsieur tantôt, oui, c'est ça.
8: Bah, non, mais... ça, vous ne comprenez pas ça.
4: Ah bah tiens, passez-moi monsieur Tantôt.
8: À Tantôt, plutôt.
4: Alors non, pardon, mais non, je ne suis ni monsieur Tantôt, ni monsieur Plutôt. Non, monsieur Martin.
8: Ah non, mais vous avez encore pas compris. J'ai pas dit de monsieur, j'ai dit à Tantôt.
4: Enfin, excusez-moi, j'ai mon beau-frère à côté qui a tout entendu.
8: Ah non, mais... Mais passez-le-moi, votre beau-frère.
4: Ah bah, attendez. Martin, il y a le monsieur du primeur qui veut te parler.
8: Alors déjà, je suis pas un monsieur, je suis une femme.
4: Je l'ai mis, il est en attente, là, je l'ai mis en secret.
8: Non, j'entends tout, monsieur.
4: Oui, allô?
8: C'est la même voix, monsieur.
4: Pardon?
8: C'est la même voix?
4: Ah non, c'est pas moi.
8: Et vous êtes monsieur?
4: Monsieur Martin.
8: Ah, c'est deux monsieur Martin, alors?
4: Et oui, bah, on est beaux-frères.
8: D'accord. Et vous habitez où?
4: À Martinville.
8: Alors, monsieur Martin, à Martinville.
4: Voilà. Vous êtes monsieur Tantôt?
8: Alors, je suis pas monsieur Tantôt, je suis...
4: Ah, alors vous êtes sans doute monsieur Plutôt?
8: Non, bah non, forcément, et vous n'allez pas plus comprendre que votre beau-frère.
4: Bah si, j'ai très bien compris.
8: Non, non, c'est votre beau-frère qui m'a dit
4: bon,
8: que...
4: Bon, écoutez, passez-moi monsieur Tantôt, je vais voir directement avec lui.
8: Non, mais c'est pas possible.
5: Allô?
4: Ah, vous êtes monsieur Tantôt?
5: Non, il faut arrêter, monsieur, des problèmes d'hygiène, vous vous foutez pas de nous, non? Vous n'avez pas à mettre notre magasin en problème d'hygiène. Si ça ne va pas, on va porter plainte contre vous.
4: Oh bah moi d'abord.
5: Non mais tu vous foutez du monde. Et moi j'en ai rien à foutre. Si vous n'avez pas les moyens de vous acheter une voiture, c'est votre problème.
12: Allô?
4: Oui, allô?
12: J'en ai rien à foutre de vos problèmes. Vous êtes monsieur qui?
4: Monsieur Martin, vous êtes monsieur Tantôt, c'est ça?
12: Non, non, non, je suis pas monsieur Tantôt.
4: Toujours pas, bah j'ai pas de chance.
12: Je vois pas qu'est-ce que vous devez confondre biroute et casse-croûte.
4: Non, alors aucun problème de biroute, j'ai juste mis que pour cause d'hygiène...
12: Pour cause d'hygiène, mais de quel droit vous faites ça? Vous êtes cinglé, non mais attendez, je vous certifie, je porte plainte contre vous.
4: Si je viens cet après-midi, par exemple,
12: vous
4: voyez...
12: J'en ai rien à foutre, je ne peux pas vous voir. Si je vous vois arriver dans ma cour, je vous fous dehors.
4: Ah, et si je me déguise?
12: Je ne veux pas vous voir.
4: Même si je suis déguisé en monsieur Tantôt.
12: Bon, écoute, tu vas fermer ta gueule, hein, tu vas pas venir me faire chier chez moi, hein. Je pourrais te croire, moi j'ai deux chiens, deux berges allemands, tu vas voir ta gueule, elle va sauter, hein.
4: Bon, bah mes amitiés, monsieur Plutôt.
12: Allez, dégage.
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19: Bienvenue. École esthétique coiffure, bonjour.
20: Oui, bonjour.
19: Bonjour, monsieur.
20: Air France à l'appareil.
19: Oui.
20: Nous vous informons que vous avez gagné 16 500 miles.
19: C'est-à-dire?
20: Air France tient à votre disposition 16 500 miles gratuits.
19: Mais ça correspond à quoi? Je ne sais pas ce que c'est.
20: Les heures de vol. Vous savez, quand vous avez un certain nombre d'heures de vol,
19: d'accord.
20: Vous avez des miles gratuits.
19: D'accord, alors qu'est-ce qu'il faut que l'on...
20: Ben, il faut continuer comme ça. Plus vous avez d'heures de vol, vos esthéticiennes et vos coiffeuses, hein, plus elles ont d'heures de vol et plus vous avez des miles gratuits.
19: Et qu'est-ce qu'il faut faire si...
20: Il faut continuer, il faut pas arrêter, il faut augmenter vos heures de vol. Mais enfin, en général, dans les écoles de coiffure et d'esthétique, vous avez rapidement un certain nombre d'heures de vol, hein.
19: D'accord.
20: Qu'est-ce qu'on dit?
19: Oui, je vous dis merci alors.
20: Voilà, merci qui?
19: Merci Air France.
20: Eh ben de rien.
19: Merci monsieur.
20: Au revoir madame.
19: Au revoir.
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26: Oui.
4: Oui, bonjour monsieur. C'est bien la charcuterie?
26: Oui, je vous écoute.
4: Je suis passé chez vous, j'ai acheté un boudin.
26: Oui.
4: Et alors il ne fonctionne pas.
26: Un boudin et il ne fonctionne pas. Attendez, un boudin qui ne fonctionne pas.
4: Bah, c'est-à-dire que moi, je l'ai mis en bas de la porte, là, vous voyez, pour couper l'air froid, et ça n'isole pas du tout du froid.
26: Bah, attendez, c'est pas du boudin noir qu'il faut mettre. J'ai jamais entendu parler qu'il fallait mettre du boudin noir au pied de la porte pour pas que le froid y passe.
4: Étant donné que votre boudin, là, ne marche pas.
26: Bah oui, non, mais attendez, mais vous nous avez pas dit que c'était pour couper l'air de la porte. C'est pas possible. Moi, j'en ai mis derrière ma porte, mais j'ai jamais mis du boudin noir derrière ma porte.
4: Ah, parce que le vôtre, il marche pas.
26: Bah, non, c'est pas. Non, mais moi, le boudin que je mets derrière ma porte, c'est un boudin.
4: Ah, c'est ça, c'est que vous gardez les boudins qui marchent et puis vous vendez après ceux qui marchent pas.
26: Ah, bah, pas du tout. Non, mais là, il y a un problème, là.
4: Ah, bah oui, il y a un problème. Ah, bah, ça, je suis bien d'accord.
26: Ah, bah oui, non, mais là, il est hors de question. Puis, dites, au bout d'une semaine, ça doit commencer à sentir, non?
4: Bah, c'est ça. Et puis surtout que j'en ai eu quand même pour 200 balles de teinturier parce que ça m'a bouffé la moquette.
26: Bah, non, attendez, le boudin noir, ça se mange. Mais vous m'auriez dit que c'était pour mettre derrière votre porte.
4: Vous m'auriez vendu le bon.
26: Ah, non? Bah, de toute façon, j'ai qu'une sorte de boudin noir.
4: Donc, vous avez que du mauvais boudin.
26: C'est pas ça que je suis en train de vous dire.
4: Bah, ça, vous me dites que vous n'avez pas de bon.
26: Bah, non, bah, j'ai que du bon boudin noir. Vous m'avez jamais dit que votre boudin noir, c'était pour mettre derrière une porte pour faire de l'isolation. C'est comme si vous mettiez de la viande pour faire de l'isolation.
4: Bah, ça me semble logique. Qu'est-ce que vous voulez faire avec du boudin noir?
26: Bah, ça se mange.
4: Bon, bien sûr.
26: Mais le boudin noir, nous, on le mange.
4: Ah bah, excusez-moi, c'est quand même votre boudin qui a bousillé ma moquette.
26: Monsieur, le boudin noir, ça se mange ou ça se mange pas? On s'en sert pas pour faire un calfeutrage de porte. Non. Bon, d'accord.
4: Moi, c'est un complice.
26: Ah bah, c'est pas un complice, c'est un monsieur qui achète des saucisses et du boudin noir.
4: Du boudin noir. Lui aussi, il a un problème de froid, donc, chez lui.
26: Bah, je vous dis, il le mange, le boudin noir, il ne met pas pour qu'elle feutrait la porte.
1: Oui, allô?
4: Ah, un autre monsieur, bonjour.
1: Non, madame.
4: Oui, bah, c'est ce que je disais.
1: Mais c'est n'importe quoi ce que vous me dites, là. On vend pas des boudins pour couper du froid, enfin, qui est que vous avez raconté des conneries comme ça?
4: Alors, pourquoi, si vous vendez pas de boudin, vous m'avez dit que c'était un boudin quand j'ai acheté un boudin?
1: Oh, mais vous y êtes pas très bien, hein. N'importe quoi, là.
4: Ah, bah, excusez-moi, passez-moi le responsable.
2: Oui, j'écoute.
4: Ah, c'est madame.
2: Comment?
4: Voilà, comme j'expliquais à votre collègue.
2: Non, mais attendez, mais un boudin, ça se fait cuire, ça se mange. C'est pas pour mettre sur une pâte, un boudin.
4: Alors d'un coup, on invente des trucs.
2: Ça va pas la tête, non, mais vous êtes pas vraiment pas bien, hein. Franchement, y a pas l'autre mot, là. Je suis désolé de vous parler comme ça, mais j'ai jamais vu ça de ma vie. Ça fait 40 ans que je suis dans le métier, j'ai jamais vendu un boudin pour mettre sous une pâte. Non, mais ça va pas, hein.
4: Ah, bah, enfin, renseignez-vous, hein. Ils disent que pour s'isoler du froid.
2: Renseignez-vous, c'est plutôt à vous de vous renseigner, monsieur. Nous appeler pour des conneries pareilles.
4: Ah, excusez-moi, mais alors permettez-moi de vous dire que c'est celui qui dit qui est.
2: Au revoir.
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22: Entreprise Club, bonjour.
23: Oui, bonjour monsieur, je voudrais parler au directeur de l'entreprise.
22: Ah, il n'est pas là.
23: Ah, bon écoutez, c'est monsieur Delaplace, là, pareil. Vous pouvez laisser un message?
22: Oui. Alors monsieur Delaplace?
23: Oui, c'est la banque du sperme à Clermont-Ferrand, hein?
22: Oui.
23: Alors, son compte en banque à la banque du sperme est à découvert, il est dans le rouge. Mmh. Je lui ai signalé, il n'y a pas de réponse. Mmh. Hein, je vais passer Madame Germaine Ledoux qui est responsable du compte de votre patron.
22: Oui.
24: Merci, monsieur le directeur. Allô?
22: Allô?
24: Bonjour, monsieur.
22: Oui, bonjour.
24: Voilà, alors, vous signalez à monsieur...
22: Oui.
24: Hein, que je lui ai déjà envoyé deux lettres, qui n'a pas répondu. Alors, sur son compte en banque du sperme, hein, donc sperme en paillettes, il a découvert de 2 centilitres... Oui. Et sperme en bulle de 1 centilitre et demi. Il faudrait qu'il passe cet après-midi.
22: Là, il n'est pas là de la journée, hein, je vous le dis tout de suite.
24: Ah oui, mais ça ne va pas. Hein.
22: Eh bien oui, mais il est à Lyon, je ne peux pas le faire revenir de Lyon, moi.
24: Ah oui, mais moi je vais fermer son compte. Hein. Moi je ne peux pas laisser un compte débiteur à la banque du sperme, monsieur.
22: Eh bien, peut-être bien, mais il n'est pas là. Hein.
24: Bon, écoutez, est-ce que vous pouvez vous-même recouvrir son découvert?
22: Ben oui, mais je vois pas comment je pourrais faire, hein.
24: Ben c'est très simple, je vais venir vous voir.
22: Mais moi, je suis pas là, je m'en vais chez Michelin, j'ai rendez-vous. Hein.
24: Bon, vous avez chez Michelin les pneus, là?
22: Eh oui.
24: Bon, ben, je vais vous rejoindre là-bas.
22: Ah, mais je vais pas chez... vous n'allez pas venir chez Michelin avec moi, quand même, oh.
24: Pourquoi?
22: Ben, dites donc...
24: Mais monsieur, c'est la banque du sperme, le compte en banque de votre patron est dans le rouge.
22: Mais, vous faites marrer, vous, mais s'il est dans le rouge, moi, j'y peux rien.
24: Mais si vous éprouvez quelque chose, monsieur... Mais,
22: qu'est-ce que j'y peux?
24: Je viens vous voir avec une éprouvette.
22: Oui.
24: Et vous donnez donc du sperme en paillettes.
22: Moi, je veux pas, je peux pas faire pour lui, hein.
24: Pourquoi?
22: Parce que moi, je suis moi. Lui, c'est lui. Hein? Ce que je peux vous promettre, c'est de lui faire la commission. Un point, c'est tout.
24: Bon, alors,
22: point final, on n'en parle plus.
24: Alors, donc, vous lui faites la commission. Vous lui dites que pour le club de couture...
22: Oui.
24: Il y a 5 dames qui attendent 2 centilitres de sperme en paillettes...
22: Oui.
24: Et 1 centilitre, donc, de sperme en bulle. Est-ce qu'il peut éventuellement le faire cette nuit?
22: Mais je ne verrai pas aujourd'hui, moi.
24: Bon, alors, monsieur, il faut bien qu'on s'arrange. Vous pouvez bien le faire pour lui.
22: Non.
24: Mais pourquoi?
22: Mais parce que moi j'ai dit non, c'est tout. Je voulais pas m'embêter avec ça quand même.
24: Monsieur le directeur, on va être obligé de fermer le compte de monsieur... Parce que son employé refuse.
22: Ah ben c'est sûr que je refuse, c'est pas parce que c'est mon patron, hein.
23: Donnez-moi ça. Allô?
22: Allô, oui.
23: Oui, monsieur, de la place à pareil.
22: Oui, non, mais moi je marche pas dans ces combines, hein. Je veux bien faire les commissions, mon patron, tout ce qu'on veut, mais je veux pas prendre sa place. Ça, faut pas y compter, hein.
23: Monsieur, écoutez.
22: Non, je n'écoute rien du tout.
23: Je vous envoie une infirmière diplômée.
22: J'ai dit non.
23: Il y en a pour 5 minutes.
22: Mais comment il faut vous le dire?
23: Je vous en prie, écoutez, c'est la moindre des choses.
22: J'ai dit non.
23: Monsieur, écoutez-moi, s'il vous plaît, vous avez le club de couture.
22: Mais pour qu'est-ce que ça me regarde, le club de couture, moi?
23: Parce que ce sont 3 dames qui sont dans le besoin et...
22: Mais vous êtes terrible, vous! Pourquoi j'irai donner à sa place, moi? Mon patron n'est pas là, moi je peux pas le remplacer, c'est tout.
23: Mais si vous pouvez!
22: Non, je ne peux pas!
23: Pourquoi?
22: Parce que je vous dis que je ne peux pas, c'est tout! Ah, mais alors?
23: Monsieur, je vous envoie les huissiers qui vont opérer immédiatement une saisie de 2 centilitres de sperme à paillettes.
22: À qui?
23: À vous!
22: Et tu as mon cul, oui!
23: Attendez, permettez une seconde. Vous envoyez 2 huissiers, hein. Vous envoyez maître Jackie Gallois et donc sa femme. Vous les envoyez chez Michelin, ils vont faire une saisie de 2 centilitres.
22: Chez Michelin? Pourquoi chez Michelin?
23: Bah, parce que vous y allez!
22: Ah non, je regrette. M'envoyez des personnes chez Michelin parce que je vous garantis que ça ira mal, hein.
23: Écoutez, monsieur, votre compte est en rouge.
22: Mais vous faites marrer, c'est pas le mien, le compte. Envoyez un huissier, faites ce que vous voulez, j'en ai rien à branler, moi.
23: Ah bah si, justement.
22: Mais bon sang, qu'est-ce que c'est ce bordel, là? Prenez-les n'importe qui, mais moi, je vais pas.
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0: Allô ?
4: Bonjour monsieur, c'est bien la pharmacie ?
0: Oui.
4: J'ai acheté des masques jetables chez vous ?
0: Oui.
4: Et alors ils sont pas jetables du tout ?
0: Pourquoi vous dites qu'ils sont pas jetables ?
4: Parce que j'en ai jeté un dans la rue tout à l'heure et hop, 135 balles de PV.
0: Ah bah on jette pas quelque chose dans la rue.
4: Ah bah ça vous me l'avez pas dit.
0: Bah enfin alors là j'ai jamais entendu rien d'aussi incroyable quoi.
4: Ah oui, on est bien d'accord parce que moi on me vend de la marchandise frelatée et ensuite...
0: Mais enfin elle est pas frelatée ! Vous l'avez jetée dans la rue ?
4: Dans ce cas prévenez, vous marquez masque jetable mais uniquement en poubelle.
0: C'est complètement ridicule.
4: Excusez-moi, mais étant donné la non-jetabilité de vos masques, je vais venir pour le remboursage déjà.
3: Oui, allô.
4: Bonjour monsieur.
3: Aussi bien la boîte, elle a été ouverte. Donc c'est clair qu'on vous la reprend pas monsieur.
4: Ah non, mais j'ai tout remis dedans.
3: Ah bah non, c'est clair, ils ont été manipulés.
4: Même celui qui était par terre que j'ai dû ramasser, je l'ai remis dedans.
3: Ah bah encore mieux, il a été à terre et vous l'avez remis dans la boîte. Ah bah, j'ai jamais entendu parler de ça.
4: Non mais il est pas contaminé puisque c'était moins de 5 secondes au sol donc.
3: Non, un masque au sol, c'est contaminé, je suis désolée, on n'a pas à les remettre dans la boîte et en plus à rendre à la pharmacie.
4: Non mais vous les remettez discreto sans rayon, ni vu ni connu.
3: Bien sûr, ouais. Non mais comme si qu'on va se permettre de pas dire aux clients non.
4: Exactement, comme si que vous oubliez de le préciser.
3: Non, nous on n'est pas une pharmacie qui trafique.
4: Dans ce cas, il faudrait marquer gants semi-jetables.
3: C'est pas semi-jetable.
4: Bah si, vu qu'on peut les jeter que dans la moitié des endroits.
3: Bah non, enfin, je veux dire, faut pas être bébête quand même pour bien comprendre qu'un masque ça se met à la poubelle. Vous êtes pris une amende, eh ben c'est bien fait pour vous.
4: Ah justement, l'amende, je l'ai fait mettre à votre nom.
3: Bien sûr, comme si qu'on va mettre une amende à la

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2: Pardon, mais alors s'il n'existe pas de masque jetable, pourquoi vous m'en vendez des comme tels ?
3: Mais jetable dans une poubelle ? Vous faut apprendre le français !
2: Dans ce cas, marqué, masque jetable dans une poubelle.
3: Non, mais attendez, monsieur, ça va. Quand vous achetez du papier, non ?
2: Alors, ça dépend. Du papier jetable ou du papier non jetable ?
3: Mais ça va pas, non ? Enfin...
2: Non, mais c'est bon, reconnaissez que vous êtes en tort.
3: Ah, c'est moi qui suis en tort ?
2: Oui, enfin, disons que vous êtes responsable.
3: Je suis responsable de quoi ?
2: Bah, de la vente de masques frelatés.
3: De masques frelatés ? Non, monsieur, on arrête là. Alors là, c'est le sommet, là. Là, on est arrivé, là, c'est du comique.
2: Ah, bah, ça, je vous le fais pas dire.
3: Non, mais attendez, je vais appeler le commissariat, là. Ils vont rigoler.
2: Vous fatiguez pas, je les ai déjà prévenus.
3: Le commissariat ?
2: Oui, je les ai appelés pour qu'ils changent le nom sur le PV.
3: Et vous l'avez mis à mon nom ?
2: Bah oui, je vais pas être pénalifié parce que vous m'avez vendu des faux masques jetables.
3: Des faux masques jetables ? Non, mais vous êtes fou, hein ?
2: Ah non, mais j'ai la preuve, c'est que j'ai attrapé froid.
3: Non, mais attendez, monsieur, mais.
2: Si ça avait pas été des faux masques, je serais pas malade.
3: Si ça avait pas été des faux masques, vous seriez pas malade. Vous avez attrapé froid à cause de mes masques ?
2: Ah bah écoutez, je tousse.
3: Vous êtes pas bien ou quoi ?
2: Ah bah c'est exactement ce que je vous dis, oui, écoutez.
3: Ouais, d'accord. Bon, allez.
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4: Allô ?
5: Bonjour madame.
4: Bonjour monsieur.
5: Vous êtes bien au 14, hein ?
4: Oui.
5: Dites-moi madame, on voudrait vous informer, là, c'est la gendarmerie à l'appareil, là.
4: Oui.
5: On nous a signalé dans votre secteur des témoins de Jéhovah.
4: Je les ai pas vus, moi.
5: Non, ils sont maintenant plus malins qu'avant.
4: Ah bon ?
5: Ouais, ils téléphonent d'abord.
4: Ah, très bien, oui.
5: Est-ce qu'ils vous ont appelé ?
4: Non, m'ont pas appelé, moi.
5: S'ils vous appellent, madame, on vous demande de faire durer la conversation. On vous a mise sur table d'écoute.
4: Oui.
5: Pour nous permettre à nous de localiser l'appel pour pouvoir les intercepter.
4: Ah bon, très bien, monsieur.
5: Alors, pour avoir un rendez-vous avec vous...
4: Oui.
5: Ils ne disent évidemment pas qu'ils sont témoins de Jéhovah.
4: Oui, très bien, monsieur. Oui, ben, c'est entendu comme ça, alors.
5: Oui, allô ?
4: Oui ?
5: On me signale qu'ils sont en train de vous appeler.
4: Ah ! Ben, attendez, je vais...
5: Alors,
4: je vais raccrochez
5: vite. Ouais. Oui.
4: Allô ?
6: Oui, bonjour, madame.
4: Bonjour, monsieur.
6: La maison Jéhovah, l'appareil.
4: Oui.
6: Vous connaissez Gérard Hovard ?
4: Oh, pas beaucoup, mais bon.
6: Les machines agricoles.
4: Et qu'est-ce que vous voulez, alors ?
6: Eh bien, figurez-vous que les machines agricoles Jéhovah ont lancé une nouvelle machine agricole. Alors, on voulait savoir si ça vous intéressait d'en voir une chez vous.
4: Écoutez, pas pour le moment, non. Qu'est-ce que vous me proposez d'autre ? Rien ?
5: Allô, madame ?
4: Allô ?
5: Oui, c'est la gendarmerie à l'appareil.
4: Ouais.
5: Si, il faut dire oui, comme ça, ils vont venir, on va les intercepter,
4: Pardon.
5: Bien sûr. Oh, il nous faut 20 minutes, hein.
4: Oui ? Allô ?
6: Allô ?
4: Oui.
6: Oui, je vous entendais plus d'un seul coup.
4: D'un seul coup, moi non plus.
6: Ouais.
4: Alors, qu'est-ce que vous m'avez proposé, vous m'avez dit ?
6: Alors, on voudrait venir vous présenter notre dernière machine agricole.
4: Ah bon ? Et quel jour vous voulez venir ?
6: Est-ce qu'on peut venir maintenant ?
4: Écoutez, mettez 20 bonnes minutes, monsieur, avant, hein ?
6: D'accord. Alors, voyez-vous, c'est une moissonneuse-batteuse.
4: Mmh.
6: Vous voyez ?
4: Mmh.
6: Est-ce que ça rentre par votre porte d'entrée ?
4: Non.
5: Allô ?
4: Allô ?
5: Dites-leur que s'il faut faire des travaux, agrandir, il n'y a pas de problème. Hein.
4: Ah bon ? Allô ?
6: Allô ?
4: Oui ?
6: Je ne vous entendais plus.
4: Écoutez, remarquez, si vous me proposez ça, on peut agrandir, faire quelque chose, hein ?
6: C'est-à-dire qu'on pourrait éventuellement casser un mur et monter le plafond ?
4: Oui, bien sûr !
6: Ah, et donc ainsi on pourrait rentrer la moissonneuse-batteuse chez vous ?
4: Ah, je pense, oui, monsieur.
6: Très bien. Dans ces cas-là, est-ce que ça vous intéresserait ? Écoutez bien ce que je vais vous proposer parce que vous avez une tête sympathique.
4: Ah bon ?
6: C'est l'offre exceptionnelle de chez Jéhovah en ce moment.
4: Ah bon ?
6: Nous vous proposons, madame, tenez-vous bien, trois.
4: Oui.
6: Moissonneuses, batteuses.
4: Oui.
6: Pour le prix de deux.
4: D'accord. Mais vous venez, on installe ça un peu partout, hein, dans la maison, hein.
6: Est-ce que ça vous intéresse ?
4: Ben, ça m'intéresse, oui, bien sûr.
6: Ah. Mais vous avez de la place.
4: Ah ben, j'ai de la place, oui.
6: Alors, où est-ce qu'on pourrait mettre la première moissonneuse-batteuse ?
4: Alors, oh merde. Dans ma chambre, dans ma cuisine, hein, et dans mon salon.
6: Mais est-ce que vous aurez le temps de faire tous les travaux en 20 minutes ?
4: Oh, ben oui, monsieur, je pense qu'en 20 minutes...
5: Allô ?
4: Oui.
5: Dites-lui que y a toute l'équipe qui est là, qui est déjà en train de casser les murs.
4: Ah bon ?
5: Et vous pouvez même lui dire, mais vous n'entendez pas les bruits de chantier, puis c'est vous qui faites des bruits du chantier.
4: Ah bon ?
5: On a presque localisé.
4: Allô ?
6: Le problème que je me demande, moi, c'est, est-ce que vous pensez que vous n'aurez pas le temps, un quart d'heure, 20 minutes de tout casser ?
4: Oui, mais monsieur, ils sont déjà en train de tout casser dans la maison.

0: C'est-à-dire?
1: Eh ben oui, ben ils font du bruit, hein, vous entendez pas? Ils sont tout cassés.
0: Non, j'entends pas.
1: Ah, vous entendez pas? Ah oh ben mince alors.
0: Ah mais qu'est-ce qui casse là?
1: Eh ben ils sont. Eh ben vous m'avez dit qu'il fallait que j'ai la moissonneuse batteuse. Alors ils sont en train de tout démolir par l'intérieur.
0: Ah voilà.
1: Ah voilà, c'est ça.
0: Et pour les plafonds?
1: Et les plafonds aussi, ils sont au plafond. Ils sont tout en train de casser là en ce moment. Hein?
0: Et dites-moi, parce que la moissonneuse batteuse là.
1: Oui.
0: Pour votre chambre là.
1: Oui.
0: Est-ce qu'elle rentre dans votre chambre?
1: Oh, bien sûr qu'elle rentre dans ma chambre. Ben, et comment? Une fois que c'est cassé, elle...
0: Parce que ça fait quand même 8 mètres sur 6 mètres, hein?
1: Oh, ben, on peut, monsieur, mais écoutez, puisqu'ils sont en train de tout casser en bas.
0: Alors, on va faire un geste commercial. En plus des 3 moissonneuses batteuses, on vous offre aussi un tracteur.
1: Hein? Un tracteur aussi?
0: Est-ce qu'on peut le mettre dans vos watts?
1: Oh, ben, bien sûr, parce qu'ils sont en train de tout casser. Alors, si vous me proposez tous les produits agricoles...
0: Mais ils sont en train de tout casser, j'entends rien.
1: Ah, ben, pourtant, ça a tapé assez fort. Ils ne peuvent pas être toujours en train de taper. Hein? Allô?
0: Oui, c'est la gendarmerie. On est sur eux, là, dans 1 minute 30.
1: Ah, bon.
0: Alors, expliquez-moi, parce qu'on entendait du bruit.
1: Oui, c'est nous qu'on tapait.
0: Vous, c'est-à-dire, vous êtes avec qui?
1: Avec ma belle-sœur. C'est que Jéhovah, ils sont passés pour nous vendre, ils veulent me vendre 3 moissonneuses batteuses. Alors, est-ce que vous pouvez les rentrer? Ah, mais j'ai dit, bien sûr que je peux les rentrer. Ah, mais comment vous allez faire? Mais j'ai dit, les gens sont tout en train de casser en ce moment.
2: Et qu'est-ce qu'on fait s'ils viennent?
1: Ah, ben, s'ils viennent, les gendarmes seront là pour le cueillir, hein.
3: Oui, bonjour, messieurs, police, c'est la gendarmerie nationale.
1: Ah.
0: Oh, mince!
3: Vous êtes interceptés.
0: Oh ben non, on avait une affaire, on allait livrer 3 moissonneuses batteuses.
1: Non.
3: Allô?
1: Oui.
3: Ça y est, on est arrivé.
1: Oh.
3: Je ne sais pas si vous avez entendu.
1: Oui, oui, j'ai entendu.
3: On les a attrapés.
1: Bon, très bien, monsieur. J'aime autant que ça se passe comme ça, hein.
3: Qu'est-ce qu'on dit à la gendarmerie?
1: Merci, monsieur gendarme.
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5: Allô? Bonjour monsieur, c'est bien l'exploitation agricole?
6: Oui.
5: Maître Martin, du cabinet d'avocats Martin, Martin et Martin Associés.
6: Oui.
5: Je vous appelle pour le procès des écoutes qui concerne le candidat Martin.
6: Ah ben, je suis pas au courant là.
5: En gros, il a un procès parce qu'il a pas déclaré tout ce qu'il devait pour sa campagne électoraliste.
6: Ah d'accord.
5: Donc, pour les sommes en liquide qu'il pouvait pas justifier,
6: oui.
5: On a dit que c'est vous qui les aviez données.
6: Oh ben, je rentre pas dans ces histoires, hein, je vous avertis.
5: Et pourquoi?
6: Parce que on veut pas m'avoir d'emmerdement derrière, hein.
5: Ah non, tant qu'on raconte la même version au juge, en principe, on craint rien du tout.
6: Eh ben voilà, c'est ça. Une version vite fait, hein.
5: Donc je vous explique, vous allez dire que vous avez donné 500 000 euros au candidat Martin. Vous expliquez que c'est un peu d'argent liquide que vous aviez oublié, par exemple.
6: Oui, tiens, on oublie.
5: Voilà, et en les retrouvant, vous avez décidé de nous les donner.
6: Oui, puis s'il y a des problèmes après derrière, c'est nous qu'on a dans l'os, hein.
5: Bah oui, mais sinon c'est le candidat Martin qu'on a dans l'os, donc je préfère que ce soit vous.
6: Pas question, vous trouvez un autre pigeon si vous voulez, mais ça sera pas ici, hein.
5: Je peux pas, je vous ai déjà désigné comme pigeon principal dans mon dossier.
6: Ah bah non, ça mon mari vous entend, hein. Je vous avertis, ça ira mal.
5: Non, mais vous lui expliquerez.
7: Oui, allô.
5: Ah, bonjour madame.
7: C'est moi qui décide, hein. J'aime pas qu'on décide à ma place. Si je suis par là, je pense qu'on va avoir des explications.
5: Ah bah si vous êtes par là, c'est encore mieux, oui.
7: Ouais, ouais, ouais.
5: Bah oui, comme ça je vais faire des photos de vous avec le candidat Martin.
7: Ouais, non, mais j'ai pas à peine de faire des photos du candidat Martin avec moi.
5: Mais si, vous faites semblant de lui donner une valise pleine de cash.
7: Alors là, si vous venez faire des photos, vous savez ce que vous allez ramasser?
5: Bah oui, un alibi.
7: Un bon coup de pied dans le cul, et ça va déménager.
5: Bon, oh, bah voilà, alors dès qu'on demande un petit effort pour la République.
6: Mais c'est bon, hein, vous avez pas le droit de faire ça, hein, je suis désolée.
5: Pardon, monsieur, mais comme je disais à la dame, je vous dépose les papiers.
6: Mais je veux pas ça à la maison, mais je sais pas qu'est-ce que c'est cette magouille, de quel droit vous vous permettez de faire ça? Mais enfin, mais vous pourriez demander l'autorisation avant.
5: Bah non, parce que vous êtes déjà censé le savoir que vous nous avez donné 500 000 balles.
6: Mais moi, je suis censé rien du tout, moi, ce monsieur Martin, je le connais même pas, mais j'en ai strictement rien à foutre, hein, franchement dit.
5: Alors, franchement dit, vous êtes supposé le connaître, vu que vous êtes son trésorier de campagne.
6: Mais qu'est-ce que c'est ce truc? Mais je suis pas trésorier de campagne, mais qu'est-ce que c'est ce truc? Vous mettez ça dans la boîte à lettres.
5: Alors, je préfère pas dans la boîte à lettres, rapport au liquide qu'on va mettre avec.
6: Vous mettez du liquide avec?
5: Oui, parce qu'on n'a pas réussi à tout claquer les 500 000 balles, donc on va planquer le reste chez vous.
6: Mais non, mais moi je veux pas ça chez moi, hein. Y a quelque chose que vous comprenez pas dans le nom?
5: Oh, mais si, je comprends très bien. Vous essayez de me négocier une petite prime.
6: Mais hors question que je négocie quoi que ce soit, hein. Je veux pas rentrer dans vos magouilles.
5: Bon, je vous vois venir, vous allez me dealer un petit bifton.
6: Je dealer rien du tout, c'est vous qui me téléphonez pour ça, mais enfin on était même pas au courant, mais vous exagérez pas un peu, non?
5: Ah non, mais je vous comprends tout à fait.
6: Ah non.
5: Tiens, ça c'est un nom qui veut dire oui.
6: Ah, surtout pas, hein.
5: Oh si, et ça c'est un surtout pas qui veut dire surtout oui.
6: Non mais n'importe quoi, hein.
5: Écoutez, j'ai dans mes mains un billet de 5 euros.
6: Non, mais ça va pas. Non, mais vous êtes pas bien. Oh, là, vous déconnez complètement, là.
5: Oh, mais je n'ai pas dit mon dernier mot.
6: Ah, mais vous m'emmerdez, hein.
5: Et si je vous dis que j'ai entre les mains un billet
6: ça
5: de...
6: suffit maintenant.
5: 6 euros pour vous.
6: Ah, non, non, non, non. Écoutez, c'est
5: et bon. Et je rajoute une pièce de 3 euros.
6: Arrêtez de m'emmerder ou j'appelle la gendarmerie. Ça suffit.
5: Bon, allez, on dit marché conclu.
6: Oh, ouais, bien sûr.
5: Super. En revanche, est-ce que vous pouvez m'avancer l'argent parce que je suis un peu juste?
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8: Allô?
9: Allô?
8: Oui?
9: Oui, bonjour monsieur, c'est bien la poste de...
8: Oui?
9: Oui, bonjour, du nom de la place, appareil, gendarmerie.
8: Oui, bonjour
9: monsieur. Nous venons d'intercepter le chef d'une bande, hein?
8: Oui.
9: C'est-à-dire ces trois dames d'une soixantaine d'années.
8: Oui.
9: De fortes corpulences qui ont semé un peu le bazar dans la région. Oui, dans
8: la région. D'accord.
9: Je vous explique ce qu'elles font. Hein. Elles sont spécialisées dans le viol des receveurs de poste.
8: Ah.
9: Donc on vient d'intercepter leur chef, Mademoiselle Ledoux, 61 ans, 98 kilos. Oui.
8: Dites ça.
9: Et elle s'attaque aux receveurs. Hein.
8: Est-ce que je peux aviser ma guichetière là tout de suite?
9: Oui. Elle est à côté de vous là?
8: Oui. Oui, il y a trois dames dont une vient d'être interceptée à la gendarmerie. Ces femmes sont spécialisées dans le viol des receveurs. Elles sont plus que deux, hein, de fortes corpulences. Une soit. T'en avais une? T'en as une très forte? Attaché les cheveux, attaché derrière, très forte. Oui, alors tu ne vas pas, hein, là-bas.
9: Il y en a une, là?
8: Elle a une dame qui lui a demandé d'aller lui faire voir pour le Minitel.
9: Attendez, elle est où, là?
8: Elle est au guichet.
9: Alors, écoutez-moi, de toute façon, elles ne sont pas dangereuses. Elles se jettent sur l'homme, simplement. Elles le font tomber parce qu'elles sont très corpulentes.
8: Oui.
9: Profitant de leur poids, elles vous entraînent par terre.
8: Oui.
9: Et là, il y en a une qui vous tient pendant que l'autre se laisse tomber sur vous.
8: Oui.
9: Et donc, vous viole, hein.
8: D'accord.
9: Alors, ce qu'on va faire, hein, vous allez la faire venir à côté de vous au téléphone. Elle
8: oui.
9: est toute seule, l'autre n'est pas là encore.
8: Il y en a qu'une. Il y en a qu'une, oui.
9: Bon, alors c'est elle.
8: Oui.
9: Alors je vais vous passer Mademoiselle Ledoux.
8: Oui.
9: Hein, qui va vous expliquer quoi faire. Hein.
8: Oui.
10: Merci. Allô?
8: Oui.
10: Bonjour monsieur.
8: Oui, bonjour madame.
10: Mademoiselle Ledoux à l'appareil.
8: Oui.
10: Alors là vous êtes dans l'embarras, je crois, d'après ce qu'on me dit.
8: Oui.
10: Alors vous lui dites que Mademoiselle Ledoux est à l'appareil et qu'elle vous demande de ne pas vous violer.
8: Madame, s'il vous plaît, si vous voulez venir la voir. Alors, j'ai Mademoiselle Ledoux, là, qui est au bout du fil. Hein? Vous connaissez Mademoiselle Ledoux?
10: Elle va dire non.
8: Alors, elle me demande de ne pas me violer. Hein? Vous comprenez ce que je vous dis, là, oui? Bon, alors, moi, je ne suis pas d'accord, hein, avec, pour ce que vous êtes venu faire. Hein? Elle ne comprend pas, elle dit...
10: Ah oui, c'est une grande comédienne.
8: Oui. Est-ce que vous êtes venu ici pour me violer? Non. Ben, vous en êtes sûr, oui? Oui. Et vous êtes venu ici pour quoi faire? Oui. Comment? Vous avez téléphoné au docteur Dumas. Et vous êtes... Comment vous vous appelez, vous? Madame? J'entends pas. Attendez, vous voulez me faire voir votre carnet de chèques?
9: Comment s'appelle-t-elle?
8: Alors, madame...
10: Ah bah, c'est pas elle, alors.
8: Comment?
10: Ah bah, c'est une erreur.
8: Vous la connaissez pas?
10: Est-ce que vous pouvez vous excuser auprès d'elle? Parce que je voudrais entendre ça.
8: Oui, bah, je vais m'excuser, oui.
9: Attendez, allô?
8: Oui.
9: Rapprochez-la de vous, hein.
8: Oui. Alors, écoutez, madame, je suis là en contact avec la gendarmerie qui recherche une personne qui correspondait à votre signalement.
11: Attends.
8: Hein? Et bon, il y a eu donc un malentendu, hein. Alors, mais vous pouvez pas lui expliquer, là, vous?
9: Non, parce qu'on est en train d'auditionner Madame Ledoux en même temps, si vous pouvez lui...
8: Bon, alors, on croyait que vous étiez une personne
11: oui.
8: qui était spécialisée, si vous voulez, dans le viol des receveurs.
11: Mais là, je comprends pas du tout, hein.
8: On s'excuse, tout le monde s'excuse.
11: Hein. Là, vous vous trompez beaucoup.
8: Eh ben oui, mais c'est pour ça, c'est...
11: Alors là, moi, je suis rentrée simplement parce qu'il n'y avait pas de cabine dehors avec des pièges. Je suis simplement rentrée pour téléphoner,
8: voilà.
11: C'est tout.
8: Alors, on s'excuse beaucoup. Hein.
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